0: Non,
1: truc, là.
2: Non, mais ça, les filles, elles en ont pas. C'est
1: quand,
2: pour ça
1: quand
2: que.
1: Quand t'as mal, il y a un truc qui remonte et qui redescend.
2: Quand,
0: Donc, grosse zaza, vas-y, continue.
3: Bah voilà, la pomme d'Adam, c'est ça que je ferais en premier. Et puis, en deuxième, peut-être la poitrine.
0: De toute manière, en principe, c'est la poitrine qui se refont faire en premier. Hein.
2: Mais en deuxième, la pomme.
0: Non, je pense pas. Sondage, parce que on va faire sondage en même temps. Alors, aimeriez-vous être un drag queen? Alors, 34% des gens auraient aimé, mais l'être, mais sont des femmes. Ça, c'est vrai. Pour ça, je suis d'accord. Parce que c'est vrai que ça peut être aussi bien femme que homme. 28% des gens n'y pensent plus depuis. Ils sont en prison. Tu veux faire allusion à quoi là? Ils ont voulu faire allusion à quoi là?
4: Je sais pas. Faudrait que je leur demande.
0: Ils ont voulu faire allusion à Jean-Pierre Sauzet.
4: Bah je sais pas. Il y a pas que lui en prison. Ah, tu sais genre.
0: Ouais d'accord. Et 19% des gens le sont déjà, mais que le jeudi soir en écoutant leur maître à la radio. Donc s'ils font allusion à moi, c'est bien.
1: Illusion
0: en moi, c'est bien, mais ça...
4: Bah quoi, c'est bien que les drag queens te considèrent comme leur maître.
0: Bah ça, je pense, mais je serai pas leur maître trop longtemps. Alors donc, troisième question.
2: Mais non, et toi, tu réponds pas?
0: Mais ça y est, j'ai dit, la plupart, c'est qu'ils ne seraient pas se faire les seins.
2: Pourquoi? Mais pourquoi les seins seulement?
0: Parce que c'est ce qui... La plupart, c'est ça qu'ils seront pour faire en premier, en
1: sur
0: priorité.
1: Minitel, il me disait qu'en fait, ils se font faire le cul d'abord.
0: Non. Ça, sur Minitel, tu vois, si c'est pour me répondre des... Si c'est pour me donner des cochonneries...
1: Non, mais il me disait avant toute chose, ils se font faire le cul.
0: Non, mais tu vois, si c'est pour me dire des conneries comme ça, c'est même pas la peine sur Minitel. on laisse tomber.
1: Les seins, pourquoi pas le cul?
0: Alors, peut-on être drag queen en faisant un autre métier? On va demander à Gros Zaza. Ben, Gros Zaza.
3: Oui. Oui, bah c'est ce qui m'arrive et éventuellement aussi, ouais, c'est ce que je fais puisque je suis drag queen le soir.
0: Mm-hmm.
3: Et le lendemain, je travaille dans les boîtes de journée, boîtes de nuit.
0: Bon, alors attends, la journée, tu fais quoi? Parce que là, tu parles
3: tête.
0: Non, mais attends, sois. Écoute bien.
3: Oui.
0: Parle comme il faut devant ton combiné et parle un petit peu plus fort.
3: Oui, ma puce.
5: Bonjour.
0: Je suis pas ta puce, d'accord?
3: Excuse-moi. Bon, alors je répète.
5: Mon pou.
3: Je répète. Allô?
0: Oui, je t'écoute.
3: Donc, le soir, je suis drag queen. Et le lendemain, je travaille, je fais le ménage dans les boîtes de nuit.
5: Oh là là, c'est compliqué.
0: Attends, ça. Non, moi non plus, j'arrive pas. J'ai du mal à comprendre.
5: Attends,
0: d'après ce que j'ai pu comprendre.
5: Non, attends.
0: Le soir, elle est drag queen. Et la journée, elle travaille. Elle travaille comme femme de ménage dans les boîtes de nuit. Donc, ce qui veut dire que là où t'es, quand tu fais ton truc le soir, tu restes dans la boîte de nuit pour nettoyer.
3: Oui.
0: Ouais, parle plus fort encore. Bon, alors, tu vas retourner voir Apolline parce que... Vous me la faites parler plus fort parce que là, ça commence à me gonfler, elle.
2: Mais en fait, est-ce qu'on peut, si elle peut me parler
0: plus fort? Marcel Leroutier. Oh, vous arrêtez avec ces doubles sons!
1: J'ai une question Minitel, moi.
0: J'en ai rien à foutre!
1: On demande, parce que tu dis tout le temps des drag queens, mais est-ce que pour les femmes ça peut pas être des drag kings?
5: Ouais.
3: Si, ça existe.
5: Ouais, ça existe.
0: Bon, attends,
3: en Angleterre.
0: Oh, je vous ai dit de me la calmer celle-là!
6: Elle
0: parle pas, c'est pas, alors tu fais ton boulot! Ça commence à bien faire là maintenant!
5: Ça y est,
6: elle est calmée.
3: Gérard, je me suis calmée!
0: Non, ouais, oh! Retourne au standard.
6: Tu lui demandes de parler plus fort, elle parle plus fort.
0: Oh là là! Eh, qui c'est qui commande le jeudi? C'est toi maintenant?
3: Ouais.
0: Tu veux faire les débats?
3: Ouais.
1: Mais non, Gérard.
0: Attends, toi, tu dégages, grosse Zaza, au revoir.
1: Mais non, attends.
0: Allez hop! Dégage, là.
1: Je suis pas d'accord, Gérard.
0: Attends, t'es pas d'accord, toi, tu la fermes.
1: Tu lui dis, elle parle pas assez fort, vous la reprenez en antenne pour qu'elle parle plus fort.
7: Et quand elle parle plus fort,
0: attends,
7: tu la
0: tèges. Attends, toi, tu pars pas d'accord, parce que tout à l'heure, je vais t'éclater maintenant.
1: Et quand
0: ça commence à bien faire.
1: Et quand elle arrive, elle parle bien, tu l'entends bien, elle parle fort, tu la jettes. C'est comment tu veux qu'il s'y retrouve?
2: C'est quoi ce boulot?
0: Marcel Leroutier, toi pour l'instant, tu t'écrases.
1: Ok.
0: Marcel Leroutier.
5: Au club des routiers, hein, à Foix quand même. Je sais pas si tu connais Foix.
0: Ouais, Manu, merde!
1: Bah il est là.
0: Oh, tu fais ton boulot correctement ou t'es bien de l'équipe?
1: Ok, d'accord.
0: Eh, vous savez pas comment ça me perçoit à la troisième question, hein.
1: Ils sont quatrième. Là, Gigi, y a pas de souci.
5: Allô?
0: Allez, allez-y avec les doubles sons, continuez, vous m'intéressez.
7: Marcel, le routier, allez.
8: Ouais, je suis là. Ouais, donc je disais, Gérard, donc je suis Gogo Dancer, moi, après les livraisons, hein. Donc je suis Gogo Dancer à foie et tout, ça cartonne bien, donc ouais, c'est possible de faire deux métiers en même temps, mais je crois que tu connais bien le problème.
0: Alors tu peux expliquer le fond de ta pensée?
8: Le fond de ma pensée, non, je peux pas l'expliquer parce que c'est le fond de ma pensée. En revanche, je peux te dire donc je fais deux métiers, ça me plaît beaucoup et tu te gagnes la thune facilement la nuit, donc travailler la nuit, faire du gogo, j'adore. Voilà.
0: Non bah attends, pour l'instant tu réponds même pas à la question.
8: Je répète, oui, on peut faire deux métiers en même temps et être drag queen le soir.
0: Alors maintenant je te demande de préciser le fond de ta pensée sur ça.
8: Alors je pense qu'on peut le faire parce que c'est sympa. J'ai précisé là.
0: Bon alors lui, tu peux lui dire au revoir.
1: Mais on vire tout le monde.
6: À la place de
1: Grosse
6: Zaza.
0: Oh là là là là là là.
6: On accueille Robert la déménageuse, 38 ans de Dunkerque.
1: Robert la déménageuse, 38 ans de Dunkerque.
6: Le connais Robert. 91.8.
1: Ne flatte pas mieux. FM. Robert. La déménageuse.
0: Ouais, c'est bon.
1: 38 ans.
0: Oh, c'est écrire, d'accord. J'ai pas besoin que tu me l'appelles.
9: Bonsoir.
1: Lentement, mais bien.
9: Alors, Robert.
10: Oui, bonsoir.
0: Bonsoir.
10: Bonsoir.
0: Bon, dernière, vous la fermez maintenant, ça commence à bien perler.
10: Tu es nerveux.
0: Oh là là là là là là là là là là là là.
10: Arrête, Gérard, calme-toi.
1: T'es excité comme une puce, Gérard, sérieux.
8: Gérard, t'es nerveux.
0: Déjà. Ouais, toi tu te calmes, d'accord?
10: Moi je suis tout à fait calme, j'attends que tu me poses des questions.
8: Ouais.
0: Bon, alors, Gabriello.
8: Bah écoute, oui, alors à savoir si on peut faire deux métiers, moi je pense que oui, je vais même aller plus loin. Si tu veux suivre mon idée, moi je pense qu'en fait, les plus pervers, les plus tordus, c'est les mecs qui sont PDG le jour, et ça se fait fouetter dans des donjons, ça fait la drag queen la nuit, c'est PDG pendant la journée, ça gagne plein de thunes, c'est haut placé.
11: C'est PDGG.
8: Ouais. Et plus c'est haut placé, moi je dis, plus c'est pervers et plus ça fait la drague la nuit et ça s'est tripoté les fesses dans les clubs et compagnie. Tu peux pas dire le contraire, tu sais un petit peu comment c'est dans le milieu. Je suppose que t'en vois de la toutouse quand même, un petit peu à droite à gauche.
0: Non, pas du tout.
8: Si, dans le milieu de la... Attends, ouais, dans le milieu de la radio quand même, il y a 2-3 ambigus quand même, non?
11: Dans le milieu de la route aussi.
8: Ah, il y a des polyvalents, arrête.
0: Non.
8: Faudrait que t'ailles un peu plus dans les clubs, genre au King et tout ça la nuit, tu verrais que tu retrouverais beaucoup de gens que tu connais, hein, moi je te garantis. Hein.
0: Tu veux bien préciser le pont de ta pensée?
8: Ah, je vais pas préciser le nom, j'ai
0: Non, non, mais précise bien.
8: Mais non,
0: précise.
8: Mais c'est comme ça.
0: Non, mais précise.
8: Et je vais pas parler du directeur d'antenne comme ça devant tout le monde, arrête, c'est bon. C'est bon, hein.
0: Hop, au revoir. Allez. Ça t'apprendra de vouloir jouer les gros bras aussi, toi. Ouais, alors là, je crois que ce soir, le premier débat, on est déjà à la troisième question. Ça peut être déjà le quatrième qui gerbe.
1: GG, sur Minitel, il y a Rosebud qui te dit « Penses-tu que les drag queens portent-elles des slips jaunes et est-ce qu'elles vivent bien la différence d'âge ?»
0: Là, j'y réponds. Tu vois, j'y réponds même pas. Alors toi, Marcel Leroutier, ou tu te calmes ou je te vire.
1: Pourquoi tu veux pas lui répondre à Rosebud?
0: Parce que c'est des questions qui ont rien à voir avec le débat.
1: Bah d'accord. Ça parle des drag queens.
0: Bah ouais. Non, attends, les slips jaunes, attends. Tu veux faire allusion à moi par rapport aux chiottes de la loco. Alors lui, il va se faire enculer. Ok? Clair, net, précis.
1: Mais...
0: Alors maintenant, ça commence à bien faire. Le mini-test, je ne veux plus en entendre parler.
1: Ok, d'accord.
4: Gérard?
0: Alors, Rigaud.
4: Ouais, sur IRC, il y a Jet, il te demande si en fait tu peux considérer les sportifs qui se rasent les jambes comme des drag queens, dans la mesure où ils se rasent les jambes, les cyclistes par exemple. Les nageurs.
0: Non, les cyclistes, ils se rasent pas les jambes. Dans les sports comme ça, c'est-à-dire soit que ce soit le foot, le cyclisme, l'athlétisme. Le rugby et puis le basket, j'ai jamais vu des gens qui étaient rasés. Hein.
1: Si, ça.
4: Bah si.
1: Dans le vélo, ils se rasent les jambes.
4: Dans le vélo, ils se rasent les jambes.
1: Parce que s'ils tombent, au moins, ils peuvent se faire soigner sans.
0: Bah attends, mais pour un sang.
4: Non, mais c'est
0: pour un sang, je réponds à gauche, je te réponds pas à toi. Ok. Donc, c'est vrai, ouais, mais s'ils tombent, ils se font des écorchures, mais ils se rasent pas la jambe. Sauf si c'est pour une opération grave. Ça, automatiquement, ils vont se faire raser comme moi.
1: Mais ils se font raser avant de tomber.
0: Bon, bah oui. Allez hop, Toi, Fildar, tu dégages, je te veux plus dans
4: non,
0: l'équipe.
4: Pas déjà.
0: Hop, dehors, Fildar.
6: Mais laisse-le, il
1: t'a mis. T'as un record battu, une en 8.
6: Bon, Gérard, à la place de Gabriello, on accueille Tata Diamant, 24 ans de Toulouse. Sur 102.7.
9: Bonsoir, c'est Tata Diamant à l'appareil.
12: Salut toi.
9: Bonsoir, salut, bonsoir à tous.
12: Salut,
0: bonsoir. Bon, ça y est, les bonsoirs, c'est bon.
9: Hein? Heureux d'entendre ta douce voix.
0: Mycose.
13: Oui, Gérard. Moi, mon petit ami est drag queen.
0: Ouais.
13: Il est parti faire la teuf avec ses copines. Donc, il va rentrer dans une heure ou deux. Et puis, voilà, quoi.
9: Ouais, si je puis me permettre, hein, Mycose, parce que t'es dans le milieu de la MST quand même, hein,
13: oui.
9: Faut le savoir.
0: Tu es
9: Diamant, hein. Je voulais juste lui dire que...
0: Non, mais attends, t'as Diamant.
13: Ça m'intéresse ce qu'il veut dire.
0: Tu peux attendre qu'on te donne le feu vert pour parler, tu laisses finir.
1: Mais c'est une réaction
9: à chaud.
13: Vas-y.
0: Bah alors vas-y.
9: Donc je voulais juste te prévenir que ton copain quand il va.
0: Qui c'est qui commande là le jeudi? C'est toi, Manu, maintenant qui va faire passer les auditeurs avant que je leur donne l'autorisation.
1: Oh, c'était pour répondre.
0: Non mais attends, pour l'instant c'est moi qui commande, ok? Ouais,
9: ok. Parler, les godiches.
1: Bah non, réponds pas, tais-toi.
7: C'est lui.
1: Ok.
9: Manu Lagodi.
1: Allez, vas-y, Tata Diamant, réponds.
9: Je voulais juste te dire que, juste ton copain, il va être tout dilaté.
7: Oh, c'est ça, voilà.
1: Ah, ok, d'accord.
0: Bon, d'accord.
1: Maintenant, c'est qui y a alors? On va accueillir qui? Non, il y a qui?
0: Robert, la déménageuse.
13: Oui, t'es en rantaine, tu peux me répéter la question?
0: Non, je répète plus la question.
13: C'était par rapport au travail de nuit et de jour, c'est ça?
14: Est-ce qu'il peut travailler jour?
13: Je pense pas. Non, impossible. On est drag queen ou on ne l'est pas. Oui.
0: Enfin, t'as même pas compris la question.
13: Ouais. Bon, c'est pas grave, on enchaîne.
0: Ouais, on enchaîne. Déjà, pour l'instant, si t'es pas contente, ce sera le même prix, c'est moi qui commande. Okay.
13: On a la raison, parce que mon petit ami, il est que drag queen, quoi. Son métier, c'est drag queen. Ouais, voilà, il n'y a rien d'autre à part ça.
9: T'as pas de diamant, je peux répondre?
13: Oui.
0: Vas-y.
9: Ouais, moi, je voulais dire que c'est faux, parce que moi, je suis fossoyeur le jour et drag queen la nuit, hein. Je veux dire, ça n'empêche pas, hein.
13: Et tu casses pas les ongles?
9: Non, je mets des gants pour travailler.
0: Ah ouais.
9: C'est tout.
0: Ah ouais, pour transporter de l'argent, tu mets des gants?
9: Non, je suis pas convoyeur, je suis fossoyeur. Je fais des trous. Je creuse des trous et le soir, en fait, la nuit, je creuse des trous aussi, je suis drag queen, quoi. Hein.
0: N'importe quoi.
1: Gérard, est-ce que c'est payé une drag queen?
0: Non.
1: Donc c'est pas... ça gagne pas d'argent.
0: Mais justement, la question, quand tu m'appelleras, maintenant, je veux plus que tu m'appelles pour les questions, parce que ces questions-là, on devait les poser, mais toi, tu m'as dit, ouais, ok, c'est bien, mais moi, je suis pas d'accord.
1: Donc, attends, c'est toi qui les fais, les questions.
0: Ouais, mais dans ce cas-là, je voulais poser des questions, combien que ça rapporte. Et puis tout.
1: Si c'est pas payé, ça rapporte rien.
0: Quand je t'ai dit un euro, tu m'as balancé.
1: Dis pas les questions, on va les faire.
0: Justement, je la fais pas celle-là.
1: T'es tout naze.
0: Attends, si t'es pas content.
1: C'est lui qui commande le jeudi soir.
0: Tu sais, si t'es pas content, tu sais ce que tu fais.
1: Tu prends
0: ton blouson et tu te casses. On en a rien à foutre de toi, d'accord? Clair, net et précis. C'est la dernière fois que je vais te le dire. Parce que mardi, vous m'avez fait de la merde. Ce soir, vous me refaites de la merde.
1: Quelque chose de mignon.
0: Hein? Et là, vous êtes trois poutres de la merde. Alors ça commence à bien faire.
6: Bon, vas-y, continue, Gégé.
0: Attends, toi, tu te tais, d'accord? C'est la dernière fois que je te le dis. On t'a assez dit mardi avec Max. Ok? Alors maintenant, tu vas arrêter.
1: Tu peux préciser le fond de ta pensée?
0: Hein? Le mardi, t'as foutu ta merde. Ce soir, tu vas pas foutre ta merde. C'est pas tes débats, c'est les miens.
1: Allez, Gérard, on y va maintenant.
0: Ok.
1: Allez.
0: Maintenant, tu vas perdre ton standard et je ne veux plus te voir avec le micro allumé. Sauf pour m'annoncer les auditeurs.
1: Ok.
0: Parce que là, ça commence à bien faire. Parce que vous n'allez pas me casser tous les jours, tous les jeudis mes débats. Parce que sinon, moi, je vais finir par faire une chose, faire qu'un débat. Et on va perdre de l'audience.
7: Oh non!
4: Oh non, Gérard.
0: Et moi, je risque de perdre mon contrat. Si je perds mon contrat, fais-moi confiance que ça sera de ta faute. Ok? Alors maintenant, tu vas faire ton boulot au standard. Tes stagiaires, t'es pas payé pour couper les paroles aux gens.
6: Ok.
0: Clair, net, précis.
6: Ok.
1: Tu peux préciser le fond de ta pensée, Gérard, précisément à ce moment-là?
4: Si RC, il demande le fond de ton slip aussi.
0: Donc, quatrième question, et on va s'écouter.
1: Oh.
0: Et après, on va s'écouter un disque. À partir de quel âge devient-on drag queen ou autre? Et on va s'écouter les grosses à talons aiguilles avec Laisse-moi te pénétrer jusqu'à l'aube. Et on se retrouve tout de suite après au 0803 08 5000.
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0: Manu vient de vous annoncer une connerie, c'est pas la peine d'appeler pour le disque, c'est faux. Le, pour la grosse talon aiguille avec laisse-moi te pénétrer jusqu'à l'aube, c'est faux, il n'y a pas de disque à gagner.
1: Je m'excuse.
0: Eh ouais, vous venez d'écouter la grosse talon aiguille avec laisse-moi te pénétrer jusqu'à l'aube. Alors je préviens à démentir ce que Manu a annoncé.
2: Oui, pardon, donc, je me suis trompé.
0: Donc il n'y a rien à gagner, donc non. C'est pas la peine d'appeler pour essayer d'avoir ce CD-là.
3: Vous aurez rien.
0: Il y a rien du tout à gagner. Donc vous pouvez toujours nous appeler au 0803 08 5000. C'est Fildar et Apolline qui sont au standard. Toujours le 3615 Code Fun Radio, rubrique directe, en espérant qu'on aura des réactions mieux que les premières. Et toujours sur l'IRC ou que Rigo vous attend, www.fr, code Fun Radio. Et donc la question, c'est à partir de quel âge devient-on drag queen?
1: On va demander ça à Mikoz.
4: Moi, mon petit ami a commencé à 21 ans. Parce qu'en fait, il s'est découvert une vocation à travers cet art. Parce que pour lui, c'est un art, c'est aussi une profession, ce que je te disais tout à l'heure. Donc lui, il va dans les boîtes, il est payé pour être drag queen, et il est drag queen professionnel. Et en fait, ça l'a pris à 21 ans.
0: D'accord. Tata Toto Damien ou Tata Damien, là, je sais plus.
5: Non, c'est Tata Diamant.
0: Bon, ouais, vas-y.
5: Donc, écoute, moi, je veux dire que la plupart de mes copines, elles ont eu la vocation, c'était, au collège, au lycée, tu vois, dans les années d'école et d'internat. C'est quand même en internat, c'est là qu'un peu on découvre la vie, quoi, hein. Mm-hmm. Je veux dire, ouais. Dans les dortoirs, hein. Ainsi qu'à la
0: Mikoz, tu te tais, s'il te plaît, quand les gens répondent, s'il te plaît, merci.
5: Ouais, je voulais dire, aussi, je sais qu'il y a beaucoup de gens qui ont... Oh là, j'ai une voix de Robocop.
0: Il y a un léger problème, non, c'est bon là. Problème. Non, c'est bon là, vas-y. Bon,
5: ok, je voulais te dire qu'il y a beaucoup de gens qui ont découvert ça à l'armée. Quand même, faut savoir que les dortoirs...
0: Tata Diamant.
5: Oui.
0: Tu vas retourner voir Fildar parce que là, on a un petit problème avec toi.
6: Remets-la à l'antenne, Phil.
7: Ah, c'est bon, c'est bon.
0: Voilà. C'est bon, alors vas-y, donc répète, vas-y.
5: Ah, voilà.
0: Donc redis ce que tu disais.
5: Voilà, je voulais dire que aussi beaucoup de futurs dragues ont découvert, ont eu leurs premiers ébats dans les douches à l'armée. Hein. Ça rapproche quand même les gens, comme je te disais. Par contre, je sais qu'il y a des drag queens très très jeunes et qu'il y a des gens qui disent que ces gens-là, faudrait les tuer à la naissance.
0: Bon, alors, là, je vais te dire une chose. Tata Diamant.
5: Oui, Mickey, oui.
0: Non, mais c'est pas la peine d'insister, de dire de les tuer à la naissance, on te dit au revoir, on te quitte, au revoir. Au revoir. Tu peux lui dire au revoir.
6: Ça y est.
0: Alors, Marcel Leroutier, maintenant.
8: Ouais, écoute, moi, je pense que c'est une véritable vocation, hein, le drag queenage. T'y penses toute ta vie, c'est un peu quand tu veux être prêtre et tout, t'y penses, et puis dès que c'est permis, t'y vas, là, c'est ça, quoi. Dès que tu peux rentrer en boîte, peinard, ça, là, tu t'habilles bien, c'est ta vie, c'est le drag queenage, c'est comme ça, c'est tu commences à l'âge auquel t'as envie. Voilà, je crois que c'est ça.
0: D'accord. Robert, la dameuse.
9: Ouais, bah.
0: La déménageuse, pardon.
9: Ouais, je suis en train de muer, excuse-moi. Là, je pense que le drag queenage aussi, ça se transmet de père en fils et de mère en fille. Et donc, quand la mère, elle est enceinte, le drag queen, si elle est drag queen, elle, le drag queen, son bébé, c'est un drag queen directement.
8: Mmh. Je crois qu'il y a une chance sur deux.
0: Je pense pas, non.
9: Non, direct. Hein.
0: Non, à mon avis, de toute manière, ça dépend... Ça dépend de la personne à quel âge qu'elle veut le faire, parce que là,
8: c'est vrai que ça dépend.
6: Loulou.
0: Ça dépend de la personne, ce qu'elle veut faire par la suite et puis tout. Tu voulais dire, qui c'est qui voulait rajouter un truc? Si c'est pour parler de faire la manche, c'est pas la peine. Hein, celui qui vient de dire ça, je t'arrête tout de suite.
9: Non.
0: Non, mais si j'ai entendu un mec qui voulait parler de ça. Comment réagissent vos proches? Alors là, la question, c'est comment réagissent vos proches ou familles à propos des drag queens? Donc, alors je précise bien le fond de...
9: T'as pensé.
0: La question, c'est comment réagissent, par exemple, vos amis, vos parents, tout ça, quand vous leur annoncez que vous êtes drag queen, d'accord?
9: Ouais.
0: Vous avez bien compris la question?
9: Ouais, très bien.
0: Oui, allez, oui. Bon, alors, Mikoz.
4: Moi, ma mère a été très choquée quand la première fois que je me suis présentée devant elle habillée en drag queen. C'est mon petit ami qui m'a initiée à ça. Et maintenant, je suis amateur. Et ma mère était très choquée, et mon père aussi. D'ailleurs, il me parle plus, quoi.
1: Non, mais comment qu'ils l'ont réagi? Est-ce qu'ils l'ont bien réagi ou mal réagi?
4: Plutôt mal, puisque personne ne veut plus me parler. Je suis damnée de la famille et mes parents m'ont déshérité.
5: Oh, c'est horrible.
1: Non, mais attends, parce que là, Marcel Leroutier, c'est toi qui viens de réagir aussi?
5: Ouais, mais je suis ému.
1: Non, mais c'est vrai que faut se dire une chose, que ce boulot-là, c'est vrai que c'est pas apprécié par tout le monde. Ouais. Mais de savoir comment que les parents réagissent, par exemple tes frères et tes sœurs, comment qu'ils l'ont réagi par rapport à comment que tu leur as annoncé, est-ce que tu leur as bien annoncé ou est-ce que tu leur as dit comme ça, bon, bah, ça y est.
4: J'aurais pas dit, je leur ai montré, quoi. Un jour, je suis arrivée habillée en drag queen avec mon petit ami habillé en drag queen. Mm-hmm.
9: Le choc.
4: Le choc familial, c'était un repas de famille, c'était pendant un baptême et tout. Mm-hmm. On s'est dit autant leur dire.
9: Aucune crise cardiaque.
1: Attendez. Donc apparemment, d'après ce que je vois, c'est toi de ton côté vis-à-vis de par rapport à ta famille, ouais. Ça a été mal pris.
4: Ouais, mais bon, je les emmerde, donc.
1: Non, mais attends, faut pas dire ça par rapport à sa famille, parce que la famille, t'en as toujours besoin derrière toi.
4: Ouais, mais enfin bon, ils m'ont déshérité.
1: Mais de toute manière, c'est pas la peine de dire que.
9: T'as toujours besoin de la famille derrière.
1: Non, mais c'est pas la peine de dire que. C'est pas la peine. Attendez.
6: Parlez pas tous en même temps.
1: Attends, Marcel Leroutier, puis Robert, la dépanneuse. La déménageuse. Faut bien se dire une chose, c'est que là, elle vient de dire qu'elle emmerde sa famille. Mais attention, parce que la famille, t'as bien été contente de l'avoir pour faire tes études.
4: Oui, je suis
1: d'accord.
4: Non,
1: parce que là, tu es un petit peu trop loin quand tu dis que t'emmerdes ta famille. La famille, t'en as toujours besoin. Je suis désolé. Cinq minutes, oui.
6: En plus, des fois, c'est grâce à la famille, c'est devenu drag queen, ouais. Donc tu peux les remercier.
2: Exactement.
1: Ouais, parce que c'est
6: ça
1: eux qui.
6: Ça dépend des circonstances.
1: C'est eux que, quand même qui t'aident.
6: Qui t'ont aidé à devenir drag queen.
1: Qui te payent des fringues.
6: Pour être drag queen. Ouais.
1: D'accord.
2: Et qui t'ont formé quand même, qui t'ont mis dans le moule au départ.
5: Ouais, exactement.
1: Bon, avant qu'on. Attendez, ouais, mais c'est bon, Mikos. Rigo, oui.
3: Ouais, sur IRC, il y a plein de questions et. Ah merde, j'en avais une bien, bah tant pis, je vais récupérer une vite fait. Il y a Obi-Wan qui te demande ce que tu penses des supporters du PSG qui ont cassé 5 bus.
1: Non, alors là, c'est pas le thème du débat, donc c'est pas la peine. Déjà, là, tu peux déjà lui, je vais lui dire.
3: Vas-y.
1: Que sur le débat sur les supporters, on va pas parler de ce qui s'est passé mardi.
3: Ah. Okay.
1: Clair, net, précis.
9: Bon, okay. À la place de Tata Diamant, on accueille Vieille Taupe, 35 ans, de Cherbourg, 93.1 FM. Ah.
5: Salut à toi, Vieille Taupe.
1: Salut, Vieille Taupe.
5: Bonsoir à tous, c'est Vieille Taupe de Cherbourg.
1: Fréquence
5: 93.1.
1: Ouais.
5: Ouais, FM.
1: Ouais, mais j'espère que tu as parlé comme il faut devant ton combiné.
5: Ah, je vais parler en face de mon combiné, aucun problème.
1: Bon, bah j'espère. Marcel Leroutier, pour revenir sur la question. Avant Marcel Leroutier. Donc c'est bon, j'ai bien répondu à sa question.
3: Ouais.
9: Très bien.
1: Donc,
6: par contre, sur Minitel, on dit et toi, comment t'as fait?
3: Voilà.
6: Je suppose que ça rejoint la question Internet.
3: C'est exactement la même, ça doit être la même personne, ou son frère, ou son cousin.
1: Si c'est pour l'histoire des supporters, c'est pas la
6: peine.
1: Mais
6: non, pas les supporters, ta question.
1: Bah si.
6: Ta question, on s'en fout des supporters.
1: Je veux la question IRC avant.
6: Bah c'était la même question que moi.
3: La question IRC, c'est Yankee qui te demande si tu penses que les drag queens... qu'est-ce que tu penses des drag queens qui se laissent pousser le kyste?
1: Bon, là, j'y réponds pas.
6: Bah, tu vois, t'aurais mieux fait de répondre à ma question.
1: Donc, de manière, c'est la même. Donc,
6: mais non, c'est pas la même.
1: Ça sert à rien. Marcel Leroutier.
6: Mais et toi, t'as pas répondu?
1: Marcel Leroutier.
5: Oh, bon, alors, je te réponds d'abord.
1: Bah oui.
5: Bon, y a pas de problème. Bon, ouais, non, alors, enfin, moi, je vais t'expliquer. Donc, comme je t'ai déjà dit, je suis pas précisément drag queen, mais je suis go-go dancer, hein, dans le milieu des routiers, quand même. Et moi, ma famille, elle le supporte à leur part, hein, donc je ne leur dis pas. D'ailleurs, j'ai un petit dicton, hein, donc, pour drag queener, vivez caché. C'est une petite devise personnelle. Mmh. Avant, j'ai des potes, la mère, elle fait les costumes et tout, c'est carrément, tu vois, c'est familial. C'est une petite entreprise familiale, donc ça dépend, voilà. Je crois que j'ai précisé le fond de ma pensée.
1: D'accord. Robert, la déménageuse?
9: Bah moi, je baigne hein, dans une famille de drag queen. Dès ma naissance, j'ai été accueillie par deux vieilles têtes bien déguisées. Et je suis très habituée à ça. Et donc, ils le prennent très bien. Donc, et c'est moi qui l'ai pris mal.
1: Mmh. Mmh. Non, mais comment qu'ils ont réagi
9: Non, mais c'est moi qui ai réagi. Eux, ils baignent dedans, c'est leur culture, c'est le drag queenage. Donc, eux, ils le prennent bien. Moi, moyen.
1: Mmh. Voilà. D'accord. Vieille taupe.
5: Ouais, bah écoute, moi, ma famille l'a très mal pris. Faut savoir que j'ai pas du tout été soutenu, hein. J'ai été viré de chez moi, j'étais obligé de me débrouiller tout seul.
7: C'est horrible.
5: Donc,
1: attends, Marcel Leroutier, s'il te plaît, tu le laisses parler, t'as parlé. Donc, tu laisses parler les gens, s'il te plaît.
7: Je suis désolé, je suis encore ému.
5: Ouais, moi, je dirais qu'aujourd'hui, moi, j'ai plus de famille. Ma famille, c'est le milieu de la nuit. Donc, les autres dragues, les go-go dancers, etc., etc. Mm-hmm. Et ouais, j'ai été très, très, très déçu du comportement de ma famille vis-à-vis de la situation. Sauf, j'ai eu une cousine et un cousin qui m'ont soutenu, c'est tout.
1: Non, mais c'est vrai que... Là, comme j'ai précisé avant de poser, quand j'ai posé la question, j'ai bien précisé comment le pourquoi de la question que je la faisais. C'est vrai que faut se dire une chose, c'est de savoir comment les parents, voire vos proches, c'est-à-dire vos cousins, vos cousines, vos oncles, tantes et grands-pères, arrière-grand-mères et puis tout ça, comment qu'ils ont pu le réagir. C'est vrai que si on veut aller si on pousse plus loin la question, c'est vrai que faut se dire une chose une fois qu'ils vous voient grandir, bon après ils vont se demander comment que ça se fait que vous vous lancez là-dedans. Donc ça fait c'est vrai que c'est un choc par rapport à eux parce qu'ils ont pas l'habitude de vous voir normalement. Mais de vous voir changer du jour au lendemain et de vous voir déguisé en drag queen, c'est vrai que ça fait un choc en fin de compte. Ouais, qu'est-ce que tu veux toi?
6: C'est peut-être une passion ou un luxe.
1: Ouais. Bon alors ça.
6: Non mais si ont envie de se déguiser alors qu'à la base c'était des garçons, c'est que c'est une passion, autrement ils le feraient
1: mais
6: pas.
1: Mais je te demande par rapport à la famille, je te demande.
6: Mais oui.
1: Pas
6: ben oui justement.
1: Autre chose.
3: Par rapport à la famille.
5: GG.
1: Oui.
5: C'est toujours vieille taupe. Moi par exemple, je peux te raconter une anecdote. Hein, je me souviens.
1: Non mais vite parce qu'on va pas s'éterniser là-dessus parce qu'il il reste encore 6 ouais. questions derrière.
5: Je me souviens avec ma famille à l'époque on m'appelait la grande Katia. Mmh. Ça se passait au moment du réveillon de Noël et du Nouvel An. Mmh. Et ils se foutaient de moi, ils étaient à table, ils étaient là, Bronson, avec nous et tout, ils m'appelaient Charles Bronson.
7: Et pas la gueule, Bronson.
5: Et, ouais, et ça, je l'ai hyper mal vécu.
1: Non, mais ça, non,
5: et
1: mais
5: c'est
1: ça.
5: C'est pour ça que j'ai foutu ma moumoute dans les vitres, d'ailleurs.
1: Non, mais attends, parce que là, apparemment, vieille taupe, tu reviens pas dans
5: Ici, c'est avec ma famille.
1: Non mais tu reviens pas dans le thème du débat parce que là tu parles de Charles Bronson donc tu parles des films.
5: Non, donc ça. Mais j'ai moqué de moi en appelant Charles Bronson, c'est pour ça.
1: Ben oui mais donc tu repars sur des films.
5: Alors
1: donc
5: qu'il ressemble à Clint Eastwood en plus.
1: Bon bah ça sert à rien.
6: Mais non parce qu'en fait c'est quand même un garçon et même s'il était déguisé en drag queen il avait encore la moustache.
5: Exactement.
6: Donc il se moquait de lui en l'appelant Charles Bronson voilà. parce que Charles Bronson il a une moustache comme toi.
3: Bah ouais.
6: Tu comprends toi?
1: Ouais.
3: Capiche.
6: Tu capiche toi?
10: Capito.
1: Bon, toi, je t'ai déjà dit, tu fermes ta gueule.
11: Toi, Pauline, t'es là
3: tu
11: pour...
3: bosses.
1: Okay. T'es là pour faire ton standard et tu la fermes, je t'ai déjà dit.
6: T'annonces.
1: C'est la dernière fois que je te le dis.
3: Voilà.
1: Après, ça fait déjà 3 avertissements. Le quatrième, tu c'est prends la porte.
6: La puerta del sol.
3: Et Gérard, pour parler de la famille, sur IRC, il y a Falzone. Il dit qu'en fait, son frère est drag queen. Est-ce qu'il peut le considérer comme sa sœur?
5: Oula, c'est pas mal. Oula.
1: Mais c'est vrai, mais est-ce que par rapport est-ce qu'il dans de l'autre côté de sa famille, à part sa sœur, à part elle, est-ce que sa mère et tout ça, comment qu'ils l'ont admis dans la famille?
5: Très bonne question.
3: Ouais. C'est une très bonne question. Je vais attendre qu'il me réponde et.
1: Gérard, c'est ça.
3: Mais
1: c'est ça.
3: Dans l'histoire, est-ce qu'il peut le considérer comme sa sœur, son frère, qui est drag queen?
5: Ça dépend si lui-même est drag queen.
1: Non.
5: GG, c'est plutôt sa tante en fait.
1: Non, attends.
6: Gérard, moi je pensais à un truc. S'il y a deux frères jumeaux et qu'il y en a un qui a envie de devenir drag queen, est-ce que le deuxième frère jumeau va le devenir aussi?
1: Bah, de toute manière, s'il y en a un qui commence, l'autre il va le suivre. Hein.
3: Ils sont jumeaux. Hein.
1: Bah oui, mais il va suivre.
6: Mais ils vont s'échanger des paires de bottes et tout.
1: Mais non, il va lui demander comment qu'il a fait, puis ça et il va faire comme son frère. Il va devenir comme lui. Donc le sondage, qu'avez-vous contre les drag queens? Alors 49% des gens ont des bombes. Drag queen, ils disent. Alors, je sais pas, c'est quoi ce truc, hein. Je sais pas. 32% utilisent encore de l'ail comme on boit au milieu de temps. Et 15% on en marre de les voir derrière leurs oreilles. Et le dernier petit sondage que j'ai, donc d'après vous, les drag queens peuvent-ils faire un autre métier? Ben ça, c'était la question 3, donc on aurait pu la passer avant. Excusez-moi. Alors, 57% des gens pensent que c'est déjà assez difficile comme travail, ça c'est vrai. 31% des gens ont déjà travesti à côté. Ouais, mais ça revient à peu près comme la première sur les 57%. Et 11% des gens ne répondent pas, sauf si c'est pour le débat de Gérard. Mais ça, sur les débats, ça c'est le standard qui gère, c'est pas moi. Si les gens veulent réagir, c'est au standard qu'il faut le voir. Donc, sixième question. Alors, doit-on faire un régime pour avoir une silhouette de drag queen? On va demander ça à Mycose.
10: Non, moi j'ai pas eu de régime à faire parce que je suis hyper bien gaulée et
1: non mais ça attendez ça là il y a un truc qu'il faut se dire. C'est pas une libre antenne qu'on fait. On parle des débats des drag queens. Bah,
10: tu me poses une question, je te
1: réponds. Oui, non mais attends. Tu vas me dire que t'es assez bien gaulé. Alors dans ces cas-là,
10: hyper bien gaulé.
1: Ouais, t'es hyper bien gaulé. Ouais. Donc moi je vais te dire une chose.
11: Attends Gérard, je vais t'aider en fait.
1: Attends.
11: C'est pas elle qu'on demande ça, parce qu'elle n'est pas drag queen.
1: Attends, elle est hyper bien gaulée. Dans ces cas-là,
11: ça, on s'en fout.
1: Non mais si elle est hyper bien gaulée, donc doit-on faire un régime pour avoir une silhouette de drag queen si elle est bien gaulée, qu'elle envoie sa poteau. Voilà. Hein, on va pas reprendre
11: à drag queen magazine.
1: On va pas s'amuser à faire comme j'ai entendu hier soir lors de la libre antenne, que Yana qui ressemblait à Sophie Marceau.
11: Ah, c'est ça, des conneries, de c'est des conneries, ça, ouais.
1: Bien sûr. Hein, comme donc si alors, Mycose. Donc Mycose.
10: Oui.
1: Donc ton histoire, donc t'es hyper bien gaulé, donc alors, comme par hasard c'est ton copain qui est drag queen et puis toi t'es hyper bien gaulé. Non mais tu me prendrais pas pour un con là.
10: Non, tu m'y prends pas, tu m'y laisses. Et mais moi je réponds à ta question, doit-on faire un régime? Non, j'aurais pas de régime à faire puisque je suis hyper bien gaulé.
1: Bon bah alors dans ce cas-là. Bon ok. Alors donc pour toi c'est ça.
10: Oui voilà c'est ça. Ouais, faut être hyper bien gaulé.
1: Ouais bah je pense pas. Je pense. Ouais bah alors comme toi. Alors je veux te dire une chose, hein. Je sais pas quel âge que t'as, mais si tu commences à te vanter comme ça à 1h35 du matin, je veux te dire une chose.
11: À 1h40 tu te la pètes grave, ouais. Grave.
1: Je crois que
10: hyper bien gaulé.
1: Ouais bah je crois que tu iras faire un petit tour au standard avant la fin du débat. Je te le dis tout de suite parce que moi des nanas qui s'amusent à se monter comme ça sur l'antenne, ça m'intéresse pas.
5: Pas les grandes gueules. Non.
1: D'accord. D'accord, Mycose.
10: Pas de problème, Gérard, mais c'est pas de ma faute.
1: Non, mais moi je te préviens d'entrer. Encore une connerie comme ça et.
10: Non, mais s'il faut être petite et moche pour faire des débats, y a pas de problème.
1: Bon, allez hop, au revoir. Voilà, comme ça va plus vite.
5: Gérard.
1: Oui, Marcel Leroutier.
5: Ouais, voilà. Avant tout, je voudrais dire, il faut rester calme car le débat part beaucoup mieux là. Voilà.
1: Donc vas-y, donc pour donc, toi. Sinon,
5: pour ce qui est du régime. Moi, comme je t'ai déjà peut-être expliqué, je suis pour le drag queenage traditionnel, hein, celui d'antan quand même, qui se fait donc sans chirurgie plastique, donc il faut faire un régime pour avoir le truc, donc un régime spécial pour avoir beaucoup de seins.
1: Merci.
5: Ouais, bravo.
1: Merci à Pauline.
12: Qu'est-ce que j'ai fait? Bon, Gérard.
1: Tu me coupes l'auditeur, au revoir. Mais allez.
12: Mais Gérard, il est là.
1: Dehors, Pauline. Tu prends tes appaires. Je ne veux plus te voir.
5: Gérard, écoute-moi. Je t'en supplie, écoute-moi. Apolline, n'y est pour rien, je suis là.
1: Ouais. Non, mais elle t'a coupé, donc je veux pas le savoir. C'est terminé pour elle, a fini les débats. Dans le bureau, c'est terminé pour elle. Je ne veux plus la voir dans les studios.
11: On reprend, Gérard, on reprend. On accueille l'auditeur.
12: Ouais, alors à la place de Mycose, on accueille Panty Panda, 29 ans, de Deauville, sur 100.1 FM.
11: Voilà.
10: Ah, voilà.
11: Bonsoir.
5: Petit ourson de Chine.
1: Panty Panda.
13: Bonsoir, GG.
1: Ta fréquence
13: 100.1.
1: 101.1.
13: Non, 100.1.
1: Ok.
13: Il n'y a pas de point.
1: Ok, ton âge, s'il te plaît.
13: J'ai 29 ans.
0: 29, ok.
9: Bon, allez, on avance.
0: Robert, la dameuse, là, parce que j'ai pas eu ta fréquence, c'est combien, s'il te plaît?
11: La déménageuse.
0: La déménageuse. Robert, la déménageuse.
9: 102.4.
0: Combien?
9: 102.4.
0: Ok, Gérard, merci.
11: Après, t'arrêtes avec les fréquences qu'on reprend dans le débat, parce que les fréquences...
0: Non, mais là, voilà. Donc, Apolline, tu prends tes ampères, tu t'en vas, il n'y a plus que Fulder au standard.
13: Oh non, reste,
0: Apolline, c'est terminé pour toi.
13: Bébé, arrête.
11: Reprends le débat, Gérard.
0: C'est
11: tant que Fulder n'avance pas, Gérard, on y va.
0: Alors, Marcel Leroutier, donc, pour toi.
13: Ouais, donc, je t'ai dit, moi, un régime spécial pour prendre beaucoup de sang.
0: Ouais, mais tu veux faire allusion au reportage qu'on a qui s'est passé hier soir là, ce 52 sur la une.
13: Avec Mireille Dumas.
0: Non, avec c'était pas avec Mireille Dumas. Hein.
13: Non, je suis désolé, j'étais.
0: Parce que faut bien dire une chose, tiens, justement, ça va être un tiens, bah justement, le prochain débat.
11: Non mais Gérard, on n'est pas au prochain débat là, c'est pas grave. On fait le débat sur les drag queens.
0: Bon, attends, Manu, s'il te plaît, j'ai le droit de
11: mais
0: de
11: non,
0: proposer.
11: Parce qu'on on n'avance pas. Tu le proposeras à la fin. Tu le notes pour toi et tu le diras à tout le monde à la fin.
13: Professionnel, le Manu.
11: Bah ouais.
13: Ah, il sait gérer lui.
14: Putain, Manu, il s'impose.
13: Ouais.
0: Donc,
13: alors,
0: Robert la déménageuse.
9: Ouais, ben moi je suis totalement contre. Parce que en fait, ce qui est pratique quand on est grosse et qu'on achète par exemple des vêtements taille 38, c'est qu'automatiquement c'est beaucoup plus moulant, beaucoup plus serré. Ce qui est l'avantage des drag queens, c'est de s'habiller en moulant, en serré et voilà. Ah ben, donc,
0: Ça, je suis d'accord avec toi. Ça, c'est vrai que. Par un moment donné, y en a qui font des régimes pour maigrir.
9: On dira pas le nom.
0: Non, mais y en a qui font des régimes.
14: Y en a qui essayent, qui arrivent pas.
0: Ouais, mais ça.
9: On dira pas de nom, pas de marque.
11: Gérard, moi je me demandais si en fait il y en avait dans le sens contraire, c'est-à-dire qui faisait un régime mais pour grossir quoi, pour prendre du poids qui était trop maigre.
0: Ah non, mais justement ça dépend déjà ce que tu manges. Déjà pour être drag queen, il faut bien se dire une chose, que t'es obligé de suivre un régime.
13: Ça. Équilibré, hein.
0: Pour déjà, t'as pas le droit aux matières grasses et puis tout ça.
11: Des légumes verts.
0: Style salade, par exemple, des trucs, tu vois, grillés, mais sans beurre. Sans beurre. Non, celui qui soude ma gueule.
11: Donc sans beurre.
0: Non, mais des trucs sans beurre, tu vois, t'achètes un truc grillé. Hop, tu te fais griller une viande, mais comme ça, sans rien mettre dessus.
11: Ok, mais il n'y a pas des drag queens trop maigres, justement, et c'est pas beau, et donc il faut qu'ils bouffent beaucoup pour prendre du poids.
0: Bah disons, t'en as beaucoup qui veulent essayer de ressembler à d'autres personnes, mais qui ont du mal à continuer parce qu'ils veulent manger.
11: Ouais, parce que moi je vois sur le Minitel, là, il y a le groupe des drag queens anorexiques et ils ont du mal quoi pour trouver des fringues moulantes justement.
0: Ouais, mais ça dépend des magasins, parce que maintenant c'est vrai que il y a
13: des magasins spécialisés. Avoir des formes, ça veut pas dire avoir des bourrelets non plus. Hein.
0: Non, mais
13: il est sale, on a 12 sur le bide, alors qu'en fait c'est des poignées de graisse, c'est pas la peine quoi.
0: Salade
13: grillée pour tout le monde.
11: Hein. Tons sur des poignées de graisse.
0: Non mais je crois que là, Rigo, avant qu'on demande à...
3: Je sais plus qui c'est, mais il y a beaucoup de gens sur IRC, ils demandaient au bout de combien de bières, de packs et de bouteilles de rouge tu te mets en drag queen.
0: Bon alors là je réponds même pas, ça va plus vite. Vieille taupe.
13: Ouais bah écoute, je pense qu'il faut faire attention, c'est quand même contrôlé tout ça, il y a des appellations d'origine contrôlées, moi je conseille label rouge.
0: C'est bon alors, vieille taupe.
13: C'est du drag queen élevé au grain en plein air.
0: Merci.
11: C'est peut-être une association, Gérard.
0: Non.
13: Moi, ma copine.
0: Non, mais tu peux lui dire au revoir complètement. Ouais. C'est même pas la peine d'essayer de le reprendre sous d'autres noms, celui-là. Pandi Panda.
13: Ouais, bah écoute.
0: Pour finir.
13: Hein,
9: Andy?
0: Non, mais
11: la réponse.
0: C'est pour finir la question.
13: Ma réponse, c'est que ouais, selon moi, il faut faire un régime équilibré. Les frites avec végétaline, des trucs comme ça, quoi. C'est de la salade grillée. Pardon? Non, j'ai de la salade grillée, c'est vrai. Ouais, salade grillée aussi, bon, c'est essentiel, quoi. Donc, il faut se maintenir, en forme. Bon, le Guinness Club aussi, bien sûr. Et puis voilà, quoi. Ça se passe bien comme ça.
0: Ouais, mais je pense que là, personne veut répondre correctement à la question parce que c'est vrai.
9: Réponds-toi, Gérard.
0: Faire un régime, de toute manière, pour être drag queen, je crois qu'il n'y a même pas de régime là-dessus, hein.
1: Parce que
13: on est beau, enfin ouais.
1: Non, mais même ça dépend comment si t'es gros, mince ou petit.
13: Ouais,
1: tu
13: bien dans ta tête surtout.
11: Moi j'en ai vu des moches. Hein.
1: Ouais, mais ça dépend parce que ça c'est la personne qui veut être comme ça, c'est tout.
13: Ouais, c'est dans sa tête quoi. Il faut
5: gérer un drag queen, c'est une vocation, ça se passe dans la tête. Voilà,
1: Donc huitième question et je vais vous la poser puis on va s'écouter un petit disque.
12: GG, juste avant, on accueille à la place de Vieille Taupe.
1: J'ai dit pour l'instant, je mettais un disque, je pose la question.
11: Ouais, mais justement,
1: l'auditeur va écouter la question, je le prendrai après.
5: Quel boss. Ouais.
1: Hein, parce que c'est pas la peine de me couper la parole quand je dis je mets un disque, je pose la question. L'auditeur, on le prendra après.
11: Ça, c'est un gars qui a du métier derrière lui.
1: Ça commence, c'est la cinquième fois à Pauline, ça commence à bien faire.
11: Pose ta question.
1: Combien dépense en euros ou autre monnaie un drag queen pour un shopping? Et on va s'écouter François Baléry avec Il vit dans l'anus, mon pote le GG. Et on se retrouve tout de suite après au 0803 08 5000.
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16: Et voilà, donc rebonsoir à tous. Donc suite et fin du débat des drag queens. Et donc on vient de s'écouter François Baléry avec Il vit dans l'anus, mon pote le GG. Donc vous pouvez toujours nous appeler au 0803 08 5000. C'est Pildar qui est aux commandes donc ouais. Pour ça. Toujours www.frfunradio, donc Rigo sur l'internet, et toujours le 3615 Code Fun Radio, rubrique directe.
17: Bonjour à tous, merci de m'avoir présenté.
16: Et la question c'était combien dépense en euros ou autre monnaie un drag queen pour un shopping. Et on va demander ça à Victus donc
11: 2300 d'Agen, de Cherbourg pardon.
16: De Cherbourg, la fréquence s'il te plaît Victus.
18: Bonsoir Gérard, la fréquence c'est 102.1.
16: D'accord. Donc t'as entendu la question.
18: Difficilement, excuse-moi.
16: Bon alors donc je la répète pour Marcel Leroutier, Robert la déménageuse.
18: Bonsoir.
16: Pandi Panda.
18: Bonsoir.
16: Et Victus, donc alors la question c'est combien dépense en euros ou autre monnaie un drag queen pour un shopping.
18: Je pense que ça peut monter jusqu'à 1000-1200 euros.
16: Oui, mais en autre monnaie, donc...
18: Alors en dollars, ça fera à peu près 2000 dollars.
16: Ouais.
18: Tu veux la monnaie russe?
16: Non, mais on va pas s'éterniser sur toutes les monnaies, grosso modo comme ça.
18: Bah grosso modo, aux alentours de 20 000 francs.
16: D'accord. Pandi Panda. À moins qu'il y ait eu une question mini-gueule,
11: non, je disais ça fait cher, quoi, 20 000 balles.
18: Ah ouais, mais les drag queens, on l'est pas, hein.
16: Non, mais de toute manière, c'est vrai que...
11: Il faut être friqué, quoi, ça veut dire qu'il faut avoir de la caillasse, pas drag queen, quoi.
13: Il faut de la maille.
11: Si t'es au SMIG, t'es pas drag queen, quoi, déjà, direct.
16: Non, mais là, de toute manière, avec ce que tu touches... s'il vous plaît, merci, vous me laissez répondre à Manu.
13: Ok.
16: Donc avec ce que tu touches en étant au SMIC, tu peux pas te permettre de t'acheter tout ce que tu
11: veux. Donc en fait les drag queens sont des bourgeois.
19: Non, faut se dire que les fringues de drag queens c'est hyper cher.
16: Ça dépend.
19: Tu vois la paire de bottes à talons, c'est 1000 balles.
16: Ouais, mais ça dépend parce que Tana qui aime bien mettre des talons aiguilles, Tana qui aime pas. Donc c'est vrai que ça dépend. Ça dépend déjà du budget que tu disposes déjà d'entrée.
11: Ouais.
16: Ça, une fois que tu as le budget en tête, là, tu peux te permettre
19: aménager le truc. Tu peux te prendre des boas, des conneries.
16: Non, mais tu peux te permettre d'acheter ce que tu veux. Donc, Pandi Panda.
13: Ouais, bah écoute, j'ai demandé conseil à ma copine, tu vois, Julie, qui est drag queen. Mm-hmm. Et elle me dit, bon, en gros, que son budget, c'est autour de 3 millions de dollars euros 100 en moyenne, quoi. Donc voilà, quoi. Donc, en gros, ouais, t'as raison, il faut vraiment être friqué, il faut vraiment gros de maille pour pouvoir être drag queen, quoi.
16: Bon, mais je pense... Non, mais non. Attends, qui c'est qui vient de dire ça?
13: Ah, bravo.
18: C'est Polo.
16: Il n'y a pas de Polo sur l'antenne, alors...
11: il s'est caché, l'enfoiré.
16: Ça commence à bien faire.
18: Il y a des intrus.
16: Vieille taupe. Vieille taupe.
13: Il n'y a plus du bec.
16: Attends, vieille taupe.
19: C'est pas possible d'avoir 5 personnes à l'antenne. Vieille taupe est partie.
16: Bon, alors, à la place de vieille taupe, on...
19: Ben, on avait Pandi Panda.
16: Non.
19: On a Victus.
18: Victus,
19: Marcel Leroutier, Robert la déménageuse et Pandi Panda.
16: Pourquoi qu'on avait Vieille Taupe avant le disque?
1: On avait déjà Marcel le routier, ouais. Robert la déménageuse, Vieille Taupe, Pandi Panda.
13: Salut.
1: D'accord, donc sur la question doit-on faire un régime forcé pour avoir une silhouette de drag queen?
18: Ouais, je crois qu'il faut faire un régime.
13: On a déjà répondu.
18: Ah, pardon.
13: Ouais, c'est pas grave, mais il faut enchaîner, Gérard.
18: Ouais, allez, on continue.
13: On y va.
18: On continue.
13: Et on enchaîne.
18: Allez, hop.
1: J'ai rien compris, j'aime pas trop que... Robert la déménageuse, alors. Maintenant.
18: Oui, donc moi j'ai de la chance, j'ai du piston, je connais pas mal de monde dans le monde... des vêtements, tout simplement.
1: Non, mais ça, les pistons, c'était le débat de la semaine dernière. Donc,
19: non, mais on peut avoir des pistons dans le monde des drag queens.
1: Ouais, c'est vrai.
19: Il y a des coups de piston chez les drag queens, quand même.
18: Ouais. Donc, j'arrive à avoir des vêtements à moitié prix. Je m'en sors pas mal, avec un budget de 500 à 600 francs. J'avais réussi à me faire toute ma garde-robe.
13: Sympa.
18: Pas mal.
1: Attends, Pandi Panda, ou Marcel Leroutier, laissez-la parler, s'il vous plaît. Merci.
13: On t'en prie.
18: Voilà. Donc je vous dis, faut avoir du piston pour être drag queen.
1: D'accord.
18: Ça fait du bien.
1: Marcel Leroutier, pour continuer sur la question.
13: Bah moi, je pense que...
1: Ouais.
13: Ouais, je tiens à réagir absolument, parce que là, vous avez dit toutes les drag queens sont des bourgeois. Moi, je tiens à dire que j'ai connu des mecs qui ont dormi dans la rue pour faire leur spectacle le soir. Non, mais là, il y en a qui rigolent.
18: Ouais.
13: Ils nous écoutent ce soir, et je tiens à leur rendre hommage. Donc.
1: Tu peux préciser qui?
13: Bah écoute, je vais pas donner de nom, ça va les blesser.
1: Alors dis.
13: Pas de délation. Enfin, c'est des potes de fun. Et
1: Hop, au revoir. Oh. Au revoir Marcel Leroutier, ça t'apprendra.
19: Oh. Ah non, c'était pas Marcel Leroutier, c'était Pandi Panda.
1: Bah, non, c'est Marcel Leroutier.
19: Mais non, Marcel Leroutier, c'était là.
1: Non, c'était à Marcel Leroutier que je parlais.
13: Gérard, je suis Marcel, je voudrais réagir.
1: Non mais attendez, faudrait peut-être savoir là ce que vous me faites là sur
19: Paris. Bah c'était pas le même qui a dit ça. Non, on parlait à qui, à Pandi Panda ou Marcel Leroutier?
1: Non, c'est à Marcel Leroutier.
19: Ah d'accord, je me suis planté alors, voilà.
1: Donc, tout le monde a répondu.
18: Ouais, on peut enchaîner.
1: Alors, 9e question.
19: Donc, excuse-moi, on vient de virer Marcel Leroutier, donc j'avais quelqu'un d'avance, c'est la Tarlouse Mystère. Mmh. Bonsoir.
18: Bonsoir.
20: Oui, bonsoir. C'est la Tarlouse Mystère.
18: Salut la Tarlouse.
20: Bonsoir.
1: T'appelles d'où?
20: Bonsoir.
1: T'appelles d'où?
20: J'appelle de Poitiers.
1: Fréquence
20: 3.5.
13: On a 3, toi.
1: Alors donc, t'as compris la question?
20: Absolument pas, j'étais au fin fond du standard.
1: Bon, Fildar, quand vous me prenez des auditeurs, vous leur dites la question, parce que je veux pas la répéter là.
20: Mais c'était dans le speed, c'est pour ça.
1: Ouais. Alors, donc, combien dépense en euros ou autre monnaie un drag queen pour un shopping?
20: Je sais pas, je dirais entre 100 et 3000 euros, sachant qu'au cours du COPEC, ça doit faire
1: Tu peux parler un petit peu plus fort au lieu de t'endormir. Oh là là,
19: quelque chose de mignon encore ce soir.
20: Mignon, hein. Ouais. Je te disais, ça dépend.
1: Non mais parle encore moins fort, comme ça je comprendrai bien ta réponse.
21: Je te disais, j'ai vu les mecs faire des chèques en bois d'au moins 1000 euros.
18: Oulala.
1: Mais attends, je te demande. Moi, je te demande pas de gueuler comme ça, d'accord?
20: Ah bah je fais ce que je peux, hein, moi pas de demi-mesure. Hein.
18: Secteur A.
20: C'est tout ou rien. Hein.
1: Oh là là,
20: parce que j'ai fait l'armée un peu aussi.
1: Ouais, ben, je sens que tu vas aller voir dans ton fin fond de ton mystère ce qui va s'y produire. Alors, les femmes sont-elles jalouses? Les femmes sont-elles jalouses de leur beauté des drag queens? On va demander à Robert l'amoureuse.
18: La déménageuse.
1: Déménageuse, ouais.
18: Mais je suis aussi amoureuse.
19: À quand Joël et Boueur, GG?
1: Robert la déménageuse.
18: Ouais, ben c'est assez dur là parce que je suis jalouse de moi-même. Mm-hmm. Puisque là en journée je suis femme et le soir je suis drag queen. Et il faut dire que la journée quand je suis au bureau, je suis jalouse de moi le soir.
1: D'accord.
18: Merci.
1: Pandi Panda.
13: Ben ouais, ben alors, ben je vais encore prendre l'exemple de ma copine, tu vois, donc Julie,
20: petit drag queen.
1: T'en as pas marre de prendre toujours l'exemple de ta copine, tu peux pas parler un peu de toi.
20: Elle est drag queen, c'est pour ça.
1: Non mais parle un peu de toi un peu, parce qu'on s'en fout.
20: Moi, si tu veux, je suis très très fier d'elle, je la trouve magnifique, surtout en drag queen. Mais je sais que bon, il y a pas mal de jalousie, notamment sa sœur. Moi aussi un petit peu, parfois je la trouve vraiment très très belle et donc je suis un petit peu gêné, quoi, tu vois. Je suis un peu jaloux, effectivement.
1: Alors donc tu reviens à la question que tu n'avais pas compris.

0: Il était toute mouille ou pas?
1: Ouais, tu peux préciser le fond de ta pensée, puis derrière, vous laissez, ouais. Vous la laissez répondre, parce que ça commence à gonfler de couper la parole aux gens comme ça.
2: Ouais.
1: Ça commence à bien faire. Alors, tu peux préciser le fond de ta pensée, Victouze?
3: Bah, je te dis, mon frère est drag queen, donc il nous arrive de sortir ensemble en boîte de nuit, et en fait, on voit que lui.
1: Mais
3: moi, je disparais, tu vois. Plus personne me voit, plus personne me regarde.
4: Mais parce que t'es pas bien, t'es pas belle.
3: Non, c'est parce que lui est très belle, quoi. C'est pour ça.
4: Ah bon?
1: Tartouze, là.
4: Non, Tarlouze.
1: Tarlouze mystère, là.
4: Bah écoute, moi, je peux te dire que j'ai vu des drames, hein. J'ai vu des couples brisés pour des histoires de jalousie avec des drag queens. Hein. J'ai vu, que la drag queen, ça casse du couple, hein, quand même.
1: Dans quel sens?
4: Bah, dans le sens que, avec la beauté qu'elles ont, je veux dire, quand tu vois, moi, l'autre fois, j'ai vu une drag queen, elle ressemblait vachement à Lisa Bridge, par exemple.
3: Oh là là.
4: Et moi, je sais que la moitié des hommes que je croise, dès qu'ils voient une nana comme ça, les mecs, ils sont prêts à tout laisser tomber, femme, maison, appartement, maîtresse, tout ça. Pour aller finir leur vie avec la drag queen. Hein.
5: Camion.
6: Non, c'est pas vrai. C'est faux.
4: Ouais. Si, il y en a.
1: Non, c'est faux.
4: Ici, il y a des gens qui
1: laissent. C'est faux.
4: Pour ces gens-là, mais si,
1: c'est faux.
5: C'est faux.
4: Tu prends pas compte de l'influence.
6: Tu peux pas laisser dire des trucs comme ça, Gérard.
1: C'est faux.
4: C'est parce que tu bonne nuit. C'est tout.
3: Mais non, il a raison.
1: Non, il a pas raison. Attends, toi, fais gaffe, Robert, la déménageuse, parce que tu vas faire pareil aussi, toi.
0: Gaffe à tes miches, toi.
1: Attention, parce qu'il reste plus que deux questions.
6: Justement, allez, parce que...
3: Non.
1: Bah, de toute manière, ça va être la dernière, alors.
6: Allez, go, choisis bien. Non, bah, pas trop longtemps, quand même.
1: Bon, vite, tu comment pas. Avez-vous déjà été... question hier.
5: Non,
1: non, vas-y. Parce que c'est une question qui n'était pas prévue sur la feuille.
5: Bah, pose-la, sinon tu vas l'oublier. Vas-y, pose ta question.
1: Donc, déjà. Alors, avez-vous déjà... était dans des boîtes de drag queen ou pas?
5: Ouais, bon, bah, je vais faire la question IRC, alors.
1: Voilà.
3: Ouais, vaut mieux.
1: Donc, Victouze ou Robert la déménageuse, vous deux, vous allez commencer par fermer vos gueules, parce que sinon, je vais vous gerber tout de suite.
7: Quelque chose de mignon.
6: Et avant que Rigo pose sa question internet, on accueille à la place de Tarlouze Mystère, Super Sperme.
1: Wow. Ouais, encore, il était déjà là la semaine dernière.
6: Mais oui, non mais
1: je ne le veux pas.
6: Mais attends, justement, s'il a rappelé, c'est parce que la semaine dernière, il avait même pas eu le temps de faire une question, que c'était à la fin du débat.
1: Ouais. Ah bah, de manière, là, c'est pareil.
6: Eh ben, on va le garder, on va voir ce qu'il va donner.
1: Ah non, mais de manière, il fait pas le deuxième débat. Ouais, faut pas déconner.
6: Bonsoir, Super Sperme.
0: Bonsoir tout le monde. Salut,
3: Super Sperme. Salut, Super Sperme.
1: T'appelles d'où?
0: De Paris.
1: Ouais, comme la
0: capitale,
1: ouais. 101.9. Donc, question IRC.
5: Question d'Ayurity, il te demande si tu bandes sur les drag queens comme tu bandes sur les esturgeons géants.
1: Non. Bon, attends, Victouze.
3: Oui, Gérard.
1: T'arrêtes de te marrer comme une perdue, ou Robert la déménageuse, c'est pareil, parce que sinon vous allez gerber toutes les deux, là.
3: Je te dis qu'il y a un intrus, c'est Polo. C'est pas
1: ouais,
3: moi,
1: c'est hein. Ça. C'est Polo, il n'y a pas de Polo dans l'émission. Dehors. T'attendras le disque. Allez. Pour dire ce que t'as à dire.
6: Surtout que ça doit pas être très intéressant.
1: Alors, Super Perme, la question c'est, avez-vous déjà été dans une boîte de drag queen ou pas? Alors.
0: Ouais, bah ouais, ça m'arrive très souvent. J'y vais même toutes les semaines. Je vais surtout au Queen, avec mon pote Faudel.
1: Alors, Super Sperme, déjà, tu précises pas de nom de chanteur. Au revoir.
0: Non,
1: ça y est, terminé. Terminé.
6: Il a fait une erreur, ça arrive.
1: Non, terminé.
6: Un peu de compassion dans ce monde de brutes.
1: Au revoir. Fildar, s'il te plaît.
6: Non, mais merde.
1: Au revoir.
0: C'est pas le nom d'un chanteur, c'est le nom d'un
1: pote. Au revoir. Au revoir.
6: Il a dit
1: au revoir.
0: Avec modèle.
1: Au revoir. Merci.
0: Ouh.
1: Robert la déménageuse, pour finir la question.
0: J'ai pas répondu.
3: Ouais.
1: Qui?
0: On dit Panda.
1: Pour l'instant, c'est pas à toi que je m'adresse. Robert l'amoureuse. Ouais, la déménageuse, pardon.
3: Bah, du côté de Dunkerque.
6: Gérard.
1: Cours.
0: Putain, il y a des baisses de pression.
3: Voilà.
6: Donc là, en fait, ce qui s'est passé, c'est que...
8: A pouvoir rigoler derrière la vitre,
6: voilà,
8: en fait.
6: Et Gérard l'a vu, et Gérard ça s'est précipité, pas plus.
8: Et lui a cassé sa gueule.
6: Et donc Gérard... Est
1: Robert la déménageuse.
3: Ouais, l'amoureuse. Ouais, ben, du côté où j'habite, il y a une boîte qui vient d'ouvrir, qui s'appelle...
1: Non, tu donnes pas le nom de la boîte,

0: ira mieux.
1: D'accord. Ça s'appelle le bip.
0: Ouais, bah alors, bonne
2: non, mais non, le bip.
0: C'était genre bip. Ça s'appelle le bip.
2: Tu comprends pas, c'est pour dire
3: c'est la censure.
2: Censuré, voilà.
1: Et c'est une boîte spécialisée. Que pour les drag queens, donc on ne peut pas rentrer si on n'est pas déguisé.
0: D'accord.
1: Et j'y vais tous les jours en fait, tous les soirs. Ouais, tous les
0: jours. Ok.
1: À part ce soir, puisque y a un débat sur les drag queens sur Fun Radio. Mais j'avais
0: envie t'as besoin de préciser sur quelle radio que t'es ?
2: Bah oui, attends, c'est la nôtre.
0: Gérard, je suis assez grand de l'annoncer quand je prends les auditeurs.
2: Elle aurait dit énergie, non.
0: Pandi Panda. Pour finir.
3: Bah t'es gueudin ou quoi, j'ai pas envie de me faire prendre les fesses dans les boîtes gays moi.
0: Bah tu veux répondre correctement à la question ou pas du tout?
3: Bah en gros ouais, non, je vais jamais dans les boîtes de drag queen.
1: Est-ce que la loco c'est une
3: À mort.
0: Alors attends, qui c'est qui sort ça?
1: Polo.
0: Non, non, y a pas de Polo là.
1: C'est Paula, la sœur Apollo.
0: Ouais, c'est ça.
4: Encore ?
0: Je sens que tout à l'heure, ça va...
2: Non, c'est pas une boîte de drag queen, la loco.
0: Hop, Victouze.
1: Oui, Gérard. Moi, je te dis, mon frère est drag queen, donc je peux, grâce à lui, rentrer dans les boîtes de drag queen tout en n'étant pas drag queen moi-même.
0: D'accord.
3: Et toi, t'as du piston, toi.
1: Beaucoup de
2: piston. Et toi, Gérard ?
0: Moi, alors, personnellement, non, j'ai jamais eu l'occasion d'aller dans des boîtes comme ça.
2: T'aimerais y aller ou pas?
0: Non, pas du tout.
2: Pourquoi?
0: Parce que ça m'intéresse pas.
2: Bah, ça doit être sympa, regardez, ça doit être drôle, non?
0: Non, ça m'intéresse pas.
3: Un peu GG, quoi.
0: Non, mais ça m'intéresse pas du tout.
5: Il y a
0: tout.
5: Plein de trucs d'ouvert sauf l'esprit.
0: Donc, conclusion des débats avant que je puisse avoir le point IRC parce qu'on était à 7427.
2: Ouais.
0: Merci pour
2: Non, j'ai coupé les Larsen.
0: Non mais là on l'a toujours. On l'a toujours.
2: Et là?
0: On l'a toujours.
2: Et là?
5: C'est de pire en pire.
2: Et là?
0: Pareil.
5: C'est bon,
0: voilà.
5: Je fais rien.
0: Donc, petite conclusion IRC, et puis en même temps, on va faire le point de savoir combien qu'on était.
6: Alors, excuse-moi, j'avais oublié d'allumer mon micro.
0: Il n'y a pas de quoi.
6: Alors, conclusion de l'IRC, déjà, il y a Turpentine.
0: Ouais, mon débat n'avait ni queue ni tête comme moi, donc c'est même pas la peine de me le dire.
6: Voilà. Il y a un certain Arnett qui dit « Vive le Queen et Faudel ».
0: Bon bah lui il garde ses conneries.
6: Pas trop.
0: Moi non plus.
6: Il y a Isti qui te dit Gérard, rendez-vous tout à l'heure place de la Concorde, 5h tapante, n'oublie pas tes plumes dans le cul.
0: C'est ça, il va se faire foutre, à 5h je serai dans mon lit.
6: Et il y a Davy One, de toute façon il va continuer à t'écouter parce qu'il arrive pas à dormir parce que c'est drag queen.
0: Et on est combien?
6: On a baissé, on est que 4327.
5: Oh la honte. Oh non, c'est pas mal quand même.
0: 4327, grâce à qui? Grâce à... l'autre qui est pas capable de faire son boulot. Donc, conclusion du débat. Donc, Robert, la déménageuse.
1: C'était pas très intéressant, mais c'était quand même intéressant.
0: Bon, alors, si c'était pas très intéressant, pourquoi qu'on...
2: C'est son avis.
0: Pourquoi qu'on t'a sélectionné?
2: Mais elle aurait pas pouvait pas le savoir au début.
1: Drag queen, je m'estimais l'obligation de participer à tes débats.
0: Pas spécialement, parce que si on voulait pas te sélectionner, c'était pareil, hein.
1: Ouais, mais si on m'a sélectionné, c'est que j'étais bien.
0: Bon, ok.
1: Ok.
0: Bon, c'est tout?
1: Ouais.
0: Ok. Donc, bonne soirée à toi, et puis bon week-end.
2: Bonne continuation.
1: Fais attention ce soir.
0: Ouais, t'occupe pas de ce qui va m'arriver. Pandi Panda.
3: Écoute, moi je pense que ton débat m'a ouvert les yeux, l'esprit, un peu tout. Je me suis vraiment aperçu que ma copine était sympa, mignonne et tout, et que je l'aimais de plus en plus. Et puis, en gros et en très large, écoute, ton débat était... ouais, voilà quoi.
0: D'accord, Victus, pour terminer.
1: Pour moi c'était un débat médiocre et je pense que tu aurais un peu plus pu parler de toi et de tes ébats le week-end quand tu vas faire ta grosse salope à la loco.
0: Victouze, la grosse salope, attends merde, tu vas te faire enculer, pétasse, au revoir.
2: Allez hop.
0: Voilà. Alors donc on va se
2: conclusion.
0: Conclusion, dommage qu'il y en a une qui a foutu la merde dans l'équipe.
2: Ouais.
0: Parce que sinon ça s'était très bien passé, on aurait pu faire les 11 questions si elle avait pas foutu sa merde. Donc dommage pour dommage, à chaque fois c'est pareil.
5: Moi je suis dégoûté hein, un truc pareil.
0: Non mais de toute manière c'est simple, j'ai remarqué. Mardi ça a été pareil lors de la nuit des 100% conseils le premier.
2: C'est
0: ça,
2: pas toujours Apolline hein.
0: Ouais non mais
2: des fois c'est les auditeurs qui nous
0: Non, quand on lui dit quelque chose, elle n'est pas capable de le faire. Donc si elle n'est pas capable de faire les débats, caresse chez elle. Donc alors on va s'écouter les tétines à perruque avec Monte dans mon camion. On va au Queen et le deuxième, ça sera les drag queens unijambistes avec les dents. Éclate-moi le kyste et on se retrouve tout de suite après pour le deuxième débat qui va porter sur les supporters. Et donc vous pouvez toujours nous appeler au 0803 08 5000, toujours 3615 Code Fun Radio, rubrique direct et toujours le www.fr Fun Radio. Et on se retrouve tout de suite après. À tout de suite.

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4: Je crois que c'est clair quand même, je veux dire.
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0: Donnez-vous
5: cochonne, parle.
0: Donnez-vos noms. Taisez-vous, il y a la cochonne qui veut parler.
1: C'est Jennifer et je suis pas la cochonne. D'abord, j'ai entendu comment il parle.
0: Attends, Jennifer, tu m'as dit que t'étais une salope en antenne, tu me l'as dit.
1: J'ai jamais dit que j'étais une salope, pauvre con, là.
3: Elle parle à Florent.
0: On se calme.
2: Bon, tu vas rentrer chez toi, la cochonne, et puis tu vas...
0: Bon, déjà, les cums, vous allez la fermer.
1: Voilà, vous taisez Gérard. T'as vu comme il me parle?
0: Bon, alors je t'écoute, Jennifer.
1: Alors pour moi, la fidélité, ça compte vachement beaucoup. Parce que moi, je pense... Allô?
0: Oui, on t'écoute.
1: Parce que moi, je pense qu'en fait, dans un couple, il n'y a pas de fidélité, donc c'est pas bien, quoi.
0: Non, mais ça...
4: Trop fort.
1: C'est ce que je pense, quoi.
0: Ouais,
1: je pense vraiment ça, quoi.
0: Ouais.
2: C'est cool, tu fais penser.
1: Ouais.
4: Super souhaite comme fille.
1: Pardon?
4: T'es super souhaite, pas ton
1: télé, j'ai. T'as remarqué, hein.
2: Mais heureusement que tu fais pas que penser que tu suces de temps en temps.
1: Sans déconner.
0: Et toi, Chloé, tu pourrais. Qu'est-ce que ça te dit, toi?
6: Non, moi je suis pas pour la fidélité.
0: Pourquoi?
6: Parce que je pense pas que la sexualité soit quelque chose de super important dans un couple. Il y a vraiment d'autres choses. Personne n'est fidèle avec personne, de toute façon.
2: Ah, Chloé, c'est beau ce que tu dis, c'est pas comme Jennifer.
1: Ah oui, je t'emmerde. Mais dis ce que je veux d'abord. Faites sincère dans la vie, hein.
4: Ouais,
2: est-ce que t'embrasses avec la langue?
1: À qui tu parles?
2: À toi, face d'anus.
1: Face d'anus.
4: Bon, Gérard, moi j'aimerais savoir.
1: Gérard, t'as vu comment il me parle, face d'anus?
4: Oh, mais ta gueule,
1: tu dis rien, Gérard.
2: Mais arrête, hein, de parler, ça sent le paix.
0: Bon, et là, qui c'est qui vient d'ouvrir sa grande gueule là?
5: Gérard, il y a Jean-Philippe sur Minitel qui demande si t'as déjà trompé tes animaux.
4: Avec moi, oui.
0: N'importe quoi, toi. L'autre, sa question Minitel, ça n'a pas le rapport.
6: Gérard?
0: Oui.
6: Pourquoi t'as choisi ce sujet?
0: Parce que c'est un sujet que.
2: C'est un sujet qui est vachement intéressant pour lui parce qu'il est vachement fidèle à
4: Gérard,
2: l'eau de brésilien de Boulogne. Gérard, pourquoi t'es venu au monde?
0: Qu'est-ce que ça peut te foutre à toi?
2: Bah, ça me fout rien, c'est pour ça justement.
0: Bon, bah alors, si tu poses cette question, je vois pas le rapport.
2: Tu me fous justement, pour nous faire rire et c'est réussi.
0: Voilà.
4: Ça, c'est clair.
1: D'ailleurs, il te fait une proposition, il voudrait que tu foutes.
0: Non, mais.
2: Allez, viens foutre, Gérard.
1: Et Gérard, va le foutre. Tu t'appelles comment toi d'abord, celui qui veut te faire foutre?
2: Moi, je m'appelle Sex Machine.
0: Non, mais. Bon, bah maintenant, celui qui s'appelle Sex Machine, tu vas répondre à la question.
2: Vas-y.
5: Est-ce que tu suces?
2: Ah non, je suce pas, j'avale seulement.
0: Non mais vas-y alors.
2: Est-ce que je suce?
0: Non, réponds à la question, on n'est pas en train de demander si tu suces ou si tu suces pas.
2: Bon alors moi je suis contre la différence d'âge, parce que je pense que les personnes qui naissent la même année ne devraient pas avoir le même âge.
0: Non mais attends, il a raison.
4: Je suis d'accord avec lui parce que je suis d'accord avec lui. Ouais, quand tu vois.
0: C'est pas le thème du sujet.
4: Non mais Gérard, quand tu vois ce qui se passe à la FPA, t'es vachement pas cool.
2: Voilà, t'as raison.
0: Non mais attends, c'est pas le thème.
2: Je pense que Bariani va passer dans le 20e.
4: Oh, ça va être dur, ça va
0: être dur. Alors, je vous préviens d'une chose. Si c'est pour faire des débats politiques, c'est pas la peine de continuer comme ça, d'accord?
2: Ouais, mais
0: c'est
2: pas de la politique.
4: Gérard, tu déconnes un peu quand même cette année, quoi.
2: Très bien, parce que tu es très content.
1: Gérard,
2: tu as un ultimatum pour être content. Ouais, mais attention, Gérard, quand il lance des ultimatums, à la fin des ultimatums, il attaque l'Irak.
4: Et s'il te plaît, lance pas trop fort les ultimatums, parce que ça fait mal, là,
2: ouais. Tu vas attaquer l'Irak, Gérard.
0: Je préfère vous avertir que l'ultimatum commence à partir d'aujourd'hui quand même. Faut quand même.
4: Un ultimatum de temps en temps ne fait mal à personne.
0: Hein. Ouais, non, mais vous allez bien voir s'il va pas arriver à terme celui-là.
2: Gérard, c'est plutôt irratum quand même. Hein.
0: Ouais, c'est ça, t'as raison, quoi. Non, mais combien de fois tu voudras que je vous dise quand on fait des débats que vous donnez vos noms quand vous parlez? Peut-être qu'on reconnaît leur voix.
5: Gérard, la preuve qu'ils n'ont pas passé assez souvent, t'arrives même pas à reconnaître leur voix.
4: Après tu dis Arnett, David, machin,
2: les mêmes,
4: ils passent tout le temps les mêmes, tu ne les reconnais même pas. T'es tout le temps.
0: Mais à force, je commence à en avoir marre, oui, d'avoir les mêmes. Bon, c'est pas
1: Gérard,
0: pareil.
1: C'est quoi la prochaine question?
2: GG, quatrième question.
0: Alors, êtes-vous fidèle à la personne que vous aimez?
1: Gérard, si tu n'as pas d'être avec tes questions, ça va plus.
5: Mais ouais, mais Gérard, ça...
6: Gérard, il y a combien de questions?
0: Il y en a 8.
5: Ça va pas cette question.
1: Wow. Gérard, cette question, c'est la même que la première que tu nous
5: fais.
4: C'est un petit peu bébête, Gérard.
5: Et non, mais ça va pas cette question. Parce qu'à la limite, tu peux dire que t'es fidèle. Moi, je suis fidèle aux femmes. Je suis fidèle.
1: Toi, Florent, on sait très bien que t'es pas fidèle aux femmes, que tu chantes.
2: Ouais, toute la cochonne, tu as commencé par
5: ouais.
2: Ton
5: clap.
1: Mais moi, la cochonne est en merde, ok, dis ce qu'elle veut. Hein.
2: Ça rigole plus là.
1: Non, ça rigole plus, t'as remarqué hein.
0: Non, bah la cochonne là qui dit.
5: Gérard, tu l'insultes pas.
1: Gérard, tu me traites. Voilà, Florent, défends-moi, le traite de cochonne.
0: Non, mais attends,
5: tais-toi là, ça.
1: De toute façon, les mecs, c'est des enculés, c'est bien connu ça.
2: Bah oui.
0: Ouais, c'est bon, toi, la pétasse, hein.
7: C'est clair.
1: Gérard, t'as testé, c'est ça que tu me traites de pétasse. Alors j'étais bonne, hein, t'as aimé.
0: Bon, attends, déjà, je te connais pas, ma cocotte.
1: Tu me connais pas, arrête un peu, c'est moi que t'avais l'autre soir.
0: Quoi ?
5: Ah oui, tu la connais, Gérard.
2: Dis-moi, Jennifer, c'est quoi ?
0: Attends, tu la connais, Gérard. Attends, laquelle ?
1: Eh, Gérard.
0: La cochonne.
5: Tu la connais, la cochonne.
1: Eh, chérie, tu me reconnais pas ?
0: Mais attends, t'es qui, toi ?
1: Je suis Jennifer.
2: Jennifer, c'est Tony. Est-ce que tu peux nous raconter tes soucis avant qu'on te raccroche ?
1: Je sais pas. Quoi, René ?
2: Pauvre tâche. Alors, raconte-nous tes soucis parce que ça nous intéresse.
1: Gérard, tu racontes ou pas ?
0: Bon, alors, vas-y, raconte, accouche.
1: Accouche ?
2: Tu peux pas accoucher, elle est
1: stérile. Eh ben, Gérard.
2: C'est de suppositoire.
0: Oh là là.
2: Bon,
0: t'accouches la pétasse là.
2: Bon, on y va là.
1: La pétasse, ben là, je parlerai pas. Tu vois, Gérard, je parlerai
0: en antenne. Bon, alors, si tu veux me parler en antenne, tu me parleras à la fin des débats.
2: Voilà,
0: Chloé.
8: Oui.
0: Ben toi, faudra peut-être te réveiller, ma chérie. Hein.
8: Ben, je sais pas, j'ai rien à répondre. Ta question revient, c'est la même chose que la première, je vois
2: oui,
8: pas.
2: C'est vrai,
8: en fait, c'est tautologie ce que t'es en train de dire. Hein, tu te bouffes la queue, quoi, parce que franchement.
0: Ben, attends, je me bouffe la queue, dis donc, comment tu me parles, toi, la chienne.
8: Attends, 30 secondes, Gérard, 30 secondes. Franchement, je sais pas, on te donne un micro, t'as la chance de parler, et t'as vu comment tu insultes les gens. En plus, t'es hyper misogyne parce que t'insultes que les filles et pas les mecs.
2: Parce qu'on
1: est les plus fragiles, c'est pour ça.
0: Les cums,
1: tu t'en prends à nous alors.
5: On n'entend plus rien.
1: On est gentil avec toi, déjà.
2: Hé, Jennifer, t'es blanc, toi, hétéro, c'est normal. Hé, Jennifer, t'es blanc.
0: Vous la fermez, voilà.
5: Arrêtez de parler en même temps, on comprend rien.
2: Je voudrais juste savoir si Jennifer est blonde.
1: Et comment tu sais que je suis blonde ?
2: Ah, bah, parce que.
0: Elle est blonde, à mon avis.
2: C'est pas compliqué entre nous.
1: Ouais, je suis blonde.
0: Non, mais attendez.
1: Qu'est-ce que ça veut dire, les blondes, elles sont comme, c'est ça hein.
2: Non, mais tu devrais
0: pas. Ça, on sait pas, hein, on n'a pas été voir.
2: Tu comme les cheveux en bronze.
1: Oh, ta gueule, ferme-la un peu.
2: Non, mais tu devrais.
0: Oh, ouais, tu restes poli, toi, la cochonne.
2: Je suis sûr qu'on va avoir une intelligence artificielle.
9: Tu dois être rousse, mimolette.
1: Non, en fait, ouais, je suis blonde. Hein.
2: Bon, Gérard, est-ce que je pourrais te trouer ta boîte à caca demain, là?
0: Punaise, donc tu commences à me prendre la tête avec ces conneries-là.
2: Non, mais il faudrait te prendre le cul. La boîte
1: Gérard.
2: À caca.
0: Oui.
2: À
0: caca.
8: C'est toi qui as fait les questions ?
0: Oui, c'est moi qui ai fait les questions. Pourquoi ça te gêne ?
1: T'as mis combien de temps pour faire tes questions, Gérard ?
5: Une semaine.
2: Non, mais il a été aidé. Il est passé à la crèche.
1: Ouais.
5: Ah non, je vais vous demander juste un truc. Parlez pas tous en même temps, on comprend rien.
2: Ouais, c'est vrai. T'as raison.
8: Non, mais c'est Gérard qui fout le bordel, c'est à cause de ça.
0: Non mais attends, et toi la cochonne là, tu as déjà commencé par donner ton nom quand tu parles.
1: C'est moi d'accord, moi,
8: c'est Chloé qui parle.
0: C'est Chloé qui parle.
2: Chloé c'est la pute.
1: Moi j'ai tout le monde pense pareil, t'es un blaireau hein.
0: Ouais, quoi, ta bouche à toi.
1: Non.
0: Tu disais quoi Chloé ?
1: Cassé.
2: Elle disait que tu puais du cul.
1: Non.
0: Tu disais quoi Chloé ?
8: Ce que je disais ?
2: Tu puais du cul.
8: À propos de quoi ?
0: Bah je sais pas,
5: elle disait que t'avais une petite bite.
0: Hein ?
5: Elle disait que t'avais une petite bite.
8: Ouais, exactement.
2: 2 cm
8: de bite,
2: elle est
8: rectangulaire. J'ai pas dans la bouche.
2: C'est ça encore.
0: Non, mais déjà, faudrait peut-être que tu me connaisses.
5: C'est coucougnette avec.
8: Tout le monde te connaît, Gérard. Hein.
0: Ah ouais ?
2: Gérard,
0: GG,
2: c'est Tony, est-ce que je peux te mettre le feu à la touffe?
0: Toi, Tony, tu te tais pour l'instant. Je suis en train de parler avec Chloé, qui veut savoir quelque chose. Là. De quoi? Vas-y, je t'écoute.
2: GG, tu pensais que t'as des
0: gens de gueule derrière.
8: Qu'est-ce que tu as dit? Je t'ai pas entendu.
2: Ouais, elle voulait
0: tu voulais dire quoi?
2: Elle voulait savoir si t'avais un anus artificiel.
0: Bon, c'est bon, toi, tu te tais derrière.
8: Non, mais ce que je voulais dire.
0: Oui.
2: Tu peux du cul.
8: Ouais, c'est vrai, Gérard. Est-ce que tu
5: fais
8: du cul?
2: Non,
5: on parle de toi, Chloé.
8: Sérieusement?
0: Ouais, tu parles pour toi, hein?
5: Non.
8: Non, bah ça va, pas de problème.
2: Gérard, est-ce que tu refoules de l'anus?
0: De quoi?
2: Est-ce que tu refoules de l'anus? Je confirme.
8: Est-ce que tu t'es fait goder, GG?
2: Si, oui, c'est important. Ça. Dis-le, Gérard,
8: ouais, c'est vrai.
2: Est-ce que tu fermes les yeux?
5: Ouais, mais laissez-lui le temps de répondre.
0: Déjà.
8: Non, de réfléchir déjà, après répondre.
0: Ouais, bah, je vais déjà réfléchir à la question bidon et con.
5: Ah non, elle est pas bidon.
8: Tienne, hein. Moi, je prends exemple sur toi, hein, GG.
5: Attendez, je vais vous demander une petite minute de silence.
2: Oui.
9: car nous accueillons une ancienne conquête de Gérard.
10: Germaine.
11: Tout à fait.
9: Non. Germaine.
11: Tout à fait.
9: Bonjour, Germaine.
11: Bonsoir aux auditeurs et tristes de Fun Radio.
10: Tu vas bien, Germaine?
11: J'appelle de ma petite bourgade de Moncu-sur-Loire, dans la transatlantique, et je précise, je confirme même que Gérard, entre autres, a une toute petite bite.
8: Ah, tu vois, Gégé, quand je t'ai dit.
11: Ah oui, le soir de nos épousailles, il a fallu que je sorte le spaghetti, parce que j'ai...
0: Puis deux minutes, hein,
10: non, mais il y a un thème. Il y a un thème.
0: Oui, il y a quand même.
11: Gérard. C'est quoi ta question, Gérard?
10: Les gars, c'est bien, c'est un thème.
0: Bon,
10: non, mais Gérard, j'aimerais te poser une question. C'est quoi le but de tes débats, en fait?
0: Tu réponds aux questions, c'est tout.
8: De débats.
10: Ah, d'accord.
0: Voilà.
10: En fait, il n'y a aucun but. Tu veux te faire embaucher à Fun Radio en passant sur Europe 1 et Skyrock, c'est ça?
0: Ça, t'as raison. Continue.
8: C'est payé, Gérard?
0: Ça vous regarde.
10: Tu rigoles
0: pas.
10: Ou quoi?
11: Alors, Gérard, tu répètes ta question?
10: Gérard,
11: qu'est-ce que c'était?
0: Germaine, tu commences à être souvent.
10: Elle est fidèle pour la même personne.
8: Mais répète la question, Germaine. Elle a une très jolie voix.
11: Il faut qu'on débatte, alors on va débattre.
0: On vient de te poser la question, donc tu réponds maintenant.
11: Mais quoi, la question?
0: Êtes-vous fidèle à la même personne?
12: As-tu toujours été fidèle à Gérard?
11: Alors, moi, je dois dire que dès la première seconde, quand il avait répondu dans le chasseur français, j'étais fidèle.
10: Oui, Gérard, tu n'es pas hétéro.
11: On avait compris.
10: Gérard, et c'est pour ça que la prochaine fois que tu me suis, t'enlèves les dents, s'il te plaît, ça va faire mal.
0: Non, Chloé.
8: Oui.
10: Gérard, est-ce que tu peux épeler hétéro qu'on se marre?
0: Non, mais alors là, tu vas faire foutre, toi.
11: Hétéro.
10: Tu mets deux H aspirés ou...
0: Je vais te dire une chose, Luigi, je vais te répondre à ta question.
10: Non, c'est Tony, là, hein, faut pas confondre, hein.
0: C'est Tony qui vient de dire ça?
10: Ouais, bon, on va dire ça alors.
0: Ouais, ben, tu vois, je vais te dire une chose, que ce que tu viens d'annoncer là comme connerie, je te répondrai pas, tu vois.
10: Ah non, Gérard, s'il te plaît, réponds-moi.
9: Gérard, il y a un autre Tony sur Minitel qui pose une question.
8: Par contre...
10: Ah là, Gérard, tu devrais nous répondre. Là, Gérard, faut que tu réponds.
0: Hein. Gérard, réponds.
10: Parce qu'on sodomise tellement de fois que...
11: Ouais, oui.
10: Enfin, faudrait que tu nous dises, Gérard.
11: Et il sodomise les chèvres aussi, hein.
10: Ah oui, mais il se fait sodomiser pas.
0: Mais Germaine, hein. Comme t'as une grande gueule, ben, tu vas répondre à la question. Ça t'apprendra de l'avoir ouverte.
11: Ah ouais, il y a une chose que je dois dire. Concernant la sodomie, ça n'est certainement pas avec Gérard que j'ai pu être contentée.
0: Eh ben, tu vois, j'ai une chose.
11: En proportion, je préfère encore le taureau dans le champ.
0: Eh ben, dans ces cas-là, tu restes avec ton taureau et tu nous emmerdes pas.
11: Ben non, Gérard... mais... Faut dire une chose, mademoiselle Chanez, pour revenir à ce que vous disiez avant.
8: Ouais, ouais.
11: Dans le cadre de quelqu'un comme Gérard,
8: ouais.
11: S'il y a ni la contentation, la substantation sexuelle,
10: non,
11: ni
10: Gérard,
11: la substantation morale.
0: Non, je te répondrai pas. Comme ça, t'es tranquille.
9: Bah non, mais si t'es fidèle
0: non,
9: à toi-même.
0: De toute manière, je réponds pas à ta deuxième question, comme ça va plus vite.
9: Pourquoi?
0: Parce que je vois pas le rapport.
9: Bah si. Tu t'es jamais trompé.
10: Tu t'es jamais sucé, Gérard. Gérard, c'est vrai que tu t'autosuces.
0: Quoi?
10: C'est vrai que tu t'autosuces.
0: Et ta connerie, tu t'en mets où?
10: Et que tu branles avec les pieds.
0: Ouais, c'est
10: pour ça que t'es inscrit au Guinness Club, Gérard.
0: Oui, c'est ça.
10: Ben oui, Gérard.
0: Ouais, c'est bien.
10: C'est bien, Gérard.
11: Je vois pas comment il peut se branler avec son spaghetti, à moins avec une pince à épiler.
0: Moi, toi, la Germaine, tu commences à me les gonfler, hein,
11: non,
0: sérieusement.
11: Faut dire la réalité un peu, hein.
0: Ouais, ouais.
9: Et sur ces bonnes paroles, on va un peu réfléchir à la prochaine question, Gérard.
10: Il est phénoménal.
9: On finira avec ça.
10: Ah, clair.
9: Promis.
10: Bon, Gérard,
9: ça sera quoi?
0: Bon, bah, je vais pas continuer sur la fidélité, je vais changer le truc.
10: Ouais,
0: ça sera quoi, comme je vois qu'ils veulent parler de tube, on va y aller sur la cinquième.
10: Non, GG, on peut parler de législatif.
0: Non.
10: Ah, si, j'ai une législative politique. Gérard, président.
9: Un peu de politique, c'est
10: Gérard, président. Oui, c'est un peu plus.
9: On va faire un mélange. On va faire un mélange. La sodomie dans les législatives.
10: Voilà, rapport directement.
0: Ok.
10: Gérard, contre. Attends, je vois pourquoi tu dis que Sidonie va se présenter aux législatives. Moi, Gérard, je pense que tu devrais te présenter aux prochaines élections présidentielles.
8: Ouais, je suis d'accord.
9: On va y réfléchir, on revient tout de suite.
10: Gérard.
8: Oh la galère. Non, je me répète. Non, je trouve que la sodo, c'est pas suffisant. C'est bien ce que je dis.
0: Non, mais pourquoi?
8: Ben, c'est pas suffisant.
10: Parce que sodo, c'est une abréviation, il faut rajouter.
9: Il y a Cuny, il y a la pipe aussi.
8: Oui, ben voilà.
10: Gérard.
0: Quoi?
10: Salut, c'est Orlando. Gérard.
0: Quoi?
10: Oui, salut, je voudrais t'expliquer une chose. Là, mon métier, c'est sodomiseur à domicile.
0: Non,
10: Gérard, laisse-moi te dire.
13: Gérard, c'est un branleur de taureau, donc ça n'a rien à voir.
10: J'ai même expliqué mon travail. Je vais chez les gens. J'emmène ma valise, j'ai tout ce qu'il faut pour participer avec eux. Ils me demandent ce qu'ils veulent et je leur
14: je les sodomise. Oui,
15: je les encule.
14: Voilà.
9: Et ben dans ce cas-là,
14: ah, tu serais pas un RP, toi?
9: Attends, non, non, non. Arrête de dire des insultes, toi, là-bas.
15: C'est pas une insulte,
9: là,
15: non.
14: Elle se lâche, hein, Julien.
9: Ouais, ouais, ouais,
15: elle a
9: le droit de répondre. La semaine dernière, elle a dit enculé et elle recommence.
14: Ça y est, c'est l'été
15: c'est
14: qui arrive, là, Julie. Bon, la sodomie, c'est un travail. C'est Julie, on essaye de faire un débat sérieux et toi, tu viens avec des mots vulgaires. Voilà.
9: Non, mais attendez, on est tous polis.
14: On est tous polis et puis Julie, elle vient de foutre le bordel dans le débat.
16: Quelle ambiance du débat maintenant, on est tous sur une mauvaise humeur, c'est vachement agréable.
9: Merci, mais après ce qu'elle veut, Julie, hein, ça va aller au standard. Si elle veut répondre aux questions, elle a le droit aussi.
14: Ouais, ouais, mais fermez-vous. Arrête de la défendre, Gérard, jamais tu te la feras.
9: Bon, bah, toi,
14: toi non plus, hein. Si, si, moi, c'est possible.
9: Il y a Vin sur Minitel qui demande à Julie s'il aimerait bien Sodome, Julie. Ça, c'est qui ça? C'est Vin qui demande.
14: Non, mais
9: pourquoi tu poses cette question-là? Bah, il te pose une question, réponds. Bah, sa question, c'est négatif et c'est tout.
14: Je crois pas.
9: Bon, ta bouche, toi, c'est pas toi.
14: Il respecte Julie quand même, hein. Gérard.
9: Eh, vous commencez à être lourd hein, aujourd'hui, les mecs. Hein. Je vous le dis tout de suite, hein, les trois qui restent, vous commencez à être lourd.
14: Et Gérard, et ces attouchements moites au fond des voitures, quand tu n'avais qu'un seul rêve, entrer au FBI.
9: Non, mais c'est bien,
14: Gérard,
9: ça y est.
14: Je renifle ta chatte. Gérard,
9: c'était ça y est, t'as fini tes conneries.
14: Gérard, je renifle ta chatte. Les agneaux qui se sont égorgés, Gérard, tu t'en souviens pas? Vas-y, bouge, Gérard. Quand tu n'avais qu'une seule envie, entrer au FBI. Je renifle ta chatte. Tu mouilles, Gérard.
9: Ça y est, t'es content de tes conneries?
14: Ouais,
15: moi, je suis vulgaire.
14: Je suis assez fier. Je suis en train de palucher la raie des bougies, Gérard.
15: Et moi, je suis vulgaire, les gars.
14: Bah, renifler une chatte, ça veut rien dire. Hein. Si tout de suite, on le voit du côté un petit peu vulgaire,
9: ouais,
14: bon, d'accord.
15: Il serait bien, Arnette, Tony et compagnie, que nous revenions sur la sodomie.
14: Ah, voilà. Très belle phrase que voilà.
9: Le problème, c'est que si Gérard dit rien, ça va être dur, quoi. Quand ils auront fini de dire leur
17: Eh ben, tu poses tes questions, tu t'imposes, c'est toi qui fais le débat.
14: C'est toi le boss, Gérard.
9: Ta gueule, toi.
14: Vas-y, voilà.
9: Ta gueule.
14: C'est bien, connard. Continue, Gérard.
9: Alors, toi, mon pote Tony, tu retournes.
14: C'est pas moi, c'est Arnette.
9: Non, c'est bizarre. C'est toi que j'ai reconnu, Tony.
14: Non, c'est pas moi. Tu veux que je te le refasse, connard?
9: Eh ben, tu.
14: Gérard.
9: Eh ben, c'est bien, tu retournes. Tu vas voir Julie au standard, tu vas être poli.
15: Non, j'en veux pas.
9: Ah, eh ben, il rentre chez lui.
14: Non, mais t'es la première, Gérard Polak.
9: Aimez-vous faire mal à la personne que vous aimez? Tiens, on va commencer par Chloé, comme elle est...
18: J'ai pas entendu la question.
9: Aimez-vous faire mal à la personne que vous aimez?
14: Moi, oui, Gérard.
9: Toi, ta gueule, c'est pas toi que je m'adresse.
17: Ouais, mais attends, Gérard, on fait un débat sur la sodomie. La sodomie, c'est pas forcément faire mal.
14: Ouais.
9: Là, bah, je m'adresse
14: c'est un travail, hein.
9: Bon, ta gueule, toi aussi.
15: Mais non, parce que t'as déjà une nana qui t'a dit, oh oui, Gérard, fais-moi mal.
9: Non. Encore heureusement.
17: Attends, sérieux, la sodomie, c'est pas faire mal, Gérard?
14: Ah oui, Gérard.
9: Ah si, ça fait mal, comme Sénès l'a dit ou Audrey l'a dit.
14: Alors pourquoi tu le sais, Gérard?
9: Ta gueule, toi, quand ça s'appelle un pot de chambre, tu sortiras de sous le lit, toi.
14: Oh.
17: Non, c'est pas Audrey, c'est toutes les personnes qui font le débat. Ta question.
9: Alors, aimez-vous faire mal, même si on vous plaque après? Et ça sera la conclusion.
14: Orlando.
9: Vas-y, Orlando.
14: Oui, tu peux la reposer, s'il te plaît?
9: Tu l'as très bien entendu.
14: Non, j'ai pas... L'autre, il parlait.
9: Qui, l'autre? L'autre, il a un nom.
14: Ah, excuse-moi, Gérard.
9: Donc, je te l'ai posé, donc tu réponds.
14: Non, mais tu pourrais la poser à l'endroit, s'il te plaît.
9: C'est bon, bah, tu l'as entendu.
14: De gauche à droite, parce que là, tu l'as dit de droite à gauche.
17: Non, en français, tu pourrais la poser en français,
14: Gérard. S'il te plaît, Gérard, vas-y, si c'est possible.
9: Pensez-vous que ça lui fasse du bien à la nana?
17: On a dit en français.
14: Non, mais Gérard,
9: je parle assez français comme ça, ils ont qu'à se déboucher les oreilles.
14: Je réponds. Gérard?
9: Ouais, c'est
14: bon. Ok, bah ouais, tu m'écoutes. Bon. Si tu rentres, t'habites.
9: Eh ben, je veux dire une chose, que ta connerie comme... Si tu dis des conneries comme ça, tu te les gardes, d'accord?
14: C'était... Justement, comme tu parlais de la sodomie, je pensais que c'était rapport à ça, quoi.
9: Mais c'est ça, t'as raison. Donc, Chanaise, pour toi?
18: Ouais.
14: Chanel.
18: Est-ce que quoi? Mais t'es toujours avec la même question, Gérard. Pour la
9: première fois,
18: c'est la
9: bien.
18: Même chose. Est-ce que t'aimes faire mal? On a répondu 4 fois, là.
17: En fin de compte, faites-lui plaisir. Il a posé 4 fois la même question, de façon différente, mais il s'en aperçoit pas.
14: Oh, pas mal, hein. Super top. Il y avait même des réserves dans tes...
18: Exactement.
14: Gérard, non, mais il faut être clair. On aimerait bien savoir plus de choses sur ta vie.
9: Ben, vous en saurez pas plus.
14: Mais non, mais on en... Si tu nous...
17: Ouais, vous prenez tous un papier et un crayon.
14: Voilà.
18: Ouais.
17: Donc, Gérard habite 30 rues. C'est pas ça?
9: Quand tu finiras tes conneries, continue.
14: Eh ben,
17: tu veux pas que j'aie ton adresse?
14: Oh, allez, l'adresse complète maintenant.
16: Ah oui. Bon. Gérard, tu payes le café, là, je viens chez toi.
14: Ah ouais, tu comptes. Ah ouais.
18: Bon, on a porté croissant.
17: Ouais, non, mais vous venez à la radio, vous venez tous attendre Gérard à la radio, il viendra vous. C'est bon. 69 900 Poem City.
19: Voilà, t'as l'adresse maintenant. Donc t'envoies, t'écris là.
17: Bon, on va peut-être arrêter là pour ce soir. Mmh. Hein. On va peut-être dédicacer une dernière chanson à Gérard. Oh, si vous pouviez le voir, il fait celui qui veut pas, mais il a un grand sourire, il est trop heureux.
20: Ah, c'est clair.
17: Bon, qu'est-ce qu'on fait maintenant, Gérard?
20: Bon, Gérard, on fait un débat sur les législatifs.

0: sur les poils.
1: Avec plaisir.
0: Et bon bah alors je sais pas, apparemment d'après ce qu'on me dit, mais ça n'a pas l'air d'être vrai, que Charles serait le Tony.
1: Caroline,
0: c'est...
1: T'as qu'à bien écouter la voix. T'as bien écouté la DAT. Moi, j'ai reconnu de
0: De toute façon, je vais écouter la DAT très attentivement. Je vais la passer dans des machines et je verrai bien.
1: Ouais.
0: Merci en tout cas à tous les trois. Bonne bourre.
1: Bah, toi aussi.
0: Ciao, merci d'avoir appelé, c'est sympa. Bon, Gérard, je ne suis pas du tout persuadé que Charles était bel et bien Tony. Hein.
1: Attends,
2: c'est un auditeur qui a la même voix pratiquement, ouais. Mais c'est pas lui parce qu'on
0: vérifie pas la soirée, pareil. À vérifier en tout cas. Bon, Gérard, donc tu m'enlèves une bonne épine du pied, donc apparemment ce message a été truqué. C'est pas les
1: de
0: moi.
1: De toute manière, tu l'écoutes bien. Et si, parce qu'il a été truqué, parce que Sandy a laissé un message en disant comme quoi que fesse de babouin, faut qu'il lui foute la paix, donc c'est pas la peine de dire comme quoi qu'elle avait envie de câlin avec lui, et comme quoi qu'elle a mis la sodomie. C'est pas parce qu'elle a fait un truc une fois sur l'antenne, parce que tu lui avais demandé, c'est pas la peine de rebalancer ça constamment.
0: Ben ça, je le dis directement à fesse de babouin, qui a dû, à mon avis, intercepter le message sur le répondeur et qu'il l'a changé de chez lui.
1: Ah ben, si c'est lui, de cette manière...
0: Mais c'est lui, c'est sûr.
1: Et avant que t'appelles, ça se trouve que c'est lui qui a essayé de joindre encore Sandy. Donc, qu'il arrête de nous appeler, parce que le jour où que je vais l'attraper, lui, il va morfler, mais pas de drame.
0: Ça va faire mal.
1: Hein?
0: Ça va faire mal.
1: Je lui conseille d'arrêter.
0: Voilà.

0: Eh bien, le chômage, c'est en fait l'absence de... Comment on appelle ça? Bah, de travail.
1: L'absence totale, hein.
0: L'absence totale, ouais. Mmh. En fait, moins t'en fais, moins t'as envie d'en foutre, et de toute façon, t'en feras jamais.
2: Qui c'est qui s'amuse avec les téléphones?
1: Franchement,
0: moi. Mais toi, même si tu veux, tu peux trouver des petits boulots d'appoint, genre dans, je sais pas, éducation nationale, n'importe quoi, c'est quand même du chômage.
1: Mmh. Allô. T'as trouvé?
2: Dédé le branleur.
1: Oui. Bon, déjà, c'est bien mal parti entre nous, Gérard. Déjà, je voulais te dire bonsoir. Comment ça va? Est-ce que t'as bien kiffé la PlayStation?
2: On est dans le débat, on n'est plus sur la PlayStation.
1: D'accord. Donc, attends, parce qu'il y a un haut-parleur. Voilà, ça va mieux? Moi, pour le chômage, je dirais comme mes collègues, je dirais que c'est un arrêt du travail non définitif, hein, parce qu'on peut toujours mettre un petit coup, si on coule au fond de la piscine, pour remonter, Gérard, si t'aimes bien ma métaphore.
3: C'est vrai qu'on peut reprendre.
1: Ouais. C'est jamais définitif, le chômage, tu sais bien.
2: Bah oui, mais ça...
1: Toi, t'as eu une petite période creuse, bon, bah, tu t'es levé le matin, t'as...
3: Tu t'es pris en main,
1: tu t'es dit, bon, bah, je vais devenir un homme, je vais vendre des yaourts. Mmh. Là, je trouve ça louable.
3: C'est vrai que c'est beau.
1: Louab, pardon.
2: Mm-hmm. Ok.
1: Voilà.
2: Bon alors, à Cédric, t'as fini de regarder dans le dictionnaire,
0: oui,
2: tu peux répondre?
0: Oui, je me suis mis
1: dans la poche.
3: Excusez-moi. Alors, je pense en fin d'effet que le chômage serait une cessation contrainte de l'activité professionnelle d'une personne, le plus souvent après un licenciement.
2: Alors, à Cédric, écoute-moi bien, à Cédric.
1: T'es dans la merde, toi.
2: À Cédric, un conseil que je te donne.
3: Oui.
2: Je te le dirai pas plusieurs fois.
1: C'est
2: tu réponds. Sans regarder dans le dictionnaire où je vais penser que zapper.
4: Ouais.
2: Ça va être clair, net et précis.
5: Aïe, aïe, aïe.
2: Et on a de quoi zapper les gens ce
1: tout
2: soir.
1: Tout à fait, d'accord. Il y a du monde derrière. Hein.
2: Et on a du monde qui attend justement qui veut réagir.
1: Un pic d'audience. Hein.
2: Alors, Cédric, fais gaffe à toi quand même.
3: J'ai joué.
2: Ouais. Bon, alors maintenant tu vas répondre à part lire ce qui est marqué sur le dico.
3: Vas-y, un peu ce qui était marqué, ça va? Mais je lis pas.
2: Non mais attends, tu te fous de ma gueule ou quoi là?
3: Non, franchement,
4: tu prends le train.
2: Tu choisis lequel que tu veux.
3: Lequel que je veux quoi?
2: T'as foutu de ma gueule ou...
3: Non, excuse-moi. Je vais me tenir à carreau.
2: Bon alors, tu réponds.
1: Tu vas répondre.
3: Ah, le chômage. Eh ben, c'est quand on travaille plus. On sort de l'école. Quoi? Attends.
1: Qu'est-ce que c'est que ça, Gérard?
2: Oh là là,
1: t'as abusé.
3: Excusez-moi, on peut pas commencer comme ça.
2: Ah, Cédric.
1: Hop là.
0: Voilà.
2: Ah bon?
1: Voilà. Bien joué, Gérard.
2: Ouais, alors ce coup-là, lui, il a tout compris.
1: Voilà.
2: Bah, alors qu'est-ce que je voulais dire sur le chômage? Bah, pas grand-chose, hein. Tout le monde a répondu à peu près.
3: Ouais,
4: et toi, c'est quoi ta vraie def?
3: Ouais, ta définition à
2: bah,
3: toi.
2: De manière, c'est ça. Anne, PE, tu vas commencer par fermer ta grande gueule. Sinon,
3: c'est vrai.
2: Tu vas zapper aussi.
0: Mais j'ai rien dit du tout.
4: C'est pas grave, laissez Gérard donner sa def, on verra après si on est d'accord ou pas.
0: Il m'a fait rire avec ta def, hein.
4: D'accord.
1: Ah,
4: ouais, je sais.
1: Moi aussi, tu me fais demander.
2: N'importe quoi.
4: Vas-y, Gérard.
2: Donc, le chômage, c'est sûr que c'est une activité que vous avez, que j'ai eue et que je n'ai pas eu pu revoir après. Donc, maintenant, j'ai retrouvé.
4: Tu penses pouvoir un jour retrouver le chômage ou quoi?
2: Ben, j'ai retrouvé un petit job et maintenant, je suis tranquille. Dédé le branleur, tu fermes ta gueule quand je parle, s'il te plaît, merci.
1: Excuse-moi.
2: D'accord. Donc voilà ce que ça voulait dire, le chômage exactement.
4: Donc en fait en ce moment, toi t'as un boulot, et donc le chômage ne t'attire plus du tout.
2: Bah non.
1: En ce moment.
4: Mais tu penses que ça va revenir par la suite?
2: Bah non, je pense pas parce que pour l'instant ça...
4: Non mais tu penses que t'auras envie, je te demande pas si tu vas être au chômage, je te demande si tu auras envie d'être au chômage par la suite.
2: Bah non.
1: Bon, c'était quand même la belle époque hein, quand même.
2: Ouais mais là c'est parce que c'est suite à un accident, c'est tout, je me suis retrouvé comme ça, c'est tout.
1: Tu l'as bien vécu toi ton...
2: Anne-PE, tu arrêtes de dire aïe parce que tout à l'heure tu vas faire ouille dans ton lit.
1: Voilà.
2: Clair, net et précis.
0: Manu arrête.
2: Ça fait déjà, c'est pas Manu, ça fait toi deux fois depuis tout à l'heure.
1: Aïe.
2: D'accord?
0: Moi.
2: Ouais, bah fais gaffe à toi.
5: Aïe.
2: Un conseil averti en bon deux.
1: Ouais.
2: Oh.
4: Tu sais que c'est presque du français, ça, Gérard. Aïe.
2: Manu, tu voulais dire?
4: Non, je voulais dire très beau, très belle définition. Un conseil averti en bon deux, très beau.
2: On a personne d'autre?
4: Si, on a Tonton Dublet. Bonsoir.
6: Bonsoir.
1: Tonton. Salut, Tonton.
2: T'appelles d'où?
6: J'appelle d'Épinay-sur-Seine.
2: Et t'as pas un téléphone encore plus pourri que ça?
1: C'est la parabole.
6: Très très bien mon téléphone.
2: Oh bah alors là,
4: ah oui, c'est mieux.
6: Ah, excusez-moi,
4: je faisais juste un test.
2: Donc pour toi, qu'est-ce qu'est le chômage?
6: Ah, le chômage, ben, c'est quand tous les immigrés, ils ont dit c'est fini le travail.
2: Qu'est-ce que t'es en train de me sortir comme connerie, toi?
6: C'est quand il n'y avait plus le travail pour plus personne.
2: Mais attends, tu te foudras pas de la gueule du monde,
6: toi? Non, monsieur Gérard.
1: Voilà.
6: Donc, moi, je suis au chômage.
2: Ouais. Et ça fait combien de temps?
6: Ça fait 3 ans, monsieur Gérard. J'ai travaillé beaucoup dans le bâtiment, j'ai fait tous les métiers qui sont dégueulasses.
2: Oui. Eh ben, je peux te dire une chose, qu'il y a d'autres personnes qui sont restées plus longtemps que toi au chômage et qui
4: le voulaient pas. Hein.
2: Ah, qui le voulaient pas.
1: C'est un accident en plus.
2: Ouais.
6: Ah, c'est possible. Hein. En tout cas, moi, je suis à la maison pour le moment.
2: Hein.
6: Et j'écoute les débats des Gérard.
2: Alors, est-il plus facile de nos jours de trouver du boulot par téléphone portable?
4: Si tu peux expliquer 2 secondes la question.
1: Ouais.
2: Alors, est-il plus facile de nos jours de trouver du boulot par téléphone portable?
1: Non, expliquez, non, pas répéter, du
2: voilà,
1: coup.
2: Merci. Ouais, du con. Alors, Dédé le branleur, le
1: non, non, c'est pas moi, c'est pas pour moi.
2: Alors, c'est René Rémy.
1: Bon,
2: tu à peine, ouais. Tu crois que je t'ai pas reconnu, toi?
1: Mais
2: alors, René Rémy,
1: allez,
2: au revoir.
1: Hop là. Dehors.
2: Poitiers est terminé. Manu, Poitiers est terminé.
4: Mais ça y est, il est parti, t'inquiète.
2: Alors, est-il plus facile de nos jours de trouver du boulot par téléphone portable? C'est-à-dire, je m'explique.
1: C'est...
4: Vas-y.
2: Dédé le branleur, tu arrêtes, merci.
4: Mais vas-y, Gérard.
2: Donc, c'est pour avec un portable, c'est pour répondre aux annonces qu'on a sur les journaux ou par le bien de la NPE.
4: D'accord, voilà.
2: Voilà.
1: Voilà.
2: Alors, Dédé le branleur, comme t'as une grande gueule, maintenant tu vas l'ouvrir.
1: Non, pas du tout, j'ai pas une grande gueule du tout. Mais
2: tu vas l'ouvrir parce que c'est toi qui jactais quand je donnais la définition.
1: Oui, d'accord. Moi, pour moi, ouais, un portable, c'est beaucoup plus indispensable que rien du tout, en fait.
2: Alors, tu peux préciser le fond de ta pensée?
1: Mais tout à fait. Moi, je dirais que si, par exemple, tu vas aller... De toute façon, pour les inscriptions aux ACEDIC, ça se passe où? À l'NPE, parce que je suis dans le business, quand même. Ça se passe surtout par téléphone, hein. Si tu veux, si tu vas, moi, je suis allé l'autre fois, j'ai demandé, oui, je suis chômeur, tout ça, est-ce que c'est possible? Ils m'ont fait, non, il faut appeler. Bon, alors j'ai rappelé, et puis maintenant, je suis chômeur, donc je suis content. Hein.
2: Attends, tu te foutras pas de ma gueule, là?
1: Pas du tout.
2: Non. Alors, tu me dis que t'appelles la NPE pour savoir s'il y a du boulot, et ils te disent non...
1: Non, j'ai pas dit ça, c'est toi qui as pas compris. Moi, je t'ai dit que je me suis déplacé jusqu'à la NPE, je suis allé au guichet, je demandais est-ce que c'est possible, madame, d'être chômeur. Elle m'a dit non, il faut appeler. Donc, le lendemain, j'ai rappelé, j'ai demandé est-ce que c'est possible d'être chômeur, ils m'ont dit oui, c'est bien d'avoir appelé. En plus, il m'avait reconnu.
2: Ouais, d'accord. Tu crois, t'es pas tombé sur quelqu'un qui est aussi con que toi et qui a pas compris ce que ça voulait dire?
1: Non, je pense pas. Hein. J'ai plus con que moi, ça existe pas.
2: Ouais, je crois que si, hein, parce que à mon avis, t'es tombé sur une nana qui aurait dû t'inscrire, d'accord?
1: Ouais.
2: Alors voilà. NPE.
5: Oui. Moi, je comprends pas trop ta question parce que je me dis que quand on est au chômage.
2: Hey, les oreilles, c'est comme le cul, ça se lave.
5: Je parle.
2: Ouais, si t'es pas contente, au revoir.
4: Non, mais Gérard, elle l'a entendu ta question, mais elle l'a pas compris.
2: Elle
4: ça a rien à voir avec les oreilles.
2: Elle l'a pas compris. J'expliquais ce que ça voulait dire.
5: Oui,
2: d'accord.
5: J'ai compris. Mais ce que je comprends pas, c'est que quand on est au chômage, on n'a pas les moyens d'avoir un portable.
2: Et alors?
1: À part des exceptions.
5: Donc c'est plutôt tes démarches avec un fixe.
4: Bah non, parce que tu peux avoir une carte, une mobile carte.
2: Qu'est-ce que je mets?
4: Il y a beaucoup de clochards qui ont des mobiles.
2: Fil d'art.
4: Mais non, mais je parle pas pour toi. Hein.
1: Non. T'as pas de mobile.
2: Comment?
1: Non,
5: j'ai dit t'es pas un clochard.
2: Bah mais pourtant j'ai un téléphone avec mon clochard.
4: Tu vois.
1: Et pourtant t'as un téléphone de clochard, bah ouais.
2: Tout arrive. Bon, alors Dédé le branleur, le téléphone de clochard.
1: Non, c'est pas moi, c'est pas moi.
2: C'est qui?
1: C'est la fille.
2: Ouais, non, Dédé le branleur.
1: La fille.
2: Dédé le branleur, terminé.
4: On peut accueillir quelqu'un ou pas?
2: Oui.
4: Cacaloc, bonsoir.
7: Ah. Bonsoir GG, c'est Cacaloc.
5: Salut Cacaloc.
7: Bonsoir toute l'équipe, bonsoir les auditeurs. J'appelle de Montmagnon sur Blénaud, c'est 118.8. Bonsoir tout le monde.
2: Bonsoir. Donc t'as entendu t'as pas entendu la question.
7: C'est l'histoire du portable, hein, c'est
2: voilà.
7: Ça. Ah tu vois, j'ai entendu. Hein. Écoute, moi je rejoins un petit peu ce que disait la jeune demoiselle. C'est vrai que quand t'es au chômage, a priori t'as pas trop de caillasse pour t'acheter un portable. Donc c'est vrai que j'aurais aussi tendance à conseiller le téléphone fixe, hein. Sachant que en plus, bon, tu captes un peu mieux quand même. Il faut savoir que ça peut être embêtant si au moment où t'es au téléphone avec un employeur, t'as plus de briques sur le portable.
5: Ou tu passes sous un pont.
2: Oh, tonton là.
7: Ouais, vas-y.
2: T'arrêtes un peu. Mais qui c'est qui s'amuse là?
7: Pas trop, hein.
2: Bon Manu, t'essayes de voir si c'est pas tonton là d'épiné parce que ça me paraît bizarre son truc. S'il a envie de dormir, tu lui dis au revoir.
7: C'est la police un peu là, mon pote.
2: Tu me dis alors, tu reviens sur ce que disait ANPE.
7: Ouais, et je te dis en plus, faut avoir de la brique. Parce que si t'as pas de brique, et que t'es au téléphone avec ton employeur, ça craint.
2: Ouais, mais dans ces cas-là, t'essayes de... Oh, t'arrêtes de remplir, espèce de connard.
7: Bah dégage-le, ça sera plus simple. Hein.
5: Allez, vire-le.
8: Eh non, mais dis donc, il y a celui qui ronfle, arrête, hein.
2: Tu te calmes un peu, toi, c'est pas toi qui commande le jeudi, là.
4: Attends, il y a un comédien
7: de la comédie française, là, parce que...
6: C'est qui parle?
7: La comédie française, c'est pas trop notre créneau dans les débats quand même.
2: Bon, tonton.
6: Oui. Bonjour, monsieur Gérard.
2: Bon, ça y est.
7: Nouveau, ils font 10 minutes à chaque fois.
6: Je répondrai à la question, monsieur Gérard.
2: Bah, en principe, un débat, c'est fait pour répondre aux questions que je pose.
6: Ah, d'accord, monsieur Gérard.
2: Ne te fous pas de ma gueule avec monsieur Gérard, s'il te plaît. Parce que tout à l'heure, tu as
9: zappé. Le madame, il préfère. Pas, ouais. Après minuit, il préfère.
6: Mais je vous appelle monsieur Gérard, tout court.
2: Oh là là là là là là là. Bon, Manu. Ouais. Manu, tu me le prends en antenne, tu y expliques comment que ça se passe. Si tu vois que ça va pas, bah, tu lui dis
6: là,
2: bonne nuit.
6: Je vais répondre, monsieur Gérard, je vais répondre. Allô? Allô?
10: Oh là là.
6: Allô.
2: Bon, allez, bonne nuit, hop.
10: Boum boum.
7: Pas de comédien dans les débats.
2: On va pas s'amuser là-dessus. Bon, allez, sondage. Avez-vous déjà été au... Bah non, on va pas mettre tout de suite le sondage.
4: Bah si, tu peux en faire un petit, il est déjà minuit et demi.
2: Mais non, parce que... Hey,
4: quoi
2: ça, le premier truc...
4: Tu veux pas faire un sondage?
2: Mais ça revient sur la 4.
4: Bon, ok, on va faire autre chose.
11: Un petit bain pour le chef.
4: Oh ouais.
11: Un petit bain pour le chef. Un petit bain pour le chef.
2: Oh, mais ça y est,
4: quoi?
2: C'est pas parce que Max est parti que tu as foutu ta merde, sinon c'est moi qui me tire.
4: Tu peux parler devant le micro ou pas?
2: D'accord.
4: Donc le sondage, mais t'es pas obligé de te reporter au premier sondage, tu fais un autre. Genre, tu vois, c'est pas dans l'ordre les sondages.
7: Improvise, c'est un métier ça.
4: Bah oui.
9: Ouais, ça fait que 6 ans qu'il fait ça. Hein.
4: Attendez, laissez le temps.
7: Laissez-le
4: réfléchir.
2: Alors, d'après vous, est-ce que les plus riches peuvent être un jour au chômage? Fulder, tu arrêtes s'il te plaît.
4: Vas-y.
2: D'accord.
4: Bah oui, vas-y.
2: Alors, 87% des gens disent que de toute façon, avec l'argent qu'ils peuvent, racheter la NPE, c'est... Ouais. 51% des gens pensent qu'il faut relativiser, car la collègue... Oh là, mais qui c'est qui sort des sondages? Vous allez me dire que... Ça... Oui, tiens.
4: Rigo, qui a sorti des sondages?
2: Non.
12: Tout à l'heure, je les ai imprimés.
4: Alors vas-y. Alors,
2: 51% pensent qu'il faut relativiser, car le collectivisme européen est quoi? Hérédique, bah disons. Rédhibitoire. Putain.
4: Vas-y, refais-le.
2: Anne PE, la pétasse, tu dégages.
10: Salut.
2: Au revoir.
9: Oh bah Cacaloc, il est tout seul, il se fait kiffer.
7: Bah y a pas de problème.
2: Mais non, mais là je vais finir celui-là et après on va passer un disque, t'auras le temps de trouver quelqu'un. Et 37% disent qu'on a coutume de dire que la vie est dure. Moi je me bats pour le futur, quelle aventure. Ouais, d'accord, c'est bien. C'est pas mal comme truc. Et 21% des gens estime que vraiment mon haleine est exceptionnelle ce soir. Ouais, ben j'en ai rien à foutre des sondages de merde.
13: Attends, c'est bien qu'ils te disent que t'as une bonne haleine.
2: Bon.
9: D'un autre côté, c'est vrai.
2: Alors, sur l'internet, Rigo.
9: Ah, aïe.
12: Beaucoup de problèmes pour se connecter. Merci Fun, non, je te jure.
9: Ah, c'était pas du cuir, le salon, c'était du
2: plastique. Hey, oh, les auditeurs, s'il vous plaît, derrière, là, vous caca look, là, tu te calmes.
12: C'était de la récup de bois, il y avait encore les clous. Et donc, voilà, il y a énormément de gens qui t'emmerdent, apparemment, Gérard, et qui te dit ta gueule, sale bâtard. Je peux pas te dire qui, c'est Highlander, voilà.
2: C'est bien, ben, si je suis un sale bâtard, lui, c'est un sale pédé.
12: Il est vraiment mal content.
9: C'est sûr.
2: Ben, c'est bien, s'il est pas content.
12: Mal content.
2: Dans ce cas-là, il a qu'à aller se faire mal baiser. Ça ira mieux. Alors, comment se
7: ta
2: passe.
7: Ta femme ne peut pas satisfaire tout le monde, mon petit Gégé.
2: Coca-Luca. Un conseil que je te donne, ma femme t'emmerde.
7: Voilà.
2: En de bon entendeur, salut. Je lui fais un petit coucou en passant. Voilà, et alors la troisième question, c'est comment se passe un rendez-vous avec la NPE? Et on va s'écouter Jeanne Masselic avec En rouge et noir, c'est le pont de mon froc. Et on se retrouve tout de suite après au 0803-085000 pour la suite du débat sur le chemin.
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2: Allez, je préviens. Une chose, ouais, celui qui s'amuse à balancer des conneries en remix derrière, il va virer. Quel est le... Ah, vous arrêtez, s'il vous plaît !
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2: Et voilà, on vient de s'écouter Jeanne Masselic avec En rouge et noir, c'est le fond de mon froc. Donc,
4: très bon titre.
9: Oui, je t'ai parfait une petite feuille, mais c'est pas grave, Gérard, on a toujours Cacaloc.
2: Mmh.
15: Ouais.
16: Qui est ici, voilà, bien bonsoir. Sûr. On a Woman Power.
17: Oui, bonsoir.
16: Bonsoir. Et on a Mar-

0: Et Coca-Look, tiens, c'est ça?
1: Non, Cacaloc. Bonsoir.
0: Bonsoir. Donc 118.8.
1: Toujours, ça n'a pas bougé.
0: Bah, il nous en manque encore.
2: Oui, on en a trois pour l'instant. Oui, t'as viré tout le monde.
0: Alors, la question, c'est comment se passe un rendez-vous à la NPE? Alors, on va demander à Cacaloc.
1: Bah, écoute, moi, je dirais bien, dans l'ensemble, hein, quand même bien, parce que c'est des gens qui sont là pour s'occuper de toi, donc ils sont quand même relativement accueillants. Mm-hmm. Donc, en fait, tu prends rendez-vous, tu y vas. Le mec il détermine quelle est ta voie de garage et puis ensuite il t'envoie direct dessus et puis ça roule quoi.
3: Non, direct.
0: Bon, ouais. Marcel, t'attends un peu que je te donne la parole.
1: Donc voilà, ouais. Donc chacun ses opportunités.
0: Mm-hmm. D'accord. Marcel, maintenant.
3: Alors les rendez-vous dans les.
0: T'arrêtes de parler du nez parce que ça commence à me gonfler.
3: Non, mais excuse-moi, j'ai de l'asthme en plaque, c'est pour ça.
0: Ouais, t'as de l'asthme. De quoi t'as?
3: De l'asthme.
0: Ah bon?
3: Ouais, j'ai un peu d'asthme.
1: Une voix de canard, c'est pas ta faute.
0: Bon, tu réponds là, au lieu de te foutre de ma gueule.
3: Ouais, je vais répondre à la question. Le truc, c'est que, en fait, les réunions à la CEDIC, ça se passe déjà à plusieurs.
0: À la NPE, pas aux ACEDIC, espèce d'abruti.
3: Ah, excuse-moi, j'ai cru un attentat à Cédric. Alors, à la NPE, ça se passe en fait, c'est des réunions en groupe. Si tu veux, c'est pas une personne individuellement qui est pris à chaque cas. Si tu veux, c'est des trucs en groupe. C'est comme si on était des moutons, on est des chômeurs, alors qu'on est des êtres humains, je veux dire, avec tous nos défauts et nos problèmes de DAS, tout ça.
1: C'est vrai.
3: On est des êtres humains.
1: Voilà,
3: toi aussi, Gérard.
0: On va me gueuler dessus quand même. Tout le monde. Ouais, Manu. Attends, on a un auditeur, non?
2: Ouais, on en a un. Ouais.
0: Bah vas-y.
2: Ah, tu le veux maintenant?
0: Bah oui.
2: Ah, on a. J'en sais rien. Bonsoir.
1: Ouais, salut.
4: Oh putain, trop bossé.
0: J'en sais rien, t'appelles d'où?
1: Bon, j'appelle de Paris.
4: Salut Jean.
0: Merci.
1: Salut. Paris, c'est en...
0: 101.9.
1: Ouais, voilà.
0: T'as merci, bon. je connais la fréquence de Paris, heureusement pour moi.
4: Paris à côté d'Orléans?
0: Paris à côté d'Orléans.
1: Ouais, voilà.
4: D'accord.
2: C'est pas loin.
0: Ah ouais, disons Porte d'Orléans, ça quoi, je comprends.
2: Ah, t'es trop fort.
0: Ah là. On va peut-être mieux. Donc Marcel, t'en es à toi, on continue avec toi. T'as brèche.
2: Et devant ton micro...
3: Ouais, j'avais fini mon speech, là. Hein.
0: Ça y est?
3: Ouais.
0: Bon, power.
4: Woman power. En fait, ça dépend ce que tu vas chercher à la NPE. Si tu vas chercher du travail, en général, ça se passera très mal. Sauf qu'ils vont être gentils avec toi, ils vont te rassurer, ils vont t'expliquer pourquoi tu n'as pas de travail et pourquoi tu n'en auras jamais. Et combien tu ne toucheras pas parce que de toute façon, tu n'as pas de travail. Si tu vas chercher juste pour t'inscrire, c'est cool.
0: Non mais c'est pas ça que.
2: Qu'est-ce que t'en penses, Gérard? Vas-y.
0: Non mais attends, on va laisser j'en sais rien parler.
1: Ouais voilà, bon, moi j'avais une question, on va dire, je voulais savoir si tu touches le chômage, est-ce que tu peux être malade?
0: Les questions c'est moi qui les pose, ce n'est pas les auditeurs. Alors tu vas répondre à la question que je viens de poser, ouais. Ça c'est tout.
1: C'est quoi la question?
0: Tu te fous de ma gueule ou tu prends le train?
1: Non moi je suis habitué à Paris.
2: Attendez. Oui, Rigo.
5: Bonsoir. Après quelques dizaines de minutes passées, j'ai enfin une question à poser à Gérard. Parce que j'ai réussi à effacer tous les messages d'insultes quand même, parce qu'il y a beaucoup de gens qui tenaient à t'insulter, vu que tu parlais du chômage, que tu étais mal placé pour parler de travail en général.
0: Ouais.
5: Tu es d'accord avec ça? Parfait.
0: Bon, pas du tout.
5: Donc, c'était une question de Yankee. Il voulait savoir si le chômage s'est réglé par rapport aux nouvelles lois sur les 35 heures. Comment est-ce que ça a évolué?
0: Ça, pour l'instant, je peux pas lui répondre parce que ça va être une question qu'on va poser. Donc, je peux pas lui répondre. Donc, il attendra un petit peu.
5: On lui dit d'attendre?
0: Voilà, tu lui dis qu'il attend sagement et il pourra attendre.
1: Demain.
2: Une heure.
0: Plus d'une heure.
2: Plus d'une heure, oui.
0: Attends, je regarde la question.
1: C'est minuté, c'est un travail, les gars.
0: Non, je regarde la question qu'on l'a passée.
2: Mais Gérard, c'est le monstre de l'audience. Tu sais, il sait garder ses auditeurs.
1: Il connaît les pointes et tout. Attention,
0: il va pouvoir attendre plus d'une heure.
2: Ouais. C'est pour ça que tous les autres, ils t'ont insulté. Hein. Maintenant, tu peux y aller, Yangui. Tu peux l'insulter.
5: Il sera plus là dans une heure parce qu'il va bosser. Il nettoie la cantine de la fac de Nanterre parce qu'apparemment, c'est dégueulasse.
0: C'est ça, il nettoie rien du tout parce que c'est déjà nettoyé depuis longtemps. Alors
2: si vous voyez l'état de son fut. Devant le micro, c'est un effort.
0: On était avec Jean Serrien.
2: Vas-y Jean.
1: Moi c'est Jean Serrien, donc en fait je pense que la NPE, c'est des bâtiments qui sont vachement utiles.
0: Non mais attends, t'es borné sur la question ou tu le fais exprès?
1: Il cherche. Non mais 35 heures en même temps, c'est vrai que ça fait beaucoup quoi.
0: Je te demande comment que se passe un rendez-vous avec la NPE.
1: T'appelles. Puis après, si elle te trouve gentil, tu peux avoir un rendez-vous.

0: Non, mais attends, tu
1: Gérard, je vais te demander.
0: Non, mais hey,
2: Gérard, est-ce que tu attends,
0: je vais y répondre.
2: Vas-y, ouais.
0: Et quand tu vas chez une pute, tu l'appelles pour prendre rendez-vous?
3: Je pense que
0: bah non, mais moi, je te demande une question, je te demande de répondre à la question.
3: Vas-y, réponds. Bah écoute, tu vas, puis si t'as pas de travail, bah tu peux avoir un rendez-vous, puis après les gens ils sont gentils avec toi et tout, puis ils te renseignent, puis ils peuvent te donner plein de trucs.
4: Oh là
3: et
4: là
3: après
4: là.
3: T'as des papiers et tout à remplir, à signer et tout.
4: Oh là là, Gérard. Ouais.
2: Gérard, est-ce que toi...
0: Alors quand même, au bout de 10 minutes, voilà. on a quand même compris son truc. Bah Léon, faudrait peut-être te réveiller, hein, j'en sais rien.
3: Ouais, Gérard, okay, ouais,
0: Manu. Fildar, ouais.
2: Ouais. Est-ce que toi, donc, tu es déjà là, la NPE, oui ou non? Oui, je pense. Mais est-ce que tu as déjà donc
5: juste
2: eu un rendez-vous?
0: Donc,
2: peux-tu en parler?
0: Comment se passe un rendez-vous? Déjà, tu arrives. Bon, si c'est pour une inscription, tu prends ton dossier. Il donne un rendez-vous. Donc, dans les jours, le lendemain même.
2: Oui.
0: Donc, il donne un rendez-vous pour voir un conseiller. Et le conseiller, selon ce que tu as, te propose des trucs. Voilà comment se passe un rendez-vous avec les responsables de la NPE. Pas comme il y en a qui disent, ouais, s'ils te trouvent sympa, ceci, cela, ils te rappellent, niet. Ça n'existe pas.
2: Et après, en fait, tu demandes
0: après,
2: en fait, ce que tu veux comme boulot ou...
0: Non, mais selon ton inscription, lui, il regarde sur un fichier, donc qu'ils ont.
2: Moustache, tout ça.
0: Non, il regarde sur un fichier et donc selon les capacités,
2: le truc de
0: travail que t'as. Bon, ils essayent de voir ce qu'ils peuvent te proposer. Non. Et ils te demandent de passer régulièrement pour voir les offres aussi.
2: D'accord.
0: Et donc en allant voir les offres, tu peux obtenir des rendez-vous.
2: Mais est-ce que tu peux par exemple toi étant de Paris aux alentours, aller dans une NPE à Brest par exemple, est-ce que tu as le droit ou tu es obligé d'aller dans ton NPE de ville?
6: On me posait la même question, c'est marrant.
2: Oh,
6: les génies se retrouvent.
0: Non, parce que déjà tu es inscrit sur la NPE de ta région, donc si tu as la NPE de l'autre côté si c'est pas pour longtemps. Bon, à la rigueur, ils peuvent se faire quelque chose, mais non, en principe, non.
2: D'accord. Ouais,
7: et toi, GG, c'est par la NPE que t'as retrouvé un truc dans le milieu du yaourt, ou est-ce que c'est une autre filière?
0: Non, c'est sur une autre filière. Je dirais pas sur.
2: C'est des filières parallèles aussi, quand même.
7: Attends, il y a quand même plein de gens au chômage.
6: Faut les aider.
0: Non, parce que j'ai déjà voulu aider certaines personnes.
7: Ah ouais.
0: Je leur ai proposé là où j'étais. Les gens, ils m'ont dit qu'ils y allaient, ils y allaient pas. Donc, moi, maintenant, je ne propose plus rien.
7: Mais c'est qui les gens?
0: Non, mais ça, je ne répondrai pas. C'est tout.
7: Il n'y a plus de flambie, là?
4: Tu me fais un dicus de Donald Kidd?
0: Marcel!
6: Bon, Gérard,
2: Marcel!
6: Avant Marcel, oui, il y a une petite question de Cody sur le chat de voix là. Il voulait savoir si on peut avoir un accident de travail quand on est au chômage.
0: Quand t'es au chômage, avoir un accident de travail, de toute manière, même si t'es au chômage, donc tu ne peux pas avoir un accident de travail parce que c'est pas considéré pour aller. C'est pas sur ton chemin.
5: Si tu as un accident à la NPE, en allant en chercher du travail, tu peux pas. C'est pas considéré comme tel.
0: Non, c'est pas du tout considéré pareil.
5: Ah, très bien.
0: Donc, qu'est-ce que je voulais dire? Ouais, je viens d'avoir un petit message là Manu vient de me donner.
7: Ouais.
0: Donc, on va saluer Eric de la station Shell sur l'autoroute A1. Il se reconnaîtra. Il écoute à fond les débats. Donc, bonsoir à toi, bonne bourre et
2: salut Eric.
0: On est tous ensemble. Assomme bien Max quand il va là, s'il passe à ta station tout à l'heure, tu lui mets un coup de, tu l'assommes un bon coup. Il en a besoin.
2: T'es trop fort.
0: Alors,
6: on a enfin trouvé qui écoute.
0: Alors donc, il y a plusieurs stations-service qui écoutent Fun Radio, qui écoutent Fun Radio sur l'autoroute. Il y en a une justement. Je crois que t'étais venu avec nous.
2: Je crois qu'il n'y en a que deux.
0: Non.
6: Aussi, ouais.
0: Quand on est à Chaumont.
2: À Chaumont?
5: Bah oui, à Chaumont.
2: Ouais, je sais pas, moi j'étais derrière, j'étais dans le coma parce que.
0: Non, c'était pas.
5: Tu sens en voiture.
0: Non, c'était pas avec toi.
2: Tu bouges.
0: Oui, alors Rigo. Donc pour continuer.
8: Et dadon.
7: Allez Rigo.
8: Et dadon.
6: Qu'est-ce qui se passe? Il y a Zgeg de Macaque qui passe un message à Flavien qui bosse à Toulouse parce que lui aussi il écoute à fond les ballons à Toulouse.
0: Non, mais on s'en fout des messages, des coucous sur le net, je m'en fous.
6: Bon, par rapport à la NPE, il y a quand même Yankee, il dit que c'est inutile d'aller à la NPE, il suffit juste d'aller bosser dans les cantines et de faire les fonds de poubelle.
0: Non, mais ça, Yankee, tu fermes ta gueule et t'auras ton truc de 35 heures quand ça me fera plaisir. En de bon entendeur, salut Yankee.
6: Donc, enfin, s'il ferme sa gueule, il peut quand même taper.
0: Non, mais il fait ce qu'il veut, j'en ai rien à foutre.
6: Ok, tu fais ce que tu veux alors.
0: Alors, qu'est-ce que je voulais faire? Ouais, quatrième question.
2: Babi.
0: Pensez-vous que l'on peut sortir du chômage avec un
1: stade? Les gâteaux, c'est pas fait avec de la viande. Non.
0: Fildar,
2: non, c'est pas moi. C'est
0: tu pas moi. Arrêtes.
2: T'entends bien que c'est par téléphone.
0: Tu arrêtes.
2: Ouais. Arrêtez un peu avec les sons. Alors,
1: j'ai envie de câlin.
2: Oh, on peut faire un débat correct ou pas?
0: De manière, je
2: non, c'est pas moi, regarde.
0: Je m'en fous. Lundi, je fais mon rapport à Max et c'est tout.
6: Oh putain.
2: Arrêtez les auditeurs, merde.
0: Non, c'est pas les auditeurs. C'est vous, c'est toi qui t'amuses à appuyer sur des boutons.
6: Enfin, Gérard, okay. On est quand même parce que c'est pas le chat de Fun Radio vu que
0: y a
6: pas
0: des
6: mal
0: problèmes.
6: D'incompétences dans ce service. Donc nous sommes 2840 connectés sur le chat de Voilà. Je sais pas si tout le monde est intéressé par le débat, mais
2: c'est quoi, c'est voilà.fr.
6: Voilà.fr, vous venez pas parce qu'on a fermé, mais
2: voilà sans eux. Hein.
6: Voilà sans eux.
2: Voilà sans eux, je tiens à le répéter.
0: Il fonctionne pas.
6: Si, il fonctionne. Regarde, on est 2840.
2: Ouais, c'est joli, hein.
6: Enfin sur le truc, hein.
0: Alors pensez-vous que l'on peut sortir du chômage avec Internet? On va demander à One Man Power.
2: Non, One More Time.
0: Oh, vos gueules là, les autres là.
1: Tu peux parler. Si t'as les moyens d'avoir un ordinateur chez toi, au contraire, sers-toi d'Internet. Sinon, tu peux aller dans un cybercafé ou même à la NPE voir les annonces sur Internet.
6: C'est vrai. Ouais.
2: Gérard, c'est quoi un cybercafé?
0: J'en sais rien, moi.
2: Mais tu te poses pas la question, t'en as rien à branler.
1: C'est la cybervodka, mais pas le cyber.
7: Pourquoi tu réponds oui, tétard?
0: Le tétard, il t'emmerde, Marcel.
2: Non, mais c'est vrai que ça pourrait être intéressant de rechercher ce que c'est qu'un cybercafé.
1: Ouais.
7: C'est quoi, Internet?
2: Aussi.
0: Oh, putain, mais...
7: T'as pas une cybercuite?
0: Et t'as pas... Et t'es pas super
2: ça,
0: con.
2: Ça, il doit savoir, ouais.
0: Alors, Coca-Look.
7: Non.
0: Si. Au revoir. Marcel, fais gaffe parce que tu risques d'en faire autant, toi.
7: Ouais. Non, pourquoi?
0: Non, c'est, j'en sais rien.
8: Ouais, c'est moi. Moi, je connais.
0: Attends, c'est pas à toi que je m'adresse.
8: Ouais, bah, ok, merci. Donc, le Minitel, je sais que ça marche.
0: Non, mais attends, t'es taré, toi, je viens de te dire que c'était pas à toi que je m'adressais.
8: Ok, ouais, bah, je suis d'accord.
0: Donc, Woman Power.
8: Bah, écoute, tu prends un réserve.
0: Woman Power!
1: Ouais, bah, je t'ai répondu, Gérard, je crois que l'autre, avec son Minitel, il dit n'importe quoi, quoi.
0: Bah même sur il y a des annonces qui sont sur le Minitel sur.
1: Et tu sais combien ça coûte la minute sur Minitel?
0: Ah bah ça c'est pas donné, hein.
1: Ah
0: ouais,
1: bah quand t'es au chômage, t'as pas de fric à mec dans le Minitel.
0: Ouais. Et bah alors t'as même pas de fric pour t'acheter un ordinateur, ça revient au même.
1: Justement,
6: là,
1: tu vas dans les cybercafés, du coup.
7: Là tu pars du point de vue qu'un chômeur en fait il est internet et un portable.
0: Mais attends, c'est qui là maintenant que j'ai?
7: C'est Marcel, j'ai mis un suppos.
0: Ah ça y est, tu te foutras pas un peu de ma gueule, toi?
7: Non, ça va mieux maintenant, hein, franchement.
0: Ah ouais, tu foutras pas trop de ma gueule parce que tu risques de faire comme...
7: J'avais une question sérieuse à te poser, Gérard, quand même. Je voulais te poser la question, comment... Parce que là, tu poses des questions sur Internet, sur... il faut que le chômeur, il ait un portable, Internet.
1: Portable.
7: Parce que tu sais bien que les chômeurs, ils ont rien de tout ça. À part la rigueur, les plus riches, ils ont des tatous. Donc voilà.
0: Bah t'en fais partir, toi, alors.
7: Ouais, j'ai un tatou, ouais.
0: Oui.
7: Tu m'appelleras.
0: Ouais, c'est ça, bon, rêve de rêve.
7: Bon, tant pis.
0: Tu peux toujours te caresser. Tu peux toujours te caresser.
7: Okay,
0: j'en sais rien.
8: Ouais, bah écoute, moi je connais un site, c'est r14.com.
0: Alors, j'en sais rien.
8: Oui.
0: J'en sais rien. Oui. Au revoir.
8: Non, mais attends, c'est vrai.
0: Au revoir.
8: Tu as plein d'annonces.
2: Bah, ça dépend, on va voir ce que c'est. T'es
0: non,
2: pas obligé
0: mais,
2: de dire tout ça.
0: R14, au revoir.
2: Alors, c'est quoi R14? On s'en fout, c'est quoi?
8: Ouais. Bah,
2: c'est une lettre et un chiffre. Voilà, donc vas-y.
1: Un chiffre.
2: Vas-y.
8: Donc, c'est www.r14.com.
2: Et ça parle de quoi?
8: Donc, bah, en fait, c'est un site où dessus, bah, t'as plein d'annonces et tout d'emploi. Bon, tu peux, bon, vendre des yaourts. Et bon, c'est vachement large, quoi, conduire des camions et tout, quoi.
0: Mmh. Oui. Et t'en es sûr qu'il existe ton site internet, là?
8: Mais ouais, t'as qu'à demander à Rigo.
0: Ouais, non, mais attends, tu vas demander à Rigo. Rigo, pour l'instant, on a déjà des problèmes avec.
2: Ouais, fais pas chier Rigo avec des conneries, ok?
6: Ouais, je te jure,
2: c'est pas le moment.
6: C'est clair.
0: Alors, j'en sais rien, un conseil que je te donne. Tu évites de parler trop de R14 et de yaourt, d'accord? Parce que sinon, je vais te dire bonne nuit.
2: Généralement, il y a des yaourts dans la R14, alors fais gaffe.
3: D'accord.
0: Je... Sur les sièges. Et puis, c'est pas du yaourt, c'est pareil, tu arrêtes parce que je commence à en avoir ras-le-bol aussi.
2: Devant ton micro, hein, comme
0: d'accord. D'accord.
3: Mais toi, tu t'as qu'à le taper, Fildar, t'es juste à côté.
0: Bon, toi, tu fermes ta gueule.
3: Ok, bon, c'est une idée comme ça.
0: Ouais, bah moi, je te dis, tu la fermes.
3: Ok, d'accord.
0: Ok, voilà.
6: Pas
0: alors.
6: Mal, pas mal l'idée.
5: Gérard, on peut mettre un peu de rythme dans cette émission
0: allez,
5: ou pas là?
0: Ouais, attends,
2: il y a un rythme de ouf.
5: On accueille Force Ordurière, bonsoir.
9: Ouais, salut l'équipe du Star System, ici c'est Angelo. Bon, j'aurais un message pour Gérard. J'aimerais qu'il m'explique comment fonctionne sa chaîne Wi-Fi, parce que pendant qu'il anime ses débats à la con, on est en train de se bourrer sur Sandy, il est pissé de lui chier la gueule, on aimerait bien le faire en musique en écoutant sa voix de pédé à la radio. Voilà, puis en plus elle aime ça ta cochonne Gérard. Hein. Alors tu libères la ligne s'il te plaît pendant que tu fais tes débats, et tu nous laisses bourrer ta femme. Allez, grosse bise à la fesse droite, c'était Angelo. Ciao.
0: Mais ça, vraiment c'est Fildar.
5: Ah, moi encore.
3: Quoi, t'as une chaîne Wi-Fi?
0: Force.
10: Oui, bonsoir, c'est Force Ordurière, bonsoir, j'ai 30 ans, j'habite Bordeaux, et on écoute Fun sur 118.9.
11: Salut à toi le communiste.
10: Bonsoir tout le monde, bonsoir à l'équipe. Bonsoir.
0: Bonsoir. Pas de politique.
10: Bonsoir. Non, non, non, pas de politique, bonsoir. On militera pas.
0: Non, non, mais il y en a un qui a dit bonsoir, je sais pas quoi là.
10: Le communiste.
6: Ouais. C'est vrai.
12: Communiste.
0: Alors, donc, tu veux que tu as entendu la question?
10: Malheureusement, non.
0: Alors, pensez-vous que l'on peut sortir du chômage avec Internet?
10: Oula, moi je pense que c'est quand même un petit peu incompatible avec les données du chômage au niveau de l'argent. Parce que je pense pas que, je sais pas si vous avez abordé le problème, mais je pense pas qu'un chômeur ait les moyens à l'heure actuelle de se payer ce genre de haute technologie.
0: Bah on a déjà parlé du portable.
10: Ouais, donc voilà, tu vois, je pense que ouais, c'est un peu pareil. Je pense pas que les chômeurs soient à même de se servir de ce genre de nouvelles technologies. Je sais pas ce que t'en penses. C'est pas accessible à tout le monde quand même.
6: Ouais.
10: C'est quand même pour les privilégiés. C'est quand même pour les nantis quoi.
0: Ouais. Pour
10: les nantis.
11: Les nantis, c'est une espèce de peuple.
10: Et les gens qui habitent Nantes, tout simplement.
11: De bique.
0: Alors, d'accord, j'ai compris. C'est pas mal.
6: C'est les gens qui se bouchent le nez quand ils te croisent, Gérard.
10: C'est les nantis.
11: Ça, c'est des nantis.
10: Tu sais, les gens qui te donnent des pièces dans la rue, là. C'est des nantis.
6: Ah voilà, les nantis.
10: C'est des nantis. Il y a des méchants, il y a des nantis.
0: Le chômage touche-t-il tout le monde?
11: Il enchaîne le blaireau.
0: Le blaireau. Alors, Marcel. Au revoir.
11: C'est pas moi, c'est...
6: Au revoir Marcel.
0: Comme ça, celui-là, il a tout de suite compris comment que ça se fait.
6: Ah Gérard, j'ai une bonne question de.
0: Attends,
6: de Skoil.
0: Attends.
10: Single. Vas-y.
6: Merci. Donc il y a Skoil qui te demandait, est-ce que quand on est abonné au chômage depuis longtemps, est-ce qu'on a le droit à des cadeaux en tant que membre d'honneur?
0: Je vois pas du tout le rapport avec, je vois pas du tout le rapport des cadeaux parce que t'es au chômage. Hein.
6: Non, mais quand t'es, quand t'es au chômage depuis longtemps, que tu touches ton indemnité,
0: pas pour tout le temps.
6: Pas pour tout le temps parce que toi t'es resté 5 ans au chômage, mais il suffit que tu retravailles quelques heures et tu peux gagner plus.
0: Non, parce que t'as un nombre d'heures à effectuer. Et si c'est pas dans
5: toi, c'est pas plus d'une par jour, c'est ça?
0: Le nombre d'heures. Manu, tu fermes ta gueule quand je parle, ça me fera des vacances, merci.
5: Attends, mais tu as eu des longues. Hein.
0: T'as un nombre d'heures que tu dois mettre sur ta carte de pointage et selon c'est là qui
2: détermine, oui.
0: Qui vont faire étudier ton dossier pour savoir combien qu'ils te paieront.
10: Attends, tu veux dire il y a une carte quand t'es chômeur? En fait, t'as droit à une carte en tant que chômeur.
0: Étant donné que tu es inscrit à NPE, ouais. Donc ton dossier est retransmis aux ACEDIC.
10: Donc t'as une carte.
5: Donc tu peux retirer de l'argent avec cette carte ou pas?
0: C'est une carte de pointage.
10: T'as des
0: résultats
10: ou pas,
0: GG,
10: avec ça?
0: Putain, mais vous êtes borné ou quoi? J'essaye d'expliquer le système.
5: Excuse-moi, moi je suis pas borné, je suis Manu, tu te souviens, ça fait.
0: Ouais, bah écrase un peu.
10: Est-ce que tu peux prendre les transports plus facilement avec cette carte? C'est quand même, ça serait quand même.
0: Je te parle de la carte de pointage.
6: Non mais Gérard, c'est quand même bizarre, ouais, pointer pour quelqu'un qui travaille pas, c'est bizarre quand même.
0: Bah celui qui, mais si, de toute manière, parce que y en a qui travaillent pas et qui sont inscrits à la NPE. Bon, t'en as qui veulent chercher du boulot, t'en as d'autres qui sont, ils s'en branlent, ils s'en bat les couilles de comme l'an 40.
6: C'est bien quand tu parles aussi.
5: Mais tu vas pointer où en fait? Non, sérieusement.
0: Non, tu reçois ta carte d'ACEDIC.
5: Ah, mais tu fais le trou toi-même avec un.
0: Non, tu prends un stylo et tu coches les croix qu'ils te donnent et tu signes et t'envoies ça. Puis,
5: mais tu l'envoies où?
0: Bah.
5: À ton boulot, mais t'en as pas, t'es chômeur.
12: Mais il y a un tirage au sort à la fin.
3: Et après, tu gagnes de l'argent, ouais.
6: C'est vrai, ouais.
0: Mais quand t'es inscrit à l'NPO, automatiquement, ton dossier passe aux ACEDIC. Donc, c'est les ACEDIC qui t'envoient ta carte de pointage qui sont.
5: Non, mais ça, j'ai compris. Mais moi, c'est après que j'ai pas compris. Une fois que tu l'as, ta carte de pointage.
0: Ouais. Tu l'as remplie avec un stylo. Tu perces pas.
2: Putain, et devant un micro aussi, tu l'as.
0: Étonnant.
2: Devant un
12: micro. De quelle couleur, ouais.
0: Oh, on s'en fout des couleurs.
2: Et Gérard, est-ce qu'il y a un président dans des chômeurs ou...
0: Non, il y en a pas.
6: Et est-ce que tu trouves normal qu'il faille mettre un timbre sur cette carte pour la renvoyer alors que tu es chômeur et que tu n'as pas d'argent?
0: Ah, ben ça, c'est justement la question est là. Pourquoi qu'il faut l'envoyer à un prix de
2: tarte? Mais pourquoi
0: toi, PD?
2: C'est dégueulasse.
6: Tu peux peut-être la poser maintenant aux éditeurs, ils pourront peut-être t'aider.
0: Non, mais même, de toute manière, ce que je trouve dégueulasse, c'est que je vois pas pourquoi qu'on nous dise de l'envoyer au tarif normal d'une net, vu que y en a qui peuvent pas l'envoyer parce qu'ils ont pas de timbre. Donc, je trouve ça un peu dégueulasse.
2: Mais imagine les étrangers au chômage, ils doivent l'envoyer à la CELIC de Paris, en plus, donc il faut mettre plus de timbre.
0: Mais ça a rien à voir avec l'étranger. À l'étranger, ils ont un système aussi, hein.
2: Ah, ils envoient pas à la CELIC de France, alors.
0: Ben non.
2: Et Gérard, est-ce qu'il y a un premier ministre chez les chômeurs?
0: On en a rien à foutre. Arrête de parler de politique. Matt l'avait déjà dit, d'accord?
2: Très bonne question.
0: Tu te fous pas de sa gueule.
6: En attendant, on peut quand même parler politique en parlant du chômage.
0: Ouais, mais on en a rien à foutre. C'est pas du tout ça.
2: C'est prévu pour 2 ans, moins 10.
6: C'est un petit malin.
13: T'es un gros con.
0: Comment?
13: Moi, je pense que t'es un gros con.
0: Eh ben, force en dur.
13: Non, écoute les voix, merde.
0: Non, parce que quoi, Marcel.
2: Devant ton micro, merde.
0: Marcel est parti, Coca-Luc.
2: Mais devant ton micro!
0: Coca-Luc, ça est parti. Il n'y a plus que J'en sais rien. Alors, c'est où J'en sais rien?
13: Bah voilà, c'est J'en sais rien.
0: Ça m'étonnerait, j'ai reconnu ta voix. Alors,
13: bah attends, moi j'ai une grosse voix, j'ai une petite voix, c'est ta fiole. Mais où ça va? Et attends, toi-même, et dans ton cul.
0: Bon, allez hop, force.
13: Non! Mais c'est pas
0: j'en sais rien.
2: Bon, c'est pas grave, on enchaîne. Oui. C'était pas bien grave.
0: Ouais, mais vous allez voir. Le chômage touche-t-il tout le monde? Alors, 70% des gens disent oui, car il est très pervers. Je vois pas du tout le rapport avec les questions qu'on pose.
2: Peut-être au niveau du toucher, je sais pas.
0: 33% répondent surtout les hommes entre 35 et 40 ans à moustache, n'importe quoi. Parce que faut pas oublier qu'il y a autant de femmes que de d'hommes au chômage.
2: Il y a des femmes à moustache aussi.
0: 23% des gens répondent que ça dépend des pays. Ben oui, mais ça justement on va en venir. Mmh. Et 18% me répondent que je devrais me refaire le silencieux. Et ça c'est
12: ça.
0: Fil d'art.
2: Ah, c'est pas moi.
0: Non non, mais je vais te dire que
13: faux.
0: Ça l'histoire du silencieux, c'est toi qui l'as balancé mercredi soir à l'antenne.
2: C'était donc, pour t'aider.
0: Ouais, mais moi j'en ai rien à foutre de ton aide. En de bon entendeur, salut, je veux plus que tu parles de ma caisse.
2: Alors,
0: OK.
2: D'accord. Alors...
0: Sinon on va parler de ta 205 Peugeot.
2: Tu peux crier dans le micro. Donc alors Gérard, je vais t'aider, j'aimerais quelqu'un pour ramener Gérard à 2h parce qu'il est à pied.
0: Ouais. Non,
2: je t'aide.
0: Ouais, ben moi j'en ai rien à foutre de ta gueule.
6: Voilà. Gérard, est-ce que tu peux on a quelques problèmes techniques. Est-ce que tu peux bien lever ta tête quand tu parles, tu sais comme en garde à vue, tu lèves bien la tête et tu parles bien devant ton micro s'il te plaît.
2: Merci. Ou sinon tu baisses ton micro quoi.
0: Je fais ce que je veux, c'est pas toi qui vas me
6: non,
0: commander.
6: Non, parce que là tu parles pas en face si tu
0: alors,
6: veux...
0: quelle est la journée type d'un chômeur? On va demander à Force Endurieux.
13: Endurière. Écoute, je pense que le chômeur se lève tard déjà. Parce qu'il n'a pas grand chose à faire. Donc, je préconise un petit lever vers 14h. Petit pipi.
12: Du matin?
13: Ouais, bah oui, bien sûr.
0: De l'après-midi, hein. 14h, c'est l'après-midi, c'est plus le matin. Hein. Faudrait peut-être pas confondre, hein.
12: Quand tu te lèves, c'est le matin.
2: Gérard s'y connaît, hein. C'est son heure.
0: Non, pas du tout.
2: Non? Ah bon. C'est pas grave.
13: C'était un petit pipi, un petit caca, une petite toilette quand même. Et puis après, bah, tu pars. Deux possibilités. Chômeur consciencieux, tu pars écumer les ANPE. Et puis deuxième catégorie de chômeurs, tu pars écumer les bars. Chacun son truc quoi.
0: Je vais dire une chose que si tu
13: il y en a, il y en a, il y en a.
2: Non, si c'est vrai, Gérard.
0: Non mais je vais dire une chose.
13: Tu peux pas nier, il y en a.
0: Je vais te dire une chose. Je te préviens un truc quand même. Le mec qui se lève à 14h pour du boulot.
2: C'est un branleur, on est d'accord.
0: Et qui
2: ça,
0: va,
2: on est d'accord.
0: Alors le temps qu'il se lève et puis tout.
2: Attends, j'ai changé de micro.
13: Il y en a qui tapent la douche.
2: Il y en a qui zappent la douche.
13: Ouais, c'est pour ça, pour gagner du temps.
12: Bah ouais.
2: Pour avoir un taf plus.
13: Pour aller plus vite au bistrot.
0: Je pense pas, hein.
13: Toi, t'étais plutôt quelle catégorie, toi? Quand t'étais au chômage, tu te levais tôt, t'allais à la NPE chercher du boulot, tout ça?
0: Étant donné, vu l'accident que j'ai eu, j'ai pas pu aller à la NPE, hein, je te signale.
13: Attends, t'arrives bien à venir à la radio, je vois pas pourquoi tu pouvais pas aller à la NPE.
0: Je te signale quand même que lorsque j'ai eu mon accident, je ne faisais pas encore de radio, d'accord?
13: Non, mais l'année dernière, l'année d'avant.
0: Non, attends, là déjà, j'avais déjà fini la rééducation.
13: Bah donc, tu pouvais aller à la NPE, pourquoi tu as pas été?
0: Putain, mais t'es con ou quoi, toi?
12: Mais non, mais il a raison, attends. Tu pouvais venir jusque-là et puis...
13: Voilà, tu peux aller à la radio, mais pas à la NPE.
0: Mais alors?
2: Non, mais Gérard, que tu ne sois pas allé à la NPE, c'est pas grave, mais est-ce que la NPE peut venir à toi?
0: Non.
2: C'est-à-dire, est-ce que des gens peuvent venir chez toi, comme les courses à domicile, tu vois?
0: Non.
2: Non, c'est pas possible, ça.
5: L'agence touristique.
2: Pas possible. Non.
0: Impossible.
2: Impossible.
0: J'en sais rien.
14: T'as bien esquivé quand même.
15: Bah moi je pense que le type, de toute façon, à partir du moment où il a pas de travail, je vois pas pourquoi il travaillerait pour trouver un travail.
0: Non mais attends, le mec qui a pas de travail, pourquoi qu'il va...
15: Bah oui, il est pas payé.
0: Non, mais... bah, et alors, s'il est payé, parce que s'il a bossé bien avant, donc il touche les acédiques.
15: Bah ouais, mais ça dépend.
0: Ah bah ça dépend de quoi?
15: Bah ça dépend si t'es riche ou si t'es pas riche.
0: Non mais attends, t'as pas compris toi. Hein. Je crois que t'es loin à la détente. Hein.
15: Non, ça va.
0: Ouais,
15: Toi, en plus, toi, le fait que tu boites et tout, t'as fait exprès de jouer là-dessus pour pouvoir toucher plus vite le chômage.
0: Ah non, parce que je vais te dire une chose, que j'ai été licencié, donc ça a pas été pareil.
15: Et les yaourts, tu fais exprès aussi, c'est pour...
0: Alors j'en sais rien, les yaourts, tu t'en mets dans... Comme ça, il finira même pas de répondre. Woman Power.
16: Oui.
2: No, Woman Power.
0: Ou alors.
16: Oui.
0: T'es bouché.
16: Oh là là. T'entendais plus. En fait, bah, c'est comme ils ont dit là. Soit tu fous rien, soit tu te lèves. Mais en général, ils foutent rien. C'est ils zappent sur la 1, sur la 2. Voilà, je me gratte les couilles et puis je mets la 3, quoi.
14: Je me rappelle quelqu'un, ça.
0: Je me gratte les couilles et je fous rien. Faut pas oublier que à part la NPE, il y a des boîtes d'intérim.
16: Non, mais attends, t'es au chômage.
14: Tu les aides, toi ?
16: Faut pas exagérer.
14: Est-ce que tu fais
0: les boîtes d'intérim ? Les boîtes d'intérim, tu peux très bien les appeler pour savoir s'ils ont du boulot.
16: C'est tout. Vous avez
14: les appelés.
0: Et alors, les trois quarts du temps, ils te proposent des missions.
2: Non, mais Gérard, ils faisaient pas les boîtes d'intérim, ils faisaient les bars d'intérim. Ouais, parce qu'il y en avait qui avaient plus de bibine, donc ils allaient aux autres, c'est tout.
14: À la villa.
0: Ouais, c'est ça. Fous-toi bien de ma gueule, toi, force endurieux.
14: Mais tu réponds pas à mes questions.
0: Ouais, mais moi je te dis, fous-toi bien de ma gueule et tu vas voir que tout
14: à l'heure
0: tu
14: vas. Si toi t'as tenté les boîtes d'intérim ou pas.
0: Bien, j'ai déjà répondu à ta question, tu m'emmerdes.
14: Ok, vas-y, esquive encore un coup.
0: Oh là, toi tu vas pas rester longtemps.
14: Mais hein. Tu réponds pas aux questions des auditeurs, tu fais pas un
0: débat. Je viens de te dire oui. Ça fait 50 mois que j'ai dit oui que j'avais été aux intérims, d'accord. Ah bon. Maintenant tu fermes ta gueule.
14: T'as fait quoi comme job d'intérim alors? Raconte un peu.
0: Ta gueule, mais t'as pas besoin de savoir toute la boîte d'intérim que je pète, ça te regarde pas, espèce de connard.
14: Ça live, putain, ça
2: Gann, t'as fait bis.
0: Oh,
2: putain. T'as fait toutes les boîtes de cul de France.
0: Bon,
14: t'as fait des remplacements sur les tournages de cul, des trucs comme ça.
0: Bon, allez, dégage toi. Tu vas aller faire des
16: pommes.
0: Mais toi aussi. Allez, hop, les deux, vous me les dégagez, terminé, je prends, j'en ai marre d'avoir des connards.
5: J'ai deux personnes pour toi, si tu veux.
2: Oh, ouais. Comment ça va vite ce soir.
5: Ah, t'as vu un peu, j'ai Écrasu Sky, bonsoir.
17: Bonsoir, bonsoir à tous. Bonsoir.
5: Et j'ai Big Beat, bonsoir.
18: Oui, bonsoir Gérard et bonsoir à tous.
17: Salut Big Beat.
18: Je travaille à l'ANPE.
17: On s'en fout.
18: D'accord.
0: Toi, tu te calmes et tu vas me donner ta fréquence.
17: 107.3, dans les Vosges.
0: Donc c'est Grasu... quoi?
17: Ah oui, je savais que t'aurais du mal. Écrasu
0: Sky. Krasuskaï, ouais. Et Bilbit, là?
18: Bah, j'habite à Saint-Luc-sur-Loire, à côté de Thoiré et de Carquefou.
0: Ta fréquence?
18: 106.7.
0: Ah ben bah, dis donc, t'es loin à la détente.
18: À la détente, ça va très bien, merci.
0: Donc, alors, quelle est la journée type d'un chômeur pour vous deux, en attendant qu'on aille d'autres personnes?
17: Alors, pour moi, Krasuskaï.
5: On a toujours Woman Power, hein, Woman Power, elle est
0: toujours. Non,
5: tu l'attèges.
0: Elle est virée.
5: Ah, j'avais pas entendu, tu m'en mets un coup de...
0: Elle est virée.
5: Voilà, ça y est.
18: Elle est virée sur un débat sur le chômage, je trouve pas ça très malin.
0: Bah, pourquoi?
18: Bah, écoute, pour les gens qui écoutent, faut leur donner de l'espoir, et tu vois...
0: Mais attends, elle, c'était pas pareil, parce qu'elle soutient de la gueule du monde.
17: Virer
0: les gens comme ça, se foutre de la gueule des gens, pour moi, j'appelle pas ça participer à un débat sur le chômage, d'accord?
17: Mais bon, si en plus ils sont chômeurs, tu les vires comme ça au standard.
0: Attends.
2: C'est pas grave, c'est pas le problème. Le problème, c'est quelle est la journée d'un chômeur?
6: Alors, sur IAC, justement, il y a encore Yankee, décidément, il est pas parti, même au bout de quelques minutes. Il dit que la journée type d'un travailleur, c'est métro, boulot, dodo, et pour un chômeur, en fait, c'est dodo, dodo, dodo.
18: C'est vrai.
17: Même dodo, des fois, quatre fois.
0: Hein. C'est vrai, ouais. Ouais, il pense à ce qu'il veut, de toute manière, parce qu'il m'énerve, alors j'y répondrai même pas à ces questions.
6: Qu'est-ce que t'en penses, toi, quand même?
0: Moi, je te dis, j'y réponds pas à ces questions à lui.
6: Ah bon, imaginons que c'est Madame de Fontenay qui t'a posé la question.
0: Même, c'est pareil, j'en ai rien à voir. Ça regarde pas.
2: Pourtant, elle est attirante, hein.
0: Ouais, ben on sent.
2: Mais des fois, c'est pas dodo, dodo, c'est dodo, je me tape un ton, dodo, je me tape un ton, dodo.
0: Grâce à ce gay.
17: Oui, alors la journée type d'un chômeur, bon, déjà c'est levé tard, très très tard, hein, c'est vers, moi je dirais plus vers 16h, hein. 16h, petit déjeuner à l'accro, on cherche des petites annonces dans le Paris Boom Boom, on n'en trouve pas, et ensuite à 8h, à 7h on garde le Big Deal, à 8h on n'a rien à branler, donc qu'est-ce qu'on fait? On fait rien, on regarde la télé, voilà, je pense que c'est une journée type de chômeur, ça. Hein.
0: Un conseil que je préviens les prochains auditeurs.
17: Oui.
0: Hein, que le premier, si ça continue comme ça, le débat va s'arrêter très vite. Parce que là, vous commencez à me casser les couilles.
18: Mais tu peux pas aller contre ça. Il dit la vérité.
0: Vous commencez. Allez, toi, tu fermes ta gueule, Bigbit. Pour l'instant, tu fermes ta gueule. Je préviens tout de suite les prochains auditeurs que j'ai. J'entends encore une connerie comme ça. Je zappe.
2: C'est quoi la connerie?
0: J'en ai ras-le-bol.
2: C'est quoi la connerie, tu peux me dire?
0: Surtout quand ils disent, ouais, le Big Bill, et alors je regarde le Big Bill, je les emmerde, moi, les auditeurs.
17: Mais c'est pas pour toi, Gérard.
0: Mais moi, je vous emmerde. Je regarde ce que je veux de mes journées, je regarde ce que je vois à la télé.
2: Mais Gérard. Alors,
0: de bonne intention, salut aux prochains auditeurs. Et sur le site internet, c'est pareil.
2: Gérard, tu sais combien il y a de gens qui regardent le Big Deal tous les jours? Tu crois que t'es tout seul?
0: Donc, Bill Beat.
18: Oui. Bah écoute, moi, la journée, tout ce que je vois, c'est que généralement le chômage, ça n'améliore pas les relations humaines. Intramuros, c'est quand les personnes arrivent, elles ont tendance à vomir, parce qu'elles sont alcooliques, c'est vrai, c'est un fait. Mmh. Elles ont tendance à avoir une négligence par rapport à leurs compagnes sont souvent très moches.
17: Il y a
18: une période comme ça qui va entre 4 et 10 ans. Et
17: La femme du chômeur quand même se fait bourrer par des manouches, hein, faut le savoir.
0: Grazuske. C'est la dernière fois.
17: C'est une étude sociologique.
0: C'est la dernière fois que tu dis une connerie comme ça, sinon je vais te dire au revoir.
17: Mais je dis la vérité, ni plus ni moins.
0: Ouais, bah moi, la vérité, moi, je sais que je commence à en avoir ras-le-bol de t'entendre dire des conneries. Ok.
18: Un message d'espoir, faut dire bon. Pour les chômeurs, pour pouvoir s'en sortir, il y a un bon moyen. C'est le métier artistique, tout ce qui est écrire par exemple,
17: tout ce qui est
18: des textes, des
0: alors, Grazus Gay, au revoir. Ce coup-là, ça commence à bien faire.
18: Au revoir, Grazus Gay.
5: Tu veux des gens peut-être pour t'aider, ouais. Pour t'aider dans ton débat. On a Pouce Station 2, bonsoir.
19: Oui, bonsoir. Bonsoir Gérard, bonsoir tout le monde.
0: T'appelles d'où?
19: J'appelle de Paris, 100.9, FM.
5: Ouais. Et après, et on a aussi Marius Trésor, bonsoir.
2: Oh, comment ça fait plaisir.
0: T'appelles d'où?
20: Mr. Cousin. Bon, c'est Trevor Jones.
0: Ouais, bah c'est ça, c'est Trevor Jones, au revoir. C'est pas la peine qu'il intervienne là-dedans, c'est même pas.
20: Le chômage. Le chômage.
2: Monsieur Trevor Jones.
0: Fildar, c'est pas toi qui commande, c'est moi, donc tu passeras pas à l'antenne.
20: Je suis le chômeur.
0: Je t'emmerde.
18: Excuse-moi, mais c'est la première fois que j'écoute tes débats.
0: Tu me le vires.
2: Ça y est.
20: Mr. Cousin.
0: Bon.
20: Je suis le misère because I don't have a car, you know.
0: Bon.
20: Je n'ai même pas avoir le Renault 14 pour aller to ANPE, yes.
2: Ah, j'ai coupé, c'est bon.
18: Oui, je parle un peu anglais, je peux te traduire.
0: Non, mais j'en ai rien à foutre, ouais. Alors toi, tu as rien. Toi, tu as te taire complètement.
18: Ah ouais.
0: Je t'ai dit, tu te la fermes. Tu te la fermes.
18: Je crois qu'il m'a compris.
2: Bon, on en était où alors? C'était laquelle question, Gérard? Parce qu'il y avait qui était en train d'en parler, je sais plus.
0: C'était
2: très fort, m'a perturbé. Quelle est la journée type d'un chômeur?
0: Voilà, c'était.
2: Ah, qui n'avait pas répondu à cette sublime question?
0: Pouce
2: Station 2.
19: Donc la question, quel est un chômage?
2: La journée type d'un chômeur.
19: Ah, la journée type d'un chômeur, bah écoute, ouais, bah ouais.
6: Quand même.
19: Disons que je taffe, mais je connais quand même.
2: Ouais.
19: Non, tu Et bah ouais, là. Une journée de chômeur, bah écoute, c'est pas grand chose, hein. Tu te lèves tard le matin, disons vers midi. Mmh. Tu plantes pas grand chose et puis t'essayes de trouver du taf, mais si t'es pas trop motivé, c'est pas la peine quoi.
2: Mmh.
19: Bah tu connais ça, Gérard, quand même.
0: Non, parce que je vais pas à la NPE, d'accord?
19: Ah oui, mais j'ai pas dit que t'allais à la NPE, mais je disais que tu connaissais les journées de chômeur.
2: Mais c'est comme tout, quand il va trop après, il t'accepte plus.
19: En plus.
0: Non, bon, c'est le contraire, tu vois. Alors, avec.
6: Attends, j'ai une petite question de Zgeek de Macaque sur l'IRC. Il le mérite. Il voulait savoir si on peut cumuler le RMI avec d'autres types de revenus issus de plusieurs petits boulots. Si oui, qu'en court un alcoolique bi-biophile s'il fraude de la sorte et qu'il est dénoncé par un singe au cul rouge?
0: Alors, celui-là, sa question, il va se la carrer dans le cul parce que j'y répondrai pas.
6: Dans son cul rouge?
0: Voilà. Et donc, oui, Manu, c'est pas la peine de faire
2: de la guichet, hein, ça sert à rien de la guichet. Hein.
0: Alors?
5: On peut accueillir du monde ou pas?
0: Bah vas-y.
5: On accueille Gorbitchov, bonsoir.
21: Bonsoir, c'est Gorbitchov, bonsoir GG.
5: Et on accueille Patricia Taff, bonsoir.
22: Bonsoir.
0: T'appelles d'où, Gorbitchov?
21: Alors bonsoir, c'est Lyon Maritime, c'est 117.7 Fun, bonsoir.
0: Et qui?
4: Patricia Taf.
7: Tu peux m'appeler Pat Taf.
0: Je te signale, hey, Patricia Taf là. Non mais moi c'est moi qui décidera comment je t'appellerai. Si ça te plaît pas, ça sera le même prix.
4: Uh-huh. Okay.
0: Et quand je te demande comment tu t'appelles, c'est pas Manu de me le dire, c'est à toi. Okay. Alors tu travailles un peu plus.
7: Ok. J'appelle de Clito sur Jean-Louis.
0: ta fréquence correctement, je te dis au revoir tout de suite.
7: 117.1.
22: Clito sur Jean-Louis.
7: Je connais.
23: Bonsoir à tous les clitoïens.
22: Moi, je passe le bonjour à Jean-Louis, du coup. Alors,
0: la question, avez-vous des solutions pour lutter contre le chômage? Et on va se retrouver tout de suite après. Ah. On va s'écouter Francis Lalanne, PE, avec passage à moi. Il est grand comme ça. Et on se
4: retrouve... refais-le, parce que là, on a une grosse intro. Tu vas faire l'intro. Vas-y, refais-le, on a rien
0: Francis
4: compris.
0: Lalanne, PE, avec mon passage à moi. Il est grand comme ça. Et on se retrouve tout de suite après au 0803-808.
4: Refais tout, c'est n'importe quoi.
0: 0803 08 5000, à tout de suite.
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0: Et voilà, on venait de s'écouter Francis Lalanne, PE, avec mon passage à moi. Il est grand comme ça, et on récupère Bill Pitt. Tu réponds quand tu veux, toi.
28: Salut, Gérard.
0: Ah bon?
28: Oui.
0: Pousse Station 2.
25: Bonsoir.
0: Gorbatchev.
23: Ouais, bonsoir.
0: Et Patricia Taf.
7: Oui, bonsoir.
0: Alors donc, avez-vous des solutions pour lutter contre le chômage? On va demander à Patricia Taf.
7: Bah écoute, si j'en avais, je les donnerais au gouvernement et puis bah il y aurait plus de chômage, quoi. Mais bon, ça serait un peu facile.
0: Mmh.
7: Moi, j'ai plein de solutions, hein. Mais bon, après, est-ce que c'est réalisable? C'est pas sûr.
0: Ouais, bon, c'est pas vrai. Gorbatchev.
23: Bah écoute, je sais pas, moi ton exemple me suggère que le yaourt, ça doit être pas mal.
7: C'est vrai que la société
23: sinon, faut peut-être chercher dans le domaine de la grillade aussi. Peut-être. Je sais pas, c'est deux trois pistes comme ça.
7: Et le balai.
0: Pousse Station 2.
25: Ouais, bah écoute, pour éviter le chômage, je pense qu'il n'y a pas trop de solutions, hein. Faut se bouger.
0: Oh là là, là,
27: il y a un gros de balle.
25: C'est de faire vous retourner, hein.
23: Ouais.
25: C'est chaud.
23: Ils t'ont poussé, ils t'ont tapé et tout.
25: Ouais, exact.
0: Ouais. Ça
23: t'en as vu ou pas?
0: Ouais, Big Beat.
23: Voilà, pas.
28: Solution, mais bon, je les garde pour moi, quoi.
4: Parce que t'es au chômage?
28: Bah non, mais au cas où je tombe dans le chômage.
4: Parle bien dans ton téléphone, Big Beat, hein.
28: Ouais, pardon, mais j'ai un petit téléphone, hyper moderne. Et ouais, donc moi je garde ça pour moi, au cas où je suis à la dèche et tout. Moi j'ai mes trucs pour pouvoir trouver du boulot rapidement, quoi.
4: T'as un truc, Gérard, toi?
28: C'est pas très sympa. Quoi, toi? Comment t'as fait pour trouver du boulot, toi?
25: Bah, le yaourt.
7: Cours populaire, tout ça.
25: Bah, l'industrie du yaourt, hein.
23: Je connaissais des Bulgares.
4: Non, mais sérieux, Gégé, c'est toi qui es allé au devant du boulot ou c'est le boulot qui t'a rattrapé avec ta jambe en vrac?
0: Non, c'est moi qui ai été voir c'est moi qui y étais, c'est tout.
4: Bravo.
0: C'est faux.
4: Et ça, ouais, c'est beau. Ça, si c'est vrai, bon, j'ai un doute. Ah, mais
22: ouais,
4: c'est
22: moi aussi, ouais, franchement.
28: Mais c'était une vocation chez toi, le yaourt?
0: Non, bah, j'ai pris ce qu'on me proposait, c'est tout. Hein. Je suis pas comme Yana.
4: Il s'est dit, j'en ai dans le caleçon tous les matins. Vas-y, on va en vendre.
23: Exactement.
0: Non, mais je suis pas comme certains qui veulent dire, qui disent, ouais, ben c'est dégueulasse, ça m'intéresse pas. Puis c'est tout.
4: Ouais, c'est clair.
7: Si t'avais proposé les fruits et légumes, t'aurais fait quoi?
0: Bah pareil. J'aurais pris n'importe. Direct. J'aurais pris.
4: Il fait de la plongée aussi. Hein.
0: Voilà.
4: Non, de la plongée.
23: Ton rêve, c'est quoi? Qu'est-ce que tu voudrais? Dans l'idéal, dans l'absolu, tu voudrais reprendre quoi comme taf, toi?
7: Jacques Mayol.
0: Patricia Tap, tu t'écrases quand c'est pas toi qu'on s'adresse.
22: C'est vrai ça, Gérard, tu...
0: Ouais, non, mais...
22: Qu'est-ce que tu viserais, ouais.
25: Bon, à mon avis, son objectif, c'est de faire la prochaine pub de Yop.
0: Non, pas du tout. Ouais. Alors, c'est qui me posait cette question?
23: Pour remplacer Mamie Nova, tu cartonnerais, hein, franchement.
0: Qui c'est qui posait cette question qui est
23: C'est Gorbatchev.
0: Alors?
23: Donc, je voulais savoir, toi, ton avenir, tu le voyais comment, si tu pouvais réaliser ton rêve, ça serait quoi, en fait, au niveau du taf?
0: Ben, de refaire de la route.
23: De la route, ouais.
7: Un camion de Yop?
0: Pas du tout. Patricia Taf, tu commences à me gonfler sérieusement. Non, mais
4: ça pourrait être un camion de n'importe quoi. Tu t'en fous du moment que c'est un camion, en fait.
0: Ben voilà.
23: Non, mais tu pourrais mettre tes compétences laitières en avance, en fait, dans le milieu du camion aussi, non? Ça pourrait être un petit plus. Je m'y connais dans le yaourt, tout ça.
7: Ouais, parce que moi je pensais que ton boulot là c'était comme un perfectionnement, tu vois.
23: Un petit stage voilà de perfectionnement, tout ça.
0: Pas du tout, parce que normalement c'était prévu pour une journée, ça fait déjà un mois que j'y suis. Hein.
23: Waouh, c'est bien ça.
0: Non, donc c'est voilà.
23: On est fiers de toi, mon GG.
0: Donc, question IRC, non?
4: Aïe!
22: Je sais pas si j'ai pas
4: dur, très dur ça.
23: Ah, merde.
22: Merci.
25: Alors.
22: Donc il y a un certain Yankee, mais à mon avis c'est pas le même parce que là c'est le cousin de Fontenay. Il dit que pour lutter contre le chômage, faut construire des cantines plus grandes et fermer les bars.
0: Ah, n'importe quoi.
25: C'est pas faux. C'est pas vrai. C'est pas bête.
0: N'importe quoi. Mais après, il y a que ça.
22: Non, il y a Gérard Lambert qui voulait savoir quel niveau d'études faut-il pour être chômeur.
0: Il n'a pas besoin de niveau d'études.
22: Mm-hmm. Il a besoin de quoi alors?
0: De rien du tout.
22: Il faut avoir travaillé quand même.
0: Bah oui. Si t'as pas travaillé, tu peux t'inscrire, mais tu toucheras pas les assédis comme on l'a dit tout à l'heure.
4: Est-ce que si t'as pas travaillé, est-ce qu'on peut vraiment dire que t'es au chômage? Si t'as vraiment jamais
25: t'as fait. Ils volent tout, hein, Manu.
0: Disons oui, parce que comme tu t'inscris au chômage, même si t'as pas travaillé, donc automatiquement le truc qui va se produire, c'est que derrière sur les feuilles que tu remplis à NPE, ça va être, ils vont te demander est-ce que les adresses de tes derniers employeurs. Donc là, ça va être plus compliqué pour lui.
22: Gérard, il y a énormément de personnes sur l'IRC qui me demandent d'ailleurs sur le chat de voilà, on est quand même plus de 7022.
0: Bien,
22: ouais, c'est beau. Ça a augmenté énormément. Il voulait tout simplement savoir, ça va me revenir, t'inquiète pas.
25: Moi j'ai une question.
0: Bien, oui. Merci.
25: Ouais, qui quand même, ils sont 7000, il n'y a pas une question potable.
0: Qui c'est qui voulait poser une question?
22: C'est parce qu'ils sont au niveau, c'est pour ça.
25: Ah ok.
28: Voilà, j'ai une question. Pourquoi il n'y aurait pas des télétons pour le chômage?
0: Bah c'est du bénévolat, hein.
1: Chômage plein.
4: En plus, voilà. Le Téléthon, c'est bientôt là pour les gens malades, enfin les gens malades.
0: Je crois que c'est la première semaine de décembre.
4: Donc, mais est-ce
0: le
4: que
0: premier
4: tu...
0: week-end de décembre, je crois.
4: Est-ce que tu penses que par la suite, étant donné que ça se passe bien, le Téléthon, ça fait plusieurs années que ça se passe, on pourrait quand même lancer le Téléthon des chômeurs.
22: C'est vrai. Voilà.
0: On sait pas, peut-être, mais comme c'est
22: avec des employeurs qui appelleraient pour donner des emplois.
0: Ben ça, faudrait voir. Mais justement, c'est pour
28: des
0: ça
28: promesses,
0: que
28: des promesses d'emploi. Il faudrait faire présenter par des chômeurs.
0: C'est pour ça que tout à l'heure, quand on marquait, pensez-vous que l'on peut sortir du chômage avec l'internet? Donc là, c'est ce que tu.
28: Ça n'avait rien à voir, ok.
0: Si, ouais. Mais ça revient avec la question qu'on posait là justement, parce que moi j'ai regardé un reportage là il y a pas si longtemps que ça. Mm-hmm. Donc on peut
28: longtemps.
0: On peut recruter du monde par le bien de l'internet.
4: Ouais. Par le bien, hein.
22: Par le bien.
0: Donc,
22: auditeur, à toi.
28: Ouais, je voulais savoir parce que Gégé, en fait, sans t'en rendre compte, car tu es un sociologue, t'as mis le doigt sur quelque chose d'intéressant, t'as parlé du bénévolat.
0: Mmh.
28: Est-ce que tu considères qu'en fait, le bénévolat, ça serait quelque part un moyen de compenser une certaine difficulté à vivre le chômage?
0: Oui. Bah disons comme le bénévolat, donc en fin de compte
28: c'est du travail ou pas?
0: C'est du boulot, oui, mais tu fais ça gratuitement, t'es pas payé derrière, hein.
28: Ah bon? Ah
0: ouais,
22: et devant?
0: Non plus.
28: Ce que je comprends pas, c'est que t'as les inconvénients du travail
0: c'est-à-dire
28: que tu te lèves, mais en fait tu touches pas de caillasse, quoi.
0: Non, mais de toute manière, tu peux faire du bénévolat toute ta vie, tu toucheras jamais rien.
28: Tu trouves ça bien, toi, le bénévolat, Gégé?
0: Bah personnellement, j'en ai fait pendant deux mois. Laisse tomber.
25: Ah oui, mais quand t'es passionné par le yaourt.
0: Non, mais attends,
4: c'était dans quoi?
0: Je donnerai pas le truc parce que ça c'est des trucs.
4: C'est un métier comment?
0: Non, c'est des trucs qu'on peut pas dire. C'est comme tout à l'heure.
4: C'est illégal.
0: Non, mais
4: c'est du bénévolat dans la drogue.
0: Non, c'est un truc que quelqu'un a posé, qu'a dit tout à l'heure. C'est ça revient sur comme le secours populaire.
1: Ah d'accord. Okay.
0: Ouais.
1: À propos de bénévolat, Manu, ça serait bien que tu penses à quand même nous régler tout ce que tu nous dois parce que j'ai appris des choses tout à l'heure qui m'ont pas fait plaisir.
0: Et bah dans ce cas-là. Dans ce cas-là, tu vas retourner voir Manu au standard et tu vas t'expliquer. Tu vas régler ça maintenant avec lui au standard et puis tu continueras le débat après quand tu auras réglé tes comptes avec lui.
1: Voilà, je parle au nom de tous mes amis.
28: Ah bon.
0: Alors, Manu.
4: Ah, ok, je la reprends. Je vais te reprendre, fais attention.
0: Alors,
4: ça va être court, mais bon.
28: Manu, il va au pute.
0: Eh oh, tu te calmes, toi.
4: On peut accueillir quelqu'un en attendant que je la reprenne violemment?
0: Comme tu veux, ouais.
4: Oui, je veux. Alors, on accueille Monsieur Mazur, bonsoir.
3: Ah, bonsoir, Monsieur Gérard, Monsieur Mazur, à l'appareil. Bonsoir, mes amis, comment allez-vous?
0: Bonsoir. Manu.
3: C'est Monsieur Mazur.
0: Manu, une fois.
3: Bonsoir, Prévost.
22: Comment allez-vous?
3: Oui, très bien. Vous-même.
0: Manu, une fois.
3: Écoutez,
0: Manu.
3: Monsieur Gérard, je tiens à vous féliciter sur la haute teneur de votre débat sur le chômage.
0: Il me semble... Monsieur Mazur,
3: passionnant, n'est-ce pas? On va parler du débat, bien entendu.
22: Tout à fait.
0: Il m'avait semblé bien t'avoir dit, quand on a mangé, que je ne voulais pas de lui.
4: Ah bon?
0: Oui.
4: Non, tu m'as dit...
0: Je t'ai dit, je ne voulais pas de Monsieur Mazur.
4: Bah, c'est trop tard,
3: c'est
4: là.
3: C'est dégueulasse, vous êtes un gros enfoiré de merde.
0: Alors là, monsieur Mazur,
8: non, c'est pas lui,
9: allons, un peu de sérieux, vous savez très bien que c'est pas ma voix. Allons. Monsieur Gérard, puis-je vous poser une question? Avez-vous approché la PlayStation? Car vous en aviez un peu parlé tout à l'heure et
0: PlayStation,
9: à quoi ressemble-t-elle?
8: La PlayStation.
9: La, pardon?
8: La PlayStation.
9: Ah, autant pour moi, la PlayStation.
0: Non, parce qu'il y avait trop de monde et on pouvait pas, on pouvait rien voir du tout.
25: Ouais, c'est déjà comme c'est dommage. Pas bon dans le Virgin, alors.
0: Ouais, non, mais je veux dire, y a...
9: Monsieur Gérard, si je puis me permettre, avec votre statut de célébrité, tout à fait notoire, vous devriez en profiter pour rappeler les, je ne sais pas quelle est la maison qui édite cette nouvelle machine, mais vous devriez vous la faire offrir. Après tout, vous en avez parlé, je vous ai écouté là depuis le début de l'émission, vous n'arrêtez pas d'en parler. Alors pourquoi ne pas vous la faire offrir après
0: c'est
9: tout?
0: C'est parrainé avec Fun Radio, c'est tout. On ne sait pas qui c'est qui l'a sorti, mais ça a été parrainé avec Fun Radio.
8: En tout cas, ce qu'ils auraient dû faire, c'est que Gérard aurait été un bon moyen, tu vois, d'éviter l'émeute. On l'aurait foutu au milieu avec les PlayStation, tout le monde se serait barré au courant.
9: Comme vous êtes méchant, monsieur Spirouli.
8: Non, mais
0: bon,
8: c'est vrai.
0: Alors,
8: en revenant au débat,
0: est-ce que le chômage est le plus répandu en France, à l'étranger?
22: Ou autre?
0: Si oui, pourquoi? Alors, monsieur Mazur.
9: Eh bien, écoutez, monsieur Gérard, je me dois de répondre malheureusement par l'affirmative. Oui, le chômage, bien que les chiffres soient encourageants, que le nombre de chômeurs baisse, eh bien, malheureusement, nous sommes le pays d'Europe qui en comptons le plus, malheureusement, bien sûr.
0: Et vous pouvez donner un chiffre?
9: Écoutez, je crois que c'est tombé en deçà des 3 millions, n'est-ce pas? Mais pour prendre un exemple sur un autre pays européen, tel les Pays-Bas, la Hollande, n'est-ce pas? Avec l'ouverture de ces célèbres cafés à drogue, où l'on peut inhaler de certaines drogues douces, eh bien le nombre de chômeurs, figurez-vous, depuis constamment, il baisse. Parce que, n'est-ce pas, quand les gens ne trouvent pas de travail, eh bien, bien entendu, ils vont se droguer.
0: Alors moi j'ai un chiffre à vous donner.
9: En France,
0: forte baisse du chômage en France en septembre. Alors au mois de septembre, il y a eu une baisse de.
8: Attends Gégé, on peut faire ça bien? Je sais pas, il y a pas une zig de journal télé ou.
0: Oh là là.
8: Attends, attendez les gars. Gérard, potasse le document Gégé et on va y aller. Vas-y Gérard.
28: Il y a un blanc là Gérard.
0: Donc. Alors en septembre, il y a eu une baisse de 2,5% de chômeurs, donc à 2,270,200 demandeurs d'emploi, après avoir une baisse de 0,4% en août, selon le chiffre publié par le ministère de l'Emploi. Sur un an, le nombre de chômeurs est en recul de 430 millions, soit de 15,9%. Voilà ce que je pouvais donner comme chiffre à peu près.
8: Ah d'accord, vu comment tu l'as fait, on aurait presque dit PDDA.
0: Alors,
25: t'as chopé dans Pif Magazine, tes chiffres?
0: Non, Patricia Taff, si elle est encore là.
8: Ouais, alors attends, ouais. C'est bon, elle est là.
10: Oui, je suis là, ouais.
8: C'était bon?
10: C'est bon, je me suis calmée, tu m'as bien rappelé le nom quand même, Manu.
8: Ouais, je sais, hein, je suis... Oui.
10: Avec du tral.
8: Excuse-moi.
10: Est-ce que tu peux me rappeler la question, Gérard?
0: Alors, est-ce que le chômage est-il plus répandu en France, à l'étranger? Si oui, pourquoi?
10: Il est plus répandu à l'étranger parce que si tu mets tous les pays réunis, il y a plus de chômeurs qu'en France.
22: C'est vrai.
0: Ben, je viens d'annoncer le chiffre en France. Hein. À l'étranger, on ne l'a pas. Hein.
10: D'ailleurs, c'était très beau.
0: Donc, Gorbatchev.
25: Ben, écoute, ça dépend. Tu considères France, c'est-à-dire avec les dom-toms ou pas?
0: Donc l'étranger, France.
8: T'as pas des chiffres là-dessus, non?
0: Non.
25: Parce que il y a quand même dom-tom, c'est Canada, tout ça. Ça fait quand même pas mal de chômeurs en plus. Hein.
0: Ouais, mais c'est territoire d'outre-mer.
25: Ouais, donc c'est Canada et compagnie, quoi.
0: Ouais, mais ça...
25: Il y a quoi comme dom-tom, GG?
0: Oh, c'est pas un débat sur les dom-toms, c'est un débat sur le chômage.
25: Ah, mais ça fait quand même un maximum de chômeurs en plus si tu rajoutes à la métropole, quand même.
0: Ouais, mais je veux pas...
25: Il faut les prendre en compte, tu peux pas mettre ça entre parenthèses.
0: Mais de toute manière, on peut pas avoir tous les...
25: Alors tu cites des chiffres, mais en fait, tes chiffres, ils sont pas
0: complets. Non, mais c'est en France.
25: Mais en France, compris.
0: Putain, mais t'es borné, toi, hein.
25: Mais c'est toi qui as interné.
0: Bon, allez, hop, au revoir. PlayStation 2, là.
25: Ouais. Oui, bah écoute, Gérard, en France, oui, il y a beaucoup plus de chômage qu'ailleurs. Étant demandeur d'emploi, j'en trouve pas d'ailleurs. Si tu pourrais me trouver un petit taf, Gérard, dans les yaourts, ça serait sympa.
22: Ah, Gérard, justement, il y a beaucoup de gens sur l'IRC, ils me demandent c'est quoi la différence entre un chômeur et un demandeur d'emploi.
0: Bah, c'est pareil.
25: Non, chômeur... c'est pas pareil.
0: Hein. Bah, bon, c'est pas pareil depuis quand?
25: Bon, depuis la semaine dernière.
11: Ben non, ah ouais.
25: C'est une nouvelle loi qui est passée.
11: Mmh. Un demandeur d'emploi, il cherche du boulot. Un chômeur, il n'en cherche pas.
0: Eh ben alors. Bah, si il en demande, alors, voilà. Il en demande, bah, oui. C'est pareil. Hein.
11: Bah, non. Il en demande pas, et toi, il en demande, il en cherche pas.
0: Ouais, mais il en demande quand même.
4: Ouais, mais il attend que ça vienne, alors voilà. Que le chômeur, il
22: faut rien. Quoi.
0: Alors, Bilbit.
28: Ouais, bah tu m'excuses, j'ai une pizza qui frappe à la porte.
0: Ouais, bah alors, bonne nuit.
25: Ah, Gérard, tu savais que.
0: Voilà, au revoir. Bah, ça y est, il est parti tout seul.
4: Ah, bien.
0: Hein, il a raccroché lui-même.
4: Mmh. Ouais. Je peux accueillir quelqu'un si tu veux.
0: Ouais.
4: J'ai Jean-Paul Laguillé, bonsoir.
12: Bonsoir, bonsoir à tous. Bonsoir Gérard, bonsoir Manu, bonsoir Tilda, bonsoir Rigo, bonsoir tout le monde, bonsoir les auditeurs.
4: Bonsoir
12: monsieur Laguillé.
22: Salut Jean-Paul.
12: Bonsoir monsieur Lazur.
0: Donc alors pour vous?
12: Alors pour moi en tant que syndicaliste, hein, proprement dit, je pense que le chômage en France est en net décroissement. Mm-hmm. Et cela est dû au plan gouvernemental. Et je crois que je vais laisser à monsieur Mazur je crois que c'est pas mon taf.
0: Ouais.
12: C'est pas dans ton truc.
0: Bon alors monsieur Mazur, si vous pouvez lui répondre.
12: Oui, eh bien écoutez, ce jeune homme a tout à fait compris, hein. Bien entendu il n'est pas très évolué car comme vous l'avez remarqué il est syndiqué. Écoutez, oui, le gouvernement œuvre depuis de nombreuses années sur ce travail long, vigoureux, lent, qu'est justement le décret de nouvelle loi concernant nos amis les chômeurs, car je tiens à vous le rappeler, tous les chômeurs sont nos amis.
22: C'est vrai.
12: Vous êtes notre ami, monsieur Gérard.
0: Non, mais répondez...
12: Du moins, vous le fûtes, car vous avez trouvé un emploi, et Dieu bénisse cet emploi et vous-même.
0: Non, mais faudrait...
12: Alors peut-être... maintenant, par conséquent,
0: répondez...
12: je vous dirais que...
0: Répondez à la question de Laguillé.
12: Justement, j'y arrive, monsieur Gérard, n'est-ce pas? Il faut me laisser le temps, justement, d'avancer mes arguments. Qui sont les suivants? Depuis, madame, est-ce que je peux toujours citer des noms d'hommes politiques, monsieur Gérard, ou bien cela est interdit comme...
0: Non! Fildar, arrête, s'il te plaît!
12: Écoutez, monsieur Gérard, je crains d'être embêté, car si je ne puis citer de noms d'hommes ou de femmes politiques, nous ne pourrons avancer dans l'explication, n'est-ce pas? Est-ce que vous pourriez éventuellement, pour une fois...
25: Il faut laisser Gérard, ouais.
11: Utiliser les...
25: Allez, laisse-le dire les noms.
0: Non, on donne pas de noms, c'est tout.
12: Bien.
25: On n'a pas de procès, on a deux balles d'or.
12: Eh bien, écoutez.
0: Non, mais faut pas donner de nom, c'est tout.
12: D'accord, alors, peut-être des prénoms à ce moment.
0: Non plus.
12: Les initiales.
11: Voilà.
25: On peut les remplacer par des noms de dessins animés, Color Gold, tout ça. C'est possible ou pas?
0: Oh là là là là.
12: Ah, très bonne idée. Très bonne idée.
11: Ça, c'est bien, ouais.
12: Voyez-vous, monsieur Gérard, comme votre ami auditeur vient de le préciser, eh bien, je trouve que chez les chômeurs, ce qu'il manque à l'heure actuelle, c'est l'esprit d'initiative. Mm-hmm. Voyez-vous, l'esprit d'initiative, parce que, en même temps, aller, n'est-ce pas, dans une agence de comment appelez-vous ça, de l'ANPE?
11: L'ANPE, monsieur.
12: Ah, pardon, merci, mademoiselle. Eh bien, monsieur Gérard.
25: Allô, Gérard, ça va?
0: Non, mais vous commencez à me gonfler avec vos questions de merde, là.
12: Justement, alors,
25: C'est le but.
0: Fildar,
12: quoi? Ça n'est pas tu seulement d'aller à l'ANPE, monsieur Gérard. Bien entendu, c'est important, car on y trouve de longs formulaires affichés contre des piliers, n'est-ce pas?
4: Qu'est-ce qu'il y a?
0: Eh, tu fais gaffe, parce que lundi, je te balance à Max que tu coupes le micro constamment, d'accord? Alors, Max, si tu nous écoutes, tu appelles parce que Max, Fildar déconne.
4: Mais je fais quoi, 16-9 à Arras?
22: Mais
4: je fais quoi?
22: Qu'est-ce qui se passe, là? Qu'est-ce qu'on fait?
4: Il y a quoi? C'est quoi le problème?
13: Là, c'est le bordel.
0: Eh, tu vas arrêter un peu!
4: Mais y a rien!
0: T'en profites maintenant!
4: Bah, mon petit bouchon alors? Qu'est-ce qui se passe?
22: Assieds-toi, Gérard.
0: C'est pas grave!
4: Ah, attends. Ça sonne!
22: Ça sonne. Qu'est-ce qui se passe?
4: Allô?
22: Parle dans le micro, Gérard.
4: Qu'est-ce qui se passe, Max? Bah, attends, je te le passe.
0: Ah ouais?
4: Bah, viens!
0: Tiens,
4: bah,
0: Gérard,
4: va au téléphone! Mais viens! Mais va au téléphone, c'est pas grave! Et viens au micro, il va te parler!
25: T'as Max,
22: va voir. Attends.
4: Mais quoi?
0: Arrête!
4: Aïe, ça bastonne!
25: Max? Qu'est-ce qu'il y a?
0: Attends, Fildar, il s'amuse à me faire du double son, moi je commence à en avoir pas le bol, hein! Il en profite parce que t'es pas là.
25: Il faut gueuler un coup, quoi.
0: Mais ouais, mais il s'amuse à couper le micro, il fait que des conneries.
25: Putain, il faut chier, hein.
0: Donc, tu te démerdes avec lui lundi, si le débat, il a foiré, hein.
25: Bah, ça foire ou pas, là?
0: Bah, pour l'instant, oui, ça a l'air de foirer, hein, avec lui.
4: Ça foire dans ton slip, ouais.
0: Non, mais attends, déjà, Anka, on sait pas où elle est partie, elle est même plus dans les studios, donc, Fildar qui fait le coup.
4: Ouais, elle est partie faire un petit avec Marco, Anka.
0: Alors donc Fildar qui fait de la merde, il y a que apparemment avec Rigo qu'on arrive à bosser à peu près bien parce que
22: encore,
0: on est quand même à 7000 ouais. 7000 sur l'internet.
22: Mais tout le monde t'insulte quand même.
25: Parce qu'on a welcome ou pas?
0: Bah non hein.
25: Vous avez pas mis la welcome?
0: Non, je l'ai refusé.
25: Demande-lui là, c'est un Fildar.
0: Non, je veux pas qu'on la mette dans le bureau.
25: Pourquoi?
0: Bah, la welcome. Mais bah, je te dis, quand t'es pas là, c'est le bordel. T'étais où, là? Non, non, mais c'est ici, toi, ton boulot, hein. C'est pas à côté, hein.
13: Ouais, mais j'ai un quota,
0: là.
4: Ouais, mais bon, lave-toi, parce que tu sens le stern.
13: Ouais,
4: mmh.
13: Tu peux t'installer un petit peu la welcome. Mmh. Et j'écoute avec
0: un
13: vache par rapport.
0: Ok.
13: Ciao.
0: Ciao.
4: Bon, bah voilà, bon boulot.
0: Bon, bah bien, bien, très bien.
4: Bon, est-ce qu'on met la welcome ou pas, Gérard?
0: Il a dit on met la welcome et lundi. Lundi. Et
4: ouais, Gérard, Rigo, tu mets la welcome?
22: Ouais, je suis dessus là, je mets la
4: c'est
22: welcome.
4: C'est tout en haut à droite la welcome.
22: Tout en haut à droite.
4: Ouais, c'est marqué. La regarde ça.
0: L'aiguillé.
14: Oui.
0: T'appelles d'où? Parce que j'ai pas eu ta fréquence.
14: Moi j'appelle de Sodo sur Facochère, c'est 105.4.
15: Bonjour tous les Sodois.
0: 105.4. Voilà. Donc, Patricia Tap, t'as répondu, monsieur oui. Mazur a répondu. L'aiguillé, bon, il a répondu. Oui. Parce
14: j'ai,
0: que...
14: j'ai mon joker Mazur quand même. Hein.
0: Mm-hmm. C'est tout comme comme
4: il y en a 4. On peut faire un petit sondage.
0: Il y en a 3.
4: Il y a PlayStation 2, Patricia Taf, monsieur Mazur et Jean-Paul Aiguillé.
14: Bah si.
0: Bah si. Bah PlayStation.
14: J'ai répondu, ouais. Gérard.
0: Mmh. Patricia.
4: Ouais.
0: Ah ouais, j'ai oublié monsieur Mazur, moi.
4: Ouais. Ah ouais.
14: Oh là là, monsieur Gérard.
4: Clique dessus.
14: Pas l'oublier quand même.
0: Non, bah on va continuer.
4: Fais un petit sondage.
14: Ça devient un peu trop intellectuel comme débat à mon goût.
0: C'est alors, trop compliqué, sondage.
4: Ah, un petit sondage, on va se poiler.
14: on va bien se poiler.
0: Quelles sont les solutions contre le chômage? Alors 66% répondent de supprimer le travail, ça n'a rien à voir.
4: Bah si, c'est vrai.
0: 45% disent que c'est de la cause de Chirac, donc la solution c'est de le virer. Ben ça, on verra ça dans deux ans. 55% pensent que les 35 heures trop. Il faut faire 2 heures comme moi par semaine, j'en peux pas 2, donc c'est encore mieux. Et 98% sont au chômage et donc n'ont pas le temps de me parler. Bah, c'est pas mal, donc dans ces cas-là, s'ils ont pas le temps, pourquoi faire un débat là-dessus?
4: Ouais,
0: voilà.
4: Tiens, Gérard, j'aimerais revenir sur le premier truc, c'est du sondage, que s'il y avait plus de boulot pour personne, il y aurait plus de chômage. Tu dis que c'est pas vrai, mais si, c'est vrai.
0: Non, bah, j'ai jamais
4: dit. Parce que qui dit plus de boulot dit plus de chômage.
0: Bah, non, mais j'ai jamais dit.
4: Si personne travaille.
0: J'ai jamais dit que j'en avais rien à foutre.
4: Non, t'as dit que c'était pas vrai.
0: Non, si, mais attends, s'il y a 65%, 66% des gens répondent pour supprimer le travail, dans ces cas-là, ça fera plus de chômeurs.
4: Donc, non, parce que s'il y en a plus de travail, il y a plus de chômage.
0: Bah si.
4: Bah non.
0: Il y en aura encore plus. Si on supprime les boulots. Donc si on supprime le travail, il y aura plus de chômeurs.
4: Oui, mais si personne veut du boulot, il y aura pas de chômeurs, ce sera normal.
0: Parce qu'il y en a qui veulent pas en chercher, c'est tout. Ils préfèrent rester chez papa et maman, c'est tout. Et
4: Gérard, est-ce qu'il y a un conseil des ministres dans les chômeurs ou pas?
0: Il y a une question,
4: Fidard.
0: Ouais, je pense pas, non.
4: Ça. Aïe, aïe, aïe.
22: Il y a Yankee, peut-être encore le même, une heure après, toujours, cousin de Fontenay. Il voulait savoir si les chômeurs de nuit étaient payés plus vu qu'ils chômaient de nuit que les chômeurs de jour.
0: C'est une chanson, ça. Ça, c'est des questions de merde.
4: Les chômeurs de nuit.
0: C'est des questions de merde, j'y réponds pas à celui-là.
22: Ouais.
0: Donc, 8e, pensez-vous que l'État aide les chômeurs en quelles circonstances? Donc,
4: très bonne question, Gérard.
0: Monsieur Mazur.
16: Allons, monsieur Gérard, sauf votre respect, vous rigolez. Attendez, l'État a aidé les chômeurs, mais ne serait-ce que... Bon, prenons l'exemple du RMI, par exemple, le revenu minimum d'insertion. De combien est-il, monsieur Gérard? Voulez-vous me le dire?
0: À l'heure actuelle, pour une personne qui est...
4: Attends, Gérard.
0: Non, mais attends, j'en ai rien à foutre, tu m'énerves avec ça.
4: Et quoi?
0: Tu m'éteins ça!
4: Vas-y.
0: Bon, tu m'éteins ça tout de suite.
4: Bon, je l'éteins, voilà.
22: PDDA,
4: vas-y.
22: Ça donne un côté informatique.
4: Bah ouais, mais c'est bien pour le CSA, c'est bien qu'on ait des trucs comme ça.
22: T'appuies pas trop sur la NUMARC, là, il y a marqué pas touché.
4: Vas-y.
0: Donc, le RMI pour une personne seule est de 2500.
16: Bon, alors, monsieur Gérard, je vous pose la question. Pensez-vous que l'on puisse s'en sortir avec une telle somme?
0: Ben,
4: un euro, oui.
0: Mais Pildars, c'est pas...
4: C'est vrai qu'en euros, c'est beaucoup quand même.
16: Bon, admettons qu'en euros, on puisse s'en sortir, aller une ou deux fois en discothèque par semaine, je ne sais pas, ou au restaurant, quelque chose comme ça. Bon, mais la fin du mois, on sait qu'il faut se serrer la ceinture, n'est-ce pas? Vous êtes d'accord avec moi, monsieur Gérard?
0: Par conséquent,
16: malheureusement, nous pouvons affirmer que le gouvernement fait bien peu de choses pour nos amis les chômeurs. Moi-même, lorsque j'en croise un dans la rue, eh bien écoutez, je n'hésite pas à le dépanner de quelques piécettes jaunes.
0: Ouais, non mais on s'en fout de ça.
16: Ah bah non, monsieur Gérard, on ne s'en fout pas, parce que finalement, au bout du compte, j'estime en faire beaucoup plus que le gouvernement, voyez-vous.
0: Ouais, bon, bah, on verra. Allez, au revoir.
16: Bah pourquoi, monsieur Gérard, je réponds à votre question le plus sérieusement du monde.
0: PlayStation 2.
25: La question ne m'intéresse pas, alors moi je vais te...
0: Alors c'est ça.
25: Le truc, c'est que, tu savais ce que ça voulait dire, le big deal en anglais? Gourkistanrut.
0: Bon, alors au revoir, toi.
4: C'est nul.
0: Au revoir. Et voilà. Patricia Taf.
2: Oui.
16: Pas de taf.
2: Pas de taf, tu peux m'appeler, ouais. Moi, je trouve que le gouvernement, en fait, c'est à cause de lui qu'il y a tout ce chômage. Parce que s'il laissait les gens créer des entreprises, s'il les taxait moins, en fait, il y aurait du boulot, quoi.
0: Et d'accord
25: avec nous, Gérard, il y a une fiscalité trop forte en France à l'heure actuelle.
2: Ils payent trop d'impôts, ils sont trop taxés, et voilà, quoi.
0: Non, mais ce qu'il faut bien se dire pensez-vous que l'État aide les chômeurs en quelles circonstances? Donc, faut bien dire une chose, qu'il y a certaines, à la NPE, et pour être inscrit depuis je sais plus combien de temps, vous pouvez, il y en a qui arrivent à quand même à monter des

0: de Lâche la Purée sur Yvette, 116.6. Bonsoir tout le monde.
1: La pauvre. Salut. 116.6.
2: Comment vas-tu,
1: Anal?
3: Dans le respect de la
0: nuit des autres.
1: De l'anal.
4: L'aiguillet. L'anal, ça te plaît. Hein.
3: L'aiguillet, oui. La question, est-ce que tu peux me reposer? Parce que l'anal m'a troublé.
4: Oh. Non, je repose plus la question.
0: J'ai pas entendu, Gégé, ça tombe bien.
5: Est-ce que le gouvernement aide les chômeurs?
3: Moi, je pense que, contrairement à mes collègues, moi, je dirais que... Que l'État, si c'est vrai, que l'État aide les chômeurs, hein, parce que il y a certaines personnes qui travaillent un an, je le sais parce que je suis dans le cas, qui travaillent un an et après qui foutent rien, et l'État leur donne de l'argent.
6: Et
3: alors je voulais
0: avec
3: remercier à ce moment-là l'État et en son nom tous les ministres d'aider les chômeurs, de les pousser vers l'extrémisme,
5: pas trop fort,
3: qui consiste à rester chez soi et à ne rien faire.
0: C'est dégueulasse.
3: Alors c'est ça qu'on veut donner à nos enfants? Une France de chômeurs? Je suis désolé, moi, Gérard.
0: Et tout ça avec nos sous, GG, putain, dis quelque chose.
4: Mais qu'est-ce que t'en penses, Gérard?
1: Non, mais quand t'auras fini de faire tes cours...
3: On va faire une putain de secte.
1: Ah, putain. Et l'aiguillé, c'est la dernière fois que je t'entends gueuler comme ça.
6: C'est faux!
3: Je suis dans le délire, moi, là.
1: Eh ben, au revoir.
6: C'est chaud.
1: Au revoir.
7: Gérard, pour calmer un petit peu le débat, il y a une très bonne question de Sgeg de Macaque Jingle. Oui, tout à fait. Le chômage touche-t-il plus les alcooliques ou au contraire, l'alcoolisme touche-t-il plus les chômeurs?
1: Et qui c'est qui pose cette question de merde?
7: Sgeg de Macaque.
1: Eh ben, j'y répondrai pas.
7: Mais à ton avis?
1: Je ne lui répondrai pas.
7: Tu te sens concerné par la question?
1: Pas du tout, mais je lui répondrai pas. Voilà. Anal PE. Anal PE.
5: Marco, je t'aime.
7: Oh là là.
1: Oh, ça y est, ouais. Oh là là, mais elle appelle son mec.
5: Putain, mais vas-y, toi. T'es pas obligé de faire ta langue de pute. Tu m'éteins ce micro, c'est bon. J'ai le droit de... Je passais juste un petit coup de fil. C'est bon, il a appelé au standard, ça va.
1: Putain. Anal PE.
0: Ouais, moi, j'étais d'accord avec ce que disait l'auditeur. C'est vrai que la France est un pays où le gouvernement s'occupe bien des chômeurs quand même, hein, tu peux pas dire le contraire.
5: Ils les engraissent. Hein.
0: Ouais. Et je crois même qu'on importe des chômeurs de l'extérieur.
1: Non mais
0: faut... En plus.
1: Je crois que j'étais assez clair sur cette question-là.
0: Mm-hmm.
1: Donc l'État.
0: Et les chômeurs nourris aux farines, attention. Hein.
1: Non mais attends, là tu pousses un peu trop loin. Ta...
0: Peut-être. Mais bon, j'ai peut-être dérapé un peu. Mais bon.
1: Ouais, non mais tu vas un peu trop loin quand même là.
0: Bon, ben, je reviens.
5: Pas de bœuf dans le cochon.
1: Patricia tape. Oh ça va ouais.
2: Mais putain mais.
1: Eh hey, tu mets un
7: chose là.
1: Tu me
2: qu'est-ce que tu faisais
1: Anka
2: là? Qu'est-ce que tu faisais là? Qu'est-ce que tu faisais?
1: Non attends. C'est qui? Allô, c'est qui? T'as Marco.
5: Bah ouais.
7: Fais quelque chose Gérard là, tu gères rien.
1: Bah Anka. Oh, Anka, tu peux retirer ton casque, prendre tes affaires et tu vas le retrouver.
5: Mais bah voilà, bah qu'est-ce que je disais?
1: Voilà, terminé. Allez hop. Terminé pour toi.
7: Attendez que ça en plus.
1: Voilà.
0: Beau,
1: donc tu prends ton casque et tes affaires et tu t'en vas.
7: Oui Gérard, une très bonne question de Jet Set pour revenir. Je te remercie Fildar. Il voulait savoir pourquoi 95% des chômeurs n'ont pas de travail fixe et pourquoi 5% des demandeurs d'emploi sont sans emploi stable.
1: Ah. Non mais ça c'est. On en revient à la question qu'on vient de dire.
7: Mm-hmm.
1: Donc on revient sur ce truc là. Anka, attends, je répondrai.
7: Anka,
1: tu prends tes affaires.
8: Ah ça y est.
5: Bah regarde.
1: Non, tu prends toutes tes affaires là. Non, tu prends tout ça et tu t'en vas.
7: T'as oublié ton crack.
1: Tu prends tout ça et tu sors du studio. Tu n'as plus rien à faire dans les studios maintenant.
5: C'est un peu saoulant quand même d'interrompre un débat super intéressant juste parce qu'il y a un pauvre cahier à moi en plein
7: milieu de. D'autant plus que c'était une excellente question, hein, genre.
0: Dommage.
1: Donc, tu l'as toujours?
7: Oui, tout à fait.
1: Alors, c'était quoi? Parce que.
7: Bon, en fait, c'était Jet Set.
1: Fais gaffe, Anka!
7: Ah, qu'est-ce qui se passe?
2: Qu'est-ce qui se passe?
0: Fais gaffe!
5: Je sais pas, non, mais moi je.
1: Ouais, non, mais fais gaffe, Anka, quand même.
0: Ça va te faire cogner.
2: Elle passe, elle lui plotte les couilles comme ça et.
1: Bon, on va continuer le débat sérieux, maintenant qu'elle n'est plus là.
2: On va vraiment bien bosser. Maintenant.
1: Pour continuer, on accueille un quatrième auditeur, excuse-moi.
7: C'était tout à fait ça que j'allais te proposer.
1: Rigo, yes. On accueille Mister Cocktail.
9: Cocktail,
1: salut.
9: Gérard,
1: hey, tu diras
9: de Chaumdu sur scène.
1: Hey, tu diras à tes petits copains qui sont derrière, qui se calment.
2: Ils font la fête.
9: Bah, hey, Gérard, sans alcool, la fête est plus folle. Quoique.
1: La fréquence. Putain, je sens que lui, il va pas rester longtemps.
9: En 16.8, Chaumdu sur scène.
0: Bonsoir à tous les Chaumdueurs.
1: Bon, maintenant, t'as bien terminé tes conneries, Cocktail.
9: Ouh, ouais.
1: Bon, alors maintenant.

0: Bon bah maintenant tu la fermes. Merci.
1: Voilà, tu sais que la Gérard est sérieux, fais gaffe mister.
2: Oui, donc on va prendre une question un peu plus simple parce que t'aurais peut-être pas saisi. Il y a Tombal qui voulait savoir à quel âge les chômeurs peuvent-ils prendre leur retraite.
0: S'ils sont au chômage, ils sont déjà à la retraite.
2: On est déjà à la retraite.
0: Oh, ça y est là.
1: Restez zen.
0: Je sens que les auditeurs, vous allez dégager. Bon, c'est bon, dans un quart d'heure, on a fini. Alors, quelle tranche de...
1: Attends, c'est la combien de questions là?
0: 9.
1: 9e. Il en reste combien?
0: Il y en a 15, et j'irai bon, pas là. Jusqu'au bout.
1: Moi aussi, attends.
0: Non, j'irai pas jusqu'au bout.
1: Bah attends, bien sûr que si, t'es le meilleur.
0: Non, j'irai pas jusqu'au bout.
1: T'es le meilleur
0: ça.
1: Dans ta catégorie, mon petit coq.
0: Ah si, vas-y, je vais jusqu'au bout.
2: Gérard, on est monté à 8743. Ce qui fait qu'on pourrait peut-être quand même pousser.
1: 8000, qu'on pousse aux 10 000.
3: Allez, on pousse.
0: Ah ouais. Bon, gueule, les auditeurs, c'est moi qui commande.
1: On pousse.
3: On va te pousser.
2: On pousse. On pousse.
3: Je vais bien te rentrer, on va te pousser, tu vas voir.
2: Allez, on pousse, merde.
0: Combien que t'as
2: donc
0: dit?
2: On avait 8742 il y a quelques secondes. Ouais.
0: Donc, bravo. La question.
1: C'est énorme sur voilà.mes hein. Couilles, je sais pas trop quoi.
0: Quelle tranche de la population est la plus touchée par le chômage? Et on va s'écouter le book. GG, le book en blues avec Viens bouffer, le steak de ma femme, n'importe quoi comme disque encore.
1: Non, c'est un bon disque. Hein.
4: Ouais, c'est ça. Minuit, 2h.
0: Si je serais pas intelligent, ce serait pas des débats, hein, Brouty.
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0: Et donc, on venait de s'écouter GG, le bouc en blues avec Viens bouffer le steak de ma femme. Voilà, donc suite du débat sur le chômage, on récupère Monsieur Mazur.
6: Oui, parfaitement.
0: Patricia Taf.
7: Oui, bonsoir, Pat Taf.
2: Bonsoir.
0: Anel PE.
8: Toujours présent au poste.
0: Et bonsoir. Mister Cocktail.
9: Oui.
0: Wow, je te demande de te calmer ou tu vires.
6: Ok,
8: on va se calmer.
2: Bonsoir.
8: Bonsoir.
2: Bonsoir.
0: Bon, Manu, tu lui dis qu'il se calme ou sinon...
2: Bonsoir.
0: Okay, okay.
8: Bonsoir.
0: Sinon, il reste,
2: bonsoir.
0: Il retourne chez lui.
7: Bonsoir à tous.
8: Bonsoir. Bonsoir tout le monde.
10: Bonsoir. Bonsoir.
8: Bonsoir.
10: Bonsoir.
7: Bonsoir à tous les bébés.
1: Tu y vas Gérard ou on y va là la question?
0: Non mais tu l'as calmé là l'autre espèce de connard?
1: Mais bien sûr que j'ai calmé le
10: connard.
6: Oui bonsoir.
0: Alors quelle est la tranche de la population? Quelle tranche de la population est la plus touchée par le chômage? On va demander à Mister Cocktail.
10: Bah quand tu parles de tranche, tu parles de quoi? De pain? De...
0: Putain, non, oh putain. Complètement con.
10: Allez, petite.
0: Bon, tu réponds à la question ou tu vires?
10: C'est bonne blague du jeudi soir.
8: Range de jambon, tout ça.
10: Sans alcool, la fête est vraiment plus folle.
0: Ouais, alors au revoir.
10: Allez.
0: Bonne nuit. Un LPE.
8: Bah écoute, moi je pense que c'est chez les cartes vermeilles quand même. Parce que je pense que la retraite c'est assimilé au chômage hein, quand même.
0: La carte vermeille est assimilée au chômage.
8: Non, la retraite. La retraite, donc, dans quelle catégorie, dans quelle tranche, chez les cartes vermeilles?
0: Je vois pas du tout le rapport avec...
8: Bah, réfléchis d'ici demain, et puis tu verras, ça va venir.
0: C'est ça, t'as raison. Fous-toi bien de ma gueule.
1: C'est dans 3 semaines, hein, parce que demain...
0: Monsieur Mazur.
6: Eh bien, écoutez-moi, monsieur Gérard, je pense que cela touche essentiellement les intérimaires, n'est-ce pas?
0: Les intérimaires...
6: Bah oui.
0: C'est pareil, hein.
6: Bah non, monsieur Gérard. Bien entendu, si ces gens-là travaillaient comme vous et moi, enfin plutôt vous, moi que vous,
8: ouais.
6: Eh bien, ce ne serait pas une fois sur deux des chômeurs, n'est-ce pas?
0: Ouais, de toute manière, si les sociétés d'intérim proposaient plus de boulot à ces personnes-là, ça n'arriverait pas non
8: comment
0: plus.
8: Comment ça se fait qu'elles n'en proposent pas? Alors à quoi elles servent? Pourquoi elles sont là, ces sociétés, en fait?
0: Alors, écoutez, les boîtes...
6: il faut bien prendre de l'argent à quelqu'un, alors. Ah. Puisqu'on ne peut pas en prendre à l'État, autant en prendre à ceux qui en ont le moins, après tout. D'accord. C'est bien ça, l'égalité, la démocratie, n'est-ce pas?
0: Donc,
8: la démocratie, moi, je dis.
0: Patricia Taf.
7: Oui. Moi, je pense que c'est plus les 40-60 ans.
0: 40-60 ans?
7: Bah oui.
0: Bah, de toute manière, j'ai lu un sondage, un truc, c'était 25-40.
8: C'est pas bien.
7: Ah non, moi je dirais plus 40-60, parce que eux, quand ils perdent leur taf, c'est vraiment dur de retrouver, quoi.
0: Bah, même à partir de 40 ans, hein, ils te disent que t'es trop vieux, alors.
7: Bah, c'est ce qu'ils te disent, toi?
0: Non, parce que moi, pour l'instant.
8: Pas tardé, quand même.
7: Bah, à mon avis, c'est pour être poli, parce qu'ils vont pas te dire qu'ils te prennent pas parce que t'es alcoolique, quoi.
0: C'est faux! Alors, Patricia Taf, au revoir.
9: Ah,
0: voilà. Alors, Manu,
8: oui. Pas de vérité à l'antenne.
1: Attends, bah, j'accueille l'auditeur et après jingle et c'est un truc de ouf ce qui va se passer
0: attention
1: sur la FM.
0: Attention,
1: attention, attention. Alors on accueille Champomy, Champomy bonsoir.
5: Oui, bonsoir Manu, bonsoir à tous.
1: Et là, attention, grand moment de FM, c'est parti, c'est chaud.
2: Oui, donc une question de Père Foura qui s'était un peu absenté des débats ces derniers temps pour cause d'humour déployable. Déplorable, voilà, excusez-moi, j'en trouve plus les mots. Il voulait savoir pourquoi il n'y a pas de chômage aux États-Unis alors qu'ils n'ont même pas de président. Et est-ce qu'il faudrait virer Chirac pour que ce soit pareil en France du coup?
0: Alors attends, ils n'ont pas de chômage aux États-Unis, ils n'ont pas de président, ils ont encore un président pour l'instant, jusqu'à dimanche apparemment. Mm-hmm. Et donc il y a autant de chômage aux États-Unis qu'en France.
2: Ah non, proportionnellement non.
0: Ah ben, c'est peut-être ce qu'il pense lui, mais pour
2: non,
0: moi...
2: c'est la vérité qu'il pense.
0: Ah ben, non.
2: Non.
0: Non, pas du tout. Champomy, t'appelles d'où parce que t'as pas donné ta fréquence?
5: Oui, c'est du 106.4, c'est Boudin sur Brancard. Et je voulais répondre à la question, moi Gérard.
0: Bonsoir, c'est
5: les
0: faux.
5: Bonsoir les Boudinois. Bonsoir. Les Boudinettes. Non, la question que je me posais, moi Gérard, c'est là tu parles en fait des chômeurs, mais dans les chômeurs tu regroupes tout le monde. Alors qu'il y a des distinctions à faire quand même entre les chômeurs jeunes et les chômeurs vieux. Parce qu'un chômeur vieux a moins de chances d'avoir un travail qu'un chômeur jeune.
0: Mmh.
5: T'es d'accord avec moi?
0: Mmh.
5: Je te prendrais, tu sais, comme exemple, c'est si par exemple là ils ont fait, tu vois, Drôle de Dame. Ils n'ont pas pris Farrah Fawcett vieille pour faire Drôle de Dame, tu vois le délire. Ouais. Ils ont pris, comment ça s'appelle, Cameron Diaz.
0: Mmh.
5: Parce qu'il n'y avait pas moyen que Farrah Fawcett monte ses jambes avec ses vergetures, tu vois le délire. Mmh. Donc ils ont pris une jeune. Donc le chômage, moi je dirais que le chômage est plus inégal pour les vieux que pour les jeunes. Mmh. C'est pas mal ça, j'étais bon au dessert.
0: Ouais, ouais, pour revenir à la question...
5: J'ai rien compris de l'ASCA.
0: Je pense que c'était Monsieur Mazur qui avait posé la question sur les intérimaires, c'est ça?
9: Oui, absolument, Monsieur Gérard.
0: Donc alors, les boîtes d'intérim, ce qu'il faut dire, c'est que si...
9: Mr. Cushion.
0: Oh! On se calme, merci.
9: Pour prévoir.
0: Donc, pour ceux...
9: Mr. Cushion.
0: Putain, vous arrêtez un peu! Merci, Fildar.
1: De rien.
0: Ouais, ben, je sens que ça...
1: Moi, tu me dis pas merci, je reste avec toi jusqu'à 2h du match, lâche ma femme et pas un remerciement. T'es vraiment un gras, hein, je te jure.
0: Ouais, mais on verra ça lundi.
1: Vas-y, Gérard.
0: Lundi, on s'amusera.
1: Vas-y.
0: Donc, pour répondre à la question de Monsieur Mazur, les sociétés d'intérim, c'est des trucs qui prennent plus cher dans les sociétés.
2: Est-ce que tu peux répéter, s'il te plaît, Gérard, parce que...
0: Moi, ouais, je répète plus parce que vous avez qu'à écouter ce que je dis. Si,
2: quand c'est
0: Fildar,
2: quand c'est inaudible, c'est pas évident.
0: Les boîtes d'intérim payent leur intérim plus cher que les sociétés, donc ils se récupèrent plus d'argent.
9: Je crois.
0: Oui. Donc pour ça, bah les boîtes d'intérim, ils ont du personnel.
11: Mr. Cousin, it's Trevor Jones on the phone. Hi Trevor, je suis le chômeur et je pense, je chante la chanson in English for you et tu donnes argent à moi, yeah?
0: Bon,
11: do you agree?
0: Manu, quand t'auras fini avec cet auditeur de con...
11: Je chante les chansons des...
0: Manu, tu me retires cet abruti d'auditeur.
11: I am an antichrist. 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
5: But c'est Sandy.
11: Don't know what I want, but I know how to get it.
0: Et plus ça va, et plus je sens que le débat va être court.
11: Vous
1: chantez pour qui, Monsieur Trevor?
0: Hey, je vous signale que si c'est Max, vous vous démerdez.
11: Mr. Cousin, tu donnes le argent maintenant, je chante les chansons. Yes? Hello?
5: Je chante bien le paralytique.
1: Je sais pas, Gérard, je fais quoi là?
0: Tu le vires!
1: Ok.
0: Bon,
1: je peux accueillir une fille en attendant?
0: Vas-y.
1: On accueille Alice Ancier, bonsoir.
12: Oui, bonsoir.
2: Bonsoir
5: Alice.
12: Bonsoir tout le monde.
0: Bonsoir. Fréquence
12: 118.1, j'appelle de Mourmont en Moignon.
2: Bonsoir.
12: Bonsoir.
5: Bonsoir.
0: Bonsoir.
1: Bonsoir.
0: Bon, ça y est, oh.
5: Le Mourmonnais.
0: Bonsoir. Donc, pour... Bonsoir.
12: Bonsoir.
5: Bonsoir.
0: Ça y est, c'est fini, oui. Merci. Donc pour terminer avec les histoires d'intérimaires, parce que on va pas s'éterniser là-dessus, il y a encore des questions.
5: Ouais.
0: Donc je disais que les sociétés d'intérim payent plus cher la personne, vu qu'ils demandent plus au patron. Et là, donc ils envoyaient un intérimaire selon sa compétence. Ça peut durer une journée, ça peut durer
10: deux journées, trois journées.
0: Voilà, ça peut durer une semaine, comme ça peut durer. Après, il y a peut-être possibilité d'embauche derrière. Mais faut bien se dire que les boîtes d'intérim, c'est pas eux qui vont aller vous chercher, c'est vous qui les appelez. Faut pas l'oublier. N'est-ce pas, Monsieur Mazur?
6: Bah oui, bah, écoutez, tout à fait d'accord. Mais comment fait-on si l'on est au chômage et qu'on n'a pas d'argent pour téléphoner?
0: Eh ben, dans ce cas-là, on se déplace.
1: Mais si on peut pas.
6: Mais si on est loin d'une agence, Monsieur Gérard, alors que comment fait-on si on n'a pas de quoi se payer le métro ou le bus?
0: Ben ça, faut trouver quelqu'un qui est pas trop loin.
6: Un piston. Oui.
0: Un piston pour essayer pour pouvoir appeler.
6: D'accord, bonne solution, oui.
8: T'as des plans, toi, pour te faire pistonner, GG?
0: Bah non, parce que moi, là où que je suis tranquille, je les ai...
8: T'es déjà pistonné, ouais.
10: Ouais, puis t'es déjà fait pistonner à la radio. Je crois que le mec qui t'a pistonné, c'est Thierry de la Sécu, non?
0: Non, pas du tout.
10: T'as fait rentrer.
0: Toi, t'as hâte de dire des conneries parce que tu as pas resté longtemps. Alors, est-ce que les chômeurs sont mieux couverts
12: En hiver,
0: oui.
10: Ouais, parce qu'ils ont, tu sais, c'est des hommes comme les autres, hein.
1: Très bonne question, Gérard.
10: L'hiver, ils ont froid.
0: Champoni.
2: Ah, je l'ai pas entendu la question. Tu peux.
0: Est-ce que les chômeurs sont mieux couverts en hiver?
10: Oui. Bah, j'ai pas besoin de répondre, c'est Champoni. Ouais, les chômeurs, c'est des êtres humains comme les autres, hein. Faut pas faire de discrimination quand même. Donc ils ont froid en hiver, ils ont chaud en été, ils se grattent quand il faut se gratter. Et voilà, quoi, ils bédavent, hein, comme moi.
0: D'accord. Ouais. Anal PE.
8: Ouais, bah écoute, la France est connue pour sa couverture sociale, hein, c'est un fait. Donc moi j'ai qu'une chose à dire, sortez couverts.
10: Ouais, faut pas qu'il attire trop sur l'Espagne quand même.
8: Non, faut pas trop tirer, faut laisser de la couette pour les autres.
0: Monsieur Mazur.
6: Oui, bien entendu. Alors je me range, n'est-ce pas, de l'avis des précédents auditeurs, en signalant toutefois à nos amis chômeurs que lorsque les basses températures arriveront, certaines stations de métro restent toujours ouvertes, n'est-ce pas?
0: Non, mais je vois pas le rapport avec les chômeurs.
6: Bien entendu, bien le rapport est là, Monsieur Gérard. C'est-à-dire que tous les chômeurs, n'est-ce pas, ne sont pas couverts de la même manière.
10: Ah oui, il y a du rapport.
0: D'accord. Mais Alice...
8: T'étais plutôt bien couvert quand même à l'époque. Il y avait des gens pour se couvrir.
1: Il y avait de la crasse.
0: Alice
10: tu... Gérard, est-ce que tu touchais des sodomisations sociales?
0: Champomy.
10: Oui.
0: Au revoir.
10: Non, mais c'est une question.
0: Au revoir. Alice.
12: Oui, alors moi je pense que oui, ils sont mieux couverts parce qu'en fait, dans les années 80, la mode c'était, tu sais, les vieux manteaux de fourrure. Et ces vieux manteaux, tu les retrouves maintenant chez Emmaüs ou au Secours Populaire. C'est tout ce qu'on file aux clochards et aux chômeurs, en fait. Donc et ces manteaux-là, qui tenaient vachement plus chaud, et ben donnent plus chaud aux chômeurs. Ouais.
0: Bah disons, c'est eux qui ont essayé de les récupérer, ces affaires-là. Hein,
6: mais en plus, c'est tout à fait tendance, si je puis me permettre.
12: Ah bah c'est carrément in, hein.
6: Ah oui,
8: c'est la mode.
0: De toute manière, il n'y a pas que le Secours Populaire, et puis ce que tu disais avant, là, l'autre Emmaüs, il y a aussi la Croix-Rouge. Hein.
6: Mm-hmm. Oui, mais en tout cas, Monsieur Gérard, sachez que tous les stylistes vont se fournir à la Croix-Rouge et Emmaüs, ou bien encore l'Armée du Salut, pour ensuite revendre ça dans les magasins de haute couture à plus de 10 000 francs pièce, n'est-ce pas?
2: C'est dégueulasse d'ailleurs.
0: Manu,
1: je voulais accueillir oui. Un auditeur, on accueille Force 4, bonsoir.
13: Bonsoir Force.
12: Bonsoir.
0: Bonsoir. T'appelles d'où?
13: De Miami Beach.
0: Tu appelles d'où la fréquence?
13: Miami, j'écoute sur le net. Wouh! Force 4, une vague de fraîcheur. Wouh!
0: Oh là là là là. Putain, je me demande où tu vas me chercher des abrutis comme ça, toi.
1: Bah, Miami.
2: Bonsoir Force 4.
13: Bonsoir.
0: Force. Bonsoir. Bon, question.
6: Bonsoir, Monsieur 4.
8: Que la force soit avec toi.
0: Bonsoir.
13: Ok, je suis pas le seul à être drôle ce soir.
0: Ouais. Pensez-vous qu'il est plus facile de trouver du boulot en province qu'à Paris? On va demander à Force 4.
13: Oui, Gérard. Beaucoup, beaucoup plus simple. Puisque déjà, la vie en province est moins chère, en plus.
2: Et à Miami?
13: À Miami, c'est pas la même chose. Si tu surfes, tu bois de la bière et c'est tout. Ok.
0: Ça y est? C'est tout ce que t'as à me dire?
13: Ouais.
0: Ah bah d'accord, bah. Hein.
13: Ah bah d'accord, bah.
0: Alice!
12: Oui. Moi je pense que cela est plus facile à Paris. Dans la mesure où à Paris on peut plus trouver des petits boulots ainsi que des petits endroits pour se loger pas cher. En province c'est pas possible.
13: C'est faux.
0: En province, tu peux trouver quand même des associations pour te loger, style Emmaüs.
8: Non, mais t'es pas obligé de squatter, tu peux aussi payer un loyer, hein, ça existe.
0: Attends, déjà, pour commencer, si t'as pas de boulot, comment que tu peux payer déjà un...
8: Parce que tu touches le chômage.
0: Ouais, mais attends.
8: Ça fait une heure que c'est ce que t'expliques.
0: Non mais attends, ça on va en revenir avec ce, avec ça parce que
8: okay, reviens.
0: OK. On peut pas tout payer. Monsieur Mazur.
6: Bien, écoutez, je dirais que tout cela dépend bien sûr de quelle ville en province vous parlez, bien entendu.
0: Non mais de toute manière c'est en province il y a
8: c'est petite ou grande couronne.
0: Bah, soit Marseille, Lyon...
8: La Grande Couronne, alors.
12: Mais c'est quand même des grandes villes, hein, ouais. Que tu
6: cites. Bon,
12: mais
6: moi, je vais vous prendre un exemple, monsieur Gérard. Je suis récemment allé dans la petite commune de Bigorneau-le-Trou, et bien sachez que là-bas, question chômage, c'est tout à fait déplorable, n'est-ce pas? Le RMI est fixé à 58 francs par mois.
8: Oh là là là.
6: Entendez-vous bien, monsieur Gérard, 58 francs par mois.
12: Même pas 3 paquets.
8: Ça, c'est la misère du monde rural, ça.
2: C'est dur.
6: Absolument. Les farines animales, bien entendu. Alors, les gens ne peuvent pas se nourrir.
0: Hein. Un Alpe.
8: Ouais, c'est vrai que moi, oui, pareil, j'habite dans un bled, et c'est vrai qu'au niveau chômage, c'est chaud, hein, en ce moment, c'est tendu, quoi, hein.
0: Il y en a qui disent qu'en province on peut pas trouver de boulot. Ben il y en a, mais bien sûr faut savoir s'y prendre. Et chercher.
8: Faut pas avoir peur de mettre les mains dans le caca aussi. Hein.
0: Ben,
8: surtout en province. Hein.
0: Je l'ai dit tout à l'heure. De toute manière, ceux qui ont peur de se salir les mains, ça sert à rien. Parce que il y a du boulot pour tout le monde. Bon, ben, c'est sûr qu'il faut pas avoir peur de se salir.
8: Il reste chez eux ces gens-là.
0: Voilà.
8: Ouais. La radio.
0: Bah, pas, si tu parles pour moi, tu vois, t'as tort parce que.
8: Non, mais
0: moi, je vais te dire une chose, que j'ai pas peur de me salir les mains. Ok.
8: C'est complètement carano.
0: Voilà,
2: Donc, Gérard, sur l'IRC
0: C'est qui venait de dire ça? C'est un Alpe.
2: Moi, à l'instant, je viens de te parler de.
0: Alors, un Alpe, bonne nuit.
8: Bah non!
0: Bonne nuit! Bonne nuit!
2: Il lâche pas l'affaire.
0: Bon, et alors?
2: Oui, quelques petites questions concernant le chômage. Une question de Cody. Il voulait savoir, quand on est au chômage et qu'on est alcoolique, pas beau ou qu'on pue, est-ce qu'on a droit à une prime de pitié de la part de l'État?
0: N'importe quoi, cette question-là, j'y répondrai pas. Ça, c'est des questions de merde sur l'IRC. Ça se voit que c'est pas le site de Fun Radio.
2: Ah, ça se voit.
0: Ouais.
1: On accueille Fanta, bonsoir.
0: Ouais.
14: Salut, hey, c'est Manu. Fanta.
0: Ouais, c'est bizarre parce que tu vas vite. Ouais, je lui donne ta gueule, Fanta. Regarde, il y a toutes les fiches que j'ai.
14: Pour ça que j'ai vite. World of Beatles.
0: Fanta, tu donnes ta fréquence.
14: J'appelle de la Hague, malheureusement. Et je capte en crypté, hein, c'est chelou les ondes. C'est 102, des fois c'est 103.
0: Hé, hein. Ton micro.
14: Ah oui, excuse-moi, tu vois, c'est les radiations. La Hague.
0: La fréquence au lieu de te foutre de ma gueule!
14: 103.7.
15: Ah, ça déconne!
14: Ah, c'est pas moi ça, c'est pas possible.
0: Ah, bah si, c'est toi!
14: Ah, c'était moi, excusez-moi.
0: Alors, peut-on avoir.
14: Histoire de mettre un peu de rythme.
1: Je suis prêt. Salut à tous, ça va?
14: Ça va?
1: Oh, fil d'arme, t'étais où?
14: Ah,
1: j'étais caché.
0: C'est bon. Peut-on avoir le RMI si on n'est pas inscrit à NPE avec les acédiques par rapport au chômage?
2: Alors,
0: on va demander à Fanta.
2: Gérard,
0: Fanta
2: peut-être avant ta question, j'ai quand même une petite question sur l'internet. Une question de Père Foura, Gérard. Il voulait savoir, entre ces quatre emplois, lesquels choisirais-tu?
0: Fildar, t'arrêtes s'il te plaît.
2: Un million d'euros. Petit A, balayeur dans une fac pour pauvres. Petit B, plongeur dans une fac pour pauvres. C, chef de rayon yaourt. Et D, les trois en même temps. Et tu peux appeler un ami.
14: Voilà.
0: Et l'autre, il va se faire enculer avec sa question de con.
1: Il a pas d'amis.
0: Voilà.
1: Le vote du public, c'est le vote du public.
2: Ah, c'était ton dernier mot.
0: Ils vont se faire enculer et vous arrêtez avec vos yeux, votre jingle de merde.
14: Taureau en Camargue.
0: Alors, Fanta, au revoir.
14: Ah, c'est pas moi, hein.
0: C'est toi. C'est toi, au revoir.
14: C'est puissance 4.
0: Au revoir, et pour ce 4, au revoir.
14: Voilà.
0: Voilà, tous les deux.
1: Non, c'est Fanta, c'était Fanta.
0: C'est les deux. Hop, terminé pour les deux.
1: Non, non, force 4 est là.
0: Les deux.
1: Force 4 est là.
0: Non,
1: force 4 est là.
12: On va t'accueillir, c'est Ben Up.
0: Non, Force 4 n'est plus là, c'est tout. On lui dit au revoir.
14: Panache.
0: Bon, allez, hop, au revoir. Manu, tu dis au revoir à Force 4, s'il te plaît, merci.
14: Bon, je vais te faire plaisir, Gérard.
1: Ok, on dit au revoir à Force 4, on accueille 7-Up, bonsoir.
0: Non, mais là, tu te fous de ma gueule avec les noms de boissons, hein.
16: Est-ce que c'est votre dernier mot?
0: Eh, Fildar, bon,
1: bonsoir, excusez-moi, bon. On accueille Rickless, oh, bonsoir.
14: Bonsoir, Rick.
0: Bon, de toute manière, c'est la dernière question.
14: Salut, c'est Rickless.
1: Ouais, un peu, non, salut.
14: Un peu de sérieux.
1: Ah, s'il vous plaît. Allô?
0: Bon, alors, c'est ça. Fulgar et Manu, vous êtes au rapport lundi avec Max.
3: Au rapport, les gars, c'est chaud.
8: Vous dans les fesses, au rapport.
16: Est-ce que c'est votre dernier mot?
3: Tu vas te prendre la réa bien profond, mon pote.
0: À fond.
3: À fond, à fond.
0: Bon, ça va être très bien, on arrête.
16: Est-ce que c'est votre dernier mot?
0: Allez, conclusion du débat, c'est terminé et c'est tout.
8: Tu peux appeler l'orphelinat pour vérifier la question.
2: On va poser la dernière question quand même, elle avait
0: l'air intéressant. 7-Up.
2: Mais ouais.
0: 7-Up.
2: La dernière question, Gérard, elle était intéressante.
0: 7-Up.
8: Qu'est-ce qui se passe, GG?
0: Tu répètes ce que tu viens de dire?
8: De quoi?
3: Répète.
8: Ah, j'ai rien dit, moi c'est pas moi, hein.
1: Alors on s'en fout, c'est pas grave.
0: Manière, c'est... Ouais, mais c'est la dernière question. Alors, peut-on avoir le RMI si on n'est pas inscrit à l'ANPE avec les ACEDIC par rapport au chômage?
3: C'est plus du cul comme question.
0: Rickless.
3: Ouais. Rick.
0: Bon, alors, Rickless, au revoir.
3: Pourquoi?
0: Hop, quand je te demande de répondre, tu répondras. Allez, hop, au revoir.
3: Ah, excuse-moi, je suis un peu...
0: Non, terminé. 7-Up.
8: Écoute, moi, je pense que si t'es pas inscrit, c'est chaud, hein. Parce que le principe, c'est que les gens, ils ont droit s'ils sont inscrits. Donc, en fait, si t'es pas inscrit, t'y a pas droit.
0: Donc, au RMI, tu veux dire?
8: Bah oui, pas, je sais pas, au catalogue.
0: Ouais, non, ouais. Donc, tu peux pas avoir ni la NPE, ni les ACEDIC.
8: Bah, que dalle. En fait, c'est une inscription groupée. Tu t'inscris pour un package, c'est un lot, quoi, c'est un pack.
0: D'accord. Alice?
12: Oui, bah, moi, je pense qu'il faut être inscrit, évidemment. Sinon, je sais pas comment on peut les toucher, quoi. Voilà.
0: Ouais,
8: Non, je voulais savoir si elle voulait parler de les toucher recta.
12: Les recto.
8: Ouais.
12: Les toucher recto.
0: Ouais, Manu, pour finir,
1: on accueille Canada Dry, bonsoir.
17: Oui, bonsoir, bonsoir à tous. Tabernacle, j'appelle de Paris.
8: Bonsoir, salut.
12: Du Canada.
1: Bonsoir.
17: 102.4.
8: Bonsoir.
0: De Paris, 102.4.
17: Bonsoir, monsieur Dry.
0: Vous soyez bien de ma gueule.
17: Ça va bien?
2: Bonsoir.
8: Bon, québécois.
0: Donc, alors.
1: Est-ce qu'il y a un petit sondage juste avant? Parce que je crois
0: qu'il y a allez, monsieur Mazur.
2: C'était un dernier sondage.
0: Monsieur Mazur,
17: le premier. Je suis là, monsieur Gérard, je vous écoute.
1: Bah écoutez le sondage, monsieur Mazur, le dernier. Le dernier était sympa.
0: Non, il répond à la question, c'est tout. Alors, le sondage, on le fera après.
17: Monsieur Gérard, je vous prierai, s'il vous plaît, d'instamment reformuler cette question qui me paraissait un tout petit peu fouillue.
3: En plus, Gérard, t'as le droit de jeter un petit coup d'œil à la pyramide, hein.
0: Alors, peut-on avoir le RMI si on n'est pas inscrit à l'ANPE avec les ACEDIC?
17: Non, bien non,
0: par
17: bien
0: rapport
17: non,
0: au chômage.
17: Monsieur Gérard, attendez, malgré toute l'estime que je vous porte, parfois vous dépassez les bornes, évidemment. Non, nous n'allons quand même pas donner
0: cotiser
17: pour des personnes qui ne font absolument rien de leur vie, si ce n'est peut-être quelques peccadilles de travaux d'intérêt public, tels ramasser des crottes de chiens ou faire des émissions de radio ou je ne sais quoi.
3: Des broutons
17: de surcroît. Cela, monsieur Gérard, m'écoutez-vous?
0: Monsieur Mazur, je vous dis au revoir.
17: Attendez, monsieur Gérard, pourquoi? Mais je ne comprends pas pourquoi.
0: Si, vous comprendrez, voilà, au revoir.
17: Mais monsieur Gérard, expliquez-moi.
12: Pacifique.
0: Monsieur Gérard. Terminé. Manu, coupe-le. Il n'y a pas à chercher. Gérard, donc.
12: Pacifique.
0: Avez-vous de...
1: Donc, dernier sondage avant la fin, conclusion du débat, c'était sur le chômage.
0: Avez-vous déjà été au chômage? Alors, 59% des gens disent qu'ils l'ont déjà été au chômage, mais au noir. Ça c'est leur problème. Mmh. 34% disent qu'ils sont déjà allés au Maroc, mais pas au chômage. Ça, je vois pas du tout le rapport, hein.
1: Bah moi non plus, hein.
0: Et 20% des gens disent que non, parce qu'ils n'ont jamais travaillé. Bah ça, s'il n'est pas inscrit à l'ANPE, qu'il a jamais travaillé, c'est son problème. Et 11% des gens pensent que j'aurai jamais le droit au chômage si je les ai touchés depuis bien longtemps. Donc, conclusion du débat, qui aurait été court pour cause de bordel. Comme tous les jeudis soirs, quand Max n'est pas là, quand le chef n'est pas là, les souris dansent. N'est-ce pas Manu, n'est-ce pas Fildar?
2: Bonsoir.
0: D'accord.
2: Ça les gars, vous déconnez quand même.
1: Ça va bien.
0: Donc on a terminé, on a
1: donc,
0: fini à combien?
1: Il est 2h12 dans les débats de Gérard et tout va bien.
0: Donc on termine à combien sur le site internet?
2: Alors sur le site voilà.fr, on était énormément, on était quand même 9732. C'est-à-dire presque. Qu'est-ce...
1: Ah, il y a une chorale qui vient d'arriver.
2: Ah.
12: La gamelle. Là.
1: Attention.
0: Non mais ça continuera, donc lundi on mettra tout le monde au rapport et puis c'est bon.
2: C'est les rapports.
18: C'est les petits. Nous sommes les joyeux troubadours et nous souhaitons rendre hommage à Gégé.
0: Allez hop, dehors. Gégé, dehors.
3: Attends, ils vont faire le chanson.
2: Gégé. Les petits chanteurs à la jambe de bois.
18: Les débats sont ta chaîne.
0: Donc Alice, conclusion du débat. Alice. Conclusion.
19: Non mais moi je vais entendre la musique un peu.
0: Non non, t'entendras rien de manière
19: ça
0: lundi.
19: Change du groove et du dance. Hein.
0: GG.
19: Wouhou, je prends part.
0: Conclusion.
20: Bravo.
0: Bravo. Merci. Et
20: bravo.
0: Anka.
20: Bravo.
0: Anka, Marco. Merci. Manuel Fuldar, vous êtes au rapport, je vous signale lundi.
1: Est-ce que moi je peux être au rapport mais avoir des rapports avec
0: Alors Alice, pour la fin.
21: Oui, alors moi je voulais dire pour conclure, enfin Gérard, tu fais un débat où tu sais de quoi tu parles. T'es quand même resté 5 ans au chômage, t'as rien foutu, t'as bien vécu sur le dos de la population. Et puis je voulais aussi lancer un avis à la population justement nanterroise et notamment à la population charcloise de Nanterre. Paris 10 recrute.
0: Eh hey, Alice, t'es une petite conne, au revoir.
19: Elle aime bien quand la fête.
0: Alors, 7-Up.
1: Ah non, 7-Up est décédé, ça y est. Tu l'as viré 10 000 fois déjà.
19: Plus de bulle, plus rien.
0: Et Canada Drake pour terminer.
19: Ah oui, ben Gérard. Déjà, est-ce que tu penses qu'on a fait un bon débat?
0: De toute manière, j'ai dit que c'était le bordel jusqu'au bout, donc.
19: T'as rigolé un petit peu.
0: Non, j'aime pas rigoler sur quand on fait du mauvais boulot, c'est tout. Ça s'arrête. Terminé.
19: On a quand même expliqué un peu ce que c'était le chômage dans les pays à l'étranger. C'est pas mal quand même.
0: Non, mais même de toute manière, j'en ai déjà touché 2 mois max, comme quoi que c'était le bordel, donc c'est terminé. Voilà.
19: D'accord. Donc moi je remercie mes sponsors, qui sont les capotes du Rex, la société Boom Blaster, les mains qui collent.
0: C'est ça. Au revoir.
1: Ça va mieux avec un masque, hein.
0: Oui. Ouais, oui, docteur. Lundi, vous allez voir aussi le rapport. On va rigoler lundi.
1: Bistouri.
0: Oh.
1: Bon, rapidement.
0: Bon, rapidement.
1: Faut conclure. Bistouri, 2 CC.
2: Quelques conclusions internet rapidement. Une conclusion de Tombal qui dit que tu as du mérite, passer du gros rouge au yaourt nature, faut le faire. Une conclusion de Yang de Bagouin qui dit enfin un débat sur un sujet que GG maîtrise, mais c'est quand même un débat de merde, ça il a pas forcément tort. Jet Set qui dit qu'au lieu de perdre du temps à chercher du boulot, il ferait mieux d'aller bosser ces feignants de chômeurs, il a pas forcément tort non plus. Et il y avait juste Geek de Macaque qui finissait en disant encore un débat de merde, t'étonnes pas dans 3 semaines si t'es au chômage. Comment vous allez faire avec Sandy si elle perd également son boulot à cause de l'interdiction de la viande de bœuf dans les cantines?
0: C'est brand de branleurs qui ont été dire des conneries comme ça, je les emmerde.
2: Il y a juste Rocco qui
1: très,
2: dit
1: très
2: que
1: vite,
2: c'était,
1: attention, très, très vite.
2: C'était mieux avant ta cure. Voilà.
1: Très vite.
0: Alors samedi, Torini Sorbire, l'écho du lac où Max fera une soirée, donc allez-y nombreuses, j'ai déjà été avec lui et je sais que vous allez répondre nombreux et nombreuses à.
1: Je préviens tout le monde, ça a été désinfecté depuis, donc vous pouvez y aller.
0: Toi, tu fermes ta gueule, Manil et Fildar, lundi vous êtes au rapport.
1: Donc une petite conclusion, Gérard, quand même.
0: Alors, conclusion du débat, vous avez foutu votre merde comme d'habitude.
22: Est-ce que c'est votre dernier mot?
0: Donc, on se termine avec Sandy, casse-toi vite avec moi. Aussi, j'ai mes rivières, poupre, 20 jours par mois.
1: Vous allez retrouver. On a rien compris.
0: Vous allez retrouver avec qui je.
1: Sortez.
0: Bon, la nuit sans plus par mois.
1: Sortez. Allez, c'est fini,
0: Gérard,
1: maintenant. Dis-leur de sortir.
0: C'est fini maintenant.
1: Non, rappelle le titre, Gérard, rappelle le titre.
0: Non,
1: vite.
0: C'est terminé, tu balances.
1: Vite.
0: Non, c'est terminé.
1: C'était quoi?
0: C'est tout, c'est terminé.
1: Allume ton micro vite.
0: Non, c'est terminé, je l'ai dit, t'avais qu'à écouter.
1: On n'a pas entendu avec les troubadours, vite.
0: Non, c'est terminé, c'est tout. Hop.
1: Mais t'as aucun respect de l'auditeur. Oh, sortez les troubadours, vas-y
0: non,
1: vite.
0: Non, c'est terminé, tu te démerdes, tu balances le disque et c'est tout.
1: Aïe. Bon, bah, lundi, on balance.
0: Lundi, vous verrez ça avec Max et puis c'est tout. Moi, maintenant, je commence à en avoir marre de travailler avec des cons.

0: Pauline à côté.
1: Je suis là.
0: À l'arrière, c'est Manu qui vous accompagne en espérant qu'il va nous faire du bon boulot ce soir parce que sinon ça va
2: comme
0: cartonner.
2: Tu connais Gigi, je cartonne.
0: Et www.funradio, donc c'est Rigo.
2: Yes.
0: Alors, pour ça, on va accueillir Slip à fromage.
3: Attends, on fait quel débat, Gigi?
0: Débat sur les 35 heures.
3: Voilà, et c'est pas Slip à fromage, c'est Slip à frange.
0: Slip à frange, bonsoir à toi. Donc tu peux me donner la fréquence s'il te plaît?
4: Ouais, salut GG, alors on écoute Fun chez moi sur
0: 117.3.5. 117.3.5. Et ma main dans ta gueule.
4: Ah non, mais je t'assure GG, c'est
0: mieux. Ben ouais, c'est ça.
4: 117.3.5.
0: C'est ça, c'est 117.3 et tu t'écrases après.
4: Non,
0: ok, tu t'écrases.
4: Et j'invite tous les auditeurs.
0: Tu t'écrases.
4: Bonsoir,
0: merci. Bout de gras.
5: Oui, bonsoir Gérard.
0: Bonsoir à toi. Donc fréquence Bordeaux s'il te plaît.
5: Oui.
0: Ouais, d'accord.
5: 90.2.
0: Comment?
5: 90.2 Gérard.
0: Non mais faudra peut-être que tu travailles
5: bien,
0: vite
5: Gérard,
0: fait.
5: Bien.
0: Petite varice.
6: Oui, bonsoir Gérard, bonsoir à tous, bonsoir à toute la Dream Tease.
0: Bonsoir. Bonsoir. La fréquence.
5: Salut. Bonsoir.
6: Sur la fréquence 97,3 FM en mégahertz.
0: 97,3, c'est Poitiers.
6: Ok.
0: Et pince à linge sur Caen. Bonsoir à toi.
7: Bonsoir Gérard.
0: La fréquence
7: 118.
0: Ok, je te remercie.
7: T'en prie.
5: Voilà.
0: Alors ouais. Donc, premier débat, c'est les 35 heures comme la semaine dernière, on n'a pas pu.
5: Encore
0: alors...
5: Non, non, commencez pas. Merde.
0: Celui qui vient de dire commencez pas va commencer à se calmer. Parce que sinon il va dégager tout de suite, je vais pas chercher midi à 14h.
3: T'es malade, Gigi?
0: Ça va être clair.
8: Ok.
3: T'as toussé, Gigi? T'es malade?
0: Hein? Alors, on refait les débats des 35 heures, étant donné que la semaine dernière, il y a eu un petit problème grâce à Fildar.
5: Bravo.
0: Donc on refait les 35 heures, si ça vous plaît, ça vous plaît, si ça vous plaît pas, on
5: c'est
0: vous
5: pareil,
0: vire et on prend
5: bravo.
0: D'autres auditeurs.
5: Bravo Gérard, quel abus d'autorité.
0: Alors, est-ce que les 35 heures sont acceptées par les extraterrestres? On va demander ça à bout de gras.
5: Les 35 heures acceptées par les extraterrestres?
9: Nouvelle question.
5: Mais il faudrait d'abord les voir, Gérard, les extraterrestres, pour savoir.
0: Je te demande si les 35...
6: Ils sont autour de nous.
5: Oui. Eh bien, il faudrait demander à Jean-Pierre pour ça, parce que Jean-Pierre les a vus, lui.
10: Allô? Allô?
0: Oh,
10: oh! Oh, c'est super bien, c'est génial.
0: Ouais, non, mais pour l'instant, tu as la fermée, d'accord?
5: Bon.
0: Parce que vous n'avez pas commencé la première question comme ça, sinon j'attaque le deuxième débat et ça va aller vite, moi. Hein. Alors, soit que vous vous calmez tout de suite ou pas. Claire et net. Alors, slip à frange.
4: Ouais, bah écoute, les extraterrestres, s'ils existent, je pense que comme tout le monde, ils subissent le coup des 35 heures, hein, c'est tout. Je pense qu'il n'y a pas de discrimination à faire.
5: Oui, c'est vrai.
4: Et pour tout le monde.
0: D'accord.
4: C'est pour tout le monde pareil, on est tous dans la même merde, on est tous embarqués dans la même galère.
6: C'est clair.
4: Voilà.
5: T'es au chômage aussi, toi?
4: Oui, bien sûr.
2: Gérard, par contre, on me dit sur Minitel qu'une journée d'extraterrestre, ça ne fait que 3 heures. Donc comment c'est possible qu'ils fassent les 35 heures?
0: Non, mais attends, les 35 heures, on ne sait pas si c'est dans la semaine ou par mois, d'accord?
4: Voilà, ça dépend de la rotation des planètes, c'est tout.
2: Ok. Et Gérard, et sur IRC, il y a Davy One, il te dit qu'il a pas de questions pour l'instant.
0: Non, bah lui, si c'est pour me sortir des conneries comme il a l'habitude de faire, c'est même pas la peine qu'on l'entende, celui-là. Petite varice.
6: Ouais, bah moi j'ai vu un reportage justement à l'époque où c'était la 5, où Jean-Claude Bourret, effectivement, disait que les Martiens... faisait 35 heures, tout à fait, ouais. Effectivement,
4: oui. Bien sûr.
0: Mm-hmm.
4: Tout raide.
6: Ils ont même manifesté. Ils ont même manifesté sur
0: petite Maris, t'as besoin de préciser la chaîne que tu regardais?
6: Ok, c'était après la 5 et avant la 6.
0: Bon, alors, Fildar.
6: Après la 4 et avant la 6, pardon.
0: Tu me l'attrapes, lui, tu le calmes.
6: Non, mais j'ai pas précisé.
0: Non, mais je veux pas le savoir.
6: Non, mais c'est bon, Gérard.
0: Eh, Fildar, tu fais gaffe. Tu commences pas. Tu commences bien, tu commences bien.
3: Non,
0: c'est
3: sérieux.
0: Tu lui dis.
6: Non,
0: mais tu la fermes. Tu la fermes.
6: Non, je ferme ma gueule.
0: Ouais, bah tu fermes ta gueule. Bah, alors, si tu la fermes ta gueule, tu vas aller voir Fildar.
3: Donc, je le calme.
0: Alors, maintenant, tu vas la fermer pour de bon ta gueule, tu vas voir Fildar.
3: Ok.
0: Pince à linge.
7: Oui, Gérard. Bah, en fait, c'est les extraterrestres qui ont lancé l'idée. Donc, en fait, on est que des copiteurs.
10: c'est eux qui ont pensé en premier.
0: Non mais je pense pas, à mon avis, parce que les 35 heures, c'est pas les extraterrestres qui l'ont demandé, c'est le gouvernement, d'accord ?
10: Non mais moi je te dis que les extraterrestres, ça fait belle lurette qu'ils travaillent que 35 heures et on leur a piqué l'idée, ouais.
4: Qui dit Gérard que le gouvernement, c'est pas des extraterrestres qui ont infiltré un petit peu toute la politique, va savoir.
0: Avec
4: ces histoires de complot, maintenant on peut plus
0: se faire. De toute manière, ça a été voté par le gouvernement. Moi, je vais pas revenir là-dessus. La question, elle a été posée la semaine dernière. Je vais pas m'éterniser là-dedans.
5: Les a vus alors qu'il cherchait un raccourci qu'il ne trouva jamais.
0: De quoi ?
5: Sauzère les a vus alors qu'il cherchait un raccourci.
0: Bon, pour l'instant, tu vas la fermer. Il y a d'autres questions qui sont plus importantes que d'écouter les tiennes.
4: Et il doit convaincre un monde.
0: Alors, tu fermes ta gueule. Tu fermes ta gueule et ça vaudra mieux, toi.
5: C'est Polo, pardon.
0: Ouais, tu fermes ta gueule, Polo. Et toi, de toute manière, t'es même pas dans les débats. Alors, tu vas t'écraser. Merci.
1: Gérard, sur IRC, on a dépassé les 5000, on est quand même 5422.
4: Bravo.
1: Ce qui est très fort pour minuit 40. Il y a le chien qui te demande si on pourra toujours trouver midi à 14h avec les 35 heures.
0: Je sais pas, peut-être.
4: Bien sûr.
0: Peut-être.
4: Bien sûr, il suffit d'adapter sa montre.
5: Pas de trigo.
4: Il faut régler la montre.
0: Tony, tu fermes ta gueule.
4: Il n'y a pas de Tony.
0: Non, presque pas.
10: D'accord,
0: presque pas.
3: Gérard, à la place de Petite Varée, ce que j'ai viré, on accueille Jean Bouchon.
0: Ah, déjà ?
3: Bah oui, tu m'as dit de le virer, moi je l'ai viré.
0: Bonsoir.
3: Il était dans une cabine.
6: Bonjour Jean Bouchon. Bonjour Gérard, bonsoir à tous les auditeurs qui nous écoutent.
0: Salut Jean Bouchon.
6: Salut, ça va ?
0: Merci.
3: Oui.
0: C'est qui ?
3: Jean Bouchon. Jean Bouchon, oui.
0: Donc,
3: c'est son prénom, Jean Bouchon.
0: Il est d'où ?
3: Il a 27 ans.
0: Ouais.
3: Et il appelle de Pithiviers.
0: Alors, Pithiviers,
3: c'est dans le Vercors.
0: Non, dans le 45.
3: Ah, dans le 45, ouais.
0: Tu peux me donner ta fréquence, s'il te plaît ?
6: 103.2.
4: Non.
3: Si, c'est ça.
6: 103.2 FM.
4: C'est faux.
0: Non, c'est ça. Dans le département 45, 103.2
3: ouais. Ah oui ?
6: Ouais.
3: Non, mais il y a deux fréquences.
6: Si, quand même.
0: Ouais, mais je vais contrôler parce que c'est du côté d'Orléans, tout ça.
4: Ouais.
0: Donc, tu veux répondre à la première question ou t'as entendu ?
6: Tu peux me la répéter, s'il te plaît, parce que j'étais hors antenne.
4: Oh, non.
0: Bon, alors, est-ce que les 35 heures sont acceptées par les extraterrestres et on s'arrête sur cette question ?
6: À mon avis, ouais, étant donné qu'ils sont acceptés par les humains, ouais, donc, ouais, je pense que ouais.
0: Mais non, tu peux... Mais précise.
6: Ouais, mais ça dépend sur quelle planète c'est, donc je veux dire, ça peut très bien être sur Saturne, tu vois, où c'est des mecs...
0: Attends, Jean Bouchon.
6: Ouais,
0: attends, ouais. Hey, le prochain coup, tu peux encore siffler plus fort pour demander à Manu l'audi ?
3: Il n'entend pas.
0: Qu'est-ce que tu veux ? Non, mais il faudrait peut-être arrêter quand les gens ils me parlent au stand à l'antenne là. Ouais, hein.
3: Excuse-moi.
0: Non, mais quand tu as quelque chose à te demander, tu demandes à Pauline Kassel,
8: bien sûr,
0: là-bas.
8: Ouais, je vais y aller en courant, Gérard.
0: Non mais ça veut dire quoi là ce bordel ?
1: Gérard, sur IRC, Davy One, il me demande si c'est parce que c'est un débat sur les 35 heures que tu vas le faire chaque semaine jusqu'à ce que ça fasse un débat de 35 heures.
0: Non, c'est un débat que la semaine dernière, on aurait dû le faire entièrement. Mais vu que Monsieur Fildar a perdu du temps sur la route au lieu d'échanger à Porte-Maillot, Monsieur a continué sur la Grande Avenue, anciennement les studios qui se trouvaient 143 Avenue Charles de Gaulle. Mm-hmm. Donc, je suis arrivé en retard. Donc, grâce à Fildar, on est forcé de les refaire. Voilà.
1: Okay.
0: Donc, on va pas les refaire toutes les semaines, loin de là.
1: Okay.
0: Ça, c'est la deuxième fois et j'espère que ce sera la dernière fois que je vais les faire.
2: On me dit encore heureux sur Minitel que ce soit pas toutes les semaines les 35 heures.
0: Ouais, sur Minitel, il ferait peut-être mieux de se réveiller sur les questions qu'on pose. D'accord ?
2: D'accord. Je leur dirai.
0: Alors, à votre avis, Jean Bouffon, pardon.
6: Oui.
0: Jean Bouffon. Donc, pour toi, alors.
6: Ouais, je te disais, ça dépend des planètes, en fait, parce que tu peux très bien habiter sur Mars, mais on sait très bien qu'avec Mars, ça repart.
0: Ouais. S'il vous plaît, derrière, on se calme, s'il vous plaît, merci.
6: On reprend le thème dans le débat.
3: On reprend le thème.
6: Ça dépendait des planètes en fait parce que c'est, on le sait bien quoi.
4: Ouais.
6: Voilà en fait. Si tu peux habiter sur Saturne, je vois les habitants de Saturne, ils ont tous des cerceaux autour du cul quoi. Sur Mars.
0: Attends, c'est comment ton nom toi ? C'est comment ? Fildar, tu me les calmes là. Tu commences pas le.
3: Tiens, GG, en attendant, j'ai.
0: Ouais, sondage. Non, mais tu me les donnes.
3: Bah oui, bah tiens.
8: Toi aussi, tu te calmes.
9: Non, parce que. Tu te calmes.
11: Non, c'est pas. Tu fais quoi là?
9: Voilà, regarde.
11: Non, mais attends, je me prends pas pour un con, quoi. Me prends pas pour un con, tu fais ton boulot correctement cette semaine.
9: Et Gérard?
11: Je te prends cette semaine, tu fais ton boulot correctement. Ou sinon, tu dégages.
9: Ok. Et Gérard, j'ai mal à la tête, tu peux sortir?
11: Ouais, ben alors dégage.
12: De
11: toute manière, t'as tout le temps mal à la tête quand c'est moi qui gueule. Alors, dégage.
1: Gérard, pour parler d'Apolline, elle est quand même gentille, c'est elle qui t'a récupéré les sondages cette semaine.
3: Vous abusez là, les mecs, putain, sérieux, mais un peu de calme là, c'est quoi ce débat de merde?
11: Alors, 47. Alors, pour ou contre les 35 heures, il y a 40% qui répondent pour.
3: Non, parce que, imagine, Gérard parle et toi tu parles en même temps.
2: Donc, c'est inconcevable.
3: Non mais
11: bon,
3: t'es pas réglo, merde.
11: Oh
3: ouais, deux secondes je parle.
11: Hey, mais t'as ton micro toi quand je suis en l'antenne.
2: Oh là là,
11: je sens que les débats ce soir ils vont vite se terminer hein, encore.
1: Donc Gérard, tes sondages.
11: Alors les sondages, les pour ou contre, il y a 40% qui disent qu'ils sont pour, 30% qui sont contre, 26% qui ne veulent pas en parler. Ça, je pense que c'est sûr. Et 10% préfèrent continuer à boire. Alors, je vois pas du tout le rapport. Je sais pas où qu'elle a été cherchée.
3: Dans le Reader Digest. Mais ouais. quand tu dis 30, combien t'as dit
11: 30% répondent contre.
3: Bah oui, il y en a qui sont pas pour.
1: Bah ouais.
11: Ouais, mais sur. Sur la dernière, 10% que préfèrent continuer à boire, je vois pas du tout qu'elle a été me chercher des sondages comme ça, c'est des sondages de merde encore. Ah. Comme d'habitude, hein.
3: T'as trouvé ça où, Apolline?
9: Bah, dans un livre.
11: Ouais, c'est ça, dans un livre, bien sûr. Alors, à votre avis, est-ce qu'on peut travailler plus avec les 35 heures que les 39 heures? Donc, on récupère Flip à Frange.
4: Ouais.
11: Donc, alors, pour toi?
4: Bah, écoute, moi, je pense que c'est clair. La réponse est contenue dans l'énoncé du problème. Donc je pense qu'il n'y a pas besoin de préciser. Bien sûr qu'avec 35 heures, on travaille plus qu'avec 39 heures. Je crois que c'est mathématique.
11: Non, attends. Parce que là, non, je crois que là, tu n'as pas très bien compris le sens de la question.
4: J'ai du mal, moi, dans la vie.
11: À votre avis, est-ce que l'on travaillera plus avec les 35 heures que les 39 heures?
4: Bah, oui.
11: Parce qu'avec 39 heures, tu travaillais déjà 4 heures de plus, donc tu as des heures supplémentaires, tout ça, donc ça ne te faisait pas 39 heures, mais par exemple 42 ou 43.
4: Ouais.
11: Hein, mais sur les 35 heures, tu feras combien? Parce que savoir, il y a une question, celui qui renifle comme un bouc derrière, ça m'énerve. Donc savoir si avec les 35 heures, les heures supplémentaires seront dedans.
4: Forcément qu'il va y avoir du black, il va y avoir du travail au black, c'est tout.
11: Ben ouais, mais
4: c'est tout ce que ça va faire les 35 heures. Hein.
11: Donc alors pour toi, Slip à frange.
4: Oui. Bah, je te dis, ça va faire du black, ça va créer du black, c'est évident. Je crois que le gouvernement, il aura encore raté son truc, ça va faire du travail au black, et voilà, l'économie, elle va plonger.
12: Vive black.
4: C'est inévitable.
11: Attendez.
4: On a réussi tout ça.
11: D'accord. Boudgrat, t'attends 5 minutes, il y a une question peut-être.
1: Oui, il y en a plein. Il y a mon voisin Dan qui te demande, en fait, il constate que pour arriver des 39 heures aux 35 heures, ils ont juste retiré les heures déjeuner où on travaillait pas, quoi.
4: C'est dégueulasse, ça.
1: C'est dégueulasse ce qu'ils ont fait.
11: Non, mais même, de toute manière, que ça soit 35 ou 39 heures, de toute manière, c'est vrai que là, il y a une question que je suis en train de me poser aussi.
12: Laquelle?
11: Oh, ta gueule, toi, là-bas. Non, bon, Manu.
9: D'accord.
11: Manu, s'il te plaît.
2: Oui, je t'écoute.
11: Ouais, tu me les coupes. Merci. Non, c'est vrai, la question que tu viens de me poser, Rigo, c'est vrai que là, il y a un problème qui va se poser. Bah ouais. C'est qu'avec les 35 heures, est-ce que l'heure de repas va être décomptée ou va être comprise encore dedans? C'est là la question que
1: tout le monde se pose. On me dit 39 heures, c'était avec, et 35, c'est sans. Donc en fait, c'est exactement le même
11: temps. Non, parce que attends, dans les 39 heures, ton heure de repas était comprise.
3: Mais le week-end
11: tandis
3: ou pas
11: que là, tais-toi, toi, pour l'instant. C'est-à-dire que là, dans les 35 heures, savoir si l'heure de repas va être comprise dedans ou pas, c'est là le problème que les patrons maintenant vont se poser, et même nous, employés, est-ce que les heures de repas. Est-ce que l'heure de repas qu'on va prendre, est-ce qu'elle va être comprise? Est-ce qu'on sera payé 35 ou 34 heures?
3: Hey, Gérard. Est-ce que, attends, j'ai une question à poser à Gérard. Est-ce que l'heure des repas, elle va être comprise dans les 35 heures ou non?
11: Bon, attends, alors toi, tu fermes ta gueule parce que tu commences à me casser les couilles. Je viens de répondre. Alors, tu fermes ta gueule, ça vaudra mieux maintenant.
2: Et sur Militel, il y a Pitivier qui demande dans les 35 heures, plus de pause pipi pour se renculer dans les chiottes.
11: Alors lui, il va se faire enculer aussi.
2: Ok.
11: Voilà. Bout de gras.
5: Les 35 heures, oui, pourquoi pas, avec des heures sup.
11: Non, mais je te demande, la question... Dedans. Non, mais travaillons plus avec les 35 heures que les 39.
5: Oui, s'il y a des heures sup avec.
11: Mais non, mais je te parle pas des heures supplémentaires.
5: Logique. C'est logique, j'essaye d'apporter une logique à ta question.
11: Mais ouais, mais les heures supplémentaires, je n'en parle pas, ouais. Ça va être une question
5: Je vais... Imagine, tu fais 35 heures, tu fais 39, ouais. Le bonhomme, il te fout des heures sup. Eh ben, t'en feras peut-être plus que 39.
11: Attends, le bonhomme, tu veux dire que ton patron... Ouais, ton patron, il fera bosser plus de 35 heures.
5: Je voudrais me faire embaucher, là, dans une librairie.
11: Ouais, bah c'est ça. Alors, dans ces cas-là, bout de gras, tu vas avoir...
5: c'est pas méchant, On est tous au chômage, c'est dur.
6: Ouais, moi, c'est clair, c'est la dèche, mon vieux.
4: Je me ferais bien embaucher dans une radio, moi.
11: Toi, tu fermes ta gueule pour un cent, merci. Jean Bouchon. Jean Bouchon,
6: Oui, c'est Bouffon, pas Bouchon, je t'apprête.
11: Non, c'est Bouchon.
6: Les heures supplémentaires, moi je suis d'accord avec ce que vient de dire, je sais plus qui, mais moi je suis tout à fait d'accord. Ouais, bout de gras, si t'as des heures supplémentaires, t'en feras largement plus que 35. Ça peut aller jusqu'à 39, 40 ou autre.
5: T'as des diables, j'ai fait l'écho, moi.
11: Non, mais attends. Bon, mais arrêtez de faire hum, là, vous me faites chier. Allez, hop. Oh, putain, tu m'as... Vous me faites chier, là.
6: Non, vas-y,
3: ils disent oui.
11: Non, mais j'en ai ras le bol des... Oh, non.
5: Ils jouent pas.
11: Bon, allez, hop, ça commence.
3: Non.
11: Ça commence, là. Ça commence.
3: Je les calme, Gérard.
11: Tu vas voir, tu vas les calmer, mais vite fait.
6: Oui, là, vas-y.
11: Vite fait, bien fait.
6: Vas-y, Gérard.
11: Ça, tu as morflé, toi.
1: Gérard.
11: Parce que ça, c'est tes questions.
10: Il piquait des heures dans ma semaine.
1: Gérard, tu m'écoutes ? Sur IRC, il y a Gotips qui te demande en fait, avec le passage aux 35 heures, la pub pendant les films, elle durera combien de temps ?
11: Ben, elle durera 5 minutes, hein, comme d'habitude. Comme d'habitude, on ne pourra pas suivre les films correctement.
1: Ça,
11: hein.
1: Ça m'étonne.
11: Ah ben, si, hein, moi j'ai regardé tout récemment là, un film sur une chaîne, et il y avait une pub. Et la pub a duré 5 minutes et après le film il est reparti, on comprenait pas du tout ce qu'il disait. Voilà. Pince à linge pour terminer la question.
10: Bah moi je suis passé de l'avis des autres auditeurs.
4: Des mâles.
10: Ouais. Comme quoi on va travailler plus et on va faire encore plus d'heures supplémentaires.
11: Oui. Non mais les heures supplémentaires, la question, si c'est vrai. C'est vrai qu'en fin de compte, c'est Pildar qui a trouvé cette question-là.
3: Elle est pas mal, hein.
11: Non, mais elle est complètement con. Parce que regarde, la 2 rejoint la 9. À votre avis, est-ce qu'on ne travaillera plus avec les 35 heures que les 39 heures? Et la question numéro 9, c'est pourra-t-on faire des heures supplémentaires avec les 35 heures? Donc, ça revient au même. Non, ça revient au même, je suis désolé.
3: Alors,
11: ta question, elle est nulle. Voilà, merde. Allez, zéro.
4: Oh là là.
11: Un gros zéro pour toi. Un gros zéro sur ta question.
3: Gérard.
11: Et en plus, que tu me dis que c'est avec Max que tu l'as travaillé, c'est faux. C'est toi qui as été la chercher.
6: Mais c'est un writer.
11: C'est toi qui as été la chercher, c'est pas Max. Oui. Parce que Max, il n'était pas dans le bureau quand tu l'as appelé.
3: J'ai trouvé ça dans le quiz.
11: Ouais, mais t'es un menteur. Oui. Alors viens pas mettre ça sur le dos de Max, ok?
3: Tu mets ça sur mon dos?
11: Ouais, il m'a appelé, il m'a dit qu'avec les quatre questions, vu qu'on avait posé quatre questions la semaine dernière sur les 35 heures,
3: exact.
11: Celle-là m'a dit que c'est les quatre questions qu'on a, c'est avec toi qui les a vues. Mm-hmm. Alors que c'est faux. Mm-hmm. Parce que là, la 2 revient à la 9. Donc maintenant, la 2 plus la 9, donc pourra-t-on faire des heures supplémentaires avec les 35 heures? Ça revient avec la 2. Alors voilà, maintenant tout le monde a répondu, donc la 9, je peux plus la poser.
3: Eh merde.
11: Et voilà, bravo Fildar. Bravo connard. Tu portes bien ton nom, connard. Voilà. T'es qu'un pauvre con, t'es qu'une tâche. C'est tout, c'est pas à mettre tes doigts là.
3: Hein, qu'il a envie de...
1: Bon Gérard, pour calmer le débat, je voulais juste préciser aux gens de l'IRC que Gérard ne fera pas 35 heures de débat par semaine.
11: Ah bah non,
3: pourquoi?
11: Déjà 3 heures, ça suffit. Ta gueule, toi. Vu quand tu travailles et vu ce que tu me donnes comme question, ça sert à rien du tout.
3: C'est faux.
11: Alors, est-ce que les femmes travailleront 35 heures ou pas? Merci pour celui qui vient de couper. Alors, on va demander.
10: Heureusement, je suis pas
11: marié
10: avec lui.
11: Oh là là là là là là là. Manu!
1: Oh, le vieux bruit de cassette.
4: C'était quoi cette
3: qu'est-ce qui se passe?
11: Manu, un conseil que je te donne.
3: Vas-y, donne-le, je sais pas si je le prends.
11: Un conseil que je te donne, évite de me passer les trucs avec Christine.
4: Ok. Une bombe sexuelle, là, voilà.
10: Okay. Parce
11: que, ouais, alors, tu sais ce que tu vas faire?
3: Mais tu vois bien que c'est pas moi, là, Gérard.
11: Tu vas retirer ta merde.
2: Mais c'est pas
11: parce que là, ça commence à bien faire toute la semaine.
2: C'est pas moi, Gérard.
11: Alors, vous faites du boulot correctement ou pas du tout?
2: Je peux rien faire, Gérard, c'est pas moi.
11: Ouais, ouais, bah vous allez voir si c'est pas vous. Hein, parce que je commence à avoir ras-le-bol toutes les semaines d'entendre ça. Alors, est-ce que les PAM travailleront 35 heures ou pas? On va demander à Slip à Frange. Bravo, Manu!
3: Il est là, il est là, il est là, il est là.
12: Je suis revenu, j'étais perdu.
11: Bravo, Manu, hein!

0: terminé.
1: Il a mal compris.
0: Bout de gras.
1: Mais moi, c'est pareil, j'étais en antenne, j'ai pas entendu, Gérard.
0: Alors, est-ce que les femmes travailleront 35 heures ou pas?
1: Plus que 35 heures.
0: Il alors, tu peux préciser
1: plus, parce que c'est leur avenir de travailler plus.
0: Ouais, non, mais dans ce cas-là, la question que tout le monde se pose, c'est sûr que...
1: Oui.
0: Non, mais c'est vrai qu'il y a des métiers où que les gens travailleront plus de 35 heures.
1: Ouais,
2: Quel là, métier, Gérard?
0: J'en ai fait allusion la semaine dernière.
1: Les crèches, par exemple.
0: J'en ai fait allusion la semaine dernière sur cette question-là. C'est dans quel métier que les 35 heures... je me souviens plus trop de la question, si quelqu'un pouvait s'en souvenir.
2: Ouais, dans quel métier on travaillerait plus de 35 heures?
0: Voilà. Donc on prend les infirmières, les chauffeurs de taxi, les routiers. C'est pas parce que je veux toujours défendre le métier des routiers, mais c'est vrai que les routiers font plus de 35 heures dans une semaine. Les infirmières, c'est pareil. Les animateurs radio, c'est pareil. Les agents de sécurité, c'est pareil.
3: C'est faux, les animateurs radio.
0: Non, presque pas. Vas-y.
3: C'est
0: alors,
3: faux.
0: Moi un animateur qui fait pas moins de 35 heures.
3: Le doc.
2: Toi, GG.
0: Le doc, abruti.
4: C'est vrai en plus.
0: C'est vrai que dans certaines professions, les 35 heures, c'est pas bon.
5: Eh, Gérard, t'as déjà eu la goule pendant 35 heures?
0: Et toi, et ta connerie? Tu l'as eu? Alors, en de bon entendeur, salut toi, pour ce que tu viens de dire.
3: Gérard, à la place de Slip à Frange, on accueille Petite Rondelle, bonsoir.
6: Oui, bonsoir à tous.
3: 23 ans de la Bourboule.
6: Voilà, tout à fait, c'est 97.8 la fréquence à la Bourboule.
1: C'est joli pour les vacances, c'est pas mal.
0: 97.8, ok.
4: Bon Gérard,
0: oui.
4: Avant de reprendre les éditeurs, il y a Keneda sur l'IRC qui te demande si maintenant on va avoir droit aux 35 heures du Mans.
0: Non, je pense pas. Donc vous allez réfléchir à la question et on va se retrouver juste après, à moins que...
3: Non, mais on a le temps là.
0: Non, mais moi
4: on a le temps, ouais.
3: On va finir la question.
0: Ah, non. Moi je vais bon alors bout de gras.
1: Oui, ben, non, j'ai pas entendu moi.
0: Oh, hey.
1: Oui.
0: Hey, t'as pas entendu, je viens de te prendre juste avant que Rigo et Mco.
1: Les bonnes femmes, les 35 heures.
0: Ouais, les bonnes femmes, elles t'emmerdent. Et les chiennes, elles t'emmerdent aussi, toi, espèce de connard.
1: J'ai répondu, Gérard. J'ai répondu, moi, Gérard.
0: Alors, je vais te dire une chose.
1: J'ai répondu, moi.
0: Ceux qui restent, parce que les nanas, c'est pas des chiennes,
1: ouais,
0: ok.
1: Ouais, exactement. Gégé, je peux répondre.
0: Non, je t'écoute.
3: Là, c'est Petite Rondelle.
6: Petite Rondelle, tout à fait. Je pense qu'il faut cesser avec toute cette misogynie. Je sais pas ce que t'en penses. Je suis contre le sexisme parce que c'est vrai que les nanas sont un peu plus flémardes que les mecs.
0: Non, là tu non. Attends, petite rondelle. Moi je vais te dire une chose, les nanas sont pas plus comme tu viens de dire que les mecs, ça c'est faux. Bon, ça c'est faux.
6: T'es pour la parité homme-femme toi?
0: Non, mais moi je vais te dire une chose, que les nanas font aussi bien le boulot hein qu'un mec. Parce que t'as qu'à voir, petite rondelle, s'il te plaît.
6: Oui.
0: Moi, je vais dire une chose, il y a des nanas qui conduisent des bus, t'en as nanas qui conduisent des camions. Et les mecs qui conduisent des bus et des camions aussi. Et t'as même des nanas qui sont chauffeurs de taxi ou autre.
6: Ouais, mais regarde, qui c'est qui ramène le pain à la maison? C'est quand même l'homme. Regarde,
0: on
6: dit vive d'amour et d'eau fraîche, et ben je suis désolé, l'eau fraîche c'est moi qui la ramène et la quéquette aussi, donc voilà.
0: Non, mais attends, la petite rondelle, là je crois que tu vas un peu loin.
6: Bah,
0: parce que de toute manière, quand les deux personnes travaillent, c'est le premier qui arrive qui ramène, qui fait la bouffe,
6: alors,
0: ok.
6: Toi tu vas me dire que dans ton couple c'est ta femme qui porte le pantalon et qui commande.
0: Non. De toute manière, c'est les deux qui. Attends, tu permets, c'est les deux qui travaillent.
6: Ouais,
0: donc les deux sont là pour épauler, ok. Le premier qui rentre ramène le pain, et ainsi de suite, ok.
6: Bah tu ramènes quand même plus de pain à la maison que ta femme quand même.
0: Non mais ça veut dire.
6: Donc c'est toi qui portes le pantalon, c'est toi l'homme, c'est normal.
0: Ouais non mais même je vois pas du tout le rapport. Mais je vois pas pourquoi que tout de suite on va s'en prendre sur les nanas alors que nous c'est pareil. On fait autant d'heures qu'elles.
6: Non,
0: mais moi je te coupe.
6: Ouais.
0: Hein? On fait autant d'ordre qu'elle, donc c'est plus la peine qu'on revienne sur ta question.
6: Attends, je voulais juste rajouter que c'est normal, les gonzesses, vu leurs jambes, on préfère qu'elles mettent des pantalons parce que si elles mettent des jupes avec les guibolles qu'elles ont, c'est pas la peine.
0: Non, mais attends, dans le bus, je veux te dire une chose, t'as des machinistes nana qui mettent des jupes.
6: Ouais, hein? Elles sont touchées.
0: Et même, je vais te dire une chose, attends, moi je vais te dire encore autre chose, je vais encore aller plus loin que toi.
6: Moi j'ai déjà vu
0: des nanas qui tiraient des palettes d'une tonne dans un SMI. Ok.
6: Non mais attends Gérard.
0: Alors dans ces cas-là, ta question, elle est claire, j'y ai répondu. Alors maintenant.

0: maintenant c'est terminé. C'est pas, non, c'est pas la peine. C'est pas la peine d'essayer de massacrer le dos des nanas. Parce que là, je vais te dire une chose, que t'auras tout poids avec moi.
1: Mais je leur massacre
0: t'auras, pas. Non, mais si. Non. Non, non, mais moi, avec moi, t'auras tout faux. Donc, ta question, elle est claire, j'y ai répondu. Maintenant, ça y est, c'est terminé.
1: Je suis content d'apprendre qu'il y a des bûcherons qui arrivent à tirer une tonne, quand même.
0: Ouais, bah alors, des bouffons à ton merde, espèce de bouffon.
1: Des bûcherons.
0: Jean Bouffon.
2: Moi, c'est tout le contraire, en fait. Moi, je reste chez moi, bouffer à grignoter des cacahuètes en mettant la télé.
0: Ouais.
2: Et en écoutant fan. Et puis, c'est ma femme qui va bosser, quoi.
0: Non, mais attends.
2: Elle me ramène le journal, elle me ramène le pain,
0: T'as quel âge?
2: Ah, je peux pas te le dire.
0: T'as 27 ans. Et ta nana, elle a quel âge?
2: Elle a 26.
0: À 26. Ouais. Alors toi qui as un an de plus qu'elle, ouais. Tu restes à te la pavaner, celle qui travaille. T'es vraiment un dégueulasse.
2: Bah non, je suis un dégueulasse. Mec intelligent, c'est tout.
0: Non, t'es un dégueulasse.
1: Autant que ça soit elle qui fasse le trottoir. Hein.
2: Bah, c'est clair.
0: Ouais, ben dans ce cas-là, il a qu'à y aller.
3: Gérard, il y a quand même un truc sur Minitel et je vais le lire pour plus qu'il me mette ce message là. Ça vient de Max le Belge, faut qu'il arrête. Il me dit GG, il tire une tonne entre parenthèses 110. Donc c'est pour montrer que ces messages là, on n'en veut plus, voilà. Ok. Merci beaucoup à tous.
0: Ouais, ben.
2: Arrêtez avec
0: ça. Je crois que le Minitel, tu vas pouvoir l'arrêter parce que si c'est pour entendre des conneries sur 110, c'est pas la peine.
3: Justement,
0: autant que
3: c'est
0: tu
3: pour
0: l'arrêtes.
3: Qu'il en est.
0: Non, mais autant que tu l'arrêtes, ça vaudra peut-être mieux. Rigaud.
4: Donc, beaucoup de questions IRC, mais beaucoup sur Sandy, donc je ne les lirai pas.
0: Ouais, bah ça, c'est pas la peine.
4: Et il y a Yankee qui te demande, les nanas qui sont autres sont quoi?
0: Alors, je voudrais bien qu'il précise sa question, parce que autre, ça veut dire quoi?
4: Bah c'est toi, tout à l'heure, t'as dit
0: nanas
4: ou autres.
0: Oui, non, parce que c'est vrai
4: qu'il
0: y a plusieurs nanas qui ont des travails ou autres.
4: Taxi
0: donc,
4: ou autre, il me dit, taxi
0: oui.
4: ou autre.
0: Bon, ça peut être chauffeur de taxi, routier, infirmière, ambulancière, gardien de la paix. Qu'est-ce qu'il y a encore comme boulot? Il y en a pas mal, hein. Mmh. Même je crois qu'il y a même des nanas qui sont batteuses aussi. J'ai vu c'est vendredi soir, j'ai vu un reportage sur ta chaîne, le groupe là, où la nana là, je sais plus comment qu'elle s'appelait. Je sais plus son nom, enfin bref, passons. Il y a même des nanas de Gigi.
4: Gigi. Ouais, je sais.
0: Donc, tout le monde a répondu. Donc, on va passer à la quatrième.
4: Ah, j'ai un petit sondage, Gérard, quand même, sur la communauté Internet. Alors, 25% des internautes passent 35 heures par semaine sur l'IRC Fun Radio. 18% des internautes n'ont pas le temps de passer 35 heures à écouter des débats débiles. Et 24% des internautes n'ont pas assez de 35 heures pour faire le tour de Sandy en mobylette. Non. Moi, j'avais pas vu.
0: Ouais, bon, c'est rien. Tu peux donner la position à 1h05, s'il te plaît.
4: Couché.
0: Toi, bébé Rose, t'as fait quoi?
3: Mais j'ai rien dit, moi.
0: Attention à celui qui s'amuse à dire des conneries comme
4: position
0: ça.
4: Position du léopard. 7012.
5: Oh là là!
3: Joli.
4: Hein? 7012.
3: Joli.
0: 7012? Ok. Et donc, quatrième question. Pensez-vous que les sportifs pratiquent les 35 heures? Et on va s'écouter le dermato de GG avec les exploses, les petits de mon. Derrière.
3: C'est quoi ça? Bah, c'est un titre.
0: Le dermato de GG. Avec explose les pépites de mon dernière en feu. Et on se retrouve tout de suite après pour la suite des débats des 35 heures. Sur Fun Radio, bien sûr, 101.9. Là.
6: Et voilà, de retour sur Fun Radio, donc la suite des débats avec Gérard. Donc Apolline qui est au standard, qui va essayer de faire du travail correctement, parce que sinon, ça sera pas la peine qu'elle reste.
7: Mais je vais bien le faire, Gégé, t'inquiète pas.
6: Donc vous pouvez toujours nous appeler au 0803-08-5000, et Manu toujours à la Réa. Donc, et puis toujours sur le site internet www.fr. fr fun radio.
4: C'est ça.
6: Et
3: on y va.
6: Et Rigo qui vous y accueille.
0: Donc une petite parenthèse, j'ai oublié de signaler dimanche lors des conseils. Michael que vous avez, Seb que vous avez reçu une fois que vous avez été chercher sur les Champs-Élysées. Oui. Donc c'était son anniversaire. Donc à Michael, je te souhaite un bon anniversaire de la part de Gérard et Sandy que tu étais venu voir une fois à la maison. Voilà. Donc pour ça, je ne sais pas qui c'est qu'on raccueille. Si je peux avoir une liste potable quelque part.
5: Eh ben voilà. C'est
0: Gérard
5: qui a pas fait son taf.
3: C'est pas grave, les auditeurs ils vont se présenter tout seuls.
0: Donc qui c'est qu'on accueille
4: Gérard, sur IRC, il y a Mickaël, il dit c'est pas aujourd'hui son anniversaire.
0: Non mais c'est pas Mickaël, je me suis trompé, c'était Seb.
3: Allez Gérard, on y va.
0: Alors, qui c'est qu'on accueille là?
8: Alors il y a Petite Rondelle, j'appelle de la France entière, bonsoir à tous.
0: Bonsoir à toi Petite Rondelle.
8: Bonsoir l'équipe, bonsoir les auditeurs.
0: Voilà. Après,
9: Pierre Citron. Pince à linge, j'appelle de chez moi.
0: Alors Pince à linge, ouais, toujours là.
10: Oui.
0: Ok, Pince à linge. Après?
10: Oui, moi c'est Bout de Gras.
0: Non encore.
10: Je suis très ému de t'avoir au téléphone, Gérard, je voulais te le dire.
0: Ouais, ben, ça me fait une belle jambe. Ah, et non. Qui c'est derrière?
11: Ouais, Jean Bouffon, toujours fidèle.
0: Encore?
11: Ouais,
10: bah oui.
0: Il me semblait que.
11: Non, j'ai pas débordé, tranquille.
10: Il était heureux. Là.
0: Alors, la question.
10: Tranquille.
3: Allez, donc, GG, on y va.
0: Alors, la question, c'est pensez-vous que les sportifs pratiquent les 35 heures? Donc, pour ça, on va demander à Petite Rondelle.
8: Ouais, bah écoute, il y a les marathoniens, à part eux, je vois pas. Hein.
0: Non, mais les sportifs, en général.
8: Ah bah les sportifs en général, non. Autres, oui. Mais voilà, à part ça, non, les marathoniens, c'est tout. Hein. Je vois pas de sport qui requiert une durée.
0: Attends, les marathoniens, ils font pas 35 heures quand même. Arrête de dire des conneries, là.
8: Attends, d'après toi, il faut combien de temps pour balancer un javelot ou pour sauter trois pauvres haies? C'est pareil, il faut pas 35
3: heures. C'est pas les marathoniens, c'est les marabouts, les mecs, vous êtes...
8: Non. Les marabouts, là, Manu, tu mélanges tout, merde.
0: Non, bon, c'est bon, arrêtez de dire des conneries, là. Voilà. Pince à linge. Pince à linge.
9: Ouais. Est-ce que tu as déjà vu un sportif courir pendant 35 heures, Gérard?
0: Ah bah voilà, c'est là la question que je voulais savoir personnellement.
8: Il a inspiré le Gérard.
0: Je peux vous dire, pince à linge. Attendez, s'il vous plaît, derrière. Bout de gras, Jean Bouffon.
8: Arrêtez.
0: Merci. Donc je réponds à pince à linge, si on pouvait me laisser pince à linge.
9: Je suis là.
0: Donc moi je peux te dire une chose. Regarde, il y en a bien qui
8: font. Souviens-toi du vase de Soissons.
0: Je veux pas savoir qui c'est, tu me laisses ça au hasard.
11: La semaine prochaine on fait les grosses têtes.
0: Allez hop, ouais. Terminé. Okay. Pince à linge donc. Regarde, quand c'est le truc du Téléthon, il court quand même pendant...
8: Les myopathes.
0: Pendant 24 heures ou 48 heures.
9: Un myopathe courir pendant...
0: Il y a des sportifs, il y a des grands sportifs qui courent pendant tout le temps de l'émission, jour et nuit.
9: Je suis pas d'accord avec toi.
0: Ah bon, ben dans ces cas-là, t'auras qu'à suivre cette année le Téléthon et tu verras que t'as des sportifs qui le font jusqu'à la fin de l'émission, jusqu'à 2h du matin. Ils commencent le vendredi soir, ils partent à 18h30 et ils reviennent que le dimanche soir, une fois que le Téléthon est terminé.
9: Alors là,
12: dans mes papiers, j'ai retrouvé ton bac.
0: Ça y est, ouais, là. Vous avez fini de faire vos conneries, là?
11: On est là, Gérard.
0: Merci. Rigo.
4: Oui, Gérard, il y a Snooze qui te demande si... est-ce que tu considères que dormir, c'est un sport?
0: Non.
4: Parce qu'il est persuadé que tu dors au moins 35 heures par semaine. Toi.
0: Non, mais il y en a qui font du sport en chambre. Fildar, si ça te dérange pas, au lieu de jouer au ballon dans le couloir, tu peux fermer la porte.
8: Gérard, il a dû faire la route du Rhum.
0: Merci.
4: Et Gérard, il y a Davy One sur l'IRC, il te demande comment vont faire les acteurs de films porno pour avoir une érection de 35 heures.
3: Ouais, c'est une bonne question, ça.
0: Mais ça y est, là, vous avez fini de jouer au ballon, là, ou quoi?
8: Vas-y, Ronaldo.
0: Vous jouez au ballon de l'autre côté, là, mais pas dans les studios, là.
11: Vas-y, on fait une tomate.
0: C'est pas un terrain de foot, ici, hein.
4: Ah, c'est bon.
9: 1-0.
0: Bout de gras.
10: Moi, écoute, Gérard, je suis tellement ému que je sais pas trop quoi répondre à ta question. Parce que c'est mon premier débat avec toi et je sais pas, je fais pas de sport, moi, et 35 ans, je sais pas, je travaille pas. Voilà.
8: Il y a des gens qui sont pas sportifs, c'est tout, il a le droit.
10: Oui.
8: Je pense que.
10: Moi, je sais pas trop, Gérard.
8: Ouais. Il est un peu efféminé, à part dans les douches des vestiaires.
0: Jean Bouffon.
11: Ouais. Il y a les 35 heures du Mans.
0: Non, c'est les 24 heures.
2: Ah, excusez-moi. Sinon, bah ouais, il y a aussi l'espèce, c'est l'espèce de marathon, là, les gamins qui courent avec une banane enflammée. Là.
8: La route du Rhum.
2: Voilà, voilà.
8: Gérard, ça fait la route du Rhum.
0: Non, c'est pas la route du Rhum. C'est quoi là?
8: C'est des questions, Gégé.
0: C'est ce monde que vous me prenez là.
3: Et qu'est-ce que je voulais dire, Gérard? Justement, j'ai entendu tout à l'heure que vous parliez des 24 heures du Mans. Est-ce que justement ils vont les mettre aussi aux 35 heures puisque tout va passer?
0: Mais non, ils font que 24 heures, ils vont pas faire 35 heures. Arrête tes conneries.
3: Mais pourquoi?
0: Mais il n'y a pas des pourquoi et c'est tout. Tu vas pas me prendre la tête avec tes pourquoi et tes comment et ceci, cela.
4: Bon, Gérard, pour calmer, on peut-être une petite question des sondages.
0: Oui, on va faire comme tout le monde a répondu avant qu'on pose la cinquième. Alors, d'après vous, pourquoi les 35 heures? Alors, 42% des gens savent pourquoi, donc je voudrais bien savoir, parce que là, je vois pas du tout. Parce que, d'après vous, pourquoi les 35 heures? 42% des gens savent pourquoi. Mais alors, pourquoi, quoi? Pourquoi les 35 heures, mais pourquoi quoi? Pourquoi?
4: Faudrait demander à Apolline, hein, c'est le cas.
0: 23% des gens ne peuvent pas le dire, ça c'est vrai que...
3: Pourquoi?
0: C'est vrai qu'on aurait mieux fait de rester aux 39 heures, ça aurait été mieux. 15% ont aucune idée, ça, moi c'est pareil, moi, je vois pas pourquoi le gouvernement a voté les 35 heures. Et 9% ont le droit de savoir. Mais de savoir quoi? Ouais. Apolline, s'il te plaît! Viens voir là! Tu vas m'expliquer l'histoire de ton sondage, là. Alors, la cinquième question. Est-ce que les pays étrangers ont accepté les 35 heures?
3: Elle pousse, il me crotte, là.
0: Elle est partie débourrée. Ah bah, d'accord. Ah bah, c'est pas mal. Alors, est-ce que les pays étrangers...
13: T'es un petit cochon. Hein.
0: Est-ce que les pays étrangers...
13: Petit cochon.
3: Attends, je le jette.
0: Va te faire enculer, connard! Allez, terminé pour lui.
3: Ouais, j'ai jarté, il est là.
0: Attends, parce que là. Fil d'art!
3: J'ai jarté!
0: Non, je veux pas le savoir! Tu me jartes celui qui dit des conneries. Maintenant, ouais. Ça va aller vite. Et tu es vite fait parce que
3: c'est. Regarde, il est là!
0: Non, il est pas là! Hein? Alors, tu vas faire ton boulot vite fait, bien fait, toi, maintenant.
14: Arrête, je te
0: jure. Alors, est-ce que les pays étrangers ont accepté les 35 heures?
8: Bien sûr.
2: Ouais.
8: Bien sûr.
0: Alors qui
2: Jean Bouffon, je peux répondre.
0: Ouais.
2: Bah moi je pense qu'en fait que c'est les pays qui sont européens. Parce que savoir.
8: Pas de l'euro.
2: Mais si. C'est complètement dans le tas là.
8: L'euro,
2: c'est
8: mais
2: la
8: non.
2: Même histoire. Mais c'est la même affaire, je te dis.
8: Mais non. GG.
3: Vous parlez pas dessus les auditeurs,
2: en fait,
3: s'il vous plaît.
2: En fait, je vous explique. En fait, la loi des 35 heures a été votée en même temps que l'euro, ce qui fait.
0: Non. Attends, Jean Bouffon, Jean. Bon, faut me calmer les autres un peu maintenant. Jean Bouffon.
2: Ouais.
0: Bon, moi, je peux te dire une chose, que les 35 heures n'ont pas été votées en même temps que l'euro, c'est faux. L'euro a été voté fin 98. Les 35 heures ont été votées bien avant.
2: Non.
0: Si.
2: Non, je suis pas d'accord.
0: Si. Non, mais il n'y a pas de c'est faux.
2: J'ai mon nom qui travaille au gouvernement, je suis pas d'accord.
0: Ouais, c'est ça. Alors, ton nom qui travaille au gouvernement, tu t'appelles comment?
2: Ah, je vais pas donner mon nom, je suis pas cinglé, je vais pas.
0: Non, mais tu t'appelles comment ton surnom? Allez hop, tu me vires celui qui a. Hop, tu me le vires celui-là.
4: Bon, Gérard.
0: On prend quelqu'un d'autre.
4: Sur IRC, il y a plein de questions, vu qu'on est à 7748.
3: Quand même.
4: Ça n'arrête pas de monter, comme dirait l'autre.
0: Mm-hmm.
4: Et il y a Ice-T qui te demande s'ils vont enfin inventer des déodorants qui durent 35 heures pour toi, parce que là, ça fouette jusqu'à chez lui.
0: Bon, bah ça, si ça il plaît pas, il laisse son minitel. Tu m'as dit 7418, hein?
4: Ouais.
0: Voilà, ok. Bout de gras.
15: Ouais. Moi, ma mère, c'est Edith Cresson, et je peux dire qu'elle va te faire bosser.
0: Alors, bout de gras, terminé pour toi, au revoir. Terminé pour toi, salut.
8: Pas du pétard à guigou.
0: Pince à linge.
16: Ouais, Gérard.
0: Donc pour toi?
16: Bah, en fait, dans tous les autres pays, ils bossent plus de 35 heures, il n'y a qu'en France où on bosse le moins.
0: Non, mais la question, c'est est-ce que les pays étrangers ont accepté les 35 heures?
16: Je te dis non.
0: Donc, parce que tu penses que toi, dans les autres pays, ils bossent plus que 35 heures, c'est ça?
16: Bah exactement, en Allemagne, ils bossent 42 heures, en Italie, ils bossent 45 heures.
0: Ouais, non, mais attends, parce que j'étais en Allemagne avec un routier.
16: Oui, non, mais attends,
0: attends.
16: En Allemagne, que t'as vécu en Allemagne, que tu sais.
0: Non, mais attends, pas son âge. Moi, je vais dire une chose, que le mec, il devait vider à midi, et il arrivait à 11h30, à midi moins le quart, les mecs, ils arrêtaient pour aller casser la croûte, quand même.
16: Gérard.
0: Et ils ont repris, il était 2h. Et à 3h, ils arrêtaient.
16: Gérard.
0: Donc ça fait pas 35 heures.
16: Dans la vie.
0: Non, mais je te parle de l'usine où on était en Allemagne.
14: Hein Gérard,
3: oui.
14: À la place de Jean Bouchon, on accueille Trombone qui pue.
3: Bonsoir. Non, mais attends.
14: C'est pas le même, écoute.
3: Ouais, non, mais t'amuses pas.
14: Il est là, regarde.
3: Ouais.
17: Allô.
14: Bonsoir, Trombone.
17: Bonsoir.
3: T'amuses pas à changer les noms, hein.
14: Trombone qui pue, 24 ans de la Baule.
17: Voilà, la fréquence c'est 107.4.
3: Voilà. Ouais.
14: Okay. Et bonsoir à toi.
3: Hein. Bonsoir à toi. Et à la place de Boudreau, on a
14: ah,
3: qui?
14: Ah, j'ai pas encore trouvé. Attends, deux secondes.
3: Donc, Boudreau, c'est terminé pour lui.
17: Bon. Tu réponds, GG?
3: Petite rondelle.
17: Ouais, donc petite rondelle. Bah écoute, moi je pense que c'est pas partout pareil, parce que moi j'ai un pote qui est fossoyeur en Pologne, et il travaille largement plus que 35 heures. Parce qu'il faut savoir que quand même là-bas, la terre, elle est gelée. Donc quand il faut faire un trou pour balancer un mec dedans, c'est pas évident, ça prend du temps. Mmh. Il travaille largement plus que 35 heures. Je vais dire, il y a des métiers comme ça. J'ai un pote aussi qui est tueur à gages en Ouzbékistan. C'est pareil, hein, quand il s'agit de faire exploser une grosse...
3: Petite rondelle, c'est terminé. Ça t'apprendra à vouloir dire des conneries parce que je commence à en avoir ras-le-bol.
14: Mais Gérard, je vais pas en trouver 40 des auditeurs.
3: Non, je vais pas le savoir.
14: Il a rien dit, Gérard, lui.
17: Mon expérience personnelle.
3: Ouais, non, mais avec la grosse, je commence à en avoir ras-le-bol.
17: Si.
3: Non, non, mais je vois à peu près sur qui vous voulez préciser. Non. Trombone.
17: Oui.
18: Oh là là.
3: Trombone.
17: Alors moi je pense que les 35 heures c'est un truc de fainéant encore.
3: Ouais. Non mais je te demande, est-ce que les 35 heures, est-ce que les pays étrangers ont accepté les 35 heures?
17: Mais non, les pays étrangers ne vont pas accepter parce qu'ils pensent que c'est un truc de fainéant. C'est que pour les gens en France par exemple, ou les animateurs radio, les trucs comme ça.
3: Oh mais attends, les animateurs radio ils font pas 35 heures, je pense pas.
17: Hein. Ah non, ils en font vachement moins.
18: C'est clair, deux par semaine.
17: Ils en font vachement moins, oula, il y a qu'à devoir.
3: Ouais, ben peut-être, il y a qu'à me voir, moi je fais que 3 heures par semaine, d'accord? Ouais,
17: tu fais pas encore 35 heures?
3: Non.
17: Donc quand est-ce que tu te mets à les faire tes 35 heures?
3: Et alors, ça te regarde, non?
18: Ouais, non, mais attends, pour 200 balantis qui restent, il va pas faire 35 heures non plus.
3: Bon, alors attends, toi, tu vas te calmer parce que sinon tu vas dégager vite fait, toi.
14: Hein, Gérard, excuse-moi, à la place de Bout de Gras, on accueille Face de Ray, qui a 19 ans et qui habite à Lille.
18: Je t'éclate, toi.
19: Oui, bonsoir. Bonsoir, Gérard.
18: Salut, Gérard.
3: Bonsoir. La fréquence de Lille?
19: Oui, la fréquence de Lille, c'est 107.6. FM en mégahertz.
18: Mm-hmm.
19: Bonsoir à tous.
3: Donc, pour toi, la question.
19: Écoute, je viens d'arriver. Tu peux me répéter, s'il te plaît.
3: Alors, donc, est-ce que les pays étrangers ont accepté les 35 heures? Ça sera la dernière fois que je répète la question.
19: Oui, je pense, effectivement, oui. Oui, je pense. Tous les pays confondus, je pense, oui. Tout à fait. Puisque ça les arrange, en fait.
3: Ouais, mais ça, c'est vrai que...
19: Non, mais je pense que tous les pays, en fait, ont envie de travailler 35 heures. Donc, je pense que c'est une chose qui est acquise.
3: Ouais, mais faut préciser, parce qu'il y a une question que je me pose. Et ça, je pense que tous les auditeurs que j'ai là, je pense que vous, c'est pareil. Mm-hmm. Travailler 35
18: non,
3: heures... Non, s'il vous plaît.
18: Non, mais c'est pas pareil. Hein.
3: Non, mais...
18: Il y a rien de comparable entre toi et moi.
3: Qui?
18: Pedro. Il n'y a rien de comparable.
3: Non, il n'y a pas de Pedro, il n'y a pas de Pedro ici.
18: Je suis un pote à Polo, là, je suis à France.
3: Non. Il n'y a pas de Polo. Il n'y a pas de Polo, tu fermes ta gueule.
18: Gérard. Il y a Pedro maintenant à sa place.
14: Gérard, sur IRC, il y a Roadrunner qui te demande si tu pourrais encore faire un débat sur les 35 heures la semaine prochaine pour qu'on est sûr d'avoir tout compris.
3: Non, je ne referai plus de débat sur les 35 heures parce qu'apparemment, vous m'avez trouvé que des auditeurs de merde.
14: Manu. Est-ce que tu pourrais baisser un peu la lumière, parce que j'aimerais dormir un peu.
3: Fildar, ton boulot, t'es payé. Bon, alors moi j'arrête, c'est tout.
14: Non mais pas trop.
4: Non, mais remets de la lumière.
14: Remets de la lumière quand même, Manu.
20: Un peu.
14: Voilà. Non mais un peu plus, Manu.
20: Un peu moins.
14: Non, un peu moins. Attends.
20: Et attends, je.
4: Tu vas y arriver.
20: Bon, ouais. Toi d'abord.
14: Mais je peux pas dormir avec de la lumière.
20: Non, non. Toi, t'es payé. T'es pas payé à dormir. T'es payé à trouver des gens standards. D'accord.
14: Pas non. D'accord.
20: Bah attends.
3: Non, non, t'es pas. Alors tu dégages.
14: Mais non.
3: Oh, Gérard, le tape pas.
14: Arrête, Gérard.
3: Gérard.
14: Gérard.
3: Dégage.
14: Gérard.
3: Dégage, je te veux plus.
14: Viens ici, allez, va t'asseoir.
3: Hop, dégage.
14: Mais qu'est-ce qu'il y a?
3: Non, monsieur Spavane sur les fauteuils, monsieur veut rien foutre. Alors il dégage. Hop, terminé pour lui.
14: Ouais, mais enfin, tu veux pas d'Apolline, tu veux pas de Fildar, tu veux qui?
3: Non, lui, il dégage.
14: Ah bah, Apolline, elle a trop peur là. Elle est là-bas depuis tout à l'heure. Enfin, gros, elle fait caca parce qu'elle se vide.
3: Toi, tu dégages.
14: Mais non, mais. Non, mais je vais tenir le coup.
3: Non,
14: un café.
3: Non, je veux pas le savoir.
14: Je vais prendre un petit café, ça va aller.
3: Qui c'est?
21: Ouais. Non, mais si, je peux pas passer. Non, je pourrais pas demain.
22: Reviens! Oh!
3: Reviens!
21: Je peux pas. Je peux pas, maman.
3: Fijard!
14: Oui, Gérard.
3: Tu me gères celui à vite fait.
14: Ça y est, je l'ai cuté.
3: Là, il y en a ras-le-bol. De toute manière, ça va être la fin des 35 heures parce que je ne leur ferai plus du tout ce débat.
1: Allez, donc, pourtant, ce débat, il bétonne. Rigo, on est combien sur Internet?
7: On a dépassé les 8000. On est...
1: Putain, Gérard.
22: Joli.
1: Combien?
7: 8037.
22: 8037.
1: Avant 2 heures,
7: ça a monté 8143.
1: Putain, ça monte.
22: Ouais, encore.
7: Non, mais je te
1: dis, bande.
7: 8322.
22: Oh, non, c'est le Viagra.
1: Non, mais.
7: 8322.
1: Internet, c'est le Viagra, Gérard. Oh, vas-y, vas-y,
22: 8322.
7: 8456.
22: Oh, oh là là. Non, mais ça y est.
7: 8456, on arrête.
1: Non, mais j'ai le temps de dormir, là.
7: Ah, on est redescendu un peu, là. 8235.
22: Oh là là.
7: Bah, y a tellement de monde qui rentre et qui descend que là, on est à 8672.
23: C'est un peu comme chez Gérard, ça va, ça vient.
1: Ça vient de là.
22: Toi,
1: ça vient de là-bas.
22: Non, ça vient de là.
1: Mais non, mais
22: ça vient de là.
1: Ça vient de là.
22: Non. Donc, dernière question et après, on va passer au débat sur les régimes.
7: 8846, ça a encore monté.
22: Non, mais.
7: 8846.
22: Non, bah, de toute manière, on va terminer là-dessus et ça va être terminé sur les 35 heures.
1: Non, bah attends,
7: il y a encore les.
22: Ouais, il y a encore deux sondages. Donc...
7: C'est pas parce qu'Apolline n'est pas là qu'on peut faire.
22: Alors, 35 heures, c'est bien, mais peut-on en faire mieux? Alors, il y a 45% des gens qui pensent que oui. 33% pensent que si ça continue, on ne travaillera plus, ça c'est vrai.
7: C'est vrai.
22: Et 25% des gens pensent que ça fait encore trop de travail. Alors là, je comprends pas, parce que ça pense
7: si,
22: que ça fait...
7: Si, ils estiment que 35 heures, c'est encore trop.
22: Ouais, mais les 10% aimeraient ne travailler que 3 heures par semaine. Donc ça fait illusion à moi, donc ça ne m'intéresse pas.
7: Et la dernière,
22: avec des propositions à faire au gouvernement. Alors 34% veulent plus de beurre dans leur jambon-beurre. Alors là, je vois pas du tout. 31% veulent des bébés à rien glander. Et 24% veulent que je chie sur la table. Alors là... C'est de la merde. C'est de la merde, ce sondage.
23: Apolline, putain.
22: Donc, c'est calme de dire. Dernière question. Comment se passe une journée de 35 heures? Et ça sera la conclusion juste derrière avant d'attaquer le débat sur les régimes. Et pour ça, on demande à Pince à linge.
24: Comment se passe une journée de 35 heures?
22: Oui.
24: Eh bien, déjà, tu te lèves le matin. Si possible, tu te laves.
22: Et
24: si t'es gras, tu te laves pas. Après, tu déjeunes, puis après, tu vas travailler.
22: Et
24: à midi, tu fais une pause, tu manges. Tu vas faire un petit caca, tu fumes une clope. Tu reprends à 2 heures.
25: Tu
24: finis à 18h, tu rentres chez toi. Tu bois un coup, tu frappes ta femme.
22: Pince à linge. Là, je vais te dire une chose que tu vas un peu loin là quand même. Hein. T'appelles sur une nana quand tu rentres à 18h, tu fais fort.
1: Tu peux le faire avant.
25: Tu peux attendre 20h.
24: Gérard. Attends,
22: 5 minutes, pince à linge. Oui,
7: sur IRC, il y a Gotips qui aimerait bien que tu lui précises qu'il n'est pas en train d'écouter la DAT du débat de la semaine dernière.
1: Ah, on est bien en direct, Gérard.
23: Bah oui,
1: il croit qu'on est en train de mettre une
7: danse celui de la semaine dernière.
22: Mais non, mais c'est pas le débat de la semaine dernière, c'est celui de cette semaine, sauf que.
1: Dis, on est en direct.
22: Sauf qu'on est en direct toujours sur
7: donne
22: radio.
1: Donne l'heure.
22: Il est 1h31.
1: Ouais.
22: Et donc.
1: On est en direct là.
22: Et oui. Bah oui, on est direct, abruti. Occupe-toi
1: du standard. Non, on n'est pas en différé.
22: Occupe-toi du standard.
1: Bon, les mecs, on est en direct.
22: Bah oui, alors donc, passe à linge. Pince
26: à linge. Je ne connais pas, mais dans le courrier ce matin, j'ai reçu ta carte d'identité.
22: Alors toi, tu...
25: Et t'as une sale gueule.
22: Attends, qui c'est qui vient de dire ça?
25: Bon,
24: c'est pas moi, Gérard.
22: Non, mais je viens de poser une question à Pince à linge, l'autre qui me sort ma carte d'identité.
24: Bon,
1: Ah, mais c'est putain, oui, il m'avait eu. C'est bout de gras, il était revenu à l'antenne, j'ai jarté.
22: Non, mais attends...
1: Non, mais je vais le gérer, t'inquiète. T'inquiète, je vais l'avoir.
26: Ouais, mais vite fait. Une ligne, là, Scar.
1: Ouais.
22: Tu m'as. Ah ouais, Pince à linge, tu m'avais répondu.
24: Bon, je continue, j'ai pas fini, hein, j'en étais au Big Bill.
25: Tu tapais ta femme, non?
24: Tu regardes le Big Bill, tu manges un peu, tu te branlettes, petit caca.
22: Ouais.
24: Après, tu vas dormir. Donc, les 18h qui te restent. Parce que, évidemment, t'es chômeur, tu travailles pas, donc t'as beaucoup de temps pour toi.
22: Ouais.
24: Et puis, bah voilà, tu te relèves le lendemain matin, puis tu recommences.
22: Ok. Face dorée.
26: Ouais, bah tu te lèves le matin, tu as la gaule, donc tu vas pisser un bon coup dans les toilettes.
22: Ouais, bah bien sûr, tu vas reprendre les mêmes questions que passe un linge.
26: Oui, c'est à peu près le même truc, moi je fais
22: ouais,
26: ça.
22: Ouais, bah alors matin, dans ces cas-là, t'essayes de réfléchir à la question, et je te reprends après.
7: Ouais,
22: ouais. Rigo.
7: Oui, Gérard, il y a Snooze qui te pose la même question que la semaine dernière, vu que c'est le même débat, il te demande s'il doit acheter une montre de 35 heures à la place de celle de 12.
22: Bah, sur un cadran, ça fait 24 heures, ça fait pas 35 heures.
7: Alors, 12 heures, ça fait un cadran.
22: Ouais, mais t'as 12 et 12, ça fait
1: 40,
22: 24.
24: 48.
22: Ouais, c'est ça, 48, t'apprendras à compter, toi. Trombone.
5: C'est faux.
6: Oui, moi, je suis un peu d'accord sur l'emploi du temps des autres. Faut commencer par se réveiller, ça, c'est sûr. Ah, super Jimmy. Et puis, le pipi du matin, c'est hyper important parce que sinon on peut pas faire les 35 heures sans ça.
25: La douche,
6: Ça dépend si c'est pour Gérard, non.
25: La douche.
22: Alors,
1: Non, je vais vous expliquer parce que Gérard prend sa douche le soir. Après le boulot, c'est plus intéressant.
23: Bah oui.
1: C'est plus intelligent.
25: Juste avant de transpirer.
1: Bah voilà.
6: Ouais, mais il la prend sans eau et savon en fait.
1: Mais si,
6: ouais.
1: Mais si.
22: Alors, toi, moi je vais vous dire une chose que je vous emmerde avec vos conneries de douche. Alors, toi, Fildart, t'es qu'un pauvre con, tu ferais mieux de ton
1: travail. Mais merde, je leur dis, je leur explique.
22: Ta gueule, tu ferais mieux de ton travail.
6: Gérard, c'est un mime en fait, il fait semblant de se laver.
22: Ouais, voilà, hop, terminé pour lui que...
9: Bah justement, à ce propos, il y a Isti qui dit même chose que la semaine dernière, Gérard, c'est 35 insultes toutes les 35 secondes et un slip propre toutes les 30, tous les 35 jours.
22: Bon, qu'est-ce que je fais? Il est... Bon, allez, hop, tiens, on va...
6: Gérard, j'aimerais bien que tu me prennes le cul pendant 35 heures.
22: Va te faire enculer.
9: C'est justement ce qu'il veut, apparemment.
22: Alors, d'après vous, les 35 heures sont-ils pour une semaine? Non, on va pas faire celle-là, ça va être la dernière parce que... dormira-t-on plus en faisant 35 heures? On va demander à Passalage. Mais ça sera la dernière question.
24: Bah, c'est logique, tu vas te dormir plus au boulot quand tu vas faire 35 heures, surtout si t'es, fonctionnaire.
22: Et
24: donc, eux, ils ont du pot déjà, ils peuvent dormir quand ils travaillent. Donc ouais, 35 heures en plus, c'est vachement intéressant, surtout qu'ils sont payés.
22: Mmh.
24: En heure sup.
22: Ok.
24: Et en euros.
22: Ouais, mais justement, c'est ça que je voulais savoir. Savoir si les piges de paye seront faites calculer selon. Les payes seront-ils calculées selon les 35 heures ou pas en euros?
6: Bah donc, non, ça c'est... dépend des pays. Mais non,
22: non, mais justement, la question, je ne vais pas la poser parce qu'on va s'arrêter là parce
25: qu'il
22: y a quand même encore un débat.
24: On pourra refaire la semaine prochaine.
22: Non, non, il n'y aura pas de 35 heures la semaine prochaine.
24: Bon, on finit le débat.
6: On fait les 24.
22: Passe de Ré.
26: Ouais. Moi, je pense effectivement tout à fait. Étant donné qu'on a 35 heures de travail, c'est sûr qu'on va dormir beaucoup plus. Mais tu peux très bien être payé quand tu dors, quoi. Tu peux avoir des sommeils payés en fait. Voilà.
6: Ouais.
26: C'est équivalent au congé en fait. Voilà.
22: Trombone.
6: Ouais, je crois qu'avec 35 heures de plus par semaine, on pourra dormir 35 heures de plus.
10: S'il te plaît.
6: Ouais.
10: S'il te plaît.
6: C'est bien, moi j'y.
10: Juste un truc, attends deux secondes.
25: GG.
10: Attends.
25: Ok, vas-y.
10: Non et non.
25: Et pourquoi?
22: Bon, ok, alors trombone, je crois que ça va être terminé pour toi.
25: Bon, Trondel.
22: Qu'est-ce qu'il fait encore là, lui?
25: Ah bah attends, j'ai rien dit, moi. Non, c'était
22: attends, il me semble...
25: Non, c'était bout de gras, j'ai...
22: Non, c'est bah, il me semble que je t'avais dit de virer petite rondelle tout à l'heure.
25: Mais non, c'était pas moi, tu comprends.
24: Non, c'est pas vrai.
1: Non, c'était bout de gras que j'ai viré, GG. Voilà.
22: Alors, petite rondelle pour...
25: Moi, je dis que si les gens, notamment pince à linge, ils en ont marre de dormir, moi, je peux leur proposer autre chose. S'il y a 11 heures de rab, on peut toujours s'occuper, quoi.
24: Pas de problème.
25: Ok, bon, on va gérer ça.
24: Je suis très ouverte, hein, comme fille.
25: Il n'y a pas de problème.
22: Bon, alors, dernière question.
24: T'as de la crème?
25: Ouais, j'ai de la pommade.
24: D'accord.
25: Et du gravier.
22: Bon, ça y est, vous réglerez vos...
25: J'ai même du papier de verre.
24: T'as des
25: jus
24: de verre?
25: Ouais,
22: bon,
25: j'ai des
22: scotch brits. Tu les mets hors antenne, ils vont régler leur petite popote après, ils s'échangeront leur numéro. Donc, alors, les pays seront-ils calculés selon les 35 heures ou pas en euros? Voilà, ça sera la dernière question. Comme ça, on aura fait le thème des 35 heures et j'y reviendrai plus dessus. Petite rondelle.
24: C'est fou, hein? Oui, ouais, c'est rare.
25: Écoute, petite rondelle, donc moi je veux pas me faire chier, je vais faire la même que la semaine dernière. Je te trouve bien gonflé de faire un débat sur les 35 heures, tu fais 3 pauses heures de taf par semaine. Et à part ça, à part 35 heures de curtage anal ou de picole, ben voilà, je sais pas trop ce que tu connais, quoi.
22: Alors, dans ce cas-là, petite rondelle...
1: C'était pas la conclusion, petite rondelle.
22: Petite rondelle. Non, mais c'est bien, tu viens de perdre ta conclusion.
25: Non,
22: c'est terminé, salut. Alors, passe à linge.
9: Gérard ?
22: Oui,
9: sur IRC, il y a... Pince à linge, excuse-moi. Il y a Miss Lover qui dit que en Suisse c'est 45 heures par semaine. Et s'ils passent aux 35 heures, ils auront plus de chômage.
1: Oh la merde!
9: Ils seront obligés d'embaucher.
22: Non mais justement.
1: Oh la merde!
23: C'est la catastrophe ça, hein.
9: Bah ouais.
23: Truc de ouf.
22: Non mais justement.
1: La merde.
23: Putain, bon, catastrophique.
22: Ouais. Éteins ton micro toi et ça vaudra mieux.
1: Non mais c'est la merde pour les Suisses.
22: Mais c'est éteins ton micro!
23: C'est dingue.
1: Catastrophe.
22: Éteins ton micro, ça vaudra mieux, d'accord?
1: Ça me révolte.
22: Donc pince à linge. Passe à linge.
24: J'étais hors antenne.
22: Alors, les payes seront-ils calculés selon les 35 heures ou pas en euros? Fildart, tu fermes ton micro et tu fermes ta gueule.
24: Ce sera calculé en euros.
23: C'est une catastrophe, non?
24: À 6 francs 35 de l'euro de l'heure.
22: L'euro, il n'est pas à 6,35, il est à 6,55,97.
24: Oui, non, mais je te dis que l'heure de l'euro, ce sera 6,50 de l'heure.
22: Ouais, ben, ça m'étonnerait.
24: Bah, écoute, moi, je te le dis.
22: Ok.
24: Tu verras.
22: Face de Ré.
26: Oui, les payes sont calculées en euros, effectivement, dès que l'euro sera mis en place en France.
22: Non, non, mais de toute manière, c'est déjà calculé. C'est, ils ont déjà voté.
26: Tout à fait.
22: Ça a été déjà voté depuis le début de l'année.
26: Oui, tout à fait, oui.
22: Donc, pour terminer, trombone.
2: Les 35 heures en euros, moi je dis oui. Mais on sait bien dans d'autres pays, parce que si tu veux 35 heures en France, en euros, ça ferait 15 heures en euros. Mmh. Donc là, ça sera bien, on pourra travailler encore moins si tu vas dans un autre pays où tu es payé en euros. Tu pourras travailler que 15 heures parce que ça fera 35 heures français.
22: Bon, ben ok. Ok. Bah, moi, je pense que les fiches de paye, de toute manière, maintenant, on peut voir combien que ça prend en euros. Donc, là-dessus, même que tu passes plus de 35 heures ou pas, de toute manière, les heures supplémentaires, on ne sait pas si, comment que ça sera calculé ni rien du tout. Donc, voilà ce que je pouvais préciser d'autre. Rigo, une dernière question IRC.
5: Alors, une dernière question avant la conclusion. Alors, on va essayer de te trouver ça, parce que là, ils en sont tous à la conclusion, ils anticipent vachement, quoi.
22: Ah bah, on fait conclusion, alors c'est parti.
5: Mais sinon, attends, il y a un petit sondage, c'est Davy One qui m'envoie un sondage IRC en raison d'une grève des internautes pour protester contre les 35 heures, le sondage ne nous est pas parvenu.
8: Oh merde!
22: Ouais, c'est vrai
23: ça,
22: que.
23: Ça, c'est con, ça.
8: Merde!
23: C'est
8: vrai...
23: Wow. Putain, c'est une catastrophe!
8: Merde!
23: Ça va catastrophique!
22: Aller. Non, mais c'est vrai qu'à un moment donné, vous avez eu des problèmes aussi avec l'internet.
23: C'est des feignasses, ouais. Les internautes.
22: Mais grave.
23: Bah ouais, mais
22: ils en branlent pas une,
23: attends,
22: ils en branlent pas une, c'est des nazes.
23: Eux, bon, attends, 35 ouais. heures! Ça va être un bordel.
22: Mais laisse ouais, tomber. Bah, ouais, ouais, toi.
23: Entre eux, les routiers, laisse tomber le bordel.
22: Oh là là,
23: surtout
22: là,
23: les routiers.
22: Les feignasses. Ouais, ouais, bah les routiers, ils sont moins cons que vous ou deux.
23: De ouf.
22: Alors, pince à linge, conclusion.
24: Ouais, Gérard, bah, je me souviens plus trop de ce que je t'avais dit la semaine dernière, donc je vais dire comme mon copain Goldo, quand on n'en branle pas une, on n'a pas de débat à faire sur les 35 heures.
22: Ah, d'accord, vous avez repris les mêmes que la semaine dernière, bande de PD. Bravo.
23: Mais non.
5: T'as pas compris ce qu'elle a dit, Gérard.
22: Si.
24: Ouais, Gérard. T'as pas compris ce que je t'ai dit, Gérard.
22: Vas-y.
24: Non, je te répète pas.
22: Eh ben, tant mieux. Eh ben, dans ce cas-là, je te laisse. Au revoir.
24: Bisous.
22: Gérard. Ouais, ben, salut, face de Ré.
26: Ouais, Gérard, c'est face de Ré. Moi, je voulais dire que ton débat, il était nul comme d'hab, quoi.
22: Ouais.
26: Et sans queue ni tête comme toi, et ça changera pas, quoi. Donc, c'est de la merde.
22: Eh ben, dans ce cas-là.
26: Je salue bien bas ta grosse.
22: Eh ben, ma grosse, ça t'emmerde, espèce de PD.
23: Non, pas ça.
22: Alors là, lui.
23: Direct.
22: Tu me les gardes en antenne, je vais m'occuper de son matricule, là, lui.
23: D'accord.
22: Trombone. Trombone.
2: Je crois que les 35 heures, c'est hyper important et que pour bien approfondir le sujet, il faudrait qu'on fasse 35 heures de débat dessus.
22: Ouais, mais tu vois,
2: on va en bouffer du débat de 35 heures pendant les 3 prochains mois.
22: Ouais, bah, ça m'étonnerait.
23: Non, mais ce qu'on peut faire, c'est par exemple, d'ici un mois ou deux, voir si ça a évolué.
22: Ouais. Non, on va pas.
23: Même d'ici une semaine, hein. Ça peut changer. Ouais, peut-être que jeudi prochain, ça va évoluer.
2: Non, les 35 heures de débat, tu vois.
22: Non, la semaine prochaine, la semaine prochaine, je vais voir encore après. Je pense que la semaine prochaine, l'équipe va encore changer. Parce que ça commence à bien faire de travailler avec deux nazes. Alors,
23: conclusion, moi.
5: Attends, j'ai plein de conclusions sur l'IRC. Il y a Jupiler qui dit conclusion, les 35 heures, c'est tabou, on en viendra tous à bout.
22: Mm-hmm. Mm-hmm.
5: Il y a une conclusion de Yankee qui a croisé Davy One, qui a eu Turpentine au téléphone, qui lui a dit que ton débat, il avait ni queue ni tête comme toi.
22: Ouais, ça, j'en ai rien à foutre.
5: Voilà. Et que penses-tu de la décision du gouvernement à propos des 35 heures? C'est Belge Boris qui dit ça. 52% pensent qu'ils auraient dû y réfléchir plus de 35 heures. 15% ne pensent plus depuis 35 heures. 32% pensent que GG aurait dû faire un troisième débat pendant 35 heures. Et 105% pensent que Suren est en Belgique.
22: Non, bon, ben, c'est nouveau, ça, je savais pas.
23: C'est à cause des grosses saucisses.
22: Non, mais...
5: Et sinon, il y a...
22: Manu, tu prends mieux de t'occuper de ton bébé rose que d'insulter Sandy, d'accord?
23: Ouais.
22: Alors, un conseil que je...
23: Non, ça, c'est mon bouc.
5: Non,
23: c'est
5: pas le cahier, pas le cahier.
23: Non, mais je parlais pas.
22: Un conseil que je te donne, Manu, fais gaffe à ce que tu dis maintenant.
5: Non, mais... Je voulais juste dire aux internautes, oui, vous pouvez rallumer la radio maintenant, c'est fini, il y aura un disque.
22: Ah. Alors, donc, combien qu'on est, là, sur ce thème de débat?
5: Alors, combien qu'on est sur ce thème de débat? On est 8956.
23: 6.
22: Oh
23: 8556.
5: 8900,
23: putain.
5: Attends.
22: 8956.
5: Pardon.
22: 8975.
5: Ouais.
22: Ok. Donc alors le
23: ta
22: deuxième.
23: Conclusion,
22: la conclusion, c'est que vous avez foutu de la merde tous les deux, comme d'habitude. Vous êtes deux espèces de petits cons qui foutent que votre merde. Toi, si t'as envie de dormir, tu dégages des studios. C'est pas la peine de pavaner sur une chaise alors non, que je te demande de virer les gens.
23: Deux minutes.
22: Ok. En de bon entendeur, salut. Donc, le deuxième débat, c'est toi qui es à l'AREA. Si tu me fous une merde, t'as un bouquin dans ta gueule.
23: D'accord.
22: Donc, gare à toi.
23: D'accord.
22: Alors, deuxième débat qui va porter sur les régimes. Donc, on se retrouve juste après. On va s'écouter la Liliput. Alors ça, quand vous m'écrirez ça comme il faut, merci. Les Liliput de Puto avec la monnaie en euros. Et on se retrouve juste après pour la suite des débats sur Fun Radio. À tout de suite.

0: à cause de Christine. Merci Christine, t'es vraiment une salope, entre parenthèses. Colombien, mais également par relation ancestrale avec plusieurs bulldogs, ça, il va le faire effet grâce à toi qui avait traité Sandy de bulldog. Maintenant, tu te démerdes. Tu te démerdes, tu prends les poids cassés. Ça, c'est ta responsabilité.
1: Non, mais tu prends les poids cassés, Childa.
2: Non, mais les poids cassés sont pour ta gueule. Hein.
0: Et donc, après... donc en effet, cet homme de 37 ans a été vu pour, par notre agent du FBI, Gracie. En compagnie d'un énorme et dégoûtant bulldog blond, donc je vois pas pourquoi. Gérard essaya de la sodomiser, mais heureusement le bulldog lui échappa de justesse.
3: Gérard, arrête, arrête.
1: Toi, tu te marres pas.
0: D'accord.
1: C'est nerveux.
0: Sinon ça va être pas con, que je vais faire chier maintenant.
2: Ah non mais arrêtez, oh.
0: Ok. Ça te fait rire, mais pas moi.
1: C'est pas ça qui me fait rire, Manu me chatouillait en même temps.
0: Ouais, t'as raison.
1: Désolé, c'est...
0: T'as raison. Depuis, Gérard possédait dans ses poches plus de 190 kilos de coton-tige très pur. Donc ça, la Christine a commencé
2: Fida,
0: à...
2: arrête s'il te plaît.
0: Fais gaffe, parce que tout à l'heure, ça va pas être sur l'épaule que tu vas le prendre. Donc si vous le voyez, contactez au plus vite le commissariat de Suresnes. Alors les agents Bonbon, Sucker et Louis Pigeot. Alors je préviens d'une chose, amusez-vous comme ça, puis de toute manière, on vous mettra la main dessus. Hein. Et il y a la lettre qui est avec.
2: Fais voir la lettre, fais voir, mais fais la montre. Montre-moi la fiche. Que je vois ça, parce que je suis en train d'enregistrer exprès pour la montrer. Non, mais la fiche avec ta photo dessus. Parce que moi, je suis en train d'enregistrer pour les avocats. Donne. Vas-y, donne-la-moi. Merci. Hop là. Ouais, donc ça, c'est inadmissible. Hein, d'accord. Hop là.
0: Et il parle de recontinuer la semaine prochaine. Alors, je te préviens tout de suite. T'avises pas à faire ça, parce que maintenant... Maintenant, ça va se terminer très mal pour ton matricule si on t'attrape avec Sandy. Hein. Je te préviens d'entrer, Fijo.
1: Voilà.
0: Avec les deux autres.
1: D'entrée.
2: Ça, tu le gardes peut-être, t'en as besoin pour le tribunal?
0: Non, mais j'en ai d'autres alors.
2: D'accord, ok.
0: Il y en avait plus de 6 dans...
2: Tu me feras penser lundi, il faut qu'on prenne rendez-vous avec le tribunal. Hein, parce
1: ouais.
2: Que...
1: Et on a reçu un courrier du commissariat de police de Suresnes aussi.
0: Dan.
1: Non mais non, je vais te lire juste
4: dans un instant, on va en parler instant, dans ouais. Un instant. Gérard est arrivé, vous l'avez entendu de vos yeux vus, hein, ça va être très chaud.
0: Par contre, oui. Je précisais encore une chose, c'est que beau gosse et gueule d'amour, t'évites d'harceler ma belle-sœur et mon beau-père, et ainsi que la grand-mère. Parce que là, ça commence à bien faire, ils en ont ras-le-bol.
2: Tes arrière-grands-parents, ils sont plus là, j'espère, si. Arrière-grands-parents. Non, parce qu'ils vont peut-être pas aller les faire chier jusqu'à...
0: Non, mais pour l'instant, ils s'en prennent sur les parents de Sandy, donc qu'ils arrêtent. Qu'ils arrêtent là-dessus, parce que ça commence à bien faire. Alors, je tiens à préciser que si vous recommencez, ben, la semaine prochaine, il n'y aura rien.
4: Voilà. Avis
0: aux amateurs.
1: Ouais.

0: Monte Cristo, 23...
1: Non, de Monte Cristo.
0: Monte Cristo, 23 ans, Montpellier, 103.7, bonsoir à toi.
2: Oui, tout à fait, le comte de Monte Cristo.
0: Et Gros Barbu, 21 ans, Arras, 96.9.
1: Gros Carbu, Gérard.
2: Bonsoir, c'est Gros Carbu.
0: Ouais, excuse-moi, donc 96.9, voilà.
2: 96.9.
0: Okay. Alors, la première question, auriez-vous été pistonné par un membre de votre famille? Pardon, c'est je répète.
3: Moi, l'inceste, j'y non.
0: Bon, alors, Manu, déjà, pour commencer, tu éteins ton micro et tu t'écrases. Okay. Tu vas faire comme Fildar maintenant. T'es au standard maintenant, tu prends les gens et vous virez les gens quand je vous le dis. Alors, je répète la question parce que j'ai bafouillé.
2: Ouais.
0: Auriez-vous été pistonné par un membre de votre famille? On va demander ça à Gros Carbu.
2: Oui, alors moi, ça m'est arrivé. Mm-hmm. Ça m'est arrivé une fois, effectivement. Je tiens pas trop à en parler sur cette antenne.
0: Non, mais de toute manière, on te demande, c'est pas... même si je te demande si est-ce que tu aurais été pistonné par un membre de ta famille, donc tu n'as pas besoin de préciser par qui.
2: D'accord.
0: Exactement.
2: D'accord.
0: Là, c'est simplement tu réponds si oui ou non, c'est tout. Et puis tu essayes de me préciser la question.
2: Alors, c'est à quoi? Oui, la réponse, parce que la question, c'est toi qui la poses.
0: Ah ouais?
2: Oui, pardon, c'est pas grave. Donc j'ai été pistonné une fois par un membre donc de ma famille.
0: Ouais.
2: Enfin, ma famille. Ma famille proche.
1: Gérard se mouche.
3: Il y a un asticot.
2: Tu m'écoutes?
4: Du verre.
0: Ouais, je t'écoute, Gros Carbu.
2: Ça a été très agréable.
0: Mmh. Ah. Ouais, ok. Comte de Monte Cristo.
2: Cristo,
0: ouais.
2: Bah écoute, moi j'adore me faire pistonner par les membres.
0: Je te demande de ta famille.
2: Ouais, les membres de ma famille, franchement, j'aime déjà moins.
1: Ouais, normal.
2: Parce qu'il y a une sorte d'éthique dans ce monde qui veut que, moralement, c'est pas... Moralement, ça se fait pas, quoi. Je veux dire, il y a une déontologie à avoir, ça se fait pas.
0: Non, mais tu peux préciser?
2: Je trouve que c'est quand même profiter d'une certaine manière. Je trouve que profiter dans ce sens-là, ça fait mal, donc non.
0: Oh non, mais il n'y a pas besoin de profiter de se faire pistonner par quelqu'un de sa famille. Parce que pourquoi tu dis que ça fait,
1: ça fait mal.
2: Parce que après, ça fait des... Comment ils appellent ça? Des trucs congénitales. Là,
1: des engelures?
2: Comment ça s'appelle? Ouais. Je crois que c'est ça. Ouais.
0: Non, mais je vois pas du tout le rapport avec la question. Hein.
2: Je suis comme Gérard, je vois pas vraiment le rapport de ta question par rapport à la réponse.
0: Je vois pas du tout le rapport.
2: Je t'ai dit pas la famille. Moralement, pas la famille, c'est tout.
0: Ah bon, d'accord. Donc, pour toi, c'est non.
2: Ça se fait pas, ouais. Je vois pas pourquoi il y aurait certains qui auraient des avantages de ce côté-là ou de l'autre. Et pourquoi il y en aurait qui en auraient pas.
0: Non, mais de toute manière, faut se dire une chose, que si tu es pistonné par un membre de ta famille, de toute manière, automatiquement, tu as des avantages que d'autres n'auront pas.
4: C'est sûr.
0: Hein.
2: Ouais. Mais si je me fais pistonner par un membre qui n'est pas de ma famille, ça donne le même résultat, c'est pareil.
0: Non, oui, mais ça...
2: moralement, c'est correct.
0: Non, parce que de toute manière, ça revient à ta question. Donc, si tu te fais pistonner par un autre membre, une autre personne hors que ta famille, donc tu seras aussi mal vu que si c'était par ta famille.
2: Ouais, mais ça, c'est parce que c'est mal vu, parce que les gens, ils ont des préjugés, mais à l'époque où on est, je veux dire, il n'y a pas de raison que ça soit mal vu.
0: Oh non, mais il n'y a pas besoin de préciser, d'avoir des préjugés parce que tu te fais pistonner par quelqu'un.
2: De nos jours, des gens qui trouvent que se faire pistonner, c'est pas bien, quoi.
0: Bon, enfin, bref, on va pas s'éterniser sur la précision de ta question, parce que je pense que, sur ta réponse, parce que...
2: On s'est compris.
0: Ouais.
2: Moi, je suis pas vraiment d'accord, mais bon.
0: Parce
2: que lui, il aime se faire pistonner. C'est pour ça, toi, t'aimes te faire pistonner, non?
0: Mais la question, de toute manière, fallait. Si t'as bien écouté la question.
2: Elle était claire, la question, pourtant.
0: Elle est claire, pourtant. Gros Carbu l'a bien précisé.
1: Non, mais pourquoi? Moi, je comprends pas pourquoi.
2: Pistonner de nous.
0: Mais par exemple, attendez, je vais répondre. Non, non, mais je vais répondre après. Je vais répondre après. Susboule.
4: Ouais, Gérard. Moi, je me suis fait un jour pistonner par un cousin éloigné qui m'a en fait permis de m'introduire dans le bureau, de me faire introduire dans le bureau de son patron pour justement avoir des suites après, quoi. Et ça a été vachement positif, hein.
0: Mmh. D'accord.
4: On n'a pas parlé dans la famille, enfin, tu vois, c'est resté...
2: Tabou.
4: Top secret. Secret.
0: Non, c'est resté secret, ouais, d'accord. Je vois à peu près...
1: Non, ça va, Terminator.
0: Qu'est-ce de prout?
4: Ouais, moi j'ai été pistonnée par mon grand frère.
0: Tu peux parler un petit peu plus fort s'il te plaît parce qu'on t'entend vachement mal.
4: J'ai été pistonnée par mon grand frère.
1: Parce que tu bosses dans sa boîte.
4: Ouais, c'est un peu ça, ouais.
0: Non, mais voilà. Attends, Fildar, pour l'instant, c'est pas toi qui demande aux gens, c'est moi, d'accord?
4: Non, mais il avait raison là.
5: Et donc, du coup, mon père est pas au courant. Parce qu'il voulait que je me débrouille toute seule et sans mon physique, quoi.
0: Tu sais qu'il y a de la musique derrière ?
5: Ah, c'est pas moi. Hein.
0: C'est bizarre parce que je viens d'entendre les démons de minuit. Ah, c'est quand même bizarre. Donc tu disais que c'était pas tellement bien vu.
5: Bah oui, parce que donc on l'a pas dit à mon père parce qu'il aurait pas apprécié. Mmh. Et que donc du coup on a gardé ça secret pour tous les deux, quoi. Mmh. Mais il y a que ma petite sœur qui est au courant parce qu'elle aussi elle a été pistonnée. Mais bon, mon frère devrait qu'on dise, quoi.
6: Ouais. Ça dépend après de si c'est un gros piston ou un petit piston, quoi.
0: C'est qui rajoute là?
6: C'est gros carbu. Mmh.
0: Donc alors toi t'es pas d'accord avec ce que disait Monte Cristo là?
6: Bah non, pas du tout.
5: Non, c'est pas Monte Cristo, hein, c'est Caisse de Proton.
0: Non, juste avant que qu'on parle là.
6: Mmh. Alors? Non, mais je suis pas du tout d'accord parce que je pense qu'il y a aucune gêne à se faire pistonner, même si ça doit être un gros piston par un membre de sa famille.
1: Mais tu bosses dans quelle boîte?
6: La question était très claire, hein, Gérard. C'était
0: non, mais attends, tu bosses dans quelle boîte exactement?
7: Pas de marque.
6: C'est à moi.
5: Pas de marque. Hein.
1: Ouais. Tu t'es non, mais sans dans quelle boîte?
0: Non, mais sans citer de marque. Tu travailles.
6: Sans citer de marque. Alors, je sais pas dans les télécommunications.
0: Ouais, d'accord. Et donc t'es rentré là-dedans par piston, en fin de compte.
6: Bah, quand je suis rentré à France Télécom, c'était...
1: Pardon. Qui est con, lui.
6: Pardon.
1: Mais on lui dit pas de marque, il donne France Télécom.
0: Ouais. Oh, c'est nul, ça.
5: Là non plus.
6: J'ai pas fait exprès. Mais enfin, c'est pas vraiment ça. Donc, je suis rentré par un gros piston, et j'ai pas du tout eu de honte, et de préjugés, ni de barrières vis-à-vis de tout ça, quoi.
5: T'arrives à t'asseoir après.
6: Pardon?
0: Mais non.
5: T'arrives à t'asseoir après.
0: Ah ouais. Tu sais qui parle
1: là? Il avait une chaise.
5: C'est Susboul. C'était assez bien quand même.
0: Ouais, mais parce que toi, avec un piston, t'as pas réussi à t'asseoir, toi, d'après ce que je vois.
5: J'ai mis 3 jours, en fait, à hésiter, parce que je savais pas trop, tu vois, ce que les gens allaient en penser, tout ça. Et puis donc, j'hésitais beaucoup, ouais.
1: Gérard, il y a une question sur Minitel de Dr Alma qui demande si toi tu préfères te faire une bonne pisse ou un bon ton.
0: Alors lui, tu vois, il va se faire niquer sa race en beauté parce qu'il répondrait pas.
1: Va se faire niquer ta race.
0: Voilà, en beauté sa mère. Il va sur une autre radio dire des conneries comme ça.
1: On va sur une autre radio.
0: Oh, s'il vous plaît. Les micros là.
6: Gérard.
0: Oui.
6: Oui, par rapport à ce que tu voulais répondre tout à l'heure, t'as dit que tu répondrais plus tard, finalement t'avais pas répondu, qu'est-ce que t'en penses alors tout
0: non,
6: ça
0: mais justement, parce... Non mais attends, parce que justement Rigaud il voulait me poser une question.
6: Ah,
0: donc
6: oui,
0: non. Donc moi c'est vrai qu'en fin de compte se faire pistonner par un membre de sa famille, sur ce que vous m'avez dit, il y en a qui sont d'accord, il y en a d'autres qui sont pas d'accord. De manière, je vois pas le rapport de dire oui ou non, parce que en fin de compte, t'es pistonné par quelqu'un de ta famille, comme toi, gros carbu, qui a été pistonné pour rentrer dans la société où t'es.
1: France Télécom.
0: Donc, pour bien dire.
5: France Télécom.
0: Fildar, encore une fois, et je te vire.
1: Excusez-moi.
5: On parlait pas de marque.
1: Non, vas-y, continue.
0: Donc, c'est pas parce que tu te fais pistonner par quelqu'un de ta famille que tu seras bien vu par les collègues. Ça, c'est sûr. Ça, c'est vrai que au contraire, tu te feras mal voir.
1: Ça dépend
0: là-dedans.
1: Si personne le sait.
0: Ouais.
1: Si personne le sait.
0: Non, mais attends. Parce que, de manière, tout le monde va le sera.
6: Marques, hein,
0: bah, comment? Tout le monde va le savoir parce qu'automatiquement il va t'attendre à la fin de sa journée. Vous allez rentrer ensemble.
6: Bien sûr.
0: Ah. Oui, donc automatiquement.
1: Ah, s'il stab tous les cums qui bossent avec lui aussi, ouais. Non, mais carbu.
0: Non, mais.
1: C'est que t'es pédé.
0: Non, mais faut bien préciser.
6: Surtout les petits nains aux grandes oreilles.
0: Gros carbu, tu me laisses finir.
6: Oui.
0: Donc c'est vrai que faut bien se dire une chose, que lorsque tu rentres avec quelqu'un qui t'a pistonné, donc automatiquement il va t'attendre.
1: Pour te repistonner.
0: Oh, ta gueule, toi, et hop, et
1: la double.
5: Moi, je voulais te dire que même les petits pistons, c'était très agréable, quand même. Hein.
0: D'accord.
5: Ouais, mais enfin, les gros, c'est mieux. Hein.
0: Bon, si je peux continuer de répondre à la question.
1: Oui,
5: vas-y, Gérard.
0: Donc, alors, pour continuer, pour en finir, parce qu'après, on va passer à la deuxième.
6: Termine-toi, oui.
0: Donc pour répondre à Gros Carbure et puis à vous là, comme il y en a la moitié qui n'ont pas compris la question, apparemment ils ont l'air de s'en foutre de ce que je dis.
1: Non, je pense pas.
0: Ils sont cons. Donc alors c'est vrai que après tu te fais accompagner par le membre de ta famille qui t'a pistonné, t'es mal vu par ses collègues et automatiquement ils savent très bien que t'es rentré par piston. Par contre le jour où tu fais une grosse connerie, ça retombera sur la personne de ta famille. Je suis bien clair avec toi, Carbu.
6: Tout à fait.
0: Donc voilà.
6: C'est ça, tout à fait.
5: Donc vaut mieux être pistonné que.
6: Mais on est bien d'accord. Même. On est bien d'accord, Gérard. Donc dans ce cas-là, qu'il n'y a pas de honte ni de gêne à avoir par rapport à tout ça.
0: Bah oui, ben justement, c'est ce que je viens de dire. Mais c'est vrai que par rapport aux collègues de boulot, ça, c'est sûr que ça va être dur.
6: Je peux te poser une petite question, peut-être un petit peu indiscrète, Gérard.
0: Bah dis.
6: Oui. Est-ce que toi, tu t'es fait pistonner pour entrer là où t'es?
0: Ben justement, ça va être la question 6. Alors, moi je peux pour en finir avec l'histoire de la famille. Là, parce que moi, mon ex, elle s'est fait pistonner par son père pour rentrer dans comme policeuse dans une grosse société de
1: policeuse. C'est quoi?
0: Policeuse, c'est celle qui
1: pour polir
0: les bagues. Oh, merci.
1: Non, c'est pas dans la police, c'est policeuse.
0: Policeuse.
5: Polissonne.
0: Donc, elle s'est fait pistonner par son père. Et je vais te dire une chose, que par un moment donné, dans son entourage,
1: ça jasait. Hein.
0: Ça a été grave. Hein.
5: Tu t'es fait pistonner par son père?
0: Ben oui, comme son père, c'était celui qui fabriquait les bijoux. Automatiquement, ils lui ont demandé s'il connaissait quelqu'un pour remplacer une autre personne qui était justement sur les débats sur les femmes enceintes. Mm-hmm. Et en fin de compte, l'autre a dit oui, qu'il connaissait quelqu'un. Il a fait rentrer sa fille. Et automatiquement, ça fait mal voir par les entourages et même par la direction. Par un moment donné, c'était très
1: dur. Limite. Excuse-moi, Gérard. Il y a Danny Bach sur le Minitel qui dit Gérard, je voudrais me faire pistonner chez Peugeot. Combien ça va me coûter? Parce que est-ce qu'il faut payer pour se faire pistonner? Ouais. Et donc, il voudrait savoir combien ça va lui coûter en euros et si c'est en diesel.
0: Bon, alors là, je vais te dire une chose. Déjà, pour commencer, on va pas s'amuser à parler des histoires.
1: Sans marque, sans parler de la marque.
0: Non.
1: Est-ce qu'il faut payer pour se faire pistonner? Ça peut le faire.
0: Non. Bah, pourquoi?
7: Pourquoi? Je sais pas, on peut demander un cachet.
0: Non.
1: Si un mec, il dit, tiens, moi, je vais te faire rentrer chez un n'importe quoi, si tu me donnes de l'argent, t'acceptes ou pas?
0: De toute manière, faut se dire une chose, que ça, c'est un truc, la question, elle est bien, il a eu du mal à la tourner. Mais en fin de compte, un conseil que je peux donner
1: à Dany,
0: n'essaye pas d'insister si c'est pour que tu sois que tu payes parce que il t'a fait rentrer le mec, c'est pas la peine, tu laisses tomber, t'essayes de trouver un truc par toi-même parce que ça sert à rien de vouloir payer quelqu'un. Hein.
6: D'accord.
0: Bon. Donc voilà.
6: Je ne peux pas, mais
8: Gérard,
0: oui.
8: Sur RC, il y a.
0: Ouais. Attendez, s'il vous plaît, merci.
8: Il y a Fesse de Babouin qui aimerait bien que tu le pistonnes à Fun Radio.
0: Non, lui, il va se faire foutre. Quand il arrêtera ses conneries, il me fera signe.
1: Peut-être un petit sondage, Gérard.
8: Ouais, un petit sondage, là.
0: Travaillez-vous grâce à un piston? Alors, donc, c'est 56% des gens répondent que non, sinon ils se font virer, donc je ne vois pas du tout.
1: Bah, si, comme tu dis.
7: Bah, oui.
0: Ouais, mais
1: si jamais ça s'apprend,
0: ils
1: se font virer, tu vois.
0: 41% des personnes sont pistonnées de métier. Bon, ça c'est justement voilà. Alors tu vois.
1: Bah oui, mais ça se rejoint. Bah
0: oui. Ouais, mais ça se rejoint sur la troisième question.
1: Bah donc, c'est pas grave. On expliquera justement tout à l'heure ce que c'est le piston de métier.
0: Donc 29% ne veulent pas être beaux comme moi. Ça, je vois pas du tout. Et 8% préfèrent l'amour en mer. Hein. c'est quoi cette histoire?
1: Bah, je sais pas.
0: Bon, enfin, c'est pas grave. C'est pas de la pote à Rigo parce que.
1: Non, c'est un bon con. Ouais. Rigo, c'est un bon con quand même.
6: Puis Rigo, il est cool.
0: Ouais. Il y a heureusement qu'il y a
5: King. Il tient bien le pari.
0: Tiens, tu sais pas quoi faire, tu vas me chercher un mot là maintenant. Que piston donnait la.
9: Je
0: sais
9: pas lire. Ouais, mais je sais pas lire, Gérard.
0: Ouais, tu sais pas lire.
6: Le truc à pélo va chercher un mot là, hop là.
1: Non, je vais le faire, donne Gérard.
0: Non. Alors, quelle est la différence entre un piston rotatif et d'un moteur et d'un piston normal?
1: Ouais. Bonne chance.
6: C'est la question, ça.
0: Bah, oui. Alors,
1: deux secondes, Gérard, avant, il y a une question Minitel qui est très importante. C'est Camille du département 69 qui dit, GG, est-ce que c'est vrai que t'as gardé le piston de la Mercedes qui était sous le pont de l'Alma?
0: Donc, Pildar, encore une connerie comme ça et t'es viré.
8: Ah, moi, j'avais la même avec le volant d'Ayrton Senna.
0: Non, bah, ça, ça a rien à voir non plus. Gros barbu.
6: Gros carbu.
0: Gros carbu, pardon.
1: Alors, il est barbu aussi.
5: Ouais.
6: Pour répondre à la question entre le piston rotatif et le piston normal.
0: D'un moteur et d'un piston normal. Hein.
6: Tout à fait, oui. Je pense que la différence flagrante qu'il y a, c'est qu'entre un piston normal et un piston rotatif, le piston normal reste toujours en translation droite, rectiligne, ainsi que le piston rotatif, lui, varie par rapport à son axe de symétrie qui se trouve au centre de ce piston et qui permet donc une rotation sur lui-même.
9: Ah d'accord.
1: T'écoutes ce qu'il dit, c'est débile ce qu'il dit en plus.
0: Ouais. Qu'est-ce que tu viens de dire, gros barbu?
1: Oh non, il répète pas. Hein. Ah non, Léna, cette question dégage là. Elle est pourrie cette question. Non, on passe à la troisième.
6: Tu m'as pas écouté.
0: Sérieux. Hein. Non, j'ai pas écouté trop.
6: Pourquoi tu m'as pas écouté?
1: Ça va être trop.

0: Attends, merci.
1: Ouais.
0: Alors, c'est... Alors, la définition, c'est une personne qui conduit une rotative. Voilà.
2: Bah ouais, normal.
0: Donc, c'est tout ce que je peux donner comme renseignement sur ça.
1: Ouais, ça nous aide pas des masses. Hein. C'est vrai qu'on fait
0: bah ouais.
1: Je la trouve un peu compliquée, ta question.
0: Bon, bah, c'est pas grave. On s'éternise pas là-dessus.
2: Ah ouais, ouais.
1: Vous êtes sauvés, les filles.
2: Donc, la troisième question.
3: Le problème, c'est que t'as tendance à te faire des débats de plus en plus difficiles pour nous, quoi.
1: Les questions, c'est pour les initiés, quoi.
4: Ouais.
2: Non, mais il y a bientôt l'académie.
4: C'est un peu Mathieu sur les bords, je trouve, quand même.
0: Qui c'est qui dit ça?
4: C'est
0: Ouais, bah, caisse de prout, tu retournes voir Manu au standard, voilà. comme ça, je serai pas trop Mathieu. Au revoir à toi, bonne nuit.
2: Non, mais il faut savoir que Gérard n'accepte aucune critique parce que
1: Gérard,
2: c'est lui le meilleur.
1: C'est pas Mathieu, c'est tout. Il est dilaté.
5: Gérard, il a 20 millions d'auditeurs, il peut pas se permettre ça.
1: Ouais.
0: Alors, donc, question
2: 3.
0: Question 3. Être pistonné est-il peut-il être un métier?
2: Non, être pistonneur.
0: Ah ouais, être pistonneur peut-il être un métier? Donc on va demander Susboule.
5: Ben ça dépend dans sous quel sens tu le prends, mais je pense qu'il y a des gens qui sont spécialisés pour envoyer des personnes vers d'autres personnes justement qui sont en demande. Mmh. Par exemple, il y a des personnes qui aimeraient offrir leur service, tu vois. Il y en a d'autres qui aimeraient les payer.
0: Oui.
5: Et donc, c'est le marché, quoi. Tu vois, c'est donnant, et il y a des personnes qui sont habilitées à envoyer des personnes vers d'autres personnes.
0: Bon, le comte de Monte Cristo.
1: Ouais, écoute, les pistonneurs, moi, je pense que tu as déjà entendu parler des affaires, des dessous de table.
0: C'est dans le foot.
1: Je voudrais que tu m'expliques, bordel de Dieu, qu'est-ce que tu fous, toi, avec tes mains sous la table, gros cochon.
0: Alors, je vais te dire une chose, le comte de Monte Cristo.
1: Oui, dis-moi tout.
0: Tu vois, ta réponse à ma question. T'as l'air de t'en foutre. Est-ce que je suis avec mes mains sous la table, ça te regarde pas, tu retournes voir Manu au standard et je te dis bonne nuit, au revoir.
2: Bonne nuit.
0: Et voilà. Alors,
3: c'est normal. Et ça, c'est normal.
0: Et gros carbu.
3: Gros carbu, ouais. Bah, écoute, là, il a foutu la merde, l'autre, là. J'ai oublié ce que je... Attends, c'était la question, c'est...
0: Être pistonneur peut-il être un métier?
3: Oui, moi, je pense que tout à fait, parce que tu peux effectivement commencer en pistonnant quelqu'un, et puis t'aimes ça de plus en plus, et donc t'en fais un deuxième, et puis t'apprécies encore plus, donc tu dis que tu peux rendre service, donc que ça fait du bien, que ça fait du plaisir, donc, écoute, tu pistonnes, et t'arrêtes plus de pistonner après, quoi.
2: Mmh. Donc, si on pistonne, et donc on pistonne de plus en plus de monde, donc on peut, ça devient un métier, donc on est payé pour ça.
0: Ouais, mais ça dépend de la jeune.
3: Ça dépend où tu travailles, en plus.
0: Voilà.
3: Dans quel secteur tu travailles. Ça dépend si t'as quelqu'un au-dessus de toi qui va s'occuper de tes affaires ou si t'es indépendant.
2: Mais justement, pourquoi?
0: Non, mais ça peut être un secteur privé comme un secteur public.
5: Public.
0: Qui c'est qui répond? C'est Suze de Boule?
5: Ouais, c'est Suze de
0: Boule. Ouais, je pense. Général, ouais, mais je pense. Je pense aussi. Qui c'est qui a répondu d'autre derrière?
2: Gérard.
0: Oui,
2: on peut accueillir Magnum à la place de caisse de prout.
0: Ouais, alors Magnum.
6: Oui, bonsoir Gérard, tranquille.
0: Magnum. T'appelles d'où?
6: De Miami.
5: Atom.
0: Hein?
6: Miami.
0: Non, donne ta.
6: Écoute sur internet là.
0: Non,
2: c'est vrai, je l'ai sélectionné
6: sur internet l'émission Gérard.
0: Donc ok. La fréquence de là-bas?
6: Bah c'est internet, Real Audio.
2: Bon d'accord. Si c'est vrai, il n'y a pas de fréquence.
0: Donc alors pour toi Magnum?
6: Ouais, bah moi vu que je suis très loin, j'ai pas entendu la question Gérard.
0: Alors donc la question c'est, être pistonneur peut-il être un métier?
6: Non, c'est impossible puisque pour pistonner quelqu'un, il faut déjà être son propre patron.
0: Ouais.
6: Ou alors être bien placé.
3: Pas forcément.
0: Arrête cette musique là.
2: C'est pas moi, c'est lui.
6: C'est moi.
0: Oh non mais Magnum.
6: Ouais mais je suis obligé quoi, c'est bon.
0: Non, t'éteins ta musique s'il te plaît.
6: Ok, y'a pas de problème.
0: Merci.
6: Bon. Donc ça peut pas être un métier puisque tu payes pas les gens. Les gens vont pas te payer pour que tu les pistonnes quoi.
3: Je suis pas d'accord.
5: Si.
0: Gérard.
6: Non.
0: Attendez.
5: Peut-être pas à Miami, mais.
0: Oh, Susboule, c'est mieux. Merci.
2: Justement sur le Minitel en fait, il y a Tom, 22 ans du département 86, qui demande: peut-on se faire pistonner par un garagiste? Si oui, faut-il demander un devis? Est-ce qu'il faut demander un devis avant de se faire pistonner?
0: Oh, Manu, s'il te plaît, t'essayes de me calmer.
2: Hein, Gérard. Faut-il demander un devis si par exemple on s'adresse à un garagiste pour se faire pistonner?
0: Non, pas spécialement.
2: Non. Tu peux expliquer un peu parce que moi j'arrive pas à comprendre la question.
0: Non, moi non plus.
2: Ah merde.
0: Donc
2: Tom, si tu peux nous expliquer ta question.
0: Ouais, parce qu'on comprend pas. Un sondage alors.
2: Vas-y, Gérard.

0: Est-il un luxe? Alors 52% des personnes répondent que... Ouais, bon, c'est mieux. Mais je préciserai pas la marque, comme ça, ça ira plus vite. 3% des gens interrogés portent plainte contre mon indiscrétion, donc ça, je vois pas ce que ça peut...
1: Ah, c'est chaud.
0: 27% ne veulent pas répondre parce qu'ils sont d'accord.
1: Ils sont quoi?
0: Non, mais je dirais pas, tu vois.
1: Ah.
0: Et 11% s'en branlent parce qu'ils regardent Technomax. Ah, ça, ça, c'est ça. Ça, ça va faire pouvoir plaisir à Max, ceux qui se sont amusés à sortir ça, les 11% qui se disent qu'ils s'en branlent des questions. Ceux qui s'en branlent des questions parce qu'ils regardent Technomax, alors là, je vais vous dire une chose, les mecs, vous allez morfler là, vous allez morfler.
1: Tiens, j'ai Bobo le singe sur Minitel qui demande si on peut se faire pistonner à la loco par les videurs.
0: Bah, de toute manière, si tu veux être videur, tu peux te faire pistonner par les mecs de la loco, mais
1: De toute façon, oui, à mon avis, oui.
2: Et toi, Gérard, tu peux pistonner pour la loco ou
0: pas? Non, pas du tout.
3: Oh, t'as rien, c'est juste qu'en fait, il se fait pistonner à la loco.
0: Ah, ouais. Bon, alors,
4: Gérard, excuse-moi, on va accueillir, Pistonlet.
3: Ouais. À la place de je sais plus qui.
0: Ah bah à la place du comte de
3: Monte Cristo, ouais.
0: Alors, Pistolet.
5: Bonsoir,
2: j'ai même plus qui est là-dedans.
0: Fréquence.
5: Salut.
2: 96,4.
0: Bizarre. 96,4, t'appelles d'où?
2: Pourquoi virgule?
5: De Nancy.
0: Nancy. Manu, tu peux me contrôler la fréquence Nancy?
1: Tu peux me contrôler la pression?
2: Ouais, parce que tu contrôles.
1: Alors, t'as 9,4 à l'avant et 9,2 à l'arrière. Bon, bah, c'est bon, tiens, roule, tu roules.
0: Je te demande.
1: Ah, t'as les pneumatiques en pleine forme. T'es un killer.
0: Putain, mais t'es vraiment starbé, toi. Hein.
1: Pourquoi? Mais oui, c'est bon, Nancy.
2: Ouais, en plus,
1: c'est bon, ouais, c'est parfait.
0: C'est bien 96,4?
1: C'est exact.
0: Okay. Donc alors pour toi la question, tu veux que je la répète parce que je pense qu'on te l'a pas dit à longtemps.
1: Non, est-ce que ça peut être un métier d'être pistonneur?
0: Ah oui. Voilà.
5: Oui, je pense que dans certains pays il y a certaines dérogations qui sont accordées à certains partisans de la pistonnerie. Et éventuellement en France, c'est sur le coup de se faire.
0: Tu peux préciser parce que.
3: Ouais, précise. Là.
0: Parce que là il y a un truc. Il y a un truc que j'ai pas compris là, c'est que t'as dit que qu'en France on pouvait se faire pistonner par quoi?
5: Par des pistonneurs.
0: Non, attends, t'as dit autre chose.
1: Des pisteurs, elle a dit.
0: Non, elle a dit quelque chose d'autre avant et personne, même Rigaud, il l'a pas entendu.
5: Ah merde. Attends.
2: Eh ben.
1: C'est bon.
0: Eh ben, c'était elle?
1: Non, je sais pas, ça sonnait ici, c'était ça.
3: Bon, Gérard.
5: C'est grave.
3: En attendant, il y a Perfora sur l'IRC, il te demande si c'est vrai que dans le milieu du X, des films porno, il faut coucher pour réussir.
0: Bon, bah, ça, c'est se faire pistonner, en fin de compte.
2: Je crois qu'en plus, Perfora, lui, est bien mêlé à ce milieu-là, en plus.
1: Il n'y a pas de balance ici. Hein.
0: Non, on balance pas les trucs comme ça, donc
1: on balance pas les pistonner. Hein.
0: Donc, c'est vrai que.
5: Pistonner par passe-partout et
1: faut quoi?
0: Ouais, ben, le mieux c'est de voler dans un sac à main.
5: Ouais.
3: Fildar, tu vas loin, Gérard.
1: C'est vrai que pour être pistonné, il faut ça?
3: Non, arrête.
0: Là, ça Fildar.
3: Oh là là.
0: Fildar, je sens que tu vas virer.
2: Ouais.
5: Au standard.
2: Il bouge.
1: C'est qui a un téléphone pourri?
0: Manu, tu éteins ton micro, s'il te plaît.
1: Oh. Mais je peux pas répondre à Fildar.
5: Bon, c'est mignon, hein.
2: C'est le bordel, on n'avance plus dans le débat, là.
0: Ouais. Alors, quatrième, parce que on n'a toujours pas compris ce que tu voulais nous dire, hein, pistonlet.
5: Je répète.
0: Ouais, parce qu'on n'a pas...
1: On
0: n'a toujours pas compris.
5: Je répète. Dans certains pays, certaines dérogations sont accordées à certains pistonneurs.
0: Alors, tu peux préciser les histoires de dérogations, parce que là,
5: c'est là-dessus. Précisons les pistonneurs, s'il te plaît.
0: Non, mais attends, tu peux préciser?
5: Bon, je précise.
0: Oui,
5: il existe des pistonneurs dans certains pays qui sont payés.
6: Encore.
5: Bouffe-moi la
0: gueule. Fais-le, t'arrête!
1: C'est pas moi, arrête un peu, je suis pas en train de jouir là.
6: Mais moi ton gros piston, Gérard.
1: Oh là là là.
5: Non,
1: Manu, c'est Maxime qui déconne. Manu, ça y est?
2: Il y en a une qui est tout
1: excité
2: là. Hein.
1: Manu! Quand je les coupe, c'est... Je sais pas.
5: Gérard, s'il te plaît. Fais-moi le cul, Gérard.
1: On y va?
5: Si vous pouvez mettre des bips, parce que ma mère, elle est en train d'écouter, elle est à côté, et quand elle entend des trucs de sexe comme ça, elle va me frapper.
2: Vas-y, cochonne, vas-y, lâche-toi.
5: Elle va me pistonner.
6: Je
1: Allez, Gérard, on y va. Ah, calmez-vous un peu, là. Oh,
2: ouais, ouais, ouais.
1: Oh, oh, oh.
2: Les meufs, là-haut.
5: C'est pas marrant, hein.
1: OK.
5: Ouais.
0: Quatrième question. Les pistons rapportent-ils plus d'argent quand on est, quand on ne dit rien?
2: Quoi?
1: Alors, on revient sur l'argent, tu vois.
0: Le piston rapporte-t-il plus d'argent quand on ne dit rien?
5: C'est-à-dire?
0: Oh, oh, et oh.
2: Ah, rien à voir, là.
0: Magnum.
2: Ouais. Je pense que le piston, quand on dit rien, bah ça rapporte rien.
0: Bah voilà.
2: Bah ouais, c'est clair.
0: C'est clair, net et précis.
2: Comment ?
0: Manu, s'il te plaît, ton micro, tu m'énerves.
5: Non.
0: Bon, je sens que vous allez réfléchir et on va s'envoyer un disque.
5: Non, il y en a trop là.
2: Ah ouais, non.
0: Si, parce qu'il reste encore un quart d'heure.
5: Piston.
0: Donc, le disque.
1: Non mais Gérard, autant finir cette question là.
2: Ouais, Gérard, on entend
1: rien. Qui a un truc qui jouit là? C'est dégueulasse, on entend rien, c'est pourri.
2: Non, on entend rien, ça bloque tout là.
5: Ouais.
1: Donc on coupe.
0: Bon alors, celui qui a de la musique derrière,
1: ça y est,
0: arrête.
1: Ça y est, je l'ai viré.
0: Alors, Susboul.
5: Ouais, Gérard.
0: Bah,
5: en fait, j'ai pas vraiment compris le sens de ta question, je suis désolé.
2: Moi non plus.
5: Tu pouvais l'expliquer. Non, c'est pas la répéter, c'est l'expliquer. L'expliquer. J'ai pas compris le sens de la question, le sens profond.
0: Non mais pour un sens, celui qui s'amuse à passer du magnum, arrête, et toi t'arrêtes de danser, t'essayes de savoir qui s'est fait, qui fait des conneries. Ok.
5: Danse avec lui, Gérard.
7: Ok.
0: Bon.
5: Parce que c'est vrai que quand on parle pas, je veux dire, c'est mieux pour celui qui pistonne. Mais il y a des gens qui pistonnent et qui aiment qu'on parle aussi, donc je veux dire, ta question est tout à fait aléatoire, là, comme ta réponse. Ouais.
0: Je pense.
5: Ouais, tu vois aussi, donc je veux dire, c'est vague. Ça reste vague.
0: Gros carbu.
2: Ben, moi, je pense que de rien dire, ça peut vouloir dire beaucoup, et que de dire beaucoup, ça ne peut très bien ne pas vouloir dire grand-chose.
5: Ouais.
0: Ouais, mais est-ce que ça rapporte de l'argent si quand on dit rien?
2: Qu'est-ce qu'il y a?
0: Y a pile d'art tout à l'heure, tu vas se prendre un briquet dans sa gueule encore.
5: Secondes, j'en ai R2, je te laisse.
2: Je comprends pas, Gérard, tu me coupes la parole alors.
1: Allô?
2: Allô?
1: Oui.
2: Oui?
1: Bon, je voulais dire qu'on accueillait.
8: Veuillez patienter, votre correspondant va vous reprendre dans quelques instants.
0: Alors, vous allez répondre à ce. Vous allez.
1: Non, attends, je voulais accueillir quelqu'un avant. Je voulais accueillir Victouz à la place de Magnum.
9: Salut Victouz.
10: Oui, bonsoir, c'est Victouz.
0: Salut Victouz. J'appelle d'où?
10: Bonsoir, j'appelle de Orléans.
0: La fréquence
10: 97.7.
0: Je vous préviens, on n'est pas dans les nuits comme hier. Hein. On est dans les débats.
10: Wonder Victouz.
5: Wonder Victouz.
2: Ouais, donc
5: Wonder Bra.
2: Mon God magique. Ça avance pas là. Hein.
0: Bon, alors la question, elle est faite. Allez, hop. On va aller vite. Alors, la cinquième, le piston est peut-être un don ou une passion, et on va s'écouter GG, le dresseur d'asticots, avec GD. J'ai déterminé dans.
1: Non,
0: dans
1: j'ai déterminé.
0: J'ai déterminé. Je détermine.
1: Bon, attendez, on recommence.
0: Bon, toi, tu fermes ta gueule,
1: vas-y,
0: s'il te plaît.
1: Vas-y, bichon.
0: Je suis pas ton bichon, parce que tout à l'heure, tu vas te prendre encore le briquet dans ta gueule.
1: Allez, on y va.
0: Non, c'est GG le dresseur. GG le dresseur d'asticots avec GD termine dans la rotule. On se retrouve tout de suite après au 0803 085000 pour la suite et fin du débat sur les pistons. Et voilà, donc c'était GG le dresseur d'asticots avec GD Termite dans la rotule, et on se retrouve pour la suite et fin du deuxième débat qui part sur les pistons. Donc vous pouvez toujours nous appeler au 0803 085000.
1: Ils peuvent arrêter là. Alors
0: et toujours Rigo sur l'internet, donc www.fr.radion.
2: Ouais. Rigo et Carton.
0: Et toujours le Minitel 3715 code Fun Radio, rubrique direct. Et... Ouais,
5: Rigo, il a des couilles.
2: Ouais.
0: Oh, s'il vous plaît, vous vous calmez là, parce que sinon je vous herbe.
1: Allez, on continue, on n'a plus que 10 minutes.
2: Salut Rigo.
1: On n'a plus que 10 minutes.
0: Alors.
11: Salut, ça va?
5: Bonsoir.
11: Tranquille?
2: Ouais.
0: Bon, ça y est.
11: C'est cool.
5: Bon anniversaire, Rigo.
2: C'est du
11: comment?
5: Bon anniversaire.
11: Ah, merci, je
2: vous remercie. On aurait bien aimé Gérard chante Happy Birthday to You pour toi.
1: Mais il a déjà fait, hein. Bon, allez.
5: Allez, on y
2: arrive.
0: Bon, le piston. Bon, ça y est, le piston. Bon, Manu. Oui, tu me calmes tout ça, parce que c'est le bordel. Voilà.
11: Merci à tous.
1: Best to you.
0: Oh, c'est quoi la son?
1: C'est bon. C'est toi qui fais du Larsen avec ton casque. Allez, ma puce, on y va.
0: Je suis pas tapis, toi fais gaffe. Je t'ai déjà prévenu tout à l'heure.
4: Oh, choupinette, fais pas la gueule.
0: Donc, alors, le piston peut-être un don ou une passion, et on demande ça, ben tiens, pistonlé. Elle est plus là ?
5: Si, si. Oui, je suis là. Donc, le piston, je pense que c'est un don.
0: Est-ce que ça peut être une passion en même temps ?
5: Et aussi une passion, puisque faut être passionné d'avoir des dons.
0: D'accord. Gros carbu ?
2: Bah écoute, moi je pense qu'un piston c'est un don, et que de toute façon le don rentre dans la passion puisque c'est un don.
0: D'accord. Qui c'est Susboul ?
5: On entend moins bien les questions.
7: Moi je trouve que c'est...
0: Attends, qui c'est qui vient de répondre avant toi, Susboul ?
7: C'est l'autre.
0: Vous avez pistonlé ?
2: Ouais.
5: Non, c'est Polo.
0: Non, il n'y a pas de Polo.
2: C'est Polo avec une voix de Brigitte, toi, tu m'étonnes.
9: Ah, c'est clair.
2: Ouais, quoi, mais attends, elle se fout de ta gueule là, elle se moque de toi, Gérard.
0: Manu, s'il te plaît, tu me.
4: Bah, je veux bien virer quelqu'un, mais qui ?
2: Je te laisse pas faire.
5: Ah non, bon. C'est pas moi, c'est pas toi.
0: Alors, Susboul, tu réponds.
7: Bah, je te réponds, Gérard. Moi, pour moi, c'est ni une passion, ni un don, c'est plus un sacerdoce, parce que c'est pas quelque chose que tu fais.
0: Un quoi ?
7: Un sacerdoce.
0: Et c'est quoi ça ?
4: Un sac d'os, toi-même ?
2: C'est pas un sac d'os, c'est une espèce de gros truc avec des traits, c'est pas un sac d'os.
0: Bon, alors toi, tu dégages ! Gros carbu, au revoir, la grosse.
4: C'est pas gros carbu.
0: C'est qui ?
4: Je crois que c'était la Victouze.
0: Alors Victouze, au revoir. Au revoir. Hop, terminé.
5: Manu, rappelle-moi. Dans 5 minutes.
4: Hein, quoi ?
5: Rappelle dans 5 minutes, j'ai plus de batterie.
4: Ok, attends.
0: Ah non, on te rappelle pas non plus. Hop, terminé.
2: Gérard.
4: Ah, Gérard. T'es dans un cube. Excusez-moi, on va accueillir Kistonkou.
2: Allô.
7: Salut Kistonkou.
12: Bonjour.
4: Salut.
12: Oui.
2: Bonjour, mais qu'est-ce qui se passe ? On est dans un tube là.
12: Ouais,
0: on a ta fréquence.
3: Ouais. Dans
7: le
3: un
7: son
3: piston.
7: Pourri, hein.
12: C'est pas du Paris.
0: 101.9 ?
12: Ouais.
0: Ok. Bon, alors donc la question, tu l'as pas entendue, je pense.
12: Bah non, personne me l'a dit.
0: Oh la vache. Oh là là, le piston peut
12: être. Salut, il abuse, hein.
0: Le piston peut être un don ou une passion, et on accouche parce qu'il me reste encore 7 minutes et je voudrais qu'on active un peu sur cette question-là.
2: Très bien, oui.
12: Bah, au début, moi, c'était un don parce que bon, j'en ai profité par la famille et c'était plutôt un don, quoi, parce que c'est plutôt physique, ça m'a bien servi.
5: C'est héréditaire ?
12: Bah ouais, hein. Je tiens de mon père. Donc ça m'a bien servi. Et puis la passion, bah, c'est devenu une passion après, parce que j'ai continué la nuit, j'ai continué. Et c'est vrai que c'était sympa, quoi. Et c'est pas mal. C'est vrai que ça gagne. Grâce au piston, j'ai pu gagner pas mal de.
2: C'est une bonne salope, quoi.
12: Soyez poli, s'il vous plaît, parce que bon, voilà.
0: Celui qui s'amuse à traiter les gens de grosses salopes tout à l'heure, et ça va être un gros carbu. Il va dégager.
2: Je suis désolé, je retire.
0: C'est qui ?
12: Gros carbu.
2: C'était moi, je suis désolé.
0: Ah bah alors, gros carbu, désolé, je veux plus le savoir. Au revoir.
2: Gérard.
0: Voilà. Au revoir.
4: Et d'ailleurs, à cette occasion, on va accueillir Looping à la place.
13: Bonsoir. Bon, excusez-moi, trop chive.
12: Salut.
13: Ça
12: va, Looping ?
0: Comment ?
13: Bonsoir tout le monde.
4: Looping.
13: Ouais, c'est moi. Looping.
0: T'appelles d'où ?
13: De l'agence touriste.
0: Bon, je crois que toi, tout à l'heure,
4: t'es un cave. T'es un vrai cave.
13: Désolé, j'arrête de déconner. J'appelle de Paris.
0: 101.9. Ok. Et donc, alors, sixième question. Peut-on s'en faire pistonner pour être animateur radio ?
4: Et juste avant cette question, on accueille aussi Christian Splitz.
0: À la place de ?
4: À la place de Gros Carbu.
2: Oui, voilà. Bonsoir.
12: Salut Doc.
0: Donc c'est comment son nom ?
4: Christian Splitz.
2: Christian.
12: Ah.
2: On se connaît déjà.
0: On se connaît ?
2: Oui, on se connaît. On s'est déjà croisé 2-3 fois.
12: Tu as fait des examens promptologiques ?
2: Enfin, on continue le débat.
0: Donc, peut-on se faire pistonner pour être animateur radio ? Donc, on demande ça. Bah, tiens, justement, Christian, t'appelles d'où, s'il te plaît ?
2: Oui, j'appelle de Paris.
0: Donc, 101.9.
2: Oui.
0: Ok, donc, pour toi ?
2: Bah, cela n'est pas sale, déjà. Je pense que on peut, effectivement, sans problème.
4: On a le doc.
0: Ok, Lupine.
13: Ouais,
0: j'ai l'impression, oui.
4: Oh, putain.
13: Ouais, donc, en fait, carrément, parce que si t'en es là à la radio, Gérard, c'est que tu te fais pistonner. Donc, bien sûr qu'on peut se faire pistonner pour aller à la radio.
4: On a le doc. On est trop fort.
0: Looping.
13: Ouais. Looping, pas Looping.
0: Ouais, bah.
13: Non, mais c'est tout. Looping.
0: Ouais, bah, t'as répondu ?
13: Bah oui. Quoi, tu m'as même pas écouté ?
9: Bah si, je t'écoute.
13: Alors vas-y, dis ce que j'ai dit.
9: Bah, je m'en fous.
13: Voilà, tu t'en fous. Non mais comment tu traites tes auditeurs?
9: Ouais, ça va toi.
13: Ok.
9: Kiss ton cou.
12: Oui, c'est moi, c'est Kiss ton cou, ouais. Pour ça, pistonner à la radio, je sais pas, tu dois peut-être mieux en parler que moi, quoi.
9: Bah non, mais je te demande.
12: Si ça fait mal ou pas, si c'est pratique, je sais pas.
9: Ouais, qui c'est qui nous reste? Sisbou, là, il est plus là, hein.
14: Si, je suis toujours là.
9: Je croyais que je t'avais dit au revoir, toi.
14: Ah non, tu m'as jamais dit au revoir, Gérard.
9: Ah bon, bah alors, tu peux...
13: Oh, super, alors.
9: Donc, tu peux répondre.
14: Bah oui, je pense que t'as pas mal dû essayer de te faire pistonner avant de rentrer, quoi. T'as galéré, tout, jusqu'au jour où il y a quelqu'un qui a ouvert une petite porte et t'a laissé rentrer, et voilà, piston a commencé.
9: Bah disons.
2: Oui, oui.
14: Allô?
9: Non. Bon, donc, ce qu'il faut dire, c'est vrai que je réponds à Sisboul et puis à tout le monde, parce que je pensais que tout le monde allait répondre comme ils font, mais apparemment, je pense pas.
13: Non, mais t'écoutes pas tes auditeurs. Mais
12: t'écoutes pas en plus.
13: Ouais, donc, t'écoutes même pas tes auditeurs, Gérard.
9: Écoutez, la question.
2: Non, mais laissez Gérard s'exprimer.
9: La réponse à peut-on se faire pistonner pour être animateur de radio, c'est vrai que j'ai galéré pendant des.
1: On t'a roulé ta bosse, quand même.
9: J'ai galéré quand même dans des cabines téléphoniques. Après, j'ai eu l'occasion d'avoir Max au téléphone. Et puis depuis, maintenant, je suis devenu pas animateur de radio, mais assistant d'antenne, ça veut dire exactement. Bon, c'est vrai que maintenant, je présente des débats, donc
13: et
9: ça veut dire...
13: pas mal aussi, hein.
3: Ouais, et sur IRC, il y a Turpi qui a dit que t'as oublié de parler quand tu t'es fait pistonner à la sortie de la DAS.
9: Non, ça, je réponds pas. Là, je réponds pas du tout à ça.
13: C'est pas gentil, ça.
9: Là, je ne réponds pas à cette question. C'est tout de suite.
14: Rigo, comment t'assures pas?
9: Non, mais là, c'est tout de suite.
1: Cool, il fait que des conneries, Rigo.
9: Là, c'est
1: Rigo. Ces questions-là, vraiment, c'est bidon.
9: Là, toi,
13: Rigo,
14: tu sais ce
3: que tu fais, là.
9: Je suis désolé. C'est qui?
3: Je t'explique.
9: C'est
3: Turpi.
9: Turpi, tu lui dis, tu essayes de la gerber comme tu sais le faire.
3: Ok, je la gerbe.
9: Alors donc, la passion est-il une maladie? Donc 61% des gens s'interrogent sur cette question. 45% après réflexion pensent que non. Et 10% des personnes restantes réfléchissent encore en buvant une bière. Ça, c'est dur. Et 6% se sont endormis. C'est vrai qu'il y en a pas mal qui s'endorment lors des débats. Et j'en ai eu la preuve sur le premier débat. Donc, septième et dernière.
1: Et d'ailleurs, et pour cette dernière question, on va accueillir Charles Ingalls.
9: À la place de
1: personne.
9: Bah attends, ça me fait une, deux.
1: Oui, ça fait cinq personnes, c'est normal.
9: Cinq, six.
1: Non, cinq.
9: Six.
1: Cinq.
15: En direct de la prairie.
9: Parce qu'on a Sisboul.
1: Sisboul, Christian Spitz, Kiston Kou, Charles Ingalls et Looping, ça fait cinq.
15: Parfait.
1: On y va.
9: Mais Pistonlé.
1: Il est parti, elle est partie.
9: Ah, elle est partie, donc c'est à la place de Pistonlé.
1: Voilà. Voilà. Si tu veux.
9: Alors c'est comment son nom?
1: C'est Charles Ingalls.
9: Charlie.
15: Salut, Charlie.
9: T'appelles d'où?
15: J'appelle de la forêt.
9: ta ville?
15: Avec la prairie à côté de Nogent.
9: Bon, c'est 101.9.
15: 101.9.
9: Bah ça va, on termine avec, à part Sisboul qui est de Tours, on termine avec rien que des Parisiens.
1: C'est pas grave, pose la question, mon cher.
9: Et donc, pour terminer la dernière question qu'on va faire, doit-on être major pour faire... non, même pas, on va pas faire celle-là. Ah bah ça, c'est une question que Pildar il m'a donnée, on va la faire. Auriez-vous été pistonné pour aller à l'étranger ou en vacances? Donc, en vacances, on précise, pour trouver du boulot aussi.
1: Bah c'est ce que je voulais préciser, voilà.
9: Voilà. Donc, alors, Sisboul.
14: Ouais, je me suis fait pas mal pistonner quand j'étais au Maroc il y a 2 ans.
9: Ouais.
14: Et en fait, j'avais rien du tout en arrivant, quoi. Tu vois, les mains dans les poches. Et puis, de piston en piston, en fait, j'ai passé super vacances, quoi.
9: Mm-hmm. Ouais, donc, en fin de compte, si je comprends bien ta réponse... C'est que tu veux dire que t'es arrivé là-bas les mains dans les poches, et puis tout, et puis t'as connu du monde et tu t'es fait pistonner pour avoir un job.
14: Voilà, donc je me suis fait pistonner pour avoir un appart, je me suis fait pistonner pour avoir à bouffer, tu vois, pour avoir un job, et puis...
9: Ça y est, on a compris, on a compris.
14: Des balades en bateau et tout ça, quoi.
9: Ok, tisse ton coup.
12: Ouais, moi je suis pistonnée pour aller en Irlande, hein. Mais par Ryanair, je me suis fait pistonner.
9: Mmh.
12: Et c'est pas permis d'aller là-bas. Et c'est vrai que les Béotiens, là-bas, ils comprennent rien à rien, quoi.
9: D'accord.
12: Donc, je me suis pistonner.
9: Looping.
1: Looping.
13: Allô?
9: Ouais, à toi.
13: Ouais, c'est pas trop tôt. Ouais, donc je me suis jamais fait vraiment pistonner pour partir à l'étranger, sauf une fois pour partir à Suresnes, tirer un coup dans une cité tranquille, quoi.
9: Okay. Ouais, alors, ta conclusion, c'est pas la peine, on te dit au revoir.
13: Bah, pourquoi
9: au revoir. Au revoir. Terminé. Terminé. Looping, terminé. L'agence touriste, là, tu l'envoies à se coucher. Il prend pas sa conclusion, il retournera voir...
13: Il vous passe si vous voulez.
9: Non, au revoir. Christian.
16: Oui, c'était pas très très raisonnable, ce que a dit jeune homme juste avant. Écoutez, moi j'ai toujours refusé, et pourtant j'en ai eu l'occasion avec mon travail, à une époque, de me faire pistonner. Laisse-moi parler, jeune fille.
9: On laisse parler les gens, s'il vous plaît, merci.
16: Et j'ai toujours refusé parce que je trouve que c'est totalement... immoral de commencer à jouer de ses relations pour pouvoir partir en vacances. Mmh. À part une ou deux fois où je suis parti à Papette et 3-4 fois à New York, c'est les seules fois où...
17: Ah ouais, mais quand même.
16: Voilà, quoi.
9: D'accord. Charlie...
16: Je ne peux pas parler parce qu'il y a trop de boue derrière.
9: Non, mais je sais, mais je voudrais bien que ça soit géré au standard, s'il vous plaît.
16: Mais
9: merci.
16: Sinon, quant à vous, Gérard, ça vous est déjà arrivé, vous? Je crois que vous avez entendu parler d'une histoire de Godzilla, non?
9: Ouais.
16: Ça, c'est, on peut considérer que c'est effectivement du piston.
9: Ben, ça a été par l'intermédiaire de la radio.
16: Parce que j'ai effectivement eu des relations avec les gens qui s'occupent, comme les impôts, des contrôles des pistons.
9: Mm-hmm.
16: Et effectivement, moi, je sais que vous étiez dans leur dossier, quoi, comme quoi c'était pas très grave, hein, mais comme quoi vous auriez effectivement été pistonné par Max au sujet de... Enfin, cela, bien sûr, n'est pas sale, mais au sujet de Godzilla.
9: D'accord.
1: T'es toujours aussi long, le
9: docteur. Charlie, pour finir.
15: Il est saoulant quand il fait de l'antenne.
9: Charlie, s'il vous plaît.
15: Oui, tout à fait. Bah écoute, moi j'ai des souvenirs de pistonnage en Grèce monstrueux.
17: Mm-hmm.
15: Je suis revenu des vacances, j'avais plus une fronce. Je veux dire, mm-hmm. Le truc c'était nickel, quoi. Et franchement, je conseille à tout le monde, quoi.
17: Sur Pédos?
15: Pédos, Lesbos, ouais, aussi, ouais.
17: Mm-hmm.
9: Ok. Donc alors pour la dernière le dernier sondage qui me reste et puis on va faire la petite conclusion.
1: Ouais.
9: Est-ce que tout le monde attendez s'il vous plaît merci.
1: Le doc ça va 5 minutes.
9: Ouais. Est-ce que tout le monde peut être pistonné? Alors 71% des gens travaillent dur pour y arriver, ça c'est vrai. 48% ne dansent jamais quoi? Ne danse jamais cul nu. Ah d'accord, parce que je me demandais ce que ça voulait dire. 22% se renseignent au 12, ouais, c'est bien. 14% sont chez la dame de Haute-Savoie, ouais, c'est pas mal. C'est pas mal, les sondages, j'applaudis, c'est super.
1: Super, Rigo, t'as fait du bon boulot.
9: Ouais, c'est pas mal, parce que deux trucs avec des chanteurs, c'était bien. Ok, alors donc, conclusion du débat, on va demander à... Sudbull.
18: Ouais.
9: Donc, conclusion.
18: Bah, c'était un super débat où je pense qu'on a tout compris. Il n'y a pas du tout eu de double sens et tout ça.
9: Non, mais il y a eu certains petits problèmes avec l'autre qui s'amusait à jouer comme c'est pas possible. Ah, donc, ouais, bon, allez. Gérard. Allez, Sisboul. Donc, pour toi, c'est fini.
18: Je voulais juste lancer un message aux jeunes, quoi. Pistonnez-vous et puis vous prenez pas la tête, quoi.
9: D'accord. Kiste ton cou.
17: Oh, oui.
18: Ouais, bah, moi, je vais dire
1: bonjour. Oh là là là, Manu.
15: Oh,
1: C'est bon.
18: Ouais, j'espère les auditeurs.
9: Kiste ton cou.
18: Oui. Oh, oui. Encore.
9: Ah, vas-y. Merci. Donc, kiss ton cou pour conclusion.
18: Ouais, enfin, quoi. Je voulais dire simplement que ça peut faire mal, comme tu l'as dit, quoi. Ça peut être négatif et tout quand on se fait capter dans l'entreprise. Mais en même temps, ça peut faire du bien et que c'est extra, sauf quand ça se fait à Suresnes, quoi.
9: D'accord. Christian.
16: Oui, bah.
9: Nom du doc. T'as reconnu, vieux. T'as reconnu, papy.
15: T'as reconnu, vieille vic.
9: Attends, alors qui c'est qui vient de l'insulter? Charlie, tu peux...
1: Non, c'était Looping. Ah, je l'avais remis, mais j'aurais pas dû.
9: Ah, ah ouais. Non, lui, tu lui dis au revoir, on n'insulte pas les gens. Donc alors le doc...
15: Oui. Garde vermeille.
9: Alors le doc, pour toi?
16: Oui, bah moi je voudrais passer un message d'espoir aux jeunes.
9: Oh non.
4: Oh, ça y est, je l'ai coupé.
10: Hop là, ouais, c'est viré là.
9: Attends, toi, tu vas te faire engueuler, toi, je te préviens.
4: Pourquoi?
1: Il va venir te choper le doc.
4: J'ai pas peur des motos et du cuir, moi.
9: Ouais, mais il va te faire voir comment qu'on fait. Donc, tu me le remets, s'il te plaît.
4: Ça y est, ça y est.
10: Allô?
9: Donc, Chris, le doc, ouais.
10: Oui, je disais donc que je voulais passer un message aux jeunes.
9: Non. Bon, alors, Charlie, parce que je pense que Manu, tu vas te faire engueuler.
4: Vas-y.
9: Bon, alors, pour en finir avec.
10: Que se passe-t-il?
4: Non, mais c'est. Christian Spies de rapide.
9: C'est Manu qui
10: te. Donc je voulais juste dire qu'il ne faut pas hésiter à vous faire pistonner dans tous les sens du moment que vous le sentez, cela n'est pas sale et que vous devez absolument faire votre vie comme vous l'entendez.
9: Ouais, ok, je te remercie le doc.
10: Pistonner.
9: Ok. Donc Charlie pour terminer.
15: Ouais, bah écoute, débat excellent, hein, moi j'ai trouvé le sujet mortel. Bon, l'animateur, je dirais, médiocre.
9: Voilà, si t'es pas content dans ces cas-là, on n'avait pas besoin de te sélectionner.
15: Pitoyable, mais sinon, par contre, un petit message personnel au chef, hein, s'il veut me pistonner pour faire de la télé, de la radio, il n'y a pas de problème.
9: Hein. Oh bah ça, tu l'appelles...
15: Sinon, pour ton piston, mon pote, j'ai un Kist 75 Poligny pour toi, mon gars, tu vas voir, ça va tracer la route avec ça.
4: Un Kist 75.
9: Bon,
15: direct, c'est de la fonte, tu vas voir, tu risques pas de serrer, tu traces la route, tu prends ton 103, direct.
9: C'est ça, ok, merci, je te remercie. Donc, qu'est-ce que je voulais dire sur la conclusion du débat? Ben, je pense que ça s'est mieux passé que le premier, je sais pas pourquoi.
1: Bah peut-être parce que c'est la réa. Hein.
9: Je sais pas ce qui s'est produit, mais là d'un seul coup ça s'est super bien passé, donc je sais pas ce qui s'est produit. Donc alors que je vous annonce ce qui va se passer durant le.
1: Attends, j'ai une question. Il y a peut-être une question internet.
9: Conclusion.
1: Et moi j'ai une
9: internet.
1: Conclusion rapidement du Minitel. En fait, c'est Belzeb Buto. Qui dit en fait débat sans piston, ni queue ni tête.
9: Non, bah lui il va se faire foutre. Hop, terminé.
3: Donc sur l'IRC, il y a plein de conclusions. Il y a Fesse de Babouin qui dit qu'en fait lui il a été pistonné par le commissaire de police de Suresnes pour faire toutes ces conneries. Il lui a promis qu'il n'aurait jamais de problème. Donc
9: ouais,
3: je crois que t'es dans la merde.
9: Ouais, bah ça c'est ce qu'on verra parce que lui de toute manière.
19: On a son site internet et il est transmis au commissariat de Suresnes, donc il a intérêt à faire gaffe à son matricule.
20: Il y a Judge qui dit que tout l'IRC de pisse au cul.
19: Moi je les emmerde.
20: Voilà.
19: Et
20: Il n'y a pas
19: la turpentine que mon débat n'avait ni queue ni tête comme moi. Comme
20: non, elle est sur Sky maintenant, turpentine.
19: Non.
20: ton débat il avait ni piston ni tête et mets-toi un gros piston dans le cul.
19: Non, bah, c'est bien.
20: C'est toujours pareil, l'internet.
19: On a terminé à combien?
20: Et je sais pas. Je peux. Attends, je vais te dire ça. Ah, on a baissé, on n'est plus qu'à 3023.
19: Oh merde.
9: Non, mais c'est pas vrai.
20: Oh merde.
19: Ouais,
20: j'ai plus l'international à ce temps-là.
9: Alors donc, ce qui va se produire vendredi, merde. Donc vendredi à soirée à Bordeaux avec Max au Space Opéra. Donc allez-y nombreux. Max sera seul à mixer, je pense. C'est ce qui
20: il n'y aura personne dans la boîte, il n'y aura que lui, il sera seul.
9: Avec les auditeurs qui nous écoutent. Samedi, il sera Épernay à l'Atlantique avec Jean-Marie K.
20: L'Atlantide.
9: L'Atlantide, ouais, excuse-moi. Donc avec Jean-Marie K, donc venez nombreux et nombreuses aussi. Et surtout, ne cassez pas les pieds à Max pendant les deux soirées de savoir comment que je vais et Sandy, parce qu'on en a marre, Max, il en a marre que vous l'agressez sans arrêt de lui dire « Eh ouais, mais Gérard, pourquoi qu'il est pas venu? Gérard, pourquoi qu'il est pas là ?» Et ceci et cela. Alors, ne gonflez pas pendant la soirée.
20: Tu seras ou pas cette soirée?
9: Non.
20: Sûr?
9: Non, j'y vais pas.
20: Surprise aux auditeurs?
9: Non, j'y vais pas.
20: T'es sûr qu'il va là-bas?
9: Il ne sera pas, moi, que Max, il m'invite.
20: Tu entends?
9: Okay. Donc, à la loco soirée Mambo Fusion, avec Gigi Raté, Gigi Souris, Gigi Jean-Claude Sophie, et au percu Rigo la salope. On va aller dans le nom.
20: C'est qui a écrit ça? Ça fait marrer.
9: Là, c'est Max, hein, tu lui demanderas.
20: Ça fait marrer. Non, mais non, je sais
9: que non,
20: c'est
9: mais...
20: Non, mais Rigo la salope, elle tape bien en plus.
9: Ouais. Pierre Lenin. Ouais. Et aux trompettes, les ferrailles et Pulucu. Et donc, on va se retrouver donc toute l'équipe dimanche.
20: T'es sûr que t'es pas à l'Atlantide samedi?
9: Non, putain, tu vas prendre quand c'est les.
20: Ah, moi, je vous conseille d'y aller quand même, on sait jamais. Hein.
9: Non, bah, de toute manière, j'espère que il fera comme on a fait. Comme on a fait pour l'anniversaire de Rigo l'autre fois, qui sont nombreux. Donc dimanche, on sera au grand complet. Je ne sais pas si Sandy.
20: On se casse là.
9: Si Sandy sera là, parce que normalement, elle doit rentrer dimanche ou mardi au plus tard.
20: Donc, j'ai un bus. Bon.
9: Et donc, on va s'écouter Joe Turbo avec Va et Vient, petit piston, c'est bon. Et vous allez retrouver qui c'est qui te remplace ce soir. C'est
20: Stéphane.
9: Et ça sera Stéphane qui vous accompagnera jusqu'à 6h du matin. Et moi, je vous retrouve dès dimanche soir. Et bon week-end à tous.

0: pas sablé. Il y avait un peu de brouillard, donc il n'a pas pu voir, et donc il m'a percuté. Je suis resté quand même un peu plus de six mois, sans pouvoir bouger.
1: Impeccable.
0: Ma fille que je ne vois plus à l'heure actuelle, et que j'y fais des gros bisous. Donc, dès qu'elle voyait un camion, elle disait « c'est papa, c'est papa, c'est papa ». Et alors que j'étais déjà hospitalisé. Après, elle est partie. Et là où j'étais, je pouvais pas avoir de bons souvenirs. Si tu veux, bon, tu sais très bien le problème, on en a discuté, on avait dit qu'on n'en parlerait pas trop à l'antenne. Et voilà, terminé. Vous trouverez son numéro de téléphone dans la boîte à gants. Mais ne prévenez pas mes parents, car j'ai eu un accident.
2: Moi, maintenant, vous avez...

0: stade Fontainebleau. Je ne suis pas là pour le moment, mais laissez-moi un message. Je vous rappelle dès mon retour.
1: Demain après-midi, je dormirai. Moi, maintenant, vous allez vous taper.
2: Et donc, les projets avec Sandy, bon, bien sûr, c'est d'avoir des enfants. Impeccable.
3: Vous savez, mais vous savez, mais vous faites quoi la bande de PD là?
2: C'est un semi-remorque. Avant, c'était un 38 tonnes qui m'a percuté. Et donc, c'est lui, en fin de compte, qui a pas vu que j'étais en warning. On m'a obligé dans un sens oui et non pour parce que j'avais des voisins, j'avais tout fermé, les volets et tout. J'avais dit, j'avais marqué comme quoi que je ne voulais plus qu'on me dérange. Ils ont fait intervenir la police et les pompiers.
4: On est un petit peu en retard, donc c'est un peu de ma faute parce que j'ai eu des petits problèmes, mais c'est pas grave.
2: Mais c'est pas fini! Donc sur ce, je vous souhaite une bonne nuit, puis ben, moi je vous retrouve très bientôt. Et voilà, terminé.

0: t'as pas du tout d'humour et tu fais de la radio.
1: Ah ouais, bah, mais si ça te plaît pas, c'est le même prix.
0: Bah oui, mais non, mais j'ai pas dit que ça me plaisait pas. Mm-hmm. J'ai dit que c'est comme ça et puis c'est la vie.
1: Dis donc, hey, tu serais pas passé dans sur le ce matin.
0: On faut écouter, mais pas du tout. On faut écouter, monsieur.
2: Gérard, je l'ai reconnu, c'est
1: Pubert. Ouais, allez, bonne nuit pour lui. Bonne nuit, bonne nuit.
3: Entre-temps, Gérard, on accueille un Belge qui vient de nous appeler, c'est Michel.
2: Salut Michel.
1: Salut Michel.
2: Salut Michel.
4: Bonsoir Gérard.
0: Michel. C'est Michel de Tarascon.
1: Bon, ouais. Tu Gérard. Tu me calmes, Louis et JP, s'il te plaît, parce que tout à l'heure, ils vont dégager tous les deux d'un seul coup.
0: Putain, mais j'ai rien dit.
1: Allez. Déjà, putain, tu vas déjà rester poli. Pour commencer. Avant la suite, hein. Parce que si vous continuez à 3h30, le débat, il est clos.
2: Allez, première question.
1: Bon, allez, toi, t'arrêtes, s'il te plaît, tu me laisses ma pluche ou caler. D'accord?
2: Oh, son
4: bernin. Bonsoir, c'est Michel de Tarascon.
1: Ouais, voilà, bah, c'est bon, Michel, bonsoir. Bon, allez, tu me calmes tout le monde, là.
2: Bonsoir, parce que tout à l'heure,
1: ça va aller vite, hein.
2: Gérard, première question, s'il te plaît.
1: Pensez-vous qu'il faut avoir de l'amour de l'humour pour faire la radio?
2: Non, on vient de te le dire.
1: C'est-à-dire, Caroline?
2: Bah, t'en es la preuve vivante.
1: C'est pourquoi?
2: Parce que t'as pas d'humour et tu fais de la radio, là.
1: Oh, bah, moi, j'ai de l'humour avec qui je veux.
2: Moi, à mon goût, il faut de l'humour, parce que pour encaisser toutes les portes...
1: Mmh. Non, mais de toute manière, t'inquiète pas, j'encaisse, je suis habitué maintenant. Hein.
2: Je peux répondre. Il faut beaucoup d'humour, parce que sinon, il y a longtemps que t'en aurais eu marre.
1: Hein. D'accord.
2: Je peux répondre.
1: Stéphanie?
2: Bah oui, c'est Stéphanie qui parle.
1: Mmh.
2: Je disais qu'il faut avoir beaucoup d'humour parce que des fois, on lance des vannes aux animateurs et s'il n'y avait pas d'humour, je crois qu'il y a longtemps qu'ils auraient abandonné.
1: J'en prends quand même
2: bravo,
1: plein.
2: Bravo Stéphanie, bravo ma chérie.
5: Tu peux travailler.
1: Oui, d'accord, mais... Allez, carte. Allez, carte. Bon, allez, hop.
5: Monsieur.
1: Bon, allez, hop, tu me calmes. Allez, je calme Cyril. Je calme l'alligator.
2: Il y a
1: des limites.
0: Olivia,
1: s'il te plaît.
2: Oui, Gérard. Oui, alors Olivia. Gérard, je réponds.
4: Michel, je voudrais répondre.
1: Minute, Michel, pour l'instant, je viens de demander Olivia.
6: Vas-y, Olivia, vas-y, Olivia.
2: Alors, je réponds qu'il faut avoir extrêmement d'humour pour faire de la radio. J'ai un exemple. Et Max est un exemple aussi.
1: Mmh. D'accord.
7: On ne peut pas mélanger les torchons, les serviettes non plus. Quoi.
1: D'accord. JP, s'il te plaît.
0: Ouais, bah moi je trouve qu'il faut énormément d'humour pour faire de la radio. Il faut s'appeler Alexandre et avoir une grosse contrebasse.
2: Mmh.
0: Je pourrais parler?
2: Vas-y, oui. JP, allez-y. Hein.
0: Non, mais je pense qu'il faudrait de l'humour, mais bon, tu fais de la radio.
2: Ouais.
0: D'après suivante que t'es de l'humour, Gérard, faut bof, quoi. Ouais. Tu vois ce que je veux dire?
1: Non, Louis, s'il te plaît.
2: Alors, je vais répondre, le
0: premier.
2: Bon, Carole pourrait répondre.
1: Carole, vas-y.
2: Alors, moi, je dirais que Gérard a beaucoup d'humour parce que quand il dit les points sur les i, quand il fait les poils et tout ça, c'est de l'humour. Hein.
7: Mmh. Bon entendeur, salut.
2: C'est pas de l'humour. Hein.
0: Attends, avoir.
2: Ta gueule, la ferme dégage au standard.
0: Il a pas de vocabulaire, hein. T'appelles ça de l'humour.
2: Mais c'est de l'humour quelque part.
0: Mais non, où
2: c'est,
0: ça
2: non, c'est pas de l'humour. Si c'était pas de l'humour,
0: c'est pas de l'humour, c'est de la tristesse.
2: Non, c'est bon, du humour. Parce qu'en fait, c'est ça qu'il fait bosser à la radio, je vous signale.
1: Bon. Michel,
2: t'es pas d'accord, Gérard?
1: Oui.
4: Moi, je pense qu'il peut avoir beaucoup d'humour.
2: Ça,
4: moi, je
2: suis d'accord avec moi.
4: J'ai une radio locale en Belgique.
1: Mm-hmm.
4: J'ai une blague, est-ce que je peux la sortir?
1: Vas-y.
4: Je peux y aller?
2: Vas-y.
6: Gérard, c'est un débat sur l'humour, on peut faire des blagues.
4: Bah oui, alors j'y vais, Gérard.
1: Bah vas-y.
4: Alors, c'est deux garçons qui sont à un mariage, ils s'approchent du buffet. Et l'un dit à l'autre, Jean-Paul, je te sers du vin. L'autre répond, oui, merci, mais moi, c'est Yves.
2: Ah, mais c'est
6: t'as compris,
2: bien.
6: Gérard?
1: Non, j'ai pas... Non, c'est pas grave.
0: Okay, mais t'as pas compris, c'est des PD.
1: D'accord.
4: Pas du tout PD.
1: Bon, croyez-vous qu'une nana a plus d'humour que les mecs?
2: Ah non.
1: Attendez. Alors maintenant, je vais demander aux grandes gueules Louis et Philippe de répondre.
2: Bah, alors, c'est nous les premières concernées.
1: Oui, attendez, les filles.
6: Louis,
2: toi,
6: j'arrivais
2: Gérard
6: pas à le gérer, il est parti. Hein,
1: c'est bien. Alors JP.
0: Ouais, bah moi je pense que les filles ont vraiment pas d'humour parce qu'à peine tu leur dis une petite blague, elles te font la gueule, tout ça.
1: Mm-hmm.
0: Puis voilà, bon, les hommes sont beaucoup plus drôles que les filles. Les filles sont carrément pas drôles. Et puis
1: d'accord. JP.
0: Oui.
1: JP.
0: Oui, Gérard, je t'écoute.
1: JP, je te préviens d'une chose. Que là, t'as tout faux sur ce que tu viens de me. La réponse que tu viens de me donner.
0: Ouais, ça, c'est vrai que quand on voit un mec comme toi, on pourrait pas dire que les mecs ont plus d'humour que les filles.
1: Non, mais tu sais qu'avec avec un mec comme moi, on s'amuse. Et avec un mec comme toi, on se fait chier.
0: Voilà.
1: Ok.
2: Gérard, je peux répondre.
0: Super.
2: Gérard.
5: Qu'est-ce qu'on s'amuse dans les chiottes de la loco?
0: Ah, ouais. C'est clair. Oh,
1: Manu, s'il te plaît.
2: Bon, alors moi, c'est
1: celui des chiottes de la loco dehors. Bonne nuit à lui. Tant pis pour lui. Michel, s'il est encore là.
8: Oui, bonsoir.
1: Bon, tu travailles, Michel.
8: Alors, moi, je voudrais dire que les filles ont beaucoup d'humour parce que moi, mon ex-copine m'a fait le coup il y a deux semaines.
2: Je crois que t'es dépédé.
8: Elle s'appelait Véronique, à 33 ans.
1: Ouais, mais sans citer les noms, on n'a pas besoin des noms, s'il te plaît.
8: Sans abuser, elle m'a dit, bon, Michel, je reviens dans un quart d'heure, elle n'est jamais revenue. Hein. Donc,
2: c'est de l'humour. Ça, c'est de l'humour, ouais.
1: Carole.
2: Je pourrais dire un truc.
1: Carole.
2: Gérard.
1: Carole.
2: Ouais, donc moi je disais que c'est vrai que les mecs ont plus d'humour que des nanas parce que déjà dans les miens, les artistes, il y a plus de mecs comme Ellie Kaku, Ellie Simone.
1: D'accord.
2: Moi je voudrais fini.
3: Gérard, on accueille Claude.
2: Salut Claude. Et toi Gérard.
3: À la place de Louis.
9: Oui, allô.
2: Gérard.
9: Oui, bonsoir Gérard, je voulais simplement te dire que je t'admire beaucoup et que la semaine dernière, quand je t'ai entendu au débat, j'étais vachement ému quand tu nous as dit que t'as été recueilli par la SPA quand t'étais plus petit.
1: Allez hop, Claude,
2: dégage.
1: Tu vas faire un petit stage au standard, c'est pas le thème du débat.
3: Je vais le calmer.
2: Voilà.
1: Alors, Olivia.
2: Oui Gérard, je voudrais dire un truc. Je voudrais dire...
1: Tu réponds à la question, s'il te plaît.
2: Oui, je réponds. Je trouve que les mecs ont plus d'humour que les filles. Je voudrais ajouter quelque chose. C'est que les mecs, ils font tout... Quand ils veulent faire des blagues aux nanas, c'est toujours des blagues qui sont toujours liées au sexe. Et ça plaît pas aussi.
1: Non, ça dépend, il y a...
5: Gérard, la SPA, c'est comme les pitbulls, ils en veulent plus.
1: Oh. Bon, allez, hop, bonne nuit. J'arrête.
2: Gérard, non.
1: Jouer au con comme ça.
2: Gérard,
1: mettre n'importe quoi.
2: Gérard,
1: d'accord, Olivier.
10: D'accord, Gérard.
2: Gérard, t'as beaucoup d'humour, alors laisse tomber.
1: Gérard. Olivia.
2: Oui, Gérard.
1: Donc, tu viens de répondre, Stéphanie.
11: Oui, donc, moi, je trouve que les nanas, elles ont autant d'humour que les mecs, parce que souvent, les mecs donnent des blagues, mais les nanas les racontent mieux, je trouve, quand même.
1: C'est-à-dire
11: Je vois
1: pas du tout le rapport.
11: Oui, non,
1: avec la question, croyez-vous qu'une nana ait plus d'humour que les mecs?
11: C'est ce que je suis en train de t'expliquer. Mmh. Comme t'as pas d'humour, tu peux pas comprendre qu'une fille est beaucoup plus utile qu'un mec quand elle fait l'humour.
1: Oh là là, je vais te dire une chose, Caroline, tu vois, tu te trompes. Parce que si j'ai pas d'humour avec une nana, je serais pas en train de vous parler.
2: Oh
8: voilà.
1: Je pense que j'ai de l'humour avec tout le monde.
2: Moi je trouve que tu fais plus d'histoires drôles et c'est vraiment dommage. Raconte-nous une histoire.
3: Ça a raison.
1: C'est bien. Bonne nuit.
2: Allez, raconte-nous. Non, Gérard, alors pas comme ça.
1: Oh, le micro. Tu dégages, tu me gères celui qui vient de dire ça maintenant, toi.
3: Les chaussettes.
1: Là, c'est le deuxième débat.
3: On parle pas des chaussettes. Comme le premier, on a dit pas d'insultes, on parle pas des chaussettes.
1: Vas-y, ok, bon, on parle pas des chaussettes de Gérard. Mais lui là-bas, il a pas les trop près.
3: Ah, mais ça, c'est pas de ma faute, je vais pas gérer Cyril, l'alligator.
2: C'est
3: pas
2: un sens,
1: pareil.
3: T'as compris, Cyril? Sinon, je
1: regarde, Cyril.
3: Tu dégages du standard, sinon.
1: Bon, quand vous serez décidé que je continue, je continuerai. C'est des 3 heures, je vais arrêter.
12: Nous dirons adieu à la splendeur de Rome.
1: Je te préviens, une fois, je te virerai les mecs. Je suis incapable de le refaire.
2: Fais
1: gaffe
2: à toi.
1: Fais gaffe. Toto qui va chez le pâtissier, chez le boucher. Toto, non mais tu peux me les laisser, hein. Tu me vires les mecs simplement, je garde que les nanas.
3: Ils sont là, Gérard.
1: Bon, toi tu...
0: Ferme ta gueule, c'est moi qui commande.
1: Allez hop. C'est bien. Dehors pour lui. Non, pour celui qui vient de dire ta gueule.
13: Vas-y, raconte l'histoire.
3: Ça y est.
1: Donc Toto qui va chez le boucher, qui demande un roast beef de 2,5 kg. Alors le boucher lui demande pourquoi. Donc Toto, il dit, ben, parce qu'on est deux. Alors, le boucher lui prépare. Il dit, mais 2,5 kg pour toi tout seul, ça fait beaucoup. Ben, il dit, non, parce que moi, j'en mange la moitié et j'en donne la moitié à mon chien. Et après, il y a le boucher, mais il dit, ouais, mais qui c'est qui te reste après? Ben, il dit, j'ai ma chatte qui en veut une partie. Donc, il lui donne. Toto, il dit, mais combien de temps qu'il faut de cuisson? Donc, le boucher lui dit 30 minutes. L'autre, pauvre Toto, il laisse une heure et puis le rosebrief, ben, il était imbouffable. Donc, ce qui veut dire que ben, c'est le chien qui a tout bouffé, puis Toto, il a rien bouffé. À part la chatte qui est avec elle. Voilà, terminé. On reprend le thème du débat.
3: Tu peux en faire une autre parce que celle-là était vraiment nulle.
1: Non, mais je reprends le thème du débat maintenant. Faut-il avoir.
3: Gérard. Et la fin de l'histoire alors?
1: Bah, la fin de l'histoire, je viens de te le dire.
10: Non, mais le truc rigolo.
1: C'est
13: quoi
1: ce putain de merde, enculé? Celui-là, tu me le dégages.
3: Ok.
1: Fais gaffe, c'est là, toi.
3: C'était Carole.
14: Oh, le comique,
1: non,
14: fait
1: non,
14: de rire.
1: Non, Carole.
3: Pourtant, j'ai cru reconnaître sa voix d'habitude.
1: Ah bah alors, non, bah alors. Putain. Allez, hop, bonne nuit.
13: Bon, Gérard, on continue
1: le débat. Viens là, là. La la la la.
13: Ah, tu sais qui chante la tyrolienne?
1: La la la. Non, moi j'arrête, c'est terminé. Terminé, le débat est clos.
3: Terminé.
1: Non, je ne continue pas comme ça.
3: Si tu poses ta question, c'est calme, ils sont calmes. Vas-y, pose la question. Vas-y.
1: Je reprends, je vais voir si j'ai toujours les mêmes. Caroline.
3: Non, tu reprends.
1: Non,
3: c'est bon, on sait qui est là.
1: Attends, tu permets.
3: Non, mais tu permets, c'est moi qui commande.
1: C'est toi qui commande, c'est toi qui fais les doubles voix.
3: C'est pas moi qui fais les doubles voix.
1: D'accord.
3: Repose la question. C'est quoi la question?
1: Faut-il avoir de l'humour?
3: Bon, ça, tu l'as déjà posé. La deuxième.
1: Non, faut-il avoir de l'humour pour faire l'amour? Alors, Caroline, est-ce que t'es toujours là?
13: Oui.
3: Alors, Caroline, faut-il avoir de l'humour pour faire l'amour?
1: Attends, tu permets, je veux savoir si tout le monde est là. Attends, c'est pas toi qui commande.
15: Oh, c'est pas toi qui commande.
1: Ok. Caroline.
13: Oui.
1: Stéphanie.
13: Oui.
1: Olivia.
13: Oui, je suis là.
1: JP.
13: Oui.
1: Toujours pas. Ok, Claude.
16: Ouais, je suis là.
3: Non, il y a Justin à la place de JP.
13: Justin.
3: Oh putain, Manu, c'est quoi?
17: Salut tout le monde, salut Gérard.
1: Salut.
16: Salut, c'est Jean-Claude.
13: Jean-Claude.
16: Ouais.
1: Jean-Claude.
16: Ouais, je suis là.
1: Carole.
16: Ouais, je suis là.
1: Bon, allez hop. Hey, quand tu seras là, merde. Pourquoi là?
3: Mais tout va bien là.
1: Non, tu déconnes.
13: Mais non, Gérard, on est là.
1: Alors.
17: Gérard, c'est Claude.
1: Merde, toi, pour l'instant, je sais pas parler.
17: Est-ce que tu peux te rapprocher du micro? J'ai envie de spermer sur ta bouche.
13: Oh. Ah, c'est dégueulasse. Oh, c'est dégueulasse.
1: Terminé.
13: C'est ça, vous les mecs. Hein.
1: Et fais gaffe, parce que tout à l'heure, ça va être juste ça avec.
3: Pas moi qu'il faut le dire, hein. C'est à Justin, Gérard. Hein.
1: Non, mais de toute manière, tu vires. Tu le calmes aussi, lui. Sinon, il va subir.
17: Claude, j'ai balancé la purée.
1: Il va subir aussi. Ça va aller vite, hein.
13: Oh, c'est dégueulasse. Oh.
1: Je te le dis tout de suite.
3: Ça y est, Gérard, reprends.
1: C'est tout le temps débat, déjà. Gérard.
3: Non, mais c'est la semaine, mais je te vois que le jeudi.
13: Gérard, t'as de l'humour.
1: Caroline.
13: Oui.
1: Faut-il avoir de l'humour pour faire l'amour?
16: Avec toi, ouais.
13: Oui.
1: Bon, celui qui exagère, tu la fermes.
13: Gérard, c'est chiant, tu nous coupes, là, c'est chiant. Ouais, c'est vrai.
1: Alors, Caroline.
13: Oui. Eh bien oui, il faut avoir de l'humour quand on fait l'amour. Hein. Parce que bon, des fois, les mecs, ils prennent tellement mal que bon, plutôt en rire, quoi, tu vois. Voilà.
1: Okay, c'est
13: au niveau des positions. Exactement, oui. Mm-hmm. C'est oui, ils n'en peuvent plus. Ouais, comment ça va, chérie?
18: C'est Stéphanie, là.
13: Hein?
1: Stéphanie,
13: ouais. Oui. Ouais, donc au niveau des positions, il faudra de l'humour. Parce que des fois, les mecs, ils nous en sortent, c'était pas mal quand même. Hein.
18: Tu m'étonnes.
13: Mais bon, c'est sympa. Si on est d'accord, je crois que tout le monde a de l'humour.
1: Hein. D'accord. Olivia?
19: Eh bien, moi, mon cher Gérard, je pense qu'il faut avoir de l'humour.
1: C'est-à-dire?
19: Ah ben, il faut, déjà pour les préliminaires, il faut que la nana rie hein, avant de passer à quoi que ce soit. Si
17: elle va se faire enculer, faut en avoir. Hein.
1: Bon, lui, tu vois, Manu, s'il te plaît, tu me calmes. Toi, tu lui mets un double son.
3: Oui, mais seulement, il y a plus de mecs à l'antenne, Gérard, là.
1: Ouais, mais, tu lui dis qu'il reste quand même poli, s'il te plaît.
3: Ben oui, mais je sais pas à qui le dire.
1: Ouais, mais il y a qu'un mec, c'est Justin.
3: Mais non, ils sont tous partis, je les ai tous enlevés.
1: C'est bizarre, il y a un mec qui vient de traiter d'enculé. Comme par hasard.
3: Ah bah comme par hasard,
1: il y a un mec qui dit enculé. T'entends rien.
3: Jean-Luc.
1: Non, je sais pas. T'entends rien.
19: Bah, vous avez raison,
3: le mec. Si, j'ai entendu, mais il y a que des filles.
10: Gérard, c'est Gérard, reprends le débat calmement.
3: Peut-être que si.
1: Carole.
19: Oui, donc moi je dis qu'on peut pas avoir de l'humour quand on fait l'amour. Parce que moi, quand on me fait l'amour, je peux pas rigoler, quoi. Ça coupe tout. Mais l'humour, c'est pas forcément rigoler, Carole.
1: D'accord.
19: Mais il y a pas de quand on fait de l'humour. Non, mais tu peux avoir de l'humour et être ouverte et pas forcément rigoler. Mais je suis ouverte quand j'ai gardé guitare.
1: Mm-hmm.
19: Ah, c'est ça pour toi, faire l'amour?
13: Ouais. Regarde, Gérard, en slip, c'est de l'humour.
19: Ah bah, en slip jaune, oui. Hein.
1: Attends, pour l'instant, tu m'as jamais vu en slip.
19: Non, le slip jaune, c'était un débat il y a deux semaines. Slip jaune, pas ton slip jaune, mais j'ai vu ton slip à travers ton pantalon.
1: Quand?
19: Bah, à la loco, hein.
1: Ah ouais, bah, je voudrais bien savoir.
19: Pourquoi tu mets des slips plus haut, Gérard, à la loco?
1: Non.
19: Bah alors, j'ai pas de pantalon.
1: Bon, alors.
3: Gérard,
1: ouais.
3: On accueille Simon à la place de Claude.
19: Ah, Simon Templar. Shalom.
13: Salut Simon.
14: Oui, bonsoir. Bonsoir Gérard.
1: Salut. Bonsoir, tu réponds à la question?
14: Oui, tout à fait. Je voulais savoir, est-ce que c'est vrai que comme t'as l'habitude à la loco de mettre la tête dans la cuvette des chiottes, que t'as failli te noyer?
1: Bonne nuit Simon, ça t'apprendra. Merci de ton passage pour dire des conneries. Au revoir.
19: Eh, tu les viens tout le temps, Gérard, les mecs.
1: Voilà. Hein, non, mais il faut être poli avec moi. J'avais dit, le deuxième, je veux comme le premier. Okay. Pour un cent, okay. Ça se passe mal.
10: Non, pour l'instant, tu n'arrives pas à gérer ton débat.
1: Non, pour un cent.
10: Non,
1: pour un cent, s'endort. L'autre, il va se calmer. Lui, avec sa caméra, il va virer. Et toi, tu arrives.
19: Calme-toi, Gérard, tu as de l'humour.
1: Ok. Voilà.
19: Gérard,
1: en quatrième.
19: Nous, tu as de l'humour, Gérard.
13: Caroline, arrête de gueuler.
1: Voilà, merci.
13: C'est pas moi qui gueule. Hein.
1: Merci pour le plan qui
19: vient.
1: Gérard,
19: qu'est-ce
3: que t'as fait?
1: Non, mais c'est là. Donc c'est bien. Alors maintenant, la quatrième. Voilà, moi j'arrête.
19: Mais non,
3: Gérard.
1: Olivier, merde. T'as été double voix ou quoi? Tu me fais chier là,
10: Olivier. J'ai rien fait.
1: Ça commence à bien faire. Aussi con que le standardiste.
10: Mon petit chou.
3: Merci Gérard.
10: Mon petit chou, ma petite pupuce, continue ton
1: débat. Quatrième débat et on met un disque. Cela m'a. Ça va plus.
10: Alors quatrième question, on met un disque. Vas-y.
1: Alors, pensez-vous qu'il faut avoir de l'amour pour embrasser une fille? Voilà, et on met un disque.
19: De l'amour ou de l'humour?
1: L'humour.
19: Pour embrasser une fille, tu veux ma main dans ta gueule ou quoi?
1: Qui c'est qui parle comme ça?
19: Sans déconner, qu'il faut avoir de l'humour pour embrasser une fille.
1: Qui c'est qui vient de dire ça?
19: C'est pas de l'humour qu'il faut avoir de
1: l'humour. Qui c'est qui vient de dire ça?
19: Écoute-moi, au lieu de gueuler comme un veau, là, il faut avoir du désir pour l'embrasser, c'est pas de l'humour. C'est quoi de l'humour?
1: Hop, tu me prends! Attends,
14: la gueule, t'attends, je suis pas mon pote.
19: C'est nous qui devons avoir de l'humour quand on t'embrasse.
1: Je crois qu'il vient. Attends, dis donc, qui c'est qui vient de dire ça là? Donne ton nom là. Que je te prenne en antenne, je vais régler ça avec toi. Hein, Stéphanie, non? Oh,
3: Je crois qu'ils ont raccroché.
10: C'est qui?
1: Manu.
3: Ils ont raccroché.
1: Bon, alors, on va mettre... Non, mais là, je sais pas, il y a plus personne, donc
19: allô,
1: on arrête.
10: Ah, ça y est, ça marche.
19: Allô.
1: Tu sais qui vient de dire cette question, bidon?
19: Moi, je sais c'est qui, là, l'appareil?
1: Pour l'instant, c'est toujours moi.
19: C'est qui, toi?
1: Gérard.
19: Ah, d'accord.
1: Bon, alors, c'est qui, là?
19: On sait pas.
1: Bon, allez, on met un disque. Mais un disque.
10: Le disque, c'est quoi?
1: Ouais, j'en sais rien, j'ai rien, il m'a rien donné, fil d'art.
10: D'accord.
1: Donc la question, je vous la répète. Mm-hmm. Pensez-vous qu'il faut avoir de l'amour pour embrasser une fille? Alors, celle qui a été...
19: Non mais t'as pas d'humour encore, là.
1: Celle qui vient de dire...
19: Combien de fois? Tu nous prends pour quoi? Pour du bétail?
1: Non mais attends, qui c'est qui vient de dire ça? Non mais donnez vos noms! Donnez vos noms,
19: c'est vraiment lamentable.
1: Ouais, bah d'accord, je viens de te reconnaître, Stéphanie, je te prends en antenne. On met un disque.
10: Le disque, c'est la grosse Christine.
1: Quand c'est le débat sur l'humour, donc le disque, je sais pas.
10: La grosse Christine, c'était.
1: Ouais, c'est ça, t'as raison, toi, Olivier. Qu'on continue comme ça, cette heure, tu vois, ça va être vite fait le débat. Il est 3h05, je crois qu'à 3h30, ça va être terminé, hein. Continuez comme ça et à 3h30 j'arrête. Au lieu de 4h. Hein.
10: D'accord.
1: C'est pour l'instant les trois premières questions qui remplacent Stéphanie.
19: Salut.
1: Olivia.
19: Bonsoir Gérard.
14: Pardon? J'aimerais savoir si c'est pour ça que Carole et Christine t'ont quitté.
1: Hop! Bonne nuit Alfred! Il y a eu un problème.
3: Mal, non, c'est plus intime.
1: Il y a eu un petit problème dans les studios, donc c'est pas grave.
14: Mais c'est pas grave, moi on le voit, mais on se porte.
1: Ouais. Bon, si t'es pas content, Tristan, tu vas faire comme Alfred.
19: C'est rare, moi on le voit,
2: Voilà. Bon, okay.
1: Ok. Et pour finir, on accueille Carole.
15: Ah, Carole.
2: Bonsoir, mon chocolat.
18: Oui. Bah, Carole.
2: Pourquoi tu me passes toujours en dernier?
1: Ben,
2: c'est meilleur pour la fin.
1: Ben non, c'est pas.

0: t'es pas content, moi je jure jusqu'à 4h.
1: Si, ça... Je suis content, mais.
0: Si ça te plaît pas, si ça te plaît pas, tu dégages.
1: Mais ça me plaît, mais.
0: Ok.
1: Allez, accouche.
0: J'accoucherai si je veux, tu vois.
2: Il peut pas accoucher, c'est un homme.
0: Pour l'instant, si j'ai envie de jacter et puis de pas poser ma quatrième question, bon, c'est mon problème, c'est pas le tien, d'accord?
2: Je peux répondre à la question.
0: Pensez-vous qu'il faut avoir de l'humour pour embrasser une fille? Alors on va poser la question.
3: Avant que tu poses la question, on accueille Gustave.
0: À la place d'Alfred.
2: Salut Gustave.
0: Bonsoir
2: à tous. Salut Gugus.
0: Bon alors Gustave.
2: Je peux répondre, Zéra?
1: Oui, je suis là, oui.
0: Donc tu réponds à la question, s'il te plaît?
1: Oui, alors moi je suis d'accord avec toi.
0: C'est-à-dire?
2: Ok.
1: C'est-à-dire que l'humour, il faut vraiment avoir de l'humour, quoi. Mais je trouve que ton patron, il avait pas d'humour quand il t'a viré parce que tu voulais te défoncer la boîte à caca en tout.
0: Bonne nuit, Gustave!
3: Ça a cassé.
0: Bonne nuit, Gustave!
2: Aucun humour, Gérard, mon
0: pote. Voilà! Tristan!
2: Gérard, je peux t'expliquer un truc, Gérard? T'as vraiment rien à faire ici.
3: On accueille Pierrot.
0: Dans la place?
3: À la place de personne, c'est un Belge.
2: Salut Pierrot.
0: Bonsoir.
4: Bonsoir Gérard.
2: Gérard, je peux t'expliquer un truc.
4: Une blague comme tu fais sur l'humour.
0: Je voudrais qu'on atterrisse, qu'on réponde aux questions que balancer des blagues pour l'instant.
2: Gérard, l'humour c'est ça.
4: Qu'est-ce qu'on peut faire dans la blague?
0: Vas-y, dépêche-toi.
2: Accouche.
4: J'y vais. Voilà, c'est l'histoire de deux homosexuels qui s'apprêtent à faire l'amour. Et il y en a un qui va commencer à prendre son copain. Et à ce moment-là, son copain lui dit: dis donc, tu serais pas en train de m'enculer par hasard?
0: Ok, c'est bien. Attendez, c'est bien. Tristan!
5: Ouais, je pense qu'il faut avoir énormément d'humour pour embrasser une fille. La preuve que t'as du mal à en embrasser.
0: D'accord, alors je vais dire. Qui?
2: Olivia.
0: Ah, oui. Olivia, je t'écoute.
2: Oui, mon petit chou. Alors moi, je voudrais répondre. Je voudrais qu'il faut vachement vite.
0: Et restez poli parce que tout à l'heure, je sens que ça va virer. Je sens qu'il y a des nanas qui vont virer, ça va faire mal.
5: Reste poli un peu les poufs, là.
0: Ouais, toi, tu restes poli avec eux.
2: Mais pour qui, toi? Blabou.
0: Donc, Olivia, tu voulais répondre?
2: Oui, ben moi je dis qu'il faut avoir vachement d'humour, hein, parce que ça détend la fille, donc il faut que ça puisse presser tout ça, quoi. Il faut de l'humour pour pouvoir embrasser voilà.
0: D'accord. Lolita.
6: Moi je trouve pas, je trouve qu'en faisant l'amour, c'est sympa d'avoir de l'humour, mais pour embrasser, non, faut quand même rester sérieux, il y a un minimum.
5: C'est vrai.
0: Caroline.
7: D'accord avec
0: Argumente. Caroline. Bon, Tristan, tu te calmes, s'il te plaît, parce que tout à l'heure, tu vas dégager.
5: Désolé, c'est bon, arrête d'être comme ça.
0: Ouais, moi, je te dis, tu vas te calmer, parce que tout à l'heure, tu vas dégager.
5: Mais c'est bordel, on peut rien faire dans tes...
2: Bon, Gérard, on va raconter l'histoire, Gérard.
3: L'empereur,
2: il a un
3: sabbat. Non, mais Gérard, il a rien fait, il a toussé, il a...
0: Non, il a pas besoin de m'imiter, d'accord?
3: Mais t'as pas imité,
0: de répondre derrière moi. Bon, Max, tu me calmes, s'il te plaît, lui, là.
8: J'essaie de faire avancer le débat.
0: Bon, allez hop! Tu me calmes! Allez hop!
8: Hop là!
9: Bah, allez, reviens au débat là, Gérard, hop!
2: Bon, Gérard, c'est Carole!
0: Caroline, s'il te plaît, tu réponds à la question?
2: Oui, j'ai dit que j'étais d'accord avec Olivia.
0: D'accord.
2: Voilà.
0: Carole?
2: Ouais, moi, si t'arrives à me raconter une histoire drôle, tu pourras m'embrasser, mais sur la joue d'abord.
0: Ah ben, je t'ai déjà embrassé plusieurs fois sur la joue, toi, ma chérie.
2: Ouais, bon, ça sera sur la bouche alors.
0: Ouais, on verra ça quand je te verrai à la loco.
2: Ah non, il faut que tu me racontes une histoire drôle, sinon moi, je t'emballe pas. Hein.
0: Ouais, on verra.
2: Bah non, c'est maintenant ou jamais. Hein.
0: Ouais, t'es pas pressé. Est-ce qu'on peut apprendre l'humour à l'école ou au lycée?
10: Une note.
0: En plus, c'est Max qui m'a demandé de poser cette question-là. Donc alors, vous débrouillez avec Max demain.
8: Y a pas de problème avec le son, Gérard.
0: Si, mais faudrait peut-être que tu le calmes, là.
2: Bon, Gérard, je dis qu'on peut apprendre à l'école, au lycée, mais pas dans les classes, plutôt à la récré et pendant les pauses. Quoi.
0: D'accord.
2: Moi, je dirais que l'humour vient tout seul, quoi, naturellement. L'humour, c'est inné, hein, c'est ça qui est.
8: Moi, ce que je comprends pas, c'est que Gérard est drôle, mais qu'il n'a jamais été au lycée.
2: Bah ouais, bah

0: je suis en CM2.
1: Voilà, vous avez très bien répondu pour celle qui vient de prendre ma défense. Comme ça, ça moussait tout de suite le Lascar qui a voulu en savoir trop.
2: C'est moi.
3: Il est en face de toi, le Lascar.
0: 17 ans, CM2, il faut le faire.
1: Voilà. Donc, Carole, tu viens de répondre.
0: Ouais.
1: Alors, Olivia.
0: Ah non, j'ai pas répondu, moi.
1: Carole, t'as pas répondu.
0: Oui.
1: Bon, ben, Carole, alors.
0: Moi, je dis que les murs, c'est un don que Dieu nous a donné.
4: Je peux répondre.
1: C'est qui?
4: Olivia.
1: Oui, mais attends, Olivia, laisse finir Carole pour l'instant.
0: Ah, j'avais fini, Gérard.
4: Carole.
1: Hein?
0: J'avais fini, Gérard.
1: Bon, alors, Olivia.
4: Oui, mon petit chou à la crème.
1: Ouais, on dépêche-toi.
4: Ouais.
1: Bon, dépêche-toi, que... Olivia, s'il te plaît.
4: Couche.
0: On n'a pas besoin d'aller à l'école pour avoir de l'humour. Hein.
1: Mmh. Pourquoi?
0: Donc, je crois qu'on en a une preuve vivante, hein, donc. Ah non, justement. Oh, les bases, tu les apprends bien. Les potes,
1: Lolita.
0: Justement. Ah. Les bases de...
1: Lolita.
0: Oui, je disais. Oui.
1: Lolita, s'il te plaît.
0: Oui, je disais que les bases de l'humour, tu les apprends quand même sur les bancs d'école avec tes potes, les premières blagues, les premières conneries. Et...
1: Mm-hmm.
0: C'est super sympa, c'est des bons souvenirs après. Gérard, où est-ce que t'as appris tes histoires?
1: C'est qui pose cette
0: c'est
1: question?
0: Télé Z.
1: Non, c'est pas dans Télé Z, d'accord.
0: C'est dans où?
1: Dans Spirou Magazine, hein. Voilà.
0: Dans Spiral.
1: Spirou Magazine, Caroline, s'il te plaît.
0: Gérard.
5: On accueille Esteban.
0: Bonsoir Esteban. Hola Esteban. Hola Esteban.
6: Bonsoir les filles, bonsoir ma couille.
1: Non mais attends, Esteban à la place de qui?
5: Je vais te dire ça tout de suite, à la place de Gustave.
0: Hola Esteban.
1: C'est bizarre.
6: Muy bien.
0: Et toi?
1: C'est bizarre, Gustave a été remplacé par Pierrot.
6: Non,
1: Pierrot il a remplacé
6: par ça,
1: il a
6: pris
1: sur la ligne de Fiji, il y a un problème avec ta voix, qu'est-ce qui se passe?
6: Pierrot, il est toujours là.
1: Il pina,
6: c'est...
1: Non, Pierrot, s'il te plaît, tu...
0: Et Gérard,
1: Gouverard... Oh, s'il vous plaît, vous calmez ou vous gerbez? Vous vous calmez ou vous gerbez, les nanas et les mecs, c'est pareil, je le sens.
6: Ok. Voy por el culo.
1: Alors, Pierrot?
6: Ouais.
1: Ah oui. Oh, tu te réveilles?
6: Ouais, bah je suis là, ouais, je suis réveillé.
1: Bah alors tu réponds à la question?
6: Ouais, moi je pense que c'est... ça s'apprend pas, ça s'apprend sur le tas, quoi. Disons, moi à l'époque, 76, j'ai pensé la... dis ça.
0: J'ai rien dit, moi, là.
1: Oh là là, punaise.
6: J'attends, Gérard.
7: Pierrot, c'est Dieu donné.
1: Bon, allez, hop.
6: Ça s'apprend sur le tas.
1: Bon. Je sens que t'as...
6: Et je peux t'en sortir des blagues en voiture, voilà, tout simplement.
1: T'arrêtes tes conneries, toi, là-bas.
7: Gérard, c'est Stéphane, j'ai pas compris la blague avec le rose beef.
1: Non, non, mais si t'as pas compris, mon pote, les oreilles, c'est comme le cul, ça se lave.
7: Bah, je l'avais
6: bien fait pour ta gueule, tiens, prends ça dans ta gueule.
1: Non, non, c'est lui, là. Bon, alors, connard, bonne nuit. Bonne nuit, bonne nuit. Allez, hop, le connard, tu vois, il te renvoie au standard.
6: Gérard?
1: Ouais.
6: Ouais, c'est Tristan à l'appareil.
1: Ouais, bah réveille-toi.
6: Ouais, désolé.
1: Réveille-toi.
6: Ouais, c'est bon, je suis réveillé. Ouais, bon. Tu peux répéter des questions, s'il te plaît.
1: Non, allez, bonne nuit au standard pour
6: mais
1: toi
6: non,
1: aussi.
6: Mais
1: allez, bonne nuit au standard.
6: Gérard, hop. J'ai un problème auditif.
1: Non, je m'en fous. Hop, au standard.
6: Non, mais c'est là.
1: Dehors. Sixième. Est-ce que...
0: Gérard, c'est un malentendant, tu pourrais être gentil avec lui.
1: Non, mais même, c'est un malentendant, attends, tu permets?
6: Non, c'est un bon entendeur. Hein.
1: Ouais, bon,
8: salut.
1: Alors,
8: salut.
1: Voilà.
8: Alors,
1: est-ce que... on dit ta gueule, va te faire foutre ou enculé, c'est de l'humour. Ça.
6: Ouais.
1: Ça.
8: Elles sont bidons, tes questions, Gérard, elles sont bidons. Bidons.
1: Eh ben, je vais te dire une chose, dans ce cas-là. Vous demandez au chef, au Star System, okay. C'est lui qui est.
8: Bien
1: qui
8: sûr, on va te croire, bien sûr.
0: Gérard, reviens,
1: reprends
0: l'humour, alors reprends
1: l'antenne.
0: Gérard, c'est pas ta pute. Gérard, c'est Lolita, reprends l'antenne.
1: Celle qui vient de me dire, fais pas ta pute, dans ces cas-là, tu dégages au
0: sol. Oh, Gérard, je peux te poser une question?
1: Allez hop.
0: Gérard, je peux te poser une question?
7: Jeune gazelle.
0: C'est Lolita, t'as beaucoup d'humour, alors c'est pas grave.
6: C'est pas
0: on peut revenir au débat, s'il vous plaît.
9: Ah.
0: Gérard?
1: Oui.
0: Gérard, je peux te poser une question?
1: Vas-y, dis.
0: Est-ce que pour toi, tous les mots que tu viens de dire, c'est de l'humour?
1: Ben, si les gens restent polis avec moi.
0: Non, mais est-ce que les mots que tu as cités, c'est de l'humour pour toi?
9: Ça dépend dans quel contexte.
1: Voilà.
0: C'est-à-dire?
1: Ouais.
0: Ça dépend bizarre. Dans quel contexte. Si c'est dit méchamment ou si c'est dit pour rigoler. Donc,
4: non, moi je dis que c'est de la vulgarité tout ça. Tu peux répondre. Caroline.
1: Ouais.
4: Bah, moi, mon meilleur ami, je l'appelle connard. C'est pas une blague. Et dans ma bouche, c'est de l'humour. Ouais, et moi, ma copine, je l'appelle salope. Dans la tête, c'est pas vulgarité.
1: Encore pire.
4: Bah, c'est de l'humour, hein, Gérard.
1: Moi,
6: j'appelle ma mère fille de pute.
1: Bon, allez hop. Oh, le sandal, s'il te plaît.
8: Mais ça y est, Gérard, ne crie pas.
1: Non, mais tu vas te calmer un petit peu là.
7: Il a le droit d'appeler sa mère fils de pute.
4: Bah oui.
1: Allez hop.
4: Non,
1: 3h20, j'arrête.
4: Non, Gérard.
1: 3h20, j'arrête, terminé. Le deuxième débat se passe pas comme je veux, donc.
4: Gérard, t'aimes bien te faire supplier, apparemment.
3: Non, arrêtez. Max a dû revenir là. Bon, on va arrêter le débat parce que Gérard a souhaité que le débat s'arrête.
4: Non,
1: parce que là, pour l'instant, vous êtes en train de jouer au con, il y a des doubles voix. Vous voulez pas écouter les questions.
4: Mais Gérard, on écoute.
0: On répond tout à l'heure, attends.
4: C'est les mecs qui...
0: T'exagères.
1: Non, mais pour l'instant, je vais poser la 7e question. Fais gaffe, Olivier, parce que tout à l'heure, ça va être vite fait et bien fait, là. Je vais arrêter.
3: Alors, arrête. Bon, alors, là, de la question d'après. Bon, alors là, apparemment, Gérard est parti, donc...
4: Pensez-vous
0: Gérard,
4: reviens au débat, nous on veut répondre.
3: Bon alors, on le fait ce débat là, Gérard, il est 3h, il y a encore plein d'audience, il y a encore 2 millions de gens.
4: On n'entend rien,
3: allume ton micro, on n'entend rien. Il y a 2 millions de personnes qui regardent encore.
1: Gérard, là ça se calme, l'autre là-bas il se réveille parce que pour l'instant ça dort à moitié de tous les côtés.
8: Oui.
2: Attends Manu, je vais t'éclairer.
8: Vas-y, éclaire-moi parce que je vois plus le standard.
3: Bah oui, mais quand même, merde, réveille-toi quoi.
2: J'essaye, mais...
1: Alors, 7e question et tu es... Merci pour le double son.
3: C'est pas moi, mais qui a mis le double son?
8: Manu,
3: comment
8: voulez-vous que je mette le double son?
3: Le double appel, oui, mais le double son, non.
1: 7e question, croyez-vous qu'il faut avoir de l'humour pour regarder une fille nue ou un mec? Et on met un disque et vous réfléchissez. Comme ça, ça permettra à tout le monde de se calmer un peu, là.
8: Là.
3: Pardon?
1: Tu l'as, s'il te plaît, qu'est-ce qu'on met?
3: Qu'est-ce qu'on met, là?
8: Je sais pas, je vais voir.
3: Bon, bah alors...
8: Meuble, Gérard, meuble, je cherche un disque.
1: Raconte-nous
4: une histoire, Gérard.
1: Non.
4: Allez, une histoire.
1: Non, je vous ai dit.
4: Est-ce que tu me souviens, faudra un bisou, Gérard.
1: Non.
7: Avec du rhum steak.
4: Bon, tu peux raconter une histoire?
1: Bah, vas-y.
4: Vas-y,
1: en attendant qu'on trouve un disque.
7: Vas-y.
4: Bon, bah alors, c'est deux cacates qui se promènent. Et t'en as une qui dit à l'autre, bon, alors, qu'est-ce qu'on fait ce soir? Et t'as l'autre qui répond, bah, ça te dirait un ciné?
3: Ah oui, je connais. Ouais.
4: Et là-dessus, t'as l'autre qui répond, ouais, mais alors pas un film de cul parce que j'ai pas envie de rester debout pendant toute la séance.
3: Ouais, d'accord.
7: Bon, on va mettre le disque tout de suite.
4: On va mettre le disque.
1: Non, mais attends, c'est pas toi qui commande, toi, le Lascar, d'accord?
4: Ah, mais t'es pas marrant, Gérard, raconte une histoire, s'il te plaît.
1: Non, pas maintenant.
4: Bah, attends, rien, je vais raconter une, moi.
1: Bah, si j'aurai rien du tout, Carole, je vais te dire une chose que tout à l'heure, si tu veux jouer au chantage, tu vas dégager.
4: Mais je vais pas raconter des histoires, Gérard.
1: Non, mais si tu veux jouer au chantage
4: mais
1: avec moi.
4: Une histoire,
1: si tu veux jouer au chantage, Carole, tu vas dégager.
4: Au téléphone, c'est facile.
1: Ouais,
4: j'ai une blague, Gérard. Moi, j'ai une histoire à raconter, je peux le faire.
1: Qui?
7: Vas-y.
4: C'est Caroline.
1: Hein. Ouais, Caroline.
4: C'est deux cons, ils sont dans une voiture, arrêtés à un feu. Puis il y en a un, il fait sévère. Puis l'autre, il fait, je sais pas, une grenouille.
1: Pas mal.
7: Bon, ils ont trouvé le disque, là.
4: Voilà,
1: c'est parti.
3: Fini quand même depuis 10 secondes. En plus, tu retires, s'il te plaît. Voilà. Et tu reprends ton débat. C'est quoi la question? Tu sais même pas, parce que c'est...
1: Non, je sais même pas, toi, dans ce cas-là.
4: Non, pas tous les vendredis, quoi.
7: Et puis, il y a le GG aussi.
3: Et puis, vas-y, à toi.
1: Croyez-vous que... Bon, qu'est-ce que... J'ai demandé à ce que ça se calme, parce que tout à l'heure, je vais arrêter tout de suite.
3: Gérard, on t'entend pas, Gérard, je crois.
8: Avant ta première question, on accueille Jean Tub.
1: Dans la place.
8: À la place de personne, il appelle de Belgique.
4: Est-ce qu'on peut t'appeler Tub?
9: Salut, Jean Tub, tu peux m'appeler Tub, effectivement. Bonjour.
4: Salut, Jean
9: Tub.
1: Salut. J'ai l'impression que ça va encore faire comme la semaine dernière, celui-là.
4: C'est pas un cousin de
7: clan.
9: Bonsoir.
7: T'es pas
1: ici, Jean-Teb? Ouais, non, mais je crois que ça va faire comme la semaine dernière. Je crois que à 3h30,
4: Gérard,
1: croyez-vous qu'il faut avoir de l'humour?
9: Je tenais à dire d'abord que...
1: Bon, pour l'instant, tu la fermes? Tu me laisses poser la question?
9: Je crois qu'on va bien s'amuser.
1: Eh ben, si ça te plaît pas, tu peux raccrocher.
9: Non, mais ça me plaît, j'aime beaucoup jouer de l'humour, donc...
1: D'accord.
4: Si ça te plaît pas,
1: que je pose la question, tu raccroches. Ok? Et celui qui parle derrière, c'est pareil.
7: T'es un habituel.
1: Bon, bah toi, tu la fermes déjà, d'accord?
4: Gérard, pose ta question.
1: Croyez-vous qu'il faut avoir de l'humour? pour regarder une fille nue ou un mec. Vas-y, vas-y l'abruti qui se marre comme une chèvre. Allez hop, vas-y. Non, non, attendez, attendez les filles. Laissez parler la chèvre.
9: Non, je m'appelle pas la chèvre, espèce d'abruti, je m'appelle Tob.
1: Ah bah alors l'abruti, t'emmerdes, tu dégages, bonne nuit. Salut Tob.
9: Pour répondre à la question. Bon, excuse-moi.
1: Non, non, mais c'est bon.
7: Ça marche pas.
9: Bon, effectivement, alors une fille nue. Bon, j'ai eu la chance en ayant Fun TV là tout à l'heure, en regardant, j'ai vu les photos de la grosse Christine quand tu es enculé.
1: Allez hop, bonne nuit pour lui. Bonne nuit, Tom. Bonne nuit. Carole.
0: Oui, alors, ouais, effectivement, faut avoir du monde pour regarder quelqu'un à poil, quoi. Mm-hmm. Ça dépend comment elle est foutue.
1: D'accord. Enfin,
0: c'est pas grave, du moment qu'elle a un trou, c'est bon.
1: Mm-hmm. Olivia.
0: C'est horrible. Oui, Gérard, mon petit chou. Mm-hmm. Moi, je crois qu'il faut avoir vraiment de l'humour. Hein. Faut vraiment. Ça dépend si c'est un nana.
1: Non, attends, Olivia.
0: Oui,
1: attends,
0: Gérard.
1: 5 minutes. Eh, c'est pas la peine de lui dire de se calmer. Je t'ai dit qu'il dégageait ce le Tom.
9: Je
1: hein.
9: suis calmé.
1: Non, je te dis.
8: Il s'est excusé, il a failli pleurer.
1: Non, alors, j'en ai rien à foutre. Les mecs qui sont mis à faire du chantage au standard, ouais, je vais me suicider parce que je passe pas. Ça, je marche pas.
8: Il a dit qu'il allait me payer un petit suisse.
1: Olivia. Olivia.
0: Oui, mon petit chaud.
1: Donc, tu disais, Olivia.
0: Et oui, moi, je disais qu'il faut avoir vachement de l'humour pour vraiment voir un mec nu. Faut rire, hein.
1: D'accord. Lolita.
0: Bah, oui. Moi je trouve pas qu'il faut de l'amour pour regarder quelqu'un de nu. À moins vraiment qu'il soit mal gaulé, parce que sinon c'est de l'humour, on a pas dit.
9: Gérard, tu te marres à bon goût, hein.
0: Quoi?
9: Non.
1: Ça fait deux fois.
0: Pas grave, terminé. Gérard, c'est pas grave.
1: Des insultes comme ça, c'est bon pour moi.
0: Désolé, Gérard, à poil, je rigolerai pas et il me faut pas d'humour. Alors,
1: qui c'est qui dit ça?
9: Moi, j'ai vu les frontman, ça m'a pas fait une seconde.
1: Et les frontman, tu dégages, ça t'apprendra.
0: Gérard, c'est Olivia. Je vais dire, est-ce qu'on peut écouter ce que Jean-Paul a à dire?
1: Non, pour l'instant, il est reparti au standard, il va rester un peu poli.
9: Jean-Paul est là.
0: Ah ben, est-ce qu'on peut l'écouter?
9: Allô?
0: Oui,
9: oui, c'est Jean-Tub à l'appareil.
0: Oui, c'est pas cool un peu, Jean-Tub.
9: Alors, bon, d'abord, bonsoir à tous.
0: Bonsoir, Jean-Tub. Bonsoir, Tub. T'en as une grosse?
1: Non, mais c'est bon, les filles. Pour l'instant, vous le laissez répondre à la question parce que c'est.
9: Voilà.
1: Il va virer bientôt.
9: D'accord. Alors, d'abord, bon, petit. Si on peut se permettre de faire un petit peu d'humour concernant le débat sur les célibataires.
1: Non, mais alors, dans ces cas-là, mon pote, on n'est pas sur les célibats, on est sur l'humour.
9: C'est pas drôle.
1: Donc tu te réveilles.
9: Débat sur l'humour. Alors, la question, c'est est-ce que c'est joli avoir une fille nue, c'est ça?
1: Ou un mec.
9: Ou un mec. Alors, d'abord, pour commencer, d'abord, je voulais dire que par rapport à la question, donc le fait de savoir si une fille nue ou un garçon nu, savoir si c'est drôle ou pas, c'est une question qui m'est posée, donc...
1: Non mais tu te réveilles, s'il te plaît, attention.
7: C'est de la métaphysique, hein.
1: Non mais tu te... Tu te réveilles, s'il te plaît, parce que je vais pas coucher avec toi, là, avec ta question de merde.
8: T'arrêtes de faire du Larsen.
1: Non, c'est pas moi qui fais du Larsen.
9: La question qui est, je vous le rappelle, qui m'a été posée...
1: Tu te réveilles, s'il te plaît.
0: À Brest, dans Ted. Je peux répondre?
1: Vas-y.
0: C'est Caroline.
1: Oui, Caroline.
7: Alors, c'est vrai que t'as sodomisé Christine sous le pont de l'Alma.
1: Allez hop! Bonne nuit pour celui-là!
7: Déjà fait.
1: Allez hop, bonne nuit!
7: Ok.
0: C'est Lolita, je peux répondre?
1: Non, Caroline, pour l'instant. Lolita, s'il te plaît, t'attends.
0: Moi, un mec à poil, ça me fait pas rire, ça me fait mouiller.
1: D'accord. Et pourquoi?
0: Parce que c'est excitant.
9: Non, n'importe quoi.
1: Bah attends, si t'es pas content, toi tu dégages.
9: Mais je suis content. Mais content.
1: Ouais, bah dis donc, t'apprendras à chanter.
0: Eh Gérard, une question.
1: Oui.
0: Gérard, je peux te dire un truc, c'est Olivia.
1: Oui, Olivia.
0: Je vais te donner
9: Gérard, je peux te dire un truc, c'est Tob à l'appareil.
1: Ta gueule, toi, Tob.
9: Ça va comme par hasard.
0: Voilà. Oh,
1: Olivia.
7: Oh,
1: Gérard.
7: Oh,
1: le Larsen, s'il vous plaît.
7: Vas-y, Olivia.
0: Oui, je voulais te dire Gérard, premièrement, si t'avais un peu plus d'humour, c'est-à-dire si t'étais un peu plus relax, t'adorerons Gérard. Je sais que c'est un peu hors sujet, mais bon.
9: Attends, excuse-moi de dire si t'avais un peu plus d'humour, c'est si t'en avais, parce qu'il en a même pas un embryon. Hein.
0: Exactement.
1: Alors je vais dire une chose.
9: Voilà, écoutez l'humour, il gueule, voilà, ça c'est l'humour de Gérard. C'est
0: non, Gérard, si c'est relax.
9: Il fait un débat sur l'humour, il a fait que de gueuler, jamais une blague drôle, même pas un sourire, même pas un rire.
7: C'est vrai,
0: Gérard, nous les filles, on adore rire, donc raconte-nous une blague.
7: Ouais, mais quand on lui demande de raconter une blague, il raconte des histoires de steak, de roast beef.
1: Non, non, bonne nuit à toi aussi. Huitième question. Mais non, mais je vois. Attendez.
9: Oh
1: le con, ton mec, tu dégages, bonne nuit à toi.
9: J'en ai une bonne. Il mène pas son débat.
0: Gérard, est-ce que tu veux nous raconter une blague? On veut rire.
7: Et moi maintenant, je demande à être payé pour lancer des choses rigolotes.
1: Non, mais là, il y a un petit problème. Là, il y en a un qui s'amuse avec un téléphone et j'aime pas ça. D'accord, Olivier?
10: Yeah.
1: Oui.
0: Ok, Gérard, est-ce que tu sais ce que ça veut dire, l'humour?
9: Bon, moi, j'ai une petite blague.
7: Vas-y.
0: Mais oui, c'est ça que je veux dire, sinon il serait pas là.
1: Non, bon, moi, je vais répondre.
7: Vas-y, j'entends.
1: J'y vais. Pour l'instant, je réponds, s'il vous plaît, aux questions.
9: C'est une histoire drôle, hein, quand même.
1: Pour l'instant, je réponds à la question, tu l'as fait, tu l'as fait.
7: Je peux raconter une histoire, vas-y, Tob.
1: Allez, bonne nuit.
3: Non, Gérard, non,
1: je vais laisser, s'il te plaît.
3: Non, Tob, ma Tob. Non, pas ma Tob.
9: Il va à la pharmacie.
0: Oui, mais la tienne.
9: Il arrive à la pharmacie, il dit bonjour, madame. Excusez-moi de vous déranger, mais je ne vous dérange pas. Est-ce que c'est possible d'avoir des mecs qui n'osent pas demander? Oui, alors voilà, il repart avec donc une boîte de trucs pour la gorge.
3: Ah, c'est excellent.
9: Et au moment donné où il se l'a mis sur la. Où il commence à se mettre les gommes sur la queue, il dit mais non, c'est pas ça que je voulais. Il retourne à la pharmacie. Excusez-moi de vous déranger de nouveau, madame, je vous en prie, voilà, je voudrais avoir des trucs pour mettre sur la caquette et des. Très timide. Bien sûr, et là, il commence
1: à
9: C'est fini? Alors, il retourne à la pharmacie. Excusez-moi de vous déranger, mais je vous aurai en prie. Alors, est-ce qu'il serait possible de revoir, s'il vous plaît, des nuits
1: pour c'est la pour toi qui me commande, d'accord?
9: Mais bien sûr. Alors, il retourne.
1: Tu t'écrases.
9: Voilà, prenez ça. Il arrive à la maison et il s'aperçoit qu'au bout de sa queue, c'est encore une brosse à dents. Excusez-moi, c'est toujours Toto. Est-ce que c'est possible d'avoir une. Vous savez, des trucs pour mettre sur la caquette. Bien sûr, monsieur. À ce retour, on a du retourne chez lui. Il se met tout nu, il regarde sa queue, il a braquemar. Il s'aperçoit qu'au bout, au lieu de mettre avoir un préservatif comme il demande, parce qu'il est très timide, il a. Du dentifrice.
1: Conclusion. Terminé.
9: Excusez-moi de vous déranger.
1: Non, mais
9: en dehors, c'est pour la quéquette, je voudrais voir une.
1: Bonne nuit.
0: Non, arrêtez là, allez-y, ça. On passe le
9: vide. Il arrive, il rentre chez lui. Il se met à poil, il a vraiment la gaule, prêt à tirer son coup, et à ce moment-là, il regarde dans le sac de ce qu'il y a dans la pharmacie, et là, vous savez ce qu'il y a?
0: Non.
9: Des préservatifs.
0: Ah, c'est drôle. J'ai non, on peut dire que c'est marrant. Gérard, pose ta question, s'il te plaît. Gérard, nous, on voulait rire, hein, c'est pour ça qu'on a écouté la
1: blague. Oh, Gérard, conclusion.
0: Oh, mais elle est pas drôle. Hein. Mais non, Gérard.
1: Conclusion.
0: Gérard.
11: Les amis, c'est que
1: Gérard.
11: J'aime.
1: Conclusion, moi, j'arrête.
0: Allez, souris, alors.
1: Oh, tu te rends compte. Ça y est, j'ai viré, Gérard. Bonne nuit. Bonne nuit à tous, je vous retrouverai.
11: La tranche, la sucelle, manquée.
0: Gérard.
1: Il est pas arrivé, il est pas là. Il est pas là.
12: Non, terminé.
7: Aucune blague.
12: Terminé ce coup-là. Ça fait 3 points.
1: Trois points.
3: Qu'est-ce qui se passe, Gérard?
1: C'est pas possible.
12: Il a viré, genre, le mec teub.
8: Ça y est, il est parti.
3: Manu, c'est quoi ma teub là qui est à
8: l'antenne? Non,
1: c'est plus possible. C'est plus possible.
3: C'est quoi
1: de continuer comme
3: ça. La teub à Gérard qui est à l'antenne là?
8: Moi, je sais pas, 2 cm.
1: Non, mais là, c'est terminé. Il passe sur tout le monde. Tout le monde
0: va faire ça.
1: C'est terminé.
3: C'est un civiste.
1: Non, mais attends.
3: C'est un civiste.
1: Question numéro 7.
12: C'est un débat sur l'humour, était pas drôle. C'est un débat sur l'humour, était même pas drôle.
1: Donc, je réponds à la question. Moi, je préfère.
0: Gérard, Olivier.
1: Oui.
0: Mon petit lapin en sucre. Gérard. Regarde, nous on fait un débat sur l'humour, on voudrait que tu nous fasses un peu rire, raconte-nous des blagues.
1: Ouais, mais bon,
0: on aimerait un petit peu aussi. Les filles, on adore que les mecs nous fassent rire. Nous, tu nous racontes pas de blagues. Tu gueules, nous on veut
13: pas t'aimer.
0: Gérard, une histoire, s'il te plaît.
1: Je n'en ai pas sur moi pour l'instant.
0: Improvise.
1: Mais attends, celui qui dit que mon enfance. Bon, allez, hop, celui-là, tu le dégages.
0: Non, Gérard, raconte les blagues de Toto, Gérard. Les blagues de Toto.
1: Non, non, on continue le débat. Je réponds donc à la question numéro 7 parce que.
0: Non,
1: ah bah dans ce cas-là, si vous voulez pas répondre.
0: Non, mais si on veut répondre, écoute. Vas-y, Gérard.
1: Donc, je vous réponds. Donc, la question, donc, c'est croyez-vous qu'il faut avoir de l'humour pour voir une fille, pour regarder une fille nue ou un mec? Bah, je vais vous dire une chose, qu'il y en a qui ont dit oui et non. Bah, moi, je préfère vous dire oui tout de suite.
0: Waouh,
1: je préfère regarder une nana nue.
0: Quelle perspicacité.
1: Parce que si elle est bien faite, c'est mieux. Si regarder un mec, c'est.
8: Comme Christine?
1: Merci Gérard. Pour celui qui vient de dire
0: Gérard.
1: Ce mot-là.
0: Gérard,
8: tu peux répondre? Gérard, 30 secondes avant. On accueille un auditeur, il veut se présenter lui-même.
1: Allô?
10: Bonjour.
0: Je m'appelle
1: JQ.
0: Salut JQ, est-ce qu'on peut t'appeler Q? Salut
1: JQ.
0: Salut.
1: 8e question.
3: Salut le petit Q, Gérard.
10: Salut Q. On peut m'accueillir.
1: Est-ce que l'on peut donner de l'humour en héritage?

0: 45, je sens que ça
1: va. Bonne nuit
0: à tous.
2: Gérard.
3: Gérard,
0: Gérard.
3: Merci,
2: Olivier.
3: Tu peux répéter la question ?
4: As-tu reçu l'amour en
5: héritage ? Est-ce qu'on peut donner l'humour en héritage ? C'est ça l'appel de Gérard.
3: Alors, en héritage, non, on ne peut
5: c'est
3: pas.
5: C'est quoi ton prénom ? C'est quoi ton prénom ? Bon, les garçons d'abord.
0: La Caroline.
5: Non, les garçons d'abord.
0: Que tu es attends, tu permets, je passe.
5: Tu t'en vas un coup, tu reviens. Alors, les garçons d'abord, allez-y.
0: Bon, alors, tu dégages au standard, toi, tu vas pas me faire chier longtemps. Bonne nuit à toi.
1: Voilà. Eh ben voilà.
0: Je veux plus celui-là. Tu te démerdes qui c'est.
6: Pardon ?
0: Tu te démerdes de savoir qui c'est.
6: Ah, c'était Gilles Cul.
4: Manu, il est plus drôle que toi.
0: Bonne nuit.
3: Gérard, est-ce que tu as donné ton humour en héritage ?
4: C'est dans les studios de fun qu'on dit.
3: À la loco, dans les chiottes.
0: Qui c'est qui vient de dire ça à l'instant ?
1: C'est moi.
0: Non, c'est une nana.
7: Ouais.
3: Oh Gérard, est-ce que tu as donné...
0: La nana qui vient de dire ça, elle est priée de donner son nom.
4: Gérard, je vais te passer un ami.
0: Ta gueule, toi.
3: C'est un mec a dit.
0: Non, c'est pas un mec, c'est une nana.
3: Gérard, vas-y, réponds,
0: est-ce que l'on peut donner de l'humour en héritage ? Alors ?
3: Est-ce que toi, tu as donné ton humour en héritage ?
0: Non, pas encore.
3: Moi, je peux répondre.
0: Oui, qui ?
3: Olivia, mon petit chou.
0: Oui, Olivia, je t'écoute.
4: Gérard, il a tout dit.
3: Gérard,
0: Olivia, je t'écoute.
3: Oui. Bah oui, on peut donner notre humour en héritage.
5: D'accord, mon pauvre.
0: Tu me dégages. Tu me dégages cela parce que là, c'est plus possible.
5: Et la fille, tout à l'heure, qui a dit la loco, il faut la dégager aussi.
0: Non, mais toi, toi déjà, par instant, je savais dégager son gérant. La fille qui a dit les chaînes de la loco, comme les mecs. Je sais qui c'est qui s'amuse. C'est l'alligator qui s'amuse à se faire passer pour quelqu'un d'autre. Voilà l'alligator qui a été découvert. Merci l'alligator de ton bordel.
1: À mort les alligators.
0: Merci alligator pour ton bordel de toutes les semaines. Maintenant, c'est que c'est toi.
4: C'est important qu'un mec ait beaucoup d'humour.
0: Donc,
4: pourquoi attends les filles. Je vais
3: mettre le silence, on va très vite.
0: Bon, toi, tu les fermes, tu dégages.
1: Bon, attends, oui. Toi, tu vas te calmer, le petit morveux là qui parle tout le temps au téléphone.
4: Gérard, il va se calmer parce que.
0: Mais
4: il
0: tu me sens
7: pas, mais
0: t'es Manu, tu me sens celui-là.
4: Manu, tu me laisses à l'antenne.
0: Non, tu dégages.
4: Non,
0: tu dégages. Gérard, une insulte. Je veux pas le savoir, tu le dégages.
1: Tu t'excuses auprès de
0: ton non,
1: auditeur de GQ. Tu t'excuses auprès de GQ, tu l'as traité l'enfant,
0: je sais pas. Ça fait trois fois que je lui ai dit dégager le
7: roi.
1: Gérard, tu t'excuses quand même parce que je crois que.
0: Non, mais ça fait trois fois que je demande, tu dégages, il revient.
3: Non, mais là, tu l'as blessé, Gérard.
1: Non, mais je veux pas le savoir. Tu as choqué tout le monde, là. Excuse-toi. Non, Gérard, excuse-toi.
0: Toi, au standard, quand je te dis de le dégager, c'est pas la peine de le reprendre.
6: Mais je l'ai dégagé, mais pas besoin de l'insulter.
0: Non, j'ai pas besoin de l'insulter, ça fait trois fois que je te demande de le dégager.
6: Mais t'as pas insulté, lui.
0: Je veux pas le savoir.
6: Mais
0: il a pas éjecté quand je pose mes questions, d'accord ?
6: Oui, mais
0: il a pas parlé, nana.
1: Le problème, c'est que ça fait 10 minutes que tu poses pas de questions.
6: Merci, Olive.
0: Si ça vous plaît pas, dans ces cas-là, tiens, Olivier, tu démerdes, je me casse.
1: Non, Gérard.
7: Allez, tu te barres.
1: Je saurais pas lire tes questions. C'est trop mal écrit.
0: Je suis pas un caïd.
1: Tu
0: veux jouer les gros bras,
1: alors, JQ, je te donne la prochaine question.
4: Est-ce que l'humour, c'est primordial ?
1: Est-ce que l'on peut donner de l'humour en héritage ?
4: Non, c'est à moi, c'est moi qui fais le débat. Est-ce que l'humour, c'est primordial ?
3: Non, c'est pas toi, c'est Gérard qui fait le débat.
1: La prochaine question.
7: Attends, tu te prends pour Max ou quoi ?
4: Oui, je me prends pour Max. Est-ce que l'humour, c'est
3: primordial ? Gérard, c'est l'héritage, je te soutiens à fond, c'est toi qui parles.
4: Alors, vas-y.
3: Alors, écoute, Gérard. Oh, Gérard, on t'écoute.
4: Ah, mais Gérard, il est out, là, il dort, alors.
3: Arrête, tu
4: fais ton boulot, les nouveaux.
3: Il est out of Africa. C'est qui le mec qui parle, là ?
7: C'est Gilles Cul.
4: Ça, c'est Gilles Cul,
3: là. Ouais, bah, Gilles Cul, s'il n'y a pas l'antenne, on laisse parler Gérard.
4: Est-ce que ça te dirait pour le mec qui est à l'arrêt de mon cul ? Bon, alors, est-ce que l'humour, c'est primordial pour vous, les filles ?
3: Oui.
4: Pourquoi ?
3: Parce que c'est la base de... C'est la base
4: de... Est-ce qu'on peut demander à Gérard de fermer sa gueule parce qu'on n'entend pas la suite du débat ?
0: Tu dégages.
3: Arrêtez,
0: mon ex, s'il te plaît, tu viens ici.
3: Bon, Gérard,
0: tu me viens Cyril, là. Il y en aura le bol, maintenant.
4: Gérard, ferme ta gueule, on n'entend pas la suite du débat.
0: Max, s'il te plaît, tu viens là.
1: À la question, c'est pensez-vous qu'il faut de l'humour pour coucher la première fois?
4: Oui.
3: Oui.
0: Max, s'il te plaît, tu viens.
3: Oh, mais calmez-vous.
0: Max, tu viens, s'il te plaît. Ta gueule, toi, tu dégages.
4: C'est plus mon débat.
0: Tu dégages, tu fermes ta gueule, toi.
2: Il est 3h41.
0: Tu dégages de là. Tu dégages.
2: Il reste un quart d'heure. Tu continues, tu poses des dernières questions, tu fais la confusion.
0: Tu dégages de là.
7: Il faut que les filles fassent rire les garçons.
0: Max, je continue à parler.
3: Gérard, il va pas se calmer, là. Chatouillez-moi.
7: Il faut couper le micro, là, parce que l'on dit qu'il
4: y a des réponses. On
1: n'entend
4: rien.
7: Coupez le micro là.
1: Moi je continue
3: pas. Ferme. Mais si, continue, Gérard.
0: Tu dégages maintenant.
3: Et c'est le bordel. Nana, arrêtez un petit peu aussi.
4: Eh ben justement, est-ce que c'est bien un peu qu'il y ait de bordel? Ça fait de l'humour ou pas pour vous les filles?
3: Ouais.
4: Oui, mais là c'est Gérard qui fout la merde. S'il était plus là, s'il fermait sa gueule, on pourrait continuer le débat. Alors donc. L'humour pour vous, c'est quoi les filles?
3: Tu pètes dans la pièce où tu rentres.
4: Voilà.
3: Tu rotes à la fin de la.
4: Exactement.
3: C'est pipi caca, quoi. C'est... Mais attendez, répondez qu'à Gérard, parce qu'on y arrive. C'est à Gérard. Gérard.
4: On s'en fout.
3: Gérard, c'est Lolita, on ne répondra qu'à toi. Gérard, on ne veut que toi.
4: Mais on n'en veut pas, Gérard.
3: Gérard, on te veut toi.
4: C'est sa star, il est star.
3: Gérard.
0: Répare celui-là! Ou pas?
4: Bon, c'est
0: ton cul,
4: là.
0: Et toi, tu fermes ta gueule pour l'instant.
1: Non, mais Gérard, si tu mettais un casque, tu verrais qu'on t'entend pas depuis 10 minutes.
3: Moi, je veux
0: très bien. Tu l'as viré? Je te préviens, si je reprends et qu'il est là,
8: remets le casque.
9: Tu peux pas parler devant un micro.
3: Gérard?
9: Là, tu écrases la porte.
1: Hey.
3: Allô? Bon, alors, on t'écoute, Gérard.
0: Donc, je répète ta question.
7: Bonsoir, c'est Gilles Cul.
8: C'est pas vrai, c'est un imitateur.
1: C'est pas lui.
7: Non
1: mais Gérard, c'est pas lui.
8: Ça peut pas être lui.
1: Mais c'est pas lui.
8: Gérard, arrête de faire ta mauvaise tête.
0: Terminé, conclusion. Conclusion. Conclusion.
3: Conclusion.
9: Arrête, parce que là c'est nul.
0: Non mais. Lui là-bas déjà, oui.
9: Quand il te demande de l'enlever, tu l'enlèves.
0: Allez, terminé, on fait conclusion. Conclusion.
3: Mais parlez pas tous en même temps.
0: Alors, Max, qu'est-ce qu'on fait?
9: J'étais là-haut.
0: Qu'est-ce qu'on fait? On met un disque et on reprend.
3: Oui,
0: on met un disque et on reprend.
3: Quoi? Oui, oui, oui.
0: On met un disque et on reprend les deux dernières pour finir.
8: C'est quoi les deux dernières questions?
0: Il reste, pensez-vous qu'il faut de l'humour pour coucher la première fois? Et croyez-vous que l'humour existe partout chez les gens? C'est les deux dernières.
8: Alors.
0: L'autre, déjà, tu vas lui dire que le mec, il a pas à passer sur tout le monde. Quand je lui demande de le dégager, il le dégage.
1: Bah, je t'ai entendu, toi aussi, tu passais sur les gens tout à l'heure.
0: Non, c'est pas moi qui passais sur tout le monde. Et lui, aussi, c'est pareil. Et la caméra, c'est pareil.
8: Le pied tout à l'heure, c'était pénible. Bon.
0: Parce que tout à l'heure, ils sont amusants avec le téléphone. Si, il y en a ras-le-bol. D'accord.
1: J'étais pas là, j'aurais dû être là.
0: Alors donc. On met un disque et...
1: Voilà, si on met un disque, non, Phil. Faut terminer, là, parce qu'avec la vitesse où tu vas, il faut au moins 5 minutes par question. Après la conclusion, vas-y, finis, là.
0: Eh ben, on fait conclusion, alors.
3: Voilà, non,
9: mais
3: passez
9: la question, vas-y, maintenant.
3: Gérard.
0: Alors, pensez-vous qu'il faut avoir de l'humour pour coucher la première fois?
3: Oui.
0: Caroline.
3: Oui, je pense qu'il faut avoir de l'humour, ouais.
0: Mmh.
3: Parce que bon, t'es déjà mal à l'aise, c'est la première fois, tu sais pas trop comment ça va se passer, donc autant le prendre avec de l'humour.
0: Ok. Caroline?
1: Je pense que
0: Lolita, pardon. Lolita?
3: Oui, bah écoute, moi je suis un peu du même avis que Caroline, parce que t'es déjà tellement stressée. Si t'as pas un brin d'humour, je crois que t'es crispée et t'arrives même pas à faire l'amour, alors. Être un petit peu cool, que ton partenaire il te fasse rire, et puis t'es cool.
0: Olivia?
10: Bah moi je suis d'accord avec les filles, pour que les muscles se décontractent, il faut de l'humour.
3: Ouais. Mm-hmm.
0: C'est clair.
3: Alors moi, le mec qui a de l'humour, il pourra me sauter. Donc Gérard, il faut que tu racontes une histoire avant la conclusion.
0: Non, mais alors là, Carole, je t'ai dit que...
1: Mais Gérard, est-ce que t'as de l'humour, toi? Est-ce que tu trouves que t'as de l'humour, Gérard, toi?
0: Quand j'aurai moins d'abrutis qui m'entourent,
1: D'accord, il y a beaucoup d'abrutis.
3: Mais là, il y a personne.
1: Il y a beaucoup d'abrutis, mais là,
3: ça serait pas à l'antenne.
1: Calmement, est-ce que tu crois que tu as de l'humour ou pas? Avec les filles, est-ce que ça marche?
0: Ça dépend des nanas, c'est tout.
1: Mais est-ce que ça t'a permis de coucher avec une fille rapidement parce que t'avais de l'humour?
0: Pour la première fois, non. Voilà, pour le final.
3: Oh, il a payé.
0: Gérard? Oui.
3: C'est Olivia?
0: Oui.
3: Je voudrais faire une déclaration solennelle.
0: Mm-hmm.
3: Je veux dire que toutes les filles, quelles qu'elles soient,
10: tu peux les séduire, il suffit d'avoir de l'humour.
11: Ouais, alors
10: c'est la différence, qu'elle soit canon ou pas canon, une fille, si t'as de l'humour, si tu la fais rire, elle te tombera.
11: T'es beau, t'es moche, t'es con, t'es pas con, si t'as de l'humour, tu vas toutes nous séduire.
7: Ouais, non mais attends, t'as vu sa gueule?
11: Bah oui, je la vois sa gueule, j'ai Fun TV, et alors, il est pas mal.
10: Bah ouais,
0: là, tu le dis, celui-là, c'est pas possible.
1: Ah, ça y est.
11: Gérard, est-ce que tu aimes l'humour noir? Désolé.
0: C'est quoi ça?
11: L'humour noir,
0: c'est-à-dire?
11: C'est comme l'histoire du mur avec Ayrton Senna. C'est comme l'humour, Gérard. L'humour noir, tu veux que je te donne un exemple?
0: Oui.
11: C'est un exemple, attention. Hein. C'est comme quand on te fait chier, quand on te dit ouais, la loco, toi, de la loco et tout ça. C'est ça l'humour noir.
9: Oh Fred,
11: ouais, mais là, ça porte atteinte, c'est grave.
0: Ok. Donc, croyez-vous que l'humour existe
11: Pourquoi tu réponds jamais, Gérard?
1: Parce que tu sais pas répondre, peut-être.
0: Pour l'instant, quand vous arrêterez de faire les cons dans les studios, parce que là, il y a 1, 2, 3, 4, 5, 6.
1: Non, s'il te plaît,
0: dans les studios, je crois que ça fait un peu beaucoup pour
1: Gérard,
0: un débat.
1: Gérard, 8 mecs pour toi tout seul.
0: Ouais, bah alors,
11: c'est donc,
0: conclusion. Allez, Caroline, conclusion. Terminé.
1: Bon, on se casse.
11: C'est pas marrant, Gérard.
0: Caroline. Caroline. Caroline, la conclusion.
10: Non,
0: c'est terminé maintenant.
11: Non, Gérard, une histoire avant la conclusion, s'il te plaît.
0: Non, je ne fais pas d'histoire ce soir, j'en ferai plus tard.
11: Mais raconte l'histoire dans le métro.
0: Non, j'en ferai plus tard des histoires. Non, j'en ferai plus tard.
11: Mais pourquoi plus tard?
0: J'en ferai la semaine prochaine.
11: Mais non, on est sur le débat des jeux de l'humour.
0: Non, mais j'en ferai la semaine prochaine. La semaine prochaine, je reprendrai un débat qui se basera là-dessus et je ferai des histoires la semaine prochaine.
11: Mais non.
0: Donc, conclusion.
11: Conclusion, c'est qu'on veut ton histoire.
10: Non, on est crispés là, nos muscles sont crispés.
11: On est stressés là, décontracte-nous Gérard.
0: Non, c'est terminé, conclusion maintenant.
10: Non mais Gérard, on est stressés.
0: Conclusion.
11: C'est pas marrant, hein.
0: Conclusion.
11: C'est pas marrant du tout, là.
10: Gérard.
0: Conclusion. Caroline.
11: En fait Gérard, tu sais pas ce que c'est l'humour. Hein.
0: Non. Caroline, conclusion pour toi.
10: Attends, Gérard.
11: T'as pas d'humour Gérard.
12: La question 10.
10: Gérard, c'est Olivia.
0: Oui.
10: Je voulais te dire, là, on est toutes les filles, là, les nanas, on est crispées, on est stressées, parce qu'on peut pas faire la conclusion si on rit pas.
11: Bah oui,
0: c'est ça.
10: Faut qu'on mette à l'aise, Gérard.
0: C'est terminé.
11: Il faut un minimum d'humour, Gérard.
0: Mais c'est terminé, maintenant.
11: Non, mais je crois que Gérard ne connaît pas l'humour.
10: Mais Gérard, une blague toto, même.
0: Je viens de te dire que c'était terminé, on fait conclusion des 4 heures.
11: Raccrochez
0: tous et bonne nuit à tous. Si vous voulez raccrocher, raccrochez ma
11: chaîne. C'est qui a dit ça, Gérard?
0: Non, mais moi, je veux pas le savoir.
11: Gérard,
0: celle qui vient de dire qu'il raccroche, qu'elle raccroche.
11: Oh, Gérard, une histoire drôle, s'il te plaît.
0: Non, j'ai dit conclusion maintenant.
10: Oui. Bah, alors, on peut demander à un mec de dire une histoire drôle.
11: Ouais, à JQ, là.
10: Allez, JQ.
11: Olive, une histoire drôle.
0: Conclusion, je demande.
11: Bon, Fildar, elle a pas d'histoire drôle.
0: C'est bizarre parce que j'avais dit 4 fois et comme par hasard, le deuxième se passe moins bien que le premier, donc conclusion.
11: Manu, une histoire drôle.
0: Conclusion.
10: Non, mais bon,
11: Olivier,
10: une
11: histoire drôle.
0: Donc, bonne nuit à tous.
11: Mais non, Gérard.
0: Bonne nuit à tous.
11: Mais non.
13: En liaison avec la police ou la gendarmerie nationale.
0: Voilà, bonne nuit. Bonne nuit pour celui qui s'amuse à ça. Alors, vous allez retrouver Bart pour la nuit sans pub.
11: Attends, donne-nous la tienne de conclusion, moi, Gérard.
0: Terminé.
1: Oh non.
0: Merci, Olivier, pour faire le con derrière.
11: C'est quoi ta conclusion,
0: c'est toi qui joues avec
11: Gérard, t'as pas d'humour.
0: Donc, conclusion.
11: Gérard, donne-nous ta conclusion.
14: France Télécom, bonjour.
11: Tu me donnes ta conclusion, Gérard?
14: N'est pas en service actuellement.
11: Après, je te donnerai la mienne, c'est Olivier.
10: Gérard, tu dis ça qu'à ton nom et on dira la conclusion, Gérard.
14: France Télécom, bonjour. Le numéro que vous avez demandé n'est pas en service actuellement.
0: Manu, quand tu auras terminé de faire le con, tu me préviendras.
1: Ah, mais j'ai rien fait du tout, Gérard.
0: Alors, dans ces cas-là. Dans ces cas-là.
1: Oui, pourquoi c'est toujours moi? Écoute-la.
0: Dans ces cas-là, t'essayes de savoir qui c'est qui s'amuse à faire ça.
14: Le petit Gérard attend ses parents à l'accueil.
0: Alors, Caroline, conclusion, s'il te plaît.
11: Oui, non, mais je veux la question 10 avant.
0: Tu veux la 10?
11: Oui.
1: Très bien. Ça fait chier Gérard, mais bon.
0: Ouais, ça me fait chier.
1: Ah, c'est grave, hein, ça te fait chier. Hein.
0: Bon, celui qui s'amuse à dire français comme bonjour va se calmer. Alors, croyez-vous que l'humour existe partout chez les gens? Voilà, c'est la dernière question.
11: Attends,
0: et après, c'est
11: quoi,
0: la
11: conclusion. C'est quoi?
1: Croyez-vous que
0: l'humour existe partout chez les gens?
1: De la tête aux pieds, moi, ça dépend.
14: Tu peux l'avoir dans les oreilles ou...
11: Je peux répondre, c'est Lolita.
0: Vas-y, Lolita.
11: Bon, bah écoute, moi, je pense qu'elle existe partout, mais ça dépend de la personne que tu as en face.
3: Apparemment, elle n'existe pas chez toi, Gérard.
14: Non, c'est, non, Gérard, il n'a pas eu ça.
3: Voilà, bah, si vous faites chez Gérard, eh ben, il n'aura pas d'humour. Et si vous le détendez, il en aura plein.
1: Voilà.
3: En fait, c'est
1: tout, fait.
3: Tout le monde.
14: Non, c'est le contraire. Si tu l'énerves, il aura de l'humour. Comme... Et si tu l'énerves pas, il n'en aura pas.
1: Alors, qui c'est qui, alors, qui, c'est qui, vient de... qui, c'est qui pose cette question qui tient un peu près, pas debout, là?
14: Mais non, j'ai dit, Gérard, quand on te fait pas chier, t'as de l'humour.
1: Mm-hmm.
14: Et quand on te fait chier, t'as de l'humour quand même.
3: Attends, c'est l'auditeur qui répondait.
1: Bon, toi, tu dégages.
14: Qui?
1: Non, non, le caméraman, là, tu dégages, là.
14: Ah bon, t'as intérêt.
1: Parce que tu viens un peu trop, là.
14: Le caméraman est demandé au standard.
3: Bon. Ouais, donc c'est Lolita, je peux répondre?
1: Oui, Lolita, je t'écoute.
3: Donc j'étais en train de dire que si on fait chier, on fait chier quelqu'un, même s'il est rempli d'humour, mm-hmm. il n'arrivera pas à en sortir une.
14: C'est votre appel.
3: Maintenant, si tout se passe bien, la soirée, elle se passe super cool, on raconte des blagues, on rigole et on se force pas à pas rigoler, et voilà.
14: Moi, je voudrais répondre.
3: Moi, pour moi, je trouve que Gérard a beaucoup d'humour, sinon il serait pas là pendant 4 heures.
14: Tu parles.
3: À nous écouter, parce que des fois, on est vraiment hard.
14: Ouais, c'est ça, ouais. Mmh.
1: Gérard, alors, moi, je vais vous dire une chose, vous voyez.
12: Ouais.
1: C'est bizarre, parce qu'à chaque fois, le premier débat se passe bien, le deuxième, c'est le vrai bordel pas possible.
3: Bah, c'est normal, on t'aime pas la
1: dégueu. Parce que c'est bizarre.
14: Mais t'as vu comment tu t'énerves?
1: Ouais, mais sur le premier débat, il y avait.
14: Oui.
3: Je peux donner ma conclusion.
1: Toi, tu vas dégager le but, fais là. Fais là.
14: Encore. Gérard, c'est normal, on est fatigué hein, au deuxième débat.
3: Qu'est-ce que
1: non,
3: tu penses de
1: dégage,
3: la conclusion,
1: Gérard? Donc Gérard menace l'alligator d'un coup de poing. Quand même, je te... il a quand même... ça rigole plus du tout.
14: Gérard!
1: Cela, je te préviens, là, tu l'as dégagé.
12: J'ai.
1: Caroline, conclusion.
12: Dion.
1: Ou Lolita, ou les gars.
14: Oui, moi, ma conclusion. Une par une.
1: Alors, Caroline. Caroline, conclusion pour toi, s'il te plaît. Caroline!
14: Oui, pardon. Ma conclusion, c'est que ça aurait pu très bien se passer si t'avais un peu plus d'humour.
1: Mmh.
3: Mais il en a de l'humour.
14: Non, il a pas d'humour.
3: Non, il a pas d'humour.
14: Mais si, attendez.
1: Non, mais attends, Caroline, oui. Je vais te dire une chose, qu'il fallait voir un peu le bordel, tu serais, t'aurais été là. Il fallait voir le bordel qu'il y avait ici.
14: Gérard, moi je te dis un truc, si tu changerais un peu de, les mots à chaque fois, dégage au standard, peut-être que ça marcherait mieux, non?
1: Mmh. Ouais, mais dans ces cas-là.
14: T'as rien dans la
1: tête. Attendez. Là, je vais vous répondre. Caroline, Lolita, Olivia et Carole, je vais vous répondre. Pour l'instant, il y a que vous qui avez été à peu près correct. Vous n'avez pas dit une seule insulte.
7: Allô Gérard, c'est Tony là, j'écoutais là, je trouvais pas le sommeil.
1: Caroline, conclusion pour toi s'il te plaît.
14: Elle a déjà répondu Gérard.
1: Alors Lolita.
7: Faut que t'arrêtes le Beaujolais.
14: C'est comme le...
3: Ouais ben j'ai répondu en premier Gérard.
14: Je réponds Gérard.
3: J'avais dit que si on fait chier le monde, on n'arrivera pas à aller au bout de l'humour.
1: Mmh. Oui. Olivia.
14: Donc, ma conclusion, moi, mon petit lapin en sucre,
3: c'est le mien aussi. Hein.
14: Mon petit chou, donc, moi, je pense que c'est une question de relativité. Hein.
1: Mm-hmm.
14: Donc, A carré plus B carré, forcément, c'est A carré, B carré.
3: N'importe quoi.
14: Ah, si.
1: D'accord.
7: Moi, ma conclusion, c'est qu'il faut pas te faire de boire du Beaujolais parce qu'après, tu commences à raconter n'importe quoi. Et
14: bien sûr, mais c'est bien. Mais
1: pour l'instant, c'est pas toi que je me suis adressé
7: ouais,
1: pour
7: mais
1: la
7: moi,
1: conclusion.
7: Je parle quand même, et il faut qu'on te pique à niveau.
3: Fais-nous un sourire, Gérard, à l'antenne, au moins.
14: Pourquoi t'es crispé? Tu nous crispes en même temps.
1: Donc, Carole, pour toi, la conclusion.
14: Alors, pour moi, la conclusion, Gérard, ça serait que tu me fasses plaisir, que tu racontes une dernière histoire avant qu'on aille se coucher.
1: Non.
14: Comme ça, je te ferai un gros bisou sur la joue demain.
1: Non,
14: et moi, que tu te laves avant, hein, que tu te parfumes, mais pas trop d'Adidas, parce que la dernière fois, je puais l'Adidas, quoi.
3: Ouais, c'est Lolita, tu peux nous faire un sourire à l'antenne, au moins, qu'on se détende.
14: Gérard Gérard,
3: mon Gérard, tu racontes ton histoire, s'il te plaît, mon amour, de toujours, mon chocolat en or et en sucre.
1: Non, je ne fais pas d'histoire, c'est tout, c'est terminé.
14: Pourquoi t'es pas gentil?
1: Donc, Gérard, la conclusion sur les thèmes des deux débats.
14: Allez, non, Gérard.
3: Donc, je disais que le deuxième débat a été superbe.
1: Mmh.
14: Ouais.
3: Sauf qu'il manque un peu d'humour noir.
14: Ouais. Ouais.
3: Non, Gérard, je voudrais dire un truc.
1: Mmh.
3: C'est Olivia.
1: Oui.
3: Je voulais te dire. Tu vois, par exemple, Elephant Man. Il est pas beau, mais il a de l'humour et on l'adore.
14: Non, la comparaison. J'aurais pas aimé, Gérard.
1: Non, mais c'est pas grave, de toute manière.
14: T'as insulté d'Elephant Man.
1: Mais non, mais je m'en fous. Hein.
14: Mais non, Gérard, c'est un exemple.
1: De manière, quand ça vient d'une personne, d'une nana, je m'en fous.
14: Mais non, Gérard, c'est
1: parce
14: pas
1: comme c'est tellement bien dit qu'à force, je comprends l'humour avec. J'arrive à comprendre l'humour par les nanas.
14: Ok, bon, Gérard, t'es pas beau, c'est de l'humour.
1: Mais ça, non, c'est toi.
14: Ça, c'est
1: toi qui le dis.
14: Chacun ses goûts.
1: Chacun ses goûts, voilà.
14: Chacun ses goûts.
1: Donc, je peux faire ma conclusion.
7: Ouais, moi, je t'aime.
12: Bon, bah, toi, tu dégages, je t'ai pas appelé.
15: Tu dégages.
11: Mais il t'aime. Mais
7: je t'aime.
11: Mais alors, il est pas pédé, Gérard.
14: Il est fan de Gérard.
7: Sinon, à 7h06, je serai couché et je t'écoute.
12: Bon, Manu, s'il te plaît.
15: Manu, s'il te plaît.
11: Et tu touches.
12: Oui, Gérard.
7: Oui.
12: Tu me sors Tony.
15: Je sors Tony.
11: Tu touches. Pas Tony, gentil, hein. C'est Luigi.
7: Ah non, c'est Arnett.
12: Ouais, ben.
15: Ouais, ben.
12: Tu dégages.
15: Je dégage.
11: Bon, Gérard, t'as ton histoire, donc, hein, on l'attend. Donc, hein.
12: Alors, conclusion.
11: On va pas se coucher tant qu'il n'y a pas d'histoire.
12: Bah, genre, oui. L'histoire, je fais conclusion et j'arrête.
11: Mais Gérard, l'histoire,
12: je fais conclusion et j'arrête. L'histoire, je fais conclusion et j'arrête. L'histoire, je fais conclusion et j'arrête. On est bien. On est bien. On est bien. On est bien. On est bien. On est bien.
1: Qu'est-ce qui s'est passé? Je dormais.
11: Bon, vas-y, on t'écoute, Gérard. Gérard?
16: Ça va bien faire, Olivier. Hein.
11: Bon, Gérard, tu poses ton cul un peu, là.
12: Donc, conclusion sur les deux sur les deux débats. Le premier s'est très bien passé, comme je l'ai dit tout à l'heure. Le deuxième, moins bien. Merci, Olivier. Continue.
11: Jean-Luc. Gérard.
12: Oui.
11: C'est Olivia.
12: Mm-hmm.
11: Oui, mon petit lapin. Je voulais dire, mais raconte une histoire, gros, juste une petite.
12: J'ai dit que je faisais la conclusion, c'était terminé.
11: Non, mais Gérard, il connaît pas
12: l'histoire. J'ai dit que je faisais la conclusion. J'ai dit que je faisais la conclusion. J'ai
11: dit que c'était la conclusion.
15: Gérard.
12: Tu t'amuseras pas comme ça, toi, là-bas.
11: Gérard, est-ce que tu aimes que les filles ont de l'humour?
12: J'ai dit que je faisais la conclusion. J'ai dit que je faisais la conclusion. J'ai dit que je faisais la conclusion. J'ai dit que je faisais la conclusion. J'ai dit que je faisais la conclusion. J'ai dit que je faisais la conclusion. J'ai dit que
11: bon. On peut demander à un mec de nous raconter une blague.
1: La conclusion, Jean-Cul. Alors.
11: On peut demander à Jean-Cul de nous raconter une blague.
12: Tu vas te prendre un coup de savate encore.
11: Gérard.
12: Est-ce encore touché? Gérard.
16: Gérard.
12: Oh, Gérard. Oh là là.
16: Putain, rallume!
12: Gérard, rallume!
1: Oh non, c'est
12: bon. Gérard, j'ai dit que je faisais la conque, j'ai dit
16: la bougie, elle est où la bougie?
12: Elle est là, je l'ai dans la main! Putain, c'est bizarre. Comme par hasard, ça vient de là-bas. Hein. Alors, tu dois vous dégager.
16: Il a soufflé dessus!
12: Allez hop, terminé.
11: Bon, Gérard. Ouais, il y en a qui sont pour rien, Gérard.
1: Bon, Gérard.
11: Gérard, on peut demander à quelqu'un de nous raconter une blague à un mec?
1: Gérard.
11: Gérard, c'est Lolita, fais une bonne conclusion. Parlez après le bip sonore. France Télécom, Gérard. Bonjour.
1: C'est quand tu veux, Gérard.
12: Non, mais c'est terminé, maintenant on va retrouver Bart.
11: Non, non, Gérard.
12: C'est terminé. Non, non, mais c'est terminé.
11: Malade.
12: Bon, t'arrêtes là, s'il te plaît, Olivier, maintenant. Ça bonjour, commence à bien faire, c'est tous les jours. Tous les jeudis, tu fais le con. Alors, bonne nuit à tous. Vous allez retrouver Bart pour la nuit sans pub.
7: Emmerdez pas, voilà. Le trou du cul rentre-leur dans la gueule.
12: Non, allez, non, non, trou du cul, il t'emmerde, ok?
11: Eh, Gérard, pas d'insulte.
12: Voilà, pour celui qui vient de me traiter de trou du cul, je lui réponds.
1: Gérard, il reste deux minutes pour que tu fasses ta conclusion à toi.
12: Donc, conclusion, vas-y. Déjà, tu vas me virer le.
1: Ça y est, j'ai viré tout le monde. Tu peux faire la conclusion.
12: Conclusion sur un débat, ça se passe bien. Le deuxième, c'est toujours le bordel.
1: Je te demande ta conclusion sur le deuxième débat, sur le sujet.
12: Non, le deuxième, ça s'est terminé en couille, vous avez pas arrêté.
1: Non, mais d'accord. Mais
12: ok.
1: Gérard,
12: donc moi,
1: qu'est-ce que tu
12: terminé.
1: En penses
12: faire
1: tu
12: un
1: en
12: débat.
1: Penses quoi, toi
12: faire un deuxième
1: tu
12: débat.
1: En penses quoi
12: faire un deuxième débat avec un bordel comme ça tous les jeudis, c'est pas possible.
1: Non, mais
12: maintenant, je ne pourrais plus qu'un débat.
1: Sur l'humour, tu en penses quoi, toi?
12: J'en ai rien à foutre. Sur l'humour, c'était le vrai bordel.
1: T'en as rien à foutre.
12: Voilà.
1: Sur l'humour.
12: Terminé, c'est tout.
1: Ta conclusion sur l'humour.
12: Je viens de te dire que j'en avais rien à foutre, je te répondrai pas. Ma conclusion, c'est que le deuxième débat, c'est tous les jeudis, c'est le vrai bordel. Merci pour rappuyer sur un bouton, je viens de te voir. En de bon entendeur, salut, vous allez retrouver Bart pour la nuit sans pub. Bonne nuit à tous et à la semaine prochaine.

0: Très très bien, et toi?
1: Je sais pas, j'ai pas regardé, tu vois, il est 3h30, je suis pas encore couché.
0: Mais il faut regarder,
1: je verrai ça quand je me réveillerai, Jennifer,
0: d'accord,
1: t'inquiète pas.
0: D'accord,
1: Gérard. Thierry, 19 ans, de Rennes.
2: Bonsoir, Thierry. Bonsoir à tous, comment ça va, Gérard?
1: Ouais, ben, ça va, c'est bon. Pascal, 33 ans, de Toulon.
3: Oui, bonsoir à tous, ça va, Gérard?
1: Je sais pas, je te dirai ça dans demain, quand j'irai.
3: D'accord.
1: Quand j'aurai dormi.
0: Et après,
1: on va accueillir Marine, 20 ans, de Brest.
4: Salut, mon petit Gégé d'amour, ça va?
1: Bonsoir, ma petite Thierry, comment vas-tu à Brest? Il fait beau à Brest?
4: Bah oui,
1: ça va
4: même.
1: Chez les Bretons?
4: Bah ouais.
1: Il y a une Bretonne et un Breton, hein, alors attention. Hein.
2: Ouais, salut Brest, ça va bien?
4: Ça va.
2: Super.
1: Bon, allez.
2: Grosse patate de folie, hein.
4: Ouais,
1: on se calme, s'il vous plaît.
0: Merci.
1: Voilà. Donc, alors.
2: Non, mais
1: attendez. Là, maintenant, c'est, le premier débat s'est très bien passé. Donc, je voudrais que le deuxième se passe aussi bien.
2: Ouais,
0: oui, le premier débat était excellent. Hein,
2: ah.
0: Moi, j'ai bien écouté. C'était excellent, quoi.
2: Donc, pareil.
1: Bon, alors maintenant, je vais vous poser la question. Donc, vous allez répondre chacun votre tour. Je sais que c'est la première question. C'est une question vraiment bidon. C'est êtes-vous pour ou contre le mariage?
0: Jennifer.
1: Oui, Jennifer.
0: Alors moi, je suis pour le mariage, mais pas trop tôt, quand même. Pas trop tôt.
4: Ouais, c'est Leïla. En fait, moi aussi, je partage son point de vue.
1: Leïla.
4: Moi, je dis que oui, pour le mariage, mais pas trop tôt, quoi.
2: Ouais,
4: faut profiter un petit peu.
5: Non,
4: et,
5: c'est Marine.
1: Marine.
4: Oui.
1: C'est Marine, c'est pas Leïla.
4: Ah non, c'est Marine.
1: Ah oui. Donc, alors, on va accueillir Marine. Tu m'excuses de te couper.
4: Ouais.
1: On va accueillir Michel, 23 ans, de Paris.
6: Oui, bonsoir Gérard.
0: Bonsoir Michel.
6: Bonsoir tout le monde.
2: Super, carrément super Michel, bonsoir à toi.
1: Bon,
2: bonsoir.
1: Thierry.
6: Oui.
1: Thierry, tu te calmes et Pascal, vous calmez.
2: Non mais donc, c'est la pêche, quoi. Bon.
1: Non, mais c'est bon. Ouais, alors c'est maintenant, je repose la question comme okay. Michel vient d'arriver.
2: Ouais.
1: Donc, pour ou contre mariage? Alors Marine, tu me dis que t'es contre. Alors, pourquoi?
4: Non, moi je dis que je suis pour.
1: Oui, mais pas... Alors, t'es pour, mais pourquoi?
4: Je suis pour, mais pas trop tôt, quoi. Moi, je dis qu'avant, il faut d'abord un peu profiter, s'épanouir sexuellement et tout. Et après, ben...
0: Rencontrer du monde. Tout
4: voilà, rencontrer du monde et s'amuser avant de s'engager.
1: Oui, d'accord.
0: La bonne personne, j'ai
1: voilà. Tout à fait. Donc, il y a une question qui s'adresse à...
2: À moi?
1: Non, qui s'adresse.
2: Moi,
1: qui c'est Manu, malheureusement, qui s'adresse encore à. Qui va s'adresser à Tina. Et donc, si Tina pouvait répondre à Manu.
2: Salut,
1: c'est
2: Tina.
1: C'est marqué.
0: Oui, bonsoir Tina.
2: Bonsoir Tina, super.
1: Tina. Donc, c'est marqué pauvre Tina qui va passer dans les bras de GG.
2: Ouais, alors, c'est clair que ça doit être dur quand même. Ouais, ça va être très dur. Hein.
1: Là,
7: non, pas du tout.
0: Et Christine alors, GG.
1: Comment?
0: Méo, Christine.
1: Attends, qui c'est qui parle là?
2: Bah, un petit quiz.
1: Jennifer.
0: Oui.
1: Je vais te dire une chose avec Christine, ça fait déjà plus de.
2: Bon, six mois, Gérard.
1: 6 mois que ça a terminé.
0: Oh, okay. Oh,
1: donc, terminé. Manu, t'as entendu la réponse, donc non. Donc, pour toi, Marine.
4: Oui.
1: Donc, à ton avis.
4: Christine. Ouais.
1: C'est bon.
4: Ouais, moi, je suis pour le mariage, mais pas tôt, quoi.
2: Et moi, je peux dire, moi.
1: Oui.
2: Alors moi, bon, salut, c'est Thierry de Rennes, donc.
1: Oui, vas-y.
2: Je suis animateur dans une discothèque et, moi, je veux dire, je suis contre le mariage parce que, une fois qu'on est marié, on peut plus se faire sucer sous la console. Mais je suis pour le mariage parce que, d'un autre côté, une fois qu'on est marié, on peut se faire sucer sous la console.
1: Mais ça va, là, je vais dire une chose, Thierry.
2: Oui.
1: T'es carrément à côté de la plaque.
2: Mais non, mais écoute,
7: pourquoi Gégé, t'aimes pas te faire sucer sous la console?
1: Non, Jennifer.
2: Gérard, Jennifer.
0: Oui.
1: Vas-y.
0: Oui.
2: Ah, j'ai un petit pipe sous la console, quand même.
1: Alors, vas-y, Jennifer. Pour ou contre?
0: Ben, j'ai déjà répondu, je t'ai dit que.
1: Non, c'est Marine qui m'a répondu.
0: Ben non, j'ai répondu à la première, donc avant Marine.
4: Ouais,
2: à Michel.
1: Michel, je t'écoute.
6: Oui, je voudrais te poser une question sur Christine et le mariage.
1: Non, c'est bon, Michel, tu retournes au standard. Bonne nuit.
2: Allez,
1: au revoir. Au revoir, Michel.
4: Et toi, j'ai été là.
1: Alors, il y a Nabis qui me dit, alors tu es libre pour moi, mon amour. Nabis, si t'es un homme, non. Je suis libre que pour... merci Nabis. Oui.
0: Gérard, t'es pour ou contre le mariage?
1: Moi, je suis tout à fait contre parce que déjà, pour une chose, c'est que dans la vie, si tu te maries trop jeune, t'as pas le temps d'en profiter.
2: Ouais, super.
1: Attendez.
0: C'est bien, Gérard. Là, je suis
5: excusez-moi.
0: Tout à fait d'accord avec toi.
5: Oui. Michel est parti.
1: Oui.
5: Comme tu l'as jarté, bien sûr.
1: Oui.
5: Et c'est Robert, 27 ans de Suresnes.
8: Ouais, salut tout le monde.
2: Salut Robert. Salut Roro. Comment tu vas, super. Bonsoir Gérard, s'il vous plaît. Bonsoir Gérard.
1: Bonsoir Robert.
8: Voilà.
0: Voilà, super, bon
1: donc alors, donc je réponds donc à la
2: et
1: question.
2: Non, c'est bon,
1: s'il vous plaît.
2: Arrêtez-vous les mecs.
1: Je vous préviens tout de suite, c'est pas la peine de demander Luigi et tout ça.
8: Parce que c'est quand même des
1: ça ne sert à rien. Sinon il y a sinon j'arrête. Je continue pas.
8: Ça va. Je réponds à ta question.
1: Vas-y Robert.
8: Gérard, c'est Pascal, je peux répondre à ta question là.
1: Vas-y Pascal.
8: Ouais, ben moi je suis quoi ? Je suis pour le mariage parce que vu que je me suis marié à 17 ans, moi alors je suis pour le mariage. Hein.
0: Ouais. Et pourquoi tu es pour c'est marié à 17 ans ? Parce que tu es marié à 17 ans.
1: Non, non, mais attends, Pascal.
8: Oui.
1: Pascal, tu t'es marié à 17 ans ?
2: Non, ça fait 17 ans qu'il est marié.
1: Non, non, attendez. Attendez, je vais répondre à la question quand même à Pascal parce que là ça me paraît bizarre.
2: Il n'y avait pas de question.
1: Non, non, attendez. Attendez, je vais quand même intervenir. Pascal,
8: oui.
1: Tu dis que tu viens de te marier à 17 ans.
8: Non, non, j'ai pas dit que je viens de me marier. J'ai 33 ans. Bon, je me suis marié à 17 ans.
1: Oui.
8: J'ai vécu pendant 6 ans avec cette femme.
2: Oui, super.
8: Bon, et j'ai divorcé. Et là, maintenant, je vis avec ma autre femme. Ça fait plus de 11 ans.
2: Mmh. Et tu vas te marier avec ?
1: Non, mais...
8: Comment ?
2: Tu vas te marier avec ?
8: Ah ouais, vu que j'ai 4 enfants, je vais me marier, oui.
1: Non, mais attends, Pascal. Il y a un truc qui va pas là, parce que pour moi ça me chagrine.
8: Vas-y.
1: Bon, tu la connais depuis combien de temps que tu as dit, parce que j'ai pas trop entendu, parce que tout le monde a parlé sur quand tu l'as dit.
8: Ouais, la deuxième femme.
1: Non, bah attends. T'en as combien là,
8: voilà, je t'explique, Gérard. Voilà, je me suis marié à 17 ans.
1: Ouais.
8: J'ai eu un enfant avec sa femme là.
1: Ouais.
8: Bon, j'ai divorcé.
1: Ouais. Là,
8: je me suis remis avec une autre femme. Ça fait 11 ans que je suis avec elle et j'ai déjà 3 enfants avec elle.
2: Ok.
1: Oh là là.
8: À 33 ans, j'ai 4 enfants.
2: Et donc, tu as 72 ans.
8: Gérard. Je mélange pas les pinceaux là.
1: Oh là là.
8: Gérard, c'est Robert.
1: C'est bon. Robert, tu veux.
8: Ouais, je vous.
1: Robert.
0: Robert.
8: Oui, bonsoir. Je voudrais te poser une question, Gérard.
1: Vas-y.
8: J'ai vu des rumeurs sur l'internet. C'est vrai que tu vas te marier avec Arlette.
1: Bon, allez, c'est bon. Robert, dehors. Hop. Robert, dehors.
2: Si c'est
1: pour dire ça, dehors. Bonne nuit, Robert.
2: Grande soirée. Bonne nuit, Robert. Salut à toi.
1: Bon,
0: Mais Gérard, il a seulement lu ça, le pauvre. Pourquoi
1: je dois pas le savoir. De toute manière, moi, des conneries comme ça, je suis pas, là pour les entendre sur un débat. Je suis très calme ce soir, donc c'est pas la peine de.
2: Il n'a même pas dit un mot, tu l'envoies déjà à la blague.
1: Non, mais l'histoire de.
2: C'est hyper dur quand même.
0: Il est hyper viril, Gérard, c'est bon, ça j'adore.
8: Ouais, si tu as lu sur internet, je le laissais parler, Gérard.
5: Excusez-moi, Michel est parti, maintenant c'est Marcel.
8: Bonsoir.
5: 24 ans de Limoges.
1: Bonsoir Marcel.
8: Bonsoir tout le monde.
2: Salut Marcel,
0: Salut Marcel.
2: Super, grosse soirée ce soir, hein. Grosse patate de folie.
0: Ouais, bah, fond de méga.
2: Ah non, ça, super.
1: Tu
2: sur la brosse tout à l'heure, ok.
8: Salut Gérard.
1: Salut Marcel.
0: Deuxième question.
1: Bon, alors on revient au mariage. Donc moi
2: faudrait peut-être demander l'avis à Marcel quand même pour ou contre le mariage.
8: Ah, moi je suis pour.
1: Non, alors pourquoi t'es pour ?
2: Super.
1: Mais attends, si t'as.
8: En fait. Oui.
1: Oui.
8: Bah oui, non, je suis pour le mariage, mais ça dépend à quel âge, bien sûr.
1: Mm-hmm.
8: Si je te marie à l'âge de 17 ans, 19 ans, 20 ans, c'est vrai que c'est pas très, très cool, quoi.
9: Non, bah attends, à 17 ans, je me suis marié à 17 ans, mais j'ai rien perdu de ma vie.
2: Non, mais faut être con, je veux dire, faut se marier à 17 ans.
8: C'est clair, faut être con.
1: Stop. Moi, je vais vous dire, attendez.
2: Gérard, t'es d'accord avec nous quand même, Gérard.
1: Attendez. Moi, je vais vous répondre.
2: Gérard,
1: ça sert à. Stop.
0: Taisez-vous, putain.
2: D'accord ou pas?
1: Moi, je vais vous répondre. Moi, de toute manière, je suis contre le mariage trop jeune.
2: Ouais,
1: faut profiter de la vie.
8: C'est pas.
1: Faut profiter.
8: Écoutez.
1: Oh, vous la fermez!
2: Excusez-moi.
8: Gérard, pourquoi t'es contre le mariage?
1: Parce que. Faut profiter de la vie en premier.
8: Gérard, tais-toi, une seconde, je voudrais parler à Gérard. Moi, je pense que c'est vrai que le mariage, c'est pas bien à partir de 17 ans, 18 ans, tous ces trucs-là, parce que, en fait...
1: Déjà, à 17 ans, faut déjà avoir l'accord des parents, d'accord?
8: Mais faut profiter de la jeunesse, se faire sucer sous la console par Gérard.
1: Marcel, Pascal et Thierry, vous retournez au standard, bonne nuit. Bonne nuit à tous les trois, j'ai dit.
0: Gérard, continue.
2: J'ai envie de mener le débat, je veux participer.
10: Stop, 30 secondes, c'est Gérard qui mène le débat, déjà.
1: Donc,

0: 30 ans de Saint-Jean de Six.
1: Bonsoir, Christian.
2: Salut, Six.
1: Alors, moi, je suis tout à fait d'accord avec Gérard parce qu'il a raison.
3: Ouais. Bon, allez, pour l'instant, moi, je vais vous dire une chose que j'ai déjà vécu un mariage.
1: Comme moi.
3: Non, mais attends, pour l'instant, tu permets, je réponds à la question à Julie.
1: Oui, le mariage,
3: ouais,
1: c'est
3: dégueulasse.
1: Ouais,
3: s'il vous plaît.
1: La même personne.
2: Vas-y.
3: Je réponds à une question.
4: Vas-y. Il nous dévoile sa vie privée, alors écoutez pour une fois.
3: Ouais, bah...
1: Il va parler d'Arlette à tous les cours. Ouais,
3: non, non.
5: Soyez respectueux.
3: C'est bon. C'est bon, vous voulez pas écouter, alors dans ce cas-là, vous allez vous faire foutre.
1: Allez, vas-y, vas-y,
3: pensez-vous au mariage. Allez, hop, terminé. C'est bon, c'est bon. Pensez-vous au mariage. Pensez-vous au mariage.
4: Attends, ton sujet, Gégé, je crois que c'était pour ou contre le mariage.
1: Oui, pour ou contre le mariage.
3: Non, mais
4: si c'est pour ou contre, c'est qu'ils y pensent.
3: Chris, Marcel, Pascal et Thierry comprendront que tu m'as posé une question que je vais répondre. Dans ce cas, ils se la fermeront. Ouais, donc, comme tout le monde parle, hop, c'est bon. On enchaîne. Pensez-vous au mariage. Pensez-vous au mariage.
2: C'est bon.
1: Gérard.
3: Ouais, maintenant, vous allez le fermer.
2: C'est bon.
3: Bon, allez.
2: Ça va.
3: Tu me vires, Thierry. Tu me les vires.
2: Ça va.
1: Gérard.
3: Tu vires Thierry, Marcel, Pascal.
1: Gérard, avant de me virer, je
3: tu vires Pascal,
1: truc.
3: Marcel, Chris et Thierry.
1: Tout à l'heure, il y a Michel qui a dit sur l'internet que t'allais te marier avec Arnette, je crois.
3: Allez, c'est bon, tu me les vires tout ça.
4: Allez,
3: tu me les vires tout ça. Bon. Alors maintenant, je vais pouvoir. Il reste plus que Jennifer et Marine, c'est pas grave, on va récupérer d'autres personnes. Donc je vais quand même répondre à la question. Oui. À Julie qui m'a posé tout à l'heure, pourquoi que j'étais contre le mariage? C'est ça la question que tu m'as posée.
4: Non, parce que tu avais l'air de dire il faut profiter de sa jeunesse. Je t'ai dit, mais est-ce que toi tu comptes pas te marier un jour?
3: Je vais te répondre maintenant parce que comme ça un peu plus calme, on peut discuter. Donc si Valentin Bernier de fille à Pove. Donc moi j'ai déjà été marié, j'ai eu une fille.
5: Ouais.
3: Bon. Maintenant à l'heure actuelle, elle a 7 ans. Donc elle va sur 8 ans. Et à l'heure actuelle, bon ben suite à un accident que tout le monde connaît, parce que j'en ai déjà assez parlé sur l'antenne, donc je vais pas redire tout. Donc vous êtes au courant si vous êtes des fans de Max. Donc j'en ai parlé. Donc j'ai dit, donc suite à l'accident, maintenant. Bon, elle est partie, c'est depuis 80...
4: Ah, tu nous parles du passé, là. Je sais pas
3: oui,
4: ce qui, c'est
3: pas mais à l'heure actuelle, moi, je suis contre.
4: Moi, je te parle
3: contre.
4: Du futur. Même, maintenant, t'es contre.
3: Même à l'heure actuelle, je serais contre de me remarier avec quelqu'un. Je ne referais... Je ferai ma vie avec quelqu'un, mais je vivrai en concubinage.
4: En concubinage.
3: En concubinage.
6: J'ai des nouveaux.
3: Oui.
6: Alors, j'ai Jérôme, 20 ans, de Cherbourg.
7: Bonsoir Gérard.
3: Bonsoir.
6: Il y a Gilles de Paris.
7: Et bonsoir Gérard.
3: Bonsoir Gilles.
6: Il y a Billy de Lille.
8: Ouais, salut Gérard, ça va?
9: Ouais, salut Bill.
6: Et Gérard, j'ai Jean-Pascal.
10: Salut Gérard.
3: Salut. Derrière.
10: Gérard, bonsoir. Tu peux poser la quatrième question sur le mariage?
3: Non, alors déjà, si ça commence comme ça...
10: Tu vires tout le monde.
3: C'est bon. Allez, tu me le chopes.
10: C'est mieux.
3: C'est bon, allez.
10: Ouais, Gérard.
3: Bonne nuit à celui-là, Billy. Billy, bonne nuit.
10: C'est pas Billy.
3: Billy.
10: Gérard, c'est pas Billy qui parle. Hein.
6: C'est
10: Gérard,
9: on n'a rien dit encore.
10: C'était l'autre. Billy, il est sage pour l'instant.
3: C'est qui?
10: Ça va, Billy.
3: Allez, hop. Dehors, celui-là. Dehors. Dehors.
6: Je crois que c'est Jean-Pascal, je vais le virer.
10: Voilà. Gérard, je vais te poser une question sérieuse sur le débat.
3: Vas-y.
10: Vous vous voulez les autres, mais c'est un peu des imbéciles quand même. Oui, qu'est-ce que tu penses de se marier à l'âge de 27 ans?
9: C'est le bon âge.
10: Tu penses que c'est un bon âge de se marier à 28
9: ouais,
10: ans?
3: Non,
9: bon
3: mais,
9: âge, ouais.
3: Non, mais de toute manière, moi je vais vous dire une chose.
10: Ça, oui, dis-nous une chose.
3: Bon, moi, de toute manière, la meilleure chose.
10: Juste une chose. Hein.
3: Bon, Jérôme.
10: Une chose, vas-y, bon, c'est Billy qui parle.
3: Eh, le standard, là. Ouais. Tu me chopes le mec, tu me mets. À la poubelle. Dehors, cela.
10: Gérard, tu serais pour un mariage homosexuel ou pas?
3: Non.
10: Pourquoi pas?
3: Contre.
10: Et un mariage
6: nouveau Paul Henry, un Paul Henry. Paul Henry.
10: C'est pas Paul Henry. C'est minutes maintenant.
3: Bon, on va mettre un disque.
10: Gérard,
3: je vais
10: te voir aussi. Bon, ça va.

0: C'est vrai.
1: Ok, non, on va faire une petite pause, le temps que tout le monde se calme.
2: Plus Gérard là.
3: Allô?
2: Gérard? Il est où?
3: Gérard, on t'aime.
4: Les poèmes de Gégé.
0: Je te parle, j'ai le R, le D.
4: Il habite à su.
5: Attends, mais qu'est-ce que c'est, je te pèle?
0: Tellement déçu, je suis tellement haché.
1: Gérard, stop. Je crois qu'on va un peu trop loin. Donc on va faire une petite pause et on se retrouve après ça.
6: Le débat, s'il vous plaît.
5: Non, mais les mecs, vous sortez.
6: Oui.
7: Non, il y a un nouveau qui est assez cool, il s'appelle Paul-Henri.
6: Oui, parce que moi, j'ai adoré l'émission en entière.
5: Ah oui.
8: Bonjour, Paul-Henri.
6: Bonsoir, Paul-Henri.
8: Bonsoir. Tu as quel âge, Paul-Henri?
6: J'ai 32 ans.
5: Tu as 32 ans et toutes tes dents?
6: Oui.
9: Tu es marié, Paul-Henri?
6: Est-ce qu'on pourrait finir le jour de mariage?
8: Tu appelles d'où, Paul-Henri?
6: J'appelle de Saint-Jean.
5: Non, mais attends,
6: Très jolie ville.
5: Non, mais attendez, oui. Point A.
6: Oui.
5: C'est pas aux autres. Oui, déjà, tu as baissé ta radio.
6: Bonsoir, Gérard.
5: Bonsoir, tu as baissé ta radio.
8: D'accord. On reprend le débat sérieux, là.
5: Non, mais.
6: Donc. Et après, t'as promis plein de choses.
8: Allez, repose une question, Gérard.
9: Ouais, donc, on t'écoute.
5: Donc, alors. Oh là, baissez un peu la radio, s'il vous plaît, parce que j'ai trop d'écho.
0: C'est pas cool, là.
5: Baissez les radios.
8: S'il vous plaît, baissez les radios.
5: Les radios,
8: les auditeurs sont priés de baisser leur radio, merci.
5: Voilà. Enfin.
8: Allez, vas-y, Gérard, super.
5: Bon.
0: Alors, la prochaine question, Gérard.
5: Maintenant, c'est dans le casque. Voilà.
0: La
5: production, s'il vous plaît. La responsable de la production.
8: Gérard,
5: madame à la production, j'ai trop d'écho.
8: Parle bien devant ton micro, Gérard.
5: J'ai trop d'écho.
1: Parle devant ton micro, mais je n'y peux rien. Ce n'est pas moi, ce n'est pas de ma faute.
5: Ouais, mais moi j'ai trop d'écho.
0: Bon,
5: alors.
8: Non, sérieux, les gars.
5: Ça y est, stop.
0: C'est bon. S'il vous plaît.
5: De toute manière, les poèmes de Gérard, vous les aurez pas ce soir.
0: Bravo.
9: On a été gentils. T'as vu, le débat était super, tu parles de poèmes.
8: Allez, non, on veut le débat, c'est pas grave.
5: Non, mais pour l'instant, vous l'avez fermé.
0: Bravo. La question là.
5: On a fermé, donc, je repose la première question et après on va, je pense qu'on va conclure là-dessus.
8: Vas-y.
5: On va conclure.
8: Ah non.
5: Donc pensez-vous au mariage?
0: Tout le temps. Oui.
5: Oui, qui?
0: Gilles.
5: Non. Gilles, alors vas-y Gilles.
8: Non.
0: Ah, moi je suis d'accord,
6: moi je suis tout à fait d'accord avec tout le monde.
5: Attends, Gilles.
0: Oui,
5: Gilles.
8: Je crois que c'est clair, il ne vit.
5: Stop!
0: C'est qui gagne comme un fou?
5: Bon, hey, tu me vires Jean-Pascal.
1: Gégé, il n'y aura plus personne.
5: Bon fou, tu me vires Jean-Pascal.
7: Mais j'ai pas de Jean-Pascal.
5: Alors, qui c'est qui l'a remplacé?
1: Paul-Henri.
7: Je sais plus.
5: Jérôme, il est encore là?
7: Ouais, mais il est cool, lui.
5: Bon. Gilles, c'est Gilles qui veut répondre.
7: C'est
5: Bill,
7: bien.
5: Billy.
7: Billy est là, il est hyper sympa.
5: Billy, tu lui dis.
7: Il est hyper sympa, Billy. Et il y a Paul-Henri qui est hyper cool aussi.
6: La conclusion, c'est Paul-Henri, on voit la conclusion.
5: Pour l'instant, Gilles.
0: Oui.
5: Gilles.
0: Oui.
5: Tu viens de dire que tu étais contre le mariage.
0: Alors, je suis pour le mariage.
8: Tu pensais souvent.
5: Non, attends. Gilles, t'as dit que tu étais pour le mariage. Pourquoi?
8: Ah merde, putain.
5: Baisse la radio!
0: Tu vois qu'on a les téléphones pourris, ça va!
8: C'est pas un téléphone, c'est la radio, imbécile.
5: Ouais, c'est bon, là, on les vire, là.
0: Genre, merde.
5: Tu me vires tout.
8: Non, Gilles, réponds,
5: vas-y. Ouais, merde, avec votre trompe de merde! Ta gueule, toi! Bon, allez, c'est bon. Ouais, c'est bon, ça.
0: Non, sérieux, ça devient
9: un moment.
0: Là, ça devient vraiment un truc. C'est vraiment insupportable. On n'entend même plus, là.
5: Gérard, non, c'est pas moi, c'est là.
0: Gérard, pour débattre, ça
5: devient
0: vraiment un truc.
5: Oh, c'est bon, alors Gilles, t'es contre. Gilles ?
0: Oui ?
5: T'es contre le mariage, pourquoi ?
0: Parce que...
5: Non, c'est bon, et Bill et Jérôme, vous la fermez, s'il vous plaît.
1: Attends, mais laisse-les répondre, GG, sérieux.
5: Bon, alors, et Gilles, t'es contre, pourquoi ?
10: Non, je suis pour.
5: Non, pensez-vous au mariage. Attends, non. Non,
10: parce qu'on peut créer quelque chose dans la vie, quand même.
0: Ouais.
11: Ouais, super, moi je suis pour lui.
0: Bien joué, ouais.
11: Ouais, moi je dis, c'est Marine, c'est important de fonder une famille.
5: Ouais, ouais, attends, hey, Marine, ouais. Marine. Bon, allez.
10: Dors. Gérard, c'est Jules.
5: Eh, Marine.
11: Oui.
5: Marine.
11: Oui.
5: Attends.
11: Écoute, GG.
5: Eh, Marine, à 20 ans, tu crois que tu vas te marier ?
11: Mais oui, oui.
1: Bah, attends, je suis désolée, elle a le droit de penser un jour à se marier.
11: Je vais me marier.
5: Ouais, bah.
11: En fait, Jennifer, c'est un objectif dans ma vie, quoi.
5: Ouais, d'accord.
11: C'est important.
5: Et t'es vraiment attaché à lui ? Attends 5 minutes. T'es vraiment.
11: Mon Dieu. Mais taisez-vous.
5: T'es vrai ? Marine !
11: Oui, mais je t'entends pas, GG.
5: Bon, allez, viens-le, là, viens-le. Viens l'autre, là.
1: Gérard, pourquoi est-ce que tu penses qu'à 20 ans, on n'a pas d'espoir de se marier un jour ?
11: Gérard, Marie. Est-ce que c'est Jennifer ?
5: Oui, Jennifer.
11: En fait, moi, je pense que c'est plutôt une question de situation sociale. C'est-à-dire, si tu fais tes études, si tu fais tes études, il est clair que, de toute façon, tu vas te marier dès que tu termines tes études. Mais si t'as rien, t'as trouvé ton boulot, t'as 20 ans, donc tu veux te caser, c'est
5: clair.
11: Non, mais c'est Marie. Moi, je dis pas que je vais me marier à 20 ans. Oui, c'est sûr que je vais d'abord attendre d'avoir une situation et tout.
5: Non, mais là, je... Bon, allez, s'il vous plaît.
0: Gérard, t'es d'accord avec moi, ils sont chiants. On peut même plus s'entendre parler.
5: Non, mais moi, de toute manière, je réponds à Marine. Bon, Marine, moi, je vais te répondre à ta question. Et de toute manière, on va conclure là-dessus parce qu'il est déjà 3h56.
0: Gérard, j'ai un peu moins.
5: Non, mais de toute manière, c'est pas toi qui commandes pour l'instant. Donc, Marine, moi, je vais te dire une chose. Stop ! S'il vous plaît !
0: Ouais.
5: Donc moi, Marine, je vais te dire une chose. Moi, je reviens à ta question. Donc moi, je suis tout à fait là.
0: Oh là là, ils sont pénibles.
12: Je me croyais en antenne, excuse.
5: Ouais. Ouais, tu te croyais hors antenne tout à l'heure, tu vas y aller hors antenne.
1: Il serait bien que tu essaies de mener ton débat.
5: Non mais, quand ils
1: la question d'après.
5: La dernière question est...
1: Fais la dernière question, s'il te plaît.
5: Pensez-vous vous marier avec quelqu'un de plus jeune que vous ?
0: Oui.
11: J'ai pas compris.
5: Pensez-vous vous marier avec quelqu'un de plus jeune ?
12: C'est hyper difficile de se marier avec quelqu'un qui est né exactement le même jour, à la même heure. Donc soit il est plus jeune, soit il est plus vieux, forcément.
5: Non mais attends, vis-à-vis de l'âge, abruti ! Vis-à-vis de l'âge,
0: tu pourras te marier avec un bisexuel.
5: Oh ta gueule, toi !
12: Est-ce que tu pourras te marier avec Arlette ?
5: Ta gueule !
0: Est-ce que tu pourras divorcer avec Christine ?
5: Allez, bonne nuit à tous ! Bonne nuit à tous !
1: Attends, il manque la conclusion sur le mariage. Il manque la conclusion sur le mariage.
5: Tu les vires, Jérôme ! Bonne nuit à tous ! Voilà, tu les vires.
1: Gérard, il faut que tu fasses une conclusion. Tu dis pas au revoir comme ça, qu'on retrouve demain, qu'on retrouve après.
5: Quand ils vont fermer.
1: Le chef a dit, t'assure.
5: Bon, vos gueules, maintenant c'est terminé. C'est terminé. C'est terminé, maintenant c'est terminé. C'est terminé. Maintenant vous allez retrouver Yannick pour la nuit sans pub à 6h. Quoi, tu t'en fous ? Eh ben dans ce cas-là, si vous vous en foutez, vous n'aurez pas de cadeau. Surtout qu'il y a des bons voyages à gagner avec Lorenzo. Donc, de 6h à 4h, vous allez...
0: Oh !
5: Bon, allez, c'est bon. On va le remix et c'est bon. Voilà. Donc maintenant vous allez retrouver Yannick pour la nuit sans pub et de 6h à 9h vous allez retrouver
13: Non.
5: Quoi non ?
13: Non.
5: Si, on va retrouver Yannick parce que
13: non
5: c'est... Si, c'est
13: non,
5: lui,
13: je te dis ! Espèce d'hétéro va.
5: Toi-même.
13: Alors.
5: Donc vous allez retrouver Yannick pour la nuit sans pub, 6h 9h Lorenzo, après ben toute l'équipe Miguel. Après Aimé, Eric et Ramzy. Donc 20h, 22h Doc Arnold et Jessica. Et n'oubliez pas surtout 22h, le plus beau Et les deux plus beaux standards, c'est-à-dire Julie, Florent, et bien sûr, n'oubliez pas, votre chef qui vous aime, c'est-à-dire Max. Moi, je vous souhaite une bonne nuit. Et n'oubliez pas qu'il y a des places encore pour la loco de cette nuit à gagner. Voilà, bonne nuit à tous. Et là, comme tout le monde a été sympa, vous allez écouter les poèmes de Gégé, je pense. Allez, bonne nuit à tous.

0: Donc pour toi c'est non.
1: Ça se fait pas, ouais, je vois pas pourquoi il y aurait certains qui auraient des avantages de ce côté-là ou de l'autre, et pourquoi il y en aurait qui en auraient pas.
0: Non, mais de toute manière, faut se dire une chose, que si tu es pistonné par un membre de ta famille, de toute manière, automatiquement, tu as des avantages que d'autres n'auront pas. Non,
2: bah, c'est
0: ça, c'est sûr. Hein.
1: Ouais, ouais. Mais si je me fais pistonner par un membre qui n'est pas de ma famille, ça donne le même résultat, c'est pareil.
0: Non, mais ça...
1: moralement, c'est correct.
0: Non, parce que de toute manière, ça revient à ta question. Donc, si tu te fais pistonner par un autre membre, une autre personne hors que ta famille, donc tu seras aussi mal vu que si c'était par ta famille.
1: Ouais, mais ça, c'est parce que c'est mal vu, parce que les gens, ils ont des préjugés. Mais à l'époque où on est, je veux dire, il n'y a pas de raison que ça soit mal vu.
0: Oh non, mais il n'y a pas besoin de préciser, d'avoir des préjugés parce que tu te fais pistonner par quelqu'un. Bah, ça, non.
1: Il y a de nos jours des gens qui trouvent que se faire pistonner, c'est pas bien, quoi.
0: Bon, enfin, bref, on va pas s'éterniser sur la précision de ta question, parce que je pense que sur ta réponse, parce que.
1: On s'est compris.
0: Ouais.
3: Moi, je suis pas vraiment d'accord, mais bon.
1: Non, mais toi, tu aimes.
0: Non, mais moi, je suis.
1: Attends, parce que lui, il aime se faire pistonner. C'est pour ça, toi, t'aimes te faire pistonner,
0: mais...
1: non?
0: Mais non, mais la question, de toute manière, fallait. Si t'as bien écouté la question.
3: Elle était claire, la question, pourtant.
0: Elle est claire, pourtant. Gros carbu, là, elle l'a bien précisé.
4: Non, mais pourquoi? Moi, je comprends pas pourquoi.
1: Pourquoi tu veux te faire pistonner, nous?
0: Mais si par exemple que attendez, je vais répondre. Non, mais je vais répondre après. Je vais répondre après. Susboule.
2: Ouais, Gérard. Moi, je me suis fait un jour pistonner par un cousin éloigné qui m'a en fait permis de m'introduire dans le bureau, enfin de me faire introduire dans le bureau de son patron pour justement avoir des suites après, quoi. Et ça a été vachement positif, hein.
0: D'accord.
2: On n'a pas parlé dans la famille. Enfin, tu vois, c'est resté
1: tabou.
2: Top secret. Non, ouais. Non, secret.
0: Non, c'est resté secret. Ouais, d'accord. Je vois à peu près.
4: Non, ça va, Terminator.
0: Caisse de prout.
5: Ouais, bah moi j'ai été pistonnée par mon grand frère.
0: Tu peux parler un petit peu plus fort, s'il te plaît, parce qu'on t'entend vachement mal.
5: Pourquoi ouais, j'ai été pistonnée par mon grand frère.
4: Parce que tu bosses dans sa boîte.
5: Ouais, c'est un peu ça, ouais.
0: Non, mais voilà. Attends, Fuldar, pour l'instant, c'est pas toi qui pose, qui demande aux gens, c'est moi, d'accord?
5: Non, mais il avait raison. Et donc, du coup, mon père est pas au courant, parce qu'il voulait que je me débrouille toute seule et sans mon physique, quoi.
0: Tu sais qu'il y a de la musique derrière?
5: Ah, c'est pas moi, hein.
0: C'est bizarre parce que je viens d'entendre les démons de minuit.
4: Ah.
0: C'est quand même bizarre. Donc tu disais que c'était pas tellement bien vu.
5: Bah oui, parce que donc on l'a pas dit à mon père parce qu'il aurait pas apprécié. Et que donc du coup on a gardé ça secret pour tous les deux, quoi. Mais il y a que ma petite sœur qui est au courant parce qu'elle aussi elle a été pistonnée. Mais bon, mon frère,
2: j'aimerais
5: qu'on dise, quoi.
3: Ouais, ça dépend après de si c'est un gros piston ou un petit piston, quoi.
0: C'est qui rajoute là?
3: C'est gros carbu.
0: Donc alors toi t'es pas d'accord avec ce que disait Monte Cristo là?
3: Bah non, pas du tout.
5: Non, c'est pas Monte Cristo, hein, c'est Caisse de Proto.
0: Non, juste avant que qu'on parle là.
3: Alors? Non, mais je suis pas du tout d'accord parce que je pense qu'il y a aucune gêne à se faire pistonner, même si ça doit être un gros piston par un membre de sa famille.
4: Mais tu bosses dans quelle boîte?
3: La question était très claire, hein, Gérard. C'était
0: non, mais attends, tu bosses dans quelle boîte exactement?
6: Pas de marque.
3: C'est à moi.
5: Pas de marque. Hein.
4: Ouais. Tu t'es fait pistonner dans quelle boîte?
0: Non, mais sans citer de marque, tu travailles.
3: Sans citer de marque, alors je sais pas dans les télécommunications.
0: Ouais, d'accord. Et donc t'es rentré là-dedans par piston, en fin de compte.
3: Bah, quand je suis rentré à France Télécom, c'était...
4: Pardon. Ce qui est con, lui.
3: Pardon.
4: Mais on lui dit pas de marque, il donne France Télécom.
0: Ouais. Oh, c'est nul, ça.
5: Là non plus.
3: J'ai pas fait exprès. Mais enfin, c'est pas vraiment ça. Donc, je suis rentré par un gros piston, et j'ai pas du tout eu de honte, et de préjugés, ni de barrières vis-à-vis de tout ça, quoi.
5: T'arrives à t'asseoir après.
3: Pardon?
0: Mais non.
5: T'arrives à t'asseoir après.
0: Bah ouais. Tu sais qui parle
4: sûr,
0: là?
4: Il avait une chaise.
5: C'est Susboule. C'était assez digne quand même.
0: Ouais, mais parce que toi, avec un piston, t'as pas réussi à t'asseoir, toi, d'après ce que je vois.
5: J'ai mis 3 jours, en fait, à hésiter, parce que je savais pas trop, tu vois, ce que les gens allaient en penser, tout ça. Et puis donc, j'hésitais beaucoup, ouais.
4: Il y a une question sur Minitel de Dr Alma qui demande si toi tu préfères te faire une bonne pisse ou un bon ton.
0: Alors lui, tu vois, il va se faire niquer sa race en beauté parce qu'il répondrait pas.
4: Va se faire niquer ta race.
0: Voilà,
4: en beauté sa mère.
0: Il va sur une autre radio dire des conneries comme ça.
4: On va sur une autre radio,
0: s'il vous plaît. Les micros là.
3: Gérard.
0: Oui.
3: Oui, par rapport à ce que tu voulais répondre tout à l'heure, t'as dit que tu répondrais plus tard, finalement t'avais pas répondu, qu'est-ce que t'en penses alors tout
0: non,
3: ça.
0: Mais justement, parce que Rigaud, il voulait me poser une question,
3: ah
0: donc
3: oui,
0: non.
4: Non, non.
0: Donc moi c'est vrai que en fin de compte se faire pistonner par un membre de sa famille, sur ce que vous m'avez dit, il y en a qui sont d'accord, il y en a d'autres qui sont pas d'accord. De toute manière, je vois pas le rapport de dire oui ou non, parce que en fin de compte, t'es pistonné par quelqu'un de ta famille, comme toi, gros carbu, qui a été pistonné pour rentrer dans la société où t'es.
4: France Télécom.
0: Donc, pour bien dire.
5: France Télécom.
0: Fildar, encore une fois, je te vire.
4: Excusez-moi.
5: On parlait pas de marque.
4: Non, vas-y, continue.
0: Donc, c'est pas parce que tu te fais pistonner par quelqu'un de ta famille que tu seras bien vu par les collègues. Ça, c'est sûr. Okay. Ça, c'est vrai que tu. Au contraire, tu te feras mal voir.
4: Ça dépend si personne le sait. Ouais. Si personne le sait.
0: Ouais, non, mais attends. Parce que, de toute manière, tout le monde va le saura.
4: Comment
0: on va le savoir parce que automatiquement il va t'attendre à la fin de sa journée. Vous allez rentrer ensemble.
3: Bien sûr.
0: Ah. Oui, donc automatiquement.
4: Ah, si stab tous les cums qui bossent avec lui aussi. Ouais, bah,
0: non,
4: bon
0: mais non mais non
4: on
0: mais.
4: Sait que t'es pédé.
0: Non mais faut bien préciser.
3: Surtout les petits nains aux grandes oreilles.
0: Gros carbu, tu me laisses finir.
3: Oui.
0: Donc c'est vrai que faut bien se dire une chose, que lorsque tu rentres avec quelqu'un qui t'a pistonné, donc automatiquement il va t'attendre.
4: Pour te repistonner.
0: Oh, ta gueule, toi, et hop,
4: la double.
5: Moi, je voulais te dire que même les petits pistons, c'était très agréable, quand même. Hein.
0: D'accord.
5: Ouais, enfin, les gros, c'est mieux. Hein.
0: Bon, si je peux continuer de répondre à la question.
4: Oui,
0: si
5: je peux.
0: Donc, alors, pour continuer, pour en finir, parce qu'après, on va passer à la deuxième.
3: Termine-toi, oui.
0: Donc pour répondre à Gros Carbure et puis à vous là, comme il y en a la moitié qui ont pas compris la question, apparemment ils ont l'air de s'en foutre de ce que je dis.
4: Non, je pense pas. Vas-y.
0: Donc alors c'est vrai que après tu te fais raccompagner par le membre de ta famille qui t'a pistonné, t'es mal vu par ses collègues et automatiquement ils savent très bien que t'es rentré par piston. Par contre le jour où tu fais une grosse connerie, ça retombera sur la personne de ta famille. Je suis bien clair avec toi, Carbu.
3: Tout à fait.
0: Donc voilà.
3: C'est ça, tout à fait.
5: Donc vaut mieux être pistonné que.
3: Mais on est bien d'accord. On est bien d'accord, Gérard. Donc dans ce cas-là, qu'il n'y a pas de honte ni de gêne à avoir par rapport à tout ça.
0: Bah oui, bah justement, c'est ce que je viens de dire. Mais c'est vrai que par rapport aux collègues de boulot, ça c'est sûr que ça va être dur.
3: Je peux te poser une petite question, peut-être un petit peu indiscrète, Gérard.
0: Bah dis.
3: Oui. Est-ce que toi, tu t'es fait pistonner pour rentrer là où t'es?
0: Ben justement ça va être la question 6 alors moi je peux pour en finir avec l'histoire de la famille là, parce que moi mon ex elle s'est fait pistonner par son père pour rentrer dans comme policeuse dans une grosse société de
4: policeuse. C'est quoi
0: policeuse? C'est celle qui
4: pour polir
0: les
4: bagues.
0: Oh merci.
4: Non, c'est pas dans la police,
6: c'est policeuse.
5: Polissonne.
0: Donc, elle s'est fait pistonner par son père. Et je vais te dire une chose, que par un moment donné, dans son entourage,
4: ça jasait. Hein.
0: Ça a été grave. Hein.
5: Tu
0: t'es
5: pas fait pistonner par son père?
0: Ben oui, comme son père, c'était celui qui fabriquait les bijoux. Automatiquement, ils lui ont demandé s'il connaissait quelqu'un pour remplacer une autre personne qui était justement sur les débats sur les femmes enceintes. Mm-hmm. Et en fin de compte, l'autre a dit oui, qu'il connaissait quelqu'un. Il a fait rentrer sa fille. Et automatiquement, ça fait mal voir par les entourages et même par la direction. Par un moment donné, c'était très
4: limite. Excuse-moi, Gérard. Il y a Danny Bach sur le Minitel qui dit Gérard, je voudrais me faire pistonner chez Peugeot. Combien ça va me coûter? Parce que est-ce qu'il faut payer pour se faire pistonner? Ouais. Et donc, il voudrait savoir combien ça va lui coûter en euros et si c'est en diesel.
0: Bon, alors là, je vais te dire une chose. Déjà, pour commencer, on va pas s'amuser à parler des histoires.
4: Sans marque, sans parler de la marque.
0: Non.
4: Est-ce qu'il faut payer pour se faire pistonner? Ça peut le faire.
0: Non. Bah, attends, pourquoi?
6: Bah,
0: pourquoi?
6: Je sais pas, on peut demander un cachet. Hein,
4: non. Si un mec, il dit, tiens, moi, je vais te faire rentrer chez un n'importe quoi, si tu me donnes de l'argent, t'acceptes ou pas?
0: De toute manière, faut se dire une chose, que ça, c'est un truc, la question, elle est bien, il a eu du mal à la tourner. Mais en fin de compte, un conseil que je peux donner
4: à Dany,
0: n'essaye pas d'insister si c'est pour que tu sois que tu payes parce que il t'a fait rentrer le mec, c'est pas la peine, tu laisses tomber, t'essayes de trouver un truc par toi-même parce que ça sert à rien de vouloir payer quelqu'un. Hein.
3: D'accord.
0: Donc voilà.
3: Donc, je ne peux pas, mais.
7: Gérard,
0: oui.
7: Sur RC, il y a.
0: Ouais. Attendez, s'il vous plaît, merci.
7: Il y a Fesse de Babouin qui aimerait bien que tu le pistonnes à Fun Radio.
0: Non, lui, il va se faire foutre. Quand il arrêtera ses conneries, il me fera signe.
4: Peut-être un petit sondage, Gérard.
7: Ouais, un petit sondage, là.
0: Donc, alors, travaillez-vous grâce à un piston? Alors, donc, c'est 56% des gens répondent que non, sinon, ils se font virer, donc, je vois pas du tout.
4: Bah, si, comme tu dis.
0: Bah oui. Ouais, mais ça.
4: Si jamais le, si jamais ça se fait, ça s'apprend.
0: Ouais, d'accord.
4: Ils sont virés, tu vois.
0: 41% des personnes sont pistonnées de métier. Bon, ça c'est justement ouais ben voilà. Alors tu vois.
4: Bah oui, mais ça se justement bah ouais, ça mais, se rejoint. Bah
0: ouais. Ouais, mais ça se rejoint sur la troisième question.
4: Bah donc, c'est pas grave. On expliquera justement tout à l'heure ce que c'est le piston de métier.
0: Donc 29% ne veulent pas être beaux comme moi. Ça je vois pas du tout. Et 8% préfèrent l'amour en mer. Oh. c'est quoi cette histoire
4: de... Bah je sais pas.
0: Bon, enfin c'est pas grave. C'est pas de la pote à Rigo parce que enfin.
4: Non, c'est un bon con. Rigo, ouais. C'est un bon con quand même.
3: Oh, puis Rigo, il est cool.
0: Ouais. Il y a heureusement que.
8: Qui nous. Il tient bien le pari.
0: Tiens, tu sais pas quoi faire, tu vas me chercher un mot là maintenant. Que okay, piston donnait ouais. la...
9: Ouais, ouais, mais je sais pas lire, Gérard.
0: Ouais, tu sais pas lire.
3: Maître Capello va chercher un mot là, hop là.
4: Non, je vais le faire, donne Gérard.
0: Non. Alors, quelle est la différence entre un piston rotatif et d'un moteur et d'un piston normal?
4: Ouais. Bonne chance.
3: C'est la question, ça.
9: Bah, oui.
0: Alors,
4: deux secondes, Gérard, avant, il y a une question Minitel qui est très importante. C'est Camille du département 69 qui dit « GG, est-ce que c'est vrai que t'as gardé le piston de la Mercedes qui était sous le pont de l'Alma ?»
0: Donc, Pildar, encore une connerie comme ça et t'es viré.
7: Ah, moi, j'avais la même avec le volant d'Ayrton Senna.
0: Non, ah. Bah, ça, c'est ça n'a rien à voir non plus. Gros barbu.
3: Gros carbu.
0: Ouais, gros carbu, pardon.
4: Il est barbu aussi.
8: Ouais.
3: Pour répondre à la question entre le piston rotatif et le piston normal.
0: D'un moteur et d'un piston normal. Hein.
3: Tout à fait, oui. Je pense que la différence flagrante qu'il y a, c'est qu'entre un piston normal et un piston rotatif, le piston normal reste toujours en translation droite, rectiligne, ainsi que le piston rotatif, lui, varie par rapport à son axe de symétrie qui se trouve au centre de ce piston et qui permet donc une rotation sur lui-même.
8: Ah, d'accord.
4: T'écoutes ce qu'il dit, c'est débile ce qu'il dit en plus.
0: Ouais. Qu'est-ce que tu viens de dire, gros barbu?
4: Oh non, il répète pas, hein.
0: Non,
4: Léna, cette question dégage là. Elle est pourrie, cette question. Non, passe à la troisième.
3: Sérieux.
0: J'ai pas écouté trop.
3: Pourquoi tu m'as pas écouté?
4: Ça va être trop.
0: Non, parce que je regardais ce qu'on.
3: Ouais, mais moi, je te parle, Gérard.
4: Non, mais c'est pas grave. Gérard, ce que tu vas faire, c'est que tu vas donner juste la définition de ton truc et on passe à la prochaine, quoi.
0: Non, mais attends, toi, tu es au standard, tu t'écrases, t'éteins ton micro.
4: Oh, mais ça me fait chier, là.
0: Eh ben, ça te fait chier, tu rentres chez toi, tu te casses.
4: Oh là là.
0: Le compte de. Monte Cristo.
3: Ouais, non, c'est vrai que la question elle est quand même moyenne. Bon, alors à savoir la rotation, je sais pas, quand tu fais exploser le moteur à chocolat, toi, tu peux faire ça dans le sens des aiguilles d'une montre ou dans le sens inverse?
0: Rotatif d'un moteur et.
3: Mais dans quel sens? Pour toi, à ton usine à Suchard, toi, tu peux faire quel compte comment?
0: Alors, c'est une personne qui conduit une. Attends, merci.
3: Ouais.
0: Alors, c'est. Alors, la définition, c'est une personne qui conduit une rotative, voilà.
4: Bah ouais, normal.
0: Donc, c'est tout ce que je peux donner comme renseignement sur ça.
3: Ouais, ça nous aide pas des masses, hein. C'est vrai qu'on fait
0: bah ouais.
3: Tu la trouves un peu compliquée, ta question.
0: Ouais, bah ouais. Bon, bah c'est pas grave, on s'éternise pas là-dessus.
4: Ah ouais.
8: Ouais,
3: êtes sauvés, les filles.
4: Donc, la troisième question.
3: Le problème, c'est que t'as tendance à te faire des débats de plus en plus difficiles pour nous, quoi. Les questions, c'est pour les initiés, quoi.
8: Ouais.
4: Non, mais il y a bientôt l'académie.
8: C'est un peu matcheux sur les bords, je trouve, quand même.
0: Qui c'est qui dit ça?
8: Prout, hein.
0: Ouais, bah, caisse de prout, tu retournes voir Manu au standard, ouais. comme ça, je serai pas trop mature. Au revoir à toi, et bonne nuit. Bonne nuit.
4: Non, mais il faut savoir que Gérard n'accepte aucune critique parce que c'est lui le meilleur.
3: C'est tout.
8: Gérard, il a 20 millions d'auditeurs, il peut pas se permettre ça.
3: Ouais.
0: Alors, donc, question
4: 3.
0: Question 3. Être pistonné est-il peut-il être un métier?
4: Non, être pistonneur.
0: Ah ouais, être pistonneur peut-il être un métier? Donc on va demander Susboule.
8: Ben ça dépend dans sous quel sens tu le prends, mais je pense qu'il y a des gens qui sont spécialisés pour envoyer des personnes vers d'autres personnes justement qui sont en demande. Par exemple, il y a des personnes qui aimeraient offrir leur service, tu vois. Il y en a d'autres qui aimeraient les
0: recevoir,
8: les payer.
0: Oui.
8: Et donc, c'est le marché, quoi. Tu vois, c'est donnant-donnant. Et il y a des personnes qui sont habilitées à envoyer des personnes vers d'autres personnes.
0: Bon ben, ok. Le comte de Monte Cristo.
1: Ouais, ben écoute, les pistonneurs, moi je pense que t'as déjà entendu parler des affaires, des dessous de table.
0: C'est dans le foot.
1: Je voudrais que tu m'expliques, bordel de Dieu, qu'est-ce que tu fous, toi, avec tes mains sous la table, gros cochon.
0: Alors, je veux dire une chose, le comte de Monte Cristo.
1: Oui, dis-moi tout.
0: Tu vois, ta réponse à ma question. T'as l'air de t'en foutre. Est-ce que je suis avec mes mains sous la table, ça te regarde pas, tu retournes voir Manu au standard et je te dis bonne nuit, au revoir.
4: Bonne nuit.
0: Et voilà. Alors,
3: c'est normal.
0: Et gros carbu,
3: ouais, bah écoute, là il a foutu la merde l'autre, là j'ai oublié ce que
0: Être pistonnaire peut-il être un métier?
3: Oui, ben moi je pense que tout à fait, parce que tu peux effectivement commencer en pistonnant quelqu'un et puis t'aimes ça de plus en plus et donc t'en fais un deuxième et puis t'apprécies encore plus, donc tu dis que tu peux rendre service, donc que ça fait du bien, que ça fait du plaisir, donc tu pistonnes et t'arrêtes plus de pistonner après, quoi.
4: Si on pistonne et qu'on pistonne de plus en plus de monde, donc on peut, ça devient un métier, donc on est payé pour ça.
0: Ouais, mais ça dépend
3: Où tu travailles, en plus, voilà. Dans quel secteur tu travailles, ça dépend ça si peut t'as être quelqu'un au-dessus de toi qui va s'occuper de tes affaires ou si t'es indépendant.
4: Mais pourquoi?
0: Non, mais ça peut être un secteur privé comme un secteur public.
2: En général, public. Public, hein.
0: Qui c'est qui répond? C'est Suze de Boule?
2: Ouais, c'est Suze de Boule.
0: Je pense aussi. Qui c'est qui a répondu d'autre derrière?
4: Gérard.
0: Oui,
4: on peut accueillir Magnum à la place de Caisse de Prout.
0: Ouais, alors Magnum. Voilà.
10: Oui, bonsoir Gérard, tranquille.
0: Magnum. T'appelles d'où?
10: De Miami.
2: Atom.
0: Hein?
10: Miami.
0: Non, donne ta.
10: Écoute sur Internet, là.
0: Non,
7: c'est vrai, je l'ai sélectionné sur Internet.
10: Sur Internet, l'émission Gérard.
0: Donc, ok. La fréquence de là-bas?
10: Ben, c'est Internet, Real Audio.
0: Bon, d'accord. Ouais, y a
7: pas de fréquence. Ah, si, c'est vrai, il n'y a pas de fréquence.
0: Donc, alors, pour toi, Magnum?
10: Ouais, bah moi vu que je suis très loin, j'ai pas entendu la question, Gérard.
0: Alors donc la question c'est, être pistonneur peut-il être un métier?
10: Non, ça, c'est impossible puisque pour pistonner quelqu'un, il faut déjà être son propre patron. Ouais. Ou alors être bien placé.
3: Pas forcément.
0: Cette musique là,
4: c'est pas moi, c'est lui.
10: C'est moi.
0: Oh non, mais hey, Magnum,
10: ouais, mais je suis obligé, quoi. C'est bon.
0: Non, tu t'entends ta musique s'il te plaît.
10: Ok, y a pas de problème.
0: Merci.
10: Bon. Donc, ouais, mais non, ça peut pas être un métier puisque tu payes pas les gens, les gens vont pas te payer pour que tu les pistonnes, quoi.
3: Je suis pas d'accord.
4: Justement, sur le Minitel, en fait, il y a Tom, 22 ans du département 86, qui demande, peut-on se faire pistonner par un garagiste? Si oui, faut-il demander un devis? Est-ce qu'il faut demander un devis avant de se faire pistonner?
0: Oh, Manu, s'il te plaît, t'essayes de me calmer,
4: hein,
0: s'il te plaît.
4: Faut-il demander un devis si par exemple on s'adresse à un garagiste pour se faire pistonner?
0: Non, pas spécialement.
4: Non. Tu peux expliquer un peu parce que moi j'arrive pas à comprendre la question.
0: Non, moi non plus.
4: Ah merde.
0: Donc,
4: si tu peux nous expliquer ta question.
0: Ouais, parce qu'on comprend pas. Un sondage alors. Pistonner est-il un luxe? Alors 52% des personnes répondent que. Ouais, bon, c'est mieux. Je préciserai pas la marque, comme ça ira plus vite. 3% des gens interrogés portent plainte contre mon indiscrétion, donc ça je vois pas ce que ça peut...
4: Ah, c'est chaud.
0: 27% ne veulent pas répondre parce qu'ils sont d'accord.
4: Ils sont quoi?
0: Je dirais pas, tu vois.
4: Ah.
0: Et 11% s'en branlent parce qu'ils regardent Technomax. Ah, ça va faire pouvoir plaisir à Max, ceux qui se sont amusés à sortir ça, les 11% qui se disent qu'ils s'en branlent des questions. Ceux qui s'en branlent des questions parce qu'ils regardent Technomax, alors là, je vais vous dire une chose, les mecs, vous allez morfler.
4: Tiens, j'ai Bobo le singe sur Minitel qui demande si on peut se faire pistonner à la loco par les videurs.
0: De toute manière, si tu veux être videur, tu peux te faire pistonner par les mecs de la loco, mais
4: De toute façon, oui, à mon avis, oui.
3: Et toi, Gérard, tu peux pistonner pour la loco?
0: Non, pas du tout.
7: Il se fait pistonner à la loco.
0: Ouais. Bon, alors,
4: Gérard, excuse-moi, on va accueillir Pistonlet. À la place de je sais plus qui.
0: Du comte de
4: Monte Cristo, ouais.
0: Alors, Pistonlet.
11: Bonsoir,
3: j'ai même plus qui est là-dedans.
0: Fréquence?
11: Salut. 96,4.
10: 10 heures, ça.
0: 96.4, t'appelles d'où?
3: Pourquoi virgule?
11: De Nancy.
0: Nancy. Tu me, Manu, tu peux me contrôler la fréquence Nancy?
4: Tu peux me contrôler la pression?
3: Ouais, parce que...
4: Alors, t'as 9.4 à l'avant et 9.2 à l'arrière. Oh, bah, c'est bon, tiens, roule, tu roules.
0: Je te demande.
4: Ah, t'as les pneumatiques en pleine forme. T'es un killer.
0: Putain, mais t'es vraiment starbé, toi. Hein.
4: Pourquoi? Mais oui, c'est bon, Nancy.
3: Ouais, en plus,
4: c'est bon, ouais, c'est parfait.
0: C'est bien 96.4?
4: C'est exact.
0: Ok. Donc alors pour toi, la question, tu veux que je la répète parce que je pense qu'on te l'a pas dit à longtemps.
4: Non, est-ce que ça peut être un métier d'être pistonneur?
0: Oui.
4: Voilà.
11: Oui, je pense que dans certains pays, il y a certaines dérogations qui sont accordées à certains partisans de la pistonnerie. Et éventuellement en France, c'est sur le coup de se faire.
0: Tu peux préciser parce que...
7: Ouais, précise. Là.
0: Parce que là, il y a un truc... Il y a un truc que j'ai pas compris là, c'est que t'as dit que qu'en France on pouvait se faire pistonner par quoi?
11: Par des pistonneurs.
0: Non, attends, t'as
4: pisteurs,
0: dit autre chose.
4: Des pisteurs, elle a dit.
0: Non, elle a dit quelque chose d'autre avant et personne, même Rigaud, il l'a pas entendu.
11: Ah, oh, merde. Attends.
3: Eh ben.
4: C'est bon.
0: Eh ben, c'était elle?
4: Non, je sais pas, ça sonnait ici, c'était ça.
7: Bon, Gérard.
11: C'est grave.
7: En attendant, il y a Perfora sur l'IRC, il te demande si c'est vrai que dans le milieu du X, des films porno, il faut coucher pour réussir.
0: Bon, bah, ça, c'est se faire pistonner en fin de compte.
3: Je crois qu'en plus, Perfora, lui, est bien mêlé à ce milieu-là en plus.
4: Bah, tu peux pas de balance ici. Hein.
0: Non, on balance pas les trucs comme ça, donc
4: on balance pas les pistonner. Hein.
0: Donc, c'est vrai que.
11: Faut pistonner par Passepartout et
4: faut quoi?
0: Ouais, ben, le mieux c'est de voler dans un sac à main.
11: Ouais.
7: Fildar, tu vas loin, Gérard.
4: C'est vrai que pour être pistonné, il faut ça? Non, arrête.
0: Là, ça Fildar.
7: Oh là là.
0: Fildar, je sens que tu vas virer.
3: Ouais.
11: Au standard.
3: Il bouge.
4: C'est qui a un téléphone pourri?
0: Manu, tu éteins ton micro, s'il te plaît.
4: Oh. Mais je peux pas répondre à Fildar.
11: Bon, c'est mignon, hein.
3: C'est le bordel, on avance plus dans le débat, là.
0: Ouais. Alors, quatrième, parce que on a toujours pas compris ce que tu voulais nous dire, hein, pistonnet.
11: Je répète.
0: Ouais, parce qu'on n'a pas... On a toujours pas compris.
11: Je répète. Dans certains pays, certaines dérogations sont accordées à certains pistonneurs.
0: Alors, tu peux préciser les histoires de dérogations, parce que là, c'est
11: l'un
0: de ces
11: pistonneurs, s'il te plaît.
0: Non, mais attends, tu peux préciser?
11: Bon, je précise.
0: Oui,
11: il existe des pistonneurs dans certains pays qui sont payés.
12: Encore. Bouffe-moi la
0: gueule. Fais-le, t'arrêtes!
4: C'est pas moi, arrête un peu, je suis pas en train de jouir là.
12: Mets-moi ton gros piston, Gérard.
4: Oh là là là.
11: Non,
4: Manu, c'est Manu qui déconne. Manu. Ça y est?
3: Il y en a une qui est tout excité là.
4: Manu! Tu vois, quand je les coupe, c'est... Je sais pas.
11: Gérard, s'il te plaît. Fais-moi le cul, Gérard.
4: On y va?
11: Si vous pouvez mettre des bips, parce que ma mère, elle est en train d'écouter, elle est à côté, et quand elle entend des trucs de sexe comme ça, elle va me frapper.
3: Vas-y,
4: Gérard, on y va. Alors, calmez-vous un peu, là.
11: C'est pas marrant, hein.
4: Ok.
11: Ouais.
0: Quatrième question. Les pistons rapportent-ils plus d'argent quand on ne dit rien?
3: Quoi?
4: On revient sur l'argent, tu vois.
0: Le piston rapporte-t-il plus d'argent quand on ne dit rien?
11: C'est-à-dire?
0: Oh,
3: rien à voir, là.
0: Magnum.
3: Je pense que le piston, quand on dit rien, bah, ça rapporte rien.
0: Bah, voilà.
3: Bah, ouais, c'est clair.
0: C'est clair, net et précis.
3: Comment?
0: Manu, s'il te plaît, ton micro, tu m'énerves!
11: Non.
0: Bon, je sens que vous allez réfléchir et on va s'envoyer un disque.
11: Non, il y en a trop là.
3: Ah ouais, non.
0: Si, parce qu'il reste encore un quart d'heure. Donc, le disque.
4: Non, mais Gérard, autant finir cette question-là.
3: Ouais, Gérard, on entend rien.
4: Qui a un truc qui jouit là? C'est dégueulasse, on entend rien, c'est pourri.
3: Non, on entend rien, ça bloque tout là.
11: Ouais.
4: Donc, on le coupe.
0: Bon, alors, celui qui a de la musique derrière,
4: arrête. Ça y est, je l'ai viré.
0: Alors, Susboule.
11: Ouais, Gérard. J'ai pas vraiment compris le sens de ta question, je suis désolée.
3: Moi non plus.
11: Tu pouvais l'expliquer. Non, c'est pas la répéter, c'est l'expliquer. J'ai pas compris le sens de la question, le sens profond.
0: Non, mais pour l'instant, celui qui s'amuse à passer du magnum arrête et toi t'arrêtes de danser, t'essayes d'être de savoir qui c'est qui fait des conneries. Ok.
2: Danse avec lui, Gérard.
13: Ok.
0: Bon.
2: Parce que c'est vrai que quand on parle pas, je veux dire, c'est mieux pour celui qui pistonne. Mais il y a des gens qui pistonnent et qui aiment qu'on parle aussi. Donc, je veux dire, ta question est tout à fait aléatoire, là, comme ta réponse. Ouais.
0: Je pense.
2: Ouais, tu vois aussi, donc, je veux dire, c'est vague. Ça reste vague.
0: Gros carbu.
3: Moi, je pense que de rien dire, ça peut vouloir dire beaucoup. Et que de dire beaucoup, ça ne peut très bien ne pas vouloir dire grand-chose.
2: Ouais.
0: Ouais, mais est-ce que ça rapporte de l'argent si quand on dit rien?
3: Qu'est-ce qu'il y a?
0: Il y a pile d'art tout à l'heure, tu vas se prendre un briquet dans sa gueule encore.
2: Je
3: comprends pas, Gérard, tu me coupes la parole alors.
0: Allô?
3: Allô?
0: Oui.
3: Oui?
0: Bon, je voulais dire qu'on accueillait.
14: Veuillez patienter, votre correspondant va vous reprendre dans quelques instants.
0: Bon, alors! Vous allez répondre à ce que... Vous allez...
15: Non, attends, je voulais accueillir quelqu'un avant. Je voulais accueillir Victouze à la place de Magnum.
16: Salut Victouze.
17: Oui, bonsoir, c'est Victouze.
0: Salut Victouze. T'appelles d'où?
17: Bonsoir, j'appelle de Orléans.
0: La fréquence
17: 97.7.
0: Bonjour. Je vous préviens, on n'est pas dans les... Dans les nuits comme hier, hein. On est dans les débats.
17: Wonder Victouze.
13: Wonder Victouze.
3: Ouais, donc.
13: Wonder Bra.
3: Mon god magique. Ça avance pas là, hein.
0: Bon, alors, la question, elle est faite. Allez, hop. On va aller vite. Alors, la cinquième, le piston est peut-être un don ou une passion. Et on va s'écouter GG, le dresseur d'asticots, avec j'ai déterminé dans.
15: Non,
0: dans
15: j'ai déterminé.
0: Bon, attendez. Bon, toi, tu fermes ta gueule,
15: vas-y,
0: s'il te plaît.
15: Vas-y, bichon.
0: Je suis pas ton bichon parce que tout à l'heure, tu vas te prendre encore le briquet dans ta gueule.
15: Allez, on y va.
0: Non, c'est GG le dresseur. GG le dresseur d'asticots avec GD termine dans la rotule. On se retrouve tout de suite après au 0803-085000 pour la suite et fin des débats sur les pistons. Et voilà, donc c'était GG le dresseur d'asticots avec GD termite dans la rotule et on se retrouve pour la suite et fin du deuxième débat qui part sur les pistons. Donc vous pouvez toujours nous appeler au 0803-085000.
15: Ils peuvent arrêter là. Alors
0: toujours Rigaud sur l'internet, donc www.fr.radion. Et toujours le Minitel 3615 code Fun Radio, rubrique directe.
2: Rigaud, il a des couilles.
3: Ouais.
0: Oh, s'il vous plaît, vous vous calmez là, parce que sinon je vous herbe.
15: Allez, on continue, on n'a plus que 10 minutes.
3: Salut Rigaud.
15: On n'a plus que 10 minutes.
0: Alors...
18: Salut, ça va? Tranquille?
3: Ouais.
0: Bon, okay,
18: c'est
0: cool.
2: Bon anniversaire,
18: Rigo. Comment?
2: Bon anniversaire.
18: Ah, merci, Jean.
3: On aurait bien aimé Gérard chante Happy Birthday to You pour toi.
0: Rigo. Mais il l'a déjà fait, hein. Bon, allez. Ouais.
2: Allez, on y
3: arrive. Happy
0: Birthday. Bon, le piston. Bon, ça y est, le piston. Bon, Manu. Oui, tu me calmes tout ça, parce que c'est le bordel. Voilà.
18: Merci à tous.
0: Let's do you. Oh, c'est quoi la son?
15: C'est bon. C'est toi qui fais du Larsen avec ton casque. Allez, ma puce, on y va.
0: Je suis pas ta puce, toi, fais gaffe. Je t'ai déjà prévenu tout à l'heure.
15: Oh, choupinette, fais pas la gueule.
0: Donc, alors, le piston peut-être un don ou une passion, et on demande ça, bah tiens, pistonlé. Elle est plus là?
2: Si, si. Je suis là. Donc, le piston, je pense que c'est un don.
0: Est-ce que ça peut être une passion en même temps?
2: Et aussi une passion, puisque faut être passionné d'avoir des dons.
0: D'accord. Gros carbu?
3: Bah écoute, moi je pense qu'un piston, c'est un don, et que de toute façon, le don rentre dans la passion, puisque c'est un don.
0: D'accord. Qui c'est Susboul?
2: On entend moins bien les questions.
19: Moi, je trouve que c'est...
0: Attends, qui c'est qui vient de répondre avant toi, Susboul?
19: C'est l'autre.
0: Vous avez pistonlé?
3: Ouais.
2: Non, c'est Polo.
0: Non, il n'y a pas de Polo.
3: C'est Polo avec une voix de Brigitte, toi, tu m'étonnes.
20: Ah, c'est clair.
3: C'est quoi, mais attends, elle se fout de ta gueule, là. Elle se moque de toi, Gérard.
0: Manu, s'il te plaît, tu me...
15: Bah, je veux bien virer quelqu'un, mais qui?
3: Je te laisse pas faire.
2: Ah non, c'est pas moi, c'est pas toi.
0: Alors, Susboul, tu réponds.
19: Ben, je te réponds, Gérard. Moi, pour moi, c'est ni une passion, ni un don, c'est plus un sacerdoce, parce que c'est pas quelque chose que tu fais à
0: n'importe quoi.
19: Un sacerdoce.
16: Eh, c'est quoi ça?
15: Un sac d'os ou toi-même?
17: C'est pas un sac d'os, c'est une espèce de gros truc avec des traits, c'est pas un sac d'os.
16: Bon, alors toi tu dégages. Gros carbu, au revoir, la grosse.
15: C'est pas gros carbu, c'est pas gros carbu.
18: C'est pas un homo.
16: C'était qui?
15: Je crois que c'était la Victouz.
16: Alors Victouz, au revoir. Au revoir, au revoir, au revoir. Hop, terminé.
19: Manu, rappelle-moi. Dans 5 minutes.
16: Hein, quoi?
19: Rappelle dans 5 minutes, j'ai plus de batterie.
16: Ok, attends. Ah non, on te rappelle pas non plus. On te rappelle pas non plus. Hop, terminé.
21: Gérard.
15: Ah, Gérard. T'es dans un cube. Excusez-moi, on va accueillir Kiss ton cou.
21: Allô.
19: Salut, Kiss ton cou.
22: Bonjour.
15: Salut.
22: Oui.
21: Bonjour, mais qu'est-ce qui se passe? On est dans un tube là.
22: Ouais,
16: on a ta fréquence.
18: Dans un piston.
22: C'est pas du Paris.
16: 101.9.
22: Ouais.
16: Ok. Bon, alors donc la question, tu l'as pas entendue, je pense.
22: Bah non, personne me l'a dit.
16: Oh la vache. Oh là là, le piston peut être.
22: Il abuse, hein.
21: C'est Manu.
16: Le piston peut être un don ou une passion et on accouche parce qu'il me reste encore 7 minutes et je voudrais qu'on active un peu sur cette question-là.
21: Très bien, ouais.
22: Bah, au début, moi, c'était un don parce que bon, j'en ai profité par la famille et c'était plutôt un don, quoi, parce que c'est plutôt physique, ça m'a bien servi.
23: C'est héréditaire.
22: Bah ouais, hein. Mmh. Je tiens de mon père.
23: Mmh.
22: Donc ça m'a bien servi. Et puis la passion, bah c'est devenu une passion après parce que j'ai continué la nuit, j'ai continué. Et c'est vrai que c'était sympa, quoi. Et c'est pas mal. C'est vrai que ça gagne. Grâce au piston, j'ai pu gagner pas mal.
21: T'es une bonne salope, quoi.
22: Soyez polis, s'il vous plaît, parce que bon, voilà.
16: Celui qui s'amuse à traiter les gens de grosses salopes tout à l'heure, et ça va être un gros bon, il va dégager.
21: Je suis désolé, je retire.
22: Gros carbu.
16: C'est qui?
22: Gros carbu.
21: C'était moi, je suis désolé.
16: Ah bah alors, gros carbu, désolé, je veux plus le savoir. Au revoir.
21: Gérard.
16: Au revoir.
15: Et d'ailleurs, à cette occasion, on va accueillir Looping à la place.
24: Bonsoir. Bon, excusez-moi, trop chill.
22: Salut.
24: Ça
22: va, Looping?
16: Comment
24: ça? Bonsoir tout le monde.
15: Looping.
24: Ouais, c'est moi. Looping.
16: T'appelles d'où?
24: De l'agence touriste.
16: Moi, je crois que toi, tout à l'heure,
15: t'es un cave. T'es un vrai cave.
24: Désolé, j'arrête de déconner. J'appelle de Paris.
16: 101.9. Ok. Et donc, alors, sixième question. Peut-on s'en faire pistonner pour être animateur radio?
15: Et juste avant cette question, on accueille aussi Christian Splitz.
16: À la place de?
15: À la place de Gros Carbu.
21: Oui, voilà. Bonsoir.
22: Salut, Doc.
16: Donc, bonsoir. C'est comment son nom?
15: Christian Splitz.
21: Christian.
22: Ah.
21: Mmh. On se connaît déjà.
16: On se connaît.
21: Oui, on se connaît. On s'est déjà croisé 2-3 fois.
22: Il a fait des examens promptologiques.
21: Enfin, on continue le débat.
16: Donc, peut-on se faire pistonner pour être animateur radio? Donc, on demande ça. Bah, tiens, justement, Christian, t'appelles d'où, s'il te plaît?
21: Oui, j'appelle de Paris.
16: Donc, 101.9.
21: Oui.
16: Ok, donc pour toi?
21: Bon, cela n'est pas sale, déjà. Je pense que on peut effectivement, sans problème.
15: Mmh. On a le doc.
16: Ok, Lupine.
21: Ouais,
16: ouais, j'ai l'impression, oui.
15: Oh putain.
21: Ouais, donc, ouais, bah en fait, carrément, parce que si t'en es là à la radio, Gérard, c'est que tu te fais pistonner. Donc, bien sûr qu'on peut se faire pistonner pour aller à la radio.
15: Non, c'est le doc. On est trop fort.
16: Looping.
21: Ouais. Looping, pas Looping.
16: Ouais, bah.
21: Non, mais c'est tout. Looping.
16: T'as répondu?
21: Bah oui. Quoi, tu m'as même pas écouté?
16: Bah ben, si, je t'écoute.
21: Alors vas-y, dis ce que j'ai dit.
16: Bah ben, je m'en fous.
21: Voilà, tu t'en fous. Non mais comment tu traites tes auditeurs?
16: Ouais, ça va toi.
21: Ok.
16: Kiss ton cou.
22: Oui, c'est moi, c'est Kiss ton cou, ouais. Pour ça pistonner à la radio, je sais pas, tu dois peut-être mieux en parler que moi, quoi.
16: Bah ben, non, mais je te demande.
22: Si ça fait mal ou pas, si c'est pratique, je sais pas.
16: Ouais, qui c'est qui nous reste? Sisbou là, il est plus là, hein.
23: Si, je suis toujours là.
16: Là, je croyais que je t'avais dit au revoir, toi.
23: Ah non, tu m'as jamais dit au revoir, Gérard.
16: Ah bon, bah alors, tu peux...
21: Ok, super, alors.
16: Donc, tu peux répondre.
23: Bah oui, je pense que t'as pas mal dû essayer de te faire pistonner avant de rentrer, quoi. T'as galéré, tout, jusqu'au jour où y a quelqu'un qui a ouvert une petite porte et t'a laissé rentrer, et voilà, piston a commencé.
16: Bah, disons.
21: Oui.
23: Allô?
21: Oui.
23: Où
1: Merci beaucoup, là.
16: Non, non, non. Bon, donc, ce qu'il faut dire, c'est vrai que je réponds à Susboul et puis à tout le monde, parce que je pensais que tout le monde allait répondre comme ils font, mais apparemment, je pense pas.
24: Non, mais t'écoutes même pas tes auditeurs.
1: Et tu t'écoutes pas, en plus.
24: Ouais, donc, t'écoutes même pas tes auditeurs, Gérard.
16: Écoutez-le. Donc, la question...
24: Non, mais laissez Gérard s'exprimer.
16: La réponse à peut-on se faire pistonner pour être animateur de radio, c'est vrai que j'ai galéré pendant des...
15: On t'a roulé ta bosse, quand même.
16: J'ai galéré quand même dans des cabines téléphoniques. Après, j'ai eu l'occasion d'avoir Max au téléphone. Et puis depuis, maintenant je suis devenu pas animateur de radio, mais assistant d'antenne, ça veut dire exactement. Bon, et c'est vrai que maintenant, je présente des débats, donc
24: et
16: ça veut dire...
24: pas mal aussi. Hein.
7: Ouais, et sur IRC, il y a Turpi qui a dit que t'as oublié de parler quand tu t'es fait pistonner à la sortie de la DAS.
16: Non, je réponds pas du tout à ça.
24: C'est pas gentil, ça.
16: Là, je ne réponds pas à cette question. C'est tout de suite.
1: Rigo, comment t'assures pas ?
16: Non, non, mais là, c'est tout de suite.
15: Cool, il fait que des conneries, Rigo.
16: Là, c'est
15: Rigo. Ces questions, là, vraiment, c'est bidon.
16: Là, toi,
24: Rigo,
16: tu me
7: dis ce que tu peux, là.
16: Je suis désolé. C'est qui du studio ?
7: C'est qui ? Je t'explique. C'est Turpi.
16: Turpi, tu lui dis, tu essayes de la gerber comme tu sais le faire.
7: Ok, je la gerbe.
16: Alors donc, la passion est-il une maladie ? Donc 61% des gens s'interrogent sur cette question. 45% après réflexion pensent que non. Et 10% des personnes restantes réfléchissent encore en buvant une bière. Ça, c'est dur. Et 6% se sont endormis. C'est vrai qu'il y en a pas mal qui s'endorment lors des débats. Et j'en ai eu la preuve sur le premier débat. Donc, septième et dernière...
15: Et d'ailleurs, et pour cette dernière question, on va accueillir Charles Ingalls. À la place de personne.
16: Bah attends, ça me fait
15: cinq personnes, c'est normal.
16: Cinq.
5: En direct de la prairie.
16: Parce qu'on a Susboul.
15: Susboul, Christian Spitz, Kiston Kou, Charles Ingalls et Looping, ça fait 5. On y va.
16: Et Pistonlet.
15: Il est parti, elle est partie.
16: Ah, elle est partie, donc c'est à la place de Pistonlet.
15: Ouais, voilà. Si tu veux.
16: Tout alors, c'est comment son nom ?
15: C'est Charles Ingalls.
5: Ingalls.
16: Charlie. T'appelles d'où ?
5: J'appelle de la forêt.
16: ta ville ?
5: Avec la prairie à côté de Nogent.
16: Bon, c'est 101.9.
5: 101.9.
16: Bah ça va, on termine avec, à part Susboul qui est de Tours, on termine avec rien que des Parisiens.
15: C'est pas grave, pose la question, mon cher.
16: Et donc, pour terminer la dernière question qu'on va faire, doit-on être major pour faire... non, même pas, on va pas faire celle-là. Ah bah ça, c'est une question que Pildar il m'a donnée, on va la faire. Auriez-vous été pistonné pour aller à l'étranger ou en vacances ? Donc, en vacances, on précise pour trouver du boulot aussi.
7: Bah c'est ce que je voulais préciser, voilà.
16: Voilà. Donc, alors, Susboul.
1: Ouais, je me suis fait pas mal pistonner quand j'étais au Maroc il y a 2 ans.
16: Ouais.
1: Et en fait, j'avais rien du tout en arrivant, quoi. Tu vois, les mains dans les poches. Et puis, de piston en piston, en fait, j'ai passé super vacances, quoi.
16: Mm-hmm. Ouais, donc, en fin de compte, si je comprends bien ta réponse...
1: Oui.
16: C'est que tu veux dire que t'es arrivé là-bas les mains dans les poches et puis tout, et puis t'as connu du monde et tu t'es fait pistonner pour avoir un job.
1: Voilà, donc je me suis fait pistonner pour avoir un appart, je me suis fait pistonner pour avoir à bouffer, tu vois, pour avoir un job, et puis...
16: ça y est, on a compris, on a compris.
1: Des balades en bateau et tout ça, quoi.
16: Ok, qui se ton coup ?
6: Ouais, moi je suis pistonné pour aller en Irlande, hein. Mais par Ryanair, je me suis fait pistonner.
16: Mmh.
6: Et ça m'a permis d'aller là-bas. Et c'est vrai que les Béotiens, là-bas, ils comprennent rien à rien, quoi.
16: D'accord.
6: Je me suis fait pistonner.
16: Looping. Looping.
24: Allô ?
16: Ouais, à toi.
24: Ouais, c'est pas trop tôt. Ouais, donc je me suis jamais fait vraiment pistonner pour partir à l'étranger. Sauf une fois pour partir à Suresnes, tirer un coup dans une cité tranquille, quoi.
16: Okay. Mais alors, ta conclusion, c'est pas la peine, on te dit au revoir.
24: Bah pourquoi ?
16: Au revoir. Au revoir. Terminé. Terminé. Looping, terminé. L'agence touriste, là, tu l'envoies se coucher. Il prend pas sa conclusion, il retournera voir... Il
24: je vous passe buter si vous voulez.
16: Non, au revoir. Christian.
8: Oui, c'était pas très très raisonnable ce que a dit jeune homme juste avant. Écoutez, moi j'ai toujours refusé, et pourtant j'en ai eu l'occasion avec mon travail, à une époque, de me faire pistonner.
6: Pistonner ?
4: Laisse-moi parler, jeune fille.
16: On laisse parler les gens, s'il vous plaît, merci.
4: Et j'ai toujours refusé parce que je trouve que c'est totalement immoral de commencer à jouer de ces relations pour pouvoir partir en vacances. Mm-hmm. À part une ou deux fois où je suis parti à Papette et 3-4 fois à New York, c'est les seules fois où...
23: Ah ouais, mais quand même.
4: Voilà, quoi.
16: D'accord. Charlie,
4: parler. Je ne peux pas parler parce qu'il y a trop de bruit derrière.
16: Non, mais je sais, mais je voudrais bien que ça soit géré au standard, s'il vous plaît,
4: mais
16: merci.
4: Sinon, quant à vous, Gérard, ça vous est déjà arrivé, vous? Je crois que vous j'ai entendu parler d'une histoire de Godzilla, non?
16: Ouais.
4: Ça, c'est, on peut considérer que c'est effectivement du piston.
16: Ben, ça a été par l'intermédiaire de la radio.
4: Parce que j'ai effectivement eu des relations avec... avec les gens qui s'occupent comme les impôts des contrôles des pistons.
16: Mmh.
4: Et effectivement, moi je sais que vous étiez dans leur dossier, quoi, comme quoi c'était pas très grave, hein, mais comme quoi vous auriez effectivement été pistonné par Max au sujet de. Enfin cela bien sûr n'est pas sale, mais au sujet de Godzilla.
16: D'accord.
15: T'es toujours aussi long le docteur.
16: Ouais, Charlie, ouais, Charlie, pour finir.
9: Il est saoulant, quand tu fais de l'antenne.
16: Charlie, s'il vous plaît.
9: Oui, tout à fait. Bah écoute, moi j'ai des souvenirs de pistonnage en Grèce monstrueux.
23: Mm-hmm.
9: Je suis revenu des vacances, j'avais plus une fronce. Je veux dire, mm-hmm. le truc c'était nickel, quoi. Et franchement, je conseille à tout le monde, quoi.
23: Sur Pédos?
9: Pédos, Lesbos, ouais aussi, ouais.
23: Mm-hmm.

0: Super Hugo, t'as fait du bon boulot.
1: Ouais, c'est pas mal parce que deux trucs avec des chanteurs, c'était bien. Ok. Alors donc, conclusion du débat, on va demander à Sudbull.
2: Ouais.
1: Donc conclusion.
2: Bah c'était un super débat où je pense qu'on a tout compris, il n'y a pas du tout eu de double sens et tout ça.
1: Non mais il y a eu certains petits problèmes avec l'autre. Qui s'amusait à jouer comme c'est pas possible. Donc, bon, allez. Allez, Sisboul. Donc, pour toi, allez, c'est fini.
2: Je voulais juste lancer un message aux jeunes, quoi. Pistonnez-vous et puis vous prenez pas la tête, quoi.
1: D'accord. Qui ton coup?
3: Oh, oui.
4: Ouais, bah, moi, je vais dire.
0: Oh là là, Manu.
5: C'est bon.
2: Ouais, j'espère les auditeurs.
1: Guise ton cou.
3: Oh, oui. Encore. Alors vas-y.
1: Merci. Donc, guise ton cou pour conclusion.
2: Ouais, enfin, quoi. Je voulais dire simplement que ça peut faire mal, comme tu l'as dit, quoi. Ça peut être négatif et tout quand on se fait capter dans l'entreprise. Mais en même temps, ça peut faire du bien et que c'est extra, sauf quand ça se fait à Suresnes, quoi.
1: D'accord. Christian.
6: Oui, bah.
1: Moi, sous le nom du doc, t'as reconnu, vieux.
6: T'as reconnu, vieille vic.
1: Attends, alors, qui c'est qui vient de l'insulter? Charlie, tu peux.
5: Non, c'était Looping. Ah, non. Je l'avais remis, mais j'aurais pas dû.
1: Ah ouais. Non, lui, tu lui dis au revoir, on n'insulte pas les gens. Donc, alors, le doc.
6: Les cartes vermeilles.
1: Alors, le doc, pour toi?
6: Oui, bah, moi, je voudrais passer un message d'espoir aux jeunes.
5: Oh non. Oh, ça y est, je l'ai coupé.
6: Hop là, ouais, c'est viré là.
1: Putain, toi, tu vas te faire engueuler, toi, je te préviens.
5: Pourquoi?
0: Il va venir te choper le doc.
5: J'ai pas peur des motos et du cuir, moi.
1: Non, mais il va te faire voir comment qu'on fait. Donc, tu me le remets, s'il te plaît.
6: Allô?
1: Donc, Chris, le doc, ouais.
6: Oui, je disais donc que je voulais passer un message aux jeunes.
1: Non. Bon, alors, Charlie, parce que je pense que Manu, tu vas te faire engueuler.
5: Non, vas-y.
1: Bon, alors, pour en finir avec.
6: Que se passe-t-il?
0: Non, mais c'est. Christian Spies, rapide.
1: C'est Manu qui
6: te donc, je voulais juste dire qu'il ne faut pas hésiter à vous faire pistonner dans tous les sens du moment que vous le sentez. Cela n'est pas sale et que vous devez absolument faire votre vie comme vous l'entendez.
1: Ouais, ok, je te remercie, le doc.
6: Pistonner.
1: Ok. Donc, Charlie, pour terminer.
7: Ouais, bah écoute, débat excellent. Hein, moi, j'ai trouvé le sujet mortel. Bon, l'animateur, je dirais, médiocre.
1: Voilà, si t'es pas content dans ces cas-là, on n'avait pas besoin de te sélectionner.
7: Pitoyable, mais sinon par contre, un petit message personnel au chef, hein, s'il veut me pistonner pour faire de la télé, de la radio, il n'y a pas de problème.
1: Bon, hein. Oh, bah ça, tu l'appelles...
7: Sinon pour ton piston, mon pote, j'ai un Kist 75 Polini pour toi, mon gars, tu vas voir, ça va tracer la route avec ça.
5: Un Kist 75.
1: Bon,
7: c'est de la fonte, tu vas voir, tu risques pas de serrer, tu traces la route, tu prends ton 103... Direct.
1: C'est ça. Ok, merci, je te remercie. Donc, qu'est-ce que je voulais dire sur la conclusion du débat? Ben, je pense que ça s'est mieux passé que le premier, je sais pas pourquoi.
0: Bah, peut-être parce que c'est la réa. Hein.
1: C'est, je sais pas ce qui s'est produit, mais là, d'un seul coup, ça s'est super bien passé. Donc, je sais pas ce qui s'est produit. Donc, alors que je vous annonce ce qui va se passer durant le...
0: Attends, j'ai une question. Il y a peut-être une question internet.
1: Conclusion,
0: et moi, j'ai une
1: internet.
0: Conclusion rapidement du Minitel. En fait, c'est Belzeb Buto. Qui dit en fait débat sans piston, ni queue ni tête.
1: Non, bah lui il va se faire foutre. Hop, terminé.
8: Donc sur l'IRC, il y a plein de conclusions. Il y a Fesse de Babouin qui dit qu'en fait lui il a été pistonné par le commissaire de police de Suresnes pour faire toutes ces conneries. Il lui a promis qu'il n'aurait jamais de problème. Donc, je crois que t'es dans la merde.
1: Ouais, bah ça c'est ce qu'on verra parce que lui de toute manière.
9: On a son site internet et il est transmis au commissariat de Suresnes, donc il a intérêt à faire gaffe à son matricule.
10: Il y a Judge qui dit que tout l'IRC te pisse au cul.
9: Moi je les emmerde.
10: Voilà.
9: Et
10: Il n'y a pas
9: de turpentine. Mon débat n'avait ni queue ni tête comme moi.
10: Non, elle est sur Sky maintenant, turpentine.
9: Non.
10: Ton débat il avait ni piston ni tête et mets-toi un gros piston dans le cul.
9: Non, bah, c'est bien.
10: C'est toujours pareil, internet.
9: Voilà. On a terminé à combien?
10: Et je sais pas. Je peux. Attends, je vais te dire ça. Ah, on a baissé, hein. On est plus qu'à 3023.
9: Oh merde.
1: Ouais, bah, c'est pas...
10: Ouais, j'ai plus l'international à cette heure-là.
9: Alors donc, ce qui va se produire vendredi, vendredi à soirée à Bordeaux avec Max au Space Opéra, donc allez-y nombreux. Nombreux et nombreuses. Max sera seul à mixer, je pense. C'est ce qui
10: Il n'y aura personne dans la boîte, il n'y aura que lui, il sera seul.
9: Avec les auditeurs qui nous écoutent. Samedi, il sera éperné à l'Atlantique avec Jean-Marie Cad. L'Atlantide, ouais, excuse-moi. Donc avec Jean-Marie K, donc venez nombreux et nombreuses aussi. Et surtout, ne cassez pas les pieds à Max pendant les deux soirées de Savoie.

0: Comment que je vais incendier, parce qu'on en a marre, Max, il en a marre que vous l'agressez sans arrêt de lui dire, eh ouais, mais Gérard, pourquoi qu'il est pas venu, Gérard, pourquoi qu'il est pas là, et ceci et cela. Alors, ne gonflez pas pendant la soirée.
1: Tu seras ou pas cette soirée?
0: Non.
1: Sûr?
0: Non, je vais pas.
1: Une surprise aux auditeurs?
0: Non, j'y vais pas.
1: C'est sûr qu'il va là-bas.
0: Il sera pas, moi, que Max, il m'invite.
1: Tu entends?
0: Okay. Donc, à la loco soirée Mambo Fusion, alors, avec Gigi Raclet, Gigi Souris, Gigi Jean-Claude Sophie, et au percu Rigo la salope. Ah bah d'accord, le nom.
2: C'est qui a écrit ça? Ça te fait marrer?
0: Ça c'est Max, hein, tu lui demanderas.
2: Ça te fait marrer? Non mais non, je sais qui
0: c'est. Non, mais...
1: Non mais Rigo la salope, elle tape bien en plus.
0: Ouais. Pierre le nain. Et aux trompettes,
2: okay.
0: Ouais, et aux trompettes, les ferrailles et plus du cul. Et donc, on va se retrouver donc toute l'équipe dimanche.
1: T'es sûr que t'es pas à l'Atlantide samedi?
0: Non, oh, putain, tu vas pas me casser les
1: couilles. Moi, je vous conseille d'y aller quand même. On sait jamais. Hein.
0: Non, bah, de toute manière, j'espère que il fera comme on a fait. Comme on a fait pour l'anniversaire de Rigo l'autre fois, qui sont nombreux. Donc, dimanche, on sera au grand complet. Je ne sais pas si Sandy...
1: On se casse, là.
0: Si Sandy sera là, parce que normalement, elle doit rentrer dimanche ou mardi au plus tard.
1: Donc, quoi, j'ai un bus, là. Bon.
0: Et donc, on va s'écouter Joe Turbo avec Va et Bien, petit piston, c'est bon. Et vous allez retrouver... qui c'est qui te remplace ce soir? C'est
3: Stéphane.
0: Et ça sera Stéphane qui vous accompagnera jusqu'à 6h du matin. Et moi, je vous retrouve dès dimanche soir. Et bon week-end à tous.

0: Carrément d'enfer, mais malheureusement je ne suis pas disponible. Tu aurais aimé me parler, mais que tu sois un kids ou que tu sois une belette, tu peux toujours me laisser ton numéro de téléphone et je te rappellerai le plus rapidement possible. D'enfer.
1: Bonjour, nous sommes pas là pour le moment. Je vais vous laisser un petit message en chanson. Il est vraiment phénoménal ce répondeur, la la la la la la la la. Il est vraiment phénoménal le répondeur, la la la la la la la la. Moi j'ai la radio, j'ai des informations. Non mais attends, c'est pas la peine de couper après toi. Tu viens de t'amuser là, c'est pas la peine hein.
2: Ah c'est toi putain.
1: Alors t'amuses pas ma... non tiens. Ouais, Olivier t'arrêtes ou sinon je fais rien pour le best-of.
2: Non j'entends rien moi.
1: Non bah parce qu'il va pas te le mettre. Et au moment de, que je vais parler, bah, il va me le foutre.
3: C'était la parole de la direction des houillères.
1: Bon et tu vas te faire foutre. Je fais rien.
4: Non, non, Gérard, t'es gentil, tu retournes dans la cabine et t'essayes de me faire un répondeur genre ultimatum, un truc qui trash bien.
1: Non, non, je veux pas faire d'ultimatum, là.
4: Ouais, Gérard, c'est qui le chef? Donc t'es gentil, je te demande de me faire un répondeur genre ultimatum, tu me fais un répondeur genre ultimatum, allez, vas-y.
1: Donc, si vous me laissez un message, pour l'instant, je ne suis pas là, mais vous pouvez me laisser un ultimatum. Moi, je vous lance un ultimatum.
4: Gueule,
1: si vous ne me laissez pas de message, je vous laisse tous tomber, ça sera terminé, donc point final à la ligne.
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6: Chantez tous là maintenant. Là je vous invite à tous là maintenant. Je me lève et je danse hein. Je décroche mon micro, je danse hein. Disons mon casque hein. Directement.

0: J'ai pas de retour. Mais j'ai pas de retour. J'ai rien dans le casque. Là, si, il m'a fait, lui. Mais j'ai que dalle, là. J'ai que dalle. Punaise. J'ai que dalle.
1: Mais regarde, là, t'as pas fait ça.
0: Mais y a rien. Y a rien du tout dedans.
1: Rien dans mon casque, tu vois.
0: J'ai que dalle.
1: Allô. Ah bah si, moi j'entends.
2: Allô.
0: J'ai que dalle. Ah si, c'est maintenant, ouais.
2: Alors.
1: Putain, mais Gérard.
0: Oh, ta bouche à toi, Médor. Bon, il n'y a que ça à faire, j'espère. Bon, ça y est. Ce soir, chez Max, c'est soirée prolo. Je préviens de tout. Putain, mais il va fermer sa gueule, le macaque, là-bas. Eh ben, ce soir, c'est soirée prolo. Toc, après, je reprends. Je préviens toute personne. Mais c'est bon, là. Oh. Soirée prolo, soirée prolo. Voilà. Ou sinon, on va mettre porno, ça ira plus vite, hein. Ce serait peut-être mieux, ouais. Ce soir, chez Max, c'est soirée porno. Bah, tu dis chinois, c'est comme ça qu'on parle le chinois, tête de pioche.
1: En tout cas, s'il y a un truc qui est sûr.
3: En tout cas, s'il y a un truc que je suis sûr, c'est que Dallas va arrêter.
1: Et je suis directement pas d'accord.
3: Et je ne suis...
1: Tu dis je suis directement pas d'accord.
3: Et je ne suis certainement...
1: Non, faut dire directement, François, c'est ton
3: mot. Directement
4: pas d'accord. Ah bah, tu vois.
3: Voilà. Directement pas d'accord. Bonjour, je suis l'emmerdeuse de Dallas. Mais on panique, hein. Bonjour, c'est l'emmerdeuse de Dallas, Françoise. J'ai appris par des... C'est pas évident. Ben, s'ils arrêtent, c'est vraiment des fumiers, hein. Parce que je ne suis pas d'accord. Mais entièrement pas d'accord. Ouais, c'est dur, votre truc, là. En fait, je t'ai même pas dit bonjour.
0: Ouais, oh ben, c'est pour quand. Ça va?
3: Ouais.
0: T'es au courant, Françoise? Il y a un CD qui va sortir.
3: Ah
0: un
3: bon
0: best-of, un best-of qui va sortir. attends, je la reprends. T'es au courant, Françoise, il y a un best-of qui va sortir.
3: Ah bon? C'est quoi un best-of?
0: Va y avoir des chansons, des parodies, des recettes, des Jackie les Croix-Chanchot, des Ricky Larsen. Tu vas l'acheter, j'espère.
3: Ah, je serai la première à l'acheter. Et toi, tu l'achètes aussi?
0: Ah, je vais te suivre, ouais. Il n'y a pas de Ricky Larsen? Oh, punaise. T'es au courant, Françoise? Ça y est, Max, il a sorti son best-of.
3: Ah bon? C'est quoi un best-of?
0: Ben, il y aura des Kissy Dong, des parodies, il y aura des Jackie des Croix-Chansot, des canulars, et même ta recette de la moule.
3: Ah bon? Même ma recette de la moule?
0: Eh ouais.
3: Est-ce que ça va sortir en disque?
0: Ouais, ça va sortir en disque, en CD très prochainement.
3: Ah, c'est super! Je vais l'acheter tout de suite.
0: Ah ben, moi aussi, tu me suis?
3: Ah oui, tout à fait. Qu'est-ce qu'on fait, Gérard, maintenant?
0: Eh ben, si on se l'écoutait un petit peu, là. Allez, c'est parti! Envoyez la musique! T'es au courant, Françoise? Ça y est! Max a sorti son best-of!
3: Ah bon? C'est quoi un best-of?
0: Il y aura des canulars, des Jackie les Croix-Chanchot, des Kissy Dong, et même la recette de la moule!
3: Ah bon? Même la recette de la moule? Oh, c'est super! C'est quoi? Ils vont sortir ça comment? En disque?
0: Faut pas le dire, ça. Faut pas que tu dises il va sortir en disque.
3: Bah ouais, mais ça. Bah, il faut pas que je parle de disque.
0: Voilà, tu l'évites. Ça y est, c'est parti, ça y est, ça va sortir. Max a sorti son best-of. T'es au courant, Françoise?
3: Ah non, pas du tout. C'est quoi un best-of?
0: Il y aura des Kissy Dong, Jackie les Croix-Chanchot, la recette de la moule, des canulars et des parodies.
3: Ah bon? Il y aura même ma recette de la moule?
0: Eh ouais, il y aura même la recette de la moule.
3: Ah bon? Et... Tu vas l'acheter?
0: Bah ouais, je vais te suivre.
3: Ah, super! Alors, qu'est-ce qu'on fait, Gérard, maintenant?
0: Et si on se l'écoute un petit peu? Allez, c'est parti, faites péter la musique!
3: Avec plaisir! J'espère que ça suffit.
0: C'est bon?

0: c'est dans l'Oise.
1: Ouais.
0: Et dans l'Oise. Non, à mon avis, je pense pas.
1: Bah, c'est marqué sur mon truc.
0: Ah ouais, mais c'est marqué sur ton truc, mais ton truc, il doit pas être à jour. Ah ouais. Ok.
1: Alors, je peux pas savoir, je m'en excuse.
0: Donc, alors, Beauvais, ça m'étonnerait que ça soit sur un point 100, un point 9. Crouton, t'es là pour me confirmer?
2: Oui, bonsoir Gérard, mes respects d'abord.
0: Bonsoir. Donc, est-ce que... merci, Drothée.
2: C'est pas moi.
0: Non, mais tu peux me confirmer la fréquence?
2: Sur 1.9, oui.
0: Ah non, Beauvais dans l'Oise.
3: Mais attends Gérard, elle habite dans l'Oise, si elle te dit que c'est sa fréquence, c'est la sienne.
0: Non mais attends.
3: Bon, on va faire des recherches, on continue les présentations, allez on y va.
0: Donc Petit Poil donc a bondi, donc 101.9, pas de problème pour cette fréquence, 23 ans. Bonsoir. Allô.
2: Oui, bonsoir.
0: Oh là, vous vous réveillez quand je dis bonsoir ou pas là?
2: Allô.
0: Oui.
2: Tu m'entends? Allô?
0: Oui?
2: Bon, bah, bonsoir.
0: Oh là!
2: Allô?
0: Ça commence très, très, très mal, hein, fil d'art. Je sais pas comment.
2: Allô?
3: Non, mais elle t'entend, Gérard.
0: De toute manière, tuteur d'Aix-en-Provence, on peut écouter Fun Radio sur 103.1.
2: Ouais, c'est ça, c'est là-bas.
0: Voilà. Oignon, donc, Brest, 98.9.
4: Oui, bonsoir, Gérard, bonsoir à toute l'équipe.
0: Mm-hmm. Tony.
5: Bonsoir Gérard, bonsoir tout le monde.
0: Tony, allez. 20 ans. Arnette.
5: Non, il n'y a pas d'Arnette. Hein.
0: Ouais, mais Tony, gentil. Hein.
5: Ah oui.
0: Ok.
5: Sans problème.
0: Ok. On est gentil, donc on peut écouter...
5: On est gentil, puis on écoute Fun Radio sur 101.9.
0: Voilà. Et Col Roulé.
5: Ouais,
0: donc, qu'on peut écouter Fun Radio Lille 96.8.
5: Exact.
0: Et voilà. Donc, alors, les débats vont porter sur les boîtes de nuit. Donc, avez-vous déjà été en boîte de nuit? Non, mais attendez. Là, je vais pas commencer à parler dans un mur.
5: Calme-toi, Gégé, calme-toi.
0: Mais attends, Tony.
2: Non,
0: Tony.
2: Oui.
0: Attendez, s'il vous plaît, derrière.
5: Pas dès le début comme ça. C'est
0: Tony.
5: Oui.
0: Tony, je vais me calmer. Mmh. Et de manière que tu sais que la semaine dernière, je t'ai eu, ok?
5: Ouais, non.
0: Donc, là, je voudrais, quand je pose la première question, je voudrais pas déjà avoir un blanc. Parce que là...
3: Attends, j'ai une idée pour ça. Bon, barre de blanc, quand tu poses la première question, tu fais, par exemple, col roulé, qu'est-ce que t'en penses?
2: Voilà,
3: ça, il y aura moins de blanc.
0: Donc, déjà, la première question, avez-vous déjà été dans une boîte de nuit? On va demander à...
5: Col roulé.
0: Col roulé, pourquoi pas?
5: Moi j'ai déjà été en boîte de nuit, ouais.
0: Mmh.
5: Et puis, en fait, je voudrais dire que c'est vachement cool parce que tu rencontres plein de gens.
0: Ouais mais ça. Non mais attends, là déjà, commencez pas à me casser le thème du débat, parce que petit à petit, on va y revenir là-dessus.
5: J'approfondis, voilà.
0: Bon. Donc pour toi, t'as déjà été en boîte de nuit.
5: Voilà quoi. Ouais.
0: Tu peux me citer non. Non, ouais, j'allais dire tu peux me citer les.
3: Non, pas de marque.
0: Tony.
5: Oui, bien sûr, je suis déjà allé en boîte de nuit.
0: Mmh.
5: J'aime bien y aller, mais je préfère plutôt les ambiances soirées.
0: Dans quel sens? Si ça te dérange pas.
5: Ça me dérange pas du tout, moi, Gérard. Je préfère, si tu veux, je préfère les soirées parce qu'en boîte de nuit, je trouve bon, c'est bien, on s'éclate bien.
0: Ouais.
5: Mais je trouve ça un petit peu, il y a trop de monde, si tu veux. On fait moins de rencontres que, par exemple, si on fait une petite soirée en appartement.
0: Ouais, non, mais dans ces cas-là, Tony, je te renvoie là. Voilà, mais attendez derrière, s'il vous plaît.
5: Tu me renvoies un rôle là, parce que j'ai entendu un.
0: Non, je t'envoie pas un RO, parce que je dis aux gens qui sont derrière qui se calment, parce que moi je vais quand même répondre à la question, donc je suis d'accord avec toi, donc c'est vrai qu'on a du mal à dans des boîtes de nuit, je pense que c'est col roulé qu'a dit, on peut faire plus de rencontres, moi je suis pas d'accord.
5: Ouais, moi non plus, hein. Ah bah si, ça dépend
0: non.
5: Du tempérament aussi, hein, GG.
0: Oui, mais...
5: Tu vas vers les gens, franchement, tu peux faire des rencontres, quoi.
0: Oui, mais par exemple...
2: Pas que des bonnes rencontres, hein.
0: Qui ouais, c'est qui... Attends, Tony. Qui c'est qui vient de dire derrière?
2: C'est moi, c'est Crouton.
0: Ouais, Crouton. Ben, vas-y, alors, dis-toi, dis ta pensée.
2: Moi, personnellement, je crois que c'est pas que des bonnes rencontres.
0: Ouais, mais dans ces cas-là, je vais rejouer avec les jeux avec Manu. Pourquoi et comment? Donc, pourquoi que c'est pas des bonnes rencontres?
2: Bah, quand je dis pas que des bonnes rencontres, ça veut dire que tu peux tomber sur des gens sympas et des gens sincères, comme tu peux tomber sur des loupards.
5: Hein. Obsédés, quoi. Ouais,
0: non, non, non, non, non, mais non, non, non, non, non, attendez.
5: Non, moi, attendez.
0: Là, je vais demander à Tony.
5: Oui.
0: Col roulé.
5: Ouais, ouais, ouais.
0: Crouton. Mm-hmm. Donc on va laisser parler les autres. Après on va essayer de rentrer
5: dans le débat.
0: Non, on va essayer d'approfondir la question. Parce que moi je peux vous dire que des rencontres, j'ai jamais eu l'occasion d'en faire là-dedans. Donc petit poil pour toi.
2: Alors pour moi j'aime bien aller en boîte pour m'éclater, pas forcément pour draguer,
0: mm-hmm.
2: pour être dans mon trip sur la techno.
0: Oui.
2: J'aime bien aussi les soirées pour plus rigoler, faire connaissance.
5: Voilà, comme moi.
0: Ok. Tuteur ?
6: Moi j'aime bien aller en boîte pour me détendre le week-end quand j'ai rien à faire, et puis on peut sûrement faire des rencontres sympas. Et puis quand elles disent que on peut tomber sur des gens pas cool et tout ça, je veux dire, où que t'ailles, de toute façon tu peux avoir des gens sympas ou pas, quoi. Donc
5: mm-hmm. Excuse-moi Gérard, est-ce que je peux poser une question à cette jeune demoiselle?
0: Oui, tuteur si tu veux. Mais attends, Tony,
5: oui.
0: On a Ognon qui a pas répondu,
5: ouais,
0: encore.
5: Ouais. Bah ouais, Gérard, bien sûr, ouais, je vais en boîte une fois par semaine à peu près, quoi.
0: Mm-hmm.
5: Tous les week-ends, plutôt le samedi.
2: La chance.
5: Et voilà, quoi, je m'éclate bien, plutôt dans les boîtes techno.
0: Ouais, mais d'accord, mais bien sûr, tout le monde me parle de boîtes techno, mais il n'y a pas que la techno en France.
5: Ah ouais, ça dépend en fonction de toi, ton style de musique. Moi, je préfère aller dans une boîte pour m'éclater sur de la techno plutôt que... Enfin, je sais pas, je me vois mal en boîte pour danser sur du rap, par exemple, ou du ragameuf. Ouais, voilà.
2: Ouais, exactement.
0: Non, attendez, on va quand même... On va quand même éclaircir la question. Avez-vous déjà été en boîte de nuit? Donc moi je peux vous le dire, oui, parce que j'y ai été plus d'une fois. Tony, je pense que tu dois savoir où.
2: À la loco.
0: Voilà.
5: Ah,
0: donc
5: on n'en parlerait pas.
0: Non, mais justement, donc on va en parler parce qu'il y a quand même Jean-Marie Kett, tout à l'heure qui était parmi.
2: Ouais.
0: Avec Max, qu'elle a parlé. Donc maintenant, si je retourne plus à la loco, c'est que à l'heure actuelle, moi j'ai trouvé la personne avec qui faire ma vie.
5: Ouais, mais attends.
0: Je mets ça du dessus. Je sais ce que tu veux me dire.
5: Gérard, tu peux retourner en boîte pour t'éclater avec Sandy.
3: Ce que je voulais dire, c'est qu'on n'est pas forcé d'aller en boîte pour trouver une nana.
0: Voilà. Je pense qu'à la loco, de toute manière, vous n'allez pas trouver la chaussure à votre pied.
5: Exactement.
0: Ah je pense pas. Hein.
2: Pourquoi?
0: Ah non, parce que il y a trop de nanas.
5: Il y a un tas de nymphomanes, il faut le dire.
0: Oui, mais de toute manière, tas de nymphomanes. Attendez. Pour finir, pour répondre à la question à Tony.
5: Oui.
0: Donc, moi, je peux te dire, des nymphos, je vais dire une chose, c'est même pas un info. C'est que c'est des allumeuses pour moi.
2: Ah ouais, exactement, je suis d'accord.
0: T'as plus d'une personne, ils vont te dire, tu me payes un verre, et après, ça va se terminer.
2: Ouais,
0: attendez. Ouais. Attendez, tout le monde me dira oui ou non derrière si vous n'êtes pas d'accord.
2: D'accord.
0: Mais moi, je peux vous dire une chose, que ça se termine à la fin, juste par un verre ou par une soirée à la Casbah. Et après, c'est terminé, tu ne revois plus la personne.
3: Ouais. C'est une autre boîte, ça, la Casbah?
0: Non, ça, c'est mon terme...
3: Pour dire chez toi?
0: Non, c'est mon nouveau... Mon nouveau truc que j'ai envie de dire, c'est tout.
3: Ah d'accord.
0: Donc
5: peut-être Oignon, j'avais une question.
0: Oui, mais attends, attendez. Me laissez voir sur internet si des fois on a des réponses sur la première, non?
3: Pas pour l'instant, non.
0: Non, pas pour l'instant. Ok, Rigo, mais de toute manière, tu peux réagir sur internet. Donc c'est quoi le site internet?
3: C'est irc.funradio.fr.
0: Voilà, donc vous pouvez réagir sur le débat de la boîte de nuit. Et le deuxième portera sur les routiers. Alors donc, Oignon, tu voulais rajouter quelque chose?
5: Ouais, est-ce que ça t'est déjà arrivé? Parce que justement, je t'entends parler de ça. Mm-hmm. Est-ce que ça t'est déjà arrivé de te faire draguer par une allumeuse?
2: Oui.
0: En fait. ça m'est déjà arrivé, oui.
7: Sans indiscrétion, quoi.
0: Oui.
7: Comment ça s'est passé bien tout à l'heure?
0: Non, mais je peux te dire que en boîte de nuit, même à la loco, même que j'étais avec Sandy, ouais. Sandy, ça fait 8 mois que je la connais. Ouais. Je peux te dire une chose, que j'ai eu des gens, des nanas qui sont venus me voir et...
7: Ça s'est terminé comme t'as dit, quoi, par un verre.
0: Non, ça s'est pas terminé par un verre, c'est non. Que...
2: Et avant Sandy?
0: Avant Sandy, il y avait rien d'autre.
2: T'avais connu qui, hein?
0: À part Christine, c'est tout.
7: On salue d'ailleurs.
3: Tu l'avais rencontré pas à la loco, celle-là? Tu l'avais rencontré?
0: Non, mais Tony.
7: Oui.
0: Tony, non, mais... on la salue pas, elle.
7: Ah, pardon.
2: Qui t'avais rencontré à la loco?
0: J'ai rencontré plus d'une personne que, je pense qu'elle nous écoute, donc, voilà.
2: Non, mais c'est qui?
0: Ah non, mais je citerai pas tous les noms.
2: Ah, pourquoi?
6: Il y en a trop.
3: Parce que c'est pas le terme du débat. Hein.
0: Non, c'est pas le thème du débat.
2: D'accord.
7: Des mortes de soif.
2: Je réponds à la question que tu disais. Donc, oui. Des nanas qui allument,
0: oui.
2: Et qui sont payées un verre et puis qui se cassent. Hein.
0: Mm-hmm.
2: C'est ça, hein?
0: Mm-hmm.
2: Ouais, donc qui veut répondre à la question?
0: Non, mais c'est...
2: C'est vrai, hein. Franchement, il y en a beaucoup comme ça. Hein.
0: Ah, bah, de manière, dans les boîtes de nuit, de toute manière, c'est ça. Si t'es à pied et que la nana, elle a un petit coup dans le verre,
7: ouais.
0: Un petit coup dans le nez, c'est de savoir si le mec, il a une voiture pour la raccompagner. Et après, ça se termine dans le plumard.
7: Non, attendez.
0: Oh, on se calme, Tony.
7: Oui, ce qu'il faut dire, Gérard aussi.
0: Non, mais Tony,
7: oui.
0: On dit pas ça se termine au tribunal, d'accord?
7: Parce que sinon, Tony.
0: Attends, Tony.
3: C'était pas Tony, Gérard, c'était Oignon.
7: C'était Oignon, c'est moi.
0: Bon, Oignon, Manu, tu me prends Oignon et tu lui dis qu'il reste. Donc je lui prends l'oignon et je lui dis.
7: Non,
0: tu le prends hors antenne.
3: Tu prends l'oignon de Tony.
0: Tu prends l'oignon et tu lui dis. Non, mais tu vas aller voir Manu là pour l'instant.
7: Pas de problème, je me calme, Gérard.
0: Parce que moi, cet après-midi, on a fait une réunion avec toute l'équipe.
3: Oui, donc je voudrais. Donc c'est cet après-midi et là, il est 1h du matin. Donc
0: Mais je voudrais que le débat se passe comme la semaine dernière. Bon, impeccable.
7: Qui c'est qui va prendre le cul là parce que je suis perdu.
2: Oui. Je voulais dire aussi, faut pas généraliser, toutes les filles ne sont pas comme ça. Hein.
0: Ouais, non mais attends, c'est qui parle là?
2: Petit poil là.
0: Ouais, mais petit poil. Moi je vais dire une chose, t'as certaines nanas, quand tu les vois là, loco, faut dire une chose, faut voir comment vous êtes habillés. Parce que les trois quarts.
2: Ouais, les trois quarts, mais pas toutes.
0: Ouais, mais.
2: Mais d'accord.
0: Vous venez en boîte pour vous éclater.
7: Mais nous, on veut vous éclater, c'est ça le truc.
0: venez pas dans ces cas-là nous allumer.
2: Gérard, si on vous allume, c'est pour avoir un verre. Hein.
7: Ouais, mais nous, on veut bien payer un verre, mais il faut que vous couchiez.
0: Voilà. Tony.
7: Oui.
0: Tony.
7: Je sais pas si t'es d'accord avec
0: moi. Non, mais c'est bon, on arrête, parce que là, sinon, la question, on va en faire.
2: Ok.
0: On va y garder.
2: Je veux dire quelque chose, c'est Peter qui parle.
0: Oui.
2: Là, les filles, moi, j'en fais partie, j'en ai déjà fait partie, quoi, qui vient de la boîte, que pour trouver un mec.
0: Mm-hmm.
2: Donc.
0: Tuteur.
2: Ouais.
0: Tuteur, est-ce que tu crois que dans une boîte de nuit, tu as rencontré l'âme sœur?
7: Elle m'a rencontré. Col roulé, c'est tranquille. Voilà.
0: Col roulé, s'il te plaît, tu te calmes.
7: Ok.
0: Hein?
7: D'accord.
0: Maintenant, on va passer à la deuxième question. Que pensez-vous des ball traps en plein air?
2: Des quoi?
0: Des ball traps. Alors, un ball trap, c'est quoi? Rigo, oui.
3: Non, il se demande ce que c'est un ball trap.
2: C'est un bal?
0: Un ball trap, c'est des soirées qui sont organisées en plein air.
2: Ah ouais.
0: Par exemple, la fête, non pas la fête à Nene, parce qu'il n'y a pas de bal.
3: La fête des loges? La fête des loges?
0: Non. Où c'est qu'on pourrait trouver des ball trap?
3: Dans mon village, à la kermesse. Toutes les kermesses, il y a des balles à la fin.
0: Genre kermesse.
3: Il y a pas mal de baltringues aussi chez Manu.
0: Non, des baltrapes, abruti.
3: Ah, pardon.
0: Commence pas, toi, parce que sinon, toi, je vais te gaufrer, toi.
3: Gérard, sur IRC,
0: on me dit
3: que les baltrapes, c'est attrape.
0: Non, mais baltrapes, c'est des trucs pour danser. C'est pas attrape spécialement.
2: Ouais, mais t'as les farces attrape aussi.
0: Oui, mais ça, les farces attrape, ça, c'est autre chose.
2: Bah, c'est comme un bal, hein.
0: Oui, mais... Donc, répondez déjà à la question.
2: D'accord. Alors,
0: Croûton.
8: Bah, moi, je pense que c'est pas mal, mais enfin, c'est peut-être réservé à une certaine catégorie d'âge.
0: Oh là, mais Croûton.
8: Oui.
0: Crouton, t'as un téléphone sans fil?
2: Non, enfin si, ouais, c'est un sans fil, mais c'est pas un portable.
5: Ah, ça marche pas avec les gens.
0: Non, mais apparemment, t'as un décalage entre nous.
2: C'est vrai?
0: Ouais, parce que...
2: Ça va. Moi, je suis plus près possible, je peux pas faire plus près.
5: Vas-y, avale-le.
0: Non, ouais, non, mais on se calme derrière, hein. Tony? Tony, on se calme.
5: Désolé, c'est pas moi.
2: C'est le col roulé. Alors, moi, je suis pas d'accord avec Crouton.
0: Bon, mais attendez.
3: Allez, on y va, répondez à la question sur les baltrapes.
0: Petit poil.
2: Petit poil, je suis pas d'accord avec Crouton qui dit que c'est pour un certain âge. Moi, je dirais, quand tu vas dans des petits patelins, il y a des jeunes aussi, hein, ils ont pas le choix. Hein, donc, il faut bien qu'ils aillent essayer les balles à trappe pour rencontrer des personnes.
0: Ouais, non, mais baltrap, c'est...
5: Mais
0: attends, Tony, s'il te plaît.
5: Pardon.
0: Je vais y répondre quand même, parce que c'est quand même moi qui gère le débat.
5: Tout à fait.
0: Donc, le baltrap, c'est un truc qui se passe en plein air, avec de la musique.
2: Ouais. C'est comme la fête de la musique, quoi, c'est en plein air.
0: Bah oui, si tu veux. C'est pour ça que je dis les baltrap, parce qu'on peut pas, on peut très bien parler de la fête de la musique. Justement, ça sera la 11e question, donc tu y reviens maintenant, donc c'est même pas la peine. Donc c'est pareil sur la fête de la musique. Est-ce que tu peux rencontrer des gens?
2: Oui. Bah bien sûr, tu peux faire connaissance de plusieurs personnes. En prenant un verre. En dansant, en écoutant la musique, quoi.
5: Ce que je voulais dire, c'est que Petit Poil, elle dit qu'elle voit des jeunes, mais moi, je suis déjà allé à des baltrap et c'est sûr.
0: Bon, Tony.
5: Oui.
0: Bon, vas-y, alors toi.
5: Ouais, mais parce qu'il y a.
0: Non, mais cours, hein, parce que. Faut qu'à une heure. J'attaque le deuxième,
3: On a pris plus tard, donc on peut aller au moins jusqu'à 2h moins le quart, quand même.
0: Non, 1h30, comme la semaine dernière. C'est pas vous qui commandez. Donc moi, j'ai les consignes, c'est 1h30 terminé le deuxième, 2h moins le quart jusqu'à 3h.
5: Est-ce que je peux réagir au débat quand même?
2: Tu décides, y a pas à discuter.
5: Bon, moi, je voulais réagir à la personne.
0: Alors, Tony.
5: Oui, je voulais réagir à la personne qui vient de parler. Tu disais que...
0: Mais qui c'est attends, Tony.
5: Oui.
0: Moi, je voudrais savoir qui c'est qui a un téléphone qui est pourri, parce que là, c'est impossible.
5: Ouais, ça, c'est pas trop grave,
3: parce que... On l'a dit, Gérard, qui c'était. C'est Petit Poil, c'est ça?
2: Non, c'est pas moi.
3: Ah, c'est pas Petit Poil,
9: c'est Crouton, mais c'est rapproché de la base et ça devrait aller mieux.
3: Voilà, ça va mieux, là.
5: Ça va mieux.
0: Ouais, non, mais là, on va pas continuer le débat avec un son comme ça. Hein.
2: Mais écoute, Gérard, je suis déjà passé dans le débat et ça a jamais fait ça, quoi.
0: Ah, mais alors pourquoi qu'aujourd'hui ça le fait?
2: Je m'excuse, t'énerve pas, c'est peut-être pas que moi.
0: Donc, c'est pas la première fois que t'appelles, toi?
2: Non,
3: elle a appelé il y a l'année dernière quand on faisait les débats la nuit.
0: Voilà. Bon, donc, Tony.
5: Oui, moi je voulais réagir à ce que disait Petit Poil, parce qu'elle disait qu'il y avait beaucoup de jeunes qui venaient à des baltrap. Moi je suis allé à des baltrap, et les jeunes que j'ai vus, c'était des bouseux qui venaient en tracteur.
0: Non, mais attends, pourquoi des bouseux?
5: Parce que c'est surtout
2: dans le...
0: Non, mais attends, Tony.
5: Oui.
0: Pourquoi tu as tout de suite cherché des trucs comme ça, des gens?
5: Je te fais part de mon expérience.
2: C'est peut-être pas dans les bons endroits que t'as été, hein.
5: Écoute, moi je suis allé à Jouy en Josas et à...
0: Ça y est, c'est bon, c'est pas la peine de citer les villes. Ok, Tony?
5: Ok.
0: Donc, t'as été dans certaines villes et ça s'est mal terminé, c'est ça?
5: Non, pas du tout, parce qu'elle disait que les jeunes, il y avait beaucoup de jeunes. Moi j'ai vu que des vieux et puis des mecs qui venaient en tracteur.
0: On va demander à tuteur.
2: Moi, je sais pas, je suis jamais allée dans un baltrap, mais je trouve que c'est pas très sympa de dire des bouseux, parce que je trouve que c'est méprisant.
0: Non, mais attends.
5: Okay, tout le monde me déteste.
0: Tony.
2: Mais non, pas moi.
0: Tony.
5: Ah, c'est cool.
0: Tony.
5: Oui.
0: Attends, tuteur à Aix-en-Provence, je pense que t'as dû déjà aller dans des baltrap.
2: Non.
0: Me dis pas le contraire. Attends, à Aix-en-Provence...
3: Il y a le festival, en plus, là-bas.
0: Il y a pas mal de trucs.
2: Mais si tu veux, ça fait que 7 années que j'habite, donc...
0: Ah ouais, donc il n'y a pas longtemps.
3: Parce qu'il y a le festival des baltrap, là-bas.
0: Ok. Oignon.
5: Ouais, bah moi j'ai jamais été dans un baltrap, mais bon, pour les fans de balmusette et licence 4 en tout genre, ouais, ça peut être sympa.
0: Non mais ça, on en a rien à foutre de licence 4.
5: Non, mais
0: moi je vais te dire tout de suite qu'on en a rien à foutre de licence 4, parce que je sais sur ce que tu veux me parler.
3: C'est quoi la différence entre baltrap et balmusette par exemple?
0: Non, mais attends, licence 4, il veut parler
3: c'est
0: de...
3: C'est un groupe licence 4 qui disait...
0: Viens boire un petit coup à la maison.
3: Mais c'est du balmusette.
0: Ouais, mais d'accord, mais...
3: Alors quelle est la différence, Gérard? Entre baltrap et balmusette, est-ce que tu pourrais expliquer la différence aux autres?
0: Là-dessus, non.
3: Pourquoi?
5: C'est pas pareil.
0: Ouais, c'est pas pareil. Et
3: c'est peut-être pas la même musique.
0: C'est pas du tout la même musique.
3: Qu'est-ce qu'on écoute dans les baltrap alors, comme musique?
0: Bon, un peu de tout. Hein.
3: C'est-à-dire?
0: T'écoutes.
2: De l'accordéon,
0: t'écoutes.
3: Yvette Horner.
0: Non, de l'accordéon, on vient de le dire. Alors,
2: De la guitare,
0: avec qui?
2: Du synthé, hein.
0: Je pense pas que Jean-Michel Jarre ferait un truc sur les baltrap. Hein.
2: Si, il l'a fait.
0: Non.
5: Il joue de l'accordéon électronique. Hein.
0: Ah ouais, non, mais attends, Tony.
5: Oui.
0: Tony.
5: J'ai déjà vu. Hein.
0: Non, mais attends, c'est toi qui viens de dire de l'accordéon électronique.
5: Oui, tout à fait.
3: Ouais, ça existe.
0: Ouais. Hein. Eh ben, je vais te dire une chose, que lui, Jean-Michel Jarre.
2: Ah.
0: Oui. Merci.
3: C'était qui?
9: C'est bon, c'était Oignon, mais je vais le rappeler tout de suite.
3: Ah, ok.
0: Oh ouais, non mais attends.
3: Non, parce que il a un téléphone qui s'est déchargé, on va le rappeler.
0: Oh ouais, non mais attends, Manu.
3: Ah,
0: Manu,
3: pause.
0: Manu.
9: Oui, je t'écoute.
0: Non mais attends, si c'est un téléphone que la personne reste au bout d'une heure et que ça se termine, c'est pas la peine. Hein.
3: Bah, dans une heure, il sera terminé. Hein.
0: Tu prends sur d'autres lignes, c'est tout. Hein.
3: Ok.
0: Tu me parles.
3: On parlait de Jean-Michel Jarre.
0: Je répondais à Tony.
5: Oui.
0: Donc moi je peux te dire une chose, que Jean-Michel Jarre, quand il fait venir des gens, fais-moi confiance qu'il fait déplacer des camions. Et son truc c'est pas de l'accordéon, comme tu dis.
5: Moi,
0: c'est
5: ça.
0: Non mais attends Tony.
5: Ouais.
0: Tony, tu me laisses finir. De cette manière, on va faire. Là, on va pas en discuter trop. Parce que je risque la semaine prochaine de faire un débat sur les synthés.
5: Carrément.
2: Mais Gérard, est-ce
9: sur quoi
2: que...
9: Sur la santé?
0: Non, le synthé.
3: C'est quoi ça?
0: Le synthétiseur.
5: Est-ce que tu as déjà joué du synthé, toi,
2: Gérard?
0: Non. Oui.
2: Est-ce que tu penses que toi, les balles à trappe, c'est de la balle?
0: Balle trap, c'est de la balle, ça dépend dans quel sens que tu veux le dire.
2: Bah, dans le sens figuré.
0: Ouais, mais dans quel sens? Ouais, mais dans quel sens?
2: Pas au sens propre, hein.
0: Ouais, mais dans quel sens? Pour toi, tu veux le prendre, ça?
2: C'est-à-dire, c'est de la balle, c'est bien, quoi.
0: C'est de la balle, tu peux même dire c'est de la bombe bébé.
2: Ouais, c'est de la bombe.
0: Ouais, voilà.
5: La base de pop, tout ça.
0: Ok. Bon, on passe à la troisième.
5: Il y a Col Roulé qui a pas répondu.
0: Col Roulé, voilà. Oui, pardon, excuse-moi.
5: Ouais, non, c'est pas grave, j'ai été tout effusé.
0: Mm-hmm.
5: Donc, en fait, moi, je voulais dire sur les baltrap que j'étais un petit peu de la vie de Tony.
0: Mm-hmm.
5: Et que, en fait, bon, c'est réservé à une certaine catégorie de gens, quoi, à peu près la cinquantaine, quoi, et plus.
0: Stop. On va pas mettre les personnes âgées là-dedans, parce que de toute manière, un baltrap, c'est fait pour tout âge. Pour tout type d'âge. Ça peut être de 7 ans jusqu'à 77 ans. Donc, attendez.
3: S'il vous plaît, pas tous en même temps, hein, merci.
0: Donc, ça peut être de 7 ans à 77 ans, et chacun fait ce qu'il veut. S'il a pas envie de danser sur la musique, ne danse pas.
5: Ouais,
0: on est d'accord.
5: Non, ouais,
0: c'est clair.
5: Mais attends, j'ai pas fini de dire. Donc j'ai dit qu'en fait c'était vers une certaine catégorie d'âge.
0: Mm-hmm.
5: Il y avait aussi des gens qui étaient un petit peu moins âgés. Mais le problème c'est qu'ils avaient le même tempérament, quoi.
0: Bah oui, mais maintenant.
5: C'est pour une certaine catégorie de gens, quoi.
0: Ouais, mais col roulé.
5: Ouais.
0: Col roulé. Moi je vais te dire une chose, que dans les baltrap, tu vois, tout style d'âge. T'as pas un âge spécial.
5: Non, d'accord, mais c'est tous des gens qui écoutent que de l'accordéon, quoi.
0: Pas spécialement que de l'accordéon.
5: Est-ce que tu as déjà été, toi, Gérard?
0: Non.
5: C'est Oignon hein, qui demande. Tu verras jamais des jeunes danser sur Verschuren.
2: Mais ouais, si.
0: Non, mais attendez. Non, mais on va pas s'amuser à prendre des noms comme ça, danser sur André Verschuren, okay, sur Yvette Horner, ou autre. Non, parce que des accordéonistes, on en a pas mal.
5: Ouais, c'est bidon.
0: Ouais, c'est bidon, bah, ouais. Si ça te plaît pas.
3: Bah, ça dépend de l'âge. Ça dépend de l'âge.
0: Non, mais attends, il y en a un qui vient de dire si c'est bidon. Pour toi, si c'est bidon, la question.
3: Non,
0: tu payes
3: non,
0: une chose.
3: Non, c'est l'accordéon qui est bidon.
9: C'est l'accordéon qui était bidon, pas la question.
0: Ouais, mais dans ces cas-là,
3: il en écoute pas, et c'est tout.
0: S'il aime pas,
3: il en achète.
7: Il n'en écoute pas les autres.
0: Non, mais il achète autre chose comme CD.
7: Bah bien sûr,
6: on peut écouter les deux aussi, hein. On peut aimer l'accordéon et la techno. Et
0: ouais, non, mais attendez, parce que là, si on part comme ça sur l'accordéon et sur la techno, je peux tenir jusqu'à 3 heures, voire 4 heures, et on fera qu'un débat.
6: Non, on passe à la troisième question.
7: D'ailleurs, moi, j'ai acheté Cyber Accordéon volume 4, c'était le top.
0: Bah bien sûr, dis-moi plutôt, musique de nuit volume 4, tu veux?
6: Oui.
0: Anthony.
7: Cyber Accordéon volume 4, c'est
0: le top. Ouais. Non, mais musique de nuit volume 4.
7: Ouais, mais
0: ok, bon, Tony. Terminé, stop. Donc, la troisième question. Quel genre de danse que vous aimez? Donc, vous allez réfléchir à cette question.
3: Alors, répète la question. Quel genre de danse aimez-vous, par exemple, quand vous allez en boîte de nuit?
0: Voilà.
3: Parce que bon, faut bien tourner la question pour maquiller.
0: Bah ouais, mais j'ai pas précisé toujours.
3: Dans le monde de la nuit, le monde des boîtes de nuit, des DJ, tout ça.
0: Voilà. Okay. Et donc, on va s'écouter Guy Préjean avec Viens voir la vie de l'autre côté de l'autoroute. Et vous pouvez toujours.
3: Attends, on va la refaire. Oh là là, c'était une horreur là.
0: Et donc, vous êtes toujours en direct de Fun Radio. C'est toujours les débats de Gérard. Et donc, vous venez d'écouter Guy Préjean avec Viens voir la vie de l'autre côté de l'autoroute. Et on récupère Crouton.
10: Oui, bonsoir.
0: Petit Poil.
10: Bonsoir.
0: Tuteur.
10: Salut.
0: Oignon.
7: Oui, toujours fidèle.
0: Ok, le prochain coup que tu raccroches, on prend quelqu'un d'autre.
7: Ça vient pas de moi, ça vient de mon téléphone, genre.
0: Ouais, non, mais je te dis tout de suite, dès que tu raccroches, d'accord. Hop, on prend quelqu'un d'autre.
7: D'accord.
0: Tony.
7: Salut, je te kiffe.
0: Rebond. Ouais, mais moi, je te kiffe pas. D'accord, alors Tony, tu restes poli, s'il te plaît, merci.
7: D'accord,
0: et col roulé pour terminer. Et donc,
3: la question c'était quoi?
0: Donc, quel genre de danse que vous aimez en boîte de nuit? En boîte de nuit, même voire autre, c'est-à-dire bien sûr sur dans les balles trap ou
7: oignon,
0: autre.
7: Oignon.
0: Oui, oignon.
7: Moi, je voulais répondre. Moi, il y a un style que j'adore, c'est les breakers. C'est ceux qui font des waves, tout ça, c'est les vagues là.
3: Ah, c'est bien ça.
7: Ça c'est génial. Ça.
3: En boîte, ouais, ça se voit souvent en boîte de nuit. C'est généralement vers 2-3 heures du matin.
7: Ouais, ils sont tous pétés, ouais.
0: Bon, enfin bref.
7: Ils roulent sur la tête là, comme des.
0: Oh ouais, col roulé.
7: Ouais, bah alors moi, comme danse, ce que j'aime bien, c'est le tango, tu vois.
0: Ouais.
7: Et pas le trap, ouais.
0: Ouais, ouais. J'adore
7: parce que en fait, c'est une technique de drague, quoi.
0: Non mais attends, col roulé.
7: Ouais.
0: Je pense qu'à mon avis, tu reviens dans la deuxième question et on va pas s'éterniser.
7: Ouais mais non, je t'assure, en fait, ouais, vois, j'aime bien cette danse, mais en plus c'est une technique de drague, quoi.
11: Bah oui, tout à fait.
7: Quand je remue, tu vois, mes petites fesses et tout.
0: Ouais, c'est le métro qui passe là.
7: Ouais, voilà.
0: Oh.
7: Bon, tu m'écoutes, Gigi?
0: Ouais, ouais.
7: Donc, en fait, tu vois, quand je danse et quand je remets mes petites
0: fesses. Métro de merde, là, qui passe, là. Non, mais attends, col roulé, je suis en train de.
3: Dans Gérard est perturbé parce qu'il vient d'y avoir un métro à 1h15 du matin, donc ça le perturbe.
0: Non, mais là.
3: Il est passé près, celui-là, quand même.
7: Normal.
3: Ouais.
7: Ah, c'est la grève.
0: C'est la grève, t'as raison, toi.
7: Ils ont déjà déménagé.
0: Ouais, non, mais ça y est, et hop. On va pas parler des métros. Tuteur.
10: Moi, j'aime bien tous les styles de musique, mais c'est vrai qu'en boîte, quand il n'y a que de la techno, enfin, moi, personnellement, ça me lourde, quoi.
0: Donc, ouais.
10: Je préfère aussi.
0: Alors, attends, tuteur.
10: Ouais.
0: Dans ces cas-là, t'aimes pas du tout ce que Max y passe le soir?
10: Non,
0: mais attendez. Oignon, Tony et col roulé.
7: Ouais, ouais.
0: Et petit poil et crouton.
7: Ouais.
0: Vous ne dites rien. D'accord. Alors donc. Pour toi, tuteur, ce que Max y passe le soir entre 22h et 1h du matin, donc c'est pas ton style de musique.
10: J'ai pas dit ça, j'ai dit qu'au bout d'un moment ça commençait à m'agacer.
0: Ouais.
10: Et puis enfin moi j'aime
0: sur
10: la techno, j'ai pas dit que j'aimais pas écouter ça.
0: Ouais, mais alors attends, tuteur.
10: Ouais.
0: Moi je vais te poser une question.
10: Ouais.
0: Admettons que tu prennes ça de 23h jusqu'à 6h du matin.
10: Ouais. Bah, je peux pas.
0: Ah bah alors dans ce cas-là, tu iras jamais à Clichy alors.
10: Bah
0: Bah non, bah attends, il y a ça pas parce
3: que non mais Gérard, dans toutes les boîtes, il y a différents styles.
0: Ouais, mais
3: à la loco, puisque tu parles en fait de la loco,
0: bah ouais.
3: Tu resterais de chaussée, t'as de la techno, tu vas en bas, t'as du rock, et en haut, t'as de la funk, t'as
0: ouais.
3: du rap.
0: Ouais, mais attends, donc t'as alors, dans ce cas-là, dans ouais. ce cas-là, pourquoi Kali, qu'elle aime pas la techno? Donc, elle aime pas ce que Max y passe.
10: Elle a le droit d'aimer ce qu'elle veut.
3: Mais Max,
10: on m'a dit ça en plus, Gérard, des fois, parce que j'ai dit, j'aime pas écouter trop de techno, quoi. Mais
0: bah ouais, mais dans ces cas-là, toute la journée, t'écoutes que ça sur Fun.
3: On parle pas de fun, on parle des boîtes.
10: Ouais, voilà, en plus.
0: Non, mais attends, moi, je peux lui dire.
10: Oh non.
9: Le dernier Céline Dion est quand même super deep house. Hein. Je sais pas si vous avez remarqué,
3: c'est ouais, deep corps.
0: Ouais, ouais, Zora sourit, ouais. Ouais, je l'ai vu, mais de toute manière, c'est pas.
3: Il faut mieux qu'elle arrête de sourire, on est d'accord.
9: Grave steak, hein.
0: Petit poil pour toi.
10: Ouais, alors pour moi, j'aime bien tout style, salsa, zouk, techno. J'aime bien faire des pogos de temps en temps, quand les mecs sont pas trop violents.
0: Mmh.
10: J'aime pas trop le rap, j'aime bien le classique, j'aime bien un peu tout, quoi.
0: Ouais, mais attends, le classique, tu verras jamais ça dans des boîtes de nuit, du ouais.
3: classique.
0: Ouais.
3: C'est des boîtes de classique, si.
0: Oh ouais, mais où?
10: Bah si, il y a des...
0: Non, pas à la loco.
10: Non,
0: à la loco, il y a...
9: une boîte qui s'appelle l'Opéra, où ils jouent plein de classiques.
10: Ouais.
0: Ouais, non, mais attends, mais dans ces cas-là, si on prend l'Opéra Garnier, tout ça...
10: Il n'y a pas que ça, hein. Y a des dans la journée, il y a des boîtes comme, bon, je dirais pas le nom, qui
0: ouais.
10: font du dancing. Pour les personnes. Bon.
0: Ouais, bah je sais, je vois, tu veux dire 103 Avenue Poche à.
10: Non, c'est pas ça.
3: 79
10: Non.
7: Oh, pas de marque, pas de marque.
0: Non mais au 103 Avenue Poche, il joue pas mal de dancing.
10: Ouais, mais c'est pas là.
0: Ouais, mais de toute manière, là-dedans, ils en voilà. jouent pas mal. Et en plus, c'est une radio que je déteste parce que ça, c'est une radio de.
7: De blaireau.
0: Ah, de blaireau.
10: Radio, au moins.
0: Hmm?
10: Je parle pas de radio.
0: Non, mais moi je peux te dire une chose que c'est mieux là où qui vont au 103 Avenue Foch. Avenue Foch, c'est une radio de blaireau, c'est Radio Montmartre. Alors je vais dire une chose, le mec qui a envie de s'endormir avec Radio Montmartre et qui se réveille avec ça.
7: Fallait pas le dire,
0: j'ai dit. Non mais il est complètement servi.
7: Ah ouais, c'est clair, là tu tombes dans le coma direct.
0: Ah mais alors là, t'entends du André Verschuren, d'Hubert Turner, tout ce qui s'ensuit. Donc on revient presque à la deuxième question.
7: Ouais.
0: Donc on entend.
3: Ouais, je suis en train de manger, j'ai faim, j'ai pas mangé.
0: Non mais fil d'art. Fildar, t'es gentil.
3: Bah quoi?
0: Quand tu manges, t'éteins ton micro, tu fais pas comme mon chef. Hein? Parce que là, on dira un vrai porc qui mange.
3: Ah, merci. C'est
0: on dira un cochon. Alors le chef, il sait manger, mais toi, tu manges comme un cochon.
3: D'accord.
0: Et donc, crouton.
10: Oui, ouais. Ben moi personnellement, j'adore me chauffer sur de la techno, mais finir un peu sur du reggae, quoi.
0: Ah ouais, mais s'il vous plaît. Hé, hey, Tony.
7: Non,
0: Tony,
7: elle aime bien se chauffer, elle est chaude.
0: Oh non, mais attends, Tony,
7: oui.
0: tu restes poli parce que sinon je vais t'obliger de te zapper, toi.
7: Chaude aussi, c'est une insulte. Il faut que tu me fasses une liste.
0: Ouais, bah alors, t'expliques à Tony qui se calme.
10: Non, mais
0: attends.
10: Chaude, des fois ça peut même être
0: un. Oh non, mais on va pas s'éterniser parce qu'il reste encore 7 questions et ouais, il est quand même 1h20 du matin.
10: Alors vas-y, pose ta 4e question.
0: Alors, moi je peux. Quel genre de danse?
3: Moi la question, voilà. Qu'est-ce que t'aimes bien en boîte de nuit?
0: Moi, ce que j'aime bien danser, c'est style techno parce que j'ai l'habitude de. Au début, j'y allais. Mmh. Bon, je suis plus maintenant techno, slow et un peu disco.
3: D'accord.
0: Voilà.
7: T'étais plus souvent au bar sans te manquer de respect.
0: Bon, Tony, s'il te plaît.
7: Oui.
10: N'est-ce pas vrai, Gérard?
0: Ok, ça m'étonnerait. D'accord. Sortez-vous en boîte.
3: Attention, c'est la 4e question. Attention, accrochez-vous, c'est la meilleure.
0: Et sortez-vous en boîte pour draguer.
3: Non, c'est faux, c'est pas la meilleure.
0: Pourquoi, toi? Parce que t'as déjà rencontré des nanas, toi, dans une boîte?
3: Non.
0: T'as déjà dragué?
3: Non. J'ai déjà dragué, mais j'ai jamais rencontré une nana dans une boîte.
0: Ouais, bah alors. Donc, crouton.
10: Bah moi, franchement, je crois que la boîte, c'est bien pour s'éclater, mais au niveau des gars, c'est pas ça, quoi. Parce qu'en fait, c'est le gars que tu chauffes pour la soirée. Enfin, personnellement, moi, je le chauffe pas parce que j'aime pas ça.
0: Mmh.
10: Mais c'est bien pour t'amuser une soirée, quoi. Puis après, basta, quoi. Enfin, moi, c'est mon avis, hein. Parce que sinon, après, si tu commences à aller plus loin, en général, t'es sûr que ça va pas durer.
0: Qui c'est qui renipe comme un cochon là parce que ça m'énerve.
3: Mais c'est pas le souci, t'as même pas écouté ce qu'elle vient de dire, Crouton. C'est quoi ce travail? Comment veux-tu après réagir par rapport à la question?
0: Mais attends, de toute manière, tu vas pas sortez-vous en boîte pour draguer. À mon avis, tu t'es pas forcé d'aller en boîte pour draguer. Hein, je suis désolé. Petit poil.
10: Ben moi j'y allais pour draguer quand j'avais 14-15 ans.
0: Ouais non mais attends, à 14-15 ans tu crois que les videurs ils te font rentrer?
10: Ben je suis désolée moi.
0: Non.
3: Avec un petit billet ici.
10: Je suis désolée, je rentrais. Hein.
0: Ouais. Non,
3: quand t'es nana, il faut rentrer à partir de 14.
0: Ouais, ouais, mais puis maintenant. Maintenant, avec. Non, mais attendez. Attends. Attends, petit poil, tu me laisses finir?
3: Ouais, vas-y.
0: Non, mais c'est pas toi que j'appelle petit poil. Non, t'es trop du cul, toi.
3: D'accord, si tu veux, moi j'ai des gros poils.
10: Trop du cul.
0: Donc, moi, je peux te dire une chose, petit poil, qu'à l'heure actuelle, maintenant, pour aller en boîte de nuit, si t'as pas la majorité, c'est pas la peine.
10: Ah ouais, bah, je peux te dire qu'à l'occasion, il y a des filles mineures qui rentrent, alors. Hein.
0: Ouais. Mais
3: elle rentre avec Gérard.
0: Non.
10: Ouais.
3: Non, mais je rigole.
10: Non, mais à l'époque, moi, on me laissait rentrer. Attends, on est tout allé en boîte à 15 ans, en fait. Donc, quand j'avais 15 ans...
0: Non, mais attendez. Attendez, parce qu'il y a d'autres personnes qui vont réagir. Donc, moi, petit poil, moi, je peux dire une chose. Là-dedans, c'est plutôt des soirées, des après-midi, que les boîtes sont ouvertes aux nanas. Et c'est tout.
10: Bah, moi, je suis pas d'accord. Moi non plus, carrément.
0: Non, mais tu tords.
10: Enfin, je sais pas, personnellement, moi je suis rentrée en boîte à 15 ans, j'avais un mec qui en avait 18, donc t'as aucun problème.
11: Voilà, attends,
0: bah ouais, mais de toute manière, ça. Non, mais attendez, Oui, je t'écoute.
10: Et puis Gérard, quand t'es. Enfin, les filles, de toute façon, elles sont toujours plus âgées, quoi.
0: Ouais. Ouais, mais d'accord, parce que la personne à l'entrée ne fait pas gaffe aux cartes d'identité.
3: Il y a aussi le maquillage. Les filles, elles se maquillent. Hein.
10: Exactement, et puis ils vont pas vérifier toutes les cartes d'identité, mais c'est vrai que les jeunes qui vont en boîte, la plupart du temps, enfin, c'est des gens de mineurs. Hein.
0: Ok.
3: Bah, moi, j'ai une anecdote à ce sujet, c'est je connaissais une fille qui n'était pas majeure et qui prenait la carte d'identité de sa mère pour voilà en boîte.
0: Ouais,
3: et les mecs, les videurs, ils la laissaient rentrer.
0: Ouais, non, mais attends, dans ce cas, si la personne prend la carte d'identité des parents, ça sert à rien non plus.
3: Bah ouais, mais elle peut rentrer en boîte.
0: Oignon.
10: Dans des endroits super branchés.
11: Ouais, Gérard.
0: Oignon.
11: Ouais, on a un mec qui paye pas ses impôts.
0: Bon, alors toi, Oignon, bonne nuit. Alors, toi, non. Et toi, pour toi, c'est terminé, Oignon.
12: Ça y est, il est parti.
0: Tu sais
12: ce qu'il revient pas.
3: Il reviendra dans 2-3 mois quand on aura le temps.
0: Tony.
13: Oui. Bah, c'est sur la discothèque encore. Hein.
0: Mmh. Ouais. De toute manière, il y a 10 questions. Hein. Donc, je pense qu'on n'ira pas jusqu'au bout. Hein.
13: Non, moi, ce que je voulais dire, c'est que j'allais à la loco de temps en temps. Et ce que j'aimais bien, c'est aller au premier étage.
0: Non, mais attends, sortez-vous en boîte pour draguer, Tony. Tu réponds à la question.
13: Ah,
0: ou sinon, je fais comme Oignon, toi.
13: Ah, d'accord. Ouais, bah oui, je sors en boîte pour draguer. D'ailleurs, il y a même des fois, ça me surprend parce que ça marche.
3: C'était pas souvent, mais bon.
10: Il y en a qui attendent que ça aussi. Hein.
0: Bon, c'est bon, Tony.
3: Ce que voulait dire Tony. Excuse-moi, Tony.
13: Ouais.
3: Ce que voulait dire Tony, en fait, c'est quand il allait au premier étage, c'est plus facile pour draguer parce que c'est pas évident de draguer sur de la techno.
0: Tu montes au premier étage, c'est archi plein, tu descends en bois en bas
3: c'est pas le problème qu'il y ait du monde ou pas, c'est ça.
0: Même, de toute manière,
3: tu peux plus draguer sur de la musique, genre de la soul que de la techno.
0: Ouais, bon, bref, c'est pas. On va demander à col roulé.
13: Ouais, d'accord. Ouais, bah alors moi, je voudrais dire que, en fait, je vais pas trop en boîte pour draguer, mais plutôt pour ploter, quoi.
0: Ouais, bah d'accord.
13: Je vois
0: le style que t'es, toi. T'es un gros porc, t'aimes bien mettre la main au cul des nanas.
10: Ouais,
0: bah si, de toute manière, excuse-moi de te le dire, col roulé.
13: Ouais.
0: Pour moi, t'es un gros pervers, comme comme petit poil vient de dire.
13: Hein.
0: T'aimes bien mettre la main au cul des nanas.
10: Hein,
0: parce que si la nana est bien foutue, tu vas y mettre ta main au cul et après ça, tu vas y monter au sein. Et si la jupe elle est à ras des genoux, tu iras.
3: Et si elle est pas bien, tu le fais quand même, hein, rouler.
13: Non, si elle est pas bien, non.
3: Ah, voilà.
13: J'ai un code d'honneur quand même.
3: Pourquoi ce serait toujours les canons qui seraient plotés, pas les boudins?
0: Non, mais attends.
13: Là,
0: comment?
3: Non, on va pas jouer, c'est de famille. C'est pas le cas.
0: De toute manière, je m'en fous. Moi, je vais dire une chose, pourquoi les boudins? Parce que là-dessus, je te répondrai pas.
3: Ah pourquoi?
0: Oui,
3: à Internet.
14: Oui, il y a Davy1 qui te demande, Gérard, si tu aimes sortir en boîte avec des sardines.
0: Non.
15: Et avec des thons?
0: Non plus. Ni avec des macros.
3: Non, bravo.
0: Voilà, ok. Alors je pense que... On va perdre...
15: Pas quelle question.
0: Non. Pour l'instant, c'est moi qui va poser la question. Parce qu'il reste 3 minutes.
3: Non, mais attends, on n'a pas 5 minutes.
0: Attends,
3: t'es un vrai fonctionnaire maintenant, toi.
0: Non.
3: Et à 3 heures, t'arrêtes. 3 heures pile, t'arrêtes.
0: Ah ouais.
3: Ok, d'accord. Bon, alors pose ta question, vas-y.
0: Alors, la question... Tiens.
3: Ah, tiens, celle-là, elle est bien.
0: Tiens, toi.
3: Ouais.
0: Comme toi, t'es un apprenti de Gigi.
3: Ouais, vas-y.
0: Lors de vos soirées, est-ce que vous aimez...

0: Seb, c'est bien.
1: Non, mais ça...
2: Pas de marque, Manu.
1: Voilà. Manu, t'as
2: rien dit. Ah, c'est bon.
1: Manu, je vais te mettre une gaufre.
2: Avec du chocolat, s'il te plaît.
1: Oui, non, mais moi, je la mets trop au sucre, la gaufre. Donc, alors, crouton.
3: Franchement, moi, je crois que c'est bien, quoi. Mais faut savoir mixer, déjà, parce que moi, personnellement, c'est pas mon cas. Hein.
1: Mais j'aimerais... Non, mais attends, crouton.
3: Oui.
1: Moi, je peux te dire une chose, que je sais plus dans quel reportage que j'ai vu, il y a quand même des nanas qui mixent.
3: Non, bien sûr, Gérard, non, mais c'est pas ça que je te dis. Non, mais je veux dire, j'aimerais bien regarder, hein. Apprendre, je sais pas, c'est vrai que j'aime bien la techno, mais j'apprécie ceux qui...
1: Ouais, mais tiens, justement, comme on parle de techno et qu'on parle de mixer,
3: oui.
1: C'est dommage que Max il soit pas là, mais je vais demander à Rigaud parce que tout le monde me pose la question.
4: Oui.
1: Par exemple, quand tu prends le vinyle ou le disque,
4: oui.
1: Est-ce que ça squinte le disque ou pas? Attendez, c'est pas à vous que je m'adresse.
4: Quoi, squinte le disque de le passé?
1: Non, mais quand tu fais le...
4: De scratcher ?
1: Ouais.
4: Ouais, ça l'abîme un peu quand même. Mais ça dépend du matériel. Avec du bon matériel, ça abîme pas beaucoup.
1: Ah, voilà. Donc, parce qu'il y a certaines personnes qui m'ont demandé si on abîmait le disque.
2: Des vigiles, t'as demandé ?
3: Des vinyles.
1: Toi, tout à l'heure, toi, là-bas, tu vas te prendre des claques. Mais grosse.
2: Non mais qui t'a demandé ça? C'est intéressant.
1: Non
2: savoir.
1: Non mais ça c'est des gens qui m'ont demandé.
2: Qui sont dans
1: même
2: le.
1: Même moi personnellement, quand j'ai vu Max faire dans des soirées, même à la loco, même quand j'ai vu Rigaud dans les studios derrière, je me posais la question.
2: Ouais mais on peut dire que ça use un peu parce que à la base le disque il est lisse et à force de passer le manche dessus, ça te fait un sillon.
1: Non.
2: Ouais, ça te creuse.
1: Non parce que tu passes la main dessus.
2: Ouais.
1: Comme toi.
2: Ouais.
1: Donc non, mais, ouais. C'était pour savoir est-ce que le disque après si tu veux le réécouter si t'as la platine tourne-disque est-ce que le disque n'est pas esquinté derrière.
5: Ça dépend parce que si t'as les ongles trop longs ça peut le rayer quoi.
1: Ouais mais je pense pas.
3: Tu prends des disques spéciaux ou n'importe quel disque?
1: Ah ben on va demander à Rigaud. Il y a des styles de disques.
4: C'est ton débat avec les.
1: Ouais non mais
2: mixé. Non, mais on peut dire qu'il y a des disques en laine. Il y en a aussi en marbre. Comme ça c'est,
4: voilà,
2: ça.
4: Le mieux c'est les disques en marbre.
2: C'est plus résistant.
4: Je te montrerai. J'ai des disques en marbre là.
1: Tu me feras voir.
4: Je te montrerai.
1: Je demanderai au chef après. Petit poil.
3: Ouais, donc petit poil, elle a déjà mixé chez un copain. J'aime bien ça, par contre, j'ai pas le matos à la maison.
1: Petit poil.
3: Je réponds à la question.
1: Moi, petit poil. Oh, Tony, ouais. S'il te plaît.
3: Ouais.
1: On se calme.
3: Oui.
1: Merci.
3: Oui, Gérard, je t'écoute.
1: Donc petit poil, moi je pense que, à mon avis, je sais pas si Filda pourra me répondre, mais je pense que. Faut compter à peu près combien pour avoir une table de mixage et tout le bon matériel pour
2: en temps? En temps ou pas?
1: Non,
6: 400€ à tout casser.
1: Bon, Tony, s'il te plaît.
2: Non, mais c'est vrai, en plus.
5: Non, mais il a raison,
2: ça,
5: hein. En plus.
2: C'est 400€ parce qu'en fait, une bonne table de mixage, t'en as pour, allez, disons, 252.
1: Hein,
2: entre 250 et 400 francs.
1: Ah ouais. Tu rigoles, toi?
2: Mais non, sérieux. Attends.
1: Non, mais attends. Tu vas aller.
2: Combien coûte la table mixage qu'on a derrière? Elle coûte 342 francs, je crois, un truc comme ça.
1: Ouais. Ah ouais, je pense que c'est dommage que Max il soit pas là pour me répondre. Je pense que faut compter entre 1 million et 2 millions pour
2: francs.
1: Ouais.
3: Il y a beaucoup de magasins. 2 millions, hein,
6: c'est moins cher maintenant. Et en Russie, c'est encore moins cher.
1: Bon, Tony, s'il te plaît, c'est terminé pour toi. Au revoir.
2: C'est vrai ce qu'il dit, Gérard.
1: Non, mais attends.
6: Non, mais c'est la crise.
3: Non, mais c'est vrai.
6: Non, mais attends, mais qu'est-ce qui se passe là?
1: Attendez, on a
2: Olivier, un professionnel.
5: Non, il faut compter au moins 50 millions maintenant. Attends, moi, ça que j'ai là-bas dans le studio, c'est 50. Hein.
1: Ouais. Non, mais attends, toi, c'est.
5: Ah, mais c'est big. Hein.
2: Non, mais c'est de la pro, toi.
1: Ouais, mais toi, c'est pas pareil, toi. C'est avec tous tes petits boutons de caca-boudin.
5: D'accord.
1: C'est tous tes boutons de caca.
2: Disons que c'est entre 1 million et 2 millions.
1: De toute manière, je demanderai à Max plus tard.
2: C'est con qu'il soit pas là.
1: Bon, Tony, pour lui, c'est terminé parce que là.
2: Bon, on va souhaiter une bonne soirée à Tony.
5: Bon, bah, ok, alors.
6: Ah non, mais attendez, faut pas déconner, les mecs, là.
1: Non, mais attends, Tony, s'il te plaît. Tony.
2: Non, mais ce qui est chiant, Gérard. Attends, Tony, je vais te défendre.
1: Non, mais Tony, s'il te plaît.
6: Oui.
1: Je pense que j'avais été clair la semaine dernière.
6: Non, mais attends, qu'est-ce que j'ai fait? J'ai rien fait là.
1: Ouais, non, mais

0: Non, non, mais tu alors dans ce cas, si tu continues,
1: ouais.
0: tu restes calme, ok.
1: Attends, mais alors, on peut pas parler des Russes, je peux pas dire chaude.
0: Non.
2: Non, mais c'est vrai que c'est vachement moins cher en Russie le matériel.
0: Oui. Non, non,
2: parce qu'il y a la crise.
0: Non, qu'est-ce qu'on en a à foutre?
2: Eh ben, c'est important. Imagine, il y a des DJ français.
0: Mais attends, mais je veux pas faire un débat sur la politique là-dessus.
2: Mais il y a pas de polémique.
0: Non, politique.
2: Ah, pardon. Je veux dire que les DJ français qui n'ont pas beaucoup d'argent, ils peuvent très bien aller acheter du matériel en Russie.
0: Alors dans ces cas-là, c'est dommage que Jean-Marie Cas soit plus là. Sonic non plus.
2: Bah appelle, fais un appel. Fais un appel. Si tout DJ techno ou autre pourrait venir te renseigner, tu peux le demander. Hein.
1: Bah écoute, moi je peux te renseigner, Gérard, puisque je mixe un petit peu.
0: Ouais, non, mais attends, pour l'instant. Non, allez. On s'éternise pas là-dessus. Hop, question va être vite passée.
3: Juste un truc avant, j'attends toujours le cours de Max qui m'avait promis, mais bon.
0: De quoi ?
3: Non, c'est tombé, le message est passé.
2: Ok, le message est passé.
4: Allez, c'est bon, on enchaîne.
0: Bon, tu verras ça avec Manu hors antenne. Alors, dernière. Oui.
1: Il y a Col Roulé qui a pas répondu encore. T'arrêtes pas de m'oublier, hein.
0: Non, mais là, on va pas s'éterniser sur la question, parce que là, je pense que sinon...
2: De toute façon, je pense qu'on a le temps pour le débat des routiers, parce que t'as pas fait les questions.
0: Ouais, non, mais ça...
3: Ouais.
2: Donc, tu peux y aller, là. Tu peux embrayer une question, au moins.
0: Non, mais de toute manière, ils vont... Bon, alors, col roulé, vas-y.
1: Ouais. Donc, en fait, moi, je voudrais dire que j'aime bien mixer quand je fais des soirées. En fait, je voudrais dire que le mieux, en fait, pour mixer, quoi, c'est que t'aies une gonzesse sur la console. Parce que comme ça, tu la fais vibrer dans tes
0: Oh, mais attends, col roulé. Dans ces cas-là, tu prends le truc de la loco, quand les nanas sont là, en train de danser, en train de s'éclater. Mais attends, je vois ça, je vais regarder le reportage, là, qui a lieu vendredi, sur...
2: Une chaîne.
0: Sur une chaîne. Ça c'est un truc spécial techno.
1: Ouais.
0: Techno.
2: Technomania.
1: Technomax.
0: Non, c'est pas Technomax. C'est sur la TF1 avant minuit ou 1h du matin.
2: Tu l'as dit.
3: Demain?
2: Tu l'as dit.
0: Non, vendredi, oui. Oui, demain soir, juste après, sans aucun doute. Voilà.
3: En fait,
5: Gérard?
0: Oui.
5: Sur IRC, il y a Snul qui te demande si tu aurais aimé être DJ.
0: Non.
2: Pourquoi ?
0: Personnellement, non.
2: Pourquoi ?
0: Non. Non, ça m'intéresse pas.
3: Oui, mais pourquoi ?
0: DJ. Non, voir trop de monde, non.
2: DJ. C'est bien.
0: Non.
1: Gérard, avec tout ça, j'ai pas parlé de ma vie de DJ. Est-ce que je peux te raconter une anecdote?
0: Tony, parce que parce que là, je pense que
1: donc moi, je mixe un petit peu dans des soirées. Donc, moi, ce que j'aime bien, c'est faire bouger la foule. Mais moi, j'aime pas trop qu'on me fasse chier quand je suis dans mes aigus. Ça, je voulais le signaler.
0: Bon ben.
1: Et j'achète mes disques à Techno Import. Voilà.
0: Ouais ben, merci Tony pour ta publicité. Dans ce cas-là, tu veux aller voir Manu.
2: Attends, Gérard. Techno Import, c'est le magasin où Max va acheter chez
0: toi. Ben oui. Alors donc
2: pourquoi on peut en parler.
4: On peut le dire.
0: Tony.
2: Après, on a plus de vinyle gratos. Donc.
0: Ouais, non mais Tony, tu veux.
2: C'est bien, Tony, c'est bien.
0: Retourne voir Manu au standard après. Ok.
1: Il y a pas de problème, on y passe tous.
0: Ouais, non mais je pense que pour toi ça va être terminé là.
2: Tu retourneras un jour, Gérard, au standard.
0: Hein? Qu'est-ce que tu dis toi?
2: Hein?
0: Moi au standard?
2: Bah pour aider Manu, ouais.
0: Non, c'est pas moi qui va répondre aux gens qui sont derrière. Ok. Alors comment s'habiller pour aller en boîte? Donc c'est la
2: dernière question.
0: La sixième. Oh là, merci pour le Larsen. Et donc on va s'écouter Jo Couscous avec ma tante Danse le.
2: Oh là, c'est de pire en pire hein, les titres.
0: Non mais attends, c'est toi qui écris.
2: Bah oui, Jo Couscous avec ma tante Danse le reggae.
0: Alors Danse le reggae, donc vous pouvez toujours nous appeler au 0803 08 5000 et 0870 5000.
2: À venir le débat qui portera sur les routiers, donc vous pouvez déjà nous appeler Manu.
0: Voilà.
2: Et il vous sélectionnera avec plaisir.
0: Voilà.
2: À tout de suite Gérard.
0: À tout de suite Luc. Bah Philippe t'annonce le disque hein, parce qu'à mon avis c'était pas ça.
2: Bah c'est quoi alors?
0: Bon bah
2: Joe Couscous avec ma tante Danse le reggae.
0: Ah bon bah c'est bizarre parce que.
2: Nouveauté.
0: Ouais, une nouveauté.
2: C'est pas mal,
0: hein. Ok. Donc on rappelle Crouton.
3: Oui, je suis toujours là, Gérard, t'en fais pas.
0: Petit poil.
3: Rebonsoir.
0: Tuteur.
3: Je suis encore là, ouais.
2: Tu tiens debout?
3: Ouais. Elle est facile, hein, franchement.
2: Ah, je sais, merci.
0: Pardon.
4: Bon, Gérard, tu dégages au standard, faut que je te calme, faut que je te parle.
3: Tu dégages au standard.
0: Tony.
1: Ouais.
0: Le disque, toujours là pour la fin du débat.
1: Ouais, le disque c'était Zoubir avec.
0: Ouais, Zoubir à l'aide. col roulé.
1: Ouais, je veux dire, ouais, je suis là, GG.
0: Donc, à la place d'Oignon, on a qui?
6: À la place d'Oignon, pour l'instant, on n'a personne parce que la personne que je devais rappeler, eh ben, je n'y arrive pas.
1: Ouais, on est tous.
0: Ok. Tu vois, j'ai donc, dernière question. Donc, comment êtes-vous habillé pour sortir en boîte, hein?
1: Col roulé.
0: Oui.
1: Ouais, bah alors moi je dois dire que en fait pour aller en boîte, je vais habiller très classe, quoi.
0: Ouais, mais attendez, avant de répondre à la question, j'aurais bien voulu que Rigo me donne un petit point internet pour savoir le nombre de connectés.
5: Petit point internet, actuellement sur le site, il y a 182 connectés. Tu vois, t'as la liste la ici. C'est quand même la classe.
0: Mmh.
5: Et y a Sean qui te demande si. Il peut passer un bonjour à Nicolas. Ah, c'est pas le
0: cas. On peut lui faire un petit coucou à la personne.
5: Bah, c'est
0: donc,
5: fait.
0: Donc voilà, Donc on remercie tous les gens qui sont sur Internet. Ça me fait plaisir quand même de voir un joli 182 connectés sur Internet. C'est pas mal. J'applaudis. 182. Eh ben, continuez comme ça. C'est bizarre parce que là, j'ai fermé le Minitel. Mais si je peux l'avoir devant mes yeux.
2: Non, ça ferait trop mal.
0: Non, il y a zéro.
2: 47 connectés.
0: Oh, attends.
2: 47 connectés.
0: Fais voir. Attends, tourne-moi le là.
2: Non, mais c'est pas grave, je te le dis.
0: Non, mais attends, moi, je vais voir. Ouais, zéro connecté, bien sûr.
2: Putain, ça a chuté vite, hein. Ah non, mais il y a deux minutes, il y en avait 47. Mais
0: De toute manière, vous pouvez toujours nous appeler. Donc 0803 08 5000 et 0870 5000. Toujours le site internet www.fr.
5: Voilà, exactement.
0: Après, je sais même plus.
2: Et le Minitel 3615 Fun Radio.
0: Voilà, toujours 3615 Fun Radio. J'essaierai de vous répondre en direct, mais si c'est pas des conneries. Donc, on va attaquer la dernière question.
2: Ouais, ça fait déjà trois fois que tu la poses. Non, mais même, préférez-vous être habillé en boîte?
0: Non, mais même, je pense qu'on va en faire deux quand même, parce que on est jeudi. Et donc, comme les gens sont un peu sympas.
2: Ils sont en week-end.
0: Ça va être le week-end, donc on va. Week-end. Oh, allez, on va faire 10 questions.
2: Ah non, peut-être pas.
0: Il restera encore 2 questions après.
2: Non, t'emballes pas non plus.
4: On va en faire une et puis on va voir.
0: Voilà. Allez, comment êtes-vous habillé pour sortir en boîte de nuit? On va demander à Crouton.
3: Bah alors moi, je suis habillée sexy, mais pas excentrique.
0: C'est-à-dire?
3: C'est-à-dire, j'évite tout ce qui est fluo, tout ce qui est excentrique, quoi, mais je suis sexy.
0: Ouais, non, mais sexy...
3: C'est-à-dire un petit pantalon trompette...
0: Tony, s'il te plaît.
1: Non, c'était col roulé.
0: Ouais, col roulé. Col roulé, tu vas te calmer.
1: Ouais, je me calme, ouais.
0: Ah, parce que sinon, moi, je vais te calmer, tu as zappé direct.
1: Okay.
0: Hein, je vais faire comme Oignon. Okay. Parce que là, maintenant, faudra peut-être qu'on fasse... des débats corrects.
1: Non, mais ça se passe bien là, GG, quand même.
0: Ouais, mais col roulé pour l'instant, je peux répondre à Crouton. Donc moi je peux vous dire une chose, que les trois quarts des nanas sont habillées ras des genoux et c'est tout juste si on leur voit pas leurs culottes.
3: Ouais, c'est vraiment.
2: Elles ont le cuba quand même, hein.
4: Ouais, ou des grosses culottes.
0: Non,
4: hein.
0: Non, mais faut dire que quand même les nanas, quand vous allez en boîte de nuit, vous n'hésitez pas. Oui, Rigo.
5: Ah, mais quand tu continues ta phrase au moins, les filles, vous hésitez pas.
0: Vous hésitez pas à nous allumer.
3: Ouais, mais n'empêche que vous aimez ça.
0: Ouais, non, mais attends, on aime ça. Fais-moi confiance que, tu vois, comme Tony le sait, et tout le monde le sait, maintenant je suis avec Sandy. Et Sandy, jamais, elle est sortie avec des trucs ras des genoux.
3: Parce que moi,
0: je vais te dire une chose. Non, mais attendez. Moi, je peux vous dire une chose, que dans les métros, quand je vois des trucs comme ça, ça me dégoûte. Bah, tu vois, ça me dégoûte. Non, non, non, ça me dégoûte quand tu vois des nanas comme ça, ah oui, qui sont habillées comme ça.
2: Ah, d'accord.
0: Attends, parce que là, non, non, ouais, ouais, ouais, mais attends, elles peuvent être bien foutues si on veut, mais il y a des limites. Hein. Non, non, bah, ouais, non, mais il y a des limites.
2: Non, mais ce que, attends,
5: les limites, c'est les genoux. Voilà, voilà.
0: Il y a des limites pour pas provoquer. Parce que après, dans ces cas-là, on va dire, ouais, mais on se fait violer. Alors les nanas, arrêtez. Hein, parce que
2: attends, tu vas un peu loin, Gérard.
0: Ouais, ouais. Ouais, mais
2: c'est pas
0: ouais,
2: parce que tu mets une mini-jupe en boîte que tu te fais violer automatiquement, faut pas exagérer non
0: ouais,
2: plus.
0: Ouais, mais
2: quoi.
0: Attends, combien que t'envoies de viol à l'heure actuelle?
2: Non, mais ça, on s'en fout, c'est pas le terme du débat.
0: Bon, bah alors.
3: Hein, Gérard, hein.
0: Oui.
3: On n'est pas obligé d'être en jupe parce qu'on va en boîte. Il y a des femmes qui sont en jupe parce qu'elles y sont obligées par leur boulot.
0: Ouais, non, mais attends, mais ouais, dans ce cas-là. Ouais, mais non, mais attends. Et qui c'est qui vient de poser cette question?
3: Bah, c'est Crouton.
0: Ouais, ben Crouton, moi dans ce cas-là, moi je vais te dire une chose, dans ce cas-là, c'est de l'harcèlement sexuel. Et c'est tout.
3: Ah, moi je suis pas d'accord.
0: Non,
1: mais moi je suis d'accord avec Gérard, t'as abusé là. Ah
3: bah oui,
0: si, les trois quarts des patrons, si t'es pas en mini-jupe, de toute manière t'es pas pris.
2: Et si t'as des culottes aussi, il faut pas en mettre.
0: Hein. Alors là-dessus.
3: Moi
0: là-dessus,
3: je suis secrétaire dans une entreprise et excuse-moi, mais je trouve pas ça très sympa quand tu dis que le patron nous accepte pas lorsqu'on n'a pas de mini-jupe. Je suis en jupe tout simplement et j'ai jamais été harcelée, quoi.
7: Ouais, bah ouais, moi j'ai été harcelée, moi.
0: Oui, qui?
7: Petit poil.
0: Oui.
7: Parce que il m'oblige à me mettre en mini-jupe et sans culotte.
0: Ah ouais,
7: c'est dégueulasse.
2: Ah, voilà. Et ça, voilà. C'est, en plus, c'est dans le, c'est dans le débat.
0: Gérard, alors, attendez.
2: C'est grave dans le débat.
0: C'est grave, la nuit, la discothèque.
2: Bah, Gérard, ce que tu devrais faire, elle t'a peut-être donné une bonne idée, là. Je sais plus si c'est petit poil.
5: C'est
2: ou...
5: petit poil, ouais.
2: Petit
5: ouais,
2: poil, tu pourras peut-être faire dans les semaines à venir un débat sur le harcèlement.
7: Ouais.
5: Mais pour l'instant, on est quand même dans la discothèque et le milieu de la nuit.
2: Ouais.
5: Il serait sage d'y revenir au plus vite.
2: Tu sais qu'on n'est pas resté longtemps dans la discothèque.
5: Non, non.
2: On était partout. On
5: était vers Churène, l'accordéon. Et...
8: Justement, pour reparler de la discothèque, il y a Snul oui, sur IRC qui te demande, Gérard, comment faut-il s'habiller pour aller en discothèque et pas se faire refouler par le gros gorille à l'entrée.
2: Ouais.
0: Alors ça, c'est une très bonne question, justement.
2: C'est bien, Hugo, tu travailles bien, toi.
3: Bermuda, déjà, à mon avis.
0: Merci, non, non, merci. Non, mais de manière, pour l'instant, je n'ai pas trop à me plaindre de Manu, à part qu'il n'a pas toujours fait ce que j'ai demandé.
2: Donc la question...
0: Bon, toi, pour l'instant, bon, ça va, tu te la coules douce.
2: La question, Gérard, tu réponds.
0: Donc, je réponds à la question. Donc, c'est qui, Hugo?
8: C'est Snul.
0: Alors, Snul, moi, je peux te dire une chose, c'est que j'ai quelqu'un qui, une fois, qui a voulu aller à la loco, mmh, qui s'est pointé en jean et qui a été refoulé.
8: Oh!
2: Pourquoi?
0: Il était habillé tout en jean, comme moi, souvent, je suis en jean et autres. Bon, bah, ça va, parce que moi, je rentre avec vous, mmh, mais le mec, il a été refoulé. Et ouais, il s'appelle Titi, et ouais, Titi...
1: Je l'ai vu, ce mec-là, il était venu en chaussons et avec un boa aussi, c'était abusé.
0: Ouais, ouais, mais t'as raison. C'est celui qui nous a emmenés en Allemagne avec Sandy, d'accord? Alors, tu le connais pas, ok? Alors tiens, tenez, comme t'as une grande gueule, comment que tu t'habilles,
1: ouais, bah,
0: toi?
1: Je vais l'ouvrir, ouais.
0: Ouais, bah tu vas l'ouvrir, ta gueule.
1: Ouais, ouais, bah parce que moi je vais, bon, classique, hein, en jean, en basket et puis en chemise.
3: Ah, tu rentres pas en basket?
0: Ouais, non, mais attends,
1: moi, je rentre,
0: Tony Ouais. Eh, dans ces cas-là, pourquoi pas... Moi, il y a une question que je suis en train de me poser.
8: Ah.
0: Pourquoi pas y aller en costume-cravate?
3: Bah oui.
8: Et tu te fais refouler, Gérard, en costume-cravate.
0: Bah ouais, mais attendez, mais costume-cravate, tu vois que ça toute la journée dans le métro, que ça soit dans les bus, n'importe où. Tu vas dans un café pour prendre un sandwich. Moi, j'ai vu ça cet après-midi. Tu vois des mecs en costume cravate.
3: Ouais, mais c'est des cadres, hein. Mais ouais.
0: Ah ouais, mais
1: c'est des caves, boulot, c'est des caves.
3: Tu vas pas les.
0: Bah ouais, mais attendez. Mais dans ces cas-là, pourquoi qu'on accepte des mecs en costume cravate dans des boîtes de nuit et pourquoi qu'on refoule des gens en jean?
1: Ouais.
0: Moi, je ne suis pas d'accord. Je ne suis pas d'accord.
8: On me dit qu'on a Gérard, sur IRC, on me dit que on accepte les costard cravate parce qu'on n'accepte pas les costards crado.
0: Bah ouais, mais même, ça sert à rien.
2: Ça sert à rien.
0: Hey, Olivier. Non. Toi, tu as travaillé ailleurs.
2: Je cherche des auditeurs.
0: Non, toi, tu as.
2: Pour une fois qu'Olivier bosse,
0: je suis seul
2: à bosser.
0: Non, attends, depuis tout à l'heure.
2: J'ai rien fait, Gérard.
0: Non, mais attends, depuis tout à l'heure.
2: Ça se passe plutôt bien.
0: Allô.
2: Ah, d'accord.
0: Et je viens de regarder, c'est toi. Alors donc.
2: Je dis plus.
0: Dégage.
2: Je dis plus.
0: Non, non, mais dégage.
2: Non, je te promets, je dis plus.
0: Ça s'est bien passé jusqu'à maintenant. Dégage.
9: Voilà.
0: Hop, comme au revoir.
2: J'ai rien fait.
0: Dégage, tu prends ton café, tu vas sur le site internet, tu vas dialoguer avec Rigo.
9: Toujours pareil.
0: Et c'est tout. Voilà.
8: Tu l'as vexé, Gérard.
0: Non, mais même, attends. Toi, ça s'est bien passé jusqu'à maintenant, je vois pas pourquoi qu'il arrive. Et j'entends des allô et allô.
2: Ouais, moi c'est clair, on m'entend pas dire allô. Hein.
0: Hein. Donc,
2: je me demande comment tu fais pour être aussi concentré dans ton débat, Gérard.
0: Tuteur.
2: C'est extraordinaire.
0: Tuteur.
10: Oui, oui, je suis là.
0: Donc, toi?
10: Ben, personnellement, moi, je m'habille en pantalon parce que enfin, j'aime pas les jupes, quoi. Mais bon, ça, c'est... Mais c'est aussi plus agréable d'être en pantalon pour danser parce que c'est plus pratique, quoi. Si tu es en jupe, bon, enfin... Puis, comme disait Petit Poil...
0: Ouais.
10: Je sais pas, enfin, les jupes, c'est vrai que... C'est quand même, ça allume pas mal, quoi.
2: Oh, ouais, réveille-toi, petit poil. Hein.
0: Non, mais allez,
2: on va
0: allez, qui c'est qui a pas répondu?
10: Petit
0: Tony
10: poil.
0: Non, petit poil, tu viens de répondre.
10: Non,
2: c'était tuteur. Ah, c'était tuteur, pardon, excuse-moi.
0: Petit poil, vas-y.
10: Ouais, alors moi, j'aime bien aller en boîte en tailleur et en robe longue pour donc pour pas allumer, justement.
11: T'as pas chaud avec tout ça?
10: Non, je me déshabille vite fait.
0: Bon, mais de manière pour voir.
2: Il y a des vestiaires.
0: Non, ouais, mais de manière, il y a un vestiaire pour mettre les fringues, mais faites-moi confiance que quand vous voyez après, vous êtes quand même des allumeuses. Hein. Alors, venez pas nous dire le contraire.
10: Mais il faut pas généraliser, Gérard.
0: Ouais, mais de manière, je prends pas mon cas pour une généralité, d'accord?
10: Ok, chef.
0: Ok. Bon, alors maintenant, on fait la conclusion. Donc, croutons.
10: Moi, la conclusion, c'est que ça n'a pas apporté grand-chose sur ce débat. Il y a eu des choses peut-être intéressantes pour certains. Enfin, pour moi, je trouve pas, hein, mais peut-être que pour certains, il y a eu des choses intéressantes.
0: Non, mais est-ce que, pour toi, est-ce que le débat s'est bien passé?
10: Oui, ça c'est sûr, il s'est très bien passé, mais il n'y a pas eu grand-chose d'intéressant parce que je trouve que tu t'es énervé un peu trop vite. Et...
0: Hey, Crouton, oui. Crouton, je me suis pas énervé, je pense que je vous ai répondu à chaque question que vous m'avez posée.
10: Gérard, t'as trop généralisé sur tout le monde. T'as pris un exemple et ça y est, t'as généralisé.
0: Mais oui, mais de toute manière, là-dessus, je suis obligé de voir pour essayer de mettre un peu d'ambiance. Ok.
2: Ah, t'as eu raison.
0: Ouais, ben, à part Oignon que j'ai viré, sinon, j'ai viré personne.
10: Ah,
0: maintenant, Max est là. Donc, Max, il va peut-être nous renseigner sur le prix de.
12: C'est 2 millions.
2: J'ai écouté.
0: Donc, pour toi, dans les soirées, est-ce que vous aimez mixer? Donc, on m'a dit que. Dégage. Merci Olivier.
2: Non, je t'écoute. C'est quoi la question?
0: Non, parce que
2: combien,
0: j'ai demandé.
2: J'ai écouté.
0: Donc on m'a.
2: J'ai entendu des chiffres. Donc genre que pour le prix, combien coûte aujourd'hui du matériel pour mixer correctement? Donc j'ai entendu 1 à 2 millions.
0: Moi j'ai dit c'est.
2: Non, Olivier. C'est toi. Non, Olivier a dit 50 millions.
0: Ouais.
2: J'ai écouté. C'est pour dire.
0: Lui il m'a dit.
2: Enfin, il a dit qu'il était comme toi à peu près entre 1 et 2 millions.
0: Non, il m'a dit 250 balles.
2: Non, ça c'est la table de mixage.
0: Ouais. Et puis
2: Rigo a confirmé. J'ai écouté. 254 francs, j'étais là.
0: Ouais. Et toi, pour toi, personnellement, toi, qui est un grand amateur de mixage. Toi qui aimes bien mixer. Donc, pour toi, le prix, on va.
2: Bon, alors moi, je pense qu'il faut aujourd'hui plus de 1 ou 2 millions. C'est-à-dire que si tu veux du bon matériel pour mixer un peu comme à la loco, je pense qu'il faut mettre dans les 7-8 millions.
0: Ah.
2: Nouveau.
0: Donc, ça paye 70 000. 70 000 francs. 70 000 à
2: oui,
0: 80 000.
2: 80 000 francs, à peu près. Mmh. Pour une table de mixage, j'entends. Ouais. Si tu veux avec les platines, moi j'ai ça chez moi, il y en a pour 120 000 balles.
0: Ben d'accord.
2: Attention, non, mais ce qui est bien après, c'est qu'une fois que t'as le matos, je parle pas des amplis, des enceintes. Hein. Si en plus des amplis enceintes, faut rajouter 40 000 balles. Après, ce qui est bien, c'est que les disques, bon, c'est du vinyle, comme ça en import, c'est des imports.
0: Ouais, comme Tony nous a dit.
2: Bon, je vais acheter ça. Tu l'as dit tout à l'heure, sans faire de marque.
0: Non, c'est Tony qui l'a dit, c'est pas moi.
2: C'est à peu près dans les 400 francs un disque.
0: Mais moi,
2: donc, c'est pas très très cher après. Après, c'est pas très très cher.
0: Non. Mais moi,
2: 400 francs le disque,
12: ça, c'est la passion.
2: Moi, j'en achète à peu près 40. Je m'en sors pour 4 000 à 10 000, enfin entre 4 et 15 000, 20 000 francs. Mais pour acheter des disques.
0: Une question que
2: te brûle les lèvres.
0: Te poser.
2: Elle te brûle les lèvres, je crois, non?
0: Je l'ai posé à Rego, ouais. Et Rego m'a dit que ça. Il ouais. dit oui. Est-ce que quand tu mixes, par exemple avec le disque, comme tu fais toi à la loco,
2: ouais.
0: est-ce que c'est l'abîme ou pas? Rego me dit oui. Rego m'a dit oui.
2: Oui, parce que le problème, c'est que lui, c'est un DJ de hip-hop, ils savent pas manier les disques.
9: Il l'a dit trop vite, oui.
2: Dans la techno.
0: Bon, non, tu sais pas mixer. Alors toi, va apprendre à mixer. Non, mais,
2: en techno, on scratch pas. Comme ils scratch, mm-hmm. nous, on n'utilise pas ça scratch. On utilise un peu le velcro.
0: Mais est-ce que ça abîme
9: Non, parce que le ça
2: disque.
9: Agrippe.
2: Non, ça abîme pas le disque que tu veux mettre, parce que si tu veux pas abîmer le disque que tu veux mettre, par exemple, au lieu de jouer la face A, tu vas faire exprès de scratcher sur la face B. Comme ça, le disque que tu veux écouter, c'est sur la face A, tu n'abîmes pas le disque.
9: C'est simple.
2: Si tu veux pas abîmer. Non, mais c'est une technique, hein. C'est très technique. Je reconnais, je m'excuse, on fait une parenthèse. Si vous voulez pas abîmer les morceaux que vous aimez bien sur le vinyle, par exemple, si sur la face A, c'est le morceau que tu adores et que tu veux le mixer, pour pas l'abîmer, tu joues la face B.
0: Ouais, mais dans ces cas-là, tu retournes le disque. Mais comment tu peux retourner le disque quand t'es en boîte?
2: Tu joues pas le disque.
9: Tu l'écoutes pas, c'est tout.
2: C'est-à-dire que tu vas passer un disque en disant, voilà, sur la face A, je voulais passer le tube de Das Puck. Et bah, tu dis, ok, je vais pas mimer mon disque en mettant les doigts dessus. Donc, je joue l'autre face. Donc, c'est un morceau qui est pas connu. Mais les gens savent que sur ce morceau pas connu, sur l'autre face, il y a le tube.
0: Donc, ça mime pas le
2: non,
0: disque.
2: Non, ça mime pas la face A.
0: Ouais, non, mais même que ça soit la face A ou B, on sent pas des.
2: Non, ça le bousille le disque. Ça l'oreille.
0: D'accord. Okay.
2: En gros, t'achètes le disque, tu le mets trois fois en soirée, il est mort, il faut en racheter un, et un disque, celui-là, ça coûte pas cher. Avec Rigo, il peut te dire, en hip-hop, ça pourrait pareil, à 5 francs près.
0: Ouais,
2: c'est dans les 400 francs. Normal, en import, ça va coûter 600 balles le disque, mais ça vaut le coup.
9: Ouais, en marbre, encore plus cher.
0: Ouais, mais je pense que maintenant, on n'arrive plus à trouver des. Maintenant, c'est uniquement. Ah,
2: c'est-à-dire que si tu cherches le live du Palais des Sports de Johnny en 77, en vinyle, c'est un peu dur.
0: Attends.
2: Non, mais en techno, c'est à peu près 600 francs le disque, c'est pas très, très, très cher.
0: D'accord.
2: C'est-à-dire que pour faire une bonne soirée, pour faire un bon mix de 3 heures, il faut à peu près 50 disques. Donc tu calcules 50, multiplies 50 disques à peu près. On va dire 100 disques pour faire une nuit complète à 600 francs le disque.
9: 200 000.
2: Ça fait à peu près 60 000 francs. Pour 60 000 francs, tu peux faire une bonne soirée.
0: Et donc, grosso modo, donc pour finir, pour répondre à la question que j'ai posée, de toute manière, j'aurais pu
2: poser la question
0: à tous les auditeurs.
2: Oui, vas-y, pose la question.
0: Donc même s'ils sont encore là,
2: vas-y, pose la question. C'est quoi?
0: Donc pour toi, donc tu serais prêt à mettre combien dans toute une table? Donc toi, pour toi, 120 000.
2: Ma bite entière.
0: Ouais, c'est ça, ma bite entière. Ok, je te remercie, Max. Donc Crouton.
11: Oui, ben. Je viens de faire ma conclusion.
0: Donc, petit poil.
11: Ouais, bah alors moi, je dirais que, certaines choses, t'as raison. Mmh. Mais en fait, certaines choses, tu crois toujours avoir raison. Et en fait, quand on n'est pas d'accord, t'essaies toujours d'avoir le dernier mot, ce qui est dommage. Et bon, sinon, ça s'est bien passé, c'était calme. Donc, ce serait bien que ça bouge un petit peu, quoi.
0: Ah ben, que ça bouge. C'est où aller que ça bouge? Dans ces cas-là, le deuxième, je vais bouger plus.
11: Ok.
0: Je vais m'énerver et ça va être encore plus dur.
11: Mais non, parce
0: que là, je vais m'attaquer. Non, mais attends, petit poil. Là, je vais m'attaquer sur un truc que j'ai vécu. C'est les transports routiers.
2: C'est du lourd.
11: Ouais, mais on l'a déjà fait, ça, les routiers.
0: Et alors, si ça te plaît pas, tu fais une chose, tu écoutes ta radio, tu zappes sur une autre radio.
11: Non,
0: ok,
11: carrément.
0: En de bon entendeur, salut.
11: Ouais, bon bref. Non, mais
0: c'est. Non, il n'y a pas de. Un
11: non,
0: bon
11: mais
0: bref.
11: T'es pas obligé de t'énerver pour avoir de l'ambiance.
0: Non, mais attends. Dans ces cas-là, tu me dis, ouais, je me suis pas énervé, mais attends, moi, c'est mon chef qui m'a dit de pas m'énerver.
2: Mais tu peux t'énerver si ça reste cohérent. Si tu t'énerves sur quelqu'un qui dit des conneries, d'accord. Si tu t'énerves parce qu'un mec, à un moment donné, parle au-dessus d'un autre, c'est pas normal. Par contre, sur les routiers, ça risque de gueuler. Mais c'est normal, c'est ton métier, c'est un amour de métier.
0: Eh ouais. Et ça,
2: Putain, merde.
0: Alors, tuteur.
11: Moi, c'est la première fois que je participe à ton débat, et je trouve que c'était plutôt cool, quoi. Mais c'est vrai qu'il faudrait qu'on s'écoute un peu plus les uns les autres, parce que c'est un peu le bazar, des fois.
0: Ouais, non, mais à ça, écoutez-nous les uns les autres.
2: Aimons-nous aussi, hein, putain.
0: Ouais, il y a aimons-nous, je pense.
2: Aimons-nous, putain.
0: Hein. Ok, Tony.
13: Ah. Oui, aimons-nous. Mais moi, je voulais, pas plus que Max est là, il faudrait que tu lui demandes, parce que tu me croyais pas, le prix d'une platine russe.
2: Alors, le prix d'une platine russe, j'ai entendu parler d'en euros.
14: 400.
2: Ouais, c'était à peu près ça. Alors là, en russe, oulala.
14: Ça fait 24 francs français, je crois.
2: Je sais pas. Bah non, mais là-bas, maintenant, ça s'échange avec des bouteilles de vodka, donc il faudrait parler en vodka. Je sais qu'une platine avec du bon matériel en URSS, moi j'ai vu ça, en. Ça vaut.
14: C'est Pierre Import.
2: Ah
14: Pierre Import, moi je l'ai vu chez Pierre Import.
2: Je sais pas, je crois que c'est. Pour. Deux putes ukrainiennes, je pense que tu peux avoir du bon matos.
14: Ouais, c'est sûr. C'est sûr.
13: C'est une demi-lada, quoi, à peu près.
2: Ouais, à peu près, ouais.
0: Bon, col roulé pour terminer.
13: Ouais, voilà. Bon, bah, pour ma conclusion, moi, je voudrais dire que au début du débat, je me doutais que les filles étaient des allumeuses en boîte de nuit, mais ouais. Là, j'en ai eu confirmation.
0: Voilà. Ouais. De toute manière,
2: j'ai beaucoup apprécié ce qu'a dit Gérard, effectivement, pour les filles qui se permettent de mettre des choses ras la foufoune jusqu'à la hauteur des
13: ça
2: genoux.
13: Ça ne peut pas être permis, ça.
2: Moi, je trouve ça, également, je trouve que c'est, en fin de compte, c'est provoquer le. L'acte sexuel.
0: Voilà. Donc moi, conclusion de ce débat. Bon ben, je pense que j'ai pas trop de choses à rajouter parce que j'ai répondu à peu près à toutes vos questions, même sur internet. Peut-être que j'ai pas pu tout le monde a pas pu comprendre ce
8: en
0: que
8: plus,
0: je disais.
8: Là, ça augmente. Il y a 250 personnes.
0: Oh là là,
2: ah
0: là,
2: bah,
0: là
2: ça
0: là
2: va.
0: Là. Mais c'est en minutes, zéro.
14: Donnes, le débat.
2: Qu'est-ce que tu donnes?
0: Donc, le deuxième débat portera sur les routiers. Ouais. Donc, on va s'écouter Patrick Petit Suisse avec Ma Cravate Marche au diesel. Et vous pouvez toujours nous appeler. Bah, mais attends, c'est l'autre cave. Donc, les numéros à rappeler, Manu.
2: Ils ont changé ou quoi, non?
14: Bah non, ça a l'air de marcher toujours. 0803 08 5000 et 0800 77 000 si ça marche.
0: Et toujours 36.5, Cloud Fun Radio, rubrique directe, et toujours l'internet www.fr, Fun Radio. Et je vous retrouve d'ici 10 minutes.

0: tendance à pas tellement l'aimer, ou en tous les cas à avoir les cheveux qui se dressent sur la tête au bout de 10 minutes une fois qu'il a gueulé, bah là vous allez être servi, parce que pendant 3 ans, mademoiselle, vous allez l'entendre probablement gueuler beaucoup, puisqu'on va vous offrir un best-of de Gérard, ce qui veut dire les remixes qui sont passés pour certains souvent, d'autres très peu souvent, même un inédit de Rego qu'il a fait dans la journée, donc bravo à lui, avec Olivier pendant son ordinateur et tout, ils ont fait tout ça avec des scratchs. Donc là effectivement, si vous êtes des fans collectionneurs de Gérard, il y a au moins une bonne raison de rester, c'est pour ce remix là. Et j'ai choisi
1: y a aussi tous les habituels qui vont passer pendant ces 3 heures, qui vont parler de Gérard sous forme de d'interviews, de biographies, de petits textes, de poèmes, de chansons, d'hommages, il y aura tout.
0: C'est pas dommage, on est très content.
1: Des hommages.
0: Ah, des hommages, oui. D'accord. Donc il y a plein d'inédits et j'ai sélectionné 8, 9 à 10 débats résumés en 9 à 13, 14 minutes, voire 17. C'est le premier qui va commencer. Celui-ci, pour moi, c'est probablement l'un des 3 meilleurs débats que Gérard ait fait. Si Gérard n'est pas là ce soir, c'est non pas qu'il est malade ou que tout ça, c'est qu'il avait décidé de mettre un ultimatum et de pas venir ce soir. Donc il n'est pas là ce soir et c'est vrai que des fois ça fait des vacances, que toutes les deux jours il nous fait des crises hors antenne, parce que vous n'entendez que ce qui se passe le jeudi, mais toute la semaine c'est tout le temps continu. C'est possible qu'il soit pas là jeudi prochain du coup, parce qu'il n'y a pas de raison qu'il y ait que lui qui décide de venir quand il a envie de venir. Donc c'est possible que la semaine prochaine il ne soit pas là non plus. Mais ce soir on avait décidé en tous les cas de vous offrir le meilleur de Gérard pendant 3 heures. Et on va commencer sans plus tarder avec le débat qui date d'il y a 15 jours. Un débat qui portait sur les maladies. Alors rassurez-vous, pas les maladies sur le cancer, le sida et tout ça. Maladies, la diarrhée, la chiasse, le Viagra, l'impuissance, etc. etc. Stéphanie ?
2: Oui.
0: Voilà, et donc tu vas pouvoir balancer officiellement la nuit best-of spécial Gérard, je t'écoute.
2: Eh ben voilà la nuit best-of Gérard.
0: Non, c'est nul, je vais le faire. Et voici ouvert officiellement la nuit spéciale Gérard pendant 3 heures de la pure folie résumée sur les maladies. Tout de suite sur Fun Radio, écoutez.
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4: Et voilà, donc 2h07 toujours sur Fun Radio, donc c'est la deuxième partie du jeudi soir, disons maintenant on est vendredi.
1: C'était bien ça, c'est quoi ?
4: C'était Marie-Josée Pérec avec les cafards c'est meilleur chez soi, donc vous pouvez toujours nous appeler au 0803 08 5000 0870 5000, toujours 3615 Cap Fun Radio rubrique direct, et sur l'internet Rigo qui est toujours, donc
1: voilà,
4: www.fr Fun Radio, je sais plus quoi,
1: slash Fun Radio,
4: ouais, slash Fun Radio, slash on était 1400
1: et on, combien. On a dépassé, on arrive à 1584,1.
4: Oh là là là là, bravo Gérard. Donc, j'ai cru mal entendre là.
1: 1584,1.
4: Ah d'accord, ah ben c'est pas mal. Alors on va accueillir Potchambe, 21 ans, de Montluçon. On écoute Fun Radio sur 92.1.
5: Bonsoir.
4: Bonsoir. Javal, 24 ans, de Brest, 103.2.
5: Ouais, salut.
4: Girose, 20 ans.
1: Cirose.
4: Cirose, du foie. Ouais. 20 ans de Paris. 20 ans Paris, 101.9.
6: Bonsoir.
4: Je sens pas bon, je sais pas ce que c'est encore ça. Ouais, non, et oh!
1: C'est quand le matin tu t'habilles et que tu sors directement.
4: Oh! Quoi? Eh! À 2h du matin, il est pas encore couché, lui, là!
1: Il a quel âge?
4: 12 ans! Eh, non, non, oh!
6: Salut, salut!
4: Non, non, ça va pas, non?
1: Bah quoi?
6: Ouais, bah j'ai le droit quand même, j'ai pas cours,
1: c'est les vacances, j'ai.
4: Ah ouais, bah attends, oh!
1: C'est les vacances, salut, on peut.
4: On écoute Fun Radio Gap 90.7.
1: On écoute.
6: Ouais, c'est ça. Problème.
4: S'il te plaît. Bien. S'il te plaît, 22 ans de Dieppe, on écoute Fun Radio 100.1.
6: Salut Gérard.
4: Salut. Répondez bien quand je parle, hein, surtout. Dites pas bonsoir quand on vous parle, hein, surtout.
6: Bonsoir Gérard.
4: Et oui, bonsoir de 17 ans, on écoute Fun Radio, hein.
6: Bah, j'habite en Belgique.
4: À Boubon.
1: À Bourbon.
4: À Bourbon.
6: À Bourlon.
4: À Bourlon, pas Bourbon, à Bourgogne. Donc alors le débat c'est sur la maladie.
1: Les petites maladies.
4: Il y a une question là sur un sondage encore, je me demande si c'est pas encore des petites conneries ça.
1: Non, celui-là il est officiel, hein. C'est moi qui l'ai récupéré.
4: Hop.
1: Bon, hop. Excuse-moi Gérard, à la place je sens pas bon, on a Viagra, 27 ans de Boulogne.
4: Alors Viagra, bonsoir.
7: Bonsoir.
1: Il est au travail.
7: Ouais. Salut Viagra. Donc moi je voudrais témoigner. expérience.
4: Non, mais tu retires tes doigts de tes narines, donc non, je te rendrai mieux.
7: Je suis enrhumé, c'est sur les maladies, donc ça tombe très bien. Mmh. Donc moi, ce que j'ai fait, c'est que, bon, la pelule Viagra vient d'être introduite en France.
4: Non, mais attends, pour l'instant, tu vois, c'est pas, je suis pas encore arrivé à cette question-là, alors tu commences pas à jouer les gros caïds, hein.
7: Ok, pas de problème.
4: Ok. Alors maintenant, je vais faire le petit sondage, là, qu'on m'a donné.
0: Ouais.
4: Donc alors, pour ou contre les maladies, ça, de toute manière, j'en ai marre qu'on mette des pour ou contre lors des sur les...
0: Non mais c'est important de demander ça aux auditeurs.
4: Ouais,
0: si
4: alors il y a 10%
0: pas,
4: qui ont répondu que la question était trop compliquée. Ben c'est pas mal. Ça c'est 60% des gens ont répondu, mais on ne s'en souvient plus. Et 30% des gens qui sont contre les maladies de l'éléphant qui pue. Alors ça, fil d'art, tu vois. Ton sondage comme ça, tu peux te le carrer dans le cul et te torcher avec.
0: C'est pas moi, on a fait un sondage sur les auditeurs.
4: Bon, ouais, comme là, tu vois, ça c'est la dernière question. Avez-vous déjà vu des maladies? Et si oui, pourquoi, tu vois? Là, je vais même pas y répondre, ça va aller vite fait. Voilà.
7: Moi, j'en ai pas vu. Allez.
4: Alors, l'autre question. La diarrhée s'attrape-t-elle en été ou en hiver? On va demander à Viagra.
7: Bah, c'est plus en été. Parce qu'il fait chaud, donc on transpire.
4: Ouais.
7: Donc, parce qu'en fait, en hiver, le caca a tendance à se solidifier.
4: Ouais.
7: Donc ça fait qu'on chie des pavés de merde.
4: D'accord. Oui, pour toi?
6: Bah moi, c'est ni en hiver ni en été, c'est en automne.
4: D'accord, bah c'est bien.
0: Bah pourquoi?
6: C'est la saison des feuilles.
4: Ah ouais, d'accord. C'est pas mal.
6: Et tout, tu vois quoi?
4: Oh non, mais c'est pas mal. Ouais, c'est bien. S'il te plaît.
6: Ouais, moi j'ai la diarrhée quand j'ai la chiasse.
4: Bah la chiasse, c'est quoi?
0: Gérard, est-ce que tu pourrais, s'il y a une différence, expliquer donc.
4: Bah c'est pareil, c'est de l'eau. Hein. Quand t'as la chiasse, tu fais de l'eau, et quand t'as la diarrhée, tu fais de l'eau.
0: C'est-à-dire
4: quand t'as la diarrhée, tu chies de l'eau. Donc c'est pareil.
6: Tu peux la récupérer pour la boire alors?
4: Non, je pense pas parce que c'est dégueulasse.
0: Quoi, c'est sans bulle?
7: Et recycle tout, l'écologiste.
4: C'est plus le thème sur la politique, Gérard. Hein.
7: Ok.
4: Cirrhose du foie.
6: Alors, tu peux avoir la diarrhée à tout moment et à
4: toutes saisons.
7: J'en ai
4: rien
7: à
4: foutre.
7: Bah on parle gentiment.
6: Donc à toutes les saisons, tu peux avoir la diarrhée à n'importe quel moment.
4: Voilà, ça c'est une bonne question que je voulais dire, mais c'est bien. On me retire les paroles, on me retire les vers du nez. J'avale.
7: Les vers du cul, c'est la diarrhée.
4: Ta gueule, toi. J'avale.
8: Ouais, bah écoute. plutôt en hiver, parce que moi, la dernière fois que j'ai eu la diarrhée, j'avais chopé une hépatite G, et en plein hiver, et j'avais une chiasse, mais l'enfer.
4: D'accord.
0: À moustache.
4: Moi, je peux vous dire que c'est rare quand j'ai eu la diarrhée, et ça m'arrive pratiquement jamais.
8: Ouais, non, toi, c'est plus toi, la diarrhée. Ouais.
0: Heureusement, parce que ça sera un sacré bordel chez toi.
4: Alors, Pédard, tu leur dis encore un mot de travers, je me lève et je fous ma main dans ta gueule.
7: Une patate directe. Que de la gueule.
4: Ok. Alors, troisième question, doit-on trouver un vaccin contre le Viagra? On va demander ça à pot de chambre.
8: Ouais, je pense, ouais. Mario.
6: Oh là là là là.
4: J'arrête de te Mario, je t'en colle une, toi.
9: Gérard, ton débat, assis-toi, fais ton débat.
4: Alors, pot de chambre.
8: Ouais, j'ai dit ouais.
4: Dans quel sens? Préciser?
8: Bah, je dis oui, je suis d'accord, quoi.
4: Eh ben putain, mais tu vas laisser ton micro éteint, tu vas faire ton boulot comme il faut au standard, ou tu fais tout de casse là. Regarde les connards là qui font le bordel.
0: Tu gères rien, Fildar, c'est une honte.
4: Putain, mais
7: t'es...
4: Putain, mais tu fais chier,
0: Fildar. Ouais, ça y est, la droite elle est partie, ça y est.
8: Un coup de tête,
4: direct, là. Putain, Fildar, tu as bossé un peu là. Ça devient rengaine avec toi, hein.
9: Bon Gérard, en attendant, on a une question sur l'IRC que je trouve intéressante, de Blue Falcon. Comment attrape-t-on le Viagra?
4: Alors ça, le Viagra, c'est...
7: Correspondance. Ah, je peux témoigner.
4: Oh
0: moi, je pensais qu'on l'attrapait au lasso, mais...
7: Moi, je peux témoigner, c'est Viagra.
4: Oui.
7: Donc moi, ce que j'ai fait, c'est... j'ai un peu déconné, quoi, parce que le Viagra est venu en France. C'est que j'ai pris 10 pilules d'un coup.
4: Mmh.
7: Donc maintenant, à chaque instant, je bande.
4: Non, mais ça, de toute manière, normalement... La pilule contre le Viagra, le truc du Viagra, normalement c'est prescrit par les médecins.
7: Ouais,
4: et c'est bien précisé combien qu'il faut en prendre.
7: C'est pas un médecin agréé, donc il va prescrire.
4: Oh, attends, ce qui dit n'importe quoi, tu commences à me casser les couilles, toi.
7: Non mais c'est bon, on m'a fait un vaccin, une picouse dans la bite, et maintenant c'est encore pire parce que c'était de l'adrénaline.
4: Bon, ça y est, toi t'auras fait le tour de la question.
6: Gérard, donc c'est quoi le Viagra?
4: Le Viagra, c'est une pilule pour ceux qui sont impuissants.
6: Bah c'est quoi impuissant? C'est une maladie.
4: Impuissant? Les impuissants.
8: C'est quelqu'un comme Gérard.
4: Ouais, bah attends, moi je t'emmerde, toi, connard.
6: Eh, Gérard.
4: Ouais.
6: Est-ce que tu prends du Viagra, toi?
4: Non.
10: Et toi, quoi?
1: Non, il a déjà du gras à la maison.
8: Il a du gras à la maison. Hop, allez, droite, droite.
4: Fais gaffe à ta gueule, je vais pas te louper tout à l'heure. Si tu veux saccager le boulot, tu le saccages, mais tu dégages.
10: Allô?
1: Oui.
10: Allô?
1: Gérard,
4: les auditeurs, ta mère!
1: Oh la vache, il est fil d'art, il est par terre, il vient de se prendre un coup de feuille, toute sa batte.
8: Ah, ce soir, il y a de les gladiateurs.
4: Bon, on va reprendre le thème.
8: Ouais. Allez.
4: Est-ce que ça l'éteint ton micro?
10: Alors,
4: arrête, c'est bon.
9: Gérard, assis-toi, vas-y, laisse-le.
4: Pose le bout.
9: Gérard, gère ton débat.
1: Il tape fil d'art avec des bouts de cadeaux. Que vous pourriez plus rien gagner dans la journée. Gérard, arrête.
4: Arrête, Philippe. Mais tout à l'heure, je vais l'éclater pour de bon. Moi, je vais laisser le débat terminer. Je vais laisser Rousseau maintenant.
8: Je crois
4: qu'on avait prévenu. Toi, ça avait prévenu avant, hein.
8: Ouais.
4: Donc, faire un boulot comme il faut. Alors, tu as cherché le connard. Mais vite fait.
11: Salut, ça va?
4: J'avale.
8: Ouais, bah déjà, moi, je vais te dire que le Viagra, ça m'intéresse parce que je suis atteint de mini-zobisme. Et je voudrais savoir, parce qu'apparemment, Viagra, là, il est dans le business.
11: Ouais, yes.
8: Et je voulais savoir s'il pouvait justement me businesser, me dealer 2-3 Viagra, là, parce que je suis en galère.
11: Bah écoute, y'a pas de problème. Au revoir, j'ai acheté de cartouches de vin.
4: Non,
8: mais moi j'aimerais bien me faire mettre une cartouche en parlant de ça.
9: Gérard, ton débat.
4: Bon, on voit un disque, on va.
1: Ah bah non, bah non, on peut pas.
4: Non, non, c'est moi, t'envoie.
9: Gérard, je tiens à
1: signaler. On va reprendre dans le calme, t'inquiète pas.
9: Sur l'IRC, il y a au moins 200 personnes qui sont parties suite au débordement de Fildar.
4: Oh voilà. Merci Fildar.
1: C'est malin. Et on est plus que deux sur Minitel aussi.
4: Un broti, va.
8: Oh là là.
4: Combien sur.
1: Plus que deux.
4: Eh ben, c'est bien. Donc, oui.
10: Écoute, Fildar vient juste me remettre à l'antenne à l'instant, donc j'ai pas entendu la question.
4: Bon, alors, Fildar.
1: C'est pas vrai, je te jure, j'ai pas touché aux touches.
4: Fildar, tu vas dégager pour de bon, toi.
1: Mais non, mais oui, réponds.
4: Non, non, mais la semaine prochaine, t'es plus dans l'équipe. Tu vires. Tu peux rester chez toi. Alors, quatrième question. D'ailleurs, je pense qu'on va arrêter avant 3 heures à cause de Fildar, hein.
1: Si. Non, c'est vachement intéressant. Tu vas pas arrêter à cause de moi.
4: Non, mais à cause de la merde que t'as foutu, tu vois. Ouais. Maintenant, sur RC, on était 1400. Maintenant, il y a plus personne. Bravo, Fildar, de tes conneries.
9: On est quand même plus de 1000, ce qui est déjà très bien, Gérard.
4: Non, ouais, mais tout à l'heure, on était à 1400. S'il avait pas que déconné, on aurait été à plus de 1600.
1: Là, Gérard, sur le 3615 Fun Radio, ça remonte vu qu'on est quand même à 47.
4: Ouais, bah d'accord.
1: Je leur ai dit ce qu'il fallait qu'ils fassent.
4: Non, mais attends. Le premier débat, il est potable. Le deuxième, c'est de la merde. À cause de vous deux. Pour l'instant, il y a Crigo qui va, c'est Manu. Attendez, après le débat, on va discuter la semaine prochaine. Je veux plus.
1: Oh, j'ai rien fait, Gérard.
4: Non, mais je veux pas le savoir. Vous faites du boulot de merde.
8: Droite gauche.
4: Alors, pâté de foie pour toi.
10: Tu peux répéter la question, s'il te plaît?
4: L'éthique. L'éthique sont-ils des maladies qu'on peut avoir en automne?
10: Non, c'est des petites bêtes que les chiens attrapent.
4: Voilà, d'accord. C'est ce que je voulais t'entendre dire. Soutif.
8: Allô?
4: Gérard,
1: arrête de taper sur tout le monde, Gérard.
4: Putain de merde!
10: Non, c'est ma faute, excuse-moi.
4: Non, tu dégages, Olivier,
9: Gérard, pour revenir au débat.
1: Enfin, on va faire un vrai débat.
9: Il y a un
4: c'est de la merde, là. Et toi, t'intéresses de bosser comme il faut, sinon t'en prends autant.
1: D'accord.
9: Bon, voilà, je l'ai raté.
4: Bravo,
9: Fildar. Merci, Fildar.
4: L'auditeur qui a voulu poser la question sur RC, s'il te plaît, tu peux revenir, je te remercie.
9: C'était Oxide, si tu peux répéter.
1: Reviens, tu connais l'adresse.
9: Bon, je l'ai. Alors, la politique des maladies gêne-t-elle les camionneurs qui jouent du synthé?
4: Ça, je vois pas du tout le rapport avec les maladies. C'est pas grave. À la place de si Philippe, tu me prends quelqu'un d'autre?
1: Bah, si Jean-Pierre, là.
4: Fais gaffe, Pildar, parce que tu vas t'en prendre autant qu'Olivier. Alors, dernière question, parce qu'il
1: est avec ses crabes.
8: Il est inconvenable.
4: Oh là là.
8: C'est horrible.
10: C'est lamentable.
1: Oula.
4: Je sens que Fildar, tu vas t'en prendre une, hein.
8: Mais fais un débat constructif.
4: Alors, l'acné, tu te calmes, toi, parce qu'avant que tu gerbes.
8: J'ai amené mon rib.
4: Et je sens que tout à l'heure, on va finir à 3 que 6.
1: À 3 que 6.
4: À 3 auditeurs au lieu de 6.
8: C'est pas de mal, Zob.
4: Attention, parce que je vais pas chercher tout à l'heure. Je vais virer au hasard.
8: Ben non, il est là.
12: moi.
4: Alors, l'acné est-elle une maladie?
12: L'acné.
4: La quenelle. Bon, tu me dégages, MST. Allez hop.
12: Comment tu fais?
13: Pas déconner là-haut.
4: J'ai pas le vaccin. L'acné, L'ACNE. Sous-type.
12: Oui.
4: Donc pour toi?
12: Moi je travaille dans le milieu hospitalier et il nous arrive d'avoir des petits jeunes qui ont de l'acné effectivement. Et c'est une maladie que l'on soigne très bien effectivement.
4: Ouais, mais
12: grève de peau, des choses comme ça.
4: Ouais, mais je pense qu'il y a certaines personnes qui vont voir des médecins qui disent qui veulent se faire soigner contre l'acné puis qu'en fin de compte on leur prescrit des médicaments et ils en ont rien à foutre.
12: Voilà, bon, on a un petit secret qu'on dit pas en fait parce que bon, on n'a pas envie de perdre notre business, mais la masturbation enlève les boutons.
4: Ah d'accord. Ah ben ça c'est la première fois que j'en
0: parle. Gérard, sur Minitel, on nous demande si toi plus jeune tu as eu de l'acné justement.
4: Ah, attends, laisse-moi finir avec pâté de foie et après
9: sur IRC, on me demande combien de temps t'arrives à tenir en acné.
4: Ça, je répondrai même pas à cette question.
0: Excuse-moi, Gérard, à la place des messieurs, on accueille Petit Kyste.
4: Non, mais t'es vraiment une pute, toi. C'est vraiment une pute. Pour finir, je t'ai dit que c'était plus la peine de prendre d'auditeurs, j'ai arrêté.
0: Attends, il veut faire la conclusion.
13: Faire la conclusion.
4: Éteins-moi ton micro, toi.
14: Ah, je suis dans le coup.
0: Et à la place de Suppo 2, on a Suppo 3. Hein.
4: Non, c'est pas la finir. Non, mais c'est terminé, là, le débat. Hein.
13: Voilà, on fait la conclusion, au moins.
4: Non, vous avez été trop con. Grâce à Fildar, on a perdu près de 200 personnes sur l'IRC.
12: Merci, Fildar.
9: Hein? Ils sont revenus, hein, on est presque 2000.
4: Grâce à lui, on avait perdu quand même 200 personnes.
9: Oui,
4: hein.
9: Mais ils sont revenus et on est presque 2000, Gérard. Donc si tu pouvais continuer le débat calmement pour faire plaisir à ces gens-là.
4: Pas cette fois pour la dernière question.
12: Ouais, moi tout ce que je sais, c'est que l'acné maintenant, on peut la résoudre à l'aide de la chirurgie esthétique.
13: N'importe quoi.
4: Bon, allez, tu me dégages ces trois caves. Allez hop.
12: Elle a raison.
4: Allez hop.
0: Allez. Mais qui?
4: Mais non. Tu me vires, tu vas être suppo 2 et le dernier arrivé. Allez hop.
13: Terminé.
4: J'en ai ras-le-bol qu'à chaque fois que les nanas parlent, on leur coupe les paroles. Alors maintenant, c'est terminé, tu me les vires. Hop. Basta. Donc, conclusion, cuvette.
13: Ouais, ton débat, il y a mieux. Parce que, c'était un peu trop compliqué pour moi, je pense.
4: Non, t'avais qu'à comprendre un peu.
13: T'avais qu'à comprendre, t'as qu'à mieux t'exprimer, surtout, en fait.
4: Ouais, non, mais vous avez qu'à vous adresser à Fildar quand vous le
13: vivez. Non, tout, c'est tu fais mal ton boulot. Et moi,
4: mais c'est Fildar qui a foutu sa merde. C'est Fildar qui a foutu sa merde, cuvette, d'accord? Alors, tu le remercieras en lui disant au revoir. Suppo.
13: Ouais, je voulais dire que j'entends que Max est revenu, on l'appelle le Star System. Toi, Gérard, je pense que t'es le Star Cystite, c'est-à-dire le roi des infections urinaires.
4: Alors toi, mon pote, c'est la dernière fois que tu passeras dans mes débats, d'accord?
13: Okay.
4: Donc pas cette fois pour toi.
12: Ouais, comme d'habitude, tes débats, c'était vraiment de la débilité grave, quoi.
4: Eh ben, si t'es pas contente, tu as bouffé ton pâté de foie. Ok, salut.
0: Oh, joli.
4: Cirrhose pour finir. Cirrhose. T'es vraiment une pute, quoi.
13: Mais c'est pas moi.
0: Je crois que, tu peux arrêter la sonnerie, Phil. Hein. Voilà.
4: Attends, toi, je te jure.
9: Donc, conclusion.
4: Fois. Ouais, conclusion.
9: Donc, sur l'IRC, on était presque 2000. On est arrivé jusqu'à 1995, jusqu'au moment où tu as insulté un auditeur. Tu l'as traité deux fois de fils de pute et il y a au moins 500 personnes qui sont parties. Et il y a beaucoup de gens qui ont été outrés par ton langage. Et je te lis quelques conclusions. Encore une fois, un débat sans queue ni tête comme Gérard. Le Viagra est au sexe ce que la connerie est à Gérard. Le Viagra fait partie de l'acné et le dépistage permet d'éviter les coups de soleil.
4: Voilà. Non, mais pas du tout.
0: Pas du tout. Mais bon, il y a quand même combien de connectés?
9: Il y en a eu, on a fait 1995.
0: Ah bravo Gérard, c'est l'exploit, c'est le record.
9: Je crois que c'est un record mondial, alors même.
4: Ah bon. Non, mais toi, tu m'en as fait virer quand même 200, il a eu du mal à les récupérer.
9: Ouais, beaucoup de mal.
0: Okay. Mais il a perdu les numéros aussi.
4: Ouais, mais en plus, quand tu as une personne qui a pas fait sa conclusion, tu l'as carrément raccroché au nez.
0: Non, c'est elle qui a coupé. Hein.
4: Non.
0: Non,
4: parce que je vais l'appeler, je vais demander.
0: Alors, tu la connais?
4: Bien sûr.
0: Ah bon, c'est qui?
4: À ton avis.
0: Ah, c'est Sandy.
4: Voilà.
0: Ah, bravo.
4: Bravo,
0: c'est qui?
4: Alors, fais-moi confiance.
9: C'était qui?
4: C'était Sandy.
0: Eh ben voilà, c'était donc le premier résumé du débat de Gérard qui portait sur les maladies, puisque ce soir nous allons vous offrir jusqu'à 4h du matin dans la radio libre de Fun Radio le meilleur de Gérard. Dans un instant, il va y avoir une parodie sur le thème de Francis Cabrel qui avait été fait par un auditeur de Bordeaux. David, c'est ça, de souvenir, hein. Donc ça aussi, à mon avis, il va falloir enregistrer ça parce que c'est effectivement très très fort. Ensuite, on aura le droit au Prodigy et on aura également Tony qui est déjà avec nous, 20 ans de Paris. Hein, Tony ?
14: Ouais, salut Max.
0: Un habitué des débats de Gérard.
14: Ouais, tout à fait.
0: Tu nous as préparé, en ce qui te concerne, une biographie sur Gérard.
14: Ouais, je suis allé au commissariat de Suresnes, j'ai chopé le quasi-judiciaire et je vais vous raconter tout ça.
0: D'accord, très bien. À venir quand même avant 3h du matin, le résumé du débat sur les obsédés, sur les ovnis, sur les routiers et le mariage, ainsi que un medley de 9 à 10 minutes sur les 3 ou 4 ultimatums que Gérard nous a donné sur les 3 ans d'antenne, puisque s'il n'est pas là ce soir, c'est parce qu'il a décidé de mettre un ultimatum et de bouder Fun Radio, de boycotter les débats de ce jeudi. Donc voilà, attention, parodie et ô combien bien faite sur le thème de Francis Cabrel, un auditeur de Bordeaux qu'on a fait venir spécialement à Paris, qui avait enregistré dans les studios de Fun Radio sa vente, son pesant de cacahuètes, et juste après les pots de DJ. Et on reviendra avec Tony pour la suite du best-of de Gérard sur Fun Radio.

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3: Gérard qui n'est pas là ce soir, il a décidé de mettre un ultimatum jusqu'à nouvel ordre. Donc ce soir, nous vous offrons le meilleur de Gérard avec des résumés. On a entendu celui des maladies qui a eu il y a 15 jours. Avenir, résumé sur le débat des obsédés, des ovnis, des routiers, sur le mariage. Et également un medley des ultimatums. Parce que si vous ne savez pas ce que c'est qu'un ultimatum, bah Gérard vous expliquera ce que c'est grâce aux 4 ultimatums qu'il a déjà donné. Je crois que celui qu'il a mis ce soir, c'est le cinquième, hein, quand même. Sauf que celui-ci, il l'a mis véritablement en action, et d'ailleurs, on en est ravis. Tony est avec nous, 20 ans de Paris.
4: Oui, rebonsoir.
3: Rebonsoir, Tony. Tu vas donc maintenant nous faire une biographie de notre ami Gérard de Suresnes.
4: Oui, tout à fait.
3: Là, c'est une exclue déjà.
4: Ouais, j'ai fait ma petite enquête, donc je vais vous raconter. Donc, fils de père, de mère et de sexe inconnu, Gérard est né le 17 juin 1960. L'enfant prodigue, conçu pendant une cuite, est mis bas dans une étable près de Suresnes, entre la fiente d'un âne et la bouse d'un bœuf. Le divin enfant est né. Son parcours scolaire est catastrophique. En maternelle, il tombe dans le coma parce qu'il mange toute la pâte à modeler de ses petits camarades. En primaire, ses dérives sexuelles, qui vont de touche pipi à pousse caca en passant par mange morpion, lui valent de faire de la prison très jeune. C'est là qu'il s'adonne pour la première fois à la sodomie avec Mamadou, son compagnon de cellule. En mai 68, alors qu'il n'a que 8 ans, il se bat aux côtés des CRS contre les étudiants. Ces derniers le prennent pour cible et lui balancent un maximum de pavés dans la gueule. Très touché physiquement et moralement, il ne sera plus jamais le même. En CM2, il se fait virer de son établissement scolaire pour avoir voulu violer la mascotte de la classe. Un charmant petit cochon d'Inde, répondant au doux nom de Christine.

0: l'un des 3 sangliers qui vivaient en captivité dans le bois à l'époque. Selon la SPA, il serait responsable de l'extinction de l'espèce suite à ses viols répétés sur les mammifères.
1: N'importe quoi.
0: Malgré cela, Gérard n'est pas heureux dans la vie. Son but est d'avoir un gros camion qui fait tut-tut avec une grosse cibie dedans et d'être patineur professionnel. Il assouvira ses 2 passions d'un coup en 93 suite à un triple axel sur une plaque de verglas. En 94, alors qu'il est au plus bas, il débarque sur l'antenne de Fun Radio dans l'émission de Max et il gratifie les auditeurs de ses inspirations poétiques. Ça tape contre eux. En 95, il se lance dans la carrière d'animateur radio avec ses débats qui ont lieu tous les jeudis soirs sur l'antenne de Fun. Il devient alors une star internationalement connue. Il est harcelé par les auditeurs et les médias.
1: Ça, c'est vrai.
0: Sur son tatou, sur son portable et même sur Internet. Il fait les premières pages d'Homo Mag et du Connard Déchaîné. Voilà ce qu'on pouvait dire sur ce clodo.
1: Donc, oh non, dis pas ça quand même. T'es méchant parce que je sais bien, il faut le dire parce que le pauvre il écoute ce soir. Je sais qu'en même temps il est très fier de savoir que malgré son absence, on est obligé de faire un best-of tellement que cet homme-là est devenu vénéré tous les jeudis. Donc on s'est dit on va rien faire et puis on s'est dit on est obligé de faire un best-of. Comme ça permet aux gens qui le connaissent depuis peu de le redécouvrir. Maintenant, bien entendu, tout ce que tu as dit n'était que du deuxième degré. Il est évident qu'il n'a pas eu de rapport sexuel avec des animaux au même titre qu'il n'a jamais mangé de pâte à modeler quand il était en maternelle vu qu'il est jamais allé à l'école.
0: Ça reste à prouver quand même.
1: Bon Tony, mis à part ça,
0: ça va tranquillement.
1: Et ce que je vais te proposer tout de suite, parce que comme on le disait avant que tu n'interviennes et en début d'émission, le fait que Gérard ne soit pas là ce soir, c'est qu'il a décidé en début de semaine, sans que j'en sois au courant, en direct à la radio, de mettre un ultimatum, parce qu'il reçoit des courriers sur lui. Qu'est-ce qu'un ultimatum? C'est ce que vous allez savoir maintenant. Un ultimatum, c'est donc quand on décide à partir d'une certaine date de ne plus faire quelque chose. Et donc Gérard a décidé que jusqu'à nouvel ordre, il ne viendrait plus faire ses débats le jeudi jusqu'à ce qu'on arrête de lui envoyer du courrier chez lui. En même temps, je le comprends. Ce que je te propose maintenant, Tony, et surtout à vous tous qui nous écoutez, si vous ne l'avez encore jamais entendu, ce sont les 3 ou 4 ultimatums qui ont été donnés par Gérard depuis ces 3 dernières années. Medley, le meilleur reste à venir, best-of de Gérard ce soir, jusqu'à 3h du matin, c'est dans le Star System sur Fun Radio avec le medley des ultimatums. Et juste après, il y aura le remix exclu que Rego nous a fait aujourd'hui sur Fun Radio. À tout de suite. Quel est le problème, Corinne?
2: Voilà, le problème, c'est qu'il est plutôt grave, parce que moi, j'ai entendu dire...
1: Il est très très grave, le problème.
2: Qui se vendait sur le vieux port des remix de Gérard au prix de 100 et quelques francs, je crois plutôt 100 francs pile. Et ça se vend
1: Parce qu'il paraît que bon, on peut le dire, Corinne, t'étais dans une discothèque tout à l'heure sur Marseille, la plus grosse discothèque, et pareil qu'ils ont passé 2-3 fois le remix de Gérard dans la boîte.
2: Ils ont passé exactement combien de fois, Audrey, tu vas m'aider? Ils ont passé 4 fois le remix
1: fois,
2: de Gérard.
1: Non.
2: Sur la discothèque, c'est simple.
1: On va s'adresser à tous les DJ de France.
3: Bon, c'est simple, c'est clair et net, ça va aller vite. Je préviens toute personne. Et là, je m'adresse à tout le monde.
1: Et au DJ, hein.
3: Donc, je préviens toute personne. La prochaine fois que je reçois un courrier en me disant comme quoi que un remix s'est passé, ça se termine au tribunal. Avis aux amateurs.
1: Ah, ça calme. Bravo, donc envoyez des lettres. Oh, non, mais bravo.
3: Donc, avis aux amateurs.
1: Faut aller avoir des couilles. Heureusement, tu l'as fait, Gérard.
3: Aux amateurs.
1: Non, mais ouais, aux amateurs, là, ouais, tout à fait.
3: Oui, qu'est-ce que vous voulez dire?
2: On va parler. Qu'on peut faire dans l'immédiat, là, parce que.
1: On parle pas des photos qui a été faites par des paparazzis.
3: Les paparazzis, j'en ai rien à foutre. Sur Internet, j'en ai rien à foutre. Je m'en bats
1: les coucougnettes.
3: Les
1: castagnettes. Bon, tant pis. Alors, les gens vont se faire de l'argent. Tant pis, parce qu'un jour, il y a un mec qui va faire.
3: Non, mais de toute manière, le jour où, oui, ça va être sorti.
1: Ah, le jour où ça va péter, hein.
3: Là, le jour où ça va aller trop loin, là, dans ces cas-là, j'aviserai. Donc, je préviens d'une chose. Mm-hmm. Vous avez une semaine.
4: Oui.
1: Ah non, mais là, c'est le fameux discours dont je t'ai parlé.
3: Voilà. Donc, alors, c'est suite à divers tracks qui circulent à mon sujet. Je tenais à vous informer que je vous lance un ultimatum d'une semaine pour arrêter d'en parler sur la radio. Si des fois j'entends parler une fois de ce problème, il sera clair que j'arrête tout, c'est-à-dire débat et poème. Merci d'avance.
1: Attends, mais tu dis pas merci d'avance.
3: Merci d'avance, non, d'en prendre note, GG. Donc il est clair et net. Donc je préviens ce soir à 2h15 du matin. 2h16 même. Merci Max. Donc c'est simple, si j'entends encore une fois entendre le mot Gérard, même que ça soit pour savoir comment je vais, à la rigueur, je veux bien. Mais si j'entends une fois parler des conneries qu'il vient de se faire, c'est simple, c'est clair et net, ça va aller vite.

0: arrête tout. Donc vous choisissez.
1: Donc c'est la mort de la radio, c'est la mort de mes émissions, c'est la mort de la FM en règle générale. C'est-à-dire qu'on est tous condamnés à retourner sur les grandes ondes. Hein.
0: Ben disons, ça sera la mort du petit cheval blanc. Comme
1: c'est bien dit, c'est la mort du petit cheval blanc.
0: Ça sera la mort d'un petit cheval blanc. C'est que vous aurez plus de poèmes et vous aurez plus de débats.
1: Et vous aurez plus de Gérard par conséquent.
0: Et vous m'entendrez plus non plus.
1: Voilà.
0: C'est même pas la peine d'essayer.
1: Ceci dit, on retrouve tous les mercredis dans les pipe shows, bien entendu, comme d'habitude.
0: Donc maintenant, vous faites ce que vous voulez. Donc vous avez un ultimatum, c'est-à-dire on est le 30. Donc vous avez jusqu'au 7 février à l'heure actuelle.
1: Oui, alors profitez-en pour faire des soirées sur notre dos. Faites-vous de l'argent.
0: Non.
1: Non, mais le problème, c'est qu'avec l'ultimatum, c'est un peu comme la bourse. C'est-à-dire qu'il va y avoir quelque chose, il va y avoir comme un...
0: Non, mais l'ultimatum, c'est simple. C'est clair et net.
1: Les gens vont vendre des cassettes à 500 balles. Hein,
0: non, mais de toute manière, il est clair et net que si j'entends encore parler une seule fois de ça, c'est simple. C'est même pas la peine que tu m'appelles dans la semaine à la cabine. Je ne descendrai pas et je te rappellerai plus.
1: Alors,
0: voilà.
1: C'est grave. Enfin, c'est très, très grave ce qui se passe encore sur Gérard. L'officiel de la trans, donc déjà, ça, c'est le truc cybertrans. Gérard et ses poèmes samedi soir à la salle Omnisport de Rennes.
0: Bon, alors maintenant, ça va être clair.
1: Alors là, je lis, ouais.
0: Là, même s'il y a des auditeurs, même sur Minitel, ça va peut-être gueuler, mais ça, j'en ai rien à foutre.
1: Ouais.
0: C'est clair. C'est simple, jeudi, Max finira sa libre antenne, je ne fais pas de débat.
2: Oh, ouais.
0: Donc, ce n'est pas la peine d'appeler pour essayer d'avoir le débat de jeudi, il n'y en aura pas. Comme ça, vous comprendrez ce que ça voudra dire. Moi, je commence à en avoir ras-le-bol de ces conneries. Donc, jeudi, il n'y a pas de débat. Voilà.
1: Bon,
0: c'est terminé.
1: Je vais essayer de gérer ça après avec Gérard. Je vais essayer de le calmer dans 10
0: minutes. Non. Il est hors de question. Maintenant, c'est terminé. Je ne fais plus de débat pour jeudi. C'est terminé.
1: Non, mais,
0: J'avais prévenu, j'avais donné l'ultimatum. L'ultimatum n'a pas été respecté. Donc, jeudi, il n'y a pas de débat. Tenez-vous-en sur vos gardes. Jeudi, il n'y a pas de débat. Donc, c'est pas la peine qu'ils appellent pour le débat. Il n'y en a pas.
2: Ok.
0: C'est bizarre. Samedi, entre 2h et 4h du matin, il y en a qui se sont amusés. Il y en a qui se sont amusés à demander à Miguel, à dire, ouais, je ressemble pas à Gérard. Alors ça, par contre, le samedi sur les nuits des auditeurs, il est hors de question qu'on parle de moi. Donc, avis aux amateurs pour les prochaines nuits des auditeurs. Voilà. Donc vous êtes au courant, donc jeudi il n'y a pas de débat, donc c'est pas la peine d'appeler pour le débat. Le débat, normalement, c'était prévu sur les râteaux, donc il est annulé.
1: Oh non,
0: il sera annulé, les débats seront annulés jusqu'à nouvel ordre.
1: On aurait bien parlé de jardinage.
0: Les râteaux, c'est pourquoi... normalement, le thème, c'était sur les râteaux, c'était pourquoi savoir que les nanas nous quittent. Donc, c'est même pas la peine que vous appelez, il n'y en a pas.
1: Alors le débat,
3: jusqu'à nouvel ordre, donc on va peut-être avoir un nouvel ordre demain, quoi.
0: Non.
1: Tant pis, maintenant qu'on est lancé, sur les soirées. Je voudrais savoir pourquoi les gens aussi, maintenant en Belgique, se mettent effectivement à organiser des soirées bidons. Il y a eu sur l'internet une tournée de 4 dates dans les villes de Liège, de Namur, de Charleroi et de Bruxelles. Le 13 qui était à Liège, le 14 à Namur. Il y a eu le 15, il y a des soirées cybertrans au Carré d'As à Charleroi, qui est une boîte de cul qui peut regrouper plus de 1000 personnes.
0: Au lieu de faire des packs, envoyez les originaux, ça vaudra mieux. Parce que pour l'instant, avec des packs, on peut faire ce qu'on veut. Hein. C'est bizarre, là. Il y a un petit branleur là sur Minitel ou au Standard qui avait été dire, on voyait Gérard sur 3668 et dès qu'on y a demandé des preuves par A plus B, on les attend encore. Alors, vous êtes bien gentil quand vous dites des conneries sur mon compte. Eh ben, envoyez les preuves, mais réelles, pas des packs ou des merdes.
1: Envoyez au moins le numéro de compte, je fais de l'argent dessus.
0: Non, mais envoyez les preuves, ça vaudra mieux. Mais pas des packs, parce que je peux les falsifier. On peut falsifier n'importe quoi.
1: Tu te dis, c'est une preuve juridique, hein. Tu peux très bien venir en procès avec ça, hein.
0: De manière, on verra bien. Donc, pour jeudi, de manière, je maintiens ce que je viens de dire, donc...
1: Le débat sur les râteaux.
0: Non, mais il y en a pas. Donc, jeudi, tu... Non. Non, ben, jeudi... Non! Non, jeudi, tu
1: Allez,
0: feras...
1: Gérard, quoi, merde.
0: Non, tu feras ton émission jusqu'au bout.
3: Oh, non, Gérard, quand même, merde.
0: Non, je veux pas le savoir, c'est pas la peine d'assister.
1: Oh, merde,
0: Il est hors de question que je continue comme ça.
1: Non, mais attends, Gérard, bon...
3: Monsieur, excusez-moi, écoutez-moi, monsieur Gérard.
0: Non, je veux pas le savoir, c'est tout.
1: Mais
0: il est hors de question.
1: Mais tu fais plaisir à une minorité qui font ça,
0: je
1: la majorité
0: veux pas
1: des...
0: Le savoir.
1: La majorité des nanas qui t'écoutent.
0: Parce que j'en ai rien à foutre de la majorité des nanas maintenant. Je laisse tout tomber.
1: Parce que regarde, Gérard. Non, mais d'accord, mais qu'est-ce que tu fais pour les gens qui, eux, ne font pas ça, qui envoient pas, qui font
0: eh
1: pas
0: ben, des... tant pis pour eux. Au respect que je dois à tout le monde, même aux auditeurs, que vous n'êtes pas me casser les couilles avec vos poèmes. Maintenant, il n'y aura plus rien. Donc, jeudi, il n'y a pas de débat. Terminé.
1: Oh non, allez.
0: Non, mais c'est tout.
1: Non, mais Gérard, non, mais on...
0: Non, de toute manière, c'est pas la...
1: Mais faut se mettre à la place des mecs, tu leur piques leur nana.
0: Mais même, c'est pas la peine d'insister. C'est clair et net, jeudi, il n'y a rien du tout. Il n'y aura plus rien. Point final à la ligne. Voilà, c'est clair et net. Donc l'ultimatum est passé. Maintenant c'est terminé, j'arrête tout.
2: Bon, de toute manière, on va te faire, on va voir comment qu'on va faire. Mais tu vois ce que tu me demandes, c'est dur, hein.
4: Ah mais c'est si.
2: Ben c'est pas toi que je parle, abruti.
4: Pardon.
2: Donc vous avez encore une semaine à vous tenir à carreau. Ouais. Sinon... Ça c'est simple, jeudi prochain, il n'y a rien.
1: Voilà, il n'y aura pas de débat.
4: Mais Gérard, est-ce que tu pourrais faire un remix de ton remix à l'antenne en direct qu'on est
2: Eh connard, j'aime pas qu'on me coupe la parole. Donc je préviens qu'au 13 mars, vous avez exactement 15 jours pour arrêter vos conneries. Pour l'instant, pendant 15 jours, eh ben moi je vais me prendre 15 jours de vacances.
4: Pendant 15 jours, là.
1: Voilà, exactement.
2: Donc, les gens sur Minitel et puis au sol, maintenant, voilà, c'est plus la peine d'appeler.
1: Le Minitel, s'arrête pas, là. C'est genre Gérard ne nous quitte pas, Gérard.
2: Ah bah, tant pis. Dans ce cas-là, les gens, ils remercieront ceux qui font des conneries sur mon dos.
1: Voilà, exactement.
5: Gérard, dans Star System, c'est ça.
6: 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Il n'avait jamais connu ni patrie ni patron.
1: C'est le best-of de Gérard ce soir dans la radio libre de Fun Radio jusqu'à 3h du matin, puisque Gérard a décidé de mettre en action ce que vous avez entendu à plusieurs reprises sur l'antenne en 3 ans, c'est-à-dire un ultimatum. Et Gérard, qui a écouté apparemment ce qui se passait, a appelé dans le bureau et menace maintenant un ultimatum d'un mois. Donc on a des nouvelles concernant Gérard qui nous écoute probablement. Bah écoute Gérard, voici en exclusivité maintenant, grâce à Olivier de la production et à Rigaud, eh bien un remix qui n'est jamais passé puisqu'il a été fait aujourd'hui dans les studios. Et ensuite on ira du côté de Laurent Garnier avec Colored City et on retrouvera, je crois, Mégane et puis Thierry de la Sécu qui feront également un hommage à Gérard de Suresnes et puis à venir également pour ceux qui veulent tout savoir de ce programme de cette nuit, le résumé du débat sur les obsédés, mais dans les médias, remix exclusif de Rigaud et d'Olivier de la Pro.
2: Bon, c'est simple, c'est clair et net, ça va aller vite. Je préviens toute personne et là je m'adresse à tout le monde
1: et au DJ.

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3: Avec ce soir le best-of, le meilleur de Gérard, enfin une partie du meilleur avec des remixes, des exclus, des résumés de débats avec à venir celui des obsédés et également un autre remix. Mais avant cela, un hommage également au 0800 70 5000. Megan est avec nous et Thierry de la Sécu de Fun Radio, ex-Sécu. Ça va Thierry?
4: Ça va Max.
3: Ça va Mégane? Ça va bien. Ça va bien Mégane?
5: Ça va, ouais.
3: Bon, en forme. Ça fait des vacances quelque part, hein?
5: Ouais, un peu, ouais.
3: Un petit peu. Alors donc toi, Mégane, tu veux faire un hommage à Gégé?
5: Un peu, ouais aussi. Ouais.
3: Un peu, alors on t'écoute, c'est parti.
5: Bon, bah j'y vais. Donc c'était un hommage à Gérard, quand même, qui depuis 3 ans, tous les jeudis soirs, par des débats des plus intellectuels.
3: Il est vrai.
5: Allant de la politique à la mode, en passant par les routiers alcooliques ou les synthétiseurs. Donc grâce à Gérard, plus aucun sujet n'a secret pour nous, puisque Gérard a un avis sur tout et que de toute façon, il sait tout sur tout. C'est pas faux.
3: C'est vrai.
5: Mais Gérard n'est pas qu'un cerveau, c'est aussi un physique. Quel physique ? Son sourire en clavier de piano auquel il manque des touches, ses cheveux gominés de chez le sieur, et cette odeur corporelle de transpi qui ferait dégueuler une hyène. Gérard, c'est aussi le talent, à l'état pur.
3: C'est vrai.
5: Quand il annonce les disques en anglais, par exemple, qui fait mouiller de plaisir Anne Joël, dont il serait l'amant. J'ai des preuves. Gérard, Gérard, c'est aussi la passion, en particulier celle des camions.
3: Ouais.
5: Passion qui date de sa première sodomie dans la couchette de la cabine du gros René. Tandis les camions, Gérard est un fanat de poids lourd, quoi. Gérard, c'est aussi un phénomène de société.
3: Oui, ça c'est vrai. C'est vrai que ce mec-là a beaucoup apporté pour le monde de la radio. Ouais.
5: Exact, mais pas que pour le monde de la radio, puisque l'Académie française s'interroge désormais sur la réelle utilité du L entre le B et le E.
3: Oui, c'est vrai que ça sert parce qu'on dit souvent portable, inadmissible.
5: Voilà. Ça va rentrer directement dans l'Académie française et qu'on serait obligé, on ne dira plus.
3: Oui.
5: Donc ça va suivre. Donc voilà, cet hommage est terminé, c'était pas très long.
3: Mais c'était très bien, parce que ça résume un peu l'histoire de Gérard. C'est vrai qu'on pourrait en parler pendant des heures, on pourrait faire au même titre qu'on l'a fait sur Jean Cocteau et Jean Marais, mais bon, Gérard est encore avec nous, et je sais qu'on a encore des semaines et des semaines à vivre avec lui, des années, tant mieux ma foi, même si on a appris tout à l'heure que l'ultimatum pouvait être encore allongé de 15 jours supplémentaires et durer un mois. Donc je ne sais pas quand est-ce qu'on aura l'occasion de le revoir. Pour l'instant, il n'est pas là, mais je sais qu'il est de l'autre côté de la radio et de tout cœur avec nous dans son best-of ce soir. Thierry, donc, de la Sécu, qui, bien sûr, a bercé les nuits ô combien sympathiques et qui, donc, connaît très bien Gérard de très près, puisque tu as suivi, tout comme nous, les furies, les folies, les colères de Gérard. T'as souvent dû, d'ailleurs, le calmer toi-même.
4: Ah, c'était pas triste.
3: Alors, je sais que t'as des souvenirs concernant Gérard à l'accueil. Qu'est-ce que tu peux nous raconter, d'abord, Thierry?
4: La toute première fois où je l'ai vu, c'était assez hallucinant. Moi,
3: je me souviens, t'avais appelé les flics.
4: Ouais, parce que j'ai écouté, il y a un rôdeur, moi je suis de la Sécu Fun, il faut absolument que vous veniez.
3: Ah,
4: la radio est menacée, il y a un gars bizarre, avec une moustache, une barbe et une veste de trappeur.
3: Ouais.
4: Qui tourne, qui colle son nez à la vitrine, qui essaie de regarder, qui essaie de rentrer, et qui dit, ouais, je connais Max, je vais faire des émissions avec lui. Et on l'a pris pour un fou, le pauvre a été embarqué, il est allé au commissariat de Neuilly.
3: Ouais.
4: Et il a fallu qu'on aille témoigner qu'en fait c'était vraiment le vrai Gérard, parce qu'en même temps il y avait eu un auditeur qui se faisait passer pour le faux Gérard.
3: Oui, c'est à la fois où on a douté de son identité,
4: voilà,
3: je m'en souviens, il était venu dans les studios et pendant 48 heures le pauvre avait douté de son identité parce que nous-mêmes on pensait que c'était simplement un imposteur alors que par contre c'était le vrai Gérard. Exactement. Est-ce qu'il y a réellement, Thierry, un souvenir, un ou deux, qu'est-ce qui te... Bon, on a l'impression qu'il est mort, le Gérard. C'est hallucinant, on a l'impression qu'il reviendra plus, qu'il est mort.
6: C'est trop à ça que je pense.
3: Ah ouais, non, mais alors qu'en fin de compte il est toujours là, mais quels sont les souvenirs que t'as eu, parce qu'on va dire qu'une à cause de cette soirée, on va remettre un peu les compteurs à zéro. Donc, ces 3 premières années, ça fait combien? 3 ans quasiment.
4: Ouais.
3: Qu'est-ce que t'as retenu de fort chez Gérard? Quels sont les moments? Est-ce que tu te souviens d'un, je sais pas, peut-être un moment donné précis d'une soirée?
4: Alors, il y avait eu une envolée spectaculaire le soir où il a passé son brevet de pilote dans le couloir de l'antenne en bas. Il était dans le studio et puis je sais plus. On était en train de le charrier mais gentiment. Et l'été, il faisait très très chaud. Il était en tongs, en t-shirt et en méga short.
3: Ouais.
4: Et je crois que c'est Sildar qui, comme d'habitude, jouait les paratonnerres.
3: Ouais.
4: Donc Gégé est parti comme une balle derrière lui, en courant comme un fou. Manque de bol, les dalles en bas étant pas vraiment bien ajustées. Il y en a une qui dépassait d'un bon centimètre. comme il avait des tongs aux pieds qui commençaient à piquer un bon sprint, et ben il y a une tongue qui a raccroché dans le dans la dalle. Gérard est parti sur le ventre, en fait comme un Concorde qui était sur les trains d'atterrissage.
3: Ouais.
4: Et on a retrouvé une tongue au niveau de la machine à boisson, une dans le studio de prod d'Olivier. Et Gérard était vraiment presque dans le coma. Quoi. On a fait venir encore un SAMU. C'était encore une histoire de folie. Nous on s'est fait engueuler, et blessé. C'était très grave.
3: Et sinon, tu te souviens, sinon à l'accueil quand il attendait ou quand il y a eu des fois des engueulades qu'on a eues quand il a quitté les studios ou des discours que je sais pas, il y a quelque chose que tu pourrais qui t'a marqué particulièrement sur Gérard.
4: Une fois, ça c'est du vécu et du vrai, c'était assez marrant. Ah,
3: c'était vrai, ceci dit, la tongue, quand il a couru, toi t'as rajouté, mais c'est vrai qu'il s'est cassé la gueule en tongue, je m'en souviens, il courait et c'est vautré la gueule, ouais.
4: Ah, il y avait un truc extraordinaire, il s'était emballé comme d'habitude et il était sorti mais comme une balle du studio, il était remonté. Et moi j'avais caché la commande d'ouverture du
3: SAS pour pas qu'il puisse sortir, ouais.
4: Ouais, il a cherché partout et puisque c'est comme ça, il y en a marre, il a pris sa mallette, la sacro-sainte mallette.
3: Ouais, la fameuse mallette avec tous les autocollants fun.
4: Avec tous les autocollants fun, il a tout arraché. Bon, maintenant c'est fini, il y en a marre, j'arrête tout. Il arrache les autocollants, il fume deux ou trois paquets de cigarettes histoire de se rétablir et de se calmer.
3: Ouais.
4: Il redescend. Il remonte chercher deux, trois cartouches pour refumer entre deux cafés.
3: Ouais.
4: Et là, il dit, mais qu'est-ce qui se passe? C'est pas ma mallette? Ma mallette, moi, il y a des autocollants fun. Et il se souvenait pas du tout. 10 minutes avant, il avait tout arraché. Il avait fait voler la mallette à travers le hall. Ah oui, non, mais c'était...
3: Ça, c'est du Gérard. Ça, c'est du Gérard. Je connaissais pas, j'avais jamais entendu parler de cette anecdote. Et donc, il a pensé qu'on lui avait arraché les autocollants, qu'on lui avait inversé les mallettes.
4: Ouais, tout à fait.
3: Ah oui, d'accord.
4: Et il pensait encore que c'était le faux GG qu'on avait fait rentrer, qui avait amené une fausse mallette.
3: Oh là là là là là.
4: Et nous, on était idiots parce qu'on aurait dû la reconnaître et il y avait pas d'autocollant. Donc, on lui a dit, il y a encore une magouille avec le faux GG, quoi.
3: Ah là, carrément. Ça, c'est des moments, Gérard, je pense, il nous reviendra un jour. Bon, il a menacé ce soir d'aller voir le CSA. il va aller voir, comment il s'appelle, qu'est-ce que tu dis, Mégane?
5: J'ai dit, il va revenir. Hein.
3: Mais oui, il va revenir, bien sûr. Et, en plus, c'est bien, il va aller voir le CSA parce qu'on fait un best-of sur lui, donc. Encore, il a de la chance qu'on le paye, parce que normalement, il devrait pas être payé ce soir, vu qu'il a décidé de pas venir. Normalement, c'est une faute professionnelle, donc il a bien de la chance, on est vraiment, gentleman. Mais bon, ça nous permet de redécouvrir le Gérard comme il l'a été depuis 3 ans, de réécouter des moments absolument fabuleux, et puis, ça permet à tous ceux qui n'ont pas suivi depuis le début, maintenant, de tout savoir sur la vie de Gérard. Merci beaucoup, Thierry, en tous les cas.
4: C'est moi, Max.
3: Au plaisir, hein, à bientôt. J'espère que tu viendras nous rendre une petite visite dans les locaux bientôt.
4: Si tu nous invites, il n'y a pas de problème.
3: Bien sûr, il n'y a pas besoin qu'on vous appelle pour que vous puissiez venir. Non, avec Engie, vous venez quand vous voulez, absolument. Non, d'accord.
6: Tu parlais d'Engie, Thierry, parce que si tu nous invites, je croyais que tu avais une petite, moi.
4: Je pensais tout d'abord, effectivement, à Engie, que je salue et pense à lui ce soir.
3: Et on a des nouvelles de Coralie, quand même, qui en ce moment, elle est chaude comme la braise avec le Christian de la Salle Saint-Cloud. Hein. Méfie-toi, hein, parce qu'on est en train. Tu la vois encore, la Coralie?
4: Mais qu'est-ce que tu veux? J'ai aucune chance contre Christian de la Salle Saint-Cloud.
3: Ça, c'est
4: absolument déloyal.
3: C'est vrai. Quoique, je pourrais peut-être t'inviter pour faire un débat avec Christian, toi.
4: Ah.
3: Hein?
4: Faut voir.
3: Faut voir. Parce que jeudi prochain, Gérard risque de pas être là de nouveau, donc on risque d'avoir Christian. Donc si tu veux te prêter au jeu, je sais pas si tu travailles jeudi prochain.
4: Mais je le sais pas encore.
3: L'invitation est lancée, Thierry. Hein.
4: Pas de problème, j'y répondrai si je peux. Max.
3: Merci Mégane en tous les cas.
5: Je t'en prie.
3: Et puis à très bientôt.
5: À bientôt.
3: Attention, la fête n'est pas terminée. Résumé du meilleur de Gérard depuis ses 3 ans sur l'antenne de Fun Radio. Il est 1h du matin, on est là jusqu'à 3h, même si Gérard ne sera pas là ce soir. Goldo est dans les parages. Salut Goldo.
7: Ouais, salut Francky.
3: Un petit peu plus tard dans la nuit, tu vas nous faire, parce que t'as fait ça pendant une bonne période avant les débats de Gérard, ce que tu faisais, c'était les statistiques des débats de la semaine d'avant.
7: Ouais, tout à fait, ouais.
3: Tu nous disais le nombre d'insultes qu'il y a eu la semaine d'avant et savoir si tes scores allaient être battus.
7: Ouais, c'est ça.
3: Est-ce que très honnêtement, tu as gardé les statistiques de tout ce que t'avais fait?
7: J'en ai gardé pas mal. Écoute, là, j'ai réussi à remettre la main sur 16 semaines de statistiques, c'est-à-dire à peu près 4 mois, quoi.
3: Voilà. Donc, vous allez avoir un résumé non pas sur les 3 ans de Gérard, mais sur en l'espace de 4 mois, combien d'insultes Gérard peut donner en 4 mois et les détails. C'est-à-dire combien de bombins, combien de ta gueule, va te faire enculer, tu dégages. Vous allez avoir la totale sur Gérard et tu y auras une deuxième partie que tu consacres à Gérard également, mais cette fois-ci, ça portera sur.
7: Les GG Boutique, donc, étant tous production, ont sorti un petit best-of de ce qu'ils nous avaient présenté à l'époque, c'est-à-dire, les GG Fantasmes Déguisés où Gérard se proposait de venir à domicile.
3: Exact, je m'en souviens, c'est toi qui faisais ça. Ah oui, c'était fabuleux. T'as tout gardé?
7: Ouais.
3: Alors, moi, je m'en souviens, qu'est-ce que j'ai pu me marrer lorsque Goldo nous disait ça. Donc, vous ne bougez surtout pas. Il n'est pas question de mettre de la publicité ce soir, comme chaque nuit d'ailleurs, rien du tout, puisque c'est la radio libre. Et on va vous offrir tout de suite le résumé d'un débat sur les obsédés. Alors attention, maintenant on va monter un petit peu plus au créneau. C'est à l'époque où il y avait encore Fun TV qui filmait tout ce qui se passait dans le studio. C'est pour ça ça que vous entendrez probablement dégage avec ta caméra, parce qu'il y avait un certain Cyril dit l'alligator qui s'approchait énormément de lui à 3-4 centimètres de son visage avec une caméra portable, et ça finissait toujours très très trash. Suite à ce résumé sur les obsédés, on aura le droit à un remix, et ensuite on retrouvera Goldo pour la première partie des statistiques, de la musique, et ensuite on ira vers d'autres résumés de débat. C'est la Radio Libre spéciale Gérard jusqu'à 3h du matin sur Fun Radio.
0: Donc on va accueillir Julien, 19 ans, de Aix-en-Provence. Bonsoir.
8: Bonsoir.
0: Attends, pour, Alpa, pour l'instant, je t'ai pas sonné, donc tu vas attendre ton tour, s'il te plaît, merci.
9: Bonsoir,
0: Alpha. Céline, 22 ans, Bordeaux, bonsoir.
10: Bonsoir,
9: salut,
10: Céline.
9: Salut tout le monde.
8: Salut.
0: Sarah.
8: Salut, Sarah.
0: Alpha.
10: Bonsoir, Alpha.
0: Bon, on va attaquer le deuxième débat.
9: Ok.
0: J'ai deux voix. Pensez-vous que tous les hommes sont obsédés?
9: C'est la petite souris?
0: Ouais, je t'écoute.
9: Alors, moi je pense que non.
8: Mais non, il y a juste Gérard qui est un obsédé.
9: Pour la simple et bonne raison que bon, on peut pas les mettre tous dans le même panier. Mmh. Hein? C'est comme dans la vie, il y a des bons, il y a des moins bons, quoi.
0: Mmh. Ouais, bah, celui qui rote, tu te calmes, parce que tout à l'heure tu as retourné au standard vite fait, bien fait.
8: Je vais même.
9: Oui.
0: Non, non, mais ça va pas recommencer là. Bon, encore, allez, moi j'arrête.
11: Mais je sais pas, il y a un problème.
0: Non, mais il arrête bouche avec sa caméra maintenant. Je vais pas la prendre toute la semaine dans la gueule. Bon, on va commencer par.
8: Par Gérard.
0: On va commencer par Julia.
12: Oui, Gérard. Oui, ben moi je suis obsédée par toi d'ailleurs, ça me pose beaucoup de problèmes dans ma vie sentimentale.
8: On voit que tu l'as pas vu, hein.
13: C'est un vieux porc, lui.
0: Bah alors attends, tu sais ce qu'il dit, le vieux porc?
8: T'es un vieux cochon qui pense qu'à se demiser les gars dans les chiottes de la loco.
0: Alors tu dégages, et bonne nuit. Bon, alors Alpha Arnaud, bonne nuit.
8: C'est Arnaud, j'ai rien dit.
0: Genre. Alpha Arnaud, bonne nuit, je...
8: Super.
0: Gérald.
8: Mais t'es pas fermé ta grosse gueule, t'as mis...
0: Alpha ou Arnaud, vous dégagez. Bonne nuit. Sarah.
8: Gérard, la censure a sorti.
0: Ta gueule. Putain. Et vous commencez à me les casser, les mecs, hein.
8: Bah t'as rien, qu'est-ce que tu veux qu'on casse?
0: Ta gueule, connard. Bon, alors, la deuxième question. À quoi reconnaît-on un homme obsédé? Arnaud.
8: Et Arnaud Delour. Arnaud, t'en verras.
0: Non, mais il arrête avec la caméra, je l'ai dit tout à l'heure. Bon, allez hop, je vais mettre le disque. Allez hop.
9: Non.
0: Le disque, c'est les slips, c'est cher avec slip. Stop! À quoi reconnaît-on un homme obsédé? Alors, maintenant... Pour l'instant, c'est moi qui pose la question et vous allez vous la permettre. C'est moi qui demande à qui je veux que ça parle. Alors c'est Julia.
12: Oui.
0: À toi de répondre.
12: Eh ben, j'en sais rien. Il a des yeux grands ouverts, injectés de sang et se regarde. De regard et voilà, c'est ça un homme obsédé.
0: D'accord. Non, mais de toute manière, je vous dirai si je suis obsédé ou pas. D'accord. Donc Céline.
8: Oh, on sait que tu l'es.
12: À ton compte, on connaît déjà la réponse.
0: Bon, allez, Arnaud et Alpha, vous dégagez. C'est
8: Non, moi j'ai rien fait.
0: Non, mais vous dégagez. Là, ce coup-là, vous dégagez.
11: Gérard, tu reviens sur le débat.
0: Céline.
9: Oui, à son comportement, à la façon de regarder, la façon de parler aussi. Voilà, quoi.
0: Et la souris. Attends, Sarah, vas-y, je t'écoute.
9: Donc c'est la souris, donc moi...
0: Attends, il y a Sarah qui voulait peut-être rajouter quelque chose.
8: Elle voulait rajouter que t'étais un pauvre con.
0: Le pauvre con, tu sais ce qu'il dit, t'emmerdes, tu dégages au standard. Tu t'arrêtes, s'il te plaît. Tu t'arrêtes. Bon, alors maintenant, j'arrête. Tu arrêtes, s'il te plaît, maintenant.
9: C'est clair.
0: Max, tu me les prends au standard, tu les calmes, les mecs.
10: Non,
0: tu me calmes, les mecs, et tu me calmes la caméra.
8: Bonsoir.
0: Sinon, je laisse le débat. Non, mais moi, tu me prends les mecs.
10: Eh ben, nous, on va faire le débat, voilà.
0: Tu me calmes la caméra. La souris.
8: La souris au standard.
9: Du même avis que Céline.
8: Gérard,
0: on
9: s'en
0: va.
9: De l'homme
0: soi-même.
8: Tout le monde
0: s'en va. Oh, vous fermez vos gueules, les mecs, s'il vous plaît, quand je pose une question.
14: C'est Antoine, tu m'as pas répondu. Pourquoi est-ce que t'as insulté François sur Europe 1 dans l'émission de la...
0: Bon, alors Antoine, tu dégages.
14: Et je cite.
0: Antoine, tu dégages. Vos gueules.
8: Gérard, je voudrais te parler poliment.
0: Alors, la conclusion, comme ça va aller plus vite.
15: Ah non, Gérard.
0: Conclusion.
15: Non.
16: Non.
15: Mais Gérard,
0: conclusion.
15: Non.
16: Gérard, écoute.
15: Non.
0: Gérard.
16: Oui.
0: Gérard.
16: Oui.
0: Gérard. Oui. Gérard. Oui. Gérard. Allez hop, moi j'arrête. Julien, ta conclusion. Julien, ta conclusion sur le débat.
15: Non, non, t'as pas posé toutes les questions.
0: Non, non, mais moi je veux pas le savoir maintenant, ces conclusions, vous me faites chier.
15: Question numéro 6, on n'a pas répondu à celle-là.
0: Conclusion.
15: Conclusion. Question numéro 6,
0: ta gueule, toi, quand je parle.
15: Ouais, c'est tout le monde.
16: Quand je t'appelle avec son somme, je sors pas le bête de
0: l'année. Bon, alors tu dégages. Allez hop.
17: Ah non, non, non, non,
0: dehors,
17: non.
0: Dehors, dehors, dehors.
15: Est-ce que toi tu es obsédé?
16: Oui. Par Christine
15: Je sais pas, par rapport à quoi, c'est pas forcément sexuel, Gérard.
17: Non, c'est pas possible.
0: Celui de Christine, tu me le sors?
17: Non.
0: Eh, hey, je vous préviens d'une chose, que celui qui s'amuse à redire Carole, il va dégager avant, Carole, avant, avant Carole, les 10
16: Carole,
0: minutes.
16: Carole.
0: Donc, sur ce, la conclusion du débat sur les hommes obsédés, moi je vais la faire moi-même parce que comme personne veut la faire.
16: Non,
0: mais maintenant je réponds plus aux questions. Donc c'est la conclusion. Donc la conclusion, donc Julia, donc pour toi le débat.
15: Ben écoute, j'ai trouvé ça intéressant, mais je trouvais que tu nous avais caché des choses.
16: Hein. Gérard, il paraît que tu m'encore des couches, ça c'est vrai.
0: Comment?
16: Il paraît que tu m'encore des couches.
0: Non, mais c'est bon, la conclusion, donc la souris, ta conclusion.
18: Ben alors, la conclusion, ben, c'est comme Julia, bon ben le débat était génial, mais il aurait été mieux s'il n'y avait pas eu du brouhaha derrière, quoi. C'est pas cool.
0: Baisse la radio, s'il te plaît, si tu l'as.
19: GG, on a une surprise. Il y a quelqu'un qui aimerait intervenir pour la conclusion du débat.
0: Oh, d'accord.
20: Oui, bonsoir, c'est Caramel.
0: Ouais, bah, Caramel, oh, bonne nuit.
20: Bonsoir, Caramel. Alors, moi, je voulais dire, parce que on a parlé du pont de l'Alma. Alors, moi, je tenais dire.
0: Non, bah, alors là, c'est bon. Non, tu dégages, Caramel, je veux pas entendre
20: ça. S'il te plaît, Gérard.
0: Non, c'est terminé pour l'instant.
20: Alors, moi, je voulais dire que, en question d'obsédé, quelque chose d'obsédé, c'est la grosse Christine sur le pont de l'Alma.
0: Eh ben alors, Caramel, tu dégages, bonne nuit. Ça t'en prendra. Bonne nuit. Bonne nuit à tous, vous allez retrouver Morgane pour la nuit sans pub. 6h. C'est bon, tu me mères pas tout ça. Allez, c'est bon, hop.
20: La grosse Christine.
0: Eh, c'est bon.
17: Je veux pas
20: retirer. Carole.
16: Femme à lunettes, femme à caquettes.
17: Il est parti.
0: Gérard. Putain. Tu dégages maintenant, toi. Là, tu sac. Tu viens maintenant.
17: Anne.
0: Qu'est-ce qui se passe?
16: Dégage avec ta caméra.
17: Arrête, Cyril.
0: Putain, mais Cyril, t'es borné ou quoi?
17: Arrête.
0: Putain, mais c'est dingue de voir ça.
17: On va reprendre l'antenne là. On va reprendre l'antenne.
16: Ah bah voilà, elle est cassée.
17: On va revenir en direct.
16: Ah bah voilà. Ah bah voilà, merci.
17: Non mais attends, sors de ce
0: moment. Non mais dégage avec ta caméra.
16: Ça coûte, tu sais combien
0: ça coûte. 100 points de savoir, t'as qu'à pas me faire chier.
17: Bah ça coûte.
0: C'est toutes les semaines.
16: Ah ouais, même.
17: Mais Cyril, c'est toutes les semaines aussi.
16: J'ai perdu une caméra et j'ai perdu un boulot.
0: C'est ça. Ouais, j'ai perdu une chose, c'est un ralenti que t'es en train de faire, je le vois à la radio.
17: Tu crois qu'il y avait David? David ou Gérard, tu vois, c'était eux?
16: Bien sûr.
17: Hein?
16: Bien sûr.
17: Tu sais, je sais qui c'est Caramel. C'est un mec de la loco.
16: Je m'en doutais.
0: Qui c'est qui s'est fait passer pour moi hier?
17: C'est toi hier. Non. Arrête tes conneries, Gérard.
0: J'étais pas dans la cabine hier.
17: Arrête, attends, on va reprendre l'antenne, c'est parti.
0: C'est parti.
16: Tu dégages avec ta caméra, je te veux plus
17: dans. Hein? Tiens, prends le micro-casque pour démarrer. Ah bah voilà, ça reprend, tiens, on prend. De toute façon, ça va reprendre, là.
16: Vite, ça reprend dans 10 secondes, vas-y.
0: Donc, la conclusion sur les deux débats, apparemment... Il y a eu un peu de gueulante parce qu'il y a eu les mêmes et puis le caméraman qui arrête pas de me faire chier, ben là je suis avec lui, arrête s'il te plaît, merci. Donc voilà, la conclusion, la semaine prochaine, le prochain débat, je peux pas vous les annoncer encore parce que je les ai pas en tête.
16: Les ovnis.
0: Est-ce que vous avez vu des ovnis dans votre vie ou des extraterrestres? Oh là là. Moins fort le son. Ah, avec ta caméra, toi, abruti.
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3: C'est la nuit spéciale 100% Gérard sur Fun Radio, le best-of, le meilleur avec Golden dans un instant qui vous fera les statistiques en 4 mois de toutes les insultes que Gérard a pu donner dans ses débats. Il y aura également une bonne annonce d'un film qui nous a été envoyé par l'un d'entre vous il n'y a pas si longtemps que ça. Et puis le débat sur les routiers et les ovnis arrive d'ici quelques instants, mais attention. 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
4: C'est la Radio Libre spéciale Gérard ce soir, 100% Gérard, le meilleur de Gérard, avec une bande-annonce qui nous a été envoyée par l'un d'entre vous. On le remercie, on le salue au passage. Arnaud, merci. Et également le remix que vous avez entendu, on va en profiter pour saluer Olivier Delapro et Stéphane Danovergy. Bravo à eux, et Goldo est là pour nous faire revivre 4 mois de statistiques sur Gérard. Tu vas nous donner les chiffres. Attendez, les chiffres que Goldo va nous donner, c'est officiel. Ce sont réellement... toutes les insultes ou alors les mots ou les phrases fétiches que Gérard peut donner lors des débats en l'espace de 3 heures. Vous allez entendre que certaines insultes ou certains mots sont quand même dits assez régulièrement. Goldo, on t'écoute.
5: Voilà, donc petit résumé de ce qui s'est passé. Donc en 16 semaines, on avait eu un peu de tout, l'intelligence, les hommes obsédés, les ovnis, les cyclones, etc.
4: Parle bien devant ton micro surtout.
5: Ok, d'accord. Donc au niveau des insultes, donc j'ai fait un petit total.
4: Parle bien devant, vas-y.
5: Tu m'entends là ou pas?
4: Ah, c'est bien, non, c'est bien, ça entend bien ta voix devant le combiné.
5: Ok. Au niveau des insultes, donc GG nous a réussi un petit 3992 insultes. Ça fait une moyenne quand même de 249 par émission.
4: Ouais.
5: Alors, je te fais un petit détail. On a 405 fois merde.
4: 405 fois merde.
5: Merde, ouais. 231 putain. 224 connard ou connasse. 282 con ou conne. 186 conneries. 177 abruti. 307 fait chier. 178 rien à foutre. 139 je t'emmerde. 217 va te faire foutre.
4: Mm-hmm.
5: 136 enculés. 76 saloperies. Et 184 trou du cul quand même.
4: Ouais.
5: Donc,
4: c'était des statistiques qui ont changé mon avis, parce qu'ils s'est un tout petit peu calmé. C'était à l'époque il y a un an, ça. Hein,
5: voilà,
4: c'était il y a 6 mois, un an. Hein.
5: Voilà,
4: à l'époque, justement, les fameux obsédés qu'on a écoutés tout à l'heure, ou le débat sur les ovnis qui va arriver dans les minutes à venir.
5: Ouais, ça cognait bien fort. Donc en plus, t'avais quelques pétasses, des couilles, des bites, des fils de pute et compagnie.
4: Ouais.
5: Ok. Alors ensuite, dans la petite rubrique, quand il essaye de faire taire les auditeurs.
4: Oui.
5: Donc on a 2591 interventions de GG, soit 161 par émission. Et on a principalement donc bien évidemment ta gueule.
4: Ouais.
5: Donc ta gueule 287 fois en tout et la ferme avec 377 fois.
4: Bien.
5: Puis on avait aussi des tu-te-tais, tu-te-calmes et compagnie. Le standard, alors ben en fait quand ils virent les gens au standard, alors le fameux tu dégages au standard qu'on a eu 776 fois en tout.
4: Quand même.
5: Ok. Tu vires au standard 513 fois.
4: Ouais.
5: Et tu retournes au standard 166 fois.
4: Ouais.
5: Ça fait un total de 3077 fois. En gros, il a viré 192 auditeurs par émission.
4: 192 auditeurs par émission,
5: en
4: bravo
5: Gérard.
4: Balèze, balèze, balèze.
5: Alors après, il y a des petits problèmes avec son équipe technique.
4: Oui.
5: Donc Olivier s'est fait engueuler 417 fois. Manu 485 et Fildar 365.
4: Ouais, mais entre temps ça a augmenté, ça a entre augmenté, le débat oui mais c'était à l'époque, aujourd'hui t'inquiète pas, tu seras numéro 1.
5: Et donc à l'époque le numéro 1 c'était donc la caméra Fun TV avec 618.
4: Oui, c'est vrai, on a entendu tout à l'heure tu dégages avec ta caméra, voilà. Chose qu'on retrouvera dans quelques instants avec le résumé du débat sur les routiers.
5: Donc petit total, donc 1887 en tout, donc engueulade pour l'équipe technique.
4: Bien.
5: Et le meilleur pour la fin, donc les expressions de GG qui sont les siennes et les siennes seulement, quoi.
4: Oui.
5: On en a 5573 en tout, soit 348 par émission, ça représente une à peu près toutes les 30 secondes.
4: Bravo.
5: Pour avoir d'idées. Donc on a, 304 fois, de manière, 537 fois, 848 fois. C'est bon, 321 fois. Je vais te dire une chose, il a quand même dit une chose, 673 fois. Ça fait quand même pas mal de choses. Le fameux allez hop, 934 fois. Et bonne nuit, 745 fois. Et voilà, au total, si on fait le total de tout ça, GG a quand même réussi à dire 17120 conneries en tout. 17120 conneries, soit à peu près 1070 par émission.
4: Bravo! C'est le record en radio, hein, sur toutes les radios FM du monde confondues, je pense. Hein.
5: Je crois qu'au niveau politesse et tout ça, il bat tous les records.
4: Voilà, Goldo, tu vas rester avec nous, puisque tu nous parleras un peu plus tard dans la nuit, juste après le résumé du débat sur les routiers et Armand van Delden de Funk Phenomena. On ira du côté de la GG Boutique.
5: Ça marche.
4: D'accord.
5: Ouais,
4: et toujours au standard tout à l'heure, on aura également Luigi qui fera un hommage de nouveau à Gérard. Luigi, qui était également un grand fidèle des débats du jeudi, bien sûr, d'ailleurs c'est loin d'être terminé. Eh ben, je sais pas, tu te souviens des débats des routiers, Goldo ?
5: Ouais, ouais, tout à fait, ouais, c'est clair.
4: Voilà, Gérard qui est un ancien routier, donc c'était un débat qui lui tenait à cœur, et je peux vous assurer que cette nuit-là, Gérard a tout déballé, il nous a donné l'envers du décor de ce qu'est les routiers, il s'est embrouillé avec quelques-uns des routiers, et heureusement qu'il était là pour mener de main de maître ce débat, qui vaut son pesant de cacahuètes. Toujours la radio libre jusqu'à 3h du matin, consacrée exclusivement à Gérard, du 100% Gérard, avec les routiers tout de suite sur Fun Radio, le résumé du Star System.
1: Si vous voulez nous appeler sur le thème du débat, c'est les routiers, donc il est 2h39, donc vous pouvez toujours nous appeler au 0803 08 5000 et 0870 5000 et toujours le 3615 Scott Fun Radio, rubrique directe, et là on vient de s'écouter le nouveau Laurent Laurent Barnier avec J'aime aussi faire la fête le jeudi. Donc on accueille Gertrude.
2: Ouais, Gertrude, camionneuse.
1: Bonsoir.
2: Bonsoir.
1: Tonton Belœil. Une fois, deux fois, trois fois, bonne nuit.
6: Bonne nuit. Ah non, tu peux pas le virer, c'était le seul routier que j'avais trouvé.
1: Ah ben, on a une routière, c'est pareil.
6: Ouais, mais il faut un mec.
1: Ah ben, on a Spoon.
2: Ouais, j'ai un collègue.
7: Ouais, bonsoir, c'est Spoon.
1: Didier.
8: Salut à toi, poids lourd.
1: Didier.
8: C'est moi, salut à toi, poids lourd.
1: Jean-Pierre.
9: Ouais, salut, je suis pompiste.
6: J'ai retrouvé Tonton Belœil, hein.
1: Et Tonton Belœil, t'es là?
9: Excuse-moi, GG, bonsoir. Bon, réveille-toi, Tonton Belœil.
10: Non, non, c'est rien, en fait, j'étais dans la cuisine avec ma femme.
1: Pensez-vous que le métier de routier est-il dangereux? Celui qui s'amuse à faire du bruit, arrête!
10: Je peux répondre?
1: Bon, Manu, s'il te plaît, tu me calmes celui qui s'amuse avec ça.
6: Je peux pas savoir humainement d'où ça vient.
4: Je crois qu'il y a un routier, donc il est peut-être dans son camion.
10: Alors, est-ce que le métier de...
1: Bon, moi, je...
10: routier...
1: Moi,
10: dangereux.
1: Je continue pas avec un son comme ça pour que...
10: Je peux répondre, GG?
1: Vas-y.
10: C'est dangereux, pourquoi? Parce que quand tu roules, t'es sur la route, il est la journée ou le soir, et que là, tu rencontres deux filles du sexe féminin sur le bord de l'autoroute, qu'est-ce que tu fais en tant que routier? T'es tout seul, t'as fait ta journée, hein? Soit t'es marié, soit tu ne l'es pas, mais qu'est-ce que tu fais?
1: Alors, déjà pour commencer... Sur le bord de l'autoroute, déjà pour commencer, je vais te répondre, et ça, Gertrude va être d'accord avec moi. Déjà pour commencer, donc, déjà pour commencer, sur l'autoroute, les gens n'ont pas le droit de s'y arrêter, sauf si t'es en panne. Déjà une, stop, 5 minutes, oui.
6: Oui, on accueille donc Juan Lucas à la place de Didier, il est cibiste. Mais t'inquiète pas, il n'est pas sur la cible, il est sur le téléphone.
1: Qui?
6: Juan Lucas.
11: Oui, bonsoir, Juan Lucas.
6: Il y a un vrai problème là.
11: Salut, Lucas.
6: Alors, deux secondes, j'ai un truc sur Minitel aussi de Fabio qui nous dit que selon une étude américaine, être longtemps assis au volant peut rendre stérile. Donc il parle bien sûr des chauffeurs routiers, tout ça. Donc il voudrait savoir si Gérard, en tant qu'ancien routier, t'as eu des séquelles.
1: Non.
6: Explique.
1: Non, parce que déjà, même que tu restes trop longtemps assis, t'en as marre. Donc t'es obligé de t'arrêter pour faire des pauses. Donc donc on va passer à la deuxième. Peut-on avoir une vie de famille pendant qu'on conduit?
6: Bah non.
9: Ouais, Gérard, moi j'ai plutôt une vie de chien.
1: Qui?
9: Paul.
1: Quoi? Où qu'on a un Paul?
6: Y'a pas de Paul, Manu?
4: Y'a pas de Paul.
9: Bah, fais que passer, fais que passer. Non, je fais que passer, je suis déjà parti.
1: Ouais, bah alors bonne nuit.
9: Bonne nuit. Salut.
1: Jean-Pierre.
12: Oui.
1: En tant que pompiste.
12: Oui.
1: Bah toi,
12: pendant
1: ça doit
12: que
1: être...
12: je conduis. C'est
1: ouais.
12: Ça bah ouais, mais moi je suis pompiste, je conduis pas.
1: Bah oui, c'est pour ça que je vois pas
12: le terme du débat, non.
1: Bon, non, bah... mais je vois pas je veux bien on va te garder, mais si t'as vraiment rien à dire, ça sert à rien qu'on te garde, hein.
12: Non, oui. Bah écoute, moi je propose qu'on fasse un vote pour le garder.
1: Ouais, non, mais attendez, c'est pas vous qui commandez, c'est moi, d'accord?
12: Ouais, Spoon.
1: Non, mais attends, Spoon, pour l'instant tu t'écrases, on demande à Juan.
12: Okay.
11: Juan Lucas. Et donc non, parce qu'en fait la femme ou le mec, quand il est sur la route, et bien l'autre côté, la femme ou le mec fait ce qu'elle veut, quoi.
9: Et le chien.
11: Et le chien aussi, le chien. Qui c'est qui sort le chien si c'est pas le mec?
9: C'est Jérôme.
6: Gérard, comment tu veux avoir une vie de famille
1: quand tu
6: conduis?
1: Déjà, quand tu conduis, tu peux pas avoir de vie de famille, ça c'est sûr.
6: Explique.
1: Donc une vie de famille, de toute manière, tu peux pas en avoir, parce que déjà tu peux pas t'occuper du volant,
6: du levier, de ta femme, tout ça.
1: Non, tu peux pas être avec ta femme si elle est avec toi, parce que je sais qu'il y a des chauffeurs routiers qui emmènent leur femme avec eux.
6: Et même en famille alors. Ouais, on peut conduire en famille.
1: Je vois des couples qui conduisent en famille.
9: C'est débile.
1: Non, mais c'est peut-être débile pour toi, mais pour moi non. Moi j'ai déjà vu des couples qui conduisaient. Il y avait le mari et la femme. Et il y a pas si longtemps que ça, je crois qu'il y a à peu près
6: deux semaines.
1: Non, un peu plus.
6: Ah bon?
1: C'était en début d'année, je crois.
6: Ouais.
1: Il y a eu un couple Il y a eu un couple qui était là, et ils étaient mariés pas, mais ils conduisaient tous les deux.
12: Et elle fait quoi la femme pendant qu'il conduit?
1: Ben, elle se repose, et c'est quand lui il est crevé, ben c'est elle qui reprend le volant. Voilà. Donc à quoi sert la CB pour les routiers? Donc, ben, Juan.
11: Ben, voilà, merci de me donner la parole, car moi-même je suis cibiste, mais je ne suis pas routier. Et en fait, je aborde tout à fait les routiers, car à chaque fois que je fais de la CB, ils passent par-dessus, parce qu'ils ont des grosses antennes. Ils passent, quand ils passent devant chez moi dans ma maison, parce que j'habite à côté d'une autoroute, bon, j'ai pas payé très cher la maison, et à chaque fois, ils passent par-dessus. Alors moi, ces gros enculés de routiers, je leur dirais qu'ils fassent plus attention.
1: Eh oh, tu restes poli, s'il te plaît, d'accord? Donc, Gertrude, elle a répondu plus vite que moi. Donc, t'es bien content de nous avoir, t'es bien content d'avoir des routiers pour avoir de la bouffe dans le magasin.
11: Ouais, non, parce que moi, la bouffe, je vais la chercher dans mon champ, et parce que j'ai des animaux, parce que j'habite dans une ferme, et moi, j'en ai rien à foutre des routiers d'abord.
1: Alors, si t'es pas content, tu dégages, comme ça, tu vas être, comme ça, c'est plus vite pour toi.
11: Je suis pas content, je veux continuer à participer au débat, mais
1: non.
11: Je dis que j'ai pas besoin des routiers.
1: Eh ben, si t'as pas besoin des routiers, je vois pas pourquoi tu fais partie du débat.
11: Bien pour et en contre.
6: D'accord. J'ai Bad Trip sur le Minitel qui dit, voilà, CB, c'est pour les homos, donc c'est bien pour les routiers.
1: Ça veut dire quoi, sa question? Ça veut dire que les routiers, c'est des PD. C'est ça?
7: Peut-être. C'est pas des PD, les routiers, moi je peux te le dire, je m'en suis fait, c'est pas des PD.
1: Moi j'ai été routier, fais-moi confiance qu'on est encore plus malin que les petits branleurs qui s'amusent sur Minitel à nous traiter de PD.
6: Tu t'es fait des routiers, Gérard?
1: T'inquiète pas, une fois on en a chopé un.
6: Ah ouais.
1: On était du côté de
12: Nogent.
1: Non, c'est pas Nogent, c'est
6: Avignon.
1: Non, c'est l'arrêt
6: Berlin, l'Alma.
1: Non.
6: Oh, je rigole.
1: Et plus tard, tu vas arrêter parce que tout à l'heure tu vas te casser.
12: Saint-Denis.
1: Non, c'est une heure de repos, c'est après Auxerre. Et fais-moi confiance que le mec, il a voulu jouer au con avec sa civile, il a voulu nous insulter. Mmh. On l'a chopé à 6 routiers, et fais-moi confiance que le mec dans sa bagnole, il était pas clair.
6: Quand il a vu
1: les 640 tonnes.
6: Les 6 cunus, ouais.
1: Les 640 tonnes, plus des 19 tonnes, qui l'ont encerclé, fais-moi confiance que le mec, il a fermé sa gueule.
6: Vous avez fait quoi après?
1: Ben, fais-moi confiance que sa bagnole a été pas belle à voir après.
6: C'est vrai? Vous l'avez rentré dedans?
1: Moi, j'ai assisté quand même à l'échauffement du carnage. Mmh. Parce que j'ai quand même assisté un peu pour pousser la bagnole.
6: Mmh.
1: Et fais-moi confiance que celui qui était derrière, on s'amusait à se le pousser. Et la bagnole...
12: Excusez-moi, inspecteur en foireau, ça.
1: Toi, tu sors d'où, toi?
12: Depuis 2 ans.
1: Tu sors d'où?
12: T'es pas Jean-Pierre, toi? Non, pas du tout. Donc, maintenant, je l'ai trouvé. Ah, mais vous allez avoir de sacrés problèmes, monsieur.
1: Bon, alors, dégagez, bonne nuit. Celui-là qui me le dégage, je vois pas.
6: Non, mais il a raison.
1: Mais qu'est-ce qu'il vient faire là?
12: Agresser un routier sur l'autoroute
6: A14. C'est la police. Je peux rien faire.
1: Mais alors,
12: Est-ce vrai? Est-ce pas vrai?
1: Bon, allez, dégagez, on en a rien à foutre de vous.
12: Est-ce vrai ou est-ce pas vrai?
1: Merde, c'est pas à vous que je m'appelais. C'est pas à vous que je m'adressais.
12: Vous allez avoir des problèmes, mon gaillard.
1: Ouais, ben, si vous êtes pas content, vous raccrochez. Jean-Pierre.
12: Oui. Ouais, avant de répondre à ta question, là, tu racontes une histoire, là, que vous avez pris un mec à 6, là. Moi, j'ai toujours entendu que les routiers étaient sympas, là. Ça, c'est pas très sympa de faire ça, là.
1: Pourquoi non, mais attends, Jean-Pierre.
12: Ouais.
1: Moi, je vais te dire une chose, quand tu te fais insulter de tous les noms à la CB, fais-moi confiance qu'avec, avec l'aiguille, tu sais très bien où tu es. Mais... Et tu peux le choper.
6: C'est peut-être pas une raison pour taper les gens, Gérard.
1: Ouais, mais quand même, il a pas à nous insulter,
6: c'est pas une raison.
1: Le Canal 19.
6: Imagine-moi, regarde, je te regarde et je te dis enculé, tu vas pas me taper.
1: Parce que t'es un con, c'est tout, et je te répondrai pas
7: pour cette tâche. Gérard, tu donnes une mauvaise image des professionnels de la route.
1: Ok. Non mais je pense que la CB, bon ben, je peux quand même en parler parce que j'en ai quand même fait quand même pendant plus de trois ans.
6: T'en avais combien?
1: Et même en étant routier, j'en avais toujours une dans mon camion. Ce qui est bien, c'est pratique. Une CB, ça Gertrude, elle pourra pas me contredire.
7: Je suis d'accord avec toi.
1: La CB, c'est bien, c'est quand tu demandes un radio guidage, c'est sûr que.
6: C'est quoi un radio guidage?
1: Un radio guidage, c'est pour ça tu cherches une ville que tu peux pas trouver. Donc tu demandes déjà un radio guidage. Merci de me laisser.
6: Ah c'est le 12.
1: Venir.
6: C'est le 12.
12: Oui mais GG, si tu peux pas la trouver, à quoi ça sert que tu la cherches?
1: Eh ben tu demandes un radio guidage. Ça sert à ça le canal 19.
6: Ouais. Donc j'ai une question sur le Minitel. Ils veulent tous savoir quel était ton QRZ.
1: Mon QRZ c'était à tailler. Combien de temps? Bon, Manu, s'il te plaît, t'essayes de me le calmer, celui-là, ou
6: J'essaye.
1: Ouais, bah, t'essayes, faudra peut-être te réveiller un peu, hein.
6: Gérard, j'ai une question de Fabio sur Minitel qui te demande si t'as taillé des pipes.
1: N'importe quoi. Donc, combien?
12: Gérard, tu vois pas que t'as taillé des pipes?
1: Bon, Manu, s'il te plaît. T'essayes de les calmer ou je vais faire comme une fois, je vais virer tout le monde.
4: Ok, bon, bah, les auditeurs, s'il vous plaît.
1: Non, non, tu vas me les prendre, les uns.
4: Ok, d'accord.
1: Derrière les uns, tu vas me les calmer vite fait.
4: Les uns derrière les autres. Allô?
12: Les uns derrière les autres.
4: Ouais, tu te calmes, s'il te plaît, Gertrude, ok?
1: Non, mais attends, Gertrude, elle a rien dû, alors,
12: ouais, d'abord.
4: Ouais, tu te calmes, s'il te plaît, tu te calmes, ok?
12: Ok, ça marche.
4: Voilà, ça y est, c'est fait.
1: Combien de temps passe-t-on sur les routes?
12: Combien de temps? Bah, ça dépend.
1: Tu l'as calmé, ou tu te prends, tu te fous de ma gueule, ou tu prends le métro, là?
12: Gérard,
4: non, je prends pas le métro, il y en a plus à
1: 13h24. Non, mais tu te foudrais un petit peu de ma gueule, là, le jeudi. Ça fait déjà deux jeudis que tu me parles le deuxième débat.
12: Mais c'est Gérard, ça,
1: ça fait déjà deux jeudis.
4: Plus, hein, les
1: deux jeudis. Ouais, ben, le troisième jeudi, tu le feras chez toi. Donc, on va demander à Gertrude.
12: Ouais. Ben, moi, je fais du transport international, hein.
4: Mmh.
12: Donc, ça fait 10-12 heures par jour. Je dors dans le camion, je fais tout dans le camion.
1: Ouais, non, mais je pense que... Moi, je sais que tu passes plus de temps. Normalement, c'est dommage qu'on n'aille pas d'autres témoignages de routiers, qu'on aille Gertrude, parce que les autres, c'est même pas des routiers, c'est des petits connards.
12: S'il te plaît, tu te calmes. Hein? Gérard,
4: excuse-moi, mais tous les routiers, ils étaient sur portable, alors je les ai pas pris, quoi.
1: Donc, c'est dommage qu'on n'aille pas d'autres témoignages.
4: Gérard, lance une annonce.
1: Donc, s'il y a des routiers qui nous écoutent, vous pouvez nous appeler, ça nous ferait plaisir avec...
4: D'une cabine.
1: D'une cabine, et ça ferait plaisir à Gertrude, parce que comme ça, on pourrait discuter entre routiers. Donc, est-ce que les routiers rentrent-ils tous les soirs chez eux?
4: Excusez-moi, on va peut-être demander à Denis, qui est un vrai routier.
1: Quand même. Bah, quand même.
4: Bravo,
1: tu t'es réveillé?
4: Ouais.
1: Bah, pour une fois. Denis.
13: Salut, Gérard. Bonsoir.
4: Salut.
13: Bon, à force d'entendre des conneries, j'ai pété les plombs, le camion, là.
1: Ouais.
13: D'abord, les heures de pause. C'est 4h30 de route, 45 minutes de repos. Au bout de 9h, on doit s'arrêter.
1: Ah, au bout de 9h?
12: C'est des conneries.
1: Ça, pour moi, c'est pas 9h, c'est 2h.
4: N'importe quoi, ce qu'il dit.
12: C'est pas un vrai routier.
14: C'est pas un vrai routier, toi.
4: C'est un travelot, c'est pas un routier, ça.
13: Oui, oh, bande de petits connards, là, je vais vous donner un travelot.
1: Oh, tu restes poli, s'il te plaît, Denis. Travelot. Manu, s'il te plaît, tu me calmes un peu ça, parce que là, ça commence à bien faire pour finir. Donc, pour terminer, les routiers prennent-ils des jambes en stop? On va demander
4: à Denis, on va essayer de...
1: On va demander à Denis.
4: Le faux routier.
12: Travelot.
14: Allez.
1: Oh, Denis.
13: Ouais, je suis là.
1: Alors?
13: C'est interdit.
1: D'accord. Ok, c'est bien. Conclusion. Gertrude, qu'est-ce que t'as pensé du débat sur les routiers?
14: Ah, bah, moi, je suis accablé, hein, quand j'entends des cons pareils, hein, qui disent qu'ils sont routiers, que c'est pas vrai.
1: Mmh.
14: Moi, je défends ma profession, hein, je suis une professionnelle de la route. Mais, non, là, quand j'entends des rigolos pareils, moi, ça me dégoûte, tiens.
1: Antoine.
12: Mais moi, je dirais que les routiers, ben, c'est des gens sympas, hein, comme il y a écrit des fois sur les parois des camions.
1: Mmh.
12: Et, je dis qu'ils continuent leur boulot, la tête haute. Et, tout le monde, les vaches sont bien gardées. Voilà.
1: Jean-Pierre?
15: Ouais, bah, moi, ouais, le débat était bien. Bon, les routiers sont alcooliques, mais moi, je les trouve quand même sympas. Et la seule chose que je trouve dommage, c'est qu'à chaque fois que je vais à la loco, je vois beaucoup trop de routiers dans les chiottes de la loco. Ça, c'est chiant, quoi.
1: N'importe quoi.
15: Mais sinon, les routiers sont sympas, c'est clair.
1: Alain?
16: Ouais, est-ce que tous les routiers doivent avoir la moustache?
1: Quoi?
16: Tous les routiers doivent avoir la moustache, non?
4: C'est vrai, parce que pour être routier, il faut avoir la moustache, c'est une bonne question.
1: Pas obligatoirement.
16: Parce que toi, depuis que t'es plus routier, tu t'es fait raser la moustache?
1: Non, je l'ai maintenant.
16: Ah, t'es routier?
1: Bah, je l'ai toujours.
4: Bah, il a toujours un poids lourd.
1: Le poids lourd, il t'emmerde, d'accord? Quoi? Comme ça, t'es servi. Donc, moi, je vais faire conclusion. Donc, je pense que ça est, à part au standard, ça a merdé.
4: Comme d'habitude. Hein.
1: Sinon, ça s'est pas trop mal passé dans l'ensemble. Donc, j'espère que la semaine prochaine, ça sera mieux.

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2: Et vous aurez le droit tout à l'heure avec une nuit 100% spéciale Best of Gérard à une deuxième parodie sur le thème de Nirvana. On a entendu tout à l'heure celle sur Francis Cabrel. Mais ensuite, ça sera un résumé sur le débat des ovnis. Mais dans l'immédiat, deuxième partie pour Goldo. Donc cette fois-ci sur la GG Boutique.
3: Ouais, c'est tout à fait ça. Donc je rappelle, c'est en fait un petit pli que j'avais reçu dans mon courrier. Il y avait une petite note explicative, un petit catalogue et un bon de commande. Donc je vais dire tout ça, les auditeurs vont comprendre tout de suite.
2: Vas-y.
3: Donc Tantous Productions vous présente donc la GG Boutique. Gérard vous propose de réaliser tous vos fantasmes déguisés les plus coquins et même les plus hard. Donc SM, scatologie, urologie, zoophilie, gérontophilie, nécrophilie, gangbang. si vous voulez passer commande, Gérard s'engage à venir à votre domicile le jour prévu, à l'heure prévue, avec le déguisement que vous aurez choisi, afin d'assouvir tous vos fantasmes, et ceci pendant une heure. Vous trouverez 6 juin un mini-catalogue vous présentant quelques déguisements parmi les préférés de Gérard de Suresne. À noter que les prestations de Gérard de Suresne sont composées à chaque fois d'un lot de base auquel peuvent s'ajouter diverses options. La direction de Tantous Productions et de GG Boutique décline toute responsabilité en ce qui concerne l'hygiène de Gérard de Suresne et les éventuelles complications médicales que peuvent causer des rapports sexuels avec ce dernier.
2: Mmh.
3: Donc voilà, donc j'espère que Sandy a mis Gérard sous respirateur parce que ça va saigner quoi. Donc on avait la GG Servante, donc je te lis, il faut fermer les yeux en fait, et si vous voyez Gérard, vous essayez d'imaginer le GG donc déguisé quoi. Donc la GG Servante, donc habillée d'un beau tablier blanc et de gants mappa rose, la GG Servante exaucera tous vos vœux. Elle sera la plus soumise des esclaves et vous obéira non pas au doigt et à l'œil, mais à la bite et au gode. Et on avait en option, donc, balai à chiottes dans le derge, branlette au tampon vert scotch brit.
2: Ouais.
3: Ensuite, on avait donc le GG routier, c'est celui que Arnett préfère.
2: Ouais.
3: Dans son bleu de travail bien dégueu, le GG routier vous propose un trip bien violent à l'arrière de son camion. Préparez-vous à la domination extrême et à des giclées extrêmes. Avec en option une clé à molette dans le derrière, ou
2: ouais,
3: une petite tibie au choix. La GG infirmière, donc si vous aimez encore jouer au docteur, la GG infirmière vous propose une consultation privée.
2: Je serai jamais malade, moi.
3: Nu sous sa blouse, les jambes bien velues, la GG infirmière vous auscultera avec un examen proctologique complet en option. Ensuite, on a le fameux GG cowboy. Donc, retrouvez les odeurs de la ferme avec le GG cowboy. Partez pour un rodéo sexuel furieux, vous chevaucherez Gérard de Suresne nu en Santiago avec un chapeau.
2: Mmh.
3: Je dois essayer d'imaginer.
2: C'est clair.
3: On a toujours le fameux GG CRS.
2: Ouais.
3: Donc Gérard de Suresne vous propose une intervention musclée dans votre derrière, lui avec un casque et un bouclier anti-émeute. Gérard vous garantit du sexe brutal et violent à l'état pur, avec en option donc matraque dans le cul et lubrification du gland à la bombe lacrymogène 20%. Ensuite on a Gerardo Chichi, donc le plus coquin des travelots latins.
2: Je m'en souviens de ça.
3: Venant tout droit d'Amérique du Sud, du soleil et de la chaleur, Gerardo Chichi vous mettra le feu à la touffe et vous embarquera dans une samba anale endiablée avec en option le cactus dans l'anus et la pipe à la sauce piquante ou au tabasco.
2: Parle bien devant ton micro parce qu'on t'entend super sourd.
3: Ok, d'accord. Et on avait, qu'est-ce qu'on avait d'autre? Alors donc la GG Star, donc la tenue qu'il met quand il vient à Fun ou à la Loco à l'époque.
2: Ouais.
3: Donc vêtu de ses tongs et de son t-shirt Ricky Martin, le cheveu bien gras et la laine bien chargée, GG vous fera revivre l'ambiance survoltée et surchargée de sperme de la Loco. Soirée réussie garantie. Qu'est-ce qu'on avait d'autre? On avait donc, ah oui, la fameuse, la GG Pocahontas.
2: Ouais.
3: Donc retrouvez les ambiances des soirées indiennes autour du tipi. La GG Pocahontas vous invite à déguster le calumet de la pisse. Avec ses tresses ou sa queue de cheval, le GG Pocahontas sera la Cheyenne la plus chienne. Et en option, donc, la GG Pocahontas vous scalpera la bite avec l'outil le plus adapté, bah, c'est-à-dire sa dentition, quoi. ensuite,

0: Hilde, je sais pas si tu te souviens. Découvrez le garcimore de la copulation et ses tours de magie anale uniques au monde, comme le trou noir. Il fera disparaître n'importe quel bite dans son trou noir sans aucune lubrification. À noter qu'il peut aussi faire disparaître 10 litres de vin en 7 secondes, mais avec sa bouche. Enfin, si vous êtes chanceux, le GG Copperfield vous livrera les secrets d'un autre de ses tours que lui seul réalise, la sucette magique de la loco.
1: Ouais.
0: On a le Gigi Martin, le plus homo des latinos. Donc après le succès de Gerardo Gigi, le plus coquin des travelots latins, retrouvez Gigi Martin, le boy qui bande pas, pour un Undo Stress dans vos fesses.
1: Undo Stress dans vos fesses.
0: Offrez-vous le plus grand spécialiste pour danser la samba anale et la salsa des chiottes, transi et cheveux gras assurés. Et donc en option, tu pouvais transformer le Undo Stress en Heinz Weidrei pour un truc bien violent, quoi. Et enfin, la fameuse, le préféré de Gégé, d'après ce qu'on m'a dit, donc la Lady Gégé, en robe de soirée et talons hauts, la Lady Gégé vous propose de faire un tour dans sa Mercedes pour vous exploser le derrière avec sa queue et vous exploser la tête dans un pylône. Découvrez le pont de l'Alma comme vous ne l'avez jamais vu avec la Lady Gégé.
1: Oh bah dis-moi, tout ça c'est ce que tu nous faisais à l'époque.
0: Alors. Voilà, je tiens à préciser que c'est pas moi.
1: Gégé, non, enfin je veux dire, c'est ce que tu nous lisais toi, mais c'est ce que tu recevais dans la boîte aux lettres.
0: Voilà, j'ai absolument rien à voir avec tout ça, bien évidemment.
1: Bien évidemment, mais quel plaisir d'entendre tout ça.
0: Ah là là.
1: Luigi va faire un hommage à Gérard dans 2-3 minutes, hein, Luigi.
2: Oui, si, ciao, Max.
1: Ciao, tu t'en vas déjà?
2: Non, je suis là, je viens d'arriver, je voulais faire un petit hommage à Gérard.
1: D'accord, eh bien tu ne bouges pas, juste le temps pour nous d'écouter en 2 minutes 30 une parodie de nouveau que David était venu nous faire dans les locaux de la radio. On a écouté tout à l'heure, si vous étiez là depuis le début minuit, eh bien un hommage à Gérard sur le thème de Francis Cabrel. Et cette fois-ci, c'est sur Nirvana. Juste après, on accueille Luigi pour l'hommage à GG. Je te remercie, Goldo, bonne nuit.
0: Il n'y a pas de problème.
1: Et puis ensuite, on ira du côté d'un résumé d'un débat qui avait été, à mon avis, l'un des plus trash, aussi bien à l'époque de Fun TV qu'également au niveau du son radio. C'était le débat sur les ovnis. Mais juste avant, un hommage sous le thème de Nirvana sur Fun Radio pour notre ami Gérard de Suresnes.

Et pourtant, on ne s'arrête pas là. C'est toujours la nuit 100% Gérard sur Fun Radio, le best-of. Parce que Gérard a décidé de mettre un ultimatum et de pas venir ce soir pour vous donner en direct de nouveaux débats. Donc, on passe les résumés des meilleurs débats, des remixes, des exclus, des témoignages. On a eu celui de Tony, de Goldo. Arnett est à venir. On a eu

0: Egan, on a eu Thierry de la Sécu, dont je disais Arnett est à venir, il a fait un petit micro-trottoir. On aura également Pierre Fula qui fera une chanson en hommage à Gérard sur la chanson de Laurent Garnier et Crispy Bacon. Mais dans l'immédiat, Luigi, un hommage à notre ami Gérard avant qu'on retourne vers un résumé d'un débat, celui des ovnis.
1: Ben écoute, Max et Gérard, je l'ai rencontré à une distribution alimentaire à la soupe populaire.
0: Oui.
1: Il se battait pour avoir une boîte de Viscas et de Pédigré Pâle car il adore ça.
0: Oui.
1: Et moi et les copains, on l'appelle toujours Dark Pure, que la transpi soit avec toi.
0: Oui.
1: Grâce à lui, on a toujours de la place dans le métro ou au Resto du Cœur. Le problème, c'est qu'il dope tellement la transpi qu'en me baladant avec lui au salon d'agriculture, un taureau a voulu le sodomiser. Les animaux, il aime bien ça, c'est en regardant 30 millions d'amis qu'il a eu sa première éjaculation. Mais ce qu'il préfère, c'est des cotons-tiges dans le cul.
0: Ah, c'est ce qui paraît, oui.
1: Sacré GG. Tout petit, déjà, il puait tellement que ses copains l'ont abandonné dans une machine à laver, bloquée sur la touche essorage rapide. Depuis, on a toujours eu l'impression que GG s'était fait cambrioler son cerveau. Avec sa copine Moby Dick, il a passé un casting pour la pub Homo, mais on lui a préféré les chimpanzés qui avaient mieux réussi le test d'intelligence. Et depuis, il est un peu déçu, mais il compte bien tourner Jurassic Sex avec Sandy. Dans les chiottes de la loco, un jour, il a failli se noyer. Comme il a l'habitude de s'agripper et de mettre sa tête dans la cuvette pour mieux écarter ses jambes et son anus qui pue, un type en le sodomisant sans faire exprès a tiré sur la chasse d'eau et GG a bu la tasse. Depuis, on le reconnaît à la loco car c'est le seul qui a un masque et un tuba sur le dance floor. En tout cas, GG, si tu m'écoutes, s'il te plaît, arrête de faire caca le soir contre les poteaux sur le pont de l'Alma, car l'année dernière, en te voyant une Mercedes avec une Lady s'est scratchée contre un poteau. Sinon, GG, c'est promis, je ne dirai pas que tu as déjeuné au kick aujourd'hui avec D-Fool pour un projet de débat sur Skyrock.
0: C'est vrai, il aurait rencontré D-Fool?
1: Si, je l'ai vu au kick à côté de Skyrock, il était en train de bouffer quelque chose avec D-Fool, puis discuter de projet de débat. Quoi.
0: Bon, d'accord, ok. Bah, Luigi, ça me fait plaisir de t'avoir de nouveau.
1: Ben écoute, je voulais plus intervenir depuis que GG est payé, je trouve que c'est scandaleux.
0: C'est vrai.
1: Pour ce qu'il faut.
0: C'est vrai, il y a d'ailleurs le CSA qui nous a écrit pour demander quand est-ce qu'on allait arrêter ici de continuer à payer Gérard, parce que franchement, le fait de pas venir ce soir, par exemple, mérite une sanction exemplaire. D'ailleurs, le CSA parle d'une sanction exemplaire et d'interdire l'accès à un animateur radio à vie. Et on entend parler de Gérard.
1: Tout à fait, nous on a fait une pétition qu'on a envoyée à Axel Duroux pour qu'il ne soit plus payé. Quoi.
0: Bah oui, comme Ben Johnson qui est interdit à vie d'athlétisme, on dit que ça serait la même chose pour... Donc, il est possible que Gérard se mette à faire des compétitions et à courir avec des chevaux, comme l'a fait Ben Johnson pour gagner un peu d'argent. Merci en tous les cas, Luigi. Je te souhaite une bonne fin de nuit.
1: Salut.
0: C'est très sympa d'être passé. Arnett, t'es avec nous et t'as fait un petit micro-trottoir que j'ai dans les mains.
2: Oui, bonsoir Max.
0: Ça va?
2: Très très bien.
0: Donc dans les minutes à venir, en deux mots, ça parlera de quoi le micro-trottoir sur Gérard? T'as voulu poser quoi comme question?
2: J'ai posé des questions en fait, qu'est-ce qu'il pensait de Gérard.
0: D'accord, donc on saura tout ça d'ici quelques instants. Et Pierre Fula se prépare également dans les starting blocks. Donc vous avez compris que jusqu'à 3h du matin, on ne baisse pas d'un ton, on ne ralentit pas. Bien au contraire, on va accélérer puisque vous allez écouter maintenant le débat. On le disait tout à l'heure, l'un des plus... peut-être les plus trash, entre guillemets, parce qu'il y a pire, il y a eu un débat sur lui où c'est encore pire que tout, et on le passera probablement pour conclure cette nuit. Mais celui sur les ovnis était quand même relativement fort. On a entendu des témoignages de gens assez hallucinants. Quand vous pensez que vous faites un débat et que vous êtes quand même avec Luke Skywalker, Dark Vador et D2R2, c'est quand même déjà suffisamment fort. Et si vous entendez de nouveau « t'arrêtes avec ta caméra », c'est que c'est à l'époque où les débats de Gérard étaient filmés en direct pour Fun TV. La suite des débats de Gérard, le best-of 100% GG avec les ovnis sur Fun Radio.
3: Donc on va accueillir Roswelt. Bonsoir.
4: Bonsoir.
3: On va accueillir OT.
4: Bonsoir.
3: On va accueillir Flex Mulder.
5: Bonsoir Gérard.
3: AZT.
6: Bonsoir.
3: Bonsoir. Gizmo.
7: Bonsoir Gérard Chiavodo. J'ai appris pour ton fils. Condoléances.
3: Non, c'est bon, tu parles pas de ça s'il te plaît. Et on va accueillir Zob. Oh, tu réponds quand on te parle, toi. Oh là, je sens que tu vas retourner au standard, mais vite fait bien fait. Hein.
7: Ouais, ça va calmer.
3: Bon, alors, la première question. Avez-vous déjà vu des ovnis?
6: Oui.
3: Qui, oui?
6: E.T.
3: Oui, E.T. Mais parlez plus fort, s'il vous plaît.
7: Oui, moi, quand je suis venu à Fun et que je t'ai vu.
3: Alors, je répète, je demande à E.T. qu'à me répondre, s'il te plaît, E.T.
6: E.T. Oui, c'est moi, je t'ai répondu, Gérard.
3: D'accord. Roosevelt.
6: Oui, moi, j'en ai vu dans mon jardin.
3: Ouais, mais il ressemble à quoi?
6: Bah,
7: des nains.
6: Plein de petits bonhommes verts, tu vois.
7: Ah, des nains avec des...
3: Des nains de jardin?
7: Voilà, avec des volets rouges.
5: Mais ouais.
3: Attendez, il y a peut-être Minitel. Attends, Fox Mulder, question Minitel.
8: La seule question Minitel que j'ai, c'est GG se prend des ovnis dans le cul à la loco, est-ce que c'est vrai?
3: Alors ça, celui qui vient de dire
7: c'est pas des ovnis, c'est des bites. Hein. C'est identifié à 100%.
3: Stop! J'ai bien précisé au départ. À avant de prendre les... avant de commencer les débats,
7: non, on ne parlait
3: pas
7: de
3: locaux.
7: On n'a pas parlé de Christine d'ailleurs.
3: Donc, Fox Mulder, alors pour toi.
9: Ouais, bah ouais, mais il y en a un juste devant moi, regarde, Gérard.
3: D'accord, t'as raison. Bon, ah c'est bon, oh tu arrêtes, s'il te plaît.
7: J'aimerais poser une question à Fox Mulder. C'est Gizmo, je voudrais lui demander si ça le grattait pas un peu quelque part de travailler avec Dana Scully et de jamais coucher avec.
3: Non, mais
7: et de
3: attends,
7: chercher
3: non,
7: la vérité un petit peu partout.
9: C'est qui me pose cette question?
7: C'est Gizmo.
9: Ouais, Gizmo, ouais. Bon, bah, Dana Scully, je veux dire qu'elle était vachement bonne au lit, quoi.
7: Non, mais non, mais bon, non, moi je regarde,
3: si
7: je veux, moi je regarde la série, si tu veux, je l'ai jamais vu. Je l'ai vu avec toi.
9: Ouais, mais attends, j'ai vu la série, avec
7: dans
9: la série, tu veux, ils mettent pas,
3: ce n'est pas le thème du débat.
7: Excuse-moi, parce que je mais là, tu m'en.
3: Ce n'est pas le thème du débat.
7: Parce que j'ai vu la Krychek avec Toom. Je l'ai vu avec
3: Dana Scully. Gizmo, tu la fermes!
8: Gérard, que penses-tu des femmes au volant d'OVNI?
3: Alors là, les femmes au volant d'OVNI.
7: Ah, les OVNI au tournant?
3: Ah. Oh, punaise, la question, elle est vachement dure à répondre.
7: Ça intéresse au tournant.
3: Alors, comment que je vais pouvoir dire? Bon, de toute manière, c'est sûr que c'est pas évident à répondre à cette question.
8: Non, mais t'en as déjà vu?
3: Non.
8: Ah ouais, c'est
3: C'est bête parce que là, la question, elle est bien tournée, mais je peux pas y répondre, j'en ai jamais vu encore. Donc, pensez-vous avoir vu des ovnis dans votre jardin?
10: Alors... Pas dans mon jardin, oui. Dans mon lit. Je peux répéter la question?
3: Bon, allez, dégage au standard.
10: Oh, c'est vrai, ouvrez vos oreilles.
3: Tu viens, tu me prends quelqu'un d'autre.
7: Bon, Gérard, après... c'est Gizmo. En parlant de Roosevelt, Gérard Harvey Oswald, pourquoi est-ce que t'as tué Kennedy?
3: Bon, c'est bon, tout à l'heure, Gizmo, tu vas retourner au standard. Tu vas pas m'énerver.
7: Et pourquoi est-ce que t'as fait une queue de poisson à la Mercedes sous le pont de l'Alma?
3: Bon, allez, là, Gizmo, au standard. Gizmo,
10: Gérard,
3: tu dégages. Gizmo,
10: au standard.
3: Gizmo, au standard, bonne nuit. Bonne nuit, Gizmo.
11: Bonne nuit, Gizmo.
10: Gérard.
3: Bonne nuit.
10: Allô?
3: Qui
10: allô
3: c'est là?
7: Ah, on n'entend plus Gérard, là.
3: Ouais, c'est bizarre, et ça recommence.
7: On n'entend plus Gérard.
3: Allô, allô.
10: Gérard.
3: On n'entend plus,
10: Gérard s'est fait enlever par les ovnis.
3: Non, non, mais là, les auditeurs, non, non, les auditeurs m'entendent plus. Allô?
7: Allô, connard.
8: Parle plus fort, Gérard.
3: Allô?
7: Allô, connard.
3: Eh, connard, il t'emmerde, tu dégages.
8: Ça y est, ça marche.
3: Le mec qui vient de dire connard, tu le dégages.
10: Ah, bah ouais,
7: alors, moi,
10: j'ai
7: déjà vu des ovnis. Dana Scully, c'est une vraie rousse. Et je pose la question à Fox.
3: Oh non, mais ouais, faut pas déconner.
7: Okay, d'accord. Attends.
3: Là, ça commence à m'énerver avec les connards, là, que j'ai au standard. Vous vous calmez, on met un disque. Non, non, là, il arrête, hein.
7: Arrête avec ta caméra.
3: La question. Regardez-vous les ovnis, regardez-vous les ovnis dans les jumelles, vous réfléchissez à cette question.
7: Ouais, quand ils sont en sous-vêtements.
3: Et on va mettre, là, tu dégages avec ta caméra, toi, maintenant.
7: Bon, tu dégages. Moi, j'ai pas de jumelles, j'ai deux télescopes.
3: On va mettre comme mouche, les fagots, attention.
10: Allô Gérard? Oh, Gérard?
7: Non mais j'adore un question moi.
10: Gérard, mais c'est tout simple. Gérard, on t'entend plus.
8: Gérard,
3: il y a personne, on m'entend plus.
7: Gérard.
10: Oui Gérard.
3: C'est quoi la sueur que personne m'entend?
7: Allô?
8: Vous entendez Max?
10: Oui, on m'entend.
8: Et vous entendez Gérard ou pas?
10: Bah non, ouais.
3: Bon, Roosevelt.
10: Oui.
3: Roosevelt.
8: Bon, attends, on a quelqu'un aussi, après je vous relaisse. On a D2R2.
7: Salut.
10: Salut
3: D2R2.
7: Salut, bonjour à tous. Bon, là, j'ai pris un langage que vous pouvez comprendre, mais bon, il va peut-être y avoir des dysfonctionnements pendant le débat, je garantis rien.
3: Non, mais attends, BBR2, s'il y a des trucs dans le débat, tu vas pas rester longtemps avec moi. Hein.
7: Non, mais pour l'instant, j'ai une disquette conforme à votre langage, mais je garantis pas, parce que je suis un petit peu vieux, donc bon...
3: Non, mais de toute manière, vieux ou pas vieux, j'en ai rien à cirer, je m'en bats les cacahuètes.
7: Bon, vas-y, ta question, là, s'il te plaît.
3: Regardez-vous des ovnis dans des jumelles, là.
10: Non. Qui nous regarde.
3: Le premier qui s'amuse à déconner, va dégager vite fait. Goldorak, s'il te plaît.
7: Arrête ta caméra.
3: Bon. Bon, alors, Gugu et BBR2, vous dégagez.
10: Non.
3: Bonne nuit à vous deux.
10: C'est pas sympa.
7: Gugu 1 et BBR2, vous allez dehors.
3: Bonne nuit à vous deux. Bonne nuit à vous deux.
10: Il
3: n'a
10: rien fait de mal, Gérard.
3: Non, mais tu peux... Bon. Attends, ça suffit, là.
11: Allô, Gérard.
3: Bon, allez, tu peux...
11: Tu m'as bien, là.
12: Tu me vires les aboutis.
13: Tu me vires.
12: Tu reprends tout le monde.
13: Gérard, écoute-moi.
12: Le sonar, tu me reprends tout le monde. Moi, je continue pas avec toi la musique. Tu reprends tout le monde.
13: Gérard, ne t'énerve pas. Tu as un ovni sur l'antenne, profite-en.
14: Un extraterrestre,
12: il vient de parler. À quoi ressemble un ovni dans la vie?
13: Allô.
12: Va gueule!
13: Bonjour, arrête de crier, merde.
12: Toi, tu gagnes.
13: Gérard, dégage!
12: Tu la perds, pour l'instant, c'est pas adressé la parole!
13: Gérard, est-ce que tu crois que c'est une façon de parler à un ovni?
12: Oh là là!
15: Moi, je me méfierais, Gérard, parce que Dark Vador, il a des super pouvoirs méga-cosmiques.
13: Allez, défends-toi, Gérard.
12: Alors maintenant on va continuer on va demander à Roosevelt de répondre à la sixième question.
14: Alors pose la question, Gérard, j'ai pas entendu.
12: À quoi ressemble un ovni dans la biche?
14: Donc Roosevelt. Il a les yeux bleus, les châtains.
16: Gérard, c'est Dac Pior.
12: D'accord. Eh, Dac Pior.
16: Oui, Gérard.
12: Eh, Luigi. Voilà, merci Luigi. Tu es, c'est sympa. On se calme, s'il vous plaît, maintenant.
14: Gérard.
16: Écoute, c'est Dark Pior, je vais te poser.
12: Luigi, tu te tais, s'il te plaît.
14: Gérard.
16: Est-ce que c'est vrai, Gérard, que quand tu dis, Gérard, est-ce que c'est vrai, ça? On écoute Dark Pior. Est-ce que c'est vrai que quand tu étais petit, tu as voulu jouer au cosmonaute et tu es rentré dans la machine à laver, tu as fermé le hublot et que ta mère a appuyé par le bouton étalage rapide?
12: C'est bon.
14: Gérard.
12: Là, tu me prends en gueule plus haut, j'aime pas qu'on parle sur la famille.
15: J'aimerais confirmer.
12: Bon, allez, moi j'arrête. Maxime, tu fais une blague.
0: Pose ta question.
15: Allô?
17: Avez-vous déjà vu des ovnis dans votre vie?
12: Avez-vous déjà vu des ovnis dans votre vie?
15: Oui. Gérard, t'es où là?
0: C'est quoi ce bordel?
15: J'ai vu ta
18: cabine. On peut plus continuer.
15: Essaye d'être poli.
18: On entend deux voix et personne ne répond aux questions. C'est pas possible de travailler dans
15: votre vie. Max, c'est vrai que c'est pas crédible là comme ça, hein, Gérard.
16: Ça va peut-être que tu la poses la question aussi.
0: Alors pose ta question.
17: Mais comment j'ai posé depuis tout à l'heure la question?
16: Il est mignon. Maintenant tu te demandes.
12: Non, mais là je pense qu'on va arrêter. Hein.
14: Pose ta question, Gégé.
12: Je la pose depuis tout à l'heure ma question.
15: De manière.
0: C'est quoi ce cercle là? Je sais pas qui c'est.
12: C'est qui au standard, nom de Dieu?
18: Oh,
12: tu te demandes un peu là?
18: Je sais pas.
12: Eh ben tu les prends tous, merde.
0: Moby sur Fun Radio Remix C98, Moby Go, et c'est toujours la radio libre 100% Gérard jusqu'à 3h du matin. On vous passe quelques morceaux qui ont marqué, enfin les morceaux, c'est bien les remix, hein, inédits, exclusifs sur Gérard, ainsi que des résumés des débats qui ont marqué ces 3 années sur notre ami GG, qui a déposé un ultimatum lundi et qui n'est donc pas là ce soir en direct live au 0877000. On a Arnette qui est avec nous.
19: Ouais, bonsoir.
0: Et qui est allé donc dans la rue pour chercher des témoignages. Voilà. Et qu'est-ce que tu as cherché à savoir en fin de compte?
19: Je tiens à préciser déjà que je suis parti à 6h du mat de chez moi ce matin.
0: Bravo! Pour Gérard!
19: Voilà. Et que je suis rentré à 21h.
0: D'accord.
19: Il faut savoir aussi que j'ai eu beaucoup de difficultés à trouver des personnes, sachant qu'il y en a deux.
0: D'accord.
19: Susceptibles de répondre au questionnaire.
0: D'accord.
19: Et que c'est bien sûr des mecs.
0: Alors, on y va. C'est parti. Première personne que tu as chopée dans la rue, on écoute ça tout de suite. On écoute.
20: Ouais, salut, excuse-moi de te déranger, t'as 2 minutes?
21: Oui, bien sûr, vas-y.
20: Voilà, c'est ça pour un sondage, c'est pour Fun Radio. Tu connais?
21: Oui, bien sûr.
20: Et Max, ça te dit quelque chose?
21: Le garage de la radio, oui.
20: Ouais, voilà. J'aurais une petite question à te poser. Si je te dis Gérard, tu penses à quoi?
21: Alors Gérard, je pense à une grosse merde quand tu marches dessus, ça éclabousse de partout. Et voilà, quoi.
20: Rien de plus?
21: Non, rien de plus.
20: Bon, c'est déjà pas mal, tu me diras. Ok, je te remercie.
0: Ah oui, bravo, donc déjà pour commencer, le premier, on va dire qu'il va pas dans la douceur. Ah, Arnette,
19: ouais.
0: Pas témoignage, pas facile à choper des gens comme ça.
19: Ouais, c'est clair. Ouais.
0: Bravo.
19: Et la deuxième est un peu plus soft.
0: D'accord, bah donc Arnette, encore je pense que tu vas te faire un copain, Gérard. Attention, deuxième personne que t'as été chopée dans la rue à 6h du matin.
20: Ouais, salut, ça va, excuse-moi de te déranger.
1: Ouais, mais fais vite fait, là, je suis garé au double cil avec mon truck.
20: Ah, ok. Voilà, ce serait pour un petit sondage.
1: Ouais, c'est pour qui?
20: C'est pour une radio.
1: Ouais, ok, c'est que laquelle?
20: La Fun Radio, tu connais?
1: Ouais, je connais, Gérard, tout ça.
20: Voilà.
1: Ouais, je connais. Ouais.
20: Bon, donc ça serait pour répondre avec une petite question. Déjà, tu t'appelles comment?
1: Je m'appelle Titi, moi.
20: Titi?
1: Ouais.
20: Ok. Donc voilà, qu'est-ce que tu penses du phénomène Gérard et routier? Parce qu'apparemment, je vois que tu as frère, non?
1: Bah écoute, t'as de la chance, parce que moi, je connais bien le Gérard, je l'ai amené en Allemagne. Et je peux te dire qu'en tant que représentant des routiers homosexuels de France, je trouve ça dégueulasse, ce qu'ils leur font endurer au Gérard. Ils lui balancent du caca, ils leur écrivent des lettres. Inadmissible, inadmissible, je te dis. Donc je voulais dire que tous les routiers homosexuels de France, ils sont derrière Gérard.
20: Ok.
1: Pour bien le pousser.
20: Ah oui, mais c'est pas possible tout ça. Enfin voilà, bah écoute, je t'en remercie.
1: Ah, je t'en prie.
20: Salut.
1: Ouais, salut.
0: Quelle aisance au micro en tout cas, Arnette, tu feras un futur reporter d'envoyé spécial. Il n'y a pas de problème de ce côté-là, bravo en tous les cas. Et on salue tous les routiers qui nous écoutent et qui restent très fidèles à Gérard et qui, à mon avis, aussi se joint à ce routier-là, Titi, qui l'avait emmené en Allemagne pour continuer à pousser Gérard. Hein. Donc Arnette, merci encore. Bah tiens, tu vas rester avec nous et on va accueillir donc Pierre Fula qui doit être avec nous. Bonjour Pierre.
2: Eh bien oui, bonsoir à toute la Dream Tease.
0: La Dream Tears qui est au complet. Bonjour Pierre. Donc Gérard ce soir n'est pas là, mais vous avez décidé de lui rendre hommage. Alors on va vous mettre en fond musical d'après ce qu'on m'a demandé. Crispy Bacon, c'est ça?
2: Crispy Bacon,
0: Laurent Garnier. Et ensuite on ira vers un résumé du débat sur le mariage et le ronflement, plus d'autres remixes. Donc c'est pas encore terminé. On envoie la musique?
2: Aïe.
0: Aïe, aïe, c'est parti sur Fun Radio.
2: Wesh wesh aïe, Pierre Fula sur le son FULA, je te raconte l'histoire ce soir d'un mec qui s'appelle Gérard. Wesh wesh. Eh bien oui, aïe, aïe, aïe, Gérard.

chercheurs. Les auditeurs sont toujours les mêmes. De toute manière, c'est comme les poèmes. Quand on t'appellera pas de chambre, tu sors, tu iras sous le lit. Dans ces cas-là, tu me dis Arnett et Tony. Max a souvent beaucoup de problèmes avec celui qui se prend pour le star system. Ni homosexuel, ni hétéro. Le GG est sans doute un travelot. Il peut tout le temps parler aux nanas. Mais si elles ne répondent pas, elle dit pétasse, casse-toi. T'as déjà dû raconter l'histoire de Carole. Elle devait être aussi grosse qu'une vache folle. Mais contrairement à Bali Balo, le Gérard était encore puceau. Le gang du Chaperon Rouge a bloqué son tatou. Fini les messages de Jean-Charles et Jean-Loup. Les avocats de Françoise, beau gosse et gueule d'amour, lui envoie du courrier et le harcèle au secours. Ta mère devant la porte et serrure bouchée. Fesse devant moi qu'on soit fijou, je vous ferai la peau à tous, bande de salauds. On parle souvent des toilettes de la loco. Il a du titre à prendre par le mécano. Max demande toujours des filles belles et Gérard ne pense qu'à se faire péter la rondelle. Le t-shirt Ricky Martin et la mallette sonne radio. Conclusion du débat, si tu me perds pas l'autre travelot. C'est clair et net, ça va saigner. Les points sur les i et les barres sur les t. L'ultimatum est lancé. Le G, le E, le R, le A, le R, le D, GG de Suresnes. 1-1. Wesh, wesh, aïe. Depuis qu'il s'est fait enculer par une lampeur, je suis nana ras-le-bol. Que tous les travelots dans la rue l'appellent à Luciole. On voit où dans un bordel il se fait rouler les fesses. La tête dans une poubelle en chantant Undo Stress. Mais la première fois qu'il a aimé le zizi, ça devait être avec son copain.

0: t'habites sur N. Le GG devient sur un, c'est plus des chaînes. 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Aïe, aïe.
1: Oh là là là là, bravo hein. Quel travail hein.
0: Ouais.
1: Eh ben dis donc Pierre-Pula, ça nous fait bien plaisir. J'espère que si Gérard de Suret nous écoute ce soir, il se rend compte à quel point il peut inspirer les gens. Et donc Pierre-Pula qui est
2: ouais,
1: quand même...
2: Des...
1: Oui.
2: C'est Axel.
1: Oui. Ah, Pierre-Pula est parti, comment vas-tu Axel?
2: Ouais, ouais, j'avais... Bah, comme je dénonce ce soir, c'est moi qui faisais le faux GG en fait.
1: Oui. Ah, c'est toi qui faisais le faux GG?
2: Voilà.
1: Gérard de Suret qui voilà, nous écoute
2: GG,
1: ce soir.
2: Ce soir, c'était moi en fait. Je suis désolé.
1: Ah voilà, c'est encore une excuse.
2: J'avais, comme à l'époque je faisais des petits poèmes, bah, j'avais un petit poème qui s'appelait « J'aime chanter une de stress ».
1: Ouais.
2: Et si tu veux, je peux te le lire, quoi.
1: Alors vas-y, alors « Une de stress » et ensuite on va vers... Ouais. Ah, c'est une excuse parce que là, on le savait pas. On savait pas qui était celui qui se cachait derrière Gérard de Suren. Eh bien, c'est celui qui, en fin de compte, imitait Pierre Fulon. On le savait pas.
2: Voilà. Et donc, petit poème, donc voilà.
1: Vas-y.
0: Alors, « J'aime chanter une de stress quand je suis avec Framboise ». J'aime chanter une de stress quand c'est les coups de gueule de Françoise.
1: Mmh.
0: J'aime chanter une de stress quand je suis dans les toilettes de la loco. J'aime chanter une de stress quand je viens dans les studios. J'aime chanter une de stress quand je pense à Feuille de Rose. J'aime chanter une de stress quand Carole me propose de belles choses. J'aime chanter une de stress quand je bois Trois Ricards. J'aime chanter une de stress quand Macaille et la Crapette sont au standard. J'aime chanter une de stress quand je feuillette au Momag. J'aime chanter une de stress quand dans le bois, le soir, on me drague. J'aime chanter une de stress quand Goldorak fait ses sondages. J'aime chanter une de stress quand je dis allez hop, tu dégages. J'aime chanter une de stress quand Amédée fait oulala. J'aime chanter une de stress quand Jean-Charles me dit assis-toi là. J'aime chanter une de stress quand je suis avec Caramel. J'aime chanter une de stress, mais il m'a dit tu dégages, espèce d'homosexuel. Point final à la ligne.
1: Bravo! Et tu sais quoi? Tu sais quoi, mon grand? Bah, maintenant que t'as annoncé que tu étais le faux Gérard, bien entendu, ça sonne dans le bureau. Et à mon avis, le vrai Gérard de Suren est en train d'exploser à l'idée de savoir qu'il avait bel et bien raison, qu'il y avait quelqu'un qui se cachait derrière son soi-disant Gérard de Suren. Et ben, c'était lui?
3: Ouais.
1: Qu'est-ce qu'il disait?
3: Il veut savoir qui c'est!
1: Bah, je sais pas, mais on connaît pas son identité, malheureusement. Et c'est vrai que tu es le seul auditeur qu'on ne rappelle pas, parce que tu ne veux jamais qu'on t'appelle. Et, t'es le seul auditeur qui passe directement sur l'antenne d'une cabine téléphonique. Et donc, on ne connaît pas, malheureusement, enfin, tant pis pour Gérard et pour nous, ton identité et un numéro où on peut te joindre.
2: Voilà.
1: Voilà, donc,
2: c'est... Gérard, c'est baisé, quoi.
1: Voilà, donc, pour l'instant, Gérard, on ne peut pas...
2: Ça va encore continuer cette année, à mon avis.
1: Bah, j'espère qu'on sera pas voir. C'est vrai que t'as tellement la même voix qu'on n'arrive pas à savoir qui est le vrai, qui est le faux, en tous les cas. Bravo.
2: En fait, je crois que j'ai plusieurs personnalités en moi, quoi.
1: Bah, peut-être, on ne sait pas. Bah, écoute, on te souhaite bon courage, en tous les cas, pour la suite des événements.
2: Pas de problème, bonne bourre.
1: Et tu restes bien fidèle à la Fun Radio. La nuit n'est pas encore terminée, puisque dans une fraction de seconde, il va y avoir le débat sur le mariage, qui dure 3 minutes, qui est assez folklorique également. Suivra juste derrière le débat sur les ronflements. Et ensuite, on ira du côté des Daft Punk, Das Fuck, avec Burning sur Fun Radio. C'est toujours la radio libre 100% Gérard. Jusqu'à 3h du matin, on met le feu de l'autre côté de la radio. Voici le résumé pour continuer sur... Ben joué.
4: Bon, alors maintenant, je vais vous poser la question. Donc, vous allez répondre chacun votre tour. Je sais que c'est la première question. C'est une question vraiment bidon. C'est êtes-vous pour ou contre le mariage?
5: Alors moi, bon, salut, c'est Thierry de Rennes, donc.
4: Ouais, vas-y.
5: Je suis animateur dans une discothèque et, moi, je veux dire, je suis contre le mariage parce que, une fois qu'on est marié, on peut plus se faire sucer sous la console. Mais je suis pour le mariage parce que, d'un autre côté, une fois qu'on est marié, on peut se faire sucer sous la console.
4: Bon, ça va, là, je vais dire une chose, Thierry.
5: Oui.
4: T'es carrément à côté de la plaque.
6: Michel,
4: je t'écoute.
6: Oui, bah, je voudrais te poser une question sur Christine et le mariage.
4: Non, alors c'est bon, Michel, tu retournes au standard. Bonne nuit.
5: Allez, hop.
4: Au revoir. Au revoir Michel, donc comme tout le monde parle, hop c'est bon, on enchaîne, pensez-vous au mariage, pensez-vous au mariage.
5: C'est bon.
4: Ouais, maintenant vous allez me fermer.
5: Ouais, c'est bon.
4: Bon, hey,
5: ça va.
4: Tu me vires, Thierry, tu me vires.
5: Ça va.
4: Tu vires Thierry, Marcel, Pascal.
6: Gérard, avant de me virer.
4: Tu vires Pascal, Marcel, Chris et Thierry.
6: Tout à l'heure, il y a Michel qui a dit sur l'internet que t'allais te marier avec Arnette, je crois.
4: Allez, c'est bon, tu me les vires tout ça. Allez, tu me les vires tout ça.
5: Tu vires tout le monde.
4: C'est bon,
5: c'est bon.
4: Allez, tu le chopes.
5: C'est mieux.
4: C'est bon, allez.
6: Ouais, Gérard.
4: Bonne nuit à celui-là, Billy. Billy, bonne nuit.
6: C'est pas Billy qui parle là.
5: C'est Gérard, on a rien dit encore.
6: C'était l'autre, Billy, il est sage pour l'instant.
4: C'est qui?
7: Ça va, Billy?
4: Allez, hop, dehors celui-là. Dehors.
7: Billy!
4: Dehors.
1: Je crois que c'est Jean-Pascal, je vais le dire.
4: Tu me chopes le mec, tu me dépêches. À la poubelle. Allez, hop, dehors cela.
6: Gérard, tu serais pour un mariage homosexuel ou pas?
4: Non.
6: Pourquoi pas?
4: Contre.
1: Et un mariage homosexuel. Nouveau, Paul-Henri.
7: Paul-Henri. Cracher ta valda, c'est pas le meilleur. 6 minutes maintenant.
6: Alors, on t'en prend.
7: Sortez, Gérard. Ouais. Y'a la main.
8: Allô?
6: Gérard?
8: Gérard?
7: Il est où?
8: Gérard Rontaine.
6: Les Gérard?
8: Poèmes de GG.
6: C'est tout à l'heure, j'ai le D.
8: Il habite à su.
4: Attends, mais qu'est-ce que c'est, s'il te plaît?
6: Je suis tellement à H.
8: Les auditeurs sont priés de baisser leur radio, merci.
4: Voilà.
9: Gérard, dans Star System, c'est ça. Il était un peu poète et un peu vagabond. Il n'avait jamais connu ni patrie ni patron.
4: Michel.
10: DJ Michel, yes. Je t'écoute de New York City.
4: Non, mais c'est bon, tu dis bonsoir et tu la fermes.
10: Hello, Michel. Gérard.
4: Tu dis bonsoir et tu la fermes.
10: Il est 19h15 à New York. Et je t'écoute sur Internet.
4: Alors, est-ce que votre copine ou votre copain ronfle la nuit? Donc, Claire?
11: Eh ben, écoute, moi, mon copain, il ronfle pas, mais il respire très fort.
4: Mm-hmm.
11: C'est un peu pareil, quoi.
4: D'accord.
11: C'est chiant.
4: Mm-hmm. Barbara?
12: Moi, mon copain, il ronfle. Donc, mm-hmm. J'essaie de m'endormir avant lui, et quand je l'entends ronfler, je lui demande de se tourner, il se tourne et il ronfle plus.
4: Mm, ok.
12: Et il bave aussi.
4: Un peu. Hein?
12: Il bave.
4: Ah bon. Rita?
13: Bonsoir Gérard, mon petit
4: lapin
13: en sucre.
4: Bonsoir ma chérie.
13: Ça va Gérard?
4: Je sais pas, j'ai pas regardé ce matin.
13: Gérard.
4: Donc pour toi Rita?
13: Bah moi j'ai un copain qui arrête pas de ronfler.
4: Mm-hmm.
13: Et je lui donne des claques. Et ça
4: me
13: réveille.
4: Ouais, mais alors c'est peut-être pas la meilleure solution. Hein.
13: Ah mais si, parce que je lui donne des claques.
4: Mm-hmm.
13: Et je lui suce son nom tout doucement.
4: De quoi?
13: Je lui suce son nom.
4: Ouais, d'accord.
13: Il saute son nom à l'oreille.
14: Il ronfle la trompe.
4: Ouais. Fred?
14: Ouais, bah écoute, moi j'ai pas de copine, c'est Fred. Moi j'ai pas de copine, mais j'ai un chat et ouais, il ronfle.
4: Bah on en a rien à foutre que t'as un chat.
14: Attends, mais j'ai un chat, il dort avec moi sur mon lit. Et mon chat, il ronfle. Voilà. Voilà, il s'appelle Gérald et il ronfle.
13: Comment s'appelle? Gérald.
4: De quoi? Qu'est-ce que tu viens de dire, Fred?
14: J'ai dit que mon chat s'appelait Gérald en hommage à quelqu'un.
4: Ouais, d'accord.
14: Bah tu t'appelles pas Gérald?
4: Non mais je te préviens, d'une chose.
1: Ça ressemble un peu quand même, hein, ça ressemble.
14: Non mais c'est Gérald des G-Squad, attention.
4: Ouais, non mais je te préviens, tu as intérêt de rester en police s'il te plaît, parce que sinon tu vas gerber vite fait.
14: J'ai dit Gérald.
15: Moi je dors avec mon ordinateur, il ronfle pas.
4: Ouais d'accord, tu dors avec ton ordinateur, bientôt moi je vais te faire dormir avec un téléphone aussi.
15: Je n'ai pas d'amis, je suis désolé, merde.
4: Merci pour le Larsen. Deuxième question. Reflez-vous souvent en conduisant? Alors, Claire?
1: En conduisant.
11: Bah écoute, Gérard, jusqu'à preuve du contraire, je m'endors pas quand je conduis.
4: Mmh.
11: Donc, à mon avis, pour ronfler, il vaut mieux dormir. Donc, non, je ronfle pas quand je conduis.
4: Ok. Donc, Barbara?
12: Moi, je ronfle pas en conduisant. Par contre, ça m'arrive de ronfler en prenant l'ascenseur et ça m'inquiète.
4: Ah bon? Ouais, d'accord.
14: En conduisant,
4: tu t'endors. Ok. Rita?
13: Moi, mon petit sucre d'orge, ben, jamais je n'ai ronflé en conduisant.
4: Mmh. Bon, tu commences pas, Olivier, s'il te plaît.
13: Ah,
1: c'est ce qui arrive.
4: Non, mais tu t'amuses pas comme ça. Tu as pas commencé le premier débat, là. Parce que sinon, j'arrête là.
13: Oui, Fred.
14: Ouais, ben, moi, je sais pas, je dors, donc je me rends pas compte si je ronfle, quoi.
4: D'accord. Quand tu conduis, tu dors.
14: Bah, écoute, pour ronfler, je vais pas ronfler réveillé, abruti.
4: Bah, abruti toi-même.
14: Bah, écoute, il faut bien que je dorme si je
4: ronfle. Non, mais attends, déjà, est-ce que tu ronfles en voiture?
14: Bah, si je dors, ouais.
4: Ah ouais, tu dors, tu conduis en dormant.
14: Bah écoute, si je conduis en ronflant, je conduis en dormant.
4: Non mais attends, mon pote, là, je crois que t'as des casses de vide. Hein.
14: Non mais toi, tu ronfles pas réveillé, faut dormir pour ronfler, t'es bien d'accord, GG.
4: Attends, pour conduire, faut dormir.
14: Non, pour ronfler, il faut dormir.
4: Ouais, ben, je te demande si tu ronfles en conduisant.
14: Donc si, pour pouvoir ronfler. ronfler en conduisant, il faut que je dorme. Ouais. Donc, je m'en rends pas compte parce que je dors. Donc, je sais pas si je ronfle. C'est clair.
16: Ouais, ben, tu sais pas si tu conduis non plus.
14: Bah, ouais, a priori, ouais, t'as raison.
17: Donc, moi, c'est vrai. Je sais pas d'où t'as cette source, mais je ronfle en dormant. Mm-hmm. Ah, ce qui se passe, c'est que je dors en même temps que je conduis. Ah, bah, donc, je me prends un mur. Je dirais pas sous quel pont.
16: Ouais, bah, allez, c'est bon. Alors. Allez, hop.
18: Mais non,
16: mais
18: il a pas entendu, il a pas, il a
16: non, non, non, non, non, non, mais attends, sous quel pont?
1: Il a pas dit pour l'Allemagne, il l'a pas dit pour l'Allemagne.
16: J'ai bien compris.
18: Il a pas dit, il a pas dit.
16: Ah, je veux pas le savoir.
17: Écoute, je m'endors. Oui. Je me tape un mur, donc l'airbag il s'ouvre, et hop.
18: Sous quel pont c'était?
1: C'était l'Allemand, il t'a dit.
16: Voilà, hop.
17: D'Avignon,
16: c'est bon, c'est le pont d'Avignon, Gérard. Non, non, c'est bon, c'est bon.
17: Il y a des crashs, il y a des crashs.
16: Merci pour l'enseigne, tu reprends donc Gilbert, et c'est bon. Non, non, mais c'est bon. Donc,
17: Gérard, comment tu peux savoir si tu ronfles ou tu ronfles pas? L'autre fois, t'étais tellement bourré, t'es rentré chez toi, t'as fait caca sur le paillasson.
16: Bon, Manu, s'il te plaît.
1: Ok, Gérard.
16: Hop là. Dehors pour lui. Dehors pour lui, ça y apprendra. Troisième question. Le ronflement vous gêne qu'il dans l'avion? Et on pense, je ronfle comme un cochon, avec un doigt où je pense. Hop. Et on se retrouve tout de suite après. Donc, Claire.
19: Le ronflement me gêne-t-il en avion? Bah oui, c'est chiant.
16: Ouais, mais par exemple, si quelqu'un est à côté de toi pendant 3 ou 4 heures d'avion.
19: Ouais.
14: Tu as déjà plus l'avion, je vois.
16: Ouais, c'est... Oh, je te dis à Gigi Michel de le virer.
18: Non, mais Claire, répondez à la question là. Claire, continue de répondre.
19: Bah oui, ça me gêne. Je le prends par la fenêtre, tu vois. Je le prends par la peau du cul et je le jette par la fenêtre.
16: Ouais, mais attends, par un hublot, tu vas ouvrir le hublot.
19: Bah oui, bah
18: bien
19: oui.
18: Sûr. Ça
19: bah
18: se trouve.
19: Oui.
18: C'est une fenêtre.
16: C'est ça.
19: C'est affreux de ronfler.
17: Des dépressurisations de cabine et puis après
19: mais non.
17: L'avion il tanguait un petit peu.
16: Donc Barbara.
19: Oui, bah moi ça me gêne pas parce que je prends pas l'avion donc les gens peuvent ronfler.
16: Non mais est-ce que t'as déjà pris l'avion?
19: Oui, mais les gens ne ronflaient pas donc je peux pas dire.
16: Si allez bien s'il te plaît. Bon allez moi j'arrête.
19: Mais non Gérard, Gérard c'est bon.
16: Olivier ça commence à bien faire.
17: Rest please Gérard. Gérard tu peux poser une question.
19: Bon Gérard, on pourrait continuer.
17: Allez, on continue.
16: Bon, celui qui ronfle, t'arrêtes.
19: Mais n'y pense pas.
16: Celui qui ronfle, t'arrêtes.
1: C'est un débat sur les ronflements.
19: Bah, il faut le réveiller, hein.
17: Gérard, ça t'en question.
16: Bon, et là, ça commence à bien faire.
19: Pense au coton-tige.
16: Voilà, pense au coton-tige. Alors, Barbara, bonne nuit.
20: Barbara, bonne nuit.
18: Eh ben voilà, Barbara, salut.
20: Bon, allez, hop, Barbara, allez, hop, bonne nuit.
16: Y a-t-il un moyen pour arrêter le ronflement? Claire.
19: Oui, il y a un moyen. Faut savoir que le ronflement, c'est quand même une maladie. Ça se soigne et que on peut se faire opérer pour arrêter de ronfler. Ouais.
16: C'est-à-dire?
19: Eh ben, c'est-à-dire que ça se passe dans la gorge, je sais pas quoi, et tu vois un spécialiste. Et il y a pas de problème, il t'opérera par laser ou je sais pas quoi, et puis voilà. C'est comme ça qu'on fait aujourd'hui.
16: Bon. Les trois filles, si vous avez un copain qui ronfle, qu'est-ce que vous faites?
19: Eh ben, moi, je lui demande de se tourner.
16: C'est qui? Voilà.
19: C'est Barbara. Je lui dis, écoute, tu ronfles, tourne-toi et.
16: Ouais, mais t'es obligé de le réveiller pour.
19: Ah non, pas du tout. C'est ce que tu crois.
17: C'est une bonne méthode parce que moi aussi, je lui demande
19: de. En fait, dans son sommeil, il se tourne tout seul.
17: De se retourner. Et hop là, la surprise. Hop là.
16: Tu te tais, s'il te plaît. Pour l'instant, c'est des réponses sérieuses qu'on a. C'est pas des conneries.
19: Non,
16: René.
19: Tu ronfles. T'es dans un sommeil léger et tu entends ce qui se passe autour, mais tu es inconscient.
17: Elle a dit toute la vérité.
16: Ouais.
19: Bon, et ben moi, je suis
16: une petite fellation. Ouais, ça. Bah, dis-le.
19: Pas jusque-là, mais c'est pas loin, tu vois.
16: Ouais, bah, tu fais une fellation, c'est bon.
19: Je serais peut-être un peu plus câline que ça.
16: Ah, ok, bon, moi, j'adore les câlins, ok. À chaque fois, toutes les semaines, je le dis que j'aime bien les câlins, donc ça commence à bien faire.
17: Moi, j'ai des mains douces.
16: Ouais, ta gueule, toi. Non, mais attends, le rire de Guenon, là, c'est bon, hein. Enfin, bref.
17: Elle aime ça.
16: C'est bon.
17: Il a donné sa copine de l'intérieur.
16: Donc, Claire.
21: Non, Christine.
19: Oui.
16: Bon, allez, hop, moi, j'arrête.
19: Gérard.
16: Bon, dégage, quoi, parce que tout à l'heure, c'est éclaté, là.
19: Gérard.
16: Non, bah, alors, moi, profitez-en, parce que là, ça commence à bien faire. Pensez-vous qu'on peut ronfler lors d'un mariage ou d'un divorce, Claire?
19: Moi, j'ai lu dans VoicePsy que...
16: Non, mais arrêtez de me dire que vous avez lu dans des magazines, parce que pour l'instant...
19: Bah, écoute, on te donne des sources...
16: Oui, non, mais moi, je vous demande, est-ce que vous l'avez déjà vécu ou pas? Je vous demande pas de me sortir des trucs de magazines. Des trucs de magazines, j'en ai rien à foutre.
0: Gérard, en fait, c'est Thierry. C'est surtout dans les enterrements et les mariages que les gens ronflent. Moi, je n'ai pas vécu de ça. Je l'ai lu dans Voice et il le disait.
16: D'accord. Alors,
21: Thierry, il y a un proverbe tibétain qui dit mariage en ronflant, divorce en pétant.
16: D'accord, ok. Bon, allez, hop. Terminé pour vous. Donc, conclusion. Thierry, ta conclusion?
21: Réveille-toi,
16: parce que...
21: Je pense qu'il faut, à partir d'un certain moment...
16: La conclusion!
22: Non, c'est pas la conclusion, ça. Bah, écoute!
21: Mais je pense que la périodicité menstruelle des femmes ne permet pas le ronflement, c'est tout.
16: Ok. D'accord. Ben, bonne nuit à toi, hein. On reprend quelqu'un d'autre pour le deuxième débat.
22: Donc, ma conclusion,
16: comment?
21: Input line.
16: Comment? J'ai vaguement entendu le mot connard.
23: J'ai entendu, Gérard, c'est Fred.
16: Ouais, alors, Fred, bonne nuit à toi.
18: À toi.
16: Rita.
22: Oui, ben, donc, ma conclusion, c'est que, bon, la meilleure solution, c'est de donner des baffes,
16: hein. D'accord.
22: Voilà, toute sensuelle, tout fine, et puis voilà, c'est bon.
16: Barbara.
22: Y aurait-il envie sous roche? La conclusion, ben, oui, c'était bien.
18: D'accord. Et alors, donc, pour toi, le ronflement, qu'est-ce que t'en penses?
16: Personnellement, ben, ronfle qui voudra la nuit et c'est tout.
18: Tu t'en fous.
1: Voilà. Merci encore d'avoir passé la nuit avec nous. C'était fort chaleureux. Et puis, on aura le plaisir de vous retrouver. Ben non, c'était le dernier débat de Gérard. Quand même, il faut quand même le signaler. Alors, comme c'est le dernier débat de Gérard, et pipi!
23: Ouais!
1: Et pipi!
23: Ouais!
1: Et pipi!
23: Ouais!
1: Et pipi!
23: Ouais!
1: Achik, achik, achik!
23: Ouais!
1: Achik, achik, achik!
23: Ouais!
1: Achik!
23: Ouais!
1: Achik!
23: Ouais!
1: Achik, achik, achik!
23: Ouais! Allez, Gérard!

0: gigantique. À coton tuge.
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0: Comme dirait Gérard, les Das Fuck sur Fun Radio dans la radio avec Burning.
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0: C'est la radio 100% Gérard ce soir. Depuis minuit, on est là, on vous offre le meilleur des remixes, des bandes annonces, des exclusivités. Ce n'est pas encore terminé, bien que nous soyons dans la dernière ligne droite jusqu'à 3h du matin. On va vous offrir dans une fraction de seconde un résumé également là qui vont sans pesant de cacahuètes. Effectivement, il y en a des dizaines et des dizaines à vous passer. On a choisi celui des ronflements et après celui des ronflements, il y aura un remix également qui a beaucoup marché. C'est vous la fermez. Ouais. Alors celui-là, c'est un remix qui a excessivement fonctionné. Et on terminera en apothéose avec des hurlements, avec un résumé qu'il avait voulu faire sur lui. Il avait voulu faire un débat sur lui-même, GG. Un débat sur lui. Et plutôt que de faire un résumé où ça hurlait tellement, on avait fait un petit medley des plus gros hurlements de ce débat pendant 4 minutes 30. Ça n'arrête pas de fuser dans tous les sens. Donc, faudra penser à baisser le son plutôt que de monter le son de la radio. Mais pour le moment, encore un résumé d'un débat de GG comme chaque jeudi, celui des ronflements sur Fun Radio.
6: Michel.
7: DJ Michel, yes. Je t'écoute de New York City.
6: Non,
0: on vient de l'écouter.
6: Ah,
0: c'est quoi ça? Ah oui, non, je me suis gouré.
8: Ah ouais, c'est pas grave, on est moins de 50.
0: Ah bon, c'est pas grave. On a déjà fait les ronflements?
8: Bah oui, on vient de le faire.
0: Ah merde, c'est pas celui que je voulais mettre. Qu'est-ce que je voulais dire?
8: Michel, Internet.
0: Bah non, mais on l'a déjà.
8: Bon, c'est pas grave, en attendant.
0: On l'a déjà fait celui-là?
8: Bah oui, on vient.
9: Juste Michel, c'était à l'instant.
0: Ah merde, j'ai fumé la moquette.
8: Ah putain, on est moins de 50 sur Internet, c'est pas grave.
0: Bon.
8: Donc, en attendant que tu trouves un autre, parce qu'il y en a des dizaines.
0: Rien, vous.
8: Bah si, on vient de s'en apercevoir.
0: Bon, on fera le débat sur les cunis.
8: Ça c'était un bon débat. C'était un bon débat.
0: Bon,
8: par rapport donc à Gérard qui n'est pas là, je voudrais quand même lui annoncer, même s'il écoute, qu'il y a un film qui va sortir par rapport à ces nombreux débats.
0: Ah, parce qu'on a entendu les bandes annonces tout à l'heure en plus.
8: Voilà, en plus, qui va s'appeler Arma Gérard. Donc en fait, c'est l'histoire d'un coton-tige géant qui file tout droit à la vitesse de la lumière vers la Terre pour la détruire. Mais seul un homme pourrait sauver la Terre en s'enfonçant, le coton-tige dans le cul. Gérard de Suresnes y arrivera-t-il? Scénario du cabinet des examinateurs. Voilà, on suit ça.
10: Et un autre truc. J'ai eu des petits trucs parce que la presse était au courant donc du best-of de Gérard et nous a envoyé des dépêches. Donc une dépêche de l'AFP.
8: C'est pas grave, Manu rigole.
10: Je rigole. Qui compilait les apparitions de Gérard. Alors on apprend que il a fait plus de 8000 free poèmes partis dans des caves.
0: Bravo.
10: 2000 danses sauvages dans des cages du Banana Café. 3000 concours du plus grand buveur de bière à la paille. 42 000 apparitions, la quéquette en l'air sur son balcon, 312 passages sur Skylock et 522 passages sur Europe 1.
8: Eh ben,
10: c'est un peu honteux.
0: Et donc ça, ce sont des chiffres officiels que vous avez récupérés.
10: Ouais. Et tout à fait. Et il y a eu un autre truc qui m'a super étonné, c'est que on apprend que Gérard s'est mis à son compte. Il aurait acheté il y a deux semaines une boutique de lingerie Place Pigalle nommée J'ai une ficelle dans l'arrêt. et l'article le plus réputé, ce serait le string en cuir avec des clous sur la ficelle. On va acheter pour moins de 2 euros. Donc je sais pas si c'est vrai, faudra aller voir donc Place Pigalle. Hein.
0: À vérifier devant la loco en plus. Voilà, donc comme demain soir on sera à la loco, on en profitera pour vérifier tout ça. Pour me rattraper, puisque je me suis gouré sur le ronflement, j'allais vous remettre le même. On va mettre les débats des cunis, mais comme vous parliez des contentieux, je vois aussi un petit cadeau exclusif Fun Radio.
11: Donc Christine, on le rappelle, c'est l'ex de Gérard.
12: Ouais, mais en gros, je suis pas mariée avec lui.
11: C'est l'ex de Gérard.
0: D'accord.
12: Voilà, pourquoi voilà.

0: Bonsoir ma chérie. Lolita, bonsoir.
1: Rebonsoir.
0: Karima.
1: Bonsoir.
0: Un peu plus de pêche parce que tout à l'heure tu as retourné au standard. Vite fait, bien fait ma chérie. D'accord ?
1: Oui, allez, calme-toi.
0: Hein ? Simon, bonsoir.
2: Oui, bonsoir monsieur Gérard. Je suis vachement fier de pouvoir participer à vos débats et je voulais savoir si je pourrais vous tutoyer.
0: Ouais, pour l'instant, vous l'affirmez, j'ai pas fini les présentations.
1: D'accord.
0: Maïva, bonsoir.
1: Rebonsoir, Gérard.
0: Rebonsoir, Maïva. Alors, que pensez-vous des cunnilingus? Donc, on va demander à Maïva, tiens.
1: J'adore les cunnilingus parce que quand elle a la petite langue, je le disais tout à l'heure, mais c'est pas le deuxième débat, du gars.
0: Ouais.
1: Elle vient de titiller, ça fait des frissons partout. T'as la pointe des tétons tout de suite. C'est agréable. Et ce que je préfère, en fait, c'est quand le mec a une petite barbichette ou une moustache.
0: D'accord. Comme moi, j'ai une petite moustache, c'est ça?
1: C'est vrai? Ouais, il a une petite moustache.
0: Bon, c'est pas grave.
1: Ça peut être agréable avec toi, alors.
0: Non, c'est bon, Maïva. On en discutera plus tard. Simon?
2: Oui, pardon?
0: Tu te réveilles?
2: Oui, je me réveille. Moi, je voulais simplement savoir, parce que je suis un super admirateur, j'aimerais savoir... Allô?
1: Bah, oui. Écoute-le, Gérard.
2: Et Gérard, j'aimerais savoir, c'est le matin, tu prends du pédigré pâle ou des frétilles?
0: Non, mais attends, et ta connerie, elle est faite avec quoi?
2: Excuse-moi,
0: Gérard. Elle est faite avec quoi, ta connerie, Simon? Avec des os de lapin?
2: Ouais, t'as raison.
1: Bravo, Gérard. Bravo, mon amour.
0: Bon, alors, du sable. Simon, ça t'apprendra.
3: Je crois que maintenant...
2: Du sable. Oui, je vais essayer de relever un petit peu le niveau du débat.
0: Ouais,
2: oui.
0: Ben, réveille-toi, parce que sinon tu vas faire comme Simon. Hein.
2: Je suis tout à fait réveillé.
1: Bon, allez, vas-y, réponds-nous, alors.
0: Donc, couche sur la question, tu réponds ou quoi?
2: Oui, ben, c'est ce que je veux.
0: Ah, tu te pagnes.
2: Mais oui, mais vous me coupez à chaque fois, c'est un petit peu embêtant.
0: Non, vous me coupez, oh.
1: Non, la
0: queue. Je te coupe la queue du lapin, moi. Ouais!
1: Bravo! Karima, ce qu'elle pense du cunnilingus, elle adore ça. Mais en fait, elle aime bien si c'est...
0: L'amour de ma vie, là.
1: Alors, moi, j'aime bien qu'on me fasse des cunnilingus parce que je jouis très facilement avec. J'aime bien en faire aussi. Et j'aimerais bien savoir, Gérard, si tu aimerais bien m'en faire.
0: Je te répondrai...
1: tu réponds devant l'antenne, Gérard.
0: Eh ben, je vais te répondre en direct, si
4: vas-y.
0: Tu veux.
4: Vas-y.
0: Eh ben, je préfère te le faire, mais oui. Quand tu seras avec moi, là, chez moi. T'es contente, Carole?
1: Oui, donc s'il te plaît, finalement.
0: Ben, pour l'instant, tu m'as dit qu'on restait de copains.
1: De bons amis, et puis après on verra.
0: Alors maintenant, moi je te dis, si tu me fais des avances comme ça, il n'y a pas de problème. Si tu veux, moi...
1: Lolita, je suis un peu jalouse, là.
0: Allez,
1: moi aussi, hein, Gérard.
0: Non,
1: mais moi, Gérard,
0: c'est pas toi,
1: les filles.
0: Attends, attends, attends, attends, attends, attends, attends, attends, attends, attends, attends, attends, attends, attends, attends, attends, attends, attends, attends, attends, attends, attends, attends, attends, attends, attends, attends, attends, attends, attends, attends, attends, attends, attends, attends, attends,
1: attends, attends, attends, attends, attends,
0: il a touché tes gros seins. Mais merde!
1: Ouais, elle a même touché le cul.
0: Menteuse!
5: Oh là là!
1: Ah si, Gérard, sans faire exprès! Sans faire exprès, tu m'as touché les fesses. Oh, la menteuse, elle est amoureuse. Oh, la menteuse, elle est amoureuse. Oh, la menteuse, elle est amoureuse.
5: Il y a le slip de Gérard qui prend feu, là. Il y en a plein le studio.
0: C'est quoi, là, cette merde?
1: Gérard, crie pas, mon amour.
0: C'est inadmissible.
1: D'accord.
0: Non, allez, dégage. Dégage. sur ma petite Carole adorée.
1: Vas-y, continue.
0: Quand tu veux que je t'en fasse un, tu me le dis, tu viens à la maison et...
1: Ah non, mais ça se fait pas comme ça, hein. Ah, moi, attends, il faut m'expliquer comment on le fait.
2: Il a la langue un peu.
0: Attends, ma chérie.
5: Allez, Julie.
0: Attends, ma chérie.
1: Bah moi, si tu me dis pas comment on fait, moi, je vais avoir peur, hein.
0: Attends, déjà, comment qu'on fait? Donc, déjà, je vais te bouffer ta petite chatte. Et après...
2: Qu'est-ce que c'est vulgaire?
0: Montez d'où, toi. D'accord.
1: Mais ma chatte, elle est rasée,
2: oui,
1: hein,
2: monsieur.
1: C'est très bien.
0: Oh, mais alors, j'aime pas les chattes rasées.
1: Ah, bah désolé, je vais laisser pousser les poils, alors.
0: Merde, c'est con, parce qu'avec les moustaches, ça va piquer.
3: Christine, elle avait la chatte rasée?
0: Je réponds pas là-dessus.
1: Bon, Gérard, quatrième question.
0: Une femme aime-t-elle faire un cunnilingus?
1: Alors moi j'aime bien faire le cunnilingus à une autre femme.
0: Qui?
1: Carole.
0: Mm-hmm. Lolita.
1: Oui, bah oui, j'attends qu'on me laisse.
0: Voilà, ben, donc, moi
1: personnellement je l'ai jamais fait parce que je suis pas gouine et j'aime pas les nanas, donc je pense et j'espère ne jamais savoir ce que c'est.
2: Oh là là.
0: Oh, attends.
2: La coince.
0: T'as jamais goûté?
1: Non, j'ai jamais goûté. On peut très bien être une chaude et pas aimer les nanas.
0: D'accord. Bon, bah, Lolita, je te prends à la prochaine pause en antenne.
2: Bon, Carole, d'accord, je te prends en antenne.
1: De toute façon, Carole, c'est une pute.
0: J'ai mal entendu le mot.
1: Quoi,
0: c'est une
1: pute, Lolita?
0: Attendez.
1: Carole, c'est ta mère.
0: Bon, alors, qui c'est qui vient de dire ça?
2: Les filles.
1: C'est les filles.
2: Je l'ai vu.
0: Bon, qui c'est qui? Voilà.
2: La master pute.
0: Quoi? Moi, rien. Le mec dehors. Gustave ou Simon dehors. Hop, bonne nuit.
1: C'est la pute du poisson. C'est pas parce que j'aime bien Carole que je vais traiter de pute quelqu'un d'autre. Hein.
4: Ouais, c'est vrai. Hein. C'est
0: pas ça. Karima.
1: Oui.
0: Karima.
1: Quoi?
0: Tu réponds, s'il te plaît, à la
1: quoi?
0: Question?
1: Quelle question?
0: Bon, allez hop, allez hop,
6: fout de ta gueule, allez hop, fout de ta gueule, c'est incroyable.
0: Ouais, carrément, tu vas bien. Là, c'est la première nana que je gère de la soirée. Elle, tu me l'as dit. Allez hop.
2: Allez hop.
1: Arrête de crier.
0: Malva, s'il te plaît, tu réponds.
1: Oui, alors moi, je n'ai jamais eu l'occasion de faire un cuni, mais je suis pas du tout contre l'idée.
0: C'est-à-dire
1: que si j'avais l'occasion de rencontrer une fille un petit peu chaude et qui puisse m'apprendre tout ça, ce serait avec grand plaisir que je mettrais ma petite langue.
0: Ouais, mais de toute manière, t'as pas besoin d'avoir une nana spécialement avec toi, tu peux très bien tomber sur un mec.
1: Ah, mais alors là, c'est pas un cunnilingus, ouais, c'est une fellation.
2: Et par contre, pour les fellations...
1: Bon, toi, tu te tais, pour les fellations...
2: Ta gueule.
1: Avec moi, Gérard, pourquoi tu pleures?
0: Non, c'est pas moi, t'inquiète pas.
1: Ah, d'accord. Gérard, si tu veux, je peux même passer un petit peu plus tard après ton émission. Non, je suis pas d'accord.
0: Attends.
1: Et j'aimerais bien être la première à te dire en direct.
0: Qui c'est qui propose? Qui c'est qui?
1: C'est Maëva, et je voulais même te dire que j'aimerais bien être la première à pouvoir te dire en direct.
0: Ah bah alors, dans ce cas-là...
2: Alors, dans ce cas-là...
0: Maëva!
1: Oui, Gérard.
0: On se calme.
1: Oui.
0: Maëva.
1: Oui.
0: T'habites où?
1: J'habite à Paris.
0: À Paris.
1: Maintenant, le temps d'arriver, je peux être là dans 3 quarts d'heure.
6: Très bien, mais on t'attend.
0: Sans problème, on t'attend. Alors attends, il est -5, ça fait 5, 10, 15, 20, 25, 30, 35, 40, 45. Ça fait 4h25. Ça fait 3h35 exactement, je t'attends. Et tu m'éteins le...
6: Je t'éteins quoi?
2: Gérard, est-ce que tu peux parler plus lentement, s'il te plaît, je vais jouir là.
0: Bah, pour l'instant, celui qui a envie de jouir...
2: Oui.
0: Toi, tu dégages, je te le dis pas trop fort.
7: Allô, chère copain de Maëva, c'est Caramel à l'appareil.
0: Bon,
2: continue.
1: Bon, Gérard, quatrième question.
7: Allô, c'est Caramel.
2: Continue, Gérard, je vais jouir.
0: Et Caramel, pour l'instant, tu fermes ta gueule. Pourquoi les nanas aiment faire un cunnilingus?
7: Allez, vous faites jouir, c'est Caramel, je suis avec Maëva.
1: Gérard, comment tu fais un cunnilingus avec ta
0: sucette?
1: Tu finis à quelle heure?
0: J'ai fini à 4 heures.
1: Il finit à 4 heures.
3: finis à 3h, Gérard.
0: Non, je finis à 4h, justement.
3: Carole, on me donne rendez-vous à 4h devant la radio.
0: Qu'est-ce qu'on va s'écouter?
3: Non, mais un
0: petit coup, c'est agréable.
4: Non, mais les filles, pourquoi vous faites mal à Gérard comme ça? Vous lui dites des trucs, c'est même pas vrai.
3: Mais non, mais je suis sérieux, moi, je suis complètement prête à venir. Je suis en direct.
4: Bon, bah, vas-y, raccrochez bien.
0: Un petit coup, c'est agréable.
3: Bon,

0: Bon, maintenant qu'on sait que t'es un alcoolique, qu'est-ce que tu peux poser ta prochaine question?
1: T'as joué un peu, t'es reculé, connard.
2: On n'entend rien, là.
1: Je suis là, mes chéris. Bon, qu'est-ce qui se passe, là, encore
2: On n'entend rien, là.
3: Lolita, tu m'entends?
2: Ouais, je t'entends, ouais.
1: Allô,
2: Carole.
3: Il est où, là?
2: Hey, Carole, tu m'entends?
1: Oh, c'est quoi, là, tu me fais, Olivier?
2: Allô, tu m'entends?
1: Allô, merde! Olivier, tu me fais chier, là.
4: Allô, il y a quelqu'un là-dedans, à la poste?
5: Parce que tu n'es pas devant ton micro.
4: L'homosexualité,
1: c'est vrai. Dégagez !
4: Allô, c'est Michel de Tarascon, j'ai 47 ans.
1: C'est quoi celui-là, là ? C'est pas lui qui mène les débats.
4: Mon ami ne me fait plus de cunilingus, je suis homosexuel, je m'appelle Michel, j'ai 47 ans, de Tarascon. Est-ce qu'il y a quelqu'un ? Allô,
1: dégage !
6: Je
2: le
1: cherche. Allô ? Non, mais attends,
5: c'est le bordel.
2: Vas-y, reprends le débat, Gérard.
1: Pensez-vous qu'un cunilingus fait mal à une femme ? Alors, Carole ?
3: Non, bah non, ça peut faire que du bien, sauf si elle meurt.
0: Bon, si
3: c'est vrai, sauf si on te suce, si on te l'avale.
1: Mm-hmm.
3: Sauf si le mec a un appareil dentaire. Ça fait
2: ouais, si ça accroche le clito, ça fait mal. Hein.
1: D'accord. Bon, c'est le clito derrière, si c'est l'amour de ma vie, tu vas te calmer un petit peu, ma chérie.
3: J'ai mal à la gorge, Gérard.
1: D'accord. Je te donnerai du sirop de cordon vendredi à la maison. Avec du sirop de cordon, t'inquiète pas, t'auras plus mal à la gorge. Donc, Elisa. Est-ce que on t'a déjà fait un cunilingus?
3: Oui.
1: Est-ce que t'as aimé ou pas?
3: Bah oui.
1: Donc Elisa, Lolita et Carole. Alors moi je vais vous demander une chose.
3: C'est pas Carole, c'est mon amour d'abord.
1: Oui, mon amour de ma vie adoré.
3: Ouais.
1: Je t'adore. Je t'adore ma chérie.
2: Gérard, c'est Maïva.
1: Ouais, Maïva.
2: Tu sais d'où je t'appelle?
0: Non, juste pour un confession.
2: Au 143 avenue Charles de Gaulle.
1: Oh. Eh ben, tu descends. Yeah, yeah. Tu descends, alors, tu viens finir le débat à mes côtés.
2: Et là, tu vois, il y a un truc génial. Je suis assise, un petit peu plus qu'assise sur Thierry. Et qu'est-ce que tu fais?
1: D'accord. Eh ben, Maïva, tu te démerdes.
2: Maïva,
1: pour l'instant, t'es en train de me prendre pour un con, alors que tu restes
2: monte, viens nous voir.
1: Je m'en salue, Maïva.
2: On est en train de faire l'amour et
1: passe à nous. Eh ben, c'est bien, Maïva, tu te démerdes.
2: Bah tiens, c'est pas Thierry, c'est pas Thierry, il va te confirmer.
1: Je continue mon débat, j'en ai rien à foutre.
4: Je suis vraiment dans...
1: J'en ai rien à foutre, tu te démerdes. Tu te démerdes, je finis mon débat et point final à la ligne.
4: C'est incroyable.
1: Eh ben, tu te démerdes avec elle.
4: Faut que tu viennes m'aider, là.
1: Non, ben, tu te démerdes.
4: Ah non, faut que tu viennes, là.
1: Non, tu te démerdes.
4: Ah, ben, je sais plus, là, Gérard.
1: Tu te démerdes.
4: Mais comment il faut faire?
1: Tu te démerdes.
4: Si tu voyais Maïva, c'est...
1: Tu te démerdes.
4: Non, mais Gérard...
2: Arrête, Maïva.
4: Arrête, c'est pas possible, là.
1: Bon, allez,
4: c'est pas possible.
1: En de bonne entendre, salut. Conclusion. Conclusion du débat.
2: Aïe.
4: C'est pas possible.
2: Plus fort.
1: Oui.
2: Ah, le siège, putain.
1: Ah,
2: aïe. Non, mais continue.
4: Conclusion. Oh, tu nous emmerdes à gueuler, hein.
2: Plus fort.
1: Bon, allez, en de bonne entendre, salut.
3: Alors, qu'est-ce que le débat?
2: Bah, la conclusion, c'est que moi, je viens de prendre mon pied là-haut, c'est génial, quoi.
1: Eh ben, c'est bien.
2: Thierry, c'est vraiment un super
5: coup. Merci, Thierry.
2: Et si tu veux monter, Gérard, il n'y a pas de problème.
1: Non, mais tu vas te faire foutre, j'aime pas les...
2: Gérard, t'aimes pas les quoi?
1: J'aime pas celles qui promettent des trucs et qui viennent pas.
2: Mais attends,
1: on est bon entendeur. Salut Maïva. Salut Maïva.
7: Voilà, c'était encore un résumé d'un des débats de Gérard. C'est pas terminé, hein. Il est 2h49. Voici tout de suite un remix. Vous la fermez et je vous propose encore deux résumés.

0: Johnny, tu la fermes. Vous la fermez tous les deux. Ouais, c'est bon, allez, Johnny. Allez, Johnny, vous le direz.
1: Non, Johnny, tu dégages.
0: Bon, alors, la première question. Attends, t'es qui, toi?
2: Moi, c'est Tony. Moi, je sais qui
0: c'est. Eh ben, Johnny, bonne nuit. Là, vous allez la fermer, parce que là, c'est pas le thème du débat.
3: Allô, Gérard, allô.
0: Ouais, qu'est-ce que t'as, toi?
3: Bah, je te pose la question, quoi.
0: Attends, t'es qui, toi? Pour l'instant, c'est moi qui mène les débats. Question suivante, pour l'instant, vous allez la fermer, là.
3: D'accord.
0: Vous allez vous calmer, maintenant. Mais sois premier à Marcel.
2: Ouais.
0: Tu as déjà commencé par être poli parce que je suis poli ce soir. Ok. Alors tu la fermes. Jean-Luc.
2: Ta gueule.
0: Jean-Luc.
4: Oui, Gérard.
0: Tu retournes chez toi et c'est bon. Oh, 6 minutes. Bon, oh. On commence le débat et on se calme. On y est où? Oh, c'est bon! Bon, tu la fermes derrière, s'il te plaît! On y est, vous avez envie d'avoir une relation bisexuelle?
5: Oui, c'est Caramel, moi je veux répondre.
0: Bon, alors Caramel, déjà, tu vas commencer par te calmer un petit peu. Me dire, moi je t'emmerde, ok? C'est bon, je peux poser ma deuxième question.
2: Mais Gérard, tu restes poli quand même.
0: Ah, c'est bon, toi, tu la fermes derrière, s'il te plaît.
2: Maintenant, tu nous as dit que Christine, elle était bisexuelle.
0: Alors, c'est qui vient de dire ça? Alors, là, bon, Philippe, tu reprends tous les mecs au standard, le premier. Tu demandes qui a dit Philippe, et tu le bires. Allez, hop, tu me les bires. C'est bon avec Christine. Vous arrêtez. Ouais, maintenant, vous allez me fermer. Je commence à en ras-le-bol de vos conneries. Alors, Francisca, je suis là. Vous commencez à me casser les couilles.
2: Ouais,
0: vous envoyez les réels. Maintenant, vous me faites chier. Il est hors de question que je continue dans des conseils de travailler comme ça. Quand c'est terminé, je ne fais plus de débat pour jeudi. C'est terminé.
6: Bon, c'est simple, c'est clair et net. Ça va aller vite. Je préviens toute personne. Et là, je m'adresse à tout le monde. Donc je préviens toute personne. La prochaine fois que je reçois un courrier en me disant comme quoi qu'un remix s'est passé, ça se termine au tribunal. Je tenais à vous informer que je vous lance un ultimatum d'une semaine. Donc il est clair et net. Donc je préviens ce soir, si j'entends encore une fois entendre le mot Gérard, c'est simple, c'est clair et net, comme aller vite, j'arrête tout. Point final à la ligne.
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6: Pourquoi achetez-vous des tatous ou autres appareils?
2: Bah Gérard, d'après toi, honnêtement d'après toi.
6: Bah mais...
2: Pour se faire joindre. Bah oui, bah d'ailleurs j'ai un numéro de tatou à donner.
8: Ouais, moi aussi.
2: Je crois que tout le monde le connaît.
8: Ah ouais, moi aussi.
2: Alors c'est le 06 01.
9: Je sais pas, c'est bloqué.
6: Ouais,
9: c'est bloqué.
6: Non.
8: Attends, Patrick, tu peux répéter la jeune.
6: Non, c'est bon.
2: C'est pas
6: Patrick.
8: Tu peux donner le mien, c'est Caroline.
6: Non. Personne donne ce numéro, ok?
8: 01.
2: Excusez-moi, Zéro.
6: Coupe!
2: Ouais, 06.
8: 82. Plus tard.
2: Alors, attention.
6: C'est bon.
8: Non, c'est bon.
2: Je le donnerai pas de
8: toute façon.
2: Excusez-moi, j'ai Monseigneur Gérard. Comment c'est?
6: Non, Monseigneur Gérard, moi je t'emmerde. Y'a pas de Monseigneur, ok?
10: Question suivante.
9: Gérard, enchaîne.
6: Alors, à quoi cela vous sert?
2: 81.
8: Bah, ça sert à
6: c'est bon, celui qui vient de terminer. Bonne nuit.
8: Bonne nuit.
6: Non, c'est mon numéro.
8: Gérard, ta question, Gégé.
10: Question suivante.
6: Croyez-vous que pour votre boulot, c'est utile?
2: Bah, bien sûr que c'est utile.
8: Bien sûr.
2: Pas de faire respecter, Gérard. T'es qu'un ignore, c'est tout.
6: Ouais, toi, tu la fermes, d'accord?
2: Tu vas aller catcher ailleurs.
6: Ouais, bah, toi, déjà, tu fermes ta gueule et après, je verrai. Alors, répondez-vous au message.

0: que vous recevez, oui ou non?
1: Léa, ça dépend.
0: On laisse parler Léa.
1: Ça dépend des messages.
0: C'est-à-dire?
2: Moi je suis chez moi, je me balade à poil. Vas-y.
0: Eh ben, tu fais ce que tu veux, c'est toi qui me balades à poil, j'en ai rien à foutre. On va mettre une musique. Vous fermez vos gueules.
2: Allez, on lâche le numéro. Merci Gérard.
0: Eh ben, c'est bien, bah, dans ce cas-là, mon pote. Pensez-vous que ceci a une grande importance pour passer le bac, comme il y a une étudiante là? Elle peut peut-être répondre?
1: Moi j'ai passé le brevet, on m'en avait prêté un, j'ai eu mon brevet.
0: Ça t'a aidé?
1: Je ne me rappelais plus de la solution du théorème de Pythagore en fonction de qui est égal à R égale à carré.
2: Mais arrêtez, vous parlez trop compliqué pour ça. Alors le théorème de Pythagore, faut pas déconner non plus.
0: Non mais déjà, toi tu vas la fermer, c'est pas toi que je m'adresse, c'est celle qui parle, elle donne son nom s'il te plaît.
2: Alors voilà. Quelle couleur est l'être en tatou?
1: Noir.
0: Je te regarde pas.
3: Il est noir, moi j'ai
2: l'impression. Mais pourquoi tu peux pas le dire? C'est qui t'empêche de le dire? Culé, va.
0: Culé! Oh! L'enculé, tu sais ce qu'il dit, il t'emmerde!
2: Il t'emmerde.
0: Ok, l'enculé, il t'emmerde!
2: C'est qui t'a donné ton tatou?
4: Elle couche sur la question, tu l'as fait chier, là!
2: Parce que je t'aime le lundi. Tu vas passer la même mercredi, mais le mardi dans un bus.
0: Eh, hey, c'est moi qui pose la question!
1: Gérard!
0: C'est moi qui pose la question!
1: Gérard!
2: Dépêche-toi, trou de balle!
0: Ta gueule, toi, va te faire foutre!
1: Eh, tu parles autrement à tes auditeurs, hein, Gérard!
2: Tu n'es qu'un imbécile, Gérard! Me balade tout nu!
0: Donc!
2: Elle est le cours à poids!
0: On fait la conclusion, on la ferme!
1: Il est vraiment!
5: Facile à résumer des débats de Gérard avant de se quitter, de vous retrouver bien sûr demain à partir de 22h avec toute l'équipe du Star System. Vous pensez avoir entendu le pire là avec le résumé des tatous, ça a gueulé, mais alors voici un résumé d'un débat que Gérard a voulu faire sur lui-même, donc un débat sur GG. Et plutôt que de sélectionner un résumé cohérent de ce débat vu que ça ne l'était pas, c'était il y a 2-3 ans de ça, et ben on a mis juste les moments donnés où ça gueulait. Donc si vraiment vous n'aimez pas Gérard en train de crier, vous reculez, vous zappez, vous faites autre chose. Par contre, si vous êtes très friand d'engueulade et de GG, là voici le one man show de Gérard sur un débat sur lui-même, le résumé, et puis on vous retrouve demain à 22h, pour passer une bonne nuit avec Rousseau sur Fun Radio. Écoute, attention, ça va hurler!
6: On va accueillir les gens pour réagir au débat.
7: Allô?
6: Arnette,
0: Vous commencez pas. Vous la fermez! Bon, ça y est, vous la fermez!
7: Gérard et Julie.
1: Ouais, c'est
0: vrai.
2: Gérard, j'ai une question.
4: Salut Gérard, pose la troisième question.
0: Bon, Caramel, tu dégages. Caramel, tu fermes ta gueule, tu dégages. Tu dégages.
4: Je me dégagerai.
0: Tu dégages.
4: Non.
0: Tu dégages.
4: Non.
0: Gérard, tu dégages.
4: Bonsoir, Gérard.
0: Caramel, tu dégages. Bonne nuit.
8: Gérard sans Adidas, c'est comme Julie avec des seins, c'est impossible.
0: Stop. Ouais, pour l'instant, c'est pas toi qui commandes, c'est moi, d'accord?
4: C'est moi qui commande.
0: Ta gueule.
4: Je vais poser une question.
0: Ta gueule. gueule.
3: Chut, tenez-vous, Gérard.
0: Ben déjà tu la fermes, c'est pas toi qui commande, ok?
3: Gérard, c'est Carambard, je vais poser une question.
0: Carambard, tu fermes ta gueule.
3: Gérard, est-ce que Christine mettait de l'Adidas?
0: Bon alors Carambard, tu dégages. Hop. Pensez-vous qu'il faudrait accorder plus de plus longtemps?
3: C'est la gaffe, Gérard, c'est
0: la gaffe. Ta gueule. Ta gueule. Comment imaginez-vous, Gérard? Là, tu vas fermer ta gueule. Comment imaginez-vous, Gérard? Et maintenant, tu fermes ta gueule derrière. Bon, alors c'est bon. Ta gueule. Alors la question, c'est comment imaginez-vous, Gérard? Tu fermes ta gueule.
3: Attends, Gérard, il veut me parler, là. Je t'imagine star.
0: Oh, tu te calmes derrière.
3: Putain, laisse-moi parler.
0: Ta gueule.
3: Non.
0: Ben, vous voulez la fermer?
3: Stop.
0: Ma gueule.
3: Mon grand minet.
0: Alors, derrière, vous la fermez, vous laissez finir Mélodie.
1: Merci, Gérard.
3: Reste calme, Gérard.
0: Bon, alors, du coup, on s'emmerde. Hop, tu dégages. Voilà, non, Polo, Gérard, Polo. Putain, mais vous avez fermé vos gueules un peu.
1: Tout s'explique.
3: Reste calme, Gérard. Non, c'est vrai, les mecs, vous abusez. Laissez GG parler.
0: Non, non, mais attends, déjà, toi, tu as fermé ta gueule. Ok.
3: Gégé, je te défends.
0: Tu vas fermer ta gueule.
3: Gérard.
0: Tu vas fermer ta gueule. Pensez-vous que Gérard devrait rester à la radio?
1: Oui.
0: Alors maintenant, vous réfléchissez. Vous réfléchissez à la question.
3: Moi, je vais faire
1: réfléchir.
0: Stop. Non, mais attends, Mélodie, tu m'énerves. Allez, hop. Mélodie, tu dégages.
3: Gérard, c'est Paul.
0: Ben, Paul, pour l'instant, tu attends.
3: Je réponds à la troisième
1: question.
0: Stop. Paul, tu la fermes. Tu laisses Sophia finir. S'il te plaît. Vous la fermez. Stop.
1: Gérard.
0: Oh là là, vous allez vous la fermer derrière.
3: Tu peux répéter la question?
0: Non, mais attends, ouais. Là, vous foutez de ma gueule ou quoi, là? On va se chier dessus. Alors, la question, c'est pas ça. Ta gueule, pour l'instant, je vais répondre à la question Minutel. Le mec qui s'amuse à dire ça, que je cherche sur France Info, il se met le doigt bien profond.
3: Ah,
0: attendez, attendez, une question.
3: Stop!
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0: débat.
1: Il y a Gérard qui va me taper sur Manu quand même.
2: Mais, laissez... mais c'est pas votre débat, c'est le débat de Gérard.
3: On parlait pas du débat, on se racontait nos vacances.
2: Donc on aimerait bien.
1: On n'avait pas vu, on avait pas vu qu'il était là.
0: Vous voyez rien.
2: On aimerait bien, Gérard, moi et Rigaud, que vous suiviez un peu le débat et que vous bossiez correctement parce qu'on n'est pas venu là pour ça.
0: Avec le micro éteint.
3: Pas trop le malin.
0: Avec le micro éteint.
2: D'accord.
0: Ok.
3: Ouais, d'accord.
2: Parce que nous, on peut se casser.
4: Bossez les mecs un peu, sérieux.
5: Où ça? C'est ça, répondu.
6: Allô.
5: Allô.
2: Ça, ça va mal finir les deux là.
0: Vous me gérez là.
5: Mais il fait rien. Oh là là.
0: Je sens que ça va taper.
6: Allô.
0: Bon, finger.
6: Ouais, ben moi.
5: Allô.
6: Vice versa, tu veux dire devant derrière quand tu dis vice versa?
0: Auriez-vous des fantasmes avec des hommes si vous en êtes un ou vice versa, c'est-à-dire.
6: Recto verso. Ça veut dire recto verso.
5: Verso.
0: Bon, qui c'est? Alors là.
7: Ça sonne chez qui, là?
6: Ça sonne chez quelqu'un,
0: là. Ça commence à...
5: Ah, c'est chez moi.
3: Bah, allez voir qui c'est.
0: Bon, alors là, Olivier, tu rebranches le standard correctement, d'accord?
6: Ah ouais, merci. Pas le standard, merde.
0: Voilà.
7: Gérard, poursuivant.
0: Bon, alors, on va demander Finger.
6: Ouais, bah, je te dis, si c'est vice versa, c'est recto verso, il n'y a pas de problème.
0: Ok, alors, Susan.
7: Oui, alors...
0: Alors, celui qui a un bip... Commence à me les casser.
6: Ouais,
7: Gérard.
0: Oui.
7: T'es Susson.
0: Ouais.
7: La question était à savoir si j'avais des fantasmes, c'est ça?
0: Auriez-vous des fantasmes avec des hommes, si vous en êtes un, ou vice-versa?
7: Oui, alors moi j'ai plein de fantasmes avec les hommes, les femmes, les chiens, les singes, tout ce que tu veux.
6: Même des Gérard.
0: Bon. Alors celui qui s'amuse à dire ça va dégager dans peu de temps. Ça va aller vite, on a que deux mecs, c'est-à-dire Finger ou Poussin.
6: Ouais,
0: donc un des deux, si vous continuez, vous allez dégager, ça va aller vite fait pour moi, pour vous. Hein.
6: Et il y a moi aussi, il y a Pierre.
0: Alors Lito.
8: Oui.
0: Lito pour toi.
8: Moi j'ai des fantasmes avec les hommes.
0: D'accord.
8: Parce que j'aime l'homme et j'aime le sexe masculin.
0: D'accord. Et Pipo?
9: Bah, disons que moi je préfère avoir des expériences avec un homme,
0: ouais,
9: qu'en avoir avec plusieurs hommes.
0: C'est-à-dire?
9: Bah, je préfère faire ça avec un seul homme que faire ça avec plusieurs.
0: Ok.
9: Et puis Pipo? Même faire ça avec plusieurs femmes.
0: Ah,
9: Pipo? Pipo, ça. C'est pas quelque chose qui me tenterait.
0: De faire ça avec plusieurs femmes?
9: Allô? Oui, de faire ça avec plusieurs femmes ou de faire ça ou même si c'est un homme, de faire ça avec plusieurs hommes.
0: D'accord.
9: Ah ben c'est moi, quelque chose qui me tenterait.
0: Non mais moi tu vois, moi je préfère ça avec une femme qu'avec un mec parce que.
9: Avec Sandy.
1: C'est quoi la différence, Gérard?
0: Je préfère faire ça avec une femme, c'est tout.
9: Donc ça veut dire que t'as déjà goûté à l'homme.
6: C'est ça, c'est
9: chacun pour soi. Hein.
0: Voilà.
1: Mais c'est quoi? Est-ce que tu peux me dire la différence? La différence?
0: De quoi? Bah, parce que je préfère ça avec une pomme, c'est plus meilleur.
1: Ça veut dire?
0: On a plus de fantasmes avec une pomme qu'un homme.
3: Ah, t'as comparé alors?
2: C'est que t'as déjà essayé donc?
0: Non, mais de toute manière, ça me dit rien du tout. Je préfère faire ça avec une pomme.
1: Et dimanche, t'as pas essayé dans tes toilettes par hasard?
0: Non. Arrête tes conneries. Enfin, pour l'instant, tu vas essayer de me gérer. Qui c'est qui s'amuse à avoir un bip parce que ça commence à m'énerver là?
3: C'était ta montre tout à l'heure, hein, Gérard. Donc.
0: Non, c'est pas ma montre qui sonne là.
3: Gérard, appuie.
6: GG.
0: Alors, oui.
6: GG, c'est Pierre. Est-ce que t'aimes te faire ramener la turbine à cheveux?
2: Ah, c'est bien, non, ça y est, coupé.
1: C'était lui qui avait un bip.
0: Bah ouais, je vous
9: appuie. Ouais. Et toi?
0: Bah moi, je viens de dire que je préfère ça, ça avec une femme. Alors, deuxième question. Quel est votre fantasme le plus drôle que vous avez, que vous auriez fait? On va demander. On va demander à Susson.
7: Susson, bah alors, le fantasme le plus drôle. Ben, c'est qu'un jour, j'ai rêvé que je faisais l'amour sur un Solex.
2: Un Solex.
7: Un Solex.
0: Attends. Non, mais attends. On va demander aux autres et après, je pense que Pipo, il va. N'a pas.
7: Bon,
0: mais ça va! Non, mais ça va! Et qui c'est qui s'amuse à se brosser les dents pendant que je parle aussi?
6: Non, moi, je les brosse, lui.
3: Elle est là, la grosse ambiance?
0: Oh là, tu me dégages, Finger et tout ça. Allez! Finger, Poussin, vous me le dégagez.
1: T'as vu cette bordel depuis que je suis là.
6: Il a rien dit, Poussin, il a rien dit.
0: Allez hop, Olivier, tu dégages.
1: Pipo, on dégage Pipo.
0: Olivier, tu dégages là.
6: Ouais,
0: tu dégages. Je vais te voir au standard.
1: C'est ça, hein, Gérard, excuse-moi, j'ai dégagé Pipo et Finger.
0: Ouais, ben.
4: Moi, je dégage tout le monde.
6: Gérard, je peux répondre.
4: Ça suffit. Hop.
1: Oh, mais qu'est-ce que t'as fait, Olive?
0: Alors, c'est bien. T'envoies un disque et.
1: Ouais, j'ai rien de prévu, Gérard. Je peux rien faire.
0: Non, mais t'envoies, il a dégagé tout le monde.
9: Mais non, Gérard, on est là.
6: Je suis là
9: aussi, hein. Je suis là, hein.
0: Bon, alors, déjà, pour commencer, celui qui s'amuse à se brosser les dents et qui dit qui vient de dire la grosse Sandy va commencer par fermer sa gueule.
9: C'est pas grave.
0: Parce
9: comment
0: sinon...
9: ça, c'est pas grave.
0: Ouais, stop, non, s'il vous plaît. Oh, Pipo, s'il vous plaît, là. Celui qui recommence, c'est-à-dire entre Finger et Poussin, je vous préviens d'une chose. Non,
6: moi,
0: non, non, non, mais de toute manière, c'est jamais personne. C'est un mec qui dit ça, mais. Ok. Alors, je reprends. Quel est votre fantasme le plus drôle que vous auriez fait? Alors, on va redemander à Susan.
9: Oui, alors je disais que.
6: Dans quel sens?
9: Allô? Allô?
0: Je t'écoute.
9: Oui, donc j'aimerais bien faire l'amour sur un Solex.
0: Non, d'accord. Ah ouais, toi, c'était sur un Solex. Lito?
8: Ouais. Bah, comment? Moi, c'était un fantasme, en fait, je l'ai réalisé il n'y a pas longtemps. J'ai fait l'amour dans une piscine de boules.
0: Hein?
8: Tu sais, les piscines de boules.
0: Attends, Lito.
8: Oui.
0: Tu parles un petit peu plus fort, s'il te plaît.
6: Oh là là, quelle salope.
8: Oui.
0: Parce que j'ai l'impression que t'es à moitié endormi.
8: Non,
0: et que t'es en train de te toucher. T'es en train de te toucher le clito. Hein? Alors, je vais te dire une chose, Lito. Alors, je vais te dire une chose, où tu parles plus fort.
3: Oh, la chienne, elle aime ça.
0: Hein? Où tu parles plus fort à celui qui s'amuse à dire, oh, la chienne, elle aime ça, c'est moi qui m'en occupe. Où tu parles plus fort, où tu parles haut.
9: Tu seras jalouse, hein.
0: Et Lito, où tu parles plus fort, ou sinon tu vas aller voir Manu au standard, il va te chauffer encore plus que moi.
8: Je te disais que j'avais fait l'amour dans une piscine de boules.
0: Alors, c'est-à-dire?
8: Une piscine de boules, c'est une piscine remplie de boules en plastique.
0: Ah ouais, et alors, si t'en prends une dans la tête, ça fait quoi?
8: Bah, tu la prends pas dans la tête, puisque tu la prends dans la bouche, tu rentres en fait dans les boules, quoi. Plus tu.
0: Ah ouais! Non, mais attends, on va demander en même temps à Pipo.
3: Elle est là, la grosse Sandy?
0: Hey, Pipo!
9: T'es connu, toi?
0: Oh, Pipo, c'est moi qui
9: commence. Si je rentre dans le studio, tu vas voir, hein.
1: Je crois qu'elle est là, Sandy.
0: Oh, Pipo! Hey, Pipo!
9: Ouais, non, mais je suis là, hein.
6: Hey, Pipeuse!
9: Aussi, si on lui se parler ici.
0: Alors?
6: Tu réponds, Pipeuse?
0: Alors, Poussin, tu fermes ta gueule.
6: Mais j'ai rien dit, attends.
0: Et Finger, tu la fermes.
6: Bon, Poussin, je peux répondre?
0: Non, attends, pour l'instant.
9: On n'a pas parlé à toi.
0: Ouais, pour l'instant, qu'on s'appellerait.
9: Vous laissez répondre Pipo, s'il vous plaît.
0: Eh, attends, c'est qui là? C'est qui là?

0: queue leu. Allez Gérard.
1: La main le danse.
2: À la queue leu.
3: Elle est là la grosse Andy.
0: Ouais.
2: Et la grosse Andy.
4: À la queue leu.
5: Elle est là la grosse
0: Andy. Ouais, elle est là.
2: À la queue leu. À la queue leu.
0: Et l'enculé du 24.
6: Ah mais là le problème c'est que Sandy elle est il y a un problème là.
7: Allez Sandy, montre-nous tes fesses.
6: Bon, allez, ça sert à rien de nous montrer ça, on a déjà vécu ça la guerre, ça peut pas nous recommencer.
0: Alors je demandais donc à Pipo qui a répondu avec Susan et Lilo parce que
6: ça nous montre son cul, c'est Islaise hein,
0: c'est. Et Lito. Ta gueule toi.
6: Et Scully qui va se ramener.
0: Alors je demandais à bon, toi, tu as fermé ta gueule pour de bon, toi. Parce que je te jure, tu as dégagé.
6: Non, mais il faut prendre le débat un peu plus sexe, GG.
0: Alors.
8: Allô.
0: Oh, bon, oh, Olive.
6: Bah, vous me dégagez ça, putain. Non, mais là, c'est nul, hein. C'était bien jusqu'à 3 heures, depuis 10 minutes, c'est n'importe quoi.
0: Hein. Eh ben, hey.
6: Oh, mais c'est toi, c'était débat, hein.
0: Ouais, mais attends. Hé, hey, l'autre abruti, tu le mets au standard, monsieur, il allume le micro.
6: Tu l'as mis au standard.
0: Ouais, bah, il va.
6: Hey, t'as mis Fildar à l'arrêt, t'as voulu mettre Olivia au standard.
0: Mmh. Eh ben, Fildar, tu vas reprendre le standard.
6: Non, je suis bien. Non, mais Gérard, il faut que tu te concentres parce que là, on est obligé d'arrêter à 3 heures avant parce que je vais me faire engueuler.
0: Alors, on est obligé d'arrêter à 3 heures parce que.
6: Non, mais vu comment c'est pas bien là, je vais me faire engueuler.
0: Bon, alors on continue.
6: Fais un truc bien, s'il te plaît.
0: L'autre là-bas, je vais lui envoyer quelque chose dans la tranche là-bas.
6: Qu'est-ce que j'ai fait?
0: Hein, tu vas fermer. T'arrêtes tes conneries, toi, là-haut. Ok.
6: Mais je règle l'heure, là.
0: Alors, donc, Pipo.
9: Ouais, donc moi j'ai pas eu de fantasme pour l'instant, mais j'aimerais bien avoir un fantasme dans un avion.
6: Ça, on s'en
0: dans
6: doute.
0: Dans un avion. Alors, donc tu peux
9: donc,
0: peut-être.
6: Mais il décollera jamais.
0: Hein. Ah ouais. Attends, toi, t'as l'air, tu as ça.
6: Tu rentreras jamais dedans.
0: Toi, tout à l'heure, tu as décollé avec ma main dans ta gueule. Toi, ça va pas être pareil. Toi, ça va pas être pareil tout à l'heure.
6: C'est pas un gros porc qu'on apprend à faire des grimaces. Hein.
9: Ouais. Eh, hein Pipo ? Oui, tu peux te poser une question ? Bah vas-y. T'as pas un autre fantasme plus...
0: Non mais attendez, parce que pour l'instant, on va demander aux deux connards là qui nous restent.
9: Gérard,
6: excuse-moi, on accueille Jean-Claire aussi.
0: À la place ?
6: À la place de personne.
9: Oui.
6: Il doit avoir un portable.
0: T'as un portable ?
10: Non. Bonsoir Paris, bonsoir Claude Labarussias, bonsoir Angoulême.
11: Bonsoir tout le monde.
10: Bonsoir
9: Paris, bonsoir.
10: Bonsoir,
0: bonjour. Là, il y a un petit malaise.
10: C'est pas moi, hein.
6: Régler l'antenne du standard. Ouais, c'est derrière, Olive, c'est toi qui t'en occupes de ça.
10: Salut, merde.
6: Ouais, bah attends, je règle. Ah là, c'est bon. Ah,
0: alors, vas-y.
10: Est-ce que tu peux.
6: Bah, je fais ce que je peux.
10: Oh là là.
6: Hey, Gérard.
0: Allez,
10: allô, Gérard.
6: Mais reprends ton débat.
10: Gérard. Allô, Gérard.
0: Ah, tout à l'heure, s'ils sont chiants, toi. Toi, tout à l'heure, ça va être ma main dans ta gueule.
10: Allô, Gérard, c'est Carambar.
0: Carambar, tu dégages, bonne
6: nuit. Non, c'est Jean-Claire.
10: Allô, c'est Jean-Claire.
0: Alors, secoue, dépêche-toi, vite fait.
10: Est-ce que tu peux me répéter la question?
0: Non.
10: J'étais au standard avec Manu.
6: Si, il était avec moi.
0: Alors, quel est votre fantasme le plus drôle que vous auriez fait?
10: Eh ben, ce serait de faire... Enfin, moi, j'aimerais bien réaliser ça sur un flipper.
0: D'accord, voilà. Ok. Poussin. Oh, vous le révèle à ce standard ou quoi?
10: Allô. Salut Carole. Ouais, moi je voulais faire ça avec un mec, je voulais me perger d'Adidas et qu'on me sodomise violemment. Ça marche pas sur un bidet.
0: Oh putain. Mais tu vas le régler comme il faut.
10: Les toilettes d'une boîte célèbre. Tchou. La loco. Pour pas le nommer.
0: Alors là tu me dégages des trois.
6: Ça y est déjà, ça y est déjà.
0: Hop, terminé. Donc il reste plus que Pipo.
9: Allô?
6: Chaque fois que je touche au standard, ça a un problème là. Je peux pas les dégager, hein, je peux plus rien faire.
0: Fildar. Mets-moi un truc là parce que ça commence à me prendre la tête, ils veulent rien foutre là derrière.
10: Charmant de Fildar. Tout, vous saurez tout sur mon zizi.
0: Oh! Oh, Fildar, tu travailles ou quoi quand je te demande quelque chose?
10: Charmant de Fildar.
0: Fildar! Fildar! Non, mais attends, là c'est une cata, hein.
6: Oh là là.
0: Oh!
6: Zappe-moi, je dis pas, excuse-moi.
12: On fait une réunion parce que là c'est trop bruyant.
0: Ah ouais. Attends, l'autre il s'amuse, je lui demande quelque chose, il saoule ma gueule.
6: Mais j'ai rien fait, Gérard, j'écoute tes débats.
0: Je te dis de mettre un disque parce que là ça devient la catastrophe. Mmh. Lui pour rien.
6: On va le virer.
0: C'est pareil.
13: Mmh. Non, moi je gère tout, il fait rien, Olivier.
0: Attends, depuis tout à l'heure, ça n'arrête pas de sonner.
6: Attends, Gérard, il y a 24 lignes qui sonnent. Normal, ceci dit, Gérard, là, il est 3h15, t'as fait baisser le rythme, là, je vais me faire engueuler, il y a 17-18 lignes qui sonnent seulement.
0: Ouais, mais attends, ouais.
1: Attends, Gérard, pour conclure à ce que t'as dit, il y a ta sœur sur le Minitel.
6: 3615 code fan radio, d'ailleurs, ouais, direct.
1: Non, c'est son pseudo, ta sœur. C'est pas ta sœur à toi, tu vois.
0: Ah bah, heureusement, parce que je n'en ai pas. D'accord?
1: J'aime beaucoup tes débats, ils sont super bien animés ce soir.
0: Ouais, bah, ils sont super bien animés. Avec des clowns qui rentrent de vacances, ils sont même pas capables de...
1: Ah bah, dessin animé, ouais.
0: Ils sont même pas au téléphone, ils me disaient la même chose. Il y en a qu'un qui bosse bien ici, c'est
3: Rigo. Ouais, c'est moi, merci. Merci à tous. D'ailleurs, je passe un bonjour à Yankee sur l'IRC, sinon il va m'en vouloir.
0: Voilà.
6: Donc on revient en disant que le débat, faut que ça se passe bien. Alors on va redonner le numéro du standard de Fun Radio, s'il te plaît, Gérard.
0: Donc 0803-08-5000 est toujours le 3615 code Fun Radio, rubrique direct. Et là, tu m'envoies un disque et on va calmer tout le monde au standard.
6: Voilà.
1: D'accord.
0: Voilà, et tu t'envoies.
6: Prochaine question, ça sera quoi quand même? On peut la poser peut-être. J'attendais.
0: Et croyez-vous que les animaux ont-ils des fantasmes?
1: Oh, c'est bien ça.
6: Croyez-vous que les animaux ont-ils des fantasmes? Bravo.
0: Voilà. Et t'envoies.
1: Das fuck.
0: Allez. Das fuck.
6: Ah, das fuck.
1: Das fuck.
6: Avec Scully, X-Files.
0: Casse-toi.
6: Bon allez, vas-y, brief,
0: vas-y,
6: parce que là...
0: Vas-y, brief-les, vas-y.
6: Non, mais là, il y en a marre, là.
0: Vas-y.
6: Tu me prends les mecs, là, tu me leur montes le moral, là, parce que c'est n'importe quoi, les mecs.
0: Poussin. Vas-y.
6: Passe-moi Poussin.
0: Allô. Bon, quoi? Ouais, non, tu viens pas à la radio, d'accord? Ciao.
4: Non,
0: il a dit qu'il vient, alors hop.
6: Attends, parce qu'il vient à la radio, faut zapper. Attends,
4: tu vas les retrouver. Hein,
6: on prend les auditeurs, dans 3 minutes, on reprend l'antenne. Alors,
0: bon, essaye de te réveiller un peu.
6: C'est qui là?
0: C'est
6: qui
0: la question?
6: C'est qui?
0: Ok.
6: C'est qui là, Gérard?
4: C'est Finger, je crois.
0: Alors, à tout de suite.
6: Finger, il faut qu'il se réveille.
8: C'est les 24 qui sonnent.
6: T'as les 24 lignes qui sonnent, Manu.
0: Le 7.
6: Le 7, c'est qui les auditeurs?
4: Bah, tu sais.
0: Allô?
6: C'est qui les auditeurs?
4: C'est Jean-Claire, je crois.
0: Bon, Jean-Claire, tu travailles ou pas là?
6: Ah ouais, parce
0: non,
6: que
0: non,
6: là,
0: mais tu as travaillé parce que sinon tu... Non, mais moi je veux te dire, tu as travaillé, ok?
6: Ah ouais, parce que sinon, qu'est-ce qu'il dit?
0: Mais t'as intérêt de te réveiller sur les questions, parce que moi sinon ça va pas aller. Hein.
6: Ah ouais, c'est
0: ok
6: clair. Allez, mets-le en attente vite, on va reprendre dans combien de temps, Gérard?
11: Ouais, c'est bon.
6: C'est bon?
0: Allô? Vite. Bon, Clito, tu travailles aussi, toi. Hein. Ah, d'accord?
6: Non, mais Clito, faut qu'il se remue, parce que sinon, là, il excite rien du tout, Clito. Hein. Ah ouais. Faut qu'il s'excite, Clito.
0: C'est vrai. Allô?
4: C'est Pipo qui est toute naze.
0: Allô.
6: Pipo, faut la zapper.
0: Bon, tu travailles un peu, toi. Hein.
4: Elle est toute naze.
1: Faut les souffler dans les trous, un peu.
0: Faut travailler plus
6: Gérard,
0: que ça. Hein.
6: Tu dis à ta nana qu'elle se réveille, sinon elle zappe. Parce
0: okay. Faut travailler un peu plus que ça, là, hein, quand je pose des questions. Là, il est 3h17.
6: Passe-la-moi, Sandy. Passe-moi, Sandy, 2 secondes.
0: Attends, 5 minutes.
6: On y va dans combien de temps?
1: En 20 secondes.
6: Sandy? Ouais, réveille-toi, parce que les gens vont croire que c'est toi, Pipo. Après, Pipo, pour l'instant, ils savent pas que c'est toi, pour l'instant, Sandy. Mais non, ils savent pas, mais il y a un mec qui le sait, mais pour l'instant on arrive à garder le secret, d'accord? Okay, ok. Donc tu te réveilles et tu chauffes un peu, quoi. Est-ce qu'elle peut parler de ses fantasmes un peu? Alors réveille-toi un peu, Sandy, d'accord? Bah oui, t'es peut-être trop timide, mais il faut y aller quand même, ok? Chauffe un peu là. Bah, ils se moquent pas de toi, c'est pas parce qu'ils te disent la grosse Sandy, c'est pas méchant.
0: Ouais, mais on cherche des nanas pour l'instant.
6: Bah, t'es un peu enveloppé, faut le reconnaître.
0: Non,
6: t'es d'accord.
1: T'as 3 pulls.
6: Un petit peu, quand même, c'est ce que nous a dit Gérard Talon. Il dit bon, je comprends pas, elle fait la gueule parce qu'elle est un peu enveloppée quand même.
0: Voilà.
6: Ah bah oui, Gérard, t'as dit, tiens, regarde, je te repasse ta grosse...
13: En tout cas, Gérard, il y a beaucoup de gens sur l'IRC qui ont fantasme,
0: hein,
13: sur
0: Saint-Denis. Alors, bon, et on reparle là tout de suite, ok? Ok. Et tu travailles, hein.
6: Qu'est-ce que t'as fait?
0: T'as arrêté de dire...
6: Oh merde, Gérard,
0: j'ai arrêté de dire...
6: Il a mis le disque au début, c'est bon.

0: Hey, tu prends les gens pour des cons, toi?
1: Tais-toi, il y a le disque.
0: Alors, on parle pas sur les disques. Mais on parle pas, t'as vu qu'il n'y a pas le remettre.
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0: Et voilà, donc toujours 3h22. 3h22.
3: T'as la bourre,
0: donc,
3: Olivier.
4: Je suis désolé.
0: 3h22.
4: Hugo
0: on se calme.
4: Je suis là, je suis là.
0: 3h22, donc vous êtes toujours sur Fun Radio et
3: c'est
0: toujours
3: Gérard.
5: Quelle heure il est exactement?
3: Gérard.
0: Quoi?
6: Tout va bien?
3: Non, non, c'est bon.
4: Il a refait, allez!
3: Non, allez, vas-y,
0: non,
3: Gérard.
0: 3h23 et toujours sur Fun Radio.
5: Gérard.
0: Hey,
5: Gérard.
0: Ouais, arrêtez, faites chier là.
3: Gérard!
0: Quand tu fermes ta gueule, tu m'éteins ça.
7: Le débat, ah. Gérard, le débat.
3: Non, c'est bon.
0: Okay.
7: Assis-toi, fais ton débat.
0: Alors, je tu.
3: Mais c'est bon, vas-y.
5: Quelle heure il est, Gérard?
0: Oh merde, allez vous faire foutre. Alors, non, mais celui-là.
3: Alors, Gérard.
4: Allez.
0: Donc, on récupère. Alors, qui c'est qu'on a?
8: Bah, on a Pipo, Calimero, Finger, Susson, Jean-Claire et Clito.
9: Salut, Gérard.
0: Bonsoir. Alors, rebonsoir à Pipo.
10: Bonsoir, Paris. Bonsoir, Gérard. Sébastien Douy. Bonsoir, Monique.
0: Susson, rebonsoir.
11: Bonsoir.
0: Clito.
12: Bonsoir.
0: Jean-Claire.
10: Bonsoir, Paris. Bonsoir, Sébastien Douy.
0: Bon, tu vas pas commencer. Pipo.
10: Pardon, oui.
0: Pipo.
12: Oui.
5: Bon, elle est bonsoir. Pas réveillée, elle. Hein.
0: Alors, croyez-vous que les. Oh! C'est moi qui commande, d'accord, Jean-Claire?
10: C'est pas moi, c'est pas Jean-Claire. Hein.
0: Non, c'est qui?
10: Je sais pas.
0: Alors, croyez-vous que les animaux ont-ils des fantasmes?
12: Je pense que c'est Pipo.
0: Oui.
12: Bah, je pense que les animaux peuvent avoir des fantasmes.
0: Dans quelles circonstances?
12: Bah, déjà, quand on va au zoo, on peut voir les animaux, enfin, faire l'amour.
6: T'as déjà vu comme éléphants bandés?
10: Ouais, Ricky Martin.
6: Et comment tu peux savoir qu'ils ont des fantasmes?
0: Alors, attendez.
12: Bah, celui... À partir du moment qu'ils font l'amour, qu'on...
0: Attends, Pipo, je te coupe là 5 minutes. Celui qui redit Ricky Martin, il va dégager. Et ça, c'est Jean-Claire ou Finger?
10: Ah non,
5: c'est bon,
10: non,
5: j'ai géré, Jean.
10: C'est pas nous.
0: D'accord, non, c'est jamais personne.
10: C'est Finger. Le troisième, le nouveau, là.
0: Ouais, le troisième, c'est bizarre, il y a plus que Finger et Jean-Claire.
7: Gérard, sur IRC, il y a Yoda qui dit Ricky Martin. Qu'est-ce que je fais?
0: Bah, tu lui dis merde, hein, lui.
12: Ok.
0: Donc, Pipo, donc, pour toi, donc, t'as dit oui?
12: Oui, donc, je te disais que les animaux peuvent avoir des fantasmes. Dès que tu les vois en train de faire l'amour, c'est qu'ils peuvent avoir des fantasmes.
0: D'accord. On va demander. Finger?
10: Ouais, bah, je crois que t'en es la preuve vivante.
0: Bon, alors, Finger, tu dégages pour de bon.
10: Allez,
0: non, tu vois, tu viens de dire que j'en suis la preuve vivante. Non, tu dégages, bonne nuit. Allez, c'est bon.
3: Attends, Gérard, t'énerve pas, il va nous expliquer. Voilà.
10: T'as compris de travers.
0: Oh non, bien sûr, je comprends tout de travers avec toi.
3: Il va nous expliquer, comme ça, on verra. D'accord.
10: L'être humain fait partie de la race animale, t'es bien d'accord avec moi?
0: Bien sûr, on descend des singes.
3: Donc voilà.
10: On dit bien baiser comme une bête.
0: Non mais attends, je vois pas le rapport avec les animaux.
10: Bah toi, je sais que t'aimes bien faire angoulou-goulou comme tu dis, donc voilà, tu baisses comme une bête, donc t'en es la preuve vivante, t'es bien vivant.
0: Ouais mais attends, mais de toute manière, même si je dis goulou-goulou, je vois pas le rapport de baiser comme une bête.
10: Bah, si,
0: là, je vois pas du tout le rapport.
10: Bah si, tu baisses comme une bête, comme ferais-je pas un sanglier, un facochère, n'importe quoi, c'est pareil.
7: Gérard, il y a Kogaf sur l'IRC qui demande s'il peut te louer Sandy pour une soirée pour réaliser son fantasme.
0: Non. Susson.
12: Oui, alors moi je pense que les animaux ils ont des fantasmes, mais c'est pas en faisant l'amour qu'on peut savoir s'ils ont des fantasmes ou pas, c'est dans leur tête, on peut pas savoir quels sont leurs fantasmes étant donné que les animaux ne parlent pas.
0: D'accord, Lito, pardon.
13: Oui, bah moi je pense que oui, et surtout les chiens. Dernièrement, je me suis fait agresser sexuellement par un chien.
0: Alors attends.
13: Non, c'est vrai, violent.
0: Non, mais attends, Lito, attendez. Attendez, oh. Alors Lito.
13: Oui.
0: Ça c'est simple. C'est souvent que à chaque fois que je pose ces questions-là, tout le monde me dit ouais mais je me suis fait agresser par une baie, par un animal. Alors tu peux m'expliquer quand est-ce que ça s'est passé?
13: Je te dis, je me suis fait sexuellement agresser par un chien.
10: C'est l'odeur.
13: Il s'est agrippé à ma cuisse et il ne m'a pas lâché.
10: C'est l'odeur. C'est les hormones.
0: Non mais attends, je me demande si c'est pas parce que t'... Oh, vous allez vous calmer quand je réponds à la question.
12: Oui.
0: Je me demande si c'est pas parce que t'as eu tes ragnagna entre deux.
12: Le rapport.
3: Entre deux quoi? Entre deux chiens?
0: Ah, parce que je pense qu'à chaque fois que les nanas ont leur ragnagna, à chaque fois, on entend ça. Ouais, mais je me suis fait agresser par un animal.
10: C'est l'odeur.
12: Non, pas du tout.
0: Ah bah moi, à mon avis, pour moi, tu vois, Lito, je pense que c'est ça.
12: Mais Jean-Claire. Les chiens, ils aiment bien lécher les...
0: Attends, de quoi, Lito?
3: Non, c'était Susan.
0: Susan, tu disais.
12: On dit que les chiens, ils aiment bien lécher les règles.
0: Oh là, je vais te dire une chose. Déjà, faire des spaghettis à la bolognaise quand la nana a ses ragnagna, je vais te dire une chose, que c'est pas moi qui bouffe ça.
10: On parle pas de la vie privée.
0: Donc, Jean-Claire.
10: Mon chien, moi, il lui manque la parole, mais je sais à ses expressions qu'il aime bien ce que je fais, quoi.
0: C'est-à-dire? Alors, vas-y, accouche.
10: Mon chien, il a pas de dents, donc déjà, ouais. C'est pratique pour moi.
0: Ouais, donc il peut pas te mordre ce que je pense.
10: Bah voilà.
12: Et toi?
10: Gérard est connaisseur, hein.
0: Non, mais moi, je vais te dire une chose que.
10: Attends. Je lui mets des doigts, ça fait des marionnettes.
0: Non, mais attends, j'ai jamais vu un chien sans dents.
10: Bah, le mien, il est vieux.
0: Ouais, il a quel âge?
10: Oh, 18.
0: Ah, 18 ans.
10: Il y a des gens qui sont sans dents, par contre.
3: Il y a des animateurs radio sans dents.
10: Ouais,
0: qui c'est qui a osé dire comme ça, comme connerie?
3: Manu, je sais pas. Fida, peut-être.
0: À mon avis, ça vient de là-bas.
3: Ouais, je pense.
0: Alors, donc, personnellement, moi, j'irai jamais. Je pense pas que les
10: animaux.
0: Non, j'ai pas de chien.
7: Gérard, sur IRC, il y a beaucoup de gens qui demandent si les animaux peuvent avoir des fantasmes.
0: Bah, entre eux, oui.
10: Et une autruche.
0: Bon, mais attends, une autruche, pourquoi? Parce que tu fais combien, toi? Quand tu parles d'autruche, tu mesures combien, à peu près?
10: Rien à voir. Bon, bien sûr, oui.
0: Ok. Alors, donc, moi, je peux vous dire une chose, que là-dessus, je vois pas grand-chose. C'est que j'ai pas d'animaux, et puis j'ai jamais vu des animaux qui auraient fait ça entre eux. Hein.
12: Oh, ouais.
0: Les personnes âgées ont été
3: jolies. Là, je suis pas sûr que tu dises véritablement la vérité. T'as jamais eu des animaux, toi?
0: Moi, à part un chat.
3: Ah, bah, c'est pas un animal, ça.
0: Mais d'accord. Mais le chat, il est jamais venu sur moi me faire une goulou-goulou, hein.
3: Ouais.
10: Gérard, est-ce que.
3: Une petite chatte à côté.
0: Ah, bah, ça, la petite chatte, ça, c'est différent.
3: Gros chat, quoi.
10: Gérard, c'est pas moi.
0: Quoi? Attends, j'ai mal entendu, Jean-Claire.
10: Non, c'est pas Jean-Claire. Non. Le dindon.
0: Ouais, le dindon, tu vois, le dindon, il t'emmerde, espèce de connard.
10: C'est pas Jean-Claire, je te dis.
3: Jean-Claire, mais c'est
10: juste pauvre.
0: Ah ouais, tu vas voir.
10: Bon, Carambar, je préfère.
3: Ouais. Jean-Isabelle. Ah, j'ai entendu Carambar, Manu.
0: Ouais. Manu, j'ai entendu Carambar.
3: Il a dit, je vais m'acheter des Carambars, mais il n'a pas dit, c'est Jean-Claire. Ouais, mais faut arrêter, là, les mecs.
0: Les personnes âgées ont-ils eux aussi des fantasmes? On va demander à Jean-Claire, comme il a une grande gueule.
10: Les personnes âgées ont-ils des fantasmes?
0: Oui.
10: Moi, je loue chez une bonne femme.
0: Ouais.
10: Qui a 57 ans.
0: Hein?
10: Je peux te dire que je crois qu'elle a de gros fantasmes sur moi, vu que je vis tout seul avec elle.
0: Ouais.
10: Je paye le loyer en nature. Je paye le loyer en nature, ouais. Et une petite anecdote, vite fait, c'est que quand elle écarte les jambes, je succombe.
0: Hein?
10: Je succombe.
0: C'est-à-dire?
10: Eh ben, je tombe.
3: Pas d'insulte.
10: Ah, pardon. Pas de vie privée. J'aime.
0: Lito?
12: Oui.
0: Pour toi?
12: Les personnes âgées, je pense qu'elles en ont eu, mais remarque, c'est pratique, elles n'ont plus de dents, donc c'est pratique, ouais, pour ça.
10: Comme mon chien.
12: Mais qu'elles en ont, évidemment, les petits pépères doivent se toucher en gardant les petites queues des filles.
0: Ouais, d'accord. Okay.
3: Ah, c'est bon, c'est bon.
0: Susan.
12: Ouais, alors, oui. Allô?
0: Ouais.
12: Ouais, alors moi je pense que les vieux, ils ont des fantasmes comme tout le monde. C'est pas parce qu'ils sont vieux qu'ils en ont pas, hein.
10: Ouais.
0: Oh non, mais attends, tu peux prendre un... Oui, calme-le, s'il vous plaît, merci. Susan, tu peux prendre une autre voix que ça, parce que moi aussi, je pourrais dire...
12: Non, mais là,
0: je
12: suis enrhumé.
0: Ouais, t'es vachement enrhumé, Si t'es enrhumé, moi aussi, je suis... celui qui rate, il demande pardon, sinon il va se faire sauter.
10: Pardon, il y avait longtemps.
0: T'as la sinusite, moi j'ai la peau des couilles qui...
10: Non, on veut pas savoir.
0: Qui commence à me gratter. Finger.
9: Oh, ouais.
0: Finger.
7: C'est bien envoyé.
10: Moi, je pense que le fantasme des personnes âgées, c'est d'essayer d'arrêter de se suriner dessus, de se chier dessus, quoi. Parce qu'ils aimeraient bien quand même pouvoir contrôler leur vessie et leur trou de balle.
0: Ouais.
10: Donc je pense que ça doit être leur fantasme numéro 1.
0: D'accord.
3: Spécialité de Suren, il paraît.
10: Non,
3: il paraît qu'il y a le. En région parisienne, il y a une étude qui a été faite sur les sondages à l'IFE Hip-Hop et qui disent que dans les sondages, 54%. En banlieue parisienne, 54% des gens de la banlieue de Suresnes et Levallois ont le plus de fantasmes.
0: En ça, je sais pas.
3: En scatologie particulièrement.
0: Je sais pas. Pipo.
10: Ça, c'est comme les vieux, en fait.
0: Finger, tu te la fermes un peu maintenant, merci.
9: Gérard.
0: Ouais.
9: C'est Suzon, moi, je
0: non, mais attends, je vais demander à Pipo maintenant. Suzon, tu t'es.
9: Oui, chef. Oui, bah, c'est vrai que les personnes âgées peuvent avoir des fantasmes.
0: Dans quel sens ?
10: C'est quelque chose.
9: Arrête de répéter ce que je dis.
0: Dans quel sens ?
9: Allez,
3: Pipo, tu zappes.
5: Ouais, Pipo, tu dégages, hein. Hop, ça y est, hop.
10: Ouais. Il est lourd, Pipo.
0: Bon, bah, attends, moi, je t'emmerde, toi, Finger.
3: Ça, c'est clair, elle est lourde.
0: Je vais essayer, elle est partie.
3: C'est celui sans dire,
10: pardon. C'est Tony, elle est passée sur les autres. C'est je voulais la faire, celle-là. Allô, Gérard, ouais, désolé.
0: Hein ?
10: Il y a Tony ici.
0: Ouais, bah, je pense qu'on va. Non, mais je crois qu'on va arrêter.
10: Et Calimero, il peut répondre ou pas ?
0: Non.
3: Il est pas là, Tony, Gérard.
0: Non, c'est.
10: Mais non, il est en vacances.
0: Là,
10: c'est
0: la on a essayé de le joindre toute la semaine, il est pas là, Tony.
9: Gérard,
0: ouais.
9: Moi, je connais une vieille dame, c'est ma voisine, elle se fait lécher par son chien.
0: C'est d'accord. Bon, faites-vous l'amour avec des peluches pour obtenir des fantasmes, on va
9: mais
0: demander.
9: J'ai pas fini, Gérard. Hein.
10: Et moi, j'ai même pas répondu à la question.
0: Ah, mais merde.
9: Gérard.
0: C'est qui ?
9: Bah, c'est Pipo.
10: Vas-y, termine.
9: Bah, j'ai pas terminé à la question.
0: Bah, attends, Finger.
7: On l'avait pas dégagé, Pipo ?
0: Attendez, Finger et Jean-Claire, vous allez fermer vos gueules ou sinon vous allez dégager tous les deux.
10: C'est pas nous. C'est pas
0: non, c'est pas vous.
10: C'est un mec qui passe sur tout le monde.
0: Ben ouais, c'est ça.
10: Bah oui.
9: Bon, Gérard, je peux finir ma réponse ?
0: Ouais.
9: Donc, je te disais que les personnes âgées, c'est vrai qu'ils peuvent avoir des fantasmes. Et le problème, c'est qu'il y a plus d'hommes qui ont plus de fantasmes que les femmes.
0: C'est-à-dire ?
9: C'est pas vrai. T'as des preuves ? Bah, j'ai des preuves. Oui, j'ai des preuves. J'ai lu des bouquins et j'ai vu que c'était marqué dans les journaux.
11: Ouais, mais c'est faux. Bouquin. C'est de la pub mensongère, ça.
9: Non, je pense pas. Hein.
11: C'est pour la vie.
0: D'accord. Ouais, qui c'est qui voulait rajouter un truc là, vite fait.
11: Moi, c'est Suzon, j'ai que c'est faux, hein, les femmes.
10: Ils peuvent se doper comme tout le monde, hein, je veux dire.
0: Ouais. Bon, moi, je t'emmerde, alors toi, problème. Le dopage n'a plus rien à voir dans les fantasmes, alors tu dégages pour toi.
9: Quand même, pour les personnes âgées, ce sera un peu difficile, hein.
3: Oh, tout ça, c'est l'OPO, hein, de toute façon.
10: Non, c'est le DPD.
0: Bon alors le DPD, tu vas te faire dépuceler ailleurs.
10: Oh.
0: Allez hop, tu dégages pour toi.
3: C'est ce que t'es vulgaire, Gérard, ce soir. T'es vulgaire ce soir.
0: Non mais je veux pas le savoir.
10: Tiens,
0: je veux pas le savoir. Ça commence déjà à bien faire. Alors faites-vous l'amour avec des peluches pour obtenir des fantasmes. Attendez, avant. Oui.
7: Ouais, il y a Dieu Seigneur sur IRC qui te demande si ton fantasme c'est faire l'amour dans un endroit insolite, une douche par exemple.
0: J'ai jamais eu l'occasion de le faire sous une douche. Ça pourrait arriver peut-être un jour.
3: Et pourquoi ?
0: Non mais il n'y a pas des pourquoi, c'est tout.
10: Pourquoi ? Il est allergique à l'eau.
0: Mais merde, allez vous faire enculer, on
3: dirait.
0: Ok. Toi, c'est toi qui commence avec tes pourquoi, on n'a dit pas de pourquoi, d'accord ?
10: Ok.
0: Mais
10: là, s'il te plaît,
0: pas de grossièreté, arrête. Ok. Toi, tu vas te calmer.
14: Pas d'enculé, machin.
0: Alors, déjà, tu as commandé un. Tu vas faire une chose, tu vas commencer à me calmer. Jean-Claire et Finger, ok ?
3: Pourquoi ?
0: Parce que ça vient de là, le bordel. Et avec toi derrière.
3: Ok.
0: Alors faites-vous l'amour avec des peluches pour obtenir des fantasmes. On va demander à Clito.
11: Oui, non, franchement, là, Gérard, non, je ne fais pas l'amour avec des peluches. Par contre, des objets en plastique, oui, c'est beaucoup plus intéressant.
0: Ouais, mais t'as quand même des peluches, des
11: trucs. J'ai des peluches, et effectivement, mais il n'y a pas de morceaux, il n'y a pas de bout de plastique sur mes peluches, donc non, j'évite, quoi. Ça gratte, c'est pas agréable.
0: Non, mais t'as quand même, il y a d'autres moyens que de prendre des trucs en plastique.
3: Lesquels ?
10: Bah, les cotons-tiges.
3: Lesquels ?
0: Alors là.
10: Oh là.
0: Dehors !
9: Oh là là.
0: Dehors !
9: C'est pas mal, les
0: Manu, tu fais ton boulot, tu me le dégages, celui-là, c'est tout.
3: Ouais, c'est bizarre.
7: Pour en venir au débat, Gérard, sur IRC, il y a Actarus qui demande si ton fantasme, ce serait de faire l'amour avec une femme.
0: Bah, de manière comme j'en ai déjà une, oui.
3: Non, une vraie. Non, mais c'est ta femme ou c'est une autre femme ?
0: Non, c'est la mienne.
3: D'accord. Donc, et c'est avec elle que tu veux faire un fantasme ?
0: Bah oui.
3: D'accord.
0: Voilà.
3: Merci, Gérard.
0: Donc, Suzon.
11: Oui, alors moi, je préfère en fait m'enfoncer un god et là les fantasmes arrivent au fur et à mesure que je m'enfonce plus profondément.
0: Bon, alors attends Suzon. Manu. Oui. Tu fais gaffe parce qu'il y en a un qui commence à me gonfler là. Je ne sais pas lequel des deux, entre Jean-Claire et Finger, lequel qui s'amuse à ronfler.
8: À mon avis, c'est Pipo.
0: Non, pourquoi? C'est pas un mec, c'est.
8: Justement, c'était un ronflement de nana.
0: Non. Attends, déjà toi, tu ferais.
8: Je m'y connais. Ça, c'est Pipo.
0: Oui, c'est ça, c'est Pipo. Bah, ça m'étonnerait. Alors, dis pas de conneries parce que peut-être là, je vais te mettre une baffe.
8: Ah, pourquoi?
0: Hein, parce que c'est Finger et Jean-Claire.
10: Non, okay. C'est pas nous.
0: Ok. Non, c'est jamais vous.
10: Oh, mais. Oh là là. Oh, c'est l'autre. Tu dis, c'est un mec qui passe sur nous.
0: Ben oui, c'est ça. Alors, Susan.
12: Oui, je répète. Alors, je disais que. Ben moi, j'aimais bien mon frère un God. Comme ça, les frères.
10: Oh.
0: Oh là là, mais oh.
3: Et si.
0: Manu.
3: Eh oh. Y'a quoi?
0: Eh, hey, tu mets.
3: Allô?
0: Non, mais là, il n'y a plus personne.
10: Olivier, des doubles sons, s'il te plaît.
3: Il n'y a pas de doubles sons, ils sont là.
0: Ouais, ben...
3: Bah, reprends, Gérard.
10: Allô.
0: Alors, Susan, allô, pour finir.
10: Là, à l'huile.
0: Oh
3: Susan.
12: Oui.
0: Susan, pour continuer, parce que là, je pense que je ne vais pas continuer longtemps.
12: Ouais, non, je disais que les peluches, tu vois, c'est pas trop mon truc. Je préfère plutôt les vibros, etc. Ça m'aide à avoir des fantasmes.
0: Là, je crois qu'il y a un léger problème. On n'entend personne.
3: Moi, j'entends très bien, Gérard. Qu'est-ce qui se passe?
0: Ouais, bah, je doute, tu sais.
12: Mais non.
0: Ah, Olivier!
3: Non, Olivier. Il est où, Olivier?
0: Ouais, non, mais attendez, on est en train de faire le bordel. Alors, c'est terminé, c'est la conclusion.
3: Bon, Gérard. Non, bah, pas conclusion, reste un million. Il reste des questions.
0: T'es où, toi, espèce d'abruti?
10: T'as rien fait?
0: Non, t'as rien fait, connard.
10: Calme-toi, Gérard. J'ai rien fait.
0: Non, tu fais jamais rien. Tu fais jamais rien.
10: C'est naze, ce son.
7: Bon, Gérard, pour revenir au débat, Gérard, tu m'écoutes?
0: C'est qui?
7: C'est Rigaud. Regarde, je suis juste là.
0: T'écoutes.
7: Il y a Daub qui demande sur l'IRC, pour une fois qu'il dit quelque chose de pas trop mal, il te demande si ton fantasme, c'est de t'auto-sucer.
0: Non, il est pas assez sous.
10: C'est pas un fantasme, il l'a déjà fait.
0: Bon, alors toi, tu dégages.
10: Avec une paille.
0: Bon, Manu,
3: je sais pas d'où ça vient. Hein.
0: Non, mais moi je veux pas le savoir, tu dégages Jean-Claire et Finger, terminé pour eux. Allez hop,
3: ok.
0: Basta.
3: Bon, on en est à quelle question, GG?
0: Alors donc, qui c'est qui a pas répondu là-dedans?
12: Pipo.
10: Bah, il y a quel numéro?
3: Bon, Pipo répond.
0: D'où qui te sort le quel numéro?
3: Bah, je l'ai. Non, pas quel numéro, quel numéro.
0: D'où qui te sort celui-là?
3: Bah, je l'ai annoncé au début si t'avais écouté, mais.
0: Non, j'ai personne là.
3: Bah, faut le noter.
10: Eh ben, il faut le noter, Gérard.
0: Ouais, bah, pour l'instant, c'est pas à toi que je m'adresse.
12: Donc, tu peux me répéter la question pour une dernière fois?
3: Oh là là.
0: Faites-vous l'amour avec des peluches pour obtenir des pantalons. Celui qui bouffe, arrête de bouper, s'il vous plaît, merci.
3: C'est Pipo, ça.
0: Bah, non, c'est pas Pipo.
7: Elle doit pas arrêter de bouffer.
12: Pour l'instant, j'ai pas eu l'occasion d'essayer.
0: D'accord. Alors donc, quel numéro?
10: Ouais, Cali, moi, je fais pas d'amour avec des peluches, plutôt avec des greluches, comme toi d'ailleurs.
0: Oui. Mais pourquoi? Alors moi je t'emmerde. Alors tu dégages. Bonne nuit à toi. Allez hop, tu me le descends.
3: Dans quel sens?
0: Allez hop. Terminé. Comment? Pour lui. Alors, regarde.
3: En face du micro, mon chéri.
0: Regardez. Ouh. Regardez-vous des cassettes, des films sur des fantasmes.
10: Oh, c'est tout
0: noir. Bon, si ça te plaît pas, tu rentres chez toi, d'accord?
10: J'ai rien dit.
0: Hein?
12: Oh,
0: alors regardez-vous sur cassette vidéo des films
3: sur des fantasmes.
0: Sur ouais, des c'est, fantasmes, c'est voilà.
12: C'est Pipo, je peux répondre?
0: Ouais.
12: Oui. Donc moi je regarde je regarde pas les films porno quand même, mais je sais que mon copain il en regarde. Ouh là là!
0: D'accord.
3: Il regarde quel genre de film ton copain?
12: Bah des films porno. Porno ou érotique?
7: Ah ouais, Jean, c'est vrai ça.
12: Enfin porno érotique. Et qu'est-ce que c'est un film porno pour toi, Pipo? Bah c'est des personnes qui peuvent faire l'amour soit à deux soit à plusieurs
7: et avec des animaux
12: Comment
14: en vrai?
12: Ah bah oui, en vrai.
14: Et
12: hein.
14: Tu vois tout?
12: Ah bah bien sûr on voit tout, mais je pense que dans les films porno on voit plus les mecs à, les nanas à poil que les mecs à poil.
14: Et toi tu regardes avec lui?
12: Bah non, moi je vais me coucher moi
14: parce et il se touche quand il regarde?
12: Comment?
14: Il se touche quand il regarde?
12: Non, pas du tout.
14: Mais après quand il va au lit il te touche?
12: Bah après oui, on fait goulou.
7: Ça me rappelle quelque chose.
0: Qui c'est? Et qui c'est qui a répondu en même temps que Pipo?
14: Personne.
7: C'est Bimbo.
0: Non, c'est bizarre.
12: C'est pas Susan?
0: Si, il me semble.
12: Non.
0: Alors Susan, toi?
12: Alors moi, c'est les films porno, c'est ça?
0: Attends.
3: De quoi? Non mais vas-y.
12: Comment?
0: On récupère qui à la
3: On récupère Bombin à la place de Jean-Claire et Agnès à la place de Finger.
0: Bombin et Agnès.
10: Bonsoir. Oui,
15: bonsoir, c'est bon. Bonsoir Paris, bonsoir Laurent Doré.
0: Bon, Susan. Bonsoir Bombin et bonsoir Agnès.
16: Oui, bonsoir, c'est Agnès.
0: Ouais, Agnès pour un. Ah, eh oh, vous calmez là.
16: Bonsoir,
0: vous
16: calmez. C'est Agnès.
0: Oh, tu te calmes, Agnès.
16: Oui, bonsoir, comment vas-tu?
0: Ah, bah tu commences à te calmer.
16: Oui.
0: Susan.
17: Oui, c'est moi.
0: Alors, pour toi.
17: Oui, c'était quoi déjà la question, s'il te plaît?
0: Regardez-vous sur cassette vidéo des films sur des fantasmes.
17: Alors, moi, je regarde des films sur des fantasmes, je crois que ça n'existe pas. Mais les films porno et les films érotiques, ouais, moi, j'aime bien regarder les films porno avec ma copine à côté de moi et après, on
15: pêche.
0: Lito.
18: Oui. Bah moi, c'est un peu comme ma camarade, mais sauf que je me touche après avec mon mec. Quoi.
0: D'accord. Bon vin.
15: Bon ben, moi, je regarde La Doctoresse est une cochonne.
0: Tu peux me dire à quelle heure que ça passe,
15: ah,
0: ça?
15: Ah non, mais ça, c'est des films que j'ai achetés, quoi. Et bon,
17: à minuit, bien. Tous les samedis.
15: Bon ben, j'aime bien, quoi. Et c'est, bon, voilà, j'aime bien, ouais.
0: D'accord.
3: Il y a Aymeric, excuse-moi Gégé, il y a Aymeric sur le Minitel qui a 19 ans du département 91 qui dit moi j'ai un super film porno, c'est ma grosse peluche s'appelle Gégé.
15: Tout à fait.
3: Je sais pas s'il
15: alors,
3: est bien celui-là.
15: Je voulais pas le dire.
0: Bombin. Bombin, oui, c'est toi qui viens de répondre à l'instant, je voulais pas le dire.
15: Pas du tout.
0: Non, presque pas.
15: Ah non, mais attends, tu reconnais pas la voix?
0: Donc c'est Agnès.
16: Ah non, j'ai rien
15: c'est
16: dit.
15: Pas Agnès.
16: Ah non, j'ai rien dit.
0: Ah bah tiens, tu vas répondre à la question.
16: Bah ouais, moi je regarde, tu parlais tout à l'heure, ouais, je regarde des films de cul avec des peluches et des vieux qui éclatent la rondelle et qui se ramonnent l'usine à Suchard. Et moi je te conseille, ouvre la fenêtre que je te mette et change de trousse à fume.
0: D'accord, alors moi tu sais ce que je vais te dire? Tu sais ce que je vais te dire, Agnès?
16: Oui, je t'écoute.
0: C'est que je vais te souhaiter une bonne nuit et puis tu vas aller te branler tout seul dans ton lit. Bah c'est tes conneries comme ça pour
17: mais
0: répondre.
17: Non, c'est, pas des
3: bah, c'est la question, Gérard.
0: Non, non, mais attends, il répond à côté des blagues.
16: Je n'ai pas droit à la différence.
0: Non, t'as pas le droit à la différence.
16: C'est honteux. À tout de suite, Agnès.
0: Voilà.
16: À tout de suite, mon amour.
0: Ah bah alors, Agnès et Bombin, bah bonne nuit pour vous deux. Allez vous branler tous les deux.
15: J'ai rien dit.
0: Voilà.
17: Gérard.
3: Donc, Gérard, il y a une fille qui t'appelle.
0: Oui.
17: Gérard, c'est 6 ans. Est-ce que toi, tu regardes des films porno?
0: Ça m'arrive de temps en temps,
15: ah,
0: oui.
15: Y a
17: sur quelle chaîne?
0: Sur quelle chaîne? Je précise pas les chaînes.
17: Et tu fais quoi après?
0: Bah après, je vais faire... Après, je vais faire goulou-goulou avec...
3: Ah ouais, il faudrait qu'il y ait des filles qui viennent à la radio pour Gérard, ça serait bien, là, pour de vrai. Hein.
15: Ouais. Mais Gérard,
3: des ah ouais, filles. Des Gérard. Filles, là, qu'elles viennent, là.
15: Gérard?
0: Ouais.
15: C'est Bombin, Manu m'a dit de me calmer, c'est bon, je suis calme. Hein.
0: Ouais, ben...
16: Voilà. Agnès, je suis calme aussi, hein.
0: Ouais, ben, faudrait...

0: Oui.
1: Pourquoi tu regardes des films porno?
0: Qui encore qui pose ça? Il y en a. C'est qui? Non, mais attends,
2: écoutez
0: j'ai
2: un peu.
0: Répondu, merde.
2: Écoutez un peu les auditeurs quand
1: non,
2: ils répondent.
1: Pourquoi? J'ai pas dit ce que tu regardes, j'ai dit pourquoi.
0: Ben, parce qu'il y a rien d'autre la nuit à regarder à la télé, c'est
2: oh,
0: tout.
2: Soit voilà. Disant, arrête, arrête, menteur, va.
0: Mais après, c'est goulou-goulou avec qui je sais.
3: Mais pourquoi?
0: Bon, toi, tu me fais chier avec quel pourquoi.
4: Tu fais goulou-goulou dans quel sens?
0: Je vais te mettre une baffe.
5: Bah, je me renseigne, c'est tout.
0: Non, je vais te mettre une baffe. Tout à l'heure, tu vas te renseigner, je vais te mettre éducomment avec une baffe. D'accord?
2: Oh, l'auditeur.
0: Alors,
5: il bouffe, c'est pipo, ça s'arrête pas de bouffer.
0: Non, non, c'est pas elle. D'accord, parce que pour l'instant, on ne l'entend pas.
2: Ouais.
0: Alors, c'est quoi le disque?
2: La question de suivante, c'est quoi l'annonce?
0: Alors, les femmes sont-elles fantasmées par les hommes en uniforme?
2: Devant le micro, c'est encore mieux. Hein.
4: Quoi? Qu'on n'est pas devant le micro?
0: Les femmes sont-elles fantasmées par les femmes en uniforme et on s'écoute?
2: Tiens, on écoute ça. C'est génial.
0: Alors, on va s'écouter. J'espère que c'est... Alors, c'est... 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Pouring Big, monsieur pour moi.
2: Soit les Smashing Pumpkins, et le titre c'est
5: Boulette.
0: Quoi, bah annonce-le.
2: Bah fais-le, toi Gérard, c'est quand même ton émission. Ouais,
0: quand même. Alors, enfin, voilà.
5: C'est juste en dessous le groupe. Hein.
0: Alors c'est Bullet Witch, Butterlin Win.
2: Et bah alors, tu vois que tu parles anglais.
0: Voilà. The world is a vampire. Et n'oubliez pas de nous appeler au 0803 08 5000 et toujours 3615 Scorpion Radio, rubrique directe.
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0: Et voilà, 3h50 toujours sur Fun Radio, donc vous pouvez toujours nous appeler au 0803 08 5000 et toujours le 3615 Code Fun Radio, rubrique direct et sur l'IRC. On va saluer Kogap, Télé, Dieu Seigneur, Dob et Argent, Tien et Tom J. Et vous pouvez toujours continuer sur... L'IRC, Rigo vous attend.
4: Ouais.
0: Et donc, on va récupérer donc Pipo.
7: Salut.
0: Re-salut. Susson, pardon.
7: Salut.
0: Lito.
8: Salut, Gérard.
0: Bon ben.
9: Oui, bonsoir Paris, bonsoir Lolo.
0: Oh. Et Agnès.
10: Salut, toi.
0: Alors, bon, vous commencez pas tous les deux, parce que sinon, on va pas pouvoir continuer comme ça.
9: Ah non, on est cool, on n'est pas comme les deux.
8: Ok, ta question, s'il te plaît.
0: Alors, je pense que je l'avais posée avant.
2: C'est une chaude, t'as vu, une belle voix. Hein.
0: Ouais, les femmes sont-elles attirées par les hommes en uniforme? On va demander à Agnès.
9: Uniforme de quoi? Pompier, militaire, flic, n'importe quoi.
0: À ton avis, c'est un uniforme.
9: Moi, je sais que j'ai pas mal de copines qui fantasent sur les uniformes des boueurs. Et puis sinon, ouais, boueur, balayeur, cantonnier, tout ça, il paraît que ça marche bien, quoi.
0: D'accord. Alors, dis donc, avec ça, ta copine, elle va te servir. Hein.
9: Non, c'est pas ma copine, j'ai dit tes copines, t'es gentil.
0: Ouais, d'accord. Bambin.
11: Ouais, moi, je fantasme beaucoup sur les réparateurs d'ascenseurs qui ont une belle clé à molette et une belle paire de fesses.
0: Attends, je vois pas du tout le rapport.
11: Bah, il est en uniforme, hein, en bleu de travail.
0: Non, mais attends, je te demande si c'est les femmes. Je t'ai pas parlé des mecs.
11: J'ai des ex et tout ça, ouais. Franchement, kiffe bien sur les militaires et tout.
2: Oh là là.
0: Oh là, tu comprends rien du tout, toi.
11: Mais
0: non, je crois que tu comprends pas les questions. Hein.
9: Gérard, c'est Agnès qui dit quelque chose.
2: Agnès.
9: Gérard, c'est Agnès qui dit quelque chose. Moi, je fantasme aussi pas mal sur,
11: Oui, je suis là.
9: Les déguisements de Bombin de Calimero.
0: Bon, alors, Bombin et Agnès, tous les deux. Bombin et Agnès, vous allez.
11: Mais merde, on m'appelle!
0: Eh ben, vous allez régler vos comptes tous les deux. Vous allez régler vos comptes.
11: Oui, c'est moi!
2: Ouais.
9: Comment vas-tu?
2: Essayez d'être un tout petit peu plus audible, parce que là, en plus, on a une auditrice, Max est revenu donc là pour gérer la fin, sur le Minitel, Cathy qui a 21 ans et qui se plaint de l'émission de ce soir en se demandant comment ça se fait qu'il n'y a pas l'animateur d'hier soir, que ce soit, il n'y a que des Golios. Donc, c'est pas bien parce que Cathy, tu vois, prenait plaisir à écouter avant Michael, et là, depuis qu'on a voulu prendre d'assaut la radio, bah, du coup, là, on s'en prend plein la gueule de partout.
0: Ah bah, pourtant.
2: Pauvre Gérard, pauvre toute l'équipe, parce que là, on est.
11: Ouais, mais vous nous avez trop manqué là. Duro, il a fait le con. Là.
2: Non, c'est moi. C'est moi qui décide. C'est pas Duro. On est contre le mur là. Maintenant, on a Cathy qui se met contre nous. On a enfin quelqu'un qui est contre nous.
9: Oh non, pas Cathy. Oh non, merde.
2: Cathy, bon. Tu déconnes.
9: Ouais, tu déconnes. Ouais.
0: Bon, Cathy, s'il te plaît, tu retires ce que t'as dit. Merci. Donc, on va demander à Lito.
8: Ouais.
9: Lito.
8: Moi, en fait, je fantasme uniforme ou pas. De toute façon, je fantasme sur les mecs. De toute façon, pour moi,
2: Eh ben, tu viens. Tu viens à la radio.
0: Tu vas voir le.
2: Non mais tous.
0: Tu vas voir toute la Dream Tease en parlant. Feuille de chou.
2: La Dream Tease.
9: La charmante fille d'art.
2: Voilà.
0: Tu vas voir Feuille de chou. Après, ouais. Tu vas voir Rigo qui s'occupe du.

0: l'IRC, t'as Manu qui est au standard, t'as Olivier de la Pro, t'as...
1: Qui est parti sans dire au revoir d'ailleurs, on le remercie au passage.
0: C'est sympa lui, mais c'est une manière, c'est pas grave, c'est un plat qui va se manger, je crois, ce petit abruti. Oh et puis qui sait que j'ai oublié, bah, bien sûr Max,
1: non. On regarde toujours le meilleur pour la fin. Hein.
0: Bah non, qui sait qu'on a oublié,
2: on a oublié. On a oublié la grosse quand même.
3: Mais si, tu veux pas dire.
0: Ah, mais on a oublié Pipo.
4: Caramel.
0: Non, caramel, ça n'existe pas.
1: Enfin bref, quoi, si...
2: Allez.
1: S'il y a des mecs qui veulent venir pour Manu ou Fildar, bah, vous venez. Puis s'il y a des nanas pour Hugo et moi, vous venez aussi. Hein.
0: Voilà. Et moi, c'est bien, moi, j'ai déjà ma chaussure à mon pied.
1: Tu veux venir? Qui c'est qui veut venir à la radio?
3: Moi,
1: Caramba. Viens, je te bouffe la chatte.
0: Ah bah alors, tiens, Caramba,
1: tu vas faire ça. Eh ben, tu viens, je te bouffe la chatte.
0: Des mots grossiers là, hein.
1: Non, arrête, soyons.
0: Suzon.
4: Oui.
0: Donc toi.
4: Alors moi j'aime bien les mecs en uniforme avec Poetic Lover, Ricky Martin.
0: Non mais attends, Suzon.
4: Suzon.
0: Et je vais te dire une chose que là t'es carrément à côté de la plaque.
4: Ah non.
3: Oh, il y a du double son là.
0: Ouais, j'ai l'impression.
5: Ah non, il y a rien.
3: Olivier, il est parti.
5: J'ai rien, non mais c'est moi.
0: Donc Pipo.
4: Oui, moi, je suis attirée par les hommes en uniforme, en militaire.
3: En uniforme d'alien.
4: À chaque fois que je vois un homme habillé en militaire, ça me fait fantasmer.
6: T'as envie de chiquer?
0: Alors, moi, je peux vous dire... Je peux vous dire une chose, et ça, personne ne pourra me mentir. On recommence encore une seule fois, je te mets ma main dans ta gueule.
1: Tu vois que c'est pas moi.
0: Qu'est-ce que j'ai fait? Mais qu'est-ce que j'ai fait?
1: Excusez-nous, c'était Manu qui s'amusait à faire le double son lui-même avec sa propre voix, quoi.
3: Manu.
4: D'accord. Max.
1: Voilà.
4: Max.
1: Oui.
0: Alors donc,
4: Olivier serait pas parti avec un costume de militaire?
1: Non, il est parti avec son copain, elle est rentrée, il était fatigué.
0: Mais il y a toujours Fildar qui vous attend, hein.
3: Non mais charmante fille d'art. Pipo, elle aime les costumes de militaires, c'est ça?
4: Ouais. Je suis attirée par les hommes habillés en militaire.
3: Ouais, c'est parce que les chèvres, elles aiment bien se faire tirer par les légionnaires.
0: Alors celui qui s'amuse à dire ça,
3: c'est Paul.
4: Ah bah arrête de dire des conneries, hein. C'est Paul. Ou alors tu vas te coucher.
0: Bon, alors moi je peux vous dire une chose que qu'un truc que j'aime bien. C'est.
4: T'as contenté, je dans son cul.
0: Bon, alors, là, tu
1: sais qui a dit ça, oh là là.
0: Bambin et Agnès, bonne nuit pour eux.
3: Hop. Non,
0: je veux pas le savoir, terminé pour vous deux. Terminé, c'est bon.
3: Bon, ben.
1: Téléphone.
4: Hello.
1: Non, mais,
4: Ça
1: va, bébé? Non, c'est un souvenir d'été.
0: Donc, pour répondre à. Eh ben, il reste plus que Clito, Suzon et Pipo.
4: Oui,
0: donc, ben, moi. Quoi, et Agnès, non, j'ai dit Agnès que tu dégageais.
3: Oui, je voulais plus l'entendre.
1: Agnès, elle est censée avoir raccroché et déjà être dans sa voiture pour venir à la radio.
3: Ah oui, c'est vrai, merde.
0: Alors donc, je peux vous dire une chose que c'est pas pour contredire. C'est que le seul truc que j'aime bien, et ça, avec Max,
1: Avec Max? Il y a un truc qu'on adore. Non, c'est vrai qu'il y a un truc qu'on adore, c'est le sirop grenadine.
0: Il y a ça, mais.
1: Et la Dream Tease.
0: Non, mais il y a une chose qu'il faut se dire, c'est que.
1: Écoutez bien.
0: On parle des militaires et puis tout ça, des gendarmes et puis tout ça.
1: Écoutez bien.
0: Mais ceux qu'on oublie le plus.
1: Parlant
0: et qui nous rendent.
1: Parlant de X-Size.
0: Et qui nous rendent le plus.
1: Parle de Cully.
0: Il y en a beaucoup qui nous rendent des services dans les avions, c'est les hôtesses de l'air.
1: Ah oui.
0: Ça, pour venir là-dessus. Et celui qui s'amuse à siffler tout à l'heure, il va se prendre une claque. Ça va aller vite.
1: Ouais. Arrêtez. Bon, allez. Oh, Manu.
0: Manu, tu arrêtes.
1: Je sais pas lequel c'est, il passe sur
0: N'est-ce
1: tout
0: N'est-ce pas, Pipo, je pense que tu peux pas.
1: Ah, Pipo, il lui a raccroché. Allô, Pipo?
7: Ah non, j'ai raccroché à Pipo.
1: Oh, bah, ouais. Pourquoi t'as raccroché à Pipo?
7: Bah, parce qu'elle me saoulait, alors. Protège.
0: Attends, toi,
1: attends.
0: T'as jamais pris ma main dans ta gueule, toi?
7: Non, pas encore.
0: Non, mais tu as.
1: Attends, mais Pipo, c'était Sandy.
0: Oh là là là là.
7: J'avais pas vu.
4: Ah, t'es à côté de la plaque, ouais.
1: Ah, elle est là.
4: Eh, ouais. Pipo?
0: Pipo?
4: Oui. Et donc... Sandy? Mais non, je suis pas Sandy. Qui c'est qui veut qu'elle te veut dire ça?
0: t'as pas reconnu.
4: Ah, vous avez deviné tout seul, hein?
3: C'est pour le bolière de la meilleure actrice, Pipo.
4: Ouais.
0: Le
2: bulldog.
0: Et le meilleur con.
4: Allez, Bulldog, tu vas voir ta tronche, toi.
3: La grosse Sandy.
0: Alors toi, je t'emmerde, connard.
1: Alors là,
0: tu dégages.
1: Allez, hop, bonne nuit.
0: Allez,
1: bonne nuit,
4: Pipo. Voilà. Bonne nuit, Pipo, hein.
0: Alors toi,
1: quoi, qu'est-ce qui se passe?
3: Toi, mon petit gars.
4: Gérard, tu aimes les gendarmettes, hein?
3: Bah, bonne nuit. Dark Vador est de retour.
4: On comprend pas ce que tu dis.
0: Allez, on va terminer. À partir de quel âge peut-on avoir des fantasmes?
3: Alors, c'est des jeux qui sont autorisés pour les enfants de 7 à 77 ans.
0: Hein?
3: C'est des jeux qui sont autorisés pour des enfants de 7 ans à 77 ans.
0: D'accord. Tu crois que les personnes âgées ont des fantasmes?
3: Bah oui, on en a parlé tout à l'heure.
5: Bah ouais, pourquoi pas?
3: C'est qu'elle voulait arrêter de se chier dessus et tout.
1: Bon, allez, ça suffit. On va faire la dernière question, okay. GG, et ensuite on va couper court parce qu'on avait dit qu'on ferait que 5 minutes et ça fait 3 heures qu'on fait de la radio. Excuse-moi, Gérard.
3: Bah, Gérard, il est pas payé là, alors calme.
0: Attends, toi je t'emmerde. Qui c'est qui vient de dire ça?
3: C'est Pierre.
0: Ah bah alors Pierre, tu dégages.
1: Ouais, parce que là on vient je te signale qu'avant le débat, tu le savais peut-être pas, mais je vais le dire, tant pis, je prends le risque. Je
3: voulais, hein. Dénonce.
1: Et on l'a payé parce qu'on lui a offert le McDo.
0: Oh, voilà.
3: Oh, c'est scandaleux, c'est un pot de vin, ça. C'est pas faire, ça.
1: Non, c'était un pot de bière et c'est.
0: C'est il s'appelle Gérard.
1: Gérard, ouais. C'est le seul mec quand il va au McDo, il se demande un menu bière.
7: On s'en dit, c'est la seule mana.
1: Tout le monde demande un menu Big Mac, un menu McMachin, il demande un menu bière.
0: Bon, ben, je pense que
1: On va faire la dernière question, la 17ème, ouais. La dernière. Attends, Manu, vous allez dire quelque chose.
7: Je voulais dire qu'à la place de Bombin, on accueille Allez Hop.
3: Allez Hop.
0: Tu l'as repris, tu y as dit au lieu de.
3: Ouais. Bonsoir Paris, bonsoir.
1: Parle devant ton micro si ça ne te dérange pas, Gérard.
0: Salut Manu.
1: Oui.
0: Au lieu de dire qu'on reprenait quelqu'un du standard, non, t'as repris Bombin. Tu y as dit, ben, on change de nom.
7: Non, c'est lui qui m'a dit, je veux m'appeler Allez Hop.
0: Ouais, ben, Allez Hop, il va faire vite.
1: Alors, les enfants, on va essayer de se concentrer, auditeurs, sérieusement, auditrices, et puis ceux qui nous écoutent, à 4h du matin, très rapidement sur Fun. La dernière question du débat sur, les fantasmes. Écoutez bien.
0: Peut-on créer une école de.
1: Non, mais parle devant ton micro. Putain, mais ça fait 3 ans.
0: Peut-on créer une école de fantasmes? Si oui. Que doit-on apprendre?
1: Attendez, Gérard est en train de taper sur Manu. On termine calmement. Alors, qui veut répondre en premier?
0: Alors, on va demander.
1: Bon, alors, puisque personne veut le faire, à qui on va obliger?
4: Voilà, je veux bien répondre.
1: Allez hop!
3: Mais attends, mais j'ai pas
0: entendu.
4: Allez hop!
3: J'ai pas entendu la question, tu
0: veux.
2: Je veux répondre.
0: Bon, allez hop, tu vas aller te coucher.
1: Mais il est là,
0: Clito.
3: J'ai pas entendu.
0: Non, mais c'est pas grave.
3: Mais non, tu gueulais.
0: Attends, moi, si t'es pas content, tu dégages.
3: Mais c'est pas méchant.
0: Non, mais moi, je te le dis tout de suite.
3: Je t'énerve pas.
0: Clito.
4: Oui.
0: Alors toi?
4: Moi je pense que oui, il faudrait créer des écoles de fantasmes.
3: D'accord.
4: Où entre autres on enseignerait la gorge profonde, qui est un exercice. Il faut beaucoup d'entraînement pour réaliser ça.
0: Ouais.
4: Bien t'enfoncer le gland dans la gorge, c'est quand même assez assez dur. Et puis surtout apprendre aux filles à se couper les ongles quand elles se mettent des doigts et quand elles mettent des doigts à leurs copains, parce que ça fait plutôt mal.
5: Ah ouais, je confirme.
4: Je pense que c'est le béaba, la gorge profonde et les ongles coupés.
5: Je confirme.
1: Non mais ça ça répond à la question qui serait est-ce que c'est bien de monter. Est-ce que c'est bien pour vous, à votre avis, de
0: créer une école
1: de fantasmes? Et si oui, quelle matière ou quel genre, qu'est-ce qu'on devrait enseigner?
0: Que doit-on apprendre?
1: Mais pourquoi?
5: Alors matière pipe, matière.
0: Attendez, parce que là, tu commences à me les gonfler.
7: Je commence, ça m'intéresse.
0: Non, mais toi, tu vas te démerder avec ton bébé rose, ok? Et maintenant, tu vas m'éteindre ton micro, je veux plus t'entendre, ok?
7: D'accord.
0: Et tu l'éteins.
1: Alors vas-y, on termine. Alors vite la dernière, donc.
0: Alors Susan.
4: Oui, alors je disais matière pipe.
0: Ouais.
4: Il faudrait des matières cunies, matière chiose, position.
3: Coton-tige.
4: Matière
5: préliminaire, ça c'est super
4: intéressant.
0: Alors tu me dégages le mec.
4: C'est important surtout.
0: Tu te démerdes,
1: Pipo.
0: Non, tu me dégages le mec qui s'amuse à la mettre.
1: Il a zappé Pipo.
7: Ok, ça y est, j'ai dégagé Pipo.
0: Oh là là là là. Gérard. En plus que c'est un mec. Il s'amuse à dire des conneries depuis tout à l'heure.
1: Pipo, c'est masculin, ça peut prêter à confusion, hein.
3: Ouais, alors qu'Agnès, c'est bien féminin.
0: Alors, Pipo.
5: Oui, donc, on doit. Oui, c'est vrai qu'on devrait. Une école de. Sur les. Pourquoi? Bah, parce qu'on a bien créé l'école contre les cons. Alors, ouais, mais comment? De quoi? Comment on pourrait la.
1: C'est là qu'elle a rencontré Gérard. C'est à l'école, non, c'est pas à l'école des cons, hein.
3: Non,
1: c'est à l'école des contes de fées aussi, hein. C'était pas l'école des cons.
0: Non, mais moi je peux vous dire une chose.
5: C'est des beaux, c'est des
0: chalottes. Attendez. Stop, on se calme, là, il y a une question IRC.
2: Ah, il y a une question sur l'IRC, c'est Élie qui te demande si tu étais à l'école des fantasmes, si tu étais prof, qu'est-ce que tu enseignerais?
3: Pardon.
0: Alors, ce que j'enseignerais déjà, pour commencer, c'est de.
1: Devant ton micro.
2: À part la normale, hein, Gérard.
1: Alors, d'abord, est-ce que tu es pour le fait de monter des écoles de fantasmes? Est-ce que tu penses que ça peut être utile?
0: Ah oui,
1: pour les jeunes.
0: Ah, pour les jeunes.
1: À partir de quel âge on pourrait avoir accès à cette école et jusqu'à quel âge?
3: 32 ans.
6: 4 ans.
8: Alors, déjà, tu
9: non, mais vas-y, réponds à la question. Ils sont là, c'est un débat. Donc, tout le monde sera un tour de table. C'est du cheval.
8: On va commencer par. Dès l'âge de 14 ans.
9: 14 ans jusqu'à quel âge à peu près?
8: 14 jusqu'à.
9: 70 40, 30 ans 30 ans 14 à 30 ans, d'accord. Passé 30 ans, on peut plus apprendre des fantasmes. Avant 14, on n'est pas assez. En parlant de mur, t'en as 2-3 qui sont en train de mûrir sur ton visage, Gérard. Un des gros sur la tempe. Il en a un énorme qui est sur la tempe. Sur la tempe gauche, quand ça va exploser, ça va faire mal. Deuxième question, donc, quels sont effectivement le genre de matières que tu penses intéressantes et que toi tu pourrais par exemple enseigner? Est-ce que tu te sens apte à pouvoir.
8: Personnellement, non.
6: D'accord. Gérard, il pourrait donner des cours de libido.
4: De pipe aussi.
6: De libido, hein, Gérard, un petit cours de libido.
3: Pipe au miel, de pipe au champagne.
8: Ouais. Pipe au champagne, tu vois. Tu vois, moi, je préfère boire le champagne sans pipe.
6: Non, sans pipe.
8: Sans pipe. Comme tu viens de dire pipe au champagne.
9: Mais qu'est-ce que tu penses que c'est
6: champagne. Non,
8: le mieux, c'est que chacun essaye de trouver.
4: Sa propre école.
8: Comment on
4: ferait alors hein?
8: Voir, même à la rigueur, de demander conseil à ses parents.
6: Gégé.
8: Ouais.
6: Gégé, c'est Agnès. Est-ce que tu pourrais m'apprendre la position de la benne à ordures?
8: La position de la benne à ordures, tu vois, Agnès, tu vas perdre ta conclusion.
6: C'est un classique, ça. Alors explique-moi tout ça.
8: Non, tu fais ta conclusion.
4: Et pourquoi?
6: Tu prends un amas, tu lui ouvres le vide d'ordures et hop.
8: Non, mais tu vois, c'est pas la conclusion.
6: Alors là, Manu, conclusion sur le débat, effectivement, les animaux...
8: Agnès, conclusion du débat.
6: Mais tu m'écoutes, oui. Je pense qu'effectivement, les animaux dopés ont des fantasmes. Je pense que Gérard, attendez, la preuve vivante...
8: Alors Agnès, bonne nuit, ta conclusion,
6: je vais domestique. Et j'espère qu'on...
8: Voilà, merci.
9: Ah, c'est l'OPU.
8: Alors, Lito.
9: Clito, tu dois venir à la radio.
8: Conclusion du débat. Clito.
4: Oui, moi je pensais en
8: Clito.
4: Fait. Oui.
9: C'est beau faire.
4: Moi je pensais que j'allais être toute chaude, toute émoustillée par ta voix, parlant de santé fantasme, parlant de cul, je pense que je vais finir toute seule, quoi.
8: Bah tu viens à la radio, il y a Max.
9: Non mais ceci dit, Gérard, il est vrai que pendant un débat sur les fantasmes, c'est dommage que tu n'aies pas assez abordé tes fantasmes à toi. Et d'ailleurs, pour conclure, toi tu nous diras un petit peu quels sont les tiens, ou des fantasmes que tu as déjà réalisés.
8: Suçon.
4: Ouais, alors moi, je disais que j'aime pas trop la pipe.
9: Dans quel sens,
4: les cigares ou... d'une montre, voilà.
8: Ouais, dans le sens inverse des aiguilles d'une montre, d'accord.
4: Voilà, mais par contre, j'aimerais bien te piper, Gérard.
8: Ah non, tu vois, j'ai déjà quelqu'un qui s'occupe de ça.
4: Ouais, mais à deux, c'est mieux.
8: Ah non, mais tu vois, j'ai déjà une personne qui s'en occupe.
4: Non, mais il faudrait que tu goûtes d'abord.
8: Non, mais moi, je te dis une chose, il y en a déjà une qui s'occupe de ça.
4: Non, mais voilà. Partage.
8: Ouais. Mais attends, toi, tu vas partager tout à l'heure, tu vas partager mon 43 dans tes fesses, Gérard, tu vas rentrer à Suran à pied. Tu vas rentrer à Suran à 4.
6: Et allez hop, conclusion.
9: Pour conclusion, qui c'est qui doit encore conclure?
8: Allez hop, je croyais qu'il était déjà parti.
6: De toute façon, au point où on en est, tu peux m'appeler Carambar, donc c'est pas grave. Moi, mon seul et unique fantasme, c'est avec toi et Sandy, et si ça se produit, j'aurai l'impression de coucher avec Jabba et le Wookiee.
8: Allez hop, tu vas dégager Carambar. Et attends, j'ai mal entendu, Suçon, c'était qui?
9: Carole. Suçon.
8: Non, c'était une dénommée Carole. Et donc, qui c'est qui nous reste à faire conclusion? La pipo.
4: Oui, c'est vrai qu'il faut avoir des fantasmes et puis faut essayer. Il faut essayer de chercher les fantasmes des autres.
9: Le fantasme des autres?
4: Oui, quels pourraient être les fantasmes des autres personnes?
8: Alors, pourquoi le fantasme le plus dur?
9: Arrêtez un peu! Arrête! Oh là là, il arrête pas, Manu, arrête!
8: Non, fais gaffe, Manu, parce que tout à l'heure, je vais te la mettre!
9: Attends, j'arrête pas de frouter, c'est pas bon ça!
8: Je disais quoi?
9: Oh, je sais plus, c'est pas très intéressant!
8: Non,
9: c'est
8: ta conclusion? Conclusion,
9: tes fantasmes d'abord, est-ce que t'en as un ou est-ce qu'il y en a déjà un que t'as réalisé et si oui, lequel?
8: Pourquoi? Celui que j'ai pas encore réalisé, c'est de le faire dans un avion.
3: De quel sens?
8: Ta gueule, toi, va te
9: faire. Voilà, exactement, bien répondu.
8: Toi, tu vas aller voir ton bébé rose, tu vas lui demander dans quel sens qu'elle... Ouais, bah tu as mis une...
9: Pourquoi pas le faire dans le salon, tu prendrais ta copine dans le, je sais pas, sur le canapé pendant la Formule 1.
8: Non, parce qu'elle regarde les fourmis, puis elle aime pas trop les fourmis.
9: Elle regarde les fourmis, elle aime pas trop les fourmis. Et quel est le genre de fantasme que tu as déjà réalisé? Si oui, pourquoi, sinon comment?
8: Pour l'instant, j'ai jamais réalisé aucun.
9: Oh, arrêtez. Quel est le débat? Quel est le débat de fantasme en conclusion du site?
8: Le débat?
9: Oui.
8: Quel est le rapport là?
9: Non, mais quelle est la conclusion du débat?
8: Conclusion du débat, c'est que on a eu trop de merde et pas assez de nanas qui ont participé au débat.
9: Oui, mais alors t'as eu un succès extraordinaire sur les garçons ce soir, puisque à peu près on vient d'avoir à l'instant l'info IFOP de sondage Médiamétrie, comme quoi tu aurais fait à peu près 77% effectivement sur les garçons ce soir.
8: Ouais. Je peux dire une chose, que c'était pas prévu. C'est que, n'empêche, il est...
9: Tu as fait 21% sur les femmes, et 1% ne se prononce pas, et 2% sur non identifié, donc, faudrait demander à Cully et Police Size.
8: Ça, on verra.
9: Enfin, voilà. On demandera peut-être. Merci GG.
8: Bah, y a pas de quoi.
9: Voilà, petite conclusion, un petit mot à passer, un petit bonjour à quelqu'un en particulier?
8: Non, pas spécialement.
9: Non.
8: Si, un bonjour à...
9: Profite, on nous écoute dans le monde entier.
8: Tous ceux qui nous écoutent et puis tous ceux qui sont sur la route à l'heure actuelle.
9: Voilà.
8: Soyez prudents.
9: Et moi, je dirais qu'une chose, je me joins, enfin, l'équipe va joindre à moi quand même, hein, pour le dire. Dadaska, ça veut dire sans rancune en polonais. Hein.
8: Dadaska.
9: Voilà. Donc. 4h10 du matin, voilà. C'était les débats de Gérard, totalement imprévus sur la grille, on s'en excuse. Adieu Gérard.
8: Au 24.
9: Au 24 quoi?
8: Au 24 août.
9: À décembre, il y aura les cadeaux. On fêtera Noël ensemble, comme d'habitude. Hein, on fait ça généralement en famille, on restera en famille, nous on va rester soudés quand même. Hein.
8: Bah oui, sans problème.
9: Voilà Gérard, bah, écoute, ça nous a fait plaisir.
8: Bah moi aussi.
9: Hein, profites-en bien, amuse-toi bien, va récupérer ta femme, ta moitié qui doit être dans le bureau. Hein,
8: parce va venir.
9: Hein, va venir, et puis voilà.
8: Les deux tiers, ouais.
9: Voilà. On remercie Manu, on remercie Filda, on remercie bien entendu Rigaud, on remercie Olivier de la Pro.
8: Ah non, mais celui qui a le plus bossé.
9: Et ouais. Voilà. Ouais, parce que celui qui bosse le plus chez Gérard pendant le débat, c'est celui qu'on entend le moins. C'est obligatoirement celui qu'on entend le moins qui bosse le plus.
8: Ouais.
9: En gros, c'est celui qui lui a foutu la paix, donc c'est lui qui veut remercier, quoi.
8: Voilà. À part l'autre abruti qui a fait que des conneries, lui d'abord.
9: Voilà, c'était n'importe quoi, faut donner les noms quand même, parce que c'est qu'on fait de la radio, hein. On fait pas de la télé, donc les gens ne voient pas. Voilà, donc c'était Madu, l'autre aussi c'était n'importe quoi. On aimerait aussi remercier quand même, et ça c'est important de le souligner, les 3-4 centaines de milliers qui nous écoutent encore de l'autre côté de la radio, parce qu'on peut le dire, on a fait exploser le standard jusqu'à quasiment 3h30, ça c'est calpé, après c'est normal, c'est leur bâtarde, hein, en radio 3-4 heures, mais ça a bien fonctionné, il y a encore un petit peu de monde sur Minitel, à commencer par Angelica, donc fort sympathique, et puis les gens qui étaient sur le site internet, l'IRC, il y avait beaucoup de monde, et il y en a encore beaucoup.
10: Beaucoup de monde, ouais, encore beaucoup de monde, gros
9: tout tard. À fait, il y a qui encore?
10: Non, c'est tout, je suis vexé.
9: D'accord, ok, très bien, voilà. Donc on termine là-dessus, il est 4h12, on va continuer avec bien entendu la programmation de Fun Radio, combien sympathique. Et puis, si Dieu veut, on se retrouve 24 à 6h du matin pour qu'on réveille la France entière avec une partie de l'équipe qui est là et puis une autre qui est de l'autre côté, qui est en vacances, qui se promène un petit peu à droite à gauche, vous qui nous écoutez bien entendu sur Fun Radio fidèle. Ne bougez pas, attention! 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Tout va bien. La nuit sans pub va continuer. Ça va être chaud chaud les enfants au niveau du niveau.

0: très bien.
1: Vous êtes un bon...
0: Je vous souhaite une bonne année.
1: Merci beaucoup. Alors,
0: les meilleurs voeux quand même.
1: Écoutez, c'est très gentil.
0: Surtout la santé. Hein.
1: Surtout la santé, vous êtes bien gentil. Bah, vous aussi surtout. Hein. Alors vous allez bien?
0: Très bien.
1: Ah, vous êtes contente d'être avec nous quand même?
0: Oui.
1: Vous étiez au courant que vous étiez sélectionné ou pas?
0: Mes enfants me l'avaient dit.
1: Exactement, donc attention, ça vous dirait de... Ou pas, c'est à vous de choisir, attention, c'est à vous de choisir. Voilà, je vous propose un petit truc, je sais que vous êtes une fan de Renault.
0: Ouais.
1: Et je vous fais la possibilité de partir en VIP pendant toute la tournée de Renault. En VIP backstage. Est-ce que ça vous ferait plaisir? Ça vous ferait plaisir ou pas?
0: C'est pas vrai.
1: Mais si, je vous assure, pour ça, il va falloir répondre à deux, trois petites questions. D'accord. Et si vous répondez correctement, à ce moment-là, vous aurez le droit à la tournée de Renault, bien entendu, en tournée VIP backstage. D'accord? Vous êtes d'accord?
0: Ok.
1: Ok, vous êtes content d'être avec nous? Vous nous écoutez un petit peu quand même?
0: Oui, je l'écoute tout le temps.
1: De temps en temps. Vous nous écoutez tout le temps?
0: Oui.
1: Oh bah, c'est même pas la peine de vous rappeler la règle du jeu, alors.
0: Ah non.
1: Eh ben, on y va, c'est parti, attention. Vous connaissez la
0: preuve.
1: Attention, c'est parti, attention Martine. 3, 2, 1, top. Apparemment, vous nous écoutez régulièrement, Martine, vous avez un petit trou de mémoire, parce qu'apparemment, vous savez ce que vous auriez dû faire, là.
0: Hein. Ah non.
1: Eh ben dis donc, faut aller faire le cri de ralliement de l'émission, faut aller faire le cri de cochon quand même. Eh ben dis donc, ça nous fait un point en moins, ça, est-ce que vous utilisez votre joker, Martine?
0: Mais je prends
1: le
0: joker.
1: Eh, prends son joker, on l'applaudit. Alors ça, c'est une super connerie que d'utiliser son joker dès le début, mais bon, c'est votre choix, vous connaissez la règle du jeu, vous savez que si vous utilisez votre joker, bien entendu, vous êtes dans l'obligation de faire une imitation de votre star ou de votre personne préférée, en l'occurrence, là, c'est Renault. Donc vous demandez de faire une imitation du moteur de la Clio, on y va, c'est parti.
2: Allez.
0: Pardon.
1: Vous êtes fan de... Attendez, de la marque de voiture, Renault?
0: Non, pas la marque de voiture. C'est Renault.
1: Vous êtes fan de qui donc? De qui?
0: Renault,
1: bien entendu, le chanteur.
0: Ouais, voilà.
1: Eh ben, évidemment, on y va. Attention, est-ce que vous êtes prêt pour essayer de récupérer votre joker, Martine? Je vous rappelle, bien entendu, qu'un copain point joker dissimulé dans deux catégories différentes, d'accord?
0: Exact.
1: Un choix de couleur, bien entendu, vous sera choisi à ce moment-là quand vous choisissez une couleur définie de l'arc-en-ciel, bien entendu, nonobstant la couleur beige. Dans ces cas-là, bien entendu, vous ruvez sur un ordinateur le plus proche ou site internet www.kiki.fr, d'accord?
0: D'accord.
1: Ok, ça c'est une possibilité non équanone, bien entendu, en garantie essentielle. Pour ça, bien entendu, imitation de votre artiste préféré, à savoir Renault. Est-ce que vous êtes prête à faire une petite imitation, Renault?
2: Ah ouais, elle est prête.
1: Super. Donc apparemment, il n'y a pas d'âge pour être sourd, on n'est pas obligé d'atteindre 80 ans, hein. Apparemment, à 45 ans, on peut être sourd, hein. Si vous me permettez l'expression, bien entendu. Vous connaissez Renault?
0: Ah bah, je connais simplement dans ses musiques.
1: Est-ce que vous seriez capable de faire une petite imitation de Renault, vous permettant, bien entendu, de perdre totalement vos points bonus? Attention, on y va, c'est parti.
0: On choisit ses copains, mais jamais sa famille. On chante mal. Pardon, excusez-moi.
1: Vous m'avez dit quoi? Recommencez, allez-y.
0: On choisit ses copains, mais jamais sa famille. Il est un con qui a marché ma franchise. Mon beau. Et depuis ça, on n'en arrive pas.
1: Bah, et dis donc, Aglou quand même. Je crois que vous êtes avec votre fils derrière, hein. C'est ça?
0: Oui.
1: Super. Donc j'étais en train de vous dire que si vous faisiez l'imitation, c'était point bonus perdu automatiquement. C'est perdu, malheureusement, Martine. Vous êtes éliminé.
2: C'est bête.
1: Super. Eh ben, ça doit être agréable de passer des soirées avec vous et discuter, hein. Putain, les repas de famille, ça doit être super sympa, disons.
0: Vous pouvez venir chez nous, je vous assure que c'est vraiment génial.
1: C'est l'éclat total, d'accord. Par contre, vous nous avez dit que vous nous écoutiez régulièrement quand même.
0: Oui, c'est vrai.
1: Que vous étiez une fidèle de l'émission.
0: Bah oui.
1: Que vous nous aimez bien, quand même. Alors
0: ben, c'est vraiment sympa, votre émission. Hein.
1: Ouais, la Kiki Donc, le Kiki Donc Show, vous aimez bien?
0: Ah oui.
1: Vous écoutez sur quelle modulation de fréquence?
0: Bah, c'est vous, quand même.
1: Oui, mais sur quelle fréquence vous nous écoutez pour savoir si vous êtes une vraie fidèle?
0: Oh, je m'en rappelle plus.
1: Bah dis donc, vous nous écoutez pas tellement régulièrement, dis donc.
0: Ah,
1: quand même.
0: Si, je vous écoute, mais...
1: C'est comment mon prénom de famille?
0: Didier.
1: Pardon? Vous m'avez dit?
0: Didier.
1: Didier, c'est ça, c'est mon nom, c'est Didier, derrière le micro. Bien sûr, c'est Didier Kiki donc. Alors, bien entendu, vous n'avez rien gagné du tout. Ça vous fait plaisir quand même? Marzine, ça vous fait plaisir?
0: Ah bah non, ouais.
1: Ah bah oui, mais bon, vous avez mal
0: répondu. Ah non, moi j'ai de l'argent, moi.
1: Bah vous avez mal répondu, vous avez tout perdu. Par contre, vous savez ce que vous allez peut-être gagner? Vous savez quoi? Martine?
0: Non.
1: Vous m'entendez bien, Martine, ou pas?

0: c'est la possibilité. Donc vous avez un de place, hein, d'accord. Pour être refroidi, attention, vous êtes prête? Prête?
1: Oui.
0: Allô, Martini? C'est comment votre prénom? C'est comment déjà?
1: Non, je prends pas du Martini.
0: Vous prenez quoi? Du On The Rocks?
1: Pardon?
0: Ouais, super. Alors,
1: non, moi, je suis de Bretagne, alors...
0: Bien sûr, bah évidemment, alors, un petit Monaco,
1: ah,
0: un petit...
1: Bretons,
0: Un petit Monaco?
1: Hein?
0: Un petit Monaco? En boisson, qu'est-ce que vous nous prenez quand même? Un petit Americano quand même en ouverture, non? Déjà, pour commencer?
1: Un peu, oui.
0: Ah ouais. Vous faites des petits cocktails, des strikes, des trucs comme ça, vous faites un peu?
1: Exact.
0: Nous, on aime bien ça ici à la radio. C'est vrai, on se fait plaisir de temps en temps avec le public, hein, qui est toujours là, qui fait des strikes. Hein.
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0: Voilà. C'est fini, ouais. C'était la dernière fois que vous entendiez le jingle de l'année. Car les best-of, on sait jamais, il y en aura peut-être d'autres dans l'année, on sait jamais si Max, tu vois, il se dit, bah tiens, je vais prendre une semaine de vacances,
4: tout ça,
0: en
4: février, tout ça.
0: On mettra pas les jingles, bien sûr, de l'été, mais on mettra bien sûr les jingles best-of. Enfin voilà, bref, dans un instant, on va se quitter, on va laisser la main à Loïki, hein, pour la dernière sélection de Max, de l'été aussi, pareil. Et pour finir en beauté, on va faire un grand blind test.
5: Oh oui.
0: Dance House, avec ce soir deux auditeurs.
6: Plus qu'une pour l'instant.
7: La première bourde Anka de l'année.
0: Ça commence bien.
7: Ouais.
0: Donc c'est lequel que...
4: Ah, faut que tu le verrouilles.
7: Il y a Marie qui est là.
4: Ah, mais faut que tu la verrouilles.
0: Marie.
7: Elle est là.
0: Salut Marie, ça va?
8: Salut.
4: Mets-le en...
0: Tu vas bien Marie?
8: Ouais, très bien.
0: Attends, parce qu'on fait des tests, on a un nouveau standard tests, et en même temps, tu vois, on fait des bidouilles.
8: C'est bon.
0: Et Marco, il est en train de tester. Alors, tu nous entends bien là?
8: Oui, ça va.
0: On t'entend bien, c'est magnifique. Alors toi, tu es d'où Marie?
8: Moi, je suis de Tours.
0: T'es de Tours. À combien de kilomètres?
8: Comment?
0: Non, laisse tomber. T'as 15 ans et la fréquence de Fun à Tours, c'est
8: 104.8.
0: C'est la meilleure fréquence.
8: Voilà, oui.
0: 104.8, voilà. Donc, dans un instant, tu vas participer avec nous à un petit blind test. Ouais. Et on a aussi, normalement...
7: Jean-Fabien.
0: Jean-Fabien.
4: Tu les bloques.
0: Ah, salut, Jean-Fabien.
9: Oui, bonsoir, mais je vous entends très mal.
0: C'est normal, t'as ton portable qui sonne en même temps. Non?
4: T'as un téléphone qui pue.
0: Ça cartonne.
4: Je le sens d'ici.
0: Jean-Fabien. D'accord.
9: Oui, mais je vous entends grâce à la radio, mais sinon, en dehors, je vous entends pas du tout.
0: Bah, tu baisses la radio, Jean-Fabien, déjà, tu nous entendras mieux.
9: D'accord.
0: Ok, donc toi, t'as 18 et t'es de Rouen.
9: Voilà, c'est ça.
0: T'écoutes sur le netphone, bien sûr. Il n'y a pas de fréquence à Rouen. Ah oui, c'est normal.
9: D'accord.
0: Donc, dans un instant, vous allez participer tous les deux au Big Blind Test, le dernier de la saison été de Loïki.
5: La sélection de Max.
0: La sélection de Max, bien
5: et
0: sûr.
5: Et ce soir, ça va être gros.
0: Ça va être gros et vous, bien sûr, vous pourrez gagner des cadeaux.
5: Ouais.
0: Ok, les deux?
9: Ouais.
0: Vous bougez pas, on se retrouve dans un instant, d'accord?
9: Pas de problème.
0: Allez, à tout de suite.
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0: 22h51, le blind test de Loïki. Yes.
1: Là c'est le début de la sélection de Max dans 10 minutes. Putain, je viens de travailler avec le retour dans une seule oreille, j'entends plus rien de l'autre, c'est génial.
2: Ah pauvre Loïki.
3: Bon, bref.
4: Alors on arrête alors.
1: Avant non, c'est bon.
2: On va finir en beauté hein, ce.
1: On va se finir.
2: Ce best-of de Max.
4: Oh,
2: avec
4: salaud.
2: Un gros best-of, un gros blind test, avec des auditeurs ce soir, Jean-Fabien et Marie.
5: Qui sont encore là nos petits auditeurs?
2: Bonsoir.
6: Bonsoir.
7: Oui, bonsoir.
2: Ça marche.
5: Ah,
2: trop cool.
5: Ah,
2: vous entendez?
6: Oui, très bien.
2: Oh là là là.
5: Il faut qu'on explique parce que
7: on a un nouveau standard.
5: Eux, ils le savent, mais voilà. Pas les auditeurs, voilà.
7: On a un nouveau standard et donc on voit si ça marche.
2: Voilà, on fait des tests en fait pour lundi, tu vois, pour que ce soit
7: carré.
2: Voilà, donc vous allez participer au blind test avec nous. On va faire les fous, on va se marrer. Donc vous donnez bien votre prénom avant, si vous avez reconnu, avant de donner le titre. Et celui qui gagne, eh ben, il a des cadeaux. Ouais.
7: Juste avant, je souhaiterais dire que je vous entends un petit peu mal.
5: Eh ben, c'est
2: bon,
5: pas grave.
7: Merci, sympa.
2: Jean-Fabien, concentre-toi dans ton téléphone.
7: Comment?
2: Concentre-toi dans ton téléphone.
7: C'est vrai, excuse-moi.
2: Tu n'entends que la musique. De Loïki, de la sélection de Max. Ouais. Allez, c'est parti.
1: Bon, alors, la dernière aujourd'hui. La première, on va se chauffer avec des nouveautés. Alors, attention, écoutez bien.
7: Jean-Fabien.
2: Jean-Fabien.
7: Friendship, c'est des Lévis.
2: De quoi?
7: Friendship, c'est des Lévis.
2: Non.
7: Jean-Fabien, Benjamin Diamond, Picture.
2: Yes. Ouais. Ouais. Un point, Jean-Fabien.
1: Ensuite, une autre nouveauté, écoutez bien.
2: Black Box.
1: Non.
7: Jean-Fabien, Janet.
1: Non.
7: Jean-Fabien,
1: Non.
2: Manu, Corona.
1: Non.
2: Fildar, Crow.
1: Non.
8: Non. Marco Heineken.
2: D'accord. Ah bon. Non, on trouve pas ça.
1: Personne trouve.
2: C'est une nouveauté.
1: C'est nouveau, c'est Topaz.
7: C'est trop nouveau ça.
5: C'est quoi?
2: Topaz. Topaz.
5: Ah,
2: vous le notez, Topaz.
1: Bon, écoutez ça là. Ça,
2: la suite.
1: Là, au moins, vous connaissez au moins le morceau. Écoutez.
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5: Anka, c'est
2: Eda. Yes. Anka, un point. Tu donnes à qui ton point? Attends, Anka, tu donnes ton point à qui?
5: À Marie, évidemment.
2: Allez, Marie, un point.
5: Marie.
7: Égalité. Pourquoi?
2: En fait, sinon on trouve et que vous trouvez pas, on donne le point à qui on veut. Voilà, entre
7: d'accord.
2: Vous deux.
6: Ah d'accord, c'est sympa.
1: Non mais c'est un blind test cool hein.
2: Bah ouais, attends, c'est bon, on va pas foutre au poteau.
1: Bon, ensuite...
7: Ça c'est l'école des fans, tout le monde gagne.
6: Super.
1: Dans la deuxième heure, ce soir, on écoutera ça.
2: Ah, Black Box.
1: Non. Ah. Alors, quelqu'un se souvient de ça?
8: Master Boy.
5: Donne un indice.
1: Le prénom c'est David.
7: David Morales.
1: Ouais, un grand DJ David Morales.
2: Avec Jean-Fabien, ton prénom yes. Avant toujours. Hein.
7: Jean-Fabien, pardon.
2: C'est bien, tu connais ton prénom maintenant. C'est bien.
1: Il y aura ça aussi.
2: Fildar.
7: Marco.
2: J'ai dit Fildar avant.
7: Ouais, Fildar.
2: Fildar, bon, le black.
8: Cuny Williams.
2: Ouais, Marco. Cuny, hein,
5: Marco,
2: c'est ça.
5: À qui tu donnes ton point, Marco
2: point, ouais.
8: Bah, comment il s'appelle?
2: Marie.
5: Marie.
7: S'il te plaît, pour moi.
8: Marie.
2: C'est pas moi qui...
6: Merci,
2: attends, envie de te faire caresser ce soir, Marco.
1: Jean-Fabien et Marie, vous êtes à égalité, deux points partout. D'ailleurs, avant de continuer, rien que pour Marco, tu te rappelles de ça?
8: Ah bah oui,
1: la version lente.
9: Écoute ça.
1: Enfin bref, je passerai pas celle-là, je passerai pas la version pourrie, je passerai la bonne.
2: Bon, il reste combien de morceaux, Loïki, rapidement?
1: 4.
2: 4.
1: 4 petits morceaux à découvrir.
5: Bon,
2: allez,
5: Marie, hein,
2: allez, Marie, Jean-Fabien, on termine
1: bon, ça. Vous devez connaître, c'est un des tubes de cet été.
7: Jean-Fabien, Wanty Music is the Wanty Odyssey.
2: Ouais,
1: il connaît même le titre.
2: Carton.
1: Hein.
2: Alors attention,
1: Jean-Fabien. Là, on arrive sur la dernière heure. Et la dernière heure, ça a été bien bossé. Écoutez ça.
7: Jean-Fabien. Wazard Bossin
1: Carme. Non,
8: Marco. DJ Flex.
2: Good fin.
7: Bon, tu donnes
2: ton point à qui, Marco?
8: Juste pour foutre la merde à Marie, parce que comme ça fait 3 partout.
2: Égalité, 3 partout. C'est chaud.
1: Tiens, vous allez écouter ça.
2: Fildar,
1: Liberator,
2: attends.
1: Liberator, The Rebel.
7: Et en plus... Pardon?
1: Non, non, j'ai trouvé,
7: Public Enemy.
2: Ouais, bien sûr, Public Enemy.
1: Non, c'était bien Liberator, et puis on écoutera la version longue qui dure 7 minutes 30.
2: Oh bah, mon salaud.
1: Ça sera tout à l'heure, dans la dernière heure, entre 1h et 2h.
2: Donc, j'ai trouvé le point, donc je le donne à Marie. Donc, ça fait 4 à 3.
6: Ah, c'est vraiment sympa.
2: 4 à 3.
7: Donc,
2: le problème, c'est que si Jean-Fabien trouve, il va falloir les départager.
1: Je sais pas s'il va trouver.
2: À pile ou face.
1: Attention.
2: Si quelqu'un trouve. Non, mais je connais
8: en plus.
2: Moi aussi je connais pas.
8: Eh oh Thomas.
1: Mais y'a que le prénom là.
8: Ah, ça c'est grandiose en plus.
7: Ah mais c'est trop dur.
1: Eh, c'est connu au moins quand même.
2: Ah ouais, mais bon, ça m'agresse les oreilles moi.
1: Aïe aïe aïe. Marco.
7: Marco.
8: Je peux le dire?
1: Bah vas-y hein.
8: Bon allez, Christopher Just.
1: Ouais.
2: Ah ouais.
1: Bon, t'as dû un peu tricher quand même.
8: Non.
1: À peine.
2: Bon, tu donnes ton point à qui?
8: Alors là, bah je fous la merde quand même.
2: Bah oui. Non, vas-y, donne-le.
8: Bah Jean-Fabien.
2: Bah allez, Jean-Fabien, allez. 4 partout, vous avez tous les deux gagné.
3: Ah, génial. Vous repartez avec une image.
2: J'espère que vous allez suivre la sélection de Max, parce que là on vous a donné un avant-goût, mais il y a encore plein de trucs.
1: Oh, il y aura d'autres choses à l'intérieur, c'est
2: pendant 3 heures, c'est comme ça, donc avec Chloé qui, dernière fois, avant le retour de Max, donc à 20h45, lundi 3 septembre, lundi prochain, lundi qui arrive. Donc profitez bien du week-end, on vous embrasse Jean-Fabien et Marie.
3: Cadeau quand même, c'est une balade nocturne 2 pour tous les deux.
2: Ah bah
5: tous les deux, et
3: la house DJ Mix pour tous les deux.
5: Les deux compiles.
3: C'est magnifique.
2: Les deux compiles pour vous, on vous embrasse.
7: Merci.
2: Bon week-end et à lundi, 20h45.
7: Bon,
2: salut.
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0: Dites pas bonsoir quand on vous parle, hein, surtout.
1: Bonsoir, Gérard.
0: Et oui, bonsoir de...
1: Ouais.
0: 17 ans, on écoute Fun Radio, hein.
1: Bah, j'habite en Belgique.
0: À Boubon.
2: À Bourbon.
0: À Bourbon.
1: À Bourlon.
0: À Bourlon, pas Bourbon, à Brouty. Donc, alors, le débat, c'est sur la maladie.
3: Les petites maladies.
0: Il y a une question, là, sur un sondage, encore, je me demande si c'est pas encore des petites conneries, ça.
4: Non, celui-là, il est officiel, hein. C'est moi qui l'ai récupéré.
0: Hop. Hop.
3: Bon, hop. Excuse-moi, Gérard, à la place de ça, je sens pas bon, on a Viagra, 27 ans de Boulogne.
0: Alors, Viagra, bonsoir.
5: Bonsoir.
3: Il est au travail.
5: Ouais. Salut, Viagra. Donc, moi, je voudrais témoigner de mon expérience.
0: Non, mais tu retires tes doigts de tes narines, donc non, je te donnerai mieux.
5: Je suis enrhumé, c'est sur les maladies, donc ça tombe très bien.
0: Mm-hmm.
5: Donc, moi, ce que j'ai fait, c'est que, bon, la petite Viagra vient d'être introduite en France.
0: Non, mais attends, pour l'instant, tu vois, je suis pas encore arrivé à cette question-là, alors ouais. Tu commences pas à jouer les gros caïds, hein.
5: Ok, pas de problème.
0: Ok. Alors maintenant, je vais faire le petit sondage, là, qu'on m'a donné.
3: Ouais.
0: Donc alors, pour ou contre les maladies, ça, de toute manière, j'en ai marre qu'on mette des pour ou contre lors des... sur les...
3: Non, mais c'est important de demander ça aux auditeurs.
0: Ouais,
3: si
0: alors, il y a
3: pas,
0: 10% qui ont répondu que la question était trop compliquée. Ben, c'est pas mal. Ça, c'est 60% des gens ont répondu, mais on ne s'en souvient plus. Et 30% des gens qui sont contre les maladies de l'éléphant qui pue. Alors ça, fil d'art, tu vois. Ton sondage comme ça, tu peux te le carrer dans le cul et te torcher avec.
3: C'est pas moi, on a fait un sondage sur les auditeurs.
0: Ouais, comme là, tu vois, ça c'est la dernière question. Avez-vous déjà vu des maladies? Et si oui, pourquoi, tu vois? Là, je vais même pas y répondre, ça va aller vite fait. Voilà.
5: Content? Allez.
0: Alors, l'autre question. La diarrhée s'attrape-t-elle en été ou en hiver? En hiver ou en été? On va demander à Viagra.
5: Bah, c'est plus en été. Parce qu'il fait chaud, donc on transpire.
0: Ouais.
5: Donc, parce qu'en fait, en hiver, le caca a tendance à se solidifier.
0: Ouais.
5: Donc, ça fait qu'on chie des pavés de merde.
0: D'accord. Oui, pour toi?
1: Moi, c'est ni en hiver ni en été, c'est en automne.
0: D'accord, bah, c'est bien.
3: Mais pourquoi?
1: C'est la saison des feuilles.
0: Ah ouais, d'accord. C'est pas mal.
1: Et tout, tu vois quoi?
0: Oh non, mais c'est pas mal. Ouais, c'est bien. S'il te plaît?
1: Ouais, moi, j'ai la diarrhée quand j'ai la chiasse.
0: Bah, la chiasse, c'est quoi? La chiasse,
3: Gérard, est-ce que tu pourrais, s'il y a une différence, expliquer donc.
0: Bah c'est pareil, c'est de l'eau. Hein. Quand t'as la chiasse, tu fais de l'eau, et quand t'as la diarrhée, tu fais de l'eau.
3: C'est-à-dire
0: quand t'as la diarrhée, tu chies de l'eau. Donc c'est pareil.
1: Tu peux la récupérer pour la boire alors?
0: Non, je pense pas parce que c'est dégueulasse.
3: Quoi, c'est sans bulle?
5: Et recycle tout, l'écologiste.
0: C'est plus le thème sur la politique, Gérard. Hein.
5: Ok.
0: Cirrhose du foie.
1: Alors, tu peux avoir la diarrhée à tout moment et à toutes saisons.
0: J'en ai rien à foutre.
6: Bah alors.
1: Donc à toutes les saisons, tu peux avoir la diarrhée à n'importe quel moment.
0: Voilà, ça c'est une bonne question que je voulais dire, mais c'est bien. On me retire les paroles, on me retire les vers du nez. J'avale.
5: Les vers du cul, c'est la diarrhée.
0: Ta gueule, toi. J'avale.
6: Ouais, bah écoute. plutôt en hiver, parce que moi, la dernière fois que j'ai eu la diarrhée, j'avais chopé une hépatite G, en plein hiver, et j'avais une chiasse, mais l'enfer.
0: D'accord.
3: À moustache.
0: Moi, je peux vous dire que c'est rare quand j'ai eu la diarrhée, et ça m'arrive pratiquement jamais.
6: Ouais, non, toi, t'es plus chez toi, la diarrhée. Hein.
3: Heureusement, parce que ça sera un sacré bordel chez toi.
0: Alors,
1: Pildard,
0: tu leur dis encore un mot de travers, tu me lèves et je te fous ma main dans ta gueule.
6: C'est pas direct.
5: Que de la gueule.
0: Ok. Alors, troisième question, doit-on trouver un vaccin contre le Viagra? On va demander ça à pot de chambre.
6: Ouais, je pense, ouais. Mario.
1: Oh là là là là.
0: J'arrête de te Mario, c'est en colline, toi.
4: Gérard, ton débat, assis-toi, fais ton débat.
0: Alors, pot de chambre.
6: Ouais, j'ai dit ouais.
0: Dans quel sens?
6: Bah, je dis oui, je suis d'accord, quoi.
0: Eh ben putain, mais tu vas laisser ton micro éteint, tu vas faire ton boulot comme il faut au standard, ou tu te casses là. Regarde les connards là qui font le bordel.
5: Il y en a qu'à la chienne.
3: Tu gères rien, Fildar, c'est une honte.
0: Putain, mais
5: droite.
3: Bah ça y est, la droite elle est partie, ça y est.
5: Ouais, un coup de tête
6: direct, clac.
0: Putain, Fildar, tu as bossé un peu là. Ça devient rengaine avec toi, hein.
4: Bon Gérard, en attendant, on a une question sur l'IRC que je trouve intéressante, de Blue Falcon. Comment attrape-t-on le Viagra?
0: alors ça, le Viagra, c'est...
5: Correspondance. Ah, je peux témoigner. Oh
2: moi, je pensais qu'on l'attrapait au lasso, mais...
5: Moi, je peux témoigner, c'est Viagra.
0: Oui.
5: Donc moi, ce que j'ai fait, c'est j'ai un peu déconné, quoi, parce que le Viagra est venu en France, c'est que j'ai pris 10 pilules d'un coup. Mmh. Donc maintenant, à chaque instant, je bande.
0: Non, mais ça, de toute manière, normalement, la pilule contre le Viagra, la pilule... Le truc du Viagra, normalement, c'est prescrit par les médecins. Ouais, et c'est bien précisé combien qu'il faut en prendre.
5: C'est pas un médecin agréé, donc il m'a prescrit...
0: Oh, attends, ce qui dit n'importe quoi, tu commences à me casser les couilles, toi.
5: Non, mais c'est bon, on m'a fait un vaccin, une picouse dans la bite, et maintenant c'est encore pire, parce que c'était de l'adrénaline.
0: Bon, ça y est, toi, t'auras fait le tour de la question.
1: Donc, c'est quoi le Viagra?
0: Le Viagra, c'est une pilule pour ceux qui sont impuissants.
1: Bah, c'est quoi impuissant? C'est pas une maladie,
0: alors. Impuissant,
6: c'est quelqu'un comme Gérard.
0: Ouais, bah attends, moi je t'emmerde, toi, connard.
1: Eh, hey, Gérard.
0: Ouais.
1: Est-ce que tu prends du vin gras, toi?
0: Non.
1: Et toi?
3: Non, il a déjà du gras à la maison.
6: Il a du gras à la maison. Oh, allez, droite.
0: Oh, là, c'est une belle maison. Fais gaffe à ta gueule, toi. Je vais pas te louper tout à l'heure. Si tu veux saccager le boulot, tu le saccages. Mais tu dégages.
1: Allô?
0: Oui.
1: Allô?
0: Gérard, les auditeurs, ta mère!
3: Oh la vache, il est Fidard, il est par terre, il vient de se prendre un coup de feuille, hey, toute sa mat.
6: Ah, ce soir, il y a de la violence,
0: c'est la fête!
6: Tu vas te faire
5: les gladiateurs, les gladiateurs.
0: Bon, on va reprendre le thème.
6: Ouais. Allez.
0: Est-ce que ça l'éteint ton micro?
1: Alors,
0: arrête, c'est bon!
4: Gérard, assis-toi, vas-y, laisse-le.
3: Gère ton débat. Il tape Fidard alors. Avec des bouts de cadeaux. Vous pourriez plus rien gagner dans la journée. Gérard, arrête.
0: Tout à l'heure, je vais l'éclater pour de bon. Moi, je vais laisser le débat terminer. Oh, je vais laisser Rousseau maintenant.
6: Bon, je crois
0: qu'on avait prévenu. Toi, ça avait prévenu avant. Hein.
6: Ouais.
0: Je me perds un boulot comme il faut. Alors tu as cherché le connard. Mais vite fait.
7: Salut, ça va?
0: J'avale.
6: Ouais, déjà, moi, je vais te dire que le Viagra, ça m'intéresse parce que je suis atteint de mini-zobisme.
0: Mmh.
6: Et je voudrais savoir, parce qu'apparemment, Viagra, là, il est dans le business.
5: Ouais, yes.
6: Et je voulais savoir s'il pouvait justement me businesser, me dealer 2-3 Viagra, là, parce que je suis en galère.
5: Bah, écoute, y a pas de problème. Moi, j'ai acheté le cartouche de vin.
0: Non,
6: mais moi, j'aimerais bien me faire mettre une cartouche en parlant de ça.
4: Gérard, ton débat. Vas-y,
0: mets tes auditeurs,
6: je te claque. Je
0: commence à faire chier, là. Hein.
7: Salut, ça va?
0: Bon, envoie un disque, on va...
3: Ah bah non, on peut pas tout de suite.
0: Non, t'envoies.
4: Gérard,
3: on va reprendre dans le calme,
4: sur l'IRC, il y a au moins 200 personnes qui sont parties suite au débordement de Fildar.
0: Voilà. Merci, Fildar.
3: Et on est plus que deux sur Minitel aussi.
0: Un broti, va.
6: Oh là là.
0: Combien sur...
3: Plus que deux.
0: Eh ben, c'est bien. Donc, oui.
1: Écoute, Fildar vient juste me remettre à l'antenne à l'instant, donc j'ai pas entendu la question.
0: Bon, alors, Fildar.
3: C'est pas vrai, je te jure, j'ai pas touché aux touches.
0: Fildar, tu vas dégager pour de bon, toi.
3: Mais non, mais oui, réponds.
0: Non, mais la semaine prochaine, t'es plus dans l'équipe. Tu vires. Tu peux rester chez toi. Alors, quatrième question. D'ailleurs, je pense qu'on va arrêter avant 3 heures à cause de Fildar. Hein.
6: Non,
3: non, c'est vachement intéressant. Tu vas pas arrêter à cause de moi.
0: Non, à cause de la merde que t'as foutue, tu vois.
6: Ouais.
0: Maintenant, sur RRC, on était 1400. Maintenant, il y a plus personne. Bravo, Fildar, de tes conneries.
4: On est quand même plus de 1000, ce qui est déjà très bien, Gérard.
0: Non, ouais, mais tout à l'heure, on était à 1400. S'il avait pas déconné, on aurait été à plus de 1600.
3: Là, Gérard, sur le 3615 Fun Radio, ça remonte vu qu'on est quand même à 47.
0: Ouais, bah d'accord.
3: Je leur ai dit ce qu'il fallait qu'ils fassent.
0: Non, mais attends. Le premier débat, il est potable. Le deuxième, c'est de la merde. À cause de vous deux. Attends, il y a Crigo qui va, c'est Manu. Attendez, après le débat, on va discuter la semaine prochaine. Je veux plus.
3: Oh, j'ai rien fait, Gérard.
0: Non, mais je veux pas le savoir. Vous faites du boulot de merde.
6: Droite, gauche.
0: Alors, pâté de foie pour toi.
1: Tu peux répéter la question, s'il te plaît?
0: L'éthique. L'éthique sont-ils des maladies qu'on peut avoir en automne?
1: Non, c'est des petites bêtes que les chiens attrapent.
0: Voilà, d'accord. C'est ce que je voulais t'entendre dire. Soutif.
6: Allô?
0: Gérard,
3: arrête de taper sur tout le monde, Gérard.
0: Putain, mais merde!
1: Non, c'est ma faute, excuse-moi.
0: Non, tu dégages, Olivier, tu dégages. Dégage.
4: Gérard, pour revenir au débat.
3: Attendez, les auditeurs, attendez.
4: Pour revenir au débat.
3: Enfin, on va faire un vrai débat.
4: Il y a
0: là, c'est de la merde, là. Et toi, t'as intérêt de bosser comme il faut, sinon t'en prends autant.
3: D'accord.
4: Bon, bah voilà, je l'ai raté.
0: Ben,
6: bravo, Fildar.
4: Merci, Fildar.
0: L'auditeur qui a voulu poser la question suivante, s'il te plaît, tu peux revenir, je te remercie.
4: C'était Oxyde, si tu peux répéter.
3: Reviens, ah, voilà, tu connais l'adresse.
4: Bon, je l'ai. Alors, la politique des maladies gêne-t-elle les camionneurs qui jouent du synthé?
0: Ça, je vois pas du tout.

0: vieux de 6.
1: Répète-moi le zob.
0: Attention, parce que je vais pas chercher tout à l'heure. Je vais virer au hasard.
1: Bah non, il est là.
2: Pas moi.
0: Alors, l'acné est-elle une maladie
2: la qui quoi sa...
0: L'acné.
2: L'acné.
0: La quenée.
2: La quenelle.
0: La quenelle. L'apostrophe A-C-N-E. Bon, tu me dégages, MST. Allez hop.
2: Comment tu fais?
1: Non, faut pas déconner là-haut.
3: J'ai pas le vaccin.
0: L'acné, L'apostrophe A-C-N-E. Sous-type.
2: Oui.
0: Donc pour toi?
2: Bah moi, je travaille dans le milieu hospitalier. Et il nous arrive d'avoir des petits jeunes qui ont de l'acné, effectivement. Mmh. C'est une maladie que l'on soigne très bien, effectivement.
0: Ouais, mais...
2: Grève de peau, des choses comme ça.
0: Ouais, mais je pense qu'il y a certaines personnes qui vont voir des médecins qui disent, qui veulent se faire soigner contre l'acné, puis qu'en fin de compte, on leur prescrit des médicaments et ils en ont rien à foutre.
2: Bon, alors, on a un petit secret qu'on dit pas, en fait, parce que bon, on n'a pas envie de perdre notre business, mais la masturbation enlève les boutons.
0: Ah, d'accord. Ah, ben ça, c'est la première fois que j'en parle.
3: Gérard, sur Minitel, on nous demande si toi, plus jeune, t'as eu de l'acné, justement.
0: Ah, attends, laisse-moi finir avec pâté de foie.
4: Sur IRC, on me demande combien de temps t'arrives à tenir en acné.
0: Mais ça, je répondrai même pas à cette question.
3: Excuse-moi, Gérard, à la place des messieurs, on accueille Petit Kyste.
1: Je suis dans le coup.
0: Non, mais c'est pas la peine. Hein.
1: Je suis dans le coup. Depuis la fin... Hey, je suis dans le coup.
0: Non, mais t'es vraiment une pute. Quoi. T'es vraiment une pute. Pour finir, je t'ai dit que c'était plus la peine de prendre d'auditeurs, j'ai arrêté.
3: Attends, il va faire la conclusion.
1: Faire la conclusion.
0: Éteins-moi ton micro, toi.
5: Ah, je suis dans le coup.
3: Et à la place de Suppo 2, on a Suppo 3. Hein.
0: Non, c'est pas la peine. Non, mais c'est terminé, là, le débat. Hein.
1: Voilà, là, on fait la conclusion, au moins.
0: Non, vous avez été trop con. Grâce à Fildar, on a perdu près de 200 personnes sur l'IRC.
2: Merci, Fildar.
4: Hein? Ils sont revenus, hein, on est presque 2000.
0: Grâce à lui, on avait perdu quand même 200 personnes.
4: Oui,
0: hein.
4: Mais ils sont revenus et on est presque 2000, Gérard. Donc, si tu pouvais continuer le débat calmement pour faire plaisir à ces gens-là.
0: Pas cette fois pour la dernière question.
2: Ouais, moi, tout ce que je sais, c'est que l'acné, maintenant, on peut la résoudre à l'aide de la chirurgie esthétique.
1: N'importe quoi.
0: Bon, allez, tu me dégages ces trois caves. Allez, hop.
2: Elle a raison.
0: Allez, hop. Allez,
3: mais qui?
1: Mais
0: non, tu me vires cuvette, suppos 2, et le dernier arrivé. Allez, hop.
1: Terminé
0: pour eux. Terminé. J'en ai ras-le-bol. Qu'à chaque fois que les nanas parlent, on leur coupe les paroles. Alors maintenant, c'est terminé, tu me les vires. Hop. Basta. Donc, conclusion, cuvette.
1: Ouais, ton débat, il y a mieux. Parce que, c'était un peu trop compliqué pour moi, je pense.
0: Non, ouais, t'avais qu'à comprendre un peu.
1: T'as qu'à mieux t'exprimer, surtout, en fait.
0: Ouais, non, mais vous avez qu'à vous adresser à Fildar quand vous lui
1: dites. Non, c'est tu fais mal ton boulot. Et moi,
0: non, mais c'est Fildar qui a foutu sa merde. Fildar qui a foutu sa merde, cuvette, d'accord? Alors tu le remercieras en lui disant au revoir. Suppo.
1: Ouais, je voulais dire que j'entends que Max est revenu, on l'appelle le Star System. Toi, Gérard, je pense que t'es le Star System. Le roi des infections urinaires.
0: Alors toi, mon pote, c'est la dernière fois que tu passeras dans mes débats, d'accord?
1: Okay.
0: Donc pas cette fois pour toi.
2: Ouais, comme d'habitude, tes débats, c'était vraiment de la débilité grave, quoi.
0: Eh ben, si t'es pas content, tu as bouffé ton pâté de foie. Ok, salut.
3: Oh, joli.
0: Cirrhose pour finir. Cirrhose. T'es vraiment une pute, toi.
6: Mais c'est pas moi.
3: Je crois que, tu peux arrêter la sonnerie, Phil. Voilà.
0: Attends, toi, je te jure.
4: Donc, conclusion.
0: Ouais, conclusion.
4: Donc, sur l'IRC, on était presque 2000. On est arrivé jusqu'à 1995, jusqu'au moment où tu as insulté un auditeur. Tu l'as traité deux fois de fils de pute et il y a au moins 500 personnes qui sont parties. Et il y a beaucoup de gens qui ont été outrés par ton langage. Et je te lis quelques conclusions. Encore une fois, un débat sans queue ni tête comme Gérard. Le Viagra est au sexe ce que la connerie est à Gérard. Le Viagra fait partie de l'acné et le dépistage permet d'éviter les coups de soleil.
0: Voilà. Non, pas du tout.
3: Mais bon, il y a quand même combien de connectés?
4: Il y en a eu, on a fait 1995.
3: Ah presque Gérard, 2000. C'est l'exploit, c'est le record. Ah
4: ouais. Je crois que c'est un record mondial, hein, même.
0: Ah bon. Non, mais toi, tu m'en as été viré quand même 200, il a eu du mal à les récupérer.
4: Ouais, beaucoup de mal. Okay.
3: Mais il a perdu les numéros aussi.
0: Ouais, mais en plus, quand tu as une personne qui a pas fait sa conclusion, tu lui as carrément raccroché au nez.
3: Non, c'est elle qui a coupé. Hein.
0: Non, parce que je vais l'appeler, je vais demander.
3: Alors, tu la connais?
0: Bien sûr.
3: Ah bon, c'est qui?
0: À ton avis.
3: Ah, c'est Sandy.
0: Voilà.
3: Ah ouais, bravo.
0: C'était qui? Fais-moi confiance.
4: C'était qui?
0: C'était Sandy.
3: Eh ben voilà, c'était donc le premier résumé du débat de Gérard qui portait sur les maladies, puisque ce soir nous allons vous offrir jusqu'à 3h du matin dans la radio libre de Fun Radio le meilleur de Gérard. Dans un instant, il va y avoir une parodie sur le thème de Francis Cabrel qui avait été fait par un auditeur de Bordeaux. David, c'est ça, de souvenir, hein, donc ça aussi, à mon avis, il va falloir enregistrer ça parce que c'était fait.

0: effectivement très très fort. Ensuite, on aura le droit au Prodigy et on aura également Tony qui est déjà avec nous, 20 ans de Paris. Hein, Tony ?
1: Ouais, salut Max.
0: Un habitué des débats de Gérard.
1: Ouais, tout à fait.
0: Tu nous as préparé, en ce qui te concerne, une biographie sur Gérard.
1: Ouais, je suis allé au commissariat de Suresnes, j'ai chopé le casier judiciaire et je vais vous raconter tout ça.
0: D'accord, très bien. À venir quand même avant 3h du matin, le résumé du débat sur les obsédés, sur les ovnis, sur les routiers et le mariage, ainsi que un medley de 9 à 10 minutes sur les 3 ou 4 ultimatums que Gérard nous a donné sur les 3 ans d'antenne, puisque s'il n'est pas là ce soir, c'est parce qu'il a décidé de mettre un ultimatum et de bouder Fun Radio, de boycotter les débats de ce jeudi. Donc voilà, attention, parodie et ô combien bien faite sur le thème de Francis Cabrel, un auditeur de Bordeaux qu'on a fait venir spécialement à Paris, qui avait enregistré dans les studios de Fun Radio, savant son pesant de cacahuètes, et juste après les pots de DJ. Et on reviendra avec Tony pour la suite du best-of de Gérard sur Fun Radio.

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3: Gérard qui n'est pas là ce soir, il a décidé de mettre un ultimatum jusqu'à nouvel ordre. Donc ce soir, nous vous offrons le meilleur de Gérard avec des résumés. On a entendu celui des maladies qui a eu il y a 15 jours. Avenir, résumé sur le débat des obsédés, des ovnis, des routiers, sur le mariage. Et également un medley des ultimatums. Parce que si vous ne savez pas ce que c'est qu'un ultimatum, bah Gérard vous expliquera ce que c'est grâce aux 4 ultimatums qu'il a déjà donné. Je crois que celui qu'il a mis ce soir, c'est le cinquième, hein, quand même. Sauf que celui-ci, il l'a mis véritablement en action, et d'ailleurs, on en est ravis. Tony est avec nous, 20 ans de Paris.
4: Oui, rebonsoir.
3: Rebonsoir, Tony. Tu vas donc maintenant nous faire une biographie de notre ami Gérard de Suresnes.
4: Oui, tout à fait.
3: C'est une exclue, déjà.
4: Ouais, j'ai fait ma petite enquête, donc je vais vous raconter. Donc, fils de père, de mère et de sexe inconnu, Gérard est né le 17 juin 1960. L'enfant prodigue, conçu pendant une cuite, est mis bas dans une étable près de Suresnes, entre la fiente d'un âne et la bouse d'un bœuf. Le divin enfant est né. Son parcours scolaire est catastrophique. En maternelle, il tombe dans le coma parce qu'il mange toute la pâte à modeler de ses petits camarades. En primaire, ses dérives sexuelles, qui vont de touche pipi à pousse caca en passant par mange morpion, lui valent de faire de la prison très jeune. C'est là qu'il s'adonne pour la première fois à la sodomie avec Mamadou, son compagnon de cellule. En mai 68, alors qu'il n'a que 8 ans, il se bat aux côtés des CRS contre les étudiants. Ces derniers le prennent pour cible et lui balancent un maximum de pavés dans la gueule. Très touché physiquement et moralement, il ne sera plus jamais le même. En CM2, il se fait virer de son établissement scolaire pour avoir voulu violer la mascotte de la classe. Un charmant petit cochon d'Inde, répondant au doux nom de Christine.
3: C'est pas possible, c'est faux.
4: Si, tout ça c'est vrai. Je te promets. Mis à la marge de la société, il décide de s'engager dans la Légion étrangère. Gérard y passe son permis poids lourd et y attrape des tas de maladies sexuelles tropicales. De retour en France, il fait plusieurs petits métiers. Branleur de taureau en Camargue. Cobaye médical à l'Institut Pasteur de Paris.
3: Ouais.
4: Et se prostitue pour acheter les disques d'Hervé Villard, son chanteur préféré. À 25 ans, c'est le début de sa puberté. Et la bête se réveille. La première expérience sexuelle de l'homme au kyste a lieu sous un rocher au bois de Boulogne avec Rodrigo. L'un des trois sangliers qui vivait en captivité dans le bois à l'époque.
3: Ouais.
4: Selon la SPA, il serait responsable de l'extinction de l'espèce suite à ses viols répétés sur les mammifères.
3: N'importe quoi.
4: Malgré cela, Gérard n'est pas heureux dans la vie. Son but est d'avoir un gros camion qui fait tut-tut avec une grosse cibie dedans et d'être patineur professionnel. Il assouvira ses deux passions d'un coup en 93 suite à un triple axel sur une plaque de verglas. En 94, alors qu'il est au plus bas, il débarque sur l'antenne de Fun Radio dans l'émission de Max et il gratifie les auditeurs de ses inspirations poétiques. Ça tape contre. En 95, il se lance dans la carrière d'animateur radio avec ses débats qui ont lieu tous les jeudis soirs sur l'antenne de Fun. Il devient alors une star internationalement connue. Il est harcelé par les auditeurs et les médias.
3: Ça, c'est vrai.
4: Sur son tatou, sur son portable et même sur Internet. Il fait les premières pages d'Homomag et du Connard déchaîné. Voilà ce qu'on pouvait dire sur ce clodo.
3: Donc, non, dis pas ça quand même. T'es méchant parce que je sais bien, il faut le dire parce que le pauvre il écoute ce soir. Je sais qu'en même temps il est très fier de savoir que malgré son absence, on est obligé de faire un best-of tellement que cet homme-là est devenu vénéré tous les jeudis. Donc on s'est dit on va rien faire et puis on s'est dit on est obligé de faire un best-of. Comme ça permet aux gens qui le connaissent depuis peu de le redécouvrir. Maintenant, bien entendu, tout ce que tu as dit n'était que du deuxième degré. Il est évident qu'il n'a pas eu de rapport sexuel avec des animaux au même titre qu'il n'a jamais mangé de pâte à modeler quand il était en maternelle vu qu'il est jamais allé à l'école.
4: Ça reste à prouver quand même.
3: Bon Tony, mis à part ça,
4: ça va tranquillement.
3: Hein. Ce que je vais te proposer tout de suite, parce que comme on le disait avant que tu n'interviennes et en début d'émission, le fait que Gérard ne soit pas là ce soir, c'est qu'il a décidé en début de semaine, sans que j'en sois au courant, en direct à la radio, de mettre un ultimatum, parce qu'il reçoit du coup, il est sur lui. Qu'est-ce qu'un ultimatum? C'est ce que vous allez savoir maintenant. Un ultimatum, c'est donc quand on décide à partir d'une certaine date de ne plus faire quelque chose. Et donc Gérard a décidé que jusqu'à nouvel ordre, il ne viendrait plus faire ses débats le jeudi jusqu'à ce qu'on arrête de lui envoyer du courrier chez lui. En même temps, je le comprends. Ce que je te propose maintenant, Tony, et surtout à vous tous qui nous écoutez, si vous ne l'avez encore jamais entendu, ce sont les 3 ou 4 ultimatums qui ont été donnés par Gérard depuis ces 3 dernières années. Medley, le meilleur reste à venir. Best of de Gérard ce soir jusqu'à 3h du matin. C'est dans le Star System sur Fun Radio avec le medley des ultimatums. Et juste après, il y aura le remix exclu que Rego nous a fait aujourd'hui sur Fun Radio. À tout de suite. Quel est le problème, Corinne?
5: Le problème, c'est qu'il est plutôt grave parce que moi, j'ai entendu dire.
3: Il est très très grave, le problème.
5: qui se vendait sur le Vieux-Port des remixes de Gérard au prix de 100 et quelques francs, je crois plutôt 100 francs pile. Et ça se vend
3: Parce qu'il paraît que, bon, on peut le dire, Corinne, t'étais dans une discothèque tout à l'heure sur Marseille, la plus grosse discothèque, et paraît
5: discothèque de Marseille.
3: Et paraît qu'ils ont passé 2-3 fois le remix de Gérard dans la boîte.
5: Ils ont passé exactement combien de fois, Audrey, tu vas m'aider? Ils ont passé 4 fois le remix
3: fois,
5: de Gérard.
3: Non.
5: Sur la discothèque, c'est simple.
3: Alors, on va s'adresser à tous les DJ de France.
2: Bon, c'est simple, c'est clair et net. Ça va aller vite. Je préviens toute personne. Et là, je m'adresse à tout le monde.
3: Et au DJ. Hein.
2: Donc, je préviens toute personne. La prochaine fois que je reçois un courrier en me disant comme quoi que un remix s'est passé, ça se termine au tribunal. Avis aux amateurs.
3: Ah, ça calme. Bravo. Donc, envoyez des lettres. Non, mais bravo.
2: Donc, avis aux amateurs.
3: Fallait oser, fallait avoir des couilles. Heureusement, tu l'as fait, Gérard.
2: Avis aux amateurs.
3: Non, mais aux amateurs, ça va être tout à fait.
2: Oui, qu'est-ce que vous voulez dire?
5: On va parler. On peut faire dans l'immédiat, là, parce que.
2: Non, mais.
3: Et encore, on parle pas des photos qui ont été faites par des paparazzis.
2: Non, bah, ça, les paparazzis, j'en ai rien à foutre. Sur Internet, j'en ai rien à foutre. Je m'en bats les.
3: Les coucougnettes.
2: Et.
3: Les castagnettes. Bon, bah, tant pis, alors les gens vont se faire de l'argent sur
2: le monde. Non, mais maintenant.
3: Non, mais tant pis, parce qu'un jour, il y a un mec qui va faire.
2: Le jour où ça va être sorti.
3: Ah, le jour où ça va péter, hein.
2: Là, le jour où que ça va aller trop loin, là, dans ces cas-là, j'aviserai. Donc, je préviens d'une chose. Mm-hmm. Vous avez une semaine.
4: Oui.
3: Ah non, mais là, c'est le fameux discours dont je t'ai parlé.
2: Voilà. Donc, alors, c'est suite à divers tracks qui circulent à mon sujet. Je tenais à vous informer que je vous lance un ultimatum d'une semaine pour arrêter d'en parler sur la radio. Si des fois j'entends parler une fois de ce problème, il sera clair que j'arrête tout, c'est-à-dire débat et poème. Merci d'avance.
3: Attends, mais tu dis pas merci d'avance.
2: Merci d'avance, non, d'en prendre note, GG. Donc il est clair et net. Donc je préviens ce soir à 2h15 du matin.
3: 2h16, on peut dire.
2: 2h16 même. Merci Max. Donc c'est simple, si j'entends encore une fois entendre le mot Gérard, même que ça soit pour savoir comment je vais, à la rigueur, je veux bien. Mais si j'entends une fois parler des conneries qu'il vient de se faire, c'est simple, c'est clair et net, ça va aller vite, j'arrête tout. Donc vous choisissez.
3: Donc c'est la mort de la radio, c'est la mort de mes émissions, c'est la mort de la FM en règle générale. C'est-à-dire qu'on est tous condamnés à retourner sur les grandes ondes. Hein.
2: Ben disons, ça sera la mort du petit cheval blanc. Comme
3: C'est bien dit, c'est la mort du petit cheval blanc. Mais bon,
2: ça sera la mort d'un petit cheval blanc. C'est que ben vous aurez plus de poèmes et vous aurez plus de débats.
3: Et vous aurez plus de Gérard par conséquent.
2: Et vous m'entendrez plus non plus.
3: Voilà.
2: C'est même pas la peine d'essayer.
3: Mais
2: de...
3: Mais bon, ceci dit, on retrouve tous les mercredis dans les pipe shows, bien entendu. Comme d'habitude.
2: Donc maintenant, vous faites ce que vous voulez. Donc vous avez un ultimatum, c'est-à-dire on est le 30. Donc vous avez jusqu'au 7 février à l'heure actuelle.
3: Oui, alors profitez-en pour faire des soirées sur notre dos, faites-vous de l'argent.
2: Non.
3: Non, mais le problème, c'est qu'avec l'ultimatum, c'est un peu comme la bourse, c'est-à-dire qu'il va y avoir quelque chose, il va y avoir comme un...
2: Non, mais l'ultimatum, c'est simple, c'est clair et net.
3: Les gens vont vendre des cassettes à 500 balles. Hein, ça, c'est...
2: Non, mais de toute manière, il est clair et net que si j'entends encore parler une seule fois de ça, c'est simple, c'est même pas la peine que tu m'appelles dans la semaine à la cabine, je ne descendrai pas et je te rappellerai plus.
3: Alors, voilà. C'est grave, c'est très très grave ce qui se passe encore sur Gérard. L'officiel de la trans, donc déjà ça c'est le truc cyber-trans. Mmh. Gérard et ses poèmes samedi soir à la salle Omnisport de Rennes.
2: Bon, alors maintenant, ça va être clair.
3: Alors là, je lis, ouais.
2: Là, même s'il y a des auditeurs, même sur Minitel, ça va peut-être gueuler, mais ça, j'en ai rien à foutre.
3: Ouais.
2: C'est clair. C'est simple, jeudi, Max finira sa libre antenne, je ne fais pas de débat.
3: Oh, bon. Ouais.
2: Donc, ce n'est pas la peine d'appeler pour essayer d'avoir le débat de jeudi, il n'y en aura pas. Comme ça, vous comprendrez ce que ça voudra dire. Moi, je commence à en avoir ras-le-bol de ces conneries. Donc, jeudi, il n'y a pas de débat. Voilà. Bon, c'est terminé.
3: Je vais essayer de gérer ça après avec Gérard. Je vais essayer de le calmer dans 10
2: minutes. Non. Il est hors de question. Maintenant, c'est terminé. Je ne fais plus de débat pour jeudi. C'est terminé.
3: Non, mais
2: J'avais prévenu, j'avais donné l'ultimatum. L'ultimatum n'a pas été respecté. Donc, jeudi, il n'y a pas de débat. Tenez-vous-en sur vos gardes. Jeudi, il n'y a pas de débat. Donc, c'est pas la peine qu'ils appellent pour le débat. Il n'y en a pas.
4: OK.
2: C'est bizarre. Samedi, entre 2h et 4h du matin, il y en a qui se sont amusés. Il y en a qui se sont amusés à demander à Miguel à dire « Ouais, je ressemble pas à Gérard ». Alors ça, par contre, le samedi, sur les nuits des auditeurs, il est hors de question qu'on parle de moi. Donc, avis aux amateurs pour les prochaines nuits des auditeurs. Voilà. Donc vous êtes au courant, donc je dis il n'y a pas de débat, donc c'est pas la peine d'appeler pour le débat. Le débat normalement c'était prévu sur les râteaux, donc il est annulé.
3: Oh non,
2: il sera annulé, les débats seront annulés jusqu'à nouvel ordre.
3: On aurait bien parlé de jardinage.
2: Les râteaux, c'est pourquoi normalement le thème c'était sur les râteaux, c'était pourquoi savoir que les nanas nous quittent. Donc c'est même pas la peine que vous appelez, il n'y en a pas.
3: Alors le débat
6: jusqu'à nouvel ordre, donc on va peut-être avoir un nouvel ordre demain, quoi.
2: Non. Non.
3: Tant pis, maintenant qu'on est lancé, sur les soirées. Je voudrais savoir pourquoi les gens aussi maintenant en Belgique se mettent effectivement à organiser des soirées bidons. Il y a eu sur l'internet une tournée de 4 dates dans les villes de Liège, de Namur, de Charleroi et de Bruxelles. Le 13 qui était à Liège, le 14 à Namur. Il y a eu le 15, il y a des soirées cybertrans au Carré d'As à Charleroi qui est une boîte de cul qui peut regrouper plus de 1000 personnes.
2: Au lieu de faire des packs, envoyez les originaux, ça vaudra mieux. Parce que pour l'instant, avec des PAX, on peut faire ce qu'on veut. Hein. C'est bizarre, là. Il y a un petit branleur là sur Minitel ou au Standard qui avait été dire « Ouais, on voyait Gérard sur 3668 et dès qu'on y a demandé des preuves par A plus B, on les attend encore. » Alors, vous êtes bien gentil quand vous dites des conneries sur mon compte. Eh ben, envoyez les preuves, mais réelles, pas des PAX ou des merdes.
3: Envoyez au moins le numéro de compte, qu'on puisse mettre de l'argent dessus.
2: Non, mais envoyez les preuves, ça vaudra mieux. Mais pas des fax, parce que je peux les falsifier. On peut falsifier n'importe quoi.
3: Tu te dis, c'est une preuve juridique, hein. Tu peux très bien venir en procès avec ça, hein.
2: De manière, on verra bien. Donc, pour jeudi, de manière, je maintiens ce que je viens de dire, donc...
3: Le débat sur les râteaux.
2: Non, mais il y en a pas. Donc, jeudi, tu... Non. Non, ben, jeudi... Non! Non, jeudi, tu
3: feras... Allez, Gérard, quoi, merde.
2: Non, tu feras ton émission jusqu'au bout.
3: Oh, non, Gérard, quand même, merde.
2: Non, je veux pas le savoir, c'est pas la peine d'assister.
3: Oh, merde,
2: Gérard, il est hors de question. Il est hors de question que je continue comme ça.
3: Non, mais attends, Gérard, bon...
6: Monsieur, excusez-moi, écoutez-moi, monsieur Gérard.
2: Non, je veux pas le savoir, c'est tout. Mais il est hors de question.
6: Mais tu fais plaisir à une minorité qui font ça,
2: je
6: la majorité
2: des... Savoir.
6: La majorité des nanas qui t'écoutent.
2: Parce que j'en ai rien à foutre de la majorité des nanas, maintenant. Je laisse tout tomber.
6: Parce que regarde, Gérard.
3: Non, mais d'accord, mais qu'est-ce que tu fais pour les gens qui, eux, ne font pas ça, qui envoient pas, qui font pas...
2: Eh ben, tant pis pour eux. Au respect que je vois à tout le monde, même aux auditeurs, que vous n'êtes pas me casser les couilles avec vos poèmes. Maintenant, il n'y aura plus rien. Donc, je dis, il n'y a pas de débat. Terminé.
3: Oh non, allez.
2: Non, mais c'est tout.
3: Non, mais Gérard, non, mais on...
2: Non. Ah, non, de manière, c'est pas la
3: peine. Mais faut se mettre à la place des mecs, tu leur piques leur nana.
2: Mais même, c'est pas la peine d'insister, c'est clair et net, je dis, il n'y a rien du tout. Il n'y aura plus rien. Point final à la ligne. Voilà, c'est clair et net. Donc l'ultimatum est passé. Maintenant, c'est terminé, j'arrête tout.
7: Bon, de toute manière, on va voir comment qu'on va faire, mais tu vois, ce que tu me demandes, c'est dur, hein.
8: Ah, mais c'est si.
2: Ben, c'est pas toi que je parle, abruti.
8: Pardon.
2: Donc vous avez encore une semaine à vous tenir à carreau. Ouais. Sinon... Parce que c'est simple, jeudi prochain, il n'y a rien.
3: Voilà, il n'y aura pas de débat.
8: Mais Gérard, est-ce que tu pourrais faire un remix de ton remix à l'antenne en direct qu'on
2: est hey, connard, j'aime pas qu'on me coupe la parole. Donc je préviens qu'au 13 mars, vous avez exactement 15 jours pour arrêter vos conneries. Pour l'instant, pendant 15 jours, eh ben moi je vais me prendre 15 jours de vacances.
8: 15 jours, là.
3: Voilà, exactement. Voilà.
2: Donc, les gens sur Minitel et puis maintenant, voilà, c'est plus la peine d'appeler.
3: Le Minitel, s'arrête pas, là. C'est genre, Gérard ne nous quitte pas, Gérard...
2: Tant pis. Dans ce cas-là, les gens, ils remercieront ceux qui font des conneries sur mon dos.
3: Voilà, d'accord. Exactement.
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3: C'est le best-of de Gérard ce soir dans la radio libre de Fun Radio jusqu'à 3h du matin, puisque Gérard a décidé de mettre en action ce que vous avez entendu à plusieurs reprises sur l'antenne en 3 ans, c'est-à-dire un ultimatum. Et Gérard, qui a écouté apparemment ce qui se passait, a appelé dans le bureau et menace maintenant un ultimatum d'un mois. Donc on a des nouvelles concernant Gérard qui nous écoute probablement. Bah écoute Gérard, voici en exclusivité maintenant, grâce à Olivier de la production et à Rigaud, eh bien un remix qui n'est jamais passé puisqu'il a été fait aujourd'hui dans les studios. Et ensuite on ira du côté de Laurent Garnier avec Colored City et on retrouvera, je crois, Mégane et puis Thierry de la Sécu qui feront également un hommage à Gérard de Suren et puis à venir également pour ceux qui veulent tout savoir de ce programme de cette nuit, le résumé du débat sur les obsédés, mais dans les médias, remix exclusif de Rigaud et d'Olivier de la Pro.
2: Bon, c'est simple, c'est clair et net, ça va aller vite. Je préviens toute personne et là je m'adresse à tout le monde
3: et au DJ. Hein.
2: Donc,

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3: Avec ce soir le best-of, le meilleur de Gérard, enfin une partie du meilleur avec des remixes, des exclus, des résumés de débats avec à venir celui des obsédés et également un autre remix. Mais avant cela, un hommage également au 0800 70 5000. Megan est avec nous et Thierry de la Sécu de Fun Radio, ex-Sécu. Ça va Thierry?
4: Ça va Max.
3: Ça va Mégane? Ça va bien. Ça va bien Mégane?
5: Ça va, ouais.
3: Bon, en forme. Ça fait des vacances quelque part, hein?
5: Ouais, un peu, ouais.
3: Un petit peu. Alors donc toi, Mégane, tu veux faire un hommage à Gégé?
5: Un peu, moi aussi. Ouais.
3: Un peu, alors on t'écoute, c'est parti.
5: Bon, ben j'y vais. Donc c'était un hommage à Gérard, quand même, qui depuis 3 ans, tous les jeudis soirs, par des débats des plus intellectuels.
3: Il est vrai.
5: Allant de la politique à la mode, en passant par les routiers alcooliques ou les synthétiseurs.
3: Mmh.
5: Donc grâce à Gérard, plus aucun sujet n'a secret pour nous, puisque Gérard a un avis sur tout et que de toute façon, il sait tout sur tout. C'est pas faux.
3: C'est vrai.
5: Mais Gérard n'est pas qu'un cerveau, c'est aussi un physique. Mmh. Quel physique ? Son sourire en clavier de piano auquel il manque des touches, ses cheveux gominés de chez le sieur, et cette odeur corporelle de transpi qui ferait dégueuler une hyène. Gérard, c'est aussi le talent, à l'état pur.
3: C'est vrai.
5: Quand il annonce les disques en anglais, par exemple, qui fait mouiller de plaisir Anne Joël, dont il serait l'amant. J'ai des preuves. Gérard, Gérard, c'est aussi la passion, en particulier celle des camions.
3: Ouais.
5: Passion qui date de sa première sodomie dans la couchette de la cabine du gros René. Tandis les camions, Gérard est un fanat de poids lourd, quoi. Gérard, c'est aussi un phénomène de société.
3: Oui, ça c'est vrai. C'est vrai que ce mec-là a beaucoup apporté pour le monde de la radio. Ouais.
5: Exact, mais pas que pour le monde de la radio, puisque l'Académie française s'interroge désormais sur la réelle utilité du L entre le B et le E.
3: Oui, c'est vrai que ça sert parce qu'on dit souvent portable, inadmissible.
5: Voilà. Ça va rentrer directement dans l'Académie française et obligé, on ne le dira plus.
3: Oui.
5: Donc ça va suivre. Donc voilà, cet hommage est terminé, c'était pas très long.
3: Mais c'était très bien, parce que ça résume un peu l'histoire de Gérard. C'est vrai qu'on pourrait en parler pendant des heures, on pourrait faire au même titre qu'on l'a fait sur Jean Cocteau et Jean Marais, mais bon, Gérard est encore avec nous, et je sais qu'on a encore des semaines et des semaines à vivre avec lui, des années, tant mieux ma foi, même si on a appris tout à l'heure que l'ultimatum pouvait être encore allongé de 15 jours supplémentaires et durer un mois. Donc je ne sais pas quand est-ce qu'on aura l'occasion de le revoir. Pour l'instant, il n'est pas là, mais je sais qu'il est de l'autre côté de la radio et de tout cœur avec nous dans son best-of ce soir. Thierry, donc, de la Sécu, qui, bien sûr, a bercé les nuits ô combien sympathiques et qui, donc, connaît très bien Gérard de très près, puisque tu as suivi, tout comme nous, les furies, les folies, les colères de Gérard. T'as souvent dû, d'ailleurs, le calmer toi-même.
4: Ah, c'était pas triste.
3: Alors, je sais que t'as des souvenirs concernant Gérard à l'accueil. Qu'est-ce que tu peux nous raconter, d'abord, Thierry?
4: La toute première fois où je l'ai vu, c'était assez hallucinant. Moi, je me souviens,
3: t'avais appelé les flics.
4: Ouais, parce que j'ai écouté, il y a un rôdeur, moi je suis de la Sécu de Fun, il faut absolument que vous veniez.
3: Ah,
4: la radio est menacée, il y a un gars bizarre, avec une moustache, une barbe et une veste de trappeur.
3: Ouais.
4: Qui tourne, qui colle son nez à la vitrine, qui essaie de regarder, qui essaie de rentrer, et qui dit, ouais, je connais Max, je vais faire des émissions avec lui. Et on l'a pris pour un fou, le pauvre a été embarqué, il est allé au commissariat de Neuilly.
3: Ouais.
4: Et il a fallu qu'on aille témoigner qu'en fait c'était vraiment le vrai Gérard, parce qu'en même temps il y avait eu un auditeur qui se faisait passer pour le faux Gérard.
3: Oui, c'est à la fois où on a douté de son identité,
4: voilà,
3: je m'en souviens, il était venu dans les studios et pendant 48 heures le pauvre avait douté de son identité parce que nous-mêmes on pensait que c'était simplement un imposteur alors qu'en fin de compte c'était le vrai Gérard. Est-ce qu'il y a réellement, Thierry, un souvenir, un ou deux, qu'est-ce qui te... Bon, on a l'impression qu'il est mort, Gérard. C'est hallucinant, l'impression qu'il reviendra plus, qu'il est mort.
6: C'est trop à ça que je pense.
3: Ah ouais, non, mais alors qu'en fin de compte il est toujours là, mais quels sont les souvenirs que t'as eu, parce qu'on va dire qu'une à cause de cette soirée, on va remettre un peu les compteurs à zéro. Donc, ces 3 premières années, ça fait combien? 3 ans quasiment.
4: Ouais.
3: Qu'est-ce que t'as retenu de fort chez Gérard? Quels sont les moments? Est-ce que tu te souviens d'un, je sais pas, peut-être un moment donné précis d'une soirée?
4: Alors, il y avait eu une envolée spectaculaire le soir où il a passé son brevet de pilote dans le couloir de l'antenne en bas. Il était dans le studio et puis je sais plus. On était en train de le charrier mais gentiment. Et l'été, il faisait très très chaud. Il était en tongs, en t-shirt et en méga short.
3: Ouais.
4: Et je crois que c'est Fidard qui, comme d'habitude, jouait les paratonnerres.
3: Ouais.
4: Donc Gégé est parti comme une balle derrière lui, en courant comme un fou. Manque de bol, les dalles en bas étant pas vraiment bien ajustées, il y en a une qui dépassait d'un bon centimètre. Comme il avait des tongs aux pieds qui commençaient à piquer un bon sprint, et ben il y a une tongue qui a raccroché dans la dalle. Gérard est parti assis sur le ventre, en fait, comme un Concorde qui atterrait sur les trains d'atterrissage.
3: Ouais.
4: Et on a retrouvé une tongue au niveau de la machine à boisson, une dans le studio de prod d'Olivier. Et Gérard était vraiment presque dans le coma. Quoi. On a fait venir encore un SAMU. C'était encore une histoire de folie. Nous, on s'est fait engueuler. Et blessé, c'était très grave.
3: Et sinon, tu te souviens, à l'accueil, quand il attendait ou quand il y a eu des fois des engueulades qu'on a eues, quand il a quitté les studios ou des discours que te... Je sais pas, il y a quelque chose que tu pourrais... qui t'a marqué particulièrement sur Gérard?
4: Une fois, ça, c'est du vécu et du vrai. C'était assez marrant.
3: C'était vrai, ceci dit, la tongue, quand il a couru. Oui. Toi, t'as rajouté, mais c'est vrai qu'il s'est cassé la gueule en tongue. Je m'en souviens, il courait et c'est vautré la gueule, ouais.
4: Ah, il y avait un truc extraordinaire. Il s'était emballé comme d'habitude. Et il était sorti, mais comme une balle du studio, il était remonté. Et moi j'avais caché la commande d'ouverture du
3: SAS pour pas qu'il puisse sortir, ouais.
4: Il a cherché partout. Et puisque c'est comme ça, il y en a marre. Il a pris sa mallette, la sacro-sainte mallette.
3: Ouais, la fameuse mallette avec tous les autocollants en fun.
4: Avec tous les autocollants en fun, il a tout arraché. Bon, maintenant c'est fini, il y en a marre, j'arrête tout. Il arrache les autocollants, il fume deux ou trois paquets de cigarettes histoire de se rétablir et de se calmer.
3: Ouais.
4: Il redescend. Il remonte chercher deux trois cartouches pour refumer entre deux cafés.
3: Ouais.
4: Et là, il dit mais qu'est-ce qui se passe? C'est pas ma mallette. Ma mallette, moi, il y a des autocollants fun. Et il se souvenait pas du tout. 10 minutes avant, il avait tout arraché, il avait fait voler la mallette à travers le hall. Ah oui, non mais c'était.
3: Ça c'est du Gérard. Je connaissais pas. J'avais jamais entendu parler de cette anecdote. Et donc il a pensé qu'on lui avait arraché les autocollants, qu'on lui avait inversé les mallettes.
4: Ouais, tout à fait.
3: Ah oui, d'accord.
4: Et il pensait encore que c'était le faux GG qu'on avait fait rentrer, qui avait amené une fausse mallette.
3: Oh là là là là là.
4: Et nous on était idiots parce qu'on aurait dû la reconnaître et il y avait pas d'autocollant, donc on lui a dit il y a encore une magouille avec le faux GG.
3: Ah là, carrément. Ça c'est des moments. Gérard, je pense, il nous reviendra un jour. Bon, il a menacé ce soir d'aller voir le CSA. il va aller voir comment il s'appelle. Qu'est-ce que tu dis, Mégane?
5: J'ai dit, il va revenir.
3: Hein. Mais oui, il va revenir, bien sûr. Et en plus, c'est bien, il va aller voir le CSA parce qu'on fait un best-of sur lui. Donc, encore, il a de la chance qu'on le paye parce que normalement, il devrait pas être payé ce soir vu qu'il a décidé de pas venir. Normalement, c'est une faute professionnelle, donc il a bien de la chance. On est vraiment gentleman. Mais bon, ça nous permet de redécouvrir le Gérard comme il l'a été depuis 3 ans, de réécouter des moments absolument fabuleux et puis. Ça permet à tous ceux qui n'ont pas suivi depuis le début, maintenant, de tout savoir sur la vie de Gérard. Merci beaucoup, Thierry, en tous les cas.
4: Ben, c'est moi, Max.
3: Au plaisir, à bientôt. J'espère que tu nous rends une petite visite dans les locaux bientôt.
4: Si tu nous invites, il n'y a pas de problème.
3: Ben, bien sûr, il n'y a pas besoin qu'on vous appelle pour que vous puissiez venir. Non, avec Engie, vous venez quand vous voulez, absolument. D'accord. Non,
6: tu parlais d'Engie, Thierry, parce que si tu nous invites, je croyais que tu avais une petite, moi.
4: Je pensais tout d'abord, effectivement, à Engie, que je salue et je pense à lui ce soir.
3: Et on a des nouvelles de Coralie, quand même, qui, en ce moment, elle est chaude comme la braise avec le Christian de la Saint-Cloud. Hein. Méfie-toi, parce qu'on est en train... Tu la vois encore, la Coralie?
4: Mais qu'est-ce que tu veux? J'ai aucune chance contre Christian de la Saint-Cloud.
3: Ça, c'est
4: absolument déloyal.
3: C'est vrai. Quoi que je pourrais peut-être t'inviter pour faire un débat avec Christian, toi.
4: Faut voir.
3: Parce que jeudi prochain, Gérard risque de pas être là de nouveau, donc on risque d'avoir Christian. Donc si tu veux te prêter au jeu, je sais pas si tu travailles jeudi prochain.
4: Mais je le sais pas encore.
3: L'invitation est lancée, Thierry.
4: Pas de problème, j'y répondrai si je peux. Max.
3: Merci Mégane en tous les cas.
5: Je t'en prie.
3: Et puis à très bientôt.
5: À bientôt.
3: Attention, la fête n'est pas terminée. Résumé du meilleur de Gérard depuis ses 3 ans sur l'antenne de Fun Radio. Il est 1h du matin, on est là jusqu'à 3h, même si Gérard ne sera pas là ce soir. Goldo est dans les parages. Salut Goldo.
7: Ouais, salut Francky.
3: Un petit peu plus tard dans la nuit, tu vas nous faire, parce que t'as fait ça pendant une bonne période avant les débats de Gérard, ce que tu faisais, c'était les statistiques des débats de la semaine d'avant.
7: Ouais, tout à fait, ouais.
3: Tu nous disais le nombre d'insultes qu'il y a eu la semaine d'avant et savoir si tes scores allaient être battus.
7: Ouais, c'est ça.
3: Est-ce que très honnêtement, tu as gardé les statistiques de tout ce que t'avais fait?
7: Ben, j'en ai gardé pas mal. Écoute, là, j'ai réussi à remettre la main sur 16 semaines de statistiques, c'est-à-dire à peu près 4 mois, quoi.
3: Voilà. Donc, vous allez avoir un résumé non pas sur les 3 ans de Gérard, mais sur, en l'espace de 4 mois, combien d'insultes Gérard peut donner en 4 mois et les détails. C'est-à-dire combien de bombins, combien de ta gueule, va te faire enculer, tu dégages. Vous allez avoir la totale sur Gérard et tu y auras une deuxième partie que tu consacres à Gérard également, mais cette fois-ci, ça portera sur.
7: Eh ben, les GG Boutique, donc, étant tous production, ont sorti un petit best-of de ce qu'ils nous avaient présenté à l'époque, c'est-à-dire, les GG fantasmes déguisés où Gérard se proposait de venir à domicile.
3: Exact, je m'en souviens, c'est toi qui faisais ça. Ah oui, c'était fabuleux. T'as tout gardé?
7: Ouais.
3: Oh, bah alors, grand moment. Alors, moi, je m'en souviens, qu'est-ce que j'ai pu me marrer lorsque Goldo nous disait ça. Donc, vous ne bougez surtout pas. Il n'est pas question de mettre de la publicité ce soir, comme chaque nuit d'ailleurs, rien du tout, puisque c'est la radio libre. Et on va vous offrir tout de suite le résumé d'un débat sur les obsédés. Alors, attention, maintenant, on va monter un petit peu plus au créneau. C'est à l'époque où il y avait encore Fun TV qui filmait tout ce qui se passait dans le studio. C'est pour ça ça que vous entendrez probablement dégage avec ta caméra, parce qu'il y avait un certain Cyril dit l'alligator qui s'approchait énormément de lui à 3-4 centimètres de son visage avec une caméra portable, et ça finissait toujours très très trash. Suite à ce résumé sur les obsédés, on aura le droit à un remix, et ensuite on retrouvera Goldo pour la première partie des statistiques, de la musique, et ensuite on ira vers d'autres résumés de débat. C'est la Radio Libre spéciale Gérard jusqu'à 3 heures du matin sur Fun Radio.
0: Donc on va accueillir Julien, 19 ans, de Aix-en-Provence. Bonsoir.
8: Bonsoir.
0: Attends, pour, Alpha, pour l'instant, je t'ai pas sonné, donc tu vas attendre ton tour, s'il te plaît. Merci.
9: Bonsoir, Alpha.
0: Céline, 22 ans, Bordeaux. Bonsoir.
10: Bonsoir, salut, Céline.
11: Salut, tout le monde.
8: Salut.
0: Sarah.
8: Salut, Sarah.
0: Alpha.
10: Bonsoir, Alpha.
0: Bon, on va attaquer le deuxième débat.
11: Ok.
0: J'ai deux voix. Pensez-vous que tous les hommes sont obsédés?
11: C'est la petite souris?
0: Ouais, je t'écoute.
11: Alors, moi je pense que non.
8: Mais non, il y a juste Gérard qui est un obsédé.
11: Pour la simple et bonne raison que bon, on peut pas les mettre tous dans le même panier. Mmh. Hein? C'est comme dans la vie, il y a des bons, il y a des moins bons, quoi. Mmh.
0: Ouais, bah, celui qui rote, tu te calmes, parce que tout à l'heure tu vas retourner au standard vite fait, bien fait.
11: Oui.
0: Non, mais ça va pas recommencer là. Bon, allez, moi j'arrête.
3: Mais c'est pas, il y a un problème.
0: Non, mais il arrête avec sa caméra maintenant. Je vais pas la prendre toute la semaine dans la gueule. Bon, on va commencer par.
8: Par Gérard.
0: On va commencer par Julia.
12: Oui, Gérard. Oui, ben moi je suis obsédée par toi d'ailleurs, ça me pose beaucoup de problèmes dans ma vie sentimentale.
8: Mmh. On voit que tu l'as pas vu, hein.
13: C'est un vieux porc, lui.
0: Bah alors attends, tu sais ce qu'il dit, le vieux porc?
8: C'est un vieux cochon qui pense qu'à sodomiser les gars dans les chiottes de la loco.
0: Alors tu dégages, et bonne nuit. Bon alors, Alpha Arnaud, bonne nuit.
8: C'est Arnaud, j'ai rien dit.
0: Alpha Arnaud, bonne nuit, je...
8: Super.
0: Bagueule.
8: Mais t'es pas la fermée.
0: Alpha ou Arnaud, vous dégagez. Bonne nuit. Sarah.
8: Gérard, la censure.
0: Ta gueule. Putain. Et vous commencez à me les casser, les mecs. Hein.
8: Bah t'as rien, qu'est-ce que qu'on casse?
0: Ta gueule, connard. Bon, alors, la deuxième question. À quoi reconnaît-on un homme obsédé? Arnaud.
8: Et Arnaud Delour.
0: Non, non, mais il arrête avec la caméra, je l'ai dit tout à l'heure. Bon, allez hop, je vais mettre le disque. Allez hop. Non, non, le disque, c'est les slips, c'est cher avec slip. Stop! À quoi reconnaît-on un homme obsédé? Alors, maintenant... Pour l'instant, c'est moi qui pose la question et vous allez vous la permettre. C'est moi qui demande à qui je veux que ça parle. Alors, c'est Julia.
12: Oui.
0: À toi de répondre.
12: Eh ben, j'en sais rien. Il a des yeux grands ouverts, injectés de sang et se regarde. De regard, et voilà, c'est ça un homme obsédé.
0: D'accord. Non, mais de toute manière, je vous dirai si je suis obsédé ou pas. D'accord.
8: Bien sûr que tu es obsédé.
0: Donc Céline.
8: On sait que tu l'es.
12: Ah, on connaît déjà la réponse à ça.
0: Bon, allez, Arnaud et Alpha, vous dégagez. C'est
8: non, moi j'ai rien fait, Gérard.
0: Non, mais vous dégagez, là, ce coup-là, vous dégagez.
3: Gérard, tu reviens sur le débat, là.
0: Céline.
11: Oui, à son comportement, à la façon de regarder. La façon de parler aussi. Voilà, quoi.
0: Et la souris. Oui, vas-y, je t'écoute.
11: Donc c'est la souris, donc moi je...
0: Attends, il y a Sarah qui voulait peut-être rajouter quelque chose.
8: Elle voulait rajouter que tu étais un pauvre con.
0: Le pauvre con, tu sais ce qu'il dit, t'emmerdes, alors tu dégages au standard.
8: Gérard, c'est Alpha.
0: Tu t'arrêtes, s'il te plaît.
3: Il est temps des coups de feu.
0: Tu t'arrêtes. Bon, alors maintenant, j'arrête. Tu arrêtes, s'il te plaît, maintenant.
11: Ouais, ça rigole,
0: c'est clair. Max, tu me les prends au standard, tu les calmes les mecs.
11: Bonsoir,
0: tu me calmes les mecs et tu me calmes la caméra.
8: Bonsoir.
0: Sinon, je laisse le débat. Non, mais moi, tu me prends les mecs.
10: Eh ben, nous, on va le faire le débat, voilà.
0: Tu me calmes la caméra. La souris.
8: La souris au standard.
11: Vous avez même avec Céline.
8: Gérard,
0: on
11: s'en
0: va.
11: De l'homme
0: soi-même.
8: Tout le monde
0: au standard. Ouais. Oh, vous fermez vos gueules, les mecs, s'il vous plaît, quand je pose une question.
14: C'est Antoine, tu m'as pas répondu. Pourquoi est-ce que t'as insulté François sur Europe 1 dans l'émission de la...
0: Bon, alors Antoine, tu dégages.
14: Et je cite.
0: Antoine, tu dégages.
14: Gérard.
0: Vos gueules.
14: Gérard, je voudrais te parler poliment. La réponse à question que Gérard Sabaudot.
0: Alors, la conclusion, comme ça va aller plus vite.
14: Gérard,
12: non,
9: Gérard.
0: Conclusion.
9: Non.
13: Non.
9: Mais Gérard,
0: conclusion.
9: Non.
13: Gérard, écoute.
3: Gérard.
13: Oui.
3: Gérard.
13: Oui.
3: Gérard. Oui. Gérard. Oui. Gérard.
0: Allez, tu dégages là. Là, c'est maintenant, c'est terminé, dehors.
9: Terminé.
0: Vogel derrière, s'il vous plaît.
9: Attends, il est temps de conclure.
0: Bon, allez, tu me reprends tout le monde au standard. Allez hop, moi j'arrête. Julien, ta conclusion. Julien, ta conclusion sur le débat.
13: Non, non, t'as pas posé toutes les questions.
0: Non, non, mais moi je veux pas le savoir maintenant, ces conclusions, vous me faites chier.
9: Question numéro 6, on n'a pas répondu à celle-là.
0: Conclusion.
9: Conclusion. Question numéro 6,
0: ta gueule, toi, quand je parle.
9: Ouais, c'est tout le monde.
15: Quand je t'appelle Alex Sosson, tu ressors pas le bête d'Elberry.
0: Bon, alors tu dégages.
3: Non,
0: dehors.
13: Est-ce que toi tu es obsédé?
15: Oui. Par Christine
13: Je sais pas, par n'importe quoi, c'est pas forcément bon. Sexuel, Gérard.
3: Non, c'est pas possible.
0: Celui de Christine, tu me le sors?
3: Non.
0: Eh, hey, je vous préviens d'une chose, que celui qui s'amuse à redire Carole, il va dégager avant
9: Carole,
0: les 10
9: Carole,
0: minutes.
9: Carole.
0: Donc, sur ce, la conclusion du débat sur les hommes obsédés, moi je vais la faire moi-même, parce que comme personne ne veut la faire.
9: Non,
0: mais maintenant je réponds plus aux questions, donc c'est la conclusion. Donc la conclusion, donc Julia, donc pour toi le débat.
13: Ben écoute, j'ai trouvé ça intéressant, mais j'ai trouvé que tu nous avais caché des choses.
9: Hein. Gérard, il paraît que tu m'as encore des couches, ça c'est vrai.
0: Comment ?
9: Il paraît que tu m'as encore des couches.
0: Non, mais c'est bon, la conclusion, donc la souris, ta conclusion.
16: Alors la conclusion, c'est comme Julia, le débat était génial, mais il aurait été mieux s'il n'y avait pas eu du brouhaha derrière, quoi.
0: Mm-hmm.
16: C'est pas cool.
0: Baisse la radio, s'il te plaît, si tu l'as.
17: GG, on a une surprise. Il y a quelqu'un qui aimerait intervenir pour la conclusion du débat.
0: Oh, d'accord.
18: Oui, bonsoir, c'est Caramel.
0: Ouais, Caramel, bonne nuit.
18: Bonsoir, Caramel. Alors, moi, je voulais dire, parce que on a parlé du pont de l'Alma. Alors, moi, je tenais dire.
0: Non, alors là, c'est bon. Tu dégages, Caramel, je veux pas entendre
18: ça. S'il te plaît, Gérard.
0: Non, c'est terminé Caramel. Pour l'instant.
18: Alors, moi, je voulais dire que, en question d'obsédé, quelque chose d'obsédé, c'est la grosse Christine sous le pont de l'Alma.
0: Eh ben alors, Caramel, tu dégages, bonne nuit. Ça t'apprendra. Bonne nuit. Bonne nuit à tous, vous allez retrouver Morgane pour la nuit sans pub. 6h. C'est bon, tu me l'as pas tout ça. Allez, c'est bon, hop.
18: La grosse Christine.
0: Eh, c'est bon. Je veux pas,
18: Caramel. Allez, Caramel.
15: Fais ma lunette, fais ma caquette.
3: Il est parti. Gérard.
0: Putain. Tu dégages maintenant, toi. Là, tu sacs. Tu viens maintenant.
3: Arrête. Qu'est-ce qui se passe?
0: Dégage avec ta caméra.
3: Arrête, Cyril.
0: Putain, mais Canis, t'es borné ou quoi?
3: Arrête.
0: Putain, mais c'est dingue de voir ça.
3: Ah, on va reprendre l'antenne là, dans deux. On va reprendre l'antenne.
15: Ah bah voilà, elle est cassée.
3: On va revenir en direct.
15: Ah bah voilà. Ah bah voilà, merci.
3: Non mais attends, sors de ce
0: coup. Non mais dégage avec ta caméra.
15: Sans
0: pas savoir, t'as qu'à pas me faire chier.
3: Bah ça coûte
0: ça toutes les semaines.
15: Ah ouais.
3: Mais Cyril, c'est toutes les semaines aussi.
15: J'ai perdu une caméra et j'ai perdu un boulot.
0: Gérard, j'ai perdu une chose, c'est un ralenti que t'es en train de faire et je te vois à la radio.
3: Tu crois qu'il y avait David? David ou Gérard, tu vois, c'était eux?
15: Bien sûr.
3: Hein?
15: Bien sûr.
3: Tu sais, je sais qui c'est Caramel. C'est un mec de la loco.
15: Je m'en doutais.
0: Qui c'est qui s'est fait passer pour moi hier?
3: C'est toi hier. Non. Arrête tes conneries, Gérard.
0: J'étais pas dans la cabine hier.
3: Arrête, attends, on va reprendre l'antenne, c'est parti.
0: Ça part, tu dégages avec ta caméra, je te veux plus longtemps.
3: Hein? Tiens, prends le micro-casque pour démarrer. Ah bah voilà, ça reprend, tiens, on prend. De toute façon, ça va reprendre là.
0: Vite,
3: ça reprend dans 10 secondes, vas-y.
0: Donc, la conclusion sur les deux débats, apparemment... Il y a eu un peu de gueulante parce qu'il y a eu les mêmes et puis le caméraman qui arrête pas de me faire chier, ben là je suis avec lui, arrête s'il te plaît, merci. Donc la conclusion, la semaine prochaine, le prochain débat, je peux pas vous les annoncer encore parce que je les ai pas en tête.
15: Les ovnis,
0: est-ce que vous avez vu des ovnis dans votre vie ou des extraterrestres? Oh là là, moins fort le son. avec ta caméra, toi, abruti.
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3: C'est la nuit spéciale 100% Gérard sur Fun Radio, le best-of, le meilleur avec Golden dans un instant qui vous fera les statistiques en 4 mois de toutes les insultes que Gérard a pu donner dans ses débats. Il y aura également une bonne annonce d'un film qui nous a été envoyé par l'un d'entre vous il n'y a pas si longtemps que ça. Et puis le débat sur les routiers et les ovnis arrive d'ici quelques instants, mais attention. 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
3: C'est la radio libre spéciale Gérard ce soir, 100% Gérard, le meilleur de Gérard, avec une bande-annonce qui nous a été envoyée par l'un d'entre vous. On le remercie, on le salue en passage. Arnaud, merci. Et également le remix que vous avez entendu, on va en profiter pour saluer Olivier Delapro et Stéphane Denovergy. Bravo à eux, et Goldo est là pour nous faire revivre 4 mois de statistiques sur Gérard. Tu vas nous donner les chiffres. Attendez, les chiffres que Goldo va nous donner, c'est officiel. Ce sont réellement toutes les insultes ou alors les mots ou les phrases fétiches que Gérard peut donner lors des débats en l'espace de 3 heures. Vous allez entendre que certaines insultes ou certains mots sont quand même dits assez régulièrement. Goldo, on t'écoute.
4: Voilà, donc petit résumé de ce qui s'est passé. Donc en 16 semaines, on avait eu un peu tout, l'intelligence, les hommes obsédés, les ovnis, les cyclones, etc.
3: Parle bien devant ton micro surtout, hein.
4: Ok, d'accord. Donc au niveau des insultes, donc j'ai fait un petit total.
3: Parle bien devant, vas-y.
4: Tu m'entends là ou pas?
3: Ah, c'est bien, non, c'est bien, ça entend bien ta voix devant le combiné.
4: Ok. Au niveau des insultes, donc GG nous a réussi un petit 3992 insultes. Ça fait une moyenne quand même de 249 par émission.
3: Ouais.
4: Alors je te fais un petit détail, on a 405 fois merde.
3: 405 fois merde.
4: Merde, ouais. 231 putain, 224 connard ou connasse, 282 con ou conne, 186 conneries, 177 abruti, 307 fait chier. 178 rien à foutre, 139 je t'emmerde, 217 va te faire foutre, 136 enculés, 76 saloperies et 184 trous du cul quand même.
3: Ouais.
4: Donc
3: c'était des statistiques qui ont changé mon avis, ce qui s'est un tout petit peu calmé, c'était à l'époque il y a un an, ça, hein,
4: voilà,
3: c'était il y a 6 mois, un an.
4: Voilà,
3: à l'époque justement les fameux obsédés qu'on a écouté tout à l'heure, ou le débat sur les ovnis qui va arriver dans les minutes à venir.
4: Ouais, ça cognait bien fort. Donc en plus t'avais quelques pétasses, des couilles, des bites, des fils de pute et compagnie.
3: Ouais.
4: Ok. Alors ensuite dans la petite rubrique quand il essaye de faire taire les auditeurs.
3: Ouais.
4: Donc on a 2591 interventions de GG, soit 161 par émission. Et on a principalement, donc, bien évidemment, ta gueule.
3: Ouais.
4: Donc, ta gueule, 287 fois en tout, et la ferme avec 377 fois.
3: Bien.
4: Puis on avait aussi des tu-te-tais, tu-te-calmes et compagnie. Le standard, alors, ben, en fait, quand ils virent les gens au standard, alors, le fameux tu dégages au standard, qu'on a eu 776 fois en tout.
3: Quand même.
4: Ok. Tu vires au standard 513 fois.
3: Ouais.
4: Et tu retournes au standard 166 fois.
3: Ouais.
4: Ça fait un total de 3077 fois. En gros, il a viré 192 auditeurs par émission.
3: 192 auditeurs par émission,
4: en
3: bravo Gérard.
4: Ouais, voilà.
3: Balèze, balèze, balèze.
4: Alors après, il y a des petits problèmes avec son équipe technique.
3: Oui.
4: Donc Olivier s'est fait engueuler 417 fois, Manu 485, et Fildar 365.
3: Ouais, mais entre-temps, ça a augmenté. Ça a entre augmenté, le débat... Oui, mais c'était à l'époque. Aujourd'hui, t'inquiète pas, tu seras numéro 1.
4: Et donc, à l'époque, le numéro 1, c'était donc la caméra Fun TV avec 618.
3: Oui, c'est vrai, on a entendu tout à l'heure, tu dégages avec ta caméra, chose qu'on retrouvera dans quelques instants avec le résumé du débat sur les routiers.
4: Donc, petit total, donc 1887 en tout, donc engueulade pour l'équipe technique.
3: Bien.
4: Et le meilleur pour la fin, donc les expressions de GG, qui sont les siennes et les siennes seulement, quoi.
3: Oui.
4: On en a 5573 en tout, soit 348 par émission, ça représente une à peu près toutes les 30 secondes.
3: Bravo.
4: Pour avoir d'idée. Donc on a 304 fois, manière 537 fois, non mais attends 848 fois, bon allez c'est bon 321 fois, je vais te dire une chose, il a quand même dit une chose, 673 fois, ça fait quand même pas mal de choses, le fameux allez hop 934 fois, et bonne nuit 745 fois. Et donc voilà, au total, si on fait le total de tout ça, ben GG a quand même réussi à dire 17120 conneries en tout. 17120 conneries, soit à peu près 1070 par émission.
3: Bravo ! C'est le record en radio, hein, sur toutes les radios FM du monde confondues, je pense. Hein.
4: Ouais, je crois qu'au niveau politesse et tout ça, il bat tous les records.
3: Voilà, ouais. Goldo, tu vas rester avec nous, puisque tu nous parleras un peu plus tard dans la nuit, juste après le résumé du débat sur les routiers et Armand van Delden de Funk Phenomena. On ira du côté de la GG Boutique.
4: Ça marche.
3: D'accord. Et toujours au standard tout à l'heure, on aura également Luigi qui fera un hommage de nouveau à Gérard. Luigi qui était également un grand fidèle des débats du jeudi. Bien sûr, c'est loin d'être terminé. terminé. Eh ben, je sais pas, tu te souviens des débats des routiers, Goldo ?
4: Ouais, ouais, tout à fait, ouais, c'est clair.
3: Voilà, Gérard qui était un ancien routier, donc c'était un débat qui lui tenait à cœur, et je peux vous assurer que cette nuit-là, Gérard a tout déballé, il nous a donné l'envers du décor de ce qu'est les routiers, il s'est embrouillé avec quelques-uns des routiers, et heureusement qu'il était là pour mener de main de maître ce débat, qui vaut son pesant de cacahuètes. Toujours la radio libre jusqu'à 3h du matin, consacrée exclusivement à Gérard, du 100% Gérard, avec les routiers tout de suite sur Fun Radio, le résumé du Star System.
1: Si vous voulez nous appeler sur le thème du débat, c'est les routiers, donc il est 2h39, donc vous pouvez toujours nous appeler au 0803 08 5000 et 0870 5000 et toujours le 3615 code Fun Radio, rubrique directe, et là on vient de s'écouter le nouveau Laurent Laurent Barnier avec J'aime aussi faire la fête le jeudi, donc on accueille Gertrude.
5: Ouais, Gertrude, camionneuse.
1: Bonsoir.
5: Bonsoir.
1: Tonton Bel-Oeil. Une fois, deux fois, trois fois, bonne nuit.
6: Bonne nuit. Ah non, tu peux pas le virer, c'était le seul routier que j'avais trouvé.
1: Non, ben, on a une routière, c'est pareil.
6: Ouais, mais il faut un mec.
1: Ah ben, on a Spoon.
5: Ouais, je veux un collègue.
7: Ouais, bonsoir, c'est Spoon.
1: Didier.
8: Salut à toi, poids lourd.
1: Didier.
8: C'est moi, salut à toi, poids lourd.
1: Jean-Pierre.
9: Ouais, salut, je suis pompiste. Moi.
6: J'ai retrouvé Tonton Bel-Oeil. Hein.
1: Et Tonton Bel-Oeil, t'es là?
9: Excuse-moi, GG, bonsoir. Bon, réveille-toi, t'as tombé l'œil.
10: Non, non, c'est rien, en fait, j'étais dans la cuisine avec ma femme.
1: Pensez-vous que le métier de routier est-il dangereux? Celui qui s'amuse à faire du bruit, arrête!
10: Je peux répondre?
1: Bon, Manu, s'il te plaît, tu me calmes celui qui s'amuse avec ça.
6: Je peux pas savoir humainement d'où ça vient.
3: Je crois qu'il y a un routier, donc il est peut-être dans son camion.
10: Alors, est-ce que le métier de...
1: Bon, moi,
10: routier est
1: moi, je continue pas avec un son comme ça pour que...
10: Je peux répondre, GG?
1: Vas-y.
10: C'est dangereux, pourquoi? Parce que quand tu roules, t'es sur la route, il est la journée ou le soir, et que là, tu rencontres deux filles du sexe féminin sur le bord de l'autoroute, qu'est-ce que tu fais en tant que routier? T'es tout seul, t'as fait ta journée, hein, soit t'es marié, soit tu ne l'es pas, mais qu'est-ce que tu fais?
1: Alors, déjà pour commencer, sur le bord de l'autoroute, déjà pour commencer, je vais te répondre, et ça, Gertrude va être d'accord avec moi, déjà pour commencer...
10: Écoute.
1: Donc, déjà pour commencer, sur l'autoroute, les gens n'ont pas le droit de s'y arrêter, sauf si t'es en panne. Déjà une, stop, 5 minutes, oui.
6: Oui, on accueille donc Juan Lucas à la place de Didier, il est cibiste. Mais t'inquiète pas, il est pas sur la cible, il est sur le téléphone.
1: Qui?
6: Juan Lucas.
11: Oui, bonsoir, Juan Lucas.
1: Il y a un vrai problème là.
6: Alors, deux secondes, j'ai un truc sur Minitel aussi de Fabio, qui nous dit que selon une étude américaine, être longtemps assis au volant peut rendre stérile. Donc il parle bien sûr des chauffeurs routiers, tout ça. Donc il voudrait savoir si Gérard, en tant qu'ancien routier, t'as eu des séquelles.
1: Non.
6: Explique.
1: Non, parce que déjà, même que tu restes trop longtemps assis, t'en as marre. Donc t'es obligé de t'arrêter pour faire des pauses. Donc, donc on va passer à la deuxième. Peut-on avoir une vie de famille pendant qu'on conduit?
6: Bah non.
9: Ouais, Gérard, moi j'ai plutôt une vie de chien.
1: Qui?
9: Paul.
1: Quoi? Où qu'on a un Paul?
6: Y'a pas de Paul, Manu?
3: Y'a pas de Paul.
9: Bah, fais que passer, fais que passer. Non, je fais que passer, je suis déjà parti.
1: Ouais, bah alors, bonne nuit.
9: Bonne nuit.
1: Salut. Jean-Pierre.
12: Oui.
1: En tant que pompiste.
12: Oui.
1: Bah toi,
12: ça doit être... Pendant que je conduis, c'est
1: ouais.
12: Bah ouais, mais moi je suis pompiste, je conduis pas.
1: Bah ouais, c'est pour ça, je vois pas...
12: Le terme du débat, non?
1: Bon, non, mais je vois pas, je veux bien, on va te garder, mais si t'as vraiment rien à dire, ça sert à rien qu'on te garde, hein,
12: non,
1: oui.
12: Bah, écoute, moi je propose qu'on fasse un vote pour le garder.
1: Ouais, non, mais attendez, c'est pas vous qui commandez, c'est moi, d'accord?
12: Ouais, Spoon.
1: Non, mais attends, Spoon, pour l'instant tu t'écrases, on demande à Juan.
12: Ok, voilà, Juan.
11: Nous casse. Et donc non, parce qu'en fait, la femme ou le mec, quand il est sur la route, et bien l'autre côté, la femme ou le mec, fait ce qu'elle veut, quoi.
9: Et le chien.
11: Et le chien aussi, le chien. Qui c'est qui sort le chien, si c'est pas le mec?
9: C'est Jérôme.
6: Gérard, comment tu veux avoir une vie de famille
1: quand tu
6: conduis?
1: Déjà, quand tu conduis, tu peux pas avoir de vie de famille, ça c'est sûr.
6: Explique.
1: Donc une vie de famille, de toute manière, tu peux pas en avoir, parce que déjà, tu peux pas t'occuper du volant,
6: du levier, de ta femme, tout ça.
1: Non, tu peux pas être avec ta femme si elle est avec toi, parce que je sais qu'il y a des chauffeurs routiers qui emmènent leur femme avec eux.
6: Et même en famille alors. Ouais, on peut conduire en famille.
1: Je vois des couples qui conduisent en famille.
9: C'est
1: ça,
9: débile.
1: Oui.
9: C'est débile.
1: Non, mais c'est peut-être débile pour toi, mais pour moi non. Moi j'ai déjà vu des couples qui conduisaient. Il y avait le mari et la femme. Et il y a pas si longtemps que ça. Je crois qu'il y a à peu près
6: deux semaines.
1: Ouais. Non, un peu plus.
6: Ah bon?
1: C'était en début d'année, je crois.
6: Ouais.
1: Il y a eu un couple Il y a eu un couple qui était là, et ils étaient mariés femmes, et ils conduisaient tous les deux.
9: Et elle fait quoi, la femme, pendant qu'il conduit?
1: Ben, elle se repose, et c'est, quand lui, il est crevé, ben, c'est elle qui reprend le volant. Voilà. Donc, à quoi sert la CB pour les routiers? Donc, ben, Juan?
11: Ben, voilà, merci de me donner la parole, car moi-même, je suis cibiste, mais je ne suis pas routier. Et en fait, je aborde tout à fait des routiers, car à chaque fois que je fais de la CB, ils passent par-dessus, parce qu'ils ont des grosses antennes. Ils passent, quand ils passent devant chez moi dans ma maison, parce que j'habite à côté d'une autoroute. Bon, j'ai pas payé très cher la maison. Et à chaque fois, ils passent par-dessus. Alors moi, ces gros enculés de routiers, je leur dirais qu'ils fassent plus attention. Eh,
1: tu restes poli, s'il te plaît, d'accord? Donc, Gertrude, elle a répondu plus vite que moi. Donc, t'es bien content de nous avoir, t'es bien content d'avoir des routiers pour avoir de la bouffe dans le magasin.
11: Ouais, non, parce que moi, la bouffe, je vais la chercher dans mon champ, et parce que j'ai des animaux, parce que j'habite dans une ferme, et moi, j'en ai rien à foutre des routiers d'abord.
1: Alors, si t'es pas content, tu dégages, comme ça, tu vas être, comme ça, ça ira plus vite pour toi.
11: Je suis pas content, je veux continuer à participer au débat, mais
1: non.
11: Je dis que j'ai pas besoin des routiers.
1: Eh ben, si t'as pas besoin des routiers, je vois pas pourquoi tu fais partie du débat.
6: D'accord, j'ai Bad Trip sur le Minitel qui dit voilà, CB c'est pour les homos, donc c'est bien pour les routiers.
1: Ça veut dire quoi ça? Ça veut dire que les routiers c'est des PD.
7: C'est pas des PD les routiers, moi je peux te le dire, je m'en suis fait, c'est pas des PD.
1: Moi j'ai été routier, fais-moi confiance que on est encore plus malin que les petits branleurs qui s'amusent sur Minitel à nous traiter de PD.
6: Tu t'es fait des routiers, Gérard?
1: T'inquiète pas que une fois on en a chopé un.
6: Un routier?
1: Non, on a chopé un mec.

0: fais quoi après?
1: Ben, fais-moi confiance que sa bagnole a été pas belle à voir après.
0: C'est vrai? Vous l'avez rentré dedans?
1: Ben, moi, j'ai assisté quand même à l'échauffement du carnage. Mmh. Parce que j'ai quand même assisté un peu pour pousser la bagnole.
0: Mmh.
1: Et fais-moi confiance que celui qui était derrière, on s'amusait à se le pousser. Et la bagnole...
2: Excusez-moi, inspecteur en foireau, ça.
1: Toi, tu sors d'où, toi?
2: Depuis 2 ans.
1: Tu sors d'où?
2: T'es pas Jean-Pierre, toi? Non, pas du tout. Donc, maintenant, je l'ai trouvé. Ah, mais vous allez avoir de sacrés problèmes, monsieur.
1: Bon, alors, dégagez, bonne nuit. Celui-là, tu me le dégages, je vois pas.
0: Non, mais il a raison.
1: Mais qu'est-ce qu'il vient faire, là?
2: Agresser un routier sur l'autoroute A14.
0: C'est la police. Je peux rien faire.
1: Mais alors,
2: Est-ce vrai? Est-ce pas vrai?
1: Bon, allez, dégagez, on en a rien à foutre de vous.
2: Est-ce vrai ou est-ce pas vrai?
1: Merde, c'est pas à vous que je m'appelais. C'est pas à vous que je m'adressais.
2: Vous allez avoir des problèmes, mon gaillard.
1: Ouais, ben, si vous êtes pas content, vous raccrochez. Jean-Pierre.
3: Oui. Ouais, avant de répondre à ta question, là, tu racontes une histoire, là, que vous avez pris un mec à 6, là.
1: Mmh.
3: Moi, j'ai toujours entendu que les routiers étaient sympas, là. Ça, c'est pas très sympa de faire ça, là.
1: Pourquoi ouais, mais... Non, mais attends, hey, Jean-Pierre.
3: Ouais.
1: Moi, je vais te dire une chose, quand tu te fais insulter de tous les noms à la CIBI, fais-moi confiance qu'avec avec l'aiguille, tu sais très bien où tu es. Mais... Et tu peux le choper.
0: C'est peut-être pas une raison pour taper les gens, Gérard.
1: Ouais, mais quand même, il a pas à nous insulter, ouais, il a pas...
0: C'est pas une raison.
1: Le canal 19.
0: Imagine-moi, regarde, je te regarde et je te dis enculé, tu vas pas me taper.
1: Parce que t'es un con, c'est tout, et je te répondrai pas pour cette tâche.
4: Gérard, tu donnes une mauvaise image des professionnels de la route.
1: Ok. Non mais je pense que la CIBI, bon ben, je peux quand même en parler parce que j'en ai quand même fait quand même pendant plus de trois ans.
0: T'en avais combien?
1: Et même en étant routier, j'en avais toujours une dans mon camion. Ce qui est bien, c'est pratique. Une CIBI, ça Gertrude, elle pourra pas me contredire.
4: Je suis d'accord avec toi.
1: La CIBI, c'est bien, c'est quand tu demandes un radio guidage, c'est sûr que.
0: C'est quoi un radio guidage?
1: Un radio guidage, c'est pour ça tu cherches une ville que tu peux pas trouver. Donc tu demandes déjà un radio guidage. Merci de me laisser.
0: Ah c'est le 12.
1: Venir.
0: C'est le 12.
3: Oui mais GG, si tu peux pas la trouver, à quoi ça sert que tu la cherches?
1: Eh ben tu demandes un radio guidage. Ça sert à ça le canal 19.
0: Ouais. Donc j'ai une question sur le Minitel. Ils veulent tous savoir quel était ton QRZ.
1: Mon QRZ c'était à tailler. Combien de temps? Bon, Manu, s'il te plaît, t'essayes de me le calmer, celui-là, ou...
0: J'essaye.
1: Ouais, bah t'essayes, il faudra peut-être te réveiller un peu, hein.
0: Gérard, j'ai une question de Fabio sur Minitel qui te demande si t'as taillé des pipes.
1: N'importe quoi. Donc, combien...
3: Gérard, tu vois pas que t'as taillé des pipes.
1: Bon, Manu, s'il te plaît, t'essayes de les calmer ou je vais les... Ou je vais faire comme une fois, je vais virer tout le monde.
0: Ok, bon, bah, les auditeurs, s'il vous plaît.
1: Non, tu vas me les prendre, les uns.
0: Ok, d'accord.
1: Derrière les autres, tu vas me les calmer vite fait.
0: Les uns derrière les autres. Allô?
3: Allô,
0: ouais. Ouais, tu te calmes, s'il te plaît, Gertrude, ok?
1: Non, mais attends, Gertrude, elle a rien dû, alors,
3: Ouais, d'abord.
0: Ouais, tu te calmes, s'il te plaît, tu te calmes, ok?
3: Ok, ça marche.
0: Voilà, ça y est, c'est fait.
1: Combien de temps passe-t-on sur les routes?
3: Combien de temps? Bah, ça dépend.
1: Tu l'as calmé, ou tu te fous de ma gueule, ou tu prends le métro, là?
0: Non, je prends pas le métro, il y en a plus à
1: 13h24. Non, mais tu te foudrais peut-être un petit peu de ma gueule, là, le jeudi. Ça fait déjà 2 jeudis que tu me parles le deuxième débat. Ça fait 2 jeudis.
0: Deux jeudis.
1: Ouais, ben, le troisième jeudi, tu le feras chez toi. Donc, on va demander à Gertrude.
4: Ouais. Ben, moi, je fais du transport international, hein. Donc, ça fait 10-12 heures par jour. Je dors dans le camion, je fais tout dans le camion.
1: Ouais, non, mais je pense que... moi, je sais que tu passes plus de temps. Normalement, c'est dommage qu'on n'aille pas d'autres témoignages de routiers, qu'on aille Gertrude, parce que les autres, c'est même pas des routiers, c'est des petits connards.
3: S'il te plaît, tu te calmes.
0: Hein? Gérard, excuse-moi, mais tous les routiers, ils étaient sur portable, alors je les ai pas pris, quoi.
1: Donc, c'est dommage qu'on n'aille pas d'autres témoignages.
0: Gérard, lance une annonce.
1: Donc, s'il y a des routiers qui nous écoutent, vous pouvez nous appeler, ça nous ferait plaisir avec...
0: D'une cabine.
1: D'une cabine, et ça ferait plaisir à Gertrude, parce que comme ça, on pourrait discuter entre routiers. Donc, est-ce que les routiers rentrent-ils tous les soirs chez eux?
0: Excusez-moi, on va peut-être demander à Denis, qui est un vrai routier.
1: Quand même. Bah quand même.
0: Bravo, Manu.
1: Tu t'es réveillé?
0: Ouais.
1: Bah pour une fois. Denis.
5: Salut Gérard.
1: Bonsoir.
0: Salut.
5: Bon, à force d'entendre des conneries, j'ai pété les plombs dans le camion, là.
1: Ouais.
5: D'abord, les heures de pause. C'est 4h30 de route, 45 minutes de repos. Au bout de 9h, on doit s'arrêter.
1: Ah, au bout de 9h?
3: C'est des conneries.
1: Ça, pour moi, c'est pas 9h, c'est 2h.
0: N'importe quoi, ce que vous
3: dites. C'est pas un vrai routier.
0: C'est un travelo, c'est pas un routier, ça.
5: Oui, je vais te donner, bande de petits connards, là, je vais vous donner un travelo.
1: Oh, tu restes poli, s'il te plaît, Denis. Travelo. Manu, s'il te plaît, tu me calmes un peu ça, parce que là, ça commence à bien faire pour finir. Donc, pour terminer, les routiers prennent-ils des jambes en stop? On va demander.

0: À Denis, on va essayer.
1: On va demander à Denis,
0: le faux routier.
2: Pravlo. Allez.
1: Ah, Denis.
3: Ouais, je suis là.
1: Alors.
3: C'est interdit.
1: D'accord. Ok, c'est bien. Conclusion, Gertrude, qu'est-ce que t'as pensé du débat sur les routiers?
4: Ah bah moi, je suis accablée hein, quand j'entends des cons pareils hein, qui disent qu'ils sont routiers et que c'est pas vrai.
1: Mmh.
4: Moi, je défends ma profession. Hein, je suis une professionnelle de la route. Mais non, là, quand j'entends des rigolos pareils, moi, ça me dégoûte, tiens.
1: Antoine.
5: Mais moi, je dirais que les routiers, ben, c'est des gens sympas. Hein, comme il a écrit des fois sur les parois des camions.
1: Mmh.
5: Et je dis qu'ils continuent leur boulot, la tête haute. Et tout le monde, les vaches sont bien gardées. Voilà.
1: Jean-Pierre.
6: Ouais, bah moi ouais, le débat était bien. Bon, les routiers sont alcooliques, mais moi je les trouve quand même sympas. Et la seule chose que je trouve dommage, c'est qu'à chaque fois que je vais à la loco, je vois beaucoup trop de routiers dans les chiottes de la loco. Ça c'est chiant quoi.
1: N'importe quoi.
6: Mais sinon les routiers sont sympas, c'est clair.
1: Alain.
7: Ouais. Est-ce que tous les routiers doivent avoir la moustache?
1: Quoi?
7: Les routiers, tous les routiers doivent avoir la moustache, non?
0: C'est vrai, parce que pour être routier, il faut avoir la moustache, c'est une bonne question.
1: Pas obligatoirement.
7: Parce que toi, depuis que t'es plus routier, tu t'es fait raser la moustache.
1: Non, je l'ai maintenant.
7: T'es routier?
1: Bah, je l'ai toujours.
0: Il a toujours un poids lourd.
1: Le poids lourd, il t'emmerde, d'accord. Quoi? Comme ça, t'es servi. Donc, moi, je vais faire conclusion. Donc, je pense que ça est, à part au standard, ça a merdé.
0: Comme d'habitude. Hein.
1: Sinon, ça s'est pas trop mal passé dans l'ensemble. Donc, j'espère que la semaine prochaine, ça sera mieux.

0: Pas d'insultes.
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2: Et vous aurez le droit tout à l'heure avec une nuit 100% spéciale Best of Gérard à une deuxième parodie sur le thème de Nirvana. On a entendu celle tout à l'heure, celle sur Francis Cabrel. Mais ensuite, ça sera un résumé sur le débat des ovnis. Mais dans l'immédiat, deuxième partie pour Goldo. Donc cette fois-ci sur la GG Boutique.
3: Ouais, c'est tout à fait ça. Donc je rappelle, c'est en fait un petit pli que j'avais reçu dans mon courrier. Il y avait une note explicative, un petit catalogue et un bon de commande. Donc je vais dire tout ça, les auditeurs vont comprendre tout de suite.
2: Vas-y.
3: Donc Tantous Productions vous présente donc la GG Boutique. Gérard vous propose de réaliser tous vos fantasmes déguisés les plus coquins et même les plus hard. Donc SM, scatologie, urologie, zoophilie, gérontophilie, nécrophilie, gangbang. si vous voulez passer commande, Gérard s'engage à venir à votre domicile le jour prévu, à l'heure prévue, avec le déguisement que vous aurez choisi, afin d'assouvir tous vos fantasmes, et ceci pendant une heure. Vous trouverez 6 juin un mini-catalogue vous présentant quelques déguisements parmi les préférés de Gérard de Suresne. À noter que les prestations de Gérard de Suresne sont composées à chaque fois d'un lot de base auquel peuvent s'ajouter diverses options. La direction de Tantous Productions et de GG Boutique décline toute responsabilité en ce qui concerne l'hygiène de Gérard de Suresne et les éventuelles complications médicales que peuvent causer des rapports sexuels avec ce dernier.
2: Mmh.
3: Donc voilà, donc j'espère que Sandy a mis Gérard sous respirateur parce que ça va saigner quoi. Donc on avait la GG Servante, donc je te lis, il faut fermer les yeux en fait, et si vous voyez Gérard, vous essayez d'imaginer le GG donc déguisé quoi. Donc la GG Servante, donc habillée d'un beau tablier blanc et de gants mappa rose, la GG Servante exaucera tous vos vœux. Elle sera la plus soumise des esclaves et vous obéira non pas au doigt et à l'œil, mais à la bite et au gode. Et on avait en option, donc, balai à chiottes dans le derge, branlette au tampon vert, scotch brit.
2: Ouais.
3: Ensuite, on avait, donc, le GG routier, c'est celui que Arnett préfère.
2: Ouais.
3: Dans son bleu de travail bien dégueu, le GG routier vous propose un trip bien violent à l'arrière de son camion. Préparez-vous à la domination extrême et à des giclées extrêmes. Avec en option une clé à molette, dans le derrière, ou
2: ouais,
3: une petite tibie, au choix. La GG infirmière, donc si vous aimez encore jouer au docteur, la GG infirmière vous propose une consultation privée.
2: Je serai jamais malade, moi.
3: Nu sous sa blouse, les jambes bien velues, la GG infirmière vous auscultera avec un examen proctologique complet en option. Ensuite, on a le fameux GG cowboy. Donc, retrouvez les odeurs de la ferme avec le GG cowboy. Partez pour un rodéo sexuel furieux où vous chevaucherez Gérard de Suresne nu en Santiago avec un chapeau.
2: Mmh.
3: Vous essayez d'imaginer.
2: C'est clair.
3: On a toujours le fameux GG CRS.
2: Ouais.
3: Donc Gérard de Suresne vous propose une intervention musclée dans votre derrière, nu avec un casque et un bouclier anti-émeute. Gérard vous garantit du sexe brutal et violent à l'état pur, avec en option donc matraque dans le cul et lubrification du gland à la bombe lacrymogène 20%. Ensuite on a Gerardo Chichi, donc le plus coquin des travelots latins.
2: Je m'en souviens de ça.
3: Venant tout droit d'Amérique du Sud, du soleil et de la chaleur, Gerardo Chichi vous mettra le feu à la touffe et vous embarquera dans une samba anale endiablée avec en option le cactus dans l'anus et la pipe à la sauce piquante ou au tabasco.
2: Parle bien devant ton micro parce qu'on t'entend super sourd.
3: Ok, d'accord. Et on avait, qu'est-ce qu'on avait d'autre? Alors donc la GG Star, donc la tenue qu'il met quand il vient à Fun ou à la Loco à l'époque.
2: Ouais.
3: Donc vêtu de ses tongs et de son t-shirt Ricky Martin, le cheveu bien gras et la laine bien chargée, GG vous fera revivre l'ambiance survoltée et surchargée de sperme de la Loco. Soirée réussie garantie. Qu'est-ce qu'on avait d'autre? On avait donc, ah oui, la fameuse, la GG Pocahontas.
2: Ouais.
3: Donc retrouvez les ambiances des soirées indiennes autour du tipi. La GG Pocahontas vous invite à déguster le calumet de la pisse. Avec ses tresses ou sa queue de cheval, le GG Pocahontas sera la Cheyenne la plus chienne. Et en option, donc, la GG Pocahontas vous scalpera la bite avec l'outil le plus adapté, bah, c'est-à-dire sa dentition, quoi. ensuite, on avait la GG Pervenche, donc toujours dans la série Nos Amis les Flics,
2: ah
3: après
2: oui,
3: le GGCRS.
2: Ouais. Ouais.
3: Nous vous proposons la GG Pervenche, sous son costume de contractuel, vous découvrirez de magnifiques porte-jartelles sur de magnifiques jambes bien velues.
2: Mmh.
3: Elle vous fera sauter les PV, elle vous fera aussi sauter le cul. Giclée extrême garantie à nouveau. Tata GG, donc le plus campagnard des suceurs de dard, venez vous éclater la rondelle avec la pédale du terroir. Si vous rêvez de fornication violente dans des tas de fumier ou des auges à cochons, la Tata GG est là pour vous.
2: Ouais.
3: Qu'est-ce qu'on a d'autre? Ah oui, alors celui-là excellent, le GG Copperfield, je sais pas si tu te souviens. Découvrez le garcimore de la copulation et ses tours de magie anal unique au monde, comme le trou noir. Il fera disparaître n'importe quel bite dans son trou noir sans aucune lubrification. À noter qu'il peut aussi faire disparaître 10 litres de vin en 7 secondes, mais avec sa bouche. Enfin, si vous êtes chanceux, le GG Copperfield vous livrera les secrets d'un autre de ses tours que lui seul réalise, la sucette magique de la Loco.
2: Ouais.
3: On a le Gigi Martin, le plus homo des latinos. Donc après le succès de Gerardo Gigi, le plus coquin des travelots latins, retrouvez Gigi Martin, le boy qui bande pas, pour un Undo Stress dans vos fesses.
2: Undo Stress dans vos fesses.
3: Offrez-vous le plus grand spécialiste pour danser la samba anale et la salsa des chiottes, transpi et cheveux gras assurés. Et donc en option, tu pouvais transformer le Undo Stress en Heinz Weidreich pour un truc bien violent, quoi. Et enfin, la fameuse, le préféré de Gégé, d'après ce qu'on m'a dit, donc la Lady Gégé, en robe de soirée et talons hauts, la Lady Gégé vous propose de faire un tour dans sa Mercedes pour vous exploser le derrière avec sa queue et vous exploser la tête dans un pylône. Découvrez le pont de l'Alma comme vous ne l'avez jamais vu avec la Lady Gégé.
2: Oh bah dis-moi, tout ça c'est ce que tu nous faisais à l'époque.
3: Alors. Voilà, je tiens à préciser que c'est pas moi.
2: Gégé, non, enfin je veux dire, c'est ce que tu nous lisais toi, mais c'est ce que tu recevais dans
3: la boîte aux lettres. Voilà, j'ai absolument rien à voir avec tout ça, bien évidemment.
2: Bien évidemment, mais quel plaisir d'entendre tout ça.
3: Ah là là.
2: Luigi va faire un hommage à Gérard dans 2-3 minutes, hein, Luigi.
0: Oui, si, ciao, Max. Oui.
2: Ciao, tu t'en vas déjà?
0: Non, je suis là, je viens d'arriver, je voulais faire un petit hommage à Gérard.
2: D'accord, eh ben tu ne bouges pas, juste le temps pour nous d'écouter en 2 minutes 30 une parodie de nouveau que David était venu nous faire dans les locaux de la radio. On a écouté tout à l'heure, si vous étiez là depuis le début minuit, eh bien un hommage à Gérard sur le thème de Francis Cabrel. Et cette fois-ci, c'est sur Nirvana. Juste après, on accueille Luigi pour l'hommage à Gégé. Je te remercie, Goldo, bonne nuit.
3: Il y a pas de problème.
2: Et puis ensuite, on ira du côté d'un un résumé d'un débat qui avait été, à mon avis, l'un des plus trash, aussi bien à l'époque de Fun TV qu'également au niveau du son radio. C'était le débat sur les ovnis. Mais juste avant, un hommage sous le thème de Nirvana sur Fun Radio pour notre ami Gérard de Suresnes.

0: Et pourtant, on ne s'arrête pas là. C'est toujours la nuit 100% Gérard sur Fun Radio, le best-of. Parce que Gérard a décidé de mettre un ultimatum et de ne pas venir ce soir pour vous donner en direct de nouveaux débats. Donc, on passe les résumés des meilleurs débats, des remixes, des exclus, des témoignages. On a eu celui de Tony, de Goldo. Arnett est à venir. On a eu Mégane, on a eu Thierry de la Sécu, dont je disais Arnett est à venir. Il a fait un petit micro-trottoir. On aura également Pierre Fula qui fera une chanson en hommage à Gérard sur la chanson de Laurent Garnier et Crispy Bacon. Mais dans l'immédiat, Luigi, un hommage à notre ami Gérard avant qu'on retourne vers un résumé d'un débat, celui des ovnis.
1: Ben écoute, Max et Gérard, je l'ai rencontré à une distribution alimentaire à la soupe populaire.
0: Oui.
1: Il se battait pour avoir une boîte de Whiskas et de Pedigree Pal, car il adore ça.
0: Oui.
1: Et moi et les copains, on l'appelle toujours Dark Pure, que la transpi soit avec toi.
0: Oui.
1: Grâce à lui, on a toujours de la place dans le métro ou au Resto du Cœur. Le problème, c'est qu'il dope tellement la transpi qu'en me baladant avec lui au salon d'agriculture, un taureau a voulu le sodomiser. Les animaux, il aime bien ça, c'est en regardant 30 millions d'amis qu'il a eu sa première éjaculation. Mais ce qu'il préfère, c'est des cotons-tiges dans le cul.
0: Ah, c'est ce qui paraît, oui.
1: Sacré GG. Tout petit, déjà, il puait tellement que ses copains l'ont abandonné dans une machine à laver, bloquée sur la touche essorage rapide. Depuis, on a toujours eu l'impression que GG s'était fait cambrioler son cerveau. Avec sa copine Moby Dick, il a passé un casting pour la pub Homo, mais on lui a préféré les chimpanzés qui avaient mieux réussi le test d'intelligence. Et depuis, il est un peu déçu, mais il compte bien tourner Jurassic Sex avec Sandy. Dans les chiottes de la loco, un jour, il a failli se noyer. Comme il a l'habitude de s'agripper et de mettre sa tête dans la cuvette pour mieux écarter ses jambes et son anus qui pue, un type en le sodomisant sans faire exprès a tiré sur la chasse d'eau et GG a bu la tasse. Depuis, on le reconnaît à la loco car c'est le seul qui a un masque et un tuba sur le dance floor. En tout cas, GG, si tu m'écoutes, s'il te plaît, arrête de faire caca le soir contre les poteaux sur le pont de l'Alma, car l'année dernière, en te voyant une Mercedes avec une Lady s'est scratchée contre un poteau. Sinon, GG, c'est promis, je ne dirai pas que tu as déjeuné au kick aujourd'hui avec Difool pour un projet de débat sur Skyrock.
0: C'est vrai, il aurait rencontré Difool?
1: Si, je l'ai vu au kick à côté de Skyrock, il était en train de bouffer quelque chose avec Difool, puis discuter de projet de débat. Quoi.
0: Bon, d'accord, ok. Bah, Luigi, ça me fait plaisir de t'avoir de nouveau.
1: Ben écoute, je voulais plus intervenir depuis que GG est payé, je trouve que c'est scandaleux.
0: C'est vrai.
1: Pour ce qu'il faut.
0: C'est vrai, il y a d'ailleurs le CSA qui nous a écrit pour demander quand est-ce qu'on allait arrêter ici de continuer à payer Gérard, parce que franchement, le fait de pas venir ce soir, par exemple, mérite une sanction exemplaire. D'ailleurs, le CSA parle d'une sanction exemplaire et d'interdire l'accès à un animateur radio à vie. Et on entend parler de Gérard.
1: Tout à fait, nous on a fait une pétition qu'on a envoyée à Axel Duroux pour qu'il ne soit plus payé. Quoi.
0: Bah oui, comme Ben Johnson qui est interdit à vie d'athlétisme, on dit que ça serait la même chose pour l'un. Donc, il est possible que Gérard se mette à faire des compétitions et à courir avec des chevaux, comme l'a fait Ben Johnson pour gagner un peu d'argent. Merci en tous les cas, Luigi. Je te souhaite une bonne fin de nuit.
1: Salut.
0: C'est très sympa d'être passé. Arnett, t'es avec nous et t'as fait un petit micro-trottoir que j'ai dans les mains.
2: Oui, bonsoir Max.
0: Ça va?
2: Très très bien.
0: Donc dans les minutes à venir, en deux mots, ça parlera de quoi le micro-trottoir sur Gérard? T'as voulu poser quoi comme question?
2: J'ai posé des questions en fait, qu'est-ce qu'il pensait de Gérard.
0: D'accord, donc on saura tout ça d'ici quelques instants. Et Pierre Fula se prépare également dans les starting blocks. Donc vous avez compris que jusqu'à 3h du matin, on ne baisse pas d'un ton, on ne ralentit pas. Bien au contraire, on va accélérer puisque vous allez écouter maintenant le débat. On le disait tout à l'heure, l'un des plus... peut-être les plus trash, entre guillemets, parce qu'il y a pire, il y a eu un débat sur lui où c'est encore pire que tout, et on le passera probablement pour conclure cette nuit, mais celui sur les ovnis était quand même relativement fort, on a entendu des témoignages de gens assez hallucinants, quand vous pensez que vous faites un débat et que vous êtes quand même avec Luke Skywalker, Dark Vador et D2R2, c'est quand même déjà suffisamment fort, et si vous entendez de nouveau t'arrêtes avec ta caméra, c'est que c'est à l'époque où les débats de Gérard étaient filmés en direct pour Fun TV, la suite des débats de Gérard, le best of 100% GG avec les ovnis sur Fun Radio.
3: Donc on va accueillir Roswelt, bonsoir.
4: Bonsoir.
3: On va accueillir Roté.
4: Bonsoir.
3: On va accueillir Flex Moldor.
5: Bonsoir Gérard.
3: AZT.
6: Bonsoir.
3: Bonsoir. Gizmo.
7: Bonsoir Gérard Chiabodo. J'ai appris pour ton fils, condoléances.
3: Non, c'est bon, tu parles pas de ça s'il te plaît. Ouais. Et on va accueillir Zob. Oh, tu réponds quand on te parle toi. Oh là, je sens que tu vas retourner au standard, mais vite fait bien fait, hein. Bon, alors, la première question, avez-vous déjà vu des ovnis?
4: Oui.
3: Qui, oui?
4: E.T.
3: Oui, E.T., mais parlez plus fort, s'il vous plaît.
7: Oui, moi, quand je suis venu à Fun et que je t'ai vu.
3: Alors, je répète, je demande à E.T. qu'à me répondre, s'il te plaît, E.T.
4: E.T. Oui, c'est moi, je t'ai répondu, Gérard.
3: D'accord.
7: Roosevelt.
4: Oui, moi j'en ai vu dans mon jardin.
3: Ouais, mais il ressemble à quoi?
4: Bah, c'est plein de petits bonhommes verts, tu vois.
3: Des nains de jardin.
7: Voilà, avec des volets rouges.
5: Mais ouais.
3: Attendez, il y a peut-être une question Minitel. Attends, Fox Mulder, une question Minitel.
6: La seule question Minitel que j'ai, c'est GG se prend des ovnis dans le cul à la loco. Est-ce que c'est vrai?
3: Alors ça, celui qui vient de dire
7: c'est
3: ça.
7: C'est pas des ovnis, c'est des bites. Hein. C'est identifié à 100%.
3: Stop. J'ai bien précisé au départ, avant de commencer les débats, qu'on ne parlait pas de locaux.
7: On n'a pas parlé de d'ailleurs.
3: Donc, Fox Mulder, alors pour toi.
5: Ouais, mais il y en a un juste devant moi, regarde, Gérard.
3: D'accord, t'as raison. Bon, c'est bon, oh. Tu arrêtes, s'il te plaît.
7: J'aimerais poser une question à Fox Mulder. C'est Gizmo, je voudrais lui demander si ça le grattait pas un peu quelque part de travailler avec Dana Scully et de jamais coucher avec.
3: Non, mais
7: et de chercher la vérité un petit peu partout.
5: C'est qui me pose cette question?
7: C'est Gizmo.
5: Ouais, Gizmo, ouais. Dana Scully, je veux dire qu'elle était vachement bonne au lit, quoi.
3: Ah punaise, la question elle est vachement dure à répondre.
7: Ça intéresse au journal.
3: Alors, comment que je vais pouvoir dire? Bon, de toute manière, c'est sûr que c'est pas évident à répondre à cette question.
6: Non, mais t'en as déjà vu?
3: Non.
6: Ah ouais, c'est...
3: C'est bête parce que là, la question elle est bien tournée, mais je peux pas y répondre, j'en ai jamais vu encore. Donc, pensez-vous avoir vu des ovnis dans votre jardin?
4: Alors... Pas dans mon jardin, dans mon lit. Je peux répéter la question?
3: Bon, allez, dégage au standard.
4: Oh, c'est vrai, ouvrez vos oreilles.
3: Tu viens, tu me prends quelqu'un d'autre. Bon,
7: Gérard, c'est Gizmo. En parlant de Roosevelt, Gérard Harvey Oswald, pourquoi est-ce que t'as tué Kennedy?
3: Bon, c'est bon, tout à l'heure, Gizmo, tu vas retourner au standard. Tu vas pas m'énerver.
7: Et pourquoi est-ce que t'as fait une queue de poisson à la Mercedes sous le pont de l'Alma?
3: Bon, allez, Gizmo, au standard. Gizmo, au standard, tu dégages. Gizmo, au standard, bonne nuit. Bonne nuit, Gizmo.
8: Bonne nuit, Gizmo.
4: Gérard.
3: Bonne nuit.
4: Allô?
3: Qui c'est là?
7: Ah, on n'entend plus Gérard, là.
3: Ouais, c'est bizarre, et ça recommence,
7: On n'entend plus Gérard.
3: Allô, allô?
4: Gérard?
3: On n'entend plus,
4: Gérard s'est fait enlever par les ovnis.
3: Non, mais là, les auditeurs, non, les auditeurs m'entendent plus.
4: Gérard?
7: Allô, connard?
6: Parle plus fort, Gérard.
7: Allô, connard?
3: Eh, connard, il t'emmerde, tu dégages.
0: Ça y est, ça marche.
3: Le mec qui vient de dire connard, tu le dégages.
4: Ah, ouais,
7: Dana Scully, c'est une vraie rousse. Je pose la question à Fox.
3: Oh non, mais ouais, faut pas déconner.
7: Okay, d'accord.
3: Là, ça commence à m'énerver avec les connards, là, que j'ai au standard. La question. Regardez-vous les ovnis, regardez-vous les ovnis dans les jumelles, vous réfléchissez à cette question.
7: Ouais, quand ils sont en sous-vêtements.
3: Et on va mettre... Là, tu dégages avec ta caméra, toi, maintenant.
7: Bon, tu dégages. Moi, j'ai pas de jumelles, j'ai deux télescopes.
3: On va mettre comme mouche les fagots, attention.
4: Allô, Gérard? Allô, Gérard?
7: Non, mais j'adore la question.
4: Non, mais Gérard, mais c'est tout ça. Gérard, on t'entend.
3: Non, il n'y a personne,
4: Gérard,
3: on ne m'entend plus.
7: Le thorac.
4: Oui, Gérard.
3: Allô.
4: Allô.
3: Allô.
4: Gérard.
3: C'est quoi la sueur que personne ne m'entend?
4: Allô.
0: Vous entendez
4: c'est
0: Max
4: fort, oui. Gérard. Oui,
9: on m'entend.
0: Et vous entendez Gérard ou pas?
4: Non.
3: Bon, Roosevelt.
4: Oui.
7: Roosevelt.
3: E.T.
0: Bon, attends, on a quelqu'un aussi, après je vous laisse. On a D2R2.
7: Salut
4: D2R2.
7: Salut, bonjour à tous. Bon, là, j'ai pris un langage que vous pouvez comprendre, mais bon, il va peut-être y avoir des dysfonctionnements pendant le débat, je garantis rien.
3: Non, mais attends, BBR2, s'il y a des trucs dans le débat, tu vas pas rester longtemps avec moi. Hein.
7: Non, mais pour l'instant, j'ai une disquette conforme à votre langage, mais je garantis pas, parce que je suis un petit peu vieux, donc bon...
3: Non, mais de toute manière, vieux ou pas vieux, j'en ai rien à cirer, je m'en bats les cacahuètes.
7: Bon, vas-y, ta question, là, s'il te plaît.
3: Regardez-vous des ovnis dans des jumelles, là.
4: Non. Qui nous regarde?
3: Le premier qui s'amuse à déconner va dégager vite fait. Goldorak, s'il te plaît.
7: Arrête ta caméra.
3: Bon. Bon, alors, Gugu et BBR2, vous dégagez.
9: Non!
3: Bonne nuit à vous deux!
9: C'est pas sympa!
3: Gugu 1 et BBR2, vous deux! Bonne nuit à vous deux! Bonne nuit à vous deux!
9: Ils n'ont rien fait de mal, Gérard!
3: Non, mais tu peux. Bon. Maintenant, ça suffit là.
8: Allô,
3: tu me reprends tout le monde, moi je continue pas avec la musique. Tu reprends tout le monde.
9: Gérard, ne t'énerve pas, tu as un ovni sur l'antenne, profite-en.
10: C'est un extraterrestre, il vient de parler.
3: On met un disque. À quoi ressemble un ovni dans la vie?
9: Allô.
3: Vangel!
9: Bonjour, arrête de crier, merde.
3: Toi tu dégages.
9: Bon, déjà...
3: Gérard, tu dégages! Gérard, pour l'instant, je ne pas adresser la parole!
9: Gérard, est-ce que tu crois que c'est une façon de parler à un ovni?
3: Oh là là!
11: Moi, je me méfierais, Gérard, parce que Dark Vador, il a des super pouvoirs bigacosmiques.
9: Est-ce que tu crois que c'est une façon de parler à un ovni, Gérard?
11: Allez, allez, défends-toi, Gérard, allez! Défends-toi!
3: Alors maintenant on va continuer on va demander à Roosevelt de répondre à la sixième question.
9: Alors pose la question, Gérard, j'ai pas entendu.
3: À quoi ressemble un ovni dans la vie?
9: Alors
3: donc Roosevelt.
9: Il y a les yeux bleus, les châtains.
12: Gérard, c'est Dac Pior.
3: D'accord. Eh Dac Pior.
12: Oui Gérard.
3: Oh Gérard. Eh Luigi. Voilà, merci Luigi, tu es c'est sympa.
11: Mais okay. Tu as 3000 à l'arrière. Trop crié, Luigi, t'es trop crié.
3: Ok, alors repose. Allez, oh, on se calme s'il vous plaît maintenant.
9: Gérard.
12: Écoute, c'est Dark Pure, je vais te poser.
3: Bon, Luigi, tu te calmes s'il te plaît.
9: Gérard.
12: Est-ce que c'est vrai, Gérard, que quand Gérard. Tu dis si, Gérard, est-ce que c'est vrai ou non? On écoute Dark Pure. Gérard, est-ce que c'est vrai que quand tu étais petit, tu as voulu jouer au cosmonaute et tu es rentré dans la machine à laver, tu as fermé le hublot et que ta mère a appuyé par le bouton étalage rapide?
3: C'est bon.
9: Gérard.
3: Là, tu me prends le gars le plus haut, j'aime pas qu'on parle sur la famille.
9: Gérard.
11: Gizmo, Gugu, j'aimerais confirmer.
3: Bon, allez, moi j'arrête. Max, tu finis. Pose ta question.
11: Allô.
13: Avez-vous déjà vu des ovnis dans votre vie?
3: Avez-vous déjà vu des ovnis dans votre vie?
11: Oui. Gérard, t'es où là?
3: C'est quoi ce bordel?
11: J'ai vu ta cabine.
14: On peut plus continuer.
11: Essaye d'être poli.
14: On entend deux voix et personne ne répond aux questions. C'est pas possible de travailler dans
11: Eh Max, c'est vrai que t'es pas crédible là comme ça, hein, Gérard.
12: Ça va peut-être que tu la poses la question aussi.
3: Alors pose ta question.
13: Mais c'est moi que j'ai posé depuis tout à l'heure la question.
12: Il est mignon. Maintenant tu te demandes.
3: Non, mais là je pense qu'on va arrêter. Hein. Je la pose depuis tout à l'heure, ma question. C'est quoi ce cercle-là? Je sais pas qui c'est. C'est qui au standard, nom de Dieu?
15: Je
3: oh,
15: sais
3: tu travailles un peu là?
15: Je sais pas!
3: Eh ben, tu les prends tous, merde!
0: Moby sur Fun Radio Remix, c'est 98, Moby Go, et c'est toujours la radio libre 100% Gérard, jusqu'à 3h du matin. On vous passe quelques morceaux qui ont marqué, enfin les morceaux, c'est bien les remix, hein, inédits, exclusifs sur Gérard, ainsi que des résumés des débats qui ont marqué ces 3 années sur notre ami GG, qui a déposé un ultimatum lundi et qui n'est donc pas là ce soir en direct live au 0877, on a Arnette qui est avec nous.
16: Ouais, bonsoir.
0: Et qui est allé donc dans la rue pour chercher des témoignages. Voilà. Et qu'est-ce que tu as cherché à savoir en fin de compte?
16: Je tiens à préciser déjà que je suis parti à 6h du mat de chez moi ce matin.
0: Bravo! Pour Gérard!
16: Voilà. Et que je suis rentré à 21h.
0: D'accord.
16: Il faut savoir aussi que j'ai eu beaucoup de difficultés à trouver des personnes, sachant qu'il y en a 2.
0: D'accord.
16: Susceptibles de répondre au questionnaire.
0: D'accord.
16: Et que c'est bien sûr des mecs.
0: Alors, on y va. C'est parti. Première personne que tu as chopée dans la rue, on écoute ça tout de suite. On écoute.
17: Ouais, salut, excuse-moi de te déranger, t'as 2 minutes?
18: Oui, bien sûr, vas-y.
17: Voilà, c'est ça pour un sondage, c'est pour Fun Radio. Tu connais?
18: Oui, bien sûr.
17: Et Max, ça te dit quelque chose?
18: Le garage de la radio, oui.
17: Ouais, voilà. J'aurais une petite question à te poser. Si je te dis Gérard, tu penses à quoi?
18: Alors Gérard, je pense à une grosse merde quand tu marches dessus, ça éclabousse partout. Et voilà, quoi.
17: Rien de plus ?
18: Non, rien de plus.
17: Bon, c'est déjà pas mal, tu me diras. Ok, je te remercie.
0: Ah oui, bravo. Donc, déjà pour commencer, le premier, on va dire qu'il va pas dans la douceur. Ah, Arnette ?
16: Ouais.
0: Un témoignage pas facile à choper des gens comme ça.
16: Ouais, c'est clair, ouais.
0: Bravo.
16: Et la deuxième est un peu plus soft, quoi.
0: D'accord. Bah, donc, Arnette, encore, je pense que tu vas te faire un copain, Gérard. Ouais, attention, ouais, deuxième personne que t'as été chopée dans la rue à 6 heures du matin.
17: Ouais, salut, ça va, excuse-moi de te déranger.
19: Ouais, mais fais vite fait, là, je suis carré en double cil avec mon truck.
17: Ah, ok. Voilà, ce serait pour un petit sondage.
19: Ouais, c'est pour qui?
17: C'est pour une radio.
19: Ouais, ok, c'est que laquelle?
17: La Fun Radio. Tu connais?
19: Ouais, je connais, Gérard, tout ça.
17: Voilà.
19: Ouais, je connais, ouais.
17: Bon, donc ça serait pour répondre avec une petite question. Déjà, tu t'appelles comment?
19: Je m'appelle Titi, moi.
17: Titi?
19: Ouais.
17: Ok. Donc voilà, qu'est-ce que tu penses du phénomène Gérard et routier? Parce qu'apparemment, je vois que tu as frère, non?
19: Bah écoute, t'as de la chance, parce que moi, je connais bien le Gérard, je l'ai amené en Allemagne. Et je peux te dire qu'en tant que représentant des routiers homosexuels de France, je trouve ça dégueulasse, ce qu'ils leur font endurer au Gérard. Ils lui balancent du caca, ils leur écrivent des lettres. Inadmissible, inadmissible, je te dis. Donc je voulais dire que tous les routiers homosexuels de France, ils sont derrière Gérard.
17: Ok.
19: Pour bien le pousser.
17: Ah ok, ouais, mais c'est pas possible tout ça. Enfin voilà, bah écoute, je t'en remercie.
19: Ah, je t'en prie.
17: Salut.
19: Ouais, salut.
0: Quelle aisance au micro en tout cas, Arnette, tu feras un futur reporter d'envoyé spécial. Il n'y a pas de problème de ce côté-là, bravo en tous les cas. Et on salue tous les routiers qui nous écoutent et qui restent très fidèles à Gérard et qui, à mon avis, aussi se joint à ce routier-là, Titi, qui l'avait emmené en Allemagne pour continuer à pousser Gérard. Hein. Donc Arnette, merci encore. Bah tiens, tu vas rester avec nous et on va accueillir donc Pierre Fula qui doit être avec nous. Bonjour Pierre.
20: Eh bien oui, bonsoir à toute la Dream Tease.
0: La Dream Tears qui est au complet. Bonjour Pierre. Donc Gérard ce soir n'est pas là, mais vous avez décidé de lui rendre hommage. Alors on va vous mettre en fond musical d'après ce qu'on m'a demandé. Crispy Bacon, c'est ça?
20: Crispy Bacon,
0: Laurent Garnier. Et ensuite on ira vers un résumé du débat sur le mariage et le ronflement, plus d'autres remixes. Donc c'est pas encore terminé. On envoie la musique.
20: Aïe.
0: Aïe. C'est parti sur Fun Radio.
20: Wesh wesh aïe, Pierre Fula sur le son FULA, je te raconte l'histoire ce soir d'un mec qui s'appelle Gérard. Wesh wesh. Eh bien oui, aïe, Gérard débarque.

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Dans ces cas-là, tu me dis Arnett et Tony. 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Ni homosexuel, ni hétéro. Le GG est sans doute un travelot. Il peut tout le temps parler aux nanas. Mais si elles ne répondent pas, elle dit pétasse, casse-toi. T'as déjà dû raconter l'histoire de Carole. Elle devait être aussi grosse qu'une vache folle. Mais contrairement à Bali Balo, le Gérard était encore puceau. Le gang du Chaperon Rouge a bloqué son tatou. Fini les messages de Jean-Charles et Jean-Loup. Les avocats de Françoise, beau gosse et gueule d'amour, lui envoie du courrier et le harcèle au secours. 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On parle souvent des toilettes de la loco. Il a du chiffre à prendre par le mécano. Max demande toujours des filles belles et Gérard ne pense qu'à se faire péter la rondelle. Le t-shirt qui martine et la mallette sonne radio. 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C'est clair et net, ça va saigner. Les points sur les i et les barres sur les t. L'ultimatum est lancé. Le G, le E, le R, le A, le R, le D, GG de Suren. 1-1. Wesh, wesh, aïe. 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

0: De Suresnes, le GG devient plus rien que c'est plus des chaînes. 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Aïe, aïe.
1: Oh là là là là, bravo, hein. Quel travail, hein.
0: Ouais.
1: Eh ben dis donc, Pierre Fula, ça nous fait bien plaisir. J'espère que si Gérard de Suresnes nous écoute ce soir, il se rend compte à quel point il peut inspirer les gens. Et donc Pierre Fula qui est quand même... Des... Oui.
2: C'est Axel.
1: Oui. Ah, Pierre Fula est parti, comment vas-tu Axel?
2: Ouais, bah, comme je dénonce ce soir, c'est moi qui faisais le faux GG en fait.
1: Oui. Ah, c'est toi qui faisais le faux GG?
2: Voilà.
1: Gérard de Suresnes qui nous écoute ce soir.
2: Qui m'écoute ce soir, c'était moi en fait, quoi. Je suis désolé.
1: Ah voilà, c'est encore une excuse.
2: J'avais, comme à l'époque je faisais des petits poèmes, bah, j'avais un petit poème qui s'appelait « J'aime chanter une de stress ».
1: Ouais.
2: Et si tu veux, je peux te le dire, quoi.
1: Alors, vas-y, alors, Undo Stress, et ensuite, on va vers. Ah, c'est une excuse, parce que là, on le savait pas. On savait pas qui était celui qui se cachait derrière Gérard de Suresnes. Eh bien, c'est celui qui, en fin de compte, imitait Pierre Fulon. On le savait pas.
2: Voilà. Et donc, petit poème, donc, voilà.
1: Vas-y.
0: 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Point final à la ligne.
1: Bravo! Et tu sais quoi? Tu sais quoi, mon grand? Bah, maintenant que t'as annoncé que tu étais le faux Gérard, bien entendu, ça sonne dans le bureau. Et à mon avis, le vrai Gérard de Suresnes est en train d'exploser. À l'idée de savoir qu'il avait bel et bien raison, qu'il y avait quelqu'un qui se cachait derrière son soi-disant Gérard de Suresnes. Eh ben, c'était lui?
3: Ouais.
1: Qu'est-ce qu'il disait?
3: Il veut savoir qui c'est!
1: Bah, je sais pas, mais on connaît pas son identité, malheureusement. Et c'est vrai que tu es le seul auditeur qu'on ne rappelle pas, parce que tu ne veux jamais qu'on t'appelle. Et, t'es le seul auditeur qui passe directement sur l'antenne d'une cabine téléphonique. Et donc, on ne connaît pas, malheureusement, enfin, tant pis pour Gérard et pour nous, ton identité et un numéro où on peut te joindre.
2: Voilà,
1: donc
2: c'est Gérard, c'est baisé, quoi.
1: Voilà, donc pour l'instant Gérard, on
2: ça
1: ne peut
2: va
1: pas
2: encore continuer cette année à mon avis.
1: Bah, j'espère qu'on sera pas voir, c'est vrai que t'as tellement la même voix qu'on n'arrive pas à savoir qui est le vrai, qui est le faux en tous les cas. Bravo.
2: En fait, je crois que j'ai plusieurs personnalités en moi, quoi.
1: Bah peut-être, on ne sait pas. Bah écoute, on te souhaite bon courage en tous les cas pour la suite des événements.
2: Pas de problème, bonne bourre.
1: Et tu restes bien fidèle à Fun Radio. La nuit n'est pas encore terminée puisque dans une fraction de seconde, il va y avoir le débat sur le mariage qui dure 3 minutes, qui est assez folklorique également. Suivra juste derrière le débat sur les ronflements et ensuite on ira du côté des Daft Punk, Das Fuck avec Burning sur Fun Radio. C'est toujours la radio libre 100% Gérard. Jusqu'à 3h du matin, on met le feu de l'autre côté de la radio. Voici le résumé pour continuer sur... Ben joué.
4: Bon, alors maintenant, je vais vous poser la question. Donc, vous allez répondre chacun votre tour. Je sais que c'est la première question. C'est une question vraiment bidon. C'est êtes-vous pour ou contre le mariage?
5: Alors moi, bon, salut, c'est Thierry de Rennes, donc.
4: Ouais, vas-y.
5: Je suis animateur dans une discothèque et, moi, je veux dire, je suis contre le mariage parce que, une fois qu'on est marié, on peut plus se faire sucer sous la console. Mais ouais. Je suis pour le mariage parce que, d'un autre côté, une fois qu'on est marié, on peut se faire sucer sous la console.
4: Bon, ça va, là, je vais dire une chose, Thierry.
5: Oui.
4: T'es carrément à côté de la plaque.
6: Michel,
4: je t'écoute.
6: Oui, bah, je voudrais te poser une question sur Christine et le mariage.
4: Non, alors c'est bon, Michel, tu retournes au standard. Bonne nuit.
5: Allez, hop.
4: Au revoir. Au revoir, Michel. Donc, comme tout le monde parle, hop, c'est bon. On enchaîne. Pensez-vous au mariage. Pensez-vous au mariage.
5: C'est bon.
4: Ouais, maintenant vous allez me fermer.
5: Ouais, c'est bon.
4: Bon, hey.
5: Ça va.
4: Tu me vires, Thierry. Tu me vires.
5: Ça va.
4: Tu vires Thierry, Marcel, Pascal.
6: Gérard, avant de me virer.
4: Tu vires Pascal, Marcel, Chris et Thierry.
6: Tout à l'heure, il y a Michel qui a dit sur l'internet que t'allais te marier avec Arnette, je crois.
4: Allez, c'est bon, tu me les vires tout ça. Allez, tu me les vires tout ça.
5: Tu vires tout
4: ça. Allez, tu me l'échappes.
5: C'est mieux.
4: C'est bon, allez.
6: Allez, Gérard.
4: Bonne nuit à celui-là, Billy. Billy, bonne nuit.
6: C'est pas Billy qui parle là.
5: On a rien dit encore.
6: C'était l'autre, Billy, il est sage pour l'instant.
4: C'est qui?
7: Ça va, Billy?
4: Allez, là, dehors, celui-là. Dehors.
7: Billy!
4: Dehors.
1: Je crois que c'est Jean-Pascal, je vais le virer.
4: Tu me sens plus mec, tu me dis. À la poubelle! Dehors, cela!
6: Gérard, tu serais pour un mariage homosexuel ou pas?
4: Non!
6: Pourquoi pas?
4: Contre.
1: Et un mariage homosexuel? Nouveau Paul-Henri, un Paul-Henri.
7: Paul-Henri. Cracher ta main dedans, c'est Paul-Henri! Non, non, non! 5 minutes maintenant!
6: Non, t'as pas.
7: Sortez, Gérard! Ouais! Y'a la main!
8: Allô?
6: Gérard?
8: Il est où?
6: Gérard
8: Fontaine. Les poèmes de Gégé.
6: Le L E R L E D.
8: Il habite à Su.
4: Attends, mais qu'est-ce que c'est, ce pédé?
8: Sont priés de baisser leur radio, merci.
4: Voilà.
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4: Michel.
11: DJ Michel, yes. Je t'écoute de New York City.
4: Non, mais c'est bon, tu dis bonsoir. Oh, tu dis bonsoir et tu la fermes.
11: Hello, Michel. Gérard.
4: Oh, tu dis bonsoir et tu la fermes.
11: Il est 19h15 à New York. Je t'écoute sur Internet.
4: Est-ce que votre copine ou votre copain ronfle la nuit? Donc, Claire?
12: Eh ben écoute, moi, mon copain, il ronfle pas, mais il respire très fort.
4: Mm-hmm.
12: C'est un peu pareil, quoi.
4: D'accord.
12: C'est chiant.
4: Mm-hmm. Barbara?
13: Moi, mon copain, il ronfle. Donc, mm-hmm. J'essaie de m'endormir avant lui, et quand je m'entends ronfler, je lui demande de se tourner, il se tourne et il ronfle plus.
4: Mm, ok.
13: Et il bave aussi.
4: Hein?
13: Il bave aussi.
4: Ah bon. Rita?
14: Bonsoir Gérard, mon petit lapin
4: en
14: sucre.
4: Bonsoir ma chérie.
14: Ça va Gérard?
4: Je sais pas, j'ai pas regardé ce matin.
14: Gérard.
4: Donc pour toi Rita?
14: Moi j'ai un copain qui arrête pas de ronfler. Mm-hmm. Et je lui donne des claques. Et ça
4: me
14: réveille.
4: Ouais, mais alors c'est peut-être pas la meilleure solution. Hein.
14: Ah mais si, parce que je lui donne des claques.
4: Mm-hmm.
14: Et je lui suce son nom tout doucement.
4: De quoi?
14: Je lui suce son nom.
4: Ouais, d'accord.
14: Il saute son nom à l'oreille.
15: Il ronfle la trompe.
4: Ouais. Fred?
15: Ouais, bah écoute, moi j'ai pas de copine, c'est Fred. Moi j'ai pas de copine, mais j'ai un chat et ouais, il ronfle.
4: Bah on en a rien à foutre que t'as un chat.
15: Attends, mais j'ai un chat, il dort avec moi sur mon lit, et mon chat, il ronfle. Voilà. Voilà, il s'appelle Gérald et il ronfle.
14: Comment s'appelle? Gérald.
15: De quoi?
4: Qu'est-ce que tu viens de dire, Fred?
15: J'ai dit que mon chat s'appelait Gérald en hommage à quelqu'un.
4: Ouais, d'accord.
15: Bah tu t'appelles pas Gérald?
4: Non mais je te préviens, d'une chose.
1: Ça ressemble un peu quand même, hein. Ça ressemble.
15: Non mais c'est Gérald des G-Squad, attention.
4: Je te préviens, tu as intérêt de rester tranquille, s'il te plaît, parce que sinon tu vas germer vite fait.
15: J'ai dit Gérald. Moi je dors avec mon ordinateur, il ronfle pas.
4: Ouais d'accord, tu dors avec ton ordinateur, bientôt moi je vais te faire dormir avec un téléphone aussi.
15: Je n'ai pas d'amis, je suis désolé, merde.
4: Merci pour le Larsen. Deuxième question. Ronflez-vous souvent en conduisant? Alors, Claire?
1: En conduisant.
12: Bah écoute, Gérard, jusqu'à preuve du contraire, je m'endors pas quand je conduis.
4: Mmh.
12: Donc, à mon avis, pour ronfler, il vaut mieux dormir. Donc, non, je ronfle pas quand je conduis.
4: Ok. Donc, Barbara?
13: Moi, je ronfle pas en conduisant. Par contre, ça m'arrive de ronfler en prenant l'ascenseur et ça m'inquiète.
4: Ah bon? Ah, d'accord.
15: En montant
4: ou descendant? Ok. Rita?
14: Moi, mon petit sucre d'orge, ben, jamais je n'ai ronflé en conduisant.
4: Mmh. Bon, tu commences pas, Olivier, s'il te plaît.
14: Ah,
1: c'est ce qui arrive.
4: Non, mais tu t'amuses pas comme ça. Tu as pas commencé le premier débat, là. Parce que sinon, j'arrête là.
14: Oui, Fred.
15: Ouais, ben, moi, je sais pas, je dors, donc je me rends pas compte si je ronfle, quoi.
4: Ouais, d'accord. Quand tu conduis, tu dors.
15: Bah, écoute, pour ronfler, je vais pas ronfler réveillé, abruti.
4: Bah, abruti toi-même.
15: Bah, écoute, il faut bien que je dorme si je ronfle.
4: Non, mais attends, déjà, est-ce que tu ronfles en voiture?
15: Bah, si je dors, ouais.
4: Ah ouais, tu dors, tu conduis en dormant.
15: Bah, écoute, si je conduis en ronflant, je conduis en dormant.
4: Non, mais attends, et mon pote, je crois que t'as des casques de vide. Hein.
15: Non, mais toi, tu ronfles pas réveillé, faut dormir pour ronfler, t'es bien d'accord, GG?
4: Attends, pour conduire, faut dormir.
15: Non, pour ronfler, il faut dormir.
4: Ouais, ben, je te demande si tu ronfles en conduisant.
15: Donc, si pour pouvoir ronfler en conduisant, il faut que je dorme.
1: Ouais.
15: Donc, je m'en rends pas compte parce que je dors. Donc, je sais pas si je ronfle. C'est clair.
1: Ouais, ben, tu sais pas si tu conduis non plus.
15: Bah, ouais, a priori, ouais, t'as raison.
16: Donc, moi, c'est vrai. Je sais pas d'où t'as cette source, mais je ronfle en dormant. Mm-hmm. Ah, ce qui se passe, c'est que je dors en même temps que je conduis.
15: Ah, bah, tu
16: vois, je me prends un mur. Je dirais pas sous quel pont.
1: Ouais, bah, allez, c'est bon. Alors. Allez, hop.
17: Il a pas dit pour l'Allemagne.
16: Écoute, je m'endors. Je me tape un mur, donc l'airbag il s'ouvre et hop.
17: Sous quel pont c'était?
16: C'était l'Allemagne, il t'a dit.
1: Voilà, hop.
16: D'Avignon.
1: C'est le pont d'Avignon, Gérard. Non, c'est bon, c'est bon. Merci pour l'enseigne. Tu reprends donc Gilbert et c'est bon. Non, non, mais c'est bon. Donc.
16: Gérard, comment tu peux savoir si tu ronfles ou tu ronfles pas? L'autre fois, t'étais tellement bourré, t'es rentré chez toi, t'as fait caca sur le paillasson.
1: Bon, Manu, s'il te plaît.
18: Gilbert.
1: Ok, Gérard. Hop là. Dehors pour lui, ça y apprendra. Troisième question. Le ronflement vous gêne-t-il dans l'avion? Et on pense, je ronfle comme un cochon avec un doigt où je pense. Hop. Et on se retrouve tout de suite après. Donc, Claire.
18: Le ronflement me gêne-t-il dans l'avion? Bah oui, c'est chiant.
1: Ouais, mais par exemple, si quelqu'un est à côté de toi pendant 3 ou 4 heures d'avion.
18: Ouais.
15: Tu as déjà pris l'avion, je vois.
1: Ouais, c'est bon, je te dis à Didier Michel de le virer.
17: Non, mais Claire, répondez à la question là, Claire, continue de répondre.
18: Bah oui, ça me gêne. Je le prends par la fenêtre, tu vois. Je le prends par la peau du cul et je le jette par la fenêtre.
1: Ouais, mais attends, par un houblot, tu vas ouvrir le
18: bah oui, bah oui, bah
17: bien
18: oui.
17: Bien sûr, ça se trouve. C'est une fenêtre.
1: C'est ça.
18: C'est affreux de ronfler.
16: Des dépressurisations de cabine. Et puis après, l'avion, il tanguait un petit peu.
1: Donc, Barbara.
13: Oui, bah moi, ça me gêne pas parce que je prends pas l'avion, donc les gens peuvent ronfler.
1: Ouais, mais est-ce que t'as déjà pris l'avion?
13: Oui. Les
1: gens ne ronflaient
13: pas, donc je peux pas dire.
1: Si Olivier, s'il te plaît. Bon, allez, moi j'arrête.
18: Non, Gérard, reviens, Gérard, Gérard, c'est bon. Mais
1: Olivier, ça commence à bien faire.
16: Rest, please, Gérard. Gérard, tu peux poser une question?
13: Bon, Gérard, on pourrait continuer.
16: Allez, on continue.
1: Pas celui qui ronfle, t'arrêtes.
13: Mais n'y pense pas.
1: Celui qui ronfle, t'arrêtes.
19: C'est un débat sur les ronflements.
1: Bah, faut le
18: réveiller, hein.
1: Bon, et là, ça commence à bien faire.
13: Pense au coton-tige.
1: Voilà, pense au coton-tige. Alors, Barbara, bonne nuit.
19: Comme par hasard.
17: Eh ben voilà, Barbara, salut.
19: Bon, allez, hop, Barbara, allez, hop, bonne nuit.
1: Y a-t-il un moyen pour arrêter le ronflement?
18: Oui.
1: Claire?
18: Oui, il y a un moyen. Faut savoir que le ronflement, c'est quand même une maladie. Ça se soigne et que on peut se faire opérer pour arrêter de ronfler. Ouais.
1: C'est-à-dire?
18: Voilà. Eh ben, c'est-à-dire que ça se passe dans la gorge, je sais pas quoi, et tu vois un spécialiste, et il n'y a pas de problème, il t'opérera par laser ou je sais pas quoi, et puis voilà. C'est comme ça qu'on fait aujourd'hui.
1: Bon. Les trois filles, si vous avez un copain qui ronfle, qu'est-ce que vous faites?
13: Eh ben, moi, je lui demande de se tourner.
1: C'est qui? Voilà.
13: C'est Barbara. Je lui dis, écoute, tu ronfles, tourne-toi et.
1: Ouais, mais t'es obligé de le réveiller pour.
13: Ah non, pas du tout. C'est ce que tu crois.
16: C'est une bonne méthode parce que moi aussi, je lui demande.
13: En fait, dans son sommeil, il se tourne tout seul.
16: De se retourner. Hop là, la surprise. Hop là.
13: Ouais.
1: Tu te tais, s'il te plaît. Pour l'instant, c'est des réponses sérieuses qu'on a. C'est pas des conneries.
13: Non,
1: René.
13: Tu ronfles. T'es dans un sommeil léger et tu entends ce qui se passe autour, mais tu es inconscient.
16: Elle a dit toute la vérité.
1: Ouais.
18: Bon, et ben moi, je fais
1: une petite fellation. Ouais, ça. Bah, dis-le.
18: Pas juste là, mais c'est pas loin, tu vois.
1: Ouais, bah tu fais une fellation, c'est bon.
18: Je serais peut-être un peu plus câline que ça.
1: Ah ok, bon, moi j'adore les câlins, ok.
18: Ah.
1: À chaque fois, toutes les semaines, je le dis que j'aime bien les câlins, donc ça commence à bien faire.
16: Moi, j'ai les mains douces.
1: Oh, ta gueule, toi. Non, mais attends, le rire de Guenon, là, c'est bon, hein. Enfin, bref.
16: Mais elle aime ça.
1: Il a le droit de
16: m'étonner sa copine de l'intérieur.
1: Donc, Claire?
13: Non, Christine.
18: Oui.
1: Bon, allez, hop, moi, j'arrête.
18: Mais Gérard.
1: Dégage, quoi, c'est éclaté, là.
18: Gérard.
1: Non, bah, alors, moi, profitez-en, parce que là, ça commence à bien faire. Pensez-vous qu'on peut ronfler? Lors d'un mariage ou d'un divorce, Claire.
13: Ah, moi, j'ai lu dans Voice Psych,
1: Non, mais arrêtez de me dire que vous avez lu dans des magazines, parce que pour l'instant.
13: Bah, écoute, on te donne des sources.
1: Oui, non, mais moi, je vous demande, est-ce que vous l'avez déjà vécu ou pas? Je vous demande pas de me sortir des trucs de magazines. Des trucs de magazines, j'en ai rien à foutre.
12: Gérard, en fait, c'est Thierry. C'est surtout dans les enterrements et les mariages que les gens ronflent. Moi, je n'ai pas vécu de ça. Je l'ai vu dans Voice et il le disait.
4: D'accord. Alors,
16: Thierry, il y a un proverbe tibétain qui dit mariage en ronflant, divorce en pétant.
4: D'accord, ok. Bon, allez, hop. Terminé pour vous. Donc, conclusion. Thierry, ta conclusion?
16: Réveille-toi,
4: parce que...
16: Je pense qu'il faut, à partir d'un certain moment...
4: La conclusion!
12: Non, c'est pas la conclusion, ça. Bah, écoute!
16: Mais je pense que la périodicité menstruelle des femmes ne permet pas le ronflement, c'est tout.
4: Ok. D'accord, ben bonne nuit à toi, hein. On reprend quelqu'un d'autre pour le deuxième
16: pas
4: débat.
16: De problème. Donc, ma conclusion, okay,
4: comment?
16: Input line.
4: Comment? J'ai vaguement entendu le mot connard.
20: J'ai entendu, Gérard, c'est Fred.
4: Fred, bonne nuit à toi.
17: À toi.
4: Rita.
12: Oui, bah, donc ma conclusion, c'est que, la meilleure solution, c'est de donner des baffes. Hein.
4: D'accord.
12: Voilà, toute sensuelle, tout fine, et puis voilà, c'est bon.
4: Barbara.
21: Il y aurait une envie sous roche. La conclusion, oui, c'était bien.
17: D'accord. Et alors, donc, pour toi, le ronflement, qu'est-ce que t'en penses?
4: Personnellement, ronfle qui voudra la nuit, et c'est tout.
17: Tu t'en fous.
1: Voilà. Merci encore d'avoir passé la nuit avec nous. C'était fort chaleureux. Et puis, on aura le plaisir de vous retrouver. Bah non, c'était le dernier débat de Gérard, quand même, il faut quand même le signaler. Alors, comme c'est le dernier débat de Gérard, et pipi!
20: Ouais!
1: Et pipi!
20: Ouais!
1: Et pipi!
20: Ouais!
1: Atik! Atik! Atik! Atik! Atik! Atik!
20: Allez, Gérard!

0: gigantique.
1: Aïe, aïe, aïe.
0: Un coton tuge.
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0: Comme dirait Gérard, les Das Fuck sur Fun Radio dans la radio avec Burning.
2: Qu'y a-t-il au-delà de l'univers ? Aujourd'hui, un message nous est parvenu. Une équipe entraînée part à sa recherche. Ils sont préparés à tout, sauf à l'inimaginable. À bord, une forme de vie s'est manifestée.
3: Bonjour à tous.
2: Le déformé, actuellement au cinéma.
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0: C'est la radio 100% Gérard ce soir. Depuis minuit, on est là, on vous offre le meilleur des remixes, des bandes annonces, des exclusivités. Ce n'est pas encore terminé, bien que nous soyons dans la dernière ligne droite jusqu'à 3h du matin. On va vous offrir dans une fraction de seconde un résumé également là qui vont, sans pesant de cacahuètes. Effectivement, il y en a des dizaines et des dizaines à vous passer. On a choisi celui des ronflements. Et après celui des ronflements, il y aura un remix également qui a beaucoup marché, c'est Vous vous la fermez. Ouais. Alors celui-là, c'est un remix qui a excessivement fonctionné. Et on terminera en apothéose avec des hurlements, avec un résumé qu'il avait voulu faire sur lui. Il avait voulu faire un débat sur lui-même, GG. Un débat sur lui. Et plutôt que de faire un résumé où ça hurlait tellement, on avait fait un petit medley des plus gros hurlements de ce débat pendant 4 minutes 30. Ça n'arrête pas de fuser dans tous les sens. Donc, on va penser à baisser le son plutôt que de monter le son de la radio. Mais pour le moment, encore un résumé d'un débat de GG comme chaque jeudi, celui des ronflements sur Fun Radio.
3: Michel.
5: DJ Michel, yes. Je t'écoute de New York City.
3: Non,
0: on vient de l'écouter.
3: Ah,
0: c'est quoi ça? Ah oui, non, je me suis gouré.
6: Ah ouais, c'est pas grave, on est moins de 50.
0: Ah bon, c'est pas grave. On a déjà fait les ronflements?
6: Bah oui, on vient de le faire.
0: Ah merde, c'est pas celui que je voulais mettre. Qu'est-ce que je voulais
6: DJ
0: dire?
6: DJ Michel, Internet.
0: Bah non, mais on l'a
6: alors,
0: déjà.
6: Alors, bon, c'est pas grave, en attendant.
0: On a déjà fait celui-là?
6: Bah oui, on vient.
7: DJ Michel, c'était à l'instant.
0: Ah merde, j'ai fumé la moquette.
6: Ah putain, on est moins de 50 sur Internet, c'est pas grave.
0: Bon.
6: Donc, en attendant que tu trouves un autre, parce qu'il y en a des dizaines.
0: Rien, vous.
6: Bah si, on vient de s'en apercevoir.
0: Bon, on fera le débat sur les cunis.
6: Ça c'était un bon débat.
0: C'était un bon débat.
6: Ah si, c'était un bon débat. Bon, par rapport donc à Gérard qui n'est pas là, je voudrais quand même lui annoncer, même s'il écoute, qu'il y a un film qui va sortir par rapport à ces nombreux débats.
0: Ah bah, j'ai entendu les bandes annonces tout à l'heure en plus.
6: Voilà, en plus, qui va s'appeler Arma Gérard. Donc en fait, c'est l'histoire d'un coton-tige géant qui file tout droit à la vitesse de la lumière vers la Terre pour la détruire. Mais seul un homme pourrait sauver la Terre en s'enfonçant, le coton-tige dans le cul. Gérard de Suresnes y arrivera-t-il? Scénario du cabinet des examinateurs. Voilà, on a su ça.
8: Et un autre moi truc... j'ai eu des petits trucs parce que la presse était au courant donc du best-of de Gérard, il nous a envoyé des dépêches. Donc une dépêche de l'AFP.
6: C'est pas grave, Manu rigole.
8: Je rigole, joli. Qui compilait les apparitions de Gérard. Alors on apprend que il a fait plus de 8000 free poèmes partis dans des caves, 2000 danses sauvages dans des cages du Banana Café, 3000 concours du plus grand buveur de bière à la paille, 42 000 apparitions la quéquette en l'air sur son balcon, 312 passages sur Skylock et 522 passages sur Europe 1.
6: Eh ben,
8: c'est un peu honteux.
0: Et donc ça, ce sont des chiffres officiels que vous avez récupérés.
8: Ouais. Et tout à fait. Et il y a eu un autre truc qui m'a super étonné, c'est que on apprend que Gérard s'est mis à son compte. Il aurait acheté il y a deux semaines une boutique de lingerie Place Pigalle nommée J'ai une ficelle dans l'arrêt. et l'article le plus réputé, ce serait le string en cuir avec des clous sur la ficelle. On va acheter pour moins de 2 euros. Donc je sais pas si c'est vrai, faudra aller voir donc Place Pigalle. Hein.
0: À vérifier devant la loco en plus. Voilà, donc comme demain soir on sera à la loco, on en profitera pour vérifier tout ça. Pour me rattraper, puisque je me suis gouré sur le ronflement, j'allais vous remettre le même. On va mettre les débats des cunis, mais comme vous parliez des contentus, je vois aussi un petit cadeau exclusif Fun Radio.
9: Donc Christine, on le rappelle, c'est l'ex de Gérard.
10: Ouais, mais en gros, je suis pas mariée avec lui.
9: C'est l'ex de Gérard.

0: Tu pues.
1: Ah oui, et je mouillais pas. Il fait vas-y, c'est bon. Il fait vas-y, c'est bon.
2: C'est. C'était quoi la position préférée de GG?
1: Bah, il montait sur moi, c'est tout. Il fait vas-y, c'est bon. Tu sais qu'est-ce qu'il aime bien?
2: Ah non!
1: Mettre la contentise dans son cul!
2: Quelle est la dernière chose que tu dirais sur Gérard?
1: Un con.
2: Ouais.
1: Le roi.
2: Le roi des cons.
1: Ouais. Mais ta contre qui ta son cul.
3: Carole, bonsoir.
4: Bonsoir mon amour.
3: Bonsoir ma chérie. Lolita, bonsoir.
4: Rebonsoir.
3: Karima.
4: Bonsoir.
3: Un peu plus de pêche parce que tout à l'heure tu as retourné au standard. Vite fait bien fait ma chérie. D'accord?
4: Oui, allez, calme-toi.
3: Hein? Simon, bonsoir.
5: Oui, bonsoir monsieur Gérard. Je suis vachement fier de pouvoir participer à vos débats et je voulais savoir si je pourrais vous tutoyer.
3: Ouais, pour l'instant, vous l'affirmez, j'ai pas fini les présentations.
4: D'accord.
3: Maïva, bonsoir.
4: Ben, rebonsoir Gérard.
3: Rebonsoir Maïva. Alors, que pensez-vous des cunnilingus? Donc, on va demander à Maïva, tiens.
4: J'adore les cunnilingus parce que quand elle a la petite langue, je le disais tout à l'heure, mais ouais. C'est pas le deuxième débat, du gars.
3: Ouais.
4: Elle vient de titiller, ça fait des frissons partout. T'as la pointe des tétons tout de suite. C'est agréable. Ce que je préfère, en fait, c'est quand le mec a une petite barbichette ou une moustache.
3: D'accord. Comme moi, j'ai une petite moustache, c'est ça?
4: C'est vrai? Ouais, il a une petite moustache.
3: Bon, c'est pas grave.
4: Ça peut être agréable avec toi, alors.
3: Non, c'est bon, Maïva. On en discutera plus tard.
4: Sinon...
5: Oui, pardon?
3: Tu travailles?
5: Oui, je me réveille. Moi, je voulais simplement savoir, parce que je suis un super admirateur, j'aimerais savoir... Allô?
4: Bah oui. Écoute-le, Gérard.
5: Hey Gérard, j'aimerais savoir si le matin tu prends du pédigrépal ou des fresquilles.
3: Non mais attends, et ta connerie elle est faite avec quoi?
5: Excuse-moi.
3: Elle est faite avec quoi ta connerie, Simon? Avec des os de lapin?
5: Ouais, t'as raison. Ouais
4: bravo Gérard, bravo mon amour.
3: Bon, alors du sable. Simon, ça t'apprendra.
5: Ouais.
3: Du sable.
5: Oui, je vais essayer de relever un petit peu le niveau du débat.
3: Ouais,
5: oui.
3: Ben, réveille-toi parce que sinon tu vas faire comme Simon. Hein.
5: Je suis tout à fait réveillé.
4: Bon, allez, vas-y, réponds-nous alors.
5: Donc, les
3: cunnilingus. Sur la question, tu réponds ou quoi?
5: Oui, ben, c'est ce que je veux.
3: Ah, tu te pagnes.
5: Mais oui, mais vous me coupez à chaque fois, c'est un petit peu embêtant.
3: Vous me coupez, oh.
4: Non, la
3: je te coupais la queue du lapin.

0: en direct, si
1: vas-y.
0: Tu veux.
1: Vas-y.
0: Eh ben, je préfère te le faire, mais oui. Quand tu seras avec moi, là, chez moi. T'es contente, Carole?
2: Oui, donc s'il te plaît, finalement.
0: Ben, pour l'instant, tu m'as dit qu'on restait de
2: bons copains. Amis, et puis après, on verra. Toi.
0: Alors maintenant, moi, je te dis, si tu me fais des avances comme ça, il n'y a pas de problème. Si tu veux, moi...
2: C'est Lolita, je suis un peu jalouse, là.
3: Allez, moi aussi, hein, Gérard.
2: Non, mais moi, Gérard, c'est sympa pour les
0: filles. Oh, Lolita, Karima. Et ben, il va pour l'instant, vous vous taisez.
2: Gustave et Simon,
0: vous voulez fermer. Vous voulez fermer, je réponds à Carole.
2: Et t'as vu mes gros seins, Gérard?
0: Moi aussi,
2: j'ai des gros seins, Gérard.
4: Il a touché tes gros seins.
0: Mais merde!
2: Ouais, elle m'a même touché le cul.
0: Menteuse!
4: Oh là là!
2: Ah si, Gérard, sans faire exprès. Sans faire exprès, tu m'as touché les fesses. Oh, la menteuse, elle est amoureuse. Oh, la menteuse.
4: Il y a le slip de Gérard qui prend feu là, il n'a pas le studio là.
0: C'est quoi là, cette merde là?
2: C'est moi qui ne crie pas, mon amour. C'est pour le cœur.
0: C'est inadmissible.
2: D'accord.
0: Non, allez, oh, dégage. Dégage. Donc, ma petite Carole adorée.
2: Vas-y, continue.
0: Quand tu veux que je t'en fasse un, tu me le dis, tu viens à la maison et...
2: Ah non, mais ça se fait pas comme ça, hein. Ah, moi, il faut m'expliquer comment on le fait.
1: Il a la langue en
0: plus. Attends, ma chérie. Attends, ma chérie.
2: Bah moi, si tu me dis pas comment on fait, moi, je vais avoir peur, hein.
0: Bah, si tu sais pas. Attends, déjà, comment qu'on fait? Donc, déjà, je vais te bouffer ta petite chatte.
2: Ouah.
0: Et après...
1: Qu'est-ce que c'est vulgaire?
0: Monte ta gueule, toi. D'accord.
2: Mais ma chatte, elle est rasée,
1: oui,
2: hein, c'est très bien.
0: Ah, mais alors, j'aime pas les chattes rasées.
2: Ah, bah, désolé, je vais laisser pousser les poils, alors.
0: Merde, c'est con, parce qu'avec les moustaches, ça va piquer.
4: Christine, elle avait la chatte rasée?
0: Je réponds pas là-dessus.
2: Bon, Gérard, quatrième question.
0: Une femme aime-t-elle faire un cunnilingus?
2: Alors, moi, j'aime bien faire un cunnilingus à une autre femme.
0: Qui?
2: Carole.
0: Mm-hmm. Lolita.
2: Oui, bah oui, j'attends qu'on me laisse.
0: Voilà, non, donc,
2: moi, personnellement, je l'ai jamais fait parce que je suis pas gouine et j'aime pas les nanas, donc je pense et j'espère ne jamais savoir ce que c'est.
1: Oh là là.
0: Oh, attends.
1: La coiffe.
0: T'as jamais goûté?
2: Non, j'ai jamais goûté. On peut très bien être une chaude et pas aimer les nanas.
0: D'accord. Bon, bah Lolita, je te prends à la prochaine pause en antenne.
1: Bon, Carole, d'accord, je te prends en antenne.
3: De toute façon, Carole, c'est une pute.
0: J'ai mal entendu le mot.
2: Carole, Lolita.
0: Attendez, on va arrêter de parler de Carole.
2: Carole, c'est ta mère.
0: Bon, alors, qui c'est qui vient de dire ça?
1: Les filles.
2: C'est les filles.
1: Je l'ai vu.
0: Bon, qui c'est qui? Oh là là. Oh,
1: la master pute.
0: Quoi? Moi, rien. Le mec dehors. Gustave ou Simon dehors. Hop, bonne nuit.
2: Je vais traiter de pute quelqu'un d'autre. Hein.
3: Ouais, c'est vrai.
0: Alors, Karima.
2: Oui.
0: Karima!
2: Quoi?
0: Tu réponds, s'il te plaît, à la question?
2: Quelle question?
0: Bon, allez hop, dégage! Allez hop,
1: foutre
0: de ta nuit.
1: Gueule!
0: Allez hop,
1: foutre de ta gueule, c'est incroyable!
0: Ouais, bravo, Karima, tu vas bien! Là, c'est la première nana que je viens de la soirée! Elle, tu me l'as dit! Allez hop!
1: Allez hop!
5: G!
2: Arrête de crier,
0: s'il te plaît. Malva, s'il te plaît, tu réponds.
3: Oui, alors moi, je n'ai jamais eu l'occasion de faire un cuni, mais je suis pas du tout contre l'idée.
0: C'est-à-dire
3: que si j'avais l'occasion de rencontrer une fille un petit peu chaude et qui puisse m'apprendre tout ça, ce serait avec grand plaisir que je mettrais ma petite langue.
0: Ouais, mais de toute manière, t'as pas besoin d'avoir une nana spécialement avec toi, tu peux très bien tomber sur un mec.
3: Ouais, mais alors là, c'est pas un cunnilingus, c'est une fellation.
1: Et par contre, pour les fellations...
3: Bon, toi, tu sais, pour les fellations...
1: Ta gueule.
3: Avec moi, Gérard, pourquoi tu pleures?
0: Non, c'est pas moi, t'inquiète pas.
3: Ah, d'accord. Gérard, si tu veux, je peux même passer un petit peu plus tard après ton émission.
0: Attends.
3: J'aimerais bien être la première à être en direct.
0: Qui c'est qui propose? Qui c'est qui?
3: C'est Maëva, et je voulais même te dire que j'aimerais bien être la première à pouvoir tuer en direct.
0: Ah bah alors, dans ce cas-là...
1: Maëva!
3: Oui, Gérard.
0: On se calme.
3: Oui.
0: Maëva.
3: Oui.
0: T'habites où?

0: J'habite à Paris.
1: À Paris.
2: Viens,
3: viens, viens, viens.
4: Maïva, ma chérie, tu passes sur Twitch.
0: Maintenant, le temps d'arriver, je peux être là dans 3 quarts d'heure.
1: Très bien, mais on t'attend.
4: Sans problème, on t'attend. Attends, il est -5, ça fait 5, 10, 15, 20, 25, 30, 35, 40, 45. Ça fait 4h25. Ça fait 3h35 exactement, je t'attends.
1: Et là, tu m'éteins le...
5: Je t'éteins quoi ?
6: Parler plus lentement, s'il te plaît, je vais jouir là.
1: Bon, pour l'instant, celui qui a envie de jouir.
6: Oui.
1: Toi, tu
0: Eva,
1: dégages, je te le redis pas trop fort.
7: Allô, chère copain, Maëva, c'est Caramel à l'appareil.
1: Bon,
6: continue.
0: Bon, Gérard, quatrième question.
7: Allô, c'est Caramel.
6: Continue, Gérard, je vais jouir.
1: Et Caramel, pour l'instant, tu fermes ta gueule. Pourquoi les nanas aiment faire un cul nul lingus?
0: Gérard,
1: comment
0: tu fais un
1: cunnilingus
0: avec ta
1: sucette?
0: Tu finis à quelle heure?
1: J'ai fini à 4h.
0: Il finit à 3h, Gérard.
1: Non, je finis à 4h. Justement,
0: on donne rendez-vous à 4h devant la radio.
1: Et qu'est-ce
8: qu'on va se coûter? Non, mais petit coup, c'est agréable.
0: Non, mais
8: les filles, pourquoi vous faites mal à Gérard comme ça? Vous lui dites des trucs, c'est même pas vrai.
0: Mais non, mais sérieux, moi je suis complètement prête à venir.
8: Bon, bah, vas-y, raccroche,
1: du coup, c'est agréable.
0: Ah, bleu. Bleu.

0: Bon, maintenant qu'on sait que t'es un alcoolique, est-ce que tu peux poser ta prochaine question?
1: Ta gueule, toi, qui a tout reculé, connard.
2: On n'entend rien, là.
1: J'en suis là, mes chéris. Oh, qu'est-ce qui se passe, là, encore
2: On n'entend rien, là.
3: Lolita, tu m'entends?
2: Ouais, je t'entends, ouais.
1: Allô?
2: Allô, Carole?
3: T'es où, là?
2: Carole, tu m'entends?
1: Oh, c'est d'accord, quoi, là? Tu me fais Olivier?
2: Allô, tu m'entends?
1: Allô, merde! Olivier, tu me fais chier, là.
4: Il y a quelqu'un là-dedans, à la poste, ou quoi?
5: Parce que tu n'es pas devant ton micro.
4: L'homosexualité, c'est vrai que...
1: Dégagez !
4: Allô, c'est Michel de Tarascon, j'ai 47 ans.
1: C'est pas celui-là, là ! C'est pas lui qui mène les débats !
4: Mon ami ne me fait plus de cunilingus, je suis homosexuel, je m'appelle Michel, j'ai 47 ans, de Tarascon. Est-ce qu'il y a quelqu'un ? Allô,
1: Gérard ?
6: Je le cherche.
2: Allô ?
1: Non, mais attends, il peut se faire
5: tout le monde !
2: Vas-y, reprends le débat, Gérard.
1: Pensez-vous qu'un cunilingus fait mal à une femme ? Alors, Carole ?
2: Non, bah non, ça peut faire que du bien, sauf si elle meurt.
0: Bon,
2: c'est vrai, sauf si on te suce, si on te l'avale.
1: Mm-hmm.
2: Sauf si le mec a un appareil dentaire, ça fait mal. Si ça accroche le clito, ça fait mal. Hein.
1: D'accord. Bon, c'est le clito derrière, si c'est l'amour de ma vie, tu vas te calmer un petit peu, ma chérie.
2: J'ai mal à la gorge, Gérard.
1: D'accord. Là, je te donnerai du sirop de cordon vendredi à la maison. Avec du sirop de cordon, t'inquiète pas, t'auras plus mal à la gorge. Donc, Elisa.
2: Oui.
1: Est-ce que on t'a déjà fait un cunilingus?
2: Oui.
1: Est-ce que t'as aimé ou pas?
2: Bah oui.
1: Donc Elisa, Lolita et Carole. Alors moi je vais vous demander une chose.
2: C'est pas Carole, c'est mon amour d'abord.
1: Oui, mon amour de ma vie adorée.
2: Ouais.
1: Je t'adore. Je t'adore, ma chérie.
2: Gérard, c'est Maïva.
1: Ouais, Maïva.
2: Tu sais d'où je t'appelle?
0: Non, juste pour un conseil.
2: Au 143 avenue Charles de Gaulle.
1: Oh. Eh ben, tu descends. Oui, oui. Tu descends, alors, tu viens finir le débat à mes côtés.
2: Et là, tu vois, il y a un truc génial. Je suis assise, enfin, un petit peu plus qu'assise sur Thierry. Et qu'est-ce que tu fais?
1: D'accord. Eh ben, Maïva, tu te démerdes.
2: Et l'extase, c'est d'avoir, c'est de t'avoir en face de moi à la télé.
1: Maïva, pour l'instant, t'es en train de me prendre pour un con, alors tu restes.
2: Monte, viens nous voir.
1: Salut, Maïva.
2: On est en train de faire l'amour et
1: pas
2: t'amour.
1: Eh ben, tu te démerdes. Tu te démerdes avec lui.
2: C'est pas Thierry, va te confirmer.
1: Je continue mon débat, j'en ai rien à foutre.
4: Je suis vraiment dans...
1: J'en ai rien à foutre, tu te démerdes. Tu te démerdes, je finis mon débat et
4: porte-le
1: à la ligne.
4: C'est incroyable.
1: Eh ben, tu te démerdes avec elle.
4: Faut que tu viennes m'aider, là.
1: Non, ben, tu te démerdes.
4: Ah non, faut que tu viennes, là.
1: Non, tu te démerdes.
4: Ah, ben, je sais plus, là, Gérard.
1: Tu te démerdes.
4: Mais comment il faut faire?
1: Tu te démerdes.
4: Si tu voyais Maïva,
1: Tu te démerdes.
4: Non, mais Gérard.
2: Ah, j'adore ça.
1: Tu te démerdes.
4: Arrête, c'est pas possible, là.
1: Bon,
4: c'est pas possible.
1: En de bon entendant, salut. Conclusion.
4: Arrête.
1: Conclusion du débat.
2: Aïe.
4: C'est pas possible.
2: Plus fort.
1: Oh.
2: Le siège, putain.
1: Mais
4: continue.
1: Conclusion.
4: Oh, tu nous emmerdes à gueuler, hein.
1: Bon, allez, en de bon entendant, salut.
2: Alors, je trouve que le débat... Bah, la conclusion, c'est que moi, je viens de prendre mon pied là-haut, c'est génial, quoi.
1: Eh ben, c'est bien.
2: Thierry, c'est vraiment un super coup.
5: Merci, Thierry.
2: Et si tu veux monter, Gérard, il n'y a pas de problème.
1: Non, mais tu vas te faire foutre, j'aime pas les...
2: Gérard, t'aimes pas les quoi?
1: J'aime pas celles qui promettent des trucs et qui viennent pas.
2: Mais attends,
1: on est bon entendeur. Salut Maïva. Salut Maïva.
7: Voilà, c'était encore un résumé d'un des débats de Gérard. C'est pas terminé, hein. Il est 2h49. Voici tout de suite un remix. Vous vous la fermez et je vous propose encore deux résumés de débats. Un sur les tatous, hein. Comme ça, je mets la cerise sur le gâteau. Vous allez voir comme ça va hurler. Et ensuite, un débat pour conclure cette tenue 100% Gérard sur un débat qu'il avait voulu faire sur lui-même. Mais pour le moment, encore un remix Fun Radio exclusif Star System. Vous vous la fermez rien que pour vous et pour les amoureux de Gérard.
1: Bonsoir à tous, bon c'est le débat.
2: Allô, ça va?
1: Je sais pas, j'ai pas regardé ce matin. J'ai décidé que maintenant je vais être calme. Maintenant je préviens d'une chose.

0: c'est Tony. Moi, je sais qu'il est Gérard.
1: Eh ben, Tony, bonne nuit. Là, vous allez la fermer parce que là, c'est pas le thème du débat.
0: Allô, Gérard, allô.
1: Ouais, qu'est-ce que t'as, toi?
0: Bah, je te pose la question, quoi.
1: Attends, t'es qui, toi? Pour l'instant, c'est moi qui mène les débats. Question suivante, pour l'instant, vous allez la fermer. Là. Vous allez vous calmer maintenant. Non, mais sois premier à Marcel.
0: Ouais.
1: Tu as déjà commencé par être poli parce que je suis poli ce soir. Ok. Alors tu la fermes. Jean-Luc.
2: Ta gueule.
1: Jean-Luc.
3: Oui, Gérard.
1: Tu retournes chez toi et c'est bon. Oh, 6 minutes. Bon, oh. On commence le débat et on se calme. On y est où? Oh, c'est bon! Oh, tu la fermes derrière, s'il te plaît! Auriez-vous envie d'avoir une relation bisexuelle?
4: Oui, c'est Caramel, moi je veux répondre.
1: Bon, alors Caramel, déjà, tu vas commencer par te calmer un petit peu. Me dire, moi je t'emmerde, ok? C'est bon, je peux poser ma deuxième question.
0: Mais Gérard, tu restes poli quand même.
1: Oh, c'est bon, toi tu la fermes derrière, s'il te plaît.
0: De toute façon, tu nous as dit que Christine elle était bisexuelle.
1: Alors, c'est qui vient de dire ça? Alors, là, bon, Philippe, tu reprends tous les mecs au standard, le premier. Tu demandes qui a dit Philippe et tu le vires. Allez hop, tu me les vires. C'est bon avec Christine. Vous arrêtez. Ouais, maintenant vous allez me fermer. Je commence à nous ras-le-bol de vos conneries. Yep. Alors, Francisca, je suis là. Vous commencez à me casser les couilles. Je vais vous envoyer les réels. Maintenant, vous me faites chier.
5: Il est hors de question que je continue dans des conseils de travailler comme ça. Quand c'est terminé, je ne fais plus de débat pour jeudi. C'est terminé.
6: Bon, c'est simple, c'est clair et net. Ça va aller vite. Je préviens toute personne. Et là, je m'adresse à tout le monde. Donc je préviens toute personne, la prochaine fois que je reçois un courrier en me disant comme quoi que un remix s'est passé, ça se termine au tribunal. Je tenais à vous informer que je vous lance un ultimatum d'une semaine. Donc il est clair et net. Donc je préviens ce soir, si j'entends encore une fois entendre le mot Gérard, c'est simple, c'est clair et net, ça va aller vite. J'arrête tout. Point final à la ligne.
7: Les débats.
6: Pas de radio et pas d'insultes.
7: De Gérard.
6: Pourquoi achetez-vous des tatous ou autres appareils?
8: Bah Gérard, d'après toi, honnêtement d'après toi.
6: Bah mais...
8: Pour se faire joindre. Bah d'ailleurs j'ai un numéro de tatou à donner.
9: Ouais moi aussi.
8: Je crois que tout le monde le connaît.
9: Ah ouais moi aussi.
8: Alors c'est le 06 01.
10: Je sais pas, c'est bloqué.
6: Ouais,
10: c'est bloqué.
6: Non.
9: Attends, Patrick, tu peux répéter la chenille?
6: Non, c'est bon.
8: Non, c'est pas Patrick.
9: Tu peux donner le mien, c'est Caroline.
6: Non. Personne donne ce numéro, ok?
9: 01.
8: Excusez-moi, bonjour.
6: Coupe!
8: Ouais, 06.
9: 82.
8: C'est bon. Excusez-moi, j'ai Monseigneur Gérard. Comment c'est?
6: Non, Monseigneur Gérard, moi je t'emmerde. Il n'y a pas de Monseigneur, ok?
11: Question suivante.
10: Gérard, enchaîne.
6: Alors, à quoi cela vous sert?
8: 81.
9: Bah, ça
6: c'est bon, celui qui vient de terminer. Bonne nuit.
9: Bonne nuit.
6: C'est mon numéro.
9: Gérard, ta question, jugé.
11: Question suivante.
6: Croyez-vous que pour votre boulot, c'est utile?
8: Bah, bien sûr que c'est utile.
9: Bien sûr,
8: c'est pas de faire respecter, Gérard. T'es qu'un ignore, c'est tout.
6: Ouais, toi, tu la fermes, d'accord?
8: Tu vas aller catcher ailleurs.
6: Ouais, bah, toi, déjà, tu fermes ta gueule et après, je verrai. Okay. Alors, répondez-vous au message que vous recevez, oui ou non?
8: Moi, j'y réponds souvent, parce que j'adore ça.
6: Bah, t'avoues, toi,
8: Vos
6: gueules! On laisse parler, Léa!
9: Ça dépend des messages.
6: C'est-à-dire?
8: Moi je suis chez moi, je me balade à poil. Vas-y.
2: Eh ben, tu fais ce que tu veux, c'est toi qui te balades à poil sans rien à foutre. On va mettre une musique. Vous fermez vos gueules.
8: Allez, on lâche le numéro. Merci, Gérard.
2: Eh ben, c'est bien, bah, dans ce cas-là, mon pote. Ta gueule à toi!
8: 57?
2: Vous fermez vos gueules!
9: 22!
2: Bon.
8: Pose la question.
2: Pensez-vous que ceci a une grande importance pour passer le bac, comme il y a une étudiante là? Elle peut peut-être répondre?
9: Non.
8: Ouais.
9: Moi j'ai passé le brevet, on m'en avait prêté un, j'ai eu mon brevet.
2: Ça t'a aidé?
9: Oui. Je ne me rappelais plus de la solution du théorème de Pythagore en fonction de qui est égal à R.
8: Mais arrêtez, vous parlez trop compliqué pour ça. 2 plus 2, c'est dur pour lui, alors le théorème de Pythagore, faut pas déconner non plus.
2: Non mais déjà, toi tu vas l'affirmer, c'est pas toi que je m'adresse, c'est celle qui parle, elle donne son nom s'il te plaît.
8: Alors, voilà. Quelle couleur il est, ton tatou?
9: Noir.
2: Je te regarde pas.
10: Il est noir, moi j'ai
8: l'impression. Mais pourquoi tu peux pas le dire, c'est qui t'empêche de le dire? Culé, va.
2: Culé! Oh! L'enculé, tu sais ce qu'il dit, il t'emmerde!
8: Il t'emmerde.
2: Ok, l'enculé, il t'emmerde!
8: C'est qui t'a donné ton tatou?
2: Mais
8: lui, il accouche sur la question, tu l'as fait chier, là!
3: Caca, ouais.
8: Parce que je t'aime le lundi. Je vais
2: passer
8: la même
2: mercredi,
8: je vais dans un bus.
2: Hey, c'est moi qui pose les questions.
11: Gérard.
2: C'est moi qui pose les questions.
11: Gérard.
8: Dépêche-toi, et trou de balle.
2: Ta gueule, toi, va te faire foutre.
9: Eh oh, tu parles autrement à tes auditeurs, hein, Gérard.
2: Mais attends,
9: c'est
2: si
9: pas professionnel.
2: Attends, mais si t'es
9: pas
2: réel.
9: Oh,
8: tu n'es qu'un imbécile, Gérard. Me balade tout nu.
2: Donc.
8: Elle est pas le cours à poids.
2: On fait la conclusion, on la ferme.
9: Il est vraiment.
8: Il est vraiment.
4: Facile à résumer des débats de Gérard avant de se quitter, de vous retrouver bien sûr demain à partir de 22h avec toute l'équipe du Star System. Vous pensez avoir entendu le pire là avec le résumé des tatous, ça a gueulé, mais alors voici un résumé d'un débat que Gérard a voulu faire sur lui-même, donc un débat sur GG. Et plutôt que de sélectionner un résumé cohérent de ce débat, vu que ça ne l'était pas, c'était il y a 2-3 ans de ça, et ben on a mis juste les moments donnés où ça a gueulé. Donc si vraiment vous n'aimez pas Gérard en train de crier, vous reculez, vous zappez, vous faites autre chose. Par contre, si vous êtes très friand d'engueulade et de GG, là voici le one man show de Gérard sur un débat sur lui-même, le résumé, puis on vous retrouve demain 22h, pour passer une bonne nuit avec Rousseau sur Fun Radio. Écoute, attention, ça va hurler!
12: On va accueillir les gens pour réagir au débat.
13: Allô?
12: Arnette,
2: Allô? Vous commencez pas. Vous la fermez! Bon, ça y est, vous la fermez!
13: Est-ce que tout le monde numéro de ta rose, Gérard, 0-6-87-80.
2: Vous la fermez!
13: On a dit que vous seriez ensemble, Gérard et Julie.
9: Ouais, c'est vrai.
2: Gérard,
8: j'ai une question.
2: Salut, Gérard! Pose la troisième question! Bon, Caramel, tu dégages!
8: Caramel,
2: tu fermes ta gueule, tu dégages! Tu dégages!
8: Tu dégages!
2: Tu dégages!
8: Non!
2: Tu dégages!
8: Non!
2: Gérard, tu
8: dégages! Bonsoir,
2: Gérard! Alors, Caramel, tu dégages! Bonne nuit!
14: Gérard sans Adidas, c'est comme Julie avec des seins, c'est impossible.
2: Stop! Ouais, pour l'instant, c'est pas toi qui commande, c'est moi, d'accord? Tu la fermes, c'est pas toi qui commande, ok?
8: Gérard, c'est Carambar, je vais poser une question.
2: Carambar, tu fermes ta gueule!
8: Gérard, est-ce que Christine mettait de l'Adidas?
2: Bon, alors, Carambar, tu dégages! Hop! Pensez-vous qu'il faudrait accorder plus longtemps?
13: C'est la gaffe, Gérard, Ta gueule!
2: Comment imaginez-vous, Gérard? Là, tu vas fermer ta gueule! Comment imaginez-vous, Gérard? Et maintenant, tu fermes ta gueule derrière! Bon, alors c'est bon. c'est comment imaginez-vous ça? Tu fermes ta gueule!
15: Attends, Gérard, il veut me parler là!
16: Je t'imagine star.
2: Oh, tu te calmes derrière!
15: Putain, laisse-moi parler!
2: Ta gueule!
16: Non?
17: Ben, on veut du calme.
2: Vous voulez la fermer?
15: Stop!
2: Ta gueule!
15: Mon gros minet!
2: Alors, derrière, vous la fermez, vous laissez finir Mélodie!
17: Merci, Gérard.
16: Restez calme, Gérard.
2: Alors, du coup, on s'emmerde! Hop, tu dégages! Voilà, non, Polo, Polo! Putain, mais vous avez fermé votre gueule un peu!
17: Tout s'explique!
16: Reste calme, Gérard. Non, c'est vrai, les mecs, vous abusez. Laissez GG parler.
2: Non, non, mais attends, déjà, toi, tu as fermé ta gueule. Ok?
16: GG, je te défends.
2: Tu as fermé ta gueule!
16: Gérard!
2: Tu vas fermer ta gueule! Pensez-vous que Gérard devrait rester à la radio?
17: Oui, oui.
2: Alors maintenant, vous réfléchissez! Vous réfléchissez à la question!
16: Moi, je vais faire
17: réfléchir. Stop!
2: Non, mais attends, Mélodie, tu m'énerves. Allez, hop, Mélodie, tu dégages.
16: Gérard, c'est Paul.
2: Ouais, ben, Paul, pour l'instant, tu attends.
16: Je réponds à la troisième question.
2: Stop! Tu la fermes. Tu laisses Sophia finir. S'il te plaît! Vous la fermez! Stop!
17: Gérard.
2: Oh là là, vous allez vous la fermer derrière!
16: Tu peux répéter la question?
2: Non, mais attends, ouais. Là, vous foutez de ma gueule ou quoi, là? Moi, je te chie dessus. Alors, la question, c'est pas ça. Ta gueule, pour l'instant, je vais répondre à la question minutelle. Le mec qui s'amuse à dire ça, que je cherche sur France Info, il se met le doigt bien profond.
16: Ah,
2: attendez, attendez, une question.
16: Stop!
2: Stop!
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0: passe de con.
1: Voilà, exactement, là t'es con David sur ce coup-là. Zéro, bah voilà, les excuses ont été faites.
0: Non, mais alors maintenant, elle te parlera pas.
1: Voilà, hop, terminé. Ça, je suis d'accord exactement avec Gérard. Moi, j'aurais fait exactement la même chose si j'avais été avec ma nana. Donc, David, petite parodie, on y va, c'est parti. Okay. On écoute ça attentivement.
2: C'est une parodie en ouverture du face-à-face. Bah, qui parle un petit peu plus de Françoise, que alors, j'avais déjà joué, mais elle était malade.
1: On s'excuse de vous faire patienter, c'est pas qu'on voulait le faire exprès, parce que nous, on s'attendait à ce qu'elle vienne à 23h comme prévu. Elle nous a fait un sale coup, donc elle est partie avec son fils. Il y a déjà pas mal de temps, elle devrait être sur le chemin. Elle est sur le chemin.
2: Elle est pas là, là.
1: Bah, elle est pas arrivée, non. Ah, on avait dit vers 23h, 23h15, il est 23h40, mais ça devrait.
2: Bon, c'est pas grave, de toute façon, ça parle un peu de Gérard, ça devrait lui plaire. Gérard, tu ne t'énerves pas, c'est pas la peine, pose mon téléphone, je ne t'entends pas.
1: D'accord. Et je rappelle quand même que c'est Françoise qui nous a cassé les couilles à ce que ça soit à 23h et c'est quand même celle qui va arriver à minuit moins le quart. Donc déjà, ça démarre mal pour elle.
2: Bon, c'est parti.
1: Et Gérard est en pleine forme ce soir, je crois.
2: Allez, go.
1: Ah bah Françoise. Ah bah non, pardon.

0: Bien. Bravo David Bayon. Ça fait longtemps qu'on n'avait pas eu de tes nouvelles concernant des parodies, mais ouais. Là, t'as bien fait de te faire attendre puisque.
1: Ben, je suis en train d'en refaire une pour fêter l'arrivée de samedi.
0: D'accord.
1: Ça a saigné.
0: D'accord. Bah là, non, c'est.
2: Là, tu la laisses tranquille.
0: Là, c'est joli. Ceci dit, il faudra que tu viennes nous l'enregistrer également bien au studio sûr. Quand on aura l'occasion de monter sur Paris. Qu'est-ce que t'en penses, Gérard?
3: Non, mais.
0: Attends, Gérard voudrait réagir à cette
2: parole.
0: Gérard,
2: ton truc, il est bien, mais alors je vais dire une chose, t'en prends pas une sur 110 parce que tu la laisses tranquille maintenant.
1: Gérard, je voulais te dire un truc. Non. C'est vrai, tu vois, je suis chiant avec mes parodies parce que des fois je te casse et tout, mais je voulais te dire que t'étais quand même. Non, mais là je suis sérieux par contre. Je voudrais faire comme Constant, comme une lettre d'excuse. Moi je trouve que t'es quand même le drapeau de la bande FM, l'étendard de la bande FM. En fait, pour moi, t'es l'étron de la bande FM. Et j'espère que ça te fait plaisir.
2: Non, bah peut-être, mais pour l'instant, vous laissez.
0: Si c'est bien, c'est quand même bravo, ça s'applaudit quand même, parce que là.
1: Un étron, quand même, Gérard, et tu pourrais me dire que ça te fait plaisir, tu te dis que t'es un étron.
2: Non, mais peut-être, mais moi, je te demande une chose, c'est que tu laisses Sandy tranquille.
1: D'accord. Bon, par contre, j'ai une petite blague que j'ai inventée sur Gérard et Françoise.
0: Ah.
1: On l'a fait ?
0: Allons-y.
1: Bon, c'est un morpion qui vient qui va à la NPE, qui dit voilà, j'ai plus de boulot, est-ce que vous pourriez me trouver quelque chose ? Alors le morpion, il dit la NPE, il dit oui, on a peut-être quelque chose pour vous, on peut peut-être vous caser dans la moustache à Gérard. Donc le morpion, il dit ouais, je sais pas trop, bah si, on a que ça. Bon, le morpion, il dit d'accord, il va dans la moustache à Gérard, tout. Au bout de 3 jours, il revient à la NPE. Il dit attendez, c'est pas possible, je peux plus rester dans la moustache à Gérard, hein. Il y a des giclées de sperme, il y a de la bouffe qui reste d'il y a 3 jours, il y a d'autres collègues morpions et tout, non, je peux pas rester dans la moustache à Gérard. Alors là, la NPE, ils disent qu'est-ce qu'on va faire? Bon bah tiens, on peut vous retrouver une autre place, ça serait dans la foufoune à Françoise. Donc il dit bon bah d'accord. Alors ils mettent le morpion dans la foufoune à Françoise. Le morpion il revient 2 jours après à la NPE, il dit écoutez, c'est pas possible, je me suis encore retrouvé dans la moustache à Gérard.
0: Ouais, je la connaissais moi.
1: D'accord.
0: Et apparemment, elle a un succès énorme. Bon, déjà, Gérard ne l'a pas comprise. Bien sûr, ça, c'est assez somme toute classique. Gérard, t'as pas compris ?
3: Non.
0: Ça, c'est clair. Fallait mieux dire, c'est un fromage et un truc, là, il aurait peut-être mieux compris.
1: Un corbeau et un renard, ouais.
0: Bon, Sandy, rassure-moi tout de suite, t'as pas compris ? T'as compris, toi ? Elle a compris, Sandy, t'avais compris, toi. Tu lui expliqueras, ton homme ? D'accord, ok, elle lui expliquera.
1: Oh, c'est bon, alors.
0: Non, c'est déjà bien barré. Okay. Merci beaucoup, David.

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2: Et Patrick, donc ouais. 21 ans, donc de plaisir, 101.9. Oui. Rebonsoir à toi.
3: Rebonsoir.
4: Tu es déjà là tout à l'heure.
2: Ouais, ouais. Non, non, mais non, non. Mais vu qu'elle a presque pompé le deuxième débat,
4: le premier
2: débat, j'ai demandé est-ce qu'elle soit là sur le deuxième.
4: Oh, ok, d'accord.
2: Donc la question, donc vous l'avez tout le monde l'a compris.
1: Non, non.
2: Bon, alors donc je la répète et c'est la dernière fois que je répéterai les questions. Donc, quel genre de don peut-on faire?
4: Ah, c'est d'accord. Une bonne question.
2: Alors, on va demander ça à la feignasse.
5: Oui, alors on peut faire des dons de n'importe quoi. On peut donner des vêtements aux gens qui ont moins d'argent. On peut leur donner un peu d'argent aussi, comme le font les grands, comme Michael Jackson.
2: Non, mais attends. La question, c'est quel genre de don peut-on faire?
4: Oui.
5: Ah oui.
2: Bah, donc, alors, c'est toi qui donnes un don à quelqu'un. Donc, c'est quel genre de don que tu peux faire?
5: Ah, tu peux faire don de tout, d'un appartement, d'argent, d'un rein,
4: de ton corps.
2: Non, attendez. Attendez, parce que là, cinq minutes, la peignasse, hein, tu m'excuseras.
5: Ok.
2: Manu.
6: Oui, je voulais juste dire qu'à la place de Croix Blanche, on allait accueillir Boule à Zéro.
2: Alors, Boule à Zéro.
7: Oui, bonsoir Gérard, bonsoir tout le monde.
2: Quel âge?
7: 21 ans.
2: 21 ans, t'appelles?
4: T'appelles d'où?
7: Ah, excuse-moi, non, j'appelle de Paris.
2: La fréquence, parce que je suis...
4: C'est importable, ça, haut.
6: Ouais, c'est
5: importable.
4: On n'entend rien.
7: Je suis désolé, non, mais j'ai que ça.
5: Non, pas de portable.
7: J'ai que ça.
2: Oh
8: non, pas de portable, haut.
5: En plus, ça sent.
8: Pourquoi, ça sent,
5: et c'est pas bon, là.
8: Pourquoi? Qu'est-ce qui se passe?
2: Bon, 101.9, parce que je voulais jouer quand même. Bon, donc...
8: Ouais. Oh, c'est bizarre. Ouais,
2: la feignasse. La feignasse, donc, pour toi. Non, mais attends. Non, mais oui. Mais justement, alors, quel genre de don peut-on faire? Donc, là, on parle pas des maladies, parce que justement, avec Rigaud, on avait vu la question qui passera en numéro 2.
5: Ouais.
2: Donc, on voulait justement... passer ça sur les maladies, on a dit non. Donc on va ne pas, disons, moi sur les maladies, je vais la poser sur la 2. Okay. Donc quel genre de don peut-on faire? Donc c'est pour autre chose.
5: Si tu veux pas parler de maladie, tu peux faire des dons de n'importe quoi, genre d'une de tes vieilles chemises, tu peux la donner, tu peux faire ce que tu veux en fait.
2: Mmh. Ouais, mais justement, donc on revient, on va aller vite fait, on va abréger, parce que je pense que tout le monde derrière, ça va être pareil, vont me redire pareil.
5: Ouais.
2: Donc, je pense qu'on va revenir sur l'histoire du Kosovo et ce qui s'est passé il y a à peu près combien de temps, Fildar ou Rigo, Manu?
4: Ça fait combien de temps qu'il y a la guerre?
2: Non, mais...
8: Ça fait combien de temps que ça sent le chien mouillé à l'antenne, c'est ça?
2: Ah, okay. Le chien mouillé, ça fait deux heures qu'il sent le chien mouillé, ouais. Tu sais, là, ce qui s'est passé en Yougoslavie, là...
8: Ah, je sais pas, je suis pas au courant, moi.
2: Non, ouais, ça fait
4: quoi, Coloco?
2: Non, pas au Kosovo là. Au Kosovo, ça fait 3-4 semaines qu'ils se tapent dessus. Mais en Yougoslavie là.
4: Ah oui. Avant, il y avait les Serbes et les Croates.
2: Ouais, voilà. Donc là, c'est pareil. Fallait que les gens fassent quelque chose pour ça.
4: Ah, oui.
2: Donc t'es d'accord avec moi, je pense, la feignasse.
5: Non. Je suis tout à fait d'accord avec toi, ça c'est clair.
2: Mmh. Non mais, oui.
7: Tu crois pas que quand on fait un don, quand même, ça vient du cœur quand même?
5: Ah bah oui,
2: Sinon,
7: si ça vient pas au fond du cœur, ça sert à rien de faire un don.
4: Bah, oui, mieux que ça vienne du fond du cœur, hein, je le dis.
2: Ouais, mais, non mais, faut se dire une chose, c'est que la question, on va peut-être pas l'aborder parce que je pense qu'on n'aura pas trop le temps.
4: Ah merde.
5: Ah, c'est pas bon.
7: Parce que avoir les moyens aussi de faire un don. Parce que voilà. Si t'as pas les moyens, tu peux pas le faire.
2: Attendez. Qui c'est qui est pas d'accord?
9: Patrick.
2: Patrick, oui. Pourquoi t'es pas d'accord?
9: Parce que t'es forcément un petit objet qui traîne quelque part et tu peux donner. Donc tu peux toujours donner.
5: Ouais, non, mais attends.
2: Non. Attendez, s'il vous plaît, derrière. Laissez finir Patrick, après. On va voir. Bon, Patrick, alors, vas-y.
9: Ouais,
2: bah,
9: je veux dire que tu peux donner n'importe quoi à partir du moment où c'est utile. Donc, c'est pas une question d'être riche ou pas, quoi. À partir du moment où t'as un paquet de pipes, ben, tu peux toujours donner un petit truc.
2: Donc, Patrick, ce que tu veux dire, c'est que tu serais prête à donner, par exemple,
9: du dentifrice,
2: voilà, des pâtes, tout ce que tu peux essayer de trouver.
5: Ouais, mais ça, c'est parce que tu t'en sers pas, que toi, tu veux donner de dentifrice.
2: Attends, qui c'est qui parle là?
5: C'est Rigaud de Miché.
2: Bon, alors attends, Rigaud de Miché.
5: Oui.
2: Pour l'instant, moi, je vais te dire une chose. Je vais répondre à la question à Patrick. Donc, ta question, Patrick, c'était, toi, tu donnes du dentifrice, tout ça, parce que apparemment, Rigaud de Miché disait, c'est ce que tu te sers pas.
5: C'était pour toi, Gégé, que je disais ça. C'était pour toi.
2: Ah ouais, mais attends, moi j'ai pas besoin de ça, moi j'ai pas besoin de dons, j'ai pas besoin de personne pour je m'amuse pas à demander des dons, hein.
0: Non mais toi tu peux donner. Non mais toi t'as un don,
2: toi. Non mais moi, de toute manière,
5: est-ce que toi t'as donné, t'as rendu ou t'as vomi?
2: Non, moi, je vais vous dire une chose. Une fois, j'ai donné quelque chose.
0: Tu l'as pris, mon voleur.
2: Non, cinq minutes là. Comment
8: il dit que t'as fait don de ta trousse de toilette il y a 5 ans?
2: Avec tout ce qu'il y avait dedans. Bon, Gaudemiché, Rigaud de Miché, là, pour l'instant, vous me laissez finir. Je vais répondre à la. Je vais répondre. Donc, moi, je peux vous dire une chose. Une fois, j'ai fait un don. J'ai donné quelque chose.
0: Mais quoi, qu'est-ce que t'as donné?
2: J'ai donné, ce jour-là, j'avais 20 balles sur moi. J'ai donné 10 balles pour la recherche contre le sida. Et maintenant, ce que la question que tout le monde va se poser, c'est est-ce que l'argent ira à la recherche?
0: Ouais,
2: ça,
0: c'est la bonne question.
2: Ça, déjà, moi, je peux vous dire une chose.
5: C'est à cause de l'arc.
2: Attention, le sida, c'est pas pareil. Le sida n'est pas pareil.
5: C'est à cause de l'arc, l'arbalète et tout ça.
2: Attends, c'est qui là qui vient de parler comme ça?
5: C'est Rigaud de Miché.
2: Ouais, bah alors, Rigaud de Miché.
0: Non, mais il disait.
2: Manu, tu le calmes, tu lui dis qu'on parle pas de.
5: Ok.
9: Gérard?
2: Donc. Oui, Patrick.
9: Ouais, est-ce que alors tu crois qu'il y aura de l'argent détourné, en fait? Quand tu donnes, finalement, tu donnerais pas.
2: Bah, disons, il y a une question qu'il faut bien se poser.
9: Ouais.
2: Hein, c'est de savoir, quand tu fais le don.
9: Mm-mm.
2: Par exemple, quand tu vois pour la recherche pour le myopathie ou
9: ouais.
2: pour l'arc.
9: Mm-hmm.
2: Hein, donc, tu donnes.
9: Mm. Hein,
5: oui,
9: est-ce que ce sera donné?
2: Oui, mais voilà. Attendez, s'il vous plaît. Je réponds à Patrick. Donc la question, c'est est-ce que l'argent leur va vraiment?
5: Non.
9: Ouais.
2: C'est la bonne question. C'est ça qu'il faut bien se préciser. Parce que faut se dire une chose, que là, lors du Téléthon, soi-disant qu'ils ont récupéré 3 millions,
0: c'est connerie,
2: 46 millions, 46 000 et des brouettes. Mais moi, je peux vous dire une chose.
0: Il y a eu des faux dons, d'ailleurs.
2: Ouais.
5: C'est des promesses qu'on fait.
2: Oui, mais c'est des promesses de dons. Mais les promesses de dons,
0: t'as donné, toi. T'as fait des promesses et qu'en fait, c'était pas toi.
2: Ouais, mais ça.
5: Il a promis de donner 2 tickets resto, ça, je m'en souviens.
2: Bon, alors, qui c'est qui vient de. Attends, 5 minutes, Patrick, qui c'est qui vient de dire des chèques restaurants?
5: Qui c'est qui vient de dire ça?
2: C'est Rigaud de Miché.
5: Qui a dit ça? C'est pas bien, vas-y, parle, l'auditeur, là.
2: Ouais, Rigaud de Miché, au revoir.
5: Non, c'est pas moi, je te défends.
2: Non, mais c'est bon, allez hop. Manu Scoula, c'est terminé pour lui. Hop, au revoir. Boula Zéro.
1: Oui.
2: Donc, pour toi.
1: Oui, mais attends, je comprends pas la question, là.
2: S'il te plaît.
0: Quoi?
2: On s'amuse pas avec l'émission, là. Hein? On n'est pas dans des dessins animés. On est sur une antenne.
1: Non, mais là, franchement, là, j'ai pas compris la question, là.
2: Bon, quel genre de don peut-on faire?
1: J'ai pas très bien saisi ce que tu m'as dit, et donc c'est pour ça.
2: Bon, Fildar, s'il te plaît, tu arrêtes pour la deuxième fois.
1: Pourquoi? Qu'est-ce qui se passe?
2: On s'amuse pas.
0: La troisième, ça va chier. Hein.
2: On s'amuse pas à mettre des bandes de dessins animés, d'accord?
0: D'accord.
2: Donc la question,
1: il y a un film.
2: Boula Zéro, hein?
1: Excuse-moi.
2: Fildar, s'il te plaît, 3 fois. La 4e fois, tu prends mon portable dans la gueule.
1: Oh, mais après, t'auras plus de portable. Bah, c'est dommage.
0: C'est con.
2: Alors, ou sinon, la 3e fois, tu viens et je mets. Je mets Olivia à ta place, ok?
3: D'accord.
6: À la place de Rigaud Michel, on va accueillir Unifes.
3: Bonsoir.
10: Bonsoir Unifes.
6: Unifes.
3: Salut, ça va? Unifes. Et ça fait de beau ce soir?
11: Ben, j'ai écouté les débats.
10: Bah moi, ce que j'ai fait en fait, c'est que.
6: Moi, j'ai attendu un courrier de CD avec des jeux et j'ai jamais reçu.
2: T'éteins ton micro. Pour
10: et on a joué à la Nintendo et on a éclaté. Et j'adore Nintendo. Je veux une Game Boy couleur.
2: Pour l'instant, tu t'écrases.
10: Vous êtes les meilleurs. C'est
11: Nintendo
10: Rules.
11: Game Boy de Nintendo.
8: Non, ces gars, c'est bien. On veut une Dreamcast.
11: Quelqu'un qui a Zelda sur.
2: Non mais ça va. Allez-y. Si je vous gêne là, l'équipe.
10: Non, c'est
2: allez-y.
11: C'est bon.
6: Vas-y, pas pu penser à Sony et à tout ce qu'ils ont.
11: Bon, Gérard, un peu de sérieux maintenant.
2: Bon, alors donc la question, c'est quel genre de dons peut-on faire? Donc les dons. Donc c'est des dons qu'on peut faire pour parce que les gens en ont besoin. C'est vrai que je reviens à la question sur ce que Patrick disait parce que apparemment Boula Zéro n'a pas trop compris la question.
12: Non, je pense pas.
2: Quand je t'appellerai pas de chambre, tu sortiras tout le lit.
7: C'est de la façon que t'as parlé que j'ai pas compris la question quoi.
2: Ah bah dis donc, elle était
10: lourde. Hein.
2: Elle était vraiment sourde. Hein.
7: Non mais je sais, je suis lourde. Hein, ça y a pas de problème.
11: Hein. Ça, c'est sûr.
2: Pour en finir avec cette histoire-là, on va demander à UNICEF parce que on va pas s'éterniser là-dessus. Donc pour toi, UNICEF.
11: Oui, alors bon, bah ce qui se passe en fait en Belgique, c'est qu'on ne se lave plus les dents, mais on va souvent chez le dentiste. Il récupère tous les bouts de nourriture qui restent coincés entre nos dents. On les envoie par camion dans les pays sous-développés.
10: Et il paraît que vous réussissez à reconstituer des steaks hachés entiers.
11: Oui, tout à fait. Hein. Et alors, on peut faire aussi des hamburgers, chicons, fromages.
2: Ouais, d'accord.
7: Okay. Ah, ça, c'est une bonne action. Hein.
2: Ouais. Oui. Donc, à quoi sert l'argent que l'on donne? Alors, voilà. Là, la question, donc, on va. Je pense que Patrick, t'étais là sur ça, à peu près.
7: Mm-hmm.
2: Hein. Donc, voilà. Alors, donc, à quoi sert l'argent que l'on donne? Donc, on va demander ça à la feignasse.
11: Bah oui. Donc, Gérard, l'argent qu'on donne sert pas à grand chose parce que souvent ça va dans la poche des vieillards comme ceux de l'Arc pour rouler en Merco et compagnie après. Et donc, c'est pas cool de savoir que son joueur il part comme ça en fumée alors que tu veux le donner pour. Tu veux faire des dons pour certaines maladies.
2: Non, mais je pense que la question, tu l'as mal compris. Donc, pour toi, c'est terminé, on va te dire au revoir.
11: Attends, parce
2: que,
11: Non.
2: Non, non, pour l'instant, je crois que tu suis pas. Non, mais pour l'instant, t'as pas suivi ce que Patrick a dit. Donc apparemment, t'es en dehors. T'es en dehors du débat. Donc on va te dire au revoir, c'est pas la peine. Au revoir. Au revoir la feignasse. Hop.
7: Au revoir.
2: UNICEF.
11: Oui, bien écoute, moi en général, je verse pour des associations qui me rendent bien les services, comme par exemple l'association qui va augmenter mon argent de poche.
2: Non mais attends, tu veux faire comme l'autre aussi, tu veux dégager comme ça, ça va aller vite. Hein.
7: Okay. Parce
2: que là, apparemment, tu réponds à côté de la question.
11: Bah écoute, en Belgique, en tout cas, c'est comme ça que ça se passe.
2: Ah non.
11: Ah bah,
2: je suis désolé.
7: Ah bah si, je confirme.
2: Bon, alors UNICEF, on verra. Écoute bien les deux autres personnes qui vont parler.
11: Oui.
7: Voilà.
2: Et après, tu pourras revenir sur la question, d'accord?
11: Oui, d'accord.
2: Ok.
11: Oui.
2: Alors Patrick.
9: Alors l'argent qu'on donne, en fait, il sert à aider ceux qui en ont besoin. Mais reste à savoir si vraiment il va être redistribué comme il le faut, quoi.
2: Ouais, mais donc avec Boula Zéro, si tu veux réagir, donc moi je pense que à quoi sert l'argent que l'on donne. Donc on va parler sur les maladies. Donc est-ce que ça
10: pas
2: va
10: forcément,
2: aller
10: forcément, c'est pas seulement les maladies. Hein.
2: Bah ouais, mais est-ce que vraiment quand tu donnes quelque chose, par exemple pour l'histoire du Kosovo, est-ce que tu crois que eux ils vont avoir de l'argent? Non, au contraire.
10: Non. Mais ils vont compenser. De l'argent quand
2: ils vont compenser.
10: Ils veulent pas de l'argent. Les mecs du Kosovo, ils veulent que la guerre s'arrête.
2: Mais ils veulent que la guerre s'arrête, ok, mais ça, on va pas s'éterniser là-dessus. Mmh. Ce qu'ils veulent, à l'heure actuelle, pour l'instant, c'est quoi?
7: C'est une
2: signature, ok?
7: Voilà.
2: Donc, eux, ce qu'ils veulent aussi derrière, pour pouvoir que tout le monde réussisse à vivre, parce que d'après ce que j'ai compris, moi, aux informations, il y a une histoire de famine, comme il s'est passé une fois en Afrique du Sud.
12: culture.
2: Hein. Et donc, faut se dire une chose, que l'argent que l'on donne sert à quoi? Donc, un, déjà, pour, faut bien se dire une chose, à aider la recherche médicale. Donc, l'aide médicale, c'est la recherche médicale, c'est quoi? C'est sur le sida, sur la myopathie, sur le cancer, sur qu'est-ce que t'as encore d'autre comme maladie? T'en as pas mal.
0: Bah oui.
2: Après,
0: il me fait flipper, c'est pas con.
2: Après, oui.
12: Là, c'est encore Patrick. Si tu considères que finalement l'argent que tu donnes, eh ben, il n'est pas redistribué, quoi. On ne sait pas où il va.
2: Attends 5 minutes. Attends 5 minutes, Patrick.
0: Oui.
2: Celui qui s'amuse à dire au baron, il commence à m'énerver là. Hein.
0: Je voulais dire que à la place de la feignasse, on va accueillir Greenpeace. Bonsoir.
2: Oh là là.
13: Bonsoir Gérard. Oui.
2: T'appelles d'où ?
13: J'appelle de Paris.
2: 101.9.
13: Voilà.
2: Donc, t'as entendu la question ?
13: À quoi va servir l'argent ?
2: Voilà.
13: Donc, pense que ça va servir à aider les pauvres gens qui souffrent.
2: Non, mais attends, justement, on est en discussion avec Patrick. Donc,
13: oui,
2: si tu veux réagir avec UNICEF, s'il a bien compris. Tu sais qui s'amuse à jouer comme ça, là ? Manu, s'il te plaît.
13: Tu gères ? Incroyable.
2: Ouais, bah, qui c'est qui s'amuse à essayer de vouloir jouir là encore?
0: Ah ben, je crois que
2: je vais vous dire une chose. Tu me mets ça sur DAT, on va s'amuser dimanche.
0: Ouais, c'est pigé, t'inquiète pas, GG.
2: Donc,
13: elles sont toutes folles de toi. Hein.
2: Donc,
13: c'est incroyable.
2: Donc, on va. Parce que UNICEF, apparemment, t'es toujours là. UNICEF?
0: Allô?
2: UNICEF?
0: UNICEF?
14: Ah oui,
0: mais elle est là, hein. Il est là, je veux dire.
14: Oui, en fait, moi je me rappelle effectivement d'une histoire qu'il y avait eu on avait envoyé du lait en poudre, je crois que c'était en Afrique, et ça avait été remplacé par de la cocaïne, et je crois que tout le monde était complètement stone, c'était des...
2: Non, mais attends, Patrick, UNICEF, pardon, j'allais dire Patrick, j'allais te couper, Patrick, excuse-moi, mais UNICEF, pour l'instant, je crois que t'as pas encore compris. Donc, on va continuer avec Greenpeace, Patrick...
15: Je peux te demander si tu peux aller me chercher un McDonald's...
2: Va te faire pote.
15: Et des Hollywood chewing gum.
2: Eh, mon pied dans le cul, tu veux pas que j'aille te le chercher?
13: Pas de marque.
2: Donc, Greenpeace.
13: Oui, Gérard.
2: Toujours là?
13: Oui, toujours.
2: Donc, Patrick est boule à zéro. Donc, on va continuer sur ça, mais on va pas s'éterniser longtemps.
0: Pose la question, on va mettre un petit disque, là.
2: Donc, justement, la question, on va continuer d'y répondre et on va poser la troisième après.
0: Oui.
2: Hein, donc on finit sur cette histoire-là. Donc j'en étais. Donc à quoi sert l'argent que l'on donne? Donc j'avais dit sur le sida, le cancer, la myopathie, tout ça. Mais maintenant, faut se dire une chose, que l'argent aussi sert maintenant. Savoir si ça leur va vraiment sert pour les médicaments. Parce que par exemple, la Croix-Rouge ou même comment qu'on appelle ça, Médecins sans frontières, eux ont besoin d'argent pour essayer qu'on leur donne de l'argent. Ils essayent la Croix-Rouge par un moment donné sont sur les bords de route pour faire dire yeah. Bon, ben, pour la Croix-Rouge 5 minutes derrière, merci. Donc la Croix-Rouge, elle, avec leur boîte en ferraille, font ça.
0: Oui.
2: Donc l'argent qu'ils récupèrent, donc à mon avis, c'est pour essayer de récolter des médicaments pour aider justement les médecins du monde, mais savoir derrière si ça leur va. Maintenant.
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2: Donc, qu'est-ce que vous en pensez, Greenpeace, Patrick et Boule à Zéro? Et après, on va mettre un disque. Hein.
0: Alors.
2: Donc, Greenpeace, qu'est-ce que tu penses de ce que je viens de dire à l'instant?
13: Ah, moi, je suis à 100% d'accord avec toi.
0: Ouais, c'est vrai, c'est bien ce que tu as dit pour
13: le fait. À 100%.
14: Gérard.
2: Quoi?
14: Moi, il y a un truc qui m'échappe, c'est comment ils font pour acheter des médicaments en plein désert? J'ai jamais vu de pharmacie dans le désert, moi.
2: Non, mais attends, les médicaments sont achetés en France, après sont partis, prennent des avions spéciaux. Alors, ça y est. T'as pigé?
0: Pigé?
2: C'est pigé
0: ou pas?
11: J'ai jamais vu le médicament calé à l'aéroport.
2: Oh là là. Non, mais attends, allez. Allez, hop, au revoir, toi. Allez, hop, on te dit bonne nuit, c'est même plus la peine. Hop. Rigaud, il y avait peut-être une question hier, c'est avant de demander à Patrick et à Boulazero ce qu'ils en pensaient.
8: Oui, il y a Médecins Sans Frontières, il dit que quand on envoie des médicaments dans les pays où il n'y a pas de bouffe et que dessus il y a marqué avant chaque repas, ça craint un max.
2: Merci Fildar de y avoir coupé son micro parce que j'ai pas trop compris.
8: T'as pas compris?
4: Mais j'ai pas coupé son micro.
8: Il y a pas de suite. C'est ça la question. Il dit que ça craint en fait de donner des médicaments à des gens qui n'ont pas à bouffer où il y a marqué avant chaque repas.
2: Ouais, mais ça c'est sûr. Si par exemple on voit ce qui se passe à l'heure actuelle au Kosovo, et donc je vais pas m'éterniser là-dessus. Parce que
4: non, heureusement.
2: Parce que sinon je peux durer jusqu'à 3h du matin.
4: Ah ouais, t'as tellement de trucs à dire sur le Kosovo, c'est clair.
17: On fait le pari.
2: Non,
17: Paris.
2: Non, hein? Mais moi je peux te dire une chose que avec Patrick, Greenpeace et Boulazero, et si tu me récupères une autre nana qui est capable de répondre aux questions correctement, fais-moi confiance que là le débat il va aller jusqu'à 3h, on va faire les 10 questions tranquilles, hein. Alors moi je vais te dire une chose, que pour la question que tu m'as posée, avant chaque repas, ça dépend ce que la personne a à manger. Si elle a rien à manger, de manière son médicament va lui servir à quoi? À rien en fin de compte, hein. Donc Patrick, pour réagir vite fait, parce qu'on va mettre un petit disque là.
12: Bah écoute, moi je suis tout à fait d'accord avec ce que tu dis. Maintenant je doute, tu vois, qu'il y ait des moyens de contrôle.
2: Comment ça?
4: C'est vrai.
2: Comment ça?
12: Alors maintenant, bon, imagine t'as 100 kilos de médicaments qui vont partir pour le Kosovo.
2: Oui.
12: Qui me dit que en fait ces médicaments vont pas être redistribués après sous d'autres formes, tu vois?
2: Non. Non, parce que faut attends, là justement, avant que attends, je te reprends tout de suite après et je demande à Boulazero avant. Boulazero.
18: Capitaine Cover.
2: Oh.
12: Merci, c'est sympa, hein.
2: C'est fini, Fildar, là,
4: mais
2: ou quoi?
4: C'est pas moi, mais j'ai rien fait.
2: Je sens que tu as te retrouvé au standard, toi, dans peu de temps, hein.
4: J'ai rien fait.
2: Donc, ouais. Boulazero pour toi.
4: Mais regarde.
8: C'est pas lui, Gérard.
12: On va pas y arriver, là.
4: Bon, t'es là, Capitaine Caverne? Boulazero?
12: Ouais, je suis là, y a pas de problème, hein.
4: Bah, vas-y. On
2: Donc, alors, pour toi.
12: Alors moi, ce que je voulais te dire, c'est que c'est vrai que bon, pour ce qui est de l'argent, c'est vrai que c'est l'argent peut être distribué par n'importe quelle cause. Maintenant, essayer de savoir si les médicaments sont pas périmés ou si dès qu'ils arrivent, tu vois, dans les pays qu'il faut pour les pays sous-développés et tout ça.
2: Ah ouais, mais tu veux,
12: sont pas périmés, quoi.
19: C'est dégueulasse ce que tu dis.
2: Tu veux en revenir?
12: Non, c'est pas dégueulasse.
19: Mais si t'es en train de dire que
4: Gérard, reviens. Apo,
2: fuis.
4: Gérard. Alors là, il est en train de courir sur Apo. Allez la chercher, là, allez l'aider, elle va pas chercher ça.
2: Vas-y, Rigo.
4: Olivier,
2: sors le.
12: Gérard.
4: Non, mais il est parti, là.
17: Il est parti, il a fracassé contre un mur, mais c'est pas grave.
4: En fait, il y avait Apolline qui était dans le studio d'en face, on vous explique, et donc, en fait, il a cru qu'elle avait fait une connerie, et donc, il est parti lui courir après. Je sais pas pourquoi faire. Pour... Olivier, il y a des nouvelles?
12: Apolline,
17: va se calmer, parce que sinon, ça va pas se passer. Il est en train de lui dire, tu vas te calmer.
4: Ouais, mais dis-lui qu'il peut lui dire là, hein.
17: Bah oui,
4: tout le monde.
17: Parce que c'est plus intéressant quand c'est à l'antenne, quoi.
4: Gérard, dépêche-toi,
12: Apolline,
2: t'es tout cute,
12: hein.
2: Attends, elle se croit où, celle-là?
4: Ouais, c'est vrai.
17: Oh là là.
4: Ferme, Rigo, ferme.
17: Ferme, ouais, parce que.
4: Alors, Gérard, qu'est-ce qui s'est passé encore, mon grand? Il y a un problème avec Apolline?
17: Qu'est-ce qui s'est passé?
2: Attends, on recommence que. Eh, dégage des studios!
4: Non, vous dégagez.
2: Tu la dégages d'ici!
4: Ah, ouais,
2: c'est pas une salope dans les studios,
4: ouais,
2: moi!
4: Ouais, c'est vrai, allez, hop!
17: Le débat se passait bien!
4: C'est vrai, il y a
2: putain.
12: Ça m'insulte!
4: Ça se passait bien, putain!
2: Attends, l'autre, on recommence comme jeudi, alors je suis désolé, hein!
19: Je te kiffe, Gérard!
17: Mais va lui dire, Olive!
2: Ouais, Olivier, merde!
19: Je suis bonne, moi!
2: Oh là là, allez. Putain, bon, allez. On va mettre un disque.
17: Et
2: On reprend la deuxième question après. Donc, je reprendrai avec.
18: Mettons dedans dans ma chatte.
20: Putain. Mais c'est pas grave, Gérard, faut pas faire.
21: Oh, vas-y, le titre du disque, on va revenir après.
2: Donc on reviendra sur la deuxième question, malheureusement, parce que.
22: Non, on va passer à la troisième, parce que là, il est déjà 2h30, mon cher.
2: Donc, combien coûte un don humanitaire en euros? Ouais. Non, même pas, on va pas la faire, celle-là.
22: Ah non, c'est bien.
2: On va faire. Tiens, Rigaud. T'essayes de m'en trouver une. On va s'écouter Bernard Couchetard avec GD.

0: bénévole pour Médecins sans frontières ou Médecins du monde ou autant.
1: Et sinon, il y a Rambo, il y a le vrai Rambo, il dit qu'il faut que tu te calmes avec Apolline, sinon c'est lui qui va te calmer.
0: Eh ben, il habite où, lui?
1: Il habite à Paris.
0: Eh ben, il vient, puis il s'expliquera avec Max. Il a qu'à demander à Max pourquoi qu'elle s'amuse à faire des...
1: Non, mais c'est toi qui veux calmer.
0: Ouais, non, mais de toute manière, moi, je dis à Rambo. Dans ce cas-là, si tu viens, tu demanderas...
1: Fais gaffe, c'est Rambo.
0: Tu viendras à la gare et tu lui demanderas pourquoi qu'elle s'amuse à faire ça. D'accord, Rambo? Donc, pour ça, Berbère est là ou pas?
2: On a un petit problème, je crois. On entend ça.
3: Allô?
2: Ah bah voilà, Manu.
4: Ah bah voilà.
2: Le Berbère. Ouais,
3: oui, allô?
2: C'est Boule à zéro qui est coupé.
4: Oh, oh merde.
3: C'est la valise satellite qui déconne.
2: Je te jure.
3: Oui, allô, bonsoir.
2: Oh là là.
3: Allô?
0: Berbère.
2: Vas-y, Berbère.
3: Oui, colonel Berbère.
2: Garde
3: oui.
2: à vous.
3: Oui, bonsoir, garde à vous.
0: Ouais, y a pas de garde à vous, t'appelles d'où?
3: Repos, Bidas, Gérard.
0: Oh!
3: Paris, 101.9, sur la fréquence.
0: Ok, ouais, bon. Patrick, toujours là?
5: Ouais.
2: Super.
0: Boule à zéro?
2: Non.
0: Pas là. Ah bah, tu la rappelles?
2: Pas là, boule à zéro.
4: Bah, j'essaye.
5: Ouais, c'est intéressant, toi.
2: Mon beau boule à zéro, tu rappelles.
3: Boule à zéro!
0: Donc,
4: en attendant, j'avais quelqu'un de secours. On accueille grand-mère Teresa.
2: Ah, c'est bien. C'est bien, Manu.
6: Oui, bonsoir tout le monde.
3: Bonsoir,
6: GG, surtout le grand maître des débats.
3: Bonsoir.
0: Oh, putain, bon, ça commence à bien faire, là.
2: Si t'as des chats, tu les ranges.
6: C'est pas moi.
0: Ouais.
3: On enchaîne.
0: Ouais, bah, tu fermes ta gueule, toi.
3: Colonel, s'il vous plaît.
0: Ouais, bah, ferme ta gueule.
3: Parlez pas comme ça, Spiron.
0: Oh, allez, hop, celui-là, tu me le dégages.
3: Bidas, vous allez faire 15 jours de neuf.
0: Allez, Manu, tu me dégages Berbère, là, je veux plus...
4: Berbère, il dégage déjà.
0: Ouais. Allez, hop, au revoir.
3: Oh là là. Bouffer une identité personnelle.
0: Allez, au revoir. Allez, va bouffer...
2: Du canigou.
0: Va bouffer du ronron.
3: Ragout, toutou.
0: Donc grand-mère Teresa qu'on avait la fréquence.
6: Je suis de Paris.
0: 101.9.
6: Exactement.
0: Ah bah on a rien que du Paris hein, ce soir. Ouais, c'est pas mal. Donc t'as compris à peu près la deuxième question.
6: Bah non, moi je viens d'arriver, j'étais au standard donc j'ai rien entendu.
4: C'est vrai, je l'ai rappelé en speed parce que j'avais plus que trois personnes.
0: Ok. Bah, de toute manière, tu peux essayer de ravoir boule à zéro parce qu'elle voulait réagir dessus. Donc, si on pouvait la ravoir. Donc, avec Patrick et boule à zéro, et ben, dommage que Greenpeace n'ait plus là.
4: Bon, on y va, Gérard.
0: Donc, grand-mère Teresa.
4: Si, je l'ai rappelé, Greenpeace.
2: Ah, bah, c'est bon.
0: Bah, elle est où?
4: Greenpeace, mais pas boule à zéro.
2: Non, mais on s'en fout de
0: boule à zéro. Je te demandais de me rappeler boule à zéro.
4: Bah, je suis en train.
0: Ah bon?
4: Mais je te dis quand même qu'on a Greenpeace.
0: Greenpeace, elle est toujours là?
4: Ouais.
0: Bah pourquoi tu me l'as rayé?
4: Ah pardon.
0: Alors, Greenpeace, t'es toujours là?
7: Bonjour. Cette annonce s'adresse à toi, ma voisine. Ça fait un an que je vis à côté de toi. Je t'entends rire, danser, chanter, pleurer, prendre ta douche aussi. Et depuis un an, j'ai envie de te connaître. Je sens une grande solitude en toi. J'ai envie de t'aimer. C'est moi qui t'ai envoyé toutes ces lettres. Tu n'as jamais répondu. Ah oui, et puis... C'est
4: Manu,
7: moi
4: putain,
7: qui
4: gratte
7: à ta porte toutes les nuits. À bientôt, mon amour.
2: Eh ben, encore une. Bravo, encore un trave.
0: Eh ben, voilà. ça, tu me la mets sur DAP.
2: DAP portable.
0: DAT. Donc, Greenpeace, toujours là?
5: Oui, je suis toujours là, Gérard.
0: Donc, Patrick?
5: À ton écoute.
0: Toujours là. Et grand-mère Teresa?
6: Dans la place.
0: Toujours là. Boule à zéro, non? En moyen?
4: Pas encore, non.
0: Bon, à quoi sert l'argent que l'on donne? Donc, c'est pour grand-mère Teresa qu'on reprend la question. Après, on va abréger vite fait. On va pas s'éterniser tout le temps sur celle-là. Donc, pour toi, grand-mère...
3: Oui.
0: Bon, celui qui s'amuse à mettre de la musique derrière, arrête, parce que là, pénible. Ça commence à te gonfler.
3: Oui, ouais. C'est lourd. Hein.
0: Donc, avec Patrick, Boule à Zéro et Greenpeace, on avait discuté sur les aides qu'il y avait à l'heure actuelle. Mmh. Hein, grand-mère Teresa.
3: Oui.
0: T'es au courant? Putain, mais elle arrête la salope, là!
5: Qu'est-ce qui se passe?
3: C'est pas possible.
5: Bah, il pète les plombs.
0: Bon, donc...

0: Grand-mère Teresa, donc on est en train de discuter, donc on se demandait exactement à quoi sert l'argent que l'on donne. Donc on avait parlé des médicaments, tout ça, et puis des associations.
1: Oui.
0: Hein, Grand-mère Teresa.
2: Salut, ça va pour les avant-bras?
0: Bon.
2: Et toi, la matelot?
0: Olivier. Olivier.
2: Une poume pour la France. Ça, c'est ma belle-mère quand elle se réveille. Et puis je vous peux dire que le matin, ça pue.
0: Bon, Olivier, s'il te plaît.
1: Tu m'écoupes, là, tu me les gères.
0: Tu me prends l'aria parce que lui, là, il commence à faire des conneries.
1: Quoi? Mais j'ai rien fait.
0: Non, non, mais attends.
1: C'est Manu au standard, il n'y a que de la merde. Il n'y a que de la merde.
3: Il n'y a que des gens bien. Et on va accueillir d'ailleurs à ce propos.
4: Calme-toi.
3: À ce propos, on accueille s'il vous plaît Sylvie Bromasseur.
5: Oui, hein? Bonsoir, c'est Sylvie Bromasseur.
3: Sylvie Bromasseur.
0: Moi je prends pas des mecs pour faire des débats comme ça. L'autre, tu vas rien comprendre. L'autre, va falloir que je répète la question.
3: C'est bon.
5: Pas du tout, je connais la question.
0: Alors vas-y, alors réponds dessus.
5: Moi je sais qu'une partie des dons qui est donnée sert à organiser donc ce qui se passe là-bas. Donc il faut quand même prendre en compte qu'il faut payer les militaires. Sachant qu'un adjudant, c'est quand même payé 25 000 francs par mois.
0: Allez, hop. Au revoir, terminé. Allez, bonne nuit. Il n'y a pas d'attendez, au revoir. Au revoir. On avait commencé une bonne discussion, on va pas...
5: Oui, en tournant.
0: Bon, alors, grand-mère Teresa, donc on va expliquer grosso modo à quoi sert l'argent que l'on donne. Donc on avait dit avec Greenpeace, Patrick et Boudazero, malheureusement qu'on n'a pas. Donc on précisait que l'argent c'était pour que ça aille... là où qu'ils en
1: ça
0: ont
1: fait
0: le plus besoin.
1: Ça fait 15 fois qu'on le dit, ça.
0: Ouais, non, mais justement, on
1: avance un peu ou pas,
3: parce que là on régresse, et en parlant de ça, on accueille Boulazero.
0: Boulazero, rebonsoir.
6: Allô?
0: Gérard!
7: Oh, Gérard.
0: Tu vas le prendre dans ta gueule, là, maintenant!
1: Mais c'est pas moi!
0: Si, c'est toi!
1: Mais attends! Arrête un peu de dire n'importe quoi.
0: Bon, alors, on s'éternise pas sur la deuxième.
1: Ah ouais, il est 3h20, dans 20 minutes, on arrête, on est à la deuxième.
0: Et alors, si je veux m'acharner sur une question, j'ai le droit. C'est pas toi qui commande le jeudi, c'est moi, là, aujourd'hui.
1: Bah oui, mais même.
0: Hein?
7: Gérard?
0: Oui.
7: Sur IRC, il y a un mec qui s'appelle Patrenet, il est en colère parce qu'en fait, il a fait don à un médecin sans frontières. Et en fait, le mec, il s'est acheté un ordinateur avec plein de CD d'images de cul.
0: Oh là là. Oh, bah ça, il fait ce qu'il veut. Ça, maintenant, s'il s'amuse là-dessus, il fait ce qu'il veut.
7: Non, mais t'as pas compris, en fait.
6: C'est faux.
0: Non plus! Oh là, putain, Pildar, ça commence à bien faire, hein.
6: Je suis bonne, moi.
5: Apolline.
0: Oh là là.
7: C'est du rapeau, ça.
1: Mais elle est pas là.
0: Ben je sens que dimanche je perds mon rapport. Je sens que Fildar, tu as morflé toi dimanche, hein.
7: Gérard.
0: Donc
7: sinon sur IRC il y a Turpentine qui te demande si on peut faire don de ses excroissances corporelles.
0: Ah non.
7: Non.
0: Non.
1: Faut être dans le coup.
0: Je pense pas. De toute manière, je vois pas sa question. Elle a ni queue ni tête comme elle. Oh, ta gueule, toi. Comme mes débats n'ont ni queue ni tête comme moi, sa question, elle a ni queue ni tête.
7: Ils ont des excroissances corporelles.
0: Ouais, elle a ni queue ni tête. Les bénévoles...
6: J'ai pas répondu, hein.
0: À laquelle?
6: La question, à quoi sert l'argent, là?
0: Bon, alors vite, on s'éternise
6: alors,
0: pas
6: fait,
0: dessus.
6: Moi, ce que je peux te dire, c'est que l'argent sert pour les enfants, tu vois, pour les habiller pour l'hiver, avec des petits chapeaux, des bonnets, des cache-colles et tout ça.
8: Ah, mais moi, t'as dans le cul.
0: Oh, mais merde!
3: Gérard, moi, je voulais juste répondre à Boulazero. Je voulais lui dire que ça dépendait des pays, parce que s'il y a une aide humanitaire au Sahara ou en Afrique, tu vois, des trucs comme ça, ils vont pas leur envoyer des bonnets.
0: Bah, voilà, de manière, attends 5 minutes, Boula Zéro. On va pas coucher sur cette question-là parce qu'on en a déjà, on l'a déjà bien approfondi. Je pense que ce que tu voulais dire, toi, Manu, c'est de savoir ce qu'ils vont recevoir.
3: Ouais. Oui, voilà, mais je voulais surtout dire que ça dépendait des pays, en fait. Ce qu'ils allaient recevoir, ça dépendait des pays et de ce qui s'était passé avant. Voilà.
0: Ouais, mais ça dépendra de ce que la Croix-Rouge ou Médecins Sans Frontières ou Médecins du Monde auront récupéré, qui auront pu envoyer là-bas pour les aider.
6: Mais
0: même en habit, que ça soit en habit, en nourriture ou autre, ça va dépendre de ce que les magasins auront fait comme collecte, ce qu'ils sont en train de faire pour le Kosovo. Donc on va abréger parce que je vais pas m'éterniser
1: sur ça. Gérard,
3: ça fait 20 fois que tu le dis ça.
0: Ça va dépendre de ce qu'ils vont avoir.
3: Question, il reste 15 minutes.
0: Et donc,
1: Gérard, au niveau du Kosovo, ça se passe comment en ce moment?
0: À l'heure actuelle, ça se passe très mal parce que, pour l'instant, ils ont du mal. S'il vous plaît, merci. Ils ont du mal. Je réponds à la question à Pildar. Comment ce qui se passe au Kosovo?
1: Non, mais je voulais pas que tu répondes.
0: Non, mais moi, justement, je vais te répondre parce que tu veux que. Oh, ta gueule, toi, pétasse!
4: C'est Pauline,
0: ça. Pauline, en fait, là-dessus. Oh, putain. Celle-là va se prendre des baffes dans sa gueule, hein, là. Ça va lui faire tout drôle, hein.
4: Ouais, moi, je suis pas d'accord avec toi, en fait.
0: Oh, ta gueule! Donc, pour répondre à ta question, donc, à l'heure actuelle, ça se passe très mal parce qu'ils ont du mal à ce que les avions
1: intéressent.
0: Ils ont du mal déjà pour avoir l'aide humanitaire que la France prévoit.
1: Ouais.
0: Donc, à l'heure actuelle, pour l'instant, il y a un avion qui est parti de Bordeaux. On ne sait pas.
6: On ne sait pas.
1: S'il va atterrir.
0: Si, mais maintenant il parle de faire du.
1: De gitrine.
0: Non, il parle de donner la nourriture par des parachutes.
4: T'en sais pas plus?
1: Oh bah c'était le Olivier, ce salaud.
6: Ouais, mais Gérard.
1: T'as ta gueule, t'as le rapport.
0: Ouais, j'écoute.
6: Gérard.
0: Ouais.
6: Écoute, moi ce que je voulais te dire, c'est est-ce que tu crois que quand ils envoient la nourriture. Est-ce que c'est pas en fonction de ce qu'ils peuvent aimer ou de ce qu'ils peuvent pas aimer?
1: Ouais, bien sûr, ils ont un but, ils choisissent.
0: Non, mais,
6: par exemple, il y a une personne qui aime pas le riz ou qui aime pas.
0: Eh ben, ils bouffent quand même du riz! Mais attends, Boula Zéro. Non, mais attends, bah, de toute manière, je vais te dire une chose.
3: Tu vois que les petites filles qui tricotent des ballons Nike, elles ont le choix?
0: Non, mais attends, faut se dire une chose que là, si la personne n'aime pas le riz, c'est pas de notre faute.
1: Donc,
0: nous, on essaye de faire quelque chose pour la Croix-Rouge les aide pour avoir de la nourriture. Médecins sans frontières sont là-bas. Médecins du Monde sont là-haut. Donc ils sont là.
4: Et qu'est-ce qu'on fait des enfoirés?
0: Comment? Non mais attends. Là faut quand même pas tout confondre, hein.
1: Ouais.
0: Parce que là pour l'instant.
1: Sinon comment ça se passe au Kosovo là, Gérard?
0: Pour répondre à la question à grand-mère Teresa, toi avec ton histoire de Kosovo, tu commences à me casser
7: les couilles. Mais c'est vrai, ils arrêtent pas de m'en parler. Ils arrêtent pas de m'en parler du Kosovo sur l'IRC. Justement, Yashkoumoun, il dit que il a envoyé 300 grammes d'épinards périmés là-bas et on lui a renvoyé et il trouve que c'est dégueulasse, quoi.
0: Non, mais attends, déjà, des trucs périmés, c'est lui qui l'a envoyé par ses propres moyens.
7: Ouais.
0: Ouais, bon, dans ces cas-là, c'est même pas la peine. Parce
1: sinon, comment ça se passe?
0: Ça passe par les aides humanitaires. À l'heure actuelle, il y a la Croix-Rouge qui s'en occupe. Il y a la Poste qui fait quelque chose, qui envoie les colis. Il y a Médecins du Monde. Il y a Médecins du Monde qui est là-bas sur place. Grand-mère Teresa, tu fermes ta gueule quand je parle, s'il te plaît, merci. Ça me prend des vacances.
1: Tiens. Comment ça se passe au Kosovo?
0: Bon, je réponds plus. Alors, les bénévoles peuvent-ils faire des dons? On va
1: au
0: demander
1: Kosovo?
0: À Greenpeace.
6: Les bénévoles peuvent-ils? Bah, bien sûr. Ça dépend combien ils sont payés.
0: Bah ouais, non mais attends, quand t'es bénévole, en principe, t'es pas payé.
1: Enfin, tu crois qu'ils sont payés au Kosovo, toi?
6: Comment?
0: Bon,
3: attends, toi, ça gagne bien un réfugié, hein.
6: Bah, tu m'étonnes.
3: Oh, Manu. Hein. Je voulais dire, on allait accueillir l'OTAN n'en emporte le vent.
1: Tu prends dans ta gueule, hein, s'il y a un problème.
3: Ah, je m'en fous.
5: Ouais, bonsoir.
0: Salut l'OTAN.
5: Bonsoir, c'est l'OTAN, on emporte le vent.
6: Salut l'OTAN.
1: Tout ça dans le Kosovo ou quoi?
5: Ouais, ça va, ça bombarde les mecs. L'OTAN n'emporte le vent.
0: Voilà. Ouais, t'appelles d'où? Ouais, tu fermes ta gueule, t'appelles d'où? Vous fermez vos gueules, là, il appelle d'où?
5: J'appelle de Toulouse, 102.7.
0: Bah, ça a contrôlé ta fréquence.
5: Contrôle,
0: Manu.
5: Contrôle.
0: Regarde.
1: Check, contrôle.
0: 102.7.
5: 102.7, tu vois.
0: Greenpeace.
6: Oui, Gérard.
1: Debout.
0: Bon, ça y est, pile d'armure, tu me fais. La semaine prochaine, je leur paie. Rien que pour vous casser les couilles.
1: Non, mais fais un spécial.
0: Rien que pour vous casser les couilles.
1: Un spécial Kosovo, putain.
0: Rien que pour vous casser les couilles la semaine prochaine, je laisse les dons humanitaires.
3: Tu pourrais faire la violence dans les transports aussi, c'est pas
0: grave. Non, mais justement, la semaine prochaine, je le garde.
1: Ou les accidents de la route.
0: Je le garde. Je changerai certaines questions, mais je le garde.
5: Le verglas, le verglas.
0: Ta gueule, toi. Alors, grand-mère Teresa, salut.
9: Mais c'est pas grand-mère Teresa.
0: Hop, ta gueule, va te enculer, dégage.
1: Ah, de gros mots.
0: Hop, dégage. Bon, allez. Oh là là, putain.
1: Olivier, tu peux pas les gérer. Tu peux pas les gérer, Olivier, au standard un peu. Tiens, Olivier va faire un peu de standard avec Manu.
7: Ouais. Gérard,
1: prenez pas des gens du Kosovo.
7: En attendant, il y a Snooze. Yasnous sur l'IRC, c'est son chien en fait, il aimerait savoir s'il peut faire bénévole en aidant les aveugles au Kosovo.
10: C'est
7: faire chien d'aveugle.
1: Pas de balance.
10: Ok, d'accord, si tu veux, il n'y a pas de problème.
0: Non mais ça va là.
1: Bonsoir. Ouais.
0: Non mais vous êtes tranquille, j'ai même pas compris la question là.
1: C'est sur quoi le débat?
0: Non mais ça va là.
1: Kosovo.
3: Différence d'âge?
0: Oh là, vous commencez à me casser les couilles.
1: Bon, Gérard, t'accouches?
0: Donc,
1: un peu, c'est chiant là.
0: Ouais, ben, éteignez votre micro, on va demander aux autres.
1: Bon, la question.
0: La question, je l'ai déjà posée. Patrick.
11: Oui.
0: Donc, pour toi.
11: Eh ben, à vrai dire, je sais pas trop, quoi.
1: Ah, tu les as endormis avec tes histoires de Kosovo?
3: Ouais, c'est clair. Long, ça fait 2 heures, là, le Kosovo.
5: On sait même pas ce qui se passe.
0: Bon, l'autre grand-mère Teresa, je t'ai dit de la virer.
5: Mais Gérard, c'était pas moi, c'était
0: autant. Tu la vires.
1: Ça y est.
0: Ouais, ben, autant n'importe comment, pour l'instant, c'est pas à toi que je m'adresse.
5: Ah, pardon.
1: Là, c'était quand même un putain de beau film.
0: Patrick.
11: Est-ce que tu crois qu'il y a plus de pays qui donnent plus que d'autres, quoi?
0: Est-ce que
11: tu crois que la France, elle va donner plus?
0: Qui donc? Mais qui pose la question, là?
11: Patrick.
5: Kiwi.
0: Ah ben justement, existe-t-il des dons humanitaires dans les autres pays? Ça va être la question qui va venir juste après, si on a le temps.
11: D'accord. Ok, donc tu veux savoir si les bénévoles peuvent faire des dons.
0: Ouais.
11: À partir du moment où ils aident, ben c'est déjà un don, donc ils donnent, quoi.
0: En fin de compte, est-ce qu'ils peuvent faire un don? Donc, comme ils sont bénévoles, ils aident déjà. Mais écrase, autant on porte le vent pour l'instant, s'il te plaît.
5: J'essaye de t'aider.
0: Mais pour l'instant, c'est pas à toi que je m'adresse.
5: Le débat.
11: C'est à moi.
5: C'est un débat.
0: Oh là là, putain, mais quand je pose des questions...
5: C'est l'actualité, c'est un débat.
11: Gérard, tu mets ton doigt dans mon cul.
5: Oh là là,
0: oh,
5: tu
0: putain,
5: vois.
0: celle-là, va morfler, hein.
3: Ouais, c'est clair.
5: Et après, tu m'engueules, alors que bon, hein.
11: Ah.
5: Tu vois? Oh là là.
3: Ouais, ça va.
5: C'est les filles qui foutent le bordel.
11: Gérard, je suis bonne, moi.
3: Mais Gérard, faut vraiment que tu mettes les points
1: sur
3: les...
1: Ah ouais, franchement, là,
3: dans le micro, la pro, là.
1: Les points sur les T, quoi.
11: Oh, pardon, ma soeur.
0: Ouais, ben, j'en connais une dimanche à... Je crois qu'elle va morfler dimanche. Ça va y faire tout drôle. Eh, hey, ta gueule, la salope!
1: Elle aura bien foutu bordel dans ton débat. Déjà, c'est nul, mais...
0: Bon, allez hop, on fait conclusion.
3: Et je voulais dire que pour cette conclusion, on accueillait l'armée du bonjour.
0: Non, on n'accueille plus personne, on fait conclusion. On fait conclusion.
1: Allez-y.
0: On fait la conclusion et c'est tout. Ça sera terminé. Moi, j'arrête maintenant.
11: Ah, là, c'est dommage quand même.
0: Non, non, mais moi, ça se voit. Non, non, mais
11: Gérard,
0: s'il vous plaît, c'est moi qui commande. Max est pas là pour l'instant, donc c'est le bordel. Donc moi j'arrête, je coupe maintenant et c'est tout.
7: C'est Gérard,
0: Max,
7: ça craint.
0: Max sera au courant.
7: Ça craint, Gérard.
0: Sera au courant et c'est tout.
1: C'est pas trop le débat, le bordel.
7: Bah ouais.
0: C'est pas trop le bordel. Toi au premier débat avec Apolline, vous avez rien foutu. L'autre s'amuse à prendre des gens, à faire gagner des disques 300 000 balles, alors que c'est pauvre. En plus, ça s'amuse. Eh oh. vous fermez vos gueules, là, s'il vous plaît. Hein? L'autre, elle s'amuse à se décroter les ongles. Vas-y, je lui demande de prendre des journaux au standard. Il y avait les 24 lignes qui sonnaient, elle prend personne. Pour l'instant, il y en a qu'un qui a bien bossé. C'est Rigaud.
9: Et toi,
0: au premier débat, moyen.
12: Et t'as vu, du coup, il n'y a plus personne qui appelle.
0: Ouais, ben, bien merci sûr, qui. Pourquoi?
12: Merci.
0: Pourquoi?
12: Apolline.
0: Ouais, ben, pourquoi? Parce qu'ils sont, ils arrêtent pas de faire les cons. Alors, moi, j'en ai ras-le-bol. C'est tout.
7: C'est dommage, Gérard, parce qu'il y avait Abricotine, elle aurait bien aimé envoyer son chien au Kosovo, elle aurait voulu te demander conseil, quoi.
0: Bah non, on peut pas envoyer des animaux là-bas. Et on est combien sur l'IRC?
12: Tu peux bien y aller, toi, donc on peut bien envoyer.
0: Bah, pourquoi tu vas pas, toi? Ouais. Pourquoi tu vas pas?
12: Ah ouais, c'est vrai.
7: J'aurais cassé, là.
0: On est combien? On est combien, Rigaud, avant la
7: Ben 5, Apolline est partie, Olivier est venu.
0: Mais là, sur l'IRC.
1: Ça fait deux fois la même vanne dans la soirée.
0: Oh, mais vos gueules un peu, là, tous les deux.
7: Oh, vos gueules.
1: Non, on a dit.
7: Hop, voilà. Vous avez vu ce que vous avez réussi à faire. Voilà, GG, ils sont
1: pas de
13: Gérard, il y a la conclusion à faire.
14: Mais attends, tu fermes ta gueule, toi, d'accord?
13: Tu allumes ton micro, déjà, quand tu parles, s'il te plaît.
0: C'est pas toi qui me commande, d'accord? Tu fermes ta gueule parce que tu m'as foutu la merde au premier débat. Donc dimanche t'es grillé.
1: Allume ton micro, Olivier.
0: Rigaud, on est combien sur l'IRC?
7: Bah ça a baissé, on est plus qu'à 7322.
0: Bon, alors conclusion du débat, on va demander à Greenpeace.
6: Gérard, pour conclure, je voulais dire que j'avais beaucoup aimé la chanson que tu avais chantée avant.
0: Ouais.
6: Et que je crois que je suis amoureuse de toi et je voudrais que tu me fasses un rapport dimanche.
0: Je suis déjà pris, donc.
6: Ouais, j'étais cocu, donc y a pas de problème, quoi.
0: C'est ça. Alors Greenpeace, ton truc pour dimanche, ton rapport, tu vas te faire enculer, espèce de salope. Ouais, t'as raison, Apolline, va te faire enculer.
1: Ouais, arrêtez.
0: Ouais, c'est ça. T'as raison, tu crois que je t'ai pas reconnu. Allez hop. C'est Apolline.
1: J'ai coupé.
0: Ouais, c'était Apolline. Elle était dans le bureau. Tiens.
5: Ah, la cochonne.
0: Celle-là.
1: Non, je te jure.
0: Si, c'était elle. Hop, Patrick.
15: Bah moi je trouve que le débat était très intéressant on a un peu tourné en rond quoi.
0: Faut se dire pourquoi. De toute manière, je le garde pour la semaine prochaine celui-là. Comme il y aura Max, ça se passera mieux.
5: Attends déjà une fois que c'est chaud deux.
0: Autant on emporte le vent.
5: Ouais. Bah écoute, moi j'ai trouvé le débat bien. J'ai été super étonné que tu parles pas du magnifique boulot que font les routiers pour acheminer tous les produits alimentaires. Parce que franchement, je sais que toi tu kiffes les routiers. Donc on salue Titi, Fafa, tout ça, machin. Et puis sinon, l'humanitaire, bien. Moi je pense qu'une cause humanitaire, ça serait de se cotiser pour se refaire la gueule et les dents. Donc s'il y a des gens qui veulent se joindre à moi pour une petite intervention, il n'y a pas de problème. Sinon, écoute, je sais pas, si tu veux faire un don, tu peux faire don de tes caleçons usés, ça leur fera de l'insecticide, et puis, je sais pas. Par contre, non, je tenais à prévenir. Je tenais à prévenir tous les réfugiés. Okay. Si vous recevez des steaks hachés de Gérard, ne les mangez pas, il les a pris dans son.
0: Ouais, alors, pour l'instant, moi, je vais te dire une chose avant que. Ça y est, toi, hop, terminé, au revoir. Fildar, je vais te dire une chose que dimanche, t'as intérêt. De faire gaffe parce que dimanche t'es grillé.
12: Et moi,
0: comme Apolline.
12: Je veux juste rajouter quelque chose, c'est que je le dirai à Max avec Gérard, je serai là pour témoigner parce que Gérard me l'a demandé dans le couloir.
0: Ah ouais, mais ça, je vais vous dire une chose.
12: Là,
0: ce soir, vous avez foutu votre merde, mais quelque chose de mignon. Alors, toi et Apolline au premier débat. Maintenant, Manu au deuxième. Alors,
1: Gérard,
0: non, mais moi, je vais vous dire une chose que dimanche, on va rigoler. Dimanche, on va rigoler. Vous allez voir comment que je vais faire. Et là, je vais pas vous louper. Et là, moi, je vais te dire une chose. Que le prochain débat de la semaine prochaine, on mettra les dons humanitaires. Et là, Max sera là.
1: Oh non.
0: Ah si.
12: Mais moi, je trouve ça d'autant plus dommage que les taxes, ça s'est plutôt bien
1: passé. Mais t'es une balance,
12: c'est
1: plutôt Olivier, bien passé.
12: C'est intéressant. Les dons humanitaires, ça pouvait être super intéressant.
1: Vas-y,
12: on aurait pu apprendre beaucoup de choses.
0: Ouais, bouge. Toi, tu fermes ta gueule pour l'instant.
1: Faire arracher les poils des sexes.
0: Quand vous serez capable de me donner des disques valables, on verra. Boule à zéro pour finir.
14: Mais non, c'est pas ça.
0: Boule à zéro.
14: Non plus.
0: Bon, Allez hop, terminé, salut à tous. Vous allez retrouver Seb pour la nuit sans
9: plus. Il est pas là. Il est pas là, Gérard. Il est pas encore là.
16: Tu peux du bête.
0: Ta gueule, ta mère, ton merde.
16: Gérard.
0: Eh, va les faire enculer, là, ce bande de connards.
17: Non, mais je voulais dire, Gérard, que t'as un très bon débat et dimanche, je te promets.
0: Tu dégages.
17: Je te fais une simulation en direct.
13: Ah, Gérard. Il y a Boula, Boula Z. Il y a Boula Z.
12: Gérard, reviens. Cours pas après Apolline, comme ça, ça sert à rien.
13: Il y a Boula Zéro,
1: Boula Z. Il y a Boula Z.
7: Grosse boule à facettes, là.
1: Il y a une grosse boule qui brille.
12: Une grosse bouboule.
13: Mais non,
7: qu'est-ce
13: non,
7: fait
13: non,
7: arrête, Gérard, oh.
12: Arrête de frapper Philippe.
13: Bah arrête, Gérard, t'es arrête. Mon pote.
0: Tu arrêtes tes conneries, toi, d'accord.
13: Je croyais que t'étais mon pote.
0: Tu fermes ta gueule, d'accord. Et ce matin, ça commence à bien faire.
13: Mais t'es mon pote de fun.
0: Tu fermes ta gueule.
13: C'est de pire en pire.
0: Ok.
13: Mais t'es mon pote.
0: Tu fermes ta gueule.
13: D'accord.
12: Tu fermes ta gueule.
13: T'es quand même mon pote.
1: Bon allez, sérieux.
12: Ça craint.
1: Sérieux,
13: zéro. Boula zéro.
1: Boula facette.
13: Allô? Ah,
17: si m'écoute pas, ça sert à rien.
1: Bah ouais, c'est vrai.
0: Je t'écoute.
17: Oui, donc je voulais dire que c'était un très bon débat et dimanche, je te ferai une stimulation en direct, comme ça, je ferai une bonne action.
0: Non, ben, ça servira à rien parce que dimanche, j'ai des comptes à régler. Donc
17: ah,
0: ça,
17: bah, ça servira
0: non,
17: à
0: non, non, non, non. Non, non, de toute manière, j'ai des comptes à régler. Je vais les régler dimanche ouais, avec Max.
17: Moi aussi, j'ai des comptes à régler aussi.
1: Ah, faisons parce une
0: non, non, non, non, non, non. Moi, je vais vous dire une chose que là, on va rigoler dimanche. Ok, alors maintenant, ben, on va s'écouter pour finir.
1: Eh, ta conclusion quand même. Et
0: moi, ma conclusion, vous avez foutu votre merde, donc le débat sera remis pour la semaine prochaine.
1: Oh,
0: il y en a qu'un qui a fait son boulot, c'est Rigaud. Et je l'ai pas entendu de la soirée. Il y a que lui qui a fait du bon boulot. Et Manu, peut-être au premier débat, mais moyen, parce que par moment donné, il y avait des trucs.
1: Ça a chié des fois, ouais.
0: Donc le seul qui a fait son boulot correctement, c'est
1: moi,
0: c'est
12: Emmanuel quand même.
1: Et Fildar.
0: Toi, t'as rien foutu. Tu l'as laissé faire ce qu'elle a voulu. Alors moi, je vais te dire une chose. Si c'est pour avoir une nana dans l'équipe qui fout rien.
1: Devant ton micro.
0: Hein, une nana dans l'équipe comme
1: devant
0: ça.
1: Devant ton micro.
13: C'est pas la peine.
0: Ça sert à rien. Autant qu'on reste une équipe comme on était, comme à Neuilly.
1: On est bien.
0: Non, non. Moi, je vais te dire une chose. Avec une poufiasse, on n'est pas bien.
1: Ouais, mieux. Non, mais je veux dire, on est bien entre mecs. Quoi.
0: Non, non, mais moi, je vais te dire une chose, ce qu'on regrette, c'est, moi, ce que je regrette, c'est que Ginny ne soit plus là, et Julie. Parce que, au moins.
1: Tu sais, t'aimais bien, hein.
0: Ouais, mais même, c'est pas ça, c'est que, au moins, ça se passait mieux, et c'était mieux, les débats. Et tandis que là, c'est de la merde.
1: Putain, les filles, ça nous manque sur Fun. Hein.
0: Enfin, bref. Putain. C'est pas grave, donc, ben.
1: Et le doc, hein, tu te souviens du doc?
0: On va s'écouter pour finir les Patriotes du cul avec.
1: Et Lorenzo aussi.
0: Et Raid Aérien sur ma dent devant et.
1: Dent de devant, celle que tu n'as plus. Voilà.
0: Avec ma dent de devant, et donc je vous retrouve dimanche soir avec Sandy.
1: Et avec plaisir.
0: Et pour savoir ce qu'on a fait du petit week-end.
1: Oh, ça doit ça.
0: Et en plus, il y aura des petits comptes à régler, donc on va s'amuser.
18: Oui.
0: Donc voilà, donc sur ce, ben, je vous laisse en compagnie de Seb pour la nuit sans pub. Et ben je vous retrouve dimanche soir et vendredi. Vendredi, qui c'est qu'il y a
1: à la locose.
0: Qui c'est qu'il y a comme Gigi à la loco, il y a Max.
12: Il y a Duplantier.
0: Je crois que j'ai vaguement entendu, je crois ouais. Qu'il y a...
1: Lydia quand même.
0: Il y a un Gigi allemand pour la première fois
12: ouais.
0: À la loco.
12: Il y a un espagnol aussi.
0: Gigi coucou. Je sais pas, Max il est pas là donc il peut pas.
1: Bah ouais, c'est le problème. Bon, tu veux qu'on l'appelle son portable?
0: Non, non, mais de toute manière, si on l'appelle, moi je vais lui dire que vous m'avez foutu de la merde.
12: Il y a surtout Terry Lebron Jr.
0: Voilà. Et je pense qu'il y a Max, non?
1: Non, il est pas
12: Terry Lebron Jr. qui est très connu.
0: Max, il sera où ce week-end? Il a pas une soirée de prévu?
12: Tu es entre copains.
1: Non, c'est, ouais, voilà, ouais, je crois qu'il fera.
0: Je crois que la semaine. Ah, ben justement, on va en parler. Donc, si vous voulez venir d'ici 8 jours à la grande soirée que Max fait, c'est avec toute l'équipe pour l'anniversaire de Rigaud,
1: oui.
0: Il me semble.
1: Oui, c'est ça.
0: C'est vrai.
1: Ouais.
0: Ce sera où? Donc, ça sera à l'Écho du Lac en Normandie. Et je pense que
1: L'Écho du Lac, c'est à Torigny-sur-Vire.
0: Voilà, Torigny-sur-Vire. Donc, venez nombreux pour l'anniversaire de Rigaud. J'y serai personnellement, je pense. Il y aura Pildar, il y aura Manu.
18: Hugo. Il y aura toute l'équipe. Je pense qu'Apolline n'y sera pas.
19: Non, il y a Hugo qui vient pas.
18: Si, Hugo, il vient, c'est son anniversaire, tu crois qu'il va...
19: Non, mais il fait par téléphone.
18: Mais non, attends, il va... Dis-lui pas qu'il vient pas, parce qu'il va te massacrer.
19: Bon, les gars, tu fais la bise.
18: Hop, sur ce, on vous laisse et vous allez retrouver Seb pour la nuit sans pub. Et je vous dis à la semaine prochaine.

0: les conseils de Gérard et Sandy. Vous avez un problème, n'importe lequel, vous avez des soucis d'ordre médical, les vacances arrivent à grands pas, des gens qui veulent des conseils d'amour, hein, de protection, n'importe quoi. Je pense que Gérard et Sandy, étant donné qu'ils ont quand même pas mal voyagé et qu'en amour, ils ont pas mal bourlingué au niveau travail également, ils s'y connaissent dans les soucis, tout ça, vous pouvez les appeler et ils seront là, bien sûr, pour répondre à toutes vos questions au 0803-08-5000. Je vais m'absenter quelques minutes. Je vais donc demander ou à Fildar ou à Manu, c'est au choix. Fildar qui va donc réaliser cette émission le temps que je revienne. Sandy et Gérard, je vous souhaite un bon conseil de Gérard et Sandy.
1: Merci.
2: Non, il n'y a pas de jingle, si.
3: Si, je vais t'en mettre un petit.
2: Bon, bah alors.
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3: Vas-y, on ne veut pas le bed. Hein.
2: Bon, bonsoir à tous. Donc, bienvenue pour ces conseils donc qui n'étaient pas prévus normalement, hein, parce que on a décidé ça avec Max. Il m'a demandé ça donc pour savoir exactement si on pouvait les faire. Donc, on va commencer tout de suite. Tiens, on va prendre Yvonne. Yvonne, bonsoir.
5: Yvonne Sandrine, oui, bonsoir.
1: Bonsoir.
5: Bonsoir Gérard, donc, bonsoir Sandy.
2: Donc 18 ans de Paris, donc 101.9, on précise quand même, voilà, pour les gens qui écoutent.
5: Uh-huh.
2: Alors, tu veux organiser une fête
5: Pour mon anniversaire.
2: Ouais.
5: Parce que j'ai pas encore 18 ans, je vais avoir 18 ans samedi dans 10 jours.
2: Uh-huh.
5: Et je voudrais faire quelque chose de spécial, parce que moi c'est 18 ans. Et je voulais vous demander justement des conseils.
2: Et t'as combien de personnes à peu près que t'as prévu, hein?
5: Alors il y a Daft Punk.
2: Non, mais hein? Non, les gens de ton entourage sont cités les noms.
5: Ah, on est 35.
2: 35 personnes, et tu fais ça chez toi?
5: Non, justement, je voudrais parce que chez moi c'est un peu petit, alors je sais pas trop en fait.
1: Bah déjà, moi je pense que faut que tu essaies de te renseigner au niveau de la mairie si tu peux louer une salle, tu sais, genre salle des fêtes ou quelque chose comme ça.
5: Uh-huh.
1: Et que tu essaies de savoir si tu peux amener 30 personnes, parce que là
5: 35.
1: Ouais, 35 personnes. Si tu veux faire ça chez toi, à mon avis, ça paraît un peu petit.
5: Uh-huh.
1: Mais tu peux te renseigner auprès de la mairie, essayer de voir, et puis ils te donneront des adresses, tout ça. Et puis bon, ce qu'il faut savoir, c'est qu'il faut que tu loues la salle.
5: Ouais.
1: Donc ils te diront si tu veux louer ça pour la journée ou au mois.
5: Non,
2: c'est pour la journée déjà, commence. C'est pour pas pour un mois, hein. Elle va pas fêter ses 18 ans pendant un mois, hein.
5: Non.
2: Si t'as que... Hey, qui c'est qu'il y a derrière toi?
5: Mon chat.
1: Ah, il y a quelque chose
2: ça commence.
5: Ah non, c'est pas moi, c'est mon chat.
2: Non,
3: tout le monde là, c'est
1: vient, je crois que ça vient de chez toi, non?
5: Non, pas du tout.
2: Non, bon, c'est pas grave. Donc ouais, t'essayes de te renseigner. Déjà, tu disposes de combien?
5: J'ai 700 francs.
2: Oh là,
1: 700 francs, ça fait un peu court pour 35 ouais. Personnes. Là, je crois que ça...
3: Attends, faut aller chez Lidl, hein, parce que...
2: Hein? Attends,
3: aller chez Lidl, va pas chez Carrefour. Hein.
5: Ouais, bah déjà. Mais je voudrais trouver quelque chose de pas cher et potable.
2: Bon, c'est pour quand? C'est pour la semaine prochaine?
5: Bah oui, je n'y
2: vais pas. Et t'appelles maintenant pour la semaine prochaine?
5: Bah ouais, parce que j'arrête pas de chercher, puis je devais faire un truc, et puis en fait, ça vient de s'annuler, et là, je me retrouve un peu les deux pieds dans le caca, parce qu'il faut que je me débrouille pour trouver quelque chose vite fait, quoi.
1: Mais ouais. Sinon, au point de vue nourriture, t'as prévu quoi?
5: Bah, je sais pas, des œufs durs, des chips, enfin plein de choses.
1: Ouais, parce que dans ce temps-là, il faut, avec ce temps, il faut quand même prévoir des trucs frais quand même.
5: Ouais.
2: Mais surtout pas trop de boissons alcoolisées, parce que si c'est des jeunes de ton âge et puis qu'il y en a qui reconduisent, c'est...
1: Ah, qu'est-ce qui se passe?
2: Sandrine, Yvonne?
5: Oui?
2: Tu arrêtes de jouer avec ton téléphone?
5: Oui, attends, excuse-moi.
2: Non, mais tu arrêtes de jouer avec ton téléphone ou sinon je te dis au revoir tout de suite.
3: Ah, ça peut lui arriver de faire une fausse manip.
1: Non, mais ce qu'elle peut prévoir, elle peut quand même prévoir des petits alcools s'il y en a qui
3: veulent voir... Non, mais pour 700 francs, il faudra essayer de lui donner un petit...
2: Sandrine!
5: Oui?
2: Tu arrêtes de jouer avec ton téléphone que je te dis ou sinon on prend...
5: Je sais pas ce qui
2: bon,
5: s'est passé.
2: Bon, alors tu reprends.
3: C'est bon.
1: Non, mais c'est bien. Pour 700 francs, tu peux prendre, comme tu as dit, des chips, tu vois, tu fais des œufs durs, des trucs comme ça, quoi. Pas des trucs difficiles à faire. Hein,
3: boisson,
1: c'est pas...
3: Qu'est-ce qu'elle prend en boisson? Des marques Lidl?
2: Non, des trucs pas chers. Parce que
1: des trucs pas chers.
2: Est-ce que tu auras quelqu'un derrière pour t'aider à payer?
3: Quelle marque?
5: Bah, moi, j'ai 700 francs.
1: Faut pas citer de marque.
2: Non,
5: t'as pas des marques d'alcool pas chères, Gérard?
2: Non.
3: Tu t'y connais, toi, pourtant.
2: Je ne citerai pas de marque.
5: La Jaja, par exemple, une Jaja pas chère.
2: Non, j'en connais pas.
3: 3 étoiles, là, c'est combien? C'est 10 balles le litre, non?
2: J'en connais pas, donc...
1: Sinon, tu peux prendre des shampoings si tu veux. Hein.
2: Ouais.
5: Mais t'as des gamins, hein.
1: Ouais, il n'y a pas d'alcool dedans, donc ça va.
2: Bah ouais, mais...
1: Au moins, t'as pas de soucis comme ça.
5: Hein. Ah non, mais attends, 18 ans, je vais me biturer la tronche. Hein.
2: Ouais, mais ça...
1: Mais ça... c'est bon, ça, la pomme. Hein.
2: Non, non, mais
5: elle veut... Ton champagne, moi.
2: Non, mais là, ça veut, elle veut se saouler, alors.
1: Non, mais si tu préfères, ou si tu veux prendre des boissons alcoolisées, ou même d'autres boissons, hein, ça dépend ce que tu veux.
2: Non, t'as,
5: tu
2: t'as du...
5: quoi, Gérard? Tu me conseilles quoi en boisson alcoolisée?
2: T'as du champagne qui est pas trop cher.
5: Gérard, j'ai 700 francs, hein.
2: Bah oui, mais attends, 700 francs, je te demande, est-ce que tu as quelqu'un d'autre derrière qui serait prêt à t'épauler?
5: Oui, mes parents me donnent 700 francs.
1: Et sinon, t'auras pas des amis? Comme c'est ton anniversaire, tu vas sûrement avoir des cadeaux ou même un peu d'argent, non?
5: Ouais, mais ce sera après, donc il faut que j'avance.
1: Ah ouais, d'accord. Ouais,
3: mais... Non, mais tu demandes des bouteilles à ton anniversaire.
5: Ouais, enfin, je vais pas inviter les gens, leur demander de venir les mains pleines, quoi.
1: Non, sinon tu fais comme ça, tu prends des trucs qui sont pas trop chers. Uh-huh. Suivant ton budget de 700 francs, tu peux prendre des choses pas chères, quoi. Uh-huh. Et en fonction de ce que t'as.
5: Pour pas me faire chier à louer une salle, tout ça, je pourrais pas les inviter au resto ou...
2: Ouais, attends, ouais. 35 personnes dans un resto, je vais dire une chose, que tu t'en tireras jamais pour 700 francs.
5: Ouais, ça fait 20 balles par personne, je fais un quick.
2: Ah bah là, bah, si tu vas aller dans un quick, c'est...
1: Ou sinon, pourquoi tu fêtes pas ton anniversaire en plein air?
6: Ouais.
1: En plein air. Tu vois? tu vas dans un parc ou quelque chose, t'invites des gens, et puis tu leur dis, voilà, on va essayer de faire quelque chose, quoi.
5: Bon, enfin, à Paris, y a pas beaucoup de parcs où tu peux aller à 35...
1: Aussi, il y a quand même des parcs qui sont quand même assez grands, ils sont assez espacés et tout. Hein.
5: Versailles, tout ça?
1: Bah, non, je sais pas. Moi, je connais que
2: Boulogne. Les parcs. Mais attends, t'es de quel côté dans Paris? Paris même ou la banlieue?
5: 18.
2: Ouais, Paris 18. Ouais, ben si, t'as quand même des parcs hein, vers le 18e.
5: Ouais.
3: T'as quoi? Les buts,
2: là-bas. T'as les buts, t'as les buts Chaumont, je crois.
5: Mm-hmm.
2: Donc tu vas... Non, mais essaye de voir si t'as pas d'autres personnes qui pourraient t'aider, parce que là, avec 700 francs... Pardon, avec 700 francs, de toute manière...
3: C'est du Ricard.
5: Je te rote.
3: Non, mais c'est des renvois de Ricard.
2: Non, mais je te dis tout de suite que là, pour 700 francs, t'auras du mal à organiser ton
1: anniversaire. Elle prend des trucs pas chers, et puis elle verra selon son budget. Moi, ouais, je pense, hein.
2: Faut qu'elle se dépêche, parce qu'il lui reste moins d'une semaine pour trouver...
1: À moins que les invités, ils mangent beaucoup, et puis que c'est des gros mangeurs et tout. Hein,
5: ah bah c'est... oui, c'est des grosses bouffes. Hein.
3: Tu vas pas,
1: Ah non, moi j'y vais pas, non. J'ai prévu autre chose.
5: Parce que je vous avais compté, moi, dans les 35.
2: Ben ouais, c'est ça, tu sais même pas où qu'on est. Alors,
5: attends, c'était une surprise, je voulais vous inviter en direct.
2: Ouais, bah non, bah nous non, parce que ça...
1: Mais c'est quelle date exactement?
2: C'est la semaine prochaine.
1: Mais quelle date la semaine prochaine?
3: Vous êtes où, vous?
5: Le samedi 20.
3: Vous êtes à Cannes,
1: hein? Ah, en plus, tu fais ça à samedi?
2: Ah ouais, en plus, je suis à Cannes.
5: Ah ouais?
2: Avec une canne, ouais.
3: Avec ta canne, surtout.
2: Je suis à Cannes la semaine prochaine.
3: Non, mais le conseil qu'on peut lui donner, c'est peut-être qu'elle vole la bouffe.
2: Non,
1: ça, je crois pas, non, parce que s'il y a les vigiles, là, ça craint. Hein.
3: Ouais, mais les assomme.
2: Non, mais dans ces cas-là, t'essayes de voir pour trouver des
3: devant
2: trucs...
3: Devant ton micro, Gérard, parce que...
2: T'essayes de voir pour trouver des trucs pas trop chers.
5: Ouais, mais enfin...
2: Mais de toute manière...
1: Tu prends des trucs pas chers, hein, tu vas dans les centres commerciaux ou même dans les magasins, tu trouves des chips à 2 francs. Hein.
5: Ouais, enfin, je vais pas leur faire bouffer du caca, quoi.
2: Mais attends, de toute manière...
1: Il y a même des chipsters à 3 francs et quelques, donc tu vois, tu prends plusieurs paquets. Hein. Enfin, pour 700 francs, je pense que ça ira. Hein.
2: Ouais, non, mais attends, pour 700 francs, je vais te dire une chose, c'est pas... pour nourrir 35 personnes, c'est pas évident. Bah,
1: attends, à moins que ce soit des gros mangeurs, comme j'ai dit tout à l'heure.
2: Ah ouais, mais c'est des gros mangeurs, justement.
5: Il y a une équipe de rugbyman, déjà.
2: Ouais, d'accord.
5: Et puis là, ouais, ça mange bien le rugbyman. Et puis voilà, et après il y a des copains.
2: Mm-hmm.
1: Et il y a des membres de ta famille ou
5: Non.
2: Ah donc tu fais ça entre amis?
5: Voilà, entre amis, ouais.
2: Ah d'accord.
5: Et le dimanche avec mes grands-parents, ma maman, mon papa.
2: Mm-hmm. Non mais essaye de voir si tu peux voir des gens qui peuvent essayer de t'avoir quelque chose. Qui passent une peur.
1: Ou tu fais une collecte?
2: Un genre de
1: collecte, tu essaies de récolter un petit peu d'argent, un petit peu plus, et puis tu essaies de voir s'ils peuvent te donner un petit peu plus que 700 francs quand même.
5: Tu pourrais faire payer l'entrée, je sais pas, 50 balles l'entrée, et puis...
1: Si tu fais ça, ils vont pas venir.
2: Là, tu dis que tu fais payer ta place, là, laisse tomber, tu te retrouves toute seule pour ça.
5: Je
2: vais
5: pas compter sur vous, alors.
2: Ah non.
5: J'adore la
1: chose. Pardon.
5: J'adore ça, ouais.
2: Bon, enfin, c'est dommage que t'es pas tout à fait majeur, parce que sinon t'aurais dû le dire plus tôt. Hein,
3: on n'est pas majeur.
2: Non, elle a 17 ans et demi.
5: Pour l'instant, je m'excuse.
1: Ah, la gaffe.
2: Donc, voilà. Voilà, Sandrine, ce que je pouvais te dire. Hein. Donc, pour l'instant, c'est tout ce qu'on peut te dire, ok?
5: Ok, bon, c'était un conseil nul à chier. Merci beaucoup.
1: Ah, mais on t'a dit ce qu'on pouvait. Hein.
2: Attends.
5: Justement, c'est pour ça
1: on a essayé de t'aider du mieux. Hein.
5: Ok.
2: Bon, allez. Ciao, bonne bourre.

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1: Et voilà, bonsoir à tous. Donc, c'est la suite des débats. C'est le deuxième débat qui va porter sur les supermarchés. On le prend un peu tard, mais bon, c'est normal.
2: Si vous regardez, ils espèrent que ça va marcher.
1: J'espère.
2: Et que ça va être super.
1: J'espère qu'au standard, ça va pas faire comme le premier.
3: T'es ouf, ça va tuer, je te le dis direct.
4: Donc,
3: Gérard, de fun!
1: Donc, le titre, c'était les écarteurs dorés avec viens mon petit sosie, tu vas voir du payer, alors que c'était les Daft Punk. Et là, vous venez d'entendre un remix de Sur moi.
5: Voilà.
1: C'était quoi le remix?
5: Oh, ta gueule à toi.
1: Oh, bah,
5: ça s'appelle comme ça. Non, c'est le titre du remix.
1: Donc, alors, pour ça, on va accueillir... Mamamout.
6: Ouais. Mamoumout.
1: Mamoumout,
6: bonsoir. Bonsoir tout le monde. Bonsoir l'équipe. Bonsoir GG.
1: Salut. Tu peux me donner ta fréquence parce qu'on l'a pas.
6: 107.7.
1: Combien?
6: Donc, 107.7.
4: Voilà.
1: 107.7.
6: 107.
1: Tête de gondole, 24 ans, de Roubignoles sur Orge. Tu peux me donner ta fréquence, s'il te plaît?
7: Salut Gérard. C'est le 102.9.
1: Merci. Et Christophe Barnet, 19 ans, de Reims, ta fréquence?
8: Bonsoir à tous, c'est 109.2.
3: Ouais.
1: Ok.
8: Voilà.
1: Et
8: sinon, je voulais dire seulement que j'étais de Dunkerque, parce que je kiffais le Nord.
1: Non, non, mais bah, c'est Reims, alors si ça va pas, ça sera le même prix. Hein.
8: D'accord, mais c'est bien aussi.
1: Pardon. Merci, Fildar.
3: Bon travail.
1: Et...
6: Olivanon.
1: C'est qui m'a choisi ce nom?
7: Leader Price.
1: Ouais, ta fréquence, Bourg-en-Brest?
7: 103.7.
1: 103.7, ok.
3: Hey Gérard, excuse-moi, mais là, je suis avec ma grand-mère et comme elle aime bien tes débats, je suis obligé de mettre... Oui, mamie, je suis obligé de mettre l'interphone, excuse-moi.
9: Mais du volume!
5: C'est quoi,
6: oui,
5: mamie?
6: C'est qui,
5: Manu, ça?
2: Attends, je vais trouver. Bon Gérard, en tout cas, je sais pas pourquoi, mais pour le deuxième débat, il y a beaucoup plus de monde, ils ont l'air beaucoup plus contents et on est 9747.
8: C'est normal parce que je suis là.
1: Comment?
8: Je disais, c'était normal parce que je suis là.
5: C'est pas sûr, mais bon, je sais pas qui tu es, mais si tu veux rester...
1: Moi, c'est Christophe Barnet, apparemment, c'est un faux, gamin, c'est ça. Donc, première question, combien de fois par jour allez-vous au supermarché, ou grande surface, ou autre? On va demander, Christophe Barnet, comme t'as une grande gueule.
8: Ouais, c'est vrai. Alors, moi, je vais au supermarché plusieurs fois par jour, parce qu'en fait, tu es un grand consommateur de capotes. Donc ça fait que je peux y aller 2-3 fois et je prends des cartouches de vin.
4: Mm-hmm.
8: 20 capotes Manix, super high taille.
1: T'as déjà vu des capotes qui se vendaient dans les rayons, toi?
8: Bah ouais. Tout à fait, ouais. Il y a même des hôtesses et tu peux les essayer dessus.
3: Ce qu'on peut dire, c'est qu'au moins avec une capote, on peut pas éjaculer dans une raie, quoi.
1: Moi je peux te dire une chose. Christophe Barnet, s'il te plaît, tu me laisses parler.
5: Mais c'est le frère de Phil Barnet ou pas?
1: J'en sais rien, mais de toute manière, il va me laisser parler. Donc, je peux te dire une chose, que les capotes se vendent dans un truc automatique.
5: Voilà, sorti, mais tu es aussi dans le coin pharmacie.
1: Dans j'ai regardé.
5: Dans le coin pharmacie, dans un supermarché, t'as les capotes.
1: Je pense pas.
8: C'est vrai.
1: Pourquoi? Parce que t'en as déjà vu, toi?
4: Ouais, j'en ai déjà acheté.
1: T'en as déjà acheté. Pourquoi? Pour faire quoi?
4: Pour mon père.
1: Ah ouais. Pour faire des ballons d'eau, pour les balancer sur la gueule des gens.
8: Je voulais juste demander à Pauline si c'est possible de les tester sur elle ou pas.
1: Si tu veux, lui parler, tu vois, tu la prends hors antenne, mais pas maintenant.
6: Il va la prendre, fais gaffe.
7: Elle a l'air d'accord, en tout cas.
1: Christophe Barnet.
3: Débat,
8: oui, d'accord, j'ai entendu.
1: Ok. Tête de gondole.
7: Oui, Gérard.
1: Donc pour toi?
7: J'y vais en général une fois par jour, sauf quand j'oublie un truc, j'y vais deux fois par jour. Ou alors si j'ai vraiment pas tête ce jour-là, il peut m'arriver d'y aller trois fois, mais alors là c'est vraiment très rare.
1: Ouais, mais tu peux aller ailleurs, parce que là, la question qui va suivre, ça va être à peu près la même, donc c'est pourquoi allez-vous dans un supermarché
7: c'est pas la même question, Gérard.
1: Ah bah si, parce que si t'oublies quelque chose, par exemple, regarde, moi je vais te dire une chose, regarde, admettons qu'un supermarché soit fermé le dimanche, ce qui est le cas à l'heure actuelle.
5: Oui. De toute façon, ils ont pas le droit d'ouvrir, ils sont fermés.
1: Si, t'as des grandes surfaces qu'on... Bon alors, vas-y Apolline, c'était débat, tiens. Voilà, moi je me casse.
7: Au revoir. Bah,
5: Gérard, elle peut répondre.
4: Gérard, c'est bon, reviens.
5: Gérard, reviens, arrête.
1: Putain, mais c'est pas tes dédains.
2: Reviens, GG, on est à 9000 et quelques là.
1: Oh, ok.
5: Oh, ouais, mais Gégé. Elle peut donner un avis.
6: Oh, pas comme ça, ma femme.
7: Ah, c'est clair, Tony va se la faire.
6: C'est pour le Nord.
5: Vas-y, Gérard, allume ton micro au moins qu'on t'entende. Allez, dépêche-toi.
1: Voilà. C'est pas tes débats, hein.
4: Mais je sais, vas-y.
1: Bon, bah alors.
5: Alors, qu'est-ce que tu veux dire?
1: Moi, je peux te dire une chose, que les grandes surfaces ne sont pas ouvertes tous les dimanches. Mmh. Sauf ça a été mis en accord avec... avec qui?
7: Le préfet.
1: Avec le préfet de la ville où tu habites. Mmh. Moi, je vois dans la ville où j'habite, tout le monde le sait que c'est Suresnes. Ouais. Bon, à Suresnes, on n'a qu'une grande surface qui est ouverte le dimanche.
5: Mais par exemple,
1: de 9h à 12h30.
5: Tu sais, à 15 jours avant Noël ou une semaine avant, ils ouvrent.
1: Bah oui, mais parce qu'ils ont eu l'accord du préfet. C'est ça qu'il faut bien se dire.
5: C'est pas parce que c'est l'hiver?
1: Non. Ah. C'est pas parce que c'est l'hiver, comme tu dis. Mais tant qu'ils ont pas l'accord du préfet, ils n'ont pas le droit d'ouvrir le dimanche.
9: Mais Gérard, quand tu commandes par correspondance, c'est ouvert tous les jours?
1: Ah non. Là, par correspondance, c'est différent encore, Manu. Parce que par correspondance, c'est sur Minitel ou par téléphone.
9: Par exemple.
1: Mais t'as un espèce de répondeur qui te dit bon voilà.
5: Ah vas-y, c'est bon, c'est hop, bon.
1: Vous pouvez commander.
5: Ils
1: reprennent le lundi.
7: Pas Intermarché.
1: Bon, hey,
5: je découpe. Voilà.
1: Alors je préviens, si ça recommence encore comme toutes les semaines avec l'histoire des euros où ils jouent, j'y ai pas, j'en ai ras le bol. Clair, net, bravo. Précis. C'est vrai. Hein? Cela, ça commence à bien faire.
2: Gérard, sur IRC, il y a Mahmoud Choukoumoun, il te dit que, tu m'écoutes, Gérard?
5: Gérard?
10: Ah, je suis désolé.
5: Gérard?
10: Plus rien.
1: Ah. Non, mais c'est bon, je t'écoute. Parce que, comme on m'a changé de micro, donc, je t'écoute.
2: Il y a Mahmoud Choukoumoun, il demande si on peut aller au supermarché en courant, malgré que ce soit super de marcher.
1: Bah, de toute manière, tu peux y aller comme tu veux. J'y vais le soir juste après mon émission que j'aime bien regarder. Fais-moi confiance.
9: C'est quoi
1: quand j'y vais, j'en ai pas pour longtemps. Je sais ce qu'il me faut. En moins de 2 minutes, je suis ressorti. En moins de 5 minutes, je suis ressorti.
9: Et en général, t'achètes quoi?
2: Parce que Turpentine, elle me dit que au G20 à Suresnes, il n'y a plus de déo. Et elle se demande si c'est de ta faute.
1: Non, G20, je connais pas de marché, de supermarché G20 à Suresnes. Hein.
2: Et elle voulait savoir si la crotte qui était devant la porte du champion, c'était la tienne.
1: Là, tu vois, moi je serais que toi, tu sais ce que je lui dirais.
2: Bah, dis-lui,
1: c'est comment son nom?
2: Turpentine, toujours.
1: Alors, Turpentine, je t'emmerde. Donc c'est toi qui chies, alors tu fermes ta gueule.
2: Il faut que t'arrêtes parce que ça l'excite.
1: Ça commence à bien faire. Leader Prince.
11: Oui.
1: Donc toi?
11: Alors moi je suis caissière, donc je vais tous les matins au supermarché.
1: Ouais.
11: Et je ressors tous les soirs au supermarché. Et en même temps mes courses je les fais là-bas, je prends toutes mes provisions, je les mets sous ma blouse et je ressors sans payer bien sûr.
1: Non, attends.
11: C'est du tout à...
1: Oh mais vous arrêtez de redipler comme des boucs au standard là, vous éteignez votre micro. Punaise, ça commence.
6: Oh là.
12: Gérard, j'en veux plus.
1: Bon,
6: oh le Nord.
1: Eh, vous gérez ça. Apolline, tu gères, il y a de marrer.
6: Il y a le Nord qui
9: bouge. Je me marre pas, attends. Je galère, moi.
1: Putain.
9: Je galère, tu m'aides pas, t'es relou.
1: Putain, mais ça commence à devenir le relou, là, hein, le soir.
13: Et on l'arrête comment, ta chaîne IFI?
9: Ça y est, je l'ai trouvé, ça y est, c'est bon.
13: Angelo.
1: Déjà, tu pourras rien de la semaine, le jeudi, maintenant, tu vas me casser mes débats.
5: Allez, en avant, Gérard, dans le débat. S'il te plaît.
1: T'es Gondol.
11: Oui, Gérard. Je crois que je t'ai déjà répondu, non?
5: Tête de gondole. Non. Si, elle a répondu, tête de gondole.
11: Oui, tout le monde a répondu, là.
1: Ma moumoute.
6: Moi j'essaye de quand même rassembler 3-4 neurones pour faire une liste, hein, quand même, et j'essaye d'y aller qu'une seule fois dans la journée, on va pas être trop teubé, quoi. Mm-hmm. J'essaye d'économiser les allers-retours.
8: Et t'achètes quel genre de truc?
6: Tout produit glissant et lubrifiant, beurre, huile,
11: de la pommade,
6: cornet de beef, tout ça.
1: Ouais, c'est ça, cornet de beef.
8: Et c'est pour faire quoi?
6: Pas de private.
1: Ok.
5: Vas-y, dis-le, Gérard, il est ouvert, hein.
6: Il y en a d'autres qui sont avec des bouteilles d'eau.
3: Ça chacun tombe bien, c'est truc. Pour lui.
5: Ah, bah voilà.
6: Chacun son truc. Moi, c'est plutôt le cornet de bif ou le sindou.
1: Bon, pensez-vous qu'un centre commercial coûte cher? Alors, 53% des gens ne savent pas. Ça, c'est vrai, parce que, de toute manière...
5: manière quoi?
1: 41% des gens n'aiment pas sans payer un.
5: Sans payer quoi?
1: Sans payer un, mais c'est, ça veut dire quoi, sans payer un,
9: un centre commercial, je suppose.
1: Hein, Rigaud?
9: Ah, je viens
1: quoi
9: de dire.
1: Pensez-vous qu'un centre commercial coûte cher, mais pourquoi que 5 que, là, bah, parce que là,
9: j'aimerais s'en payer un, se payer un centre commercial.
2: Payer un centre commercial, bah ouais.
1: Ah, ok. 22% n'aiment pas ça. 11% des gens disent que ça doit coûter le prix d'un short en velours. Je pense pas.
2: Ah, c'est cher, un short en velours.
1: Bon, non. Non, non.
2: Short en velours.
1: Bah, la question, c'est à peu près la même. Hein. Pourquoi allez-vous dans un supermarché qu'aux petits commerçants? Donc, c'est à peu près la même question. Parce que...
5: Bon...
1: C'est des... Bon, donc, on va demander à Mamamout, là.
10: Bon, ben...
6: Ouais, pourquoi je vais dans les grandes surfaces plutôt que les petits commerçants? Bah, je sais pas. Moi, je vais plutôt chez les petits commerçants, si tu veux tout savoir. Moi, j'aime bien quand le paquet de Pépito, il me coûte 15 balles, la bouteille de Coca, 20 balles, tu vois, ça me dérange pas.
1: Ah oh non, je pense pas. Non, je pense pas qu'il... Non.
6: Reconnais que c'est pratique parce que moi, je bouge souvent le soir. Donc, quand t'as besoin d'une binouze vers, je sais pas, 10-11 heures, t'es bien content d'aller chez l'épicier du coin pour acheter ta binouze.
1: Ah ouais, mais attends.
6: Regarde, des fois, t'as pas de clope. Hop, ils ont des clopes sous le comptoir.
1: Ah non.
12: Mais c'est légal. Ça, hein.
1: Oh, Christophe Bernier!
9: Ah, il a raison en plus.
12: C'est légal, hein?
6: Oh, t'étais chine, toi? J'étais en rate de yeuf et il m'a sorti un paquet d'osbeck.
5: Calme Christophe.
6: Comptoir, c'était
9: mais
6: bon,
9: il a raison.
6: Quoi,
1: mais calme-le au lieu de dire qu'il a raison. Pour l'instant, t'es en train de foutre de la merde encore, toi.
9: Ah non, mais c'est vrai que c'est illégal. C'est
1: ouais,
9: vrai
1: mais attends, mais pour l'instant, tu le calmes.
2: Non, mais c'est vrai.
6: Et des fois, quand je suis en rate de kiff, il me dépanne aussi.
1: C'est
6: illégal, ça, par contre.
1: Bon.
2: Gérard, sinon il y a Père Fouras vol à l'étalage, il dit qu'il t'a vu dans les supermarchés incontinent et c'était toi ou ton sosie en fait.
6: Je voulais la faire.
12: En train de pisser sur les caisses.
1: Bon alors Christophe Barnet, au revoir. Hop, terminé pour toi.
12: C'est
1: toi. Hop, terminé. Bonne nuit.
6: Mets des couches.
1: Allez, bonne nuit pour toi. Au revoir.
2: Et sinon il y a Dan qui aimerait bien savoir si Prise Unique et Shopee c'est les sosies de Leclerc.
1: Non. Leclerc, non, Leclerc, non, et puis Shopee, de toute manière, il n'y a rien d'autre.
6: Leclerc de notaire ou pas?
1: Non. Tête de gondole pour toi.
14: Oui, Gérard. Si on pouvait m'aider, ce serait super bien.
1: Ah non, bah, je viendrai.
5: Ouais, putain, merde.
1: Mais non!
14: De quoi? Petite surface. Ah oui, bah je l'ai dans les grandes surfaces parce que je suis pas pété de thunes comme l'auditeur d'avant. Je fais mes courses à moindre prix.
6: Pas trop. Ça.
1: Mais attends, il y a une question que je vais te poser. Ouais. Par exemple, à côté de chez toi,
14: oui,
1: le dimanche, le magasin, la grande surface est fermée.
14: Ouais.
1: Que t'as pas le temps le samedi avec le boulot que tu fais, tu n'as pas le temps de faire tes courses complètes. Mm-hmm. T'es bien obligé d'aller dans une petite surface, dans un petit commerçant.
6: Bah ouais.
14: Oui, ça peut m'arriver. Mais tu paieras
1: plus cher.
14: Ah bah c'est clair.
1: Parce que faut se dire une chose que les petits commerçants, les épiceries qu'on voit ouvertes de 9h du matin jusqu'à voir 2h parce qu'il y en a une du côté de Paris qui est ouverte jusqu'à 24h sur 24.
5: Il y en a plein.
1: Mais ça coûte deux fois plus cher qu'une grande surface.
6: On peut quand même leur dire merci parce qu'ils sont là des fois pour nous dépanner.
1: Ouais, mais par contre, je sais pas si c'est toi, Mamoud, qui avait dit pour les cigarettes. Moi, ouais, une fois, je me suis renseigné. Mm-hmm. Et je peux te dire une chose que quand j'ai demandé s'ils avaient des cigarettes, ils m'ont répondu que non, qu'ils en avaient pas.
6: Oh mais c'est parce que toi, ils se méfient.
1: Avec non.
6: Parce que regarde, moi je sais, des fois quand les gens ils ont des têtes bizarres, ils croient que c'est des gens de la police. Donc ils osent pas sortir les clopes.
1: Ouais, mais toi, est-ce qu'à Limoges, t'as des petites surfaces qui sont ouvertes?
6: Il y a plein, tu peux le dire, hein, on appelle ça les rebeux, hein, y a pas à dire, tu vas chez le rebeu du coin, et voilà, et eux, ils ont toujours des clopes pour dépanner. C'est sûr que toi, je te dis, ils ont dû te prendre un quizé, t'as un gyrophare dans le cou, moi, ils ont, je suis sûr qu'ils sont pris pour un flic, et c'est pour ça le mec qui s'est
1: mis. Mamout!
6: Oui,
1: Mamout, tu arrêtes!
6: Pardon?
1: Tu as hâte de dire des conneries parce que tout à l'heure tu vas faire comme Christophe Barnet.
9: D'ailleurs, Gérard, en parlant de lui, parlant de ce connard, je l'ai viré parce que c'était vraiment un connard.
6: Ouais.
9: Et on accueille Carrefourmi.
1: Bon ben,
9: qui? Carrefourmi.
6: Carrefourmi.
1: Bon ben.
10: Bonsoir.
1: Bonsoir. T'appelles d'où?
10: J'appelle d'Arras.
1: Ta fréquence?
10: 102.4.
1: Ok, je te remercie.
10: Je t'en prie.
2: Salut, Père Fourmi.
10: Salut.
1: Alors donc.
15: Salut, Père Fourmi.
1: Ah ben...
15: Salut.
10: Fedor aussi, je t'aime bien, hein. Je te sens pas rejeté.
15: C'est tes potes?
5: Non, ça roule,
1: t'inquiète. Père Fourmi, t'as entendu la question ou tu veux que je la répète?
10: Je veux bien que tu la répètes, mon pote.
1: Alors donc, pourquoi allez-vous au supermarché qu'aux petits commerçants ou autres, donc à toi? Et donc, après, il y aura Leader Prince derrière.
10: Bon, disons que moi, je préfère aller dans les centres commerciaux, déjà parce que c'est moins cher, et parce que je suis aussi un petit peu raciste. Donc, les petits commerçants...
16: Bon... Dehors.
1: Mamoumout, tu t'écrases, on t'a laissé parler, donc tu laisses parler les gens, s'il te plaît.
16: Mais
1: de toute manière...
10: Moi, je préfère parce que c'est moins cher, en fait.
15: Un peu de respect pour les Arabes du coin.
10: Ah non, mais ça, c'est un petit peu péjoratif de dire ça comme ça.
16: Non, pas du tout. Dehors.
15: Là, je suis pas d'accord.
5: Gérard, tu gères un peu, là?
1: Leader Prince.
5: Ouais, grosse, tu gères un peu.
9: C'est Leader Price.
15: Leader Price.
16: 9-4, il va pas être content.
1: Leader Prince.
15: Allô?
1: Moi, ouais, toi?
15: Bon, alors, comme mon nom l'indique, je suis pas très belle. Donc, on va dire aussi que je suis grosse. Donc, je préfère aller dans les supermarchés. Il y a un peu plus de place dans les rayons.
1: Bon, alors, je veux te dire une chose, tu vois.
5: Mais peut-être que c'est vrai, Gérard, dans les...
1: Mais attends, qu'est-ce qu'elle a été... C'est pas la question.
10: Elle est grosse, tant pis.
5: Dans les petites épiceries, quand elles vont dans les petites épiceries, les personnes assez grosses, elles foutent tout en l'air.
1: Bah ouais, c'est ça.
5: Elles respirent plus.
10: Avec leur poignée d'amour.
5: Ouais, hop. Gérard, c'est vrai, tu peux être conscient quand même de ça. Toi qui as tourné un peu
16: dans le milieu des gros.
1: Toi, fais gaffe, parce que tout à l'heure, c'est le portable que tu as de prendre là.
5: Bah c'est pas à moi, je m'en fous.
1: Ouais, tu le repéreras.
5: Bien sûr.
1: Alors, les centres commerciaux sont-ils bien placés? Donc, 37% des gens en vivent déjà dedans. Donc, je vois pas...
5: C'est qu'ils dorment là-bas, quoi.
1: Ça m'étonnerait.
2: C'est des centres commerciaux tellement grands qu'il y a des appartements dedans.
5: Il y a des hôtels aussi dedans. Non?
17: Attends, c'est mon cas, ça!
1: J'en ai rien à foutre, t'es à ton micro!
5: Gérard,
1: ça commence à bien faire tous les jeudis que vous ayez vos micros allumés au standard.
5: Il y a bien des gens qui habitent dans le centre commercial pour faire vivre.
1: Non. 34% des gens préfèrent le premier rang. Bon, pour être en premier, pour avoir moins la queue. Ça, c'est sûr. Et puis 19% pensent que mon centre commercial est trop pollué. Voilà, ça m'étonnerait, donc voilà. Donc, la question suivante...
2: Gérard, j'ai une petite question de Florent.
1: Ouais.
2: Il se demande si c'est vrai que quand tu vas acheter tes chariots, tu dis « Oh, des graines de beignets ».
1: Non,
17: comme... Du raid !
5: Alors, Gérard,
1: qu'est-ce qu'il voulait dire par là ? S'il pouvait préciser plus sa question, je pourrais peut-être mieux lui répondre.
2: Ok.
1: Donc, question... Question suivante. Que faites-vous si...
18: On aimerait bien être les sosies de ton cul.
5: Bon, les auditeurs, vous écoutez un peu, Gérard, le faire vos conneries, là.
9: Vas-y, enchaîne.
1: J'en connais tout à l'heure qui m'ont morflé.
5: Y'en a marre.
15: La grosse tête.
1: Bon, alors Manu, tu te démerdes.
5: Je suis dedans.
1: Tu te démerdes.
5: Je suis dedans jusqu'au cou.
1: Je sens, comme on arrête à 3h15, donc il reste encore 4 questions.
5: Ouais, on peut jusqu'à l'écart, ouais.
1: Ouais, donc...
5: Donc on met pas de disque, hein, donc t'en...
1: Bah si.
5: Donc tu tournes, tu tournes, t'es pas...
1: Alors, comment?
5: Quoi?
1: Je fais ce que je veux, c'est moi qui commande le jeudi, c'est pas toi.
5: C'est pas la fête à neuneu, ici. Allez les auditeurs, on y va.
10: J'ai des trucs marrants à dire.
1: Que faites-vous si un produit d'une grande surface est périmé? Ma moumoute.
16: Bon écoute, qu'est-ce que je fais? Je le laisse dans un rayon, je vais pas l'acheter. Ou alors au pire, pour pousser le vice, je l'amène à la caisse juste histoire de gueuler pour le plaisir, quoi. Mais voilà, sans plus, quoi.
1: Mm-hmm.
16: Qu'est-ce que tu veux que j'en fasse? S'il est périmé, je vais aller gueuler auprès de la direction. Je fous le scandale, je sais pas. J'essaie de récupérer des produits gratos. Qu'est-ce que tu veux que je fasse?
1: Non mais par exemple tu l'achètes et que tu t'en es pas aperçu et... Bon Apolline, tu gerbes un peu là.
5: Gérard,
1: parce que je sens que c'est toi qui vas te prendre des baffes encore.
5: Va se concentrer sur le débat mon grand.
1: Tête de gondole.
19: Oui, Gérard. Moi, j'ai une grand-mère alors que je peux pas voir. Donc, en général, je fais exprès d'acheter des périmées. Comme ça, je refile pour notre...
1: Bon, alors, tête de gondole.
19: Oui.
1: Tête de gondole, bonne nuit.
19: Oui, pourquoi ?
1: Bonne nuit.
19: Pourquoi tu me dis au revoir ?
1: Bonne nuit à tête de gondole.
9: Je gère.
1: Hop,
10: on t'entend. Pas des vieux.
1: Hop, carfourmi.
19: Des putes.
10: Ouais. Alors moi, j'ai mangé un truc périmé. C'était un vieux calendos, mais ça m'a donné des kystes. Alors depuis ce temps-là.

0: spécial pour toi sur les gros
1: coups. Manu,
2: bon ben, hein. Gérard, oui, je vais t'annoncer qu'il y a une super promotion là sur les grosses carottes, hein, mon gros PD. C'est au Suma, oh, au Suma de Suresnes. C'est en haut de la place de Victor Hugo, des Bouledis.
3: Bon, Gérard.
1: Troisième question, elle est terminée.
3: Pour calmer.
1: La troisième question est terminée.
3: Je pense qu'on est encore un peu monté sur l'IRC vu qu'on
4: est bien.
3: 9877.
4: Gérard, faut y aller là.
3: 9877. Et il y a Fumiste sur l'IRC, il te demande pourquoi tu vas au supermarché vu que t'as un mammouth à la maison.
4: Mais c'est pas le même.
1: Non mais attends, ça faut pas.
4: Il y en a un qui a des cornes, pas l'autre, merde.
3: Je crois que c'était une question de poil.
1: Et ton bébé rose, il a des cornes lui.
4: Mais il y en a un qui accepte les euros et pas l'autre.
1: Alors, reste poli avec Sandy, d'accord?
4: À la maison, tu mets des pièces dans les chariots, dans la fente?
1: Ouais, et toi, tu y en mets dans ton bébé rose? Non. Alors, écrase un petit peu.
5: Les deux, c'est pareil, tu passes à la caisse.
1: Toi, tu fermes ta gueule parce que tout à l'heure, tu as viré. D'accord?
4: Ok.
1: Donc, quatrième question. Êtes-vous d'accord sur les caisses de moins de 10 articles?
5: Ouais, ma mammouth. Gérard, des fois, je vais dans les supermarchés et...
1: Bon, alors moi, quand...
4: Allô, mammouth?
1: Non, c'est pas...
4: Attends, mais Gérard, regarde, j'ai géré.
6: Il était en train de m'expliquer. Je l'ai rappelé parce que ça a merdé.
7: Ouais. Ça a merdé, ouais.
8: Je t'entends.
4: Ah, ouais. Bah voilà.
8: Enfin.
7: C'est mieux, là, quand même.
8: Quand même.
7: C'était le bordel, GG, c'est le matos. D'ailleurs, je voudrais pousser une gueulante contre la direction de Fun Radio qui nous fait
1: travailler
7: un matériel de merde.
1: Pour l'instant, tu réponds à la question et tu fermes ta gueule.
7: Ah, mec, ce bordel, tu crois que je
5: ferme ta gueule et réponds à la question.
7: Oui, je m'en souviens.
1: Tony aussi.
7: Je m'en souviens.
5: Ah non, il n'y a pas de Tony. Est-ce que je peux répondre à la question?
1: Ouais, Tony. À part ça, il n'y a pas de Tony.
5: Non, rien à voir.
1: Non, il n'y a rien à voir.
5: Je suis allé, tu sais, les caisses là, tu sais, pour les personnes enceintes. Et elle voulait passer devant moi, je lui ai foutu une baffe.
1: Oh lui, attends, là je vais te dire une chose, que t'es un enculé, alors tu dégages.
5: Ah non, mais...
1: Tu dégages.
5: Avec les pompères.
1: Tu dégages.
5: Je lui ai foutu une baffe. Attends, mais tu plaisantes ou quoi? Moi j'avais des capotes, et moi j'ai besoin de capotes, c'est vital. Ok. Alors femme enceinte.
4: Ah, ça y est, je l'ai
9: trouvé. Ah, ça y est, t'as trouvé le bon, Manu.
7: Il avait raison quand même.
1: Alors ma mammouth.
7: Une manchette dans l'estomac et c'est bon.
1: Tu le vires complètement.
8: Accouchement en 10 minutes.
7: Ouais.
1: Ça là, il est hors de question. Hein.
5: Attends, je vais
1: t'opérer.
7: C'est quoi la question?
1: Oh là là.
4: Attends.
1: Oh non, moi je continue pas comme ça.
7: Il y a un mec qui fait un curcuma.
1: Tu mets le disque.
4: Attends, Gérard, écoute.
1: Ça ne continue pas comme ça. C'est le deuxième débat que vous me foirez.
7: Il y a un mec qui est en train de faire un curcuma.
5: C'est bon, tu peux reparler, gros con.
1: Le gros con, il t'emmerde, connard.
6: Bravo. Et d'ailleurs, Gérard, j'ai quelqu'un d'autre à la place de...
1: Ouais, reprends-le sous un autre nom.
6: Non, c'est pas le même. On va accueillir le pas clair.
1: Ouais, le pas clair, bien sûr.
6: Bah ouais.
8: Le pas
7: clair. Ouais,
8: bonsoir. C'est quoi la question?
7: Bonsoir.
1: Bonsoir, t'appelles d'où?
7: J'appelle de Poitiers.
1: Ta fréquence?
7: 103.4.
1: Donc, quatrième question et on se met un disque avant de continuer. Alors, êtes-vous d'accord sur les caisses de moins de 10 articles? Et on se retrouve juste après.
4: Attends,
8: les caisses de moins de 10 articles.
1: Êtes-vous d'accord sur les caisses de moins de 10 articles?
8: Je suis d'accord.
1: C'est clair, net, précis.
7: On m'attend toi quand tu lâches.
4: Ça va pas chercher.
1: Et on s'écoute Bernard Touzin avec...
4: Attends, je prends le disque, il est juste là, mais je le trouve plus, Gérard. Répète la question. 2 secondes, mon cher.
1: Non.
4: 2 secondes.
1: Non, tu dois être prêt. Avant, ouais. Tu dois être prêt.
4: Ouais.
1: Non, mais je veux pas le savoir. Tu dois être prêt.
4: Mais dès qu'on annonce. Tu me fais des surprises, mon vilain.
1: Non.
4: T'es un vilain.
1: On arrête à 3h15. Il reste 3 questions. Donc, terminé. Donc, tu te débrouilles.
4: T'es un vilain aussi, toi.
1: Non, je veux pas le savoir.
4: Vas-y, balance, je suis prêt.
1: Alors, donc, Bernard Touzin, je suis le poissonneur de boîte à caca et on se retrouve tout de suite après. Pour la suite et la fin du débat sur les supermarchés. A tout de suite. Et voilà, vous venez d'écouter Bernard Touzin avec Je suis le poissonneur de boîte à caca. Donc la suite et fin du débat sur les supermarchés. Donc la question c'est, êtes-vous d'accord sur la caisse de moins de 10 articles? Et pour ça, on demande à ma mammouth.
7: Ouais, écoute, moi je suis radicalement contre.
1: Tu peux expliquer?
7: Parce que je suis contre toutes sortes de privilèges dans ce bas monde. Comme dit le proverbe, on est les égaux. Donc,
1: non mais attends, ma mammouth,
7: ouais.
1: Faut bien se dire une chose, une caisse de moins de 10 articles, par exemple, tu vas pas faire la queue dans une grande surface avec par exemple, si t'as deux articles, par exemple, je vais te dire, une boîte de sucre ou un pot de café.
7: Et des bouteilles d'eau.
1: Hein, et...

0: une bouteille d'eau pour continuer. Ouais. Tu vas pas faire la queue dans une file où t'as des gens avec des chariots pleins. On donc t'as des caisses qui sont faites pour les moins de 10 articles.
1: La raison là.
2: Ouais, non, mais moi attends, je vais dire premièrement, moi j'aime bien faire la queue, ça c'est chacun son truc.
3: Moi aussi j'aime bien faire la queue.
2: Ouais, je m'en doutais. Et deuxièmement, il y a pas de privilège à avoir, il faut que ça soit pareil pour tout le monde.
0: Non, moi je suis pas d'accord.
1: Alors parce que les pauvres, ils achètent moins de 10 articles, et nous les riches, on achète deux caddies.
4: Ouais, deux discours comme ça.
0: C'est moi qui commande pour l'instant.
5: Gérard, sur Yassi, il y a Kleenex Carrefour, ils te demandent si à ton supermarché, ils t'ont fait une caisse spéciale pour les moins de 10 neurones.
0: Non, et puis de toute manière, moi, dans...
6: Les moins de 10 francs.
3: Pour les moins de 10 francs.
0: Tête de gondole, tu dégages, au revoir.
3: Au revoir.
0: Au revoir. Voilà, comme ça, celle-là, ça va aller vite avec elle. Donc, pour répondre à sa question, moi, là au supermarché où que je vais faire mes courses, Fildar, tu le connais très bien.
6: Le casino?
0: Non, le magasin.
6: Le Codec?
2: J'ai 20.
0: Donc, moi, je connais à peu près les caissiers, donc même avec. Si je vois que le mec il est inanat trop, je demande si je peux passer. Donc j'arrive toujours à me faufiler. J'attends pas 107 ans pour.
6: Attends pas la fin.
0: Pour passer.
4: Rien à voir.
0: Le pas clair.
4: Oui. Ouais, moi je suis pas d'accord avec toi là-dessus.
0: Le pas clair.
4: Oui, bonsoir Gérard. Moi, j'aurais quand même posé une question qui est que caisse de moins de 10 articles, d'accord, mais qu'est-ce qu'on entend par un article? Parce que imaginons, je sors avec un pack de 6 bouteilles d'eau et une boîte de 12 œufs.
0: Attendez, s'il vous plaît, laissez-moi lui répondre.
4: Ouais.
0: Bon, tu ressors avec quoi? Tu viens de dire un truc d'œuf et 6 bouteilles d'eau, 6 bouteilles.
4: Et une boîte de 12 œufs.
6: 6 boulettes.
0: Bon, c'est ce que je t'ai dit. Bon, de toute manière, tu peux passer dans une caisse de moins de 10 articles.
7: Quand je l'ai vu, le fou, il avait 18, hein. Toujours du slip. Il traînait la patte comme ça, tu sais, comme un petit cannibale, et il puait du slip. C'était une horreur.
0: Ah, Fildar.
6: Mais c'est pas moi, Gérard. Moi, j'attends, moi.
5: Bah, Fildar, il disait que c'était toi qui puais du slip.
1: Puais de la bite.
0: Il répond.
4: Bah moi en tout cas Gérard, un jour on m'a refusé le passage parce que j'avais justement un pack de 6 bouteilles et une boîte de 12 œufs. On m'a dit monsieur ça fait 18 articles.
0: Non, c'est pas possible.
4: Ah bah ça m'est arrivé Gérard.
0: Non, c'est pas possible, on peut pas te refuser. Non.
1: Je suis déjà fait violer par un pitbull d'un vigile.
0: Ça y est, j'ai répondu à ta question.
5: Ça dépend la tête qu'il a, pas clair. Hein. S'il n'est pas beau, il va se refouler. On accueille Aupré.
1: Bonsoir.
3: Bonsoir Gérard, bonsoir les auditeurs.
1: Bonsoir Aupré.
0: Bonsoir. T'appelles d'où?
3: J'appelle de Nantes.
0: Fréquence?
3: 103.4.
4: Ouais, dans les prisons de Nantes.
0: 103.4. Et de le pisseur?
1: Ouais, c'est moi. Bon.
0: Aide le pisseur.
1: Je confirme ce que disait la personne qui a parlé.
0: Ouais.
1: C'est cumulable. Donc les articles sont cumulables.
0: Non, moi je peux te dire une chose que t'as faux. T'as
1: ils
0: tout
1: sont
0: faux.
1: Cumulables.
0: Tu as tout faux. Alors me prends pas pour un con. Ok. Auprès.
3: Oui Gérard, moi je suis une adepte des caisses à moins de 10 articles, mais le problème c'est que quand je fais des courses, je fais beaucoup de courses. Donc ce que je fais c'est que j'achète 10 articles, je passe à la caisse, je les mets dans la voiture, je rachète 10 articles, je repasse à la caisse, je les remets dans la voiture, je rentre dans le magasin.
4: Ah c'est pas con ça.
3: Ça dure au moins 3 heures, mais bon au moins je passe tout de suite.
0: Non mais attends, parce que là... Merci Fildar.
3: Moi j'aime bien les allées venues.
0: Je suis pas d'accord. Vous me laissez finir s'il vous plaît. Moi je suis pas d'accord avec vous.
1: Oh, protesteur. Je vais.
6: Mais laissez-le parler, les auditeurs, enfin.
0: Putain, mais ils sont chiants ce soir. Ouais, vous êtes chiants. C'est tous les jeudis, c'est pareil.
2: Ouais. Gégé, j'ai une question pour toi.
0: Vas-y.
2: Je voulais savoir, tu sais, quand tu passes dans les portiques, tu sais, les trucs pour les gens qui piquent, là, tu vois.
3: Mm-hmm.
0: Ouais.
2: Les trucs qui clignotent, est-ce qu'avec ta hanche en plomb, ça déclenche le truc ou pas?
0: Bon, alors tu dégages, toi, au revoir.
2: Bah, attends, je te demande pour savoir si c'est du vécu, je veux savoir, je me demande, je me suis toujours posé la question.
0: Qu'est-ce qu'il y a, Gérard?
2: Alors?
0: Putain, mais quand tu me mettras du son dans mon casque, toi, espèce d'abruti!
6: T'as pas de son dans ton casque?
0: Non, j'ai rien!
6: Mais c'est quoi ce bordel?
0: Oh là là,
3: Ouais.
0: T'as quelque chose, toi?
5: Bah ouais, j'ai du son, j'entends la radio, regarde, je mets même pas la moitié tellement c'est fort.
0: Moi, j'ai rien, moi.
6: Du son, de blé,
0: j'ai rien.
6: Mais t'as rien, c'est-à-dire?
0: Bon, êtes-vous en colère quand des caissières stagiaires, êtes-vous en colère quand il y a des caissières stagiaires?
3: Ben moi, c'est clair que je les claque, alors.
1: Ah, on a été
0: coupé, putain, là. Manu,
6: tu coupes à chaque fois.
1: Il y a la discrimination.
3: Ouais.
5: Gérard, ouais. Sur IRC, il y a des V1 au rayon charcuterie.
6: Et il y a des baisses. C'est la technique.
5: Ouais, c'est bizarre.
0: Ouais, attends, fous-toi bien de ma gueule. Non, là, maintenant, j'ai plus rien.
6: C'est pas normal.
0: Non, c'est pas normal, c'est toi qui t'amuses. Alors, arrête un petit peu, maintenant. Tu bosses comme il faut. De toute manière, c'est la dernière question. Ouais, après, on fait conclusion.
1: Je voulais dire qu'au rayon boucherie, il y a le clito de Sandy. Ils font passer ça.
0: Attends, merci, une salope, dégage.
1: Ils disent que c'est des chipolatas.
0: Au revoir.
3: C'est de la charcuterie. Hein.
0: Bah toi aussi, tu dégages.
5: Non, pas ça, on a bouffé.
6: J'ai dégagé, c'était ma maman.
0: Non, mais c'est bon, après, c'est pareil. Allez, hop. Voilà, moi, je vais pas me faire chier avec des auditeurs cons comme ça ce soir.
6: T'as raison, Gérard.
0: Allez, hop.
2: C'est en promotion. Hein.
0: Eh ben, c'est bien.
5: Donc il y avait une petite question de Davy One qui est au rayon charcuterie. Il te dit en fait en Belgique les caisses c'est moins de 7 articles. Et est-ce que tu crois que c'est dû au décalage horaire?
0: Non.
5: C'est dû à quoi alors?
0: Non, de toute manière en Belgique on n'a pas eu l'occasion de. J'ai pas eu l'occasion d'aller dans les grandes surfaces, donc je peux pas savoir. Non mais c'est bon hein, Manu. C'est pas la peine de reprendre des gens, on a fini.
6: Là. Ah bah maintenant qu'ils sont là, ils vont au moins faire la conclusion.
0: On a fini.
6: Je voulais dire qu'à la place de Mamamoute, on accueille un continent.
0: Ah bah, de toute manière, c'est fini. Alors. Bah,
6: dis-lui bonjour quand même.
0: Salut. Un continent.
8: Bonsoir, ça va?
1: Allez, continue un peu là.
8: Ouais, alors bonsoir, comment tu vas, Gérard?
1: Tranquille.
0: Bon, attends, calme-le. Merci, Pildar, maintenant. Ah,
6: mais c'est pas moi.
0: Putain, mais t'arrêtes un peu.
1: Ah ouais, c'est le bordel là.
0: Bon, les conclusions, allez hop.
8: Tu poses la question ou pas?
0: Ça part c'est fini.
1: Ça part en vrille, là. On peut pas faire un débat
6: sérieux. Gérard, pose la question, il vient d'arriver.
0: Pour la question, on accueille aussi Nouvelle Galère.
1: Ah ouais, ça part en sucette, là.
3: Ça va.
8: Salut.
1: Ça part en vrille.
3: Ça va.
8: Pas en couille.
1: C'est la merde.
8: La caca.
3: Recule-moi.
8: La
0: con. Alors, conclusion.
8: Allô.
1: On m'en vraiment.
0: Oh. Manu.
3: Vas-y.
0: Tu le vire. Oh là là là.
1: Bonsoir, je suis...
0: Putain, d'entendre gueuler un connard, là. Ouais, allez, hop, terminé. Tu peux me dire
6: avec
0: tout le monde.
6: Oh, GG, mais non, allez.
0: Non, et conclusion. Conclusion des... Mais il y a des gens hier...
1: On peut pas faire de débat sérieux, là.
0: Conclusion IRC, hop, terminé. Oh là, moi, j'arrête. 3h15, c'est bon. Hop, terminé.
5: Alors, conclusion IRC. Bah, ils étaient encore en train de poser des questions, donc...
3: Gérard! Viens! Gérard, j'en peux plus!
6: Manu!
3: Je te kiffe!
6: Manu! Manu!
3: Je suis bonne, moi!
6: Manu! Putain, mais
3: Gérard!
6: Ok, ça marche, bébé.
3: Je
6: bah écoute,
3: touche.
5: Je te laisse. Oh non, coup de fil perso, Manu! Gérard, arrête! Tu vas casser le
0: standard!
6: Mais coupe ça, Manu!
5: Coupe la pute qui joue, là!
6: Ah la salope!
0: Allez, conclusion!
5: Donc sur l'IRC, il y a Florent qui précise que donc les chariots c'est pas des graines de beignet vis-à-vis de tout à l'heure parce que t'avais pas capté. Il y a Perforas donc qui dit à Rip que officiellement il peut pas faire rentrer de gens dans son école, mais si c'est Aurélie ça ira. Et Turpentine, elle dit pas ça. Elle dit que heureusement que t'es allé au rayon charcuterie, sinon t'aurais jamais rencontré ta femme.
0: Mmh. Bah, moi je l'emmerde. Et on finit à combien?
6: On est 5, 6 dans le studio là.
5: Ouais.
0: Hey, c'est pas mal hein. Ouais.
5: La dernière fois que j'ai regardé, ça avait un peu baissé.
0: Bravo. On est 6, merde.
5: Excuse-moi, j'applaudis. On était 8722.
6: Putain, on a baissé par rapport à la semaine dernière.
5: Bah ouais, parce que le débat était trop court, ils m'ont dit.
0: Oh là, ouais, mais ça.
6: On peut continuer un peu là.
0: Ah ouais. Non, on a fini.
6: Oh là là là.
9: On trace la route jusqu'à 6h là.
0: Non, on a fini. Qui c'est qui nous reste
6: Bah, ils sont tous là. Eh, vous faites la conclusion là, les auditeurs.
2: Ouais, bien sûr.
0: Conclusion.
2: On n'a pas pu faire de débat, alors on va faire la conclusion.
0: Ouais. Bah oui.
2: Tant qu'à faire.
10: Non, mais c'était un bon débat. Hein.
0: Ouais. Donc vas-y, toi.
2: C'est un quart d'heure de bonheur.
10: C'est un petit peu court, mais c'était bien. On s'est bien marré.
2: Ouais.
10: Là, j'ai fait une petite maquette tranquille pour la télé.
2: Ouais.
10: Mais j'aurais voulu que ça soit un petit peu plus sérieux, mais tu gueulais trop. En fait,
2: on aurait pu cartonner. Hein, GG,
10: ouais, c'est vrai. Attends là.
2: Tu le mets tout le temps en antenne. C'est
10: toujours en train de gueuler. Il faut que tu te dises bon, c'est les auditeurs. Il faut que tu les gardes.
2: Mais non, mais regarde, les sujets de débat sont bien, mais le mec qui fait les débats, il est tout naze.
11: Il est pourri.
2: Voilà.
0: Alors, je vous emmerde tous. Au revoir. Les conclusions sont faites. Tu peux leur dire au revoir à tous.
10: Parce que t'as bien changé. GG.
2: Ouais,
10: ça a bien changé.
0: Au revoir à tous.
10: Non, bah attends, tu peux pas dire au revoir comme ça.
2: C'est pas clair, je n'ai répondu à aucune.
10: Ouais, bah voilà, tu vois.
0: Mais c'est fini, c'est
10: alors
0: fini.
10: Alors, tu es privilégié, il est riche.
2: Alors, je ne réponds même pas aux questions. Conclusion. J'avais une conclusion.
10: Moi, je voulais. C'est quoi, GG? Moi, je voulais m'appeler. Je voulais faire passer pour le sosie de Jean-Luc Delarue, m'appeler Jean-Luc Delarue, et on m'a dit, tu peux pas.
2: Ouais.
10: Et pourtant, je voulais faire des débats sur la sodomie chez les lépreux hydrocéphales.
2: Il n'y a pas de bouteille d'eau, qui.
0: Bon, alors bonne nuit à tous. Vous allez retrouver Seb pour la nuit sans pub et vendredi Max à Toulouse.
6: À Toulouse, au James.
0: Au James et samedi au Baobab à Rodez.
6: Voilà.
0: Et on se retrouve, je crois, dimanche. Mais j'aurais bien voulu qu'ils viennent pour me dire qui c'est que.
6: Qui quoi?
0: Ah, avec Jean-Marie K.
6: Ouais. Non, mais oui, voilà, c'est Jean-Marie K. Les deux soirées, aussi bien à Toulouse qu'à Rodez. Non, il peut pas là.
0: Merci, fais-le venir pour savoir si.
6: Ah, les noms des batteurs, tout ça.
0: Les noms des Gigi.
6: Des Gigi.
0: Donc, je sais que normalement.
9: Je crois qu'il y a Gigi Jean-Mer.
0: Non, il y a. Il y a Gigi Jean-Marie K.
6: Ouais, il y a Gigi Françoise à la percu.
5: Et il n'y a pas Gigi Morgan à la caca boum boum.
0: Il ne veut pas.
12: Il
6: n'a
12: pas la branche.
0: Non, tant pis. Donc.
6: Non, maintenant, j'ai la liste là, excuse-moi. Gigi Bertrand, Gigi Gomez.
0: Non, mais attends, tu peux me la donner, c'est moi qui les annonce.
6: Ah merde, c'était pas ça en fait.
0: Bon, bah d'accord, toi tu fais
6: c'était
0: que
6: c'était de souvenirs.
0: Ouais, ben donc je pense
6: Didi Bertrand, Didi Gomez, il y a aussi
0: il est en train de mixer, ouais, donc c'est pas grave.
9: Je crois qu'il y a Didi Ridou, il me semble.
0: Donc je sais que c'est avec Jean-Marie K vendredi.
9: Oh la vache.
12: Oh.
13: Hey, DJ GG.
14: Yes.
13: DJ Gérard. Attends,
6: non, allez, j'arrête. Vas-y, vite, Seb, il a envie de bosser.
0: Donc, normalement. justement, vous allez retrouver Seb.
6: Le titre, Manu. Le titre.
9: Donné.
6: Oh, c'est bien, super.
12: Mais c'était bien avec les faits. Pourquoi tu remets pas les faits?
6: Bah, vas-y.
0: Donc,
6: on va te mettre les faits sur la ZIC, ça va être génial.
0: On va peut-être, je vais peut-être vous retrouver dimanche. Ouais, merde, tu me fais chier. Les supermarchés de mon cul avec sans poils, ça glisse quand même.

0: Hein, d'accord, ok. Bon, bah, bonne bourre, Julien.
1: Ok, bah,
0: ciao. Bonne branlette, alors. Tiens, on en prendra Héloïse après de Paris qui a un problème avec son chum pour changer. Ça va, Steph?
2: Ouais, ça va, et toi?
0: Et non, et toi?
2: Bah, ouais,
0: moi, j'ai la haine.
2: Pourquoi?
0: Mais je sais pas, comme ça, j'ai envie. C'est même pas les télécoms. Maintenant, c'est presque devenu une partie de plaisir que de travailler dans les conditions dans lesquelles on travaille, avec le genre d'émissions qu'on a à vous donner. C'est quand même, c'est, moi, je dis que c'est, je crois qu'on est les trois seuls à pouvoir faire une chose aussi, c'est mortel ce qu'on fait.
2: Ça, c'est vrai que vous assurez, hein.
0: Ah ouais, alors que tu vas le bordel, putain, y a rien qui fonctionne dans cette boutique.
2: Bah, il faut pas nous quitter,
0: Non, mais j'ai pas dit ça, mais ils vont m'obliger à le faire, ils vont finir par avoir le dernier mot. C'est con, et puis ça ferait plaisir à 2-3, hein.
2: Ouais.
0: Ah ouais, moi je vais t'oublier de mardi, hein, de ces 4, hein.
2: Oh non.
0: Bon, non, sérieux, ah non, putain, nous fais pas ça, Max, tu peux pas te faire ça, putain, ça fait sans rien déconner. Moi je t'écoute depuis 3 mois, et t'es mortel, je t'écoute toutes les nuits, je m'en passerai jamais de toi. Ah ouais, je représente quoi pour toi, Stéphane?
2: Bah, beaucoup, hein, quand même.
0: Ah, ouais, ça va, ouais, ouais, c'est vrai, bah, ouais, sérieux.
2: Un peu quand même, ouais.
0: Allez, sérieux,
2: ouais. Ouais, ouais.
0: Allez, sérieux, combien? Allez, sérieux.
2: Sérieux?
0: Ouais, allez, dis-moi tout.
2: Bon, 75% de ma vie, déjà.
0: Wouah, à ce point-là! Putain, je suis plus important toi qu'une nana, c'est cool, ça.
2: Bah,
0: ça,
2: déjà,
0: ça me fait plaisir, ça me touche, hein.
2: J'ai jamais eu une nana, donc déjà, ça limite pas mal. Hein.
0: Jamais?
2: Mon chien, bon, par exemple, une soirée, il y a des invités qui arrivent, bon, pour prendre un petit cocktail, quoi.
0: Ouais.
2: Et le chien, il arrive sur les invités, bon, ouais, pour l'instant.
0: Et c'est quoi comme race?
2: C'est un épagneul breton.
0: Un épagneul breton, ouais.
2: Ouais,
0: je connais de nom, mais je vois pas la gueule, quoi, je suis grave, moi.
2: Il a une bonne petite gueule, hein, quand même.
0: Il a une bonne petite gueule?
2: Ouais, ouais.
0: Ah, d'accord, ouais.
2: Ouais, puis alors, il laisse ses deux pattes sur la cuisse de l'invité, quoi.
0: Ouais, ouais. Puis il a envie, en fin de compte, de s'attaquer à la jambe, quoi.
2: Et on voit un moment un petit bout sortir rouge, là, tout rouge. Bon, alors, tout le monde était écroulé de rire, sauf la nana, quoi.
0: Ouais.
2: Elle faisait péter un peu un phare quand même.
0: Ouais, c'est clair.
2: Il y a le chien qui commençait un peu, tu sais, à bouger le cul, quoi.
0: Chien, hein.
2: Non, c'est pas ça.
0: Ah ouais, pas toi quand même, j'espère, pour toi, parce que sinon, mon pote, tu dois jongler, hein.
2: Ouais.
0: Ah ouais.
2: Bon, et puis, alors...
0: Tu dis que c'est comme ça?
3: Bien sûr.

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Olivier le Goupil, Souriec,

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0: sais que ça vous fait plaisir, ça. Jean-François Maurice, extrait de l'album 28 degrés à l'ombre avec Disconnection, bien ringard, bien comme on l'aime, bien deuxième degré, bien Radio Libre de Fun Radio. 0803.
1: Bonjour.
0: Julien. Quand, non, mais quand les mecs ont des problèmes. Attends, Julien, t'es là?
1: Oui, je suis là.
0: Non, mais quand les gens ont des problèmes, demandez le numéro de téléphone de la personne pour qu'on puisse faire avancer le public.
1: Attends. Mais laisse tomber, Max. Oh, c'est attends, ils sont à moitié à poil, les vite à l'air.
0: Oh. Il nous est arrivé, mais grave de grave, hein.
2: Ah non, il a pas fumé la mochette là avant.
3: Ouais, je crois, c'est clair. Hein.
0: Rien qu'un peu. J'ai un truc à te faire écouter qu'on a reçu d'une cassette qui s'appelle le Gay Club. À mon avis, il y a procès, il va y avoir du procès là.
3: Oh ouais, mais pas pour moi quoi.
0: Non, mais pas pour toi, Jason. Bonsoir.
3: Oui,
0: bonsoir.
3: Salut tout le monde, salut Françoise, ok.
0: Françoise, Gérard, Françoise, vous connaissez également, hein. Françoise, non, pas vraiment. C'est vrai
4: que. Sans arrêt, tu parles de sexe.
0: Non, c'est pas vrai, mais parce que généralement, je suis un frustré, donc je suis obligé de parler de sexe. Ça me fait du bien, quoi. C'est normal. En étant célibataire, je suis obligé de trouver, tu vois. Bon, j'ai des nanas qui me courent à droite à gauche, mais bon, finalement, je leur conviens pas. Ça va pas. Il y a un truc qui se passe pas. Donc ouais, ça m'excite bien. Ouais. Ça, par exemple, quand toi tu me parles de sexe, ouais, c'est vrai que ça m'excite bien parce que t'as une façon d'en parler vraiment qui dit bon bah, il vaut mieux rester seul, quoi.
2: Vaut mieux rester seul que mal accompagné.
0: C'est vrai, François.
2: Ouais, exactement.
4: Ouais.
0: Quand toi tu nous parles de tes fantasmes, ce que tu fais avec ton vieux monsieur.
4: C'est pas mon vieux monsieur. Hein.
0: Ah, c'est ton mec, mais c'est un vieux monsieur.
4: C'est mon mec.
0: Voilà, tu vas bientôt l'empailler.
4: Hein?
0: Non. Et donc je me dis ouais là ça m'excite mais avec Florent. Des fois avec Florent on prend notre pied grave quoi. Ah ouais, quand on parle de cul, mais évidemment quoi. Évidemment quoi.
4: Justement c'est pour ça que.
0: Ah ouais.
4: C'est pour ça que j'ai voulu savoir. Si tu prenais ton pied.
0: Ah, complet, ouais. Ah ouais, mais je te dis, moi, c'est vrai, comme on le dit tout le temps, ceux qui en parlent le plus en font le moins, et comme moi j'en parle tellement, je fais rien. Ça donne envie de faire l'amour. Franchement, pour ceux qui sont en train sur le point de faire l'amour, éteignez avant que ça se fasse, parce que là, franchement, ça va être mortel, là. Un grand moment de radio.
2: Sortir.
0: Alors, allez-y, vas-y, Françoise, qu'est-ce qu'un 69?
4: Le 69?
0: Ouais.
4: Bon, le mec, c'est vrai qu'il monte sur la nana.
0: Ouais.
4: Il monte sur la nana.
0: Ouais.
4: Bon. Machine à.
0: Attends, parce que ça, c'est ce qui est très fort chez Français, c'est toujours sa manière de s'exprimer. Donc, la nana machine le truc du mec. Le mot
4: mais
0: machine.
4: Non.
0: Bon, alors, on recommence.
4: Disons que. La nanette, elle est directement allongée.
2: Directement.
4: Directement, Gérard.
0: Ouais, directement, ouais. Ensuite.
4: Le mec, il s'allonge.
0: Ouais.
2: Ouais. Comment devant ou derrière?
4: Bah, disons que t'as le cul, directement.
2: Sur la gueule de la.
4: Vis-à-vis du visage.
0: Directement, visage. Ça, c'est dans le club, hein, ça a été enregistré.
2: Ah, ouais.
0: Allez, on se met dans le bain, il y aura une petite surprise dans quelques instants. Allez. Ah, écoute, là, c'est en direct, hein, c'était dans la boîte, hein. Ça craint.
5: Bienvenue au Gay Club. Ce soir, une super soirée pour les hommes. Si on aurait quelques surprises, notamment. Un remix qu'on entend assez régulièrement ici. Ici, il s'agit du.
0: T'entends, hein?
5: Remix de Gérard!
2: Wow. Oh non, ils ont pas fait ça!
0: Oh putain, ça craint, hein?
2: Ah oui, c'est clair!
0: Ah, écoute bien ce qu'il dit, le mec!
5: Allez, bon Gérard! Oh, Gérard!
0: T'entends le public? Que des mecs, hein? Là, il passe le remix, l'autre remix.
5: Voilà. Attention, sortez vos agendas, puisque le 30 février.
2: Ils
5: n'ont
2: pas le droit.
0: Écoute,
5: il est là.
0: Gérard.
5: On est en train de négocier ça avec Gérard. Il sera à nôtre le 30 février. Pour vous, au club, les
2: hommes. Gérard avait certaines affinités parce qu'on avait compris que Gérard avait un surnom, c'était Tarzan, et qu'il était souvent avec Jen. Et Jen, on pensait que c'était tous un garçon ici, nous.
6: Non mais attends, non mais il va où lui là?
0: Il est complètement taré celui-là.
6: Oui, il a pas fumé
2: dans le cadre, vous savez.
0: Monsieur, attendez, moi je vais vous demander, puisque vous êtes soi-disant en possession de ce remix, est-ce que vous pourriez demander à votre DJ juste d'en passer un extrait pour être sûr que vous l'ayez bien?
2: Le remix du Gérard?
0: Oui.
2: Bien sûr, attendez, je vais le lire, n'inquiétez pas.
0: Bah, allez voir, parce qu'on va vérifier, ça me paraît bizarre cette histoire. Non, donc, qu'est-ce que c'est que cette histoire?
2: Excusez-moi, j'ai fermé la porte, hein. Oui, allô?
0: Oui, bah non mais c'est quoi cette histoire?
2: Bah, c'est-à-dire que c'est le remix que nous a... Ça, c'est la version maxi en plus, hein.
0: Donc vous êtes vraiment en possession d'un truc?
2: Ah, tout à fait. Ah oui, oui, mais d'ailleurs, la maison de disque nous contacte régulièrement. C'est un peu comme Boris, hein, vous savez, quand Boris...
6: Ah ouais, ben...
0: Non mais moi monsieur, bon on va en arrêter là, oui. Sachez
2: non,
0: que...
2: Moi, je veux l'adresse.
0: Non mais monsieur, nous avons des gens, nous avons des... Parce que vous, on connaît des gens qui travaillent en radio, donc... Vous rentrez dans les détails de votre club discothèque qui ne regarde que vous.
2: Et alors,
0: monsieur, moi, tout ce que je tenais à vous dire, c'est que vous êtes en direct donc sur Fun Radio et que vous aurez des problèmes.
2: Voilà. Eh bien, c'est vous qui allez en avoir des problèmes.
6: Ah bah, comme vous voulez. Voilà, c'est ce qu'on verra parce que déjà, c'est vous qui allez en avoir parce que vous passez des trucs qui n'ont jamais été sortis dans, bon,
0: exactement.
6: Dans les commerces.
0: Muriel, on attend ton numéro de téléphone, s'il te plaît, ou que quelqu'un nous en donne un sur le numéro.
6: Vous me prenez peut-être pour un con, là. C'est dans le Gers.
0: On le sait très bien, monsieur. On s'est renseigné, on sait très bien où est votre club.
6: C'est dans le Gers. Déjà 25-732, ça peut pas terminer par 732, hein. Alors donc...
2: Je vous ai dit combien?
6: Ouais, 732.
2: Ah, je me suis trompé, excusez-moi. 731.
0: Non, mais attends,
6: ouais,
0: si
6: 731,
0: ça peut...
6: pourquoi pas 735 aussi, tant que vous y êtes, espèce de connard.
0: Mais non, mais Gérard, nous, on a bien...
6: Avant la fin du mois de février,
2: oui.
6: Donc il y a 28 jours. Si fin février... Ça continue de se produire même avant. Je vous préviens que...
2: Si j'ai bien compris, nous pouvons compter sur votre présence pour le 28.
6: Non, il y a deux questions.
2: Me donneront raison.
0: Attends, attends, enlève-le-moi deux secondes, parce que tu vas baisser un peu la sauce, que ça sature. Donc, monsieur, on va vous souhaiter une bonne soirée.
2: Oui.
0: Et puis à bientôt.
7: Pourquoi moi, je m'interdirais de le passer quand même?
6: Plus de 150 000 discothèques.
7: Non, 150 discothèques en France qui passent votre disque.
6: Ça reste à vérifier déjà l'une. De toute manière, moi je viens de vous dire, donc il est hors de question que vous me voyez samedi, et il est hors de question que vous le passiez.
0: Voilà, très bien. Et d'ailleurs, monsieur, c'est même pas la peine de...
6: Non.
8: Ouais, elle est vachement belle en plus.
6: Pas de poème.
8: Bon, elle est vachement moche alors.
6: De toute manière, je m'en fous, moi c'est ton anniversaire, mais je fais pas de poème pour les autres, ça tu devrais le savoir depuis le temps que t'écoutes.
8: Ah ouais, c'est vrai.
0: Bon alors, qu'est-ce qu'on fait là? Bon, Mylène?
9: Ouais.
0: Bon, t'es toute seule là?
8: Ouais, je sais pas si elle est toute seule, hein. C'est comme elle m'a lâché.
0: Mylène, tu seras avec un garçon là?
8: Écoute, je vois rien, le rideau il est presque fermé, mais pas tout à fait. Hein.
0: Alors, t'es avec un garçon ou pas?
9: Non,
0: sérieux. Allez, sérieux. Ouais. T'es avec un garçon ou pas?
9: Non.
0: T'es toute seule, mais parle devant ton combiné, on n'entend rien.
9: Oui.
0: Alors, maintenant que t'es réveillée, est-ce que Mylène, ça te dirait pas, par exemple, de mettre une sorte de mini-jupe un peu sexy, pour faire plaisir à l'auditeur d'avant, Rudy, et de te mettre des, je sais pas, quelque chose de très sexy ou carrément rien en dessous, et de venir dans l'appartement de chez Benoît?
9: Non.
0: Par exemple, et tu t'allongerais sur son lit,
9: par exemple.
0: Pour lui faire un cadeau, et tu garderais les guitares, et puis il n'y a rien. Hein?
8: Et puis nous, on chanterait autour.
0: Voilà, et puis il te ferait l'amour, et puis il y a tous ses copains qui te passeraient dessus.
8: Ouais. En direct live.
0: C'est pas grave, toi, tu dors.
10: Genre les menottes et tout, ça te dérange pas?
6: Quand même, pas trop menottes, hein. J'aime pas trop être attaché, hein, ni attaché la nana, hein. Faut quand même pas...
10: Non, mais je les laisse libre, tu vois, c'est juste, je sais pas, t'es sur le lit, un peu attaché, mais tu bouges pas, j'ai un fouet et tout ça, quoi, tu vois.
6: Ça, je suis contre, hein.
10: Et pourquoi ça
0: fait... Allez, merde, un petit coup de fouet, bordel.
6: Non, je suis contre, moi, tout ça, hein.
0: Allez, mais... quoi, putain.
6: Y'a pas de putain, c'est que je suis contre.
10: Mais attends, si je te présente ma mère, c'est que ma mère est d'accord, donc si ma mère est d'accord, toi, tu peux être d'accord.
0: Avec mon derrière.
6: T'as raison, toi.
0: Premier soir, donc, ou si t'aimes pas, alors une raison de plus de pas le faire. C'est vrai que tu m'attaches et que tu me fouettes, que tu me prennes de tous les côtés. Je te rappellerai pour avoir un rencard avec toi, my baby.
6: Ouais, bah dans ces cas-là, fais une chose.
0: Elle va changer. Alors dans ces cas-là, elle fait une chose, c'est ta phrase fétiche. Hein.
6: Elle appelle et puis on verra.
0: Voilà.
6: Tu gères les...
0: dans la forêt vierge, Gérard, je veux que tu me fouettes. Apparemment, tout le monde est très branché par le plan du fouet. Hein. Apparemment,
6: Non, pas nanou.
0: Ah ouais, non, mais là, ça me branche bien. Tu veux qu'on appelle dans une boîte de cul, Gérard?
6: Non, c'est bon. Non, on laisse
0: t'es
6: tomber.
0: Sûr, hein.
6: C'est qui, ça?
0: Oh, puis ça va, c'est pas trop violent, nanou.
6: C'est nanou encore?
0: Ouais.
6: Oh, mais merde.
0: Bon, alors, vas-y. GG.
11: Oh bah c'est bon, tu la laisses, va qu'elle s'éteigne toute seule. J'ai pas besoin d'éteindre les nanas, moi. Je les allume,
0: voilà, exactement. Et tu les allumes bien. C'est vrai qu'en ce moment, il y a de plus en plus de nanas qui viennent dans les locaux lors de ton débat. Hein.
11: Ouais.
0: Ça, c'est clair. GG, il a comme une influence. Gérard, j'aime ta bite. Je suis sûr que tu es vierge, toi aussi, sur les nanas, quoi. Voilà.
11: Non, mais attends, c'est bon, là, l'autre vierge, ça, c'est pas son problème.
0: C'est ce qu'on m'a dit, c'est ce qu'on m'a dit au Gay Club.
11: C'est bien.
0: Voilà. Ta vie, GG peut s'occuper de toi en 5 secondes, il fera de toi la femme la plus heureuse du monde. Donc tu nous écris directement 143 avenue Charles de Gaulle, c'est pas compliqué, c'est
11: 80... Bah, c'est simple, vous mettez Fun Radio, vous mettez pas ce que masque, merde.
0: Non mais, attends Gérard, laisse-moi terminer, sinon les adresses ne viennent pas. C'est 143 avenue Charles de Gaulle, 92521, Neuilly-sur-Seine, Sedex, voilà.
11: Je te dis ben, jeudi.
0: Voilà, et puis surtout n'oubliez pas le débat sur les vierges jeudi soir, et puis voilà. Que...
11: À moins que t'as trop de problèmes, et puis que si t'as pas assez d'auditeurs, ben, dans ces cas-là, tu rappelles mercredi.
0: Voilà.

0: 24 heures, 24 heures, à ce moment-là, les mômes sont couchés.
1: C'est Sun Radio.
0: Comment on me met un film de cul? Oui, après, c'est tout.
1: Vous êtes Sun Radio?
0: Non, je suis pas sur Sun Fall Radio.
1: Si, si, parce qu'on vous entend.
2: Ah,
0: oh, merde.
2: Oh, merde. Tu connaissais Françoise?
1: Non, pas vraiment.
2: Ah là là, c'est une grande auditrice.
0: Merde.
1: J'en suis douté.
2: Quel talent. Oh,
0: merde.
2: Et... Bon, il y a que le mec de la 5 qu'on a fait paniquer et il en pouvait plus. Toi, ça va? TF1, c'était... Ah, Françoise.
0: Max.
2: Ok.
0: Ouais, tu pareil.
2: Tu parles.
1: pareil, toi.
2: Quoi,
0: pareil.
1: Non, j'irai.
2: Françoise.
0: Ouais.
2: Ça t'est déjà arrivé, toi?
0: Oui.
2: De vouloir aller au cabinet et puis devoir faire la grosse commission et puis tu sais.
0: Non,
2: de...
0: non. Moi, je prends mes précautions, je mets deux feuilles dans les chiottes et après je vais aux chiottes.
3: Deux feuilles dans le slip et tu fais dans le slip.
0: Non, pas deux feuilles dans le slip, hein. Florent, ça suffit, hein.
2: Et puis une fois qu'elle
0: avait... Attends, quand puis... je vais te voir, toi.
2: Ah ouais, tu vas
0: voir. Tu en prends plein ta gueule.
2: Ah, elle va te chier dessus. Vous allez nous faire écouter un petit peu les dialogues là. Allez.
1: Mais moi je l'ai encrypté et puis.
2: Ah oui, mais moi aussi. Donc si vous avez Canal Plus, vous nous appelez dès maintenant. Vite au standard là. Allez. Second Canal Plus, vous m'appelez là. Bordel. Puis des nanas, on veut des nanas.
1: Oui. Donc, un peu la honte quoi.
2: Bah oui.
1: Donc,
2: surtout
1: voilà.
2: Pour sortir. On est là, on reste un bon moment après.
0: Je sais. Pour se marier avec toi.
3: Alain, branche-toi sur Canal Plus, je te rappelle tout de suite.
2: Alain, le beg.
4: Ouais.
2: Ah, il a Canal lui.
4: Ouais.
2: Ah, carrément, il doit regarder le film de cul, on va peut-être pas le déranger.
4: Et il m'a dit non tout à l'heure.
2: Ah bon?
4: C'est genre la radio qui coule. On prend l'eau, ça devient con. Ça devient inintéressant, c'est vulgaire, ça rigole, ça déconne sur tout et n'importe quoi, ça n'apporte rien d'intéressant. Puis une fois qu'on touche le fond, nous qu'on est bien, c'est qu'on touche le sable, qu'on est bien à 10 000 mètres mais sous terre, eh ben vers 2 heures du matin, on essaie de remonter un petit peu à la surface quoi.
5: C'est bien parce qu'en fait tous les auditeurs plongent avec vous quoi.
4: Ah oui, ça c'est clair, mais il y en a qui savent pas nager, ça s'entend des fois sur l'antenne. Hein. C'est pour ça que des fois on est obligé de leur sauter des bouées de sauvetage ou de les ramener sur l'antenne hors antenne parce que ça suit pas. Hein. Non, ça c'est clair. Hein. Enfin voilà quoi. Enfin c'est une belle image, nous. Je vois pas, tiens, c'est une image qui me plaît bien, tiens. Soit 3h du matin, vous avez le top horaire. Et avec nous cette nuit, je vous donne rendez-vous dès demain, 6h du matin, 6h d'après-midi, soit 18h. 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Et tiens, ce morceau je vais le dédier tout particulièrement à Sophie. Ciao, bisous et à demain 18h.
6: Allô?
2: Ouais.
6: Salut.
2: Ça va?
6: Ouais.
2: Bon alors.
6: Allô?
2: On se calme, on se concentre, on fait un petit blanc.
6: Allô?
2: Allez, on lâche les bêtes fauves.
6: Allô?
2: Alors, ouais. Mickaël.
6: Salut, ça va faire la lettre? Ah, va bien? Et ta mère, elle fait quoi? Ma mère, elle fait de la soupe tous les soirs, mais de la pommette sur la gueule. Je pense... T'es vraiment une fille de pute, hein.
2: Ah on avait dit pas ça.
6: Gérard, pas de
2: nom de famille à l'antenne, bordel, on vous l'a déjà dit 10 fois,
6: cool.
2: Non.
6: Hey, Gérard, je suis cool avec toi. Non, mais moi, n'insulte pas. Non, mais tu sais ce que j'ai à te dire?
7: Ouais.
6: Moi, je t'emmerde, ok? Ah, oh là là.
2: Vous énervez pas,
6: Gérard, mais je m'énerve pas, Gérard.
7: Une chose. Écoute, c'est toi qui m'as cherché, d'accord?
6: Normalement, c'est pas moi. Tu as copié dans sa bague.
7: Voilà,
6: mais moi, avec des lunettes de pivot, moi, c'est vrai que j'ai des lunettes de pivot, mais ils sont mieux que ça aussi.
7: Ouais, ben, va te faire enculer, moi.
2: Non, on n'est pas au Queen, on n'est pas au Queen, hein.
6: Gérard, t'as une mauvaise volonté dans ta tête.
7: Ouais, ben,
6: quand tu parles à la radio, ce n'est pas pour insulter.
2: Non, mais attendez.
7: Toi, déjà, t'as déjà eu une.
2: Pourquoi tu dis?
7: Toi, t'as pas appelé Max et puis à dire que Gérard, c'est une tête de con ou que
6: Bernadette
7: Chirac, ok?
2: Et qu'est-ce que ça veut dire?
6: Pas comme ça, Gérard.
2: Il s'est énervé, Florent l'a retiré.
6: Ouais.
2: Non, mais.
7: Outre, on brassera Bernadette sur la bouche de ma part. Là, bah, toi, tu.
6: En plus que j'ai mis de la pommade.
7: Non, mais toi, tu sais où tu vas aller? Tu vas retourner dans.
6: C'est de la miraffine, de la pommade.
7: Non, mais.
6: Et pourquoi? Avec coller ta copine.
7: Oh, ouais, connard.
2: On arrête là. Michael.
8: Il est nerveux. Hein. Bon, on appelle. J'irai traîner dans Paris et le lendemain, j'irai voir Monsieur Villard. Monsieur Villard.
2: Ah, monsieur, ah oui.
7: Céline, il est d'accord le papa que tu prennes la voiture?
5: Ah, j'apprends.
2: Tu dis au revoir à Michael, tu dis je sais pas, tu dégages Gérard, tu le mets en
8: antenne. Céline. Quoi? Eh, Céline.
5: Oui.
8: Hein? Non, tu veux pas venir
2: Prends son numéro de téléphone, on va rappeler tout de suite. T'as rappelé hein? Comment ça on peut pas la rappeler? Tu déconnes ou quoi? Mais tu déconnes. Mais tu déconnes. T'as le bon numéro de téléphone? Comment ça elle a un problème de téléphone?
7: Je me souviens plus de ton nom déjà.
8: Martial.
7: Eh, 17 ans, fais gaffe quand même parce que c'est encore
8: Non, mais attends, t'as des mannequins qui...
7: Et 17 ans, détournement de mineur, ça te coûte cher.
2: Est-ce qu'on Et après de passer te chercher?
7: Bah si elle veut, moi, ça me dérange pas.
2: Hein. Je vais lui demander, attends. Il est d'accord, apparemment.
7: Bah qu'elle se permette, et puis c'est tout.
2: Bon, dis donc, moi...
7: Qu'est-ce qu'il y a d'oreille?
5: Qu'est-ce qu'il y a, Gérard?
7: Tu dis, t'essayes de joindre Salomé.
2: Oh, ça fait... Elle le fera pas, Gérard. Hein? Elle le fera pas, Gérard.

0: gaz au moins.
1: Je suis dans le derrière.
0: Mais j'ai bien, c'est bien.
2: Et alors, ça
1: sent la rose. Attends, je vais... Gabriel, mal avec tes ongles.
0: Vas-y,
1: c'est vrai. Dans cette foufoune, là, ta copine. Mais vous avez une petite... vous avez une petite en trop. Ah oui, pour une petite nana.
3: Ah oui, je l'ai eu au téléphone tout à l'heure, d'ailleurs. Il m'a dit qu'il nous les amenait.
1: Ouais. Ah ouais. Vous êtes naze. Vous ne me faites pas vivre le Minitel, donc vous ne nous ramenez pas d'argent. Vous ne venez même pas sur le standard, quoique là, il explose. Mais putain, il faut le faire exploser.
3: Tu les prends pas.
1: Hein?
3: On
1: donne des réactions. Elles sont où, ces réactions? Alors, enfin, une, amie.
4: Enregistre ce...
1: Il est beau, hein?
4: Tu me l'as...
1: Il vient de nous voir des fois, Gérard.
4: Ouais, bah on en a eu l'expérience une fois.
1: Ah, je suis prêt.
4: CCP, c'est bon, CCP, c'est bon, couché.
1: Voilà. C'est Ah, bah, Spermator, redonne le numéro de téléphone, c'est bien, attends.
5: Faudrait l'après-vie.
4: Non, là, j'ai dire une chose, ta question...
5: C'est pas pour moi, hein, je te rassure, hein. Mais
4: non, mais je te réponds à ta question.
5: Mais c'est pour moi. Non, c'est ce que j'ai entendu dire.
4: Non, mais attends, là tu viens de me dire non. Mais alors, si tu me prends pour un con, tu m'y laisses.
5: Je ne permettrai pas.
4: Bah si, c'est tout à fait... c'est le répond du berger à la bergère. Tu vois?
5: Allô?
4: Oui, je t'écoute.
1: Ouais.
6: Grosse. Et puis, qu'est-ce que...
1: Calme ou agité.
6: Je rigole la nuit, mais je rigole le jour aussi toute seule en pensant à vous, quoi.
1: Se baigner. Ici, tu n'y verras rien.

0: qui va être le moment de partir. Tu vas continuer à fermer les yeux.
1: C'est Fabrice de Paris. J'espère que tout le monde a bien écouté derrière sa radio.

0: Ah, j'en connais pas le solo, là. Quand je pense qu'on a vu l'autre, on a vu Angus Young à la radio qui a joué ici dans les studios. C'était quelque chose, hein. À côté avec la guitare en l'air, c'était fou.
1: Fabrice,
0: tu avais entendu quand on l'avait reçu à CDC?
2: Comment?
0: Tu avais écouté quand on l'avait reçu à CDC?
2: Ouais, c'était super.
0: Tu sais que quand Angus Young, il était juste à côté, en face, quoi, et j'étais à 2 mètres.
2: Ouais.
0: Et quand il a joué à Outwell à la fin, quand ils ont improvisé avec Brian Johnson,
2: la folie, oui,
0: il avait la guitare verticale. Il fallait le voir dans les studios. Moi, j'ai des photos, on a une photo, on a fait un concours de grimaces, mais quand il joue, à un moment donné, il jouait vertical. Putain, à Outwell, il jouait quasiment en vertical. C'est grave.
1: Allez, tout le monde, on vous rappelle pour les votes. Donc, c'est Charles de Longueville qui a joué un morceau d'impro. Grégory, 19 ans, qui a joué Jimi Hendrix.
0: Et Fabrice à CDC. Voilà. Alors, Ginny, vote.
1: Moi, je vote pour Grégory.
0: Grégory. 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
7: 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Et
0: j'adore ce style-là, j'adore sur les mots comme ça, j'adore ça. Ah, c'est un truc que je ressortirai, Nicolas.
8: Eh ben ouais.
0: Qui t'a dit ça? C'est quelqu'un? C'est de bah, toi-même?
8: Quelqu'un qui m'a baisé.
0: Ah, quelqu'un qui t'a baisé. Ça, c'est un truc, ça va très vite, hein.
8: Ah,
0: c'est
8: ouais.
0: Comme quand tu dis, il y a combien de doigts? Très rapidement, regarde, c'est le truc tout con. Marc, ça, tu connais, non?
8: J'en connais plein de...
0: Combien il y a de doigts sur une... Tu m'as... On est sûr du résultat. Alors, pénétrer ensemble dans ton jardin secret. Oh, c'est faisable ce soir peut-être, Anne-Marie. En plus, ce soir, j'ai envie d'être romantique.
8: Il s'appelle comment?
9: Allô?
8: Oui.
9: Bonjour, je suis un peu désespéré, j'ai un problème.
8: Oui.
9: J'aurais besoin d'avoir un renseignement vachement rapidement, je suis vachement inquiet pour l'année 97.
8: Mais?
9: Parce que le 1er janvier, ça tombe à vendredi 13. Et ça porte malheur, et j'ai peur que l'année 97, ce soit pas bien, quoi.
8: Écoute-moi, monsieur, vous avez quel problème?
9: Mais le 1er janvier, l'année prochaine, ça tombe à vendredi 13.
8: Et pourquoi vous m'avez demandé ça?
9: Mais parce que je suis vachement inquiet, je voudrais savoir si l'année, elle va être bonne ou pas.
8: Eh bien, si vous voulez savoir ça, vous me donnez le rendez-vous, vous passez mes voix.
9: Oui, mais moi, j'ai besoin de la réponse ce soir, parce que j'ai des examens à préparer pour l'année prochaine.
8: Mais non, je peux pas vous dire.
9: Vous pouvez pas me faire une consultation rapidement par téléphone?
8: Non, je peux pas vous faire. Il faut que vous veniez ici.
0: Non, on a peur, excusez-moi, je suis un de ses amis, parce que le vendredi 13, ça tombe le 1er janvier, ça nous fait peur.
8: Oui, écoute-moi.
0: Oui, je t'écoute.
8: Voilà, je vous dis rien.
0: D'accord.
8: Et si vous voulez savoir ça, je vous dis ça.
0: D'accord.
8: Vous pouvez prendre un rendez-vous, vous passez mes voix.
0: Bon.
9: C'est pas possible de nous le dire rapidement, là, parce que on a des choses à faire et puis on est vachement inquiet, quoi.
8: Merci, on va.
0: Perdu, parce qu'un vendredi 13, je me suis fait avoir aussi, ça peut pas tomber à un 13, parce que c'est le 1er janvier. On en appelle un autre. Allez, un autre.
9: Ils sont pas très joueurs, hein.
0: Non, ils sont pas très joueurs. Sauf quand tu payes.
9: Ouais,
0: là, ils aiment bien jouer et exploiter et jouer avec les gens. Là. Attention, on y va, c'est parti. Allez.
9: Pas de problème, la pêche.
8: Allô?
9: Allô, bonjour.
8: Bonjour.
9: J'aurais besoin vite d'un renseignement parce que, en fait, j'ai un problème pour l'année prochaine. Le 1er janvier, ça tombe à vendredi 13.
8: Oui, c'est la part de qui, là?
9: C'est de la part de Nicolas, j'ai besoin rapidement de l'information et je voudrais savoir si c'est possible que vous me disiez si l'année 97 elle va être bonne ou pas.
8: Comment?
9: L'année 97 elle va être bonne ou pas pour moi? Parce que le 1er janvier ça tombe à vendredi 13 et ça porte malheur.
8: Qu'est-ce que tu voulais?
9: Je voudrais savoir si l'année 97 elle va être bonne pour moi. Parce que le 1er janvier ça tombe à vendredi 13.
8: Mais on a quelle heure là?
9: Je sais pas, moi je travaille depuis 20 heures maintenant, alors je sais.
8: Bon, il faut pas me trancher, d'accord?
9: Il est quelle heure?
8: On a quelle heure là?
9: Je sais pas, moi je...
0: Attends, je vais regarder, il doit être 21h.
9: 21h, c'est bon, non?
8: Mais il faut pas me trancher, donc sinon ça va être mal pour vous, d'accord? Il faut pas me trancher, moi je suis en train de dormir là.
0: Ah, t'es
8: faut pas me trancher, voilà.
0: D'accord.
9: Vous dormez à 9h?
8: Oui, mais il faut pas m'étrancer, d'accord?
0: D'accord.
8: C'est ça que
0: d'accord.
8: Je peux vous dire, quoi. Si vous voulez rester tranquille, il faut pas m'étrancer, d'accord?
9: D'accord.
0: D'accord.
9: Français, bon, on va voir.
0: D'accord, ok.
9: Ouais.
0: Vas-y, fais-en un troisième pour voir un dernier. J'aime bien les mecs, ce qu'ils te disent.
9: Qu'est-ce qu'il a dit? Il faut pas me trancer?
0: Ça veut dire, en gros, ça veut dire, moi je connais bien maintenant, hein, ça veut dire faut pas me déranger.
10: Ça s'attribuer et regrette.
0: On va en faire un autre. T'en as pas en province? T'as appelé en Paris? T'as la d'autres?
11: J'ai fait Cannes, Paris, là.
0: Ah, Cannes, Paris, maintenant on fait quoi?
11: Dans le nord.
0: Ah, dans le nord. Faut pas me déranger, s'il vous plaît, sûr. Faut pas me déranger. Voilà.
9: Il avait l'air dans le pâté, quand même.
0: Hein?
9: Ah.
0: Alors? On y va, on continue, hein.
9: Allô? Allô, bonjour, j'ai un problème. J'aurais besoin vite d'un renseignement. Oui, il paraît que le vendredi 13, le 1er janvier, ça tombe à vendredi 13. Oui. Et j'aurais voulu savoir si de cette là, Mac, tu me ferais un canular.
0: Pas du tout.
9: Attends, excuse-moi.
0: Ah, pas du tout.
9: Allez, je vais te battre. Oui, non, j'aurais voulu savoir si l'année, elle sera bonne. L'année 97, parce que le 1er janvier, ça tombe un vendredi 13. Mm. Et j'aurais voulu avoir vite la réponse, parce que là, je travaille. Et j'ai besoin de la réponse.
12: La réponse, vous...
9: Parce que moi, on m'a toujours dit que le vendredi 13, ça portait malheur, et le 1er janvier 97, c'est un vendredi 13.
12: Oui.
9: Et j'aurais voulu savoir si mon année, elle sera bonne.
12: Et vous appelez d'où, là?
9: Et je vous appelle de chez moi.
12: Et quelle ville?
9: Moi, j'appelle à côté de Tourcoing.
12: Tourcoing?
9: Oui.
12: Ah, d'accord. Mais qu'est-ce que vous avez même comme problème? Qu'est-ce que vous avez comme problème? Parce que moi, je reçois le problème. Qu'est-ce que vous avez comme problème?
9: Mais j'ai peur pour mon année 97. Parce que le 1er janvier, ça tombe à vendredi 13.
12: Oui.
9: Et j'ai vachement peur. J'ai peur d'avoir une mauvaise année.
12: Est-ce que vous avez la possibilité pour passer vous voir?
9: Je sais pas. Je prépare un examen. Je fais ça demain et si l'année 97 elle est bonne, moi je vais pas le passer l'examen.
12: Parce que pour faire une consultation, il me faut les coordonnées complètes avec votre photo.
9: Avec ma photo.
12: Le consultation au téléphone comme ça, il me faut les coordonnées avec votre photo, avec la clé de la consultation.
0: Oui. Je suis un ami à lui parce que
9: oui.
0: Je suis très inquiet pour lui parce que le problème c'est que ça serait tombé le 12 ou le 11, le 1er janvier ça irait, mais ce qui le fait peur c'est que comme ça tombe un vendredi 13, le 1er janvier, ça tombe un 13 le 1er.
9: Oui.
0: Et il est un peu inquiet, donc je voulais savoir si vous pouviez nous aider, enfin donnez-moi un conseil, je sais pas s'il faut aller vous voir.
12: Il n'y a pas de problème, j'ai tout à fait compris. Hein?
0: Ah bon, donc vous pouvez faire quelque chose.
12: Voilà, pour faire la consultation, il me faut les coordonnées compilées avec votre photo.
0: D'accord.
12: Avec la plus de la consultation pour avoir une fin belge.
0: D'accord. Et là, vous pouvez vous arranger pour que le 13, ça repasse un 1er janvier.
12: Comment ça veut dire ça? Le soir à 10h?
0: Ah, parce que moi, j'ai plutôt un problème. C'est que lui, il a un problème de date, mais moi, j'ai un problème d'horaire dans ma tête.
9: C'est 22h du matin, c'est bon.
0: 22h du matin.
12: Vous m'avez appelé pour rigoler ou non?
0: Non, ah, c'est parce que lui, il a un problème. Lui, c'est que lui, ça tombe à 13, un vendredi 13 de 1er janvier, et que moi, le problème que j'ai, c'est que moi, j'aime bien donner rendez-vous aux gens, mais le problème, c'est que quand je leur dis, j'ai un problème d'horaire.
12: D'accord, donc à demain, hein?
0: Demain?
12: Je vois ça.
0: Vendredi d'accord. Après-midi?
12: Voilà, avec votre photo, avec la pluie de la
0: photo. La photo, photo dédicacée ou une photo de... une petite photo?
12: Une photo, c'est tout.
0: Une photo de famille?
12: Non, une photo, c'est tout. Une photo de lui.
9: Une photo de Maton?
12: Hein? Une photo de Maton? Maton, c'est quoi?
0: Ou de Maton? Bah, le Maton, en fin de compte, c'est le mec qui est en prison, mais c'est les Matons, mais on fait une photo, Maton?
12: Non, n'importe quelle photo, quoi.
0: Ah, une photo de n'importe qui?
12: Une photo de lui-même?
0: Ah, bah, parce que moi, sinon, j'ai une photo de ma sœur, là, mais ça vous arrange pas, ça?
12: Non.
0: Ah, il faut une photo de nous?
12: Voilà.
0: D'accord.
12: Avec l'appui de la consultation de 3000.
0: Avec la consultation de 3000, bien,
12: ouais.
0: Bien sûr. 3000 en francs belges.
12: Francs belges, oui.
0: D'accord, sinon, et en dollars, on peut aussi, sinon?
12: En dollars?
0: Mmh.
12: Alors?
0: Non?
12: Ah, bien sûr, si vous pouvez.
0: D'accord.
12: Même document, si.
0: Non, mais sérieusement, moi, je préfère vous donner 3000$. Hein.
12: 3000$?
0: Ouais.
12: Ah, moi, je n'ai pas bossé ça pour la consultation.
0: Ah bon?
12: Je n'ai pas bossé 3000$ pour la consultation.
0: D'accord.
12: J'ai bossé uniquement 3000 francs belges.
0: D'accord.
12: 3000 francs belges, dollars, je n'ai pas bossé.
0: D'accord.
12: Et j'ai l'argent, hein?
0: Hein?
12: J'ai l'argent pour vivre.
0: Oui, non, mais on est bien d'accord. Mais nous aussi, on a l'argent pour essayer de solutionner ce problème qui est un grave problème. J'imaginais pour des gens, imaginez qu'il y a peut-être plusieurs personnes sur cette terre qui sont persuadées que le vendredi 13, ça va tomber.
12: Ouais. Et avant là, vous m'amenez un lion vivant, hein?
0: Un lion vivant?
12: Voilà.
0: D'accord, un lion vivant.
12: D'accord.
0: D'accord.
12: C'est bon. Donc, à demain.
0: Et une baguette?
12: Avec une baguette rouge à table.
0: Au revoir, monsieur.
12: Au revoir.
0: Il est super.
12: Ah, il est bien, ouais.
0: Ah, il est bien, il est bien. Il avait de l'humour et tout, il n'y a pas de problème. Nicolas,
12: ouais.
0: Merci en tous les cas.
12: Eh bien, de rien.
0: Et puis, au plaisir. Allô, bonjour, est-ce que Fred est là?
11: Bonjour.
0: C'est Fred?
11: Ouais.
0: Bonjour, c'est la radio qui vous appelle. Nous avons appelé il y a un mois, rappelez-vous.
11: Oui.
0: Et vous avez été sélectionné parmi les trois personnes qui seront là pour la grande finale. Vous êtes content?
11: Oui.
0: Alors, est-ce que vous aviez pensé que nous allions vous rappeler?
11: Non, je ne sais pas. Moi, je vais me coucher, quoi.
0: Apparemment, on vous dérange.
11: Non.
0: Vous avez l'air d'avoir une femme un petit peu église, non?
11: Oui, mais c'est pas grave.
0: C'est pas grave?
11: Pas grave.
0: Bon, vous allez bien quand même?
11: Oui.
0: Je me souviens de vous, nous avons réécouté un grand moment. Vous avez été sélectionné parmi les auditeurs qui ont voté, bien entendu, par le biais du Télé 7 jours. Vous êtes au courant? Un petit peu quand même. Vous avez jeté quoi comme magazine? Que magazine télé?
11: Télé Poche.
0: Alors vous avez peut-être vu que vous avez été sélectionné quand même.
11: Non, je ne pense pas.
0: Vous n'avez pas fait attention. Il faudra bien faire attention dans les dernières pages. D'accord, Fred?
11: D'accord. De cette semaine ou...
0: De la semaine dernière.
11: Je vais l'avoir.
0: Il faudra regarder alors. Hein. Je ne sais plus exactement lequel. On regardera ça tout à l'heure, Fred. Vous êtes content d'être avec nous quand même?
11: Oui.
0: Très bien, vous êtes en pleine forme.
11: Oui.
0: Ah, ça fait plaisir. Hein, le kiki donc, bien entendu. Vous nous avez écouté un petit peu?
11: Non, parce que moi je travaille.
0: Ah, vous travaillez, hein, bien entendu. Ah. Vous faites quoi dans la vie, rappelez-nous?
11: Là, je suis au chômage.
0: Très bien. Ça vous fait plaisir?
11: Pas tellement d'être au chômage, quoi.
0: Ah, d'accord. Vous faisiez quoi dans la vie?
11: Je travaillais toujours pour mon travail, pour la.
0: En mobilette?
11: Oui,
0: c'était ça. Nous nous en souvenons très très bien. D'ailleurs, nous avons reçu un courrier grandissant vous concernant. Hein.
11: Ah bon?
0: Oui, énormément de gens de savoir quand est-ce qu'il va revenir et il était fort, il était.

0: C'est de la discrimination.
1: Comment ?
0: C'est de la discrimination. Il pleut dehors, en un seul mot.
1: Bah, si non, ça ne si te plaît pas, dans ce cas-là, on n'avait pas besoin de t'appeler pour te faire changer de nom, d'accord ?
0: Mais non, mais pas du tout.
1: Non, presque pas.
0: C'est mon nom d'artiste.
1: Non.
0: C'est
1: ton nom d'artiste, d'accord ?
0: Je suis une bête de sexe, c'est pas de ma faute quand même.
1: D'accord. C'est pas ton nom d'artiste, ok ?
2: Tu vas pas me gonfler.
3: Ok, Gérard, maintenant tu continues les présentations.
1: Ok ?
3: Vas-y, continue.
0: Ok.
1: D'accord,
3: on a compris. Ouais. Tu continues. Continue. Oh, Gérard.
1: Donc, premier terme, les positions.
3: C'est quoi le débat ?
1: Connaissez-vous le Kama Sutra ?
3: Le Kama quoi ?
1: Le Kama Sutra.
3: Le Kama Sutra. Donc, connaissez-vous le Kama Sutra ?
2: Oui.
1: Oui, qui ?
2: Oui, Audrey.
1: Oui, Audrey ?
2: Oui, Audrey connaît le Kama Sutra, oui.
1: Et alors ?
2: Bah, c'est
0: le livre
2: de chevet et je ne m'endors jamais sans le lire.
0: Ah, moi je croyais que c'était une montagne au Japon.
2: Non, pas du tout.
1: Qu'est-ce que je viens de te dire ?
3: Non, Manu.
1: Hey, tu te fous de moi ou là ?
3: Manu malin là.
4: Moi je connais pas, moi, le Kama Sutra.
5: Moi non plus, c'est quoi ?
6: Moi non plus, Gérard.
5: Bah alors les filles.
4: Tu nous expliques, Gérard ?
1: Non, mais. Audrey.
5: Tu connais le Kama Sutra, Gérard ?
1: Audrey, elle a dit qu'elle connaissait.
5: Oui, bah justement, je préférais que ce soit toi qui explique. Tu connais, tu t'expliqueras mieux que moi.
3: Vas-y,
0: tu connais la musique.
3: Explique-nous, Gérard, déjà ce que c'est pour toi le Kama Sutra.
1: Non, bah
3: si, explique-nous d'abord.
1: J'ai demandé aux filles qui sont là.
5: Bah alors moi je réponds aux filles, je ne connais pas le Kama Sutra, donc est-ce que toi Gérard, connais-tu le Kama Sutra ?
3: Est-ce que tu peux nous expliquer ? Après moi je dirai ce que j'en pense.
1: Lolita ?
4: Moi non plus je connais pas Gérard.
1: Tu connais pas ? Sandrine ?
6: Moi non plus Gérard, je connais pas.
1: Non, comme par hasard, il n'y a aucune fille qui connaît.
6: Bah si, il y a Audrey,
5: j'attends que tu me le dises, moi Gérard.
3: Bon, tu nous le dis, Gérard, c'est quoi ?
4: Tu nous expliques, Gérard.
1: Bon, en fin de compte, même moi, vous voyez, je suis coincé parce que j'ai même pas été voir ce que ça voulait dire sur le dictionnaire.
3: Non plus, je sais pas ce que c'est, mais à ton avis, c'est quoi ? À ton avis ?
1: Bon, à mon avis, ça doit être un 69 en l'air.
3: C'est-à-dire un 69 en parachute ?
1: Ouais.
4: J'ai l'impression. C'est un livre chinois, Gérard.
1: Comment ?
5: C'est un livre
3: chinois.
5: Gérard a vu juste. Gérard, le Kama Sutra, c'est un 69 en l'air.
1: Ah, ouais,
6: vraiment,
1: je pense
6: aussi.
1: Voilà.
6: Bravo, Gérard.
1: Voilà, donc je vous expliquais. Donc, deuxième question.
3: Gérard, on accueille Sabrina.
5: Bonjour, Sabrina.
6: Bonjour, Sabrina.
3: À la place de Sex Machine, comme tu me l'as demandé, Gérard.
1: Richard,
0: oui, bonsoir.
5: Donc, deuxième question, Gérard.
1: Sabrina.
5: Bonsoir Gérard.
3: Bon, deuxième question Gérard.
1: Donc, deuxième question. Quelle position préférez-vous ?
0: Richard, l'hélicoptère.
6: C'est quoi l'hélicoptère ?
3: C'est pas mal.
1: Attends, Richard.
0: Ouais, pardon. Ouais,
1: maintenant, il y a Sabrina.
0: Ah, ok, ouais. Vas-y, Sabrina, vas-y. Non, je préfère qu'elle réponde, excuse-moi. Ouais.
1: Non, mais attends. Il y a Sabrina, il y a Sandrine, il y a Audrey, il y a Lolita et Sophie. Alors maintenant. Bah, tu as expliqué ce que c'est l'hélicoptère.
0: Ouais, alors je pense que l'hélicoptère c'est une sorte de, en fait c'est quand t'es allongé et tu fais tourner ton sexe le plus rapidement possible.
1: N'importe quoi, tu sais.
0: Ouais, c'est un peu de la poésie, c'est vrai.
1: Attends, la poésie, non mais attends, tu prends les gens.
0: Non mais c'est parce que c'est une métaphore, c'est pour ça.
1: Ah, c'est une métaphore.
5: Mais en fait, elle était bête, Gérard, cette métaphore. C'est une très belle métaphore.
1: N'importe quoi. Alors, attends, Richard.
0: Oui, je t'écoute,
1: Sans que les filles répondent.
0: Ouais.
1: C'est quoi un 69 ?
0: 69, je pense que c'est quand on se met devant et la fille derrière est avec.
5: Un
1: coup
5: de ceinture.
1: Non, taissez-vous les filles, s'il vous plaît. Attendez. Je demande à Richard, qu'est-ce que c'est un 69 ?
4: C'est poil aux dents.
0: Non, mais sérieusement, je pense que quand c'est la fille qui est sur le garçon retourné.
6: Oh,
1: hein ?
5: Oui.
0: Non ?
5: Oui,
4: c'est poil aux dents.
1: Attends, c'est quoi ?
5: C'est ça.
0: La fille touche le garçon dans l'autre sens.
5: Voilà.
0: Je crois que c'est ça,
4: à l'envers.
0: Ouais, est-ce que...
1: Non mais attends, Richard.
0: Oui.
1: Est-ce que t'as déjà fait est-ce que t'as une copine dans ta vie ?
0: Non, j'en avais une, mais je me suis fait larguer.
1: Ah ouais ? Tu t'es fait larguer, pourquoi ?
0: Peut-être parce que je savais pas des trucs, mais bon, moi je suis jeune, quoi, j'ai 19 ans.
1: Ouais, t'as 19 ans, mais attends, tu sais ce que c'est un 69 ?
5: Gérard, est-ce que tu as déjà fait un 69 ?

0: Parce que, attends, attendez.
1: Ah oui, c'est, ça me revient.
2: Gérard.
1: J'ai sur ma fiche, j'avais noté tout à l'heure un peu, j'avais préparé l'émission.
0: Non mais attends, t'as noté quoi?
1: Non mais je pense...
0: T'as noté que si tu continues, tu vas retourner au standard vite fait, bien fait, d'accord?
3: Non, mais il est gentil avec toi, pourquoi t'es méchant avec
0: lui? Attendez...
1: Je t'en prie Gérard, vas-y, expose ta position, y'a pas de problème.
0: Maintenant, c'est moi qui vais...
1: Je t'en supplie.
0: Comment?
1: Je t'en supplie, y'a pas de problème.
0: Bah, je t'en supplie, ce que je fais avec toi, d'accord?
1: Ok, y'a pas de problème.
3: C'est quoi pour toi le 69, Gérard?
0: Alors, le 69, déjà, une. C'est la nana...
3: C'est nettoyer des instruments.
1: La nana?
3: Mais laissez-le parler.
4: Oui, laissez-le parler.
0: Bon, j'ai l'impression que tout à l'heure, je vais arrêter vite fait.
3: Donc, vas-y. Non, allez.
4: Vas-y, Gérard, réponds à la question.
0: Donc, 1,69, pour dire à Richard ce que c'est la nana ou le mec qui se présente. La nana vient.
1: Bon, bonjour, on ouvre la porte, ouais.
0: Bon, attends, Richard, tu permets, je te l'explique.
1: Non, pardon,
0: pas pardon. Pour moi, t'es un puceau.
1: Non, ouais, bah, c'est vrai.
3: Tu veux parler?
1: Non, mais
0: à 19 ans, t'es un puceau. Ouais.
4: En plus, il y a un sondage qui donne raison, il y a 79% des gens à 19 ans qui sont puceaux, effectivement.
1: Non, c'est vrai, Gérard a raison, c'est vrai.
0: T'es puceau, ben. Alors, dans ce cas, 1,69, si tu sais pas ce que c'est la nana qui vient sur toi et qui te suce le gland, et toi, tu lui suces la foune.
3: Ah non, Gérard, pas du tout.
0: Attendez. Qui c'est qui est pas d'accord avec moi sur le 69? Audrey, t'es pas d'accord?
3: J'ai le Kama Sutra sous les yeux.
0: Je te parle du 69, je te parle pas du Kama Sutra.
3: Ah, mais attends.
0: Audrey!
3: On a la deuxième question, Audrey, là.
0: Audrey?
3: Oui?
0: Maintenant, qu'est-ce que tu vas répondre à Richard comme c'est un puceau? Tu vas lui demander ce que c'est. Tu vas lui expliquer ce que c'est un 69.
3: Ça n'est pas du tout cela.
0: Ah, c'est pas ça.
3: Si la fille passe son genou droit par-dessus son épaule gauche et passe sa main gauche par-dessus sa cuisse droite.
0: N'importe quoi.
3: C'est ce qu'il y a sur mon livre.
0: Attendez, il y a une question Minitel.
4: C'est-à-dire que j'ai deux réactions Minitel. D'abord, il y a quelqu'un qui s'appelle Dollar. Donc bon, c'est le nom. Mais de manière, GG, t'es précoce, source Christine. Il y a aussi 69, c'est un 70 moins un doigt. Qu'est-ce que t'en penses?
0: La première question, je répondrai pas.
4: T'es pas précoce.
1: Ça sert à rien de répondre.
0: Bon, attends, Richard, si t'es pas content,
1: non, je suis d'accord avec toi.
0: D'accord.
3: Alors, c'est ta queue, le 69.
0: Comment?
4: Et le 2?
3: C'est ta queue, le 69.
0: Non, mais attends, pour l'instant, tu t'es, je réponds aux questions Minitel.
4: Sinon, tu vas
0: non,
4: tu
0: vois, c'est pas un 70 moins 1.
4: D'accord. Et alors, il y a Eric, département 91, hein, qui te dit la position préférée de Gérard, c'est à genoux dans les WC de la loco.
0: Bon, alors là, tu vois, les prochaines questions comme ça, c'est même pas la peine.
4: D'accord.
1: Ouais, mais ça, c'est facile de dire ça.
0: Attends, Richard, si tu
1: veux. Non, mais je crois que t'as raison. Non, mais justement, Gérard, t'as raison. Parce que tout le monde parle de la loco et tout ça, t'as incendie, alors que les mecs, ils y sont même pas, la loco. Moi, je suis d'accord avec toi.
0: Est-ce que tu sais où c'est la loco?
3: Mais Gérard, c'est
0: à Paris. Attendez les filles. Laissez parler le puceau.
1: Ouais, c'est vrai, je suis puceau.
4: Vas-y, puceau.
0: Alors, puceau.
1: Ouais, la loco, je crois que c'est une boîte de nuit à Paris dans le 18e. Je sais pas, moi j'habite Caen, alors...
0: T'habites Caen?
1: Ouais. Non, mais ce que je disais, Gérard, tout simplement, c'est que t'as bien raison, parce que les gens, ils disent des trucs sur toi et la loco, et alors qu'il n'y a aucune preuve, et c'est n'importe quoi, quoi.
3: Ouais,
1: c'est de la démagogie, tout simplement. Ouais. Tout simplement, c'est de la démagogie.
3: Ouais, c'est vrai que la
4: soirée
3: était
4: défend.
1: J'aimerais qu'on parle sérieusement et de faire le débat. Au moins, là, ça commence bien. Continuons la fête.
0: Non, mais attends.
4: Reprenons le débat, Gérard.
0: Attends, Richard.
1: Ouais. Ouais, j'attends.
3: Bon, Gérard, la troisième question.
0: Non, mais pour l'instant, j'attends que...
3: On n'a même pas répondu à la deuxième.
0: Ben, si.
3: Répondu, moi, hein.
0: Bon, Olivier, ça, tu n'as pas commencé.
4: Tu n'as pas commencé.
5: J'ai rien fait.
3: Mais non, c'est Christine. Bon, est-ce que je pourrais répondre à la deuxième question? C'est Sophie.
0: Bah alors, Sophie.
3: Alors, c'est quoi la deuxième question?
0: Quelle position préfères-tu?
5: Alors, Sophie.
3: Alors, moi, je préfère la levrette.
0: La levrette.
3: Tu sais ce que c'est, Gérard?
0: Bah oui, de toute manière.
3: C'est quoi la levrette alors?
0: C'est la nana qui a quatre pattes et tu la prends par.
3: Waouh, t'as déjà pratiqué, Gérard?
0: Non.
3: T'aimerais bien?
0: Quand je trouverai la chaussure à mon pied, comme j'ai toujours dit.
3: Ok.
0: D'accord.
3: Troisième question.
0: Donc, Lolita. Lolita.
4: La question, oui, c'est sur la position préférée, ça, Gérard.
0: Mmh. D'accord. Lolita.
3: Oui.
0: Donc, pour toi.
3: La levrette aussi.
0: Levrette. Audrey.
3: Moi, c'est missionnaire.
0: C'est-à-dire? Non, une missionnaire, je connais pas du tout. Je voudrais bien que tu m'expliques. Parce que j'en entends parler souvent et je voudrais bien ce que tu m'expliques. Je voudrais bien que tu m'expliques ce que c'est un missionnaire.
3: Alors, je pense que les filles vont pas me contredire. Le missionnaire, c'est quand la fille se met à genoux, ouais, que le mec fait le poirier sur la tête, ouais, et qu'en même temps, il la pénètre.
2: C'est ouais, c'est ça. Ouais, c'est même, d'accord.
3: C'est un truc qui spécialisé missionnaire dans le désert. Qu'est-ce qu'il faisait avec les chèvres et tout, enfin bon.
4: Perso,
3: voilà.
4: Gérard, retourne au débat. C'est parce que ça chauffe.
3: Ouais, d'accord. Allô, est-ce que Gérard est là?
0: Oui, je suis là.
3: Bah, et toi, ta pause préférée, c'est quoi?
0: Non, non, mais...
1: La pause café, non?
0: Bon,
1: toi, moi, c'est la sodo, que... la loco.
0: Allez, hop. Hop.
1: Bon, tu allez, arrête avec machine, il faut qu'il dégage.
5: Oui, Gérard, hop. Mais on accueille quand même Florence à la place de Sabrina.
4: D'accord. Et sur la position préférée, j'ai un message de Gork qui dit « Gérard, tu m'écoutes ?»
0: Tu dégages avec ta caméra et vous arrêtez de me faire chier avec la fumée derrière, s'il vous plaît.
3: Merci.
0: D'accord.
3: J'aime bien ton t-shirt, Gérard. Moi aussi, déchiqueté.
0: Ok.
4: Donc, il y a sur Minitel, il y a un sondage qui a dit en Amérique, la position à la mode est la position de l'hippopotame alcoolique. Et alors qu'en Chine, la position du mène à la vapeur fait fureur.
0: Bon, de manière.
3: Pas mal.
4: Tu connais?
0: Non, je connais pas, mais de manière, j'en ai rien.
3: Gérard, comment tu dis un slip en chinois?
0: Comment?
3: Comment tu dis un slip en chinois?
0: J'en sais rien.
3: Chichang. Sac à couille.
0: D'accord. Donc on a accueilli qui à la place de qui là, Manu le malin?
3: Manu,
5: je te l'ai déjà dit, on a accueilli Florence à la place de Sabrina.
0: Florence,
4: Gérard, tu te réveilles un peu là? Gérard, tu reprends un peu le débat?
0: Florence à la place de Sabrina, il y a... Bon, d'accord.
6: Gérard!
3: Bonsoir, Gérard. Réveille.
6: Réveille.
0: Ouais, bah, je vais me réveiller.
3: Gérard, t'as pas la forme ce soir.
0: Non, hein. Mais...
3: Gérard, t'es énervé. Faut que tu pètes un peu.
6: Allez, vas-y, un peu gueule, là.
0: Donc, qui c'est qui a pas répondu à ces machines?
3: Gérard, écoute tes envies, c'est comme ton t-shirt.
0: Donc,
3: bon, Gérard, ta position préférée est laquelle?
0: Non, mais... Bon, déjà, Richard, tu dégages.
1: Mais c'est pas moi, c'est cette machine.
0: Bonne nuit. Bonne nuit.
1: J'ai envie de dormir.
3: On va pas passer la soirée à dire, Richard, tu dégages.
1: Mais c'est bon, je m'excuse. Ça va, je t'implore. Je te respecte. Ça va 5 minutes maintenant.
0: Oh, c'est quoi ce bordel là?
4: Olive. C'est les appareils qui chauffent.
3: Rassis-toi, Gérard.
1: Vas-y, Gérard.
0: Richard, tu dégages.
3: Calme-toi, Gérard, calme-toi.
0: Bon, Manu, le malin, s'il te plaît, Richard, dehors.
1: Attends, mais oui, Gérard.
5: À force de crier, il y a deux filles qui sont parties, Sandrine et Florence, elles ont raccroché. Voilà.
1: Tout simplement.
3: Bon, Gérard, si tu veux qu'on reste, tu poses tes fesses sur le canapé.
0: Ouais, ben, si tu veux, ben, tu viens les poser sur mes genoux, si tu veux.
3: Ah, je veux bien, moi, je demande que ça. Hein.
0: Ben, tu viens. T'habites où?
3: Ben, ce soir, j'habite très loin, j'habite à...
1: Ah, tu m'excites.
4: Bon, tu reprends le débat, Gérard. Tu reprends le débat.
3: Gérard, allez.
0: Ma position préférée, c'est la levrette, et voilà. Point final.
3: Mais t'as jamais fait ça, comment tu peux aider,
4: Gérard? Il y a deux personnes
3: qui ont jamais fait la levrette.
4: T'as jamais fait la levrette, Gérard?
0: Moi, ça.
3: Tout à l'heure, t'as dit que non, alors faudrait savoir.
1: Si, t'as dit qu'il
0: avait
1: fait avec un coussin.
3: T'étais à la place de la fille, dans la
0: loco. Bon,
1: ouais. Moi, j'ai déjà pris des gens en levrette.
0: Tu me casses les deux mecs, là.
1: Mais c'est pas...
5: On a qu'un, Gérard.
1: Ah, mais ça va, c'est pas moi, 5 minutes, hein.
0: Non,
3: bon,
0: mais
3: Gérard,
0: j'ai pas
3: troisième question, s'il te plaît.
0: Troisième question.
3: Gérard, laissez parler, dis ta troisième question.
0: Pourquoi que certaines personnes ne font pas la différence entre les positions et...
3: Et
0: l'imposition.
3: Ça veut dire quoi la question?
0: Ben j'en sais rien, bon c'est pas grave.
3: C'est pas toi qui les a faites.
4: Il y a deux
3: alors.
4: Personnes qui ont été retrouvées dans un ascenseur à la Défense près de Suresnes, coincées dans la position du chien qui bave.
3: Ah c'est crade. Alors la différence entre les positions et l'imposition.
4: Oui.
3: Alors les positions, et tout ce qu'il y a, levrette, missionnaire, hélicoptère, crapaud, etc.
0: Mmh.
3: Et l'imposition, c'est qu'on impose ces poses-là à la position.
0: C'est-à-dire ?
3: C'est-à-dire qu'on impose de les faire aux positions.
7: Tout à fait. C'est carrément opposé à l'imposition.
3: Voilà. Voilà. T'as compris, Gérard ?
0: Ouais. Bon,
3: ok.
0: Ouais.
3: Ouais, bon, ouais.
5: Ça... Gérard, on accueille Aurore.
7: Bonjour, Aurore.
3: Bonjour, Aurore.
5: On accueille Aurore.
3: Salut.
0: Bonjour, à la place.
3: On s'en fout de la place.
5: À la place de Florence qui a raccroché.
3: Voilà. D'accord.
0: Aurore, bonsoir.
3: Bonsoir.
0: Donc, t'as entendu la question ?
3: Non. Bah,
0: non.
3: Répète-la, Gérard.
0: Bon, quelle est la position que vous pratiquez ?
1: Moi, c'est la branlette.
3: C'est pas ça la question.
0: Non, mais toi, Richard se dit déjà de dégager.
1: Je suis puceau, je le reconnais.
3: Bon, alors,
0: je te dis déjà de dégager, Richard.
1: Mais non, je dégage. Je m'excuse, ça va ?
0: Oh, Manu le malin, là !
1: Je te respecte.
0: J'ai dit, Richard, il dégage.
3: Manu le gamin.
0: Oh !
3: Calme-toi, Gérard.
5: Ça y est, Gérard, le débat.
0: Aurore !
3: Oui ?
0: Quelle est la position la plus pratiquée ?
3: La levrette.
0: D'accord.
3: Non, moi je dirais le missionnaire.
0: Qui ?
3: Sophie,
0: oui.
3: C'est le missionnaire la plus pratiquée.
0: Ouais.
3: Voilà. Ouais, le missionnaire. Gérard, quelle est la position que tu pratiques le plus souvent ?
0: Moi je vais te dire une chose. La position que je pratique le plus souvent est la levrette.
3: Je vais même
0: aller un petit peu plus haut.
3: Ouais.
0: La levrette espagnole. Alors maintenant, je vais vous dire ce que c'est la levrette espagnole.
3: Vas-y.
0: Donc la levrette espagnole, c'est que vous prenez la nana,
3: ouais,
0: qui est allongée sur le lit.
3: Uh-huh.
0: Vous lui mettez votre sexe, ouais, entre les deux seins,
3: wow,
0: et vous lui jouez, vous lui faites. Vous le faites et...
3: Ça, c'est la branlette espagnole, Gérard.
0: Eh ben alors.
3: Mais non, c'est la levrette espagnole.
0: Eh ben alors. Faut pas confondre tentacule et encultasseur.
3: Gérard, est-ce que tu éjacules sur la bouche de la nana ?
0: Jusqu'à maintenant, j'ai jamais éjaculé sur la bouche d'une personne.
3: Et sur son anus ?
0: Sur son anus,
3: oui.
0: À la nana, automatiquement.
1: Il n'y a pas d'anus sur une poupée gonflable.
0: Non, toi, ta gueule. Toi, tu as dégagé, tu as pas le perché. Qu'est-ce que c'est dit, toi ?
5: Il n'y a plus de mec au standard, Gérard.
3: Oh.
5: Bon, Gérard, tu reprends ? Allez, on accueille Laura.
3: Salut, Laura.
5: Salut, Laura.
3: Salut, Laura. Allez, pour que ça saute un peu ce soir.
5: À la place de Sandrine.
3: Allô, Sandrine. Bonsoir. Bonsoir, tout le monde. Bonsoir, Gérard.
0: Bonsoir, Laura.
5: Bonsoir.
3: Donc, la question est...
0: La question, aimez-vous pratiquer les positions du souffleur ?
3: Ouais.
0: L'homme est assis, la femme est à cheval sur lui.
3: La femme à cheval sur lui ?
0: Mmh.
3: Oui. Mais c'est quoi pour toi la femme à cheval sur lui ?
0: À ton avis ?
3: Moi je ne sais pas, Gérard, parce que là on ne voit pas. Là.
0: Mais la cheval...
3: Montre-nous à la télé, Gérard. Montre-nous à la télé.
5: Non, elle a fait la radio, vas-y, Gérard.
0: Je te fais pas montrer.
3: Donc c'est quoi ? Montre-nous.
0: Non, mais vous essayez de chercher dans votre tête.
3: Mais non, on peut pas répondre à ta question, on sait pas ce que c'est là.
0: Bon, dans ces cas-là, quelle est la position relative de l'homme par rapport à la femme ?
5: Il y a Boss qui te demande si tu fais ça avec Françoise, la levrette.
3: Réponds pas.
5: Gérard ? On accueille Didier à la place de Richard.
3: Salut Didier.
2: Salut Didier.
1: Salut Gégé. Salut tout le monde, téléphone.
3: Donc la question c'était quoi ?
0: Quelle est...
3: Gérard, on t'écoute.
0: Quelle est la position relative de l'homme par rapport à la femme ?
3: Gérard, on n'a pas répondu à la question du chou-fleur et je voudrais bien comprendre.
0: Eh ben, essaye de
3: comprendre avant et
1: planter dans le cul.
0: Bon, toi déjà, tu vas être poli ou sinon tu vas dégager, vite fait, bien fait.
3: Ok, donc, pour toi, c'est quoi, Gérard ? Allô ? Gérard, tu bouges avec moi !
5: Faut que tu parles devant le micro.
6: Parle devant le micro, parle, parce que des fois, tu parles...
5: Faut que tu parles devant le micro, Gérard.
6: Et puis, parle de cul, un peu, demande des cochonnes, là.
0: Attends, pour l'instant, il me fait que des conneries, lui. Donc, on va garder... toi, tu vas dégager, s'il te plaît.
5: Bon, c'est Max à l'appareil. Il nous faut des grosses cochonnes pour Gérard, bordel.
0: Parce
5: que Gérard était mou ce soir.
3: C'est mou,
0: tu vas dégager, je te veux plus dans un studio.
3: Moi, Gérard, j'aimerais bien te sucer.
0: putain.
3: Moi, j'aimerais bien penser un god.
4: Qu'est-ce qui se passe?
5: Oh là là, hé.
1: Gérard, il a le foutu.
6: Attends, il y a studio qui prend.
3: Qu'est-ce qui se passe, là?
5: Attendez,
3: là,
5: attendez.
1: J'ai tellement fait niquer ce week-end qu'il
4: a... Gérard, ça, c'est ton retien à ton casque. C'est ton casque.
3: Qu'est-ce qui se passe?
6: Attends, parce qu'on a un problème technique, ça prend feu.
4: Alors, Gérard.
0: Non, non, mais pour l'instant, vous êtes
3: Gérard.
0: En train de vous préparer des conneries.
3: Alors, toi, tu. Gérard, il prend feu. Gérard, laisse te parler, tu t'en fous.
6: Gérard, c'est nul, là.
0: Non, mais bon.
4: Avec toi.
0: Alors, Manu. J'ai fait Lolita, Laura et Aurore.
3: Et son fils,
0: non, mais. Des filles sur le standard, souvent.
5: Mais il n'y a que des filles, Gérard, là, à l'antenne.
3: Gérard, est-ce que tu aimerais que.
0: Pour l'instant, on va écouter Fildar. Fuldar!
4: Quoi? On reprend genre le débat.
0: Non, non, on met un disque.
4: Non, mais il y a plus
0: de. Fuldar, on met un disque.
3: Il y a plus de.
4: Il y a un truc là. Demain.
0: Non, non, Fuldar, on met un disque. Fuldar, on met un disque.
3: La quatrième question, s'il te plaît.
0: Alors, vous allez répondre à la cinquième.
3: Oui, oui. Yeah.
0: Aimez-vous les positions du chauffeur? L'homme est assis sur. Est assis, la femme est à cheval sur lui.
3: D'accord.
6: Il y a le feu, Gérard! Il dégage avec
0: toi. Non, non, mais vous allez pas me faire chier. Allez hop, bonne nuit.
4: Bon,
0: ça va te tenir, c'est terminé.
4: Ok, bonne nuit. Adieu, Gérard.
1: Il
4: adieu.
1: A un chili, il pète, ça fume.
0: Dehors.
3: Non.
0: Là, vous arrêtez vos conneries. Y'a pas besoin des mecs du standard de Lovin Pen ici. Hein?
6: T'as raison, Gérard.
0: Bon, Fildar, le disque.
4: Mais il est envoyé.
0: C'est la suite des débats et.
4: La fin.
0: Et la fin, on accueille Jennifer, bonsoir.
8: Bonjour, Gérard.
0: Lolita.
8: Bonsoir, Gérard.
0: Audrey.
9: Bonsoir.
0: Christian.
10: Oui, bonsoir, Gérard.
4: Bonsoir Christian.
8: Laura.
0: Bonsoir Laura. Et
8: Bonsoir Aurore. Salut.
0: Bonsoir. Donc, vous avez compris la question?
8: Oui. C'était quoi déjà?
3: C'est quoi?
0: Non, mais attendez.
4: Répète la question, Gérard. Ouais, il y a eu deux disques. Répète la question.
0: Ouais.
4: C'est vrai que c'est épuisant.
8: C'est, oui.
0: Aimez-vous pratiquer la position du chou-fleur ou l'homme assis et
4: avec
0: la
4: une femme,
8: cigarette. C'est quoi la position du chou-fleur?
4: Il explique. Il va le dire après. C'est quoi la question? Donc, aimez-vous pratiquer la position du chou-fleur ou l'homme assis dans un arbre?
0: Et la femme est à cheval sur lui.
4: À cheval sur lui. L'homme assis à la cheval. La... Bon, je sais plus quoi. Un cheval à la femme sur.
8: Alors moi j'aime.
0: Dégage.
8: Alors Jennifer répond. Moi j'aime bien le cheval. M'écoute, Gérard.
0: Oui, je t'écoute.
4: Bien cuit.
8: Parce que j'aime bien quand je suis en levrette, il me tire des cheveux en arrière et il s'amuse, il fait le cheval avec moi.
0: Non, mais attends, Jennifer.
8: Oui.
0: T'aimes ça?
8: Oui, j'adore.
0: Et ça te fait pas mal?
8: Ah non, j'adore avoir mal. Ça t'excite. Mon frère.
0: D'accord.
8: Ça m'excite.
0: Bon, Lolita.
8: Lolita, tu te
0: souviens? Lolita! Bon, allez, Lolita, bonne nuit. Hop! Oh, oh!
6: Oh merde, c'est moi qui s'est assis sur la télécommande, Gérard. C'est pas de ma faute.
4: Gérard, on prend le débat.
8: Gérard, est-ce que tu aimes qu'une femme soit à cheval sur toi?
0: Tu as arrêté tes conneries là un peu, hein?
6: Pas fait exprès, je me suis assis dessus.
8: Gérard!
0: De quoi?
8: Est-ce que tu aimes qu'une femme soit à cheval sur toi?
0: Qui c'est qui me pose.
6: Travaille ou pas, Gérard?
0: Non, mais attends!
6: Mais non, mais.
8: Oh là là!
6: T'entends rien, parle un peu! Ton débat, c'est à chier là!
0: Ouais, c'est quoi ce bordel? Bon,
4: allez,
0: hop!
4: Non, Gérard!
8: Non, mais ça y est, je suis revenu, Gérard!
0: C'est quoi ce bordel?
4: Mais je sais pas! Il y a de la fumée partout dans le studio!
6: Qu'est-ce qui se passe?
4: Mais je sais pas!
0: C'est quoi ce bordel?
4: C'est l'appareil qui chauffe, c'est
1: l'appareil!
4: Il arrête
1: de fumer dans le studio! Hein.
6: De
1: il
6: la
1: a
6: fumée
0: c'est quoi là, ce bordel là?
8: J'ai fumé la roquette?
6: Non, je suis assis!
4: Non, c'est là, Franck, c'est de ce côté-là!
0: Non! Vous allez arrêter de vous foutre de ma gueule maintenant!
8: Mais personne se fout de ta gueule.
0: Toi, tu dégages avec ta caméra.
6: Ton débat, bordel.
4: Ton débat. Ton débat.
0: Attends, je vais pas me faire un débat dans la fumée. Toi, tu dégages. Ok.
4: Bon, tu dégages. Tu te calmes. Voilà.
8: Gérard, est-ce que tu aimes qu'une femme soit à cheval sur toi?
4: Je crois qu'il aime bien.
0: Lolita.
8: Oui.
4: Est-ce que tu es un vrai sadomaso, Gérard?
8: En cuir.
6: C'est bon, là, y'a rien.
8: Est-ce que tu as déjà fait comme... Eh, mais Gérard, tu gères ton débat un peu?
0: Non. Y'a rien!
8: Oh bah écoute, Gérard, c'est Lolita là, je suis revenu à l'antenne, alors je t'écoute.
0: Hey, tu te fous de ma gueule là?
6: C'est rien, c'est les tubes de l'aération, ça.
11: Non, c'est non, tu te fous de la gueule, c'est de là que sort la fumée. D'accord?
4: Mais je peux pas.
11: C'est de là que sort la fumée.
4: C'est rouge.
11: Alors tu me retires ça.
4: Mais non, mais...
8: Gérard, on t'attend.
11: Gérard. Non, non, la fumée, je sais d'où qu'elle sort. Alors maintenant, vous arrêtez.
6: T'assois, tu fais ton débat, si on arrête à 1h. À 2h30, à 2h, on arrête.
8: Bon, Gérard, tu gères ton débat un peu.
6: Allez. Et le deuxième débat, je le ferai moi-même.
8: Ouais, ça va être mieux.
6: Ah, il sait pas non plus,
0: apparemment, faire des
6: débats.
0: Va te prendre, je te donnerai pas les thèmes.
6: Oh. Sans toi, hein.
8: Bon, j'ai une quatrième question, s'il te plaît.
0: Comment?
8: Cinquième question.
0: Ben...
8: Est-ce que tu veux pas répondre? Tu fais pas
0: quelle est la position relative? Oh, vous arrêtez avec ce merde, hein.
8: Bon, t'écoute, Gérard. Allez, on est prêt à répondre, vas-y. Gérard, tu es lassant.
0: Là.
8: Qu'est-ce qui se passe?
0: J'ai comme faire chier, hein.
8: Bon, Gérard, ou tu arrêtes ou...
10: Bon, Gérard, on y va ou quoi?
4: T'as tout cassé, Gérard, là, en retirant le truc, hein.
5: Gérard, là, il y a le feu, là.
8: Qu'est-ce qui se passe?
4: T'as tout cassé, là.
8: Bon, allez, Gérard, on va parler de
5: tout. Gérard.
4: T'as tout cassé, là.
6: Faites débat à sa place, fais que le
8: débat sa place.
5: Bon, écoute, Christian. Christian.
10: Ouais, je suis là.
5: Tu m'entends? Bon, bah, tu vas faire le débat à la place de Gérard.
10: Ok.
5: Ok. Donc vas-y pour la cinquième question, hein. On t'écoute.
6: Débat à sa place de toi qui se réveille,
10: bon,
6: Gérard.
10: La cinquième question, qu'est-ce que vous préférez chez une femme qui vous fasse? C'est Gérard.
8: Un cunilingus.
11: Je vais dégager.
8: Oui, alors je préférais que tu me demandes chez jamais.
11: Je vais dégager, d'accord?
10: Ah bon, Gérard, tu fermes ta gueule, je fais mon débat, là.
11: Ouais, tu fermes ta gueule toi-même, connard.
10: Bah c'est ça, ouais, c'est ça, ouais.
5: Reprends ton débat, alors, Gérard.
4: Reprends le débat,
8: Gérard. Reprends ton débat,
6: c'est toi. Faites le débat à la place de Gérard, il veut pas le faire, il est bourré.
4: Bon, alors.
0: Hop. On demande un entendeur, salut.
4: Donc, allez-y les auditeurs, faites le débat.
5: Christian, vas-y. Christian, okay. Vas-y.
10: Allez, on y va.
8: Alors, Jennifer, qu'est-ce que tu
6: fais pas la loco.
8: Oui.
10: Alors, vous donnez un nom et vous annoncez la réponse.
8: Alors, Jennifer aimerait bien faire un cunnilingus à Lisa. Ah bon? Oui.
10: Ouais.
8: Ainsi qu'à Aurore.
10: Ah bon? Ok.
8: Et ainsi qu'à Christian, s'il y a un clito. Je pense pas que Christian en ait un, quand même. Bon, pas grave.
10: Non, moi, je...
8: On va lui greffer un clito.
10: Moi, je suis routier.
8: Ouais.
10: Routier de formation.
8: Et ouais.
10: Je sévis sur la 86, l'autoroute de Suresnes.
8: Tu t'arrêtes pour les camionnettes de putes?
10: Non, je fais des putes, ouais, des autostoppeuses.
8: Des vieilles ou des jeunes?
10: Je bosse sur l'autoroute de Suresnes.
6: Attends, stop, c'est bon, Suresnes. C'est bon.
10: Ouais.
8: Et est-ce que tu vois un dénommé
10: On m'appelle l'enculeur de Suresnes.
11: Hey, l'enculé, il t'encule.
10: Ouais,
5: Gérard.
10: Bosse sur le plage de la 86.
11: Tu sais pas ce que je viens d'entendre à l'instant?
10: Ouais, c'est ça, petit malin, allez, dégage toi.
6: Voilà, zappe-le.
8: Donc, ta deuxième question, Christian.
11: Attends, je te polis jusqu'à maintenant.
8: Mais il revient, Gérard, ou pas?
5: Reprends ton débat, Gérard, reprends ton débat, allez, hop.
8: Ouais,
11: il reprend. Alors, tu me dis que tu me prends quelqu'un d'autre.
4: Ok, il est parti. Tu remets ton casque aussi, toi.
11: Et tu remets des gaz avec ta caméra. Et tu remets ton casque. Oh, ouais.
8: Jennifer, oh, allez,
11: Il vient.
6: Mais chouette, il reste plus qu'une heure.
11: Oh, c'est quoi, là, ce bordel?
8: Gérard.
11: Eh, vous commencez à me faire chier, là, hein.
8: Bon, Gérard, ton débat, c'est genre tu fumes du cul, c'est pas de ta faute.
6: Mettez les bases à place, les filles.
8: Donc, si cette question... Allez, vas-y, on t'écoute, Gérard.
4: Ton casque, Gérard.
6: Allez, le débat.
4: Ton casque. Arrête. Ton casque, il arrête.
11: Tu dégages.
4: Mais c'est bon, il est parti.
8: C'est pas grave, ferme tes yeux, Gérard.
6: Bon, non, voilà, Gérard, on était où, là quoi.
8: C'est ça, bien. T'en fous, Gérard, c'est toi qu'on voit à l'écran.
6: Devant ton micro, si tu t'en souviens.
0: C'est
6: faire de la radio.
0: Quelle est la position relative de l'homme par rapport à la femme?
8: Au-dessus. Alors, la relation par rapport à l'homme, c'est que l'homme est toujours au-dessus de la femme.
4: Mm-hmm.
8: La femme est toujours soumise à l'homme, ça dépend des cas. Je pense que toi, Gérard, tu es soumis.
0: Comment ça?
8: Comment tu sais?
0: Attends, qui c'est qui dit que je suis soumis?
8: Non, j'ai dit, est-ce que tu es soumis?
0: Non, mais il y a quelqu'un qui vient de dire...
8: Ah non, j'ai dit, tu as mal compris, est-ce que tu aimerais être soumis?
0: Non.
8: Je reformule ma question, est-ce que tu aimerais être... C'est pas grave, elle s'est mal exprimée, Gérard, sois cool.
0: Ok. Mais c'est qui vient de poser cette question?
8: Jennifer.
0: D'accord. Lolita?
8: Ouais, alors et moi j'aime bien quand le mec il est dessus, comme ça moi je me repose pendant que je suis en train de prendre mon pied. Ah ouais, ça c'est génial. Hein.
4: Ça c'est bien les nanas.
0: Audrey?
8: Audrey?
12: Et Audrey voudrait savoir.
0: Audrey!
12: Oui, je te dis qu'Audrey, pareil, elle aime bien se reposer.
0: Non, mais tu parles un petit peu plus fort devant ton combiné, s'il te plaît.
12: Excuse-moi. Parle un peu plus fort devant le micro, Gérard, on t'entend mal.
0: Non, mais je suis devant le micro. Alors, Audrey, maintenant, tu es.
12: Tu vas fermer? Oui.
0: Tu vas parler un petit peu plus fort.
12: Oui, alors, je sais plus ce que je voulais dire, c'est bien fait pour toi.
0: D'accord, d'accord. Okay, dans ce cas-là, si tu veux pas te réveiller, tu
12: vas. C'est toi qui m'embrouille, tu parles plus fort.
0: Alors, je te repose la question. Quelle est la position relative de l'homme par rapport à la femme?
12: Oui, je te disais que moi, j'aimais bien être sous le mec parce que tu te reposes. Et je voulais savoir si tu étais dominateur ou soumis. Voilà.
0: D'accord, Léon, si Jennifer et Lolita ont compris ce que tu as dit, chapeau.
12: Écoute, mais chapeau. C'est une question, Gérard. C'est une question, est-ce que tu domines ou est-ce que tu es soumis? C'est pas dur. Est-ce que tu préfères qu'on s'occupe de toi ou que tu t'occupes de la femme?
4: Est-ce que tu préfères bouffer la chatte ou te faire sucer la bite, en gros?
0: La une.
12: La une, est-ce que tu tiens le fouet ou est-ce que tu es fouetté?
4: Il préfère.
0: Attendez, il y a une question peut-être.
13: Non, c'est Max, juste parce que j'ai des Manu un peu, parce que Manu le gamin, il est complètement paumé au standard. Ça, c'est clair, Gérard avait raison. Et j'ai une fille qui arrive qui s'appelle La Chaude et qui apparemment est grave, grave amoureuse de GG et elle va lui parler.
0: Non, mais attendez. Déjà, je préviens d'une chose.
13: Et là, La Chaude?
0: La Chaude!
13: Allô, La Chaude, t'es là?
14: Oui, je suis là.
13: Mais non, c'est pas elle, La Chaude.
12: Oui, bonsoir.
13: Ah bah voilà, elle est là, La Chaude. Quand tu veux, tu te réveilles, la vieille. Hein.
12: Bonsoir, Caroline.
0: Quoi, Caroline?
12: Bonsoir,
0: Gérard. Oh, tu travailles ou quoi, la merde?
12: Non, Gérard, est-ce que tu aimerais qu'on s'embrasse longuement, langue contre langue?
14: Salut, c'est Caramel.
13: Elle a raccroché, c'est la vieille.
0: Oh, Caramel, tu fermes ta gueule, d'accord?
15: Mais c'est pas Caramel.
12: Mais il faut tout passer par Caramel. Mais ce n'est pas Caramel.
0: Laura.
16: Oui? Oui, Gérard.
0: Alors?
16: Réponds. Moi, j'aime bien que ça me fasse sur moi, c'est pareil.
0: Ouais. Aurore.
16: Et toi, Gérard?
0: Non, mais Aurore.
16: Moi, j'aime bien quand tu es sur moi, ouais, qui me regarde et tout. Et toi, Gérard?
0: Bah, moi, je préfère être sur la nana, c'est tout.
16: Moi, je préfère dominer.
17: Donc, toi, tu préfères suer que faire suer?
16: Bah, elle a raison, hein.
0: Non, mais attends,
16: tu veux dire que Gérard, c'est un mec, un vrai, quoi, il se met dessus, quoi.
17: Bon, ah, ouais, c'est un homme qui est un Gérard.
0: D'ailleurs, je préfère être sur la nana, c'est mieux.
17: Ah, bah, c'est mieux pour elle aussi, hein.
16: Est-ce que tu pénètres?
0: Oui.
13: Oui.
16: Comment? Avec quoi?
0: Tu éteins ton bordel là derrière, s'il te plaît.
15: Il y a pas de nana d'appeler là.
16: Mais t'as
15: pas de nana qui appelle là.
13: Il n'y a rien allumé.
15: Les nanas qu'elles appellent, les nanas.
0: Oui. Alors donc, les nanas vous appelez, s'il vous plaît, parce que. Bon, t'arrêtes, Olivier, s'il te plaît, à la pro.
4: Gérard, à la pro, tout est éteint.
0: Ouais, non, mais attends. Pour l'instant, tu t'amuses pas à jouer avec les boutons. Pour avoir deux
4: sons.
0: Là, j'ai deux sons.
4: Je peux rien faire.
0: Ah, tu peux rien faire. Tu peux rien faire.
15: Qu'est-ce qui se passe?
4: Il y a deux voix.
0: Tu peux rien faire. C'est toi qui touches au bouton. Tu peux rien faire.
15: Olivier.
0: Et qui c'est? Qui c'est qui s'amuse à déconner derrière?
13: Derrière.
17: Bon, allez Gérard, vas-y, la septième question.
0: Pratiquez-vous des positions variées dont elle plus d'érotisme dans l'intérêt des relations amoureuses?
16: Oui, la sodomie.
0: C'est-à-dire?
16: La sodomie, c'est-à-dire que l'homme pénètre femme dans l'anus.
0: Non, mais attends, la sodomie, je sais très bien ce que ça veut dire.
14: Ouais, mais si, il connaît bien Gérard.
0: Bon, toi, tu... Comment?
17: C'est quoi, Gérard, la sodomie?
0: Attendez. Il y a un mec?
17: On s'en fout, réponds.
0: Non, mais attendez. Bon,
17: allez,
0: Gérard, reprends le débat, réponds. Tu t'en fous du mec?
17: Tu t'en fous?
0: Réponds. Donc, Jennifer, pour toi?
16: Alors, moi, je disais que oui, la sodomie.
0: Pourquoi?
16: Parce que quand on me sodomise et que je me branle la chatte, je jouis plus vite que d'habitude.
0: Non, mais attends, et t'as pas peur d'avoir mal?
17: Y a pas de bonne association, Gérard.
0: Attendez, 5 minutes.
16: C'est un mélange, tu vois.
0: Non, mais attendez. Quand Jennifer dit sodomie, Est-ce que c'est ce que ça veut dire
16: Oui, la sodomie, c'est quand on pénètre dans l'anus d'une femme.
0: Oui.
18: Mais tu sais, Gérard, une fois que...
16: Et pour toi, Gérard, c'est quoi? Pénétrer dans l'anus d'un homme?
4: Justement, sur Minitel, il y a marqué que Gérard encaisse beaucoup de bites à la loco dans l'anus.
0: Non, tu vois, ce mec-là...
16: Calme-toi, Gérard.
0: Toi, ce mec-là, je ne répondrai même pas.
16: Gérard.
0: Même
16: ouais,
0: pas. D'accord.
16: Tu t'en fous.
0: Donc, ça en de bon entendeur, salut pour lui.
16: Ok. Et toi, Gérard, c'est quoi la sodomie pour toi?
0: De manière, là, je vais vous dire une chose, j'ai jamais fait de mal à une nana.
16: Ça fait pas mal, Gérard.
0: Comment?
16: Ça doit pas faire mal.
0: Non, mais attendez. Vous savez, la sodomie, vous savez ce que c'est, les nanas?
16: Ça
0: fait vachement mal.
4: Pourquoi t'as essayé?
0: Non, je vais pas essayer, d'accord?
14: Et t'en sais quelque chose?
0: Comment?
16: Est-ce que ça t'a fait mal à toi?
0: De toute manière, j'ai jamais essayé, d'accord?
16: Et t'aimerais ou pas?
0: J'aimerais pas me la faire par un mec.
16: Gérard. Par une femme.
5: Par un âne alors.
0: Bon, attends.
13: Gérard, il y a une fille justement qui apparemment s'appelle Shana.
0: Tu dégages avec ta caméra de devant là.
13: Tu m'écoutes, il y a Shana qui est une grosse cochonne et qui adore apparemment la sodomie, qui adore ça, c'est sa position préférée, qui n'est pas d'accord avec toi quand tu dis que ça fait mal aux filles, parce qu'elle dit que ça lui fait vachement du bien.
16: Ouais, c'est vrai. Mmh.
0: Vas-y.
16: Gérard.
0: Shana.
16: Mais écoute, moi c'est Lolita, je l'ai jamais fait, mais pourquoi pas, quoi.
19: C'est Shana, Gérard.
16: Je crois que
0: tu travailles, Shana.
19: Tu m'entends, Gérard?
16: Salut, Françoise.
19: Gérard.
0: Oh, tu travailles?
16: Ouais, t'arrêtes pas.
0: Tu dégages,
16: Gérard,
0: de devant moi, s'il te plaît.
19: Gérard.
0: Tu dégages?
4: Gérard, on te parle.
19: J'aimerais juste te dire que je suis pas d'accord du tout avec toi.
0: Alors, vas-y, pourquoi?
19: Parce que la sodomie, tu devrais vraiment pratiquer. C'est très agréable.
16: Ça dépend.
19: Oh, ça dépend, non, c'est très agréable.
16: Ça dépend, faut pas le faire avec n'importe qui quand même.
19: Ouais, mais tu peux le faire aussi avec un god ou tu sais, tu peux trouver n'importe quel instrument, hein.
16: Un god niché.
19: Du moment que ça pénètre bien.
16: Moi, personnellement,
19: c'est très agréable pour
0: Gérard. Bon, Tu me le dégages.
5: Il est avec une fille à ce moment-là, je dégage tout le monde, Gérard.
0: Non, tu
16: me dégages. Ne dégage pas, Gérard.
0: C'est un trablot, je viens d'entendre.
4: Gérard, tu poursuis le débat,
0: merci.
4: Peut-être. Donc poursuis peut-être un peu le débat.
0: Donc, quelle est la
4: devant
0: position...
4: Devant le micro, Gérard, t'as 30
0: km. Quelle est la position la plus difficile à réaliser?
16: Alors, la plus difficile à... Bah non, tu prends une bouteille et tu prends ton doigt, ça fait double pénétration.
0: Non, mais y a pas besoin de prendre une bouteille.
16: Bah si, pour s'enfoncer dans le cul.
19: Ah bah non, tu prends elle est de ta main, t'en as 10.
0: Non, mais n'importe quoi.
16: Mais si, Gérard, attends,
0: n'importe
16: je sais de quoi,
0: quoi
16: je parle. Hein.
0: Bah, parce que t'as déjà essayé?
16: Bien sûr.
0: Ouais, t'as quelqu'un derrière toi, Lolita. Lolita, t'as quelqu'un derrière toi.
16: C'est Lolita, tu m'as posé une question, je réponds.
0: Mm-hmm.
16: Donc moi, mon mec, il était en haut de l'armoire.
0: Mm-hmm.
16: J'étais allongé sur le lit, les jambes écartées. Il a sauté, et je peux te dire que pour viser, ça n'a pas été facile.
0: Ah ouais. Il a sauté du haut de l'armoire.
16: Il a sauté du haut de l'armoire.
0: Hey.
16: Il a réussi à rentrer. Hey. Il a un plâtre maintenant.
19: Gérard, t'es très ouverte comme
16: c'est Chana encore. J'ai envie de lécher les moules.
0: Putain, vous commencez à me faire ça avec ça?
20: C'est la ventile!
0: Non, c'est pas la ventile!
20: C'est la clim, c'est la ventile! C'est la ventilation là! On va changer ça!
0: Bon, allez! La petite pucelle avec. Tu veux un doigt et on se retrouve juste après.
4: Après quoi? Mais après quoi, Gérard?
0: Juste après le disque.
4: Mais j'ai pas de disque.
5: Non, Gérard.
4: Oh mais j'ai pas de disque, tu gères. Y a pas de disque, on a déjà
16: non,
4: fait.
16: Non, allez, vas-y, on est prêts. Vas-y.
0: Ouais,
16: Gérard,
0: désolé, c'est la petite pucelle de Suran avec.
4: Tu reviens dans le débat, tu finis la question et on en posera une dernière.
16: Gérard.
4: Et après,
16: Gérard,
4: on mettra
0: le disque. Vous allez arrêter!
4: Arrêtez quoi?
0: Vous allez arrêter de me balancer de la merde sous les sièges!
16: Mais laisse
0: Gérard. C'est un pour l'instant. Vous avez concocté quelque chose.
4: Complot.
0: Ouais. Vous êtes deux complices.
16: Tous des complices.
4: Vous êtes
16: pas sympa,
4: Gérard.
16: Bon, Gérard, on reprend le débat.
4: Non. On reprend le débat.
16: On reprend le débat. Allez, vas-y, c'est Lolita.
0: Quelle est la position la plus difficile à réaliser? Maintenant, vous allez arrêter.
4: Donc, tout de suite, on répond. La position la plus difficile à réaliser.
0: Non.
4: Donc, pour Lolita, c'est quoi, Lolita?
16: C'est à la Cosaque, ce que je disais sur l'armoire, les jambes écartées et tout ça.
19: Ok.
16: Voilà.
19: Quand t'es
16: Aurore, et puis sur les. Ça s'appelle la Cosaque.
19: Gérard, c'est la tour de contrôle, moi, je trouve la position la plus difficile à réaliser.
4: La tour de contrôle?
19: Ouais.
18: C'est quoi, il fait l'avion ton mec?
4: C'est quoi la tour de contrôle? Ah ben,
19: justement, j'ai passé une copine, elle va vraiment bien t'expliquer.
4: D'accord.
0: Non. Tu passes pas de copine, ta copine a un rappel.
4: Ça va être un travelo encore, je suis sûr.
0: D'accord, allez hop, tu me dégages celle qui veut passer sa copine. Qu'est-ce que je viens de te dire?
4: Dégage Manu, tu dégages. Manu le malin.
20: Gérard, ça y est, Gérard, écoute, ça y est.
18: Gérard, pour toi, quelle est la position la plus difficile?
4: Ah. Ça c'est dur à répondre.
18: De quoi j'ai pas entendu, vas-y.
4: Gérard, ta position la plus difficile pour toi?
21: Allô?
18: Oui?
21: Oui, c'est Caramel à l'appareil.
0: Allez, bonsoir. Bonne nuit.
4: Non, pas Caramel.
18: Mais c'est pas vrai.
20: Je cherche où il est.
18: Je cherche où il est.
20: Reprends ton débat, je vais le trouver. Je cherche où il est. Reprends ta question. Reprends ta question, je cherche où il est.
0: Pas de débat comme ça.
21: Bonsoir tout le monde. C'est Marc Carmel. Bonsoir tout le monde, c'est Caramel.
0: Là, tu te mets plus seul de sur un avec
4: Jean-Claude.
0: Le
18: lycée voudrait que tu lui poses une question.
21: Allô? Allô?
18: Oui.
21: Je voulais faire le résumé du débat d'hier, de la semaine dernière, j'ai pas eu le temps quand même.
18: Oui.
4: Vas-y.
21: Alors, c'était sur la mode.
18: Oui. Non, reste là, Gérard!
21: Moi, je pense que la mode, c'est bien, mais que bon, faut pas exagérer non plus, quoi.
18: Oui.
4: Pourquoi?
21: Parce que Gérard n'est pas là?
4: Si, Gérard est là, mais il a retiré son casque et
18: il boude
4: comme un petit enfant à 6 ans.
18: Mais on parle d'un ami, là,
21: ma position préférée, moi, c'est le nougat.
20: Que tu reprennes ton débat, moi, Gérard.
0: Tu t'énerves.
21: Hein?
20: Donc le nougat.
21: Oh, bah, c'est tout mou, et puis devenir tout dur, comme Gérard.
18: Et après, ça rentre.
21: Ah, après, ça rentre bien.
4: D'accord.
18: Jusqu'au fond.
4: Tu utilises du gel?
21: Bah, je voudrais parler à Gérard, quand même. C'est Caramel à l'appareil, quand même.
4: Gérard? Non. Non.
18: Et quel est Caramel pour toi, Caramel?
21: Bon, bah, moi, je vais faire le débat à la place de Gérard. Moi, je voulais vous poser des questions.
18: Vas-y, on t'écoute.
21: Alors,
4: De toute façon, Gérard a éteint le micro, donc.
21: Est-ce que vous avez déjà eu des relations sexuelles? Si oui, pourquoi?
18: Moi, je ne répondrai qu'en présence de Gérard. Alors, moi, je réponds.
21: Oui.
18: Oui. Car les relations sexuelles, c'est très bon.
22: Non, les nanas, répondez qu'en présence de Gérard.
21: Non, si Gérard, on s'en fout, il est plus là, Gérard, il est parti.
22: Sans Gérard, on ferait pas l'émission, alors arrêtez.
21: Gérard,
22: il est
21: parti, Gérard.
22: Allez, Gérard.
0: Je veux pas le savoir, Caramel, vous me le dégagez.
22: Mais il est pas parti, je vois l'écran, moi, Gérard, alors arrêtez.
0: Je ne continue pas le débat, j'arrête. Il est 2h, top.
22: Non.
4: Allez, arrête. Il y a Nana Goulu sur Gérard, qui te dit que ton gros sexe...
22: Non, je réponds aux questions de Gérard.
0: Il n'y a plus de débat.
21: Allez, salut Gérard, je me le fais à ta place, le débat.
4: Ok.
22: Non.
4: Bon, bah, salut Gérard, il y a Caramel qui va te remplacer.
22: Oh non, nous on veut parler à Gérard.
21: Non, à Caramel.
22: Allez, les nanas,
0: Gérard,
22: allez, remets ton...
0: C'est quelqu'un
22: de la radio,
0: ça, Caramel.
22: Gérard, reviens.
0: C'est quelqu'un qui passe de sur tout le monde.
22: Gérard, reviens, s'il te plaît. Allez, reviens,
4: ça,
22: Gérard.
4: Il a une grosse civie, c'est peut-être pour ça.
21: Ah oh, bah, il a pas une grosse bite quand il enculait.
0: Ta gueule.
21: Eh, dis donc.
0: Mais non, cherche pas avec qui il est.
4: C'est quelqu'un de la radio, laisse tomber. Gérard est persuadé que c'est quelqu'un de la radio alors que bon.
22: Mais non, Gérard, c'est personne de la radio.
0: Non, presque pas. Prenez les gens pour des cons.
22: Mais non, Gérard, c'est Gérard, reviens.
18: Tu t'en fous s'il y a un mec, ça fait partie du débat. On peut pas faire des positions.
0: Quelle est la position la plus difficile à réaliser? On écoute le disque, la petite puce de Suren avec. Tu veux un doigt et je vous retrouve après. Si j'entends encore Caramel,
21: j'en
22: coupe. C'est Shana, Caramel et Tech.
18: Bon, alors, Gérard,
4: tant que t'auras pas mis ton casque, t'auras pas de disque déjà.
22: Hein. Gérard, allez, Gérard. Tu t'en fous si
0: je viens de dire, on met le disque et point final à la ligne. Et Caramel, il dégage. Non. Ouais, tu veux que je gêne? C'est quelqu'un dans les studios qui se met à ça.
22: Mais non.
4: Bon.
0: Non.
4: Gérard.
0: Vous arrêtez. On met le...
4: Non, article bien. Article bien.
0: Tu mets un point.
4: Je ne comprends rien. Calme-toi. Article bien.
0: C'est ça le disque.
4: Eh ben, non, je vois... Articule
20: c'est
4: bien.
20: Quoi, le disque?
4: C'est quoi le disque?
0: La petite
4: non,
0: pucelle
4: devant
0: de
4: le micro.
0: Suren.
4: Devant le micro, Gérard, on ne t'entend pas.
0: C'est la petite pucelle de Suren avec tu veux un doigt et on se retrouve après. On sent là, il se réveille un petit peu. Donc, normalement, on devrait avoir Jennifer.
18: Pas endormi, hein. Oui, je suis là.
0: Oh, c'est toi la merde!
4: J'ai rien fait.
0: Olivier, tu commences à me percer là!
4: J'ai rien fait! Tu continues ton
0: Olivier,
4: débat!
0: Olivier, tu commences à me percer avec ta merde là!
4: Je vais m'en aller si ça continue. Hein.
0: Non, toi tu laisses ouvert! s'il te plaît.
2: Gérard,
0: tu laisses ouvert, s'il te plaît, la porte.
2: Reprends ton débat.
0: Ok. Tu laisses la porte ouverte, y'a pas d'air ici.
2: Reprends ton débat, Gérard.
0: Hein? Tu laisses la porte ouverte.
7: Gérard,
2: assieds-toi, reprends ton débat.
0: C'est la dernière question après.
2: Voilà, après Gérard s'en va de faire la radio.
22: Bon,
2: comme ça, il a choisi.
0: Quelle est la position la plus difficile à réaliser, Jennifer, pour toi?
2: Mais devant ton micro, Gérard,
0: c'est la dernière question que j'ai à poser.
2: D'accord, donc c'est quoi la question? On n'a rien entendu.
0: Ils ont rien entendu, ils ont cassé des oreilles.
22: Alors, la position la plus difficile à réaliser, c'est le 370 degrés.
0: C'est-à-dire.
22: Tourner tous les deux à l'intérieur. C'est 360 le maximum. Sur 360, moi je connais 370. Et toi, Gérard?
0: Non, mais pour l'instant, répondez.
22: Ben, j'ai répondu, hein.
0: Lolita.
22: Ben, moi je t'ai dit tout à l'heure quand on
0: a... Oh, Manu, tu vas me prendre ce quand du monde derrière eux là.
2: Calme-les un peu, Manu.
9: Ok, Gérard.
0: Là, il y a quelqu'un qui a des personnes derrière eux.
22: Quand mon mec.
0: On les entend.
22: Mais non, c'est des hallucinations, Gérard.
0: Lolita.
22: Hein.
0: Lolita!
22: Tu te réveilles?
2: Lolita?
0: Bon, Lolita, bonne nuit!
2: Bon, bah, Lolita est plus là, vas-y, Gérard. Mais enchaîne, c'est pas grave.
0: Audrey!
22: Oui, c'est le pont d'Avignon.
0: Hein?
22: C'est le pont d'Avignon.
0: Ah, d'accord. C'est quoi ça?
22: Alors, on y danse. Oui, on y danse. Tous les deux, en fait, voilà. Vous êtes par terre, vous êtes les paumes contre le sol, face à l'autre, et les pieds contre le sol. Donc, vous faites un pont. Et vous avancez l'un vers l'autre et vous vous encastrez.
2: Et on chante la chanson.
22: Et vous chantez
0: en
22: même temps.
0: D'accord.
22: Ok, elle s'appelle le pont d'Avignon.
0: Laura.
22: Et aussi le moi. Bah, j'ai pas fini.
23: Je sais pas. Et toi, Gérard?
0: Bon, pour l'instant, sur ce question-là, la position.
22: Bon, allez, Gérard.
0: La plus difficile à réaliser, de toute manière, j'ai jamais fait de mal à une nana, donc je me perds rester.
22: Gérard, c'est délicat,
23: ça, Gérard.
22: C'est pas parce que c'est difficile que ça fait mal, hein.
0: Non, mais même.
23: Gérard, c'est Sandrine.
0: Oui.
23: C'est pas une réponse, j'ai jamais fait mal à une nana, ça veut rien dire.
0: Non, mais attends, Sandrine, je croyais que t'étais plus là.
23: Bah, si, je suis toujours là.
0: Non, oh, c'est quoi là, ce bordel, là, au standard?
23: Mais non, c'est Laura.
22: Gérard, est-ce que pour toi, la plus difficile, c'est de se faire défoncer par un cheval?
23: Gérard,
22: vu que la queue d'un cheval, c'est énorme.
2: Gérard, c'est quoi ta position la plus difficile pour toi? Gérard, tu réponds à la question, s'il te plaît. C'est quoi la position?
0: Pour l'instant, tout le monde n'a pas répondu à la question.
2: Non, mais toi, on t'a posé une question, réponds.
0: De toute manière, j'ai jamais fait de mal à une nana et c'est pas aujourd'hui que j'ai pris du mal.
2: Mais ça répond pas à la question, c'est quoi?
0: Le plus dur, c'est la sodomie. Et je ferai jamais de mal à une nana.
22: Ça fait pas mal la sodomie, Gérard.
0: Non, presque pas.
22: Mais ça fait pas mal, Gérard.
0: Non, mais attendez, ça fait pas mal la sodomie.
22: Mais
0: non, mais
22: la livéa, ça fait plus mal.
2: C'est bah, parce écoute, que Gérard moi, j'ai jamais fait, bite,
22: alors
2: hein.
22: Je sais pas.
0: Non,
22: Gérard, mesure combien ta queue?
0: Ça te regarde pas.
2: Bah si, réponds. Ouais,
22: quand même, on est dans le vue du sujet, hein. Moins 2, elle fait.
0: D'ailleurs,
22: Est-ce qu'elle fait 0 degré? Arrêtez d'être méchante, les nanas. Mais on est gentil, hein, on l'aime bien, Gérard.
2: Mais Gérard, combien elle mesure alors?
0: De toute manière, pour l'instant, c'est.
22: Tu l'as jamais mesuré?
2: Tu l'as déjà mesuré ou pas?
0: Non,
2: jamais.
22: Bon, quand une nana, elle te fait de pipe, elle met combien de mains pour arriver jusqu'au bout? 3, 4.
2: Ah non, mais il faut plusieurs
22: mains. Un doigt.
9: Ce que je propose, c'est qu'on la mesure en direct. Ça pourrait être drôle.
22: Vas-y,
0: ça te fait rire, toi, abruti.
22: Allez, Gérard, je te fais bander ton téléphone et on la mesure.
23: Ah, poil, Gérard.
22: Comme le micro que t'as devant ta bouche, Gérard.
2: Gérard, par rapport au micro qui fait environ.
0: Non, de toute manière, je vais prendre
22: Gérard, par rapport à un. Non, t'as raison de pas répondre, ça pue dire.
9: Eh, je viens de trouver un double décimètre, tu peux venir?
22: Eh, Gérard, est-ce que ton gland est large ou fin?
0: Pourquoi les femmes préfèrent.
2: Devant le micro, Gérard. Il est loin, il est... Attends.
22: Pardon, tu peux répéter la question?
0: Donc, c'est la 9e.
2: Devant le micro.
0: C'est la 9e question.
22: Moi,
0: comme
22: ça. Moi,
0: je n'ai
22: pas répondu à la question.
0: Qui a pas répondu?
22: Bah toi, tu réponds jamais.
0: Bah Aurore.
22: Mais pour moi, la position la plus difficile, c'est debout, car je mesure 1m10, les bras levés sur un tabouret, alors.
23: Ok.
0: Non, mais alors, attends, dans ces cas-là, Aurore.
2: Tu t'en vas.
0: Aurore.
22: Oui.
0: Tu confonds pas avec un nain de jardin, par hasard?
22: Non.
0: Non, presque pas.
22: Bah, ça existe, hein, 1m10. Moi,
0: d'accord.
22: Je suis bien 1m70. Hein.
0: Ouais, bah, moi aussi, je suis 1m70.
2: Oh, non. Tu fais 1m60.
0: 70, ça broutille.
2: 1m60.
9: 70, Gérard. On a Maëva à la place de Shana.
22: Salut, Maëva.
23: Salut Maëva.
2: Salut Maëva.
23: Bonsoir à tout le monde. Bonsoir Gérard.
0: Salut.
23: Bah alors c'est quoi ta neuvième question?
0: Donc pourquoi les femmes préfèrent la position du pachyderme à celle de la palisson, je sais pas, bon.
23: Quoi?
0: Non, bon, bref. Non, c'est non, ça non,
23: marche. Alors, pachyderme, c'est que ça rentre plus profond. Mm-hmm. Et par personne, c'est par derrière.
0: Parkinson,
9: non?
2: Parkinson.
9: En tout cas, ça prouve une chose, c'est que Gérard, apparemment, c'est pas toi qui prépare tes questions, puisqu'apparemment, t'es même pas capable de les lire. Donc, tu disais qu'en fin de compte, c'est toi qui les faisais quand t'es tapé, mais je m'aperçois ce soir, c'est Max qui te parle. En fin de compte, c'est pas toi qui les tape et c'est surtout pas toi qui les prépare. Non, donc, tu te fous un peu de la gueule du monde,
23: Max,
9: mon pote.
23: C'est méchant avec Gérard.
0: Alors maintenant, donc, dans ce cas-là, on va arrêter le truc des positions.
9: Pour quelqu'un qui me prend depuis 3 mois qui prépare ses débats.
23: Non, mais là,
9: tu réponds pas à ma question, Gérard. Tu réponds pas à ma question.
0: Je sais très bien qui c'est qui fait les questions.
9: Oui, mais tu me disais que c'est toi qui les fais.
0: Et apparemment, de manière.
9: Ouais, apparemment, quoi encore comme excuse? Apparemment, tu prépares pas tes débats. Mmh. Et en fin de compte, si tu me fais croire que c'est on te les tape, mais que tu les prépares, mais tu prépares ni les questions et tu les tapes pas.
0: Et ben dans ce cas-là,
9: alors t'arrêtes de te foutre de notre gueule.
0: Ouais, et ben dans ce cas-là, vous arrêterez de vous foutre de ma gueule avec ta fumée, tu vois. Olivier, merci.
23: Vous n'êtes pas sympa avec Gérard, les mecs. Hein. Nous, on l'aime, hein, sinon on serait pas au bout du fil. Hein.
9: Lui non plus, parce qu'il nous fait croire que c'est lui qui prépare les débats. Non, mais attends, c'est pas vrai.
0: Attends, Olivier, il a pas besoin de s'amuser avec un bouton et me balancer la fumée dans la gueule, d'accord?
9: Ah, c'est pour ça que tu peux pas prendre tes débats, d'accord.
0: Alors maintenant, que pensez-vous des cunilingus?
9: Cunilingus,
23: voilà. Alors là, c'est Maëva, je peux répondre, parce que j'ai pas encore...
0: Vas-y.
23: Moi, j'adore les cunilingus. C'est vraiment charmant, que j'apprécie énormément, surtout quand t'as la petite langue du garçon qui vient te titiller. Ça fait des frissons partout. J'adore
0: ça. Non,
23: mais en fait, tu aimes les cunis, tu aimes bien pratiquer ça?
1: Gérard, je voudrais que tu me fasses un
23: cunis
1: dans l'oreille.
23: Gérard, tu aimes les
0: cunis?
23: Est-ce que tu aimes bien faire ça?
0: Olivier, tu vas pas commencer à t'amuser sur le deuxième débat comme ça.
2: T'as même pas fait la conclusion du premier débat.
0: Non, mais
2: tu gères pas ton débat.
0: Déjà, quand t'arrêtes pas.
2: Je fais rien. Je fais rien.
0: T'arrêteras de t'amuser avec la fumée, d'accord?
2: Mais je m'amuse pas avec la fumée.
0: D'accord?
2: Tu écris pas.
0: Tu vois, c'est qui s'amuse derrière?
2: C'est pas moi. Je n'y peux rien. Tu vois bien que je te parle en ce moment. C'est pas moi. Tu écoutes pas les gens. Tu écoutes même pas les gens.
0: Non, dans ce cas-là, on fait conclusion du premier.
2: Conclusion.
0: Donc la conclusion. Max, c'est où?
23: Max. Pour Lolita, la conclusion du premier, c'est que le missionnaire. Non, pour Maëva, j'aimerais bien répondre encore à une Gérard. Tu peux nous écouter un petit peu, puisque là, on n'avance pas dans le débat.
9: Gérard, qu'est-ce qui se passe?
0: Non, mais attends. C'est bizarre, tout à l'heure, t'étais en haut et maintenant, t'es redescendu vers Pildard.
9: Ah ouais?
0: Ah ouais, c'est louche.
23: Vas-y, Maëva, on peut se méfier de tout le monde, Gérard.
0: Conclusion du premier débat.
23: Gérard, laisse finir les gens parler. Tu poses des questions, on n'a pas le temps de s'exprimer. Moi, je voudrais bien répondre au CUNY.
0: Mais pour l'instant, je demande la conclusion du premier.
23: Avant la conclusion, je finis sur le CUNY et après on passe à la conclusion.
2: Non, parce que le CUNY, je crois que c'est le deuxième débat, c'est ça, Gérard. Donc on va d'abord faire la conclusion du premier, effectivement, et on fera le CUNY après. Donc vas-y, Gérard, tu fais passer les gens les uns après les autres et tu essaies de te respecter un peu.
23: Alors moi j'ai trouvé que le débat était vraiment exceptionnel par rapport aux autres débats d'il y a 5 ans.
2: Il était nul.
23: Et effectivement il était nul.
0: D'accord. Et ben dans ces cas-là, si t'es pas content de partir, ben le prochain coup tu demandes pas qu'on te rappelle, ok? Bonne nuit Jennifer.
23: Tu prépares même pas tes questions, c'est normal qu'il est nul le débat.
0: Bah si ça vous plaît pas, dans ces cas-là, vous...
23: Mais t'as qu'à préparer tes questions toi-même.
0: Ces cas-là, si ça vous plaît pas, vous envoyez vos questions, j'étudie vos débats. Vous êtes même pas capable, à part les questions qu'on me propose, à part sur les préservatifs et sur l'avortement, je vais pas faire des débats là-dessus.
23: Pourquoi?
0: Les préservatifs, c'est pas un débat que j'attaque à 2h du matin. Et l'avortement non plus. Ok.
2: Pourtant, il semblerait. Il y a quelqu'un sur Mittal, qui dit que la princesse Diana est morte parce qu'elle était en train d'avorter sous le pont de l'Alma.
0: Alors, ça, tu vois, des connards comme ça sur Mittal, j'en veux pas.
23: T'étais amoureux, Gérard?
0: Alors, on demande entendeur, salut.
23: Ouais.
0: Mais là, comme ça, ça.
1: Je l'ai pas là.
0: Non, la vendu à Skyrock. Non, presque pas. Tu l'as pas.
3: Les parodies, là, les parodies.
10: Ah, on va essayer.
0: Eh ben, tu mets les parodies et tu combles, Gérard.
22: Pourquoi c'est ton anniversaire?
0: Alors, que pensez-vous des cunnilingus? La première question est.
10: Parle un peu.
0: Vous allez écouter les parodies. Donc, vous voulez faire la conclusion?
10: Oui.
0: Jennifer, ta conclusion, de manière. Tu m'as dit
22: que c'était pas mal.
0: Non, attends, tu te tais, Jennifer, s'il te plaît. T'as dit que t'en avais rien à foutre. Non. T'as dit que t'en avais rien à foutre en demandant ton heure salut.
22: Et que j'ai dit que c'était exceptionnel.
0: Lolita.
22: Oui. Et que tu aimais les sœurs des cunnilingus.
0: Oui, Lolita.
22: À Françoise.
0: Lolita, oui,
22: tu m'entends?
0: Lolita, ta conclusion, s'il te plaît, sur le premier débat.
22: Il est nul. Bon, alors la conclusion sur le premier débat, c'est que c'était très sympa.
0: Mm-hmm.
22: Je trouve qu'on t'embête un petit peu trop à l'antenne quand même.
0: Ouais.
22: C'est normal. Et en ce qui me concerne, il n'y a rien de tel que le missionnaire, parce qu'être allongé et prendre son pied, c'est vraiment génial.
0: D'accord. Ok, tu quittes pas, tu m'expliqueras un peu plus de choses en antenne, d'accord? Lolita?
22: Oui?
0: Tu quittes pas?
22: Non, je quitte pas.
0: Ok.
22: Moi aussi, je quitte pas.
0: Audrey, qui me dit qu'il quitte pas?
22: Jennifer.
0: Ouais, bah attends, pour l'instant, Jennifer, tu m'as dit que mes questions, elles tenaient pas debout, donc.
22: Ah non, c'est pas moi, hein.
0: Non, c'est pour toi, Non, c'est pas toi, c'est.
1: C'est ma sœur.
0: C'est ma sœur qui bat le bord entre les cuisses d'un
1: cacheur.
22: À 90 km à l'heure.
0: Ouais, c'est ça. Tu laisseras. Comment?
22: De toute façon, je veux pas de toi, Gérard.
0: Qui?
22: La vache qui rit.
0: Qui c'est qui vient de dire. Qui c'est. Attendez. Qui c'est qui vient de dire que. Qui veut pas de moi?
22: La vache qui rit, je t'ai dit.
0: Ouais, c'est ça. T'as raison. Alors, Jennifer, tu peux raccrocher.
22: Ah, c'est pas moi, hein.
0: Non, mais tu en mets couilles.
22: Ah, c'est pas moi, hein.
0: Audrey.
23: Audrey, oui. Audrey, elle est toute mouillée. Et
22: tu veux que je vienne te laisser la moule?
23: Oui, tu
0: veux.
22: Ah, moi aussi, je veux bien.
0: Laura.
23: Et Audrey, elle est toute mouillée
10: Laura.
23: Parce qu'elle a écouté.
1: Laura, elle est partie, elle a raccroché, elle n'en pouvait plus.
0: D'accord. Aurore.
11: Ouais, bah, moi, j'ai trouvé que c'était sympa.
10: Ouais.
11: Bon, tu t'énerves un peu de trop, mais bon.
0: Bon, ben, de toute manière, moi, je vais vous dire une chose. Le premier débat, bon.
22: On prend la Gérard, c'est Maëva, j'ai pas pu donner ma conclusion.
0: Mais attends, tu travailles?
22: Tu m'as pas appelé, j'attends gentiment pour pas déranger.
0: Eh ben,
1: dans ce cas-là,
0: tu réfléchis à la première question.
22: Ah non, mais je peux.
1: Tu te calmes un peu.
22: Je peux répondre la conclusion, j'ai juste quelque chose à dire, c'est que moi j'ai trouvé le débat très sympa. Ça change au niveau des questions aussi.
23: C'est quoi la deuxième?
22: Et mon seul regret, c'est que apparemment tu n'as pas pratiqué la levrette et je te conseille vraiment.
23: Tu n'as pas pratiqué du tout.
22: C'est très agréable et si tu veux, on peut éventuellement
1: Attends, t'es qui toi?
23: T'es qui toi?
22: Moi, c'est Maëva.
10: Ok. Gérard, je crois qu'il manque ta conclusion à toi. Fais ta conclusion, c'est pas grave. On va régler ces problèmes après.
0: Apparemment, par hasard, vous me faites Brère.
1: Brère.
3: Quoi?
0: Comme par hasard, il y a encore deux sons.
1: Son.
3: Toi, tu t'es dit que c'était moi, j'étais là-haut, t'es grave, toi.
0: Non, mais attends.
1: Là,
0: il joue à quoi?
1: Il joue à quoi?
0: Non, mais il joue à quoi, là?
10: Là, j'ai retiré l'insert, je le remets. Vas-y. J'ai retiré l'insert, c'est les auditeurs qui arrivent là. Et là, c'est le disque, le prochain disque qu'on va envoyer, qui est une parodie. Tu vois? C'est tout.
3: Alors, c'est quoi le problème? Vas-y. C'est quoi le problème?
0: Donc,
1: voilà.
0: Tu l'entends aussi bien que moi?
1: Moi.
3: Ouais, il y a un double voix.
10: Mais ça, j'y peux rien.
0: Donc, je peux pas faire de conclusion là-dessus.
10: Mais si, fais ta conclusion.
0: Donc la conclusion, c'est que dommage qu'au standard il soit endormi.
3: Ah Manu,
0: ça commence à bien faire. Donc le deuxième débat.
1: Manu,
0: je
1: change de standard.
0: Donc Manu, tu gardes Lolita au standard.
1: Oui, c'est okay. Tout. C'est tout.
0: Donc conclusion,
1: bon ben.
0: C'est quoi ce bordel?
1: C'est quoi ce bordel?
3: Attends, je vais l'arrêter là, puis là, hop là.
10: Ça y est, c'est bon.
0: Bon, alors maintenant, vous allez écouter les...
3: Oh là là,
0: qu'est-ce que... Tu me la gueule ou quoi, toi, là?
3: Olive.
0: Ah, merde!

0: sodomie sur le sable. Ma biche, je voudrais te faire la sodomie dans le foin. 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Mais tout est fermé. 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Ma biche, je voudrais te faire la sodomie sur la croisette. Ma biche,
1: oh, tu te recules un petit peu du micro,
0: je voudrais
1: parce qu'apparemment ça pue.
0: Te faire la sodomie ouais. Sur un tapis rouge. Ma biche, je voudrais te faire la sodomie sur un drapeau. Je voudrais te faire la sodomie sur l'herbe coupée. Je voudrais te faire la sodomie, mais personne garde le bébé. Je voudrais te faire la sodomie, mais tout est fermé. Je voudrais te faire la sodomie avec un bouquet de fleurs. Je voudrais te faire la sodomie avec un bijou en tête à tête. Je voudrais te faire la sodomie chez moi. Je voudrais te faire la sodomie pendant 15 jours.
2: Et pas mal celui-là.
0: Alors le dernier...
1: Faut que tu t'éloignes un petit peu du micro parce qu'apparemment il y a des gens sur Minitel qui s'en plaignent à cause de ton haleine.
0: Oh, ils me font chier.
2: Vas-y.
0: Non, mais c'est bon.
2: Oh non, un dernier, merde, maintenant que t'es lancé.
0: Bah non, mais n'ayez crainte, de toute manière, je vous ai sodomisé.

0: Ok, on ne prendra pas pour des cons.
1: Voilà. Alors Céline. Céline.
2: Bah, qu'est-ce qui se passe?
1: Tu ne commences pas le débat comme ça. Merci.
2: Bah attends, on a galéré au standard.
1: Vous allez galérer dans votre lit. Vous ne passez pas dans mes débats.
2: Au revoir.
1: Donc le débat reprendra d'ici 10 minutes.
3: Non, arrête.
4: Non, Gérard.
1: Là, Céline.
4: Gérard, peut-être
1: là,
4: commence non, là, Céline, là, la définition d'obésité.
3: Voilà.
4: Gérard,
1: je m'en doutais. Rien qu'en entendre déjà les bonjours et rien qu'à voir les noms, ça m'a semblé bizarre.
4: Il a raison.
1: Ouais. Ouais, alors donc, il est hors de question d'avoir les mêmes. Donc on reprend au standard.
3: Ça sera retenu sur ta paye. Hein.
4: La définition d'obésité par Gérard.
1: Obésité de obèse annule accule du grec. C'est quoi ce truc là? Allez vas-y sur le chat là parce que c'est bon voilà.
5: G2 c'est du grec.
1: Non mais vas-y tu
5: G2
1: le dis.
5: G2 anus.
1: Bah non mais vas-y.
5: Et du Maroc, bah lis-le, et du Maroc après c'est simple.
1: Alors IT exemple c'est quoi là? Non mais c'est même pas du français. Vas-y lis-le parce que c'est pas du tout du français.
4: Donc obésité mais écoute-moi aussi hein.
1: Bah ouais mais j'écoute.
4: De ombèse à cul du grec j'ai deux anus et du Maroc ité l'exemple ité il fait chaud.
1: Ah bah hein.
4: Complexe du syndrome de Jean-Paul Bacroum qui surpasse en kilos le poids idéal du normal. Donc exemple pas toi avec ma mère j'obésité le château de Versailles c'est bien bio. Voilà.
1: D'accord. Bon. Eh ben apparemment, c'est vachement bien le thème de l'obésité.
4: Ah bah c'est l'obésité.
3: Bah grave.
1: Ouais bah grave de chez grave. Donc on est combien sur le site internet www.
4: On commence mollement, hein, comme une bite. Maintenant on démarre à 216.
1: Bon bah ça va, c'est sur le chat, non?
4: Ouais, c'est sur le chat, ouais.
1: Ah bah si des fois Aurélie veut réagir, il n'y a pas de problème, on pourra répondre à ses questions, hein, il n'y a pas de problème, elle me l'a dit tout à l'heure. Donc voilà. Donc pour l'instant on n'a pas grand chose donc
3: lance le téléphone déjà.
1: Donc vous pouvez toujours nous appeler au 0825 08 5000 et pour les Belges au 033 08 5000.
6: Ça va être bon là.
1: Et donc sur le site internet www.funradio. Donc c'est sur le chat donc vous pouvez y aller donc on vous attend n'hésitez pas. Voilà,
4: une petite lettre.
1: Oui. Alors on va lire
4: d'une fan, il y a la photo derrière.
1: Alors je m'appelle Karine, j'ai 29 ans, je suis blonde et je suis rasée de... Je suis ravi de te rencontrer car tu es beau et gentil, même s'il est beau, se trouve con, bête, tu peux... Ah, je sais pas comment qu'elle écrit, mais bon...
4: Je pense que c'est tu pu.
1: Ouais, c'est tu pu concentré... Tête de bite, mes cheveux, te rencontrer, 6 juin, ma photo. Alors, voyons voir la photo de ce machin de truc de merde, de putain de chien de... Ouais, d'accord. Hop.
3: Qu'est-ce qu'il y a? Fais voir.
1: C'est un mec. Allez, hop, la photo poubelle, terminée. Des photos comme ça, j'en veux pas. Eh voilà, j'avais oublié de dire. Donc si vous voulez m'écrire, n'hésitez pas. Vous mettez à l'intention de Gérard. Donc 20-22 rue Bayard, dans le 8e arrondissement.
3: Et puis même adresse pour envoyer de l'encens aussi.
1: Et donc même pour... Alors j'ai salut à toi, c'est Sophie. Je suis top modèle. Merde, je vais y arriver ce soir. Tu as la plus belle voix de la FM.
4: La photo,
1: c'est encore un cum. Hop, poubelle. Voilà. Eh ben, ça commence bien les débats ce soir avec des photos, du courrier con. Au standard, je peux savoir.
3: Céline, est-ce que ça avance?
1: On peut savoir?
7: Ça avance. Laisse-moi un peu de temps.
3: Il y a combien de personnes là qui sont à l'antenne?
7: J'en ai déjà trois.
3: Trois. Bon, peut-être leur dire bonjour.
1: On va déjà prendre ces trois personnes.
3: Allez, on y va.
1: Allô.
8: Bonsoir.
9: Allô.
1: Wow.
8: Allô.
3: Présentez-vous, calmez-vous, présentez-vous chacun par un.
8: Alors bonsoir, c'est Gradoub, j'appelle de Toulouse, 118-8, bonsoir.
1: Bonsoir, Gradoub.
8: Gradoub.
1: Bon, tu vas pas commencer, sinon on va faire comme tout à l'heure.
8: Bonsoir à vous, Gérard. Pas du tout. C'est Jabba le Hutt.
1: Pour l'instant, je t'ai pas encore appelé Potchamp, quand je t'appellerai Potchamp, tu te sortiras dessous de lui, toi.
8: Ah.
1: Ok. Et t'attendras d'avoir les neurones bien débouchés pour que tu dises bonsoir. Donc le premier, c'est Gradouble, hein?
8: Oui, tout à fait, c'est ça.
1: Donc Gradouble. Ah bah c'est bon, j'ai l'affiche. Merci Céline. Alors, Jabalot 112 de Bordeaux.
6: Jabalot, oui, bonsoir.
1: Bonsoir. Gros plein de soupe de Paris 101.9.
9: Ouais, salut GG.
1: Gradou.
2: Oui, Gradou.
1: Et Sandra 82 de Boussion sur Sedan, c'est ça ?
10: Bonsoir, sur Sedan, 97.8. Bonsoir, Gérard.
1: Bonsoir.
9: Bonsoir.
1: Bon,
9: bonsoir.
1: Alors, maintenant, on va quand même attaquer le débat, parce qu'on est quand même un petit peu à la bourre, mais ouais. Ça, fallait s'en douter avec...
10: avec les autres connards, là.
1: Bah, ouais. Avec les auditeurs qui n'avaient rien à faire dans mes débats. Déjà, vous voyez, je commence déjà à ne plus avoir de voix.
9: Il faut qu'ils arrêtent de squatter. Hein.
1: Ouais. De quoi ?
9: Les auditeurs.
1: De quoi ? Ça veut dire quoi, ça ?
10: Non, c'était... Ça veut dire qu'il faut...
1: Ah bon ? Ok. Donc, alors, première question, pourquoi refuse-t-on à certaines personnes obèses, pourquoi refuse-t-on certaines personnes obèses dans les transports ? Voilà. Alors, on va demander à Jabalot. Eh, celui qui commence Attends, Jabalot. Je préviens tout de suite. Le premier qui commence à dire des conneries, je vous préviens que ce soir, disons maintenant... Je n'ai pas l'intention de me laisser marcher à sur les pieds.
9: Et vous avez raison.
11: Tu es le maître, Gérard.
1: D'accord. Ouais, c'est moi qui commande. Alors, faites gaffe quand même à ce que vous allez répondre aux questions que je vous pose, d'accord ?
10: D'accord.
1: Alors, pourquoi refuse-t-on certaines personnes obèses dans les transports ? Donc, Jabalot, j'étais avec toi.
9: Oui. Alors, pour répondre à votre question, Gérard, je dirais que les transports en commun ne sont pas équipés pour recevoir...
1: Non, je parle pas des transports en commun, ne commencez pas à me bouffer les questions.
10: De quelle sorte de transport tu veux parler, Gérard ?
1: Je vais m'expliquer après.
9: Camion ou... Donc, je dirais...
1: Alors, attention !
9: Oui ?
1: Je recommence ! Ah. Le premier qui vient de dire camion, il va se prendre... Un coup de mitraillette.
9: Alors regarde, il faudrait que vous fassiez une énumération des mots que vous voulez pas entendre.
1: Ouais. Non, mais ça c'est moi qui commande.
10: Oui, ou alors c'est ouvert simplement les transports en question, parce que si on peut pas parler des transports en commun.
1: Si, non, mais justement, on va en parler des transports en commun, c'est vrai, parce que on parle de transports, mais c'est vrai.
9: Vous pourriez préciser.
1: Tu permets que je réponde à Sandra ?
9: Oui.
1: Ça te dérange pas ?
9: Non.
1: Et puis d'une manière, tu prendras bien ta voix, Monsieur Mazur, d'accord ?
9: Bonsoir, c'est Monsieur Mazur.
1: Alors Monsieur Mazur, il m'avait semblé vous avoir dit la semaine dernière que je ne voulais plus de vous dans mes débats.
9: J'estime que c'est un débat qui est...
1: Oui, mais moi j'estime que c'est moi le patron. C'est moi le patron, c'est moi qui commande encore.
3: Gérard, je crois que c'est pas le vrai Monsieur Mazur. Non, c'est pas le vrai.
1: C'est lequel ?
7: C'est un imposteur.
3: Ouais, c'est un imposteur, ce n'est pas lui.
9: J'ai voulu vous faire une blague, monsieur Gérard.
1: Non. Ouais, mais de toute manière, commencez pas à me les gonfler, parce que sinon, vous allez gerber. Donc, pour répondre à la question de Sandra, donc c'est vrai, on va parler des transports en commun. Oui. Mais, transports en commun, je m'explique, métro, train et...
10: Et l'avion ?
1: Justement, t'as dû entendre, t'as dû regarder le débat, l'émission... avec Julien Courbet, alors.
10: Oh, bien sûr.
1: Ah bah voilà, bah donc justement, c'est pour ça que je faisais allusion à ça. Donc, j'ai la botte.
9: Oui.
1: Tu vas attendre, on va laisser parler Sandra, alors.
9: Très bien.
10: C'est mignon. Moi, je trouve
1: Sandra.
10: Oui.
1: C'est pas la peine de...
9: De mentir. De
1: m'envoyer des pleurs, d'accord ?
10: Non, mais j'ai trouvé ça gentil de me laisser parler au début.
1: Bah ouais, parce que t'es la seule femme, alors. Ouais. Malheureusement.
10: Je trouve que Julien Courbet, c'est un grand homme de télé, déjà, et c'était une très belle émission qu'il a fait. Mmh. Et je crois qu'il devrait y en avoir plus sur toutes les télés. Mmh. Et on n'a pas le droit de refuser la place aux gens.
1: Mmh. Non, mais de toute manière, attendez. Parce que, donc, t'as regardé l'émission, mais t'as pas écouté l'émission qu'il avait fait le matin même.
10: Sur RTL ?
1: Ouais.
10: Non.
1: Ah ben, c'est dommage, parce que je l'ai écouté et je peux vous dire une chose, que j'en suis outré.
9: Moi,
2: qu'est-ce qui s'est passé ?
10: Parler de quoi ?
1: Non, mais on va laisser finir Sandra et après vous allez poser, je vais vous répondre.
10: Okay. Bah, c'est tout ce que je veux dire. Je sais qu'il y a des compagnies qui ont voulu faire payer une grosse dame deux sièges parce qu'elle en prenait deux. Mm-hmm. Et ça, c'est pas normal.
9: C'est inadmissible.
10: La dignité humaine là-dedans, le respect de la personne.
1: Eh, Jabalot ?
9: Oui.
10: Jabalot ?
1: Eh, tu te calmes ou sinon je te dis au revoir.
2: Il a rien dit, là.
1: Non, mais moi, il se calme. Ok ? Ce soir, vous n'allez pas me casser le débat, d'accord ?
2: T'es énervé ce soir.
1: Oui, mais je vous préviens, vous n'allez pas me casser. Vous n'allez pas me casser le débat.
9: Ok, c'est pas le but.
1: D'accord ? Merci.
2: C'est pas dans nos habitudes. Hein.
1: Bah non, mais pour l'instant, moi, je vous préviens. Parce que ce débat-là, Je veux atteindre plus de 15 000 sur le net.
10: Wow. Oui,
9: vous allez y arriver.
1: Ta bouche.
10: Tu veux mettre
1: Gradou.
11: Oui.
2: Gradoub.
11: Non.
1: Ah, ça suffit là.
2: Ah, attention. Écoute, ouais, moi je trouve qu'il y a des véhicules en fait. Ça dépend du véhicule, si c'est adapté ou pas.
1: Non, mais ça, les véhicules, on va en parler. Non, alors, on commence.
2: Hey, c'est une question de
1: Pour l'instant, on n'a pas parlé des véhicules, on parle des transports. Donc, vous n'avez pas encore les questions et je ne tolérerai plus une personne qui posera une question avant que je la pose.
2: Bon, alors, excuse-moi. Alors, en ce qui concerne les transports sans véhicule, effectivement, ça peut être problématique hein, quand même. Hein. Surtout s'il n'y a pas de véhicule.
1: Gras double.
2: Oui.
1: Tu me prends pour un con ou tu m'y laisses?
2: Bah non, c'est pas le genre de la maison, attends.
1: Alors, je vais te dire une chose.
2: Pourquoi?
1: Comme tu me prends pour un con, eh ben moi, je vais te laisser aller faire dodo. Au revoir.
2: Mais
3: non, Gérard, arrête, attends.
1: Au revoir.
3: Au revoir.
1: Non, mais attends.
9: Il y a de l'abus.
1: C'est quand même moi encore qui commande, il n'est pas capable de répondre aux questions qu'on lui pose. Or, si c'est des mecs qui savent pas répondre aux questions, ils restent chez eux.
9: Terminé.
10: Ils rentrent chez lui, ils travaillent.
1: Il va voir si sa mère a baise.
9: Voilà.
1: Gros plein de soupe.
11: Ouais, c'est moi.
1: Ouais, c'est moi. Fais gaffe à ce que tu vas dire, parce que toi, t'es sur la sellette.
9: Non, je reste sérieux, Gérard. Je suis là. Alors, je t'écoute, Gérard.
1: Non, mais attends, tu me prends...
11: Tu
1: me prends pour un con, là.
9: Oh, où tu es? Désolé, Gérard, non.
1: Alors, Céline, s'il te plaît, tu me prends gros plein de soupe.
3: Gérard, calme-toi un peu.
1: Non.
3: Vas-y, tranquillement.
9: Gérard... On se contrôle.
7: Oui, Gérard, je t'écoute.
3: Vous aussi, les auditeurs, arrêtez.
9: Gérard, pour calmer le débat, j'aimerais répondre à la question.
1: Voilà. Pour un sens, Jalabot, tu vas te taire.
9: Très bien.
1: Bon, on va demander un gros plat de soupe.
3: Voilà.
1: Qui retourne au standard.
3: Voilà.
1: Il va demander à Céline comment qu'on fait dans mes débats.
3: Voilà, nickel.
1: Ok, parce que si c'est pas comment qu'on fait, eh ben, il revient pas. Et
3: vas-y, continue, enchaîne avec le débat, on
1: Donc,
3: est là pour ça.
1: Jabalote, pour terminer.
9: Alors, moi, je voudrais d'abord dire que je n'étais pas du tout d'accord avec ce qu'a dit Gradoub et Gros Plein de Soupe.
1: Non, mais Gradoub, je l'ai viré. Gros Plein de Soupe,
9: et il vous a avez bien fait. Et
1: non,
9: vous
1: non, mais attends, Jalabote.
9: Oui.
1: Gros Plein de Soupe, il a même pas répondu parce qu'il m'a demandé de lui répéter la question. Et donc, il y a que Sandra maintenant.
9: Voilà. Et moi, Jabalote. Je dirais, moi, que les transports ne sont pas faits pour accueillir des personnes volubiles. Et donc, j'aimerais lancer un appel à l'administration, justement, pour faire des efforts pour ces personnes-là qui méritent, comme tout le monde, d'être véhiculées, d'aller au boulot et de ne pas souffrir de leur handicap. Mmh.
1: Mais donc, apparemment, donc, tu reviens pas sur ce que disait Sandra.
9: Je reviens, je la rejoins.
1: Sandra,
9: en
1: t'es
9: fait.
1: Toujours là?
10: Oui, bien sûr.
9: Je vous rejoins, Sandra.
1: Il faut bien se dire une chose. Que l'émission, moi, j'ai pas pu la voir malheureusement parce que là où que je suis, j'ai pas de.
10: Oh, c'est ballot.
1: J'ai pas la télé malheureusement, mais j'ai écouté vaguement ce qui s'était passé le matin. Attendez, avant que je continue, mayonnaise.
2: Oui, bonsoir.
1: 117.7 Quimper.
2: Bonsoir, c'est mayonnaise. Bonsoir tout le monde.
1: Donc, t'as entendu la question
2: sur les problèmes des transports, je crois.
1: Voilà. Ah bah enfin quand même des auditeurs qui arrivent à comprendre les questions que je pose. Ah c'est rare, c'est rare.
10: Vivez sur un brancard.
2: Est-ce que je dois y répondre tout de suite?
1: Bah oui, parce que je voudrais quand même répondre après moi.
2: Moi je suis de votre avis, monsieur Gérard. J'ai effectivement suivi les émissions qu'il y a pu avoir sur les diverses chaînes de télévision.
1: Bah il y a eu que sur la première malheureusement.
2: Il y a eu aussi monsieur Jean-Luc Delarue, hein. Je sais pas
10: il si vous avez suivi sur les infirmières.
2: Un petit peu l'actualité de l'obésité, mais de la rue aussi.
1: Ouais, hein. Mais avec de la rue, ça remonte à assez loin, ça. Hein, je l'ai vu, ça, mais ça remonte assez loin, hein, tout ça. Hein.
2: Et effectivement, je cautionne effectivement ce que vous dites. Mmh. Au niveau des transports, il y a effectivement un problème. Hein. Effectivement, on ne peut pas demander à une personne de payer un surplus, une surtaxe en fonction de son poids.
10: Il faut arriver que devant le Big Bill.
1: Non, mais ce qu'il y a, mayonnaise.
2: Ça se fait pour les bagages.
1: Non.
2: De là comparer une personne obèse à un excédent de bagages,
1: non,
2: je ne pense pas.
1: Attendez, parce que là je réponds quand même à la question à Sandra, parce que là apparemment mayonnaise, je veux dire,
2: oui.
1: Apparemment tu t'en vas un peu loin là. On va, c'est pas ce qui s'est passé. Et ça, Sandra pourra me le confirmer après si elle veut.
10: Ouais.
1: C'est que, d'après ce que j'ai entendu dire, moi, parce qu'ils en ont parlé, c'est que la personne a carrément été refusait de monter dans l'avion malgré qu'elle avait son billet d'avion dans les mains. Elle a été refusée.
2: C'est
1: vrai, Sandra, ou pas?
10: Ouais, c'est dégueulasse. Moi, ça m'a dégoûté de prendre l'avion.
1: Et je peux vous dire que ça a été dit le matin même sur l'antenne. Et même moi, j'ai été outré d'entendre ça.
2: C'est indécent. Hein.
4: Il y a Tuffer qui a une question et il demande s'il peut la poser.
1: Ben, si c'est une question par rapport à l'obésité, oui. Si c'est une question qui a pas le rapport avec certaines personnes, il y a pas de problème. Ils peuvent poser les questions.
4: D'accord. Donc il va la poser plus tard.
10: Samedi.
1: Je sens que tout à l'heure ça va encore mal se terminer.
3: Bon, qui a dit ça? C'est pas bien.
12: Il y met que des grosses.
1: Alors. Je m'en doutais à chaque fois qu'il y a des débats comme ça, je sais qu'à chaque fois c'est pareil, on me balance des conneries. Et ça, je commence. Ta gueule !
3: Arrête. Du calme, Gérard.
12: Il avait deux passions, les hôpitaux et la santé.
1: Et ta mère, s'il vous plaît, arrêtez. Bon, passion.
3: Voilà, je les ai coupés deux secondes. Calme-toi, Gérard. Les auditeurs, calmez-vous. Céline, occupe-toi d'eux.
1: Non, c'est pas les auditeurs, c'est quelqu'un d'autre.
3: Ah bon, c'est qui ?
1: C'est quelqu'un d'autre quelque part qui s'amuse à balancer des sons.
3: Ah bon?
1: Alors ça, il y en a ras le bol. C'est simple, on est à la première question. Il est à peine 1h du matin. Ça va aller vite. Je le sens que ça va aller très vite ce soir.
3: Mais non, ça va pas aller vite. Calme-toi, Gérard, on va les calmer au standard.
1: Donc, non.
3: Reviens à ta question.
1: Non, il me faut les auditeurs en air.
3: Ils sont là.
1: Donc, pour en finir avec ce qu'on disait. Il y avait quand même Nathalie Pelloneau et quand même quelqu'un d'un service public, d'un hôpital, qui était là pour dire quand même ce qu'elle avait à dire. T'es d'accord avec moi, Sandra ?
10: Comment tu l'as appelée ?
1: Nathalie Pelloneau.
10: Je crois pas. Hein.
1: Celle qui était avec Julien Courbet jeudi ?
10: Ouais, je crois pas qu'elle s'appelait comme ça.
2: C'est Nathalie Fellaciono.
10: Voilà.
1: Ouais, mais de toute manière, on s'en fout. De toute manière, aujourd'hui, ils l'ont appelé Pitching Ball. Alors, on l'appellera Pitching Ball et puis c'est tout.
2: Allez, hop.
1: Donc voilà.
4: Il y a OVNI7 qui pose une question. Et, toi qui as l'habitude des grosses, Gérard, est-ce qu'elles font le poids au lit ?
1: Alors, cette question-là.
10: Ils montaient sur moi, c'est tout.
1: Et ta mère a monté sur ton père ?
12: Il avait les chicots de Félicien. Un vrai pied jaloux.
3: Non, Gérard, du calme.
1: J'ai bien l'impression
3: que ça se passe bien. Gérard,
1: ça a mal se terminer.
3: Le débat est super, Gérard.
1: Pour répondre à sa question.
4: D'accord.
1: Donc, c'est l'histoire des grosses dans le plumard, c'est ça ?
4: Exactement.
1: Donc, si elle aime bien coucher avec un mec, avec un maigre, c'est son problème. Ce n'est pas le mien. Moi, ce qui est de question de coucher avec une grosse, j'ai eu ma douleur.
3: T'as eu ta dose, ouais.
1: Donc c'est bon maintenant. Point final. Barre.
4: Donc en fait, t'as déjà couché avec un homme.
1: Non, avec une femme, pas avec un homme.
4: Ah pardon, excuse-moi.
1: Il faut pas confondre la main de ma sœur dans la culotte d'un zouave.
4: Ouais.
1: Et encore, je suis poli parce qu'il y a des jeunes qui écoutent.
2: Ah, bravo.
1: Il y a quand même Kadok qui écoute, je sais pas quel âge qu'il a le pauvre, alors faudrait que je sois poli qu'on m'a demandé. Donc voilà, donc on a fait le point sur la première.
2: En dessous d'un quintal, ça l'excite pas, Gérard.
1: Comment ?
2: Tu disais en dessous d'un quintal, ça doit pas t'exciter.
1: Tu peux préciser là ce que tu dis là ?
2: Je veux dire des filles au-dessous d'un quintal.
1: C'est-à-dire ?
2: Ça doit pas t'exciter.
1: C'est-à-dire ?
2: C'est-à-dire au-dessous d'un quintal.
10: Un quintal, ça fait 50 kilos.
2: À peu près, à peu près.
1: Attendez, déjà je fais 50 kilos.
10: Ouais.
1: Alors faut quand même pas confondre la main de ma sœur dans le cul d'un zouave et ton tacule et on cule ta sœur, toi.
10: Ah, on a pas le rapport.
1: J'ai déjà donné, alors c'est bon. Moi, plus de 50 kilos, j'en veux pas, hein, grave.
2: Monsieur Gérard.
1: Oui, c'est qui ?
2: Vous, c'est Mayonnaise. Vous préféreriez une fille un peu trop maigre ou une fille un peu trop grosse, vous deux ?
1: Moi, je cherche, de toute manière, c'est pas le thème du débat. Le thème du débat, c'est l'obésité. J'ai toujours dit que je recherchais une personne de mon poids. Terminé, on arrête sur ça. Ok, clair, net, précis.
2: Donc 50 kilos, quoi, à peu près.
1: Voilà.
2: D'accord.
1: Alors, combien pèse environ une personne obèse ? Jalabotte.
2: Alors ça peut varier énormément, ça peut aller, vous considérez obèse à partir de combien de kilos vous, monsieur Gérard ?
10: 70.
2: 70 kilos ? Alors à partir de 70 kilos, c'est vrai que c'est énormément obèse, mais pour moi...
1: Jalabotte !
2: Oui.
1: Mais gaffe à ce que tu dis comme nom.
2: Ah non, mais c'est pas
1: moi. Parce que tout à l'heure, Tout à l'heure, tu vas te prendre un coup de mitraillette.
2: Tu parles de poids, là.
9: Oui, 110 kilos, vous me posez la question sur le poids, je vais essayer de vous répondre.
1: 110 kilos, pas 110 kilos.
9: Ah oui, bah, ça va de 90, donc jusqu'à plus soif, hein, jusqu'à plus manger. Hein, c'est-à-dire 110, 120, 130.
1: Ah, ça est haut.
9: Oui.
1: Qui c'est qui commande, là?
9: C'est vous.
1: Oh, bon, mayonnaise.
2: Bah, effectivement, là, je pense qu'on atteint des poids considérables. Ça peut monter très haut, hein. Ça peut monter à 200 voire 210 kilos quand même.
1: Hein. Hein?
2: Ça peut monter. Il y a des gens qui peuvent.
1: T'as déjà
2: monter.
1: Vu une personne qui faisait 210 kilos, toi?
2: Bah ouais. Et là, je veux dire, ça fait quand même un morceau. Hein. Je sais pas si t'imagines. Ça fait
1: attends,
2: des gens imposants.
1: Attends,
2: quand même.
1: 210 kilos. Non, mais attends, tu te rends compte de la personne?
2: Une, attends, déjà une, c'est pas mal. Mais t'imagines deux, ça fait un bestiole.
1: Non, mais attends. Attends, tu te rends compte de... Non mais attends, tu te rends compte de ce que tu dis là?
2: Bah oui, je sais, mais c'est énorme. On est dans l'excès là. Attention, on est dans l'excès. Hein.
1: Tu rigoles, 210 kilos. Oh,
2: ah non, consultez le livre des records.
1: Non, mais attends,
2: attends. Ça peut monter plus.
1: Non, mais attends, mayonnaise. Attends, là je suis pas d'accord avec toi.
10: Mais
1: attends.
10: Ça va jusqu'à 250 ou 180 kilos. Hein.
1: Bah non, mais pourquoi pas 500 kilos si tant que tu y es, toi, Sandra.
10: N'exagère pas, mais t'as pas regardé l'émission, tu peux pas savoir.
1: Non, mais attends. Non, mais attendez.
2: Gérard, c'est parce que ces gens-là, tu les vois pas dans la rue.
1: Non, mais attends, j'en croise quand même quand je viens à la radio. J'en croise régulièrement là où que je suis. Attendez, 210 kilos, non, mais attends, tu vois le morceau que c'est?
2: Bah ouais,
10: c'est énorme.
1: Bah attends, déjà, pour prendre l'avion, c'est même pas la peine.
10: Ça dépend si tu fais 1m60 ou si c'est un mec qui fait 2m10. Hein.
2: Bah ouais, c'est
1: ouais,
2: sûr.
1: Non, mais attends, déjà, moi je suis 1m70 pour 50 kilos, non, laisse tomber.
9: Le beau gosse, c'est bien proportionné.
1: Ouais, de quoi, Sandra?
10: T'es pas un exemple, t'es pas obèse. On peut pas
4: Justement, on a une question de Gérard Mandebulot qui demande, Gérard, peut-on dire que 50 kilos de conneries, c'est de l'obésité?
1: Non, c'est pas de la connerie. Puis lui, c'est 50 kilos de payer le chat Open Radio. Okay. Et ben, il peut continuer parce que maman, elle va débourser. Qu'est-ce qui vous arrive là-bas, là?
3: Non, ils étaient morts de rire.
1: Qu'est-ce qui t'arrive, Céline, là?
4: T'as fait une bonne blague à la MR.
1: Ah ouais. Donc, Sandra, pour terminer.
10: Ouais.
1: Ah bah, ça y est, je crois que tout le monde a fait le tour de la question.
10: Oui, on a fait le tour.
1: Hein. Bon, moi, de toute manière, j'avais...
9: On a fait le tour des grosses, là.
2: Bah, en même temps, faire le tour de 210 kilos, ça prend du temps.
1: Non, parce que moi, j'avais entendu des gens sur lors de l'émission.
2: Ouais.
1: Bon, c'était entre 150, 140, voire 160 au plus. Mais j'ai pas eu l'occasion d'entendre 210 kilos quand
9: mais,
1: même.
9: Oui, mais Gérard.
1: Oui, oui. Attendez, qui c'est?
9: C'est Jabalot.
1: Attends.
4: Une question de Carlos Amoal qui demande, est-ce que si on est obèse sans capote, c'est risqué?
1: Mais je vois pas le rapport, qu'est-ce qui va me faire chier? Ce mec! Je vais prendre le truc de Jean-Pierre Coffre, qu'est-ce qui vient me faire chier celui-là?
9: Mais les grosses
1: c'est
9: de la merde.
1: S'il a envie de baiser sans capote avec 210 kilos, c'est son problème! Mais qui vient ne pas me casser les couilles dans mon débat.
10: Ok, Didier.
9: Le concurrent sur Fun Radio.
1: Bien.
2: Ok, l'imitateur.
1: Voilà.
2: Bon, Gérard, oui. Gérard, c'est mayonnaise.
1: Non, Jalabat, il voulait
2: pas. Ah oui, pardon, oui, excusez-moi.
9: Oui, j'aimerais savoir, Gérard, comment ça se passe pour ces gens-là? Comment ça se passe quotidiennement, quoi, pour aller faire les courses
1: Ah bah, je sais pas, moi, j'ai jamais eu l'occasion de voir des personnes comme ça. Mais je sais pas comment qu'elles arrivent pour faire leurs courses. Hein.
9: Est-ce qu'elles sont équipées, je veux dire, parce que ça doit être dur de se trimballer toute cette barbaque. Qu'est-ce que t'en penses?
10: Est-ce qu'ils ont des caddies spéciaux?
1: Bah ben, ça je sais pas moi je te dis comme je dis à Jalabot et puis à mayonnaise et puis à comme je vous dis je ne sais pas parce que j'ai pas l'occasion d'en voir moi.
2: Vous monsieur Gérard enfin toi si je peux vous tutoyer n'est-ce
1: c'est
2: pas?
1: C'est
2: mayonnaise hein.
1: Ouais.
2: Est-ce que je peux vous tutoyer? Oui.
1: Oui bah, donc, de toute manière je vous tutoie alors allez-y.
2: D'accord. Toi ton seuil de tolérance ton poids maximum au niveau d'une fille ça montrait à peu près jusqu'à combien parce qu'on a une petite marge de tolérance quand même.
1: Mais je viens de le dire là depuis tout à l'heure t'as pas
2: dit,
1: entendu?
2: T'as dit 50 kilos
9: en dessous du quintal.
2: Entre 50 et 100 kilos ou
1: non 100 kilos laisse tomber c'est bon je me fais.
2: Est-ce que tu te sens prêt toi à assumer une femme forte?
1: Non, j'ai donné, hein.
2: Ouais, c'est du travail.
1: Ah non, mais même, laisse tomber, j'en ai connu une, elle s'appelait Christine. Laisse tomber, sans vous mentir.
3: Ouais. Elle pesait combien?
2: Allez, combien?
1: Ouais, sans vous mentir, elle faisait 120 kilos et Max, il l'a vu à Neuilly.
2: Ouais, bah ouais.
1: Laisse tomber. Merci, j'ai donné. Maintenant, je recherche entre 50 et 60, pas plus. Ça me suffira.
9: Ouais, mais t'imagines, oui. Imagine, elle tombe dans l'escalier.
1: Attendez, pas tous en même temps.
2: C'est mayonnaise.
1: Ouais.
2: Au niveau du...
1: Non mais, mayonnaise, il y a quand même une fille, il faudrait peut-être la laisser parler.
2: Toi qui as vécu un petit peu apparemment le cas, comment ça se manie au niveau du lit quand ça fait 120 kilos? Je veux dire, comment tu manœuvres? Est-ce qu'il faut un truc, un tractopelle?
1: Là, je vais te dire une chose.
2: Non.
1: Là, je peux vous dire une chose, que j'ai été forcé de rehausser le plumard,
2: ouais,
1: avec deux matelas.
2: Ouais.
1: Alors, parce que le lit commençait à faire du bateau. Mais ça y est, c'est tout terminé.
2: Attendez, est-ce que c'est pas un peu dangereux pour la santé éventuellement, pour le dos?
1: Ah, pour moi, oui, ça a été dangereux. Hein.
2: Ah, c'était dangereux. Ouais.
10: Quand t'étais en dessous?
1: Ah bah, surtout quand elle était sur moi, laisse tomber. Je commence à m'étouffer. Hein.
10: Ça te faisait pas jouir?
1: Ah non, ça me faisait pas jouir du tout. qu'est-ce que l'obésité? On va faire une pause musicale là et je donne des sondages. Qu'est-ce que l'obésité? Alors 92% pensent que c'est le jeu de société de Ronald. Hein? De Ronald?
13: McDonald's?
1: Ben non, mais moi, c'est ce que j'ai. 72% pensent que c'est un phénomène typique américain. 52% pensent que c'est la marque de vêtements. Donc, je ne citerai pas le nom de la personne parce que c'est un chanteur. 22% pensent que c'est une maladie héréditaire, ça m'étonnerait.
10: En ton cul.
1: Et ta mère.
10: Il
1: s'auto-sucé. Et 7% pensent que c'est ressembler à machin, donc je citerai pas les noms. Tant que j'y suis, je vais continuer.
7: C'est un dessin animé, le dernier, Gérard.
1: Ouais, non, mais
3: c'est
1: même,
3: Donald Duck ou un truc comme ça, non?
1: C'est Moby Dick.
3: Alors, c'est célébrité.
1: Quel est le genre de personne à être le plus prospice à l'ov... Hein, quoi?
13: Le plus propice. Prépuce
2: à l'ovulation.
1: Propice à l'obésité. Prépuce. Donc 80% des surnériens.
11: Et bon, Gérard.
1: Surnériens, 71% les neurologues, 51% les gérontophiles. 31% les chiropracteurs. Oh là, putain, fois qu'on fait des débats.
2: Mais c'est bien pour ton vocabulaire, c'est bien, ça te fait travailler un peu, c'est pas plus mal.
13: 10% les tripotes.
1: Celui qui vient de me dire ça, je lui dis au revoir, j'ai la botte. Au revoir.
2: C'est pas moi, monsieur Gérard.
1: Je veux pas le savoir. Voilà, comme ça, ça va plus vite. Et 11% les onologues. Voilà, donc, ça c'est fait. Donc, on va
4: y a
1: poser
4: Bubu
1: la question.
4: Il y a juste Bubu qui demande combien tu pèses sans tes kystes.
1: Putain!
3: Bon, Gérard, du calme, Gérard.
4: Gérard, un point sur le net, on est 5555.
3: Voilà.
1: Bien, alors, 5555. Alors, je réponds à la question de l'internaute.
4: Bubu,
1: ça fait 50 fois que je lui dis que je fais 50 kilos. Kyste ou pas, j'ai plus de kyste. Alors, lui, s'il a des kystes aux couilles, qu'il aille se les faire couper. Voilà.
3: Alors,
1: un taxi.
7: Bravo.
3: Voilà.
1: Un taxi a-t-il le droit de refuser? Merci les auditeurs de me laisser parler. Je pose la troisième question et je crois qu'on va pas finir à deux.
3: Tu as posé ta question, Charles. Tu as posé ta question.
1: On va finir à deux heures. Un taxi a-t-il le droit de refuser une personne obèse? Et on va s'écouter 1m63, 62 kilos de surimier. On se retrouve tout de suite après au 0825-08-5000.
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1: Et voilà, rebonsoir à tous. Donc je rectifie, c'est Céline qui me l'a dit et j'avais pas vu. C'était 1m63, 162 kilos, voilà, de surimier. Donc vous pouvez toujours nous appeler, vous pouvez toujours nous appeler au 0825-08-5000, donc Céline et Hervé qui sont standards. Pour les Belges, 0825-08-5000. Céline, si ça te dérange pas, tu peux prendre des appels au lieu de dormir sur le...
3: Laisse-la faire sa sieste, c'est bon.
1: Sur le bureau.
3: C'est pas grave.
1: Et donc, sur le chat www.funradio.fr, donc vous pouvez toujours y aller. Il y a...
4: Esteban
1: qui est, donc voilà. Donc,
4: avec une petite question
1: oui
4: de Carlos Samuel qui demande: est-ce qu'une prostituée obèse peut liposucer?
1: Alors, je réponds tout de suite qu'il y a des prostituées qui sont obèses, et ça c'est vrai, et malheureusement, on peut rien y faire là-dessus. Bon, hyposucées, je pense pas, non.
4: Okay.
1: Donc, voilà, donc j'espère que... On est combien là maintenant, après la pause?
4: 7111.
1: Ah, 7111, ah, bah, c'est bien. Donc, j'espère que on va atteindre les 15 000 comme j'avais demandé, mais je pense que ça sera pesable. Apparemment, sur le chat, ça a l'air de bien se passer. J'ai vu qu'il y avait du monde, il y a même quelqu'un que je connais que je reverrai tout à l'heure, donc voilà. Donc Hervé, Céline, Pedro toujours à l'arrière, donc ouais. Voilà. Donc la question c'est, un taxi a-t-il le droit de refuser une personne qui est obèse? Et on va demander ça à Yann Sodo de tout...
15: De Tatouane.
1: Tatouane 115, bonsoir.
15: Bonsoir. Bonsoir Gérard, bonsoir Yann. L'équipe, bonsoir Pedro, bonsoir Stéphane.
1: Et donc on
15: bonsoir
1: a toujours...
15: Céline, bonsoir Hervé.
3: Salut Yann Sodo.
4: Bonsoir.
1: On a toujours.
4: Bonsoir. Bonsoir.
1: Ça y est,
3: voilà.
1: ça y est.
3: Bon week-end.
15: Oui.
1: Yann.
3: Ah, tu fais des beaux
1: choses.
15: Bonsoir.
1: Oh, Yann.
15: Oui.
1: On se calme. Salut. D'accord, c'est moi qui commande encore.
15: Ouais, c'est très dur de vous avoir, Gérard.
1: C'est bien. Il y a d'autres personnes.
15: Oui.
1: Il y a d'autres personnes qui
15: essayent. D'ailleurs, je voulais dire, si vous me le permettez, aux personnes qui essayent de passer dans les débats, qu'il faut insister. Ouais. Ça fait une
1: débile. Ouais, mais de toute manière, vous avez une voix qui est très charmante, c'est celle de Céline. Alors, n'hésitez pas d'appeler.
15: C'est vrai qu'elle est charmante.
1: Il y a Hervé.
3: Et Hervé aussi.
1: Voilà.
15: Hervé est charmante aussi.
16: Oui, je suis très charmante, merci.
1: Putain, c'est vraiment des charmes, hein, ce soir. Donc, on a Jabolotte, on a Mayonnaise et Sandra. Oui. Donc, la question, un taxi a-t-il le droit de refuser une personne obèse? Et j'étais en train de demander à Yann Sodo.
15: Oui, bah non, bah les taxis doivent prendre tout ce qui se présente, hein, que ce soit obèse, maigre, tout ce qui passe. Hein,
1: parce
15: que...
1: Alors, dans ce cas-là,
15: oui.
1: Je m'excuse de te couper, et Sandra va revenir, va tout de suite réagir derrière toi.
15: Oui.
1: Donc pourquoi que dans les avions, les personnes ont été refusées?
10: Parce que...
1: Non, mais attends Sandra, je demande à Yann, parce qu'il n'était pas là lors de la première question.
15: Ouais, c'est ça qui me laisse perplexe, parce que les avions, normalement, quand on paye sa place, déjà que c'est très très cher une place d'avion, je comprends pas qu'ils soient refusés, refoulés comme ça.
1: Ah ouais, mais
15: quoi.
1: Dans ces cas-là, donc toi tu dis que dans un taxi ils ont le droit, mais ouais. Alors moi je te
15: non, j'ai pas dit ça, hein, j'ai dit qu'ils avaient pas le droit dans les taxis. Hein.
1: Bah ouais, mais alors dans ces cas-là...
15: C'est des clients comme à part entière, quoi.
1: Ah oui, mais c'est des clients comme nous.
15: Ouais, exactement.
1: Donc pourquoi? C'est pour ça que je pose la question. Un taxi a-t-il le droit de refuser?
15: Non, dépend du taxi.
1: Pourquoi? Attends, Mayonnaise, oui.
17: Ça dépend du taxi, regarde. Si,
1: pourquoi?
17: Si c'est un gros monospace,
1: ouais.
17: La personne, elle a de la place, elle peut s'installer. Je sais que le cas est rare, mais imagine le taxi, c'est une Twingo.
1: Ouais. Mayonnaise.
17: Oui, pas de marque, ah, oui, pardon.
1: Merci.
17: Imagine, c'est une toute petite voiture.
15: De merde.
17: Alors imagine comment la personne, elle va arriver à se charger dans la Twingo.
1: Merci de...
17: Pardon,
1: bon, Mayonnaise.
17: Pardon.
1: Mayonnaise. Attends, tu permets?
17: C'est difficile de donner un exemple.
1: Je te signale une chose.
17: Oui.
1: Je tente encore une fois. Si t'es une marque, tu sais ce qui va t'arriver.
17: Je vais retourner au standard.
1: Non, tu vas retourner chez toi.
15: Ah, tu vas te faire Punto.
17: D'accord.
1: Tu vas le faire Tang... hein?
15: Tombola.
1: Bon.
17: Ok.
3: On l'ignore.
1: Donc,
3: voir.
1: Non, pas tout de suite.
3: Ah bon.
1: encore Sandra.
10: Ouais. Eh ben en fait, pour répondre à ta question, c'est parce que les sièges d'avion sont pas assez larges.
1: Non,
10: il ouvrait des Heineken avec son anus.
15: Ah, on dit que...
10: Si, c'est vrai, hein, les sièges d'avion sont pas assez
3: Comment
10: larges.
3: Comment tu sais ça d'abord?
10: T'as déjà pris l'avion pour aller... Mais non, mais c'est parce que ça se sait, c'est tout.
1: Mmh. Non, mais...
10: T'as déjà pris l'avion pour aller à New York.
1: Bah, je l'ai pris pour aller à New York, je l'ai pris pour aller à Cannes.
10: Eh ben t'as vu que les sièges sont pas larges, à moins que tu sois allé en première.
1: Ah non. Non.
15: Dans la soute
17: à bagages.
1: Ouais, c'est ça. Alors, Mayonnaise.
3: Avec les animaux.
17: Bah, attention, Pierre, hors de voix, là, voyons.
1: Attention, parce que j'ai pas l'intention. Il reste à peine trois quarts d'heure d'émission de débat, alors attention.
17: Bah oui.
10: Sentez le chien. Ah.
1: Donc, alors, Sandra, donc pour toi, un taxi, donc il a le droit ou il n'a pas le droit?
10: Évidemment qu'il n'a pas le droit de refuser quelqu'un.
1: Donc, ça revient presque à la première question. Donc, pourquoi que les avions, certaines compagnies refusent? En fin de compte, on veut pas citer de marque, mais moi je vais pas me gêner de le dire parce que je peux me permettre. De manière, même le CSA, de toute manière, ils diront rien. Je peux vous dire une chose, que la compagnie qui a fait ça, c'est Air France.
10: McDonald's.
1: Mayonnaise, au revoir. Au revoir.
10: Oui, c'est pas cher. Géant, Casino.
15: Désolé.
1: Donc voilà. Alors, j'ai la botte pour finir avec cette question.
15: Non, je pense que
17: déjà. Il a
15: été viré. Il a été viré, Jabalot.
1: Non, c'est pas Jabalot qu'on vient de virer, c'est Mayonnaise.
7: Non, mais tu as viré Jabalot tout à l'heure, Gérard. Il reste gros plein de soupe.
10: Rover.
1: Oh non, non.
15: Bonjour, Gérard. Non, mais j'ai compris les règles. J'ai compris les règles.
1: Il est revenu, lui.
15: J'ai tué le maître, Gérard.
1: Il est revenu, gros plat de soupe, depuis tout à l'heure.
7: Mais oui, je l'ai briefé, Gérard, il n'y a aucun problème.
1: Il est briefé depuis...
15: Là, je suis prêt, là.
1: Il est briefé déjà, la troisième question.
7: Il est prêt
1: mais
7: ma
1: parole, les neurones, faut te les laver, mon grand, hein.
15: Gérard, j'ai compris les règles, là. Là, c'est OK.
10: Il jouillait dans son cul.
1: Il aime la vite.
10: Il ravalait son sperme.
15: Eh, gamin.
1: Bon, alors, gros plein de soupe, on y va, parce que je vais pas m'endormir sur...
3: Approche-toi du micro, Gérard.
15: Pose-moi ta question.
1: Ah non, allez, hop,
3: Ah non, non, Gérard, il est prêt.
4: Gérard, calme-toi.
1: Gérard, calme-toi. Qui réfléchissent aux questions, j'ai pas demandé. Tu peux me répéter la question d'encore voilà.
3: Gérard, écoute-moi.
1: Gérard,
15: t'as raison.
3: Bon, deux secondes. Gérard, on va le rebriefer au standard.
1: Allez hop, terminé, il va participer au débat si j'ai envie. Donc il est bon, il reste au standard.
3: C'est bon, il peut repasser dans deux minutes.
1: Non, non, il reste au standard, terminé. Alors,
3: on y retourne. Allez, Gérard, la question.
1: Y a-t-il plus de personnes obèses en France ou à New York? On va demander à Yann.
3: Tu veux que tu leur poses la question?
15: C'est vrai.
1: Ah bah justement, on en a parlé tout à l'heure. Donc,
10: Elles sont un peu à chier tes questions quand même.
15: Moi, je trouve pas.
10: Moi, je suis vachement déçue parce que j'ai attendu plein de temps au standard au téléphone et puis pour tomber sur un débat aussi pourri, moi, je veux dire,
15: c'est de merde.
1: Alors Sandra,
10: je crois que je vais raccrocher.
1: Au revoir, bonne nuit.
3: Mais non, mais console là.
1: Non, non, allez hop, terminé.
3: Allez,
1: vous me virez tout ça.
4: Ah, sois cool quand même avec les auditeurs. La tutelle pleure. Attends, du respect. Essaie d'avoir du respect.
15: Moi, je pense à ma mère qui fait du tricot.
1: Ta gueule.
4: Pense à les couper toi aussi de temps en temps, putain.
15: Mais t'es là.
4: Mais non, mais quand même, j'entends pas. Qu'est-ce qu'il y a, Gérard? Pourquoi tu t'énerves?
1: Putain, mais c'est quoi ce
4: mais
1: truc?
4: Mais c'est bien, attends.
1: Putain, mais l'autre espèce de poufiasse là, qui se met à chialer parce qu'il y a un poireau depuis je sais pas
4: mais combien attends, de temps. Mais attends,
1: les questions, elle
4: est
1: à l'épère, merde,
4: Gérard,
1: fait chier celle-là.
4: Tu sais le nombre d'auditeurs que tu fais?
1: Bah j'en peux, là on est
4: combien? Non mais sur internet c'est quoi? On doit être à 9000 non? On en est où là?
18: On est à 9552,538.
4: 9552. Et sur on fait plus de 8 ou 10 millions de... Attends mais les gens ils crèvent d'envie de te parler.
1: Ouais bah de toute manière ils ont qu'à les prendre là au standard au lieu de dormir aussi.
4: Non mais c'est des fans.
18: Pardon, t'es gentil, on dort pas, on en prend hein.
1: Non mais j'en connais une là.
18: C'est mesquin.
3: C'est méchant. Oh bon Gérard, on va peut-être reprendre le débat. Tu vas reposer ta question. On va
1: je suis
3: tourner.
1: Pas un
3: Gérard,
1: seul, d'accord. Je vais pas dans un zoo, d'accord. Céline.
3: Non, TV. Bon alors Gérard.
1: Sur les grillos, c'est dans un zoo. Si tu vas aller dans un zoo,
7: je t'imite,
1: dans...
7: Gérard.
1: Ouais, non, mais tu vas dans le bureau en face.
7: Je t'imite.
1: Ouais, bah tu vas voir avec Evan si tu m'imites.
3: Bon Gérard, on peut y retourner.
1: Donc Sandra.
3: Sandra
1: une fois, Sandra deux fois.
3: Non, elle est au standard, c'est pour ça.
7: Elle
3: Céline.
7: Est partie, Sandra. Tu l'as fait pleurer, elle veut plus de toi.
1: Tant mieux. Ah bah comme ça, ça. Ah bah,
3: t'es un beau salaud, hein.
1: Bah, et toi, t'es bien une pute.
3: Eh oh.
18: Ah non, ça c'est moi, Sandra.
3: Eh oh, pas de nom de famille.
1: Toi, t'es bien une pute pour piquer les nanas des autres, d'accord? Donc, question sur. Vos gueules derrière, merci.
18: Alors, on a une question de Noël, 45 ans, de divorcer ses 5 enfants.
1: Non, on en a rien à foutre, c'est pas un débat.
18: Non, mais il demande s'il faut prendre des cours d'apnée pour faire un cunnilingus à une femme obèse.
1: Quoi?
18: S'il faut prendre des cours d'apnée pour faire un cunnilingus à une femme obèse.
3: Tu sais ce que c'est l'apnée?
18: C'est arrêter de respirer, quoi.
1: Ouais, bah, je suis bon.
15: Moi, je suis
18: bon. Ah, bah, tu fais un débat sur les obèses et tu sais pas faire des cunnilingus
1: obèses.
18: Mais
1: attends, de toute manière.
18: Bah, t'es sorti avec une grosse, tu lui as bouffé la chatte.
1: Mais attends, mais tu me parles de quoi, là?
3: De tes ex.
15: Je plonge dans leur cul avec un tuba et des palmes.
1: Ah, bah, toi, tout à l'heure, allez, au revoir. Vous me faites chier.
3: Oh non, arrête.
1: Vous me faites chier, vous me reprenez des autres personnes au standard. Allez, hop, terminé.
3: Mais non, Gérard.
1: Si.
3: Eh, Gérard, en qui?
15: Répondre aux questions, Gérard.
3: En qui sur la question?
1: Non, mais c'est qui, là, qui a? Non, non, mais j'ai pas la liste alors.
7: Gérard, il y a trois nouvelles personnes. Il y a Fist Burger qui vient de Brooklyn.
1: Non, non, mais c'est bon.
7: 116.6. Ensuite, il y a Wet Watcher de Rennes.
1: Je sais lire encore.
17: Pas sûr.
1: Et ta mère, elle sait lire, toi?
17: Allô, Gérard. Allô, Gérard.
7: Oui, ma mère, elle sait lire.
1: Et c'est pas à toi que je m'adresse.
3: Elle est mieux que toi.
17: Gérard.
1: Alors, Fist Burger.
17: Fist Burger.
1: De Brooklyn.
17: Brooklyn.
1: Ouais, Brooklyn, vas-y.
17: 116.
1: Wet Watcher.
19: Salut, bonsoir.
1: De Rennes.
19: Bonsoir tout le monde.
1: Et Biteboul.
17: De salut, Gérard.
1: Ta fréquence, connard.
20: 114.8.
17: Enculé.
20: 114.8, GG.
1: Et le prochain qui me dit enculé, il va aller enculer sa mère.
20: Faut pas te dire Gérard d'enculé, enculé.
17: Oh là. Oh là là.
3: Oh là là, calmez-vous. Parce que là, attendez, il a un truc à côté de lui, il va me l'envoyer dans la gueule, alors arrêtez.
20: Gérard, j'ai une question. Gérard, j'ai une question.
1: Vas-y, c'est comment ton nom?
20: Moi c'est Billy Boule. Gérard, moi je suis anorexique, est-ce que je dois grossir pour aller en Grèce?
1: Billy Boule.
20: Oui Gérard.
1: Billy Boule.
20: Oui Gérard.
1: T'es vraiment con.
19: Il faisait des vagues.
1: Mais plus con que toi, je meurs. Alors je te dis...
3: Oh, bah
1: mais
3: non, il vient d'arriver Gérard.
18: Dis pas ça.
7: Non,
18: Gérard,
7: s'il te plaît.
3: Mais non, il vient d'arriver.
1: Non,
7: Gérard, sérieusement, s'il te plaît, il est intéressant.
1: Non, mais attends.
20: Il est bien.
1: Ouais, bah attends, c'est pas toi qui commande encore. La question, voilà. Y a-t-il plus de personnes obèses en France ou à New York? On va demander à... Voilà. Tiens, Billy Boule.
20: Comme par hasard.
1: Oh!
20: Oui, Billy Boule.
1: Une fois, deux fois.
20: Il est là,
3: Gérard.
20: Il y en a plus à New York.
1: Putain! Eh, les zorones, c'est comme le cul, ça se lave.
20: Tu dis ça parce que je suis homosexuel du cul, Gérard?
1: Non, mais je crois que tu dois être homosexuel des oreilles. Ah, parce que là, tu commences à me gonfler. Sérieusement.
20: Tu mets ta petite bite dans mon oreille.
1: Allez, hop, dégage. Hop, au revoir. Allez, hop.
20: Voilà.
1: Comme ça va plus vite, il comprendra tout de suite les questions. What Watcher?
19: Ouais, ben écoute, moi je crois que c'est à New York. Hein, parce que à New York, il y a plus d'Américains qu'en France.
1: Yeah. New York, en principe, il y a des Américains.
19: Bah ouais, c'est pour ça qu'il y a plus d'Américains qu'en France. Mmh. Et comme les Américains, ils sont plus gros que les Français, bah, il y en a plus à New York.
1: Ouais,
19: c'est
1: non,
19: QFD,
1: mais.
19: C'est tout.
1: Ouais, mais ce qu'il faut se dire, c'est que là-bas, faut voir aussi ce qu'ils mangent. Hein. C'est pas comme nous en France. Hein.
20: C'est clair.
1: Fist Burger.
17: Fist Burger, bah justement, tu vois, ils bouffent des trucs bien gras.
1: Mmh.
17: Ils bouffent des chips. Des trucs comme ça, alors que nous, on a une nourriture saine.
1: Non, des chips, ça m'étonnerait parce que je crois. Attends, moi j'y étais, donc je peux te dire que des chips, j'en ai pas mangé. Hein.
17: Si, ou tu manges du pot-corn, ou quand tu es au cinéma, tu manges du pot-corn.
1: Ouais, à l'arrière, ouais. Ouais, mais dans les salles. Ouais, c'est vrai, dans les salles de cinéma, ouais.
17: Bah ouais, alors que nous en France, on mange des trucs.
1: Trololo, 101.9.
17: Ah bah alors.
21: Oui, bonjour Gérard.
1: Ouais, prends ta. Oh putain, mais. Eh non, mais, eh.
20: Il coupe comme un barbare.
1: Non, mais attendez. Je préviens tout de suite.
18: Pas de ségrégation, Gérard. Pas de ségrégation.
1: Je préviens tout de suite au standard.
17: On prend les voix débiles aussi, hein, c'est bon, vas-y.
21: Gérard, je suis homosexuel, je viens de Paris et je m'appelle Cololo, donc.
20: Waouh.
22: Ah. C'est Bully Bill.
21: Voilà. Salut Bully Bill. J'aime bien les boules.
17: C'est la copine Hervé.
22: J'aime bien les billes.
21: Ah, non, pas les billes. Bon. Les boules.
1: Alors, Boulet Bill.
22: Gérard, on est 9114.
1: 5 minutes.
7: Gérard, Boulet Bill, tu l'as déjà viré.
1: Non,
7: on ne peut pas le virer.
1: Non. Alors, Boulet Bill vient de revenir.
3: Non,
7: mais il est parti, c'est envolé. C'est envolé, là.
1: Gros Lolo, tu vas faire une chose. Tu viens de dire un truc qui ne me plaît pas. Tu viens d'insulter une personne du standard. Donc, tu vas retourner la voir. Et elle va te dire au revoir. Tu te démerdes.
17: Voilà.
21: Non, non, c'est pas ça.
18: Non, mais c'est possible de faire un débat. J'ai pas entendu.
1: Manque de peau.
20: Possible de faire un débat.
23: Tu l'es pas.
1: Alors, gros Lolo, tu retournes au standard et tu te démerdes avec Hervé, c'est tout. Moi, je te veux pas dans mes débats. Voilà, terminé. Alors.
17: Je peux finir, GG?
1: Ouais.
17: C'est Fist Burger. Hein. Donc, tu te souviens, on parlait des chips et du pot-corn. Alors que nous, en France, on reconnaît quand même, en France, on a une nourriture qui est vachement plus saine. Quand même. Quand même, on mange des trucs, on mange du coucou, des merguez, des trucs comme ça, ça fait moins grossir, quoi.
1: Hein? Bah, à New York, tu manges ça?
17: Non, chez nous, en France, dans nos régions septentrionales. On mange différemment que si t'étais dans le Bronx ou à Harlem, quoi, c'est clair.
20: Des tripes de porc, des gencives de porc.
17: Voilà, des tripayous, des trucs bien, des oreilles de cochon, plein de trucs, hein.
23: Des pieds de cochon panés.
1: Non, mais moi, je peux vous dire une chose que ce qu'ils mangent là-bas, je peux vous dire une chose que derrière, vous avez encore faim.
20: C'est clair.
17: Ah ouais?
1: Ah ouais, mais bah, c'est pas du tout la même nourriture que chez nous, déjà, pour commencer.
20: Ouais,
22: c'est quoi la différence, Gérard?
1: Ah non, mais là-bas, c'est vraiment... C'est pas à dire que c'est un fake.
15: Mais c'est dégueulasse,
4: quoi. Mais là-bas, tout est neuf et tout est, tout est large.
1: Non,
4: quoi.
1: Ouais,
4: c'est
1: non,
4: un
1: mais
4: libre
1: même...
4: continent sans nuages.
1: Non, mais même, je peux te dire une chose, que là-bas, laisse tomber, c'est presque ingouffable, la bouffe. Hein. Moi, j'ai mangé un truc là-bas sur place.
23: Ouais. T'imagines pas.
1: Je peux te dire une chose que...
15: Allé là-bas.
1: Ta gueule.
17: Est-ce que t'as eu la tourista à cause de la nourriture locale là-bas?
1: Non, je pense que ce que tu veux dire...
3: La tourista, c'est faire du tourisme.
4: Mais là-bas, tout est sauvage, hein, Gérard.
1: Non, mais là-bas, c'est vrai que par rapport à chez nous, c'est pire, hein, là-bas.
23: Oui, mais tout est possible à notre âge.
1: Bah oui, mais... ça m'étonnerait, ma grande. Donc voilà.
4: C'est un petit cordonnier.
23: D'avoir la force et la foi.
1: Alors, pourquoi... Ah, voilà là. Donc, pourquoi que les personnes obèses sont-elles mal vues par les gens?
15: J'ai pas répondu à la question, là.
17: Ah, dommage, bah, attends.
15: C'est Yann Sodo.
17: Ah bah c'est Yann, bah oui, Yann, t'as oublié
15: Yann. Sodo, là, je suis là, hein. Bonsoir. Je me présente, je m'appelle Yann Sodo.
1: C'est débile.
15: Je voudrais bien participer.
7: Mais Gérard.
1: Il sort d'où, celui-là?
7: Lequel?
15: Bah, Yann Sodo, je suis là.
1: Mais
15: Yann
1: Sodo,
17: il est là depuis tout à l'heure.
15: Je suis là depuis le début.
7: Mais il est là depuis le début, Gérard. Des bêtises, enfin.
17: Essaye de suivre.
3: T'as de la merde dans les yeux, toi.
1: Oh, faudra peut-être me mettre les fiches correctement. Hein.
7: Mais arrête de voir, Gérard.
1: Bah, attends, c'est bon avec ce que vous me payez à voir.
3: Oh, ça va.
7: Faut pas le dire.
1: Ah, en fait, non, mais c'est vrai. Je voulais quand même remercier. Oh, ta gueule, toi, pétasse.
7: Gérard, on n'insulte pas les fans, s'il te plaît.
1: Donc, c'est pour toi que j'insulte d'abord. Je vais te remercier pour le taboulet que tu m'as payé ce soir. Voilà. J'avais oublié de le faire au
3: lèche-cul.
7: Merci de me foutre la honte, Gérard.
3: Fayotte, lèche-cul.
1: Ah
4: bah,
1: c'est normal.
4: Ah là là,
1: c'est normal. Tout à l'heure, quand
3: alors,
1: je suis arrivé.
4: Alors, mais dis salut. Au lieu de payer du Nyglandil.
1: Tout à l'heure, elle m'a croisé, elle m'a demandé si j'avais mangé. Je lui ai dit non, donc c'est pour ça qu'elle m'a payé du taboulet.
3: Tu ne pouvais pas lui payer des chewing-gums à la menthe.
1: Voilà.
4: Une question de Landru qui demande s'il peut être considéré comme anorexique parce qu'il a bouffé le cul d'un obèse.
1: Non, pas du tout.
4: D'accord.
1: Donc voilà. Par contre, t'as pensé à faire ma dédicace à ma copine?
3: T'as qu'à se dédier.
4: Ça arrête pas.
1: Donc, faudrait qu'elle.
4: Elle te remercie, elle te fait de gros bisous là où tu veux.
1: Non, mais elle a pas une question à me poser, non?
4: Non, pour l'instant, non.
1: Bon, bah, de toute manière, ça viendra tout à l'heure. Donc voilà. Alors, merci. Alors, j'y jouais. Allô?
17: Quoi? Allô?
1: J'y jouais?
0: J'ai Joe, c'est moi, le pense-pondé là-haut.
1: Putain, mais...
0: Qu'est-ce que ça veut dire?
1: Oh là là, je pensais à une chose, là.
17: Ouais.
1: Faudrait peut-être qu'on pense, dans 4 minutes, à mettre une zikmu.
3: Eh ben, elle est calée, hein, je t'attends, mon grand.
1: La question, pourquoi les...
3: Non, Gérard, attends, on y va dans 4 minutes, la question, donc tu fais celle-là.
1: On va faire celle-là.
3: Allez.
1: Ouais. Pourquoi que les gens, les personnes obèses, sont-elles mal vues par les gens? Et on va demander à Fitchburger.
17: C'est une question de différence, non? C'est comment ça, quand les gens sont différents, ils ont du mal à
1: faire accepter. Pourquoi que les gens...
17: Parce qu'ils sont différents des autres gens.
1: Alors explique-toi un
17: peu. Ils sont différents.
15: Précise.
17: Ils sont pas pareils. C'est un synonyme, en fait, de différent, si tu veux.
1: D'accord. J'ai pas fini.
17: Donc en fait, si tu veux, ils ont des points qui font qu'ils sont pas pareils. C'est ça que ça veut dire. S'ils étaient pareils, ils auraient des similitudes. Tu peux l'écrire sur ton petit bout de papier.
1: Ouais, c'est bon. Va, fous-toi bien de ma gueule, alors maintenant.
17: Voilà.
4: Gérard, écris similitudes.
1: Non, mais c'est bon. Ouais.
4: Qu'on se marre un coup.
1: Allez, Gérard. Vous gueulez, j'ai arrêté le débat, c'est pas parce que Max. Ta gueule, t'as lancé une pute. Je vous préviens, c'est pas parce que Max est parti que vous allez me faire chier. Parce que sinon, moi, j'arrête dans 2 minutes.
3: Ah non, sinon, ça va sentir mauvais, laisse tomber. Hein.
4: Question de Landru qui demande pourquoi ce sont toujours les grosses qui sont obèses.
1: Pose la question à Céline, elle va répondre.
3: Mais toi, t'as de l'expérience déjà, alors viens pas parler.
5: Céline grosse?
1: Je dis pas grosse, mais bien enveloppée, c'est tout. Voilà.
3: T'as l'enculé, toi, t'as vu comment tu lui parles?
1: Ta gueule, toi.
4: Elle a du charme.
3: Eh oh.
1: D'accord?
3: Sérieux, t'as vu comment tu lui parles?
1: Ta gueule.
3: C'est quoi ce manque de respect?
1: Ta gueule. D'accord?
3: Ouais, d'accord.
1: Merci.
3: Même pas peur.
4: Elle s'en va, hein, bravo. Bravo.
5: Bien joué, Gérard.
3: Elle a dit que tu pouvais aller te faire enculer.
1: Watcher.
23: Sans déconner, comment tu lui parles, t'es qu'un bâtard.
3: Franchement, t'as vu comment...
1: toi, t'es une grosse pute, hein, au revoir.
23: C'est ta mère, la grosse pute, t'as vu comment tu parles à Céline?
1: Attends, toi, je te chope en antenne.
3: Attends, Gérard, mais reviens.
18: Gérard qui est en train de se diriger vers le téléphone.
3: Gérard, retourne au micro.
5: Allez, vas-y.
1: Gérard. Attends, la grosse pute là de Wet
3: Watcher. Pas de nom de famille d'abord.
1: Alors t'arrêtes. Wet Watcher, t'es une grosse salope, alors au revoir.
18: Non, un attends. Instant, si Céline pouvait micro. Revenir avec les feuilles, ça serait vachement sympa parce que je suis en galère au standard.
3: Gérard, allume ton micro déjà.
1: Voilà. Manière, c'est simple.
3: C'est simple.
1: C'est simple. Ça va être simple, dans 10 minutes, le débat est clos.
18: Non, c'est 2 heures, Gérard.
1: Non. De toute manière, c'est pas vous qui allez me commander, d'accord ?
3: Si, je t'assure.
1: Non, parce que Max est parti, c'est moi maintenant qui va commander.
3: Ouais, c'est ça.
1: D'accord ?
3: D'accord, on lui dira.
18: Il y a une question de Pitbull qui dit faut rouler les grosses dans la farine pour savoir de quel côté elles mouillent.
1: Ouais, c'est ça. Pitbull, il va se renculer, va voir si son chien est.
18: Il lui mord la queue.
1: Voilà.
18: Qui a pensé, cochon.
1: Ouais. Alors, on va s'écouter.
3: Gérard, pose ta question avant qu'on y aille.
18: Un petit point net, non ? Juste avant ça, Gérard. On a passé la barre des 10 000. On est à 10 916.
5: Yes.
18: C'est joli, non ?
3: C'est énorme.
5: Bravo. Reste calme.
3: Kilo. Ouais.
1: Donc voilà. Alors, pourquoi les personnes obèses sont-elles mal vues par les gens ? Et on se retrouve tout de suite après au 0825 08 5000. Et donc, on s'écoute Slim Fall de Jabaltou. À tout de suite.
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3: Gérard, c'est quand tu veux, hein. Une fois, deux fois. Voilà.
1: Et voilà, donc suite et fin des débats. De toute manière, c'est les dernières questions et ça va être terminé parce que ça commence à m'énerver. Donc voilà. Donc alors, pour Céline, je m'excuse, voilà, terminé.
3: Non, tu t'excuses.
1: Je ne veux pas le savoir.
3: Tu t'excuses bien.
7: Gérard, tu ne veux pas qu'on parle de toi, donc tu ne parles pas des autres.
3: Voilà.
7: Merci.
3: Alors, excuse-toi comme il faut.
1: Dans ces cas-là, les gens n'ont pas à dire ce qui se passe.
7: Je ne te parle pas de toi, Gérard, alors ferme ta gueule.
1: Bah, dans ces cas-là, la semaine prochaine, on changera d'équipe.
3: Gérard,
7: tout à fait.
3: Gérard, excuse-toi pour ce que t'as dit. Tu dis juste m'excuser.
18: Ça mérite des excuses.
1: Terminé. C'est tout, ça fait clair, net et précis maintenant.
3: Tu vas te faire insulter, bon, tant pis.
1: De toute manière, tu vas mettre des jingles. Et si tu mets des jingles, je dis au revoir à tout le monde et c'est terminé. D'accord ? Parce que maintenant, je sais qui c'est qui met les jingles. C'est toi. Ok ?
3: Tu me fatigues, enchaîne.
1: Ouais, bah si je veux, c'est pas toi qui vas me commander. C'est pas parce que Max est pas là que tu as
18: que
1: commandé.
18: Que les souris dansent.
1: Hein ?
18: Que les souris dansent.
1: Parce que à chaque fois, c'est toutes les semaines, c'est pareil. Alors maintenant, la semaine prochaine, ça va se passer autrement. On va garder que les mecs qui sont corrects sur le net. Parce que apparemment, sur le net, c'est pas eux qui font le bordel. À chaque fois, c'est chez vous et le standard. Donc je vais changer d'équipe et c'est tout. Voilà. Donc comme ça sera fait. Donc suite et fin du débat. Donc il est 35, ça tombe bien, à moins le quart, on arrêtera. Alors pourquoi que les personnes obèses sont-elles mal vues par les gens? Oui, mal vues par les gens. Donc alors, je sais même plus qui c'est qu'on a. Alors, on a Albran.
6: Boulibille.
23: Albran, ouais, bonsoir.
1: Mais je voudrais bien savoir. Qu'est-ce qu'il fait encore là, le Boulébile ?
6: Allez, vas-y.
1: Alors, Boulébile, je crois qu'on t'avait dit au revoir, il me semble.
6: Ok, au revoir.
18: Il voilà. n'y a pas Boulébile.
6: Hop là.
1: Hein. Ah bah si, apparemment...
18: Il n'y a pas, pas Boulébile.
1: Bah, il vient de le dire. Donc, Yann ?
7: Non, Gérard.
8: Ouais, Yann, je suis là, bonsoir.
1: Watcher, non, elle n'est plus là, elle.
8: Non.
1: Donc, qui c'est qui... Bon, alors, donnez-moi...
8: Il y a Fist.
7: En fait, on va leur demander de se présenter, je pense que ça sera plus simple.
8: Il y a Fist Burger, toujours, Fist.
1: Ouais.
8: Fist.
1: Ouais, fils de Brooklyn.
8: Ouais. Salut, c'est Yann Sodo.
1: Ouais.
8: Salut Yann.
1: Salut.
8: Salut.
1: Et Albran.
23: Albran, ouais.
1: Albran.
23: De Lille. Bonsoir tout le monde.
8: Bonsoir. Bonsoir. Bonsoir.
1: Et normalement,
7: il y a G.I. Joe normalement.
8: Et voilà.
1: G.I. Joe.
8: Et de Paris. Bonsoir.
1: Voilà,
8: G. Joe.
1: Ok.
23: Bonsoir G.I. Joe.
1: Ok, bon bah voilà. Donc vous avez entendu la question.
8: Oui.
23: Oui.
1: Donc je la répète quand même. Donc pourquoi Que les personnes obèses sont-elles mal vues par les gens? Donc on va demander à Albran. Albran, pardon.
23: Albran, non.
1: Ah, Albran, pardon,
23: excusez-moi. Je veux dire en anglais. Parce qu'elles sont plus grosses que les autres, et donc étant plus grosses, elles se font plus remarquer.
1: Mm-hmm.
23: Et les gens, ils n'aiment pas les gros, c'est un peu des cons, mais bon, ils n'aiment pas les gros, quoi.
1: Ouais, non, mais je comprends pas, mais pourquoi qu'elles sont... C'est ça que j'arrive pas à comprendre.
23: Pourquoi qu'elles sont plus grosses que les autres?
1: Non, mais pourquoi qu'elles sont aussi mal vues que ça?
23: Bah ouais. Je sais pas, faut demander aux gens qui les voient mal. Toi, qu'est-ce que tu, quelle est ta réaction quand tu croises une grosse?
1: Bah moi personnellement, j'en vois, comme j'ai dit tout à l'heure, je sais pas si t'as écouté.
23: Vaguement, ouais, j'étais hors antenne.
1: Donc, attends, on va en discuter tout à l'heure.
23: Non, continue.
1: Non, mais attends, on va laisser parler quand même. On va laisser réagir et ne t'inquiète pas. Je vais répondre à ta question aussitôt après, d'accord?
23: Bien, volontiers.
1: Donc, Yann.
5: Bah moi je trouve personnellement qu'elles sont pas trop mal vues les grosses, je les trouve assez joviales, assez souriantes, je trouve qu'elles sont dans le délire, donc pour moi non, je les considère pas comme des personnes à part, je vois en elles des femmes hein, avant tout.
1: Ouais non mais ok, Yann, donc c'est toi qui viens de répondre, Gijo.
5: J'ai un bon point là.
9: Gijo Gérard.
5: J'ai un bon point.
1: Gijo.
9: G.I. Joe. Alors moi je pense très honnêtement que les grosses ne sont pas mal vues, c'est les gens qui les regardent ont peur de l'indifférence.
1: Non mais je parle pas, attention, ouais, pas uniquement que les femmes, hein. Attention, ouais, faut pas tout...
9: Ouais.
1: Je parle des deux sexes. Hein.
9: Absolument.
1: Attention parce que là,
9: on
1: peut pas faire allusion que sur une personne. Hein.
9: Bah non.
1: Je suis allusion sur les deux personnes. Hein.
9: Oui, il n'y a pas de sexe faible.
1: Non, il y a les deux. Il y a les deux, d'accord?
23: C'est comme les animaux, hein. Un chien obèse, c'est pas très gros, c'est pas très beau, je veux dire.
1: Mmh.
23: Donc,

0: une obèse.
1: Je vois pas le rapport.
2: Moi, je l'avoue. Moi, oui.
3: C'est pas vrai. C'est dans l'enfance.
4: Je peux pas, je voyais pas.
3: C'est vrai.
5: Nous, on a une petite réaction standard.
3: Oui.
5: On nous a dit que généralement, les gens obèses sont mieux vus, justement parce qu'ils sont plus imposants, donc on a plus de facilité à les voir.
4: Mais c'est boule et bille.
3: C'est pas faux. C'est vrai, ça, Gégé, non ?
1: De quoi ?
3: Qu'on les voit mieux parce qu'ils sont plus volumineux.
4: Bah, on les voit pas plus mal, alors.
3: C'est de la physique et de la place.
1: Apparemment, c'est ce que les réactions qu'on a au standard. Donc, moi,
3: mais je cautionne.
1: Moi, je peux pas aller contre ce que les personnes nous disent au standard.
3: Ouais, hein.
5: Parce que moi, on m'a dit tu mets une obèse ou un obèse derrière un arbre et un ou une anorexique, t'as plus de chances de voir l'obèse, donc elle est mieux vue.
6: Ça, c'est vrai. Perso, Gérard, c'est Yann Sodo, tu préfères les grosses ou les maigres?
1: Ah non, mais hé, ça y est, c'est
4: tout à l'heure,
3: il vient d'arriver.
1: Non, mais c'est bon, je vais pas m'éterniser sur ma vie privée. Vous en saurez plus
2: dans voici.
1: En temps et en heure.
6: Ah oui, j'ai entendu avec Christine.
3: Ouais, tout à fait.
6: Et après Christine, il y a eu...
1: Vous en entendrez plus en temps et en heure.
3: Ouais, GG.
1: Il y aura une libre antenne spéciale.
3: Sur Internet, hein, de toute façon.
6: Spéciale
3: Christine.
6: Il y aura un historique de tes boudins, donc.
2: Ça va chier, au hasard.
6: Au hasard,
1: Zidjo, au revoir.
6: Désolé.
1: Et voilà, manque de peau parce que c'était sa voix que j'avais entendue.
2: Ouais. Ah, pas de chance.
3: Tes fils, pour revenir à mon histoire de la jalousie là, avec les obèses, est-ce que toi, par exemple, tu disais tout à l'heure que toi, tu manges pas beaucoup. Par exemple, soir, t'avais juste mangé un petit taboulé. Est-ce que toi, t'es jaloux quand tu vois une personne obèse en te disant qu'elle mange bien, qu'elle va souvent au restaurant, que tu vois des trucs
1: non,
3: comme ça?
1: Non, pas spécialement. De manière, chacun mange à sa faim. Hein.
3: Ouais. Tu crois que chacun mange à sa faim dans ce bas monde?
1: Ben, de toute manière, ça dépend des revenus qu'ils ont, c'est tout. Hein.
3: Ouais, bah ouais.
2: On va pas nous faire chier. Hein.
3: Voilà.
1: Hein. Donc, chacun.
0: Ça dépend aussi de l'état des dents.
1: Non, mais ça. Ouais,
0: l'état des dents de la personne. Si la personne a les dents pourries, par exemple, a les dents bien pourries.
2: Comme certaines ici.
1: Tu vois ?
2: Certaines.
3: GG, est-ce que tu peux être obèse si tu manges que de la purée ou de la soupe ou des trucs comme ça, justement ?
1: Non, quand même pas, parce que là.
3: Si t'as pas beaucoup de dents.
1: Non, je pense pas.
4: Des sucettes au caca.
3: Ouais.
1: C'est ça qui vient de dire ça.
3: Ah, c'est vrai que les sucettes, ça fait grossir, hein.
4: Bah oui.
1: Puis ça abîme les
3: dents, hein. Ça ruine les chicots, quand même.
4: Ça ruine les chicots, ouais.
2: Ah. Gérard, tu peux parler, là.
1: Non.
7: Ça s'est introduit dans la ligne, je sais pas comment ça s'est passé.
3: Qu'est-ce qui se passe, là?
7: Il y a Monsieur Mazur,
2: il y a Monsieur qui est là.
6: Bonsoir, Monsieur Mazur.
2: Bonsoir.
8: Oui, allô, bonsoir, c'est Monsieur Mazur à l'appareil. Allô, m'entendez-vous?
2: Qu'est-ce qui est portable?
1: Il y a un problème, là. Qui est portable?
8: Bien, écoutez, ce n'est pas moi.
2: C'est même là-bas, Gérard. Retourne-toi, là, c'est même là-bas, je crois.
1: Non.
2: T'as pas un portable?
1: Qui est portable?
3: Lève un bras, là.
4: Je
8: crois
4: que c'est de la base, monsieur.
8: Allô,
1: portable,
8: une fois.
2: Du calme. Non, Gérard, du calme.
0: Il n'y a plus le portable.
1: Voilà, ça commence à me gonfler, monsieur Mazur. Je ne veux plus vous entendre.
8: Attendez, je suis pour rien.
4: Jouillet dans son cul.
3: Bonsoir, monsieur Mazur.
8: Oui, bonsoir, chers amis. Bonsoir.
3: Vous allez bien?
4: Bonsoir,
8: oui, tout à
4: fait.
8: Je vous salue.
3: Vous arrivez tard ce soir?
4: Il crachait dans les yeux.
3: On y va.
8: Écoutez, oui, j'étais tout à fait occupé. Je vous prie de bien vouloir m'en excuser. D'ailleurs,
1: Monsieur Mazur,
8: comment dire, je me permettrai de vous faire observer que je vous ai écouté un peu plus tôt et j'ai cru ouïr un imposteur, n'est-ce pas? Quelqu'un qui se faisait passer pour ma personne.
1: Monsieur Mazur, pour l'instant, c'est moi qui pose les questions et c'est moi qui dit qui prendra.
8: Eh bien, absolument, Monsieur Gérard.
1: D'accord.
8: Je vous écoute. Bien sûr.
3: Tout à fait.
1: Alors maintenant, vous allez répondre aux questions et
8: absolument.
1: Vous n'allez pas vous éterniser.
8: Tout à fait.
1: Parce que dans moins d'un quart d'heure, j'arrête, parce que ça commence à me gonfler sérieusement.
8: Tout à fait, monsieur Gérard.
1: Clair, net et précis.
8: Absolument.
3: C'est cela, oui.
8: Trick.
0: Question de Mad Max qui demande, est-ce que 110-100 kilos valent mieux que 110 kilos?
1: Je répondrai pas à cette question.
9: Question de monsieur Bâtard.
1: Question de monsieur de ta mère.
3: On parle pas des mamans.
0: Gérard, un point sur le net.
2: Gérard, un point sur le net.
0: On est à 12 916.
1: De manière, c'est
0: bien, c'est une bonne moyenne. Hein. Ta moyenne est à 2.
1: Non, la moyenne, c'était 15 000.
2: 2000.
1: De manière, il est moins le quart. Donc, ça va être la fin du débat. Comme ça, ça va être terminé.
2: Non, Gérard, je t'assure que non.
8: Poursuivez.
2: Oh, tu vas encore morfler, toi, vas-y.
1: C'est moi qui commande. De manière, si Max, il écoute, il m'appelle sur la ligne directe, je dis j'arrête. C'est tout.
2: J'arrête.
4: Niquez des manouches.
2: Voilà.
1: Ça continue, alors.

0: C'est Pedro, donc.
1: Ah bah non.
0: Question. La question est claire, nette et précise. Donc, terminez le débat. Conclusion.
1: Non, il n'y a pas de conclusion.
2: Non, il n'y a pas de conclusion, Gérard. C'est trop tôt.
0: Il y aura conclusion.
1: Non, il y a un disque qui est là, il ne peut pas partir.
0: Il y aura conclusion.
2: Vous voulez, Bill.
0: Non, il y aura conclusion du débat.
3: Aide.
0: Non,
1: c'est allez, pas les auditeurs, demandez les questions.
0: Non,
4: c'est,
2: une question de Carlos Amoal qui demande est-ce que les cabines téléphoniques sont des portables pour obèses.
0: Non, non, il est hors de question que je réponde sur des conneries. Terminé.
2: Gérard, ressente le débat.
0: Je ne répondrai pas à cette question. Terminé.
2: Je te demande pas ça, je te demande de te recentrer sur le débat.
0: De
2: prendre en considération les centaines de milliers de personnes qui t'écoutent.
0: Non, mais même.
2: Qui attendent ta réponse.
0: Il est hors de question que je réponde à cette question qui ne vaut rien.
5: Alors pose une bonne question.
0: C'est la dernière et ce sera tout. Voilà.
2: Posez une bonne question.
5: Allez.
0: Ce sera la dernière.
1: Gérard, il y a Max qui veut te parler de la téléphone. Viens, on va meubler, on va raconter les conneries.
0: Je reviens, n'ayez crainte.
5: Non, on n'a pas qu'il est pas.
4: Il est parti où, là ?
2: Gérard se lève dans un costume.
5: Il se lève.
2: Bâti.
5: Il
2: prend le téléphone.
0: Ouais, Max ?
5: Ouais.
0: Non, mais j'arrête, hein, parce que c'est le bordel. Je préfère te prévenir tout de suite. Hein.
2: On t'entend pas, Gérard, ça sert à rien de faire ça.
0: Mais de toute manière, l'autre, il fait écouter toute la conversation à tout le monde, donc tu vois comment que ça se passe. De toute manière,
2: Gérard, tu passes pas l'antenne.
0: De débat. Donc, moi, je fais une question et je fais la conclusion.
1: Oh mon Dieu, oui, c'est
0: mais non, mais attends, l'autre, il recommence, tu vois. Là, il te met le haut-parleur, vas-y, tu vois. Alors, tu le reprends. Non, mais attends, tu reprends Pedro. Là, il regarde. Ben, ça y est, il l'a mis. Et en plus, il met le micro pour que tout le monde entende.
6: Il y aura des avertissements pour tout le monde demain.
0: Voilà, terminé. Attends, je te le repasse, Pedro, parce qu'il est en train de se foutre de ta gueule.
2: Max, t'es dur, hein.
0: J'arrête.
2: Je trouve ça dur et vachement crédible. Une question de Carlos à moi, là, vraiment. Est-ce que les obèses voulant participer au débat peuvent utiliser des téléphones cellulites? Il a pas entendu.
0: Non, j'ai pas entendu, justement.
2: Alors, une question de Carlos à moi, est-ce que les obèses voulant participer au débat de ce soir peuvent utiliser des téléphones cellulites?
0: C'est-à-dire, cellulite, téléphone portable, non.
2: Des portables.
0: Okay. Il est hors de question que les personnes passent avec des téléphones portables dans les débats. Et ça, c'est ce que j'ai horreur d'entendre. Et ça, je peux rien dire parce que apparemment, sur les trois quarts des auditeurs qu'on a eus, on a eu des auditeurs avec des portables.
5: Qu'est-ce que tu te fous dans ton cul?
0: N'est-ce pas au standard?
7: Non. Oui, c'est vrai, parce qu'en fait, plus les gens vont et plus ils ont des portables.
0: Ben ouais, mais le seul problème qu'il y a, c'est que avec un téléphone portable, on les entend pas, parce que les trois quarts du temps, on croit qu'ils nous entendent, et en fin de compte, comme les trois quarts du temps, ils n'ont pas de batterie, donc automatiquement, c'est le bordel.
7: Ouais. Je suis d'accord avec toi, Gérard.
0: Les auditeurs, merci, vous restez, vous allez vous calmer.
5: Est-ce que
0: vous allez vous calmer?
5: Parce que si tu j'ai de quoi.
0: Merci.
1: Quoi, qu'est-ce que t'as ?
5: Question de monsieur Cousin. Est-ce qu'on peut considérer les poteaux de but comme des cotons-tiges pour obèses ?
0: Alors, au revoir à toi, Yann Sodo.
5: Pourquoi ?
0: Merci. Voilà, terminé pour lui.
2: Allez, Bill.
5: Allez, petite question, là. Allez.
0: Donc, c'est la dernière.
5: Attends, on va voir.
0: C'est pas vous qui commandez. D'accord.
5: Oui, allez-y, monsieur.
1: Ouais, c'est le chef, allez.
0: Maintenant, non, tu me l'as
5: coupé 5 minutes. C'est vous qui commandez, monsieur.
0: Monsieur Mazur, merci.
1: Voilà.
0: Donc, quand Céline aura terminé avec l'auditeur au standard, je vais y parler. Oui,
8: on a une question au standard. Qu'est-ce qui est plus gros qu'un obèse?
0: Est-ce qui est plus gros qu'un obèse?
1: Bah, deux obèses.
0: Bah, deux obèses. Hein.
8: Bah, merci.
0: Bah, de toute manière, c'était pas une question, c'était une charade. Donc, c'est bon, Céline.
2: Bravo!
0: Ouais,
2: charade.
0: Céline, s'il te plaît, Céline, c'est bon, ça y est, c'est.
1: Gérard, on va peut-être y retourner là.
0: Non, attends, tu permets.
2: Il y a Gégé Ricane qui demande, Gérard, est-ce qu'on peut acheter une obésité sur Internet et en euros?
0: Non. Non, merci, on peut pas acheter des gens sur Internet et en euros. Donc, voilà. Merci, Esteban. Donc, merci Pedro.
1: Ah ben j'ai plus rien, c'est les auditeurs.
0: Tu peux me couper ton micro? Non mais je te demandais, merci. Donc alors, je voulais dire, pour ce qui s'était passé tout à l'heure avec Céline, s'il te plaît, tu m'écoutes. Pour ce qui s'était passé pour tout à l'heure, je te présente toutes mes excuses.
7: Merci.
1: Bravo,
7: Gérard.
1: Bravo.
0: Voilà.
1: Quel homme.
0: Mais je préfère dire que je ne veux plus que ça se reproduise dans les débats. On est bien d'accord.
1: Mais tu sais qu'elle allait pleurer.
7: D'accord,
1: hein.
7: Mais...
0: Non, mais attends. Pedro, pour l'instant, c'est pas toi qui commande dans mes débats.
1: Mais c'est vrai, mais elle allait pleurer,
0: ouais,
1: je te dis.
0: De toute manière, c'est moi qui commande.
1: T'as été méchant.
0: Je m'excuse et c'est tout. Ça y est.
7: Surtout que Gérard, à mon avis.
0: L'incident est clos. Point final.
2: Bah. C'est la preuve, Elephant Man a un cœur.
0: Voilà.
2: D'ailleurs, c'est.
0: Parce que tout gentil que je suis, mais tout con que je peux être. N'est-ce pas, oui. Pedro?
7: C'est évident.
1: Ouais, ouais.
2: C'est ce que t'as dit, c'est la plus grande vérité depuis tous tes débats. Hein. Surtout la fin.
1: C'est le premier truc intelligent que t'as dit. Hein.
0: Faudra bien se mettre dans la tête que.
1: Faut y aller là, Gérard.
0: Ouais, ben voilà. Ouais. Donc on va terminer là-dessus. Voilà.
1: Allez,
0: alors, les personnes obèses vont-elles plus souvent au restaurant? Ben non, ben ça, on en a discuté assez tout à l'heure, des restaurants. Ah, voilà. Voilà. Ça, c'est une question et je pense que. Albrun.
3: Pete
0: Burger, Monsieur Mazur.
8: Albrun.
4: Oui.
0: Pete Burger.
4: Oui, je suis là. Bah oui.
0: Monsieur Mazur.
4: Oui, je suis là, tout à fait.
0: Merci de répondre quand je demande si vous êtes là. Parce que,
4: absolument, c'est exactement.
0: Alors, ça y est, je pose la question, c'est la dernière.
4: Bien sûr.
0: Les employeurs ont-ils le droit de refuser une personne obèse dans leur établissement? On va demander à Monsieur Mazur. Et pas trop long, s'il vous plaît.
4: Eh bien, écoutez, je dirais
0: que... Et celui qui s'amuse avec le réveil, arrête!
4: Oui, tout à fait. Eh bien, écoutez, je dirais que non, au regard de la loi, on n'a pas le droit de refuser une personne en fonction, n'est-ce pas, de son handicap physique.
0: Ouais, mais... dans quel sens, alors?
4: Parce que, dans quel sens? Eh bien...
0: Écoutez, oui, j'écoute.
4: Je vous dirais, bien sûr, je vous dirais que, par exemple, l'obésité peut être considérée dans certains cas comme un handicap physique. Ne plus passer à travers certaines largeurs de portes. Parce qu'il faut savoir, bien entendu, que nombre d'établissements, bien malheureusement, ne sont pas équipés pour recevoir les personnes qui ont une surcharge pondérale, n'est-ce pas?
0: D'accord. Fitzburger.
6: En même temps, je suis d'accord avec ce qu'a dit M. Mazur. En même temps, le chef d'entreprise a tous les pouvoirs au sein de son établissement, quand même.
0: Ouais, d'accord.
6: Tu connais le proverbe « Pierre qui roule n'amasse pas mousse », ça veut bien dire ce que ça veut dire, quoi. Mm-hmm. Chacun, tu vois, il fait ce qu'il veut, quoi.
0: Mm-hmm.
6: Je suis d'accord avec Monsieur Mazur, mais c'est quand même à nuancer, tu vois. Mm-hmm. Parce que voilà, il y a aussi ce côté-là qu'il faut prendre en compte. Je veux dire, faut pas le négliger, quoi. Mm-hmm. Et je pense que t'es d'accord avec moi, quoi. T'es d'accord avec moi, non?
0: C'est dans le studio d'à côté, ça.
6: Bon, ça t'empêche pas d'être d'accord avec moi.
0: Ouais, mais moi, je suis pas trop d'accord avec les employeurs, malheureusement.
6: Ouais, non, mais ça...
0: Non, mais bon.
6: On va pas rentrer là-dedans. Hein.
0: Non, mais de toute manière, c'est mon point de vue, c'est tout. Hein.
6: Ouais,
0: Holbrun, pour finir.
3: Eh bien, en fait, les employeurs, ils ont pas le droit de faire de la discrimination. Comme similitude, c'est dur à dire. En fait, on peut porter plainte... si on a été victime de discrimination.
6: C'est vrai.
3: Bon, il faut aussi...
0: Attends, 5 minutes, Holbrun. Je crois qu'il y a une question importante.
3: Mais je suis sûr qu'elle est super importante, en plus.
0: Une question internet intéressante ou pas?
8: Non, on nous dit juste que les obèses roulent mieux que les gens de poids
3: plus
8: acceptable.
6: Ouais.
8: Donc pas très intéressante. Sinon, on est 12.
3: Là, le coup de maintien.
6: Ah, oh là.
8: Hein? 12 000, pardon.
0: Ah bon, 12...
8: je suis folle, c'est ça.
6: Les chaleurs.
0: 12 personnes sur internet, ça m'aurait semblé. Et puis donc, pour terminer, Holbrun, attends, on a, le magicien.
3: Ok.
0: Pour finir.
9: Bonjour Gérard.
6: Bonsoir.
0: Le magicien.
9: Oui, c'est moi. Gérard.
6: Oh là.
9: Gérard, c'est le magicien. Gérard.
0: Eh, tu te fous de ma gueule là?
9: Pas du tout.
6: Il y a un blanc.
9: Je suis une personne de petite taille obèse, Gérard.
6: Ah, tu cumules toi.
0: Bon, hey. Tu vas demander à Céline comment qu'on participe dans mes débats, ouais. D'accord?
9: Je suis debout, Gérard. Monsieur Gérard, pourrais-je me permettre de vous poser une question, s'il vous plaît? Ne s'agirait-il pas de votre
6: personnel? Oh là!
9: Je suis debout!
1: Oh là là, qu'est-ce qui se passe?
6: Oh là.
1: Attends, on va les mettre en attente 2 secondes, hein. Voilà. Bon, Gérard, tu voulais peut-être dire quelque chose?
0: Non, je voulais que Holbrun a terminé et puis le magicien lui dit au revoir.
1: Bon, bah alors.
9: Je suis debout, Gérard.
1: Voilà.
0: Au revoir, le magicien.
1: On lui dit, ça y est, on lui a dit au revoir, je crois, le magicien.
0: Donc, Holbrun, pour finir la question.
3: En fait, je voulais terminer en disant que.
1: Attends, on va. Hop. Voilà, c'est géré.
0: Vas-y. Ouais, Holbrun.
1: Vas-y, ma chérie.
3: Ouais, je voulais terminer en disant qu'il y a certaines professions où il faut quand même être assez lucide. Je veux dire, si tu fais 120 kilos et que tu présentes pour une place d'hôtesse de l'air, on ne prendra pas, quoi.
0: Ouais. Bah ouais, mais ça, de toute manière, on en a parlé tout à l'heure, je crois, dans la
3: non.
0: première.
3: Tout à l'heure, on a parlé des gros qui prenaient l'avion. Là, on parle des hôtesses de l'air obèses et ça n'a rien à voir.
6: Ouais, mais regarde.
3: Mais elle, c'est parce qu'elle ne peut pas passer entre les allées.
6: GG.
10: Ça n'a rien à voir.
0: Tiens. Hey Pedro, on peut savoir qui c'est qui s'amuse à mettre les infos?
1: Les infos de?
2: Les infos de quoi?
0: Bah, je sais pas, j'ai des retours d'infos, ça commence à m'énerver.
1: T'entends des voix, toi.
0: Alors donc, Anapin pour finir, et on va faire la conclusion du débat.
10: Oui, bonsoir Gérard, bonsoir l'équipe, c'est Anapin. J'appelle de Saint-Quentard en Vaseline.
0: Bonsoir.
10: 118.
6: Que la force soit avec toi, hein, quand même.
10: Yes.
0: Tu réponds quand tu veux.
10: La question, là, j'étais
0: les employeurs ont-ils le droit de refuser une personne obèse dans l'établissement? Les informations dans les oreilles, ça suffit.
10: C'est quoi, c'est RMC, c'est quoi?
0: Alpine.
10: Ouais, Alpine. Donc moi je dis que non, les employeurs doivent embaucher, mais doivent pas faire de discrimination selon le poids, sauf dans ton cul. Ni physique.
0: Monsieur Mazur, restez poli quand même.
10: Ouais, écoutez, je n'ai rien dit.
3: Mais c'est vrai que ce soit Monsieur Mazur qui dit ça.
0: Hein. Ah. Donc, alors moi, je vais répondre à la question.
10: Ouais. Tu vas foutre en tant que la question.
0: Alpine.
6: Ah bah non.
10: Bah non plus, hein.
0: Attention à ce que vous dites.
7: Manière,
0: c'est fini, alors c'est simple.
10: Ça, c'est la Pedro question. Avec
2: une question d'Anakin Skywalker.
10: Attention.
2: Qui demande, est-ce qu'un gros steward peut être considéré comme un obèse de l'air?
0: Oui, parce que justement, c'est ce que Holbrand disait, des personnes qui sont obèses, qui travaillent comme hôtesse de l'air ou comme steward, je sais pas comment ils font pour...
6: Hôtesse de l'air,
0: connard.
6: Hôtesse de l'art, c'est du bacon.
0: Et ta mère, c'est quoi?
6: Arrête de parler de ma mère, on va parler de la tienne, ça va mal finir.
0: Alors, au revoir. Allez, hop, Alpine.
6: J'ai débarqué, j'ai claqué ta gueule, toi, ça va mal se passer, hein.
1: Allez, dis-lui au revoir, Céline.
6: Je te jure, je t'arrache ton dernier chicot. Je te prie, je te
0: prie. Pidgeur, au revoir.
1: Ah, t'as laissé ouvrir des bouts.
10: Mais pour moi, c'est
6: tu vas pas comprendre.
0: Pidgeur, au revoir.
1: Voilà, ça y est, on va lui dire au revoir. On va lui dire au revoir.
0: Donc voilà, donc la question. Ouais, bah, j'ai répondu.
10: T'as
0: répondu.
10: Je veux ton dernier chicot. Je fais la collection de fossiles, moi.
0: Et Anapin, je t'ai dit au revoir.
10: Ah, non plus. Hein. Moi, je suis là. Moi, je squatte. Laisse tomber, je suis bien.
2: Gérard, t'as une dent qui bave.
0: Donc, c'est la fin du débat. Comme
1: mais
0: ça,
1: non, c'est
0: ça,
1: pas la fin. C'est pas
0: c'est la fin du débat.
1: Ça amènera la semaine prochaine.
2: Gérard, t'as une dent qui bave.
0: C'est la fin du débat.
3: Il est moins 5, t'as juste
0: fait ça. Non, c'est la fin du débat. Je fais la conclusion et c'est tout.
3: On est attentif, monsieur Mazur, il a fait quelque
0: chose. C'est terminé.
1: Il a fait 3000 km, monsieur Mazur, pour venir nous parler.
10: Oui, bonsoir, c'est monsieur Mazur à l'appareil.
0: Bonsoir,
11: c'est Billy Boule.
0: Le débat est clos.
10: Ah
3: non. Allez, pose ta question.
0: Le débat est clos.
1: Pose ta question.
3: Ta question, on perd du temps, là.
7: Je suis debout.
0: Il est hors de question que je termine
7: moi
0: comme
7: j'avale.
0: Ça.
10: Il faut faire une question, là.
0: Non. Le débat est clos.
6: C'est dernière, là.
0: Le débat est clos.
1: Bon, calmez-vous. Gérard, on va conclure. Les auditeurs, on va conclure. Allez, on y
0: Anapin.
1: Va.
2: Anakin Skywalker qui dit comme quoi la conclusion du débat serait comme quoi un homme maigre peut faire un débat lourd.
0: Eh ben, c'est bien. Exactement. Non, mais c'est Anakin de la radio que j'ai demandé. Anapin.
10: Ouais. Bah alors, je voulais revenir un petit peu sur l'accident de tout à l'heure. Bon, t'as fait tes excuses, donc c'est bien, Gérard. Mais il faudrait pas profiter trop de ton pouvoir pour faire des choses incohérentes. Et sinon, j'ai trouvé que c'était un bon débat. On a parlé avec respect des gens obèses et je trouve ça bien. Et je voulais saluer tout le monde et une bonne soirée à tout le monde.
0: Merci. Bonsoir.
10: Bye.
0: Roger Sussard.
6: Merci. Alors Roger Sussard, j'arrive pour la conclusion. Hein. Mmh. Bah, j'ai écouté ce débat avec attention, c'était un bon débat. J'ai retenu, j'ai noté une phrase où tu disais « tout gentil je peux être, tout con je suis ». Je suis d'accord avec toi, je pense que t'es plus que tu peux être en fait. Et puis voilà, et puis ton secret pour la forme, parce que c'est vrai que toi t'es pas épais quand même, c'est un petit verre solitaire et je sais que ça marche bien parce que voilà.
0: Ok.
6: Voilà.
2: Une question de Carlos Samuel qui demande « est-ce qu'on surfe deux fois plus vite quand une obèse mouille sur le net ?»
0: Non. Albran.
2: Ok.
3: Bah écoute, moi j'ai pas trouvé que c'était un bon débat. T'as gueulé, t'as posé des questions pourrites. Et en plus, j'ai cru les reconnaître, je crois que tu les avais déjà posées. Donc je suis franchement déçue là, de me coucher si tard pour si peu. Donc voilà, je te dis.
0: Alors, Holbran.
3: Vas-y, insulte ma mère, vas-y.
0: Non, mais tu peux,
3: vas-y.
0: Tu peux me dire quand le débat a été fait.
3: Oh, t'as fait le même sur les régimes, il doit y avoir 2 ans. T'as
10: la
3: fait
10: boulimie.
3: Comme
10: la boulimie, ouais, la boulimie, ouais.
0: Alors, je peux vous dire une chose.
6: Par contre, à l'époque, t'insultais pas notre mère, à l'époque.
0: Hein, je peux vous dire une chose. Je peux prévenir, je peux dire une chose, que ça m'étonnerait que ça fait 2 ou 3 ans que j'ai fait des débats comme ça, parce que ça fait plus de 3 ans que je n'étais plus avec Max. Donc, alors, vous vous trompez.
10: Et
0: ça,
10: bien, c'est vrai.
0: Voilà, terminé. Absolument. Monsieur Mazur, pour finir.
10: Eh bien, écoutez, je n'ai qu'une chose à déplorer, monsieur Gérard, n'est-ce pas, c'est d'avoir eu autant de difficultés
4: pour arriver au standard. Il faut comprendre que je suis une personne très très occupée.
3: Oui.
0: Et, c'est terminé.
4: Je regrette d'avoir été voir les putes ce soir et de n'avoir pu participer.
0: C'est bon, c'est terminé. Attendez, Monsieur Mazur,
1: attendez.
4: Bien avant.
1: Gérard, je vais t'expliquer un truc. Quand quelqu'un parle, il faut arrêter de le couper, il faut le laisser terminer.
0: J'avais dit à Albrand de terminer.
1: Donc, Monsieur Mazur va conclure.
0: Donc, Monsieur Mazur, pour finir.
4: Oui, donc je disais bien entendu que n'ayant malheureusement pas pu écouter le débat dans sa totalité, n'est-ce pas, ce que je déplore en premier lieu, car je le répète, j'étais bien occupé à aller voir des filles de joie qui me procuraient quelques plaisirs sensuels, eh bien je dirais que ce débat, n'est-ce pas, était des plus intéressants, parfaitement maîtrisé, une fois de plus, par votre talent, votre verve, n'est-ce pas. Et Dieu sait que vous en avez une petite de verve, mais en tout cas, bravo. Voilà.
0: Merci, Monsieur Mazur.
4: Alors, bien entendu, je poursuivrai en disant que l'obésité est un vrai problème de société.
0: D'accord.
4: Problème de société, n'est-ce pas, qui...
0: Monsieur Mazur, au revoir.
2: Non, mais c'est un problème de société qu'il faut soulever.
4: Oui,
2: Gérard.
4: Bien entendu, l'expérience, n'est-ce pas, d'avoir si joui dire, bien entendu, auprès de vos différents auditeurs et auditrices, vous avez, d'après ce que j'entends, bien entendu, ce ne sont que des suppositions, vécues avec une personne, n'est-ce pas, qui était victime de surcharge pondérale.
2: Mais tu supputes, Non mais va plus loin parce que ça intéresse Gérard.
0: Non, c'est bon.
4: Bien entendu.
2: Ça intéresse Gérard. Vas-y.
0: Continue.
4: Bonjour, n'est-ce pas, bien entendu. Alors un problème de société qui malheureusement est beaucoup moins évoqué dans les journaux télévisés que par exemple l'insécurité. Les personnes âgées, y en a-t-il des obèses, y en a-t-il des maigres? Eh bien, c'est l'éternel problème que se pose le genre humain tout au long de ce siècle, monsieur.
0: Monsieur Mazur, au revoir.
4: Le siècle de l'internet,
0: Monsieur Mazur,
4: le siècle du portable.
0: Monsieur Mazur. Bon, ça y est, ouais.
1: Pardon.
0: Donc, conclusion de l'internet avec le sondage.
2: Alors, il y a beaucoup de gens, 97%, demandent quand est-ce que tu fais enfin un débat sur les obèses.
0: Non, mais ils ont qu'à s'ouvrir les neurones, je viens de le faire.
1: Je crois que M. Mazur a quelque chose à rajouter, attends.
0: Non,
2: M. Mazur.
4: Oui, tout à fait. Donc, je
0: Monsieur
4: vous disais,
0: Mazur,
4: bien entendu,
0: au revoir.
4: Que l'obésité est en ta... fondement même dans notre...
1: Non, mais c'est vrai.
0: Bon, ça suffit.
1: Faut pas couper les gens, quand même.
0: Ça suffit, maintenant.
1: Ouais.
0: N'en profite pas.
1: Ouais, allez.
0: Monsieur Mazur, au revoir.
1: Bah, alors, parle.
2: Est-ce que je peux poser une question sur qui tu sais? On a une réaction standard. On nous dit, si tu fais intervenir des gens, t'as le monsieur Mazur.
1: Qu'est-ce que tu fais? Tu les mets tous à l'antenne, là. Arrête.
2: Non, putain, c'est pour qu'ils réagissent.
1: Arrête, Gérard. Gérard, appuie sur...
2: Une question sur Sandy.
0: Ouais, vous attendiez à toi. J'ai dit tout le monde au revoir.
2: Mais finis le débat, t'as pas conclu.
0: C'est terminé.
2: Les gens demandent quand est-ce que commence le débat sur les obèses.
0: Bon, allez hop, terminé. De toute manière, demain...
2: Il n'y a pas eu de débat sur les obèses.
0: Max a prévenu que demain, il y aura une réunion et je viendrai pour la faire.
1: Réunion au sommet.
0: Donc voilà, terminé.
1: Bon Gérard, je t'ai donné le titre de la chanson. T'as pas conclu par contre, je crois.
0: Conclusion, de toute manière, c'est à chaque fois, c'est toutes les semaines, c'est pareil. Vous m'avez saccagé le débat.
2: On avait une question sur Sandy, je peux pas la poser.
0: Non, il est interdit.
2: Il demandait si elle s'appelle Athènes parce que c'est la capitale de la Grèce.
0: Mais bon, c'est tant mieux. Bah, il garde sa conclusion.
2: Il a pas de rue.
1: Laisse tomber la comparaison.
2: On n'a pas Mazur.
0: Non, c'est terminé.
1: Si, je crois, regarde, attends.
0: Non, mais c'est bon, c'est terminé. On termine combien sur le net?
2: Eh ben, on termine à cause de tes énervements et les gens attendaient enfin un débat sur l'obésité. Il n'a pas eu lieu ce soir. Bah, du coup, on est à 812.
0: Ouais, c'est ça. C'est ça. Je vais te croire.
2: Bah, regarde, hein.
0: Non, mais de manière.
2: Tu crois qu'il y a beaucoup de monde?
0: Non, mais j'y crois plus. Allez, hop, terminé. Donc, voilà, c'est la conclusion. Donc, là, vous allez retrouver Lucky pour la nuit.
1: Et puis je crois qu'il y a quelqu'un qui veut dire un mot.
0: Non, mais...
2: Attends. 8120.
0: Sarcutage en bénol de l'hypo, sanction. Au revoir, bonne nuit à tous!

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0: 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Point rouge, le grimpeur.

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0: ça levait la musique. 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C'est genre au revoir, c'est les rappels, elle s'en va et tout. Au revoir.
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1: Oh, voilà. Bravo.
0: Vous l'avez bien reçu quand même?
1: Oh, on l'a reçu 5 sur 5. Hein.
0: Alors, c'est bon.
1: Eh, dis donc, t'as mis à combien le volume?
0: Bah, je sais pas, pratiquement au maximum.
1: Ah bah, pratiquement au maximum. Il y a Gérard qui vient de nous rejoindre.
0: Tu lui passes le bonjour de
1: bah,
0: papa.
1: Il est là, tu vas lui dire bonjour.
0: D'accord.
2: Bonsoir Françoise.
0: Bonsoir Gérard.
1: Gérard.
2: Comment vas-tu?
0: Ça va, ça va.
1: Richard Anthony Gérard, quand même.
0: Bah, il doit connaître, hein, quand même. Hein.
1: Un grand chanteur des années 70, il faut bien le reconnaître. Plutôt 60 ou 70
0: plutôt, hein.
1: Années 60.
0: Ouais.
2: Ouais, ouais.
1: Ah, qu'est-ce qu'il a fait d'autre également? Il avait fait le train, là.
0: Il a fait beaucoup, hein.
2: J'entends le sifflet, le train.

0: Il se dort le soir.
1: Non, mais il en a fait quand même pas mal, hein. Il en a fait quand même pas mal, Richard
0: Anthony.
1: Amoureux
0: de ma femme, le tyran-typhon,
1: Aujourd'hui,
0: Non, c'est pas ça, hein. C'est
1: non, attends, mais je suis en train de chercher le refrain de l'histoire de ma femme, là.
2: Ah, ouais.
1: Aide-moi, Françoise.
0: De quoi,
2: déjà?
0: Lequel
2: je...
0: ma femme?
2: Ouais, c'est
0: quoi? Qu'est-ce qui me prend?
1: C'est qu'est-ce qui m'arrive aujourd'hui? Je suis amoureux de ma femme.
0: Eh ben, c'est qu'est-ce que je t'ai dit? C'est qu'est-ce qui me prend aujourd'hui?
2: Qu'est-ce qui me prend?
0: Je me sens soudain tout drôle. Comme si j'avais un oiseau sur mon épaule.
2: Qu'est-ce
0: qui m'arrive aujourd'hui?
1: Je suis amoureux de ma femme. Par contre,
2: oui.
1: Justement, avant que tu fasses une petite parenthèse avec Françoise et...
2: Non, c'est pour rester dans la chanson.
1: Pour avant qu'on fasse une petite coupure.
2: Très vite, non mais moi, attends.
1: Vite fait, bien fait. Merci Apolline pour ce que t'as fait. Maintenant Sandy, elle est prête à prendre ses clics et ses claques et elle s'en va. Merci beaucoup. Alors, tu vois, ton bonjour, tu te carres ou que je pense. Donc, tu te démerdes avec Sandy.
2: Elle a rien maintenant, fait, c'est pas elle,
1: elle. Non, non, mais moi je veux plus rien savoir. Maintenant c'est terminé,
0: bah,
1: Sandy.
0: Essaye de savoir un peu.
1: Non. T'arrêtes un peu maintenant.
2: Non, mais on arrête parce que là on est en train de changer le truc. Attends,
1: c'est tout.
2: On finit dans la chanson.
0: Allez, roi mage.
1: Non. C'est là.
0: Ouais.
2: Les
0: rois mages. Comme les rois mages.
1: Regarde les mêmes. 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
2: Il s'est passé un truc, Gérard s'est mis debout en Galilée.

0: avec destination.
1: Alors il y en a un autre, attention parce que Gérard s'est mis debout à chanter avec son pote Fildar.
2: Ah, la maladie d'amour.
3: Nana, va avec lui.
1: Non,
3: dégage. Il y aurait eu son nid, je l'aurais fait.
1: Ah mais ça va cartonner ça, écoutez Gérard
3: chanter. La maladie d'amour.
1: Écoutez bien Gérard chanter ça.

0: là, on a un micro, on a un truc pour Gérard. Viens pour chanter debout. Attends, vas-y, parle dans le micro, vas-y, Fildar, essaye pour voir d'abord. Ah non, ça marche pas. Ça marche pas. Vas-y, parle. Vas-y. Ah putain, t'as un micro.
1: Hey,
0: attends. Attendez,
2: il faudrait un long fil.
3: Ah,
2: en fait.
3: Ah, ouais, mais
4: Ah ouais, merde, il faudrait un long fil.
2: Ah ouais, mais non, parce que c'est,
3: non, parce
2: prise,
3: que c'est un jack.
2: C'est un jack.
3: C'est à moi.
4: Ah, mais il faudrait y penser, ouais.
3: C'est à moi, ça.
1: Prends ce câble-là.
4: Attends, ouais, alors attends, ouais, prends celui-là. Gérard,
1: oh là là, ça va être un truc. Le bordel, boxon. Alors j'explique, là pour l'instant c'est le boxon, ils essayent de mettre un genre de micro karaoké.
4: Alors attends, allume-le, je l'ai éteint là.
0: Ah d'accord. Là, 1, 2, 1, oh là là, mortel. Je peux vous expliquer quand même, c'est qu'on a un vrai micro, un micro comme si on était dans un truc de salle des fêtes.
1: Micro HS.
0: Un micro fil, vous savez, comme quand on est dans les, je sais pas, quand on anime dans un supermarché, qu'on a branché à la place d'un vrai micro, c'est pour ça que ça plop un peu. C'est pas mal, ça.
4: Ouais.
0: D'ailleurs, si on avait un câble gigantesque, je pourrais très bien aller me balader dans la radio, comme ça serait très bien.
4: Ouais.
0: Bah, ça serait mieux même.
2: Bah ouais, c'est clair.
4: Tiens, debout. Allez, hop.
1: Allez,
2: GG.
1: Non, je vais pas me mettre debout, je reste assis.
4: Allez, debout.
1: Ah ouais, mais sinon, je vais rien entendre. Mais qu'est-ce qu'il me fait, toi, debout, là, ton micro?
0: Gérard, écoute-moi, parce que...
1: Il est pas long.
0: Gérard, écoute-moi. Qu'est-ce que tu voudrais, sinon, attention, ne bouge pas trop, parce que...
1: Non, bah, on va laisser la maladie d'amour.
0: Ou un enfant de toi.
4: Ah ouais.
1: Avoir un seul enfant de toi, ça fait longtemps que je rêvais. Le voir grandir auprès de toi, c'est le cadeau dont je rêvais. Eh ben, mets-le.
4: Balance,
1: allez.
4: Balance.
1: Alors, allez, balance.
4: Alors, attention.
1: Allez.
0: François, c'est toujours là?
5: Bien sûr, je suis là.
0: D'accord, attention, il nous reste 2 minutes 30. Attention, donc.
1: Et bisous à Bibi, hein.
5: D'accord, bisous à Bibi.
0: Alors, écoutez bien. François, tu me dis ce que t'en penses, hein. Bibi, on t'aime. Et je peux te le dire, Gérard t'adore, écoute bien.

0: aventure.
1: Bon, ce qu'on va faire, Gérard, c'est quoi?
0: Non, bah, que tu proposes. Non, non, on va arrêter.
1: On va le refaire.
0: On va arrêter. On va arrêter parce que toi tu t'en vas de bonheur, donc on va arrêter.
1: Et après on va attaquer. On va le refaire, mais on va le refaire, on va la rechanter, mais plus calmement et avec le micro, il va s'asseoir parce que quand même ça pleut quand même pas mal. François, je te remercie encore mille fois d'avoir appelé et j'espère t'avoir plus souvent. C'est trop rare qu'on puisse t'avoir sur cette antenne.
2: Et ouais.
1: Hein, c'est du véritable caviar quand on t'a ici nous le soir. On t'embrasse très fort. Hein.
2: D'accord, okay.

0: Ça m'étonnerait.
1: Il parlait pour les New Yorkais. Hein.
0: Pas de chambre.
2: Ouais, oui. Oui, allô.
0: Oui.
2: Ça va?
0: Non, mais pas de chambre, tu réponds à la question ou tu vas dégager?
2: Ouais, non, c'est bon, j'ai été en deltaplane avec le Mistral.
0: D'accord, je crois que t'as pas tellement compris la question, hein.
2: Si, je suis parti à New York.
0: Je crois que t'as pas tellement compris. Bah, êtes-vous allé à New York? Si oui, quel type de transport avez-vous pris?
2: Ouais, j'y suis allé.
3: En deltaplane.
0: Oh là là là là là là là là. Tu lui expliques comment que ça se passe, un débat?
4: Il comprend rien.
0: Il comprend mes genoux, lui, hein.
2: Non, c'est
0: possible. Allez, tu le prends, tu y expliques, parce que à mon avis, il a pas tellement compris le truc. Donc, alors moi,
5: voilà, Brège.
6: C'est très simple.
0: Qui dit à Brège là?
6: Gérard pose des questions.
5: Non, d'abord,
0: moi, je suis une poule.
3: Le but, c'est de faire parler le gros beauf à l'antenne.
0: Le gros beauf, il t'emmerde, toi, connard.
5: C'est n'importe quoi.
0: Toi, Fildar, fais gaffe avant la fin de l'émission, toi, parce que tu pourras peut-être recevoir le restant du café sur ta gueule. Ok. Alors qu'est-ce que je voulais dire? Ouais, je voulais dire que j'ai été à New York. J'ai été avec Sandy, donc on a pris l'avion, donc c'était super bien. Alors, les habitants de New York payent-ils moins d'impôts qu'à Paris? On va demander à Pot de Chambre.
2: Ouais, mais sérieusement, toi, Gérard, j'en sais rien du tout.
0: Bon, alors, Pot de Chambre, on t'a sélectionné, c'est pour quoi faire?
2: Ouais, j'en sais rien s'ils payent des impôts.
0: Je te demande, on t'a sélectionné, c'était pour quoi faire? Pour participer au débat ou pour te foutre de ma gueule?
2: Mais je peux vous pas de ta gueule, je réponds.
3: T'es même pas new-yorkien, toi.
2: Je suis à Paris, moi.
0: Non, mais moi, je te demande. Attends, à Paris, c'est pour ça que j'ai 103.5, Dinan.
2: Ah oui, c'est Dinan.
0: Ah ouais, Dinan. Tu prendrais pas les gens pour des cons?
5: Non, bonjour.
0: Hein? Celle qui s'amuse à dire que je suis lourd tout à l'heure, elle va dégager. Et je vais pas chercher. Alors, je vous préviens, soit que vous répondez correctement aux questions, ou soit que vous foutez de ma gueule et que vous avez pas envie de participer au débat, ça sert à rien qu'on vous sélectionne. Ok?
1: Ouais,
0: c'est clair et net.
1: Gérard?
0: Oui,
1: Gérard, il y a encore Davy One qui te demande si les nouilles York, c'est un plat surrénien.
0: Ah ben ça, pour l'instant, on n'est pas arrivé à la question, qu'est-ce qu'on mange là-bas? Alors, on va demander à Pot de Chambre s'il est réveillé.
2: Oui, je suis réveillé, vas-y.
0: Alors?
2: Est-ce que tu peux me répéter ta question, s'il te plaît?
0: Tu as commencé à te foutre de ma gueule, là, ou quoi?
6: Je vais expliquer hors antenne, Gérard, c'est pour ça, il a pas entendu.
0: Non, il a pas entendu la question, alors que j'y ai demandé la première fois, apparemment, il a dit, j'ai pas envie d'y répondre. Alors, s'il a pas envie d'y répondre, il participe pas au débat. Ça sert à rien de sélectionner.
5: Ah,
0: bon, ça suffit, s'il vous plaît, c'est moi qui commande.
3: Mais laissez-le, ça le stimule.
0: Hein? Alors, je vous préviens, si on vous sélectionne, c'est pour pas... On se calme. Si on vous sélectionne, c'est pour participer au débat. Si vous voulez pas participer, ça sert à rien qu'on vous sélectionne. C'est clair et net.
5: Mais t'énerve pas.
7: T'entends, hein, crie pas.
0: Alors, pot de chambre, les habitants de New York payent-ils moins d'impôts qu'à Paris?
2: Oh bah, sans doute.
0: D'accord.
6: Voilà. Et pourquoi aussi? Il faut peut-être expliquer un peu.
0: Alors, tu peux expliquer?
2: Je sais pas, moi, parce qu'ils habitent aux appartements, alors... Franchement, je pourrais pas te dire plus que ça, j'en sais rien du tout.
0: Non mais attends. Non mais là je crois que t'es en train de...
2: J'ai compris ta question, mais je sais pas y répondre, j'habite pas à New York et voilà, je sais pas te répondre mieux.
0: Bon ok, cuisse de blours.
5: Tu peux répéter la question?
0: Eh, vous commencez à me les gonfler là.
5: Mais non, mais j'ai pas entendu.
0: Non mais, les oreilles c'est comme le cul, ça vous avez très bien compris la question, alors maintenant je la répète plus.
5: Bah je me suis pas lavé depuis une semaine. Hein.
0: Alors si t'as pas compris la question, je passe à Tony, merci.
3: Ouais, je crois qu'ils comprennent pas le sens de tes questions, mon GG.
0: Alors ouais, Tony,
5: je suis d'accord avec lui.
3: Ouais, moi je voulais dire que les habitants de New York, ils doivent payer un petit peu plus d'impôts parce qu'il me semble que le dollar c'est plus fort en Amérique qu'en France en fait.
0: Ouais, mais
3: d'ailleurs, tu pourrais témoigner, même toi, parce que t'as vu que en fait ils ont payé plus d'impôts parce qu'il paraît qu'il y a un gros monstre qui a tout détruit dans la ville. D'ailleurs, ça fait qu'en fait, ils ont payé plus d'impôts.
5: Mmh. Allez tout reconstruire après.
0: Bah attendez, il y a une question universelle.
1: Ouais, attends, Tony. Il y a Booster qui te demande, il te demande pas, il explique que les habitants de New York ne payent pas souvent de pots, c'est pour ça que les bistrots sont vides.
0: Non mais je vois pas tout le rapport avec
6: ça. Non, parce que Gérard, tu y allais dans les bistrots là-bas, toi. Tu peux nous en parler, non ou pas?
1: T'as payé un pot,
8: teufs quand même là-bas, GG.
0: Non. Pour l'instant, on n'est pas en train de parler des cafés, d'accord? Susboul.
3: Ah, moi, je pense que le gros monstre qui a détruit New York, il doit payer beaucoup d'impôts parce qu'il doit avoir une grosse maison, quoi.
0: Bon, Fildar, tu me cherches celui qui fait le con et t'éteins ton micro, parce que tout à l'heure, ça va mal se terminer pour ton matricule.
4: D'accord.
0: Alors, Susboul, pour toi.
8: Bah, moi, je pense qu'il paye beaucoup d'impôts, parce que le gros monstre
9: qu'il a
8: de New York, il doit avoir une grosse maison, quand même.
0: Mmh. Ok, saucisson à l'ail.
5: Alors, sérieusement, moi, je pense qu'à New York, les gens ont plus d'avantages que la France, parce que, notamment, le problème des impôts, comme on parle, quoi.
0: Ouais, non, mais tu peux préciser le fond de ta réponse.
5: Ils payent plus d'impôts qu'en France.
0: Ouais, mais pourquoi?
5: Bah, pourquoi? Parce que, il faut qu'ils payent des impôts, et c'est comme ça.
0: D'accord.
6: Parce que c'est en dollars, Gérard, non? C'est en dollars.
0: Mais toi, pour l'instant, je t'ai dit de chercher qui c'est qui est en train de faire le con, je t'ai pas demandé de... Fildar, je te signale, au lieu d'allumer ta clope, t'essayes tout de suite de savoir qui fait le con. Parce que sinon, c'est toi qui dérouilles.
5: Tout de suite. Je te rassure, c'est pas moi.
0: Je te préviens, Fildar. Tu cherches tout de suite.
8: C'est jamais toi, saucisson à l'ail mystère.
0: Ouais, tu fermes, Tony, ça suffit, d'accord? Alors, cul de poule.
5: Oui.
0: Donc, toi?
5: En fait, ça dépend où tu habites dans New York. Mmh. Tu habites à côté de New Tower Bridge Center, tu payes.
0: Voilà, attends, tu peux répéter là, parce que j'ai pas compris le.
5: New Tower Bridge Center.
0: Ouais.
5: Tu payes trois fois plus cher si t'es à un petit short street.
0: Oh non, mais je peux pas vous dire parce que nous on a été dans New York tout.
5: Ouais, donc non, attends, ça va. Tu as été à New York 3 jours, tu peux pas dire que tu connais New York, quoi.
0: Non, mais attends, en 3 jours tu peux visiter New York, je suis désolé.
8: Ouais, mais Gérard, t'as été dans le Bronx.
0: Quoi?
8: T'as été dans le Bronx.
0: C'est où ça?
8: C'est à côté de Harlem.
0: Non, mais attends.
8: Il y a des grands négros avec des couteaux de chasse et tout.
0: Non, mais attends, je te signale qu'on a visité certains quartiers, et je peux vous dire une chose, que c'est quand même pas évident de se balader là-dedans. Pourquoi? Donc, pour
8: c'est
0: vous dire...
8: C'est agressé ou pas?
0: Oh!
8: C'est agressé ou pas?
9: C'est ce que tu dis.
0: Bon, Fildar.
6: Oui, mais je peux pas deviner à chaque fois.
0: Non, mais tu peux pas deviner, c'est ton boulot. Tu veux faire le standard, maintenant tu fais ton boulot correctement ou pas du tout?
6: D'accord.
0: Clair, net, précis.
6: Voilà. D'accord.
0: Ok.
5: Grave,
1: Gérard, en attendant, à propos du Bronx, sur IRC, on me demande si t'as coulé un Bronx. Mais...
0: Non. Non. Donc, pour vous dire s'ils payent plus d'impôts que nous à Paris, ça, je peux pas vous le dire parce qu'on n'a pas eu.
6: T'as pas fait des recherches?
0: Non, on n'a pas eu l'occasion de trop discuter avec les gens et tout. Donc.
9: N'importe quoi.
0: Oh, ta gueule, à toi, je t'emmerde.
8: Et est-ce que t'as rencontré Beetleborg?
0: Quoi?
8: Est-ce que t'as rencontré Beetleborg?
0: N'importe quoi, toi. Toi, t'es en train de planer à 24 à l'heure.
8: Et
0: hein.
8: Toi, Gérard, t'es allé à New York pour voir un film, c'est ça?
0: Bah oui.
8: C'était quoi? C'était le film de cul, la Zobzilla contre les pétins nymphomanes, c'est ça?
0: Attends, fais gaffe à toi, Tony, parce que tout à l'heure, tu as dégagé. Alors, je te signale, t'as intérêt de rester à carreau si tu veux finir les 10 questions.
8: Non, moi, je m'arrête.
0: Ouais, non, mais moi, je te dis, t'as intérêt de te calmer.
8: Ok, pas de problème.
5: Gérard, t'es monté dans l'Empire State Building?
0: Mais pour l'instant, on n'en est pas arrivé là, d'accord?
5: D'accord.
0: Alors, que mange-t-on à nous, que mange-t-on quand on est à New York? Leur spécialité là-bas, pour vous. Donc, on va demander à...
6: C'est un mec en moto?
0: Un mec en moto.
6: Putain, mais qu'est-ce qu'il fait là, le gars?
0: Un mec en moto. Toi, tu cherches. D'où il sort? Putain, trouve-le, il est importable en plus. C'est sûr.
9: Allô?
0: Oh là là.
9: Je suis à 130 sur l'autoroute.
0: Non mais allez-y, continuez. Hey. Attends, parce que lui, il veut pas faire son boulot.
1: Non mais c'est bon, apparemment il s'est arrêté. Apparemment il s'est arrêté, vas-y. Non, mais
0: toi, tout à l'heure, je vais me lever, je vais t'en coller une. Ça va te faire tout drôle avant la fin, toi. Je te signale, c'est la dernière fois que je te le dis. Ouais, vous fermez vos gueules. Merci.
1: Alors, bon, Gérard, pour calmer le débat, il y a Oxyde qui dit qu'un jour il ira à New York avec toi, on y jouera, tu verras.
0: Ouais, mais ça c'est une chanson, donc je m'en fous. Alors, que mange-t-on quand
1: c'est
0: on
1: est... C'est pas gentil, hein, de ta part.
0: Ben si, de toute manière, j'irai pas à New York avec lui, j'irai plutôt avec ma femme.
5: Ça vient un film en anglais, non?
0: Non, personnellement, j'ai pas trop... On comprend pas trop bien ce qu'ils nous disent, à part « excuse me ».«
9: Excuse me, monsieur ».
0: Excuse me ou thank you, saucisse à l'ail. Donc on revient sur
6: saucisse à l'ail.
5: Tu veux dire quoi, saucisse à l'ail?
6: Saucisse à l'ail.
8: T'as pas dit fuck me, kiss man.
0: Tu as à l'ail. Gérard,
6: pas Fildar, il a rien fait.
1: Gérard, il y a Jupiler qui te demande si à New York t'as vu Starsky Hutch.
0: Non. Alors on revient à la troisième question. Que mange-t-on quand on est à New York? Leur spécialité, on va demander ça à pot de chambre.
8: T'as un burger?
0: Oh là là là là là, putain, vous
5: commencez... Des hamburgers.
0: Vous commencez à me coincer les couilles sérieusement.
5: Non, pour moi, ce sera des brouillons.
0: On est déjà à la troisième question. Vous commencez à foutre votre merde. C'est pas bon.
4: Inadmissible.
0: Ça va pas être bon pour le deuxième débat. Je le sens.
5: Ouais.
0: Alors, pot de chambre.
4: Oui, bah, des hamburgers, des frites et du ketchup.
0: Ah ouais, tu crois qu'ils mangent des frites là-bas?
4: Bah ouais.
0: D'accord.
5: Bah ouais, évidemment, aux États-Unis, on mange que des frites et des hamburgers.
6: Pas tous en même temps, s'il vous plaît.
0: Cuisse de velours.
5: Bah, je viens de répondre à la question.
0: Ah bah c'est bien parce que
5: t'as des frites, des hamburgers, etc.
0: Non mais je demande à Pochon, mais c'est toi qui réponds, c'est
5: bah,
0: pas
5: tu
0: mal.
5: Tu m'as dit cuisse de velours, alors je réponds. Hein.
4: Cuisse de velours.
5: Excuse-moi. Hein.
0: Tony.
8: Bah, il me semble aussi que c'est beaucoup à base de sauce grasse, de viande rouge et de frites.
0: D'accord.
8: Ok, pas de problème.
0: Suze-boule.
8: Bah moi, j'étais dans un fast-food et j'ai pris un menu MacGyver. Donc il y avait un mini plat suisse.
0: Non, Tony, ouais. Tony, laisse-le parler.
8: Pas de problème. Donc j'ai pris un menu MacGyver, j'ai un couteau suisse,
0: ouais.
8: Une boussole,
0: ouais.
8: Et un sandwich au pâté.
0: D'accord, eh ben, tu vois mon pote.
8: Attends, mais ça c'est pas comestible.
0: Dans ce cas-là, tu sais ce que tu vas faire, tu vas aller voir Fildar. Tu vas aller voir Fildar au standard maintenant. Ça va être terminé pour toi.
6: Je peux pas l'aider, hein.
0: Non, mais c'est bon, tu prends quelqu'un d'autre parce que j'aime pas les cons qui s'amusent à dire des conneries. Donc,
6: on n'a pas le droit d'être drôle.
0: Saucisson à l'ail.
5: Alors, la nourriture la plus répandue, je dirais les hamburgers, les hot dogs, les frites et les œufs brouillés.
0: Mm-hmm.
5: Et comme c'est ça, je prendrais une pomme.
0: D'accord. Cul de poule.
5: Moi, j'ai entendu dire qu'ils faisaient des hot dogs avec des chiens écrasés, mais bon.
0: Alors, cul de poule.
5: Ouais.
0: Cul de poule.
5: Oui.
0: Je crois que t'as pas tellement bien compris la question.
5: Bah si, répète, vas-y.
0: Non mais attends, tu crois que je vais m'amuser à faire que ça toute la soirée?
5: Tu me demandes ce qu'ils mangent. Bah, je te dis, ils mangent des hamburgers faits avec des chiens écrasés.
0: Ouais, bah ça c'est en Chine qu'on mange des bêtes.
4: Non, c'est du chat pour mes importants.
0: Bon,
5: tu saurais qu'ils font des hot dogs avec des chiens écrasés.
0: D'accord, alors moi je peux te dire une chose que c'est faux. Donc les plats le plus qui est demandé... Entends, celui qui s'amuse à renifler comme un bœuf.
5: Sandy.
0: Ouais, c'est Sandy. Alors Sandy, à ton merde, toi, d'accord, pétasse. Ça va aller vite maintenant. Je vous préviens, je modère pas mes mots. Alors
6: ah bah on a vu. Hein.
0: Gare au gorille. Donc qu'est-ce que je disais? Donc ouais, je voulais répondre. Donc c'est sûr que la spécialité là-bas c'est hamburger, brouillé, voire même café, du café. Souvent c'est hamburger café là-bas en règle générale. Donc
4: beaucoup de glace.
0: Hein, ouais, non mais c'est vrai qu'ils mangent aussi des glaces, mais je pense que merci pour le Larsen, quand je parle, c'est sympa. Je peux dire que c'est vrai qu'il y a aussi des glaces, mais quand il fait froid, ça m'étonnerait. Hein.
8: C'est vrai qu'il y a beaucoup, Gérard, c'est vrai qu'il y a beaucoup d'obèses aux États-Unis.
5: La moitié de la population.
0: Non, je peux dire que en règle générale, là dans les quartiers. Attendez, s'il vous plaît, merci. Déjà, je vais couper. Je vais te répondre, Tony, après, mais il y a une question IRC qui est peut-être importante.
1: Oui, il y a Jarvis Cooker qui te demande, quand tu es allé à New York, est-ce qu'il y avait encore le vaisseau d'Indépendance Day au-dessus de l'Empire State Building?
0: Non. Qu'est-ce que je voulais dire? Ouais, tiens, il y a peut-être un
10: sondage. Bah ouais.
0: Merci. C'est pas à Manu qu'il faut les envoyer, c'est à moi, d'accord?
6: Vas-y,
0: tu me parlais
6: balance
0: plus,
6: un petit sondage.
0: Alors, pour la première question, êtes-vous déjà allé à New York? Alors, il y a 50% des gens qui ne connaissent pas New York dans la Manche. Alors ça, la Manche, c'est dans le département 50, donc je vois pas du tout le rapport.
6: Il y a New York là-bas. Non, mais il faut passer par la Manche pour la New York, c'est mer.
0: Ah oui.
6: La mer, tu connais pas la Manche?
0: Non, mais attends. Toi, tu me dirais, faut traverser la Seine pour aller à
6: Suresnes.
0: C'est pareil. À Brouty.
6: Bah ouais.
8: À Brouty. C'est vraiment qu'un cas.
0: 32% des gens répondent. Ne répondent pas aux mendiants. Donc je vois pas du tout le rapport avec êtes-vous déjà allé à New York. Qu'est-ce qu'il y a encore? 18% sont allés à Euro Disney. Alors je sais pas si Euro Disney, ils veulent parler de Euro Disney, celui qui est à Paris, mais à New York ça s'appelle pas Euro Disney. C'est même pas Disneyland.
6: C'est Disney World.
0: Mais je crois que ce parc d'attractions là, il est en voie de disparition. Oui, Rigo, avant que
6: la police
1: Ouais, ben, il y a Raptor qui te demande si, vu qu'il n'y avait pas le vaisseau d'Independence Day, est-ce qu'il y avait King Kong sur l'Empire State Building?
0: Non plus.
1: Non plus.
0: Donc, je répondais à qui c'était Tony. Donc, Tony, tu peux me.
8: Je répète pas la question.
0: Ouais, donc tu voulais me parler s'il y avait des obèses. Voilà, j'ai très bien compris.
8: Pas la question.
0: Ouais, ben si ça te plaît pas, mon pote, tout à l'heure tu as dégagé, puis je vais pas te répondre tout de suite.
8: Vas-y, réponds. Ok. Réponds quand même.
0: Alors donc, pour te dire s'il y avait des obèses là-bas, je sais que on en a vu pas mal, et c'est vrai que faut voir aussi ce qu'ils mangent, hein, parce que quand tu vois le nombre de restaurants qui sont les uns à côté des autres, ça fait un restaurant tous les 20 mètres à peine, hein. Grosso modo. Et je peux te dire une chose que, grosso modo, il y avait un restaurant tous les 20 mètres. Oui, Rigo, avant qu'on fasse une pause.
1: Non, il me demande si, attends. Non, c'est méchant, il parle de 110, c'est méchant.
0: Bon, ouais. Alors c'est pas la peine.
8: Quel rapport avec Gérard? J'ai une question.
0: Oui.
8: C'est pas de chambre.
0: Oui.
8: Tu sais s'ils ont toujours le syndrome de la vache folle au McDo?
0: Non mais attends, je vois pas du tout le rapport avec New York là.
8: Bah dans les hamburgers.
0: Non mais attends, mais je vois pas du tout le rapport parce que le truc sur les vaches folles, ça vient pas de New York, hein, ça vient d'Angleterre.
8: Oh pardon.
0: Donc non mais vas-y toi.
6: Tu vas encore parler plus fort, Fildar.
0: Ouais, parle plus fort comme ça on comprendra bien.
10: J'entends plus.
0: Donc oui.
10: Désolé, c'est toi, Alain.
0: Oui.
10: Moi, j'aimerais te poser une question. Est-ce que tu crois que la viande qu'ils mettent dans les hamburgers, est-ce que c'est la même viande qu'en France?
0: Hey, attends 5 minutes. Hey, tu parles encore plus fort. Je comprends pas, espèce de con.
10: C'est de la viande de rat dans les hamburgers.
0: Non, mais
6: je pense sur les 24
0: attends 5 minutes.
6: Oh, c'est toi, va bouffer ton saucisson à l'ail.
0: Et toi, tu fermes ta gueule, toi, connard. Ok, connard.
6: Mais quoi, je fais les 24 lignes?
0: Ouais, tu fais les 24 lignes et tu parles moins fort quand les gens ils parlent, ok?
6: Allô?
0: Non, Gérard, arrête!
6: Vas-y,
0: laisse-le! Il lui met des baffes!
1: Arrête de le frapper!
0: Gérard, arrête!
1: Vas-y, continue ton débat!
0: Mais t'es fou! Hello. Bon, alors, saucisson à l'ail, vas-y, je t'écoute avant qu'on fasse la pause.
10: Oui, donc je voulais te poser la question suivante. Est-ce que tu crois que la viande qu'ils mettent dans les hamburgers, est-ce que tu crois que c'est la même viande qu'en France?
0: Je pense, parce que c'est. Faut dire une chose que les hamburgers, donc c'est des trucs qui sont importés d'un peu partout dans le monde. Donc c'est de la viande hachée, donc je pense que.
10: C'est de la viande fabriquée aussi.
8: La viande hachée.
0: Ouais, mais je pense. Bon, on arrête pour cette question. Maintenant, tout le monde a répondu. Alors, que représente New York pour vous? Et on va s'écouter.
6: On va s'écouter quoi?
0: La croûte des pieds de ma femme sont bonnes avec du caviar. Et on se retrouve tout de suite après au 0803 08 5000 et 0860.

0: de Gérard.
1: Eh ben, une heure. Une, j'en connais, il va s'en prendre une tout à l'heure, mais ça, là, je crois que ça va lui faire plus mal. Donc, une heure, une du matin, toujours les débats de Gérard. Donc, vous êtes toujours sur Fun Radio. Et donc, il y a toujours Rigo qui vous attend sur le site internet www.frfunradio.
2: Gérard, j'ai une grande nouvelle. On a déjà dépassé les 3000 personnes.
1: Oh, là, ça va.
2: Alors qu'il est qu'une heure du matin, on est en train de battre les records. 3104,3.
1: Ouais, mais j'espère que il y en a pas qui vont s'en aller à cause de Fildar, parce que
3: on vient de s'écouter quoi, GG?
1: Et on vient de s'écouter, les croûtes de pied de ma femme sont bonnes avec du caviar. Et
2: donc,
1: vous pouvez toujours nous appeler au 0803-08-5000. Il y a toujours monsieur Fildar quand il sera décidé à faire son boulot correctement, parce que les 24 lignes sautent, mais il prend personne au standard. Donc, ceux qui essayent d'appeler, n'ayez crainte, c'est Fildar qui déconne.
3: Allô?
2: Hein retiens les lignes qui sautent.
1: Ouais. Alors, donc on récupère cul de poule. C'est bien si. Manu ?
4: Oui.
1: Je peux avoir les gens.
4: Pardon, excuse-moi.
1: Merci. Donc on récupère cul de poule.
5: Oui, je suis là.
1: Rebonsoir. Saucisson à l'ail.
5: Salut.
1: Salut. Suzboule.
3: Toi, tu viens d'arriver ?
6: Bonsoir.
1: Tony.
7: Salut, ma couille.
1: Salut. Et cuisse de blour, pardon.
8: Moi, je suis là.
1: Et pas de chambre pour terminer.
9: Hello, Gérard.
1: Ok. Alors, donc, la question, c'est que représente New York pour vous? Alors, on va demander ça à... Cuisse de blour, tiens.
8: Bah, pour moi, ça représente un lieu historique. Enfin, je parle de la Statue de Liberté.
1: Ouais.
8: Et voilà, c'est tout.
1: Ça, pour toi, ouais, mais toi, tu y as jamais été.
8: Ouais, je parle de la... Ouais.
1: Donc,
8: avec les boutiques, en fait.
1: D'accord. Mais t'as pas eu l'occasion d'aller dans le centre?
8: Non.
1: D'accord. Pas de chambre?
9: Ouais, mais moi, ça me fait penser aussi à la Statue de la Liberté, et puis aussi

0: téléphone, excuse-moi.
1: Allô ?
0: Ouais, salut chérie, ça va ?
2: Non mais Tony.
0: Ouais.
2: Tony, tu t'arrêtes s'il te plaît ?
0: Je te rappelle plus tard, là, je parle au
2: bouffe. Non, Tony, s'il te plaît.
0: Je parle au bouffe de l'antenne.
1: Ok, ok.
2: Tony !
0: Ouais, et puis aussi, ce que ça m'inspire aussi, New York, c'est des filles blondes qui vont se baigner à moitié à poil en maillot de bain rouge dans la Tamise.
2: Non mais attends, parce que là, je vois pas le rapport. Hein.
0: Ouais, écoute,
2: enfin, Susboule.
3: Ouais, ça me fait penser à King Kong et Godzilla.
2: D'accord.
4: Ouais, Gérard, tu peux répéter la première question du débat, je voulais répondre.
2: Non, je répète plus les questions. Saucisson à l'ail.
1: Alors, ce que ça représente, la statue de la liberté, les vacances et évidemment les beaux garçons.
2: D'accord, ah ben...
1: Donc voilà.
2: Cul de poule.
1: Ouais, moi ça représente 6 mois de ma vie. Je suis partie 6 mois là-bas, j'ai fait la fête pendant 6 mois. Quoi.
2: Alors, ouais, mais alors, par contre, alors comme toi, tu y as été pendant 6 mois.
1: Ouais.
2: Donc, tu peux me dire qu'est-ce que tu as visité ?
1: J'ai visité plein de trucs, mais j'ai surtout fait la fête en fait. J'étais dans les boîtes... J'étais pas là-bas pour visiter vraiment, quoi. Je suis allé à la Statue de la Liberté, l'Empire State Building, tout ça.
0: T'aurais pu nous inviter, quand même.
1: Voilà.
0: T'aurais pu nous inviter.
2: Mais attends.
1: Non, mais la prochaine fois, j'y retourne bien.
2: Il y a une question IRC, Rigo, non?
5: Ouais, il y a des vidéos.
6: Laisse tomber, Rigo.
5: De... Non, mais attends.
0: Rigo. Là, impose-toi, Rigo.
5: Assis-toi, Gérard.
2: Toi, fais gaffe, parce que tout à l'heure, je vais t'éclater, toi.
5: Non, Gérard, il y a juste Davy One qui te demandait si New York, c'était la capitale des États-Unis.
2: Non, c'est Washington. Pour le remettre à sa place.
1: Bingo.
2: Voilà, alors donc tout le monde a répondu. Donc pour moi, que représente New York? Bon, ben bien sûr, il y a la Statue de la Liberté, il y a le Stadium Building, il y a le Central Park, il y a la 5e avenue qui est super belle à visiter avec
1: Manhattan.
2: Hein?
1: Manhattan.
2: C'est où ça?
1: C'est New York.
2: Ouais, mais attends, tu peux préciser le fond de...
1: Manhattan.
2: Ouais. Bah oui, bien sûr, on a visité tous ces coins-là, on a même visité les quartiers chinois, italiens et autres.
0: Est-ce que t'as visité Hollywood
2: Boulevard,
0: Gérard? T'as visité Hollywood Boulevard?
2: Ben bien sûr, qu'est-ce que je viens de dire? On a fait la 5e avenue, on a fait que de marcher durant les 3 jours.
0: Est-ce que t'es allé dans le quartier...
2: Attendez, tout le monde, pas tous en même temps.
0: Ouais, c'est Tony, je voulais te demander si t'étais allé dans le quartier Black Amsalem.
2: Ben, qu'est-ce que je viens de dire? Dans les quartiers noirs, espèce d'abruti.
0: Ah, excuse-moi, j'ai pas entendu. Amsalem, donc. C'est Amsalem. Ouais.
2: Bon, celui qui reçoit du monde, là, c'est plus la peine qu'il participe au débat, parce que ça commence à m'énerver.
7: Dégage de chez toi, tu les fais pas rentrer.
0: Ok.
7: Ok. Okay. On veut personne.
2: Oh. Tu gères un peu?
7: Eh, hey, tu fais quoi là?
1: Oh non, GG.
7: Tu fous ta merde.
2: Mais non.
0: Il y a pas que j'ai une émission à faire avec le bœuf de fun radio là.
2: Oh. T'es en train de foutre ta merde ou quoi toi?
1: Oh là là, c'est nous. New York.
2: Donc qu'est-ce que je voulais dire? Bon bah c'est tout.
5: Today. Gérard.
2: Oui.
5: Il y a Ethan sur IRC qui te demande si t'as rencontré des stars à New York.
2: Non, on n'a pas eu l'occasion d'en voir, à part que cuisse saucisson à l'ail, elle a dû voir.
1: Moi j'ai vu Al Pacino et Jean Reno.
2: Bon alors celui-là c'est plus la peine maintenant, Fildar, tu fais ton boulot correctement.
1: Le président de la République des États-Unis, Bill Clinton.
2: D'accord. Fildar.
6: Mm-hmm.
2: T'éteins ton micro et tu me gères celui qui est en train de recevoir du monde parce que ça m'énerve.
6: Je voulais te poser une question, Gérard. Je voulais te poser une question. Est-ce que t'as été dans la rue, tu sais, où ils font ils laissent des empreintes de pied là, tu sais, avec leur nom?
2: Ouais, on l'a visité aussi, ça. On y est passé.
1: C'est Hollywood.
2: Ouais, c'est Hollywood Boulevard. Bon, Fildar,
6: ouais.
2: Tu gères maintenant. Ça commence à bien faire.
6: Je vais ouvrir alors.
2: D'ailleurs, je vais t'ouvrir à mon poing dans ta gueule, toi.
0: T'es allé à South Fork?
2: Non. Les touristes vont-ils plus facilement à New York qu'à Roubaix?
0: C'est pas la même ambiance. Hein.
1: Ah ouais, c'est sûr.
0: Pas c'est pas pareil.
2: Elle est bien, la question. Donc, on va demander à Cupoule.
1: Ouais, moi je vais plus facilement à New York, ouais.
2: Mm-hmm.
1: Je suis désolée pour les gens qui habitent Roubaix, mais non, là, je peux pas, là.
2: D'accord. Ok. Saucisson à l'ail.
1: Non, moi je pense que les touristes peuvent se rendre plutôt à Roubaix plus facilement.
2: Ouais, non mais attends, il y en a un qui est en train de faire le con tout à l'heure, si je me lève, il va s'en prendre une, il va dégager des studios vite fait lui.
1: Ouais, donc je te disais,
2: oui.
1: Je pense que les touristes peuvent se rendre plus facilement à Roubaix. Donc je vais expliquer pourquoi. Parce qu'à Roubaix, ils peuvent s'y rendre en voiture ou en train et que c'est moins cher que l'avion.
8: T'as quoi à voir à Roubaix?
1: À l'avion, quand tu payes ton billet de train, déjà, que ça coûte cher.
8: Y a rien à voir.
1: En plus, tu fais la queue pour avoir ton billet de train.
8: T'as pas la statue de la liberté à Roubaix.
0: Il y a des buildings à Roubaix.
8: Il n'y a pas de building là-bas.
2: Non, mais vous la laissez parler, c'est tout.
1: Cher.
2: Ok, bon, merci. Susboule.
0: Bah, moi, je

0: Je pense que c'est quand même plus facile d'aller trifouiller les oies parce que c'est en France et c'est plus près.
1: N'importe quoi, toi. Tony.
2: Ouais, moi, tant qu'à faire, je préférerais aller à New York avec plus de poules qu'aller à Roubaix.
1: Ouais. Cuisse de velours.
3: Bon, bah, je préfère aller à New York, c'est clair. On t'emmènera.
2: Ouais. Mmh. On fera des trucs à trois.
1: Ah non, mais c'est pas mal.
4: Gérard, il y a Delight sur IRC, il demande quelle langue on parle à Roubaix.
1: Ben, Roubaix, vous...
3: Roubaix quoi?
1: Roubaix, non, on parle le ch'timi. Donc, comme Roubaix, c'est dans le nord, donc on parle le ch'ti. Mi. Voilà. Pas de chambre,
5: ouais,
1: pour terminer.
5: On va plus facilement à New York aussi, ouais.
3: On part tous les cinq, alors.
1: Ouais, d'accord. Ben, moi, je peux vous dire, je préfère aller à New York qu'à Roubaix, parce qu'à New York, au moins...
3: c'est... On t'en a fait comme moi, alors.
1: Moi, je préfère aller à New York, parce qu'il y a plus de trucs à visiter que dans le nord de la France. Voilà, voilà, voilà. Donc alors, il y a peut-être un petit sondage là, mais je pense que ça m'étonnerait que ça fasse plaisir aux gens. Non, mais ça,
6: non, mais c'est intéressant.
1: Et d'où New York est de naissance, 60% répondu, 60% des gens le sont depuis le 1er janvier. Je vois pas du tout le rapport. Mm. Ça a rien à voir. Après, j'ai 30% des gens sont. Des gens le sont depuis que Dieu est là, hein, je vois pas du tout le rapport. Et 10% des gens se sont fait vacciner contre New York cet après-midi, n'importe quoi. Ça, c'est des conneries au PD de Fulda. Ah bah, donc ça n'a rien à voir avec les questions. Donc je sais même pas pourquoi on me donne des sondages comme ça, ça sert à rien du tout.
7: Alors...
1: La sixième question, celui qui s'amuse à vouloir répondre, qui est pas sur l'antenne, il va s'écraser, merci.
7: Allô, Gérard.
1: Alors, qu'est-ce qui vous a fait rêver à New York?
7: Allô, Gérard.
1: Ça y est,
4: t'as
1: fini. Ça y est, t'as fini, toi, de dire allô, Gérard, là, le connard? Putain, c'est bizarre, on l'entend plus. Alors, pas de chambre.
7: Allô, Gérard.
5: Ouais, bah, moi, je dis que je suis pas allé à New York, alors, je peux pas savoir ce qui peut me faire rêver le plus, quoi.
1: Non mais attends, tu peux imaginer parce que ils en parlent quand même. Non mais tu peux imaginer, ils en parlent quand même à la télé.
5: Ouais.
1: Ouais, d'accord. Je crois que.
5: Il est blasé. Non mais non, pas du tout. Mais.
1: Non, si, mais je pense que si, qu'il est blasé.
6: J'ai une idée. Je crois que je vais le dégager. Mais...
1: Ouais, ouais, je pense.
4: Bonne idée.
6: Ouais.
1: Les cuisses de velours.
3: Bah, les beaux garçons, le soleil...
0: T'as pas besoin d'aller à New York, ma petite, tu viens à Paris, là.
1: Anthony, s'il te plaît, tu te calmes.
0: Non, mais
1: Tony, tu te calmes ou sinon tu vas faire comme pot de chambre.
0: Non, mais pourquoi aller si loin?
1: Non, ouais. Mais attends, tu permets.
3: Non, mais...
1: On la laisse parler, ok? Tony, s'il te plaît, tu laisses parler les gens, après on te laissera parler, d'accord?
0: Ok.
1: Alors tu laisses parler un peu les gens aussi, ok?
0: Ok.
1: Merci. Donc, cuisse de velours.
3: Ah ouais, c'est bien ce que je disais, oh voilà, mais
1: j'y suis allée que 3 jours,
3: donc... Ah, tu y as
1: été 3 jours? Ouais. De quand à
3: quand? Bon, j'en sais rien, moi, il y a 2 ans, par là.
1: D'accord. Tony, donc maintenant?
0: Ouais, mais New York, j'ai eu l'occasion de connaître, mais en fait, rien que par la télé, et puis ça me dit rien, en fait, je viens à Paris.
1: Mm-hmm. Ouais. Donc, New York, pour toi, personnellement, ça...
0: Ah non, moi, ça me dit rien, franchement, non.
1: D'accord. Bull.
0: Bah moi j'aurais voulu rencontrer Jockey Wing, mais il est mort.
1: Non mais attends. Qu'est-ce qui vous a fait rêver à New York?
0: Bah c'est Jockey Wing dans son ranch.
1: Non mais attends, je vois pas du tout le rapport avec la question.
0: Et Bonanza, il est encore vivant, Bonanza ou pas?
1: Tony, s'il te plaît. Merci. Bon alors Suisse Bull.
0: Et bah ouais, c'est Jockey Wing parce que...
1: Bah vous réveillez un peu parce que là c'est mort quoi. Oh punaise, bon ouais. Au revoir pour les saucissons à l'ail.
3: Oui alors moi je vais te dire, franchement ce qui me fait vraiment rêver c'est d'habiter dans un grand building et de voir les habitants de haut.
7: N'importe quoi.
1: Non mais ça...
0: De toute façon toi même si on monte au 40e étage on te voit.
1: Non, là je vais te dire une chose que ça m'étonnerait, Tony.
3: Tellement petite que personne ne me voit. Hein.
0: Si.
1: Tony, je vais te dire une chose
0: toi,
1: que.
0: Je te reconnais à l'odeur.
1: Tony.
3: Non mais moi j'ai pas d'odeur. Hein.
1: Tony, s'il te plaît.
0: Oui.
1: Merci. Cul de poule.
3: Oui. Moi, je rêvais de tout et puis en fait si tu claques un peu de fric tu peux assouvir tous tes fantasmes là-bas quoi.
1: Mmh. D'accord. Je répondrai après. Oui, Rigo.
4: Ouais, il y a Ethan encore sur. Sur l'IRC qui te demande si tu t'es bien bourré la gueule à New York.
1: Là, je vais te dire une chose, tu vois, c'est et là c'est que le plus gros problème à New York, c'est que si tu te fais piquer avec de l'alcool, tu vas directement en cabane. Donc il faut.
3: Mais il n'y a pas beaucoup de cafés à New York. Hein.
1: Non, c'est plus non, des. Non,
3: c'est plutôt mort. Hein.
1: Non, mais je peux. On va préciser même avec saucisson à l'ail comme on y a été. Donc on peut préciser, c'est que là-bas, c'est rare que t'as le droit de boire de l'alcool ou sinon faut que tu la planques dans un espace.
3: Moi, je crois pas y avoir été avec toi. Hein. Ça m'étonne rien. Hein.
8: C'est moi qui suis allé.
3: Je crois que là, tu dois faire.
0: Arrête. C'était avec toi. Vous êtes allé voir Zobzilla.
1: Ouais, saucisson à l'ail.
3: Oui.
1: Tu te fous de moi là?
3: Bah oui, je me fous de toi, parce que je t'ai dit que
1: non. Ah, t'es en train de te foutre de ma gueule. Attends, toi, je te jure, t'as intérêt de répondre aux prochaines questions correctes.
4: Il y a Rennes sur l'IRC qui te demande si tu te fais piquer avec de l'Adidas, tu vas en prison aussi.
1: Parce que ça, là, le parfum, t'as le droit d'en acheter. Mais pour revenir à la question là d'Ethan, donc pour l'alcool, donc faut que ça soit planqué. Et ça, je pense que personne pourra me contredire. C'est que ça, ils mettent ça dans des poches dans des trucs qu'on puisse pas aller voir.
3: Bah mais quand tu vas dans les cafés, c'est pas dans les...
1: Tu
3: passes aussi au détecteur de bagages.
1: Arrête!
4: Gérard, mais tu vas arrête de lui mettre des coups de pied.
1: Toi, tu vas te prendre mon poing dans ta gueule dans peu de temps.
0: Allez, enchaîne-le.
1: Alors, donc, moi, qu'est-ce qui m'a fait... qu'est-ce qui me fait rêver... Oh, vous fermez vos gueules ou quoi, là, maintenant?
0: Alors, bah, Gérard, ce que t'aurais dû faire, c'est mettre de l'eau de vie dans une bouteille d'Evian. Comme ça, t'aurais eu ta dose quotidienne d'alcool.
3: Gérard?
0: Ah, oui.
3: Et
0: j'ai... Saucisson à l'ail, tu m'excites pas du tout.
3: Il est parti.
0: Les relations sexuelles, là.
1: Non, mais quand vous allez arrêter de finir vos conneries maintenant, vous allez peut-être reprendre le débat correctement.
0: I'm living today.
1: Oh, ta gueule, toi, connard.
0: Un jour, j'irai à New York avec
1: bon.
0: Toi. Bon.
4: Gérard, assis-toi.
9: Gérard, assis-toi et reprends dans le calme avec les auditeurs.
4: C'est bon, un jour, t'iras à New York avec lui, c'est bon.
1: Putain, allez. Ouais, marque-toi bien, toi, espèce de connard, va. Allez, c'est une question.
9: Bon, les auditeurs.
0: Oui.
9: La question de Gérard. Vas-y, Gégé.
0: On écoute.
1: Alors, pensez-vous qu'il fait jour à... Quelle pute salope! Bon. Eh ben c'est simple, on va s'envoyer un disque.
9: Non, mais on peut pas.
1: Non, tu peux pas, je veux pas le savoir. Moi, Fildar, il fait pas son boulot.
9: On va reprendre dans le calme, Gérard.
4: Bon, Gérard, pour reprendre le débat...
3: On arrête.
4: Pour reprendre le débat calmement, il y a Delight sur l'IRC qui te demande si t'étais en première classe dans l'avion et où était la piscine et les cours de tennis dans l'avion. Est-ce que t'as vu ça?
1: Déjà, pour lui dire, il y a pas de piscine et il y a pas de cours de tennis. En première classe, c'est réservé aux hôtesses de l'air, donc on n'a pas eu l'occasion d'être en première classe et il y a pas de première classe dans les avions.
3: Pour, y a un écran, GG.
1: Comment?
3: Il y a un écran.
1: Ouais, il y a un écran télé. Donc, qu'est-ce que je voulais dire?
0: De Paname. Du béton et du macadam. C'est la plage.
6: Bon, Gigi, ce qu'on va faire, c'est que tu vas poser la question et on va mettre un petit disque.
9: Ouais, je crois que c'est mieux. Hein.
1: Non, mais on va. Toi, tu vas me gérer ça parce que tout à l'heure, je vais t'éclater, toi. Je le sens. Je le sens parce que là, pour l'instant, combien qu'on est, Rico?
4: Non, c'est bon, on est toujours plus de 3500, ce qui est déjà pas mal.
6: Bah, ça va, alors, je peux faire le con.
1: Je crois que tu vas faire le con chez toi, là. Et vite fait, avec mon pied dans le cul. Alors,
6: pose la question, Gérard.
4: Pose la question.
1: Alors, pensez-vous qu'il fait jour à New York quand il est 18h à Paris et qu'il pleut? Et on s'écoute les petits pousseaux en Paname avec les chiens d'Henri en break. Je te signale... d'Henri en break est toujours une heure. Il est 1h22 exactement, donc vous êtes toujours sur Fun Radio. Donc vous pouvez toujours nous appeler au 0803 08 5000 et 0870 5000 où il y a Fildar qui vous y accueille, mais qui veut pas vous répondre. C'est pas de notre faute. Et puis Rigo, toujours sur l'internet.
6: Lui bosse bien.
1: Donc www.frfunradio.
4: Ouais.
1: Donc tu me disais, on est combien là maintenant?
4: On est un peu moins de 4000.
10: Ah, ça a baissé.
1: Ah ben non, on est
4: 3856 moins 3 parce qu'il y en a 3 qui viennent de partir.
1: Bah ouais, à cause de Fildar.
4: Ça. Bravo. Non.
1: Bravo.
4: Alors, ils allaient se coucher, ils connaissent New York et ils s'en foutent de ton débat.
1: Eh ben c'est bien, ben tant pis pour eux. Donc on est quand même à 3800 personnes. C'est quand même pas mal à 1h23 du matin, donc c'est bien. Donc on récupère Kitpool.
3: Oui, je suis là. Bonsoir Gérard, bonsoir Manu, bonsoir Phila.
9: Bonsoir.
1: Saucisson à l'ail.
3: Oui, donc bonsoir à tous.
1: Je te prends.
0: Par devant et par derrière.
3: Il n'y a pas de problème.
1: Tony, la salope à ton merde, toi, pétasse.
3: C'est quand tu veux, hein. Pousse quand tu veux.
1: Oh, saucisson à l'ail, attends. Je réponds à celle qui vient de dire.
3: C'était non, une. Y a pas de problème, hein, Gégé.
1: Non, mais moi je t'emmerde, salope, ok.
3: Oh. C'est gentil, hein.
1: D'accord. Alors, celle qui s'amuse à dire des conneries, moi je l'emmerde tout de suite, d'accord. C'est clair et net. Donc, Tony.
0: Ouais.
1: Fils de velours.
3: Ouais, je suis là.
1: J'ai le boule.
6: J'ai les boules.
1: J'ai les boules. Attends, j'ai les boules.
4: Calmez-vous, s'il vous plaît.
1: Oh là là.
4: S'il vous
1: plaît. C'est bien.
4: Pour en venir, au débat.
1: Fildar. Bon, bien. 1h24, on recommence juste après la pause. Toi, tu fous ta merde. Tu les laisses dire, les auditeurs, c'est bien, ils ont raison. Continue, à cause de toi, ça va descendre. Ouais, celui qui s'amuse à recevoir du monde, c'est pareil.
6: Donc, j'accueille le dernier auditeur, parce que t'es incapable de lire son nom, c'est J'ai les boules qui grattent. Bonsoir.
1: Ouais, d'accord, ouais. J'ai les boules qui grattent.
3: C'est intéressant.
1: Mais dis donc, tu pourrais mieux écrire, on t'a pas appris à écrire, connard.
0: Bonsoir.
1: Okay.
0: Bonsoir à tous.
1: Alors, donc, septième. Bon, ça y est, on a compris.
0: Salut. Bonjour.
1: Ça va ? Enchaîne, Gérard. Alors, septième question.
0: Le Manu, il est vénère aujourd'hui.
1: Bon, toi, tu te tais, s'il te plaît, d'accord ?
3: Vas-y.
1: Pensez-vous qu'il fasse... Pensez-vous qu'il fait jour ? Oh, tu la fermes, salope ! Ok, cul de poule aux cuisses de velours. Là, je vous préviens, vous allez vous calmer, les deux salopes qui nous restent.
4: Gérard, pour en revenir au débat, il y a Yankee sur l'IRC qui te demande si on peut payer les putes de New York en euros.
1: Alors là, pour l'instant, je peux pas répondre parce que l'euro, c'est pas avant janvier 99 et les billets sont pas avant... ça sera que les pièces qui seront sorties maintenant.
0: Voilà.
1: Toi, je t'emmerde.
0: Ok.
1: Tony, tu dégages, bonjour, bonne nuit. Bonsoir. Allez, hop, au revoir, Tony.
0: C'est ma femme.
1: Allez, pour Tony, c'est terminé. Hop. Tony, c'est terminé pour lui. Allez, hop.
6: J'en fais quoi encore?
1: Tu le vires, tu prends quelqu'un d'autre. Allez, hop, terminé. Ouais, comme ça, on n'entendra pas on n'entendra pas le téléphone sans arrêt.
4: Ouais, mais Gérard, c'était pas la même sonnerie que le téléphone de Tony.
3: Chez Tony, là, c'était chez moi, mais j'ai décroché, donc c'est bon.
1: Ouais, mais ça commence à bien faire.
3: Non, mais ça y est, j'ai décroché le téléphone.
1: Manu, tu m'éteins le double son, s'il te plaît.
6: J'ai rien mis, Gérard.
0: Allô ?
6: J'ai rien mis.
1: Non, presque pas. Non,
6: j'ai rien. Mais j'ai rien mis.
1: Moi, je m'en fous, je pose pas la septième question.
6: Vas-y.
0: Allô ?
1: Alors, tu penses... Bon, alors, Fildar, tu gères ou sinon c'est
6: écoute, je cherche des auditeurs, je peux pas tout faire, hein. Autrement, je fais la vaisselle aussi.
0: Bon, tu la poses, ta question, là.
1: Pensez-vous qu'il fasse jour à New York quand il est 18h à Paris et qu'il pleut? On va demander à ça, à Kitpool.
0: Allô?
3: Alors là, ça me demande un peu beaucoup de questions, donc il y a 6h, donc 10h.
0: Allô? Allô?
3: Ça dépend, en fait, hein. Ça dépend.
0: Allô?
3: Ça dépend si le soleil s'est levé ou pas.
1: Non, mais que...
0: Allô?
1: Qui vont arrêter de dire allô constamment parce que ça commence à me faire chier là.
0: Ok.
1: D'accord.
0: Repeat the question, please.
1: Bon, alors tu t'écrases toi pour l'instant. Je t'ai pas. Quand je t'appellerai pot de chambre, tu sortiras de sous le lit toi.
6: Excuse-moi, à la place de Tony, j'ai trouvé un auditeur très sympa, au demeurant, qui s'appelle Mon Chéri.
0: Salut mon chéri. Tu peux me foutre où tu veux, hein, tu le sais. Salut.
1: Salut. Je te signale, Fildar, fais gaffe à ce que tu me prends comme auditeur, parce que c'est toi qui es responsable si tu me prends pas aucune des 24 lignes. Hein.
10: Ouais.
1: D'accord.
10: Ouais.
1: Alors, gare à toi. Alors, saucisson à l'ail.
3: Alors te dire qu'il pleut quand il est 18h, je pense que ça, je crois pas.
1: Non, mais pensez-vous qu'il fasse jour à New York quand il est 18h?
3: Et qu'il pleut.
0: Allô.
3: J'ai pas compris la question. Alors, je te dis qu'il pleut là-bas, je crois pas.
1: D'accord.
3: Mais il peut faire beurre, je pense pas non plus. Hein.
1: Attends, saucisson à l'ail. Oui. Je te préviens, cul de poule aux cuisses de velours. Vous avez fermé vos gueules, les deux pétasses.
3: C'est pas moi. Eh, tu nous insultes pas comme ça, alors c'est pas moi.
1: Alors vous fermez vos gueules.
3: C'est pas nous. Mais effectivement, je crois qu'il peut faire jour quand il est 18h à Paris, donc voilà.
1: Et quand vous avez fini de foutre de ma gueule, là. Gérard, je sens que tu vas prendre mon poing dans ta gueule.
3: Ah, mais t'écoutes même pas ce que je te dis, là. Hein.
1: Non, mais attends, pour l'instant, il y a des connards.
3: Moi, je réponds aux questions. Tu écoutes même pas les questions qu'on te pose.
7: Gérard, t'es payé combien pour faire le Big Bill?
1: Et ta soeur, elle est payée combien pour faire une pipe?
5: Bon, Gérard, tu continues ton débat, là. Tu gères un peu le bordel.
6: Bon, s'il vous plaît, les auditeurs, on se calme, on écoute Gérard.
1: Alors, on continue à demander, je repose la question à Saucisson à l'ail. Pensez-vous qu'il passe jour à New York quand il est 18h à Paris et qu'il pleut?
3: Parle bien devant ton micro. Je viens de te dire qu'il pleut pas et que là-bas, effectivement, il peut faire 18h quand il fait jour là-bas.
1: D'accord, je te prends.
0: Moi aussi.
1: Bon, alors toi, tu dégages, comme ça, t'as tout de suite répondu.
6: Mais non, il n'a pas répondu, Gérard, laisse-le répondre.
1: Il est en train de me prendre pour un con.
0: J'ai cru que tu voulais que je te prenne, c'est pour ça.
1: Toi, Manu, tu fermes ta gueule et tu fais ton boulot correctement.
8: Il n'a rien dit.
1: Ouais, alors, je te prends, tu réponds à la question pour la dernière fois.
0: Oui, donc, moi, je pense que il fait nuit à New York quand il fait jour à Paris, du Luxembourg.
1: Bon, alors toi, t'as pas compris la question, tu dégages, ça te...
6: Non, bah, réexplique-lui, Gérard, plutôt.
1: Donc, au lieu de... Pensez-vous qu'il passe jour à New York quand il est 18h à Paris et qu'il pleut? C'est clair, net, précis.
0: Non, moi, je pense que qu'il fait nuit à New York et puis qu'il neige. À 18h à Paris,
1: ouais. À 18h, il fait déjà jour à New York et à Paris, il fait nuit, je te signale.
6: Bah ouais, mais ça, attends, mais c'est pas un questionnaire.
1: Il y a un décalage d'horaire de 6 heures.
6: Pourquoi tu l'expliques pas, ça, au lieu de leur poser une question?
1: Toi, écrase, tu fais ton boulot, tu la fermes.
6: T'es pas au Big Bill, là.
1: C'est pas à toi que je m'adresse.
6: T'es pas au Big Bill, tu poses pas des questions pour gagner des cadeaux.
1: C'est pas à toi que je m'adresse.
3: Gérard?
1: Oui.
3: Ça dépasse, quoi.
1: C'est qui?
3: Bah, c'est les saucissons à l'ail.
1: Oui.
4: Ouais, Gérard, pour revenir au débat, il y a Rennes sur l'IRC qui te demande si les New Yorkais dorment sous la pluie le jour à cause du décalage horaire.
1: Ça, je peux pas dire, parce que le décalage horaire, je sais pas s'ils font aussi ou pas. Donc, je peux pas lui dire.
4: Est-ce que toi, t'en as vu qui dormait le jour sous la pluie?
1: Là-bas, on n'a pas eu l'occasion d'avoir de pluie, donc je peux pas le dire. On n'a pas eu l'occasion d'avoir de pluie. Hein.
4: Ok.
1: Mon chéri.
5: Ouais, bah moi, je pense qu'à New York, déjà, il pleut tout le temps.
1: Ah ouais.
5: C'est un phénomène que je peux prouver. Et en fait, à cette heure-ci, à New York, il doit faire jour. Ouais.
1: Il est quelle heure? 1h30?
5: 18h17 à New York, exactement.
1: Ouais, il y a
5: ouais,
1: ce...
5: Ouais, 18h17.
1: Mmh. Ouais. Ok. Cuisse de velours?
3: Bah, j'en sais rien du tout.
1: Attends, t'en sais rien? Ah, non, mais attends.
3: C'est vrai, hein.
1: Non, mais ça va, tu veux pas que Sam, il t'achète un lit non plus, non?
3: Hein? Oui.
1: Que tu fais bien ton boulot, là?
10: Bah ouais.
3: Oui,
1: ah bah, dis donc, bah, on le dirait pas. Hein.
3: Bonne nuit, hein, pour moi.
1: Ouais, ben, l'autre, il est vautré sur les deux sièges. Monsieur, il est même pas capable de prendre les gens au standard. Alors, les 24 lignes sonnent. Les gens, ils s'amusent à appeler. Monsieur veut rien prendre. Donc,
3: il est fatigué, faut le comprendre.
1: Non, mais il est fatigué pour rien de la journée.
7: Je rêve d'un autre monde.
4: Bon, Gérard, pour en revenir au débat, il y a Ethan sur IRC qui te demande si t'as visité une radio à New York, genre Fun Radio.
1: Non, là-bas, on n'a pas eu l'occasion de visiter des radios.
5: Si, à ce qui paraît, t'as été invité pour l'émission de Howard Stern.
1: C'est ça, t'as raison, toi. J'ai les boules qui grattent.
6: Il y a des shampoings pour ça.
0: Yes, Gérard. Moi, je suis... I am d'origine New Yorker. OK. I think... je pense que... Enfin, le temps... The time, yeah.
3: The weather.
0: Is, OK, all right. All right. Have you so big bill?
1: Bon, alors, j'ai les boules qui grattent, tu dégages,
0: non,
1: au revoir.
6: Tu peux pas dégager, il vient de New York. Je le dégagerai pas, il est de New York, c'est intéressant.
1: Tu fais ton boulot comme il faut.
0: J'ai vu la Big Bill Tower.
1: Okay. Bon, bah moi, quand Pildar, il fera son boulot, je continuerai le débat.
6: Attends, j'essaye d'avoir des New Yorkais parce que tu fais un débat sur New York. Je me suis fait chier toute la journée à appeler New York.
1: T'as rien foutu.
6: On le garde.
4: Gérard, il y a Turpentine sur l'IRC qui te demande si t'es monté sur la Statue de la Liberté. Est-ce que d'en haut t'as vu la Tour Eiffel?
1: Non. La Statue de la Liberté, de toute manière, elle était trop loin et on n'a pas pu monter dessus.
4: Elle était partie?
1: Non, elle est trop loin par rapport à là où, on était du 102e étage du... je sais plus où.
4: Vous étiez au 102e étage?
5: Il y a 50 étages.
1: Empire State. Alors Tony, je te signale que je viens de te reconnaître encore.
6: Non, Tony n'est pas là, donc voilà.
5: Ouais, Tony, il s'est couché.
1: Ouais, ouais. Enfin bref, Fildar, il fait vachement bien son boulot, et ça se voit qu'il veut vite dégager de du standard.
5: C'est un boulot comparé à certains.
1: Ouais, ben il ferait mieux son boulot, ça irait peut-être mieux pour gérer le débat. Bon, pour l'instant, il fait que de la merde.
5: Bon, Gérard, fais mieux ton boulot et pose ta question, là. Enchaîne.
1: Attends, toi, si t'es pas content, tu vas dégager.
5: Ok, super.
1: Ok.
5: Ok, super.
1: Bon. Alors, 8e question. New York est-elle une ville plus dangereuse que Paris? Si oui, pourquoi? On va demander à Saucisson à l'ail.
3: Ouais, absolument. Parce que New York, je pense qu'il y a plus de problèmes avec la police. Et on entend souvent les sirènes. Mmh. Donc, les sirènes des polices. Si tu veux.
1: Ouais, il y a la police et les ambulances et...
3: Il y a souvent des meurtres aussi. Hein. Mmh.
1: Mais ce qu'il y a, c'est que, comme on y avait été, c'est bête qu'on a, on a pas pu voir les... Mais...
3: Voilà, c'est un genre de sirène comme ça.
1: Voilà. Pour un sens, celui-là, c'en est un qui s'amuse. Donc, ok. C'est bien comme réponse. Mais parle un peu plus fort devant ton combiné, s'il te plaît, saucisson en live, parce que...
3: Mais c'est ce que je fais, mais je peux pas faire autrement.
1: Hein. Ok. Cul de poule.
3: Non, c'est pas plus dangereux, New York. Hein. Il suffit de pas sortir la nuit.
1: Bah, de toute manière, il y a des gens qui sortent quand même la nuit.
3: Ah, mais
1: hein.
3: Toi, c'est le risque et péril, mais tu sors dans la journée, tu crains rien.
1: Hein. Ah bah, même dans la journée, je peux te dire, on peut le confirmer avec saucisson à l'ail, on pourra te...
3: Mais je te dis, Gérard, que je ne te connaissais pas, donc pourquoi tu veux... Tu crois que je te connais? Moi, je te connais pas.
1: Ouais, fous-toi de ma gueule, toi.
3: Mais je me fous pas de ta gueule, je te dis simplement que je ne te connais pas.
1: C'est ça, t'as raison. Je te prends.
5: Quand tu veux.
3: Y a pas de problème.
1: Bon, tu réponds? Bon, d'accord, alors lui, c'est terminé pour
6: je
1: lui.
6: Je te prends, t'es là. Hein.
3: Ah?
1: Bah non, mais tu réponds?
5: Bah, bonjour. Allô? Ah, on entend très mal.
3: Hein. Ah ouais?
5: Ouais, c'est vrai ça.
3: Je te prends,
1: tu réponds à la question, s'il te plaît.
6: Tu me prends par la barbichette, le premier de nous deux qui rira.
1: Bon, Emmanuel, fais pas comme Fildar, d'accord? Sois moins con que lui. Parce que sinon, tu seras pas chef du standard, toi.
6: Ah, merde.
3: Gégé?
1: Oui.
3: Et je te prends par la bistouquette.
1: Moi, je t'emmerde.
6: T'emmerdes ceux qui sont à l'ail, c'est bien.
5: C'est
6: bien.
1: Bravo.
5: On va faire le débat.
1: Ok, connard.
6: Gérard.
1: Bon, allez, hop, terminé. Moi, je fais conclusion. J'arrête à la 7e.
5: Oui,
1: à la 8e, c'est terminé. Grâce à Fildar, on arrête ici.
5: Mais non, c'est pas grave.
6: Attends, tu traites saucisson à l'ail et c'est de ma faute?
1: Ta gueule, tu fais même pas ton boulot.
6: Mais je le fais, mon boulot, il est fait.
1: Non, attends, il est mal fait. Bah, t'es même pas capable de gérer... T'es même pas capable de dire à l'autre, t'es à l'antenne, tu réponds à la question.
6: Mais si, t'attendais.
1: Non, même pas.
6: Attends, t'es même pas capable
1: de
6: répondre.
1: Ta gueule.
6: Si tu vois la Tour Eiffel de la Statue de la Liberté, tu sais même pas répondre.
1: Ta gueule. Ferme ta gueule et c'est tout. Alors, je te prends pour la dernière fois.
5: Par la barbichette. Ok.
1: Bon.
5: Ok.
1: Allô?
5: Ok.
4: Ah, Gérard, j'ai perdu 200 personnes sur l'IRC parce que t'as dit trop de gros mots.
1: Ouais. Non, bah, c'est bien, merci Fildar aussi, hein.
4: C'est toi qui les a dit, les gros mots, Gérard.
1: Ouais, non, mais Fildar, il fait même pas son boulot, il est même pas capable de gérer un standard.
6: Bon, hein? Je te prends.
1: À part travailler pour Max à partir de 11h30, d'y trouver des auditeurs potables,
6: le débat, c'est sur New York.
1: Il y a que Manu qui est capable de bosser. Alors, si ça continue, c'est Manu qui va prendre le standard. Parce que là, ça commence à bien faire. Alors, je te prends pour la troisième fois. Tu réponds à la question où tu dors.
5: Je te prends pour la troisième fois. Allô? Faut que tu me prennes, moi.
1: Mais c'est qui celui qui dit allô?
6: Je sais pas.
1: Allô? Mais putain, mais tu commences à me faire chier, toi.
5: Hello?
1: Je te prends, tu réponds! 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
6: ça Gérard t'entendra, vas-y.
0: Alors, ouais, je t'écoute Gérard.
6: Voilà.
1: Non, tu réponds à la question, je la répète plus.
0: Bah, peux-tu la répéter s'il te plaît?
1: Putain, mais Fildar, tu commences à me casser les couilles, sérieusement.
8: C'est pas de la faute de Fildar, mais il y a tellement de boxons.
1: Sérieusement, tu commences à me casser les couilles.
8: Allô?
1: Pauvre connard, va.
8: Il y a tellement de boxons que j'ai pas entendu la question.
1: Alors, New York est-il une ville plus dangereuse que Paris? Si oui, pourquoi?
8: Bah oui, parce que je pense qu'il peut y avoir des criminels à New York comme à Paris. Hein.
1: D'accord. Alors, mon chéri, maintenant.
11: Ouais, bah moi, je pense que New York, c'est bien plus dangereux que Paris.
1: Une question IRC avant de demander à Cuisse de Velours.
4: Est-ce que tu t'es fait arrêter à la douane pour transport de substances illicites dans ton froc?
1: Non. Non, parce qu'à la douane...
4: À la douane, oui, vas-y Gérard. Continue.
1: Donc, pour répondre à cette personne, donc à la douane, on est passé, et ils nous ont simplement souhaité un bon séjour, donc c'est tout. Voilà ce que je pouvais dire. Donc,
3: tu es dans le détecteur de bagages aussi. Hein.
1: Ouais, bah, toi, détecteur de bagages. Je voudrais bien savoir qui c'est qui vient de me sortir ça encore comme connerie.
4: Gérard, il y a Turpentine qui te demande est-ce que c'est vrai qu'à côté de la Statue de la Liberté, ils ont mis le Gargantua de Mirapolis?
1: Non. Non, pas du tout. Ouais, alors, Cuisse de Velours.
8: Gérard, tu m'excites avec tes moustaches.
1: Cuisse de Velours.
3: Bah, je viens de répondre, là.
1: Ok, donc qui c'est qui nous reste, l'autre, j'ai les boules qui...
12: Yeah, right, I am here. Moi, je pense que c'est plus dangereux, parce qu'il y a plus de circulation in the ville, ok? J'ai vécu à New York.
3: Allez.
12: Je pense que c'est plus dangereux.
8: And I
12: fuck you very much.
1: Okay. Donc, alors, celui qui recommence à faire ça va dégager.
4: Ouais, si vous pouvez arrêter de jouiller, merci.
1: Ouais, parce que ça commence à me gonfler, là.
13: Je sais pas.
1: Déjà, le premier débat, ça va aller vite. Je fais la dernière question, là. Il est 1h40. Je fais la dernière question. Alors.
3: Vas-y.
1: À votre avis, quelle est la différence entre Paris et New York?
13: Oui, c'est bon, vas-y.
3: C'est qu'est-ce que j'aime bien? Non. Mais t'as contenté dans son cul.
1: Oh là là.
4: Ça, vire-le, Fildar.
6: C'est non, je vais le virer. Allez, je le vire.
8: Faut arrêter là. C'est non, mais c'est bon.
1: Alors, je répète, à votre...
11: On a compris, Paris, New York, on a compris.
8: Speaking the truth, genre.
13: Jouillez pas.
3: Donc, quelle est la différence entre Paris et New York?
1: Voilà.
3: Donc, je peux répondre, c'est saucisson à l'ail.
1: Vas-y.
3: Donc là-bas à New York,
8: que
3: l'avantage c'est que les gens en particulier en été sont plus habillés cool que les Français à Paris.
1: Mmh.
3: Et l'inconvénient c'est qu'il y a pas de papier par terre évidemment. Mmh. Dès que tu mets un papier par terre, tu as une amende quoi.
1: D'accord.
3: Et en plus tu te fais arrêter par la police. C'est assez dangereux.
13: Oui, vas-y, c'est bon.
3: Vous arrêtez quand je parle. Merci.
11: Ok, super. Mmh.
1: Celui qui s'amuse à faire des conneries quand les gens parlent, tout à l'heure va gerber, je vais pas chercher. Alors, cul de poule.
3: Oui. Il y a 6000 bornes entre Paris et New York.
1: Non, mais attends. Quelle...
8: Allô? Allô? Bonjour?
3: Allô? Ah là là, on n'entend rien.
8: TF1, bonsoir.
1: À votre avis, quelle est la différence entre Paris et New York, cul de poule? S'il te plaît, tu réponds.
3: Oui, je viens de te répondre, c'est
1: 1000 km.
13: Vas-y.
1: Ok, 6000 km, alors je te prends.
8: Non, je veux pas que tu me prennes.
1: Tu réponds à la question ou tu dégages? Allez, hop, bonne nuit pour lui. Allez, ce coup-là, c'est terminé. Hop, Fildar, c'est fait. Alors, mon chéri.
8: Oui, ma cochonne.
1: Fais gaffe parce que toi aussi tu vas faire comme lui.
11: Ok. La différence entre Paris et New York, je pense qu'il y en a pas beaucoup.
1: Alors tu peux expliquer pourquoi?
11: Bah parce que la Tour Eiffel, Statue de la Liberté, tout ça. Déjà c'est pas pareil.
1: Non attends, t'as déjà vu la Statue de la Liberté à Paris toi?
8: Non.
11: Si. Il y a une mini Statue de la Liberté à Paris.
8: La Tour Big Bill.
11: Tu l'as déjà vu Gérard quand même, près de la Seine quand même.
1: Non mais je vois pas du tout le rapport avec. Je te demande à votre avis quelle est la différence entre Paris
11: répondu,
1: et New York.
11: C'est cassé et c'est tout, voilà.
1: D'accord.
6: Et regarde Gérard, il y a Chuck Norris à la télé.
1: Cuisse de Velours, toi tu fais ton boulot et tu fermes ta gueule. Non mais l'autre il est complètement starbé, il est à moitié fou lui. Cuisse de Velours.
3: Ouais, je pense qu'à New York, c'est toujours beau.
13: Non.
3: Et à Paris, bon je peux parler.
1: Vous vous calmez derrière.
3: Ah ça va, sans déconner, vous êtes trop lourd. Hein.
11: Ouais, bah ça, on est comme toi. C'est clair, pardonnez-le.
1: Oh là là, je sens. Cuisse de blour, tu réponds et c'est terminé, on fait conclusion.
6: Ah bah non, on a préparé des questions.
1: Ah non, attends. Le premier, c'est de la merde, grâce à lui. Le deuxième, ça va être encore pire. Alors, je crois que autant conclure sur la neuvième et terminer. On attaque le deuxième.
6: Excuse-moi, Gérard, avant qu'on fasse la conclusion, à la place de Je te prends, on accueille Chias de Noël. Bonsoir.
1: Bien sûr. C'est encore des mecs. C'est encore des mecs que t'as même pas pris au standard.
11: Ça fait une heure que j'appelle au standard, j'ai galéré, arrête. Je veux bien le croire.
1: On verra.
4: Gérard, il y a René sur IRC qui te demande si à New York, les gens qui crient sont considérés comme des criminels.
1: Alors, les gens qui crient sont-ils considérés comme des criminels? Je ne pense pas, parce que t'entends pas tellement crier dans New York, hein, à mon avis.
3: Gérard?
1: Oui.
3: C'est Saucisson Live, j'aimerais te poser une question.
1: Ouais.
3: Putain,
0: elle est lourde.
1: Hé, ta gueule!
3: Gérard?
0: Ouais, franchement, Saucisson Live.
13: Vas-y, c'est bon.
3: Non mais ça suffit, hein, vous arrêtez maintenant. Hein. Moi aussi, je parle, d'accord?
11: Allez, là.
3: Donc je pose une question à Gérard. Do you speak English?
1: Yes.
3: Donc yes, tu parles anglais.
1: Voilà.
3: Donc voilà, c'est tout ce que je voulais savoir.
1: Cuisse de velours, pour finir.
14: Oui, donc je disais que à Paris, fait jamais beau, sale temps de merde. Et à New York, c'est bien, quoi.
1: D'accord. Donc, Chiasso...
0: Hello. The question.
11: If you speak English, son of a bitch.
0: Est-ce que je peux répondre à la question, please?
11: Vas-y, Ulrich.
0: Yes, I think the difference between New York and Paris is because there are more circulation between New York and circulation. Yeah, yeah. And that is the between Stratford and the person that's in the money market. Yeah.
1: Right. Non, mais attends, mais lui, de toute manière, c'est même plus la peine que tu le gardes dans l'équipe. Bon,
6: Gérard, t'as dit que tu parles anglais, tu peux traduire, s'il te plaît?
1: Non, va te faire foutre, toi, tu vas te faire enculer.
11: Bah, c'est chiasse.
1: Chiasse de... je sais pas quoi, là.
6: Ouais, de Noël. De Noël.
11: C'est chiasse de Noël, ça va arriver bientôt.
1: Non, vas-y, toi.
11: Bah, écoute, c'est dommage, parce que moi, j'arrive à la fin du débat, et en fait, j'aurais pu te dire plein de trucs, parce que mes parents sont américains, bien sûr, me touchent, donc voilà, c'est dommage que j'arrive à la fin.
1: Ben ouais, mais je suis désolé.
11: Voilà, écoute.
1: C'est pas de ma faute parce que.
11: Un peu quand même.
1: Attends, je vais te dire, chiasse de Noël, c'est pas de ma faute.
11: Ah, bien sûr.
1: C'est pas moi.
6: S'il vous plaît, les auditeurs, moi je peux soumettre une idée, c'est que étant donné qu'il vient d'arriver, Gérard, on peut le garder pour le deuxième débat.
1: C'est pas toi qui commande, c'est moi.
6: Je te demande.
1: C'est moi qui commande,
6: je te demande.
1: Toi, de toute manière, au deuxième débat, t'es pas là, tu te casses.
6: Non, je suis là.
1: Non, non. T'es plus là.
3: Il est là.
1: T'es plus là. Tu n'es plus là, toi.
11: C'est ton chéri, vu que je peux y en arriver, je pourrais rester aussi.
1: Non.
11: Bah, arrête, toi.
0: Gérard, je peux rester, s'il te plaît.
11: Non, pas de ricain.
0: S'il te plaît.
1: Bon, je vais répondre, donc, à votre avis, quelle est la différence entre Paris et New York? C'est que, comme Saucisson Alaï a dit, donc là-bas, les gens sont plus cool, sont mieux habillés que dans Paris, et que là-bas, c'est plus propre, parce que dès que tu jettes un papier par terre, de toute manière, t'es tout de suite sanctionné. Tandis qu'à Paris, c'est dégueulasse.
6: C'est quoi,
1: c'est la ville la plus dégueulasse que d'autres villes. Moi, je peux vous dire que New York, par rapport à Paris, c'est vachement plus propre et les gens sont vachement plus cool que Paris.
6: C'est parce que tu y es resté moins longtemps qu'en France, non?
1: Non, mais même, les gens sont vachement plus cool. Dès qu'ils te bousculent... Non, attends, tu permets que je réponde à Manu, ok? Les gens sont vachement plus cool parce que dès qu'ils te bousculent, ils te disent « excuse me ». Tandis qu'à Paris... Dès qu'ils te bousculent ici, ils en ont rien à foutre. J'en ai eu l'expérience, je sais plus quand, avec Saucisson Live. Elle a été bousculée, on lui a même pas dit pardon. L'autre, il s'en foutait complètement.
15: Elle est pas tombée enceinte quand même.
1: Non.
15: Gérard, je voulais te demander par rapport à New York, tu dis que c'est différent de Paris. C'est quoi les sanctions que tu peux avoir à New York si par exemple tu jettes un papier par terre?
1: Là-bas, tu te chopes une amende et tu peux te retrouver au commissariat de police.
15: Ah, carrément.
6: Tu peux faire de la prison ou pas?
1: Ça dépend. Si t'es pris pour la première fois, bon, tu te chopes une amende. Si t'es pris pour la deuxième fois, tu te prends une deuxième amende et puis tu t'es en garde à vue pendant 48 heures.
6: Il y a des amendes, mais il n'y a pas des noix.
1: Et si les amendes peuvent aller très loin, plus cher que Paris sur par rapport aux voitures. Et si t'es pris pour la troisième fois, ben là tu te chopes une amende et puis là tu passes au tribunal et tu te retrouves en taule.
16: Ah, Gérard.
1: Ouais.
16: Ouais, tu parles de la propreté dans les rues. Moi, je voulais savoir, vu que t'as été à New York avec ton chien, qu'est-ce qui se passe si ton chien il fait caca sur le trottoir?
1: Ben c'est pareil, sauf que bon bah à Paris t'as des.
17: C'est que c'est the shit of the dog.
1: Donc je réponds à celui ouais. il aurait pu préciser son nom.
16: C'est la chiasse, tu reconnais pas l'odeur.
1: Donc je te réponds.
16: Ouais.
1: Donc là-bas bon bah c'est pareil à peu près qu'à Paris, je pense que tu as des petites poches pour ramasser puis tu mets ça dans une poubelle. Donc voilà, donc conclusion de ce débat, on n'ira pas plus loin parce que
16: on pourrait la faire notre conclusion quand même.
1: Vous allez attendre, il y a encore qui c'est qui veut poser une question.
4: J'ai un sondage sur l'IRC, Gérard.
1: Oui.
4: Alors, un sondage effectué auprès des habitants de New York. À la question, quel souvenir gardez-vous du passage de Gérard ? 2% réclament l'annulation de la dette que la ville avait... que la ville avait envers les autres pays pour cause de catastrophes naturelles. 5% déclarent être opposés à son éventuel retour et 100% du personnel de son hôtel durant son séjour lui rappelle que c'est inadmissible non seulement de venir avec un chien. Oh là là, non, je continuerai pas.
1: Ouais, d'accord, mais de manière, moi je vais avant que vous fassiez la conclusion, donc je vais marquer à la question aimez-vous New York. Il y a 70% des gens répondent qu'ils ne trompaient jamais leur conjoint, donc je vois pas du tout le rapport. 20% des gens qui préfèrent les pizzas aux pepperonis. Alors là, je vois ça, c'est
6: la
1: même
6: police de bonne.
1: Hop, c'est même pas la peine que je continue.
6: Et 55% des gens n'aiment rien.
1: 55% des gens, j'ai dit qu'on terminait pas, d'accord. C'est toi qui fais des trucs de con. Alors, cul de poule, conclusion du débat.
16: Tu aurais dit de la bonne pizza.
18: Alors moi je dis que quand on a passé 3 jours à New York et qu'on se permet de faire un débat où on n'apporte aucune information, on ferait mieux de faire un débat sur autre chose.
1: Alors cul de poule, je veux dire une chose, que si t'es pas contente le prochain coup tu restes chez toi.
16: Ouais.
1: Donc
16: ouais,
1: je parlais de New York comme on l'a vécu et c'est tout. D'accord. D'accord.
18: Oui, non, mais c'est n'importe quoi.
1: Alors, j'ai les boules qui grattent.
17: Mais de la Gérard, moi, je pense que ce soir, c'était un débat très
1: important. Vogel derrière
17: toi-même. Je pense que ce soir, c'est... Allô. Je pense que ce soir, c'était un débat très intéressant. Et, d'autant plus que ce soir, avec ta coupe de cheveux, tu serais plutôt le du comblero du tétanos. Et je pense que c'est toujours aussi un peu de la shit des débats.
1: D'accord, et ben si ça chie, le prochain coup, tu resteras chez toi. Cuisse de velours pour continuer.
18: Ouais, bah tout le monde devrait y aller pour voir la Statue de la Liberté, parce que c'est assez important quand même.
1: Bah oui, mais ça, de toute manière, la Statue de la Liberté, de toute manière, faut prendre les bateaux, et tu peux la survoler en hélicoptère, mais je ne sais pas...
6: C'est faux.
1: Quoi, c'est faux? Tu sais même pas ce que tu dis, toi, alors écrase, occupe-toi de ton standard. Occupe-toi de prendre des gens pour le deuxième débat, espèce d'abruti. Non, mais
16: Gérard,
1: manière,
16: tu peux répéter la première question du débat, je voulais répondre.
1: Non, je répète plus, cuisse de velours, donc pour toi.
18: Bah voilà, donc j'ai dit.
1: Ok, mon chéri, pour conclure.
16: J'aime quand tu me parles comme ça.
1: Ouais, bah moi j'aime pas, alors tu fais la conclusion et
16: bah,
1: tu t'écrases.
16: Tu m'appelles comme ça. Bon, ton débat mal géré, franchement tu fais mal ton boulot, Gérard. Ouais. Et puis voilà, quoi, tu devrais être plus sympa avec ton équipe.
1: C'est ça. Chiasse de Noël.
16: Ouais, alors, écoute, c'est chiasse de Noël. Alors, ce que je voulais te dire, c'est que, je sais pas si tu sais, mais New York, on appelle ça The Big Apple. Toi, je trouve que ça tombe bien parce que t'es quand même The Big Poireau. Et deuxièmement, est-ce que c'est vrai que tu vas servir de modèle pour la Statue de la Propreté?
1: Et toi, est-ce que c'est vrai que tu sers comme que t'es un con quand on te demande une conclusion?
16: Bah, c'est une conclusion.
1: Voilà. Et ben moi, je te dis que t'es un con. Bon. Voilà. Saucisson à l'ail pour finir.
18: Moi, je voulais dire que c'est un excellent débat, mais le problème, c'est que t'as pas posé la dixième question. Et je voulais te poser une question. Est-ce que tu veux partir à New York avec...
1: Gérard,
6: mais t'es fou.
1: Gérard, arrête.
19: Oh, fils de pute.
1: Oh, l'enculé.
6: Ah, mais Gérard, qu'est-ce qui s'est passé, Gérard? On n'a rien compris. Qu'est-ce que t'as fait, Phil? T'as fait quoi, là? Gérard, reste dans le studio, qu'est-ce qui se passe? Qu'est-ce qui se passe?
1: Tu le dégages de l'équipe pour tout le temps. Tu le dégages.
4: Allez, sors, Phil.
1: Allez, toi, tu dégages. Là, t'es vraiment un enculé.
20: C'est
1: Alors tu dégages, je vais la rappeler.
19: C'est bon, on va la rappeler.
1: Ah non, culé, va.
9: Bon, Gérard, reprends, là, reprends. Je sais même plus où on en était avec ça.
1: Non, mais de toute manière, il a coupé une saucisson à l'ail. Donc, moi, conclusion, grâce
4: il
1: à...
4: Il s'est coupé une tranche.
9: Attends, non, il doit avoir des auditeurs encore. Rigo, va voir s'il y a des auditeurs.
1: Okay, non, mais ils ont fait tous leurs conclusions. Donc, sur l'IRC, une petite conclusion.
4: Alors,
1: on est combien, là?
4: Une petite conclusion de l'IRC, on est... Ah, alors attends, je vais demander combien on est parce que j'ai pas trop le temps de regarder. Donc s'il vous plaît les gens, est-ce que vous pouvez me dire combien? Nous sommes 3654, ouais on a perdu un peu parce que tu t'es énervé, t'as pas arrêté de gueuler. Ouais. Et est-ce que t'es allé aux États-Unis à d'autres baleines sur Sandy? Je sais pas, je comprends
1: allô
4: pas.
1: Ah Gérard, il y a quelqu'un. Non, mais c'est bon, la conclusion, ils l'ont toute faite, donc tu peux me mettre en air.
9: Attends, parle-lui Gérard.
1: Ouais, je t'écoute. C'est qui?
9: Bah réponds maintenant.
20: Allô?
1: Bon, tu réponds? Bon, allez, c'est bon, allez,
9: ah
1: on va pas faire
9: là,
1: de
9: il
1: blanc.
9: Il est là, pourtant, il est là.
1: Allô mais non, mais il répond pas, alors.
4: Donc, attends, je suis au standard, là, je vais essayer de le trouver.
9: Essaye de faire quelque chose, Ring.
4: Ouais.
1: Bon, c'est qui, là?
20: Allô?
1: Bon, tu donnes ton nom?
9: Bon, allez. Précise ton nom.
4: Donne ton nom.
1: Non, mais attends, pour l'instant, il veut pas, donc tu vois, c'est pas grave. Allez, hop, c'est terminé. Moi, pour conclusion, c'est con, parce que d'habitude, les
20: semaines...
1: Oula.
4: C'était quoi, ça?
9: Je sais pas.
1: Non, ça doit être toi, Rigo, sans le faire exprès. Donc, conclusion, c'est dommage, parce que le premier débat, d'habitude, toutes les semaines, il se passe bien. Là, ça foirait complètement grâce à Fildar.
20: Allô?
1: Bon, il y en a que deux qui ont bien fait leur boulot, c'est Rigo. Non, Fildar, tu dégages.
19: Ouais,
1: tu dégages, parce que je veux plus de toi ici.
19: Non, mais c'est sûr.
1: Non, mais tu prends ton casque et tu t'en vas.
20: Allô?
9: Comme ça, tu coupes. Il reste quelqu'un, Gérard. Hein.
1: Ouais, mais on n'arrive pas à voir son nom.
9: C'est qui, Fildar?
1: Allô?
9: Fildar, Gérard.
1: Allô?
9: Bon, ouais, je sais pas ce qu'il fait.
20: Allô?
1: Ah ouais, ben... Donc, alors...
9: Précise ce que c'est que le deuxième débat, quand même.
1: Donc, le deuxième débat, ça sera sur les grèves. Bon, je vais pas continuer la conclusion du premier. Donc, grâce à Fildar, ça a foiré, le premier. J'aime pas trop que le premier débat foire.
19: Bon, ça va.
1: Donc, il y en a que deux qui ont bien bossé. C'est Manu et Rigo, pour, comme d'habitude.
4: Merci.
1: On est arrivé à 3600. Donc, j'espère qu'on ira plus loin sur le deuxième.
20: Allô?
1: Donc,
9: il reste quelqu'un, Gérard. Hein.
1: Mais non, mais on n'arrive pas à l'avoir, il répond pas. Donc, alors, on va se retrouver pour le deuxième débat qui vont porter sur les grèves. Donc, vous pouvez nous appeler au 0803-08-5000 et 0870-5000 et toujours lire, c'est www.funradio. Et on va s'écouter la plus grosse poitrine de Suresnes avec des gars, des os. Et on se retrouve tout de suite après pour le deuxième débat. Hein, tout de suite.

0: lui parler de ça?
1: Bah c'est toi Gérard, c'est toi qui posais la question.
0: Non, désolé, c'est pas moi qui ai commencé comme ça.
1: Bah, c'est
0: alors, non, maintenant vous y allez.
1: Bah, pourtant, c'est le débat sur le...
2: Gérard, je vais poser une question.
0: Oui, c'est
2: Marie
0: qui
2: à l'appareil.
0: Oui.
2: Qu'est-ce que tu penses des relations amoureuses sadomasochistes?
0: J'aime pas trop.
3: Ah, personnellement, je trouve ça pas mal, moi.
2: Ouais, ça peut être sympa avec des grandes bottes en cuir, un grand fouet.
3: Un bon petit fouet. C'est
1: ouais,
3: Marie,
1: bon
3: c'est ça
1: fouet, ouais.
3: C'est Bibi.
2: Gérard, je te posais une question.
0: C'est qui?
2: Yamina.
0: Oui.
2: Qu'est-ce que tu penses des hétéros?
0: Je vais te dire une chose, je crois que j'en ai assez parlé dans des débats tout le long de l'année.
2: Ouais.
0: J'aimais pas ça.
2: T'aimais pas ça?
3: T'aimes pas non. Ça. Bah, faut faire attention quand même avec les hétéros, quoi.
2: Ouais, ils se sont bizarres.
0: Non, mais attends, toi derrière, pour l'instant, tu vas te taire un petit peu.
3: Ah, ok.
0: Non, mais attends, tu crois que je t'ai pas reconnu?
3: Ouais, qui?
0: Ah, ouais.
2: Et Gérard, t'as pas répondu à ma question.
0: Non, mais je te réponds, donc...
2: C'est Marie.
0: Oui, ben, moi, je te dis tout de suite, il est hors de question.
2: Oui, mais c'est pas à toi que j'ai demandé, mais qu'est-ce que tu en penses? Est-ce que tu penses qu'on peut trouver du plaisir au travers des relations un peu sadiques?
0: Moi, je vais dire une chose, relation entre sadiques, je vais dire une chose, là, il y a un truc que j'aime pas, c'est...
3: Les relations?
0: Attends, tu permets? Je réponds à Marie, quand même. Donc la question, bon, tu me l'as posée dans un terme.
3: Peut-être t'as pas compris.
2: Oui, parce que je parle entre sadiques, hein, parce que t'as les masos, t'as les sadiques. Enfin, bon, ça peut être un mélange assez intéressant. Quoi.
0: Mm-hmm. Non, mais moi je vais te dire en une fait, chose que non, mais
3: en fait,
0: non, mais attends. De toute manière.
3: En fait. Qu'on voulait savoir si c'était sadique.
0: Comment?
2: Ou si t'aimais le cuir. Est-ce que tu aimes le cuir, Gérard?
0: Non.
2: Oui,
0: non,
2: Gérard, aimes-tu le cuir?
0: Non, pas du tout.
3: C'est plutôt t-shirt et jean.
4: Non, il aime le cul.
2: Dance Machine.
0: Ah ouais, pourquoi Dance Machine?
3: Parce que ça te dit, je sais pas, t'as un t-shirt Dance Machine sur toi, il paraît.
0: Oui, alors, ça te gêne?
2: Numéro combien?
0: Je vais pas m'amuser à le retirer pour te dire quel numéro. D'accord?
3: Ouais, d'accord.
0: Oui, Gérard,
2: pas répondu à ma question, Gérard.
0: Non, mais moi, je te réponds. Bon, ben, j'aime pas l'histoire niette. C'est
2: non.
0: Tout.
2: Non, mais
3: pourquoi tu parles de ça, alors?
0: Non, mais je suis contre.
2: Ça peut être par ailleurs que par le cul, remarque. Hein. Bah oui.
0: C'est-à-dire?
3: Bah, pour Gérard, c'est les mains.
0: Non, mais attends, c'est pas à toi que je m'adresse, d'accord? Toi, Lascar, tu es mère enveilleuse.
3: Ah, t'as compris,
0: hein. Non, en fin de compte, je vois que tout le monde commence à s'endormir.
2: Non.
3: Et moi, Gérard, j'ai une question.
0: Oui.
3: Est-ce que tu crois qu'un bon coup de fouet, c'est meilleur qu'un bon coup de bite, quelquefois?
2: Alors là. Je la bite, quoi.
0: Ouais, déjà une. Et deux, je vais dire une chose, que là, tu vas sur la violence. Et la violence, sur une nana, c'est pas bon.
4: C'est hyper...
3: Bah, de toute manière, ça dépend.
2: Ça dépend si on est la dominatrice. Si on
0: ouais, mais de toute manière, les trois quarts des nanas aiment bien se faire dominer, donc elles aiment bien recevoir des coups.
2: Et toi? Wow. Non, pas du tout. Ouh
3: là là, il s'avance.
0: Si,
3: t'as
0: si.
2: Et
0: bah,
2: là, t'as l'air d'être un connaisseur.
0: Non, mais même, je suis pas un connaisseur, c'est que...
2: T'as des trucs à nous raconter, là?
3: Est-ce que tu frapperais par amour?
0: Hein?
3: Est-ce que tu frapperais par amour?
0: Non.
2: C'est bien, Gérard. Et Gérard, je suis sûre que t'as déjà mordu une femme quand tu faisais l'amour.
0: Non.
2: Oh, ah bon?
3: Mais il a jamais fait l'amour, hein, comment il peut?
2: T'as jamais mordu une oreille?
0: Non.
2: Jamais?
0: Non, de toute manière, je m'amuserai jamais à mordre une femme.
2: Non, mais légèrement, doucement.
3: Par contre, les chats te mordent, hein.
0: Même en faisant l'amour, ça sert à rien de mordre une paire.
2: Oh,
0: une
2: c'est canon.
0: Non.
2: Si, c'est canon, c'est griffé. Non, mais gentiment, pas genre.
3: Ouais, y a mordre et mordre, quoi.
0: Oui,
3: c'est
0: voilà,
3: pas cannibale, hein. Oh. Et si t'avais à mordre une femme, tu la mordrais où?
0: Ah, la question
3: que... les doigts de pied, hein. Non, mais sérieusement, j'ai rien.
0: La question que tout le monde attend. Non, mais je vous répondrai à la fin du débat.
2: Non, tout de suite.
4: Non, maintenant.
2: Allez, s'il te plaît.
0: Alors, qui c'est qui a posé la question?
3: Réglisse.
0: Hein?
3: Réglisse.
0: Quoi?
3: Réglisse. Bah, il est sourd, lui.
0: Bon, attends, je suis sourd. Bah, tu reposes ta question correctement.
3: Si tu avais à mordre, Gérard, une femme, tu la mordrais où?
0: Dans le creux de l'oreille.
2: Ah,
3: et pourquoi? Dans le creux de l'oreille?
2: Voilà, ouais.
3: Ah, tu fais fort.
0: Parce que toutes les nanas Toutes les nanas adorent être mordues dans le creux de l'oreille.
2: Ah, mais c'est pas forcément négatif alors.
0: Si.
3: Gérard ?
0: Quoi ?
3: T'as déjà rencontré une femme qui aimait pas ?
0: Non.
3: Et pourquoi ?
0: Ah, parce que.
3: Elle n'a jamais rencontré.
0: Bon, attends, et toi, tu la fermes ?
3: Ouais, ça va, oh.
0: Ouais, non, mais attends, déjà, je reconnais déjà les voix.
3: Gérard, en effet. Gérard.
0: Ouais, je t'écoute.
3: Oui, t'as pris des notes sur nos réponses de la première question ?
0: Ouais, mais ça y est.
3: Ok, on peut passer à la deuxième.
2: Tu peux enchaîner à la deuxième, ouais, ce serait cool.
3: Ouais, parce que, genre, les questions. Tu fais des diagrammes,
2: la deuxième, elle serait bien. Allez, Gérard. Allez,
0: attends, qu'est-ce qu'ils ont là ? Non, attends. Qu'est-ce qu'il a, Bibi, Patrick et Réglis ? Qu'est-ce qu'il a ? Ça vous plaît pas, les questions ?
3: Oh, c'est super, j'ai rien dit, moi.
0: Non, mais si ça vous plaît pas. Si ça vous plaît pas, là, les trois cœurs.
3: Bah, vous rentrez chez vous.
0: Bah, voilà. Bah, toi, déjà le premier.
3: Allez.
0: Hein ? D'accord,
3: Réglis.
0: Non, ouais.
2: Bah, non, Gérard.
0: Alors, croyez.
2: Gérard,
0: oui.
2: Il faut être gentil avec nous parce que.
3: Ouais, on est cool, Léo. T'as amené ton fouet ?
2: Oh non, parle pas de fouet, ça m'excite.
0: C'est vrai, profitez-en parce que.
3: Bibi. Oh, les fouets, ça commence par doucement. Avec les menottes. Moi, je suis sûr que Gérard, t'as des tombes en cuir.
0: Justement, vous ne l'aurez pas celle-là. Vous ne l'aurez pas
3: obligé, Gérard, t'as des tongs en cuir.
0: Ouais, c'est ça. Alors croyez-vous qu'il faille dévoiler ses sentiments à la personne la première fois ?
2: Non.
0: Ah, qui non ? Qui ? Qui ?
3: En lui mordant l'oreille.
0: Non, attendez.
3: En lui mordant l'oreille, je pense qu'il faut les dévoiler dans le creux d'oreille, moi.
0: Bibi !
2: Non, c'est Sophia.
0: Bon, Bibi, Patrick et Réglis, vous la fermez, vous laissez parler la personne.
3: Non, j'ai rien dit, moi. Ouais, Bibi,
0: bah, relou. Pour l'instant, vous taisez.
2: Self-control, Gérard.
3: Bon, allez, je vais écouter. Cool. Vraiment, c'est la première soirée où ça démarre cool, alors ouais, puis avec, avec toutes vos corées, on a oublié la deuxième question.
0: Ouais, non, bah, lave-la, la deuxième.
2: La deuxième question, je la connais.
3: Vas-y, dis-moi, s'il les dévoile dans le creux de l'oreille avec un fouet, je suis pas là.
2: Non.
3: Est-ce que t'as déjà mis un fouet dans le creux de l'oreille, Gérard ?
2: Non, c'est mettre un fouet
3: qui faille. Parlant d'amour la première fois.
2: Non, bon, en dévoilant ses sentiments.
0: Non, mais de toute manière, vous allez réfléchir.
3: Dans le creux de l'oreille.
0: Bah, si. Si. Vous allez réfléchir à la deuxième question.
3: Ça y est,
2: tu réfléchis. Est,
0: non, mais vous allez réfléchir et là, on va vous mettre.
3: Dans le cul.
0: Didier Barbelivien, Anaïs et Didier Barbelivien dans Quitter l'autoroute. Voilà, c'est parti. À tout à l'heure. 99, 5000 et 3615. Ouais, je me suis trompé sur le numéro des Belges. Non,
4: tu t'es trompé complètement.
0: Alors, vous pouvez nous appeler au 0803 08 5000 et 0870 5000 et pour les Belges 033 1 47 99 5000.
4: Pas du tout.
5: 79,
0: merci. 79,
5: merci.
4: Et le numéro de tatou de Gérard, c'est quoi déjà ?
0: Non, ça, le numéro de tatou, on ne le donne pas. Pardon. Et sinon, vous pouvez nous joindre au 3615, code Fun Radio, rubrique direct sur Minitel. Donc, s'il y a des questions, Olivier, tu...
4: Mais alors, le Minitel ne marche pas, donc...
0: Donc, il marche pas, bah, tant mieux, ça me fait bien plaisir. Comme ça, j'aurai pas d'insultes. Donc, on va récupérer Marie, Bibi, Sophia, Patrick, Réglis et Yannick, Yamina. Allô.
2: Oui, salut Gérard. Bonjour, petit Gérard.
3: Bonjour, Gérard.
0: Quoi?
2: Gérard,
0: oui.
2: Pour Marie, là.
0: Oui.
2: Est-ce que tu connais Monsieur Arlequin?
0: Non.
2: Les champions de l'amour. Champions de l'amour, hein?
0: Non, je connais pas.
2: Tu connais pas les champions de l'amour?
0: Non.
2: Génial, Arlequin. C'est super. Là, on a des super références sur les relations amoureuses.
6: Tu devrais lire, moi je te conseille.
2: Ouais.
3: C'est mortel.
2: Tu connais Cindy? Non, ouais.
0: De quoi?
2: Cindy, tu la connais pas?
0: Cindy
2: avec sa grosse poitrine et sa Ferrari rouge.
0: Non, je connais pas.
2: Tu connais pas?
0: Non,
2: c'est un classique, tu connais pas tes classiques, Gérard?
3: Tu connais pas un autre classique, Rocco Siffredi aussi.
0: Non, mais c'est bon, si on revenait à la deuxième question.
3: Ah ouais.
2: Doit-on dévoiler qu'il faille montrer ses sentiments la première fois?
0: Voilà.
3: Doit-on un couplet, Gérard, avec des pingouins?
0: Comment? De quoi? J'ai mal entendu.
3: Pourquoi cette question, c'est de la merde. Ouais, bah ouais, moi je suis d'accord avec toi.
0: Non, mais alors dans ce cas-là, si vous êtes pas content.
3: Bah, je vais te sortir, Gérard, le saccage plus d'une heure.

0: Est-ce qu'il y a ta taille?
1: Non. Je crois que c'est...
0: Ils ont toujours pas 3 cm.
1: Stop, s'il vous plaît.
0: C'est taille tétard.
1: Non, j'ai décidé...
2: Réponds à Marie.
1: J'ai décidé de pas m'énerver. Donc vous allez, écouter. Vous allez écouter.
0: Ouais, bah, notre temps sur l'émission. Bon, voilà. En fait,
1: donc, Marie, tu as posé la question. Je voudrais bien que tu me la reposes, s'il te plaît.
2: Je voudrais savoir si on pouvait sortir un préservatif de suite, quoi.
1: Ah, bah, de toute manière, moi, ce que je vous conseille, et ça, c'est ce que je conseille à toutes les filles...
0: Avoir une bonne érection avant de mettre le préservatif.
1: Bon, attends, toi, tu te tais, s'il te plaît. Tu te tais, pour l'instant, je réponds à Marie. Donc, le mieux, pour moi...
0: C'est pas la première fois.
1: Pour les nanas, et ça je l'ai toujours dit, le mieux c'est de mettre le préservatif la première fois.
0: Sur la bite de préférence.
1: Ne jouez pas à vouloir...
0: À mettre le préservatif dans la bouche.
1: Non. N'essayez pas de dire...
0: Demande le préservatif.
1: Non. Attendez.
2: Faut pas jouer avec le feu.
1: Ne jouez pas avec le feu.
2: Et
1: faites attention à votre santé. Parce qu'une fois que vous y êtes, de manière après...
2: Gérard ?
1: Oui.
2: Tu peux te poser une question, c'est Sophia ?
1: Oui.
2: Est-ce que toi, la première fois, tu aurais des relations sexuelles ?
3: Sexuelles ?
2: La première fois ?
1: Oui.
2: Si tu rencontrais une fille pour la première fois, est-ce que le premier jour, tu aurais des relations sexuelles avec elle ?
1: De manière...
0: Il peut pas savoir, il est hétéro.
2: Non, mais sincèrement...
1: Attendez.
2: Sincèrement, là, c'est sincère, là, ce que je peux...
1: Sophia, je vais te répondre.
2: Oui.
1: Déjà, une.
2: Oui.
1: Le jour où que j'en aurai.
2: Oui.
1: Bon.
2: Et c'est Vierge, Gérard ?
1: Non, j'ai déjà eu...
4: Allez, Gérard, tu peux le dire maintenant.
2: Gérard, si tu veux, je te fais découvrir.
1: Attendez. Je réponds à la question à Olivier.
2: Sophia.
4: Je vais pas poser de question, c'est Sophia.
2: Non, c'est Sophia. Gérard, es-tu puceau ?
1: On va rappeler.
2: Sophia, t'as pas répondu à la question
1: Sophia.
0: Oui. Ça répond à sa question.
2: Oui.
1: Bon, de toute manière, moi, je vais te dire une chose. J'ai eu des rapports sexuels, c'est vrai.
2: Oui.
1: Bon, malheureusement, j'ai eu une fille.
2: Oui.
1: Bon, ça, bref.
2: T'as une fille ?
1: Oui. Mais ça, stop, on arrête là.
0: Ouais, surtout quand elle est au bord de la route.
1: Comment qui c'est que vous disiez que je l'avais abandonné sur le bord de la route?
2: Non, on l'écoute pas. Non, oui, c'est des conneries.
0: Non, mais ça allait, c'était dans un gros préservatif.
1: Donc,
0: ça,
1: on va à la place de Bibi.
2: C'était un MacGyver.
1: Attendez, s'il vous plaît.
2: T'as pas répondu à ma question?
1: Oui, mais attends, Sophia, je vais te répondre.
2: Oui,
1: à la place de Bibi, on va accueillir Nougat.
0: Bonsoir, Gérard.
1: Bonsoir.
2: Salut, Nougat.
0: Salut. Alors, c'est ta mère, Nougat. C'est bizarre, ce soir on a Nougat, mais on n'a pas Caramel.
1: Ouais, non, mais c'est bon parce que Caramel.
0: Caramel, il est trop mou ce soir.
1: Ah, c'est bon, maintenant je vais répondre à.
0: On peut rien dire parce que Caramel, c'est mon chat alors.
1: Non, mais c'est bon pour l'instant, Nougat, tu vas te taire. Je vais répondre, je vais finir de répondre à la question à Sophia.
2: Ouais.
1: Donc, moi, j'ai toujours dit. Et ça, je le répéterai pas assez, ça fait 2 ans que je te dis.
0: Je suis con, je me soigne.
1: Alors, moi, je vous conseille une chose, les nanas.
2: Ouais.
0: Ne jamais retomber sur Gérard la première fois.
2: Non, sincèrement, je veux écouter la réponse. Bon. Gérard, de ne pas jouer avec le feu, il va dire.
1: Voilà, ne jouez pas avec le feu, mais une question que je vous dis, les nanas.
2: Ouais.
1: Sortez.
0: Couvert.
1: Sortez couverte.
0: Il ne faut pas jouer avec le feu, mais il faut jouer avec la
2: queue. Ah non, mais il n'y a pas de problème. De toute manière, je n'ai une panoplie dans mon sac, là.
0: Et le feu, ça brûle. Hein.
1: Attends, c'est qui s'amuse à dire le feu, ça me brûle?
0: Non. Réglisse.
1: Ouais, ben Réglisse, je vais te dire une chose.
0: Ouais.
1: Hein?
0: Ouais.
1: T'as un mec?
0: Ouais.
1: T'as une nana?
0: Ouais.
1: J'espère que...
0: On est tous heureux pour lui.
1: Oui.
0: C'est ta fille.
1: Non, mais là...
2: Papa?
1: Non, mais c'est bon,
0: Non, on a déjà dit, elle est sur le bord de l'autoroute.
2: Je pose une question, c'est Marie.
1: Oui, Marie.
2: Ivoire, Gérard, pour toi, dévoiler des sentiments, qu'est-ce que ça veut dire exactement, dévoiler ses sentiments? C'est avoir envie de l'autre physiquement ou si simplement une relation platonique?
1: Si tu veux, bon, bah, alors, sentiment, bon, bah, quand je parle sentiment, c'est de voir avec la personne comment qu'on se sent.
4: Ouais.
1: Parce que si tu te sens bien avec la personne, d'accord, tu peux jouer ton jeu favori.
0: Ouais, mais toi d'entrée, ça.
1: Non, mais attends, s'il te plaît, tu me laisses répondre à Marie, parce que là, c'est pas des conneries, et j'aime pas.

0: Là, pour c'est le dernier. Donc, je voudrais.
1: Tu t'énerves pas. Hein.
0: Voilà, je m'énerve pas, donc m'énervez pas non plus.
1: Non, promis.
2: Gérard, si on pouvait retourner un peu sur le débat, là, oui. Parce que je sais plus ce que c'est, moi, non.
0: Donc, de toute manière, Marie, je te répondrai. Répondrai plus tard.
3: Ouais, d'accord.
2: Et comme c'est le dernier débat de Gérard, là, on va retomber sur le débat.
0: Ah, voilà.
1: Avant, on répond à la question de Marie.
0: Oui.
3: J'écoute.
0: Ben, je sais pas.
3: Non, parce que tu vois, moi, ça m'est déjà arrivé de rencontrer un gars, quoi, mais d'avoir une envie physique de lui, quoi. De
0: ouais.
3: Sauter dessus.
1: Ah, mais tu vois, Gérard, tu pars.
3: De le
0: non,
3: violer,
0: mais
3: quoi,
0: c'est bon. C'est bon, ça y est, je pense que tout le monde a répondu à la deuxième question.
3: Oui.
0: Alors maintenant.
2: La quatrième.
0: Non, la troisième.
2: Pardon.
0: Non, mais qui c'est qui est déçu?
3: Moi, c'est Marie.
0: Ouais, mais t'inquiète pas, Marie. Non, mais là, pour les sentiments. On enchaîne.
1: Mais non.
0: Allez, alors là, maintenant, je vais m'adresser à Yamina.
3: Ouais.
0: Sophia.
1: Toujours les nanas. Hein.
3: Oui,
0: Non, mais de toute manière, vous allez répondre.
1: De toute manière, on a compris, quoi.
0: Non, mais vous allez répondre chacun votre tour et vous allez donner vos noms.
3: Ouais.
0: Et cela, la question. Ça s'adresse aussi bien au mec qu'aux nanas. Alors, la question bête et méchante, faut-il coucher la première fois dès que vous rencontrez une nana?
1: Exactement.
3: Non.
0: Ah, qui?
3: Non,
0: attendez. Il y en a un qui vient de dire exactement. Qui?
1: C'est Nougat.
0: Alors, vas-y, Nougat, pourquoi?
1: Entre chez ta mère, Nougat.
0: Nana, stop! Nougat!
1: Tu me fais attaquer par Réglisse.
0: Bon, alors, c'est bon. Bon,
1: Gérard, dis à Nougat de rentrer chez sa mère.
0: Non, mais c'est bon.
1: Et le réglisse et le nougat, ça va pas nous faire un petit caramel, ça?
0: Non, mais c'est bon, là.
1: Il y a des jeux de mots.
0: Regarde,
1: on n'entend plus le gros con.
0: Non.
1: En tout cas, moi, je voulais dire qu'il faut coucher le premier soir. Surtout quand on voit Gérard, on a envie de coucher avec lui tout de suite.
0: Ouais, là, je vais vous prévenir d'une chose. C'était pas à vous que je m'adressais. Donc, Marie.
3: Oui.
1: Réponds à la question.
0: Ta bouche, à toi.
3: Savoir si on doit coucher de suite avec la fille quand on la rencontre.
0: Oui.
3: Avec une fille.
0: Par exemple, par exemple, tu vois, tu rencontres quelqu'un dans la rue comme ça au hasard.
3: Dans la rue, ouais. Paf, tu couches avec. Ouais.
0: Non, mais attendez, ça, mais s'il vous plaît, que je m'exprime. Hein?
3: Bon.
1: Ouais,
3: tu parles
1: Gérard, si tu rencontres un chien dans la rue, tu lui sautes dessus.
0: Ouais, c'est bon.
3: Gérard, t'as dit que tu
0: la fermes.
1: Bon
0: alors
1: gars,
0: j'ai dit, j'allais pas crier dans ce cas-là, les cums, vous la fermez.
1: Ok.
0: Bon, okay. Alors Marie.
3: Oui, je suis là.
1: Bon. Je voulais dire à Nougat qui rentre chez sa mère.
0: Ouais, bah toi, Réglisse, tu fermes ta gueule. Ça me fera des vacances.
1: Ah, un gros mot. Moi, je voulais dire à Réglisse qui pue de la gueule. pas autant que j'ai rien.
0: Dans ce cas-là, tu vas fumer la moquette. Hop, bonne nuit. Donc, Marie.
3: Oui.
1: Sur ton standard, Église.
0: Toi aussi, tu vas y retourner si tu continues, d'accord?
3: Allez, un peu de sérieux, là. Allez, Marie.
2: Allez, le débat.
1: T'es tout seul pour nous parler comme ça?
0: Comment?
1: T'es tout seul pour me parler comme ça?
0: Attends, si t'es pas content, mon pote, tu restes chez toi. Hein.
4: Gérard, c'est pas le problème, tu enchaînes ton.
3: Gérard, je vais répondre à ta question.
4: C'est pas le problème, tu enchaînes ton débat.
0: Ouais, mais dans ce cas-là, tu laisses parler les nanas.
4: Mais je suis désolée,
1: laisse
4: parler les nanas, mais tu cries dessus, alors c'est pas la peine.
2: Ouais, arrêtez, laissez parler les nanas, arrêtez.
3: Oui, tu parlais du coup de foudre, Gérard, en fait.
1: Non, il parlait de niquer.
0: Faut-il coucher la première fois?
1: Eh ben, chez moi.
3: Oui, bah pourquoi pas, moi je veux bien, s'il me plaît.
1: C'était chez moi.
3: Oui, moi je suis pas contre. Hein.
0: Qui est pas contre?
3: Bah c'est Marie, écoute, tu me...
1: Ouais, allez, rentre chez ta mère, Marie.
0: Ouais, bah Nougat. Tu vas le finir chez toi, ton nougat.
3: Il y en a
0: marre. Yamina.
3: Oui,
0: Yamina.
3: Ouais, mais je pense qu'on se fait pas trop respecter quand on couche quand même la première fois, quoi.
0: Ouais, mais pourquoi?
3: Parce que, je sais pas, bon, si le mec, tu le connais pas vraiment, bon, je sais pas, tu le rencontres comme ça, je me vois pas coucher avec un mec comme ça, quoi.
1: Ça dépend, si tu vois Gérard.
3: Yamina. Comment?
1: Si tu vois Gérard, franchement... Si tu vois Gérard, tu couches tout de suite.
3: Ah bon?
1: Ah bah oui.
3: Oui, s'il te plaît, Yamina, faut y aller, hein. Ouais, bon, ouais. Si c'est un homme aussi beau que Gérard et aussi sympathique,
5: ouais, c'est sûr qu'elle a...
1: Regarde, tous les mecs, regarde. Un pouce, mec, là.
3: Il est excitant. Gérard?
0: Non, mais
3: c'est Sophia qui veut répondre.
0: Oui, Sophia.
3: Alors, moi, je suis pas d'accord. Moi, il faut pas coucher la première fois.
0: Pourquoi?
3: Parce que, ça se trouve, c'est juste passager.
1: Bah pourtant, ouais, voilà. Pourtant, Gérard, quand il voit un mec à la logo, il
0: veut
1: le
0: faire tout de suite. Ta gueule, pas derrière.
3: C'est juste pour une question de plaisir, mon ami. Toi, quoi.
1: Gérard,
3: non, mais moi, non. Je suis plutôt sentimentale, quoi. Moi, il faut vraiment que le mec... faut vraiment que j'aime le mec, quoi.
0: Non, mais donc...
3: Alors là, tu parles
0: donc,
3: d'amour,
0: Sophia.
3: Ouais, bah oui.
0: Sophia.
3: Je parle pas de sentiment.
0: Sophia.
3: Oui.
0: Sophia.
3: Oui. Oui.
0: Donc, tu reviens de la 3 à la 2. Donc, avec les sentiments.
3: Ouais, voilà. Moi, il faut les sentiments pour
0: coucher. D'accord. Ok.
3: Et si on a une pulsion,
1: moi, pour Gérard, c'est la grosseur de la bite du mec qu'il a en face de lui qui est important.
0: Alors toi, mon pote, tu retournes chez toi, c'est bon. Bonne nuit,
1: Patrick,
0: au revoir.
1: Au revoir.
0: Allez, bonne nuit.
1: Et Patrick,
0: bonne nuit.
1: Je voulais répondre.
0: Ouais.
1: On s'éloigne un peu de la question.
0: Non, ouais, mais...
1: Faut la baiser dès le premier soir.
0: Non.
3: Voilà, c'est pour ça que je disais à l'instant, c'est pas respecté. C'est vraiment, mais le... Ça, c'est trop clair, quoi, ce qu'il vient de dire. Tu vois, déjà, c'est...
0: Mm-hmm.
3: Et moi, je suis pas du tout physique, moi.
2: On te respecte pendant qu'on te saute.
1: Et t'es plus facile à rouler qu'à porter.
3: Non, mais quand on pense ce que vient de dire, là, je sais plus qui, là.
5: C'est Marie qui a dit ça, non?
3: Non, c'est Sophia. Et t'as quel âge, Sophia? J'ai 22, enfin, je vais avoir 23.
1: Ouais, c'est bon,
3: ans.
1: Les meufs.
0: Ta gueule, toi, derrière.
3: Je vais avoir 23.
1: Ouais, ta gueule, hein.
3: 23
0: oh,
3: ans,
0: c'est
3: ouais,
0: bon.
3: Bientôt, ouais. Et tu as eu beaucoup de relations amoureuses?
5: Non, j'en ai eu qu'une.
1: Ah bah,
3: ah
1: tu
3: ouais,
1: m'étonnes.
3: Ouais, bon. T'as le temps de choisir encore. Ouais. Non, mais j'ai plus envie. Non, mais même quand j'ai eu des fréquentations, j'ai jamais voulu coucher tant qu'il n'y avait pas assez d'amour.
0: Ouais, donc...
3: Donc, en fait, t'es très cérébral, quoi. En fait, ouais c'est ça, ouais.
1: T'es très con, surtout.
3: Moi, non, elle est pas conne. Faut
5: mais
3: pas,
5: non, faut être sérieux dans ces moments-là. T'as vu toutes les maladies qui tournent.
0: Attendez, là, celui qui vient de dire toutes les maladies qui tournent.
3: C'est moi.
2: Ça tourne, c'est comme les œufs, c'est comme le.
1: Non, mais, c'est comme la roue du millionnaire. Ça
0: non, mais ça, donc Nougat est remplacé par Carlos.
2: Ah.
0: Allô.
1: Allô, ya.
3: Salut Carlos, ça va?
1: Ouais, ça va. Non, Carlos, ça va? Ouais, moi, chez ta mère, Carlos.
3: Tout de suite, moi. Alors, je vais te répondre à la
1: question. Premier soir, tout de suite. Hé, hey, Carlos, qu'est-ce que t'as, Doudou, dis donc?
0: Non, mais pour l'instant, c'est pas le karaoké, d'accord?
3: Oh là là, on peut rigoler quand même. Et je sais qu'il n'a pas répondu à la question, en fait. Carlos.
1: Il n'y a personne qui répond à la question. Moi, je viens de dire qu'il faut niquer le premier soir, tout de suite.
3: Non, il ne faut pas niquer le premier soir.
1: Tout de suite, il faut niquer.
3: Il faut niquer quand on peut.
1: Parce que moi, j'ai niqué avec Gérard dans les toilettes de la loco et j'ai un film de ça.
3: Et surtout, il n'y a pas grand-chose à se mettre sous la dent avec les mecs.
0: Carlos.
1: Oh, Christine, c'est une suceuse.
3: Moi, si on... Qu'est-ce que t'as dit?
1: Moi j'ai niqué Christine et Gérard ensemble.
0: Musique,
1: musique. Bonne chance.
0: Musique. Vas-y, réponds. Non, musique.
1: Musique pour Christine. Du calme les amis, du calme.
2: Vas-y Gérard, réponds.
0: Non. Tant qu'ils arrêteront pas avec le mot Christine, je continuerai pas le gars.
2: Fais un ultimatum avec Christine.
1: Ok, voilà, bravo. L'ultimatum avec Christine. On arrête de dire Christine, on dit la grosse.
3: Vous êtes intenable.
1: On arrête de dire.
3: Vous êtes méchant, les garçons.
1: On remplace Christine par la grosse. On arrête de dire Gérard.
0: Non, tu dis musique.
1: On arrête de dire Christine, on dit Martine maintenant.
0: Non.
2: Réponds.
0: Voilà, mon gars. Manière, vous arrêtez avec ce nom-là, ok?
3: Voilà, on arrête.
1: Ok.
2: Allez, soyez sympa, arrêtez.
1: On arrête.
2: Arrêtez avec Christine, elle est grosse, quoi.
1: Elle est la grosse. C'est la quatrième question.
3: Il y a Carlos qui vient de rentrer, j'aimerais bien qu'il réponde à la question.
5: Carlos répond.
1: Mais rentre chez ta mère, Carlos.
3: Carlos?
1: Ouais, Carlos. Réglisse, je te trouve désagréable. Eh ben, tant mieux.
3: Réglisse, ferme ta bouche, tu putes la gueule.
1: Ouais, mais c'est pas moi qui couche avec Christine.
3: On ne parle plus de Christine.
1: On ne parle plus de Christine, sinon ultimatum.
3: Voilà.
2: Gérard, devant le micro.
0: Donc, Max.
2: Ah, il est parti.
1: Hey, Max.
0: Ouais, mais il sauve parce qu'il sait très bien qu'il aime pas que je parle de ça.
3: Bah alors, Carlos, tu réponds?
0: Donc,
3: Carlos,
1: tu bouges ton cul un peu. Ouais, Carlos, il veut niquer le premier soir.
0: Ouais, pourquoi?
1: Parce que s'il faut niquer le premier soir, regarde Gérard, rappelle-toi quand on a couché ensemble la première fois dans les toilettes de la loco. Mon vieux salaud. Tu veux que je l'envoie le film à Don Radio?
0: Tu l'envoies
1: le film, moi.
0: Tu
1: veux leur dire que t'as une petite bite?
3: Une petite bite, mais peut-être
1: pas. Il a une petite bite et il a des raisins de corinne tous séchés.
3: Eh, Gérard, c'est là qu'il aurait été là. Gérard, c'est Sophia qui parle. C'est moi qui l'aurait été là et il aurait dit démerde-toi avec tes auditeurs. C'est ton débat.
0: Ouais, ben, dans ces cas-là, vous allez écouter la quatrième question.
3: Vas-y, puis, vas-y Gérard, vas-y.
0: On va envoyer une musique.
3: Oh non!
0: Vas-y, parce que
2: non, on peut pas, tout le monde.
0: Non.
3: On va envoyer. Avec la musique,
6: j'ennuie-nous.
3: C'est le dernier soir avec toi et tu me mets de la musique.
0: Ouais, non! Attendez!
3: Enrico Macias, ne hurle pas, Gérard, ça sert à rien.
0: Alors, dans ce cas-là, vous la fermez.
3: On se la ferme.
6: Oh là là, le blanc.
3: On se la ferme. Voilà.
1: Est-ce que tu peux nous parler de Christine? Non, laisse tomber. La dernière fois qu'elle l'a vu.
2: Bon, taisez-vous, là, parce qu'on n'a pas entendu la question.
1: Laisse tomber, il est dans un pli de la grosse.
3: Oh, il est dégueulasse, celui-là. Qui c'est, ça?
1: C'est Réglisse, il n'est pas gentil avec Gérard. Laisse tomber, la dernière fois, il a nagé.
3: On va tomber avec Gérard.
0: Qu'en pensez-vous de cette situation musique?
2: Quelle situation, Gérard?
0: Il se débrouille.
2: D'accord.
0: Il se débrouille.
2: Il y a une chanson, donc c'est dédicacé.
1: Pour Gérard, pour Christine.
3: Et qui c'est qui parle là?
2: Faut écouter.
0: Du matin, vous avez alors un deuxième débat sur la discothèque et sur les discos mobiles. Donc, tenez-vous prêts sur vos gardes. Donc, on va accueillir Anthony. Bonsoir.
7: Bonsoir, Gérard.
0: Anthony.
7: Oui, bonsoir, Gérard.
0: Yamina.
8: Ouais, toujours là.
0: Réglisse. Toujours là. Sophia.
8: Toujours là.
0: Je
8: suis toujours là.
1: Je t'emmerde.
0: Carlo. Comment?
1: Je t'emmerde. Pour commencer, comme ça, c'est clair.
0: Dans ce cas-là, Réglisse, si tu m'emmerdes...
1: Que toutes les meufs prennent au standard parce que je les emmerde.
8: Voilà. Non.
0: Voilà, c'est bien, si tu emmerdes tout le monde au standard,
8: Carlo,
0: tu retournes.
8: Carmel, la bande de merde, là.
1: Et Carlo, non, je le reprends et je le retourne.
0: C'est bien.
1: Réglisse, ferme ta gueule un petit peu. Rentre chez ta mère.
8: Bonsoir, Gérard.
0: Non mais attends. Déjà, celui qui vient de...
2: Vous allez avoir un ultimatum après...
8: Bonjour.
0: Donc, Carlos.
1: Oui, Gérard, je t'aime, je t'adore et je t'encule encore plus fort.
8: Gérard.
0: Donc, on va accueillir Caroline.
8: Ah,
1: celle qui rigole dans la pine.
8: Allô?
0: Oui.
8: Allô?
0: Oui.
8: Gérard?
0: Oui, on t'écoute, Caroline.
8: Bonjour.
0: Salut.
8: Salut, Caroline.
1: Bonsoir,
8: Caroline.
1: Bonsoir. Retourne chez ta mère, allô. Caroline.
0: Bah, attends, Gérard, toi, tu restes poli, s'il te plaît.
8: Gérard?
0: Oui.
8: Oui. Je suis très contente de t'avoir.
0: Oui.
8: Et je voulais te dire que t'es vraiment une personne très courageuse. Parce qu'en fait, tu sers de bouc émissaire à tous ces dépravés de la nuit qui t'appellent pour...
1: C'est vrai, j'ai des petits frustrés, Gérard.
0: Merci, Caroline. Non, mais Caroline...
8: J'ai tout cœur avec toi, quoi.
1: Okay. Moi aussi, Gérard.
8: Et toutes les filles sont avec toi, Gérard, ce
1: soir.
0: Attendez. Maintenant, on va revenir dans le thème du débat, s'il vous plaît, maintenant.
8: Oui.
1: Bonjour, la deuxième question, Gérard.
0: Donc,
8: sur quoi?
0: On était à la quatrième.
8: Donc, on va à la cinquième.
0: On vous a laissé le temps de deux musiques, pour réfléchir à la question.
8: C'était quoi déjà?
0: Qu'en pensez-vous? C'était les mots bleus avec Christophe, la musique qu'on vient d'écouter, voilà.
1: C'est toi qui as choisi?
0: C'est moi qui ai choisi, oui. Pourquoi? Parce que ça te gêne?
1: J'adore Christophe, moi. Moi, je l'ai vu en concert en 78.
0: Ouais, ça me fait une belle jambe.
1: Et toi, t'as des goûts de chiottes.
8: Je vous dirai les mots bleus,
0: Non, mais c'est bon.
1: Et Carlos, chez toi.
0: On verra.
8: C'est cool, les caracoqués.
1: Moi, je veux chanter Quitter
0: le Pont. Que pensez-vous de cette situation? Donc, par exemple, avec les personnes que vous aimez, qu'en pensez-vous?
1: Gérard, est-ce que t'es pédé?
0: Non.
8: Tu peux
3: de la situation de quoi?
8: Comment
3: tu
8: ça, ouais?
3: J'ai pas compris.
1: Du chômage, c'est ça, Gérard?
0: Non, mais...
1: Qu'en
0: pensez-vous de la situation, par exemple? Quand vous êtes avec la personne et si vous êtes pas contente, c'est tout.
1: C'est les filles et les garçons qui répondent.
6: Moi, je trouve ça dégueulasse.
0: Les deux.
8: Mais Gérard, tu peux reformuler?
3: Oui, c'est vrai, cool.
8: Parce que tu
1: trouves cette situation dégueulasse.
8: Tu as plein d'imagination, mais tu t'exprimes pas très bien.
1: Non, les ménagères.
3: Non, plus de précision sur les ménagères. Il est mal, lui.
0: Non, mais dans ce type...
1: Gros con, essaye de faire de la radio.
8: Gérard.
0: Eh, celui qui dit gros con, tu retournes chez toi ou tu raccroches ton téléphone et tu prends des vacances.
4: Il a pas raison sur le gros con, mais il a raison que tu fais de la radio, Gérard. Donc essaye de mener ton
0: débat. Non, mais attends, dans ce cas-là, on n'a pas besoin de me traiter de gros con.
8: Non,
1: ouais, c'est le seul truc qui m'est venu à l'esprit.
0: Ouais, bah, Gérard, si ça vient à l'esprit, mon pote, tu restes chez toi.
8: Mais c'est amical, gros con.
1: Chez moi. Eh,
8: hey, Gérard.
1: Ah, mais je pourrais dire gros con comme...
8: Eh, hey, il y a une fille qui veut parler, là, vous pouvez les...
1: Gérard,
0: ouais, stop.
8: Eh, Gérard, c'est Caroline.
0: Oui.
8: Vas-y, Caroline. Je sais faire le pain.
9: Ah, ben moi aussi.
0: De quoi?
8: Le pain.
9: Moi aussi, je sais faire le pain.
8: Oui, mais les filles, je vois pas...
0: Non, mais attendez...
8: De toute manière, ça fait pas partie du sujet. Il n'y a pas de rapport.
4: Merci.
8: Excuse-nous. Non, mais c'est parce que les
0: mecs
8: ont décidé de saturer. Ouais,
9: donc, on répond à la question.
8: On est peut-être désaturé dans notre côté, quoi.
0: Non, non, mais je pense que c'est pas la question.
8: Tu peux la répéter une dernière fois, s'il te plaît, Gérard.
0: Non, mais de toute manière... Bon,
1: tu pensez-vous du chômage?
0: Non, non,
8: non.
0: Bon, allez. Je vais passer... Parce que la 4, je l'ai mal...
8: Gérard, t'as qu'à poser la question à chacun d'entre nous. Et bon, chacun alors, répond à ça.
0: Bah alors maintenant, moi je vais vous. Maintenant, la question.
1: Donc, tu vas pas lui apprendre son métier quand même.
0: Bon, c'est bah, bon, tu
8: non,
0: te tais, s'il te plaît.
8: Métier.
0: Donc, on va passer à la 5 parce que la 4, je l'ai.
8: Non, mais pourquoi
0: non,
8: pas
0: Non, mais je pense. Je vais
8: bah, on y reviendra après, disons. Gérard, en fait, tu nous demandes à
1: quoi. Ta gueule, les meufs.
8: Ferme ta gueule, toi.
1: Ta gueule.
0: Oh, laissez poser la question, s'il vous plaît.
1: Maintenant, la question
0: numéro 5.
8: Oui,
1: Gérard.
2: Excusez-moi. Ah, je crois que Gérard veut poser la question numéro 5.
8: Vas-y, voilà. Gérard, écoute, Gérard.
0: Pensez-vous la revoir après?
8: Pardon? La revoir quoi?
0: Par exemple...
8: C'est
0: bon,
8: possible.
0: Ah, qui?
8: Caroline.
0: Ouais, Caroline.
8: De revoir quoi, Gérard?
9: La personne avec qui...
0: voilà, avec qui vous avez eu des relations amoureuses.
8: Oui, mais comme ça, quoi.
0: Mmh. Ouais, mais est-ce que tu comptes le revoir par la suite ou pas?
8: Ah, moi, oui. Moi,
9: c'est bah, si c'est un mec que tu... Enfin, je sais pas, si t'as décidé juste de coucher avec, tu couches juste avec, quoi.
1: Ah ouais.
9: Si c'est un mec, je sais pas, tu le revois, c'est clair.
0: Oui.
9: Moi, je le revois tout le temps, c'est Sophia. Et ces moments étaient magiques, on les revoit, ouais.
0: Non, non, mais attendez, chacun votre tour. Hein,
1: parce que... c'est Réglisse, moi.
0: Non,
1: c'est
0: non, Sophia, attends, Réglisse. Réglisse,
1: bah,
0: s'il te plaît.
1: Ta gueule, Réglisse.
0: Non, mais attends.
1: Retourne chez ta mère. Non, Gérard, c'est n'importe quoi. Il y a des mecs qui te disent ta gueule, qui te traitent d'enculé. Non,
0: non mais attends, déjà, toi, tu vas la fermer. Tu as laissé parler.
1: Tu
0: as laissé parler Sophia, s'il te plaît.
8: C'est Sophia qui répond. Alors.
1: Ouais, en plus, c'est tout le temps les meufs qui parlent.
8: Non, mais parce que les meufs, vous foutez la merde.
0: Stop.
8: Vous sortez du sujet du débat. À part dire des gros cons.
0: Bon, voilà.
1: En plus, c'est un gros con qui arrête pas de gueuler.
0: Attends, un gros con, tu sais ce qu'il dit, t'emmerde. Le gros con, il t'emmerde. Le gros con, il t'emmerde. Si t'es pas content, tu raccroches.
8: Exactement. Gérard, mais ça n'est pas la peine. Non, mais Gérard, d'une manière, il est jaloux. Parce que
1: non, mais Gérard, laisse tomber. C'est un frustré. Le gros con,
0: comme celui qui vient de dire, s'il est pas content, il raccroche son téléphone, non, il me fait
8: Gérard,
0: pas chier.
8: Gérard,
1: il va crever.
0: Ok, c'est pas parce que c'est le dernier débat que vous allez me passer les bureaux. Ok, alors maintenant, pensez-vous là, stop. Pensez-vous la revoir?
8: Moi oui,
1: c'est ça, ouais, Christine, on va la revoir!
0: Alors toi, tu fermes ta gueule avec Christine, ok?
8: Gérard, c'est Sophia, moi
1: je suis Gérard. Je pas dit Christine, c'est une grosse gueule.
8: Gérard,
1: c'est Carlos qui veut répondre. Hey, Carlos, rentre chez ta mère.
0: Toi, tu la fermes, toi.
8: Hey, Gérard, tu sais dire je t'aime en combien de langues?
1: Hey, je voudrais dire un truc.
8: C'est personnel pour Jérémy, si tu m'entends, je te fais un gros bisou.
0: Voilà. Non, non, y a pas de bisous.
1: Hey, Gérard, on va te faire écouter un truc.
0: Ceux qui s'amusent à vouloir faire écouter des trucs, vous retournez au standard. Hey,
1: c'est Gérard, c'est Carlos qui veut répondre.
10: Je vais me marier avec Gérard.
0: Non, non, dans ces cas-là, tu la fermes.
8: Gérard, est-ce que tu pourrais faire en sorte que le débat se déroule bien?
1: C'est la merde.
0: Non, mais dans ces cas-là, vous répondez à la question.
8: Mais moi, j'ai envie de répondre. Mais j'allais pour répondre, c'est Sophia. Mais
0: bah alors, Sophia, vas-y, je t'écoute.
8: Alors, moi, je dis oui pour revoir la personne avec qui on est.
10: C'est Christine, moi, je dis oui.
8: Allô, c'est Caroline. Je voudrais argumenter le oui, moi, parce que c'est bien beau de dire oui, mais il faut avoir quelques arguments.
0: Pourquoi?
8: Alors, moi, je suis prête à revoir la personne avec qui
0: c'était
8: des moments
0: vraiment
8: magiques.
1: Ah, si.
0: Non.
1: Ah, si.
0: Non.
1: Elle a le droit de revoir la personne.
0: Non. Non.
8: Pourquoi tu dis non?
0: Oh non, il me fallait pas ça dans les studios.
8: Qu'est-ce qui est arrivé?
1: C'est Françoise.
0: Oh non, alors je peux plus faire de débat.
8: Elle est avec Framboise?
1: Eh ouais, toutes les deux.
11: Oh, bah non, Gérard, tu vas pas arrêter ton débat.
12: Il y a Françoise et Christine.
13: Ah, ce soir, Gérard, tu vas baiser.
12: Il y a qui, Gérard, tu peux nous présenter?
0: Ben, ouais, mais attends.
13: Ce soir, Gérard, tu vas baiser.
12: Il y a qui?
0: De quoi?
12: Et Gérard. Pourquoi
11: allez, dis-nous
12: le. Gérard.
13: Bon, c'est qui? Allez,
12: allez Gérard.
13: Fais-nous les présentations.
0: Oh, merde. Allume-le. Voilà.
12: Et Gérard, c'est un monsieur
0: bon, tellement allez, allez, allez, allez, stop, on revient sur le débat, je m'en fous de Françoise.
12: Gérard, ouais, vas-y, Gérard.
0: Non,
13: allez. Avec Françoise.
12: Gérard, mais monsieur,
13: je vais entendre Françoise.
12: Hurle pas.
13: Je vais entendre Françoise, t'entends?
0: Non, mais pour l'instant, c'est moi qui commande.
13: Rien
12: Gérard,
13: du tout.
12: Gérard, t'as une voix plus jolie quand tu cries.
13: Bonsoir, Françoise.
0: C'est moi qui commande.
13: Putain, merde, c'est Christine.
12: Mais si Max était là, il aimerait pas que tu
13: cries. Bonsoir, Françoise. Comment vas-tu?
0: Bon, pour l'instant, c'est mon débat, vous la fermez.
12: Gérard, c'est demandé si gentiment.
0: Vous vous la fermez, s'il vous plaît.
13: Françoise, t'as payé combien de taxis?
12: Oh! Oui?
0: On revient dans le débat.
12: Oui, Gérard, on t'écoute.
0: Bon, alors pensez-vous de la revoir, oui ou non? Et pourquoi?
2: Qui ça, Christine?
13: Qui, Françoise?
12: Caroline aimerait bien répondre. Et moi aussi, Sophia, depuis tout à l'heure, j'aimerais bien répondre.
13: Vas-y, répondez les filles.
0: Ben, on va accueillir Laurent. Hein? Laurent à la place de Carlos.
12: Salut Carlos.
0: Non, Laurent à la place de Carlos.
12: Ah oui,
13: allô
12: Carlos. Bonjour Laurent. Salut
13: allô,
12: Laurent.
13: Ouais,
12: salut Laurent, ça
13: salut
12: va
13: salut tout le monde, c'est Laurent. Salut Laurent.
0: Bon, salut.
13: Ça va bien.
0: Bon, alors donc,
13: Laurent,
0: je répète la question pour la unième fois.
12: Oui, unième.
0: Pensez-vous la revoir? Vous me laissez parler, s'il vous plaît.
13: Oh.
0: Pensez-vous la revoir? Oui ou non?
12: Oui. Yamina, ça dépend.
0: Alors qui?
12: Caroline.
0: Oui.
12: Oui, alors moi, s'il y avait de la magie dans l'air avec cette personne...
0: Ouais. Non, mais je t'écoute, Caroline.
12: Ouais, bah s'il y avait de la magie avec cette personne, oui.
13: Ouais, d'accord.
0: C'est-à-dire?
12: Si on a vécu des moments magiques au-dessus de tout, oui.
0: Ouais, mais attends, Caroline, la question, je pense que... Mais est-ce que tu penses...
12: Oui, magique.
0: Non, c'est bon, c'est bon. Caroline.
12: Oui.
0: Caroline.
12: Oui.
0: La question...
12: Oui.
0: Est-ce que tu penses, je sais pas, parce que t'as peut-être pas compris les questions du départ.
12: Oui ou non.
0: Mais est-ce que tu penses le revoir après?
12: Oui, bah oui, elle t'a répondu.
0: Ouais, mais
12: après, tu veux savoir pourquoi?
0: Oui, ouais, voilà le pourquoi.
13: Oui, histoire de se faire défoncer.
0: Non, attendez.
13: De la loco, quoi. C'est clair.
12: Gérard.
0: Oui.
12: C'est Sophia, je reste toujours dans le romantisme. Au moins, je dis oui, si je l'aime, je reste avec lui, j'aimerais bien le revoir.
11: Ouais, mais l'amour, mais attends, mais les gens, ils parlent d'amour, ils savent même plus.
12: Oui, qu'est-ce que l'amour, en fait?
0: Non, mais attendez. Attendez, la question. Stop. Oh, tu te tais, toi, derrière, d'accord? Tu vas pas gueuler.
12: Si tu te sens bien avec, pourquoi pas?
0: Non, alors moi, maintenant, je vais vous poser la question.
12: Ouais.
0: Croyez-vous à l'amour?
12: Oui, moi, j'y crois.
0: Ah, qui?
12: Alors,
13: chez ta mère.
12: Et toi, chez ton père.
11: Gérard,
12: profondément.
0: Eh, s'il vous plaît. Maintenant, vous allez répondre à la question que je viens de vous poser.
13: Réglé.
0: Manière, elle n'était pas dans le thème du débat.
13: Ah bah ça touche tout alors.
0: Pensez-vous à l'amour? Alors, maintenant, s'il y en a qui me disent oui, alors maintenant, dites-moi pourquoi.
13: Oui, réglé,
12: Caroline, Yamina.
0: Non, attendez, chacun votre tour.
13: Allô.
0: Stop.
13: Allô.
12: Sophia.
13: Il y a quelqu'un?
12: Gérard, arrête de crier. Ça fait
13: Ouais, arrête de gueuler un peu, Gérard, il y en a marre maintenant.
0: Hey. Ouais, bah attends, pour l'instant, c'est moi qui pose des questions.
13: Ferme.
12: Gérard, je peux répondre? Gérard, je peux répondre?
13: Eh, hey, Gérard, si je croirais pas en l'amour, j'aurais pas toutes ces cicatrices sur le sexe.
12: Qu'est-ce qui s'y
11: Caroline?
12: T'as des cicatrices sur le sexe?
13: Ouais, à cause de la loco. Ce qui met les dents, cet enculé.
12: Gérard, demande juste Caroline.
11: Gérard, je peux répondre.
12: Ne fais pas attention à ce genre d'argument. Je peux répondre?
11: Gérard, demande juste Caroline et ton vœu sera exaucé.
0: Alors,
13: t'as vu ta gueule?
12: Si. Yamina, Gérard.
11: Gérard.
12: Sophia.
11: Gérard, Yamina.
12: Gérard.
11: C'est Sophia.
12: Yamina.
13: Gérard, moi aussi.
12: Yamina.
11: Gérard.
12: Gérard.
0: Vous allez vous la fermer?
12: Gérard,
2: vous allez vous la fermer, là, je crois.
13: Oui, vous la fermez. Je vais vous dire une chose, vous la fermez.
0: Bon, déjà, toi, tu la fermes.
13: Ah, exactement, tu la fermes.
12: Dirais-le, lui. Directement.
13: Directement, tu la fermes. Et Laurent, je reconnais ta voix. Ouais.
12: Alors, Gérard. Ouais.
0: J'ai l'impression que tout à l'heure.
13: Que tout à l'heure.
0: J'ai conscience. Je
13: dirais une chose tout à l'heure.
0: Bon, alors, vous Gérard, vous la fermez. Bon.
12: Gérard, est-ce que je peux répondre à la question, s'il te plaît?
0: Oui.
12: Je te remercie. Alors, Yamina.
0: Ouais.
12: Donc, bah oui, moi, je crois fort en l'amour, quoi.
14: Parce que je pense qu'on peut pas vivre sans, quoi.
15: Ouais, non, mais ça, c'est...
0: Non, non, mais attends. Qui c'est qui vient de répondre à cette question?
15: Yamina.
0: Bon, Yamina, tu crois à l'amour, mais dans quel sens? Dans quel sens?
15: Les sentiments. Et les gens, ils disent n'importe quoi. Gérard, demande Caroline et tes vœux seront...
0: Yamina, c'est toi qui as posé cette question? C'est toi qui as répondu à cette question. Alors moi, je vais te demander, ouais. Pourquoi tu crois à l'amour?
15: Parce qu'on peut pas vivre sans l'amour.
16: T'as pas vu encore.
0: Non, mais... Bon, attends, toi, tu t'es derrière, s'il te plaît. Moi, je vais te dire une chose. Si tu crois vraiment à l'amour...
16: Bah, rencontre jamais Gérard.
15: Ouais.
0: Toi, tu la fermes derrière, s'il te plaît.
15: Non, c'est grâce à Gérard qu'on croit
0: en
15: l'amour.
0: Non. Il n'y a pas que moi sur Terre qui existe.
15: Vas-y, Gérard,
0: hein.
15: Je
0: suis pas seul sur Terre, malheureusement.
15: Mais ce soir, c'est toi.
16: Gérard, t'es une MST ambulante.
15: Tu es le roi.
16: Gérard, tu es le roi, moi, je suis le roi.
15: T'es le roi. Gérard, je suis fière d'être en ligne avec toi, et malheureusement, je ne peux même pas que tu me parles.
14: Moi aussi.
16: Et Gérard, il a son siège au chef de la loco. Il
15: est très sympa. Après, viens parler.
16: Il a un trône en or. Un trône en or, c'est le roi de la sucette. Non, ah, il a sur la grosse.
0: Bon, c'est bon.
16: Et le blanc d'or, Gérard, à la loco et tout.
15: Gérard, alors, t'écoute, hein.
0: Bon. Alors ouais. Maintenant, je vais demander à...
16: Allez, à une meuf.
15: À Caroline.
16: À Laurent.
15: Non, Sophia, elle n'a pas encore répondu, moi.
16: À Laurent, parce qu'il n'a pas trop encore ouvert sa gueule.
15: Sophia, elle n'a pas encore répondu.
16: Ah, mais on s'en fout.
0: Ouais, pour l'instant, c'est pas toi qui commande, c'est moi qui décide qui les gens répondent.
16: Si
0: t'es pas content, tu vas te faire foutre, ok?
16: Rentre
0: chez toi. Dans ce cas-là, je demande à Caroline.
16: Bah, rentre chez toi.
15: Oh non.
16: Tu me fais...
0: Caroline.
16: Réponds.
0: Crois-tu à l'amour et pourquoi? Oui ou non?
15: C'est vraiment gentil.
0: Alors pourquoi?
15: Allô?
0: Oui, je t'écoute.
15: Oui, je crois en l'amour parce que je crois qu'il n'y a que ça qui pourra amener la paix un jour dans notre monde.
14: Oh, c'est beau.
0: Non, mais pas plus fort.
16: Mais tu l'as... Hé Gérard, je crois qu'on n'avait pas le droit de prendre des mineurs.
0: Oh, vous pouvez la fermer, vous laissez répondre Caroline, s'il vous plaît.
16: Caroline,
15: au revoir. Parle autrement, d'accord, parce que si
0: attends,
15: t'en
0: hey, t'en celui qui vient de dire tu vas pas enculer, tu vas y aller toi-même te faire enculer, ok?
16: Dans les chutes de la loco.
15: T'as de la chance.
0: Alors, dans ce cas-là, vous laissez Caroline répondre à la question.
15: Exactement.
0: Crois-tu en l'amour, oui ou non? Pourquoi?
15: Alors, je crois en l'amour. Donc, je disais, parce que je pense que c'est la seule chose qui pourra ramener la paix dans notre monde.
0: Oui, quel connard.
15: C'est vrai.
0: Ouais, mais pourquoi?
16: T'as trop vu le sac et mêlé, toi.
0: Non, stop. Pourquoi?
15: La vérité, si je mens.
0: Caroline, stop. Caroline.
15: Oui.
0: Pourquoi crois-tu en amour?
15: Alors, je crois en l'amour parce que c'est une force qui vous permet de vous faire évoluer, mais tout.
16: Bah, allez, arrête de regarder la petite.
0: Non, attends, Caroline.
15: Allô?
0: Caroline.
15: Oui.
0: Caroline.
15: Oui.
0: Je crois que... Non, mais je crois que Yana comprend. Je crois que Caroline, t'as pas très bien compris la question.
16: Ah ouais, hein. C'est
0: non, mais je te demande, est-ce que tu crois en l'amour?
15: Bah oui, je crois.
0: Et pourquoi? Alors oui, mais tu m'as dit oui, mais.
15: Non, c'est toi qui peux pas écouter parce qu'il y a tout le monde qui coupe, c'est pas pareil.
0: Ouais, bon, alors vas-y, alors dis-moi maintenant le oui. Alors, je vais te demander après pourquoi. Alors maintenant, dis-moi.
15: Alors vas-y. Alors oui, je crois en l'amour parce que je pense que c'est la seule chose qui pourra rétablir la paix sur Terre. Gérard?
0: Oui.
15: C'est Sophia qui veut répondre.
0: Oui, Sophia.
15: Alors moi, je dirais plus, je dirais plus que j'affirme et j'atteste que l'amour est là pour, comme elle disait tout à l'heure...
16: Pour foutre la merde, quoi.
15: Ouais, exactement, non mais...
0: Non mais moi, je vais vous poser une question.
15: Quoi?
0: Une question bête et méchante.
16: Oui. Comme d'hab, quoi. Et Gérard, c'est réglisse, moi je veux pas y répondre.
0: Ta bouche à toi.
15: Alors,
0: une question bête et méchante.
15: Oui, Gérard,
16: je veux pas y répondre.
0: Ta gueule.
15: Ah oui, il est poli.
16: Non, mais ça m'intéresse pas. Bah, ferme ta gueule.
0: Si ça t'intéresse pas, tu dégages.
16: Voilà.
0: Ok.
16: Tu rentres chez toi et tu vas casser.
0: Alors, maintenant, moi, une question bête et méchante que je vais vous poser.
15: Ouais.
16: Elle est plus bête ou méchante, la gueule.
0: Stop.
16: D'après moi, la question est bête et méchante.
15: Ta gueule. Tais-toi.
16: La question bête et méchante, c'est voulez-vous faire l'amour?
15: Laissez Gérard parler.
2: Arrêtez, faites gaffe, Gérard va casser.
16: Ouais, la question bête et méchante, c'est voulez-vous faire l'amour avec Gérard?
15: On t'écoute.
0: Ça y est?
15: Oui.
0: Bon. La question bête et méchante que je répète sans arrêt quand je passe sur l'antenne.
15: Oui.
0: Croyez-vous que la femme est l'avenir de l'homme?
15: Ah oui, exactement.
0: Qui
15: Caroline, non.
0: Qui a dit oui? Caroline,
17: dis non. Moi, je dis oui, c'est Sophia.
0: Alors, vas-y, pourquoi?
2: Pourquoi?
17: Pourquoi qui?
16: Eh, Gérard, il paraît que t'es entouré de
0: toi. Sophia, Sophia, t'as dit oui, pourquoi?
16: Il paraît qu'il y a que des boudins dans le studio.
17: Parce que c'est la femme, pour l'homme et la femme. Sans les deux, c'est pas possible.
0: Oui, non, mais attendez, attendez.
17: La femme, elle est importante.
0: Non, non, mais je crois que vous avez pas compris la question.
17: Quoi?
0: Est-ce que la femme est l'avenir de l'homme?
16: Non, non, Gérard, je suis... Non,
17: oui, parce que c'est la femme, l'homme peut pas tirer des coups.
16: Laurent, je dis que pas du tout.
0: Pourquoi? Pourquoi, Laurent?
16: Parce que la femme, elle est bonne pour faire le ménage. Non, attends. Elle est pour faire le ménage, acheter la bouffe et puis voilà.
2: Faire la vaisselle.
16: Je pense que ça s'arrête là.
0: Non, non, je suis pas d'accord avec toi.
16: Moi,
0: je suis pas d'accord avec toi. Non, je suis pas d'accord avec toi.
16: Tu es d'accord avec moi, c'est tout.
0: Laurent, je suis pas d'accord avec toi.
16: Si, tu dois être d'accord avec moi. Si.
0: Je suis pas d'accord avec toi.
16: Si.
0: La femme n'est pas là pour faire
16: la
0: bouffe.
16: La vaisselle,
0: je suis désolé.
16: Et le linge. Et après, elle ferme sa gueule.
0: Non, non, mais attends,
17: Toi, là.
0: Il attend déjà, Laurent, tu vas rester poli.
2: Mais il a raison.
16: Écoute, Gérard, c'est comme ça, il faut
17: autrement. Parler, s'il te plaît, c'est Caroline.
0: Ouais, vas-y, Caroline.
17: Alors, je voulais dire juste que la femme, c'est pas l'avenir de l'homme, pour la simple et bonne raison que pour l'avenir, il faut la femme et l'homme et les enfants.
16: Mais
0: attendez, alors là.
16: Moi, je suis pas d'accord.
0: Caroline,
17: oui,
0: je suis déjà pas d'accord avec toi.
16: Moi non plus.
17: Je suis pas d'accord.
16: Je dis que la femme, elle sert à rien.
17: C'est quoi ton avis, Gérard?
0: Non, non, moi, je suis pas d'accord.
17: Et c'est quoi?
0: Déjà, une nana, ok. Mais avoir un enfant.
16: Faut pas déconner non plus, quoi.
0: Là, tu vas un peu loin.
16: Ouais, non, tu vas un petit peu loin.
17: Non, non, c'est pas ça que je t'ai dit. Non, mais attends,
16: enfants,
17: c'est une image. C'est une image qu'elle donne. Vous avez pas compris, là, les amis.
16: Si après, t'as un gosse comme Gérard, on va la faire.
17: Bah oui, essayez d'imaginer comme la jeune fille vient de dire et.
0: Bon, allez, c'est bon.
17: Bon, posez une question, Gérard, là.
16: Eh, Gérard, il faut pas réduire le rôle de la femme seulement aux tâches ménagères. Hein. Qu'est-ce qui va nous sucer après?
17: Mais ami de la poésie, bonsoir, quoi.
16: C'est seulement disponible le vendredi. Qu'est-ce qui nous suce les autres jours de la semaine?
0: Bon, alors, dans ce cas-là, les mecs, vous dégagez. Je veux plus, vous entendre.
16: Ouais, c'est bon, moi, j'avais...
0: Dégagez!
17: Je veux
0: plus vous entendre!
2: Ça casse dur, là. Allez.
0: Je veux plus vous entendre, les mecs. Alors, maintenant, les nanas qui nous restent.
17: Oui. Oh, le calme. C'est super.
0: Oui, il y a encore un mec. T'inquiète pas, j'ai reconnu. Pensez-vous de l'avoir aimé?
17: Oui. Moi, je l'aimerais toujours. Caroline.
16: C'est quoi la question? C'est pensez-vous y avoir mis bien profond?
0: Ta gueule, à toi!
17: Pensez-vous avoir aimé quoi?
0: Quand je t'appellerai pas de chambre, tu sortiras de sous le lit!
17: Oh ouais, Gérard?
16: Mais moi, je te parle pas des boudins qu'il y a dans le studio!
0: Attends, si t'es pas content, mon pote, je t'emmerde, c'est pas toi qui commande!
16: Ouais, ouais, exactement, tu rentres chez toi.
17: T'es méchant, dans le studio, y'a pas de boudin, Julie, à ce qui paraît, il y a un permis.
0: Alors, dans ce cas-là, si vous voulez vous en prendre sur Julie, vous la prenez en antenne après, ok?
17: En tout cas, Julie,
4: ne me prenne pas, Gérard, il me prenne.
2: On va te prendre.
0: Attends, ils disent que t'es un boudin. Alors maintenant, ne prends pas Julie.
4: Quoi. C'est bien connu, je suis un boudin. Moi, j'ai les
2: boudins.
16: Moi, je l'ai vu Julie, elle est très jolie. J'ai vu Angélique aussi et Françoise.
17: Ben moi, si je ressemblerais à Julie, je serais très contente. Hein.
0: Voilà. Alors maintenant, la question.
16: Depuis Gérard, c'est faire l'amour.
17: Vas-y, question, Gérard.
0: Ouais, c'est moi qui pose.
17: Gérard. Oui.
0: C'est moi qui pose les questions.
17: Oui.
0: Donc, pensez-vous de l'avoir aimé, oui ou non?
17: Aimé quoi? Le mec?
0: Ben oui, le mec ou la nana.
17: Mais bien sûr. C'est Sophia qui répond.
0: Oui.
17: Bien sûr, je pense l'avoir aimé.
0: Mais
17: je l'aime toujours.
0: Oui.
17: Pourquoi? Parce qu'il m'a donné satisfaction. Surtout.
16: Bien. Pensez-vous avoir aimé Gérard?
17: La seule chose que je demande maintenant, c'est qu'il m'offre un enfant.
0: Qui?
17: Ben, mon mari.
0: Ah ben, ça, c'est à toi de voir.
17: C'est pour ça que je trouve que je l'ai aimé et je l'aimerai tout le temps.
0: Et tu, ça fait combien de temps que t'es avec?
17: 7 ans.
0: 7 ans?
17: Ouais.
0: Wow. Vous êtes mariée, non?
17: Ouais.
2: Ça fait 4 mois.
17: Bah, je suis mariée religieusement, mais pas par mes papiers, quoi.
16: Pas par alliance.
17: Voilà, je suis pas passée à la mairie encore.
2: T'as raison, l'alliance, ça coûte trop cher.
16: Ouais, c'est bien cher.
17: Non, comme ça, si après ça va plus avec lui, je me casse. J'ai même pas à signer des papiers.
16: J'ai en fait.
17: Non, mais il y a pas de
0: problème. C'est Sophia qui vient de parler.
17: Oui, c'est moi.
16: Et bah, tu rentres chez ta mère.
17: Eh ben, dis donc, toi. Laisse ma mère où elle est.
16: Ah, c'est Gérard qui
17: me dit.
16: Ah,
17: bah,
0: attendez, qu'en pense Françoise? Vas-y.
16: Alors, c'est ta mère,
0: François. Oh, ta gueule, tu restes poli, ok?
16: Merci. Un mot gentil à Gérard.
0: Merci. Non,
16: vous
0: tu te tais. Tu laisses répondre Françoise. Vas-y, Françoise.
4: Je sais pas laquelle question que t'as demandé là.
0: C'est pensez-vous de l'avoir aimé, oui ou non?
4: Bien sûr.
0: Mais pourquoi?
4: Ben parce que on peut toujours aimer quelqu'un.
0: Mm-hmm.
4: Mais t'as des amours qui sont plus forts que d'autres.
16: Exactement, directement.
4: Directement, oui.
0: Ouais, mais...
18: Non mais c'est pas bête ce qu'elle vient de dire.
16: Je dirais même directement. En fait.
0: Non mais attendez, parce que attendez.
18: Ouais, même.
2: Là on va très loin.
16: On va rentrer dans un sujet.
0: Non, de toute manière on va pas rentrer.
16: Bon, entendu, je pars Gérard et Françoise.
0: Tu vas la fermer toi derrière.
4: Mais arrêtez de déconner, s'il vous plaît.
16: Non,
4: hein,
16: non mais c'est réglé ça.
2: Vas-y Françoise.
4: Vas-y.
2: Vas-y, fais un peu la loi Françoise, parce que là ça va pas.
4: Non, réglé. Parce qu'on arrête pas, on n'arrête pas de nous dire qu'on va se marier ensemble, ou on a couché ensemble, ou on est sortis ensemble. On n'est jamais sortis ensemble, on n'a jamais couché ensemble, on s'est jamais fréquenté. À part dans les radios.
18: Françoise?
4: Oui.
18: C'est Sophia. Est-ce que t'aimerais bien fréquenter Gérard?
4: Non.
18: Non?
0: Pourquoi? Stop! Pour l'instant, c'est pas vous qui posez les questions, c'est moi qui lui réponds. Pourquoi?
16: Pourquoi Françoise?
0: Stop!
18: Pourquoi?
4: Parce qu'elle a un sale caractère.
18: Mais c'est normal avec tous ces auditeurs qui font crier.
4: Il y a un sale caractère, il peut pas tenir une gonzesse au moins 24 heures.
16: Ouais, c'est tout.
0: Vrai, ça, t'as pas été voir, Françoise.
16: Déjà, Françoise,
0: toi, c'est différent. Parce que moi, je me permets pas de demander à Max.
4: Quoi?
0: De me rembourser, ok?
4: Ouais, ta gueule, toi.
0: S'il te plaît, merci.
16: Moi, je dis.
4: De rien.
18: Françoise, je te posais une question.
4: Oui, bien sûr.
18: Alors, est-ce que Gérard, il te plaît physiquement, mais pas donc il te plaît pas parce qu'il a un sale caractère.
2: Tu vois, est-ce que directement il te plaît quoi?
18: Est-ce que directement il te plaît physiquement directement?
4: Non.
18: Non?
4: Non.
18: Mais le physique n'est pas tout.
4: Non, c'est pas le physique. Disons que il a une tête normale.
18: Ouais.
4: Bon, qui plairait à beaucoup de personnes, mais moi non, il m'attire pas.
0: La dernière.
16: Stop. J'ai une question à poser à Françoise.
0: Ouais, mais attendez, moi pour l'instant, je vais vous poser une question.
16: Tu vas revenir
0: sur les relations amoureuses avant d'attaquer le débat sur les discothèques et la disco mobile.
16: Ah, on va parler de la loco alors.
0: Donc, la dernière question sur les relations amoureuses, c'est pensez-vous que l'amour se juge dès les premières relations? Réfléchissez.
18: Ça dépend.
16: Hein. Gérard,
0: Gérard,
16: au lieu de faire un débat sur les discothèques, on va faire un débat sur les toilettes.
0: Pour l'instant, c'est moi qui commande, c'est pas toi. Ok?
18: Ouais, c'est lui le commandant.
0: Donc, c'est pensez-vous que l'amour se juge dès les premières relations? Musique.
18: Oh non.
4: Il n'y a pas de musique, on continue le débat, Gérard.
2: J'ai rien calé.
0: Ah non, si.
2: On mettra la musique une fois que le débat sera terminé.
4: Non, Gérard, tu as dit que tu allais jusqu'à 3h, il faut au moins qu'on
0: Ouais, bah attends, celui-là se pose la question et c'est tout.
4: Gérard, tu m'écoutes. On fait la quatrième question, on fait la conclusion du débat, on met un disque et on enchaînera sur l'autre.
2: C'est la cinquième question.
0: Non, c'est pensez-vous que l'amour se juge dès les premières relations?
4: Voilà. Et ensuite, tu feras la conclusion.
0: Voilà, on fera la conclusion.
2: Mais c'est des relations tout seul ou à plusieurs?
0: Ça, on verra.
2: D'accord. T'es plutôt par tous, toi, alors?
0: Non.
18: Alors, qui c'est qui va répondre en premier?
0: Bah alors, allez-y. On n'envoie pas la musique,
2: une fille.
16: Bah moi, c'est Anthony. Voilà. Je voulais dire que j'étais contre la différence d'âge.
0: Non mais attends, là j'ai rien à voir.
18: Ça n'a rien à voir avec le débat.
0: Punaise. Où? Bon alors?
2: Marteau.
16: Alors je t'emmerde. Retourne chez ta mère.
0: Alors moi je t'emmerde et moi je t'encule, ok?
2: Oh, j'ai un
16: réglé, ta mère c'est la vie pure.
0: Donc c'est bon. Alors hop, bonne nuit à toi.
18: Non.
0: C'est bon celui qui vient de me dire ça.
16: Ouais, réglé.
0: C'est bon.
16: C'est Régis, il veut se vider les couilles dans Françoise. Eh, réglé, si ça commence à en avoir marre là, tu fais chier le monde.
0: Eh ben, si t'es pas content, tu rentres chez toi. Hop, bonne
16: nuit. Exactement, tu fais Régis.
2: Cassé.
0: Hop, c'est bon, tu casses.
16: Pas le train, Régis.
0: Allez, c'est bon. Au suivant,
16: allez. Allez,
0: alors, répondez.
4: Bon, et je tiens juste à préciser quand même, puisque Gérard ne l'a pas fait, que Caroline est remplacée par Polo.
0: Ouais, mais de toute manière, c'est la conclusion, alors...
2: Non, il faut répondre à la question. Là.
0: Ouais, mais comme personne veut répondre à part
2: Polo,
0: dire
2: Polo.
0: Je t'emmerde.
18: En fait, moi, j'ai pas très bien compris la question, tu vois.
2: D'accord, tu peux répéter la
0: question. Pensez-vous que l'amour se juge dès la première relation?
16: Ouais.
18: Ça dépend si c'est bien fait.
16: Dès la première relation ou non, relation?
0: La relation.
16: Tu peux répondre à la question. Gérard,
0: Ouais, vous commencez à être chelou, les mecs. Hein.
16: Ah, c'est
19: chelou, au sommet.
16: Moi, je dis que l'année prochaine, on va faire un truc, c'est Françoise qui va faire les pépas.
0: Ouais, si tu veux.
16: C'est peut-être déjà plus intellectuel.
0: Ouais, bah, dans ces cas-là, bah, vous vous démerderez avec elle.
16: Ouais, parce comme que ça, toi, vous commence à devenir vraiment lourd.
0: Non, vous vous amuserez à traiter de salope et de pétasse, comme vous êtes en train de m'insulter, ok?
16: C'est comme ça que tu la traites quand tu lui fais l'amour.
0: Non, mais attends, pour l'instant, on n'a pas eu de rapport avec, ok?
16: Tu parles,
0: Mais si t'es pas content, tu dégages, ok? Alors maintenant, c'est la conclusion, point final à la ligne.
18: Non, on a
16: pas Gérard,
0: point final à la ligne.
18: On répond.
0: Je réponds
18: la question.
0: C'est point final à la
16: ligne. Ouais, c'est vrai, ça. Vous êtes tous des salopards.
0: De toute manière, j'espère que ce n'est pas les mêmes que je vais avoir au deuxième débat, sinon j'arrête. Voilà, terminé. Donc, on envoie la musique et on
18: part. Non,
2: parce que je crois qu'il y a quelqu'un qui veut répondre à la fille, c'est qui?
18: C'est Sophia.
2: Vas-y, Sophia.
18: Alors, moi, je voulais répondre. Alors, pour la question de... C'est laquelle, en fait?
0: Allez,
16: ta gueule,
0: toi! S'il te plaît! Déjà, toi, à la fermer, ok? Je répète la question pour Sophia.
18: Merci, Gérard.
20: Alors, moi, je pourrais répondre?
2: Bien sûr.
0: Pensez-vous que l'amour se juge dès la première relation?
18: Ah oui. Alors, moi, je disais, ça dépend.
16: Tout dépend si
18: c'est Sophia, là, qui répond. Ça dépend, en fait.
16: Tout dépend si ça s'est passé à la loco.
0: Ta gueule!
18: Gérard, tu veux parler quoi? Globalement ou sexuellement?
0: Les deux.
18: Les deux? En fait, globalement, quoi, en fait.
0: Mmh.
18: Alors,
16: Ah, je t'ai pas dit, au fait.
0: Chut. Hey, vous voulez fermer, les chums?
16: Hey, Françoise, quel goût elle a, la bite de GG?
18: Non, sérieux, c'est plus drôle, là.
4: Le goût est la menthe.
0: Bon, allez, hop.
16: L'Antarctique, c'est une menthe.
0: Oh.
18: Vas-y.
16: Oh, non, non, la musique.
0: Non, moi, je fais pas de conclusion. Allez, hop, musique. Non, musique.
18: Mais tu fais
0: de la musique. Musique. Là, il me prend de la tête.
16: Tu veux
2: la musique? On va envoyer la musique, alors.
16: Harley Davidson.

0: Gérard.
1: Audrey, elle a dit qu'elle connaissait.
0: Oui, bah justement, je préférais que ce soit toi qui explique. Tu connais, tu expliqueras mieux que moi.
2: Vas-y, explique-nous la musique.
3: Explique-nous, Gérard, déjà ce que c'est pour toi le Kamasutra.
1: Non, bah
3: si, explique-nous d'abord.
1: J'ai demandé aux filles qui sont là.
0: Bah alors moi je réponds, Sophie, je ne connais pas le Kamasutra, donc est-ce que toi Gérard, connais-tu le Kamasutra?
3: Est-ce que tu peux nous expliquer? Après moi je dirai ce que j'en pense.
1: Lolita?
4: Moi non plus je connais pas Gérard.
1: Tu connais pas? Sandrine?
0: Moi non plus Gérard, je connais
1: non.
0: pas.
1: Non, bah, comme par hasard, il n'y a aucune fille qui connaît.
0: Bah si, il y a Audrey.
4: J'attends que tu me le dises, moi Gérard.
3: Bon, tu nous le dis, Gérard, c'est quoi?
4: Tu nous expliques, Gérard.
1: Bon, en fin de compte, même moi, vous voyez, je suis coincé parce que j'ai même pas été voir ce que ça voulait dire sur le dictionnaire.
0: Gérard, bon, enfin,
3: mais non plus, je sais pas ce que c'est, mais à ton avis, c'est quoi? À ton avis?
1: Bon, à mon avis, ça doit être un 69 en l'air.
3: C'est-à-dire un 69 en parachute?
1: Ouais.
0: J'ai l'impression.
4: C'est un livre chinois, Gérard.
1: Comment?
0: C'est un livre chinois. Gérard a vu juste. Gérard, le Kamasutra, c'est un 69 en l'air.
1: Moi, je pense
0: que
1: là
0: pour nous expliquer.
1: Ben voilà.
0: Bravo, Gérard.
1: Voilà.
0: Bravo,
1: donc, je vous ai expliqué.
0: Bravo, hein.
1: Donc, deuxième question.
3: Gérard, on accueille Sabrina.
5: Bonjour, Sabrina.
0: Bonjour, Sabrina.
4: Bonjour, Sabrina.
1: Bonjour.
3: À la place de... Sex Machine, comme tu me l'as demandé, Gérard.
1: Richard.
6: Oui, bonsoir.
0: Bonsoir.
3: Donc,
0: deuxième question, Gérard.
1: Sabrina.
0: Bonsoir Gérard.
3: Bon, deuxième question Gérard.
1: Donc, deuxième question. Quelle position préférez-vous?
6: Richard, l'hélicoptère.
0: C'est quoi l'hélicoptère?
3: C'est pas mal.
1: Attends, Richard.
6: Ouais, pardon. Ouais, excuse-moi.
1: Maintenant, il y a Sabrina.
6: Ah, ok, ouais. Vas-y, Sabrina, vas-y. Non, je préfère qu'elle réponde, excuse-moi. Ouais.
1: Non, mais attends. Il y a Sabrina, il y a Sandrine, il y a Audrey, il y a Lolita et Sophie. Alors maintenant. Bah, tu as expliqué ce que c'est l'hélicoptère.
6: Ouais, alors je pense que l'hélicoptère c'est une sorte de, en fait c'est quand t'es allongé et tu fais tourner ton sexe le plus rapidement possible.
1: N'importe quoi, tu sais.
6: Ouais, c'est un peu de la poésie, c'est vrai.
1: Attends, la poésie, non mais attends, tu prends les gens.
6: Non mais c'est parce que c'est une métaphore, c'est pour ça.
1: Ah, c'est une métaphore.
0: Mais en fait, elle était bête, Gérard, cette métaphore. C'est une très belle métaphore.
1: N'importe quoi. Alors, attends, Richard.
6: Oui, je t'écoute,
1: Sans que les filles répondent.
6: Ouais.
1: C'est quoi un 69?
6: 69, je pense que c'est quand le... on se met devant et la fille derrière est avec...
0: Un
1: coup
0: de ceinture.
1: Non, taissez-vous les fesses, s'il vous plaît. Attendez. Je demande à Richard, qu'est-ce que c'est un 69?
4: C'est poil aux dents.
6: Non, mais sérieusement, je pense que quand c'est la fille qui est sur le garçon retourné.
0: Oh, oui.
1: Hein?
0: Oui.
6: Non?
0: Oui, c'est poil aux dents.
1: Attends, c'est quoi?
0: C'est ça.
6: La fille touche le garçon dans l'autre sens.
0: Voilà.
6: Je crois que c'est ça
0: à l'envers.
6: Ouais, parce que...
1: Non mais attends, Richard.
6: Oui.
1: Est-ce que t'as déjà fait est-ce que t'as une copine dans ta vie?
6: Non, j'en avais une, mais je me suis fait larguer.
1: Ah ouais. Mais tu t'es fait larguer, pourquoi?
6: Peut-être parce que je savais pas des trucs, mais bon, moi je suis jeune, quoi, j'ai 19 ans.
1: Ouais, t'as 19 ans, mais attends, tu sais ce que c'est un 69?
0: Gérard, est-ce que tu as déjà fait un 69?
1: Attendez.
6: Ah oui, ça me revient.
0: Gérard.
6: J'ai sur ma fiche, j'avais noté tout à l'heure un peu, j'avais préparé l'émission.
1: Non mais attends, t'as noté quoi?
6: Non mais je pense...
1: T'as noté que si tu continues, tu vas retourner au standard vite fait, bien fait, d'accord?
0: Gérard, il est gentil avec toi, pourquoi t'es méchant avec
1: nous? Attendez...
6: Je t'en prie Gérard, vas-y, expose ta position, y'a pas de problème.
1: Maintenant c'est moi qui vais...
6: Je t'en supplie.
1: Comment?
6: Je t'en supplie, y'a pas de problème.
0: Je
1: t'en supplie, ce que je fais avec toi, d'accord?
6: Ok, y'a pas de problème.
0: C'est quoi pour toi le 69, Gérard?
1: Alors le 69, déjà une. C'est la nana...
0: C'est nettoyer des instruments.
6: La nana?
0: Mais laissez-le parler.
3: Oui, laissez-le parler.
1: Bon, j'ai l'impression que tout à l'heure, j'ai arrêté vite fait.
0: Okay. Non, allez.
3: Vas-y, Gérard, réponds à la question.
1: Donc, un 69, pour dire à Richard ce que c'est, c'est la nana ou le mec qui se présente. La nana vient.
6: Bon, on ouvre la porte,
1: Bon, attends, Richard, tu permets, je te l'explique.
6: Non, pardon,
1: c'est Vincent, pour moi, t'es un puceau.
6: Non, ouais, c'est vrai.
0: Tu veux parler?
1: 19 ans, t'es un puceau. Ouais,
3: en plus, il y a un sondage qui donne raison. Il y a 79% des gens à 19 ans qui sont puceaux, effectivement.
6: Non, c'est vrai, Gérard a raison, c'est vrai. Je
0: suis puceau.
1: T'es puceau, ben. Ouais. Alors, dans ce cas, un 69, si tu sais pas ce que c'est la nana qui vient sur toi et qui te suce le gland, et toi, tu lui suces la foune.
0: Ah non, Gérard, pas du tout.
1: De quoi? Attendez, qui c'est qui est pas d'accord avec moi sur le 69? Audrey, t'es pas d'accord?
0: J'ai le Kama Sutra sous les yeux.
1: Je te parle du 69, je te parle pas du Kama Sutra.
0: Ah, mais attends.
1: Audrey!
0: On a la deuxième question, Audrey, là.
1: Audrey?
0: Oui?
1: Attends, qu'est-ce que tu vas répondre à Richard comme c'est un puceau? Tu vas lui demander ce que c'est, tu vas lui expliquer ce que c'est un 69.
0: Ça n'est pas du tout cela.
1: Ah, c'est pas ça.
0: En fait, toi,
1: c'est
0: ça. Assis, la fille passe son genou droit par-dessous l'épaule gauche et passe sa main gauche par-dessus sa cuisse droite.
1: C'est ce
0: qu'il y a sur mon livre.
1: Attendez, il y a une question Minitel.
3: C'est-à-dire que j'ai deux réactions Minitel. D'abord, il y a quelqu'un qui s'appelle Dollar. Donc bon, c'est le nom. Mais de manière, j'ai été précoce, source Christine. Il y a aussi 69, c'est un 70 moins un doigt. Qu'est-ce que t'en penses?
1: La première question, je répondrai pas.
3: T'es pas précoce.
6: Ça sert à rien de répondre.
1: Bon, attends, Richard, si t'es pas content,
6: non, je suis d'accord avec toi.
1: D'accord.
0: Alors, c'est ta queue, le 69.
1: Comment?
3: Et le 2?
0: C'est ta queue, le 69.
1: Non, mais attends, pour l'instant, tu t'es, je réponds aux questions Minitel.
3: Sinon, tu vas
1: dire. Non, c'est pas un 70 moins 1.
3: D'accord. Et alors, il y a Eric, département 91, hein, qui te dit la position préférée de Gérard, c'est à genoux dans les WC de la loco.
1: Bon, alors là, tu vois, les prochaines questions comme ça, c'est même pas la peine.
3: D'accord.
6: Mais
1: attends, Richard, si t'as
6: raison. Justement, Gérard, t'as raison. Parce que tout le monde parle de la loco et tout ça, t'as incendie, alors que les mecs, ils y sont même pas, la loco. Moi, je suis d'accord avec toi.
1: Est-ce que tu sais où c'est la loco?
0: Mais Gérard, c'est
1: à Paris. Attendez les filles. Laissez parler le puceau.
6: Ouais, c'est vrai, je suis puceau.
3: Vas-y, puceau.
1: Alors, puceau?
6: Ouais, la loco, je crois que c'est une boîte de nuit à Paris dans le 18e. Je sais pas, moi, j'habite Caen, alors.
1: T'habites Caen?
6: Ouais. Non, mais ce que je disais, Gérard, tout simplement, c'est que t'as bien raison, parce que les gens, ils disent des trucs sur toi et la loco, et alors qu'il n'y a aucune preuve, et c'est n'importe quoi, quoi.
0: Ouais,
6: c'est de la démagogie, tout simplement. Ouais. Tout simplement, c'est de la démagogie.
0: Ouais, c'est vrai que là,
3: il défend.
6: J'aimerais qu'on parle sérieusement et de faire le débat, au moins là, ça commence bien. Continuons la fête.
1: Non, mais attends,
3: Reprenons le débat, Gérard.
1: Attends, Richard.
6: Ouais. Ouais, j'attends.
0: Bon, Gérard, la troisième question.
1: Non, mais pour l'instant, j'attends que...
0: On n'a même pas répondu à la deuxième.
1: Mais non,
0: j'ai pas répondu, moi, hein.
1: Bon, Olivier, tu n'as pas commencé.
3: Tu n'as pas commencé?
2: J'ai rien fait.
0: Mais non, c'est Christine. Bon, est-ce que je pourrais répondre à la deuxième question? C'est Sophie.
1: Bah alors, Sophie.
0: Alors, c'est quoi la deuxième question?
1: Quelle position préfère?
2: Alors, Sophie.
0: Alors, moi, je préfère la levrette.
1: La levrette.
0: Tu sais ce que c'est, Gérard?
1: Bah oui, de toute manière.
0: C'est quoi la levrette alors?
1: C'est la nana qui a quatre pattes et tu y apprends par.
0: T'as déjà pratiqué, Gérard?
1: Non.
0: T'aimerais bien?
1: Quand je trouvais la chaussure à mon pied, comme j'ai toujours dit.
0: Ok.
1: D'accord.
0: Troisième question.
1: Donc, Lolita.
3: La question, oui, c'est sur la position préférée, ça, Gérard.
1: Mmh. D'accord. Lolita.
0: Oui.
1: Donc, pour toi.
0: La levrette aussi.
1: Levrette. Audrey.
0: Moi, c'est missionnaire.
1: C'est-à-dire? Non, une missionnaire, je connais pas du tout. Je voudrais bien qu'il m'explique. Parce que j'en entends parler souvent et je voudrais bien que tu m'expliques ce que c'est un missionnaire.
0: Alors, je pense que les filles vont pas me contredire. Le missionnaire, c'est quand la fille se met à genoux, ouais, que le mec fait le poirier sur la tête, ouais, et qu'en même temps il la pénètre.
7: C'est ça, d'accord.
0: C'est un truc qui spécialise le missionnaire dans le désert. Qu'est-ce qu'il
3: faisait
0: avec les chèvres et tout, enfin,
3: Gérard, retourne le débat, c'est parce que ça chauffe.
0: Ouais, d'accord. Allô, est-ce que Gérard est là?
1: Oui, je suis là.
0: Bah, et toi, ta pause préférée, c'est quoi?
1: Non, non, mais...
6: La pause café, non?
1: Bon,
6: toi, ouais, c'est la Todo, que... la loco.
1: Allez, hop. Hop.
6: Bon, tu allez, arrête, ta machine, il faut qu'il dégage.
2: Oui, Gérard, mais on a...